0: Barbier.
1: Oui, mais...
0: Quoi, oui, mais
1: il avait le Figaro, je voulais m'asseoir à côté de lui, il n'a pas voulu.
2: Non, mais
1: alors
2: moi,
1: sinon, je l'aurais su.
2: Moi, j'ai lu le Figaro, je suis sûre qu'il me pique des pages. Exprès.
3: Il y a Talleyrand aussi qui a possédé l'hôtel de Matignon.
4: Expliquez, quand même.
3: Le gouverneur de Cherbourg, en 1723, achète une terre qui est à ce moment-là dans les prés, qui est l'hôtel de Matignon. Ça avait été construit par un autre qui était un peu ruiné, qu'il a vendu.
0: Il s'appelait Matignon.
3: Il s'appelait Matignon, Jacques de Matignon.
0: Il a donné son nom à cet hôtel particulier. Et effectivement, après, il a épousé une Grimaldi.
3: Grimaldi, donc c'est resté dans la famille Grimaldi. Après, c'est passé chez un Écossais, monsieur de Cofford. Après, ça a été racheté en 1806-1808 par Talleyrand, qui l'a revendu pour acheter l'hôtel Saint-Florentin.
0: Qu'est-ce que vous dites, Isabelle?
5: Et c'est pas vérifié, alors, de toute façon, il nous raconte pas.
3: C'est à l'hôtel Matignon, qui s'est tenu une immense fête où Fouché et Talleyrand se sont réconciliés. Ce qui a tellement fait peur à Napoléon qu'il est revenu d'Espagne.
1: Et ben voilà, question idiote, réponse idiote. Voilà.
6: C'est le souper.
0: C'est rue de Varennes, hein, il faut le rappeler, parce que souvent, c'est vrai que moi, bêtement, quand je suis arrivé à Paris, je pensais que l'hôtel Matignon se trouvait
6: avenue Matignon.
0: Et ça, c'est une erreur qu'on fait évidemment quand on n'est pas parisien, puisque l'avenue Matignon est rive droite, alors que l'hôtel Matignon est rive gauche.
3: Et vous savez que en 1944, lors de la libération de Paris, on le voit dans Paris brûle-t-il, c'est Jean-Paul Belmondo qui joue le rôle, on l'envoie à libérer l'hôtel Matignon, alors il va à avenue Matignon. Et on lui dit, mais c'est pas du tout ça, c'est rue de Varennes. Et il y retourne.
1: Sophie Marceau n'habite pas avenue Marceau.
6: La rue Lecourbe est toute droite.
0: Oui, bien sûr. Faut se méfier, ce sont des faux amis.
6: Ben oui.
0: Tout ça, ce sont des faux amis. Alors maintenant, une question pour Yvan Nakache. Et c'est dans le Parisien là qu'on pouvait trouver la réponse. La question, la voici. Plus 40% de vente concernant quelque chose que généralement on n'achète pas le jour même. Mais qu'est-ce qui a vu ses ventes augmenter de 40% ces dernières années et qu'on n'achète pas le jour même?
2: Il y a un truc qui n'a pas augmenté de 40%, et malheureusement, mais on en parle en Parisien, c'est la vente des préservatifs.
0: On se rapproche.
2: Et justement, ça a baissé. Et donc, il faut dire aux jeunes qu'il faut
1: ça a
2: protéger.
3: Alors, c'est sexuel, alors.
7: Qu'est-ce que c'est? On n'achète pas ça le jour même?
6: Oui.
0: La pilule du lendemain. La pilule du lendemain. Bonne réponse de Titoff. Bravo, Titoff.
2: Je t'ai un peu aidé quand même. C'est
0: carrément
2: le même article.
0: Vous avez entendu les jeunes, hein, vous avez entendu Sylvie Tellier. Si vous allez la voir, mettez une capote.
2: Oui,
0: vous
2: pareil. Dans le Parisien, ils disent que maintenant ils ont la flemme de mettre une capote.
6: La flemme?
2: Ouais. Moi, j'ai compris mettent une capote parce que les jeunes ont la flemme de mettre des préservatifs.
6: Comment ça, la flemme?
0: Il faut la faire mettre.
1: Faudrait que les nanas elles soient capables aussi.
0: Mais vous savez pas mettre un préservatif?
1: Elles ont la flemme.
6: Non, le mieux c'est de pas l'enlever, c'est de la garder.
2: Mais peut-être qu'on n'explique pas assez à nos enfants.
0: Comment mettre une capote?
2: Bah ouais. On devrait peut-être.
0: Isabelle, je comprends pas ce que vous voulez dire. Vous savez pas mettre une capote à votre compagnon? Vous pouvez quand même. C'est très très sexy de mettre la capote de...
1: C'est beau, mais
8: il faut simplement leur apprendre la fidélité. Amen.
0: Le père Gérard a bien parlé. Une question de théâtre à votre destination, monsieur Barbier. Je sais que vous êtes spécialiste du théâtre et Pauline Etchart espère quand même un chèque Hertel. Elle habite à Talence. Évidemment, le théâtre classique a longtemps obéi à la règle des trois unités. Unité de temps, unité de lieu, unité d'action. Il y a même une phrase à moyen mnémotechnique qui rappelle ces trois unités. La phrase la voici. Qu'en un jour, en un lieu, un seul fait accompli, tiennent jusqu'à la fin le théâtre rempli. Mais qui est l'auteur
6: c'est
0: de cette Bossuet phrase? Non, pas Bossuet.
1: C'est un homme de théâtre?
0: Alors, de théâtre, c'est un écrivain, poète.
2: Fédot?
0: Pas Fédot, non.
1: Mais il a écrit des pièces de théâtre?
2: Ouais. C'est de vous?
0: Oh, merci, c'est gentil.
3: C'est pas Jean Méret.
0: Elle veut rester, elle. Hein.
2: Vous avez vu comment j'y vais? Hein.
3: C'est pas Jean Méret.
1: Il a écrit des pièces de théâtre, ce mec, ou pas?
3: C'est Boileau?
6: C'est Boileau.
0: C'est Boileau. Bonne réponse de Christophe Barbier. C'est Boileau, Nicolas Boileau. C'est un petit prétentieux, Boileau.
1: Oh, c'est un donneur de leçons.
3: Agésilas, hélas, Attila, hola, avait-il dit pour se moquer des dernières pièces de Corneille.
0: Je
3: vous regardez avec des grands yeux, là, même.
0: Isabelle, vous voyez, vous avez bien fait de pas rester.
1: Ah oui.
6: Mais c'était, il y avait un truc pour retenir tous ces auteurs, c'était,
3: sur la racine de la Bruyère, la Corneille, Boileau, de La Fontaine.
0: Qu'en un jour, en un lieu, un seul fait accompli, tienne jusqu'à la fin le théâtre rempli. C'est beau et c'était bien du Boileau. Bravo.
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2: Une question pour Mme Yoka, Michel Yoka, qui habite le Pertre en Ille-et-Vilaine. J'aimerais que vous identifiez celui qu'on appelait l'astucieux, ou encore celui qui baille.
3: Ah, j'ai mis de chien.
2: Non, ça... J'ai pas fait exprès.
3: Ah, non, mais... Je vais aller me coucher. C'est pas lui ?
2: C'est pas lui.
3: Ah, c'est qui alors ?
2: Au début, à sa naissance, on l'a appelé celui qui baille, ou encore l'astucieux. Il faut dire qu'il était le fils de celle qui est traversée par la lumière.
4: Ah, la Vierge Marie.
2: Et il doit...
3: La BHL ?
2: Non, et il doit son nom...
5: Raymond Barre.
2: Mais
5: non, Gérard Larcher.
2: Mais non, enfin...
5: Ah non, il baille plus, il dort carrément.
2: Enfin,
5: oui.
2: Vous avez bien compris qu'il s'agit... Enfin, la...
5: Un personnage mythologique.
2: Pas mythologique, qui on appelle comme ça ?
3: Et laissez parler Adil Rami, laissez parler Adil Rami.
2: Je vais vous aider. Ce sont les Mexicains qui lui ont donné son nom, le nom...
3: Pepito !
2: Mais non.
3: Pepito. Speedy Gonzalez.
2: Mais non. Ce sont les Mexicains qui ont... Oh, merde.
5: Pepito, c'était bien quand même.
2: Ce sont les...
3: Nicolas Sol. Si c'est pas Pepito, c'est Nicolas Sol.
2: Ce les sont les Mexicains qui lui ont donné le
3: Manu
2: nom.
3: Chao.
2: Mais non, le nom sous...
5: Mais Ariel devrait savoir.
4: Mais
5: à la
4: oui, justement, le condor.
2: Qu'est-ce que vous dites, vous ?
4: Le condor.
2: Oh, bah, ne réveillez pas si bail. Non, non.
5: Ah, c'est facile, mais c'est drôle. Oh, bah, c'est efficace.
3: Il est très aimable, c'est très aimable.
2: Il est mort à 79 ans.
5: Ah, merde.
2: Bon, quand je... Alors, je résume. Quand il est oui. né, oui. sa famille l'a appelé celui qui baille. Ou encore l'astucieux, quand il était adolescent, parce qu'ils se sont rendus compte qu'il était astucieux. Sa maman, c'était celle qui est traversé par la lumière. Et ce sont les Mexicains qui lui ont donné, par accident, le nom sous lequel tout le monde le connaît encore aujourd'hui.
3: Le Grand Schtroumpf.
4: Et c'est l'actualité ou pas ?
5: Pancho Villa.
2: Pancho Villa, non. On est au 19e siècle. Ah. Il est mort au début du 20e en 1909. Il est mort aux États-Unis.
4: Ah, Louis Lumière.
2: Mais non. Non, écoutez. Écoutez bien les noms que je vous donne. Ouais. Dans un premier temps, on l'a appelé celui qui baille.
4: Ouais.
2: Sa mère, c'était celle qui est traversée par la lumière.
4: Nathalie Baye ou
2: quoi ? Non, pas Nathalie Baye. Corneille aussi, tant que vous y êtes. Écoutez, franchement, qui on appelle comme ça ?
6: Ben, je sais pas.
5: Mais ça, on savait.
2: Non, mais...
5: On te tutoie d'habitude, Adil. Hein.
3: Mais c'est un personnage de quoi, alors ?
5: C'est un personnage mythique.
3: Réel ou de fiction ?
2: Ah oui, je peux même vous dire que les Américains ont donné son nom de code à Oussama Ben Laden dans les années 2010, quand il s'agissait d'aller...
3: Ah bah, Popol !
2: D'aller...
6: Bamba.
2: Quoi ?
6: Non, je sais pas.
3: La Bamba ?
6: La Bamba ?
2: La Bamba, non.
3: La Bomba !
2: C'est un tel nom devenu. C'est même un nom de bateau aussi.
4: Et
2: alors...
4: L'amiral ?
2: Non.
5: Le Titanic ?
2: Non.
6: Le Black Pearl ?
4: La Goélette.
5: On vous redonne une chance, Laurent.
2: Oui.
5: Parce que là, vous êtes empêtré dans un truc où vous n'arrivez pas à vous dépatouiller.
4: Oui.
5: Alors, vous allez reformuler la question, qu'on vous donne la réponse, parce qu'on la connaît, la réponse.
2: Alors, vous avez vraiment l'art de retourner la situation, monsieur Solo.
5: Sauf sur la première fois qu'on me le dit.
3: Sauf sur M6.
4: C'est quelqu'un qui baille.
2: Mais
4: c'est ça.
2: C'est pas ça.
5: On reformule la question.
6: Non, quand il était bébé, il est né, il baillait. Ils l'ont appelé le petit qui baille, apparemment.
2: Voilà.
6: Après, quand il a grandi, il commence à avoir des émotions.
5: La lumière vient d'Adil.
6: Il est quoi ? Il est
2: astucieux.
6: Et après, les Mexicains l'ont trouvé un surnom.
4: Qui ?
6: Et Ben Laden l'a utilisé.
2: Non, pas Ben Laden. Les Américains l'ont utilisé.
3: Ah, c'est pas El Karat ?
2: Mais non.
4: Non.
2: Et c'est vrai que ce nom est connu de façon internationale. Donc,
3: Géronimo, c'est comme Géronimo, machin. Géronimo,
2: bonne réponse de Sébastien Thorel.
3: Arrêtez.
4: Ah, bravo.
3: Non, ça me gêne, j'ai
5: oui. Mais c'est un escroc. Il a balancé un truc comme ça, et puis voilà.
6: Pourquoi t'as sorti ce mot-là ?
3: Ça s'appelle le génie, monsieur.
4: Mais oui, Géronimo.
2: Vous savez bien que...

0: Les Indiens se donnent des noms qui signifient quelque chose. Vrai,
1: vrai, ah oui, vous êtes vraiment trop cons.
0: J'arrêtais pas de souligner. J'arrêtais pas de souligner les phrases. Celui qui baille, celui qui a la vitesse du vent, celui qui.
2: Mais oui, ça aurait pu être petit chien qui s'encule devant le tipi.
0: Voilà. Par exemple, sa maman, celle qui est traversée par la lumière. Vous voyez, on a des.
3: Ouais, mais c'est quoi le rapport avec Geronimo?
4: Mais non, il y en a aucun.
0: C'est un Indien, Geronimo.
2: Et qui est mort en Mexique.
1: Mais c'est évident.
0: Un Apache. Justement, qui a défendu évidemment son peuple et les autres Indiens, les Apaches, contre les.
4: Ah, les Apaches, c'est pas les Mexicains, hein.
0: Non, justement,
2: il a pas dit ça.
0: C'est ce que j'allais vous dire.
4: Ah, d'accord.
0: Et il a vengé sa famille contre les Mexicains en 1859, le jour de la Saint-Jérôme. Si bien que les Mexicains, invoquant Saint-Jérôme pour leur défense, criaient Geronimo, Geronimo. C'est ainsi que cet Indien a pris le nom de Geronimo que les Mexicains lui ont donné par hasard au cours. De cette
5: et
0: bataille.
5: Il baillait vraiment quand il est né?
0: Bah, les enfants baillent peut-être quand ils sont
1: et
0: nés.
1: Et il est mort du Covid.
0: Non, non, non. Vous qui aimez bien les cow-boys, les westerns, quand même les Indiens, ça vous parle.
3: Non, je voulais juste dire que Geronimo, maintenant, c'est le gardien de l'OM.
0: C'est pas vrai.
3: Bah, bien sûr, son prénom, c'est Geronimo, gardien de l'OM.
0: Le gardien
1: Rulli,
0: de l'OM.
1: Rulli.
3: Geronimo Rulli.
1: Absolument.
0: Bah, voyez-vous, bah, alors, voilà, quand vous allez le rencontrer, vous allez pouvoir lui re-raconter tout ce que je viens de vous dire.
2: Je crois pas qu'il ait tout noté.
0: Attendez.
3: C'est vrai.
0: Attendez.
3: Elle a pas tort,
1: on va demander si c'est, on va demander.
0: Attendez,
1: on
0: garde, attends,
2: garde la fiche de Laurent et qu'il a dit comme ça.
0: Attendez, on essaye. Moi, je suis donc Geronimo.
3: Okay.
1: Rulli.
0: Le gardien de l'OM.
3: Hola, qué tal, señor? Parce qu'il est argentin.
0: Ah ouais, oh, il va bene, va bene.
2: Il parle italien, mais il parle italien.
0: Et alors, vous lui expliquez.
3: Tu savais, c'est un tigre qui était un niño et était assez. Et
0: después.
4: La luz,
3: su madre se follando por la luz. Et ahora, tu savais le nom? Non, lo sé, de Ronimo, comme t'es.
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0: Question littéraire très difficile, mais aujourd'hui il y a du niveau, hein, alors je me lance. Pour Didier Aguado, qui habite Perpignan. Perpignan, c'est dans les Pyrénées-Orientales. Pouvez-vous retrouver pour moi le nom de celui qui a écrit ce roman d'inspiration picaresque, L'histoire de Gil Blas de Santillane?
2: René Alain Lesage.
0: Alors, René Lesage, bonne réponse. Alors là, bravo. Vous connaissiez l'histoire de Gil Blas de Santillane, monsieur Ferrand?
7: Très vaguement.
0: Très vaguement.
2: Ça veut dire non. Mais j'ai un problème, j'inverse toujours les prénoms.
0: Oh, c'est pas très grave, Stevie le fait aussi.
2: Ah bah super, Pascal Blaise. Super, on me compare à Stevie.
0: Allez, moi j'avoue que je ne connaissais même pas l'histoire de Gil Blas de Santillane. Excellente réponse de notre ami Paul Elkarat. Alors, trouverez-vous maintenant le nom de ce roman historique, paru en 1862. Je vous demande le titre du roman, pas, enfin, le nom.
1: Le nombre de pages.
0: Le nom de l'auteur, éventuellement.
2: Le
0: nom.
2: Misérable.
0: Le nombre de pages, j'ai pas besoin, mais je vais vous donner l'histoire que raconte ce roman, paru en 1862. Ce roman a pour sujet la guerre des mercenaires, au 3e siècle avant Jésus-Christ.
1: Oh là là là là.
0: Mercenaires, guerre qui oppose la ville de Carthage.
7: Ah, Salambo.
0: Salambo, excellente réponse.
4: Victor Hugo.
0: Non, c'est Flaubert.
4: C'est Flaubert.
2: Salambo, la pâtisserie.
1: Mais oui, c'est marrant, c'est le nom d'un gâteau, Salambo.
5: Moi, j'ai jamais réussi à
1: dans certaines boulangeries, le dessert, là, le chou à la crème, qu'on appelle parfois aussi dans certaines boulangeries, c'est comme chocolatine, pain au chocolat, on ne sait pas trop.
2: Le gland.
1: Le gland.
0: Ou la petite souris, moi j'appelais ça une petite souris.
2: Oui, parce qu'il mettait des oreilles. Des oreilles, une queue,
0: ma maman voulait pas que je dise le gland, déjà.
4: Ouais, c'est ça. Ah ben
2: elle,
4: voilà.
2: Elle pressentait des choses.
4: Voilà pourquoi.
0: Elle voulait que je bouffe des petites souris.
2: Oui.
0: Monsieur Toen. On était dans la littérature, monsieur Toen.
1: Mais non, mais on parle de gland,
2: voilà.
0: Et c'est un roman, non pas de Victor Hugo, madame.
4: Oui,
0: bravo.
4: Oui, ma langue.
0: Mais de Gustave Flaubert. Et la première phrase, monsieur Ferrand, alors?
8: C'était à Mégara, faubourg de Carthage, dans les jardins d'Amilcar.
0: On a du niveau aujourd'hui.
1: J'aimerais bien qu'on vérifie quand même.
2: On va vérifier.
0: Pour Virginie Astruc, je tente le coup de 3. Elle habite d'Arès, dans le Rhône, madame Astruc. Elle espère un chèque RTL, mais aujourd'hui, ça ne va pas être facile. Trouverez-vous le nom de l'auteur de ces quelques vers? L'aurore sur le front du jour sème l'azur, l'or et l'ivoire, et le soleil, lassé de boire, commence son oblique tour. Ses chevaux, au sortir de l'onde, de flammes et de clarté couverts, la bouche et les naseaux ouverts, ronflent la lumière du monde.
8: Albert Samin?
2: Apollinaire?
0: Ah non, non.
1: C'est pas Clavier dans les bronzés?
4: Vous pouvez répéter.
1: Clavier dans les bronzés? Ouais. Ah non, c'est Azur.
2: C'est Saint-Jean-Père.
8: L'Autréamont.
0: Ah, L'Autréamont, non.
7: 19e?
0: Alors non, on est avant le 19e.
7: 18?
2: Là. 18?
0: Ah là, on est à cheval entre le 16e et le 17e.
4: C'est Théophile Deviau.
0: Théophile Deviau.
8: Bravo.
0: Excellent.
9: Vache.
1: Putain.
0: Alors là,
7: ouais.
0: Alors là.
2: Il est sorti de quoi, ce
0: D'où vous nous tenez, Théophile Deviau?
4: Eh ben, je le connais parce que c'est un poète exceptionnel.
8: C'est le plus grand baroque.
4: Mais évidemment.
1: Ça arrive.
4: Et que.
1: C'est dingue.
4: Incroyable. J'allais le dire.
1: Si on m'avait dit que la première matrice du Keno allait répondre.
2: À chaque fois, c'est moi qui le sors.
1: Je n'y aurais pas cru.
2: Oh là là.
1: Mais bravo, Christine.
0: Elle n'a jamais présenté le Keno, Christine.
1: Elle ne saurait tarder. Ça ne saurait tarder.
8: L'ombre de cette fleur vermeille et celle de ces joncs flottants paraissent être là-dedans les songes de l'eau qui sommeille.
4: Voilà. Et au fil de Dieu, mais attention, il est. C'est pas un inconnu. C'est pas du tout.
2: Il a tout pompé sur Vianney, hein.
0: Alors attention.
1: Ou les trois cafés gourmands.
0: Ouais. Une partie de quatre. Quatrième question littéraire.
2: À la suite.
0: Ça brille, hein, aujourd'hui. Je vous demande, attention, le nom du roman et l'auteur de ce roman qui se situe entre deux surprises parties. Lors de la première surprise partie, le major tombe amoureux de Zizanie. Dans la seconde partie, le major se fiance avec Zizanie. Et entre les deux parties, le major déploie toute une stratégie pour obtenir l'autorisation de l'oncle et tuteur de Zizanie.
8: Les carnets du major Thompson?
0: Non, non, non. Dans ce roman apparaît aussi le personnage d'Antioche Tambre-Tambre.
4: Qui?
0: Antioche Tambre-Tambre, bras droit du major.
8: C'est Tom Sharp, non?
0: Oh là là, non, là. Non, non, non, non.
1: Attendez, c'est une
7: surprise partie? On est dans l'anglo-saxon?
0: Alors, c'est un roman publié en 1946.
4: Oh là là, là.
1: Donc, c'est pas la boum de Claude Pinoteau, c'est une surprise partie.
2: Avec Vic.
8: C'est un roman humoristique?
0: La boum de Claude Pinoteau.
2: Mais oui.
1: C'est un livre à la base, c'est un livre.
2: Bien sûr.
1: Hyper bien.
0: 50 nuances de Denise Gray.
1: Oh! Hyper bien, hyper bien.
2: Poupette. Ah, poupette.
0: Non, non, là, il s'agit d'un romancier.
8: C'est un roman humoristique?
0: Ah oui, oui.
4: C'est pas Boris Vian.
0: C'est Boris Vian qui a écrit ça. Déjà, on a l'auteur. Bravo.
4: Et ça s'appelle Zizanie et le Major, ou le Major et Zizanie.
0: Non.
1: Monsieur Ferrand, vous pouvez...
0: Il y a une partie, vous qui êtes avec un navigateur, chère ouais. Christine Bravo.
1: T'es avec Kersozon? Ça y est, il a réussi. Depuis le temps qu'il te plotte dans les loges. En même temps, tu dis pas non, toi.
2: La route
1: hein, Florian?
2: Ouais, bien sûr.
1: Parle de toi, pas de Christine.
2: Ah ouais, t'inquiète pas.
1: Il est gentil, Boris Vian.
0: La dernière partie, c'est quelque chose que les marins connaissent, vous voyez.
2: Le rhum?
0: Non, non, non.
7: Le trésor? Les tempêtes?
0: Qu'on trouve dans la mer, vous voyez.
2: Les étoiles virées, les sirènes?
0: Non, ça représente dans l'esprit de Boris Vian, ce qui surnage dans le...
1: Ah, les migrants?
2: L'écume?
0: Non. Ce qui surnage dans le monde adulte, vous voyez.
7: Ce qui surnage dans le monde adulte.
0: Alors, si vous enlevez aussi une lettre, ça peut être le type...
4: Ah, c'est le plancton.
0: Le plancton, bravo.
4: Alors Zirsuquin et le plancton.
0: Oh, je vais vous l'accorder.
1: Parce qu'elle va faire un AVC, sinon.
4: Zirsuquin.
1: Tenez-lui, Laurent, parce que
0: là... Elle a trouvé Vian, ouais. Elle a trouvé le plancton. Et c'est Vert Coquin et le plancton.
1: Ah, oui.
0: Mais j'accorde la réponse à Christine Bravo.
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0: Pour monsieur Ferré, Marc Ferré, qui habite dans les Pyrénées-Orientales. Pardon.
1: Il n'habite pas au Cap.
0: Non, monsieur Ferré n'habite pas au Cap. C'est pas un
1: applaudissements
0: copain.
1: Pour cette blague, quand même.
0: Oh,
1: elle n'est pas géniale, mais dans le rythme, elle est pas mal.
0: C'est lamentable.
4: L'articulé.
0: Oui, c'est très lamentable. Alors là, vraiment, vous, alors, cher Chantal.
1: Faites comme Chantal, oui.
0: Remarquez, je comprends mieux quand on voit, par exemple, les anniversaires du jour. Il y a quelqu'un, et ça, je n'en reviens pas, quelqu'un qui aurait eu 110 ans aujourd'hui s'il vivait encore. Et ça, ça vous donne pas un coup de jeune, hein, je vous le dis tous. Léon Zitrone, dont on parle aujourd'hui.
9: Comment ça m'étonne pas, il était déjà vieux de son vivant.
0: Eh ben oui, mais quand même, vous rendez compte.
7: Et en pantoufles.
10: Sa date d'anniversaire, c'est sa date de mort.
11: Très bon après-midi de patin à glace.
0: Vous rendez compte?
11: Chier ce vieux con. Je me suis engueulé.

0: Et lui, attends, j'ai débuté RTL il y a des années de ça. Je faisais la Transat il y a 40 ans de ça. Et il vient me voir, il me dit, mais qu'est-ce que vous faites dans mon émission? Mais il dit, mais ta gueule, c'est ton patron qui m'a embauché. Et après, quand il m'appelait, j'étais en Amérique avec l'arrivée de Tabarly, il m'appelait et je lui disais, non, je vous connais pas, je peux pas vous prendre en ligne maintenant et tout. C'est un sale type.
1: Léon Zitrone, il était aussi sympa sur la fin.
2: Sur la fin, oui.
3: Et il présentait les journaux en pantoufles, ce qui était quand même assez...
4: Ah, ça fait rêver.
1: Mais rendez-vous compte qu'il en reste 110 ans. Il est né le 25 novembre 1914. On n'imagine pas ça. 110 ans aujourd'hui. Mais sauf qu'il a une particularité, Léon Zitrone.
5: Oui. Il est mort le 25 novembre.
1: Comment vous savez ça?
5: Vous venez de le dire.
1: Non, j'ai dit qu'il était né le 25 novembre.
5: Mais il est mort aussi le 25 novembre.
1: Ah non,
3: il est mort aussi le 25 novembre.
1: Il est mort le jour de son anniversaire. Bonne réponse.
4: C'est un beau cadeau.
2: D'accord. Mais pas de la même année.
1: Ah ben non.
2: Ça serait fou, ça.
1: Autrement, ça s'appelle un mort-né, vous voyez. Les mort-nés sont dans ce cas-là, vous voyez.
2: Ah, t'as une carrière, il est mort-né, mais il a une carrière de dingue.
1: Non, tandis que lui, il a quand même tenu 81 ans, Léon. Et quand même mourir le jour de son...
0: Ouais, de bonheur. Et puis en plus, il s'est fait que des amis. Enfoiré.
1: Non, mais il paraît qu'il y a un risque supplémentaire.
0: Les anniversaires.
1: Exactement. Le risque de mourir le jour de son anniversaire augmente de 6 à 8% en fonction des autres jours.
2: Moi, je suis le 25 décembre, je pourrais mourir le jour de Noël.
1: Mais oui, parce que vous savez, vous faites la fête.
0: Ça va être le cadeau de tes parents.
1: vous buvez trop.
3: Il y a l'émotion aussi.
1: Ingrid Bergman, Sidney Bechet, Louis Nicolin, Dick Rivers sont morts le jour de leur anniversaire.
4: Très bien. Et Louis Nicolin, c'est qui?
1: C'est le président de Montpellier.
2: Le football.
4: Je suis pas contente pour lui.
1: Mesdames et messieurs, bonsoir.
0: Quelle horreur.
1: Vous êtes bien connu, Léon Zitrone, vous, Christine.
3: Oh non.
2: Si, de réputation.
4: Je ne tiendrai rien de gentil sur lui, visiblement.
1: Ben moi, je l'ai trouvé gentil à la fin.
2: Vous l'avez connu ou vous l'avez écouté?
1: Mais non, mais bien sûr que je l'ai connu. Je l'ai invité à plusieurs fois. Je faisais mes émissions sur France Inter dans les années 90. J'ai même fait un déplacement à Deauville avec lui.
2: Il paraît que c'était lui qui était dans la vachette dans Interville.
1: Non, mais à la fin, c'est comment? C'est quand on vieillit.
2: Au contraire.
1: C'est pas vrai.
0: Il avait vieilli très jeune, lui.
1: Ouais. Souvent, quand on vieillit, on devient plus gentil.
0: Oui, c'est vrai.
2: À part l'abbé Pierre, citez-moi quelqu'un. À part l'abbé Pierre, citez-moi quelqu'un qui devient plus gentil avec l'âge. Ça m'étonnerait, monsieur.
4: Non. Ceux qui sont gentils sont souvent ceux qui étaient gentils jeunes.
1: Non, c'est pas vrai.
4: Jean-Mère Teresa.
1: Non, Léon Zitrone, moi, je vous jure, en plus, il avait plus qu'un pied qui fonctionnait.
4: Comment vous savez?
3: Avec une seule pantoufle.
1: Mais parce qu'il est venu avec. Je vous dis, on a fait un déplacement à Deauville avec lui.
4: Et vous vérifiez les pieds de tous les gens qui vous accompagnent.
1: Mais il avait un pied qui était emmitouflé.
0: Il le déplaçait avec une grue à l'époque.
1: et le pauvre, il était. Et je ne l'ai pas revu après. On avait Nancy Holloway dans l'émission ce jour-là. Elle lui chantait T'en vas pas comme ça.
2: C'était prémonitoire,
1: Non, mais c'est vrai.
3: Mais c'est vrai que vous êtes gentil avec les vieux, vous.
1: Ah oui, oui, c'est vrai que
3: c'est
1: moi,
3: vrai, vous aimez les vieux.
1: Et ça vous arrange bien.
3: Voilà. Vous les accompagnez jusqu'au bout.
1: Absolument.
3: Vous êtes fidèle.
1: Christine, vous pouvez pas dire que vous n'avez pas connu Monsieur Zitrone.
3: Le moins possible.
0: Ah oui, là.
1: Non, enfin, il a fait le 20h comme vous.
0: Ouais.
3: Ah, mais bien avant.
1: Il était à RTL. Vous êtes allé à RTL. Ouais.
3: Non, mais oui, c'est vrai. Mais il n'y était plus.
5: Une romance cachée, en fait.
4: C'est vrai que c'est pas gentil. Il aurait 110 ans.
3: Et tu l'as bien connu.
4: Tu l'as bien connu.
5: Vous êtes une contemporaine.
4: Enfin, Soyez pas désagréable, quand même.
1: Je l'ai connu moi, alors que c'est pas vache de dire.
4: Vous êtes contemporaine.
1: Ouais. Enfin, quand même.
2: Tu étais son prof au lycée. Non, mais encore des compliments, encore.
4: Sans école de journaliste.
3: J'allais proposer Interville.
1: Non, mais vous, Chantal, vous l'avez connu, Chantal.
3: Moi, j'ai connu Guy Lux.
1: Ah oui?
3: Ah oui, j'ai connu Guy Lux.
4: Mais il n'est pas mort le jour où il est né, Guy Lux.
3: Non, je crois pas, mais j'ai pas connu. Je regrette.
1: Léon Zitrone n'est pas mort le jour où il est né.
2: Mais si, la même année.
1: Oui.
2: Si, le même jour. Oui, mais c'est la même année.
1: Non, mais c'est souvent de l'émotion. C'est son anniversaire. On se dit, bon, ben voilà, c'est le moment de s'en aller. Je ferai pas un jour de plus.
2: Oui, il s'est étouffé dans son vacherin. Ah ben, à cet âge-là, faire attention. Faut manger que des beignets. À cet âge-là.
4: Rassurez-moi. Il a de la famille en vie qui nous écoute.
1: Non, Christine.
4: Zitrone.
1: Écoutez, en tout cas, voilà, c'était l'info du jour. Léon Zitrone aurait eu 110 ans aujourd'hui s'il n'était pas mort le jour de son anniversaire, parce qu'effectivement, il fait partie...
3: mais on avait compris.
4: La phrase est surréaliste. Il aurait 110 ans s'il n'était pas mort le jour de son anniversaire.
1: Non, mais d'ailleurs, même s'il n'était pas mort un autre jour, ce serait pareil. mais il se trouve...
2: En tout cas, on lui a bien rendu hommage. On n'a pas parlé de sa carrière.
1: Il se trouve qu'il est né à 25 novembre et il est mort à 25 novembre.
0: C'était un grand moment d'émotion.
2: C'est peut-être le summum de sa carrière et on l'aime beaucoup quand on dit ça.
1: Bien, écoutez, mesdames et messieurs, bonsoir. Voilà.
4: Vous le trouvez bien.
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1: Céline, bonjour, comment allez-vous ?
8: Bonjour à tous, ça va très bien, merci.
1: Vous êtes à Vaugneray dans le Rhône et j'espère que le confinement se passe bien pour vous.
8: Ça va.
1: Trois enfants,
8: c'est un peu compliqué, mais ça va.
1: Trois enfants quand même, alors je comprends. Trois enfants maintenant, il y en avait 10 au départ.
8: C'est ça, j'en ai vendu 2-3.
1: Qu'est-ce que vous faites dans la vie, Céline ?
8: Je suis juriste en entreprise.
1: Juriste en entreprise, qui va peut-être, grâce aux grosses têtes, partir en vacances justement avec les enfants, pourquoi pas dans une résidence Odalis. Une semaine de vacances pour 4, c'est toujours bon à prendre. Mais d'abord, il faut bien écouter mes grosses têtes et savoir qui ment, qui dit la vérité. Et on a, on va dire, 5 qui vont vous mentir et une seule qui va vous donner une véritable information. Vous connaissez le principe, Céline.
8: Ouais, je vous écoute, pas de problème.
1: On commence par Monsieur Philippe Manœuvre.
9: Sa barde en haut lieu. Et pour faire taire les rumeurs, Élysée et Matignon l'affirment, il n'y a pas une feuille de papier à cigarette entre Emmanuel Macron et Édouard Philippe. Juste une feuille de papier cul.
1: Valérie Mérès, maintenant.
3: Ne pas prêter son biberon, ne pas faire de câlin à son copain. Jouer avec les autres à plus d'un mètre, les parents n'ont plus qu'une semaine pour apprendre les gestes barrières à leur bébé qui doit retourner à la crèche à partir du 11 mai.
1: François Rollin, maintenant.
10: Alors après la chloroquine, après le tocilizumab, un nouveau médicament pourrait être efficace contre le coronavirus, la chlorpromazine, un puissant neuroleptique. Alors pour l'instant, les chercheurs ne sont sûrs que d'une chose, c'est que si vous prenez les trois à la fois, vos souffrances seront abrégées.
1: Florian Gazan.
11: Céline, le documentaire Tiger King au Royaume des Fauves a un tel succès sur Netflix qu'il sera bientôt adapté en série fictionnée. Le rôle de Joe Exotic, le dompteur de fauves, sera joué par Nicolas Cage.
1: Marcella Yacoub.
12: Bon, j'ai lis sans lunettes. Alors déjà, j'ai lis mal et sans lunettes, ça va être peut-être terrible.
3: Ah oui. C'est ça la fake news.
11: Ça c'est vrai.
1: Oui, c'est une information.
12: C'est confinement, c'est officiel. Emmanuel Macron a demandé à Benjamin Griveaux de tout mettre en branle.
1: Vous voyez, ça passe bien dans votre bouche.
11: Bizarre, hein.
1: On a bien compris.
11: Surtout le dernier mot. Hein.
3: Sans lunettes.
1: Élisée Moon, pour terminer.
3: Distanciation sociale.
1: Vous avez un acteur
3: C'est bon. Je vais demander à ma doublure. Bonjour, c'est Micheline. Distanciation sociale dans les avions. Air France décide de faire voyager des passagers sur les ailes, à un mètre de distance pour que les vols restent rentables économiquement. Merci.
1: Céline, vous avez entendu tout le monde, il faut trier, il faut choisir, il faut éliminer d'abord peut-être.
8: Bon, mais je pense que les biberons c'est sympa, mais non.
1: Non.
8: Les ailes c'est sympa, c'est une bonne idée, mais je pense que non. Je partirai pour Florian Gazan
1: et
8: Nicolas Cage qui jouera dans Tiger King.
1: Ah bah oui, vous le prononcez à l'américaine. Yeah. C'est vrai que quand on dit Nicolas Cage pour un dompteur de fauves, ça fait fausse information. Mais en revanche, Nicolas Cage, tout de suite, ça sonne vrai. Et c'est vous qui avez raison. Bravo, Céline.
12: Moi, je pensais que c'était François Rollin qui avait raison.
1: Non, alors, c'est vrai que la chlorpromazine, c'est un nouveau médicament dont on dit qu'il pourrait être efficace. Mais enfin, il faut que les tests soient maintenant faits pour qu'on puisse le prouver. On a dit à peu près la même chose de la chloroquine. On a dit la même chose du tocilizumab. Et la dernière partie de l'affirmation de Monsieur Rollin, évidemment, n'était pas exacte. Parce
10: fantaisiste.
1: Était fantaisiste.
10: On dirait du Ruquier.
1: Voilà, si vous prenez les trois à la fois, vos souffrances seront... Remarquez, c'est vrai que vos souffrances... France seront abrégées.
3: Oui, c'est vrai, parce que
12: vous crèvez, alors. Et ce qui est amusant, c'est que c'est les neuroleptiques. Comment? Neuroleptique.
1: C'est le plus ancien.
11: Là, sur des mots à deux syllabes.
1: C'est le plus ancien neuroleptique. La chlorpromazine, ça existe depuis très longtemps.
12: On les prend

0: et on devient fou. Et du coup, qu'est-ce que c'est mieux d'avoir les Covid ou d'être fou?
1: Eh ben, exactement. Ils se sont rendus compte à Sainte-Anne, puisque c'est à l'hôpital Sainte-Anne.
0: Oui. Ah, c'est là où j'y vais. Ou c'est là où j'y vais.
2: Ouais. Ah, c'est où tu vis.
1: Ça ne nous étonne pas.
3: C'est là où on va te déposer.
4: Mais quelle porte d'Orthez,
3: on va te déposer chez toi.
0: C'est mon hôpital.
1: Ça me rappelle une vieille histoire. J'adore les histoires de fous. On raconte pas assez d'histoires de fous. Mais c'est vrai qu'à Sainte-Anne.
3: Ah oui, c'est poétique.
1: À Sainte-Anne, ils se sont rendus compte là-bas qu'effectivement, il n'y avait pas de personnes atteintes. Ou en tout cas, si les gens l'ont eu, ils ont été vite guéris grâce à ce produit. Mais enfin bon, moi, je ne suis pas scientifique. Je me méfie de ce que je raconte. Tout ce que je peux vous dire, c'est que dans les maisons de fous, les moins atteints sont toujours au rez-de-chaussée. Les un peu plus atteints au premier étage. Les un peu plus fous au deuxième étage. Les très fous au troisième étage. Et au dernier étage, c'est le directeur. J'ai toujours adoré cette histoire. Et ma préférée que j'ai souvent racontée ici, c'est le fou qui passe le mur de l'hôpital Sainte-Anne, qui voit des gens dans la rue en train de marcher et qui leur dit « Vous êtes combien là-dedans ?»
3: C'est génial. Ah, mais moi, j'adore les histoires de fous aussi.
1: Ah, vous aussi enfin,
3: j'en connais pas, mais malheureusement. Mais...
4: C'est dommage.
1: Mais... Si vous voulez, j'ai des histoires de folles aussi, mais je vous les raconterai.
3: Oui, merci. Après l'émission. Merci.
1: Céline, en tout cas, bravo.
5: Bravo, Céline.
6: Bravo. Merci à tous.
1: Vous connaissiez
6: merci
1: cette
6: beaucoup
1: série quand même, qu'on revienne un instant là-dessus, Tiger King au royaume des fauves?
6: Non, pas du tout.
1: Alors ça marche, c'est vrai, à fond
5: c'est
1: sur...
5: C'est un phénomène mondial.
3: Mais c'est quand même
1: Netflix.
3: Des gros beaufs, quoi. Hein. Moi, je sais pas, j'ai regardé les premiers épisodes, j'ai trouvé que c'est quand même des gros beaufs américains.
5: Mais c'est ça
3: qui
5: est bien.
3: Ils ont pas un grand intérêt. Ouais, mais.
5: C'est ça qui est bien. T'as l'impression que c'est tellement incroyable que c'est fou alors que c'est vrai. C'est ça qui est extraordinaire.
1: Vous préférez les Marseillais à...
3: Non, non. Hein? Non. Non, par contre, j'ai regardé sur Netflix Jordan les épisodes. Je vous conseille de regarder ça. J'y connais rien en basket. Je m'en
1: ça
3: fous,
1: vous fait
3: un
1: rêver,
3: peu.
1: Hein, des basketteurs.
3: Voilà, c'est ça, exactement.
5: Ah, tu leur arrives pas à la cheville.
4: Non, il leur arrive au nombril.
3: Oh, j'aurais dû faire de me taire. Ouais, oui.
7: Fallait pas le penser, il n'y a pas l'image. Personne ne peut savoir qu'il est si petit.
1: Oh bah, tout le monde
0: mais
1: connaît.
0: Alors, il n'est pas plus petit que toi.
7: Bah, je plaisante, toi. Évidemment.
0: Ouais. Mais, sauf que lui n'a pas des perruques alors que toi, oui.
3: Voilà, voilà. C'est la première chose qu'elle a dit à François. Il a dit est-ce que tu portes une perruque? Mais t'imagines si vraiment il avait une perruque.
0: C'est tu vas voir et quand il va enlever les casques, la perruque va partir avec.
1: Elle est très en forme, Marcela Yacoub.
5: Cet asile te réussit. Hein.
1: On va la renvoyer à Sainte-Anne à la fin de l'émission. Mais en tout cas, effectivement, sur elle, le sort promazine, ça marche.
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10: Le public, ça va? Ça va? Ça va comment? On gagne du temps, hein.
1: Vous faites chauffeur de salle, vous, maintenant.
10: Ouais, parce que j'ai passé une soirée horrible. Je suis très content de vous retrouver tous les amis. C'était horrible. Bah, déjà, j'étais chez ma sœur, donc là, ça partait mal. Et puis, il y avait les amis à elle. Donc, elle est infirmière. Donc, il y avait un sophrologue, un cheminot, un contrôleur RATP, une vendeuse de spiruline. Il y avait du tarama, du pain sans gluten, du houmous vegan. Bref, ça puait la gauche. Christophe, t'aurais pété un plomb, je te jure. Et toute la soirée, elles n'ont parlé que d'une chose, d'un mec formidable, trop beau, génial, même pas moi, ni vous, patron. L'autre là, qui depuis 10 jours cartonne, là, moi je l'appelle Timothée Chalumeau parce que c'est un peu le
1: Mais de qui vous parlez?
3: Jean-Claude Bardella?
10: Presque. Comment il s'appelle? Raphaël Quenard. Celui qui a tout eu au César là. Allez, alors tout le monde là, il est génial, il est trop beau, il est super. Oh là là là.
5: Mais c'est beau les nouveautés.
3: Et attends, il est super Raphaël Quenard.
10: C'est ça, ça commence. Voilà.
0: Mais c'est qui
10: hein? L'acteur là.
1: Elle a pas totalement tort.
10: Enfin bref, j'ai passé une soirée terrible et là je suis avec des gens intéressants, passionnants, je pense notamment à Isabelle Mergo.
1: Johan Rioux, il y a longtemps que vous n'étiez pas installé à côté de Mella Bédia.
11: Oui. Depuis notre voyage à Londres en commun avec toutes les grosses têtes.
1: Et vous êtes content alors?
11: Bah, très heureux. Très très heureux. Parce
4: elle a été invitée à Londres et pas moi?
1: Oui. Ah non, alors vous, à chaque fois que vous êtes invité, vous ne venez pas et après vous me dites que je vous invite pas. Arrêtez de dire que je ne vous invite pas quand je vous invite et que vous venez pas. C'est pas pareil de ne pas venir et de
4: non,
1: ne pas vous.
4: Non, vous m'invitez plus parce que je viens pas, mais je voudrais avoir le plaisir. Alors oui. Non, je peux pas.
1: D'accord. Bon, bah, alors, voilà. Écoutez, je vais vous inviter à des trucs que j'organise pas, comme ça, le problème sera réglé.
3: En tout cas, c'était trop bien, Londres.
1: On a joué au foot, en
3: plus. Vrai, on a joué au foot.

0: plus, on a joué au foot.
1: Ouais. Ah ouais, bon, bah ça, je suis pas jalouse. Parce non, que, mais là, je joue au foot, c'est ouais. ça.
2: Et c'est Rio qui faisait le ballon.
0: Non, en tout cas, il jouait. Vous jouez pas mal, vous, Toen.
2: Mais moi, je déchire.
3: Ouais, mais t'es trop personnel. Ouais. Tu
2: mais moi, à part dans l'humour, je déchire. Ah
0: bah, il est trop personnel. Il n'y a pas besoin d'aller jouer au foot pour s'en rendre compte.
1: Ah bah, ça, c'est sûr.
3: Tu voulais être le roi de l'équipe, tu voulais être le roi du match, tu tirais à gauche.
2: Mais
3: à
2: parce qu'il y avait les influenceurs, je voulais faire une belle story.
0: Attention à ce que vous dites en ce moment. Il tirait pas à droite, il tirait pas à gauche.
1: Il tirait au milieu.
2: Il tirait où il peut, le pauvre.
0: Une première citation pour Emmanuel Joly à Jean-Chêne. Elle habite Paris 2e.
1: À Jean-Chêne dit...
0: Pardon.
1: À Jean-Chêne.
0: Non.
3: Une... Jean-Chêne.
0: Une première citation pour Emmanuel Joly, virgule, Jean-Chêne.
1: Ah
0: virgule, d'accord. Qui habite Paris 2e.
1: Ah, parce que je ne comprenais plus rien. D'accord. Sacha Guitry.
0: J'ai pas mis la première pour Sacha Guitry, c'est dommage. Autrement, je vous l'aurais accordé. Non, la première citation, c'est celle-ci. Entre une mauvaise cuisinière et une empoisonneuse, il n'y a qu'une différence d'intention.
2: Oh là là là là. C'est un bon homme ?
0: Un homme, oui.
3: C'est pas du Coluche ?
0: Ah, c'est pas du Coluche, mais ça pourrait.
2: Jean-Yann.
0: Et c'est de la même
1: époque.
0: C'est de la même époque.
3: Pierre Desproges.
0: Pierre Desproges, bonne réponse de Johan Rio. Pour Marc
2: s'applaudit. Non, mais il s'applaudit quand même. Faut le faire.
3: Je suis tellement fier d'être dans cette
0: émission. C'est pas qu'il s'applaudit, c'est une sorte d'otarie de cirque.
2: Ah oui, c'est ça. Ouais. Quelqu'un des sardines pour Johan?
3: Non, mais Laurent, n'empêche, ça y est, j'ai réussi. Je démarre ma 6e année avec vous. Ça y est, on y est maintenant.
1: Oh merde.
3: Bah, c'est ma 6e année.
1: Eh ben, il est temps de partir.
0: Pourquoi elle démarrait quand, la 6e année?
3: Ben, février 2024. Et donc là, on est en mars 2024. Donc c'est bon. J'ai passé le cap des 5 ans.
2: Mais
3: là...
2: Février 2018.
1: Ouais, mais qu'est-ce qu'il raconte?
3: Je suis arrivé au Grosse Tête en février 2019. Ah, on est en mars 2024.
1: Ah,
3: donc
1: mais
3: c'est
1: tu comptes, toi?
3: Oui, je compte pas.
1: Ah non, mais il compte même le nombre de prestations que chacun fait par semaine.
0: Ah ouais. Par exemple, Mela, elle fait un grand retour, hein, Mela.
3: Oui, Mela, c'est sa 8e participation de la saison seulement. Mais c'est normal, t'occupes avec ton film.
1: Mais sérieux?
3: T'es très pris par Amazon, tu prépares ta
2: maison. Ouais, bien, Gaza, t'es resté à Gaza combien de temps, toi?
1: Mais t'es pas à Gaza?
4: Ah non, oui, c'est sur les 1014.
1: À Gaza?
0: Enfin, Marcella, vous n'avez pas commencé à croire tout ce que dit Monsieur Toen, tout
2: si,
0: de même.
2: Si, regarde, et je t'aime.
1: Pourquoi il n'y a que des gens fous, en fait? Bah, tu sais pas, t'es au centre, hein. Pose-toi des questions, hein.
2: Non, mais tu la confrontes, mais elle est venue, c'est pour ça.
4: Ah oui, je suis pas une étrègue.
1: Pardon?
4: Ah ouais, je pense qu'il faut la rentrer à la maison.
1: Non, non, mais là, il a dit qu'il n'y avait eu un enfant. Très vite, on comprend pas ce que tu
4: alors,
1: dis.
4: Pardon.
1: Franchement.
4: C'est toi qui me parles de prononciation,
1: parce que. Hein.
4: Non, mais... ma tante est orthophoniste, à Livry-Gargan, est-ce que tu veux que je l'appelle?
1: Eh bah, écoute. Appelle-la pour toi, hein.
4: On va l'appeler pour nous. Je n'ai pas eu d'enfant.
2: Oh là là, c'est la guerre entre Miss Monde et Miss Univers.
4: Mais j'ai remarqué, Isabelle et Marcella, elles n'aiment pas quand il y a des petites meufs au 109.
2: Ah non,
1: elles
2: n'aiment
1: pas du tout. Alors,
5: mais
1: voilà.
5: Où est-ce que tu sors que des petites meufs au 109?
0: J'ai lu ce week-end un truc qui m'a beaucoup fait rire. Il vaut mieux avoir le sang qui boue que le boue qui sent. Non mais attendez, sérieusement, vous avez vraiment eu de la famille orthophoniste à Livry-Gargan?
4: Oui.
0: C'est pas vrai.
4: J'ai aussi un oncle qui a une pizzeria, donc je sais pas si ça...
6: Je suis très inquiet depuis le début, parce que j'ai vu qu'Isabelle est venue avec des petits pains au chocolat, elle les a mangés. Sébastien a des chouquettes, il va les manger. Et Marcella est venue avec son chien. Est-ce qu'elle va le manger?
0: Ah, il est pas bouffable.
3: Il est tout petit, il est moche.
4: Il est mignon, moi j'ai un chien, il s'appelle Belkacem, mais c'est un pitbull. Est-ce que, je me demandais, est-ce que je pourrais le ramener un jour chez RTL?
6: Ah non. Pourquoi Belkacem, c'est un pitbull à cause de Najat Vallaud-Belkacem?
4: Non, rien à voir.
6: Ah bon?
4: J'ai aussi un oncle qui a les yeux clairs comme lui, bon. C'est une sorte d'hommage.
1: Il remue la queue, pareil?
4: Ah, il remue bien la queue, ouais.
0: La citation suivante concerne les chiens. Ah. C'est pour Monsieur Chiez, qui habite Vauréal.
2: C'est une contrepétrie, là.
4: On a qu'à lui acheter une table, comme ça, il aura une table et des chaises.
0: Qui a dit « Les chiens sont vraiment les rois de la planète si vous considérez nos deux espèces. L'une d'elles fait caca, l'autre le transporte pour lui. D'après vous, qui est le patron des deux ?»
6: Ah. C'est récent, ça, puisque...
0: C'est récent.
2: C'est Michel Drucker.
0: Non, c'est pas Michel Drucker.
3: C'est une femme, peut-être une femme ?
0: C'est un homme.
2: T'as toujours été un homme?
5: Il est mort.
0: Ah non.
7: T'as toujours été un homme?
3: C'est pas Philippe Deluc? Philippe Deluc?
0: Non, non, vivant, vivant.
7: Mais il est journaliste.
0: Journaliste, non, il est mort.
2: C'est pas Laurent Baffy?
0: Non.
3: Patrick Timesit?
5: Il est français?
0: Non, il n'est pas français.
2: Il est américain?
0: Américain.
2: Woody Allen?
0: Non.
2: Jerry Seinfeld?
5: Seinfeld.
1: Quoi?
5: Je ne connais pas, mais je l'ai tellement entendu ce nom.
4: Seinfeld, Seinfeld.
0: Aidez-la, aidez-la.
2: Jerry Seinfeld.
0: Jerry Seinfeld. Bonne réponse collective, on va dire.
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0: Qu'est-ce que la famille Granier a été la première à exploiter à partir de 1863 ?
11: Un minerai ?
0: Un minerai, pas tout à fait.
3: C'est sous terre ?
0: Pardon, je retarde un peu parce que on va dire que Napoléon III a favorisé la fortune de la famille Granier, mais ils ont commencé à exploiter ce qu'ils ont exploité dès 1841. Ah ouais. Je ne voudrais pas vous tromper dans les dates.
11: Les pavés, les pavés.
5: Tout ce qui nous emmerde le dimanche, les vides Granier ?
0: Non.
6: Est-ce que c'est de la pierre, un matériau de construction ?
0: Non, ça se passe à Vergès.
11: C'est Perrier. Perrier.
0: Non, de Perrier. Bonne réponse. De Monsieur Mabie.
6: Oui. C'est vrai que Napoléon III aimait beaucoup les villes de cure, oui, puisqu'il a développé
11: son épouse,
6: Plombières, son épouse, Eugénie. Ouais.
11: Quand tu vois ce qu'il y a dans la Perrier aujourd'hui, c'est dramatique.
0: Ah oui, dites donc, vous rendez compte.
11: Des matières fécales, il paraît.
0: Ben, oui, oui. Ah.
11: Imagine quand tu commandes un Perrier rondelle.
0: Mais c'est vrai qu'aujourd'hui, les autres Perrier ont un peu de soucis, il faut bien dire.
11: Alors, ils ont changé la marque, ça s'appelle maintenant Maison Perrier.
0: Ah oui.
11: Ouais. Mais c'est la même... C'est l'eau du robinet, toujours.
0: Vous allez en cure, vous, régulièrement, Bernard?
11: Je vais en cure, c'est-à-dire... Non, je voulais dire chez les curés, je vais chez les curés.
0: Non, vous allez dans des...
11: Ah ben, je vais en thalasso
0: des stations thermales.
11: Ah ben, oui,
5: donne pas l'endroit, parce que c'est pas une bonne pub. Hein.
11: Non, mais je vais de temps en temps, oui.
0: Oui, ah oui.
11: Mais des stations avec de l'eau de mer.
0: Ah, très bien. Voilà. Alors, où est-ce que vous allez? On peut avoir vos adresses?
11: Pléneuf, Saint-Malo. Je suis allé à Pornic l'autre jour. Magnifique à Pornic.
0: Ah oui.
11: Magnifique.
0: Vous êtes allé à Pornic dans un espoir que le nom.
11: Oui. J'étais avec ma mère. Pornic ta mère. Oui, d'accord. Allez. Oh, c'est drôle. Mais Laurent, vous êtes trop drôle.
12: Il y a une de ces villes d'eau qui est en train de créer un festival du Second Empire à cause de ça, d'ailleurs. C'est Bagnères de Luchon.
0: Très bien. On va se sortir.
3: Merci.
0: Il faut que ce genre de discussion ait un terme.
11: Oh, bravo.
0: Oh, bah oui, quand même.
11: Bravo,
0: il est temps de passer à une autre question pour Eva Debelle, qui habite Saint-Brie-le-Vineux. Et c'est dans Lyon, cette fois. J'aimerais savoir dans quel cas on va, en janvier prochain, passer de B1 à B2.
12: C'est pour le permis de conduire ?
0: Pour le permis de conduire.
6: Non, c'est pour la nationalité, acquérir la nationalité française, c'est le niveau de langue qui est requis. B1, c'est la conversation banale, demander sa route, demander l'heure. B2, c'est déjà une conversation plus raffinée. Ah, oui. Si vous voulez être naturalisé, faudra passer le TCF, le test de connaissance français. B2 et non B1.
0: Excellente réponse de Christophe Barbier.
11: Il faudrait qu'il parle le français couramment.
6: Ah oui, c'est pas tellement couramment, parce qu'il faut déjà à B1 le parler couramment, c'est les sujets qu'on aborde. Par exemple, parler d'histoire avec Franck Ferrand, c'est plutôt B8.
11: Ah bah oui.
0: Avec Stevie, c'est bébête.
11: Ça va être formidable sur les
3: chantiers. C'est BBQ.
0: On a 300 000 mots dans la langue française et un francophone moyen, écoutez bien, n'en utilise que 3 000 à 5 000 régulièrement.
11: C'est déjà un gros francophone. Hein.
0: Ah, vous trouvez ?
11: Ah bah oui,
0: vous utilisez
11: mots.
0: Moins de 3 000 mots ?
11: Deux, trois mots.
0: Moi. Deux, trois mots.
11: À faim, j'ai faim.
0: Quand est-ce qu'on mange ? A plus faim. J'ai pété. Monsieur Ferrand, vous devez utiliser les 300 000 mots,
12: ah non,
0: tels que je vous connais.
12: Disons que j'essaie d'en connaître le plus possible, mais on en découvre toujours.
5: Oui, mais il faut rencontrer des gens qui connaissent aussi les mots que tu vas connaître. Et il y en a de moins en moins, donc ça sert à rien.
12: Sinon, ça s'appelle parler une langue morte.
0: C'est pour ça que j'ai fait venir Christophe Barbier, c'est pour qu'ils se comprennent aujourd'hui, les deux, vous voyez.

0: Non, mais c'est vrai, vous êtes tout à fait l'un et l'autre avec un vocabulaire un peu plus châtié que...
1: Oh, bah ça va, moi aussi.
2: C'est quand même vachement désagréable. Hein,
1: mais c'est pas parce que j'ai pas la connaissance de Barbier et de Ferrand.
0: Ah, vous voyez.
3: Voilà.
0: Vous voyez, vous n'avez pas la fin de la phrase.
1: Il est content. C'est la bonne réponse de Laurent Ruquier.
2: Mais dès qu'il nous humilie, il est content.
0: Ah bah, ouais. Ça, c'est Bouvard qui m'a appris. Non, mais Stevie, vous avez combien de mots de vocabulaire?
1: Mais on ne peut pas savoir combien de mots on a.
4: Moi, j'en utilise beaucoup.
0: Ah, oui,
4: ça
0: oui.
4: peut être surprenant.
0: Ah oui, vraiment?
4: Oui.
0: Très surprenant. Oui, c'est vrai que vous avez des mots parfois que vous utilisez.
4: Mais j'adore lire le dictionnaire déjà. J'apprends souvent des mots comme ça au hasard.
1: Mais dis pas comment ça se termine.
4: Le dernier, c'était Alexi.
1: Je l'ai pas fini.
4: Par exemple, là, Isabelle, t'as fait une alexithymie. C'est un déficit de verbalisation des émotions.
0: Ouf! Oh!
2: Tu te couches avec le gros Robert?
4: Ah mais moi j'adore lire le dictionnaire pour le coup.
0: Mais c'est pas vrai pour les photos, pour les...
4: Non, quand je suis aux toilettes, j'aime bien lire le dictionnaire. J'aime bien.
0: Allez, page rose alors. Puisque vous aimez lire le dictionnaire, voici une question pour Madame Chivre. Micheline Chivre, c'est pas pour vous ça, Isabelle. Madame Micheline Chivre habite Saint-Panthélon-de-l'Arche, c'est en Corrèze. Et la question concerne indirectement le président Macron, car j'ai voulu vérifier dans Le Petit Larousse, illustré dans les pages des noms propres, évidemment. J'ai voulu vérifier où se trouvait le président Macron. Alors, Amir, il est toujours au centre, hein, le président Macron, puisque, effectivement, c'est
2: il
0: le roi.
2: Pas souvent là, en tout cas.
0: C'est le roi du en même temps. Ben là, il est bien là. Et j'aimerais, regardez, je vous montre la colonne, vous pouvez pas lire de loin, mais on voit, c'est d'ailleurs le seul qui a sa photo, hein. Il a dû payer. Il a sa photo dans la colonne et j'aimerais que vous me donniez au moins un, allez, même deux. Deux, c'est possible. Deux noms qui se trouve dans la même colonne que celle d'Emmanuel Macron.
5: Des noms propres.
4: Macroéconomie.
0: C'est une petite question de...
5: Des noms propres.
0: De logique. Bah oui, des noms propres.
5: Alors, Macmillan.
2: McDonald's.
5: Macmillan. Macmillan, qui était un premier ministre anglais.
0: McDonald's, non.
5: Macmillan, il n'y est pas. Ouais. Macmillan, le premier ministre anglais.
1: On cherche le nom propre.
2: Au-dessous de Macron, il y a Brigitte.
0: Ou au-dessus.
5: Macmillan et McNamara, voilà. Un Anglais et un Américain.
0: Alors, Macmillan, pas de chance pour vous, monsieur.
5: Il est avant.
0: Barbier.
5: Et McNamara.
0: Il est dans la colonne d'avant. Comment vous dites?
5: McNamara.
0: Ah, il est pas dans le dictionnaire.
4: C'est un Mac.
2: Il y a des sportifs.
0: Non, il y a pas de sportifs.
2: Des intellos.
0: Non, mais il y a quand même un écrivain latin, ça c'est vrai. Auteur d'un commentaire sur le songe de Scipion de Cicéron.
2: Ah, bah oui. Platon.
0: Non, bah non.
5: C'est pas Macrin, tout simplement?
0: Non, c'est pas Macrin, non. Et puis, alors, vous avez avant, alors vraiment, deux vedettes, enfin, une grosse vedette. Et puis, allez, je vais vous aider un peu. Il y a aussi un auteur français qui s'appelait Pierre Dumarchais, de son vrai nom.
5: Pierre Macorlan.
0: Pardon.
5: Ah, Macorlan.
0: Oui. Macorlan, ça en fait un, bravo.
5: Et nous. Une vedette, c'est une vedette de cinéma?
0: Alors, Macorlan est l'écrivain qui est en haut de la colonne, vous voyez.
5: Et McQueen, non, alors, Anthony McQueen,
4: ça commence.
5: McQueen, McQueen.
0: Steve McQueen,
1: Vous
0: voyez que c'était facile, hein, plus facile que vous ne pensiez. Oui, il est dans le dictionnaire.
2: Il n'y avait pas Mac Cabane au Canada.
4: En plus, je m'appelle Stevie grâce à McQueen.
0: C'est pas vrai.
4: Ah, mais si.
0: Grâce à Steve McQueen.
4: Oui, parce que quand il était jeune et qu'il a fait le film Le Mans,
0: ouais.
4: En fait, il passait dans le village de mon père qui était éloché et mon père lui faisait coucou tous les matins.
0: Et c'est même pas marqué dans le dictionnaire.
4: Eh ben, vous avez vu,
0: ils sont cons chez Larousse. Hein.
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0: Une question zoologique à l'attention de Pierre Sisley qui habite dans le Tarn-et-Garonne, mais surtout à l'attention de Laurent Baffy qui me réclame régulièrement des questions zoologiques. Eh bien, je vais vous demander quel est le seul félin qui dort comme un chien.
1: Comment le guépard?
0: En fusil? Le guépard, non.
1: Jaguar?
0: En fusil. Le jaguar, non.
8: Mais comment que ça dort un chien?
0: En fusil, en fusil. C'est qu'il dort la tête reposant sur ses pattes antérieures étendues comme un chien.
4: Le lynx?
0: Est-ce que vous comprenez?
1: Oh, c'est mignon.
8: Ma chatte a fait ça?
0: Oui, mais justement.
1: Le chat, bah le chat.
0: Ah bah non, mais c'est pas la réponse, c'est pas votre chatte à vous, hein, vous voyez. C'est le seul félin. Votre chatte, elle dort sa

0: Le puma, ah mais bah, il est plus grand qu'un puma.
1: Ah oui.
0: C'est la poitrine au-dessus.
2: Il est plus svelte, mais il est plus long qu'un puma, mais il est très svelte.
0: Et,
2: oui,
0: et il a un odorat très développé, et en tout cas, il dort avec la tête qui repose sur ses pattes antérieures étendues, comme un chien, et c'est le seul félin, à part la chatte de monsieur Janssen.
3: Ah oui, oui, la oui. seule qui regarde.
0: C'est le toujours à l'affût, Valérie. Hein. Même pas de la limule aussi. La limule est une des quatre espèces étonnantes qui a un sang assez particulier.
2: Il est bleu.
0: Il est bleu. Ouais. Le sang de la limule est bleu. Bonne réponse de Laurent Baffy.
4: C'est quoi une limule?
2: On appelle ça le crabe fer à cheval et son sang est bleu et c'est comme un peu les sangsues. Les chercheurs misent beaucoup sur cet animal pour essayer de créer du sang synthétique. C'est un grand espoir pour le sang qui manque.
3: En fait, quand on veut pas que tu dises des saloperies, il faut te poser des questions sur les animaux.
2: Exactement.
4: Il peut en dire quand même.
0: Oui, par exemple, je donne une nouvelle chance à Valérie Pouèche qui habite Cranfsal en Haute-Savoie. Pouvez-vous me dire quel est le nom qu'on donne à la fourrure de la moufette?
2: La fourrure. Moi, je suis pas très fourrure. Je suis contre la fourrure.
0: Ah oui, je sais bien, mais enfin, quand même, la moufette, vous voyez ce que c'est, d'ailleurs.
2: Oui, oui, c'est un mustélidé.
0: Oui, et d'ailleurs, on les appelle parfois les moufettes comme ça, aussi du nom de leur fourrure.
3: Ah, le pison?
0: Comment?
2: Les sconces.
0: Les sconces. Excellente réponse de Laurent Baffy.
2: Mais plus pour un sconce.
0: Oui, est-ce que c'est un sconce?
2: C'est des mustélidés, tout ça. C'est
4: ça schlingue.
2: Oui. Ah oui.
0: Ça schlingue.
2: Mais oui, c'est des glandes anales qui sont très fortes et qui sont très utilisées en parfumerie, bizarrement.
1: Lui aussi, tu vois.
0: C'est pour ça qu'on vous a installé à côté de Johan Rioux. C'était pour que ça vous revienne.
2: Qui ne sera jamais utilisé en parfumerie.
0: Ah bah alors, j'ai encore une quatrième question.
3: Festival.
0: Ah bah oui. C'était
2: on tente les quatre à la suite.
0: C'était pour votre retour en 2022, monsieur Baffy.
2: C'est gentil.
0: Eh oui, parce que c'est dans Le Monde, une découverte scientifique. C'est paru dans Le Monde daté d'aujourd'hui. Et il s'agit des dauphins, et plus particulièrement des femelles dauphins. Qu'a-t-on découvert, si on en croit les scientifiques, et particulièrement madame Patricia Brennan, qui signe cette étude, une étude qui nous vient du Massachusetts. Qu'a-t-on découvert chez les femelles dauphins? Les dauphines, si vous
2: pouvez. J'adore les pommes dauphines, non?
0: Non.
1: Travaille à Miss France.
5: Finalement, c'est...
2: Alors ça, je sais pas. Qu'est-ce qu'on a découvert chez les...
5: C'est pas les dauphins mâles qui font les enfants?
0: Non,
5: l'inverse.
0: Mais c'est vrai que ça a un lien avec le sexe.
2: C'est elle qui décide de la relation.
0: Ouais. Non.
5: Ah, c'est elle qui ont le dard. Enfin, c'est elle qui ont le
1: sperme. Elle les spermatozoïdes.
0: Non plus.
4: Les spermatozoïdes. Le dauphin éjacule dans l'air et hop.
2: Arrête, tu m'excites.
1: Éjacule dans l'air.
0: Avec ses boules de flipper.
4: Allô. Il dépose ses œufs.
2: Il dépose
4: sa semence sur le sol.
0: Non. Alors, vous pouvez oublier le mâle.
2: Ah, d'accord.
0: Et vous intéressez seulement à la femelle.
4: Elles ont des rapports homosexuels.
0: Homosexuels, non.
3: Elles peuvent se faire un cunnilingus toutes seules.
0: Ça l'excite, l'autre là-bas.
5: Ah, ouais. Parce qu'elle essaie de deviner comment on fait un cunni tout seul.
1: Hein, ouais, bah toi, tu n'y arriveras jamais. Hein.
4: Il faut être très souple.
3: T'es pas un dauphin, toi, maintenant.
0: Non, en ça, elle se rapproche, c'est ce que nous dit en tout cas l'étude du Massachusetts, elle se rapproche des femmes humaines, voyez-vous.
5: Elles se touchent.
2: Elles peuvent employer un moyen de contraception.
5: Elles se masturbent.
0: Non, bah alors, elles peuvent, parce que pourquoi?
5: Ah, elles peuvent avoir un enfant.
2: Elles ont un clitoris.
0: Elles connaissent le plaisir clitoridien.
1: Oh là là.
0: Excellente réponse de Laurent Baffy. En effet, une équipe américaine a découvert que chez les dauphins, les femelles disposaient d'un clitoris qui fonctionne. En examinant les organes sexuels prélevés sur 11 grands dauphins, les chercheurs ont trouvé des terminaisons nerveuses et des tissus érectiles susceptibles de se remplir de sang. Et la place du clitoris à l'entrée du vagin permet aux femelles dauphins effectivement d'être stimulées lors des pénétrations.
1: Eh ben voyez-vous.
0: On va demander à Miss France, mais les dauphines.
1: Ah ben tu vois.
0: Les dauphines sont clitoridiennes.
2: Ah, mais vous savez que le clitoris chez la femme, c'est comme la minuterie. Hein. Dans le noir, c'est impossible à trouver. Hein.

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2: Ah, l'action se passe à Chamonix. C'est pas une histoire drôle que je vous raconte, moi. C'est une question pour Mélanie Millement, qui habite Gap. Et ça se passe effectivement près de Chamonix, pour être très précis. La Villa des Argentières. On est le 7 janvier 1934. Des policiers rentrent dans ce chalet appelé le Vieux Logis et ils entendent des coups de feu qui retentissent et ils vont trouver un homme atteint de 2 balles dans la tête. Quel est cet homme ?
3: Stavisky.
2: Excellente réponse de Jean Benguigui.
4: Extraordinaire, Jean.
2: Alexandre Stavisky, vous pouvez rappeler pour ceux qui ne connaîtraient pas cette histoire.
3: Stavisky est un homme qui était très répandu dans Paris et sur la France, qui était surtout un escroc, qui a escroqué énormément de gens, notamment le crédit municipal de Biarritz ou je ne sais où, dont il avait tiré des faux trucs, les gens étaient ruinés, et il a fini par se faire gauler. Et puis, surtout, il avait beaucoup de secrets d'État avec lui, c'est pour ça que la presse de l'époque l'avait dit, qu'il s'était suicidé de 2 balles à bout portant.
2: Il y a eu un film évidemment célèbre, film d'Alain René avec Jean-Paul Belmondo qui jouait le rôle de Stavisky. Et d'ailleurs, plus récemment aussi, Thomas Sisley a joué Stavisky, l'escroc du siècle.
5: Ah, c'est moins bien.
2: Oh, il joue bien, Thomas Sisley.
3: C'est un bon acteur, Thomas.
2: Dans l'escroc. Vous êtes jaloux, en fait. Vous êtes jaloux.
5: Après Belmondo, de toute façon, tout le monde est mauvais.
2: Puis Alain, c'était un téléfilm. Enfin, écoutez, l'autre datait des années 70, le film avec Belmondo. Là, c'était plus récent. C'était il y a quoi? Allez, on va dire 6-7 ans, le film Stavisky, l'escroc du siècle, un téléfilm réalisé par Claude Michel Rome, alors que c'est vrai que le film de Belmondo était réalisé à l'époque par Alain René. Une dernière question avant nos invités, Marc-Antoine Lebré et notre invité du jour. Là, je voudrais vous parler d'un renard, c'est pour Sylviane Cardozo qui habite Lauzay en Charente-Maritime. Qu'est-ce que fait un renard quand il mulotte ?
4: Mais il cherche des mulots ?
2: Non.
5: Il parle. Il accouche.
2: Ah non, il accouche pas.
3: Il
2: non.
3: fait des bruits.
4: Alors, il mange.
2: Quand vous dites il cherche des mulots, vous n'êtes pas loin. Évidemment.
4: Il les trouve.
6: Ah là là.
4: Il va dans les terriers.
2: Il les trouve.
4: Il va dans les terriers.
5: Il creuse.
7: Quand il drague.
4: Il creuse dans les terriers.
2: Non. C'est une technique, le mulotage.
7: C'est sexuel un petit peu.
2: Ah non, pas du tout. Tout n'est pas sexuel, monsieur Rio.
7: C'est. Est-ce que ça, c'est nécessaire pour sa survie?
2: Alors, c'est quand? C'est vrai que muloter.
4: Toujours.
2: Et madame Boutboul.
4: Oui, parce que les teckels, ils mulotent aussi.
2: Oui, alors, les teckels mulotent peut-être. C'est vrai que muloter, ça peut vouloir dire aussi fouiller les caveaux d'un mulot pour se repaître du grain qui est amassé. Et par exemple, les sangliers.
4: Retourner la terre, mulotent. Voilà.
2: Mais moi, je vous ai demandé ce que fait un renard quand il mulote. Et le renard, quand il mulote, c'est pas ça qu'il fait.
4: Ah, c'est quand il va manger des poules, il en prend plein, il les mange pas toutes, il les ramène, il les stocke.
2: Non, non.
4: C'est quand il chasse. On est d'accord, c'est quand
2: il chasse.
4: C'est
2: une technique de chasse.
3: Avec sa queue.
2: Non, pas avec sa queue.
3: Avec sa bouche.
4: Avec ses pattes.
2: Alors, qu'est-ce qu'il fait avec
4: ses pattes ? Il saute. Il gratte. Il saute.
2: Mais c'est-à-dire comment il saute ?
4: Eh ben, il saute. Il secoue dans tous les sens.
3: Mais fais-le, montre-nous.
7: C'est quoi, il fait des bons ?
4: Il saute. Arrête, Stéphane.
8: Ah, je sais.
2: Elle m'appelle par le prénom de son mari. C'est inquiétant, non ?
5: Il fait des saltos.
4: Il
5: fait des saltos.
4: Il saute. Ça m'a fait penser à Stéphane. Je
3: sais. Ah bon,
5: encore, il est dans la salle en plus. Hein.
3: Il est là.
4: Alors, oui, il est là. Mais
5: il saute des poules. Il saute des poules.
4: Il est tout rouge, attends.
3: Vous vous rendez compte que ce garçon avec qui
4: il
3: vit ?
4: Il guette le mulot.
8: Non.
4: Il s'immobilise. Et d'un seul coup, il fait des bonds énormes, le renard. Oui, il saute.
2: Et
4: vous n'allez pas lui accorder les bons et pas mon saut.
2: Il saute pour retomber. Bah, je vais
4: sur
2: vous...
4: le mulot.
2: Il saute pour retomber patte en avant sur sa proie.
4: Oui, pour arrêter le mulot. C'est ce que je disais. Tais-toi. T'essayes de me piquer la réponse.
3: Mais j'ai dit mulot.
4: Je l'ai dit qu'il saute. Et toi, tu dis il fait des bons et l'autre, il va dire oui.
5: Pour moi, c'est égalité.
2: Elle est en train de muloter sur la question. Hein. Muloter, c'est sauter pour retomber patte en avant sur sa proie. Pas forcément un mulot, Dari Boutboul, vous voyez.
4: Une souris, les noix de coco, elle le fait sur des poulets.
2: Le renard, ça chasse toutes sortes de choses, vous voyez. Généralement, un rongeur, mais pas toujours un rongeur. Et effectivement, le renard mulotte.
4: Et oui, mon mari aussi.
2: Le renard mulotte quand il bondit sur sa proie. Bonne réponse collective.
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2: Pour Madame Larve, Valérie Larve.
10: Qui je n'allais pas voir son nez.
11: Mais il va réagir à tous les noms, en fait.
10: Ouais. Bah, il n'y a que les noms exprès, c'est fait
11: dès
10: exprès.
11: Dès que c'est moi, ça.
2: Non, c'est pas fait exprès. Madame Larve habite à Nevers, dans la Nièvre.
11: Oh, bah, Larve vert, en plus.
2: Oui, alors si vous y mettez aussi. Oh, bah.
8: Mais c'est pas vrai.
10: Non, mais au Téléthon, il est drôle, au Grosse Tête, un peu moins.
11: Alors, la question.
2: Oui, oh ben, je fais ce que je veux. Hein. Vous m'interrompez, après vous voulez que je vous pose la question, il faudrait savoir.
10: C'est même pas moi.
2: Monsieur Bayrou a planté un arbre, vous le savez, et il n'a pas attendu les 6 mois non. officiels. Monsieur Barbier, vous connaissez la tradition, expliquez-nous.
12: Bah, il faut attendre 6 mois à Matignon pour avoir le droit de planter un arbre, mais il n'est pas le seul à y déroger. Hein. Gabriel Attal avait triché un petit peu de quelques jours, et puis je crois que Jean Castex aussi.
2: Mais c'est vrai. Mais ils sont restés plus de 6 mois.
12: Ils sont restés plus de 6 mois, mais ils ont planté l'arbre avant d'atteindre leur...
2: Mais ils auraient pu de toute façon le faire puisqu'ils sont restés plus de 6 mois.
12: Oui, Gabriel Attal était démissionnaire, donc il a franchi les 6 mois en étant Premier ministre démissionnaire.
10: Déconné, hein.
12: Il a planté un chêne des Pyrénées.
13: Il a gardé sa voiture de fonction.
2: Pardon ?
13: Et il a gardé sa voiture de fonction. Il faut 6 mois pour pouvoir bénéficier à vie des prestations de garde du corps, officier de sécurité.
2: Mais quel rapport avec l'arbre ?
13: Ben 6 mois, c'est pareil. Parce que si tu passes pas les 6 mois, c'est dans les règles. L'arbre, c'est les mêmes règles.
12: Et c'est l'ordre national du mérite.
10: Voilà. Parce que c'est comme chez Darty, t'as 6 mois pour ramener la machine si elle marche pas.
12: Il a planté un chêne des Pyrénées, c'est logique, il en vient.
14: Ah, pour un gland ?
2: Alors... Là, je crois qu'on a fait un bon résumé de la situation. Et effectivement, il aurait dû normalement attendre le 13 juin prochain pour planter son arbre. Bon, il l'a fait un peu avant. Il s'est dit, on sait jamais, peut-être que je serai pas encore là le 13 juin. Mais quels sont les deux autres premiers ministres qui, eux, n'ont pas planté d'arbre parce qu'ils sont restés moins de 6 mois?
12: Alors, Jacques Chirac n'a pas planté d'arbre en 86. Pourtant, il était resté plus de 6 mois, mais il n'a pas planté d'arbre.
2: Ça, vous, alors?
10: C'est son métier?
12: Parce que j'ai vu ce matin qu'il avait planté un chêne et je me suis dit que ça vous intéresserait proposer une question aux grosses têtes.
2: Oui, mais il est resté plus de 6 mois, lui.
12: Il est resté plus de 6 mois. Barnier n'a pas eu le temps de planter un arbre.
2: Michel Barnier n'a pas eu le temps de planter d'arbre.
12: Et Bernard Cazeneuve.
2: Bravo, Barbier. Non, dis donc, depuis le temps qu'il y a des premiers ministres, il va y avoir une forêt là-bas.
12: Oui, non, mais le problème, c'est que les arbres meurent. Par exemple, Pierre Monroy, qui avait planté un chêne de Hongrie, il est mort en quelques années. Jean Castex, qui en 2021 a planté un arbre, il est mort très très vite.
8: Pourquoi?
12: Parce que les arbres plantés comme ça, c'est très difficile de les faire prendre, surtout en
10: pleine ville. Il est mort, mais il conduit tramway.
2: Pas lui.
12: Michel Rocard avait planté un copalme en 91 quand il était à Matignon. Et l'arbre est mort. Eh bien, Manuel Valls, qui était son conseiller à l'époque, qui est devenu premier ministre, bien, Manuel Valls l'a invité pour planter avec lui un arbre. C'était sympathique. Edith Cresson a planté un Ginkgo Biloba. Vous savez pourquoi? Parce que le Ginkgo Biloba est un arbre japonais qui avait survécu
11: biloba.
12: Aux explosions atomiques.
11: Biloba,
12: on l'appelle
11: biloba,
12: aussi l'arbre aux 40 écus.
13: C'est Rocky.
2: Attends, vous avez entendu ce que vous dit
12: Édouard Philippe a planté...
10: Édouard Philippe a planté
12: un pommier de Normandie.
8: Mais c'est Truffaut, là, à côté.
2: Mais comment vous savez tout ça?
12: Parce que quand j'ai vu ce sujet, je me suis dit, Laurent Ruquier va poser une question, j'ai décidé de tout réviser sur les arbres des premiers ministres.
11: Débranchez-le.
8: C'est fini.
12: C'est magnifique.
8: Nous, pas
12: l'arbre le plus planté, c'est un chêne.
8: Mais il plante l'arbre, il plante la graine ou il déracine un arbre et il le...
12: Non, il plante un arbre qui fait 1 mètre de haut.
13: Il repique.
12: Il est jeune.
8: Et pourquoi ça meurt?
12: Parce qu'il attrape des tas de maladies, ils ont du mal à prendre. C'est pas facile de faire pousser des arbres, encore moins en pleine ville. Un érable argenté avec...
2: Oh non!
8: Ah mais faites-le taire!
12: Manuel Valls, c'était un arbre à caramel.
2: Vous savez donc tout sur les arbres.
12: J'ai révisé, j'ai trouvé ce sujet passionnant et assez rafraîchissant par les temps qui courent.
2: Alors, écoutez, comme maintenant vous trouverez un sujet passionnant, parlez-moi avant. Pouvez-vous me dire, et ce sera la question suivante pour Pierre Duval qui habite Reuilly dans l'Indre, qu'est-ce qu'un nimbiste? Et c'est un terme qu'on utilise aujourd'hui dans la presse, je vous dirai à propos de quoi dans un instant.
8: C'est un rapport au nuage?
2: Un nimbiste.
10: C'est en deux mots, nimbiste?
2: Non. N-I-M-B-I-S-T-E. Certains pourraient l'écrire avec un Y, mais moi je l'ai lu ce matin.

0: sous la forme française NIMBYST.
1: Parce que ça vient de l'anglais NIMBY, not in my backyard, pas dans mon arrière-cour. C'est tous ceux qui veulent qu'on installe des centrales nucléaires, qu'on construise des prisons, des poulaillers, mais pas chez eux, chez les voisins.
0: Excellente réponse. Est-ce que vous avez compris, Isabelle?
2: Non.
1: En fait, c'est parti d'un article où on dit qu'on manque de poulaillers en France parce qu'on consomme de plus en plus de poulets et on les élève pas
0: le
1: parce que
0: le poulet a dépassé le cochon dans la consommation des Français.
1: Mais personne n'a de poulailler dans son voisinage parce que ça fait du bruit, ça sent mauvais. Donc on importe du poulet brésilien.
3: On a perdu le patron.
0: Monsieur Toen essaie de faire rire depuis tout à l'heure. Et alors il est à côté à chaque fois.
3: Non, j'ai dit même dans les commissariats, il parlait des poulets.
0: Oui, j'ai compris.
3: Eh ben, il n'est pas complètement nul.
4: C'est pas drôle.
1: On a économisé 300 euros, on peut payer son taxi alors.
3: Je peux faire le tour du périph' même.
0: Mais c'est vrai, monsieur Barbier a raison. NIMBY, c'est l'acronyme de l'expression not in my backyard, ce qui veut dire pas dans mon jardin, pas dans ma cour, parce qu'en fait, généralement, on est d'accord pour certaines choses, mais à condition que ce soit loin de chez soi. Et vous avez raison, c'est à propos des poulaillers, puisque le poulet est devenu la viande la plus consommée de France. Et j'ignorais qu'il y avait même une loi qui s'appelle la loi Duplon. Vous connaissez monsieur Duplon, monsieur?
1: Non.
5: Non. Il n'a pas planté d'arbre, alors.
1: Non, il a un certain poids politique, mais c'est
0: Laurent Duplon, il est LR, il est sénateur LR, et il a décidé, à travers sa loi, de lever les contraintes au métier d'agriculteur, toutes les normes environnementales, toutes les entraves à l'usage d'un certain nombre de pesticides. Et c'est vrai qu'aujourd'hui, par exemple, pour faire un nouveau poulailler en France, puisqu'on manque de poulets, la plupart des poulets, on bouffe tellement de poulets qu'on en fait venir d'ailleurs.
1: Du Brésil, notamment, où il y a des élevages de millions de poulets. Il faudrait, me disait la ministre de l'Agriculture, ouvrir un poulailler par an et par département pour suffire à nos besoins. Ça semble pas énorme.
5: Non.
1: Mais on va pouvoir manger des ailes de poulet grâce à monsieur Duplon. Duplon dans l'aile.
5: Un poulet, c'est quoi? C'est un adolescent?
6: Un coq reproducteur.
0: Un poulet, monsieur Barbier saurait vous répondre.
5: Ah, vous
0: un poulet,
5: savez...
0: c'est un petit mot d'amour qu'on envoie à quelqu'un.
5: Oui, enfin bon.
0: Ah oui, c'est la définition du mot poulet.
1: Oui, exactement. Ou alors, c'est un type qui sonne à 6h du matin chez vous pour vous mettre en garde à vue.
5: Non mais c'est quoi un poulet?
0: Chaque Français, en tout cas, a consommé 31 kilos de volaille, dont 24, presque 25 kilos de poulet l'année dernière. Et on bouffe désormais, on peut dire bouffer, hein, parce que on bouffe désormais plus de poulet que de cochon. C'est votre cas, Isabelle? Vous mangez beaucoup de poulet?
5: Non, moi, je mange très peu de viande.
0: Ah oui?
5: Oui.
0: Ça alors?
5: Ben ouais, j'ai décidé.
3: Même des sucettes à la viande?
5: Végétarienne. Mais bon, j'oublie souvent. Alors, par exemple, la dernière fois, j'ai demandé un tartare et je me suis dit, merde.
3: Mais c'est au petit-déj en plus.
5: Mais, oui, mais non, mais il y a trop de...
0: Il y a trop de viande dans le tartare. Hein.
5: Non, mais...
1: Les Français en mangent parce que c'est moins cher, c'est moins gras et c'est compatible avec toutes les religions.
4: Voilà. Oui, puis il y a des poulets où on sait d'où ils sortent. Hein. Parce que les espèces de trucs qui sont collés les uns contre les autres...
3: De toute façon, ça c'est un débat qui nous dépasse avec Richard, on ne bouffe plus du caviar.
6: Tu vois, mais tu vois au moins...
3: C'est... Ah, tu te rappelles le petit-déj hier, on avait rigolé. On pensait à tous les cons qui mangeaient des chocapic. Et non, on était avec notre caviar.
0: Merci en tout cas Isabelle. Qu'est-ce que vous faites sur votre téléphone, Isabelle?
5: Je veux regarder ce qu'est un poulet.
0: Bon bah écoutez, le temps de la pub, vous nous direz après.
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0: Peut-être avez-vous vu dans Le Parisien, mais attention, fallait dire Le Parisien édition Hauts-de-Seine. Ah. Oui, dans les pages banlieues.
8: Ah, mais on peut pas faire tous les départements pour les chinois.
0: Bah écoutez, au moins vous allez peut-être comme ça réfléchir et trouver la question, ne serait-ce que par
3: réponse,
0: par jugeote et la réponse par jugeote. Merci de suivre, monsieur Toen.
3: C'est facile avec vous, patron. Tellement éclairant.
0: Pardon.
9: Non, je remarque, c'est pas vous critiquer, mais je remarque souvent vous confondez question et réponse.
0: Alors,
9: les deux mots.
0: Je note, Esteban. Trois passages en moins.
3: C'est que ça a commencé comme ça, Christine Bravo.
9: C'est vrai, Léo.
3: Ah, mais je te le dis amicalement. Hein.
0: Jocelyne Dubois, donc, aujourd'hui, va réaliser un défi incroyable. Elle va monter les 42 étages de la tour CB21 Covivio. Ça, c'est le nom de la tour, vous pouvez l'oublier. Mais il y a quand même 977 marches pour ces 42 étages. Elle va tenter de les monter le plus vite possible. Alors, vous allez me dire, bon, jusque-là, c'est pas énorme, son défi. Tout le monde peut monter.
8: Elle a pas de jambes. 42... Oui, elle s'appelle Jocelyne.
0: C'est quoi
3: ça?
0: Rappelle
3: la chanson. Quand je veux secouer la grosse Jocelyne, je suis sûr de tout lui mettre dedans. Je lui mets dans son petit volcan. Oh là là, oh Adam. Qu'est-ce qu'elle prend.
0: Mais qu'est-ce que c'est
3: moi,
0: que ça.
3: Moi, je lui en mets tellement, la grosse Jocelyne, qu'elle en aura plein les dents.
4: Attends,
3: quand
4: je veux secouer
3: la grosse Jocelyne, je suis sûr de tout lui mettre dedans. Je lui mets dans son petit volcan.
0: Ariel, je vous interdis de rire à ça.
3: C'est Elmer Footbeat, vous vous rappelez ce groupe?
9: Eh oui. Ah, c'est vrai, c'est une vraie chanson.
3: Mais oui, c'est une vraie chanson.
9: Oui, j'étais en impro et j'étais en train de t'admirer, moi.
8: Ah bah,
5: elle dépasse l'entendement.
8: Ouais, on s'en fout d'entendre.
0: Bon, ben, Jocelyne à moi, elle s'appelle Jocelyne Dubois. Enfin, ben, Jocelyne à moi.
3: Vous connaissez la chanson? Quand je veux.
4: Bah, non.
8: Moi, je connais quand je lâche la purée mousseline, mais.
3: Ah oui, c'est pas mal.
0: Alors, justement, quelle est la façon avec laquelle notre Jocelyne va grimper ses 42 étages?
3: Sur les mains.
0: Pas sur les mains.
5: Non, est-ce que c'est une personne.
9: Sur la tête.
5: Une personne de petite taille.
0: Ah non, elle n'est pas de petite taille.
8: Avec des échasses.
0: À l'envers.
3: Sur un drone.
0: Sur un drone, non.
8: Des patins à roulettes,
0: non.
8: Avec ses dents.
0: Oui, bien compris.
3: C'est... Ah, à dos de Rome.
0: Non.
8: Ah, en talon.
4: Les seins nus.
0: Mais les seins nus, qu'est-ce que ça change?
4: Eh ben, c'est pour...
9: ce sera un truc pour le cancer du sein, pour la prévention.
8: À reculons.
0: Non, le fait qu'elle le fasse de cette façon, que je vous demande d'identifier, rend le défi évidemment plus difficile.
9: Des talons hauts.
5: Non, en sautant.
9: Ah, et un petit doigt qui s'est levé.
3: Sur des rollers.
5: Non,
9: en talon de 20 cm.
0: Non, pas sur des talons hauts. Pas sur des escarpins.
8: En croque.
0: Mais on se rapproche.
8: En espadrille.
5: Des stilettos, non.
4: Non, justement, des trucs compensés.
8: Les ballerines de danseuses.
0: Non, on se rapproche.
8: Sur les pointes.
0: Bonne réponse de Gérard Jugnot.
9: Oh, la punition.
8: Il a de la jugnote.
0: Eh oui.
5: Ah, c'est joli.
0: Et croyez-moi, la défense aux heures de pointe, c'est pas facile.
8: Oh,
0: elle a 57 ans. Elle ne va jamais poser le pied à plat et elle va monter. Alors, attention, le gagnant en 2019 a fait ça en 4 minutes et 55 secondes.
3: C'est tous les ans, c'est une course officielle.
0: Mais elle dit, moi, je vais quand même mettre 30 minutes sûrement, hein, pour effectivement
3: monter. Ah oui, c'est une femme.
0: C'est pas ça, mais sur les pointes.
4: Ne relevez même
3: chacun
4: pas.
3: Chacun son truc. Ben, nous, c'est ça, et vous, c'est la vaisselle.
0: Non, mais la course Vertigo, c'est évidemment une épreuve solidaire organisée par une ONG.
5: C'est
8: un peu comme le Téléthon.
0: Oui, c'est pour une bonne action.
8: Oui.
0: Et qui sait faire des pointes ici?
5: Moi, je sais faire des pointes.
0: Ah, bah voilà.
3: Avec les cheveux.
0: Oui. Montrez-nous là, comment vous faites des pointes.
8: Non, mais il faut les.
0: Alors là, je veux voir ça.
8: Non, mais il faut les chaussures.
3: Ah la vache. Attends, il faudrait une musique. Ariel, il faudrait une musique.
5: Bah oui.
8: Allez, un petit chant lyrique.
9: C'est de la demi-pointe. Non, il fait de la demi-pointe.
0: C'est la première fois que je vois un petit rat et une tapette en même temps.
5: C'était pas très très probant.
9: Non.
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11: Éric Coquerel, l'un des responsables de la France Insoumise, a annoncé le dépôt d'une proposition de loi pour abroger la réforme des retraites et revenir à 62 ans. On sait que le RN veut faire la même chose. 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Toute l'Europe sauf le petit village gaulois.
12: Bon, va falloir qu'on y pense en tout cas. C'est le sous-texte de votre chronique. 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
0: Qui hélas, n'a pas été défendu par sa vieille Betsy entre février et mars 1836 et en est même mort.
13: Ah. Qui n'a pas
4: sa vieille Betsy, c'était un animal. Hein.
0: La vieille Betsy n'était pas un animal.
14: Est-ce que c'est une personne humaine vivante ou
0: qui est mort, je vais poser la question différemment si vous voulez, qui est mort malgré sa vieille Betsy en février-mars 1836.
14: Est-ce que c'est le nom de son fusil, par exemple,
0: sa Betsy? Exact. Oh là,

0: C'est malin.
1: Bravo, monsieur Beaugrand.
2: Attention, c'est sa femme, moi.
3: C'est quelle date?
2: Mais c'est un vrai personnage ou c'est un personnage de film ou de dessin animé?
1: C'est un vrai personnage, madame.
4: Américain.
1: Puisque je viens de vous donner les dates. Alors, vous savez comment c'était à cette époque-là, on n'a pas les dates.
5: Ouais. Ah, mais attendez.
0: C'est Gérard, c'est un cowboy.
5: Non, c'est pas, il n'a pas eu un problème avec Fort Alamo.
1: Oui.
5: Davy Crockett.
1: Et c'est Davy Crockett. Bonne réponse.
5: Elle s'est enrayée parce qu'il a pas pu tirer, il s'est fait tuer en retour.
0: Moi, je savais pas que c'était un vrai personnage, Davy Crockett.
2: Bah oui, moi non plus, c'est pour ça que je posais la question, parce que je savais bien que Davy Crockett, il y avait eu ce problème-là.
4: Davy Crockett,
2: l'homme qui n'a peur.
0: Voilà, c'est ça, c'est...
2: J'étais sûre qu'il avait pas existé, moi, Davy Crockett. Bah, j'ai le déguisement, j'ai tout, moi.
1: Comment ça va, le déguisement?
0: Ah, oh, tu gardes tes soirées pour toi, Dari.
3: Moi aussi, j'avais la panoplie.
2: Avec la queue de renard. Bah oui, on avait tous les deux la queue.
1: Bah oui, Davy Crockett a existé.
2: Gérard l'a toujours.
0: Il l'a pas derrière la tête, en principe.
2: Les
0: enfants. On essaie d'élever un peu l'émission, s'il
1: justement,
0: vous plaît.
1: Justement,
2: une panoplie.
6: La tête de qui?
1: En tout cas, Davy Crockett s'est vu confier la garde de la palissade sud du fort à
5: J'ai cru que vous alliez dire autre chose.
1: Et la légende a retenu qu'il il serait mort en effectuant une sortie. Il a été fait prisonnier par le général mexicain Manuel Fernandez Castrillon, qui l'a exécuté avec une douzaine d'hommes. Bon, d'autres disent tout simplement qu'il a fait partie des morts lors de l'assaut final et que son fusil, la vieille Betsy, n'a pas servi ce jour-là. Il l'avait appelé Betsy en hommage à sa sœur, Davy Crockett.
0: Qui était vieille.
1: Comment ça?
0: Non, sa sœur, pour la vieille Betsy, je ne sais pas.
5: Ah oui, c'est drôle, ça, dimanche.
4: La vieille sœur.
5: Peut-être tu devrais faire humoriste. Hein.
0: Parfois, je me fais charrier par Paul Elkarat.
4: Mais qu'il est méchant.
0: C'est le bout du monde.
1: En tout cas, on a tous aimé regarder Davy Crockett.
2: Ah oui.
3: C'est un feuilleton télé, Davy Crockett.
0: Oui.
5: Écoute, Gérard,
0: quand tu le chantes, ça donne envie de regarder.
3: J'avais même la corne où on soufflait.
4: Oh là là là là.
2: Moi, je pensais que c'était comme Zorro qui n'avait pas existé.
4: Mais Zorro a existé.
5: Et Zorro n'a pas existé. C'est issu d'un roman de Johnston McCulley.
4: On m'a dit qu'Albator n'avait pas existé.
3: Quoi?
5: Oh, vous me saoulez.
4: Et Goldorak non plus.
0: Et Tintin?
5: Ah, Tintin est issu d'une personnalité connue qui s'appelait Pal Ulde.
4: Je pense que la dame va nous rappeler en disant qu'il dit n'importe quoi.
5: Non, je t'assure que c'est vrai.
1: Pour Gauthier Chandron, qui habite Perrières dans le Calvados, la question suivante concerne justement des héros de bande dessinée. On les avait appelés les héros les plus cons de la BD. Et ils s'appelaient Grabadu et Gabalyuchou. Mais qui est l'auteur de cette bande dessinée?
5: Tiffé Tondu?
1: Mais non,
5: je viens, pardon,
1: de vous donner leur nom, monsieur Elkarat. Soyez pas aussi con que Boublil.
5: C'est pas être aussi con, ça aurait pu être leur vrai prénom.
0: C'est une balle perdue.
1: Grabadu et Gabalyuchou sont les noms des deux personnages de bande dessinée qu'on a appelés à l'époque les héros les plus cons de la BD.
5: C'est Feyo.
1: Ça sortait dans Vaillant dans les années 60. Et je vous demande le nom.
3: C'est belge.
1: Le nom du dessinateur créateur de Grabadu et Gabalyuchou.
4: Bon, il est connu pour une autre bande dessinée beaucoup plus célèbre.
6: C'est pas Hergé.
2: C'est à quelle époque?
1: Ce n'est pas
4: Uderzo.
3: Fortin.
1: Fortin.
4: Franquin.
1: Uderzo non plus.
2: Chef, celui qui a écrit Bécassine.
1: Non plus.
2: Celui qui a écrit Pim Pam Poum.
1: Non plus.
4: Est-ce que si jamais on donne le nom du personnage, l'autre personnage célèbre qu'il a créé, tout de suite son nom à lui va apparaître?
1: Il y a des chances, oui.
2: Ah, celui qui a les trois pieds nickelés, là?
1: Ah, les trois pieds nickelés.
5: Non, c'est Forton,
1: Ribouledingue, Filochard, et non.
4: Est-ce que c'est une bande dessinée qui a encore du succès aujourd'hui?
1: Il y en a fait plusieurs qui ont eu du succès.
2: Il n'y avait pas Zig et Puce?
1: Ah oui, mais c'est pas lui.
4: Il n'y a pas les tuniques bleues?
1: Non plus.
2: Il a été dessiné dans Fluide Glacial?
1: Non, c'était...
3: Il est mort.
1: Alors écoutez, il est mort en 2011.
4: Ah oui, et il continue à faire des bandes dessinées?
1: Bah non.
4: Non mais...
2: Bah non, c'est mort.
4: Dans les années 2000, il continue à faire des bandes dessinées?
1: Ah bah oui, bien sûr. Ce qu'on dessine, c'est jusqu'à la
2: plutôt
1: fin.
2: Plutôt pour enfants ou des bandes dessinées adultes?
0: Ça c'est...
4: Est-ce qu'il faisait Natacha, hôtesse de l'air?
1: Non plus.
2: Bah, oh, c'était bien ça.
4: Est-ce qu'il a le personnage célèbre qu'il a créé, c'est un héros ou c'est plusieurs?
1: Ah, il y a tous les genres. Hein,
2: les Picsou. Fait... Raon, c'est lui qui faisait Raon.
1: Ah non, il faisait pas Raon.
3: C'est pas lui qui a fait Bob Flappy?
1: Ah, je peux vous
4: Bob
1: aider.
4: Bob Flappy.
0: C'est quoi cette BD d'avant du Moyen Âge?
3: Bob Flappy. C'est pas que lui, Bob Flappy.
1: Bob Flappy.
3: C'est incomplet.
0: Bob Flappy.
3: J'adorais, c'est comme
1: la jeunesse de Gérard Jugnot. J'imagine le petit Gérard en train de dire Bob Flappy.

0: Floppy.
1: Mais c'était
2: il y avait
1: en, dans les années 60.
3: Ah oui.
1: Alors c'est lui aussi qui a créé et dessiné Totoche, si ça peut vous aider.
3: Ah, Totoche.
0: Pif, non?
1: Pif, non. Non, non. Mais il y a deux héros.
3: Parce que moi, une Totoche, c'est autre chose. Donc c'est quoi Totoche?
0: Quoi pour toi, une Totoche?
3: Bah, une Totoche, c'est là où les garçons ils s'amusent.
4: Une Tocha.
1: Oui, oh, voilà. Merde. Ça n'a rien à voir avec tout ça. Il faut faire très attention à ce que je dis. Pardon.
5: C'est Edika.
1: Pardon, Isabelle Mergot. Il est né à Stockholm, puisqu'une fois qu'on est né à Stockholm, on y est éternellement. Mais comme il est mort, bon ben bah voilà, je me permets de dire qu'il était né à Stockholm, mais il est mort à Pont-l'Abbé d'Arnoux.
6: Est-ce qu'il avait un nom qui sonnait suédois?
1: Non, mais c'est un nom de dessinateur connu, parce qu'on lui doit deux grands, et particulièrement un grand héros de
6: Ricochet
1: de bande dessinée.
3: Gaston Lagaffe.
1: D'ailleurs, qui perdure aujourd'hui encore.
0: Qui a été adapté en dessin animé ou pas?
1: Et même en film, oui.
2: Il n'a pas été assassiné avec...
1: Ah non, il n'a pas été assassiné.
0: C'est plus pour les petites filles ou pour les petits garçons?
1: Il a travaillé pour Pif Gadget, pour Vaillant.
6: Voilà.
2: Pif Gadget. Était communiste.
6: C'est pas lui qui a fait Raon, donc.
1: Non, mais par exemple, Corinne et Jeannot, ça vous dit quelque chose?
3: Ah oui.
0: Ah, oui.
3: Corinne et Jeannot, c'est mes voisins du quatrième.
1: C'est lui aussi qui a dessiné Corinne et Jeannot, vous voyez. Okay. Mais c'est pas ce qu'il a fait de plus connu encore. Les héros les plus cons de la BD.
5: Transtromer.
1: Grabadu et Gabaliouchtou, on est parti de là, vous voyez. Mais le plus connu, évidemment, c'est une série qui a été adaptée en bande dessinée.
0: La famille Fenouillard.
1: En dessin animé, en film.
3: Bécassine.
1: Peut-être même d'ailleurs Boublil, ce couillon, il a dû jouer dans le film, tiens.
6: Ah, c'est récent alors.
3: Il est tellement con, il s'en souvient même plus.
6: C'est pas le petit Nicolas ou genre de truc.
1: Je pense qu'il est peut-être le seul qui jouait pas dedans, mais enfin bon, il y avait à peu près.
6: Astérix.
1: Non, il y avait à peu près tout le gratin humoristique français là-dedans.
6: Is No Good et c'est Tabary.
1: Ah. Jean Tabary, oh, ouais. Is No Good. Bonne réponse de Christophe Beaugrand, on y est arrivé.
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1: Une question pour Stéphanie Calvez qui habite Brest, c'est dans le Finistère. Et je vais vous parler d'Alexandre Mazzia, d'Amandine Chéniaud et d'Akramé Benalal. Ces trois personnalités qui ont été choisies, mais choisies pourquoi?
5: Pour les Jeux Olympiques 2024, c'est eux qui vont cuisiner pour les athlètes aux Jeux Olympiques 2024.
1: Ah voilà ce qui vous intéresse aux Jeux Olympiques.
5: C'est la bouffe.
1: Les chefs cuisiniers.
5: Et Mazzia, il est énorme. Je crois qu'il avait un restaurant à Marseille. Il est très très fort.
1: Bonne réponse de Johan Rioux. Bravo. Et oui, Alexandre Mazzia, c'est un grand chef marseillais, vous avez raison de le dire, un 3 étoiles Michelin, ouais. À Marseille. Amandine Chéniaud, elle, c'est à Paris, hein, je crois qu'elle a son établissement, on l'a vu sur TF1 à une époque. Elle a commencé comme serveuse dans une pizzeria, hein, vous vous rendez compte, ouais. Amandine Chéniaud, et son restaurant s'appelle Pouliche, dans le 10e arrondissement de Paris. Quant au troisième, qui s'appelle Akramé Benalal, lui, il est chef étoilé et possède des restaurants non seulement en France, mais en Asie aussi. Il a obtenu une étoile pour son établissement rue Tronchet, l'ancien restaurant de Guy Savoy. Donc, c'est trois grands chefs qui vont faire, ce qui est un peu bizarre d'ailleurs, la cuisine des
0: mais oui,
1: sportifs.
5: Mais c'est hyper important parce que quand ils sont dans le village olympique, ça dure comme des jours et des jours.
0: Ah oui, mais on peut peut-être aussi les affamer.
3: Mais non, mais en plus, ils ont un régime bien particulier fait par leur équipe, etc. Ouais, ouais. Donc, je vois pas pourquoi on déploie aux... Enfin, c'est pas du bon sens.
6: Mais moi, je trouve ça très bien.
3: Mais non, c'est pas du bon sens.
5: Si, parce que là, ils auront vraiment. Il y aura de la bonne bouffe.
6: Et ça se passe.
5: Tout sera bien
3: quand
5: calibré.
3: Quand t'es athlète et que tu joues à ces niveaux de performance, t'as un régime draconien.
0: Oui,
3: tu
0: voilà.
3: manges pas ce que tu veux. Donc, je vois pas pourquoi on mobilise trois chefs pour des athlètes qui vont jamais.
6: Oui, mais n'oublie pas, les Jeux Olympiques, c'est pas ce que tu veux que ça peut pas être très bien cuisiné par des grands chefs.
1: N'énervez pas comme ça, Stevie Boulet.
5: Mais non, mais Stevie, il y a des milliers, il y a plus de 10 000 athlètes. Donc il y a des athlètes, tu sais, qui viennent pas là pour gagner. La plupart des athlètes.
1: Ils viennent là pour bouffer.
3: En même temps, c'est le moment où jamais on est en France.
5: Non, mais là, il y a un drame pour le marathon de New York de cette année, puisqu'il y a l'ancien président qui avait décrété que les frontières.
1: Donald Trump.
5: Les frontières, ouais, vont s'ouvrir finalement le lendemain de ce marathon. Donc il y a plein de gens qui s'étaient inscrits pour le marathon en novembre, bah là, dans quelques jours.
1: Au marathon de New York.
5: Et ils ne pourront pas participer au marathon de New York à un jour près. Ouais. Par rapport à
1: Lou Darcos. Et hier, vous y étiez, vous, alors, au marathon de Paris?
5: Non, mais j'en ai déjà fait deux, donc,
1: Je sais.
5: Et je vais en faire un, justement, avec, le copain avec qui j'ai fait deux marathons, on va refaire, New York 2022.
1: C'est pas vrai.
5: Bien sûr, mais j'adore, c'est un, donc j'ai mis 6h57 et 6h51. L'un des plus nuls au monde.
1: Ouais. Vous avez fait New York et quoi, déjà?
5: New York 6h57 et Rome 6h57.

0: 14h51.
1: Mais vous avez terminé les deux fois.
2: J'ai adoré.
1: Génial.
2: Le plus dur, ça a été la natation entre New York et Rome.
0: Je vous assure. Et Rome, j'ai fini dans les 20 derniers. Parce qu'en fait, on arrivait au Colisée, et donc à un moment donné, au bout de 7 heures, en fait, la ligne d'arrivée, c'est 7 heures. Donc si t'arrives pas au bout de 7 heures, t'as même pas la médaille, t'as rien, t'es un vrai couillon, quoi.
3: Ouais. Les 10 derniers sont jetés au lion.
0: Je suis arrivé 6h51 à le dernier moment.
1: Oh là là.
0: Et moi, je voulais avoir, vous savez, des masseurs, je voulais avoir les kinés à la fin. Ils m'ont dit, mais monsieur, ils sont partis depuis 3 heures déjà.
3: Bah, ils t'ont pris pour la voiture balai.
2: Vous étiez trompé de chemin en route.
0: Non, mais c'est de la voiture.
2: Ça aurait été couillon parce que tous les chemins mènent à Rome.
1: Bah oui.
2: Non, mais comment vous êtes pu arriver dernier comme ça?
0: Mais parce que c'est une aventure. En fait, c'est pas du sport, c'est une aventure humaine, c'est une aventure mentale. Et c'est plus le cerveau qui fait avancer que les jambes. Et je vous assure, c'est un truc.
2: Et malgré ça, vous êtes arrivé au bout.
0: Vous vous rendez compte, 6h51 avec toi-même, mais c'est extraordinaire.
3: Oh là là.
0: T'apprends plus sur ta vie qu'en 43 ans. Et c'est vraiment. Non, mais Laurent, vous deviez le faire avec Stéphane Plaza à New York.
2: Bah oui, mais qu'est-ce que vous voulez? Depuis, j'ai refumé, j'ai grossi.
0: Oh, mais non, vous avez jamais été aussi beau, Laurent.
2: Je déprime, non. Je me papise.
0: On le fait ensemble. Allez, on parle les prochaines.
2: Tous mes pensées.
0: Je serai l'homme, je serai votre lièvre.
2: Non, mais
0: allez. Oh. Oui. Bah, c'est l'expression. Bah, c'est l'expression qu'on a.
2: Ça, c'est sûr que. c'est sûr que vous me faites un sacré lapin parce que pour vous, l'amour tarde.
0: Avec moi, vous serez au paradis lapin. Je suis bilingue, lapin grec.
1: Il va nous. Mais c'est pas possible.
0: Je suis un chiot lapin.
1: Non, mais il n'y a que lui qui rit de ses blagues en plus.
2: Rassurez-vous, puisqu'il se prend pour un lapin, sa présence ne sera pas durable.
0: Imaginez Laurent, vous êtes derrière moi à New York et je.
2: Ah non, ni devant ni derrière.
0: Ça sera une aventure humaine extraordinaire.
2: Ah oui, ça oui.
0: C'est vrai.
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2: Une question pour Monsieur Victor Guillaumard, qui habite Lacro dans le Var, et la question la voici. Quelle célèbre reine fut grand-mère de 3 rois en épousant un roi? Vous m'avez compris? Et elle a eu 10 enfants avec ce roi. Et elle fut grand-mère de 3 rois.
7: Marie Leschinska.
2: Comment vous dites?
7: Marie Leschinska.
2: Qui fut
7: la femme de Louis XV, qui est la grand-mère de grand-mère de Louis XVI.
2: Paniquez pas.
0: Calme-toi. Tout va bien.
7: Non, mais on va pas Louis XVI, Louis XVI, Louis XVIII, Charles X.
2: Et c'est une bonne réponse de Paul Alcarat. Marie Leszczynska, vous répondez. Vous, elle est connue. Hein,
0: Marie la pondeuse.
2: Mais vous prononcez comme vous voulez. Elle est polonaise, hein, évidemment, au départ. Marie Leszczynska, grand-mère de 3 rois de France, en ayant épousé Louis XV, effectivement. Mais alors, Louis XVI n'est pas le fils de Louis XV.
7: Ah non, pas du tout.
2: Il faut le rappeler.
7: Son petit-fils, parce que c'est le fils de Louis de France, Ferdinand de France, qui est mort avant son père, donc il n'a pas régné.
0: Entre les deux, il y a eu Louis XV et demi, donc.
2: Et voilà pourquoi. Bah oui, toujours des demi-pointures, pour être à l'aise.
0: Voilà. Oui, des demi-pointures. C'est la chose petite, le roi.
2: Voilà pourquoi, effectivement, elle est devenue grand-mère et non pas mère de 3 rois de France, Louis XVI, Louis XVIII et Charles X. C'est une vraie bonne réponse de notre polo. Alors peut-être plus difficile.
0: Enfin.
2: Oui, parce que là c'est de la mythologie grecque, donc, et je vais vous demander qui était Cilé à la naissance que sa maman le jeta du haut de l'Olympe.
7: Héphaïstos. C'est Hera qui a jeté Héphaïstos parce qu'elle le trouvait ahurissant de laideur.
2: Et qu'est-ce qui lui est arrivé au pauvre?
7: Eh ben il est devenu boiteux en chutant.
1: C'est devenu boudère.
7: Il est.
2: Il sera là demain, Boudère, on va lui dire.
1: Mais vous savez, c'est mon frère, moi aussi je suis moche.
2: Mais en tout cas, c'est quand même encore une bonne réponse de Paul Alcarat. Héphaïstos, le roi.
7: Dieu de la forge.
2: Le dieu du feu,
7: feu.
2: De la métallurgie, de l'artisanat et des forgerons. Le
0: Vulcain.
2: Le fils de. Voilà, Vulcain pour les Romains, effectivement, vous avez raison, c'est le même, Vulcain et Héphaïstos ne font qu'un. Et c'est pas gentil, sa maman l'avait jeté parce qu'il était trop moche. Elle l'avait jeté du haut de l'Olympe.
1: Vous imaginez si tout le monde faisait.

0: C'est ça,
1: si bien qu'il s'est mis à boiter toute sa vie.
2: Elle n'a pas trouvé de place en crèche.
1: Il a eu une belle... Qu'est-ce que vous dites ?
2: Sûrement qu'elle n'avait pas trouvé de place en crèche.
0: En crèche-os ?
1: En crête, elle n'a pas trouvé de place en crête. Allez, une question pour Marie Gaspari maintenant. Et, ah, peut-être elle est plus difficile, cette question-là.
3: Gaspari, c'est des biathlètes suisses.
1: Oui, enfin, même Gaspari, elle habite Boussière-sur-Sambre dans le Nord. Et la question concerne Paul Lipschutz. Paul Lipschutz, il je ne sais pas si vous le connaissiez, ce monsieur, mais monsieur Lipschutz a inventé quelque chose qu'on est nombreux d'ailleurs à utiliser aujourd'hui. C'est très très répandu. Et j'ignorais d'ailleurs que cette chose portait une partie du nom de monsieur Lipschutz.
4: C'est Lip?
0: Les bagages.
4: Non, c'est le créateur du coton-tige.
1: Ah, pas du tout.
5: C'est les montres Lip?
1: Les montres Lip non plus.
0: Ah, les montres Schutz?
5: Les bracelets Lip?
1: Non plus.
2: C'est un Schutz?
0: Vous en avez sur vous, là?
4: Le gilet de sauvetage?
1: Je pourrais l'avoir dans ma poche, peut-être dans la poche de ma veste. Un mouchoir, non.
5: Un porte-carte?
1: Qu'est-ce qu'a inventé monsieur Paul Lipschutz? Qu'on utilise pour la plupart aujourd'hui.
0: Des skis?
1: Ah bah
0: dans sa poche.
1: J'ai des skis dans ma poche.
6: Ouais. 540,
0: Mais non, mais c'était pour aller tout chousse.
1: Ah oui, bien sûr.
5: Des mouchoirs en papier?
1: Des mouchoirs en papier, non. Son nom va pas forcément vous aider parce que je ne suis pas sûr que vous connaissiez le nom de ce qu'il a inventé et que vous utilisez sûrement les uns et les autres.
0: Un stylo?
2: Lipstick.
0: Des stylos?
1: La plupart des gens utilisent ça aujourd'hui. Un stylo, non.
0: Un labello?
1: Un labello, non.
2: Mm-hmm. Donc, ça se met dans la poche, vous avez dit.
1: Oui, ça se met dans la poche, oui, ça tient dans la poche.
0: Un porte-clés.
1: Un porte-clés, alors justement, non.
0: Ah.
1: Mais en quelque sorte, vous vous rapprochez, vous brûlez, Michel.
5: Ah, donc c'est lié avec les clés?
0: Oui. Quand on doit montrer son pouce sur... par exemple, quand on doit entrer dans un laboratoire où on n'a pas le droit de rentrer...
1: Faites ça souvent, vous.
0: Mais Laurent, il fait ça tout le temps. Eh ben, il y a des gens...
1: Non, je dis, c'est commun aujourd'hui.
2: Une carte.
1: Non, on ignore le nom de ce petit
0: digicode.
1: Objet. Mais vous étiez tout près de ce petit objet. Et vous avez failli me le dire, là, monsieur Gazan.
2: Ça nous bouteille.
1: Non, vous êtes loin.
5: Un pied de biche?
1: Non, monsieur Paul Lipschutz. Et c'est vrai qu'il a créé ça en 1978. Et je ne savais pas que ça portait quasiment son nom. Il a pris l'initial de son prénom et le début de son nom. Et ça a donné...
0: Un PTT, un PA.
5: Plip.
1: Un plip, voilà.
5: Un plip.
1: Mais qu'est-ce que c'est qu'un plip?
5: Un plip?
1: Oui, c'est ma question.
0: Un plip?
1: Un plip.
0: Quand on est coursier, on dépose un plip.
5: C'est le mélange entre un pneu et un slip.
4: C'est une clé qui... Non, c'est pas un plip.
1: Non, enfin, il n'y a pas plus simple comme réponse. Mais vous êtes à côté, vous tournez autour et vous
0: trouvez... Ah bah les clés d'une porte blindée?
1: Non, mais on se rapproche.
4: Le clé d'un coffre-fort?
1: Mais non, enfin voyons.
2: Un truc à code?
5: C'est une clé magnétique.
1: C'est-à-dire?
5: Un badge d'accès?
1: Mais non, mais ça vous l'avez dit 10 fois.
0: Dans les voitures, les clés de voiture qu'on n'a pas besoin de mettre dans le trou.
1: Oh,
0: quoi.
1: La belle définition.
0: C'est le bip pour ouvrir les voitures.
1: Le dévouement. Je crois que la meilleure définition, c'est celle de Valérie Mérès. Mais oui, c'est une bonne réponse, enfin.
4: Oh bah dis donc, j'y ai
1: le verrouillage à distance des portes de voiture.
0: Vous savez pas
5: même porte.
1: Ah ben oui, mais
0: tout de suite on voit la maison, mais non.
5: Non,
0: mais
5: la voiture.
0: On vous voit pas en voiture, Laurent.
1: Mais quand même, voilà, on a souvent ça maintenant. On ouvre à distance sa voiture avec. Et j'ignorais que ça s'appelait ainsi. Le verrouillage à distance des portes de voiture, ça s'appelle un plip.
0: Je ferai plus jamais pareil. J'ouvrirai plus jamais ma voiture pareil.
2: Oui, qu'il est mon plip.
0: Je dirais mon plip. Un plip. Voilà. Et c'est des plips kangourous, il y en a ou pas?
1: C'est quand la voiture saute.
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1: Ah, une question d'actualité pour Sabine Gontier qui habite Aix-en-Provence. Qu'est-ce qu'on devrait normalement bientôt tous appeler Barat?
5: Marat?
1: Barat.
0: Barat. Ah, Barat. Barat. Est-ce que beurre? C'est le beurre?
1: Non.
8: La Barat.
9: Et vous l'écrivez avec deux T, Barat?
1: Ça s'écrit, vous voulez vraiment
9: l'orthographe? Parce que la baratte, qui est l'instrument qui sert effectivement à faire le beurre, à transformer le lait en beurre, c'est une baratte.
1: B-A-R-A-T-E.
5: C'est un objet?
1: Mais là, pas du tout. Là, mon baratte à moi s'écrit B-H-A-R-A-T.
5: Est-ce que c'est le nom d'un club de foot?
1: Pas du tout.
10: C'est une personne?
1: Non, ce n'est pas une personne.
10: C'est une chose qui arrive à la mode.
1: C'est très sérieux et très important ce que je vous dis là.
5: Est-ce que c'est un village ou une ville qui aurait changé de nom?
1: Oh, c'est mieux que ça, monsieur.
8: C'est un pays. Un pays.
1: Un pays, oui.
5: C'est un pays qui change de nom.
0: Ah, bah, c'est l'Inde!
1: C'est l'Inde! Bonne réponse de Christine, bravo! Expliquez.
6: Eh ben, ça va s'appeler l'Inde.
1: Non,
6: ça
1: non,
6: va
1: non.
6: s'appeler Bharat.
1: Voilà, exactement.
6: Ah bon comme la Birmanie, oui, c'est appelé le Myanmar. Maintenant,
10: on va changer de nom en Inde.
6: On va aller à Bharat.
1: Les autorités indiennes, en tout cas, c'est le Premier ministre indien, ouais. Monsieur Modi, Narendra Modi, c'est le nom du Premier ministre indien, envisagent d'abandonner l'utilisation officielle du nom anglais de leur pays.
9: India.
1: India, parce que India, ça vient d'Angleterre, évidemment. Et quand même, depuis leur indépendance, ils se disent, ce serait peut-être bien qu'on reprenne notre nom, il serait temps. Ouais. Et effectivement, ils envisagent de changer India pour Bharat, un mot qui remonte aux anciens textes hindous qui datent d'avant la colonisation britannique.
10: Donc on va les appeler les Bharatiens.
5: Non, si on veut aller en Inde, il faut se dépêcher.
1: Oui.
5: Ah oui.
6: Non, mais il y a...
1: Mais vous avez vu quand même que la communauté indienne partout dans le monde prend une importance bien... sont vraiment ce qu'on appelle des pays émergents qui sont en train de prendre la place de tous les pays. Le Premier ministre...
6: Narendra Modi.
1: Britannique est
10: indien.
1: Ah non, mais ils sont le maire de Londres est indien. Mais... Même chez les républicains aux États-Unis, parmi les candidats, candidat républicain, Trump n'était pas là au fameux débat des primaires, il y a déjà eu un débat, mais le candidat qui s'est fait le plus remarquer aux États-Unis parmi les républicains, donc pourtant conservateur, c'est aussi un Indien, un Indien pas...
10: Oui, pas un Indien d'Amérique.
9: C'est redoutable. Non.
1: Mais justement, c'est justement
5: ça. Mais ils vont s'appeler Baratin maintenant.
6: Mais
5: c'est quoi leur nouveau nom?
1: En politique, ils ont encore plus de chances de réussir.
5: Ils vont s'appeler des Baratins.
1: Mais en tout cas, c'est vrai.
10: En plus, ils sont beaux.
1: Ah oui, moi aussi je trouve.
10: Ah ouais. Ah
5: oui. Tous.
10: Ah
5: bah oui, parce qu'ils sont beaucoup, hein.
10: Pas tous. Non, pas tous, mais moi j'aime bien.
6: Mais oui, lui, Laurent, il était tombé amoureux d'un Indien.
1: Ah bon?
8: Je t'ai croisé une petite période avec un Indien, Laurent.
1: Ah oui, c'est vrai.
8: Il était tellement beau, même moi j'avais envie de me le faire, alors. J'étais prêt à passer le cap. Ils ont une beauté.
6: Ah oui, il était
8: plus beau que n'importe quelle femme sur la planète. Une beauté, des cheveux longs. Il courait comme ça, putain,
10: mon Dieu. Il était bête.
6: Et qu'est-ce qu'il est?
8: Ah non, non, mais une beauté, non. Le mec. Karine Le Marchand, c'est un boudin à côté. Je peux pas vous dire mieux.
9: Mais alors, pour compléter la vie, c'est vrai que chez les, comment on les appelle, les baratins, enfin, en Inde.
10: Les baratins.
9: Il y a de très belles, les hommes, je sais pas, mais chez les filles, il y a des filles sublimes.
1: Ah oui.
9: Mais quand elles sont moches, elles sont vraiment.
6: Oh, mais c'est con.
10: Alors que chez nous, les Françaises, pas du tout.
5: T'as jamais regardé l'émission de Karine,
9: C'est un peu partout pareil.
1: C'est cliché sur les pays, mais alors, c'est d'une débilité. Il y a des gens beaux. Et moche dans tous les pays.
8: Sauf en Belgique.
1: C'est vrai que je voulais dire. C'est vrai que j'ai jamais vu un beau Belge.
8: Non, c'est pas vrai, c'est pas vrai, c'est pas vrai. Je vais me faire insulter. C'est vraiment pour la vanne.
6: J'ai jamais vu un beau Belge. N'importe quoi.
8: En plus, ce qui est bien avec les Belges, c'est que tu peux coucher avec eux une fois.
1: On s'est éloigné de l'Inde, là, vraiment.
10: C'est vrai, c'est vrai.
1: Vraiment, moi, je suis en train de vous annoncer un truc.
9: Tu te rends compte, moi, je me fais insulter parce que je dis qu'en Inde, il y a des filles, il y a des belles et des moches.
8: On peut plus dire ça.
9: On insulte mon peuple entier.
8: Mais c'est parce que tu l'as bien cherché.
1: Non mais écoutez, je suis en train de vous donner...
10: Plastique Bertrand, il était beau.
1: Je suis en train de vous donner une info essentielle.
9: Il est très siliconé.
1: C'est-à-dire que l'Inde va peut-être s'appeler désormais Bharat, parce que le gouvernement indien a décidé pour toujours d'oublier la colonisation britannique. C'est pas une petite info quand même, vous voyez. Donc retenez-la quand même, plutôt que de me raconter vos histoires.
6: Bah, retenez-la.
5: Mais ça veut dire que tous les globes qu'on a chez nous, qu'on a achetés là, les globes en plastique, il n'y en a plus un de valable.
8: Ah, merde.
5: Va falloir tout refaire.
1: En tout cas, l'Inde, désormais, dans beaucoup dans beaucoup de documents officiels, s'appelle déjà Bharat.
10: Ah ouais.
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1: Vous pouvez changer, Stevie.
12: Ah non, mais il a été divisé en deux. Je sais pas ce qui s'est passé, mais je ne t'ai jamais vu aussi maigre.
5: J'ai cru que t'allais dire aussi beau.
1: Non, faut pas non plus.
12: Exagère pas non plus. Mais
5: Caroline, ça fait 6 mois qu'on n'a pas fait une émission ensemble.
13: Alors,
5: Caroline, ça me manque beaucoup.
13: Très sincèrement, tu es métamorphosée.
12: Ah bon?
13: Et mais du coup, tu fais encore plus petit.
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11: Mais qu'est-ce qu'il faut que je fasse, Caroline, toi,
14: non,
11: qui change de gueule? Moi,
14: attends. Non, non, non, non.
1: Bah pour grandir, là, c'est foutu.
14: Non,
1: hein.
14: Tu es très séduisant, maintenant.
11: Oh,
14: mais,
11: bravo.
14: Mais,
11: tu
14: mais
11: me touches beaucoup. Tu me touches vraiment.
14: Non, mais tu me touches beaucoup. Ah non, je te touche pas.
11: Non, mais t'es profond.
8: Elle le chauffe, elle le chauffe, elle le chauffe.
15: Mais pourquoi tu lui donnes des faux espoirs comme ça? C'est dégueulasse.
14: Mais
15: tu
14: il
15: vois
14: va
15: bien
14: se
15: que...
14: marier.
1: Mais Hector Obaik est très jaloux, déjà.
8: Elle le chauffe, elle le chauffe.
1: Ah oui, parce que vous aimeriez avoir des compliments de Caroline, vous.
8: J'en ai jamais. Jamais, c'est toujours de l'ironie un tout petit peu douce. De toute façon, c'est une torture de venir ici.

0: C'est vrai qu'on a un casting de gens adorables.
1: Non, c'est que ils ont tous des bonnes têtes.
2: Oui, oui.
1: Stevie, je m'y fais. Blue Bill, c'est une merveille.
3: Blue Bill,
1: c'est une merveille.
3: Mais non, c'est Blue Bill. Tu savais même pas qui c'était.
1: Non, non, je ne savais pas. Mais je le découvre là. Si j'étais cinéaste, je le prendrais dans mon film.
0: Oh,
4: merci, c'est gentil. Merci beaucoup.
2: Julie Ferrier, vous la connaissiez, Julie?
5: Non, oui, il m'a vu dans un film de Charlotte Turkheim dans lequel j'ai pas tourné.
0: Mais je comprends pas, Hector. D'habitude, tu démarres les émissions au bout d'une heure vingt environ. 1h25, et là, au bout de 2 minutes, boum, t'es déjà fighter aujourd'hui. Qu'est-ce qui t'arrive?
1: En général, c'est quand vous êtes là, vous me provoquez tout de suite. Je démarre.
2: Hector Aubach, évidemment, est le spécialiste de la peinture. Il y aura beaucoup de questions peinture aujourd'hui.
4: Ah, oui. Tant mieux, je vais pouvoir briller.
2: Je parle de l'art, Max Boublil, hein, pas de la peinture Valentin, avec laquelle vous faites au rouleau votre cuisine, voyez-vous.
4: Oui, pas le BTP, quoi.
3: C'est pas Valentin, c'est du luxe Valentin.
2: Ah, c'est Valentine, la peinture.
6: Je
2: suis pas bricolage. Autant je suis art, autant je suis pas bricolage. Monsieur Boulet est un peu...
6: Ah, moi, je fais tout, moi.
2: Ah, oui, oui.
6: Moi, je suis tout terrain. Je peins, je pose le placo, je ponce.
2: Et il s'y connaît en peinture. Alors, oui. Son peintre préféré, c'est Caillebotte. Sachez-le. Hein. Il connaît que celui-là, mais alors à fond.
6: J'étais tellement doué en art plastique que on était deux dans notre classe à être à plus de 18 de moyenne en art plastique. Au lieu de faire des découpages, des trucs à la con que faisaient les autres, elle nous faisait faire des reproductions de tableaux.
1: D'accord.
2: Voilà. Et il m'a même offert une toile qu'il a peinte lui, je vous la montrerai.
6: Elle est où chez vous? Elle est où chez
0: ma croûte? Oh.
2: Elle est dans la chambre d'amis, j'ai pas osé la mettre dans ma chambre parce que.
0: C'est pas vrai.
2: C'est lui à poil vu de dos.
3: C'est vrai, je l'ai vu.
2: Et oui, c'est vrai.
6: Mais il est beau en plus, mon tableau.
2: Tout le monde la voit sans savoir que c'est le cul de
3: Stevie. C'est lui le cul chez vous.
2: Oui.
4: Ah, mais t'avais un très beau cul, la cul.
6: Ah, bah regarde mieux, chérie.
0: Mais comment t'as fait ton autoportrait? On peut pas dessiner son propre cul puisqu'on le voit pas quand on dessine. Comment t'as fait pour le voir?
6: J'avais un miroir derrière moi, il se peignait en me regardant.
4: Mais attends.
2: C'est plus facile de voir son cul que sa gueule.
4: Mais attends, avec tous ses talents et tout, pourquoi t'as pas fait les beaux-arts? Pourquoi t'as fini dans le loft?
2: Parce que il a pas tort en même temps.
6: Parce que j'ai fait audiovisuel plutôt qu'art plastique.
3: J'ai
2: fait audiovisuel.
3: C'était un bac.
4: J'éviterai cette option pour mes filles à l'école.
0: Est-ce que t'as un Caillebotte chez toi? T'as pu en acheter un?
6: Bah non, ça va pas.
0: Ah, ça coûte cher.
6: Une fortune, mais c'est mon rêve.
2: Monsieur.
1: Oui.
2: Oh bah,
1: je suis là.
2: C'est votre nom. Je n'arrête pas sur Instagram d'avoir des propositions. Je sais pas pourquoi on m'envoie ça. Remarquez, c'est plutôt rassurant pour moi parce qu'il y en a, ils reçoivent des trucs pour grossir leur pénis, des machins.
3: Ouais. Vous recevez quoi? Des trucs pour le rapetisser?
2: Non. Non, vous allez voir comme quoi, quand même, c'est ciblé. Je reçois des propositions pour des fausses œuvres, des chefs-d'œuvre de la peinture, mais des
3: copies.
2: Des copies, voilà.
4: Ah bah parce qu'ils savent que vous aimez la peinture et que vous n'avez pas d'argent.
2: Il y a deux erreurs là-dedans.
4: C'est beau de le dire.
2: Et alors, c'est bien ou pas de faire ça alors? Parce que moi, je me dis, tiens, je me ferais bien faire un petit Vermeer en faux, vous voyez.
1: Alors, c'est très simple.
2: Ah.
1: Si c'est Mondrian, c'est bien. Si c'est Vermeer, c'est pas bien.
2: Ah, pourquoi?
1: Parce que Mondrian, c'est très facile à faire. Donc, un faux vaut bien un vrai. Alors que Vermeer, c'est très difficile à faire. Et tout de suite, on voit que c'est pas du tout Vermeer.
2: À penser que si je me fais faire un Vermeer, les gens diront, ah, ça, c'est... Bah, de toute façon, ils diront, c'est un faux, il y en a 16.
1: Non, mais même, c'est désagréable à l'œil. Moi, je n'aime pas tellement Mondrian, mais quand même, je le veux bien chez moi, dans la mesure où, de toute façon, je vais pas m'emmerder à acheter un truc que je pourrais faire moi-même en 3 jours. Oh. Donc, il vaut mieux le faire faire.
6: Mais qu'est-ce qu'il a comme tableau dans son salon, monsieur?
1: Ne vous inquiétez pas, il y a de quoi voir, mais je vous ai pas encore invité. Mais
6: pourquoi... Ah bah, hey, champagne, hein.
4: Mais excuse-moi,
1: j'ai beaucoup de jeunes artistes, hommes et femmes.
4: Ah. Excuse-moi,
1: il y a autant d'hommes que de femmes d'ailleurs.
3: Hein? Mais accroché au mur ou dans ton salon?
1: Parce qu'en histoire de l'art, il n'y a pas...
2: Les œuvres, hein, pas les femmes. C'est pas les jeunes mecs et les jeunes filles qui sont accrochés au mur.
3: C'est un peu gangbang.
1: En ce moment, il n'y a que des expositions de femmes artistes.
2: On y viendra peut-être, évidemment, parce que j'ai préparé plein de questions.
1: C'est un gros problème.
2: Qu'est-ce qu'il y a comme gros problème?
1: Il y a trop d'expositions de femmes artistes.
4: T'es bien dans ton époque, toi.
0: Pourquoi elles dessinent moins que les hommes? Mais pourquoi alors?
1: Il y a autant de bons artistes, hommes que femmes, aujourd'hui. Et cette parité n'existe pas au XVIe siècle ni au XVIIe. C'est pas ma faute si la société était patriarcale. Donc tout d'un coup dire que
5: et maintenant elle est encore, hein.
1: On va chercher mais des nazes du XVIe, du XVIIe, du XVIIIe, du XIXe pour dire qu'il y en a autant. Il y en avait pas autant. Donc qu'est-ce qu'on va c'est pas que c'est injuste pour les hommes, c'est injuste pour la peinture.
2: Il est temps, je crois, que je passe à une première citation et ce sera pour Madame Bourgeois, Colette Bourgeois, qui habite Belleville-sur-Vire, en Vendée, qui a dit, je vais vous donner... Ah bah c'est pour vous, Monsieur Rioux, tiens. Je vais vous donner la solution idéale pour maigrir. Ah. Secouez la tête de gauche à droite quand on vous propose un plat.
0: Pas mal. C'est très très bon. Pas des mal. Proches ou Coluche des
2: c'est
0: proches.
2: Coluche. Oui. Bonne réponse de Johan Rioux. Pour Monsieur Idrid, Mohamed Idrid qui habite Marseille, qui a dit à la question « Faites-vous encore confiance au sondage ?» 64% des Français ont répondu non, 59% ont répondu oui.
3: Coluche. Ah, non, ça c'est le Belge, c'est le Canadien Pierre Légaré.
2: Non, il est belge.
3: Ou Raymond Devos.
2: C'est Philippe Gueluc. Ah ouais, deuxième bonne réponse de Johan Rioux. Pour Victor Laforge, qui habite Saint-Malo, qui a dit « Les noyés remontent toujours à la surface, mais souvent trop tard, en général.
6: » Oh, c'est vieux, ça.
2: Ah oui, c'est vieux. Oui, oui, oui.
3: C'est français.
2: C'est français.
1: C'est tragique.
2: C'est tragique, c'est très français.
0: Victor
2: c'est
0: Hugo.
2: Pas Victor Hugo.
1: C'est assez beau.
0: Dumas, alors, Alexandre Dumas.
2: C'est du XXe siècle.
3: Ah, je pense peut-être à... Oui, non, je pense à personne.
2: Généralement, quand je donne la date de sa disparition, son décès, on trouve.
3: Boris
2: mais,
3: Vian.
2: Mais pour... Oh, bah, bravo,
0: oh, dis donc.
3: Parce qu'en général, vous dites 59 ou c'est ça.
2: Elle n'est pas cultivée, mais elle a de la mémoire.
3: Non, mais traitez-moi.
2: Bonne réponse de Caroline Diamant.
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2: Bonjour Olivier. Olivier m'a envoyé un mail que je ne comprends pas très bien d'ailleurs pour ce qui est de la première phrase. Enfin, pas bonjour à tous. Ça, je comprends très bien bonjour à tous. Mais juste derrière, Olivier, bonjour.
10: Bonjour.
2: Vous avez écrit « Je suis enchanté de revoir Michel Bernier aux grosses têtes ». Mais elle n'est jamais partie, Michel. Tu aurais été là.
11: Bah oui. Qu'est-ce qui se passe, Olivier?
10: Oui, elle était toujours là, mais on la voyait un peu moins. Et je trouve que...
2: Vous voulez dire qu'à la radio, on la voit moins qu'à la télé, c'est ça?
11: C'est un peu vrai.
2: Est-ce que vous êtes allé voir Michel au théâtre, puisque vous êtes fan de Michel Bernier?
10: Et non, parce que malheureusement, moi, je suis dans le centre de la France. Là, je suis dans la Loire.
2: Ouais.
10: Et c'est vraiment très difficile de monter sur Paris. Surtout actuellement, je viens de déménager.
2: Ouais.
10: Mais franchement, dès que je peux, je monte à Paris. Ça, ouais. C'est sûr, c'est prévu normalement avant l'été.
11: Alors, j'y serai plus, mais je...
2: et ben là,
11: en tournée à partir de janvier, verrez, regardez sur votre tablette.
12: Vous sortez quand de prison?
2: Bah, écoutez, je crois qu'on a bien fait le tour, Olivier.
11: On s'embrasse, Olivier.
2: On vous envoie une photo de Michel Bernier. Dédicacé.
0: Voilà. Nu.
2: François. François voulait réagir à une émission où on aurait dit que la ville de Valjoufray était considérée comme la pire ville ou le pire village de France. On a dit ça, nous, François ?
10: Oui, oui. Bonjour à tous.
2: Bonjour, madame.
0: Bonjour,
2: oui.
0: François.
10: Et oui, effectivement, vous avez dit ça, bon, que Valjoufray était
2: la... C'est pas nous qu'on l'a dit. Nous, on a lu une enquête qui a été faite et on reprend les informations. Comment on connaît même pas Valjoufray. Ouais. Alors, comment voulez-vous qu'on invente que Valjoufray serait la pire ville de France ?
12: Où il y a que des cons.
2: On a regardé.
12: Ils ont ajouté ça.
2: On a regardé l'enquête, je sais plus dans quel journal c'était, puis voilà, il y avait Valjoufray en dernier.
13: Comment vous nous vendriez cette ville alors ?
10: Bon, compliqué. Non, mais je la vendrais comme un petit village typique, niché dans la montagne, où vous pouvez faire de très très jolies randonnées, ouais, dans un parc national des Écrins, qui est vraiment très très très joli. Donc,
13: ben oui, moi je trouve que ça donne envie.
2: Bah oui. Écoutez, je n'ai qu'un mot, François. Vive Valjoux, frère.
13: Oui. Oui.
2: Ça nous aura au moins permis de parler ensemble.
13: Et il va accoucher à Valjoufré.
2: Et peut-être même aller savoir que grâce à RTL et aux grossettes, Valjoufré va remonter dans le classement, hein, François.
10: Peut-être.
2: Et peut-être vous pouvez vous présenter aux prochaines élections, parce que le maire de Valjoufré, lui, ne nous a jamais appelés. Hein.
10: Ouais. Non, mais il y a 160 habitants, donc je ne sais pas si le maire a encore envie ou je sais pas.
6: Bah, c'est encore pire. Il y a beaucoup de maires morts, oui.

0: vérité,
1: oui.
0: qui est très simple. Les clubs échangistes, ça n'existe pas.
2: C'est des clubs libertins.
0: Voilà. C'est ça que ce ne sont que des clubs libertins, absolument. Ouais. Et dans les clubs libertins,
2: des centres aérés, pratique, comme on dit. Oui,
0: oui aussi. Donc voilà, dans les clubs libertins, on pratique l'échangisme, le candolisme, le triolisme, le cotacotisme, voilà.
3: C'est quoi le cotacotisme?
0: Qu'est-ce que c'est que le cotacotisme? C'est tout simplement deux couples qui sont ensemble, qui font l'amour en couple, l'un à côté de l'autre.
1: Ah, mais il y en a à Valjoufray, pareil. Mathieu, attendez.
3: Monsieur est un spécialiste.
4: Vous êtes pratiquant?
1: C'est quand même des clubs...
0: Je suis pratiquant, oui, absolument.
1: Mais c'est quand même des clubs échangistes, si...
0: Non, ce sont des clubs libertins. L'échangisme est une forme de libertinage.
1: Ah, mais il n'y a pas...
0: On peut y pratiquer l'échangisme, mais il n'y a aucune obligation.
1: Ah, bah oui.
5: Heureusement.
3: Vous nous rassurez.
4: Vous pratiquez quoi?
1: Surtout si on vient tout seul.
4: Et qu'est-ce que vous pratiquez?
0: Dans ces cas-là, on pratique le triolisme si on vient tout seul.
1: Ah, d'accord. Triolisme.
4: Et vous pratiquez quoi, vous?
0: Ça dépend avec qui je suis, cher monsieur Semoun.
1: L'autre jour, il était avec votre femme.
4: Bah ouais, c'est ça. Ah, c'est toi le père.
0: On pratique beaucoup les soirées Tetris, nous.
1: Les soirées quoi?
5: Tetris.
0: Les soirées Tetris.
1: C'est quoi une soirée Tetris?
0: Ah, ben les soirées Tetris, donc c'est chez mes amis les HD, on fait des soirées Tetris.
5: On s'emboîte.
0: On joue et on s'emboîte pas mal.
2: Mais il y a Attends, il y a aussi puissance 4 ou pas? Il y a quoi?
0: Non, parce qu'à 4, c'est pas assez. On s'ennuie beaucoup, donc on est plus une vingtaine.
5: Mais comment ça se passe pour le dîner?
0: Comment?
5: Vous mangez avant ou après?
0: Oui, bien sûr. On boit un peu de champagne, on mange avant pour faire connaissance.
2: Et vous faites quoi le dimanche, un cluedo?
1: Dans quel coin vous allez, vous, Mathieu? Alors, il est où votre club libertin?
0: Moi, mon club libertin fétiche, c'est le 113 à Bordeaux.
1: Ah, le 113
2: comme le groupe de
5: tout
2: rap,
5: le monde note, t'as remarqué?
4: Il y a un grand silence.
0: Les amis, les propriétaires sont ravis de vous accueillir.
5: Ah,
0: d'ailleurs,
5: bien
0: merci,
5: sûr.
0: Nous avons fait une très belle soirée samedi dernier.
5: On va passer inaperçus.
4: Et son quoi, c'est le numéro dans la rue, 113, ou c'est le nombre minimum de participants?
2: Ah, pour un Tetris, il faut être 113.
0: C'est le numéro de la rue, absolument.
4: Ça doit être terrible quand t'es connu et que tu vas faire une soirée échangiste. La bite de monsieur Semoun.
5: Ah bah dis donc, sur
0: le cap d'acte de début mai, vous êtes le bienvenu, il nous reste une place dans la coloc.
4: Ça ira.
2: C'est bon. Et dans le lit, il y a de la place?
1: Moi j'irai chez vous à Bordeaux, mais je mettrai un masque d'Alain Juppé pour voir. Olivier, comment il s'appelle déjà? Mathieu.
3: Ah bah oui, on l'a pas échangé, oui.
1: J'ai échangé votre prénom déjà. Olivier, c'est le suivant. Bonjour Olivier. Alors, ça va être difficile de faire aussi bien que Mathieu, là, Olivier.
2: Hein. Vous aimez le Tetris?
6: Non, je préfère en jeu. Je pense que mon épouse ne serait pas tout à fait d'accord pour que je joue à autre chose que...
3: Ah, vous mais vous seriez d'accord, vous?
6: Non, pas du tout.
1: Non, parce que c'est ça qui est drôle. Il a raison, Philippe Claudel. Quand quelqu'un dit « Je suis pas sûr que mon épouse serait tout à fait d'accord », c'est que vous le sauriez, voyez.
3: Oui. Un rire gêné.
1: Je crois qu'il vaut mieux raccrocher maintenant, Olivier. Hein. Avant qu'elle vous reconnaisse. Vous venez avec elle bientôt nous voir, en plus, je crois.
6: Ce sera pas elle, ce sera ma fille.
1: Ah bah,
2: Donc, vous savez quoi,
1: on dit toujours ça. Eh bien, alors, à très bientôt, Olivier.
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1: Pour Laetitia Gozon, Mme Gozon habite Saint-Étienne-de-Fontbelon dans l'Ardèche. On en découvre des coins.
5: Ah, ça m'étonne pas d'elle.
1: Oui. Saint-Étienne-de-Fontbelon en Ardèche. Et puis, en plus, je vais vous parler de Pondichéry. Donc, on s'éloigne.
5: Pondichéry, j'aime bien.
1: On s'éloigne un peu de l'Ardèche. Vous connaissez Pondichéry?
9: J'y suis allé.
1: Vous êtes allé à Pondichéry? Racontez-nous, monsieur Janssen.
9: On ouvrait la ligne Pondichéry. Et donc, on restait une semaine à Pondichéry. C'était magnifique. C'est un ancien comptoir français, vous savez. Donc, il y a beaucoup de choses qui sont encore françaises. Et la culture française, il est très présent.
5: D'accord.
1: Ça tombe bien. Si vous avez lu Le Figaro, vous saurez me dire ce qu'on est en train de construire actuellement dans un parc public de Pondichéry.
10: Une statue de quelqu'un d'important?
1: Une statue de quelqu'un d'important, non.
10: Un truc en lien avec la France.
11: Une petite tour Eiffel?
1: Pardon?
11: Une petite tour Eiffel.
1: Mais comment vous savez ça, vous?
10: Ouais, j'ai vu la photo.
11: C'est vrai
10: aussi.
1: Eh ben oui.
11: Eh ben voilà, mais
1: on
11: pourquoi
1: est en
11: je le saurais pas,
1: construire
11: moi
1: une tour Eiffel.
10: Parce que Macron, il va...
1: Et oui, le président Macron est actuellement, vous le savez,
5: et oui, il est là-bas,
1: en déplacement en Inde.
5: Il est en Tchiznad.
1: Il est parti rencontrer Monsieur Modi.
5: C'est quand même son boulot d'être VRP, non?
1: Très bien, merci, Mme Boutboul.
5: Bah, surtout qu'en ce moment, il est mieux là-bas qu'avec les tracteurs.
1: Ah, bah voilà.
5: Il choisit quand même ses moments.
1: Ah, bah voilà, tiens.
2: Sur Pondichéry.

0: Il y a une fameuse charade à tiroir, est-ce que vous la connaissez?
1: Ah non, allez-y, ma chérie, pour des chéries.
0: Mon premier est un nécrophile. Mon deuxième est un zoophile. Mon troisième est un scatophile.
1: Ouais.
0: Mon quatrième est un membre de ta famille.
1: Ouais.
0: Et mon tout est un comptoir français des Indes. C'est Pondichéry.
1: Pourquoi?
0: Mon premier est un nécrophile, c'est pont parce que pont suspendu. Mon deuxième est un zoophile, c'est dit parce que dithyrambique. Mon troisième est un scatophile, c'est ché parce que chéchia sur la tête d'un zouave. Mon troisième est un membre de ta famille, c'est ri parce que rivoli, livoni, nivodo. Do c'est ut, ut est russe, russe est slave. Si c'est slave, c'est qui se nettoie, et si se nettoie, c'est donc ton frère.
1: Et ça donne Pondichéry.
2: Bravo. Mais alors, c'est, là, c'est le test pour devenir ministre, ça.
1: Ça, c'est un test de mémoire, hein, parce que faut s'en souvenir de celle-là. Je serais incapable de la répéter, votre histoire. Hein.
3: Bah, disons que le niveau de blague entre Dari et la baignoire est... Et Roselyne, et on n'a rien pigé. Il y a un juste milieu, il y a un juste milieu.
1: Ah bah ça tombe bien, tiens, on va aller au musée avec Mme Bachelot, puisque vous avez été ministre de la Culture. Vous savez forcément quel est le musée le plus cher. C'est le point aujourd'hui, je parle des musées, évidemment, on va dire de type classique, où on peut voir évidemment les plus grandes toiles, les plus grands chefs-d'œuvre mondiaux. Et c'est vrai qu'on nous dit que, on le sait, hein, le Louvre vient d'augmenter ses tarifs.
0: 22
1: euros. Si vous voulez voir la Joconde, c'est 22 euros. Enfin, vous pouvez voir pas que la Joconde, mais c'est 22 euros l'entrée au Louvre. On nous dit par exemple, si vous voulez voir par exemple un Degas, les danseuses en rose et vert au Metropolitan Museum, ça sera 30 euros quand même. Voilà, à New York. Si vous voulez aller au Rijksmuseum à Amsterdam, c'est 22,50 €. Voilà, pour par exemple admirer la laitière de Vermeer. À Londres, c'est gratuit en revanche, la National Gallery. Et alors le plus cher, c'est où.
2: Le Prado.
1: Si par exemple vous voulez voir un des exemplaires de la chambre à coucher de Vincent Van Gogh.
4: Le musée d'Arles.
1: Le Arles, non. C'est aux États-Unis.
2: C'est aux États-Unis.
4: Le MoMA.
1: Le MoMA, non.
2: Le Guggenheim.
1: Le Guggenheim, non.
5: Mais non, c'est Bilbao.
4: C'est aux États-Unis.
5: Guggenheim, Bilbao.
2: Alors, mais le Guggenheim, évidemment qu'il y a un Guggenheim à New York.
5: C'est pour te faire chier.
2: Mais arrête de me prendre pour une gourde.
5: Bah, tu le fais toute seule, hein, j'ai pas besoin d'être là.
1: C'est un joli petit couple, hein.
2: Ouais. Oh, il marmonne dans sa petite barbichette.
1: Dari et son nouveau poulain.
3: C'est à Los Angeles.
0: Alors c'est un musée américain.
1: Un musée américain, oui.
4: Le Roselyne. MMA.
2: À Washington.
0: Le Whitney.
1: Alors pas à Washington.
3: Chicago.
1: Non.
3: Ah.
1: Et c'est donc
3: le musée de Chicago. Le fameux musée de Chicago. Il y en a qu'un.
6: Le Chicago Museum.
3: Si vous voulez, vous allez tout droit à la rue de la démocratie. Vous tournez place Lincoln.
1: Je vous l'accorde. L'Art Institute of Chicago. C'est le plus cher. Il y a beaucoup d'œuvres à aller admirer. Et c'est 32 euros à Chicago. Ouais. Mais attention, il y a une collection. Vous pouvez voir un dimanche après-midi à l'île de la Grande Jatte de Seurin. Vous pouvez voir rue de Paris, temps de pluie de Caillebotte, sur la terrasse de Renoir, la chambre de Van Gogh, un autoportrait de Van Gogh.
5: Sous la terrasse du pont.
1: Vous avez des peintures, une trentaine de toiles de Claude Monet, les Nymphéas, le pont japonais. L'arrivée du train de Normandie, la guerre Saint-Lazare, les six meules de foin. Enfin, ouais. Non, franchement, là, il y a de quoi faire. 30,
3: ça vaut 32 euros.
1: Ah, pour 32 euros,
2: oui, quand même.
1: J'en ai un peu plus, je vous l'aimais quand même.
2: Non, mais ça demande de l'entretien, tout ça.
1: J'ai une petite question subsidiaire, tiens, d'ailleurs. Ce sera une deuxième chance pour le marchand de Châtelain-la-Poterie dans le Maine-et-Loire.
2: Châtelain habite là-bas,
0: Karine. Châtelain-la-Poterie.
1: Bah, écoutez, c'est vous qui savez, moi.
0: Bah oui, mais c'est dans Maine-et-Loire.
1: Bah, donc, très bien, Chalin, alors, écoutez, alors Châtelain-la-Poterie, si vous voulez.
0: Oh, le petit couple.
1: Il y a même un H à la poterie, vous voyez.
0: Oui, absolument.
1: Ah bah, vous voyez, Roselyne, ah, je vous épate. Hein. Mais c'est vrai qu'il n'y a pas de thé à Châtelain. Bon, alors.
3: Sinon, ça aurait fait Châtelain.
1: Bah voilà. Il y a le con qui avait failli dire Châtelain. Et alors ma question, bah, ça concerne justement le fameux musée de Chicago, le Art Institute of Chicago que Monsieur Vizorek connaît bien. C'est le deuxième plus grand musée d'art des États-Unis après le Metropolitan, hein, celui de Chicago. Mais quel est l'architecte qui a construit ce superbe musée?
5: Norman Foster?
1: Non.
5: Oscar Niemeyer?
1: Oui. Oscar Niemeyer?
5: Frank Gehry?
2: Non. Alors Monsieur Nouvel?
1: Monsieur Nouvel? Non.
5: Est-ce que c'est un Américain?
2: Monsieur Le Corbusier?
1: Alors il n'est pas américain.
4: Il est français.
5: Il est mort?
2: Ricardo Bofill?
1: Ricardo Bofill? Non.
2: Il est mort?
1: Alors il n'est pas mort parce qu'il est bien vivant.
5: C'est quoi, il est mormon?
4: C'est quoi mort?
5: Jean Nouvel?
1: Jean Nouvel? Non.
5: Renzo Piano?
1: Et c'est Renzo Piano. Bonne réponse.
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1: Il manque une grosse tête. Le dis pour les auditeurs qui font les comptes, il nous manque Paul Aïkarat,
8: notre fils adoptif.
1: Donc profitez pour donner des bonnes réponses avant qu'il arrive, les uns et les autres.
9: C'est
1: le moment, oui, enfin vous en donnez jamais de toute façon.
9: Oui, c'est vrai. Je parlais au nom de l'équipe, mais pas pour moi, c'est vrai.
1: Mais c'est vrai qu'avec Christophe Barbier, Philippe Claudel, Ariel Dombal, dont c'était l'anniversaire
2: hier.
9: Bon anniversaire.
2: Oui.
9: Oh là là.
2: 36 ans.
1: Et il se trouve que je l'ai croisé, le hasard a voulu que je l'ai croisé dans un grand restaurant parisien.
9: Elle était à poil sur la table.
2: Hier.
1: Elle était avec son mari.
9: Vous étiez au flunch.
10: Quel a été le cadeau de Bernard?
1: Alors oui, on veut connaître le cadeau d'anniversaire.
9: Alors.
11: Eh bien, il est un poète.
1: Oui, oui.
11: Par conséquent.
1: Ça, c'est qu'il a rien offert.
11: Ce sont des mots d'amour.
9: Oh là.
1: Bien sûr.
9: Le crevard.
1: Ça coûte pas cher.
9: Et puis avec lui, c'est votre anniversaire tous les jours.
8: Ah oui, une nuit d'amour avec BHL, c'est quand même le cadeau d'anniversaire quand même.
11: Exactement.
1: Comment vous le savez, vous?
10: C'est du vécu? C'est du fantasme.
8: J'ai dit que je supputais.
1: Ça, pour supputer, vous supputez. Bon, écoutez, on ne saura donc pas ce que Mademoiselle Dombal a eu pour ça. Cadeau d'anniversaire, et c'est, il faut quand même le rappeler, c'est un an.
11: Exactement.
1: Ah, vous avez...
11: Mais je crois qu'on a le même âge.
1: Oui, vous avez fêté hier, voilà.
11: Exactement.
1: Quoi, j'ai le même âge que vous, moi?
8: Non.
1: Ah, j'ai connu des escrocs.
8: Moi, j'ai le même âge que Laurent.
1: Une deuxième menteuse.
8: Ah oui, Laurent, il est de 63.
1: Ah ben voilà.
8: Et moi, je suis de 62.
1: Ah oui, ben voilà.
8: Oui, mais Ariel, elle est de 85.
1: Je suis un petit jeune. Je suis...
9: Si vous êtes un petit jeune, mais je suis un petit spermatozoïde, moi.
8: Ah oui.
1: Oh bah vous en avez bien la tronche, tiens.
10: Oui, mais il manque la queue. Hein.
1: Avec le bonnet sur la tête, là. Il est temps de passer à une première citation pour Mademoiselle Bourges, Christelle Bourges, qui habite la Ciotat, qui a dit « Le karaté est un art martial qui nécessite des années d'apprentissage avant de pouvoir, grâce à ses pieds et ses mains, réaliser les plus mauvais films de l'histoire du cinéma. »
10: Oh. C'est un jaloux, ça.
11: C'est un Américain, peut-être.
1: Non, c'est un Français, habitué des grosses têtes.
11: Jean-Yann.
1: Réalisateur lui-même. Jean-Yann, bonne réponse d'Ariel Dombal. Et regardez,
9: et ben voilà.
1: Ariel, vous avez eu raison d'en profiter.
12: Paul.
1: Parce que Paul Aïkarat est déjà là.
11: Voilà. Mais j'ai répondu avant lui.
1: On pensait avoir un répit un peu plus long, monsieur Aïkarat.
5: Jamais.
1: Ah ouais.
9: On peut connaître la raison du retard ou pas du tout?
1: Vous êtes proviseur, vous, maintenant.
9: Bah, j'aime bien avoir quelques précisions sur la raison pour laquelle on était à l'heure et pas lui.
1: Alors allons-y, monsieur Aïkarat. Est-ce que vous voulez bien répondre à l'autre couillon, là-bas?
5: Je sais pas si ça en vaut vraiment la peine, mais j'ai fait de mon mieux, quoi.
1: Qu'il a fait de son mieux.
9: Mais on le dit de pas prendre le métro. Les gens raquettent là-bas tout le temps.
5: En plus, j'ai vu quelqu'un qui demandait de l'argent.
9: Ça, c'est pas du racket, c'est de la mendicité. Ça n'a strictement rien à voir.
1: C'était pas un monsieur en chemise blanche qui disait pour le cadeau d'Ariel. Pour le cadeau d'Ariel. Alors, une autre citation pour Sarah Paturel, qui habite Sancy, c'est dans Lyon. Oui. Quelle actrice à qui on demandait pourquoi prenez-vous des bains de lait? Elle a dit parce que je n'ai pas trouvé de vache assez haute pour prendre des douches.
4: Cléopâtre?
1: Non, pas Cléopâtre.
10: Une actrice française?
1: Une actrice française.
2: Arletty? Sarah Bernard?
1: Alors, il faut la connaître parce que c'est pas récent.
2: Est-ce que c'est Pauline Carton?
1: Pauline Carton, non.
11: Cécile Sorel?
1: Eh bien, c'est une bonne réponse, la deuxième. Ariel Dombal.
9: Elle est en forme, hein?
10: Elle est dopée, Ariel. Hein?
9: Ah là là, mais.
1: Vous prenez des bains de lait vous-même, cher Ariel?
11: Non, mais en revanche, j'adore les bains.
1: Ah oui,
11: c'est vraiment la chose que j'aime au monde.
1: Bien sûr.
11: Et j'ai essayé tous les parfums, toutes les huiles.
1: Et hier soir, BH vous a embrassé sur la douche.
11: Non, mais je n'aime pas du tout les douches.
1: En tout cas, il fallait connaître Cécile Sorel. Bravo,
9: oui,
1: Ariel
9: Dombal. Deuxième bonne réponse.
1: C'est une actrice qui est morte à Trouville-sur-Mer, d'ailleurs.
9: Oh, c'est dommage de mourir là-bas, quand même.
1: Pourquoi?
9: Non,
1: il y a déjà le trou.
2: C'est magnifique.
11: Non, mais elle disait une chose très jolie sur les miroirs.
1: Oui.
11: Elle se regardait dans le miroir, comme ça. Elle disait, oh, les miroirs ne sont plus ce qu'ils étaient.
1: On sent que c'était son anniversaire hier. Pour Valérie Lopez, qui habite dans les Ardennes, qui a dit, quand j'ai envie de lire un livre, j'en écris un. Puisque M. Paul Elkarat est arrivé un peu en retard, je vais quand même lui offrir son petit cadeau du jour.
2: Hein.
1: Alors, si je dis 1804-1881,
4: Blanqui?
1: On n'est pas sur du français. Hein.
4: Ah, c'est Benjamin Disraeli.
1: Et voilà, Benjamin Disraeli.
10: Bravo.
1: Ouais. Qui fut premier ministre du Royaume-Uni et aussi écrivain. Bravo, il fallait quand même le retrouver.
9: Ouais, mais il l'a retrouvé après deux fois. Enfin, il s'est trompé une première fois. C'est important de le souligner.
4: Non, parce que Blanqui, il a les mêmes années.
9: Ah ouais, mais bon, enfin, voilà, c'est important.
4: Voilà, voilà.
9: C'est bien quand même, hein, mais.
1: Vous laissez pas faire par Guillaume, vous voyez.
9: Ouais, on se connaît bien.
1: Ah oui?
9: Bah oui, hein. C'est moi qui le raquette à la gare du Nord.
4: Ouais, il a ses running gags, il va s'endormir après.
1: Allez, une dernière citation, et cette fois, cette citation sera pour Thibault Laflèche. Monsieur Laflèche habite Gradignan, Gironde, qui a dit « Les femmes sont comme les cheveux. Quand ils ou elles ont décidé de nous quitter, rien ne peut les retenir. »
11: Oh, c'est du Sacha Guitry.
1: Non. Et c'est pas compliqué. Non plus Monsieur Guillaume qui doit être chauve sous son bonnet.
9: Ah bah pas du tout.
1: Ah bah pourquoi vous mettez un bonnet? C'est bien parce que vous êtes chauve.
9: Et d'ailleurs, je remercie mon partenaire principal qui s'appelle Turkish Protection Cheveux, qui a fait un travail formidable. Je suis impatient de vous dévoiler le résultat.
2: Ah, ça repousse, c'est une serre alors.
9: C'est
2: ce
9: une
2: bonnet.
9: Serre.
2: Alors, est-ce que c'est un homme ou une femme, Laurent?
4: C'est un Français.
1: C'est un homme qui a dit ça, un Français.
2: Les cheveux, bah c'est un mec.
4: Est-ce qu'il était chauve?
1: Alors j'ignore. Ah oui, je regarde là, il y a une caricature, il manquait un peu de cheveux sur le dessus. C'est quelqu'un qu'on cite rarement, hein, autant vous dire. Les femmes sont comme les cheveux, quand ils ou elles ont décidé de nous quitter, rien ne peut les retenir.
10: C'est un écrivain, Laurent?
1: Alors c'est un dramaturge, scénariste, réalisateur.
2: Maurice Barthélémy.
1: Je vais vous donner les dates. 1876-1957.
9: Paul.
1: Yves Mirande.
10: Voilà. Bravo.
1: Alors là, bravo, l'auteur de Tabouche, une opérette, Tabouche. Bravo à Paul Elkarat, qui a bien fait de venir.
10: Il a bien fait de venir.
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15: Dimanche, 6h du matin, l'homme se lève sans faire de bruit pour ne pas réveiller son épouse. Il met son VTT dans la voiture et s'en va. Arrivé sur le parcours, il se met à tomber des trompes d'eau. Sa matinée est fichue, il décide de rentrer chez lui. Il se déshabille sans faire de bruit, se recouche doucement tout près de son épouse et lui chuchote à l'oreille. Il pleut comme vache qui pisse. Et elle répond, oh, quand je pense que l'autre idiot est en train de pédaler.
1: Elle est pas mal.
16: Elle est bien.
1: Elle est pas mal.
16: Ah ouais.
1: Franck Ferrand.
17: Alors, c'est deux amis qui sont en train de dîner. Et puis bon, c'est le moment du dessert. Alors, on apporte un gâteau qui est pas très gros, le gâteau. Et il y en a un des deux qui commence à le couper. Et alors, il fait deux parts, mais complètement inégales, quoi. C'est un cheval, une alouette. Alors, l'autre est un peu sidéré quand même. Il dit, mais pourquoi il coupe ce gâteau comme ça? Et celui qui vient de couper se serre. Il se prend, lui, la grosse part et il donne la petite part à l'autre. Alors, là, l'autre est soufflé quand même. Il dit, bah, c'est vraiment impoli ce que tu viens de faire. Pourquoi? Qu'est-ce que t'aurais fait, toi, à ma place? J'aurais pris la plus petite. Ah, t'aurais pris la plus petite. Ben, de quoi tu te plains? Tu l'as déjà, la plus petite.
1: Ben, elle est mignonne.
16: Elle est mignonne.
1: Il la raconte bien. Oui.
18: Ce qui est mal poli, c'est de regarder Caroline en disant la grosse part.
16: Je suis un peu d'accord.
1: C'est à vous, d'accord. Caroline, justement.
19: Alors, moi, c'est une blonde, elle est avec son copain, ils sont dans une voiture, ils sont à l'abri des regards indiscrets, ils s'embrassent tendrement, langoureusement, ils se roulent des pelles, et puis, le copain lui propose, tu veux pas aller sur la banquette arrière? Oh, la blonde fait la moue, elle refuse l'invitation. Bon, le garçon, il est courtois, il veut pas brusquer les choses, ok. Bon, il recommence à s'embrasser, il s'embrasse. Vraiment, c'est langoureux, c'est érotique. Donc, il dit, je vais retenter. Tu veux pas aller sur la banquette arrière? Et oui, non, la blonde, vraiment, elle est pas d'accord. Alors, il est un peu dubitatif quand même, il se dit, c'est bizarre, tout se passe bien, les baisers sont bons, il comprend pas pourquoi elle dit non. Alors, il dit, il se dit, je vais lui poser la question directement, il dit, mais pourquoi tu veux pas aller sur la banquette arrière? Ah ben, elle lui répond, parce que je veux rester là avec toi.
1: Jean-Bendigui.
20: Alors, c'est un vieux monsieur et son ami, son copain qui discute sur un banc public et le vieux monsieur dit, tu sais moi, j'ai encore une érection chaque matin. Ah bon? Pas moi. En fait, j'ai un petit secret, c'est parce que je mange du pain aux céréales. Et c'est ça qui te permet de bander encore? Affirmatif. T'as qu'à essayer? Très bien. Je vais tout de suite en acheter à la boulangerie. Alors le vieux se rend aussitôt à la boulangerie et demande, bonjour madame, je voudrais 6 pains aux céréales, s'il vous plaît, 6. Ça fait beaucoup de pain, répond la boulangère. Vous recevez du monde? Ah ben non, c'est tout pour moi. Ah, et vous n'avez pas peur qu'il soit tout dur avant que vous ne l'ayez terminé? Ah, eh ben merde alors, tout le monde était au courant? Tout le monde était au courant, sauf moi?
1: Monsieur Ferrari, sous les applaudissements du public.
21: Alors, c'est un mec qui rentre chez lui, va voir sa femme dans la cuisine. Écoute, c'est incroyable, j'étais sur un marché, ils m'ont vendu un perroquet qui détecte les mensonges. Je te dis, c'est incroyable, il est où? Alors, ils arrivent tous les deux dans le salon, il y a le perroquet qui est là. Et puis, il dit à sa femme, elle s'appelle Catherine, il dit, vas-y, essaye. Il dit, je m'appelle Clotilde. Menteuse! Elle dit, mais c'est incroyable, mais comment il fait ça? Alors, ils sont tous les deux incroyables, ils testent le perroquet sur plein de trucs, à chaque fois ça marche. Dès qu'ils disent un mensonge, le perroquet fait menteur, menteuse, incroyable. Il y a le fils qui rentre, et il rentre 2-3 heures après l'heure normale de l'école. Alors il dit, attends, je sais pas où il était notre fils, on va tester sur lui, à tous les coups ça a marché. Alors il s'appelle le gamin, il dit, t'étais où? Alors le gamin il dit, je suis resté un petit peu plus à l'école pour préparer mon devoir de demain. Menteur, c'est incroyable, enfin c'est fou. Alors du coup le père il continue, il dit, non mais là t'as menti, tu vois le perroquet, il a deviné que t'as menti, dis-nous la vérité, t'étais où? Il dit, ok, j'étais chez un ami, on a regardé un film, on a regardé les 10 commandements. Menteur. Le père il s'énerve, il dit, arrête de dire des conneries, tu vois bien que le perroquet il sait quand tu mens, dis-nous la vérité, qu'est-ce que t'as fait? Bon, j'ai regardé un porno. Alors, le perroquet dit, vérité. La mère, elle dit, c'est incroyable, hein, il ment autant que toi, hein, c'est bien ton fils. Menteuse.
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1: Une question pour David Doucet de Villers-sur-Mer, dans le Calvados. Il s'en vend un toutes les 8 secondes, Oula. Si on en croit un article du Parisien publié cette semaine. Mais quoi donc?
0: Un vibromasseur.
1: Alors en France, hein, c'est en France, il s'en vend un toutes les 8 secondes.
0: Est-ce que ça se mange ?
1: Non, ça ne se mange pas.
3: Est-ce que c'est pour les enfants ?
1: Les enfants, non. Pas
0: c'est un outil. C'est un objet électrique ?
1: Un objet électrique, non.
0: Est-ce que ça se branche ?
1: Ah non, non. Chaque année, on en vend à peu près 2,5 millions.
2: C'est pour faire un métier ?
1: On en a un peu moins vendu, autant vous le dire, pendant la période du confinement. Ça peut vous aider.
0: Alors c'est quelque chose qu'on utilise
6: pour le déplacement,
0: le voyage. Est-ce que c'est uniquement pour les femmes, par exemple ? Est-ce que ça peut être du rouge à lèvres ?
1: Non, pourquoi les femmes auraient été désavantagées pendant le confinement par rapport aux hommes ?
2: Parce que on ne se maquillait plus parce qu'on ne se sentait plus.
0: Voilà, beaucoup de maquillage.
1: Ah, vous ne vous maquillez plus pendant le confinement ?
2: Quand je ne sors pas, moi, je ne me maquille pas.
1: Et pour votre mari qui était confiné avec vous ?
2: Mais quand... Ah oui, mais quand il est là, je me maquille.
0: Non, en fait, pour être plus... Non, et pour être plus précis, Laurent, il ne s'est plus vendu de rouge à lèvres parce que les femmes avaient des masques et ne mettaient plus de rouge à lèvres. Le maquillage pour les yeux a continué à se vendre.
1: Si elle était à la maison avec son mari, elle ne mettait pas un masque.
0: Non, mais de toute façon, bon,
6: sauf si elle a des problèmes d'haleine.
0: Si elle a envie de faire l'amour, elle était obligée.
3: C'était des balles masquées pour les noces de perles.
0: Pour motiver le chaland.
2: Non, mais c'est bien, ça fait du bien à la peau de ne pas se maquiller, de se mettre des tartines comme ça.
0: Non, puis au bout d'un certain temps.
1: Pas la vôtre, pas la vôtre.
0: Non, mais ils s'aiment sans artifice, ils n'ont pas les soins.
2: D'une part.
6: Un petit peu d'enduit, et puis voilà.
3: Oui, ou une soirée cagoule.
1: Ça glisse tout seul.
0: C'est ça.
1: Bon, qu'est-ce qui se vend tous les 8 secondes ?
6: Ah, ça s'utilise en extérieur, peut-être.
2: Ah, si, j'avais trouvé.
1: Alors, on peut
6: l'utiliser. Un parapluie ?
1: À l'intérieur, mais c'est plutôt.
6: C'est un gros objet ?
1: Non, mais vous étiez sur une piste, monsieur Ferrand.
6: C'est un outil, j'ai dit.
1: Non, après, vous avez dit, avant que monsieur Beaugrand parle de rouge à lèvres. C'était lié au fait que.
6: Ah, on voyageait, oui, voilà.
1: Voilà.
0: Ah, des valises. Ah.
1: Alors, des valises, non.
6: Mais c'est de ce registre-là.
1: On se rapproche.
3: Des trous. Un cadenas.
1: On en vend un.
2: Un cadenas.
1: Vous utilisez les cadenas en voyage.
2: Un cadenas pour la valise. Quand on les met en soute.
0: Bon, alors, Laurent, pardonnez-moi, mais toutes les 8 secondes, ça veut dire qu'on en vend beaucoup. Est-ce que ça coûte cher ?
1: Vos expériences sadomaso, monsieur Jean-Philippe Janssen, ne nous regarde pas.
3: Mais je comprends, mais j'essaye de trouver qu'est-ce que j'achète toutes les 8 secondes.
0: Est-ce que ça coûte cher, Laurent ?
6: Ça coûte cher ?
0: Est-ce que c'est un objet qui coûte cher ?
1: On n'en achète pas un tous les 8 secondes.
6: Tous, on en vend un.
1: Voilà, ils s'en vendent.
0: Est-ce que c'est un objet cher ?
1: Non, je sais
6: pas. C'est pas un parapluie.
1: Ça
6: moins de 10 euros.
1: Un parapluie.
0: Ça coûte combien, genre ?
1: Un parapluie. Non, combien ça coûte ? Faut que je vérifie.
6: C'est un vêtement.
3: C'est donc un objet du quotidien.
6: Une pièce de vêtement.
1: Ah non, c'est pas un objet du quotidien.
2: On en a vraiment besoin en voyage ?
1: Pardon ?
2: On en a vraiment besoin en voyage ?
1: On peut s'en passer, mais en tout cas.
0: C'est quand on prend l'avion.
1: La preuve que certains trouvent ça utile, c'est quand même, il s'en vend un toutes les 8 secondes.
6: Bon, ça se porte sur soi ?
1: C'est fait en tout cas pour le porter, pour l'avoir.
0: C'est un vêtement. Est-ce que c'est un vêtement ?
1: Un vêtement, non.
2: On l'a dans la poche.
1: On peut l'avoir dans la poche.
2: Ça tient dans la poche, je veux dire. C'est un petit truc.
0: Des grosses poches.
1: Pas des grosses poches, mais une poche. Oui, parce que ça tient dans la poche, mais ça dépasse un peu par expérience.
2: Ah, mais c'est le guide du routard.
1: Excellente réponse de Julie Leclerc.
2: Il y avait une photo où il y avait un mur de guide du routard dans le bureau de, comment il s'appelle déjà,
1: Philippe Glohagen.
2: Philippe Glohagen,
1: le cofondateur du routard, puisqu'il y a un nouveau routard Paris qui vient de sortir. C'est le guide le plus vendu en France, le guide du routard. Depuis 1973, ça existe et il s'en vend un toutes les 8 secondes.
2: C'est
1: alors
2: incroyable.
1: Évidemment, il s'en est moins vendu pendant les périodes de confinement parce qu'évidemment on voyageait moins. Mais j'ai une petite question subsidiaire, puisque tout le monde connaît le logo du guide du routard. Et ce sera une deuxième chance pour monsieur Régis Rodriguez qui habite dans l'Oise précisément. Quelle est la particularité du sac à dos du routard?
6: C'est un globe terrestre.
1: Bonne réponse. Vous l'utilisez, vous l'achetez, le routard, Julie ?
2: Ah oui, oui, oui.
1: Ah bah voyez,
2: très, très souvent, même pour la France. On vient d'acheter la Lorraine, là.
1: Ah, c'est pas vrai.
2: Mais arrêtez.
0: Il s'éclate, tous les deux, le week-end.
1: Ah, quelle belle vie.
0: Allez, on va aller péter en Lorraine ce week-end.
1: Il a le sens du rêve, Gérard Leclerc.
6: Julie,
2: ce mois-ci, on
6: part en Lorraine et on ira en Alsace après.
0: Et un petit week-end à Vierzon, allez hop.
6: Allez.
2: Vous savez ce qu'on fait. Quand on sait pas quoi faire le dimanche, qu'on est à Paris et tout et qu'on s'ennuie.
3: On va à Vesoul.
2: On prend une ville de France qu'on connaît pas et on y va.
0: Tu es allé où récemment ?
2: À Étampes.
1: Oh, c'est très bien.
0: Alors, c'est dans l'Essonne. Je connais Étampes.
1: C'est oui.
0: Étampes, c'est vrai que c'est pas.
6: Et le week-end un peu d'avion.
1: Alors là, vous vous ennuyez vraiment. Autant. autant la Lorraine, autant la Lorraine, je trouve qu'on a été narquois, on a exagéré.
2: Parce, oui, on ira à Nancy,
1: parce que quand même Nancy, tout ça, c'est magnifique. Colmar et j'en passe.
5: Mais non, Colmar, c'est l'Alsace.
1: C'est l'Alsace, pardon. Enfin, c'est pas loin tout ça, Nancy, Colmar.
7: C'est beau.
1: C'est quand même chouette. Mais alors, étampes.
2: Alors, je vais vous dire.
8: Est-ce que le week-end prochain, vous allez à Palaiseau?
2: Non, mais on peut aller. On
1: non,
2: dit,
1: mais
2: on
1: attendez,
2: va
1: attendez, attendez, attendez. On veut savoir. Alors, vous alors, y êtes allé. Qu'est-ce que vous avez vu à Étampes?
2: Alors, à Étampes, il y a déjà 4 églises qui méritent d'être vues.
7: Ah, il y a 4 églises.
2: Et surtout.
8: Il y a un carrefour.
2: Vous avez une tour penchée. L'autre jour, on a parlé de la tour de Pise.
1: La célèbre tour d'Étampes. Le monde entier.
2: Je vais vous
1: expliquer. Les gens se font chier à aller à Pise.
5: C'est plus près.
1: Alors qu'il y a Étampes. Mais qui sont cons, les gens.
2: Laurent.
23: Mais alors, vous dormez à l'hôtel. Vous avez
1: les pyramides d'Étampes.
8: Bien sûr.
1: Franchement.
2: Les pharaons d'Étampes.
1: Mais oui. La statue de la liberté d'Étampes.
8: Bien sûr, le Taj Mahal des Tempes.
1: Oh là là là là.
8: Le Machu Picchu des Tempes.
1: Les canons des Tempes.
8: Bien sûr, très connu.
5: Un peu la Venise du Nord, quoi, en fait.
2: Bah, vous avez l'église Saint-Martin des Tempes qui est comme ça.
7: Ouais.
2: Et son clocher, il est comme ça.
8: Oh, c'est
2: et on
8: génial.
2: L'appelle la tour penchée.
7: Ah, et ça vaut le coup.
5: Magnifique.
2: Et ça vaut le coup.
8: Et au niveau du jet lag.
7: Et alors, est-ce qu'il y a des bons restaurants à Tempes?
2: Alors, le bon restaurant, il y avait que deux restaurants.
8: Il y avait un couille qui a fermé.
23: En plus, vous y allez le dimanche.
2: Oui, c'est pour ça.
23: C'est fermé.
2: Non. On a déjeuné au rendez-vous des amis.
7: Oh oui, connais, wow. Oui.
2: Mais c'est vrai en plus.
7: Est-ce que c'était bon?
2: Il n'y avait que deux restos dans le guide du routard de la région.
7: Il y a un guide du routard des Tempes.
8: Des Tempes, oui, oui.
2: Oh, pas des Tempes,
7: il doit être très épais.
8: C'est le guide du Quetard, non?
1: Et alors, et le franchement, resto... faut vraiment pas aimer Michel Drucker.
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1: On est en juillet 1912 et Rodin, le grand Rodin, est en train de sculpter une petite figurine recroquevillée sur elle-même, prête à bondir dans un sursaut d'énergie. D'ailleurs, il dit, Rodin, je le cite, imaginez quelqu'un qui aurait attiré et rassemblé toute sa pesanteur dans son cœur et qui, prenant appui sur ce centre, se soulèverait pour se distribuer en mouvement. Non, qui aussitôt les aurait repris de toutes parts.
26: La petite danseuse de
1: Mais
26: Rodin.
1: À qui était-il en train de sculpter quand il a fait cette déclaration?
27: C'est facile, c'est le Mannequin Piece.
1: Ah, pas du tout.
8: C'est la vague, la sculpture, c'est la vague, non?
1: Non, non,
2: Camille Claudel.
1: Non, Camille Claudel.
28: Ah, c'est pas un singe? Ah non,
26: c'est une danseuse.
1: Pas une danseuse.
26: C'est une actrice, oui.
1: C'est pas une actrice.
28: C'est une dompteuse, c'est du cirque.
1: Ah non, non, non, mais vous étiez tout près, mais c'est pas une danseuse.
27: Recroquevillée sur elle.
28: Ah, c'est
26: une chanteuse.
1: Non.
8: C'est un danseur.
1: C'est un danseur.
2: Le penseur.
1: Le penseur, c'est pas un danseur.
8: Danseur de Rodin.
2: Ouais, mais c'est le seul truc que j'ai trouvé.
26: Nijinsky, il a dit Nijinsky.
27: Est-ce que c'est Nijinsky? C'est pas François Allu non plus.
1: Vous dites
8: Nijinsky.
1: C'est Nijinsky, ah, bien sûr.
27: Oui, oui, Nijinsky.
8: Et il y a le penseur de Rodin et le danseur de Rodin.
1: Il est le danseur étoile des ballets russes, Vaslav Nijinsky, et il a été sculpté par Rodin, Nijinsky. Ah là là là. Vous voulez voir la sculpture?
27: Ah ouais,
1: c'est
27: ouais.
1: Assez joli, hein, d'ailleurs.
27: Ah, ça, sur un buffet à l'entrée, c'est somptueux.
1: Ah, bah, je peux vous en vendre un pour 370€ TTC.
28: C'est vrai?
1: Un petit modèle, oui, oui, oui, oui.
27: Ah, bah, je pensais que ce serait beaucoup plus cher.
1: Ah, c'est des copies, hein, évidemment.
28: Ah, mais c'est bien fait.
1: Ah, oui, oui, oui.
5: C'est dans le domaine public, sans doute, maintenant, Rodin.
1: Ah bah, voilà, c'est ça.
5: Les reproductions.
8: C'est dans le domaine public, sans doute, Rodin.
26: Bah, c'est en vendant ces reproductions que le musée Rodin assure son,
28: moi j'ai un fauteuil en
26: son financement.
1: Un fauteuil en Rodin, je veux dire.
2: Je viens de comprendre.
28: Roselyne, quand il y a une bonne blague, tu la fermes.
26: Un fauteuil en Rodin.
1: On vous a sculpté déjà, monsieur Allu?
29: Jamais, mais on m'a proposé une fois.
1: Ah ben pourquoi vous avez dit non alors?
29: Parce que je trouvais que c'était très égocentrique d'avoir son buste.
1: Oh bah non, écoutez-moi.
29: C'est pas mon délire.
1: Monsieur Guillaume et moi.
29: Je préfère les cravaches.
27: Ah bah ouais.
1: On nous aurait jamais, on nous a jamais proposé, on aurait aimé nous.
27: Ah bah moi, sculptez-moi ce que vous voulez, hein. Ah ouais, ouais, vous avez refusé.
29: Ouais.
27: Ah bah non, faut pas refuser ça, ça peut être, c'est peut-être une fois dans sa vie, hein.
28: Bien sûr, c'est un intérêt.
29: Mais quel est l'intérêt?
27: Je vous pose la question.
28: Et voilà.
1: Vous n'avez pas été sculpté, vous avez été peint peut-être.
27: Il est bien sculpté.
29: Pour... Ah, c'est gentil, ah, merci.
27: Oh. Oui, ouais, c'est gentil.
28: Hé, hey, la soirée pas, commence. Hein. T'as le seul qui était pas pédé dans l'édition, il va virer de bord.
4: êtes bien tout seul, hétéro, non, non, t'inquiète.
1: Alors, je vais vous dire, monsieur, arrêtez avec ça, monsieur Twain.
4: Pourquoi?
1: Il n'y a personne d'homosexuel ici, je veux dire.
4: Ah bon? Enfin, et Bachelot?
1: Ah non,
4: elle est pire, elle est pharmacienne.
9: Attends, bah, je gratte pas la guitare, moi.
1: Mais non, mais vous voyez des PD partout.
4: Mais vous. Pas du tout, mais où ça? Alors, où ça? Où c'est les PD dans cette émission? Je l'avais jamais vu, moi.
1: Monsieur Barbier n'est pas.
4: Il est pas PD, Barbier?
1: Non.
4: Et Alain Duhamel, il fait comment avec Alain Duhamel?
1: Monsieur, comment il s'appelle là-bas? Guillaume, il est pas. Il est pas beau.
4: Il devrait être PD.
27: Non, Guillaume, il réfléchit.
4: Monsieur, non, il veut faire carrière, il se pose la question.
1: Monsieur Allu n'est pas homosexuel.
4: Il est danseur, il est pas PD. Il est coiffeur, il est pas pédé aussi. Il est attaché de presse, il est pas pédé.
23: Oh, tu te calmes maintenant.
4: Attends, mais j'en ai marre de ces clichés. On n'est pas les pédés.
23: Faut laisser la place aux autres aussi, Sébastien. Regarde le bordel qu'il y a sur ta table. Va dans ta chambre.
4: Ça m'excite, tous ces hétéros.
1: Vous, peut-être, Toen.
4: Moi, je vais vous dire franchement, plus ça va, plus je me dis quitte à se faire en... Autant que ce soit avec une bite. Me disait d'ailleurs Sarkozy il y a 3 semaines. Il s'est fait avoir, Sarkozy. Qu'est-ce qui se passe avec Sarkozy, monsieur Barbier? Il va aller en prison ou pas alors? Il a rien fait! C'est l'autre, le bédouin, là, qui est venu avec sa vache sacrée, là. Ouais, j'ai même pas soin, moi, d'analyser la situation. C'est l'autre, comment il s'appelle, la Kadhafi, là?
27: Et n'empêche, ouais, avec sa fille qui se lance sur TikTok, là, incroyable, ça.
4: La hein fille de qui?
27: J'ai Julia Sarkozy, qui a dit reposez en paix, cher Kadhafi.
4: Ah, il porte une marque de bijoux, non? Des colliers?
27: Bon, oh, les potins que je n'intéresse que moi. Allez, dès qu'on parle de Sarkozy, la Bachelot sort du buisson.
1: Le buisson. Mais pourquoi vous dites buisson. Pas oui comme tout le monde, mais et oui, que vous dites oui. Le monsieur tout à l'heure, il a dit la cuisine, vous dites le buisson. C'est curieux.
27: François Allu a de belles couesses.
29: Avec beaucoup de couennes.
27: Mais parce que les UI chez nous, on dit oui.
1: Ah oui.
27: Ben oui, oui.
1: Ah oui. Ah oui.
4: C'est, et vous dites couille, c'est couille alors.
27: Et on dit couille, couille.
10: Est-ce que je peux juste prendre la parole?
27: Oh, attention, là la folle.
10: Dans le fond, tu as peur de moi parce que tu me désires. Alors, tout à l'heure, Sandrine qui a téléphoné voulait pas qu'on parle de politique, elle veut qu'on rie. Et moi, j'ai envie de dire que le rire, c'est avant tout une catharsis. Et il faut s'en servir. Pour Mario et Marco Luracci, c'est quand même bizarre de changer juste une lettre pour un enfant. Et Sébastien, il y a vraiment le bordel sur ta table, ça m'agresse. Voilà, pardon.
4: Ouais. Alors attends, tout ça c'est dans le spectacle ou pas?
10: Non. C'est cadeau.
4: Parce qu'on a failli offrir 2 places dans la valise. Donc si on peut se rattraper et mettre 2 places pour aller avec.
1: Je tiens à dire qu'elle a un peu raison la petite à propos de votre bureau qui est alors vraiment.
4: C'est insupportable. J'ai plein de cadeaux parce que j'ai plein de fans, enfin des gens de ma famille dans le public. Donc il y a Catherine qui m'a ramené mes chouquettes, mes petits pains au chocolat.
1: Mais enfin, c'est dégueulasse.
4: J'ai mon téléphone, j'ai mon petit plug anal de chez Morandini.
1: Et c'est quoi cette boule là rouge?
4: Mais c'est pas le micro pour aller voir les gens. Ah bah, alors, vous êtes gonflés, vous me donnez le micro pour aller voir les gens qui vont gagner 100 balles, là, comme des crelards, pour répondre à la question, là, sur une poterie. C'est pour ça que je suis là, moi.
9: Tu sais où tu peux te la mettre, là.
1: Pour François Tillet.
27: Demain, il faut vraiment qu'on se base, lors des réunions préparatoires, sur un fil conducteur, Laurent. Et qu'on s'y tienne un maximum, d'accord?
1: Si seulement il y avait des réunions de préparation, ça saurait, hein, je vais vous dire. Je vous emmène à Biote, puisque à Biote, il y a un musée national consacré à quel peintre?
27: Biote.
11: Delacroix?
1: Delacroix, ah, non.
4: D'Acosta.
1: Voilà une question
4: congolaise.
9: Salvador Dali.
1: Ah, Salvador Dali.
27: Voilà. Non. Vermeer.
1: Non, non.
9: C'est
1: non.
9: Un peintre du 20e.
1: Ah, c'est un peintre du 20e siècle.
4: Milo.
1: Oui. Puisque c'est quelques mois avant sa mort, en 1955, qui a un malhomme à Saint-André.
11: Max Ernst?
1: Non, au pied du village de Biote. Et il a acheté un petit chalet, le fameux chalet de Biote.
4: Le chalet. Qu'est-ce qu'il est drôle, le patron?
27: Je l'ai même pas, moi.
11: Comment ça? Oui, il y avait du bruit, c'est les fameux bruits de Biote.
1: Ne pas confondre avec le ballet de Ciotte.
4: Si on fait des contrepétries à midi et demi, qu'est-ce qui va se passer hein, voilà.
11: Est-ce que c'est un peintre français?
1: Et le chalet de Biote est devenu un musée national consacré à ce peintre.
27: Moi j'appelle ma mère, j'ai pas compris la blague.
11: Peintre français.
1: Un peintre français, oui monsieur.
27: Ah,
4: Monet.
10: Matisse.
1: Né à Argentan, mort à Gif-sur-Yvette. Un cubiste.
11: Léger, Fernand Léger.
1: Fernand Léger, oui. Bonne réponse.
26: Et il faut aller voir l'exposition Tous légers au musée du Luxembourg.
1: Absolument, c'est au musée du Luxembourg. Alors, maintenant, vous me dites que c'est au musée du Luxembourg. Mais ce matin, que se passe-t-il? Voilà, Tipa, que je feuillette Télérama. Je vois deux pages consacrées à Fernand Léger. Effectivement, à propos de l'exposition. Et je me dis, ah bah tiens, c'est l'expo que Roselyne est allée voir, parce que la semaine dernière, elle m'a dit, oh j'ai vu, elle m'a même envoyé d'ailleurs une photo d'une toile de Fernand Léger où on voit la Joconde, parce qu'il a lui aussi utilisé la Joconde. Et à un moment donné, elle me dit, ah je suis allée voir Fernand Léger au Luxembourg. C'est formidable, mais moi je pensais qu'elle était allée au Luxembourg.
27: Mais le musée du Luxembourg de Paris.
28: Non, ça c'est pour l'argent.
29: Voilà, fallait dire de Paris.
27: Fallait dire de Paris.
1: Non mais alors là, pour le coup.
27: Mais oui.
28: Mais non, c'est au Sénat.
1: Mais oui, mais enfin, vous me le dites maintenant.
28: Mais c'est non, et au musée du Luxembourg.
1: Bah oui, mais si c'est au musée du Luxembourg, au jardin du Luxembourg, vous me le dites, mais vous me dites pas. Je suis allé voir une expo au Luxembourg. Moi, j'étais persuadé que vous étiez allé au Luxembourg.
28: Ah bah ouais, mais non, elle a pas que ça à faire.
27: Note, note à moi-même, ne jamais devenir vieux. Voilà.
1: Allez, hop. C'est pour elle ou c'est pour... C'est pour elle ou c'est pour moi que vous dites ça?
27: Joker, monsieur Ruquier.
1: En tout cas, effectivement, il y a une expo Fernand Léger au musée du Luxembourg.
27: De Paris.
1: C'est jusqu'au 20 juillet.
28: Est-ce que c'est pas lui? Par contre, est-ce que c'est pas lui qui peignait des clowns? Et au Petit Palais, il y a plein de...
1: Absolument, le cirque Medrano.
28: Incroyable. Au Petit Palais, c'est gratuit l'entrée, c'est magnifique comme endroit, il y a plein de Fernand Léger très jolis.
27: Bravo. Madame Bachelot, quand vous allez au musée, vous allez avant les heures d'ouverture?
28: Oui.
27: Ou, ah, je me disais bien que vous ne vous mélangez pas avec le les gueux.
28: J'étais avec Martine Aubry.
27: Martine Aubry, ouais. Un jeu entre copines du même âge.
28: Oui. Et qui a commencé à picoler en premier alors?
27: Ah, c'est marrant ça, ouais.
12: Deux poids lourds de la politique chez Léger.
28: Oh, deux poids lourds, ça va.
1: Oh, c'est joli.
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14: Mais qu'est-ce que vous nous chantez là?
1: Christian Duvigneault va nous appeler. D'ailleurs, il est déjà en ligne. Bonjour Christian.
15: Bonjour Laurent, bonjour. Comment allez-vous?
1: Bah, pas mal, et vous Christian?
28: Bonjour Christian.
15: Eh ben, très bien, bonjour tout le monde.
28: Bonjour Christian.
1: Vous êtes à la retraite, je crois, dans le Maine-et-Loire, c'est bien
15: voilà.
1: Ça?
15: Voilà, c'est la banlieue d'Angers. Je suis à Montreuil-Juigné.
1: Montreuil-Juigné, ah, qu'est-ce que vous faisiez avant d'être à la retraite?
15: J'étais professeur de sciences naturelles en collège.
1: Parfait. Et aujourd'hui, vous occupez en écoutant les grosses têtes. Vous avez d'autres passions, d'autres hobbies?
15: Pas mal, oui. Je chante dans une chorale. J'anime une chorale. Je fais du qigong.
1: Mais ça, c'est une bonne nouvelle, vous voyez, parce que
15: j'écris des articles dans un journal local.
1: Ah bah tant pis.
15: Voilà. Non, je m'occupe.
1: C'est une bonne nouvelle que vous soyez dans une chorale, parce que franchement, on a eu beaucoup de casseroles pendant l'année.
28: Changé. Ouais.
1: Et
28: on
1: là,
28: va bien
1: avoir
28: là,
1: quelqu'un
28: ouais.
1: qui va bien chanter.
28: Ah oui, mais attendez, il va être tout seul, ça va peut-être être une catastrophe.
1: Je suis juste inquiet sur le choix de votre chanson. Je comprends que vous ayez évidemment choisi un titre qui va piéger mes camarades, parce qu'eux vont tenter évidemment de vous faire perdre et chuter en retrouvant le nom de l'interprète.
15: J'espère qu'ils ne vont pas me faire chuter. Ah. Je regrette simplement que Philippe Manœuvre soit présent aujourd'hui.
28: C'est du rock, c'est un indice.
1: Moi, ce qui me fait peur, c'est le titre de la chanson, ça s'appelle « Déprime ». Alors, évidemment, c'est pas encourageant dès le départ.
28: Pourquoi vous avez donné le titre?
1: Oh, bah, parce que, de toute façon, on l'entend le titre dans la chanson, Bernard. C'est souvent un titre de chanson, on l'entend souvent dans la chanson. Oui. Vous avez remarqué ça, Bernard?
28: Tout à fait, Laurent.
1: Je vous donne un truc en exemple. Ne me quitte pas, par exemple.
28: On l'entend dans la chanson.
1: Que je t'aime, voyez, par exemple.
28: On l'entend dans la chanson.
1: Voyez.
23: Mathilde?
28: Amsterdam.
1: Je veux pas vous enfoncer, Bernard.
28: Non, mais
23: ça va prendre du temps.
1: Nous écoutons donc Déprime.
15: Déprime, à quoi tu rimes avec ton parfum d'aspirine? 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
1: Bachung, on sent le choriste.
28: Alain Bachung,
15: Eddie Mitchell, non.
1: Nino Ferrer, non.
28: Lynn Renault, non.
1: C'est une femme.
28: Jeanne Birkin, non. Françoise Hardy,
1: non.
28: Nicole Croisi.
23: Régine,
1: non.
28: Brigitte Fontaine,
1: non.
28: Non.
15: Tout va bien.
0: Ah, tout va bien.
15: Tout va bien.
23: Charla,
0: vous nous l'avez déjà dit. Corinne Charby.
1: Corinne Charby, non.
0: Sylvie Vartan.
1: Sylvie Vartan, bonne réponse de Bernard Mabille.
0: Je suis désolé.
1: C'est Sylvie Vartan qui reprenait une chanson et voilà pourquoi vous avez craint que ce soit Monsieur Manœuvre qui trouve la réponse.
15: Eh oui.
1: C'est une reprise, une adaptation d'une chanson d'Eurythmics, monsieur.
3: De qui?
0: Eurythmics.
3: Ah, d'Eurythmics, bien sûr.
1: Je l'ai mal dit, Eurythmics.
3: Non, pardon, non, excusez-moi.
15: Ouais.
1: Non, dites-le moi, monsieur.
3: Pas du tout, Laurent, votre accent.
0: Ça s'appelait Sweet Dream. Sweet Dream.
1: Sweet Dreams. Ce que je vous propose.
0: On n'a pas reconnu. Hein.
1: Ce que je vous propose, c'est d'écouter la version originale d'abord.
23: Ah oui.
1: D'Eurythmics. Je le dis bien.
3: Très bien.
1: Eurythmics. Sweet Dreams.

0: tube, hein.
1: Ah ouais, c'est génial.
2: C'était colossal en 1981, ça.
0: C'est vrai.
3: Ah bah, c'était énorme.
0: Eh bah, Sylvie, elle a attendu deux

0: musique, il faut reconnaître, la musique est toujours aussi bien.
1: Mais elle est parfaite. C'est par contre la voix a un peu disparu, quoi.
0: Ouais,
1: là.
0: Voilà.
1: C'est un peu
0: voilà.
1: Ça, c'est mal mixé. On
0: voilà, c'est
1: dit.
0: Mal mixé. Ouais. C'est remixé comme il faut pas.
2: Je préférais nos choristes, notre choriste.
0: Ah bah écoutez, en tout cas, Christian, pourquoi vous aviez choisi cette chanson de Sylvie ?
3: Mais parce que je l'avais redécouverte récemment. Et je me disais que ça n'était pas très connu parce que c'était sur l'album Danse ta vie de Sylvie.
0: Ah oui.
3: Et ça a fait ce qui a fait un malheur, c'est Water Feeling. L'adaptation de Water Feeling, c'était la chanson de Flashdance.
0: Eh oui, eh oui.
3: C'est ça qui a marqué beaucoup. Et Déprime n'a pas eu beaucoup de succès.
0: Ah, oui. Mais je vois que vous êtes pointu sur la chanson, ah là là. Christian, dites donc.
3: Ben je me suis renseigné sur Internet aussi.
0: C'est ah ben, bien, évidemment. Je vais vous envoyer une montre RTL, Christian.
3: Oui, ma femme est à genoux à côté de moi parce que...
2: Monsieur passe du bon temps.
0: Non, d'une pipe.
4: Monsieur passe une bonne retraite.
1: Et alors, vous lui avez posé un cendrier sur la tête.
0: Jean-Johnny a l'idée.
4: Passe sur ton chemin.
0: Oui. Et alors, qu'est-ce qu'elle fait, votre femme, à genoux?
3: Mais elle semble prier Saint-Laurent, je ne sais pas pourquoi, je comprends pas bien, mais peut-être que vous comprenez, vous.
0: Elle voudrait une deuxième montre RTL, c'est ça?
3: Ben, je crois, elle a rien dit, mais...
2: Non, on parle pas la bouche pleine.
0: Ah non,
2: elle parle pas la bouche pleine.
4: Là, elle peut pas, elle est polie, cette dame.
0: Eh bien, pour Madame Duvigneau.
3: Oui.
0: Comment elle s'appelle, Madame Duvigneau?
3: Christine, moi c'est Christian, elle c'est Christine.
0: Eh ben, pour Christian et Christine, deux montres RTL, c'est parti.
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0: Une question historique pour faire plaisir à Christophe Barbier. Ah, vous faites à vous aussi.
6: Ah oui, je vais enfin pouvoir briller.
0: Ah oui, je suis sûr.
4: Ah oui.
0: Remarquez, c'est une phrase que tout le monde connaît, donc vraiment.
6: Est-ce que c'est dans Fort Boyard?
0: La réponse est à la portée de tout le monde. Non, alors là, on est un peu plus loin dans le temps pour tout vous dire. On est au 14e siècle.
6: Voilà.
0: Ah oui, oui, oui.
6: Ah.
0: Voilà.
6: Donc c'est avant-guerre.
0: Dans les années 1320. Et même vous dire le nom du roi en question, hein, c'est Philippe VI de Valois. Il va tenter d'affronter... ça vous concerne, monsieur... comment il s'appelle, lui, là-bas?
7: Guillaume. Ouais, enchanté, Laurent. Il fait partie de l'équipe depuis un an et demi. Pour l'anecdote, j'ai croisé Adil Rami sur une émission. Et oui. Il m'a dit, il faut absolument que je te dise un truc. J'ai dit, ah ben dis-moi. Il m'a dit, eh ben je te vois bien aux grosses têtes. Et je lui ai dit que j'étais arrivé avant lui.
6: Incroyable.
0: Alors, ma question concernant Philippe VI de Valois et donc les années 1320, avant que monsieur le roi déclare la guerre aux Flamands révoltés.
6: C'est avant le roi d'Agobert. Hein.
8: C'est après.
0: Ah, c'est après. Philippe VI de Valois, c'est après. Et Philippe VI, qu'on appelait le fortuné ou le catholique, a affronté donc les Flamands. Et là, il a eu, cette année-là, une phrase célèbre. On est en 1328, précisément. Quelle phrase célèbre fut prononcée par Philippe VI de Valois en 1328?
6: À l'attaque.
0: Non, mais on n'est pas
8: sûr. Qui même me suivent.
0: Pardon.
8: Qui même me suivent.
0: Qui même me suivent. Bonne réponse de Christophe Barbier. Voilà, et c'est une phrase qu'on utilise encore parfois.
4: Oui, il y avait ceux qui même prennent le train.
0: Ah oui, ça c'est Patrice Chéreau. Oh, ouais. Mais effectivement...
7: Et il a gagné contre ces Flamands, on ne sait pas.
0: Hein. En tout cas, c'est une phrase qu'il prononce à Gaucher 5 de Châtillon. Je vous le dis pour votre information. Hein. Gaucher de Châtillon, qui quand même a 80 ans à cette époque-là, et qui dit au roi, quand il dit qu'il va avoir besoin de soldats pour affronter les Flamands, je le comprends, le pauvre Gaucher de Châtillon, qui a quand même 80 ans à ce moment-là. Là, lui dit « Qui a bon cœur trouve toujours bon temps pour la guerre ». Et c'est à ces mots que Philippe VI de Valois prend le vieil homme dans ses bras et s'écrit « Qui m'aime me suive ».
8: Il faut dire qu'à l'époque, on ne suivait pas le roi comme ça, il n'était pas le chef du pays. Les grands féodaux devaient être convaincus ou payés pour lever l'OST, O-S-T, c'est-à-dire le service militaire. Voilà, on faisait campagne.
0: Il n'y avait pas d'armée.
8: Il n'y avait pas d'armée. Donc soit on payait, et soit on devait les entraîner par de telles phrases.
9: Non, c'est une jolie phrase qui est restée. Hein. Moi, je le dis, histoire avant d'aller me coucher, qui m'aime me suive.
0: Et alors, il y a du monde.
9: Oh, ça s'appelle la queue à la porte.
0: Non, mais en tout cas, c'est une excellente réponse de Christophe Barbier,
6: Christophe,
0: qui m'aime me suive. Oh bah ça aussi, tiens, ça va être pour Monsieur Barbier. Et là, je pense qu'il n'y a que lui qui peut répondre. Pour Simon Pierrat, qui habite Mions, dans le Rhône, j'aimerais que vous me donniez l'auteur de Das Land der Schlechtens et Die Lustige Witwe.
4: Ah oui, d'accord.
6: C'est de l'espagnol.
0: Alors, c'est de l'allemand.
7: Donc, c'est de l'allemand, mais c'est une grande œuvre qui a été traduite en français.
0: Je vous donne deux œuvres qui, évidemment, ont été traduites en français. D'un côté,
7: ne me répondez pas avec ce petit ton-là, Laurent. J'essaye de participer à votre émission comme je peux.
0: Petit ton vous-même. Das Land des Schlechtens et Die Lustige Witwe.
8: Alors, Das Land, le pays
9: le
8: de...
9: pays.
8: Vous ne nous donnez pas les traductions, je suppose.
0: Bah non, non.
6: Ça serait pas non, donc, Das Land, c'est ce pays.
0: Voilà.
6: Allez-y.
0: Le pays, Das Land, le pays.
7: Das Land. Il parle un peu néerlandais.
8: C'est
7: donc
8: un romancier ou c'est un religieux?
0: Ah non, ni l'un ni l'autre.
6: Un philosophe.
0: Quel est l'auteur de ces deux œuvres que je vous donne effectivement en langue originale? Donc. Die Lustige Witwe et Das Land des Schlechtens.
8: Die Lustige Witwe, c'est pas la veuve joyeuse?
0: Oui.
8: C'est. C'est Offenbach.
0: Non, c'est pas Offenbach.
4: Attendez,
8: la veuve joyeuse.
6: Marcel Pagnol.
4: La veuve joyeuse. Non, Schubert.
6: Marcel Pagnol.
0: Marcel Pagnol, la veuve joyeuse.
8: Non, c'est un compositeur.
4: Franz Schubert, la veuve joyeuse.
0: Il s'agit évidemment d'un compositeur autrichien d'origine hongroise.
4: Et ben c'est.
8: C'est pas Schubert.
0: C'est pas Schubert.
4: Non, c'est pas Schubert.
10: Non, c'est la truite.
0: Et mais effectivement,
6: c'est la truite.
4: Non, mais Schubert, c'est la truite.
0: Bien sûr, mais elle a raison, oui. Schubert, c'est la truite.
4: T'as raison.
0: Là, c'est Die Lustige Witwe, ça, c'est la veuve joyeuse. Et l'autre, bah, je vais vous le traduire maintenant que vous avez trouvé la veuve joyeuse. L'autre, c'est le pays du sourire, Das Land des Schlechtens.
6: Ah, la Chine.
0: Mais.
4: Donc.
0: Qui est con?
6: Possible.
7: C'est vrai que je savais pas que c'était particulièrement con.
4: Il est
10: aussi connu qu'Offenbach.
0: Ah bah quand même il est assez connu.
8: La veuve joyeuse.
6: Offenbach pour moi c'est un DJ.
7: Moi aussi.
8: C'est Strauss.
0: Ah Strauss. Pas du tout. Pas du tout.
8: Non. C'est pas Strauss. Il m'a piégé. Alors attendez, la veuve joyeuse.
0: Je me marre ici, mais je me marre.
4: C'est pas Strauss.
8: Donc,
0: c'est pas Strauss.
8: C'est pas Haydn.
0: Mais non, c'est pas Haydn.
10: Je vais dire une bêtise, mais je l'ai dit quand même, on sait jamais.
0: Ce serait pas la première, Valérie.
4: Mozart.
10: Wagner.
0: Ah, Wagner.
6: Oh non,
8: c'est 19e ou c'est 20e?
0: Ah, et ta sœur. Ah non, on est effectivement fin 19e, début 20e.
6: Baden, Baden.
0: Non, il est mort. Il est mort en Autriche en 1948. Oh, il est mort dans des circonstances difficiles. Hein, parce qu'il souffrait de problèmes bilaires, rénaux, glandulaires et oculaires.
9: Et de faisait de la bile.
0: Et de pneumonie aussi.
6: Il était très constipé.
0: Avec ses femmes, ils ont passé les derniers mois de la guerre à Bad Ischl. Ils sont allés en Suisse pour un séjour qui leur ferait du bien, vous voyez, à Zurich. Mais la femme est morte là-bas, la pauvre.
6: Oh là là.
0: Alors, il a décidé de rentrer, hein, de mettre fin au séjour de 2 ans en Suisse. Et puis, il est revenu triomphalement chez lui. Il a été nommé citoyen d'honneur, mais il est mort 1 an après son épouse. Vous voyez, ça, il n'a pas supporté.
8: C'est pas Meyerbeer.
0: Pardon.
8: Meyerbeer.
0: Oui, il n'a pas connu la veuve joyeuse, puisque sa femme est morte avant lui, pour le coup.
6: Oui.
0: Mais c'est lui qui a composé La veuve joyeuse et Le pays du sourire.
4: C'est archi connu, la veuve joyeuse.
0: La veuve joyeuse, c'est ça. Vous connaissiez ça, monsieur Barbier.
8: C'est comme une anneau qui est sur le.
10: En effet, elle est joyeuse.
0: Et le pays du sourire, c'est ça, le pays du sourire.
9: Ah,
7: c'est gay.
6: It's a Small World à Disney.
0: Et c'est des opérettes très célèbres. Maintenant, effectivement, vous ne connaissez pas l'auteur de ces deux opérettes. Si Madame Bachelot était là,
8: là.
7: Mais elle n'est pas là, Laurent. Faites avec ce que vous avez. Voilà.
0: Je veux bien faire avec.
8: C'est pas Meillac et Alévi.
0: Non,
8: c'est pas eux.
0: Je veux bien faire avec ce que j'ai, mais normalement, Monsieur Barbier.
8: Bien sûr.
7: Mais il s'est mis à notre niveau, que voulez-vous.
4: Contemporain d'Offenbach.
0: Il s'arrache les cheveux, vous voyez.
8: C'est plus tardif qu'Offenbach. Enfin, c'est plus récent, c'est plus près de nous,
0: oui.
7: Il s'arrache les cheveux. Cela dit, j'ai une très bonne adresse pour les remettre, hein, monsieur.
0: Sa langue maternelle est le hongrois, vous voyez. Et là,
8: c'est pas Caudalie.
0: C'est pas. Mais je vous demande pas ce que c'est pas. Je vous demande ce que c'est.
8: Bien sûr. Platy pas qui gueule sur
9: Parquet. C'est pas Vivaldi.
0: Comment vous dites vous?
9: Oui, mais je sais pas. On dit ce que c'est pas. C'est pas Vivaldi.
0: Vivaldi. Un bel Autrichien, Vivaldi.

0: Loin.
1: Ah là, je suis pas en forme.
2: Alors, il a fait des tas d'autres opérettes. Ah, j'aurais peut-être dû vous aider en vous donnant les titres.
1: Voilà, Laurent.
2: Dermann mit den drei Frauen.
3: Le monsieur avec les trois femmes.
1: Ça, sonnerie téléphone, tiens.
2: Siegenerliebe, Rosenstock und Edelweiss.
4: Oh là là, le Edelweiss.
5: Ah, Edelweiss, Edelweiss.
1: Ah, Laurent.
2: Der Sterngucker.
1: Laurent continue à parler en allemand comme ça. On dirait le début d'un mauvais film porno.
2: Vaudilerschesingt, Frühling, die Gelsenschacke.
1: Ah, da, Laurent, da.
2: Paganini, Clo-Clo.
1: My liebe, liebe petit garçon.
2: Bah écoutez, voilà, 300 euros qui s'en vont. Tant mieux pour notre auditeur, puisque Simon Pierrat va recevoir très vite un chèque RTL. Regardez, il y a une dame au premier rang. Trois autres personnes derrière.
4: Il y a beaucoup de monde qui sert.
2: Bravo, bravo.
0: Bonjour madame, comment vous appelez-vous?
2: Quatre ou cinq auditeurs. Bonjour Christine.
0: Marie-Christine, c'est ça. Et quelle est selon vous, Marie-Christine, la bonne réponse?
6: Je pense que c'est Franz Léard.
2: Et c'est Franz Léard. Bravo madame. Barbier s'en veut, hein.
7: Je m'en veux d'autant plus que mon épouse m'a offert un autographe de Franz Léard.
2: Oh,
7: je suis impardonnable.
2: Oh, oh là là,
7: je suis impardonnable.
5: Oh là là.
7: Eh ben voilà, il va pouvoir se taper ma mère.
2: C'est comme étant en route, je l'avais sous le bout de la langue.
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2: Quel point commun, en dehors d'être des présidents des États-Unis, ont les deuxième, troisième et cinquième présidents des États-Unis?
5: Ils sont tous assassinés.
10: Non, ils sont tous les deux morts le 4 juillet.
2: Il y en a trois.
10: Trois, ils sont morts le 4 juillet, jour de l'indépendance américaine.
2: Comment vous savez ça?
10: Ils sont morts. Il y en a un qui, les deuxièmes, John Adams et Thomas Jefferson, sont morts le 4 juillet 1826, le même jour. Oh. Et l'autre, Monroe, 4 juillet 1823.
2: Bravo. Ces trois présidents sont morts le 4 juillet, le jour de la fête de l'indépendance en plus aux États-Unis. C'est un point commun incroyable pour des présidents des États-Unis. Ils n'étaient pas en fonction, évidemment.
10: Et en plus, ils sont tous les deux nés avant la guerre d'indépendance.
2: Oh, bah, on va s'arrêter là, ça suffira. Mais effectivement, John Adams, Thomas Jefferson et James Monroe sont trois présidents, tous morts un 4 juillet, jour de l'indépendance, fête de l'indépendance des États-Unis. C'est une excellente réponse de monsieur Paul Elkarat. Et justement, j'ai une petite question subsidiaire, plus difficile, celle-là, pour Cyril Verdier, qui habite Saint-Maur-des-Fossés. Si on va à Monticello, qui est la ville où est décédé Thomas Jefferson, et si vous allez voir la maison-musée de Jefferson, quelle surprise vous aurez, car on y voit le buste d'un Français. Quel Français?
5: Lafayette. Guy Bedos.
2: Non, mais vous n'êtes pas si loin.
5: Voilà.
10: Un comique, un acteur français?
2: Non.
1: Maurice Chevalier.
2: Non.
10: Mais qui a vécu après, il l'a pas connu.
2: Pardon?
10: Ce buste, il l'a pas connu, cet individu?
2: Si, il l'a connu.
5: Jefferson a connu le mec.
2: Oui, absolument.
5: Et c'est un Français.
2: Un Français.
5: Ah, je sais qui c'est.
2: Allez-y.
5: Maurice Chevalier.
2: Mais non.
10: Mais on vient de le dire, il l'a pas connu, Maurice Chevalier. Clémenceau.
2: Non, un Français.
5: C'est plus un artiste qu'un politique.
2: Ah non, c'était un homme politique aussi.
5: Voilà. Napoléon.
2: Non, Napoléon.
10: Non, Napoléon, il est corse. Qui a été président de la République ou qui a été patron de la France? Il a été patron de la France.
2: Ah non, il n'a pas été président de la République. Quand je dis français, en tout cas. Quasi français, mais.
5: Ah, pas vraiment français.
10: Franco-Suisse, Pascal Paoli.
2: Pardon?
10: Pascal Paoli.
2: Pascal Paoli. Bonne réponse.
10: Nul.
2: Réponse de Paul Elkarat.
10: J'étais sûr qu'il y a une question sur les Corses, je sais pas pourquoi.
2: C'est un homme politique militaire
10: patriote.
5: Ah, il y en a partout des statues.
10: Ben, patriote corse.
2: Pascal Paoli a inspiré Jefferson pour la déclaration d'indépendance, justement.
10: Je savais pas qu'il y avait le buste.
2: Et oui, il y a un buste de Pascal Paoli, cet homme politique corse, dans la maison de Jefferson, là-bas,
10: Monticello.
5: Monticello.
2: Et c'est pour ça, quand vous m'avez dit Guy Bedos, je vous ai dit pas loin, parce que c'était un Corse.
5: Il est enterré à Lumio.
2: Pardon?
5: Il est enterré à

0: Dieu.
1: L'alcoolique.
2: Son spectacle s'appelle Divin. Alors, voilà, j'essaie de tester ses connaissances. Quelle différence y a-t-il entre un vin qui a une capsule rouge et un vin qui a une capsule verte?
3: C'est tiré de la vigne bio, le vert?
2: Non.
4: C'est
2: non.
4: Sulfite et sans sulfite?
2: Non.
0: Est-ce que c'est lié au cépage?
2: Non, non plus.
0: Non, pas du tout, c'est une question de douane, non?
2: Non.
0: Est-ce que c'est lié à l'embouteillage?
4: C'est, j'ai plus de capsule rouge, mais une verte.
2: Non, non, non.
3: Est-ce que c'est lié au tonneau? À la matière du tonneau?
2: Ah non, non.
0: Est-ce
2: non,
0: que c'est lié à la qualité du vin?
2: Alors, la qualité du vin, non.
3: Est-ce que c'est lié à la couleur?
2: Vous pouvez très bien en avoir de très bons avec une capsule verte et de très bons avec une capsule
0: rouge.
2: C'est
0: les vins italiens qui sont...
2: Non, non.
4: Les degrés du vin.
3: Est-ce que c'est du vin blanc ou du vin rouge?
2: Ah, je suis content si je vous apprends quelque chose.
0: Bah oui, vous m'apprenez.
3: Quand même, quand j'ai parlé du tonneau, vous avez eu un petit air de trouver que c'était pas bête.
2: Oh, bête, quand je vous écoute, je trouve toujours que c'est pas bête.
0: Est-ce qu'il est faux cul?
2: Je trouve pas que c'est intelligent, mais je trouve pas que ce soit bête.
4: Sur les vins jeunes, les vins primeurs.
3: Ceux qui sont en fût de chêne et ceux qui sont en fût en plastique. Non,
4: les vins primeurs.
2: Non, mais monsieur de Maison, vous êtes producteur vous-même.
0: Mais oui, mais alors, là, je dois dire.
3: Ah, c'est les bouchons. Alors, les bouchons en liège.
2: De quelle couleur est votre capsule, Sylvain?
4: De quelle couleur est votre capsule? Ça peut être quand même.
2: Comme il y va.
0: Vous êtes devant tout le monde comme ça.
3: Il y a une capsule bicolore.
0: Bah, écoutez, ma capsule, elle colle au fond et puis c'est tout.
5: Mais Laurent, est-ce que c'est lié, par exemple, est-ce que c'est un vin de garde ou un vin qu'il faut consommer?
2: Ah non, non, rien à voir avec ça.
0: C'est une question de législation, d'information légale.
4: Gueule de bois assuré.
2: Non, c'est lié au producteur du vin, vous voyez.
0: S'il est propriétaire récoltant.
2: C'est-à-dire?
0: Oui. C'est-à-dire que s'il est propriétaire récoltant, c'est rouge, si c'est vert, c'est du négoce.
4: Manipulateur. Oui, c'est mis au château.
2: Alors, voilà. Je vais vous accorder
3: c'est
2: la bonne
3: comme
2: réponse.
3: Le champagne.
2: Même si c'est le contraire, en fait.
0: Oui, c'est ça. Le vert, c'est le propriétaire récoltant. C'est-à-dire que ce sont ses propres vignes. Et le rouge, c'est du négoce et ce sont c'est du raisin qu'il a acheté dans c'est d'autres opérations.
2: Excellente réponse
3: c'est ça.
2: De François-Xavier de Maison.
0: Bravo.
2: Eh oui. Capsule verte, le producteur plante sa vigne, il la récolte et il la vinifie lui-même. Capsule rouge, le producteur a acheté le raisin à un viticulteur et il procède seulement à la vinification.
0: Voilà.
2: Alors, vous êtes capsule rouge ou capsule verte, vous?
0: Écoutez, ça dépend des jours. Non, j'ai des grandes cuvées, on est propriétaire récoltant. Et puis, on fait un peu de négoce sur les petites cuvées en agriculture biologique.
2: Donc, vous avez les deux capsules?
0: J'ai les deux capsules!
3: Et avec l'huile d'olive aussi, je crois qu'il y a des choses comme
1: absolument,
3: ça.
1: Absolument, avec l'huile d'olive aussi.
6: Mais pour les massages. Moi, j'aime bien le récoltant manipulant.
0: Ouais. Elle aime bien se faire manipuler.
6: Tu te fais masser à l'huile d'olive, toi?
0: Ouais, elle se fait masser à l'huile d'olive.
6: Je fais ce que je veux.
0: Après, sel, le poivre, tu peux le four et tu te régales.
4: Elle se fait masser.
6: On trouve le four.
2: Je vous conseille pas le micro-ondes. En tout cas, c'était une bonne réponse de monsieur de Maison.
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2: Pour Thierry Bourgeois qui habite Cap d'Agde, quel est le célèbre auteur des androïdes rêvent-ils de moutons électriques?
9: Philippe K. Dick. Philippe K. Dick.
2: Philippe K. Dick. Bonne réponse de Paul Elkarat. Et d'ailleurs, ça a donné quoi, ce livre?
9: Blade Runner.
2: Exactement. Ça a donné le film Blade Runner. Au départ, le roman s'appelle Les androïdes rêvent-ils de moutons électriques. C'est signé ce romancier américain spécialiste de science-fiction, Philippe K. Dick. Il a écrit en 66 ce roman, qui ensuite, dans les années 80, a été adapté par Ridley Scott. Blade Runner. Qu'est-ce qu'il y a, monsieur?
10: Réa, je me dis que si j'avais le cerveau de Paul, qu'est-ce que je m'en taperais de la meuf?
0: Bah, apparemment, ça a pas l'air fou.
9: Non, j'en serais pas si sûr.
2: Vous connaissez Blade Runner, tout de même.
10: Non, je connais, mais c'est juste que la rapidité avec laquelle il ouvre les tiroirs dans son cerveau pour sortir l'information. Moi, le matin, il me faut 6 minutes pour me demander comment je m'appelle. C'est insupportable.
2: Peut-être vous êtes meilleur en sport. J'ai une question sportive pour Josette Briquet. Madame Briquet habite Monchy-Lagache.
1: Monchy?
2: Oui, dans la Somme. Vous êtes au courant que, évidemment, Djokovic a gagné.
10: Bien sûr.
9: Medvedev.
2: La finale contre le russe Medvedev.
10: 24e grand chelem.
2: Mais il a surtout rendu hommage à un autre sportif au moment de sa victoire.
10: Bien sûr, Kobe Bryant.
9: Kobe Bryant.
2: Excellente réponse de Guillaume, vous voyez?
3: Tu vois?
2: Kobe Bryant qui était, lui, il faut le dire, basketteur.

0: non pas bah oui, bah tennisman, et qui est mort dans un accident
1: d'hélicoptère avec sa fille.
0: D'hélicoptère, effectivement, en janvier 2020. Bravo. Il était tout jeune, évidemment, Kobe Bryant. Quand, on doit dire Kobe et pas Kobe, hein, évidemment. Moi, je pense toujours au bœuf de Kobe.
1: C'est pas grave, mais non, non.
2: Vous êtes français, l'anglais,
1: c'est une grande histoire.
2: Parce que vous êtes riche.
3: Oui, à chacun ses références.
2: Moi, par exemple, ça ne me vient pas tout de suite à l'idée.
0: Ah, vous avez jamais mangé de bœuf de Kobe?
2: J'en ai mangé.
0: Eh ben, voyez, voyez.
2: C'était pour faire un bon mot.
3: Et c'est bon.
0: Ah bah oui, vous, à l'Elysée, vous avez dû en manger.
3: Non, pas du tout. J'en ai mangé au Japon.
0: Du bœuf de Kobe.
2: Oui, bah,
3: non, non. J'en ai effectivement mangé avec un François, mais pas celui auquel tu penses.
2: Ah ouais ?
0: Berléon ?
1: Sacré Fillon.
3: Exactement. C'était avec Fillon.
1: Ah, mais voilà.
0: Mais qu'est-ce que vous avez mangé de bon à l'Elysée pendant que vous étiez là-bas ? Il y avait des bons dîners quand même, j'imagine.
3: Eh ben, il y avait de très bons dîners. Ouais, j'ai mangé de tout, mais il y avait pas mal de plats qui étaient interdits sous François Hollande.
0: Ah bon, quoi ?
3: C'est pas vrai. Pas c'était de homard, pas,
4: tu l'avais
3: pas
4: mis
3: de
4: au caviar. Régime, tu l'avais mis au régime. Hein.
3: Oui, bah
5: la
3: oui.
5: La poule au pot.
3: Voilà, c'était des plats classiques.
0: Et non, alors, mais... là, puisqu'on est dans... Vous êtes vraiment bonne cuisinière, Valérie ?
3: Non.
0: Non, ah bon.
3: Non, mais je suis pas trop mauvais, je sais faire quelques trucs. Ah, hein.
0: Comment vous la faites
3: mais
0: monter
3: j'ai un, mais j'ai un fils qui est chef aujourd'hui.
0: La sauce de Hollande, comment vous la faites monter
1: non, non, non, non,
2: non,
1: non, non,
2: non, non, ça c'est non. Non,
3: bah, la sauce hollandaise.
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0: Alors, monsieur Toen, pardon, hein, mais pour une fois, vous n'aurez pas la vedette, parce que la vedette, c'est Bernard Mabie.
9: Ah, qu'est-ce qui se passe?
0: Qui fait son retour, parce que vraiment, les gens m'écrivaient, ils me disaient, mais il est mort, il est...
9: Mais non, pas encore.
4: Il demandait, mais où est-ce qu'il est enterré?
9: Pas encore, pas encore.
4: Cherchez.
0: Ah bah, je suis allé au Père Lachaise, je l'ai ramené par la peau des fesses.
4: Il était au bord du trou, je lui ai dit, non, Bernard.
3: Moi, je suis content.
9: Non, mais j'ai eu un accident, puis voilà, c'est simple.
0: Ça va mieux.
9: Oui.
10: Mais est-ce que c'est le vrai? Non, ou c'est toi, Bernard?
0: Vous êtes contente
3: c'est ma première émission avec Bernard Mabie.
9: Ah, moi, je suis ravi, moi, je suis ravi.
0: On en a eu des pires, hein.
9: Ah oui, ah oui.
0: Ah, Bernard, ça remarche d'un coup, hein.
3: Oh, si je peux servir à quelque chose.
9: Ça n'a jamais cessé de marcher.
0: Ah bon?
4: Ah
0: bon?
4: Ah, il y a des prétentieux, hein.
3: On va tout
10: faire. Oui, Bernard, pour la Saint-Valentin, tu peux la baiser. Elle l'a fait avec Foucault, hein. Elle peut dire oui à toi. Oh,
3: là, là, là, là, là, là.
0: Elle l'a fait avec Foucault, elle peut bien le faire avec Foucault.
3: Mais arrêtez de m'inventer des relations comme ça, non mais oh.
0: Non mais Bernard, on est heureux. Je suis sincère.
9: Moi, je suis très heureux aussi.
0: J'ai même une petite larme là qui, qui perle.
10: Ah oui,
0: ah oui, parce que vraiment, vraiment, vous m'avez manqué, mon bon Bernard.
9: Mais non, mais j'ai eu un accident de cheville. Bon, ça peut arriver.
4: Ah, pas de cheval.
9: Non, de cheville.
0: Un accident de cheville comme Nicolas Sarkozy
9: mais
0: ou
9: non,
0: plus.
9: Non, écoutez. Écoutez, j'étais chez une amie, je voulais la séduire et à la fin du repas, j'ai voulu débarrasser la table et j'ai oublié que j'étais en chaussettes et j'ai glissé sur le plancher, voilà.
0: C'est pas vrai.
4: Ah, parce que tu dis en tête à tête en chaussettes.
0: Ah, là, oui.
9: Bah, on avait déjà commencé.
0: Toujours au moment du fromage.
3: C'est très sexy la chaussette.
10: Franchement, elle aurait pu t'aider, Isabelle Mergo. Elle a pas vu.
0: Bon, vous êtes quand même content, dites-le, parce que nous on fait des efforts.
4: Oui.
0: Dites-le que vous êtes content de nous revoir quand
9: mais
0: même.
9: J'arrête pas de le dire, je suis content de vous revoir.
0: Bah, on le dirait
4: bah
0: pas.
4: Oui, bah oui, hein.
9: Oh, je suis content
4: tu
9: de vous revoir.
0: Franchement, ah bah non, mais je suis déçu.
9: Non, mais je suis super content.
0: Ah, bah voilà, dites-le.
9: Oui, donc, je vous embrasse.
0: Ah, non, pas quand même. Pas quand même. Une première citation. Rien n'a changé ici, vous verrez, monsieur Mabie. Et voici une citation dont, à mon avis, vous pouvez retrouver l'auteur pour Christophe Lombois, qui habite Coutguerque. Oula, c'est dur à dire ça.
4: Coutguerque-Branche.
0: Merci, il fallait un local pour pouvoir donner le nom. Coutguerque-Branche, c'est ça?
10: Oui.
0: Ah bah parfait.
10: C'est où ça?
0: Dans le Schnaar.
1: Ah, d'après toi.
3: C'est
1: a trouvé la réponse.
0: Pour que l'autre couillon connaisse. On croit qu'il a été steward, mais il a fait Lille, Valenciennes, Valenciennes. Lille. Hein.
9: C'était conducteur de bus.
10: En fait, faut être bourré pour bien le dire. Faut être du Nord, quoi.
0: Coup de Kerkbranche. Coup de Kerkbranche.
5: Ouais, coup de Kerkbranche.
0: Et dites-lui, il paraît que vous avez eu votre Michel Drucker rien qu'à vous aussi.
5: Ouais, incroyable.
0: Ça va passer quand, ça?
5: Dimanche, là, dimanche, avec canapé pour moi.
4: Et vous êtes,
5: avec mes parents dessus. Ben, il a fallu changer de canapé quand même, hein, mais il y avait mes parents.
10: Et il l'a mis où, le chien? Le chien, il l'a mis où, du coup?
5: Il était pas là, le chien.
10: Ah oui, il n'y a pas le chien.
9: Ah, il est mort avant lui.
0: Et vous êtes sur scène ce soir, Jean-Philippe.
5: Oui, à la Comédie des Champs-Élysées.
0: Vous reprenez le spectacle.
5: Pour 4 exceptionnels, oui.
10: Ah, on vient tous.
5: C'est la 150e ce soir, c'est vrai.
0: Hein. Ah, on fait la fête alors ce soir.
5: Ah oui, on fait la fête. Il y a tout qui est prévu, des cotillons, tout ça. On doit faire la chenille, une grande chenille, organiser tout. Non, ça va être bien, ça va être bien. Il y a tout un parterre de stars, il paraît.
4: Moi, je serai là.
5: Oui. J'ai dit des stars.
4: C'est pour ça que je serai là.
1: Alors, regardez les stars.
4: Elle va sortir du gâteau. J'ai fait danse avec les stars, hein, donc je suis un peu star.
0: On en parlera d'ailleurs de ça que vous avez fait danse avec les stars aujourd'hui. J'ai une surprise pour vous.
10: Ouais. Tu faisais quoi là-bas, Dame Pipi?
4: Oui.
0: Bon, pas tout en même temps, procédons par ordre. On commence toujours, cher Bernard, vous le savez, par les citations. Et voici donc pour monsieur Lombois de Coutquerque-Branche, maintenant j'y arrive, la première citation qui a dit « Qui suis-je? Où vais-je? Et qu'est-ce qu'on mange à midi ?»
4: Jean-Yann
0: Blanche? Non, pas Jean-Yann, quelqu'un qui a travaillé avec Jean-Yann.
4: Ah.
10: Jacques Martin?
0: Non, mais
10: Prévost?
0: Pas loin, il a travaillé aussi avec Jacques Martin. Il était un...
10: Laurent Gérard?
0: Non.
10: Laurent Jura?
0: Non, il était un... Un confrère qui est mort en 2015.
10: Ah, Ondelatte.
0: Non.
9: Il était aussi connu que...
0: Ah, il était un peu moins connu que Jacques
9: Martin. Laurence Riesner.
0: Ah non. Non, mais il jouait le physionomiste dans 2h15 avant Jésus-Christ.
9: Ah, José Arthur.
0: José Arthur, bonne réponse de Bernard Mabille. Une citation pour Christophe Stéphanie, qui habite la Genevraie.
10: C'est un Yel?
0: Dans l'Orne, pardon.
10: Bah Christophe Stéphanie, c'est un mec ou une nana?
0: Bah Christophe, c'est son prénom, et Stéphanie, c'est son nom.
10: Moi, j'ai un pote qui est Yel, il s'appelle Jean-Marie Ludivine. Toi, je vous dis ça. Excusez-moi, patron. Ça va, le public? Eh ben, réveillez-vous! Allez-y, patron.
0: Lui non plus n'a pas changé, hélas. Donc, pour monsieur Christophe Stéphanie, qui habite dans l'Orne, qui a dit « Certains disent que le verre est à moitié vide, d'autres qu'il est à moitié plein. Moi, je dis que le verre est trop grand. »
4: C'est un alcoolique
1: Coluche. Coluche,
9: Gainsbourg.
0: Pas Coluche, mais c'est quelqu'un qui a connu les débuts de Coluche, en tout cas.
4: Le Luron.
9: Romain Bouteille.
0: Bouteille, bonne réponse.
4: Heureusement qu'il est revenu. Ah, dis donc.
0: De Bernard Mabille. Une citation pour Elisa Petit-Collat, qui habite Romorantin, qui a dit « C'est parce qu'il ne digérait pas l'hostie que Luther a fondé le protestantisme. »
4: Pas mal.
10: Ouh là là.
4: C'est un humoriste.
0: C'est un humoriste.
9: Oui, au 18e degré.
5: Américain.
0: Achoum.
4: Grand Schtroumpf.
9: Français,
0: américain.
4: Qui a un mouchoir ici? Alors. Oh là là, c'est horrible.
10: Là, regarde.
0: Oh. Il me l'a envoyé dans la gueule. Ah mais Serge, il me l'a envoyé dans la gueule.
10: Ah mais il a tout. C'est génial, c'est pour lui qu'ils ont tout. Qui a de la coke? Balance Serge.
0: Serge est notre livreur de mouchoirs.
10: Il est génial pour ça, Serge.
0: Vous avez Madeleine qui vous donne des chouquettes, vous.
10: C'est pas Madeleine, c'est Catherine, mais elle offre des Madeleines.
0: Je sais bien, mais moi je l'appelle Madeleine.
10: Bah oui, c'est ça, oui.
0: Parce qu'elle veut garder l'anonymat.
10: Ah d'accord.
0: Bah oui. Quelqu'un qui vous livre en chouquettes, elle a pas envie que tout le monde le sache.
10: C'est vrai. Là, la fille à Orlinski, là. Oh, qu'elle veut gratter un Kong.
5: Mais tu fais des sculptures sur demande, on peut te faire une commande précise. Tu peux.
1: Oui, là, il vient de me demander une.
5: Et tu peux sculpter ma chatte, moi, par exemple, du chat. J'aimerais bien avoir.
1: Ouais, bien sûr.
5: Oui.
10: Sculpter quoi?
1: J'ai déjà sculpté une chatte, d'ailleurs.
5: Ah, bah voilà, bah, si je pouvais faire. Excusez-moi, je passe ma commande, mais ça me ferait plaisir.
0: C'est combien pour se faire sculpter la chatte?
5: Oui, combien que ça va me coûter?
1: Ça dépend de la taille.
5: Ah, bah, une chatte normale.
1: Ça dépend si elle est vivante, si elle est morte.
0: J'en fais quoi de ma citation, là?
10: On s'en fiche!
5: Ah oui, allez-y, là.
4: C'est hosties, un Américain, allez-y. Ou pas?
5: L'hostie indigérable, c'est ça?
0: C'est parce qu'il ne digérait pas une hostie que Luther a fondé le protestantisme.
9: Alors, est-ce qu'il est français, le mec qui a dit ça?
0: Non, il est américain.
9: Ben, oui.
10: Dean Martin.
0: Et c'est donc...
9: Bob Hope.
4: Bob Hope.
0: Mais non.
4: C'est Eddie Murphy.
0: Quelqu'un qui s'intéresse aux religions, c'est...
4: Woody Allen.
0: Ah, bonne réponse de Michel Bernier.
1: Ah oui.
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0: Ah voilà une question qui va vous amuser sûrement. C'est dans le magazine Elle. Moi, je lis tout, hein, vous savez. Hein. Et dans le Elle qui vient de sortir, Florence Trédez nous dit que c'est un phénomène, une nouvelle mode, tendance. Peut-être le mot mode est encore un peu trop précoce, mais on va dire tendance. Un phénomène du moment. D'ailleurs, l'acteur Timothée Chalamet, vous connaissez,
1: oui, oui,
0: acteur américain, mais qui a des origines françaises, d'ailleurs. Benjamin Biolay, Zac Efron, ça aussi c'est un acteur. Harry Styles, c'est le chanteur de One Direction.
2: Ouais, ouais,
0: et bien, tous ces garçons, des beaux gosses, vous l'avez dit. Benjamin Biolay aussi. Ils ont été les premiers à sacrifier à cette tendance, ce phénomène dont il est question sur une page dans le magazine Elle, aujourd'hui. Un phénomène nouveau chez ces messieurs.
3: On ne porte plus de slip.
0: Alors ça, c'est un phénomène que je ne connais pas, monsieur Mabi, mais...
3: Vous pouvez me suivre.
0: Thierry Ardisson ne porte pas de culotte, par exemple.
1: Ah bon?
0: Ah non, ni slip, ni chaussettes. Vous devriez le savoir, vous.
1: Eh ben, je serai plus attentif le prochain coup.
3: C'est capillaire.
0: Ce n'est pas capillaire.
2: C'est une démarche écologique?
0: Ah non, pas du tout, non.
2: Pas du tout.
0: C'est une nouvelle tendance physique. Bah, c'est lié au physique, en tout cas.
4: Les tatouages?
0: Ah non, ça, les tatouages, c'est pas nouveau comme phénomène.
1: C'est un accessoire.
0: Alors, pas vraiment, non, non, non.
3: Se voit à l'œil nu?
0: Oui, ça se voit à l'œil nu, et c'est pour ça, évidemment, que cette tendance est suivie. Alors, je vous ai donné des noms, il y en a d'autres, hein. Il paraît que Jared Leto, Brad Pitt.
2: C'est masculin, en tout cas.
0: Keanu Reeves. Benjamin Biolay en France,
2: Ça concerne que les hommes?
0: Alors, non, justement, d'habitude, ça concerne plutôt les dames.
2: Ils vont dans des instituts de beauté?
3: On s'épile.
0: Ça, c'est pas nouveau, les hommes. C'est pas nouveau, les hommes qui s'épilent. Monsieur de Kersauzon, pendant les longues traversées, vous avez...
5: Fais que ça, tu te fais... Pour peu que tu t'emmerdes, tu te tires à poil.
0: Non, mais vous savez, par exemple, c'est là où je vois que vous n'êtes pas tendance, monsieur.
5: Non, on n'est pas tendance du tout.
0: Monsieur Boulet, je m'adresse plutôt à Jean-Philippe Janssen et à Stevie, parce que c'est plutôt eux que j'aurais bien vu.
1: Ah, c'est un truc de PD.
3: Voilà un truc qu'on peut pas dire, toi.
0: Les
6: autres, ils sont hétéros.
2: C'est cosmétique.
0: Ces garçons-là sont peut-être métrosexuels, mais en tout cas, sont des hommes qui sont hétérosexuels.
6: Ah, ils font des implants.
0: Timothée Chalamet, Benjamin Biolay, Harry Styles.
5: C'est de la chirurgie esthétique.
0: Non.
2: C'est cosmétique.
0: On n'avait pas vu les hommes faire ça jusqu'à présent.
6: Maquiller.
0: Maquiller, non.
2: Se mettre de la crème.
6: Le maquillage permanent.
0: Non.
2: Ah, mettre des fossiles?
0: Pas des fossiles.
6: Les sourcils.
0: Ce n'est pas aux yeux.
2: La bouche, ils font le tour.
6: Ils mettent des fausses dents?
2: Une boucle d'oreille.
0: Ce n'est pas au niveau du visage.
1: C'est dans la culotte.
6: Ils se font couper le mamelon.
3: C'est un piercing.
5: Ils se font enluminer le trou du cul.
6: Ils font des blanchiments d'anus. Attends, ça existe.
0: Ça, le blanchiment d'anus?
1: Ils ont l'anus noir, alors.
6: Moi, je ne connaissais pas non plus. Un jour, je vais faire mon sport et je vois moins 30%
0: autour de la Bibliothèque nationale.
6: Et je vois moins 30% sur les blanchiments d'anus. Mais qu'est-ce que c'est que
0: ça? Parce que ça coûte la peau du cul.
2: C'est une manucure ou une pédicure?
0: C'est-à-dire?
2: C'est-à-dire, ils se font faire les ongles.
6: Ils mettent du vernis à ongles.
0: Bonne réponse de Jonathan. Eh oui, il paraît que de plus en plus, on voit des hommes.
6: Oui, c'est vraiment, ça me choque.
1: Moi, tu me mets ça, ça fait taper tout de suite.
6: Sur nous, ça fait trop.
1: Moi, on dirait, je mets des clips, ça, on dirait Madonna.
0: Sur vous, non, je vous conseille pas. Mais par exemple, Olivier.
6: Et moi, avec le jardinage, c'est impossible.
2: Avec la guitare, c'est impossible.
3: C'est pas du vernis pour empêcher de se ronger les
1: ongles. Ça, c'est du durcisseur, c'est pas pareil.
0: Non, mais moi, j'avais pas vu ça encore. Vous aviez vu ce phénomène?
1: Ils mettent du vernis.
0: C'est une page dans elle.
1: Noir ou du vernis vert. Ça fait pas très joli, puis ça fait pas très. Non. Où qu'on est, un homme reste un homme. Désolé.
0: C'est le pont. J'en aurais entendu ici.
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3: Si vous avez une vie sexuelle vicénale, oui. Quoi s'agit-il ?
4: Ça, c'est pour Johan.
5: Décousu ?
3: Ah, décousu, ça, c'est moi qu'on puisse dire. Alors, mais précisément.
5: Débridé. Eh bien, très fixé à une façon de faire et juste s'en tenir là. C'est-à-dire pas avoir de diversification.
3: Non, mais ça a une signification très précise.
5: Comment ça s'appelle ?
3: Vicénale. Alors, j'ai évidemment accolé cet adjectif à votre vie sexuelle, mais je vous rassure, ça ne concerne pas que la sexualité, il y a plein d'autres choses.
6: Et non pas vicinale.
3: Eh bien, alors, vicénale. Les chemins vicinaux n'ont rien à voir. comment elle s'appelle déjà ? Chantal.
7: Est-ce que, par exemple,
8: c'est
7: Laurent,
8: pas un truc, tu ne fais pas l'amour que sur les chemins vicinaux, c'est ça.
7: Est-ce que vous pensez, Laurent, que je suis un spécialiste de cet amour-là ?
3: Ah, bah alors vous êtes sûrement, effectivement...
5: Oui. Alors, eh bien, c'est, c'est un désir de s'exprimer sexuellement en mettant en scène.
3: Non, mais j'ai effectivement vraiment qualifié un rapport sexuel de vicénal, c'est très rare.
5: Ah bon ?
3: À part justement peut-être chez Monsieur Rioux. Mais vicénal, en fait, c'est un qualificatif qui peut aller à plein d'autres choses que le sexe.
5: C'est-à-dire un autre exemple.
3: Oh bah par exemple, qu'est-ce que je pourrais
6: le
3: vous
6: travail.
3: Dire
6: le travail. Par exemple, c'est un amour vissé.
7: Non.
6: C'est-à-dire que le mari visse, on n'a pas le droit de sortir.
9: Ça veut dire que c'est quelqu'un qui est très actif le matin. Ouais, je sais pas, j'essaie.
7: On va tous savoir.
9: Que le matin.
3: Vous êtes l'ami du petit déjeuner.
9: Non mais ça peut être possible parce qu'on parle de, je sais pas.
7: C'est faire l'amour sans faire l'amour. C'est faire quelque chose sans faire quelque chose.
3: L'amour, je vous dis, ça. Ça peut être politique.
5: C'est une façon. C'est une façon.
3: Vicénale. C'est pas une façon.
5: Ah, c'est une.
3: C'est un adjectif qu'on. Un engagement peut être vicénal. Vous voyez, par exemple.
5: En même temps,
8: éternel,
5: exclusif.
3: Non, non. Une fête peut être vicénale.
5: Débridé.
3: Une cérémonie peut être vicénale.
7: C'est lié à un quartier, c'est lié à un endroit, un.
3: Non.
9: Quand tu romantises ta vie.
3: Comment ça ?
9: Mais tu romantises, tu la rêves, tu
7: la fantasme, ouais.
9: Tu la fantasme de ouf et tu deviens acteur d'un, je sais pas.
3: Tu la fantasme de ouf.
5: Ah non.
9: J'avais oublié que j'étais à l'EHPAD.
3: Ok. Ok, bah moi je vais fantasmer de ouf alors.
5: Ah, c'est fou.
7: Est-ce que Laurent, c'est lié à une partie du corps ? Forcément
3: non,
7: une partie du corps.
8: Est-ce que ça voudrait dire une fois ou jamais ?
3: Alors là, on se rapproche.
5: Oui.
3: Car il est question de fréquence là-dedans, évidemment.
7: Une fois par décennie ?
3: Alors pas par décennie.
5: Non, par centenaire.
3: Non,
5: par 100 ans.
3: Mais on se rapproche, on brûle.
7: Par 50
5: ans. Par quelques mois, par année.
3: Alors, non, vicénale, c'est quoi ?
7: Est-ce que c'est plus de 100 ans ? Pas plus de 100 ans ?
3: Moins.
5: Une fois chacun.
3: Non.
7: Une fois tous les 50 ans.
8: Une fois tous les 10 ans.
5: Une fois tous les 5 ans.
3: Plus
5: tous les 10 ans. Tous les 15 ans.
7: Tous les 10 ans.
5: Tous les 20 ans.
8: Tous les 20 ans.
5: Non, tous les 50 ans.
6: Tous les 80 ans.
3: Je viens de l'entendre. C'est Michel Bernier qui a donné la bonne réponse. Répétez-moi.
8: Une fois tous les 20 ans.
3: Une fois tous les 20 ans.
9: Mais c'est quoi ça alors ?
3: Vicénal, c'est un adjectif qui veut dire qui a lieu tous les 20 ans. Alors voilà, j'ai effectivement tenté de vous perdre un peu en parlant d'un rapport sexuel vicénal qui n'aurait lieu que tous les 20 ans. Imaginez que vous n'ayez pas...
8: Moi, c'est ce soir.
9: Une fois tous les 20 ans.
3: Alors ça peut vouloir dire aussi... Qu'est-ce que vous dites ?
9: Une fois tous les 20 ans, mais dans ces cas-là, je reste dedans pendant 20 ans. Donc moins une fois, quoi.
3: Ah ben, vous croyez pas si bien dire, parce que vicénal, ça veut dire aussi qui dure 20 ans.
5: Voilà.
3: Soit ça veut dire tous les 20 ans, soit ça veut dire qui dure 20 ans. Vous voyez, par exemple, effectivement, un mandat vicénal, ça veut dire que vous êtes en fonction depuis 20 ans. Et ça a les deux sens. Soit c'est une fois tous les 20 ans, soit c'est qui dure 20 ans.
8: C'est la chanson, on n'a pas tous les jours 20 ans, ça vous arrive une fois seulement.
3: Et ben voilà, exactement. Voilà. Merci Chantal Goya.
9: Bravo.
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3: Une question pour Cyrienne Crochemort qui habite la Vespierre-Friardelle. Le nom et l'endroit paraissent inventés, mais c'est sûrement quelqu'un qui existe. Cyrienne Crochemort à la Vespierre-Friardelle. Et la question.

0: Mitterrand.
1: Il paraît que le facteur rit tous les jours.
0: La question est historique pour monsieur Ferrand, évidemment. Qui a-t-on longtemps surnommé le brelan de prêtre?
2: Est-ce que c'était
3: un Français?
0: Ils étaient trois, hein, le brelan de prêtre, c'est le principe d'un brelan, vous voyez.
4: Ah, oui.
2: De prêtre, alors c'était des religieux?
0: Alors, curieusement, et peut-être que monsieur Ferrand saura m'expliquer pourquoi, j'ai vérifié sur les trois, il y en a un qui, à mon avis, mais...
4: Ah ben, ça pourrait être les cardinaux qui ont dirigé la France, Richelieu, Mazarin et Fleury, non?
0: Ah, ça c'est pas mal, mais là, ils sont tous les trois vraiment cardinaux.
4: Pas Mazarin. Ah, ils sont cardinaux, mais ils ne sont pas prêtres.
0: Ah oui.
3: Ah, les trois mousquetaires?
0: Les trois mousquetaires, non.
4: Non, mais c'est de ce genre-là?
0: Alors, il y en aurait un des trois qui, à mon avis, serait pas un curé, vous voyez.
2: Ah.
0: Quels étaient ces trois personnes qui composaient le brelan de prêtres?
4: Et ils vivaient en même temps.
0: Expression d'ailleurs utilisée par Balzac lui-même dans Une ténébreuse affaire, le récit du complot contre Napoléon.
3: Est-ce qu'ils ont commis un acte malfamé? Est-ce qu'ils ont commis un assassinat?
4: Alors, il y avait Fouché.
0: Fouché, oui, alors c'est lui dont je pensais qu'il n'était pas prêtre, Fouché.
4: Ah, mais il a fait le petit séminaire, en tout cas.
0: Ah, le petit séminaire.
1: C'est mignon. Petit séminaire.
4: Alors, il y avait Fouché, il y avait Talleyrand, bien entendu.
5: Bien sûr.
0: Fouché, Talleyrand, oui.
3: Et l'abbé de la Morandelle était déjà né?
0: Ah non.
4: Ah, Sieyès.
2: Bossuet?
0: Pardon.
4: Sieyès.
0: L'abbé Sieyès. Voilà. Bonne réponse de Franck Ferrand. Bon bah Talleyrand, effectivement, lui, on savait qu'il avait fricoté avec la religion pendant longtemps.
4: Il a même été évêque, lui.
0: Ah voilà, même évêque, bon, très bien. Moi, mais il n'est pas resté longtemps coincé dans l'évêché.
4: C'est quand même lui qui officie pour la grand-messe de la fête de la Fédération.
0: Ah, quand même, bon, très bien.
2: Mais pourquoi c'était ironique de les appeler le brelan?
0: Oui, ah bah oui, parce que c'est un brelan de prêtre. Sieyès, lui, c'était vraiment un homme d'église.
4: Abbé, oui.
0: Là-dessus, il n'y a aucun doute. C'est lui qui a écrit « Qu'est-ce que le tiers d'État ?» C'est bien ça, oui. Le tiers d'État. Mais j'ai beau vérifier là, votre histoire de petit séminaire pour Joseph Fouché.
4: Je me demande même s'il n'aurait pas prononcé ses ordres de mémoire.
0: C'est pas vrai.
4: Si, si.
0: Et Talleyrand, il avait vraiment un pied beau, alors.
4: Oui, bien sûr. Bah, il était tombé d'une commode quand il était enfant.
2: Qu'est-ce qu'il faisait debout sur la commode?
0: Un boulevard.
2: Non, mais il paraît qu'il avait la vérole.
4: Ah oui, aussi par ailleurs, mais c'est un autre sujet.
2: Oui, mais est-ce que c'est vrai?
4: Oui, oui.
2: Ah oui, oui, il avait tout. Ben, c'était agréé.
3: Il avait tout pour plaire.
0: Tout pour lui.
1: Un pied beau, la vérole.
4: Et néanmoins, il arrivait à
0: s'écrire. Et au lit.
3: Un pied beau, la vérole et au lit.
2: Il était grêlé, tu disais? Ben oui, il était grêlé.
6: Il était grêlé?
2: Oui.
6: Et le grêlé, il s'appelle Vérov. C'est presque Vérol,
2: ah,
6: hein?
2: C'est vrai. Ah oui.
6: C'est drôle, ça, non?
3: Exactement.
6: Non, c'est pas drôle.
3: On s'en remet pas.
0: Julie, on va vous envoyer en stage chez Ryu.
2: Non.
0: Il vous plairait pas comme ami ou un ami?
2: Non, pitié.
0: Ouais, vous avez... On le dit peu, mais Julie a été une sacrée coureuse. Les auditeurs m'écrivent.
2: Oh non,
0: les auditeurs m'écrivent, ils m'ont dit, vous lâchez... Mais vous aviez dit... que vous lâcheriez un nom par mois.
1: Votre carrière est plus assez longue, Laurent.
0: En septembre, j'ai effectivement lâché le nom d'Antoine.
2: Oh là là.
0: Et les auditeurs me disent, on arrive fin octobre. Et vous n'avez pas donné le nom d'un autre fiancé que Julie.
3: Mais non, Laurent, elle est mariée depuis 1981 avec Gérard Leclerc.
0: Mais justement, avant, moi je vous parle des années 60, 70.
3: Mais c'est une sainte, vous ne voyez pas, c'est une sainte.
0: Alors je lâche le... À vous de donner...
2: Non, mais
0: à vous de deviner le deuxième.
2: Non, mais Julie pourrait être...
0: Si je vous dis, je suis un animateur de télévision qui pendant longtemps a animé une émission. Qui pendant longtemps
2: a animé une émission.
3: Non, Pierre Foucault.
2: Non,
3: celui de Julien Lepers.
0: Oui.
3: Non.
0: Vous voyez, je m'en souviens, Julie. Hein.
4: Allez,
3: t'es sorti avec Julien Lepers.
2: Bah oui, alors.
3: Est-ce que t'as fait un 4 à la suite?
0: Mais il y a prescription, hein, évidemment.
4: Bien sûr.
0: C'était dans les années 60, vous étiez de jeunes animateurs.
2: 70.
0: Il était très beau, Julien Lepers.
2: Oui, très beau. Et surtout, il est musicien et il jouait.
3: Oui, à part
2: au
3: lit extraordinaire.
0: C'est pour vous qu'il a écrit.
2: Pour le plaisir.
0: Pour le plaisir.
2: Non, c'est pour Herbert Léonard.
3: Ah. Oh, le vieux
0: dossier. Oui, mais vous aviez un corbeau, c'était le corbeau et Léonard.
3: Julie, est-ce que vous avez appuyé sur le buzzer?
2: Oui.
3: Vous aviez la voix
2: tous les soirs.
1: En tout cas, Laurent, merci pour cette information et moi je dis vivement le mois de novembre.
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0: On l'aime bien, Bellamy. Hein.
7: On l'adore.
0: Je l'ai mis à l'honneur parce que vous êtes vraiment un fil.
1: C'est très gentil. Et moi, je suis ébloui par l'élégance des dames. Alors, Ariel, l'élégance. Je trouve que Ariel est d'une élégance extraordinaire. Je trouve que Isabelle Mergault dégage un mystère, une sensualité.
0: À la fin de l'émission, elle dégage.
7: Enfin, exagère pas quand même.
1: Et il y a une folie qui est égale à elle-même.
0: Et Boudboul,
1: alors
0: bon,
1: pardon, oh, oui,
7: non,
1: Boudboul, elle sort l'écurie ou quoi?
7: Non, mais il n'est pas allé jusqu'à l'écurie, c'est pour ça.
1: Et un sourire de jument.
7: Non. Tu vas s'en prendre une fois avec ton sourire de cheval. Mais Isabelle, on est en
8: donc
7: studio, il
8: n'y
7: a pas de soleil. Mais
8: c'est
7: pourquoi t'as mis des lunettes noires? Je te vois plus.
8: C'est des lunettes de vue.
7: Ah,
8: moi, je la défends.
7: D'accord, hein. T'as raison, je vais les enlever parce que là, je te vois trop.
1: Mais c'est...
7: Non, mais elle est tellement belle, elle est sexy, elle est rarement si sexy. Hein.
0: Ouais, si... Elle a toujours eu une voix aussi stridente, même à l'époque de Bouvard.
7: Oui,
0: c'était
7: comme
0: ça. Quoi ?
7: Tout le temps.
8: Non, ce qui est bien, c'est qu'on est quatre femmes et c'est très rare aux grosses têtes.
7: Quatre et demi.
1: Comment ça?
7: Bah toi.
1: Au bois du don.
0: Vous allez bien, Ariel?
9: Mais écoutez, oui, parce que tout à l'heure, je suis retournée au Crazy Horse.
0: Oui.
9: Voilà.
7: Oh, je t'avais vu quand j'étais plus jeune.
9: Ah ben oui. Et eh ben
0: dès
9: voilà.
0: Qu'elle entend le mot cheval, ah, ouais, elle se réveille.
7: Non.
0: Fallait pas dire ça, malheureuse.
7: Mais j'y suis allée qu'une seule fois.
0: Oh, on s'en fout.
7: C'est quand il y avait Ariel, pour voir Ariel. C'était hallucinant, sublimissime.
0: Habillée de lumière, comme on dit.
9: Voilà.
0: C'est pour pas dire à poil.
7: Ah non, mais je la vois encore.
1: Laisse-la parler.
9: Non, non, mais simplement, voilà, c'est tout à coup, un lieu inspiré reste un lieu inspiré. Et
0: inspiré, pour... pas ah, vrai, inspiré. Ah, oui, c'est un lieu inspiré.
9: Ah, bah, oui, il y a beaucoup de raies, hein.
8: Un lieu inspiré.
9: Ouais. Voilà.
8: Elle donne les mêmes « et » que Fanny Ardant.
9: Non, ah. Mais c'est très difficile. Franchement, le « ça a toujours été difficile pour tout le monde.
8: Mais même là, c'était élégant.
0: On a cru qu'elle rotait pour la première fois. Une première citation, disais-je donc, pour Marie-Claude Imbert, qui habite Morlaix, dans le Finistère, qui a dit « Mesdames, un conseil, si vous cherchez un homme beau, riche et intelligent, prenez-en trois. »
7: Sacha Guitry.
0: Non.
8: C'est une femme.
0: Ah non, c'est Coluche, ça.
8: C'est un homme, c'est Coluche qui a dit ça.
0: Alors, c'est Coluche,
8: il avait dit cinq, Coluche.
0: Mais il l'avait piqué à quelqu'un,
8: ah,
0: comme souvent.
8: Est-ce que c'est une femme qui a dit ça?
0: Oui, c'était une femme.
8: Ben, c'était une humoriste, c'était pas Jacqueline Maillan?
0: Ah non, mais elle lui ressemblait un peu.
8: Avec des cheveux courts.
0: Oui, elle était blonde un peu.
9: Ah, je sais.
7: Anne-Marie Carrière.
0: Non, Anne-Marie Carrière, oui. Bonne réponse. Une citation plus littéraire pour Louis Debise, qui habite hier dans le Var, qui a dit « À quoi bon soulever des montagnes quand il est si simple de passer par-dessus ?»
9: Oh, ça c'est du Lao Tse.
0: Oh non, pas Lao Tse, non, c'est plus français et contemporain.
8: Maurice Herzog.
0: C'est quelqu'un qui est mort en 1959.
1: Saint-Exupéry.
0: Non, non, non. Généralement, quand je dis mort en 1959, on trouve son nom.
7: Il faisait de la scène ?
0: Alors écoutez, je vais vous dire, il était à la fois... écrivain, romancier, poète, parolier, ingénieur, chanteur, critique musical, musicien de...
1: Boris Vian. Boris Vian.
0: Boris Vian. Bonne réponse. Bonne réponse d'Olivier Bellamy. C'était facile quand
9: même. Est-ce que je peux dire l'écume des jours?
0: Vous pouvez le dire, mais enfin, bon,
8: mais
0: d'accord, on le sait, oui.
9: Oui. Et est-ce que je peux dire j'irai cracher sur vos tongs?
8: Oh la Luc, qu'est-ce
0: mais
8: que tu
0: sauf
8: prends?
0: Sauf que vous, on vous croit.
8: Qu'est-ce que tu prends, Ariel?
10: J'irai postillonner sur vos tombes.
0: Si vous venez cracher sur ma tombe, faites-le quand le trou est pas rebouché, des fois que je suis encore vivant et que ça me réveille.
8: Oh mon Dieu, quelle horreur.
0: Ah, c'est votre hantise?
8: Non, c'était la hantise de ma maman.
0: Ah oui, d'être enterrée vivante.
8: Ah oui, vous pouvez pas se faire tout ce que j'ai fait pour savoir qu'elle soit bien.
0: C'est pas vrai. Ah oui. Vous l'avez mordue et tout?
8: Oh, ah non, oui. Non, mais parce que c'était ça. Il y a des personnes, ils sont nombreux comme ça.
7: Mais c'est comment tu peux être mordue?
8: C'est une phobie. Non, c'est une phobie
1: comme
8: pour des personnes d'être, de dire je vais me réveiller dans ce cercueil. C'est horrible. Mais
0: ah oui, c'est voilà. Arrivé.
8: Oui, c'est arrivé.
9: Totalement
8: déjà.
9: Arrivé. Moi, absolument. J'ai tourné avec une vieille actrice qui s'appelle Olga Valérie, je peux la citer.
8: D'accord.
9: Eh bien, sa mère a été enterrée, morte,
0: ah.
9: Et il y a des voleurs qui sont venus voler ses billets.

0: bijoux, ça se faisait beaucoup avant. On enterrait les morts avec des bijoux, avec des choses précieuses.
1: Là, quand on
0: arraché sa bague, elle est revenue à elle.
2: Si.
0: Et elle est sortie de la tombe. Non, mais c'est vrai.
3: Il y a une histoire comme ça, hier, que j'ai souvent raconté. Oui. C'est une histoire de Pierre Doris, où effectivement, sa femme est morte, les croque-morts viennent chercher le corps, ils foutent ça dans le cercueil, sauf qu'il habite au 4e étage, il n'y a pas d'ascenseur. Et donc, ils descendent avec le cercueil, et là, ils lâchent le cercueil qui tombe, et d'un seul coup, la femme se réveille.
1: Mais non.
3: Et donc, elle revit. 15 jours après, elle meurt vraiment, parce qu'elle n'était pas en bon état, elle remeurt. Un mot qu'on emploie, un verbe qu'on emploie rarement. Elle remeurt. Les gars reviennent la chercher. Et là, on entend Pierre Doris qui dit à sa femme « Faites attention à la marche
0: !»
3: Vous voyez que ça existe.
0: Mais absolument.
2: Oui, c'est...
3: Une citation pour Annie Jacobelli, qui habite Paris 19e, qui a dit « Si le plus grand plaisir des hommes est de se payer le corps des femmes, le plus grand plaisir des femmes est de se payer la tête des hommes.
0: Oh » Sacha Guitry.
3: Sacha Guitry. Réponse d'Isabelle Mergaux, elle est de bonne humeur, on peut y aller.
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3: Gérard Jugnot, vous avez sûrement joué avec Gérard Depardieu. Ça vous donne une chance de plus pour trouver la réponse à la question qui va venir maintenant pour Nadine Ziliox, qui habite Vège, en Mayenne. C'est Le Point, l'hebdomadaire Le Point, qui consacre plusieurs pages, sous la plume de François-Guillaume Laurin, plusieurs pages à cette vente aux enchères des œuvres collections appartenant à Gérard Depardieu, les 26 et 27 septembre à Drouot. Gérard Depardieu met en vente ses œuvres d'art pour ne plus en être prisonnier, dit-il. Alors, il y a des œuvres d'art magnifiques, hein. Je vois là, par exemple, une sculpture signée Auguste Rodin, un bronze, estimé à 60-80 000 euros quand même. Vous avez différentes sculptures et œuvres d'art qui sont un peu moins chères, hein. Tout de même, je vous rassure, là, il y a un dessin d'Eugène Leroy, 400-600 euros, un arbre de vie, 10 000-15 000 euros quand même, une statue signée Germaine Richier, attention, ça monte,
6: Germaine.
3: Ah oui, Germaine Richier, ça monte.
7: Oui, mais c'est pas plus cher que Rodin, rassure-moi.
3: C'est estimé quand même à 500-800 000 euros.
6: Germaine.
3: Vous voyez, oui, c'est plus cher.
6: Je l'attache pas avec des merguez.
8: Ça ne veut rien dire, mais c'est rigolo.
3: Vous savez même pas qui c'est, Germaine Richier, vous.
6: Ben si, je sais qui c'est quand même, Laurent.
8: Ah oui, la femme de Louis XI.
3: Mais non, mais Germaine Richier, non, il suffit que le bronze soit unique, alors que Rodin, c'est peut-être
7: des. Il en a fait trop. Ouais.
8: Voilà. Rodin, il a fait de l'impression.
6: C'est pas le même bronze.
7: Voilà. Oui, quand on en coule beaucoup.
3: On coule beaucoup.
7: Pardon.
6: Oh, Caroline, tu me déçois.
3: Quand
6: moi, je te mettais
3: là-haut. On en coule beaucoup, c'est ce que vous avez dit.
0: Oui, elle a dit.
8: Si, si, tu l'as
7: mais
8: dit.
7: Mais Valérie, t'as la voix de plus en plus grave.
3: Ah là là, Gérard Depardieu disait à propos de ses œuvres, rien d'intellectuel, rien de spéculatif. C'est quelque chose que j'achetais qui me touchait, une forme, une couleur. Toujours est-il qu'il les vend, toutes ses œuvres, et je ne vous ai pas donné tous les noms des artistes. J'en ai gardé un pour faire une question, évidemment. Une encre de Chine, sans titre, qui date de 1947, estimée 15 à 20 000 euros, cette encre de Chine, signée d'un artiste, alors attention, un artiste peintre français, photographe, architecte, mais d'origine allemande. Un des plus grands représentants de l'art abstrait. De qui s'agit-il? Et là, je me tourne évidemment vers Monsieur Vizorek.
8: Hein, c'est une bonne question.
3: Parce que ce sont des questions d'art. Et fait que Monsieur Vizorek a longtemps fait sa spécialité de faire des one-man shows liés à l'art.
6: C'est-à-dire que s'il ne répond pas à cette question, c'est la honte.
8: C'est un peu. Les gens peuvent revendre leur place.
3: Tandis que vous, si je pose une question sur le cul, vous trouvez Boublil.
6: Oh non, arrêtez, ne me mettez pas, c'est réducteur. Plus, un spectacle très politique en ce moment. Non, c'est pas vrai.
8: On l'attend, oui.
3: Un peintre français, photographe, architecte.
6: Karl Lagerfeld.
3: D'origine allemande. Il est mort chez nous en France, à Antibes. Hein, c'est pour ça qu'on considère qu'il est devenu français. Il était né en Allemagne, mais il est mort en 1989 à Antibes. Il y a d'ailleurs une villa à Antibes qui est devenue aujourd'hui une fondation qui porte son nom.
7: Ah,
3: fondation reconnue d'utilité publique.
7: Strasbourg.
6: C'est Klein.
3: Classé, non, ce n'est pas Klein. Classé architecture contemporaine remarquable. La villa en question à Antibes.
6: Je te jure,
3: comment s'appelle cet allemand, français-allemand, franco-allemand?

0: C'était un copain de Klimt.
1: Harpe.
2: Harpe, non. Pas Yann Harpe, non.
1: Non.
3: Moi, je pense à Léonore Fini.
2: C'était plutôt un sculpteur. J'ai tout dit sauf sculpteur dans ce que je vous ai dit.
4: J'ai tenté.
2: Ah, monsieur Vizorek, oui, je m'y connais un petit peu.
5: C'est là qu'on voit qu'il n'a pas écrit tout ce spectacle.
3: Est-ce que son prénom sonne très allemand comme Horst?
2: Alors, je vais vous dire.
5: Rolf.
1: Comme Ulrich.
5: Comme Adolf.
2: Je vais même vous dire, le prénom et le nom, il n'y a pas plus allemand.
1: Ah, bah c'est Adolf Hitler. Il n'a pas fait un peu de peinture, il a fait un peu.
2: Non, mais son nom de famille, à l'époque d'Hitler, c'est un nom, c'est un des rares mots allemands que les Français ont retenu.
1: Ah, Bosch.
6: Jawohl.
1: Goebbels.
2: Non.
1: Ah, Himmler. Ausweis. Ausweis.
5: Braun. Papieron Bito.
1: Attends, Hartung. Hartung. Hartung.
2: Hans Hartung, bonne réponse de Max Boublil.
1: Pardon ?
3: Ah non, c'est honteux de trouver comme ça.
1: Il n'y a pas de honte, l'essentiel c'est d'y arriver.
2: Hans Hartung. Hartung.
3: Voilà. C'est un joli nom, hein.
2: Vous ne connaissiez pas Hans Hartung
4: de, vraiment de nom, mais j'aurais pas pu, je ne reconnaîtrais pas une demi-œuvre.
2: En tout cas, voilà, j'ai dit Arcurial, pardon, c'est chez Drouot, ah oui, hein, pour ceux que ça intéresserait.
1: C'est dans le 9e.
2: Et voilà.
1: Mec est premier
2: degré. Maintenant qu'il connaît toutes les réponses, lui, alors.
3: Non, mais lui.
1: Monsieur premier
2: Collection
1: degré.
2: Collection Gérard Depardieu, vente les 26 et 27 septembre chez Drouot. Voilà.
1: Mais trop riche au lieu Drouot. Monsieur premier degré, bon.
2: Tiens, un Fernand Léger aussi, portrait d'Arthur Rimbaud.
5: Tu connais ?
1: Ah, je connais Fernand Reynaud. Je connais pas. Si, bien sûr, Léger. Qui ne connaît pas Léger ?
5: Bah oui.
1: Qui ne connaît pas n'est pas Léger. Qui ne connaît pas n'est pas Léger.
3: On dirait un enfant.
4: Je rappelle que c'est lui qui a trouvé la réponse. Hein.
1: Ouais.
3: Quand le cours est trop long.
2: Et quel âge vous avez, Boublil?
1: Ben, ça.
3: T'as 12 ans.
1: Malheureusement, 44.
2: Comment vous faites avec vos enfants? C'est vrai que vous êtes un vieil ado à tarder.
1: Mais ouais, surtout que ma fille, elle est très. Genre, elle est dans un collège de prestige, elle est très forte à l'école et tout. C'est très étonné. Mais la
5: directrice,
1: quand elle a fait l'entretien d'embauche, elle parlait que à ma fille et elle me regardait, mais avec dégoût. Et de temps en temps, elle s'adressait à ma fille. Elle, toi, c'est formidable, tu lis Les Misérables. Et elle me regardait avec dégoût.
2: Tu lis Les Misérables.
1: Elle lit Les Misérables à 9 ans.
5: Les Misérables, moi, c'est de qui Les Misérables?
1: Bah, c'est l'autre, là, Luc Plamondon.
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2: 26 ans. Alors d'ailleurs, je vois que parmi le public, quelqu'un vous a offert un petit
4: cadeau. Oui, il y a une personne dans le public qui m'a offert un cadeau. Wow. Tous les autres, non.
3: Mais comment?
4: Vous faites un effort. D'autant qu'il y a mes parents, ils n'ont même pas fait de
2: cadeau.
4: Mais
2: ils sont où, vos parents?
4: Juste devant, voilà. Toen, tu fais une vanne sur ma mère, je te défonce, on est d'accord?
8: Moi, j'étais sûr que tes parents, c'était Demi Crocheteau et Rachida Dati. Il y avait un vrai truc, un mimétisme, espèce de clonage. Mais moi aussi, j'ai fait mes 26 ans, mais de carrière.
2: Oh. Mais alors, Romane.
1: Mais oui.
2: Romane, tes parents sont dans la salle.
9: Juste là,
2: oh,
9: Laurent.
2: Le monsieur avec le caméscope.
9: Oui, lui.
8: Le caméscope, comment ça? Comme l'autre, là?
2: Qu'est-ce que tu veux faire quand tu seras grand, mon grand?
9: Je veux être aux grosses têtes, monsieur Ruquier.
2: Et qu'est-ce que tu vas nous chanter?
8: Allez, la digue du cul. Allez, 1, 2, 3, guibande, avec les parents. Guibande, les filles, la digue du cul.
3: Et
8: qui te la fout dans le cul. Allez. Et c'est mon fils. Respecte-le quand même.
4: Bon, Corinne, viens, on sort, je te pète la gueule, c'est bon, ça suffit.
2: Mais c'est comment les prénoms de vos parents quand même?
4: Je donne les vrais ou...
10: Attends, moi je pense qu'on pourrait les deviner.
2: Ah oui.
4: Allez, essayez de deviner le nom.
8: Il y a Monique, et Jean-Louis.
10: Michel.
8: C'est quoi?
10: Michel.
4: Il n'y a pas de Michel, non?
2: Comment il s'appelle alors?
4: C'est Gérard et Véronique.
2: Ah, Gérard. Bienvenue.
4: C'est des parents formidables, mais par contre, niveau cadeau d'anniversaire, ils ont toujours été pourris. Vous savez ce qu'ils m'ont offert à 15 ans?
2: Non.
4: Un rasoir. Regardez ça, ça
10: ils
4: fait 11 ans.
10: Ils auraient mieux fait t'offrir un
4: rasoir. J'ai toujours rien rasé. Il attend, il est chargé, il y a toutes les batteries dedans. L'année dernière, vous savez ce qu'ils m'ont offert? Une gourde. Une gourde en métal pour boire de l'eau, j'en sais rien.
2: Laissez-les tranquilles, vos parents, ils sont là au premier rang.
8: Bah oui.
2: Vous êtes très gentil avec votre fiston aujourd'hui. Faites pas attention à ce que dit monsieur
8: Toen. On va vous donner la valise, on va tout vous donner. Vous voulez une montre RTL? Oui. Un stérilet RTL? Oui. 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
10: C'est peut-être un peu tard pour le stérilet.
2: Vous avez des frères et sœurs?
4: J'ai deux grands frères.
2: Ah, vous avez deux frères? Ah, monsieur a bien travaillé, dites-donc.
4: Madame aussi.
2: Oui, d'accord, mais enfin, oui, fois deux.
8: Mais il est ramoneur.
4: Il y en a une qui fait quand même plus de boulot que l'autre.
2: Attendez, je regarde à qui vous ressemblez.

0: À maman ou à papa?
1: Je trouve pas, moi.
2: Aboubacar au fond de la salle. Là,
0: Vous êtes le petit dernier?
2: Je suis le petit dernier de la famille.
3: J'étais sûr que c'était le petit dernier.
2: Ah bon? À quoi vous voyez ça?
0: Le petit côté faillot, le petit dernier.
2: Eh bien justement, monsieur Ruquier, vu que c'est mon anniversaire, est-ce que vous voulez pas me faire un cadeau aujourd'hui? Oh là avec là. Que des questions à mon niveau.
0: Non, mais on a prévu un cadeau qui arrivera tout à l'heure.
2: C'est vrai.
0: Et qui ira très bien avec le gâteau. Parce que sachez que vous n'êtes pas le seul à avoir votre anniversaire aujourd'hui.
2: Oui, je sais.
0: C'est aussi l'anniversaire de Marc-Antoine Lebret.
4: Oh mais non, 67 ans.
0: Ça tombe bien, tiens, j'avais une première citation puisque vous parliez de cadeaux. Et ce sera pour Corinne Bauer qui habite Clichy, qui a dit « Pour son dernier anniversaire, j'ai offert à ma femme une chaise. Cette année, je la fais électrifier. »
1: c'est Jean-Yann, Pierre Doris, ça.
5: Pierre Doris.
0: Pierre Doris, bonne réponse de Michel Bernier. Pour Gilles Rodriguez, qui habite Mons-en-Barœul, on dit dans le Nord, qui a dit « Je suis un voyant amnésique, je sais par avance les choses que je vais oublier.
2: Oh. » Un humoriste.
0: Un humoriste, oui.
2: Français.
0: Vous l'avez déjà cité d'ailleurs, hein, des habitués des grosses...
2: Jean-Yann,
0: bonne réponse.
2: C'est pour toi.
0: De Romain Deduit. Allez, on va aux États-Unis avec la citation suivante. C'est un Américain, Monsieur Alba Hock, espère quand même un chèque RTL, qui a dit « L'alcool ne résoudra aucun de vos problèmes. Mm-hmm. Cela dit, le lait non plus.
2: »
0: W.C. Fields. Pas W.C. Fields.
4: C'est Hemingway.
0: Hemingway, non.
1: Bob Hope.
2: Jason Feld.
0: Non.
4: Oliver de Quinsozon.
0: Non.
2: Un auteur de polar.
1: Il est toujours de
0: non,
1: ce
0: il
1: monde.
0: Est mort en 1990. Il était danseur, acteur, chanteur, imitateur.
1: Bon. Un genre de Dean Martin.
0: L'autre.
1: De Jerry Lewis.
0: L'autre.
4: Sinatra.
0: L'autre.
2: Sammy Davis.
0: Sammy Davis Junior. Bonne réponse de Philippe Claudel. C'est Sammy Davis Junior. Pour Bruno Sarrazin, qui habite Gauchy, dans l'Aisne, qui a dit « Un gentleman, c'est quelqu'un qui est capable de décrire Sophia Loren sans faire de gestes.
1: » C'est génial.
4: C'est très beau,
1: ça. Ouais.
0: Ah, ça, c'est un Français.
4: Hein. Belmondo.
0: Et même, on a dit Franchouillard à une époque.
4: Delon.
0: Non, un dialoguiste, scénariste.
1: Ah, Audiard. Bon, Michel Audiard.
2: Audiard.
0: Michel Audiard. Bonne réponse de Claudel et Bernier. Allez, on retourne outre-Atlantique pour la citation suivante à destination de Mohamed Idrid de Marseille qui a dit « L'inflation, c'est quand tu es riche et que tu ne peux plus te permettre de t'acheter ce que tu t'achetais quand tu étais pauvre. »
4: Oula.
2: Il faut réfléchir avant
4: c'est
2: de
4: comprendre. C'est quelqu'un d'endetté.
1: Donc c'est un Américain.
0: Et c'est très juste,
2: ouais. Woody Allen.
0: Pas Woody Allen, mais un humoriste américain, vous l'avez
1: compris. Vivant.
0: Vivant, oui, il est vivant. D'ailleurs, je dis américain, attention, il est né en Ontario, au Canada, pour être précis.
2: Ah, c'est Jim Carrey.
0: Qui a dit Jim Carrey?
2: J'ai dit Jim Carrey.
0: Et ben voilà, une bonne réponse devant papa et maman. Allez.
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3: Alors une question maintenant qui nous emmène au jardin du Luxembourg, puisqu'il y avait un célèbre château qui se trouvait là avant. Il y a longtemps, hein, un château qui a été détruit, mais ce château, tout le monde connaît son nom.
4: Château du Luxembourg.
3: Quel célèbre château pouvait-on trouver là où se trouve aujourd'hui le jardin du Luxembourg?
5: Ça appartenait pas à Marie-Antoinette?
3: Pas du tout, non.
5: Le château prenait toute la place du jardin?
3: Oh, je sais pas, hein, je suis pas non plus à ce point connaisseur de l'endroit, hein, mais effectivement, on est dans le quartier de l'avenue de l'Observatoire, il y a le jardin du Luxembourg, et là, il y avait un château dont le nom est encore connu aujourd'hui, à cause d'une expression célèbre, d'ailleurs.
5: Où il y a le château dedans ?
3: Alors, non, dans l'expression, il n'y a pas château, mais il y a le nom du château qui se trouvait au jardin du Luxembourg.
6: C'était une prison ?
3: Ah, une prison, non.
4: Château-Boyant ?
3: Non.
5: Fort Boyard ?
3: Non.
5: Ça appartenait à un roi ?
3: Alors, ça a appartenu à... Oui, à un roi, ce château.
4: Souvent,
3: oui,
5: Louis XIV ?
3: Ça, c'est vrai, ça a appartenu à Robert le Pieux, vous voyez, ce château.
6: Ah, le roi de Longmille.
3: Et puis, au XIIIe siècle...
4: Une expression.
3: Le nom du château, oui.
4: La cruche ?
3: Non.
4: On va la cruche à l'eau ?
3: Non.
4: Pour sous-entendre l'abondance, par exemple, ou pas ?
3: Si vous voulez, à la mort du roi, le château a été abandonné, et très vite, c'est devenu un château en ruine, ça a servi de refuge à des brigands pendant des années, une sorte de cour des miracles, et puis c'est en 1257, hein, bien après la mort de Robert le Pieux, que Louis IX, Saint-Louis, a concédé le terrain à un monastère, puis voilà, c'est devenu par la suite le jardin du Luxembourg.
5: Et alors,
4: Moulin ?
3: Non.
5: L'expression, c'est rapport à l'effondrement de quelque chose.
3: Non, mais c'est vrai que le fait qu'il y ait eu souvent des brigands dans ce coin, c'était une sorte de cour des miracles.
6: Un coupe-gorge ?
3: Un coupe-gorge, non.
6: C'est une expression
3: non.
6: comme ça, du
5: braconnier.
3: Non.
5: La foire d'empoigne.
3: Non, c'est un ancien lieu-dit de Paris, hein, vous voyez, situé, on va dire actuellement, entre les rues Monsieur le Prince et Malebranche, vous voyez à peu près. Donc on est bien au cœur du jardin du Luxembourg.
6: On trouve encore le nom dans le quartier ?
4: Il y a une rue ?
3: Je ne suis pas certain qu'on trouve encore le nom. C'était le nom du château, mais le château n'existe plus.
6: C'est pas Tournefort ?
3: Ah, Tournefort, non.
7: Ah oui, c'est une expression, ça.
5: Alors, ça a un rapport avec les voleurs, les brigands, etc., l'expression ?
3: Pas tout à fait, mais avec quelque chose qui fait peur, oui.
7: Ah, hanté.
3: En tout cas, c'est devenu une expression populaire qu'on utilise encore parfois.
6: Le diable Vauvert ?
3: Et donc, le château, ça...
6: Le diable Vauvert. Le château de Vauvert.
3: Le château de Vauvert. C'est une excellente réponse de Christophe Barbier. Allez au diable Vauvert, c'était aller au château de Vauvert qui se trouvait effectivement à l'emplacement du jardin du Luxembourg aujourd'hui.
4: Mais aller au diable Vauvert, ça veut dire que c'est très loin.
3: Ah oui. Oui, ça veut dire aussi aller te faire voir quoi.
7: Moi après Monsieur Riquet, ça fait bien au moins une semaine que j'ai pas utilisé cette expression. En fait.
3: Aller au diable Vauvert.
7: Ah oui, au moins
6: et revenir du diable Vauvert.
4: Lui dit aller au château d'If, lui.
6: On dit revenir du diable Vauvert.
3: Parfois même dans les commentaires de football, excusez-moi, mais Thierry Roland utilisait souvent cette expression.
7: Oui.
3: Oui.
6: Il est revenu du diable Vauvert.
3: Ah, il parle d'un footballeur qui revient du diable Vauvert. Non, mais c'est bien de savoir d'où ça vient quand même.
5: Ah ouais, moi je trouve ça très intéressant.
3: Ah, merci Isabelle.
5: Je suis en train de le noter d'ailleurs.
3: Ah ben voilà. Vous voyez, je suis content quand vous appelez.
5: J'aime bien.
4: Le problème, c'est pas de le savoir, c'est de le retenir.
6: Mais c'est Robert le Pieux dont il faut se souvenir parce que c'était le roi de l'an 1000. Et donc, toutes les prophéties sur la fin du monde, il a dû lutter contre ça. C'était le fils du Capet.
5: Le fils
6: du Capet.
4: Le Pieux.
6: Le premier des Capétiens.
4: Le Pieux, c'est-à-dire qu'il était très croyant.
6: Ça n'avait pas rien à voir. Non, il en avait une. Voilà.
5: Moi, je pensais au lit plutôt.
6: Non, il y a un X. C'est le Pieux avec un X, oui.
5: Arrêtez de me regarder comme ça.
3: Je vous regarde toutes les trois parce que je vous trouve tellement belle.
4: Laquelle ?
6: Mais c'est une très bonne idée de les avoir mis toutes les trois, une brune, une blonde, une rousse, c'est magnifique.
5: Ah, parce que vous trouvez qu'on a un spectacle mieux là.
4: On a il y a trois.
5: Franchement,
4: on a pas pour tous les deux.
5: Entre Bouboule là.

0: Non, sois gentil avec Gérard. Sois gentil avec Gérard.
1: Mais c'est très bien, il y a
2: et monsieur sans épaule.
3: Entre un chauve, un bouboule et monsieur je sais tout. Franchement, voilà. Vous avez raison, je préfère vous regarder toutes les trois.
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3: Une question pour Monsieur Jeannot, qui habite Saint-Benoît dans la Vienne. Quel est l'autre nom de l'Ulna? L'apostrophe, Ulna.
6: Ulna, est-ce que c'est un quelque chose de géographique?
3: Ah, pas du tout.
7: Elle est née en quelle année?
3: Ah bah, Ulna,
7: c'est pas une danseuse du Crazy Horse.
3: Je vais vous dire, l'Ulna existe depuis la nuit des temps.
2: Alors, oui. Est-ce que c'est une étoile, chose astronomique?
3: Pas du tout.
6: Est-ce que c'est dans le sol?
3: Ah bah parfois on a retrouvé une Ulna dans le sol, mais non.
8: C'est une météorite.
3: Une comète.
7: Une chondrite.
3: Pas du tout.
6: Est-ce que c'est un animal?
3: L'Ulna n'est pas un animal.
2: C'est un objet?
3: Ah non, ce n'est pas un objet.
6: Ça ne reste
9: l'univers.
3: Pardon.
9: L'univers?
3: Comment ça l'univers?
9: Pas. Est-ce que ce serait pas l'univers? L'univers, un nom pour désigner ou un acronyme ou un sigle?
3: Pas du tout.
2: Est-ce qu'il s'agit d'un minerai?
3: Non plus.
10: Est-ce qu'il s'agit de quelque chose qui est dans notre corps?
3: Oui, Madame Mérès.
10: Alors, est-ce que c'est plutôt en haut ou plutôt en bas?
3: Alors,
8: ça dépend. C'est au milieu.
6: Dépend si on fait le poirier, peut-être.
7: Si c'est les ongles des pieds, c'est en haut si tu fais le poirier.
10: Oui, non, mais
6: alors, Laurent, est-ce que vous pouvez identifier l'endroit?
3: On va dire que c'est plutôt dans la partie haute du corps, évidemment.
2: Est-ce que c'est un morceau du cortex?
3: Et d'ailleurs, l'autre nom de l'Ulna, je vais aider notre ami Philippe Gueluc, l'autre nom de l'Ulna est aussi un héros de bande dessinée.
8: Tintin.
3: Non.
7: De l'école belge ou française?
3: Alors écoutez ça, alors là, vous m'en demandez beaucoup, parce que d'un seul coup il me revient que ce nom est aussi un héros de BD que je lisais dans Spirou. Je ne sais pas si l'auteur était
8: belge.
3: Est-ce
6: que c'est le nom d'un organe?
3: Organe, non.
6: D'un os?
10: Non, mais c'est cubitus.
3: Cubitus, bonne réponse.
6: Et oui, cubitus.
3: Christophe Beaugrand.
7: C'est l'os du haut du bras. Et pourquoi on ne peut plus l'appeler cubitus?
3: C'est l'avant-bras, le cubitus.
6: Et c'est le chien, cubitus.
3: Et c'est un chien de bande dessinée, un os long qui constitue avec le radius l'avant-bras. Ça occupe la partie médiale de l'avant-bras. Il s'articule en haut avec l'humérus et le radius.
7: Okay.
3: L'ulna et le radius jouent un rôle fondamental dans le mouvement de votre avant-bras, évidemment.
2: Et le cartilage du coude.
3: Si vous voulez, Ariel.
7: Oui.
3: C'est ce qu'on appelle la supination, Ariel.
6: Ah oui, c'est très, quand vous faites une petite fracture.
3: Attention à ce que vous dites, vous.
6: Quand vous faites une petite fracture du coude, il y a un problème pour, par exemple, ouvrir et fermer le pot de confiture.
3: Exactement.
6: Parce que tout est lié, en fait.
7: Pourquoi a-t-on changé le nom de cet os? Cubitus, c'était juste parfait.
3: On n'a pas changé le nom.
8: Non, c'est un petit morceau de...
3: C'est en anatomie, certains prennent les noms savants, l'autre préfère choisir les mots latins. Cubitus, ça veut dire coude en latin, en fait. Cubitus. Vous ne savez pas ça. Cubitus, c'est coude en latin. Et l'ulna, voilà, c'est l'avant-bras. L'ulna, L apostrophe, plus loin, U-L-N-A. Vous le saurez, c'est toujours bien en société.
10: Mais oui, parce que moi, j'ai une légère douleur à l'ulna, à cet endroit-là.
3: C'est ça, c'est vrai.
2: L'ulna,
3: ah,
2: oui. Et on peut dire, je me suis fait mal au cubitus.
3: Comment vous dites?
2: Je me suis fait mal au culbutus.
3: Non,
2: culbutus.
3: Culbutus.
2: Culbutus.
8: Tout de suite.
7: Non.
8: Suite,
6: elle ne pense qu'à ça.
7: Vous vous êtes fait.
3: Toujours sexuel. Ariel, tu m'as fait mal au culbutus tu sais, avec ta paire de coudes.
7: Et comment ça vous est arrivé? Mais écoutez, j'épluchais des vitelottes.
9: Ouais. Non, range tes vitelottes.
3: Bah tiens, restons dans le domaine médical et de l'anatomie, puisque si vous avez une tourniole.
9: Oui.
8: Je vais t'en flanquer une.
6: Est-ce que c'est lié à la pignole?
7: C'est un éblouissement.
3: Pas du tout. Et c'est pour Brigitte Geneste qui habite Juvignac. Ma question. Elle habite dans l'Hérault, Mme Geneste, elle espère un chèque RTL. C'est quoi une tourniole?
6: Est-ce que c'est une blessure?
3: Une blessure? Pas tout à fait.
7: C'est pas une partie fine entre plusieurs personnes. Ah non, ça c'est une tournante.
3: Non, une tourniole.
6: Bah, une tournante.
9: Ça se voit sur la peau, Laurent?
6: Une tournante ça, où tu te pignoles, c'est une tourniole.
3: Ça se voit à l'œil nu, une tourniole.
9: À l'œil nu.
7: Ah bon?
3: Ah oui.
7: Ah,
10: c'est dermatologique?
3: Alors, dermatologique, oui, on peut considérer que c'est...
6: Comme un psoriasis.
3: Pas tout à fait.
7: Ah non, ah oui, je sais, c'est
9: une brûlure,
7: comme
9: une irritation.
7: C'est comme une moisissure qu'on attrape au menton. Ah non, vous, c'est une barbe.
2: Mais quelle horreur!
6: Est-ce que c'est
2: peut-être un genre lèpre?
3: Un genre lèpre.
6: Est-ce que c'est comme la rougeole, la tourniole?
3: Ah non.
9: Est-ce que ça arrive spontanément?
3: Non, c'est un endroit très précis.
7: Sur le bout du...
6: Ce sont des boutons?
3: Des boutons, non.
9: Une irritation?
10: C'est pas de l'herpès?
3: Ce n'est pas de l'herpès.
6: Ce sont des plaques.
7: Ce sont des crevasses?
3: Non plus.
9: Des rougeurs qui apparaissent?
3: Attention, ça peut être très douloureux, mais heureusement, c'est très rapidement curable.
10: Le zona?
3: Ah,
10: mais je sais, une piqûre de moustique.
3: Ah non, non, non.
6: Un poil incarné?
3: Non.
6: Un poil incarné qui s'infecte.
10: De l'acné, tout bêtement.
3: De l'acné, non.
6: Est-ce que quand on appuie dessus, il y a du pus qui sort?
3: Je vous conseille pas d'appuyer dessus parce que c'est vraiment. Ça peut être vraiment douloureux. Ça peut être douloureux.
6: Quand on a une écharde.
9: Un panari.
3: Vous avez dit?
9: Un panari.
3: Et c'est un panari, la tourniole. Bonne réponse de Philippe Claudel.
7: Mais vous savez qu'un moyen simple, c'est un remède de grand-mère.
3: Ah oui?
7: Oui, non. Vous mettez la nuit, vous mettez un drap noir sur le panari et il arrête de chanter et vous laisse dormir.
10: Mais est-ce que le panari...
3: Attendez, Ariel n'a pas compris, mais je vais lui expliquer.
10: Si, j'ai compris.
3: Qu'est-ce que vous avez compris, Ariel?
10: Mais j'ai compris que panari comme canari.
3: Wow! Alors là, Ariel...
7: Laurent, donnez-lui 100 euros de ma part, s'il vous plaît.
10: Non, non.
6: Et si on met un drap noir sur la tête d'Ariel?
10: Qui d'entre vous a eu des canaris?
3: Des panaris?
10: Non, moi j'ai eu des canaris.
3: Ah, vous avez eu des canaris.
10: Et j'ai adoré mes petits canaris. Et j'ouvrais la cage et ils étaient libres et revenaient dans la cage.
11: C'est pour ça qu'ils étaient sous emprise et revenaient, dis donc.
3: Tout ça est très bien, mais ça nous éloigne beaucoup du panari qui n'a rien à voir avec le canari.
10: Alors, je voulais poser une question sur le panari. Est-ce que le panari peut être partout sur le corps?
3: Non, c'est autour de l'ongle, panari, justement.
10: Ah bon,
3: et oui. Une tourniole, c'est un panari qui a mal tourné, quoi.
7: Absolument. Et

0: Roi des rhinocéros. Oh, excellente réponse de Valérie Mérès.
1: Bravo.
2: Bah attends, elle a acheté Baba Magazine.
1: Bah attends, c'est de la culture de connaître Baba.
3: J'en suis Baba, je te jure.
4: Bah oui, parce que je Baba, je le lisais à mes enfants.
1: Elle est mauvaise.
3: Mais tes enfants, ils ont 28 ans. Alors depuis, t'as quand même lu autre chose.
2: Ils sont peut-être retardés.
4: Eh ben non, mon fils, il a que 25 ans d'abord.
3: Et tu continues à lui lire Baba.
4: Ben non.
3: Je vais appeler la SPA. Je sais pas, la DAS. C'est pas normal
4: non,
3: d'avoir un fils de 25 ans non. sur les genoux en lui lisant Baba.
2: Et en lui caressant la trompe.
4: Ça me...
3: oui.
4: C'est dans ma mémoire que c'est resté Rataxès, connasse.
2: Oh là là.
1: Oh,
2: la violence.
0: Ah, je crois que le comptoir s'est prolongé jusqu'à Valérie Mérès. Elle est au wagon bar. Rataxès, c'est le roi des rhinocéros. Pourquoi je vous parle de ça? Vous allez me dire, mais parce que François Sureau parle aussi de Babar dans son livre L'Ordre du Temps.
2: Ah, oui.
0: Et donc j'avais cette question subsidiaire aussi sur les sujets dont parle François Sureau, l'avocat. Vous voyez, il parle pas que de grands écrivains, il parle aussi de Babar, du roi Babar et du roi des rhinocéros. Rataxès, c'est l'ennemi. Hein.
4: C'est l'ennemi de Babar.
0: Moi, je savais pas que Babar avait un ennemi.
4: Ah, ouais. Babar est en guerre. Pas gentil.
3: Alors, raconte-nous.
4: Ben, y a la vieille dame qui est très gentille. Qui connaît très bien Babar et Céleste, la femme de Babar. Arthur, c'est son fils ou son neveu, je sais plus.
0: Comment elle s'appelle, la vieille dame?
4: La vieille dame.
0: Elle s'appelle Céleste. Christelle.
3: Ah bon? Christelle, oui. Mais t'es sûr qu'elle n'est pas morte depuis le temps, là, la vieille dame?
0: Céleste, c'est la femme, c'est Madame
4: Babar. Oui, c'est là, c'est Madame Babar.
0: C'est Madame Babar, Céleste.
2: Voilà.
0: Les quatre enfants de Babar, parce qu'ils ont quand même eu quatre enfants, Babar et Céleste.
4: Ah, je croyais qu'ils en avaient deux.
1: Des lapins.
0: Et non.
2: Et il ne l'a jamais trompé.
0: Non, non, ils ont comme enfants, ils ont Pomme, Flore, Alexandre et Isabelle.
2: Oui.
4: Ah, Isabelle, je la connais pas.
0: Alexandre et Isabelle.
4: Ah, tu vois, j'ai pas lu jusqu'au bout, Christine.
2: Ouais, mais c'est
3: pas logique. Ils ont quel âge, les enfants de Babar?
2: Elle a été mise au monde par Christine, il manquait des bouts.
4: Mais je crois
3: ils ont quel âge, les enfants?
4: Mais je crois que Babar, il a notre âge, à peu près, Christine.
3: Une femme éléphant, elle a ses ragnagnas tous les 3 ans. Donc, oui, c'est comme ça, elle est en chaleur tous les 3 ans. Et
0: tous les 3 ans?
3: Ouais, et Babar doit attendre 3 ans.
5: Il se met la trompe sous le bras.
3: Bah oui. Il est obligé et surtout il doit.
0: Ça doit pas être écrit dans. Ça, franchement.
4: Ça, je l'ai pas lu.
0: Mais c'est... Je regarde les titres des albums, il n'y a pas les ragnagnas de Babar.
4: C'est pour... Céleste.
2: Jean-Jacques, c'est pour ça qu'il a des grandes oreilles, c'est pour se les mettre par-dessus. Hein.
5: Ouais. Il la fumera plus tard.
3: Non, mais c'est pour
0: que
3: ça.
0: Il y a des
3: c'est...
0: enfants qui nous écoutent.
5: Tout c'est bien pour ça, ça lui fait rigoler.
1: Mais dans mon souvenir, Babar, c'était un petit éléphanto, moi.
4: Au départ, oui.
3: Toi aussi, au départ, t'étais un petit.
0: Et la trompe a grandi.
2: Oui. Alors
1: non mais attendez, ça veut dire que depuis les années 80...
0: Et quand on voit vos couilles, on voit bien que vous venez d'Afrique.
1: Oh, mais oh la coco. Vache.
0: Ah bah il y a quand même pas mal d'albums. Il hein. y a Babar, le coup de foudre à Célesteville. Célesteville, c'est là où ils habitent, j'imagine.
4: Eh ben oui, il a appelé sa ville Célesteville.
0: Ah oui. Vous avez Babar sur la planète molle. Tiens, c'est curieux.
3: Ah, je la connais bien, celle-là.
5: Oh, ça va, on peut y arriver quand même.
0: Babar et ce coquin d'Arthur.
2: Ah, coquin d'Arthur.
0: Pique-nique chez Babar. Babar dans l'île aux oiseaux. Le château de Babar. Je parle anglais avec Babar. Ça doit être ça qu'on m'a offert, moi.
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0: On m'a dit ça. On m'a dit que vous avez pleuré dans Pékin Express. J'ai pas vu. Pourquoi vous avez pleuré?
8: Parce que c'était un grand moment d'émotion. Je me suis super bien entendu avec les deux jeunes avec qui j'étais, Enzo et Otis, que je salue. Et j'ai fondu en larmes devant plein de gens. Et puis
0: pays c'était?
8: C'était en Tanzanie.
0: En
8: extraordinaire,
0: Tanzanie.
8: Et on était paumés, on était vraiment à la rue et tout. Et là, dans une station service, j'ai pleuré, j'ai fondu en larmes parce qu'il m'a fait un petit compliment, le gars qui était avec moi. Et puis, j'ai essuyé ses larmes, il a essuyé mes larmes.
0: Qu'est-ce qu'il vous a dit comme compliment?
8: Il m'a dit, c'est beau, Johan, tout ce que t'as fait pour nous depuis 3 jours, tu te bats pour nous. T'es fantastique, merci et tout. Et j'ai fondu en larmes, Karina. Est-ce que t'as déjà fondu en larmes sur scène, Karina? Est-ce que
0: le jour où elle a pris que vous veniez la voir.
8: Est-ce que sous l'émotion de la Joconde, tu as déjà pleuré sur scène depuis que tu fais la Joconde?
9: Bah bien sûr, moi je pleure tous les soirs sur scène.
0: Quand elle apprend la mort de Léonard de Vinci.
9: Ouais, absolument.
5: Oui. C'est vrai que l'émission elle est super. Il y a plein d'émotions. Là, je l'ai vu moi celle avec Éric Zemmour là. Ah non, je confonds avec Pétain Express.
2: Elle est bonne.
10: Mais Johan, c'est là que t'as

0: Je suis avec des putes. Oh des putes, oui, mais de Tanzanie.
1: Oh là là,
2: c'est extraordinaire, mais...
3: On démarre fort, hein.
2: Et c'est ma première avec Richard Orlinski. Et Richard, ce qui est fou, c'est que j'arrive pas à comprendre.
1: On n'a jamais fait l'émission ensemble.
2: Jamais.
1: Du bol, Orlinski.
4: On m'a dit que j'ai échappé au pire.
2: Vous êtes mondialement connu, vous êtes super riche. Qu'est-ce qui vous amène aux grosses têtes alors que vous n'avez pas besoin des grosses têtes?
1: Le plaisir.
4: C'est le plaisir, la joie de partager avec le plus grand nombre, l'émotion.
1: Être ici entre amis.
4: Être ici entre amis.
2: Ah, moi aussi, je savais pas!
5: Parce que
2: je
5: suis. Ah, des gros scooters, forcément!
2: C'est pas vrai! On est dans la même allée tous les deux! C'est pas vrai!
1: Mais pas du tout! Monsieur Orlinski n'est pas homosexuel!
2: Ah oui, j'ai vu ça à votre page Wikipédia, vous avez plein d'enfants! Ouais. Non, mais j'ai vu ça!
1: Plein d'enfants!
4: Ça change quoi?
2: Et Richard, c'était magnifique tout à l'heure de vous voir, c'est le comble du chic. Sur votre veste, il y avait marqué Richard Orlinski. Moi, je suis connu, mais j'ai pas marqué Johan Rioux sur ma veste.
1: Si! Dans tous vos cols de chemise et cols de vêtements, votre maman, c'est ma main. C'est ma main, elle a écrit son nom. Là, elle a par exemple dans ce que vous portez.
2: Non, parce que je l'ai acheté il y a vraiment 2-3 semaines et donc elle a.
0: Et c'est toujours la même qui porte depuis 3 semaines.
1: Elle a pas encore eu le temps de faire le petit nom.
2: Elle a pas encore eu le temps de faire le petit
1: nom. C'est quand même dingue qu'elle fasse ça encore, votre maman.
2: En fait, Karina, il faut que je vous explique, Karina.
3: Ma maman... Non, c'est pas obligé.
4: C'est pas obligatoire.
2: Dès le début de l'émission, il est fantastique.
3: Non, vraiment.
2: Je sens que je vais être très très chiant aujourd'hui.
3: Ah ouais. Non, mais l'avantage, c'est que quand tu es là, Toen se tait.
1: Une première citation pour monsieur François Talandon, qui habite à Vaines-en-Bray. C'est en Seine-Maritime, et j'ai choisi cette citation, évidemment, pour faire plaisir à madame Bachelot, qui a dit « Un chanteur d'opéra, c'est un type qui reçoit un coup de couteau dans le dos et qui, au lieu de saigner, se met à chanter.
0: » Tristan Bernard.
1: Non.
2: Des proches?
0: C'est vivant.
1: Alors, c'était un dialoguiste, scénariste.
2: Audiard.
1: Alors, pas Audiard.
0: Henri Janson.
1: Henri Janson. Henri Janson. Bonne réponse de Roselyne Bachelot. Pour Amandine Doré, qui habite dans la Marne, qui a dit « J'ai 11 enfants, tous ne sont pas du même lit, il y en a au moins 4 qui sont du canapé.
5: » Ah bah c'est l'autre, là, quand... Élodie Gossoin.
2: Non,
5: pas...
2: Ah non, mais il y en a plein, on en a plein. Mais non, mais rigole pas, là, non, mais là.
1: C'est quelqu'un qu'on cite régulièrement. D'ailleurs, j'ai vérifié, hein, il n'en avait pas 10 ou 11 des enfants, ou 4. Ah ben, remarquez, il en avait quand même 3. Hein, 3 enfants. Il avait d'ailleurs un double foyer, si j'ose dire.
5: Ah, Bruel. Non, pardon, c'est un triple foyer.
1: Ça s'est su à la fin de sa vie qu'en fait, il était...
2: Ah oui, c'est pas une star de la radio sur Europe 1 qui racontait des histoires, Pierre Bellemare.
1: Ah, c'est vrai que Pierre Bellemare aussi avait un double foyer, mais c'est pas très gentil de le rappeler à ses veuves.
5: Là, c'est pas qu'il était avec Zitrone, c'est vrai.
1: D'ailleurs, c'est vrai, il était réputé pour devoir dîner 2 fois. Alors, premier dîner avec la première femme, il disait « Oh, j'ai pas très faim ce soir », forcément, parce qu'il allait dîner avec la deuxième.
5: Mais non.
1: Ensuite...
2: Philippe Bouvard?
1: Non.
5: C'est pas Castelli?
1: Non, mais d'habitude, je vous raconte pas tout ça, mais c'est un des maîtres de l'humour.
2: Doris?
5: Dac?
1: Pas Pierre Dac.
5: Francis Blanche.
1: Francis Blanche. Effectivement, c'est Francis Blanche. Pour Jean-Michel Godard, qui habite Saint-Loup.
5: Qui ça?
1: Monsieur Godard.
5: Pas Jean-Luc.
1: Jean-Michel.
5: Pas Jean-Luc Godard, l'acteur de X.
1: Non plus. Qui a dit, ça c'est pour madame Bachelot encore, que j'ai choisi cette citation, le meilleur argument contre la démocratie, c'est une conversation de 5 minutes avec l'électeur moyen. C'est pas très gentil pour l'électeur, évidemment, mais c'est quelqu'un qui en même temps disait, la démocratie est le pire des systèmes, à l'exception de tous les autres.
0: Winston Churchill.
1: Winston Churchill. Bonne réponse de Roselyne Bachelot. Ah, j'aime bien celle-là aussi pour Marie Hénaud, qui habite Breuillé dans l'Essonne, qui a dit « Ma femme est sans défense. Heureusement pour elle, d'ailleurs, sinon on la confondrait avec un éléphant. »
3: Oh, c'est charmant.
2: C'est pas Johnny? Animoriste.
1: On l'a cité d'ailleurs par erreur il y a 2 minutes.
5: C'est pas Johnny Hallyday?
2: Doris.
1: Pardon.
2: Pierre Doris.
1: Bon, la réponse de Johan Rioux. elle est plus compliquée, peut-être.
5: Ah, oui. Vous voulez une... qu'on participe un petit peu.
1: Ou alors là, je compte pas trop sur vous, sur celle-là. Autant vous dire. C'est pour Virginie Soto qui habite Nantes.
5: Ah, la fille de Thomas?
1: Ou peut-être.
5: Qui l'ex de Thomas.
1: Le dindon est un pan qui n'a pas réussi.
3: Ah, c'est joli. Oh, très beau.
6: C'est très vieux, toi.
1: Oh, bah, c'est du début 20e.
6: Ben oui, c'est ce que je me disais aussi.
1: C'est un journaliste, écrivain, membre de l'Académie Goncourt.
5: Ah, Laurent Delahousse?
1: Non.
5: On a dit journaliste, pardon.
1: Qui avait d'ailleurs aussi travaillé au Canard Enchaîné.
5: Il est très connu, franchement?
3: Non, il est
1: pardon.
3: Pas.
5: Il est très connu, honnêtement?
1: Ah, bah, il est très connu pour un célèbre roman. Et ce célèbre roman, c'est Les Croix de Bois.
0: Ah, Roland d'Orgelès?
1: Roland d'Orgelès! Excellente réponse de l'ex-ministre de la Culture, Madame Bachelot.
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1: C'est Nathalie qui se pose cette question. Et c'est vrai que mes camarades grosses têtes, parfois, se voient attribuer des histoires plus ou moins drôles. Mais c'est leur talent qui fait la différence. Oh, parce que oui. Même une histoire connue, reconnue, entendue, d'un seul coup, ils vont en faire quelque chose d'extraordinaire grâce à leur interprétation, n'est-ce pas, Nathalie?
2: Oui, ben oui, oui, j'espère.
1: Et vous êtes dans le Var, Nathalie, que faites-vous?
2: Je suis manip radio à la Timone.
1: Très bien, eh bien, chère Nathalie.
3: Elle en connaît un rayon.
1: À vous de deviner.
2: Oui, on va dire.
1: Devinez quelle grosse tête va être la plus drôle en racontant son histoire. Vous voulez qu'on enquête un peu ensemble, peut-être, Nathalie?
2: Ah oui, j'aimerais bien.
1: Isabelle, elle est drôle, votre histoire?
4: C'est une histoire belge.
1: Une histoire belge. Je crois qu'on a quelqu'un d'autre qui a une histoire belge.
5: Moi.
1: Ah, monsieur Janssen.
5: Ouais, belge classique et efficace.
1: Ah oui, vous savez bien prendre l'accent belge, vous, monsieur?
5: Bah, ma foi, je sais parler belgique.
1: Ah donc, ça peut être efficace. Ça. Dari Boudboul, enfin, non, je ne me demande même pas de miser pas sur Dari Boudboul, Nathalie. Ou alors ce serait vraiment un miracle. Elle a toujours salopé toutes les histoires.
4: D'ailleurs, je vais la changer.
1: La vôtre, monsieur Bellamy.
6: Elle est coquine, limite et grillarde.
1: Ah oulala, mais vous aimez ça. Laurent Baffy.
7: Je pense qu'elle fait le job.
1: Elle fait le job. Quant à François Rolla,
8: elle n'est pas hyper drôle, mais j'ai un petit bonus à vous offrir.
1: Ah, très bien. Alors, sur qui misez-vous, Nathalie?
2: Ah, moi, je verrais bien Olivier Bellamy. Hein.
1: Alors, vous avez tout donné sur Bellamy.
5: Eh ben, c'est perdu.
8: Alors, j'ai justement eu un cours avant de monsieur Laurent Ruquier qui m'a expliqué comment est-ce qu'il fallait raconter.
1: Oui, parce que vous n'aviez pas comprise. Mais enfin, moi, je serais de vous quand même.
8: Alors, je vais essayer de ne pas trahir.
1: Moi, je ne suis pas sûr que fassiez le bon choix, Nathalie. Hein.
7: Changez, Nathalie.
2: Oui, pourquoi pas alors? Oui.
1: Moi je dirais où je. Moi, écoutez, si j'étais.
8: C'est agréable, mais elle me choisit. Ouais, vraiment? Ouais. Comme humiliation.
1: Moi, je les connais, les histoires. Moi, j'hésiterais entre Jean-Phi et Baffy, pour tout vous dire. Voilà.
2: On va prendre Jean-Phi.
1: Eh ben ouais. Alors, ouais. Commençons par Laurent Baffy.
7: C'est un type qui veut acheter une voiture dans la journée, donc il hésite entre deux voitures, et puis il hésite tellement que le vendeur lui dit, écoutez, celle-ci a une valeur ajoutée, c'est l'autoradio. C'est une nouvelle génération d'autoradio avec une commande vocale. Et il dit, mais comment ça marche? Eh bien, il dit, allez-y, choisissez un chanteur. Et le type dit Hallyday. Et l'autoradio répond Johnny ou David? Le type stupéfait, il dit Johnny. Et la radio joue Johnny Hallyday. Le vendeur dit, voyez, allez-y, faites un nouveau test, vous allez voir. Le type dit Iglesias. La radio lui répond Julio ou Enrique? Le mec sur le cul, il fait Julio. Et la radio passe un titre de Julio Iglesias. Le type lui dit, c'est la voiture qu'il me faut, j'adore ce gadget, c'est génial, je la prends, je pars avec, voilà le chèque. Et il roule, il est tout content, il joue avec sa bagnole et tout. À un moment donné, il se fait couper la route par un chauffard. Et il hurle, fils de pute! Le type, il dit, Francis Lalanne ou Joey Star?
1: Votre histoire, François.
8: Bon, alors, le nouveau Premier ministre, Michel Barnier, reçoit à Matignon un grand banquier. Tout le monde a peur de la conjoncture, dit le chef du gouvernement, mais c'est injustifié. Je vais vous faire une confidence actuellement. Si j'étais pas le Premier ministre, j'investirais en bourse. J'ai pas raison? Tout à fait raison, répond le grand banquier. Moi aussi, j'investirais en bourse si vous n'étiez pas le Premier ministre.
1: Ah bah si, elle est pas mal.
8: Oui, mais c'est un grand classique.
1: Vous l'avez pas survendu, c'est ça le problème, vous voyez. Vous y croyez pas, vos histoires, voilà.
8: Non, mais elle est pas à mourir de rire.
1: Bien, Nathalie n'avait pas misé sur vous.
8: Ouais.
1: Et moi non plus. Et Isabelle.
4: Dans un avion, un passager belge fume.
1: Il n'y a rien de drôle pour l'instant, messieurs, dames.
8: Oh, j'aime bien, moi.
4: Dans un avion, il y a un passager belge qui fume. L'hôtesse lui fait remarquer aimablement, « Monsieur, c'est la zone non-fumeur, veuillez éteindre votre cigarette, s'il vous plaît. » Le passager éteint sa cigarette. Une demi-heure après, il appelle l'hôtesse, « Pardon, mademoiselle. Une fois, mais est-ce que nous sommes sortis de la zone non-fumeur ?»
1: Oh, elle est très drôle.
4: Merci, Olivier.
1: Ça vous est jamais arrivé, ça, à bord d'un avion, monsieur Janssen?
5: Non,
1: pas à ce point. Hein. Votre histoire belge, on la garde pour la fin, puisque Nathalie a misé sur vous, et on va écouter Dari Boudboul.
9: Alors, c'est un mari qui rentre de son travail et qui demande à sa femme, « Chérie, dis-moi ce que tu préfères. Honnêtement, tu préfères un homme très beau, très élégant, ou un homme brillant, intelligent ?»« Oh, dis-moi, mon chéri, ni l'un ni l'autre. » Tu sais très bien.

0: 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Et alors, en fait, au départ, il me l'avait fait avec une femme, alors je trouvais ça quand même moyen.
1: Dari, termine-la, termine-la.
2: Je pense que Roland et Dari Boudboul sont dans le même club. Hein.
3: Et Barney, je crains de vous devoir peut-être vous rejoindre.
2: Monsieur Bellamy, c'est à vous.
4: Bienvenue.
3: Alors, accompagnée de son époux, une jeune femme se rend chez le médecin. À l'issue de la consultation, le docteur prend le mari à part et dit « Cher monsieur, écoutez, je vous annonce que votre femme est enceinte. » Ben oui, c'est une bonne nouvelle, je suis très content pour vous. Malheureusement, il y a un petit problème, elle est atteinte au poumon. « Oh !» fait l'autre. « Vous me flattez, docteur.
0: » Bon, d'accord.
3: J'ai tout donné, là. Hein. Ah non, vous m'avez fait exprès de me donner une mauvaise histoire pour que je me plante devant tout le monde. Ah, c'est ignoble. C'est ignoble comme procédé.
5: Et on termine. Oh, et dire que tu nous l'as vendu comme un peu aigriarde.
3: Mais moi-même, je ne l'ai pas compris.
2: Nathalie, vous avez bien fait de pas miser sur Bellamy, hein. On écoute Jean-Philippe Janssen qui va tout donner pour
6: vous. Oui, alors c'est dans un restaurant, c'est pas un beau jour d'été, il y a un client belge qui rentre dans le restaurant furax. À l'intérieur, il apostrophe le patron, il dit « Dites-moi, chef, là je déjeune sur la terrasse avec ma femme, et voilà qu'au beau milieu du repas, elle vient de recevoir en plein sur le front une grosse crotte de pigeon. Hein, c'en est dégoûtant, hein, une fois. » Le patron, il dit « Excusez-moi, je suis tout à fait confus. Écoutez, je vais vous donner une serviette en papier pour l'essuyer. Mais mon pauvre ami, c'est trop tard, il s'est envolé.
2: » Et ben voilà.
3: Ah, ça, c'est l'histoire, ben ouais.
2: Nathalie, vous avez gagné.
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2: Les questions littéraires du jour, je vous ai prises assez simples. Hein. Regardez la composition de l'équipe
9: Bernard.
2: Aujourd'hui.
9: Vas-y Bernard, on croit en toi.
2: Et non, là, franchement, c'est un roman très célèbre. Il s'agit de retrouver et le titre du roman et son auteur, évidemment. Mais quand je vais vous dire que l'héroïne principale est une provençale blanchisseuse qui, de temps en temps, d'ailleurs, se bat au lavoir, qu'elle est boiteuse en plus.
10: La Semoire de Zola.
2: Excellente réponse de Caroline Diamant. Non mais là, voyez, Caroline, là,
10: vous vous rendez compte.
2: Là, c'est votre côté merdonique qui est ressorti.
9: Oui.
2: Mais oui, elle se bat, Gervaise Macquart, c'est son nom. Elle se bat effectivement au lavoir avec celle qui va épouser son amant, évidemment Auguste Lantier. Puis finalement, un peu plus tard, elle épousera Coupeau, un ouvrier zingueur à qui elle finit par céder parce que il est amoureux d'elle. Ils auront une fille. D'ailleurs, comment s'appelle la fille?
10: Je ne me souviens.
2: Ah bah c'est l'autre roman célèbre.
10: Ah bah Nana.
2: Nana. Deuxième bonne réponse. C'est bien, Caroline. Là, je suis très, très fier de ma Caroline. Vous voyez, c'est pas la Caroline qui chipote, la Caroline qui ceci, la Caroline
10: dit
2: je sais quand elle sait pas, c'est pas la Ariel qui va dire, ah oh bah oui, je crois qu'Éric Satie. Ah oui, vous saviez qu'Émile Zola avait un frère qui s'appelait Gorgon. Là, il s'agit de retrouver le nom d'un grand romancier qui d'ailleurs ne s'est jamais fait naturaliser français. Il faut dire qu'il était apatride, interdit de séjour dans son pays d'origine. Et sur ses livres, il y avait très rarement son prénom, parfois l'initiale, parce qu'il disait « j'ai un prénom de coiffeur ».
10: Jean-Louis David.
11: Romain Gary.
2: Romain Gary, non.
10: Prénom. En tout cas, apatride, ça veut dire que c'est quelqu'un qui a vécu la Seconde Guerre mondiale.
2: Oui, bien sûr.
10: Voilà, et qui devait être d'origine de l'Est ou polonais.
2: Absolument, apatride, interdit de séjour dans son pays, vivant à Paris, mais jamais naturalisé français.
12: Ah, je crois que je sais, Tristan Tzara.
2: Ah non, du tout.
12: Chandler.
10: Tristan Tzara, je crois qu'il était en France avant la guerre.
2: Et puis là, il s'agit donc de trouver quelqu'un. C'est vrai qu'on appelle plus souvent par son nom de famille sans citer son prénom, parce que lui-même a rarement fait imprimer son prénom sur ses livres.
12: Ex-Braya.
2: Pardon.
12: Ex-Braya.
2: Ex-Braya, non.
10: Céline. Il n'a pas beaucoup écrit.
2: Céline, non.
11: Il est mort quand, Laurent?
2: Bon, il est mort à un moment donné. En 95, si ça peut vous aider.
10: Ah, vous voyez. Oui.
2: C'est pas il y a si longtemps que ça, au fond.
11: Oui.
10: C'est il y a 26 ans, quand même. Presque 27.
2: Tout passe, qu'est-ce que...

0: C'est un nom à consonance polonaise.
1: Ah, il n'est pas polonais, donc pourquoi il aurait un nom à consonance polonaise?
2: Non, mais il est peut-être roumain, il est d'Europe de l'Est.
1: Ah, ça, ça se rapproche, ça brûle.
2: Roumain.
3: Ionesco.
4: Ah, il est roumain.
3: Ionesco.
5: Ah, est-ce que ce serait Cioran.
1: Bonne Cioran. Réponse d'Ariel Dombal. Et son prénom, donc?
5: Émile
1: Cioran, voilà, effectivement, Emile. Et il n'aimait pas son prénom Émile.
0: Pourtant, c'est très beau, c'est le prénom de
1: coiffeur. Et je vois pas trop pourquoi il disait c'est un prénom de coiffeur, ah, oui, parce que j'ai pas connu de coiffeur.
5: Eh bien, c'est Cioran, il a été de l'inconvénient d'être né.
1: Émile, c'est vrai que c'est pas un prénom déshonorant, il y a des Émiles.
0: Non, c'est le prénom de mon grand-père, je trouve que c'est très joli.
1: Et il était coiffeur?
0: Il n'était pas coiffeur, mais en revanche, non, je l'ai pas connu.
3: C'est pas Émile Louis?
0: Mais en revanche, c'est vrai que le diminutif peut devenir Mimille.
1: Ah, Mimille.
0: Ouais, et Mimille, c'est pas super chic.
1: Ah, ça, c'est vrai. Mimille. Voilà. C'est vrai que si on l'appelait Mimille Cioran.
0: Mimille Cioran, ça fait plus. Mimille pas.
6: Et Mimille.
3: Oh, Mimille, tu me fais un brushing.
0: Non, Mimille, non, c'est pas. Non, Mimille, tu me fais le plein. Oh. Enfin, tu me fais le plein.
1: On a beaucoup d'émissions.
7: C'est vachement bizarre.
8: Mimille, tu me fais le plein, c'est bizarre.
7: Tu vois le boulot.
0: Garage.
1: Vous avez connu un Émile qui vous a fait le plein, donc.
0: Mais non ! C'est un grand-père que je n'ai pas connu, Émile la chair dont j'ai la bouche.
8: Et comment tu sais qu'il a ta bouche ?
3: Parce qu'elle a la moustache.
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1: Pour Johanna Hiller, qui habite Bourg en Gironde, le chanteur d'opéra Lloyd Thomas Leach a été le premier à enregistrer ça. Mais enregistrer quoi ?
10: Un classique de l'opéra ?
1: Alors, un classique de l'opéra, non, justement. Mais on a fait appel à lui, à ce chanteur d'opéra, justement, pour toute autre chose.
10: Ah, c'est lui qui a repris toute la compagnie créole ?
1: Non.
11: Oui. Alors, c'était quand le cinéma est passé, on a commencé à faire des sons pour le cinéma.
1: Ah non, non, non, non, non. Non.
5: C'est
1: non.
5: Parce qu'il savait faire des staccato particuliers
1: ou... Non, non, non.
12: Est-ce
1: non.
12: Que c'est pas l'air Caruso, là, non ?
1: Non plus.
10: Attendez,
1: non, non,
10: c'est
1: non.
10: Un morceau qui n'a, en fait, qui a été composé ou chanté qu'une fois ? Vous dites que c'est
0: pas un morceau lyrique.
11: Ah non, non, non, c'est la première fois.
1: C'est la première fois, enfin plutôt c'est pas la première fois, c'est lui qui le premier a enregistré ce que vous connaissez tous, mais on ignore que c'est un chanteur d'opéra au départ qui a fait ça.
10: Une pub ?
1: Une pub, non.
10: Carglass, c'est pas lui ?
1: Non, c'est pas lui. Monsieur Lloyd Thomas Leach, il a chanté à l'opéra dans les années 40, 50,
10: ah,
1: jusqu'au début des années 60, aux États-Unis, hein, si ça peut vous aider.
10: Attendez, et, ça peut vous aider pourquoi ?
1: Et c'est lui qui a inventé et même enregistré le premier. Quoi donc ?
5: Est-ce que ce ne serait pas le cri de Tarzan ?
1: C'est une bonne réponse, oh, Ariel Dombal.
7: Joli.
12: Ouais. Donc c'est pas Johnny Weissmuller qui...
1: Non, Johnny Weissmuller, après lui, il a imité ce que ce chanteur d'opéra avait créé, mais effectivement, Thomas Leach, Lloyd Thomas Leach, a mélangé sa voix, la trille d'un soprano, la note sol d'une corde de violon, on a ajouté, je crois, un cri de hyène derrière.
10: Ah, c'est pas un singe ?
1: Et ça a donné, effectivement, ce célèbre cri, Monsieur Bellamy.
10: Non, là, ça, c'est Tarzouz. Fais Tarzan, plutôt.
11: Ça, c'est quand il y a un scrupule.
1: Ah oui, oui. Là, vous avez un caillou dans votre godasse, monsieur.
12: Oh, non. Allez, et ailleurs.
10: On le fait à trois ensemble.
1: Non,
10: un,
1: non, mais
10: deux, trois.
1: Alors, je crois qu'effectivement, Ariel serait la mieux pour le faire. Allez-y, oui. Ariel.
11: Ça, c'est Chita, c'est pas Tarzan.
12: C'est Chita.
1: Oh, la mauvaise. Mais vous êtes mauvaise.
11: Aujourd'hui, je me suis réveillée mauvaise.
1: Jean-Philippe, vous pouvez essayer le cri de Tarzan. Ah, il se tape sur le torse.
12: Non, ça, c'est Jane.
10: Olivier, le fais pas, hein, tu vas faire un AVC.
5: Mais non.
1: Voici une question pour Mélina El Radzaoui, qui habite Chèvremont, dans le territoire de Belfort. Dans la mythologie grecque, quel rôle a eu Sinon ?
12: Remplaçant.
1: Non. On le connaît pas bien, sinon, mais pourtant, il a eu un rôle capital.
5: Ah bon? Est-ce que c'est autour de la légende du Minotaure?
1: Non, rien à voir avec le Minotaure.
12: Des enfers?
1: Des enfers non plus.
12: De l'Olympe?
1: L'Olympe, non. Alors, il y a Ulysse hein, dans cette histoire-là, si je peux vous aider un peu. Mais évidemment, on connaît mieux Ulysse.
5: Alors, est-ce que c'est autour des Argonautes?
11: Est-ce que c'est une sorcière, sinon?
1: Ah, sinon, n'est pas une sorcière.
10: Est-ce que c'est un meurtre?
1: Non, c'est une sorte d'espion grec, sinon.
10: Il a tué César?
1: Non, non, non.
11: Ah, mais César, qu'est-ce que tu racontes? Tu penses que c'est un personnage mythologique?
10: Non, mais César, pas la bouffe pour chat, le
11: l'empereur. Mais comment tu peux...
12: C'est la mythologie, crétin.
10: Comment tu parles à Marcella?
11: Mais attends.
10: Comment il te parle? Mais comment il te parle?
11: Non.
10: T'as vu comment il te parle?
11: Non.
10: T'as un peu, Olivier?
11: C'est vraiment...
12: Enchaînez, patron, parce que là, vraiment...
11: Non, mais...
10: Bah, dites à Elise Moon d'arrêter la petite annonce, là.
11: Dire que César est mythologique et tu te moques des Portugais comme s'ils étaient, ils connaissaient que les carnages.
1: Bravo, Marcella, oui!
11: C'est quand même pas, c'est honteux.
1: Elle a raison, César, c'est pas la mythologie grecque.
10: Enfin mais on avance, on pose des questions, c'est des indices.
0: C'est pas sur Zeus. Il n'y a pas de Zeus.
1: Il n'y a pas de Zeus.
11: Non, il y a c'est Ulysse.
5: C'est dans l'Iliade et l'Odyssée.
1: Bah oui, puisque je vous parle d'Ulysse.
10: Il a réveillé Poséidon.
1: Non, il n'a pas.
11: C'est lui qui avait avec les chevals des Troie.
1: Ah, expliquez, là, on se rapproche.
11: C'est lui qui a convaincu de faire entrer les chevals des Troie.
1: Excellente réponse de Marcella Yacoub.
10: Alors là, bravo, hein. Franchement, elle est vilaine, mais elle sait des trucs.
1: C'est lui, sinon...
10: Et à cette époque, je ne sais pas ce qui est le mieux.
1: C'est lui. C'est lui, sinon, qui a réussi à convaincre les Troyens d'accepter ce cadeau venu des Grecs. Mais évidemment, les Troyens ignoraient qu'à l'intérieur du châle de Troie, il y avait...
10: C'est joli, Troie. Hein. Tous les... Il a été fait à la grosse carte.
1: Tous les...
10: Non, il y avait mes arrières dans le cheval ou pas?
1: Non, c'est Turquie, c'est Troie, T-R-O-I-E.
11: Ah.
1: Et c'est en Turquie aujourd'hui, le site de Troie de l'époque.
10: Donc en Europe.
1: Ulysse est à l'intérieur du cheval de Troie.
10: Mais non, il est sorti depuis.
1: Avec ses copains, mais non, mais avec ses copains grecs, évidemment. Et quand pendant la nuit, tout le monde va être bourré au sein du château, de l'enceinte.
10: Et bah, lui, il sort.
11: Ils vont couper la tête à tout le monde.
1: Exactement. Il y a qu'Hélène de Troie qui va s'en sortir. Et alors, Hélène de Troie, elle sait qu'il y a les Grecs à l'intérieur.
0: Elle est une mèche.
1: Oui, elle est une mèche, si vous voulez. Il y a un truc qu'elle fait, elle fait trois fois le tour du cheval, paraît-il.
10: Pour voir si c'est un vrai.
0: Pour faire quoi?
1: Hélène, elle dit « Hélène !»
11: Parce qu'elle cherche son mec, en fait, il est venu la chercher.
1: Elle imite, ça c'est assez incroyable comme histoire, mais je vous jure que c'est dans la mythologie. Elle va imiter toutes les femmes de tous les Grecs qui sont à l'intérieur, en les appelant chacun par leur nom, avec la voix de leur femme.
10: Non, comme Marc-Antoine Lebret.
1: Si vous voulez, on dit pas Lebret, on dit Lebré.
10: Dans le X, on dit Lebret.
12: On dit Levret et Lebré.
1: Ça c'est important à dire. Il était immense, ce cheval de Troie, mais quand même, il rentrait par les portes. Il fallait.
0: Oui. De la ville.
1: Parce qu'autrement, il aurait. C'est con ce que je dis.
0: Il était en kit.
11: Non, mais...
10: non, pas du tout, patron.
1: Ils ont pris quand même la dimension des portes.
0: Ils avaient mesuré.
10: Ils ont vérifié avant.
1: Et évidemment, ils ont fait un cheval moins large. Ça aurait été des Belges, n'est-ce pas?
10: Ils auraient mis un poney.
1: Ils seraient restés à l'extérieur. La mythologie belge.
10: Bah, bien sûr.
1: Très, très différent.
10: Vous avez vu là.
1: Ça, alors, ça passe pas. En tout cas, c'est bien sinon. Bon. Qui réussit à convaincre les Troyens de faire entrer le cheval de Troie.
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1: Bon anniversaire, Isabelle.
6: Oh, le jour du confinement. Un hasard, je ne crois pas.
13: La France entière va sortir pour te souhaiter un joyeux anniversaire.
1: C'est-à-dire que c'est vraiment pile votre anniversaire. Vous sortez à peine de la quarantaine.
6: Oh, c'est joli. Exactement. Exactement 22 630 jours. Je ne dirai pas mon âge, je ne parlerai qu'en jours. Et bientôt en heure.
14: Et il n'y a que ceux qui savent compter qui sauront quel âge ça.
1: Mais à mon avis, elle n'a pas compté les nuits.
6: Oh putain.
1: Bon déconfinement à toutes et à tous, tout cas, portez-vous bien, masque ou pas masque, masque dans les transports en commun, masque dans les parties communes, tranquille chez vous sans masque.
6: Masque dans les parties communes, sur les fesses aussi.
1: Je sais pas, faites comme vous voulez, vous débrouillez, Isabelle.
14: Tu le mets où tu veux,
1: Ah bah tiens, d'ailleurs, j'ai trouvé quelque chose sur les réseaux sociaux qui vous allait très bien. Je sais pas si vous pouvez me le lire, Isabelle.
6: Alors, mettons les choses au clair.
15: Moi, j'évite d'aller courir pour ne pas déranger les vrais sportifs. En revanche, quand les bars réouvriront avec 30% de places assises, ceux qui boivent du Coca Light, de la bière sans alcool, des bouteilles d'eau, tisane et autres, sont priés de se les boire chez eux et de laisser les tables aux professionnels.
1: C'est très juste. Duléry, vous avez trouvé quelque chose du même tonneau, si j'ose dire.
16: C'est pas mal, c'est pas mal. Petit sondage, si à la fin de la quarantaine, on vous donne le choix entre un voyage avec votre copine, épouse, ou vous réunir avec vos potes autour d'une bonne côte de bœuf, quel serait votre choix ? Premièrement, bien cuit. Deuxièmement, troisièmement, saignant. Et quatrième, bleu.
1: Vous, Beaugrand.
13: Alors, voici une nouvelle petite info concernant Sibeth Ndiaye. Sibeth Ndiaye est d'accord pour la réouverture des plages à condition de changer l'eau à chaque fois. Alors, ça pourrait être vrai. Vraiment.
1: Ah oui, ah oui,
13: ça
1: oui.
13: pourrait être vrai.
1: D'ailleurs, il paraît que sur les paquets de cigarettes, maintenant, ce sera écrit quoi, Ariel
5: Alors,
1: Dombal?
5: Ce sera écrit, nouvel avertissement sur les paquets de cigarettes. Fumer peut faire perdre sa place au gouvernement.
1: Valérie, vous avez trouvé quelque chose?
14: Oui, alors j'en vois déjà qui se relâchent au niveau de la distanciation physique. Du coup, je vais vous donner un truc très simple pour savoir quelle est la bonne distance. Si je peux te mettre une baffe, c'est que t'es trop près.
1: Franck Ferrand, vous avez quelque
17: alors
1: chose?
17: Alors moi, c'est très visuel parce qu'on reçoit plein de photos aussi. Alors là, on voit une jeune femme avec des cheveux assez longs. Elle est en tenue de policier. Elle se penche vers une voiture. Elle dit « Sans masque, c'est 135 euros ». Et le conducteur qu'on ne voit pas répond « Ok, monte
1: !» Oui, méfiez-vous, hein. Faites pas ça. D'ailleurs, à propos des 100 km, je n'ai pas bien compris. Est-ce qu'il y a quelqu'un qui peut m'expliquer?
5: Oui. Le vol d'oiseau?
13: Quelle est la question?
1: Ah, vol d'oiseau.
5: Oui, c'est vol d'oiseau.
1: Attendez ma question.
13: Alors, quelle est votre question?
1: Je suis pas idiot, je sais à peu près ce que c'est que 100 km.
13: C'est qu'un oiseau?
1: Un périmètre, et je sais aussi à peu près ce que c'est qu'un oiseau. Mais, puisque ça, c'est sans autorisation, sans dérogation, on n'est pas obligé de remplir quelque chose quand on est dans les 100 km.
13: Oui, mais il faut simplement avoir un justificatif de domicile.
1: Parce que j'allais vous demander comment le flic sait.
13: Il y a l'obligation d'avoir un justificatif de domicile dès qu'on se déplace.
17: Au-delà de 100 km.
13: Non, pas au-delà, même en dessous de 100 km pour vérifier que vous êtes bien dans votre périmètre. Oui. Donc à partir du moment où vous êtes dans votre voiture, si vous êtes parti travailler ce matin, vous êtes censé avoir avec vous un justificatif de domicile.
1: Et vous travaillez avec Castaner pour être au courant comme ça, vous?
13: Je suis journaliste.
17: J'ai toujours pas entendu la question de Laurent, ou c'était quoi?
1: La question, c'est comment les agents
5: peuvent savoir qu'on est à 100 km.
1: Les agents de l'ordre peuvent savoir, parce que vous pouvez leur dire ah ben non, j'habite à 50 km, ils savent pas d'où vous êtes parti.
5: Tu montres ta carte d'identité.
13: Eh oui, mais
1: sur la carte d'identité, on n'a pas forcément son adresse.
5: Voilà.
17: Non. Bah,
5: normalement, il faut la mettre à jour.
17: Ah bah oui, mais moi,
1: on la met à jour.
5: On a fini de parler de moi là.
17: Non.
1: Pardon,
17: c'est qu'un début.
5: De moi.
1: Mais non, regardez, votre cadeau arrive.
5: Magnifique.
17: Il est moins beau que celui qu'avait Ariel. Hein.
13: Il est beau ce bouquet.
17: Ariel, c'était beaucoup mieux.
13: Il y a du plastique autour.
17: Un bouquet de langoustine. T'as vu, c'est la langoustine.
1: Et j'ai deux autres cadeaux pour vous, Isabelle. Parce que je ne sais pas si vous rappelez, mais normalement, samedi prochain, ça aurait dû être le concours Eurovision de la chanson.
13: Oh, c'est dommage.
1: Et souvenez-vous, vous aviez interprété une chanson officiellement candidate pour représenter la France à l'Eurovision.

0: Attends, tu rigoles, c'est pas mal.
1: La Suède nostalgique.
0: Pour l'Eurovision.
1: L'Allemagne et le Roumain. Sans oublier l'Autriche et Monte-Carlo.

0: C'est une chanson de Jacques Martin, en fait. C'est Jacques Martin qui avait écrit les paroles de cette chanson comme étant la chanson type qui peut gagner à l'Eurovision.
1: Oui, parce qu'il y avait tous les pays qui font.
0: Et on avait demandé à Isabelle de l'interpréter. Puis il y a une autre chanson encore plus émouvante qu'Isabelle avait interprétée pour moi dans une émission et je lui en fais encore cadeau aujourd'hui. Écoutez.
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1: Bon anniversaire, oh, Isabelle.
2: C'est trop beau. Bah,
3: joli. On dirait pas un anniversaire, de cul morte. Vous passez plein
1: c'est
3: de
1: pas
3: trucs.
1: Loin.
4: Non, les
1: on prend de l'avance.
4: Il faut s'organiser.
3: On
4: hein.
3: Une paire de coups.
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1: Ah, une question pour Claire William, qui habite Pontivy dans le Morbihan. Alors, c'est une page assez étonnante qu'on peut lire dans la presse aujourd'hui. La dame blonde s'en est allée, c'est le titre de cet article. La veuve s'est éteinte dimanche en Corse. Elle avait joué un rôle central dans la vie de son mari. Et elle s'appelait Jeannine, connue surtout, évidemment, pour son mari, dont elle était veuve. Je ne savais pas, d'ailleurs, qu'elle était encore vivante, cette femme. Il faut dire qu'elle a vu des tas de choses incroyables dans sa vie familiale avec son époux, puisque Jeannine, quand elle a épousé son mari, avait déjà eu deux enfants qui s'appelaient Annie et Alain. Bon, Jeannine ne pouvant plus tomber enceinte,
7: ah mince,
1: son mari avait décidé dans le huis clos familial qu'Annie, qui venait tout juste d'avoir 18 ans, porterait l'enfant de la famille.
7: Son, c'est compliqué.
1: Elle a donc eu un enfant de son beau-père.
7: Oui, ça se fait dans le Nord.
3: Et elle n'était pas jalouse, Jeannine ?
1: Eh ben non, Jeannine, elle a accepté. Non.
7: En Belgique aussi, ils le font facilement.
1: Leur fille Sophie est née en 1971. Ça a été une sorte de ménage donc à trois, on peut bien dire. Et puis, ce qu'il faut savoir, c'est que le cercle intime de cette famille pas ordinaire est allé jusqu'au fait qu'à un moment donné...
8: Sophie a épousé Alain.
1: Non, non, non. Le mari de Jeannine a aussi épousé...
7: Alain.
1: Non.
7: T'arrêtes tes conneries, toi.
1: Il s'est mis en ménage avec Dominique, l'épouse d'Alain, son beau-fils.
7: Oh là là.
1: Est-ce que vous me suivez, là?
7: Oui, oui, bien sûr.
8: C'est la famille.
1: Donc, il a eu une fille avec sa belle-fille.
7: Ah, ok.
1: Et il a terminé sa vie avec la femme de son beau-fils.
7: Ouais.
1: Mais Jeannine, bon, bah...
7: Elle est open, Jeannine, hein. Elle est très open.
4: Jeannine, elle est bonne esprit, on dit dans le métier.
7: Elle est open.
1: La preuve qu'elle a survécu à tout ça, c'est qu'elle vient simplement de nous quitter et que l'équipe lui consacre une page entière.
7: Jeannine
3: Longo.
8: C'est Anctil.
3: C'est Jeannine Anctil, oui.
1: Jeannine Anctil, bonne réponse. C'est incroyable.
4: C'est bon délire, hein, cette famille.
1: Mais c'est
4: très
1: bon délire. Absolument incroyable.
7: Ouais, je savais pas.
1: Je savais pas que c'était à ce point-là, quand même, cette histoire de famille.
3: Mais il n'y a pas de consanguinité, en fait.
1: Ben non, non, non. Puisque ce sont ses beaux enfants.
8: Mais juste un peu de promiscuité. Ouais.
1: Oui, c'est
3: non,
1: ça.
3: Non, mais ce qui était fou dans leur couple, c'est qu'elle le suivait absolument partout. Ouais. Même quand
4: elle
3: il s'entraînait, elle le suivait.
1: Bah, elle avait intérêt.
4: Bah, ouais. Parce qu'apparemment, si.
8: En voiture.
3: Non, mais ce que je veux dire, lui ne faisait rien, en fait, c'est dans l'autre sens. C'est-à-dire qu'il n'allait même pas s'entraîner si elle venait pas avec lui.
7: Ah ouais.
3: Donc c'est fou cette...
1: Et elle le suivait à bicyclette, ce qui était quand même assez formidable parce qu'il allait vite.
8: Des fois, elle le dépassait.
3: Non, mais il avait besoin d'elle, c'est ce que je voulais dire.
7: Oui,
3: et en fait, je connaissais la réponse.
9: Mais c'est bien, c'est bien.
3: Mais non, parce que du coup, j'ai pas été assez vite. Quand Laurent a fini la question, ben, c'est Gérard qui a dit la réponse.
9: Oui, mais Gérard,
3: alors que je le savais.
10: C'est vrai, on forme une équipe, on est tous ensemble.
3: Oui, j'ai bien compris.
4: Comme la famille de Jeannine.
10: Ah ouais, alors qui veut se taper bout de boule?
1: Allez, une autre question pour Monsieur Richelieu qui habite l'île d'Abo dans l'Isère.
9: Ah, comme le cardinal.
1: Et la question concerne ce 256 mètres carrés à vendre au 17 quai Voltaire à Paris, vue imprenable sur la Seine et le Louvre. 5,3 millions d'euros.
4: J'ai fait une offre.
1: C'est la mise à prix. Prix de départ, hein, attention, ça risque de monter aux enchères.
11: Oui, c'est mon appartement.
1: Allez-y.
11: C'est mon appartement qu'on veut vendre maintenant, alors que je suis mort il y a quelques années maintenant, l'appartement de Karl Lagerfeld.
1: Excellente réponse de Christophe Beaugrand.
11: Il y a même l'emplacement où dorment mes choupettes.
8: Mais c'est très bruyant. Et c'est à l'ombre.
1: Ah, comment vous savez ça, vous?
8: Parce que le quai Voltaire, c'est à l'ombre.
1: Monsieur Lagerfeld, pouvez-vous nous faire la visite de l'appartement?
11: Allez. Alors, c'est extrêmement simple. Il y a évidemment des murs qui sont absolument magnifiques en marbre de Carrare. On peut voir une vue absolument imprenable. Il y a également des grandes pièces pour mettre des vêtements très jolis. Et par contre, je refuse de vendre cet endroit à une grosse. Que ce soit clair. C'est un endroit pour les filles minces qui ressemble à des cintres.
1: Et comment elle s'appelle votre chatte là? Elle était où?
11: Choupette, dans... Choupette.
1: Il y avait une pièce pour Choupette.
11: Il y avait une petite pièce pour Choupette. Ah oui, c'est la seule petite chatte qui a accompagné ma fille.
1: Une petite pièce de 90 mètres carrés.
11: Oui, un petit truc absolument simple. D'ailleurs, elle a hérité de la moitié de ma fortune.
1: Mais en tout cas, l'appartement est aux enchères pour ceux que ça intéresserait. Hein, quand même 5,3 millions
4: prix
1: d'euros.
4: Prix de départ. Parce que là, c'est pas, ça va partir beaucoup plus haut.
1: Ah, vous croyez?
4: Ah, bien sûr. Moi, j'ai fait un peu d'immobilier quand j'étais plus jeune. Et
2: Les appartements de stars, ça marche?
4: Non, mais ça va partir. Bien sûr. C'est ce qu'on appelle un bien exceptionnel.
1: J'y foutrais pas les pieds parce que moi qui suis allergique aux chats, je suis sûr que ça.
2: Il reste des poils de Choupette?
1: Ah bah Choupette doit avoir laissé des poils partout.
4: C'est bien sûr.
10: Elle est morte, Choupette?
1: Je crois pas.
2: Non, elle est toujours vivante, Choupette. Non,
10: elle vit où alors?
2: Bon, elle vit avec la gouvernante de Karl Lagerfeld qui a récupéré.
8: Elle s'est installée à Miami.
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1: Je vais vous donner trois noms de chiens. Panda, Pipa et Lupita. Quel est le point commun entre ces trois chiens?
10: Ils sont dans les... sont un dalmatien.
1: Un panda, Pipa et Lupita. Ouais. Dans les 100 dalmatiens.
10: Lupita, non.
1: Non, non, non.
13: Mais même Panda et Pipa.
2: C'est des vrais chiens ou ça fait partie de...
1: Ce sont des vrais chiens.
13: Les trois chiens de Trump.
1: Les trois chiens de Trump. Mais non, il a pas de chien.
4: Il a pas de chien, Trump.
1: C'est le premier président américain à pas avoir de chien. On vous l'a déjà dit ici.
4: Ouais.
13: C'est vrai.
1: Panda, Pipa et Lupita.
2: Panda, Pipa. Il faut l'actualité en ce moment, ces trois chiens. Ils ont
1: Il faut l'actualité.
2: Ah, c'est pas eux qui ont sauvé des gens dans la montagne ou
1: du tout.
10: Ils sont dans un film.
1: Ah,
4: on n'est pas loin.
10: Ils sont dans un film.
1: Ils sont dans. Alors, ils sont dans un film, pas dans le même film d'ailleurs. Panda, Pipa et Lupita. Alors, quel est leur point commun?
13: Ah, c'est c'est des Saint-Hubert, c'est des Beethoven. Ah,
1: non. Pardon.
13: Je sais pas ce que j'ai raconté. Donc.
4: C'est pas
13: non,
4: les.
13: Mais c'est les Beethoven, là, les gros chiens Beethoven.
10: Saint-Bernard.
13: Non. Les Saint-Bernard. Saint-Hubert, c'est le beurre.
14: Non, c'est pas du beurre.
13: Mais c'est mon beurre, en plus, c'est mon beurre, je t'assure. Saint-Hubert Oméga 3, bien sûr. Non, mais j'ai trouvé Saint-Hubert et Saint-Bernard.
2: Mais non, mais il y a vraiment des chiens Saint-Hubert.
13: Ah, il y a des Saint-Hubert en chien aussi. Saint-Hubert, le chien et le beurre, alors.
2: Ah, c'est pas des chiens qui ont été promis, qui ont gagné à Cannes, qui font partie de trois films qui ont gagné quelque chose à Cannes ce week-end. Ah, j'ai gagné. Ce sont trois chiens qui font partie de films qu'on a vus à Cannes.
1: Mieux que ça.
13: Ils ont gagné la palme dans le film de l'Iranien.
4: Ouais, voilà.
13: L'Iranien qui a gagné la palme d'or.
10: Ils ont eu un prix.
1: Alors ça, vous êtes tout prêts, mais allez-y.
10: Ils ont eu un prix pour le chien, spécialement pour le chien.
1: Et oui, il y a une palme dog à Cannes.
4: Wow.
1: Tous les ans, on récompense un chien, même plusieurs, parce que Panda, lui, il a eu effectivement le prix, la palme dog. C'est pas la palme d'or, hein. C'est
2: con.
4: Ah oui. Pour Anatomie d'une chute, il y en a eu un qui en a eu.
1: Déjà l'année dernière.
4: Mais
1: ça fait plusieurs années qu'il y a la Palme Dog qui récompense le meilleur chien du festival. Et donc Panda, qu'on peut voir dans un film qui s'appelle L'amour qu'il nous reste, a obtenu la Palme Dog. Il est vraiment, regardez, dans la liste des récompenses.
2: Et quelqu'un leur a remis la récompense
1: officielle.
4: Oui, oui.
1: Alors lui, c'est le chien berger du réalisateur islandais de ce film, L'amour qu'il nous reste. Alors ce que j'ignorais, c'est qu'il y a aussi le grand prix du jury décerné pour deux autres chiens, Pipa et Lupita, qui eux sont les chiens qu'on voit dans un autre film qui s'appelle Sirat.
2: Mais comment ils apprennent leur texte dans ces chiens? Non, mais c'est vrai, comment on les dirige?
13: Qu'est-ce qu'il est bête.
2: C'est pas évident pour les acteurs de jouer avec un chien. Parce qu'on connaît pas la répartie du chien.
10: Pourquoi tu te fais plus bête que tu n'es?
1: Monsieur Berléon, vous avez déjà joué avec... Vous avez déjà joué avec un chien ou une chienne, monsieur?
14: Non, mais déjà, je suis en face de lui. C'est mal. Être devant Johan Rioux, faut faire.
2: Non, mais c'est une vraie
14: alors,
2: question.
14: Alors, je n'ai jamais joué. Non, j'ai... Ah si, j'ai joué. Ah, si, Momo.
1: Quoi?
14: J'ai joué une pièce de théâtre avec un chien, Momo.
1: Momo. Ah
14: oui,
1: bah voilà.
14: Oui, oui, c'est ça. Bah, du coup, dès que le chien arrivait, on voyait que lui, quoi.
1: C'est ça, on dit toujours que les chiens volent la vedette.
14: Bah, bien sûr, oui.
1: Les chiens et les enfants.
14: Il y avait deux chiens, il y en a un qui rentre sur scène, la première fois qu'il rentrait sur scène, et c'était avec Muriel Robin qui était en robe, Et il est allé sous la robe de... Ah. Ce qui fait que ça a déclenché un fou rire total des spectateurs. Et de ma pomme, d'ailleurs, était affreux. Il a fallu me sortir de scène, je ne pouvais plus.
1: Ben voilà, en tout cas, il y a des chiens récompensés à Cannes. Et effectivement, cette année, c'est Panda, Pupa et comment je vous ai dit d'ailleurs
10: Pipa, Pipa, Pipa. Pipa. Pipa.
1: Et voilà, et Lupita. Pipa, bah Pipa, c'est pas la belle sœur de...
13: Middleton.
1: Ah oui, oui.
13: C'est pas Middleton.
1: Ah oui,
15: Pipa, ah oui, Pipa Middleton.
1: Et ben voilà, ils ont donné le nom de la belle sœur à une chienne. Pipa, Lupita et Panda ont bien été récompensés à Cannes. Bonne réponse collective. Pour Gérard Grosso, monsieur Grosso habite Plouvien dans le Finistère. Il y a un vin effervescent belge.
14: Ah oui.
1: C'est pour vous ça. Alors monsieur Bucella, parce que comment vous dites
14: Belbulle.
1: Oui. C'est le nom Belbulle. Bonne réponse de François Berléand.
14: Incroyable.
1: Il y a donc du champagne belge.
16: Oh non, pas du champagne, du vin effervescent belge fabriqué.
1: Mais c'est pour nous faire croire que c'est du champagne, j'imagine.
16: Non. C'est en toute modestie.
13: Paradoxe du vin, il va nous raconter.
16: Non. Mais c'est vrai que c'est bien fichu. Franchement,
13: c'est
16: bien
13: rouge,
16: fichu.
13: C'est pas blanc.
16: Et c'est blanc effervescent.
1: C'est blanc, c'est pétillant.
16: C'est pétillant.
1: C'est un bouchon comme du champagne. Mais ça n'est pas du. C'est du Canada Dry.
16: Ouais, si on veut. Mais ce qui est marrant, c'est que ce sont beaucoup de maisons champenoises qui se sont associées avec des Belges pour les lancer soit en tant que consultant mais actionnaire des sociétés, soit en tant que directement société qui fabrique le vin.
1: Parce que vous êtes sommelier aussi.
16: Oui, non, je suis pas du tout sommelier, mais j'ai eu une passion pour le vin. Oui, tout à fait.
1: Et vous êtes œnologue.
16: Oui, ça c'est celui qui fait un peu de la bière. Oui. Enfin, qui.
13: Et proxénète, c'est fou. Hein.
15: On paraît pas comme ça.
2: Hein. Et je t'assure. Et il a un conseil extraordinaire, en tout cas pour nous les hommes parfois en difficulté, pour vraiment quand on sait qu'on va faire l'amour et pour avoir une érection, il faut prendre un seul verre de vin rouge et du pinot noir.
16: Et du pinot noir,
2: confirmez ça. Oui, et pourquoi un verre et pas deux verres de rouge?
16: Bah parce qu'après deux ou trois verres, bah après chacun gère, mais moi après trois verres, il n'y a plus rien qui fonctionne. Mais donc, je dis, comment ça.
14: Bon, écoutez, moi je vous laisse.
1: surtout si tu ouvres une porte et que c'est une chèvre.
16: Oui, ou qu'on avait dit qu'on le ferait d'ici la fin de la semaine et que ce serait une surprise.
1: Donc, vous, un petit verre de pinot noir et hop.
16: Oui, parce que le pinot noir a à la fois un effet vasodilatateur et donc il permet l'afflux du sang dans les corps caverneux de la verge.
1: Les gens s'emmerdent à acheter du Viagra.
16: Bah oui.
1: Alors qu'un petit verre de pinot noir.
14: Mais oui.
2: Et j'avais une question, pourquoi, par exemple.
1: Encore.
2: C'est mon cas, monsieur Bucella. Pourquoi, quand on prend un verre de vin blanc, on sent qu'on est plus rapidement bourré qu'avec du rouge? Moi, en tout cas, quand je prends du blanc, je suis plus vite bourré. Il y a une raison scientifique, mathématique.
16: Ouais. Non, ça dépend vraiment des.
13: Non, mais il y a les degrés derrière la bouteille, gens, c'est tout.
16: Des personnes. Ça dépend. Il y a des personnes qui supportent moins bien le blanc. Le blanc est plus acide. Le rouge a des tanins et des cofacteurs. Il y en a qui supportent moins bien le rouge. Il y en a qui supportent moins bien le blanc.
14: C'est mathématique.
10: C'est une question de probabilité.
1: Je suis en train de me demander si je pourrais pas devenir professeur à Bruxelles.
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1: Une question pour Mme Sarah Molière, qui habite Gorges, en Loire-Atlantique. Question qui va nous emmener à l'auberge du Mont-Saint-Marc. C'est un vieux moulin dans l'Oise. Et dans les années 60, quand on allait dans cet endroit, c'était un peu particulier parce que c'était devenu une sorte de bordel, alors que c'était une étape gastronomique plutôt réputée dans la région. Mais c'est vrai que les nouveaux propriétaires en avaient fait un petit bordel, voire même une salle de jeux clandestin. Mais qui a tenu cette auberge du Mont-Saint-Marc dans les années fin des années 60, 67, 68 dans l'Oise?
10: Madame Claude?
1: Madame Claude, non.
8: Strauss-Kahn?
1: Strauss-Kahn, non.
8: Dédé La Saumur?
1: Dédé La Saumur, non.
10: Thierry Ardisson?
1: Mais c'est sympa de parler de Thierry.
8: Elle se prend pour toi.
16: Les propriétaires sont connus pour des choses tout à fait différentes.
1: Ah oui, très différentes.
10: Ah, les Balkany.
1: Non. On est dans les années 60 et j'ai trouvé cette anecdote dans un livre, et pour être d'ailleurs plus honnête encore, dans un article de l'Express.

0: presse qui nous vante les mérites d'un très joli livre, surtout très épais, que je n'ai pas encore reçu, mais je l'ai commandé. Je trouverai d'autres questions et on aura peut-être l'auteur Mathias Debureau en livre du jour, un de ces quatre. Mais son livre s'appelle Le guide mondain des villages de France.
1: Ah, Mathias Debureau est extraordinaire. J'ai le livre.
0: C'est aux éditions Alary. Ça fait presque 700 pages. Wow. Ce guide mondain des villages de France. Formidable. Alors, ça n'a rien à voir avec les villages de Stéphane Bern, qui travaille très bien pour son patrimoine à lui, mais c'est un guide qui vous raconte vraiment les villages.
2: Il y a un lieu de, un peu d'orgie, quoi.
0: Alors, non, pas seulement. Mais celui-là, en tout cas.
3: C'est un couple.
0: Alors, c'est un couple. Alors, c'est surtout lui qui est connu. Hein. Elle, elle s'appelait, on l'appelait Janou, vous voyez. Et je pense qu'il n'est pas resté avec elle. Il a eu plusieurs femmes à cette époque.
2: Il a fait des grosses têtes?
0: Ah non, non, ça, il n'a pas fait les grosses têtes. Non,
3: c'était un escroc.
0: Certaines des grosses têtes l'ont connu, elle. Sa compagne de l'époque, elle s'appelait Jeanne Schneider. Vous voyez, ça vous dit rien. Évidemment, tout le monde venait jouer au poker. Ça se finissait parfois en coup de feu, vous voyez.
2: C'était un truand notoire
0: Alors, un truand notoire, oui.
2: Jean Mesrine, un peu.
0: C'est Mesrine. Bonne réponse. C'est bien Jacques Mesrine qui a tenu cette auberge. Alors, ça n'a pas duré longtemps, hein, 3-4 mois, parce que la police a vite mis un terme à cette aventure. Mais ça existe encore, hein, vous pouvez y aller aujourd'hui. Il paraît que tous les gens qui passent à l'auberge du Mont-Saint-Marc veulent avoir des anecdotes, évidemment, sur l'époque où Mesrine, c'est plus les mêmes propriétaires. Hein,
1: mais c'est toujours bordel?
0: Ah non.
4: Non, non, c'est un resto, c'est toujours un resto.
3: Oh, ben, j'y vais pas, moi.
1: Ah, ben, on va pas y aller alors, hein, François.
0: Ah non, mais aujourd'hui, attention, le petit futé 2022 vous conseille l'établissement. Pintade, cuisson, basse température avec son jus.
3: Ah oui.
0: Patate douce en trois façons.
2: Bah alors, c'est toujours un lieu de bordel.
0: Roulé de verveine, cœur citron et crème légère.
3: Ah bah oui, c'est ça, crème légère.
0: Donc, vous voyez. Vous n'avez jamais fait ça, vous, de tenir un établissement, vous qui avez fait des tas de métiers?
3: Bah si, je l'ai déjà dit ici. Si, j'ai
0: tenu... Alors, vous m'avez dit que vous avez tenu un magasin de robes.
3: Non, j'ai tenu un soldat échangiste quand j'étais au chômage, je vous ai dit.
0: Ah bah,
3: un Brive-la-Gaillarde.
0: Je vous demande si vous êtes venu un établissement gastronomique, vous me dites.
3: Oh mais, je servais des sandwichs, hein. Ils avaient toujours une petite rondelle ou de mortadelle, hein.
0: C'était pas ma question, un sauna échangiste.
3: Non, est-ce que j'ai travaillé dans un restaurant gastronomique?
0: Voilà, enfin pas gastronomique, mais une petite auberge, un truc qu'on vient manger, quoi.
3: Oui, c'est ça, oui, bah oui, quand j'étais étudiant déjà, oui, oui.
0: Ah
3: oui.
0: Bah vous voyez,
3: oui,
5: chez McDo.
0: C'était quoi votre établissement alors?
3: C'était une brasserie sur le campus étudiant où j'étais à Villeneuve-d'Ascq, ça s'appelait l'étudiant, voilà, c'était l'étudiant.
1: Ah oui, c'était
3: mais
1: pas...
3: Mais on servait des salades composées, c'est moi qui les faisais, les salades composées, je peux te dire. Hein.
5: Ah bah ça devait être bon.
3: Ah oui.
1: Mais c'était pas sur...
3: Ah oui, c'était une avalanche de saveurs. Hein. Ah oui, c'était... Oui,
0: vous avez été étudiant, vous?
3: Oui, bah oui, j'ai fait un doc d'allemand. Je sais pas pourquoi allemand, parce que j'étais bon d'allemand, parce que au cas où qu'ils reviennent, je sais pas.
0: Combien de métiers vous avez fait?
3: Oh, vous savez, ben ça. J'ai fait mon doc d'allemand. Après, j'ai tenu un magasin de vêtements. De
0: comment fringues. Ça s'appelait déjà ça?
3: H-Couture. H-Couture, bah oui, c'est un magasin de tapettes. Hein, ouais. J'en ai des robes pour les mariages, les communions, et j'avais un concept imparable. C'est-à-dire que si la cliente venait chez moi acheter son ensemble pour le mariage ou la communion, j'y offrais le chapeau et le sac cadavre avec. Ah, je peux dire que j'en ai ramené du monde. Hein.
5: Voilà. J'en ai perdu de l'argent.
3: J'ai fait faillite au bout de 2 ans.
2: Et quand on te voyait, on disait ça bosse dur.
3: J'ai eu un élevage de chats persans.
0: Un élevage de quoi?
3: De chats persans.
0: Ça, vous nous l'aviez jamais dit.
3: Mais bah, vous ne savez pas tout, voyez. Encore
0: où est-ce que vous avez eu un élevage de chats persans?
3: À ma maison, on avait construit une chatterie à côté. On avait. J'avais 22 chats. Mais voilà, mais bon, voilà. On rebondit. Enfin,
0: oh bah ça, pour rebondir, vous rebondissez.
1: Il fallait monter les échelons, hein.
3: Mais non, mais c'est pas
1: pour
3: ça.
1: Pour arriver au sommet.
3: Après, je suis devenu hôtesse de l'air. Et puis voilà.
5: Serveur en l'air.
0: Vous dites, il paraît qu'il y a un avion qui a eu du mal à atterrir hier à Roissy.
3: Oui.
0: Vous avez eu des infos?
3: Non, bah je ne suis plus dedans, hein, quand même. Hein, mais j'ai vu ça, qu'il y avait eu des petites difficultés.
0: Depuis New York, il venait l'avion.
3: Oui, bah ça arrive, hein, qu'il y ait des petites difficultés.
5: Ah oui.
3: Dans l'ensemble, on s'en sort bien. Il n'y a pas beaucoup d'accidents d'avion.
0: Vous avez déjà pris le toboggan pour sortir de l'avion?
3: Non, non, on le prend, on s'entraîne tous les 6 mois, on fait un maintien des compétences, que ça s'appelle. Donc on nous forme à des exercices de sécurité et de sûreté, les incendies, les cagoules de protection respiratoire, et on saute dans le toboggan à ce moment-là. Oh, on doit retirer les chaussures, parce qu'avec mes talons aigus, tu perces le toboggan.
1: Mais oui.
0: Et c'est le seul truc que j'aurais aimé faire une fois.
3: Ah, c'est génial. Oui, par contre, c'est du téflon. Alors, faut pas mettre ses mains parce que ça frotte et t'es brûlé. Ah oui, t'es brûlé.
0: Vous avez gardé des pyjamas à revendre?
3: À revendre, pourquoi à revendre? Non, j'ai gardé, ça s'appelait pas des pyjamas chez nous, hein, ça s'appelait des habits de confort. Hein. Nous, c'est l'élégance à la française, hein, on dit pas des pyjamas. Hein. C'était des habits de confort Christian Lacroix, à l'époque.
5: Oui.
3: Ouais,
0: parce qu'Ariel, je l'ai vu au puce, elle revend toutes ses trousses Air France.
1: Non, mais elles étaient bien gracieuses, les first class étaient jolies. Hein.
0: Oh, ça est tout ça pour nous dire qu'elle est en first class.
1: Non, mais c'est vrai que j'ai gardé les trousses rouges en satin, tellement jolies.
3: Mais ça, oui. Beaucoup changé, ça s'est vulgarisé, tu sais. Moi, j'ai commencé à Air France, je peux te dire qu'on découpait la dinde en première classe. Hein. Maintenant, elle t'aide à faire le service, la dinde. Hein.
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2: Le public, ça va ? Ça va ? Ça va comment ? On gagne du temps, hein.
3: Vous faites chauffeur de salle, vous, maintenant.
2: Ouais, parce que j'ai passé une soirée horrible. Je suis très content de vous retrouver tous les amis. C'était horrible. Bah, déjà, j'étais chez ma sœur, donc là, ça partait mal. Et puis, il y avait des amis à elle. Donc, elle est infirmière. Donc, il y avait un sophrologue, un cheminot, un contrôleur RATP, une vendeuse de spiruline. Il y avait du tarama, du pain sans gluten, du houmous vegan. Bref, ça puait la gauche. Christophe, t'aurais pété un plomb, je te jure. Et toute la soirée, elles n'ont parlé que d'une chose, d'un mec formidable, trop beau, génial. Même pas moi. Ni vous, patron. L'autre là, qui depuis 10 jours cartonne, là. Moi je l'appelle Timothée Chalumeau parce que c'est un peu le Timothée.
4: Mais de qui vous parlez?
5: Jean-Claude Bardella?
2: Presque. Comment il s'appelle? Raphaël Quenard. Celui qui a tout eu au César, là. Allez, alors tout le monde, là, il est génial, il est trop beau, il est super. Là, là, là, là.
6: Mais c'est beau les nouveautés.
5: Et attends, il est super, Raphaël Quenard.
2: Ça y est, ça commence. Voilà.
7: Mais c'est qui,
2: hein? L'acteur, là.
8: Elle a pas totalement tort.
2: Enfin bref, j'ai passé une soirée terrible et là je suis avec des gens intéressants, passionnants, je pense notamment à Isabelle Mergo.
9: Johan Rioux, il y a longtemps que vous n'étiez pas installé à côté de Mella Media.
10: Oui. Bah, depuis notre voyage à Londres en commun avec toutes les grosses têtes.
9: Et vous êtes content alors?
10: Bah, très heureux. Très très heureux. Parce
11: elle a été invitée à Londres et pas moi?
9: Oui. Ah non, alors vous, à chaque fois que vous êtes invité, vous ne venez pas et après vous me dites que je vous invite pas. Arrêtez de dire que je ne vous invite pas quand je vous invite et que vous venez pas. C'est pas pareil de ne pas venir et de ne pas vous.
11: Non, vous m'invitez plus parce que je viens pas, mais je voudrais avoir le plaisir. Non, je peux pas.
9: D'accord, bon bah alors voilà. Écoutez, je vais vous inviter à des trucs que j'organise pas, comme ça, le problème sera réglé.
5: En tout cas, c'était trop bien Londres.
9: On a joué au foot en plus.
5: Vrai, on a joué au foot.
9: En plus, on a joué au foot.
11: Ouais. Ah ouais, bon bah ça, je suis pas jalouse. Parce non, mais là, je joue au foot, c'est ouais. Ça.
2: Et c'est Rio qui faisait le ballon.
9: Non, en tout cas, il jouait. Vous jouez pas mal, vous, Toen.
2: Mais moi, je déchire.
10: Ouais, t'es trop personnel. Ouais. Tu
2: mais moi, pas dans l'humour, je déchire.
9: Ah bah, il est trop personnel. Il y a pas besoin d'aller jouer au foot pour s'en rendre compte.
11: Ah bah, ça, c'est sûr.
10: Tu voulais être le roi de l'équipe, tu voulais être le roi du match, tu tirais à gauche.
2: Mais
10: à droite.
2: Parce qu'il y avait les influenceurs, je voulais faire une belle story.
9: Attention à ce que vous dites en ce moment. Il tirait pas à droite, il tirait pas à gauche.
11: Il tirait au milieu.
2: Il dirait oui pour le pauvre.
9: Une première citation pour

0: Autrement, je vous l'aurais accordé. Non, la première citation, c'est celle-ci. Entre une mauvaise cuisinière et une empoisonneuse, il n'y a qu'une différence d'intention.
1: Oh là là là là. C'est un homme ?
0: Un homme, oui.
2: C'est pas du Coluche ?
0: Ah, c'est pas du Coluche, mais ça pourrait.
1: Jean-Yann.
0: Et c'est de la même
3: époque.
0: C'est de la même époque.
2: Pierre Desproges.
0: Pierre Desproges, bonne réponse de Johan Rioux. Pour Marc.
1: Il s'applaudit, l'autre. Mais il s'applaudit quand même.
2: Je suis tellement fier d'être dans cette
0: émission. C'est pas qu'il s'applaudit, c'est une sorte d'otarie de cirque.
1: Ah oui, c'est ça. Ouais. Quelqu'un a des sardines pour Johan ?
2: Non, mais Laurent, n'empêche, ça y est, j'ai réussi. Je démarre ma sixième année avec vous. Ça y est, on y est maintenant.
4: Oh merde.
2: Bah, c'est ma sixième année.
4: Eh ben, il est temps de partir.
0: Pourquoi elle démarrait quand, la sixième année ?
2: Ben, février 2024. Et donc là, on est en mars 2024. Donc c'est bon, j'ai passé le cap des 5 ans.
1: Mais là, février 2018.
4: Mais qu'est-ce qu'il raconte ?
2: Je suis arrivé en grosse tête en février 2019. Ah. On est en mars 2024. Donc
4: mais
2: c'est
4: tu comptes, toi ?
2: Oui, je compte
4: passer. Ah non, mais il compte même le nombre de prestations que chacun fait par semaine.
0: Par exemple, Mella, elle fait un grand retour, hein, Mella.
2: Oui, Mella, c'est sa huitième participation de la saison seulement. Mais c'est normal, t'occupes avec ton film.
4: Mais sérieux ?
2: T'es très pris par Amazon, tu prépares tes messages.
1: Ouais, puis il y a eu Gaza, t'es resté à Gaza combien de temps, toi ?
3: Mais t'es pas à Gaza ?
5: Ah non, oui, c'est sur la ligne 14.
3: À Gaza.
0: Enfin, Marcella, vous n'avez pas commencé à croire tout ce que dit Monsieur Toen, tout
1: si,
0: de même.
1: Si, regarde, et je t'aime.
4: Pourquoi il n'y a que des gens fous, en fait ? Bah, tu sais pas, t'es au centre, hein. Pose-toi des questions, hein.
1: Mais tu la confronte, mais elle est venue, c'est pour ça.
5: Ah oui, je suis pas une étrègue.
3: Pardon ?
5: Ah ouais, je pense qu'il faut la rentrer à la maison.
3: Non, mais là, il a dit qu'il y avait eu un enfant.
4: Non, mais très vite, on comprend pas ce que tu dis.
5: Alors,
4: franchement.
5: C'est toi qui me parles de prononciation, parce que. Hein ? Non, mais tu sais, ma tante est orthophoniste à Livry-Gargan. Est-ce que tu veux que je l'appelle ?
3: Eh bah, écoute, appelle-la pour toi, hein.
5: On va l'appeler pour nous. Je n'ai pas eu d'enfant.
1: Oh là là, c'est la guerre entre Miss Monde et Miss Univers.
5: Mais j'ai remarqué, Isabelle et Marcella, elles n'aiment pas quand il y a des petites meufs au 109.
1: Ah non, ouais,
4: pas du tout. Alors,
3: mais où est-ce qu'il y a des petites meufs au 109?
0: J'ai lu ce week-end un truc qui m'a beaucoup fait rire. C'est, il vaut mieux avoir le sang qui boue que le boue qui sent. Non mais attendez, sérieusement, vous avez vraiment eu de la famille orthophoniste à Livry-Gargan ?
5: Oui.
0: C'est pas vrai.
5: Mais j'ai aussi un oncle qui a une pizzeria, donc je sais pas si ça...
6: Je suis très inquiet depuis le début parce que j'ai vu qu'Isabelle est venue avec des petits pains au chocolat, elle les a mangés. Sébastien a des chouquettes, il va les manger. Et Marcella est venue avec son chien. Est-ce qu'elle va le manger ?
0: Ah, il est pas bouffable.
2: Il est tout petit, il est moche.
5: Il est mignon, moi j'ai un chien, il s'appelle Belkacem, mais c'est un pitbull. Je me demandais, est-ce que je pourrais le ramener un jour chez RTL ?
6: Ah non. Pourquoi Belkacem, c'est un pitbull à cause de Najat Vallaud Belkacem ?
5: Non, rien à voir.
6: Ah bon ?
5: J'ai aussi un oncle qui a les yeux clairs comme lui. Bon. C'est une sorte d'hommage.
3: Il remue la queue pareil ?
5: Ah, il remue bien la queue, ouais.
0: La citation suivante concerne les chiens. Ah. C'est pour Monsieur Chiez qui habite Vauréal.
1: C'est une contrepétrie.
5: On a qu'à lui acheter une table, comme ça il aura table et des chaises.
0: Qui a dit les chiens sont vraiment les rois de la planète si vous considérez nos deux espèces. L'une d'elles fait caca, l'autre le transporte pour lui. D'après vous, qui est le patron des deux?
6: Bah, c'est récent ça, puisque
0: c'est récent.
1: C'est Michel Drucker.
0: Non, c'est pas Michel Drucker.
2: C'est une femme, peut-être une femme.
0: C'est un homme.
1: T'as toujours été un homme ?
3: Il est mort.
0: Ah non.
2: T'as toujours été un homme ?
6: C'est pas Philippe Deluc ? Philippe Deluc ?
0: Non, non, vivant, vivant.
3: Mais il est journaliste.
0: Il est journaliste, non, humoriste.
1: C'est pas Laurent Baffy ?
0: Non.
2: Patrick Timicit ?
3: Il est français ?
0: Non, il n'est pas français.
1: Ah, il est américain ?
0: Américain.
1: Woody Allen ?
0: Non.
1: Jerry Seinfeld ?
3: Seinfeld. Quoi ? Je ne connais pas, mais je l'ai tellement entendu ce nom.
5: Seinfeld.
0: Aidez-la, aidez-la.
5: Jerry Seinfeld.
0: Bonne réponse collective, on va dire.
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0: On nous rappelle dans ce papier du Figaro signé Mohamed Aïssaoui, et ça, enfin quand je dis on nous rappelle, moi je l'ignorais, que ce poste était important d'être voilà, le secrétaire perpétuel de l'Académie française, car c'est, écoutez bien, le 24e rang de l'État et de représentants dans le monde.
8: C'est comment ça ?
0: Alors moi, je me suis dit, tiens, mais il y a un classement, espoir, des représentants de la France dans le monde. Je savais effectivement que le président de la République était le premier représentant de notre pays.
1: Ah bon ?
0: En deux, c'est le premier ministre.

0: Ministre.
1: Ah oui.
0: En 3, c'est le président du Sénat, en 3. En 4, c'est le président de l'Assemblée nationale. Mais je n'imaginais pas qu'il y avait un classement qui allait, écoutez bien, je l'ai là, ça va jusqu'à 60 à peu près.
2: Je suis combien, moi?
0: Ben, je sais pas dans quelle catégorie je peux vous mettre, mais c'est hallucinant.
3: Ah bon,
0: il y a un vrai classement par ordre d'importance des fonctions dans notre pays pour représenter la France à l'étranger. Et c'est en 1, président de la République, en 2, premier ministre, en 3, président du Sénat. Alors effectivement, chancelier de l'Institut de France, secrétaire perpétuel de l'Académie française, j'ai bien vérifié, c'est bien 24e, derrière le président du Conseil régional d'Île-de-France, 23e.
3: Ah bon ?
0: Donc Valérie Pécresse, par exemple, est 23e représentante de
4: l'État. C'est-à-dire, Laurent, si les 23 meurent, par exemple, c'est elle qui va devenir la représentante de la France.
0: En quelque sorte. Voilà. Le maire de Paris, Anne Hidalgo, elle est avant Valérie Pécresse. Elle est 22e.
5: Oh non.
0: 22e. Mais avant elle, vous avez le préfet de police de Paris. Avant, vous avez encore... Alors, finalement, les rangs, ça ne veut rien dire. Parce qu'en 12 et 13e, vous avez... tous les députés en 12.
3: Ah ouais?
0: Et en 13, tous les sénateurs.
4: Ah, ça fait
0: alors, oui, comme alors. Ils sont 577 rien qu'au Parlement, ça veut dire que de toute façon...
6: Et s'ils sont en même temps, comment on les partage par ordre alphabétique?
0: Je ne sais pas. Mais alors, ce qui est intéressant, vous m'avez compris et vous me voyez venir, je vous ai donné les 4 premiers.
3: Faut le 5e.
0: Je vous ai dit 1 président de la République, 2 premiers ministres, 3 présidents du Sénat, 4 présidents de l'Assemblée nationale... Qui trouve-t-on à la 5e place dans le top 5, donc, des plus hauts représentants de l'État?
5: Un joueur du PSG.
6: Le président du Conseil d'État?
0: Non. Avouez que vous n'aviez jamais entendu parler de ce classement à ce point-là, franchement.
5: Jamais.
3: Est-ce que c'est militaire?
0: Je suis tombé des nues ce matin.
3: Un militaire.
5: Moi aussi, je tombe.
3: Un militaire.
0: Pardon?
3: Un militaire.
0: Non, pas
4: un politique. Un politique?
0: Politique, oui.
7: Le président du Conseil constitutionnel?
0: Non, non.
2: Président de l'Assemblée?
0: Le président du Conseil constitutionnel, il arrive en 8e position.
4: Ah, c'est pas si un ancien président de la République qui serait vivant, qui sera encore vivant.
0: Ancien président de la République. Bonne réponse.
5: Alors, il y en a deux.
4: Donc ce serait...
0: Bravo Johan Rioux. François Hollande et Nicolas Sarkozy sont actuellement les 5e représentants de l'État à l'étranger.
5: Alors qu'on les a foutus dehors. Ah, c'est incroyable. Non, mais c'est incroyable ce pays quand même.
7: On va pas se retaper Hollande.
6: Et Hollande, il est tous les dimanches dans mon quartier.
0: Ah bon, qu'est-ce qu'il fait?
6: Il est là à signer pour que quelqu'un le regarde.
5: Ah, il fait les pare-brise.
6: Monnaie. C'est comme
0: il est au feu rouge.
6: Il est un petit truc avec un
5: Il est déguisé en roumain.
4: Vous êtes sûr que c'est lui, Marcella?
6: Ah oui, il faut avec un sourire des pingouins, quand même, tout ça.
5: Le mardi, il est dans le 2e arrondissement, le jeudi, 3e.
0: Bon, en tout cas, voilà, vous avez l'ordre, on appelle ça l'ordre de préséance, vous voyez.
4: Vous serez pour qui? Alors, imaginons, ferait un secrétaire perpétuel des grosses têtes.
0: Oui.
4: Ce serait qui, selon vous, qui mériterait ce poste?
5: Oh, écoute-le, l'autre, allons.
4: Il est déjà en train de faire campagne. Auprès des autorités, auprès du public.
0: Ça ne sera pas vous, parce que quand on voit votre académie...
4: T'imagines s'il y a un vote et tout vote au sommet, on se réunirait entre nous, on voterait, il faudrait avoir des alliés. Est-ce que Asti voterait pour moi?
8: Non.
4: Mais moi, j'adorerais faire un discours, essayer de comme pour être...
3: Vas-y.
0: Az, par exemple, je le vois très bien secrétaire perpétuel des grosses têtes, parce que autant en prendre un jeune, parce que c'est jusqu'à la mort.
8: Voilà. Ce serait votre Gabriel Attal.
0: Non mais c'est vrai, autant en prendre un jeune, parce que si
4: vous je suis jeune, j'ai 45 ans seulement.
0: Ah oui,
8: mais toi c'est pas une question d'âge.
6: Lui il a beaucoup moins, il a un temps de moins que toi.
0: Quel âge vous avez, monsieur Az?
8: 28
0: ans, vous voyez.
6: En plus, quand on les voit, on a envie qu'ils soient perpétuels.
4: Oh c'est beau. La première gentillesse au bout de 45 ans.
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0: Clément Michel, qui habite en Ille-et-Vilaine. Très facile, hein, puisque la question concerne Raphaël Nadal. Hein. Ça y est, on sait que sa carrière de champion est terminée.
1: De bodybuilder.
0: Et il a mis fin à sa compétition. Aujourd'hui, il y a une interview dans Le Parisien, c'est assez intéressant. C'est quelqu'un qui rend hommage à la carrière de Nadal. C'est celui qui l'a fourni en raquettes. 1250 raquettes. Et justement, moi, je connaissais pas la marque de la raquette de Nadal. Quelle est la marque de la raquette de Nadal qu'il a utilisée toute sa carrière?
2: Babola.
3: Babola.
0: Babola. Il a appris hein, à l'école. Babola. Bonne réponse de Paul Elkarat. C'est Babola. Vous saviez ça, Jean-Philippe, vous?
4: Non, je ne savais pas que c'était Babola. Ah non.
5: On dit Babola.
3: Moi, ma deuxième raquette, c'était une Babola, moi.
0: Ah oui.
1: Ah, super.
0: Parce que vous jouez au tennis, vous, avec deux raquettes.
3: Je suis tennisman depuis très longtemps, moi.
1: Génial.
4: Ah, ouais, vous jouez une Babola.
3: J'étais niveau 30.
1: C'est vrai?
3: Non, mais moi, j'ai fait plein de sports, moi, dans ma vie.
0: Ah oui?
3: J'ai eu ceinture verte de judo.
0: Ah oui?
3: Mais oui, mais vous me posez jamais de questions.
4: Fais-moi une prise.
3: Je fais de la course à pied, j'ai fait du foot un peu.
0: Aussi. Ah,
5: on pourrait courir tous les deux.
3: Oui, bah on quand tu veux.
5: Bah super.
4: Ah oui, c'est
3: voilà.
1: Bah voilà.
5: On va courir à Saint-Dizier.
0: Voilà.
3: À Saint-Dizier.
0: Oh regardez.
4: Ah, ouais.
0: On va retrouver les mouchoirs au bord de son lit aussi.
3: Les chaussettes.
5: Bah non, il en aura pas besoin.
1: C'est bien d'avoir une cougar dans l'émission.
5: Bah, ça va, Léo, cougar.
1: C'est toujours bien d'avoir une cougar.
5: Ouais, non,
1: toutes les émissions, il y a une cougar.
5: On dit pas MILF?
1: Ah oui, mais ah!
5: Moi je suis MILF, je suis pas cougar encore.
1: Ah, t'es MILF?
5: Bah, oui,
1: c'est un Paul, il va se délirer.
3: C'est encore mieux. Attends, j'ai cru.
0: Ah, mais je crois que notre Polo est chaud en ce moment.
4: Ah oui,
0: il m'a envoyé un petit message hier, je ne vous en dis pas plus.
1: Ah bah si!
3: Non, mais c'était pour rigoler.
0: Ah, il attend avec impatience.
3: Non, j'ai rien dit.
0: Notre invité du jour. Il m'a dit, elle est jeune, demande-lui si elle est célibataire.
3: Non, j'ai pas dit ça.
1: Oh, le mytho! Le mytho!
3: Non, j'ai dit ça dans deux messages différents, c'était pas la même formulation.
0: Oh bah oui, bah enfin quand même, ça voulait dire. Regardez, il est tout
3: rouge. On dirait ma mère qui trafique les mots.
5: Mais
0: il aime la jeune chanteuse qu'on va recevoir aujourd'hui. Et moi, ça me fait plaisir de voir que quand même.
1: Ah, qui ça?
0: Il est émoustillé.
1: Catherine Lara.
0: Mais non, pas Catherine Lara.
3: Ah bah avec Catherine, on a passé des nuits magiques.
0: Cadeau. Ah, il est lui, c'est tout, Apollo. Hein. C'est
3: non, mais si je réponds un truc, que ça soit l'un ou l'autre... Ça
0: pardon
3: va. Non, mais si je réponds oui, non, après, ça va... Soit je vais être pris pour un obsédé, soit elle va être offusquée, donc je vais rien.
5: Oh
1: non,
3: mais je vais rien.
1: Il faut bien te présenter, par exemple. Paul, tu vas être classe. Toujours le baise-main dans la levrette.
3: Je l'ai déjà entendu, celle-là.
1: Si t'es classe avec Sylvie, elle dit oui à tout, y a pas de souci. C'est une gentle-dame, tu es un gentilhomme.
0: Vous aimez bien les bonnes manières, Sylvie?
5: Ah, j'adore les
1: bonnes manières.
5: Ouais. Pas partout, hein.
1: C'est-à-dire, oula,
0: ça pas partout.
5: Bah non, pas partout. Hein. Mais non, mais si t'es trop poli au pied, à un moment donné, tu t'ennuies quand même.
1: Ah ouais,
5: voilà.
1: Oui, puis si.
5: J'aime bien qu'on me tire les cheveux un peu quand même.
0: Oh la salope.
1: Bah non, j'en connais un qui va se marrer de m'asseoir.
4: Regarde-moi l'autre. Tu m'étonnes qu'elle fait une pelade.
5: C'est vrai, j'en ai plus beaucoup.
0: Mais vous, Isabelle, vous aimez ça qu'on vous tire un peu les cheveux?
4: Moi, j'aime pas du tout qu'on me tire tout court, c'est tout.
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0: Je vous emmène maintenant dans un restaurant qui s'appelle l'Hétéroclito.
1: C'est à Biarritz, c'est à Guétari.
8: Putain, ça m'a coupé l'appétit direct.
1: C'est à Guétari.
0: Vous avez trouvé une partie de la réponse, monsieur, comment il s'appelle déjà?
3: Toen.
1: Tant oui, pas oublié, je m'en fous.
0: Il me fatigue, monsieur Toen.
1: Oui, c'est moi.
0: La question était, je vais vous parler d'un restaurant qui s'appelle l'Hétéroclito, qui est déjà plutôt plein à craquer, mais qui risque de l'être encore plus dans les semaines et les mois qui viennent. Pour quelle raison?
1: Parce qu'il y a Bec Bédé qui le rachète, non?
0: Non. Le restaurant Hétéroclito est déjà bondé de toute façon, mais il risque de refuser encore plus de monde dans les semaines
1: parce qu'ils vont retirer trois tables
0: et les mois qui viennent. Non, c'est pas l'homme.
1: C'est logique, ils vont refuser du monde. Il y a moins de tables. Mais non, mais c'est pas ça.
3: Ouais, je crois pas.
1: Mais cette émission n'a aucune cohésion, hein. C'est dingue, hein.
8: Non,
1: moi je suis logique, je réponds bien et on m'envoie chier.
8: Ils vont rejoindre.
5: Ils vont rajouter.
0: Non, vous savez, je vous aime, toi, et vous me faites rire.

0: Mais je suis épuisé de rire.
1: Il est mort de rire.
2: Il s'appelle Hétéroclito, mais ils vont peut-être rajouter un truc.
3: Hétéroclite.
0: Non, alors.
3: Ben oui.
0: Vous avez donné
4: la moutarde.
0: Vous avez trouvé une partie de la réponse en devinant et en sachant, parce que vous êtes que vous connaissez bien cette région, sûrement que oh et merde. Que ce restaurant Hétéroclito, oui, il est à Guétari. Oui. Alors, voilà. Pourquoi va y avoir plus de monde?
2: C'est un film qui va sortir?
0: Non.
5: Il y a un rapport avec Bec Bédé ou pas?
0: Non.
2: Il y a une épreuve.
0: Non, d'ailleurs, Bec Bédé, il est un peu plutôt embêté par cette information parce que lui, il n'a pas envie qu'il y ait trop de monde.
5: Oui, c'est ça qu'il va. Ils vont construire. Ils vont
2: parce qu'il y a quelqu'un qui va s'installer là-bas qui est très connu. Non.
5: Ils vont construire des HLM à Guétari.
4: Ah, parce qu'il va avoir une étoile.
0: Non.
6: Mais il y a un événement qui va avoir lieu là-bas ou pas?
0: Sympa, mais oubliez pas le restaurant Hétéroclito, même si c'est un lieu très sympathique.
1: Sympathique. Oui. Mais... alors qu'il y a hétéro dedans, d'habitude ça sent pas bon. Mais bon.
0: Oui, mais
1: c'est Éclito, Éclito, ça fait beaucoup.
2: C'est par rapport à la plage de Guétari ?
0: Non, c'est par rapport à Guétari, vous le dites.
2: Ah,
0: déjà.
1: L'immobilier va devenir super cher.
0: Et là, ça aussi, ça risque.
1: Ah, mais ils ont qu'à pas vendre.
5: Ah, il y a le TGV qui va aller jusque là-bas.
1: Oh, il y va déjà, du con.
6: Enfin, il met 8 jours.
3: Ils vont assécher le marais. Et donc,
1: le marais ?
3: Oui, enfin,
1: c'est pas à
3: Guétari.
0: À quelle question elle répond?
4: La question que vous avez posée mardi.
6: Ouais. Il y a Jean Lassalle qui a racheté?
0: Mais non.
1: Ah, il n'y a pas Top Chef là-bas?
0: Mais non.
4: Ils ont monté une station de ski?
0: Mais non. C'est tellement simple, il n'y a pas plus simple comme réponse.
5: Les autres restaurants ont fermé.
0: Mais non.
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0: Sauf que Guétari n'est pas enterré à Guétari, c'est Luis Mariano
4: oui.
0: qui est enterré à Guétari. Mais ça n'a rien à voir avec la réponse, mesdames et messieurs.
1: Donc, arrête.
4: Il devient fou.
2: Est-ce que c'est un truc de jumelage?
0: J'aurais même pas dû poser la question tellement c'est bête comme question, vous voyez.
1: Ah, c'est qu'on va y aller pour les grosses têtes?
0: Mais non.
1: On fera les grosses têtes là-bas, non?
3: Ah non, c'était fermé le dimanche et maintenant ça sera ouvert.
0: Oui, bien sûr, et d'ailleurs, voilà.
1: C'est ça, c'est autorisé aux femmes maintenant.
0: Mais non, enfin.
6: Ben non.
0: Vous confondez avec Roubaix.
2: C'est tout piéton.
0: Mais non.
2: Ils vont
0: on
2: être...
0: va donner 300 euros et puis
2: ils
0: c'est tant mieux.
2: Ils sont collés à Bidart, ça.
3: Ils ont, fait une pergola contre le vent.
0: Alors écoutez, c'est bien la...
6: une pergola contre
0: c'est
6: le
0: bien
6: vent.
0: La... de toutes les questions que j'ai posées aujourd'hui.
4: C'est la plus con.
0: C'est bien la plus con et la seule pour laquelle je pensais pas donner un chèque RTL. Mais voilà, c'est fait. 300 euros pour
2: alors
0: monsieur
2: qui,
0: Thierry Dupuis.
1: Attends, il reste 20 secondes.
0: Est-ce que quelqu'un dans la salle veut gagner 100 euros en plus à une idée?
1: Mais c'est pas
0: peut-être.
1: Simple, ils savent pas les gens.
0: Si,
3: si,
0: regardez.
3: Si, y a...
0: Une main se lève, monsieur Toen.
1: Ah, bah j'y vais. Oh, il est trop loin, oh, non. Mais qu'est-ce que tu fais là? Mais t'as moins de 80 ans, qu'est-ce que tu fais là?
4: C'est perdu.
1: C'est Fun Radio, c'est à gauche, hein. Vas-y, présente-toi et la bonne réponse, si tu l'as.
8: Alors, j'ai 30 ans et je m'appelle Geoffroy et je vais tenter, c'est l'arrivée des beaux jours.
0: Ah, pop! Ah, ouais, d'accord.
3: Alors, ça, oh, bah, c'était joli!
1: Franchement, il est con, mais il mérite 100 euros, lui!
4: Il mérite une montre!
5: On a le public qu'on mérite! Hein.
0: Et Laurent, il nous dit, monsieur, vous méritez d'être grosse tête!
2: Ah, ouais, elle est excellente!
0: Tout simplement, mais écoutez, il n'y avait pas plus simple comme réponse.
5: Ouais.
0: Guétari est arrivé en tête des villages.
1: Préféré des Français!
0: Préféré des Français, ah, ouais. Où il fait bon vivre. Il n'y avait pas plus simple.
1: Mais c'est pas automatique!
0: Quoi, c'est pas automatique?
1: Alors parce que alors ça c'est dans le top des villages préférés donc forcément le resto du coin il va afficher
0: bah, oui il va y avoir plus de touristes et plus de gens
1: mais,
0: oui.
1: Les gens sont pas aussi cons.
0: La charmante commune des Pyrénées-Atlantiques a terminé
1: c'est joli ça que c'est joli
0: première du classement 2022 des communes où il fait bon vivre où il fait bon passer des vacances
1: alors, mais enfin l'été ça devient après. Compliqué il y a trop de monde
0: mais en
1: alors,
0: tout
1: c'est
0: cas,
1: tout petit
3: et elle a détrôné quel village?
0: Oh zut. Ce sera l'objet d'une autre question.
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0: Une question de vocabulaire pour Madame Lisa Marie Payard, qui habite Plumerja dans le Morbihan. Comment appelle-t-on un bateau d'extrême

0: l'Extrême-Orient, à fond plat, à dérive, muni de deux ou trois mâts et gré de voiles raidies par des lattes en bambou.
1: Une jonque ?
0: Une jonque. C'est une excellente réponse de Christophe Barbier. C'est pour ça
2: c'est
0: que
2: beau,
0: qu'est-ce qu'il y a, monsieur Mabille ?
3: Non, mais là, c'était facile.
4: Ah, c'est pas difficile.
3: Des fois, il répond des fois.
5: Si, si, on allait dire.
0: Vous alliez le dire, vous, monsieur.
5: Je sais ce que c'est une jonque.
0: Ah oui. Alors, c'est quoi une jonque ?
5: Eh bien, c'est un bateau à fond plat, avec trois mâts en bambou.
3: Avec des voiles en bambou.
5: J'ai fait la baie d'Allongue en jonque.
0: Vous avez quoi à faire ?
5: La baie d'Allongue, la baie d'Allongue.
0: La baie d'Allongue ?
2: La baie d'Allongue, au Vietnam.
5: La baie d'Allongue au Vietnam.
0: Ah bon, en jonque.
2: Ah, oui, en jonque. Oui, en jonque.
5: Avec tout un équipage.
2: Ah, tu crois que tu t'étais fait la baie d'Allongue.
1: Ouais, il s'est fait la baie aussi.
6: La baie d'Allongue.
3: C'est un abbé de là-bas.
1: Et inversement. C'est sympa comme métier, classique. Il était sympa.
5: Ah oui, c'est bien.
1: Il avait une jonque, d'ailleurs, c'est de là que j'ai une dimension remarquable.
2: Tu articules, mais il a raison.
5: C'est là que j'ai appris ce que c'était une jonque. Lorsque je visitais la baie d'Allongue au Vietnam.
1: Même quand il essaie, il n'y arrive pas.
0: Une question pour Sylvia Berthelot, maintenant. Elle habite les Sorinières, c'est en Loire-Atlantique, et il s'agit de rendre hommage à un philosophe, écrivain, académicien français, quand même, qui est mort il y a 25 ans, déjà, on est content, comme le temps passe.
2: Dépend. On se rend compte si on connaît le nom, mais si on ne connaît pas, on ne peut pas.
1: Oui.
2: Si on le connaît bien, on se dit, déjà 25 ans.
0: C'était un ami de Monseigneur Montigny. Alors, vous allez me dire, Monseigneur Montigny, est-ce que vous savez qui c'est,
3: Monseigneur
2: Montigny ?
0: Eh bien, il deviendra le pape Paul VI, voyez-vous, Monseigneur Montigny. Et c'était un ami intime de... Pourquoi vous vous marrez, vous ?
1: Parce qu'on fait tous semblant que ça nous aide. On ne sait pas non plus qui est Paul VI.
2: Donc on fait tous semblant d'être pas curé.
1: Ah si, il était pape. Oui, bah, oui, pas le pape Paul VI, mais je veux dire...
2: Mais bon,
0: oui. Oui, bah enfin quand même, il n'y a pas eu 10 000 papes.
1: Il y a déjà eu 6 Paul.
3: Il y a eu 6 Paul et 7
2: Pie. Et il y a eu Pie 7.
3: Oui, Pie 7.
1: Et j'ai joué Pie 7 au théâtre.
0: Vous avez joué
1: j'ai joué Pie 7, c'était le pape que Napoléon. C'est le pape que Napoléon a destitué, il l'a kidnappé. Et dans L'Otage de Paul Claudel que j'ai joué, je jouais le pape Pie 7.
7: Toi, tu vas toujours choisir les détails les plus chiants de l'histoire et t'en fais une pièce, quoi.
1: Et c'est vous qui parlez du pape Pie 7.
7: C'est jamais l'histoire originale. C'est toujours, alors, c'est le beau-frère d'un cousin qui connaissait Napoléon et on raconte toute sa vie. C'est incroyable, c'est que des trucs comme ça.
0: Pie 7, c'est le pape de Napoléon. Ça, on le sait, parce qu'on a retenu ça,
1: exactement.
0: Évidemment. Ça fait rire tous les écoliers de toutes les écoles de France.
7: Ah oui, en 1910, qu'est-ce qu'on riait.
1: Moi, j'ai joué un pape, les Ferrari, donc des soupapes.
0: Waouh.
7: Oh non, arrêtez.
1: Ah bah si, quand même.
5: Ça va, c'est pas mal.
2: Mais papes, c'est que ça, pour les duos, ça va qu'un carton.
7: Allez, je la note.
2: Pas mal.
7: Je la note parce qu'il faut vous rendre
1: compte. Libre de droit.
7: Je crois que même René Labranlette, il te la vole pas, celle-là.
0: Bon, dites, je peux revenir à mon Paul VI.
2: Oui, alors,
1: était-ce un ecclésiastique, cet homme ?
0: Non, ce n'était pas un ecclésiastique. Académicien français, ami de Paul VI. Ils avaient d'ailleurs gardé une relation amicale. Ils se connaissaient d'avant que Monseigneur Montigny devienne Paul VI. Et d'ailleurs, ça a donné un livre, une conversation entre eux, Dialogue avec Paul VI, qui fut publié en 1967. Alors, il a beaucoup écrit sur la religion. Chaque jour que Dieu fait, celui qui croyait au ciel et celui qui n'y croyait pas.
3: Avec
0: Jacques Lanzmann.
2: Jean Guiton.
0: Excellente réponse de Bernard Mabille et Isabelle Mergaud.
2: Ah, mais j'aime beaucoup Jean Guiton parce que c'est.
3: Ah,
2: oui, parce que c'est le seul philosophe avec Alain que je comprends bien.
0: Ah bah voilà. Eh bah
2: voilà, qui est très facile à lire.
0: Je sais pas si c'est un compliment pour lui, mais c'est...
2: Bah si, parce que ce qui se conçoit bien s'exprime clairement.
3: Il a dû faire un bouquin avec les Bogdanov.
0: Il a fait aussi un livre avec les Bogdanov.
3: C'est pour ça que ça volait pas François Mitterrand. Quand même, hein.
0: Pardon.
1: Très proche de François Mitterrand. Oui.
0: Très proche de François Mitterrand aussi, effectivement. Les pouvoirs mystérieux de la foi, chaque jour que Dieu fait, effectivement, le livre de la sagesse et des vertus retrouvées, Dieu et la science avec les Bogdanov, Dialogue avec Paul VI.
7: Le switch.
2: On dirait un Camoulox.
7: On sent le grand besoin d'argent, là. On sent le creux et avec un gros besoin de thunes.
3: Il a rien fait avec Daniel Gilbert.
0: La philosophie pour Isabelle Mergaud. Mais en tout cas, c'était bien Jean Guiton. Bravo à Bernard Mabille et à Isabelle Mergaud. Il y a 25 ans qu'il est mort. Il était académicien français. En 1933, on entendait pour la première fois parler de l'île du crâne. Mais qu'est-ce que l'île du crâne ?
1: L'île du crâne ?
3: Le bagne ?
0: Ah, le bagne, non.
1: C'est dans les pirates dans les Caraïbes ?
0: Ah non.
7: Parce que c'est un...

0: que c'est un endroit?
1: C'est dans un bouquin?
2: C'est un endroit, l'île du Crâne.
1: Réel?
2: C'est une île. Oh, réel, non, fictive.
1: Peter Pan,
2: non. Non, non, non. Non.
3: C'est dans un film?
4: C'est dans
2: un roman,
4: livre
2: un film, plusieurs films même.
5: Non. L'île au trésor?
6: Robinson Crusoe?
2: L'île au trésor, non. Non.
6: Robinson Crusoe?
2: Robinson Crusoe, non plus.
3: Pirates des Caraïbes? Mmh.
2: Pirates des Caraïbes, non.
6: En 1933?
5: 33.
2: Mais il y a eu un film en 1933, le film.
6: Oui, mais pas Pirates des Caraïbes.
4: Et ça s'appelait King Kong, là.
2: Et c'est King Kong.
1: Ah oui.
2: Bonne réponse d'Isabelle Mergaux. Et oui, King Kong vivait sur l'île du Crâne quand effectivement des Américains sont venus le chercher et l'ont embarqué à New York. Et évidemment, ces explorateurs n'ayant pas été spécialement gentils avec lui, il s'est échappé. Il était enchaîné dans un théâtre comme une bête de foire, vendu au public. C'est un peu finalement Elephant Man avant l'heure. Hein,
4: c'est une histoire vraie?
2: Non, c'est pas une histoire vraie.
4: Ah bon?
6: Il y a un gorille 45 mètres qui a attaqué New York en 1933.
4: Après, ils ont fait le mec qui a
6: rappel, rappelle-nous le philosophe qui est facile pour toi.
2: C'est terrible pour Jean Guiton. Hein.
4: Ah là là. C'est pas... Arrêtez, laissez-moi finir.
6: Pinocchio, ça existait par contre. Ça, c'est une vraie histoire.
4: C'est pas ce que je voulais dire. Laissez-moi terminer.
6: Non, mais dans ton
4: il
6: monde, ça
4: veut dire.
6: Non, mais c'est génial dans
1: il
6: ta
1: aurait,
6: vie.
1: Il aurait été sauvé par Tarzan.
4: Oh, mais vos gueules, hein. De ce... Juste, laissez-moi aller au bout de ma pensée. Au bout de ce que je croyais.
6: Regarde pas Alien, hein, tu
4: ce qui aurait pu être vrai, c'est que des explorateurs.
6: Oui, et ramener un gorille.
2: Oui, oui,
4: bien sûr. Vrai, là, oui. Mais il trouve un gros gorille.
2: Ah, oui.
4: Pas
2: ah, oui.
4: Très gros. Ah, pas oui. L'énorme gorille.
6: Ah, mais ça, c'est déjà arrivé.
4: Mais,
6: hein.
4: Mais, et qu'il ait été exposé.
2: Un petit singe.
4: Après,
2: ah oui, Stitty, oui, oui.
4: Non, et qu'on en ait fait un film, mais que c'était un gorille vraiment un peu plus gros que les deux. Mais pas gros, gros, gros.
7: Non, non, non.
4: Oh merde, j'ai cru que c'était un truc de.
6: Ça aurait fait un bon film. Hein.
2: Vous savez comment vous pouvez vous sauver de cette situation?
4: Mais je ne suis pas dans l'embarras.
2: Enfin. Ça tombe bien parce qu'on ne comptait pas vous prêter d'argent.
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2: Bon, tout le monde se connaît, Valérie Mérès, vous connaissez François Berléand.
7: Ah oui, je l'ai
10: connu depuis très longtemps, très très très très longtemps.
7: Oui, il y a très longtemps, on était au cours de chez Tania Balachova ensemble, cours où j'étais au bistrot d'à côté pour...
10: Et de la pécho.
2: Vous l'avez non. Pécho
10: Bah, elle va dire non, donc...
7: Je pense qu'il aurait bien voulu, mais alors moi, je regardais pas les gars qui étaient pas canons.
10: Oh, oh la vache.
2: C'est agréable.
7: Non. Et François, honnêtement, tu as pris beaucoup de séduction depuis que tu es un acteur extrêmement
2: bankable. C'est vrai qu'on gagne vachement en séduction dans ce métier.
7: Voilà. Et comme moi, les mecs bankable m'intéressent pas.
11: Non, mais il est super dans Camping, hein. Bravo. C'est incroyable. Voilà. Et puis, il y a Hélène Ségara, ça fait plaisir de la voir.
12: Merci. Merci beaucoup, Sébastien.
11: Franchement, là...
2: Il y a une folie, rassurez-moi.
11: J'adore.
2: Qu'est-ce que
11: j'adore.
2: Vous connaissez comme chanson de Liane Folie?
11: Les petites billes, il y a quoi?
4: Les petites billes, je croyais qu'il allait dire.
11: Non.
4: Le mec, il reste focus sur son truc. Moi, ah oh, j'aime bien les petites billes.
2: Faut rappeler que si Liane Folie fait allusion au sexe
4: oui,
2: par rapport
4: vrai.
2: À Monsieur Toel,
4: oui.
2: C'est parce qu'il a animé pendant combien
4: bien
2: d'années?
4: Bien sûr, longtemps.
2: Le journal du Hard.
11: 6 ans. Quelle carrière.
2: Vous regardez le journal du Hard.
10: Alors, j'ai regardé énormément. En 81, de 80 à 90, et puis après,
13: c'est
10: là,
13: complexe,
10: j'ai, là j'ai dents, la
4: normal.
10: Prostate, tout ça.
13: Ouais. Ça complexe.
11: Mais c'est vrai que moi j'ai fait ça à 6 ans et je pensais au pauvre mec qui me regardait, qui attendait les reportages où il y avait des scènes, et puis quand c'était moi, il devait s'arrêter de se caresser, et puis il y avait le.
2: Pas
11: reportage.
2: Moi, pas moi.
11: Mais à part vous, Laurent. À part vous.
2: Allez, une première citation pour Gilles Majda, qui habite Fontenay-Mauvoisin. C'est dans les Yvelines, qui a dit « La vie m'aura servi de leçon, je ne recommencerai pas. »
11: Bah, c'est Liane Folly. « La vie ne m'apprend rien.
12: » Oui, exactement.
11: C'est ça, non?
12: C'est pas loin.
11: Moi, j'en connais une.
12: Oui, mais on...
6: C'est un philosophe. Jules Renard. Jules Renard.
13: Un philosophe.
2: « La vie m'aura servi de leçon, je ne recommencerai pas. » C'est joli.
13: Jeune Calment.
12: C'est joli. Non. Est-ce que c'est un auteur?
7: C'est quelqu'un qui est mort.
2: Jeune Calment, c'est une leçon très longue.
12: Un acteur.
2: Non, non, non. Un romancier.
12: Un romancier, écrivain.
11: C'est pas Guy Georges ?
2: Romancier, humoriste, un des plus prolixes.
10: Pierre Dac.
2: Non, non, alors plus contemporain encore. Né à Bourgoin-Jallieu dans l'Isère.
13: Oh non, mais... Bien, Frédéric Dard.
2: Frédéric Dard, bonne réponse de Bernard Mabille. Pour Arlette Coget, qui habite Gisors, c'est dans l'Eure, qui a dit « La femme, est-ce qu'on a trouvé de mieux pour remplacer l'homme quand on a la malchance de ne pas être homosexuel ?»
11: Bigard. Bigard.
7: Ah bah c'est Coluche.
2: Non, non.
13: Pierre Doris.
2: Non, non, non, non. Généralement, c'est quelqu'un dont, on va dire, si je vous donne la date de sa disparition, en tout cas l'année de sa mort...
12: On n'est pas Paul Elkarat, hein,
2: non, non, mais là, quand même, on sait qu'il est mort en 1959.
11: Ah, Palman.
12: Ah, non.
6: C'est Louis Aragon.
2: Non, non, non, non, un poète, écrivain, parolier, chanteur, ah critique, oui, musicien, trompettiste.
13: Ah, Boris Vian.
2: Boris Vian, bien sûr. Bonne réponse. Bonne réponse de Bernard Mabille. Ah, une belle citation et quelqu'un qu'on cite rarement aux grosses têtes pour Claudie Rimbaud qui habite...
13: Sacha Guitry.
2: Non, les ponts de C en Maine-et-Loire qui a dit « Les deux choses que je reproche à Édouard Balladur sont son menton.
12: » Est-ce que c'est un journaliste?
2: Alors, à sa façon.
12: À sa façon.
2: À sa façon.
7: C'est une femme?
2: Non, c'est un homme.
11: Guy Bedos?
2: Mais journaliste à sa façon. Non, ce n'est pas Guy Bedos.
13: C'est un humoriste.
2: Il vit encore. Alors, humoriste, c'est pas tout à fait le mot, mais ouais, en tout cas, c'est quelqu'un qui a pour vocation, si ce n'est de faire rire, de faire sourire.
11: Ah bah, François Baroin, là.
10: Pierre Dac?
2: Non. Non. Non, d'ailleurs, c'est quelqu'un dont on connaît peu le prénom, il faut dire. Mais je peux vous donner son prénom, c'est Jean, mais on connaît pas son prénom.
11: Castex,
13: c'est un dessinateur.
2: Un dessinateur.
7: Cabu.
10: Kerviaz.
2: Non, pas Cabu.
10: Plantu.
2: Plantu. Plantu. Bonne réponse de François Berléand.
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2: J'étais en train de me demander, en vous regardant, monsieur Janssen, si vous étiez steward aujourd'hui, vous seriez à la retraite ou vous seriez encore en vol?
6: Il sera à la soute.
7: Il y a une question cachée. Si jamais je vous vire, est-ce que vous avez un plan de secours?
10: La règle, c'était d'avoir 55 ans et au moins 20 annuités. Ah. Donc, je serais une vieille hôtesse de l'air en perdition, là.
2: Mais vous ne seriez pas à la retraite?
10: Non, mais le chariot me servirait de...
6: Oui,
10: mais le chariot me servirait d'ambulateur, en
7: fait. Non, mais il aurait pris le plan de départ.
10: Je me voyais pas vieille hôtesse, c'est vrai. Dans ma tête, je me voyais pas vieille hôtesse.
2: Non, non.
10: C'est un métier qui va avec jeune.
2: Ah bah justement, j'ai une question à propos de ce qui peut se passer à bord d'un avion. C'est dans le magazine Elle, sous la plume de Patrick Williams, que j'ai lu toute une page consacrée à une expression, l'expression de la semaine, c'est une rubrique dans Elle. Et cette expression, c'est le raw dogging. Mais qu'est-ce que le raw dogging à bord d'un avion?
0: Alors, wow, ça veut dire cru. Dogging, ça veut dire chien. Donc, le chien cru.
2: Non, écoutez. Raw, c'est R-A-W, effectivement. Et dogging, c'est D-O-G-I-N-G.
10: C'est quand on se met à quatre pattes pour manger.
2: Pardon.
10: C'est quand on se met à quatre pattes.
6: Ça, c'est la levrette.
0: C'est les gens qui ont peur de l'hygiène et qui se mettent sur l'abattant des toilettes pour faire pipi.
2: Non, pas du tout.
10: C'est un rapport avec la nourriture?
2: Non, non.
7: C'est un rapport avec le siège?
2: C'est un rapport avec tout ça de toute façon, mais c'est quelque chose d'assez étonnant.
0: C'est pas quelque chose qui se mange?
2: Ah non, non. D'ailleurs, c'est étonnant, mais...
10: C'est un comportement?
2: C'est un comportement dans l'avion, le rôle...
6: Des passagers ou du personnel?
2: Du passager, un comportement d'un passager ou de plusieurs passagers.
0: Un passager, un comportement désagréable?
2: Pas du tout, pas désagréable. Il n'embête personne, le passager.
7: Mais il y en a beaucoup.
2: Et c'est devenu une tendance étrange, bizarre, parfois loufoque, mais qui consiste en quoi cette tendance à bord d'avion?
0: D'accord. Vous abaissez votre tablette.
7: Et vous dormez.
0: Et vous dormez, mais à la tête sur votre tablette.
2: Ah non, non plus.
7: Bon. Alors,
2: justement, vous ne dormez pas non plus.
6: Vous parlez toujours aux passagers à côté.
2: Non plus.
0: Est-ce que vous aboyez dans l'oreille de votre voisin?
2: Après, vous me direz, monsieur Janssen.
3: Vous chantez.
2: Non, non plus, si certain.
3: Est-ce que j'ai observé ça?
2: Ben oui, à bord des avions, il paraît que c'est devenu trendy, tendance.
6: Le passager est assis quand il fait ça?
2: Alors, le passager est assis.
5: Les hommes et les femmes.
2: Les hommes ou les femmes. Alors, il paraît que c'est plutôt les hommes que les femmes.
4: Ils se mettent un masque sur les yeux pour se couvrir les yeux.
2: Alors, normalement, pas de masque sur les yeux non plus.
6: Mais ils se mettent quelque chose?
2: Non, ils se mettent rien.
4: Ah, ils se mettent rien?
5: Ils se mettent pas la tête.
4: Alors, attendez, en récapitulons. Ils sont assis comme tout le monde. Ils ont leur ceinture de sécurité.
2: Oui, assis comme tout le monde, ceinture de sécurité.
4: D'accord.
3: Et ils font quelque chose.
6: Ils prient.
2: Alors, ils font quelque chose.
0: Non, ils font rien.
2: Alors.
0: Oui, ils dorment les yeux ouverts.
2: Non, ils ne dorment pas les yeux ouverts, mais.
6: Ils ne bougent pas, ils ne mangent pas, ils font rien.
0: Ils ne dorment pas, ils travaillent pendant toute
2: la journée. Non,
0: ils
2: font rien.
0: Ils restent comme ça.
4: Ils font rien.
2: Ils ne font rien. Cela consiste effectivement à s'asseoir.
0: Ah, je fais du road-dogging chez moi beaucoup.
2: Ben oui,
5: sur le canapé.
2: Oui, mais vous restez immobile.
6: Oui, regardez.
2: À fixer. Mais non, monsieur Bellamy, intervient de temps en temps. Il fait pas du road-dogging dans les grosses têtes.
13: Je vous écoute.
2: Mais les adeptes du road-dogging, en fait, sont extrêmes. Ils se retiennent même de manger, de boire ou d'aller aux toilettes.
3: En général, ces gens-là qui étaient dans l'avion et qui faisaient du road-dogging et qui ne bougeaient pas de tout le vol et qui disaient rien, qui mangeaient pas et qui buvaient pas, en général, c'était des mules qui étaient chargées de drogue et c'est pour ça qu'ils bougeaient pas et qui...
2: Ah bon?
3: Oui.
6: Ah oui.
2: Mais comment vous savez ça?
0: Parce que vous croyez qu'il mettait où sa drogue?
3: Mais non. Mais un de mes premiers vols, j'étais étonné, il y avait une femme qui restait au hublot, qui n'a pas bougé, qui n'a pas demandé à manger, qui n'a pas bu.
4: Ah, mais c'est possible.
3: Et en fait, arrivée, la douane, ils l'ont chopée, et elle avait l'estomac rempli de petites boulettes de cocaïne.
4: Ah, mais c'est possible.
2: Non, mais là, pas au point quand même.
0: Non, mais attends.
3: En quoi ça serait tendance et que ça serait moderne de faire ça?
2: Parce que, en fait, c'est comme un pari, comme un défi qui permet de réfléchir. Ça permet de patienter. Ça permet de faire l'expérience de l'ennui. Ça permet de réfléchir sur soi-même.
4: C'est de la méditation.
2: Vous devez rester immobile à fixer le siège devant vous, sans boire, sans aller aux toilettes, sans manger, sans lire.
13: Et sans regarder
6: un avant-goût de la mort. Quoi.
2: Sans regarder de film, ni même consulter son portable. Et par exemple, il y a quelqu'un qui témoigne là, dans le magazine Elle, qui dit « Je viens de faire un vol de 7 heures en road-dogging. C'est mon record personnel, 7 heures. » Ce phénomène aurait été inspiré par une série sur Apple TV dans laquelle Idriss Elba, vous savez, le
0: magnifique acteur
2: noir, là, qui doit patienter sur son siège pendant tout un détournement d'avion, vous voyez. Donc c'est venu de là.
3: Les gens,
6: c'est des gens qui vont adorer la mort.
3: Excusez-moi, monsieur Ruquier, mais c'est la névrose.
4: Oui, mais alors, qu'est-ce qui se passe quand
3: la vie, elle n'est pas suffisamment compliquée pour qu'on ne se la complique pas un peu plus en faisant du road-dogging.
2: Oui, mais c'est le meilleur moyen. Je vous lis le papier de Elle.
4: De vider son esprit.
2: C'est le meilleur moyen pour le cerveau de se mettre en mode reset, vous voyez.
3: Et reset,
0: à mon avis,
3: de quoi
0: chez ces gens-là, il n'y a rien à resetter. Hein.
2: Fais reset, papa.
13: Et quel est le pourcentage de mortalité?
6: Ah, il reparle.
2: Non seulement M. Bellamy reparle, mais il a fini son road-dogging, parce que dans un instant, croyez-moi, M. Bellamy devra répondre à des questions musicales.
13: Oh non.
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2: Vous êtes allé voir son film, Ariel?
5: Non, pas encore.
2: Ah ben voilà.
5: Vous l'avez vu?
2: Entre réalisatrices, quand même, un peu de solidarité.
3: Oui, j'ai vu, moi.
2: Aller voir le film de votre consoeur.
5: Oui, d'accord.
13: Moi, je l'ai vu et c'est très beau.
2: Ah oui, c'est très joli.
0: La bande-annonce donne très envie.
2: Ah ben, vous voyez.
0: Ah oui.
2: Voyez.
3: Les costumes sont magnifiques. Arrêtez, les hommes sont très jolis.
2: Elle va encore être jalouse, l'autre.
0: Mais non, mais moi, j'ai adoré son film. Alors, elle le sait, je lui ai dit.
13: Mais elle fait des films, elle, normal.
3: Bah oui, hein.
13: Ah bon?
0: Oui, pas tous les ans.
2: Et Isabelle Mergault aussi.
13: Oui, Isabelle Mergault,
2: je sais. Et quand est-ce que vous faites un film avec nous tous, avec toutes les grosses
5: têtes? Oui, tiens. Non, j'aimerais bien avoir un peu de succès dans ma vie.
2: Justement, détrompez-vous.
5: Mais justement, j'ai une idée, mais ça va pas vous plaire.
2: Ah bon, alors voilà autre chose. Pourquoi ça va pas me plaire?
5: Parce qu'on vous enterre.
2: Ha ha ha! Bah écoutez, si c'est au début du film, au moins je serai pas compromis trop longtemps. Allez, une première citation pour madame Caroline de Berck, qui habite Loun Plage. C'est dans le nord, ça, Loun Plage?
3: Loun.
2: L-O-O-N.
3: Loun Plage.
2: Alors, qui a dit, le chinois n'est pas si difficile que ça. Ping, ça veut dire tennis et pong de table. Et tout est à l'avenant.
11: Jean-Yann?
2: Jean-Yann, non.
9: Pierre Dac.
14: Martin?
2: Non.
3: Des preuves.
11: Alors, non. Quelqu'un qui nous a quittés.
9: Francis Blanc.
2: Non, pas du tout.
14: Non, il est toujours là?
2: Qui est toujours là. Et quand vous dites parmi nous, on peut pas dire mieux.
9: Isabelle Mergo.
2: Mais non.
11: Jean-Phi.
2: Mais non.
11: Alex Vizorek.
9: Laurent Ruquier.
2: Mais non.
15: Mais non, parmi nous dans les grosses têtes, mais pas ici ce soir.
2: Et pas seulement, il y a un double sens à parmi nous.
9: C'est quelqu'un qui a
15: dans que... nous, dans
3: Jésus.
15: Nous.
2: Mais non.
11: Parmi nous.
14: Qui est descendu parmi nous.
9: Si, Philippe Gueluc.
2: Philippe Gueluc. Bonne réponse. Alex Vizorek. Et oui, par... Parmi nous, puisque...
14: Mais oui,
15: oh là là, le jeu de mots.
2: Puisque cette phrase, c'est une phrase du chat.
9: Et oui.
2: Mais oui, je viens de recevoir le nouvel album de Philippe Gueluc qui était sur mon bureau ce matin, Le chat et ses 40 bougies. C'est l'album anniversaire.
15: J'ai pas compris. Le...
2: Et c'est dans le nouvel album du chat que j'ai trouvé cette phrase. Le chinois, ce n'est pas si difficile que ça. Ping, ça veut dire tennis, et pong, de table. Et tout est à l'avenant. Écoutez, franchement, voilà encore un bel album, très drôle. Merci Philippe de m'avoir envoyer l'album, les autres devront l'acheter. Une autre citation pour Charles Tendron, qui habite Jouet-sur-Erdre, c'est en Loire-Atlantique, qui a dit « Quel fardeau, on ne m'a rien appris, il me semble que l'univers va tomber sur moi ». Une citation historique, bien
15: Galilée.
2: Sûr.
15: Galilée.
2: Non.
9: Quelqu'un de positif.
15: Oui, ça pourrait être Louis XVI.
2: Et c'est Louis XVI. Oh. Excellente réponse. À quel moment il a dit ça?
15: Au moment de la mort de son grand-père, le 10 mai 1774.
2: C'est la date exacte.
3: Il fait toujours qu'il en rajoute.
14: Attends, il sait même pas le jour que c'est.
3: J'invente, je suis sûr.
14: C'était un mardi, un lundi.
2: Et il avait 19 ans, Louis XVI. Et effectivement, ce jour...
3: Il avait déjà la pêche, hein, Louis XVI.
2: Ce jour-là, à 19 ans, quand il apprend qu'il va devenir le roi, il dit « Quel fardeau, on ne m'a encore rien appris. Il me semble que l'univers va tomber sur moi. »
15: Pas entièrement faux, en plus.
2: Ah oui, bah d'ailleurs, oui.
11: Il a rien fait tomber, on lui a plutôt enlevé quelque chose.
3: C'est pas entièrement faux.
2: Ah, qu'est-ce qu'il y a, monsieur Janssen?
3: Non, oui, on te demande juste qui a dit la citation, t'as trouvé la réponse, c'est super. Maintenant, c'est pas la peine d'argumenter.
15: Il est jaloux.
2: Mais qu'est-ce qu'ils ont tous à être jaloux?
14: Non, il y en a marre de ce côté-là, vous les regardez tous, et nous...
11: C'est son torticolis.
2: Ce n'est pas parce que je ne vous regarde plus que je ne peux pas vous voir.
14: Bah, si, c'est une phrase
15: Louis à la 14, pardon, Louis XIV, Louis XIV.
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11: Ça, ça arrive. Après, on n'en parle plus. D'accord. Mais est-ce que c'était votre rêve d'aller au Pérou?
2: Eh bien, votre réponse, votre question m'intéresse et je vais y répondre.
11: Parce que mon rêve, c'est la Syrie, par exemple.
2: Et sauf que si j'y réponds sérieusement, vous allez dire, ça y est, il fait encore son malheureux et ceci, cela.
11: Non, non, non.
2: Eh bien, oui. Quand j'étais enfant.
11: Ah ben voilà, ça, c'est une vraie histoire.
2: J'achetais les fascicules de Alpha Junior. Et on faisait les encyclopédies en achetant chaque semaine un fascicule chez le marchand de journaux. Et un des premiers fascicules Alpha Junior était consacré au Pérou. Et je me suis dit, je devais avoir 10 ou 11 ans, un jour, j'irai au Pérou.
14: Oh, c'est beau.
2: Voilà.
14: Ça, c'est beau. C'est beau. Ça, c'est beau.
11: Moi, j'avais lu une BD sur le Cap d'Agde, ouais. Du résultat. Ben, vous voyez... connais plus du slip et gros zibouille. Bah, du coup, à 15 ans, mes parents, ils m'ont dit, hop.
2: Attendez, comment vous les avez appelés?
11: Plus du slip et gros zibouille. Vous connaissez pas les aventures des deux bonhommes, là, au Cap d'Agde?
2: Plus du slip et gros zibouille.
11: Et gros zibouille. Bah, c'est une bande dessinée un peu olé olé, mais moi, mon oncle, il lisait ça. Avec mes nièces.
2: Bah, j'ai bien fait dire Alpha Junior. Pour Michel
11: mais
2: Richard.
11: Mais du coup, vous n'êtes pas déçu. Mais juste après, on n'en parle plus. Mais vous n'êtes pas déçu de votre voyage. Vous n'êtes
2: pas du tout. Pas du tout. Est-ce que j'ai l'air déçu? Je reviens épanoui. Je suis heureux. Je vous revois en plus après.
11: Mais alors, qu'est-ce que vous avez envie de faire maintenant? Généralement, un voyage, ça marque les esprits. Vous avez envie de quoi maintenant? De mettre un bonnet péruvien? De gravir les montagnes? De quoi?
2: Non, j'ai envie de gagner à nouveau un peu d'argent pour pouvoir repartir.
11: Parce que ça a un prix quand même. Parce que c'est pas cher là-bas? C'est cher?
2: Ah non, c'est pas cher. Alors en plus, ça, c'est vrai que c'est pas cher au Pérou.
11: C'est combien la baguette? Oh bah, la choucroute de la mer, la choucroute de la mer, c'est
7: pour
11: la
7: base. C'est pas en chocolat ou chocolatine?
11: C'est pas, c'est le menu aux courtes pailles.
2: C'est pas une baguette, il y a que des flûtes là-bas.
11: Non, mais le menu aux courtes pailles, c'est combien? C'est 12 euros?
2: Mais même les restaurants, évidemment, sont pas chers. Là-bas, vous pouvez manger pour 2 euros, bien sûr.
11: Ah, c'est bien le tiers-bon.
7: Oh là là.
2: Bah oui, évidemment, enfin 2 euros, l'équivalent.
7: Mais ne prenez pas cet air supérieur pour, alors qu'on apprend de
2: enfin,
7: vous.
2: Enfin, c'est pas en 2 euros, il faut multiplier par 4, en gros, pour avoir le prix en sol péruvien, voilà.
18: En sol?
2: Oui, c'est des sols.
18: De quoi, les salmonières?
7: Mais le sol.
2: La monnaie, c'est le sol.
18: Ils payent en poisson, là-bas?
2: La monnaie, c'est le sol.
7: Parce qu'il faut se baisser pour le ramasser.
2: Et donc, vous divisez par 4 et ça vous fait le prix en euros, en gros.
11: D'accord.
2: Voyez voilà.
11: Et on rencontre des gens facilement ou les gens sont... Non mais, moi j'aime bien savoir quand je vais dans un pays si les gens sont accueillants. Et les pays qui sont plus accueillants que d'autres. Alors, la France, c'est pas le plus accueillant. Enfin, alors, le Pérou, vous arrivez, vous sortez de l'aéroport, vous dites quoi? Vous dites olé?
13: El condor pasó.
11: Et tout de suite, quelqu'un vient vous parler? Comment ça se
2: passe? On dit hola.
11: Hola, hola. Hola catal, hola quintal. Hola quintal, si vous êtes gros.
2: C'est à peu près les seuls mots d'espagnol que je
11: connais. Mais les gens sont sympas, ils voient pas seulement le touriste occidental plein de thunes.
2: Pas du tout, pas du tout.
13: Ça serait fou.
7: Mais il y a la mer à Lima?
2: Oui, à la mer, oui, ça, il y a même des tas de très jolies plages, même.
7: Ah, je pensais que
11: et vous y avez pas été?
2: Mais si, bien sûr, je suis allé à la plage.
11: Avec votre slip arena, super.
7: Ah oui, mais alors quel temps il faisait là-bas? Il faisait chaud ou pas?
2: Très chaud. Je peux vous dire, alors, j'ai des ampoules aux pieds, j'ai trop marché. Si vous voulez savoir, ce que j'ai fait, j'ai trop marché. Voilà.
7: D'accord.
2: Beaucoup marché.
18: Il n'y a pas Uber?
2: Si, il y a Uber aussi.
18: Ah, il y a Uber au Pérou?
2: Bah, bien sûr, ça, c'est. Alors, c'est vrai que ça aussi, ça change les voyages.
18: Mais non.
2: Il faut bien dire, le téléphone portable change tout des voyages aujourd'hui.
18: Et c'est quoi les conducteurs là-bas? C'est quoi? Parce qu'ici c'est beaucoup de voilà. Et là-bas c'est quoi?
11: Bah, c'est Umberto.
2: Bah, il y a des Vénézuéliens, il y a des Boliviens.
11: Ah, c'est leurs Pakistanais à eux. D'accord. Non, ils sont à la plage, ils jouent à quoi les Péruviens? Ils jouent au jokari.
19: Mais Lima, c'est pas au bord de la mer?
2: Ah bah
7: si.
18: Ah, mais c'est pas en géographie, toi, j'ai l'impression.
2: Ah, c'est ça, je vous confirme.
18: Ça, Machu Picchu.
11: On comprend pourquoi.
18: Heureusement qu'il n'est pas mieux d'affaires étrangères. Hein.
19: Ah, c'est au bord de la mer, Lima.
2: Ah bah plus au bord de la mer, vous pouvez pas.
19: Ah d'accord.
2: J'avais même de très jolis couchers de soleil, voyez-vous, cher.
7: Vous êtes baigné dans la mer?
2: Non, je ne me suis pas baigné dans la mer.
7: Vous trouvez qu'il a pris des couleurs? Oui.
2: Oui, bah oui. Je suis
11: oui,
2: pas,
11: quand même.
2: Je suis pas lichon d'habitude, voyez.
7: D'accord.
11: Bah, par contre, t'as que la fesse droite qui est bronzée, c'est marrant.
7: Pour 2 euros, tortilla de maïs y pesa espada.
2: Qu'est-ce qu'elle dit?
7: Qu'est-ce que vous avez mangé pour 2 euros? La tortilla de maïs.
11: Il y avait les mêmes là-bas ou pas? Non, mais qu'est-ce que vous avez préféré, la mer ou la montagne?
2: Vous
11: ne
2: croyez pas si bien dire. Vous me parliez d'immigration. Effectivement, il y a une immigration chinoise.
11: Ils sont partout. Hein.
2: Il y a un quartier chinois. Il y a Chinatown aussi.
11: Mais non.
2: À Lima. Oui, absolument.
18: Il y a partout des Chinatown.
7: Les bureaux de tabac sont tenus par les Chinois.
11: Mais est-ce qu'il y a un quartier chinois à Pékin?
7: Ah,
11: ça se demandait maintenant.
7: Non,
18: donc quand vous commandez des Uber, c'est Xang Zingli qui est à l'approche.
11: C'est possible, ouais.
7: Il y a des pousses là-bas. Ou des tuk-tuk.
11: Des tac-tac.
18: Il y a Roselyne qui voudrait savoir si le Pérou c'est toujours en Afrique ou s'ils ont changé de place. Ils l'ont déplacé depuis.
2: Dites, je suis en train de penser, heureusement que vous n'avez pas été ministre des Affaires étrangères.
19: Ouais, je vous emmerde.
2: Alors, une question pour Mme Richard.
11: Enfin, ça vaut le coup d'y aller.
2: Oh.
11: Non, mais au final. Non, mais après, on n'en parle plus.
2: Regardez.
11: Après, on n'en parle plus, patron. Est-ce que ça vaut le coup d'aller au Pérou?
2: Regardez.
11: Parce que moi, je vais tous les week-ends à Melun. Si vous dites ça vaut le coup, je vais dans le Pérou.
2: C'est quand même 11 à 12 heures de vol.
11: Quoi?
2: Bah oui, ça, évidemment, c'est pas la porte d'à côté, vous voyez.
7: Vous avez enlevé vos chaussures? Non, mais sinon, on gonfle des pieds. Par contre, gardez votre slip, ça n'a pas aidé.
2: Alors oui, c'est la première chose que je fais en avion, chère Isabelle, j'enlève mes chaussures.
7: Mais pour un voyage long.
2: Oui.
11: Donc vous voulez nous dire que 5 jours au Pérou, c'est jouable?
2: Pas au Pérou, à Lima.
11: À Lima.
2: Parce qu'au Pérou...
11: Ah, si on veut faire le pays, c'est impossible. Et pourquoi alors?
2: Parce que c'est très grand.
11: D'accord.
2: Comprenez.
18: C'est grand. Vous êtes resté que 5 jours.
2: C'est plus grand que la France, le Pérou.
11: Enfin. Mais non.
2: Mais oui.
11: Il n'y a pas plus grand que la France, monsieur. Il n'y a pas plus grand que la France. Ça, c'est vraiment... Ça, c'est pas patriote. J'aime pas ça.
7: Non, mais...
18: Ça, je peux pas, moi. 12 heures de vol pour rester 5 jours, c'est impossible.
2: Enfin, écoutez, c'est ça.
11: Il arrive à dormir en économie.
2: Pardon.
7: Il y a le décalage horaire.
2: Ben, il y a 6 heures de décalage, oui.
7: Et vous avez pas l'air décalé.
2: Non, je suis du Havre, je suis pas de Calais. Oh non, non, écoutez.
11: Allez, on enchaîne, patron, enchaîne. Ouais.
2: Alors, pour Michel...
11: Mais vous y retourneriez? Non, mais après, on n'en parle plus, mais... Est-ce que, par exemple, parfois, on va dans un endroit, on dirait, j'y retournerais
2: oui,
11: bien.
2: Oui, j'y retournerais, rien que pour plus voir vos gueules. Oh là là là là là là là là. Mais écoutez, oui, ça suffit 4 ou 5 jours dans une grande ville.
18: Non, mais quand vous faites 12 heures de vol, surtout que vous allez dans un pays où il y a un décalage horaire, je peux pas rester 5 jours, c'est impossible.
2: Bah, moi, ça me dérange pas.
18: Bah, non, bah, vous bah, faites
7: moi,
18: plus ça, vous ne faites
7: aussi,
18: plus ça.
7: Moi aussi, il faut amortir quand même.
18: Bah oui.
11: Et en plus, si t'arrives là-bas, que tu tombes malade, tu chopes une touriste. Hein. Tu restes 4 jours au lit, à te chier dessus. Donc t'as tout perdu, quoi.
7: Il y a non, des touristes.
11: Ça arrive dans ce genre de pays, le moindre riz complet, attention. Hein.
7: Il y a des touristes là-bas.
2: Il y avait moi.
11: Tourista, oui.
2: Oh, regardez la tourista. Non, vous me faites chier, c'est le cas de le dire.
11: Oh, allez, on enchaîne, patron.
2: Pour Michel Richard.
11: Et vous irez où la prochaine fois? Vous avez d'autres rêves de destination que le Pérou?
2: J'ai plein d'autres rêves, j'aimerais aller...

0: En Australie, je suis jamais
1: allé. Mais c'est pas loin.
2: Pas l'Australie. Mais
3: tant que vous lui répondez, on est foutu, là.
4: À l'Australie, il y a 24 heures d'avion, vous avez qu'à faire un week-end, vous avez qu'à faire un week-end là-bas. 24 heures d'avion, vous restez samedi dimanche et vous rentrez lundi, comme ça c'est bien.
1: Ah oui, ça n'a aucun. Ne partez pas un week-end.
4: Ça va être super.
2: Mais non, en Australie, il y a plein de bestioles horribles.
1: Les Australiens, c'est les Anglais gros et bourrés. Non. Et bronzés, ils sont bronzés.
0: Les kangourous, c'est sympa, les kangourous.
2: Non, mais il y a des grosses araignées, il y a des mygales, il y a des serpents. Non, c'est faut pas y aller.
1: Mais il ira pas dans la jungle, patron.
0: Là, il y avait des tortues, par exemple.
2: Ah, oui, mais les tortues.
0: J'ai vu des belles tortues au Pérou.
4: Les fameuses tortues lima.
1: Moi, il y avait quelqu'un en bois de Boulogne, là, un Péruvien, qui faisait la tortue avec ses couilles. C'est peut-être la même personne que vous avez vu, patron. Non, mais sérieux. Non, mais écoutez, moi aussi, j'ai mon côté touriste et découvreur de... Voilà.
3: On n'a pas répondu à une question, mais on est crevé. Hein.
4: Non, mais l'Australie...
1: Et à part l'Australie, vous y allez où en week-end, patron? Le château de Chambord, ça vous dit ou pas?
3: Stuttgart, vous connaissez Stuttgart? C'est très joli.
0: Ah ben non, mais il y a des... Alors, j'adorerais retourner à Berlin, mais c'est...
3: Non, j'ai dit Stuttgart, j'ai pas dit Berlin.
0: J'aime voyager.
3: Bien,
0: j'ai quand même le droit d'en profiter.
4: Berlin, vous
0: regardez
4: bien Berlin.
0: Vos gueules, vous qui voyagez pas.
4: Moi, j'ai fait un voyage et je suis resté ici.
0: Vous êtes bien allé en Thaïlande, vous, monsieur Haas. Est-ce que je vous fais la leçon?
4: Je suis resté 3 semaines, moi.
1: Oui. C'est vrai? Et même pas une MST, rien. T'as 3 semaines à Pattaya, pourtant t'as dû rigoler quand même. Oui. Bon, patron, vous par exemple, si on pouvait se faire un week-end entre grosses têtes, vous iriez où avec nous?
0: Avec vous?
1: Non, mais avec nous tous.
0: Ah, je ferais une petite croisière au Groenland.
1: Ah, c'est sympa ça.
2: Ah, c'est bien le Groenland. Mais à Berlin, ce qui est bien, c'est qu'il y a un zoo. Et il y a un rhinocéros albinos. Non, mais c'est très extraordinaire.
0: Oui. J'aurais beau aller plus loin, possiblement jamais je retrouverai ce que je retrouve ici.
2: On dit pas un zoo, on dit un zoo.
4: À Berlin, on dit un zoo.
2: Non, on dit un igloo, mais un zoo.
4: Mais
2: pourquoi vous voulez faire l'Antarctique?
1: Mais on dit un igloo, pas un igloo.
2: Pourquoi vous voulez faire l'Antarctique avec nous?
4: Le Groenland,
2: oui.
4: C'est en haut, là.
2: Ouais. Mais il fait froid là-bas. Non, moi je crois pas.
0: Je vous emmène en croisière, Isabelle.
2: Ah non, j'ai le mal de mer.
1: Mais pourquoi vous voulez aller au Groenland avec nous, patron?
0: Mais parce que je trouve que ce serait sympa, un peu.
2: Mais il n'y a rien à voir.
1: Mais si, il y a des phoques. Mais pourquoi vous allez au Groenland, patron?
2: Mais non, mais il n'y a rien à voir, à part de la glace et de l'eau.
0: Ben c'est beau de regarder de la glace
4: c'est
0: et de l'eau.
4: C'est beau.
1: Bon, moi, chez Picard, on reste une semaine chez Picard, on est bien. Hein. Non, mais sérieux, chez Picard, 3 jours. Il lui file les clés, il aime bien les grosses têtes, il paraît.
0: J'ai bien fait de revenir. Hein.
1: Mais vous referiez pas quel pays, par exemple?
0: Comment ça, je referais pas?
1: Vous avez fait plein de... Vous partez souvent en vacances.
0: Il y a des pays où on a. Mais non, mais écoutez, c'est pas une conférence que je tiens ici, quand même.
4: Par exemple,
1: le 93, vous referiez pas.
4: On a perdu en
1: La rive droite, la rive droite à Paris, vous referiez pas, par contre. Par exemple.
0: Non, je vais très peu rive gauche à Paris, voyez par exemple.
1: Ah, vous êtes peu rive gauche? D'accord.
4: Rive gauche, c'est laquelle?
2: C'est là où il y a, par exemple, l'Institut du Monde Arabe, tout ça. Là.
4: Pourquoi, par exemple, l'Institut du Monde Arabe, tout de suite? Pourquoi,
2: non,
4: par exemple?
2: Non, mais
4: il y a plein de trucs à Paris, par exemple, l'Institut du Monde Arabe.
2: Voilà.
4: C'est comme si moi, quand je te regarde, je dis, par exemple, la brasserie, voilà.
2: Non, l'Institut. Mais non, alors je t'explique, excuse-moi, je t'explique. C'est parce que j'ai un pote qui habite juste à côté
4: de... T'as un pote arabe?
2: Non, juste à côté de l'Institut du Monde Arabe, et je sais que c'est Rive-Gauche, donc c'est ma référence.
1: D'accord.
2: Donc, moi non plus, je n'y vais pas.
1: Moi, j'ai eu l'occasion d'aller au Pérou. Et en fait, j'ai refusé. Enfin, j'ai pas refusé, mais ça me paraissait trop loin et c'était pas assez long. Et puis,
0: je vais vous dire qu'à l'aéroport, j'ai croisé quelqu'un qui voulait m'emmener en moto jusqu'en Bolivie.
1: Non!
0: Vous m'auriez peut-être pas revu.
1: Sylvain Tesson?
4: À Charles de Gaulle? vous avez un taxi moto jusqu'en Bolivie? Putain, mais ils vont de plus en plus loin, ceux-là. Hein.
1: Attention, c'était un kidnapping, patron. Hein. Faites gaffe la prochaine fois.
0: Non, c'était à l'aéroport Chavez, ça s'appelle l'aéroport là-bas.
4: Ah, j'ai eu peur.
1: À chaque fois, c'est un démocrate, hein, le nom de l'aéroport.
0: C'est pas le Chavez qu'on connaît, c'est
1: non,
0: un autre.
1: D'accord.
0: Et. Oh, et merde!
4: Mais quoi, là-bas, à l'aéroport, les taxis proposent d'autres pays, carrément? Espagne?
1: Moto, Espagne!
4: Brésil! Mais c'est quoi, y a pas les villes avant? Y a pas.
2: Mais parce que c'est pas loin, la Bolivie?
1: Mais racontez, patron. Laissez-le raconter, parce que ça va faire dingue comme histoire.
2: C'est pas loin, la Bolivie, on peut y aller en taxi?
4: Demande à Roselyne, elle est forte en géographie.
0: Alors, mais
1: attendez, vous sortez de l'aéroport.
0: Non, je suis... Vous
1: êtes au Duty Free, vous achetez des Haribo, je vous connais.
0: Je m'apprête à prendre mon vol pour Paris, pour rentrer, vous voyez.
1: D'accord.
0: Et je suis, j'ai cette chance d'être dans le lounge, le truc d'attente. Oui. Voilà, et là, il y a des gens qui attendent. Et là, il y a un jeune homme charmant qui s'installe en face de moi. Je fais comme si je ne le voyais pas. Je bouquine, je lis beaucoup, vous voyez. Je prépare les
1: livres. Alors, vous l'avez vu qui s'approchait.
0: Je prépare les livres du jour, vous voyez. Donc, j'ai lu aussi beaucoup pendant ce voyage. J'aime bien m'installer en terrasse, lire.
1: Tout en mettant son petit cul. Mais ça va, non. Non, mais vous l'avez dit, patron. Excusez-moi, vous l'avez dit. Je sais qu'il vient, mais je fais genre, je le vois pas. Excusez-moi. Bon, bref.
2: Bon, alors donc, vous...
1: Le mec
2: vous...
1: s'arrête. Il est curé. Oui, allez-y. Et là, ça commence. Si on lisait la Bible dans l'avion, bien sûr. Ouais.
0: Ah, mais non, je vous ai dit, j'ai fait plusieurs messes.
1: Moi, j'étais au week-end à messe il y a 3 semaines.
5: Contre Pétri.
4: Ah. Et donc, le gars vient vous voir.
2: Alors,
4: et
2: le gars, il vient vous voir. Il vous dit, Bolivie, Bolivie.
0: Mais non, un garçon charmant qui prenait l'avion pour aller à La Paz, en Bolivie. Et là-bas, il allait faire un raid moto, vous voyez.
2: Ah. Et il vous proposait de faire un raid.
0: Voilà.
2: Mais pas de vous emmener de là où vous étiez en Bolivie.
0: Bah,
2: si. Il a flashé sur Laurent. Non.
1: Oui, mais c'est une autre question, ça.
2: Ça, c'est... Non. Il vous a dit, rejoignez-moi en Bolivie.
4: C'était un quoi? Un Bolivien?
0: Ah non, un moche Livien.
1: Et vous avez pas dit oui, mais où est votre sens de l'aventure qui vous caractérise tellement, patron? Vous êtes un peu le Olivier Mine de la radio.
4: Bah, il a un sens du salaire. Avant, il devait rentrer pour RTL. Hein.
0: Exactement. Puis surtout, je savais que j'avais des amis qui m'attendaient ici.
2: Ah bon,
1: oui, c'est vrai. Ouais.
0: Bah, vous. Et ça me fait tellement plaisir de vous revoir.
6: Alors, c'est quoi la question?
4: Ouais, cette question.
0: Si vous saviez comme vous m'aviez manqué, cet humour qui vous caractérise les uns et les autres.
1: Mais vous savez, patron, vous n'avez pas fait la moto jusque La Paz, là, tout ça. Mais si vous voulez, en sortant du studio, vous pouvez vous faire un tour en scooter sur le périphérique avec moi.
0: Eh ben, ça, c'est pas le Pérou. Et la question, la question pour Mme Richard, elle attend, hein, depuis tout à l'heure.
2: Michel Richard.
1: Ah, c'est un transgenre, Mme Richard.
0: Michel Richard, elle habite à Montrestel, dans l'Isère. La question, ce sera après la pub.
1: Oh non,
0: voilà.
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0: répondent aux auditeurs.
1: Alors, on va répondre à Angie qui a laissé un message sur lesgrossetettes@rtl.fr. Bonjour Angie.
2: Bonjour.
1: Alors, Angie a fait un road trip en Normandie pendant l'été.
3: Et pourquoi ?
1: Bah, peut-être qu'elle voulait découvrir ma ville natale.
4: Mais oui.
1: La ville d'Édouard Philippe, justement, allez savoir.
5: Ah, le Havre, c'est en Normandie ?
1: Oui.
5: Ah bah, j'apprends des trucs tous les jours, je suis content de venir ici.
3: Tu connais que Deauville, j'imagine.
1: Bon, donc vous allez faire un road trip en Normandie. Alors, au Havre, précisément, Angie ?
2: Non, en fait, on était parti pour Étretat et coincé dans les embouteillages, on en a eu marre. Du coup, on est parti et j'ai dit, est-ce que tu veux voir la ville la plus moche de France?
5: C'était pas le Havre.
2: Et donc, on a été au Havre. Comme il faisait un super beau soleil, un beau ciel bleu, du coup, mon copain dit, en fait, c'est super joli ici.
3: Ben oui, mais là, c'est pas la ville qui est moche, c'est les gens.
1: Il est pas français, votre copain, c'est ça?
2: Non, il est tchèque.
1: Tchèque. Ah oui, alors forcément par comparaison.
4: Ah oui, évidemment.
3: Non mais le Havre, il y a une nouvelle dynamique là, patron. Défendez votre ville. Genre, il y a les artistes qui s'installent, ils retapent des trucs, il y a les orphelinats, les écoles coraniques.
1: Non mais c'est une jolie ville.
6: C'est très là. Moderne.
1: Quand on n'y a pas vécu et qu'on y passe 24 heures, on trouve ça très joli. Bien voilà. Bien
4: il faudrait d'ailleurs citer tout le nom de la ville. C'est le Havre de toute grâce.
1: Absolument.
4: C'est vrai.
1: Ah oui.
3: Bien géant.
4: D'un seul coup, ça fait plus envie.
1: Œuvre de François Ier.
4: N'est-ce pas?
1: Et oui, oui. Il faut quand même le rappeler. Bah écoutez, Angie, merci pour votre joli message. Et
3: vous voulez juste raconter ça?
1: Mais moi, je vous remercie en tout cas de vendre ainsi la ville du Havre,
6: ouais,
1: qui a en plus un club de foot formidable. Thomas, maintenant, est au téléphone. Bonjour Thomas.
7: Bonjour Thomas. Non, je déconne. Bonjour les grosses têtes.
3: Oh, un hétéro qui a de l'humour.
7: Ça va, Sébastien?
3: Et toi, mon coquin?
7: Très bien, très bien.
1: Vous avez acheté le livre de Sébastien Thoen.
3: Ah, c'est lui.
6: Ah, c'est pour ça.
3: On l'a trouvé. Oh, je t'aime, je t'aime.
7: Impeccable. Si vous savez, comme il est très, très, très utile, un très bon.

0: Ah,
1: elle est mignonne, elle est
2: Il a
1: mignonne.
2: Pas
1: le son,
2: compris,
1: le son,
2: okay.
3: Le son, oui,
1: le son
3: d'avoine,
1: et pas d'avoine.
4: Le son
1: et le son qu'on écoute.
4: D'accord.
2: Comme le son d'avoine, ouais. Le flocon d'avoine.
1: Non, c'est bien.
0: Le son, c'est l'enveloppe de la particule de l'épine.
4: Ouais, on l'a compris, monsieur Bigard.
5: J'ai pas compris avec le parterre.
1: Mais parce que ça fait pas de bruit quand ça
2: tombe
1: par terre, parce qu'on a enlevé le son. Il n'y a pas de son. Le son qu'on a.
3: Le son d'avoine.
1: Mais dis donc, Laurent Ruquier, vous n'allez pas faire le difficile avec les jeux de mots. Hein.
4: Ah ouais, pas vous. Ouais. Pas vous, franchement.
5: Justement, oui, je suis un peu plus difficile que ça, quand même, vous voyez. Non, non, mais c'est drôle. Je comprends que vous ayez acheté le livre de Sébastien Thoen. Bruno, maintenant. Bonjour, Bruno.
6: Salut Laurent.
5: Alors Bruno.
6: Salut les grosses têtes.
5: Ah bah Bruno,
2: il est
5: Bruno,
2: sur scène là.
5: Bruno, il est morceau. Et il aurait aimé venir nous voir le 13 septembre. Mais
4: viens devant, on te fera rentrer.
5: Eh ouais,
1: c'est dire qu'il est morceau, c'est-à-dire qu'il a pas de membre.
5: Non, morceau, ça veut dire qu'il est du Mans, comme, comme Stevie, mais Stevie sera pas au Mans. Vous serez avec nous, vous, Sébastien Thoen.
4: Absolument, j'ai posé un RTT pour venir.
5: Ah bah c'est bien.
1: Moi j'aimerais bien venir, je suis jamais en délocalisation.
4: Non, on veut les mecs drôles.
1: Non, c'est vrai, vous m'amenez jamais en délocalisation.
2: C'était sympa Angoulême.
5: C'était sympa Angoulême. On vous a proposé 18 fois. À chaque fois, vous dites non.
1: Alors... Non, c'est pas vrai. C'est parce que tu pouvais pas. Parce que
5: bah, voilà, vous pouvez pas. Bah, c'est pareil. Donc,
1: deux fois, vous m'avez proposé.
5: Bah, deux fois, vous pouvez pas. Qu'est-ce que vous voulez que je dise? C'est pas de ma faute.
7: Si, on aime bien les déplacements.
5: Pardon?
7: On aime bien les déplacements.
5: Oui, bah, on vous les propose. Vous nous dites non.
4: Oui, vous venez pas.
5: Alors, on prend ce qui reste. Sébastien Thoen, Isabelle Mergault, Michel Bernier, Yoann Rioux, Liane Folly, Florian Gazan, un beau casting. Au Mans, 1300 places au Palais des Congrès et de la Culture. Et franchement, je
4: ça
5: vais
4: va
5: vous
4: être
5: dire,
4: complet
5: sur le, c'est déjà complet,
1: oh
5: mais
1: non.
5: Sur les 1300 qui ont réservé, il y en a bien quelques-uns qui, au dernier moment,
4: oui, venez,
5: c'est
4: venez.
5: Toujours comme ça quand c'est gratuit. Au dernier moment, ils viennent pas. Donc, franchement, vous pouvez pointer, on vous fera
1: un rentrer. Moi, je vais venir dans le public, comme je suis jamais invité en déloc, je vais venir dans le public.
5: Bruno, au dernier moment, on vous fera rentrer.
4: Mais avec un peu de monnaie quand même pour qu'on fasse rentrer tranquille.
6: Comme tu veux, Sébastien.
4: Moi, pour 10 balles,
6: je suis prêt à t'acheter un bouquin si tu me fais rentrer.
5: Ah oui, c'est vous dire le niveau de désespoir. Ah. On termine avec Sébastien maintenant. Bonjour, Sébastien.
4: Bonjour.
0: Bonjour.
5: Ah, l'autre Sébastien.
4: Non, c'est moi.
5: Alors là, Sébastien, on va dire, Sébastien, à mon avis, que vous devez avoir au minimum une quarantaine d'années, 50 ans.
0: 50.
5: Mais
2: pourquoi vous dites
1: le prénom.
2: Le prénom.
5: Non, parce qu'il m'écrit pour me dire « Laurent, je vous écoute depuis Ferme la fenêtre pour les moustiques
4: ». C'était
5: le premier titre de mon émission sur France Inter. « Ferme la fenêtre pour les moustiques », une émission estivale avant Rien à cirer. Donc
4: pourquoi
5: vraiment,
4: ce titre
0: avec Jacques Ramane,
5: bah parce que c'est une émission
0: et
5: d'été.
0: Pascal Brunner.
1: Estivale, ça veut dire été.
5: Alors, ne citez pas le nom des gens qui étaient avec moi pendant cette émission
7: ils
5: d'été.
7: Ils sont tous morts.
5: Parce qu'ils sont tous morts.
4: Mais non.
5: Frédéric Lebon est mort, non. Pascal Brunner est mort et Jacques Ramade est mort. Je suis le seul survivant et moi-même, je ne me sens pas très bien.
0: Si ça intéresse Bruno, j'ai des places pour jeudi prochain.
4: Hein? Ah, vous allez faire un troc? Faites un troc.
5: Ah ouais, Bruno, l'auditeur précédent cherchait un Bruno parmi
1: oui,
5: nous.
1: Moi aussi.
5: Ah oui, l'auditeur précédent, lui. Ah, parce que vous avez déjà vos places pour le Mans.
0: Ah bah oui, bah oui.
5: Ah, parce
0: bah
5: que
0: oui.
5: Vous êtes du Mans aussi, alors.
0: Pas comme Stevie. Mais comme les gens qui habitent au Mans.
5: Nos auditeurs sont drôles, on en est fiers.
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5: Ah, une question que j'avais gardée pour votre retour, monsieur Adil Rami. Parce
1: c'est
5: Disney non, c'est pas du Disney, mais c'est une auditrice qui s'appelle Pauline Etchard à Talence, qui a remarqué, oui, parce qu'il est spécialiste des films de Disney.
4: Ah, ça m'étonne pas, moi. On l'appelle le bourriquet du football.
2: Et pourtant, il sait pas ce qu'est une courge. T'as pas vu Cendrillon?
3: Non. Non.
5: Là, c'est une de vos autres.
3: C'est la seule question où il se fait pas miquer.
5: C'est une de vos autres spécialités.
1: La baise.
5: Et madame, madame Pauline Etchard a remarqué que vous aimiez ça. Alors, elle vous demande ce que sont que les okobos, les pichous, les baxas, les caligas et les carbatina.
4: C'est des animaux.
5: Des animaux, non.
4: Des végétaux.
5: Non.
3: Des carba quoi?
5: Des pichous, des okobos, des baxas, des caligas ou des
4: des pygmées, c'est des pygmées?
2: Des bakugan.
5: Ou des carbatina.
3: Carbatina. Ah, c'est un truc de manga, non?
1: Eh, vous êtes toi qui me connaît?
5: Ah, oui, vous connaissez bien.
3: Pas des Pikachu, des trucs comme ça?
1: Parce que j'aime, moi, je suis un geek. Est-ce que ça a à voir avec le monde du geek?
5: Rien à voir avec le geek, mais c'est quelque chose pour lequel vous avez une vraie passion. Elle l'a entendu, vous l'avez dit, et moi, j'en suis témoin, je m'en rappelle très très bien.
3: Ouais, voilà, mais il dit tellement de conneries, Laurent.
4: C'est des noms de
1: bêtes
4: méchants.
1: Je sais pas grand-chose, donc je sais pas beaucoup de conneries.
2: Les noms des bêtes et méchants. Non.
10: Ça veut dire quoi ça?
2: Bête et méchant. Il y a les bêtes.
1: Ah, c'est des méchants.
3: Les mignons.
2: Les méchants.
5: Non, pas du tout.
2: Alors, des prénoms de

0: DJ.
1: Non plus.
2: Non, je suis pas.
0: Des bouteilles de vodka.
1: Non plus.
2: Non, je suis pas un alcoolique.
1: Qu'est-ce que vous aimez, monsieur Rami?
3: Il aime le foot, c'est que les remplaçants.
2: Alors, qu'est-ce que j'aime? J'aime les Disney.
1: Oui. Quand vous êtes avec une femme.
4: À part moi, Adil, qu'est-ce que tu aimes?
2: Qu'est-ce que j'aime quand je suis avec une femme?
1: Oui.
0: Des noms de petites culottes.
1: De petites culottes, non.
0: De soutien-gorge.
1: Non. Allez-y, laissez-le.
2: Elle est forte. Mais c'est vrai que je suis un petit peu fétichiste des pieds.
1: Alors, c'est quoi?
0: Des chaussettes.
1: C'est des chaussures. Bonne réponse.
0: Un fétichiste des pieds, encore.
5: Attends. Ça veut
3: c'est
5: dire
3: très
5: quoi
3: exigeant d'être fétichiste des pieds parce que la plupart des pieds sont moches, je trouve. Ouais. Donc, ça demande beaucoup de recherche.
2: Je suis très très observateur.
1: Le pichou, c'est un mocassin porté par les Américains, les Indiens. Okobo, c'est une chaussure traditionnelle japonaise. Et les baksa, kaliga ou karbatina, c'était des sandales à l'époque des Romains. Donc évidemment, uniquement des chaussures dont vous ne connaissiez pas le nom. Mais en revanche, madame Pauline Etchar, vous connaissez bien.
2: Incroyable.
1: Parce qu'effectivement, vous aimez les pieds. Montrez vos pieds, Ziz.
6: Oui, voilà. Regardez, je suis Cendrillon.
5: Ah, oh, c'est
6: Ballerine
5: beau.
6: Ballerine Chanel, collection.
5: Oh, bah c'est
2: non,
5: très beau,
2: je regarde, incarné, je regarde tout le monde les pieds, parce que je sais pas, c'est là où on peut voir la personnalité de la personne. Ah, aussi.
1: Dans les pieds.
3: Les mains, les pieds. Aux grosses têtes,
2: les mains,
3: en fait,
2: les pieds.
3: Les petits pieds que tu devrais faire.
0: Un pied bien entretenu, comme une main bien entretenue.
5: Ah ouais, un bon coup
0: signe de
2: bah ouais, c'est propre.
5: Un bon coup de pied au cul, ça marche.
2: C'est déjà arrivé plusieurs fois de voir une très jolie fille, d'être avec elle, ça, et quand je vois les pieds, je peux pas.
1: Ah oui?
2: Ouais, je peux pas.
5: Ah à oui ce point?
2: Ah ouais.
5: Même un pied beau, t'aimes pas?
2: Un pied beau aussi.
5: C'est joli okay. Un pied beau.
2: Quoi, c'est propre. C'est quoi un pied beau? Un beau pied, tu veux dire?
0: Non. Oui.
4: Non, t'es un handicap. T'es un...
1: Okay. Alors, c'est un magicien. Alors, monsieur Rami, s'il y a une jeune femme qui vous dit j'ai deux pieds beaux, ne croyez pas qu'elle a des beaux pieds. Vous allez être déçu.
3: Ou surpris.
5: Ça va peut-être te plaire, mais là, c'est un autre délire. Là, ça mérite une consultation.
1: En plus, c'est très rare, deux pieds beaux. C'est un seul, généralement.
5: Montre, Sylvie, montre.
0: Non, mais je t'en prie.
6: Déjà, un, t'es dans la merde.
5: Montre-lui, Sylvie, parce que c'est mon.
1: Une question pour Anthony Guérin, qui habite l'île Jourdain. Une question qui nous emmène en Belgique, où Guillermo Peixoto a fait un tabac. Il est portugais, Guillermo.
7: Oh là là, ça s'entend tout de suite.
1: Et il est DJ, mais ce n'est pas un DJ comme les autres.
0: Padre Guillermo.
1: Expliquez.
0: Il a 1 million de followers.
1: Et expliquez qui c'est.
0: En fait, c'est un prêtre qui considère que pour attirer les jeunes, il faut être DJ. Et donc, il s'est mis aux platines et il mixe.
3: Ouais. Aux blondes platines.
6: Ah oui, j'ai lu ça, oui.
3: Ça m'étonnerait pas.
5: Et les enfants passent sous la tête à DJ.
1: Effectivement, le curé qui enflamme les dance floors, c'était un papier dans le Parisien hier. Le Padre Guillermo, c'est un curé portugais.
3: Je lui laisse pas 3 semaines.
1: Oui, parfois la notoriété, c'est ça pas que du bon.
3: Ça va très très
0: et
3: vite.
0: Et c'est pas là où on dit bonne réponse de Sylvie Tellier.
1: Ah, vous avez
0: parce
1: raison.
0: Que c'est rare.
1: Bonne réponse de Sylvie Tellier.
3: Ah, c'est son truc, les ecclésiastiques.
1: Il a commencé au bar de la paroisse. Le pape.
3: Ah, ça fait sérieux.
1: C'est le David Guetta du clergé, vous voyez.
5: David Guetta. David Guetta, c'est Jean-Philippe Janssen sans Botox. Pour moi, il est quand même pas mal.
1: Alors que lui, Guillermo Peixoto, c'est plutôt une sorte de Johan Riou avec un col.
4: Avec
1: un col romain.
5: Comment ça? Un curé qui est gros et chaud. Ça m'étonnerait.
1: Oui, un curé gros et chaud. Comme sur les camemberts, vous voyez.
5: Ah oui,
3: le vrai.
0: Mais
3: il ferait plus de trucs comme ça, des curés Chippendale à la fin de la messe. Ça racle. Mais ils le font, mais pas tant que
0: non.
3: On fait pas, ouais. Ça rassemblerait les brebis égarées et toutes les salopes iraient à la messe. Hein, ça, c'est...
0: Ah, c'est quand même bizarre, c'est que le même week-end, en fait, il y a un moine qui est DJ, puis il y a le pape qui canonise un mec qui a des positions assez particulières, quand même. Hein.
5: Wow, c'est quoi les positions?
0: Ça n'engage que moi.
5: Les positions du Kama Sutra, tu veux dire?
0: Non,
1: il parle du roi Baudouin.
0: Bah oui, il va canoniser le roi Baudouin qui quand même, qui a fait semblant de ne plus être roi pendant 2 heures pour pas valider une loi.
2: Ne regarde pas, je connais personne.
1: Et elles deviennent politiques, les miss.
5: Mais ça va pas, Sylvie?
0: Non, c'est pas politique, c'est féministe. C'est
3: encore un trait.
1: Voilà. Moi, je croyais recevoir Sylvie Tellier, j'ai Sandrine Rousseau, dis donc.
0: Non, rien à voir. Mais bon, c'est vrai, aujourd'hui, si effectivement il faut que l'église s'ouvre un peu, moi je trouve
5: alors
0: que.
5: Alors pas trop non plus.
0: Que prendre position contre l'IVG, c'est un truc qui est quand même hyper bizarre, quoi.
2: IVG, ça me parle, ça.
0: Ça te parle, ça?
3: C'est rien à voir avec le train à grande vitesse. Hein.
0: Non, mais.
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4: C'est le 8e Mission Impossible qui sort sur les écrans avec Tom Cruise. Il a présenté le film à Cannes. Il a pris un... J'ai regardé là de près, il a pris... Ça fait plaisir à voir que même les...
5: Oui,
4: que même les stars... Non, mais il a pris un petit coup... Alors, c'est pas Bayrou encore, hein, mais quand même, il a pris un petit coup de vieux.
6: Ouais. Il a quel âge?
4: Ah ben, il a mon âge. Il a exactement mon âge, Tom Cruise.
6: Vous n'êtes pas plus jeune.
4: On s'est tous d'être mieux
6: plus jeune.
4: On s'est toujours ressemblé.
2: Vous êtes impossible.
4: Oh, merci. Comment c'était la musique de Mission Impossible?
2: Non, mais faut commencer avec la basse, toi.
4: Qu'est-ce que vous dites, vous?
2: Commencez avec la basse.
4: Ah, bah, allez-y, allez-y.
6: On peut faire ça avec la musique de la soupe aux choux.
4: En tout cas, dans
2: c'est quoi la musique des choux, de la soupe aux choux déjà?
4: Ah ben, c'est une musique très connue aussi, la musique de la soupe aux choux. Mais
7: on fait un remake.
4: On n'a pas les instruments avant pour des pour le faire. Alors, restons sur Mission Impossible puisque c'était le but de ma question. Le film sort aujourd'hui, c'est le 8e épisode. En fonction de la presse, on dit que c'est plus ou moins bien. Le Monde a trouvé que c'était très très bien. Le journal Le Monde fait.
2: Oh bah alors, faut se méfier.
4: Un très bon papier à ne pas manquer, d'après le journal Le Monde. En revanche, dans Télérama, le petit bonhomme est grimaçant. Faites-vous votre idée vous-même, puisque ça sort aujourd'hui, Mission Impossible, avec quand même, il est encore pas mal, hein, Tom Cruise. Mais c'est vrai que là, on sent quand même la pré-retraite approcher. Qu'est-ce qu'il y a, Gérard? Il en est au bronzé 10 et il rigole. Il y a eu 8 Missions Impossibles. Et ma question, la voici. Quels sont les 3 ou 4 Français qui ont joué dans les différents Missions Impossibles?
5: Alors, Jean Reno.
4: Jean Reno, oui.
6: Marion Cotillard.
4: Marion Cotillard, non.
7: Carole Bouquet?
4: Carole Bouquet, non. Ça c'est James Bond.
8: Sophie Marceau aussi, c'est James Bond.
4: Sophie Marceau aussi.
7: On confond les deux maintenant. Alors, c'est des acteurs ou des actrices?
4: Alors, vous m'avez dit Jean Reno. J'ai envie de vous dire que le reste, ce sont effectivement des actrices.
5: Emmanuel Béart.
4: Emmanuel Béart, ça en fait deux. Bravo, Florian. Allez, un troisième pour la route. Une troisième.
8: Il y a une Asiatique là, dans le dernier.
4: Pardon.
9: Isabelle Huppert?
4: Isabelle Huppert, ah non.
6: Cécile de France.
4: Ah, Cécile de France non plus.
8: Dans le dernier, il y a une Asiatique française.
4: Ah, dans le dernier, il y a effectivement,
5: mais c'est Clémentier.
6: Ah, c'est Régine.
4: Régine. Non, c'est impossible. La chanteuse Régine.
6: Oui.
4: Je crois que vous confondez les Ripoux et Mission Impossible.
6: Ah merde, toujours. Hein, je me trompe toujours.
5: Ça se ressemble, là, pourtant.
8: J'arrive pas à donner des bonnes réponses parce que ils ont tous un micro. Moi, j'ai le micro collé à ma bouche. Je peux pas.
6: Mais ça, c'est ce qu'on donne aux gens qui sont un micro gogol pour parler dans le micro.
7: Une blonde.
4: Alors, il y a une blonde.
8: Je sais en plus.
4: Ouais, une blonde. Et
7: ah, je sais qui.
4: Allez-y.
8: La fille Seydoux.
4: Léa Seydoux.
7: Voilà.
4: Bonne réponse de Stomy Boxing.
7: Fallait que j'enlève le casque. Fallait que j'enlève ce putain de casque. Je ne veux plus ce casque, mais bon, je ne veux plus. Je veux plus le micro collé à ma bouche comme ça.
9: Le casque de Pierre Bénichou. C'était le masque de Claude, après c'était le masque de Pierre Bénichou.
7: On dirait que je suis à Interville ou je sais pas quoi, je suis dans une montagne.
4: Mais c'est parce que vous bougez trop, vous êtes très, comment dire...
7: Vous avez vu le public, dès que j'ai enlevé ce micro qu'on a à la bouche, j'ai trouvé la bonne réponse.
5: Ouais, mais c'est le casque pour les personnes âgées, mon pote.
4: Mais non, c'est pas ça votre problème, Stomy, c'est que vous êtes très expressif, vous bougez beaucoup, vous êtes... Et pour bouger, il faut avoir un casque attaché, parce qu'autrement, vous voyez là, on m'entend plus, hop, et là non plus.
8: Et vous
4: faites ça tout le temps, parce que vous savez pas rester planté.
7: C'est vrai. Le micro désagité.
4: Voilà. Cher Stomy, pardon de vous le rappeler, mais vous exprimez beaucoup par votre corps.
5: Waouh. Surtout d'ailleurs.
4: Il y a d'ailleurs une autre française. Hein. Vous m'avez dit Emmanuel Béart, vous m'avez dit Léa Seydoux, vous m'avez dit aussi Jean Reno. Alors c'est pas tout à fait une française, mais on va dire qu'elle a été naturalisée française, une Britannique au départ naturalisée française.
9: Charlotte Rampling?
4: Ah non, elle est chez nous depuis quelques années maintenant déjà, mais c'est vrai qu'elle est pas vraiment française.
7: Puisque la claque.
4: Oh, pouf. Elle vit toujours Pétula.
9: Ah bah oui, d'hôtel en hôtel.
4: Comment ça d'hôtel en hôtel?
9: Elle vit que dans des palaces.
4: Mais comment vous savez ça, vous?
9: Eh ben, elle nous l'a dit.
4: Ah, mais comment ça, elle vous l'a dit à vous? Mais il y a 20 ans qu'elle vous a dit ça, mon pauvre ami.

0: Ben oui.
1: L'autre, il se rappelle ses débuts dans On a tout essayé, c'était il y a 23 ans. Et il en déduit qu'elle vit d'hôtel en hôtel.
2: Ah ben c'est elle qui a dit.
1: Alors que ça fait 15 ans qu'elle n'a pas quitté son EHPAD.
3: Oh elle vit d'EHPAD en EHPAD, voilà.
1: En plus, c'est pas vrai. Parce
0: elle joue au théâtre.
1: Bien sûr,
4: oui,
1: elle était sur scène encore l'année dernière dans Mary Poppins, Petula Clark. Pas dans le rôle de Mary Poppins. Ouais.
3: Non, elle avait le parapluie.
1: Non, dans le rôle de la dame aux oiseaux. Je suis allé la voir. Je suis un fan, grand fan de Petula Clark. Et on l'embrasse. Si elle nous écoute depuis la Suisse, parce qu'à mon avis, elle est en Suisse, mais elle n'est pas de palace en palace, comme vous dites, Stevie.
4: Bah, c'est
1: Stevie,
4: pas
1: on lui dit un truc, il y a 25 ans.
5: C'est pour ça qu'on l'aime. Hein,
1: ah, oui.
5: Ouais. Ce côté naïf, enfant.
4: Ah, bah, oui.
6: Jan Manson.
1: Quoi, Jan Manson?
5: Bah, il cherche une actrice. Non,
6: on est passé de Jan Manson.
3: Ce ne serait pas Christine Scott Thomas?
1: Et c'est Christine Scott Thomas, bien sûr.
6: C'est grâce à moi encore. Non, c'est moi qui l'ai conduit sur la bonne réponse.
3: C'est vrai, j'avoue que moi, quand on me dit Jan Manson, je pense à Christine Scott Thomas.
1: Pour Kevin Gucci, c'est celui qui avait été abandonné à la naissance. En tout cas, il habite Paris 14e, il espère 300 euros, Kevin Gucci. Ma question, j'aurais pas dû la poser aujourd'hui, cette question, parce qu'il y a Florian Gazan, il va savoir répondre. C'est dans le Figaro aujourd'hui qu'on lit qu'ils sont de plus en plus légers et que même parfois, certains footballeurs préfèrent s'en passer. De quoi s'agit-il ?
5: Oh, les protège tibia.
1: Bonne réponse de Roselyne Bachelot.
6: Ministre des Sports, voilà. Vous voyez ? Elle mérite.
7: Moi, j'avais failli dire la conjugaison.
1: Non, c'est les protège-tibia. C'est vrai que les footballeurs se passent très bien de la conjugaison aussi, parfois. Mais ils délaissent, paraît-il, les gros protège-tibia pour des protège-tibia plus légers. J'ai pas bien compris pourquoi, monsieur Gazan.
3: Bah, d'abord, c'est gênant, c'est entravant, ça pèse sur le tibia. C'est pas très agréable à porter, les protège-tibia. Maintenant, ils font des plus petits qui protègent juste une partie du tibia. Et c'est, voilà, on les sent moins, en fait.
6: Pour les contrôles.
1: Comment ça, pour les contrôles?
6: Quand le ballon est arrive pour pouvoir contrôler le ballon avec son tibia ou son pied. Quand t'as des trop gros protège tibia, le ballon il part, tu peux pas vraiment le contrôler.
1: L'acteur qui a joué dans 3-0 là, quand
6: voilà.
1: Même.
7: C'est pareil avec les coquilles.
6: Oh.
7: Quand le ballon arrive, tu peux pas contrôler. Si vraiment il y a des grosses couilles, on est un peu entravé.
3: Mais surtout, tu peux confondre tes couilles avec le ballon, quoi.
7: C'est ça.
3: Et tapé dedans.
5: J'aime bien la comparaison.
6: Bien, Constance.
1: Constance,
6: bien.
1: Votre productrice, va encore vous dire que vous faites une fixette.
7: Mais puisque je vous dis que je trouve que c'est vivant, la zézette.
6: Elle est bien, Constance, hein.
5: Elle chante, il y a quelque chose qui se passe, hein.
6: Elle est habillée en Laura Ingalls et elle envoie du hardcore. Hein.
7: Ah ouais. Bah oui, je suis habillée comme ça, mais j'ai pas de culotte.
1: Hein. Elle sait y faire. Hein, en tout cas, les protège tibia, effectivement. On a même vu un joueur, paraît-il, qui s'appelle Michael Hollis, qui joue au Bayern Munich, qui aurait envoyé discrètement, il n'a pas fait trop devant la caméra, mais il aurait envoyé les protège tibia sur le bord du terrain pour jouer sans, en fait.
3: Après, ils ne sont pas obligés de jouer avec, hein. C'est pas une obligation.
1: Ah, y a, c'est
3: ils
1: pas
3: font,
1: réglementaire.
3: Ils font ce qu'ils veulent, là-bas. Hein.
5: Non.
7: On parle quand même beaucoup moins souvent de curling. Hein.
1: Que de football, vous voulez dire ?
7: Oui.
0: Ah ben,
7: oui.
0: J'adore.
1: Vous aimez le curling ?
0: J'adore les curlis.
4: C'est bien, plein d'huile de palme.
1: Médaille d'or du curly. Qu'est-ce qu'il y a, Stevie ?
4: Oh, rien.
0: Il n'y a pas d'huile de palme.
4: Il n'y a pas d'huile de palme.
0: C'est
4: pas, ouais. Ah, c'est bien.
7: Il y a un débat sur les curly, quoi.
0: C'est plutôt bien noté chez Yuka.
3: T'as le Nutri-Score, c'est quoi ? On est sur du B ou du C ?
0: C'est un peu grave.
1: Parce que vous faites attention à tout ça, vous, monsieur Boulet.
4: Ah oui, je regarde les étiquettes.
1: Ah ouais ?
4: À moi, huile de palme, je bannis. Ah bah oui, c'est lire.
6: Dague.
4: Mais non, mais ça, je peux pas. L'huile de palme, non.
1: Ah, mais les curly, s'il y en a pas, il y en a pas.
4: Mais il y en a plein d'industriels qui l'enlèvent, l'huile de palme. Parce que maintenant, même les chips, maintenant, la majorité, c'est de l'huile de tournesol. Ils ont abandonné l'huile de palme. Mais c'est bien.
5: C'est vachement intéressant.
4: C'est hyper intéressant pour tes petits-enfants, Roselyne.
0: Absolument.
5: Oui, mais ce qui est dangereux dans l'huile de palme.
4: Faut voir un peu plus loin que sa génération.
5: Ce qui est dangereux dans l'huile de palme, c'est pas l'huile de palme en elle-même, c'est
4: non.
5: La déforestation.
4: Exactement. Parce qu'on rase des forêts primaires pour faire ça, quand même. Ouais.
0: Et j'ai toujours pas monté.
1: Si on peut apporter à monsieur Junio son thé, il a réclamé un thé, effectivement, il y a 20 minutes déjà.
4: Il va éjaculer en poudre, le pauvre.
6: Et un café
1: c'est
6: pour
1: mission
6: moi,
1: impossible.
3: Ça, pardon, Gérard, mais c'est vraiment un truc de vieux de dire c'est mon feuilleton et mon thé.
1: Oui, il veut son thé, et si vous pouviez apporter des curlis pour tremper, ça lui ferait plaisir.
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1: C'est vrai qu'on est content de vous voir à nouveau réunis parce qu'Isabelle Mergo était partie en tournée.
2: Elle s'est enfuie.
3: Elle a dîné chez lui et elle n'est plus jamais revenue.
4: Elle s'est enfuie. Tu m'as beaucoup manqué, Isabelle. Ça fait quoi, 2-3 mois quand même, hein? Bah, donc, 10 fois j'ai failli t'écrire. J'étais comme ça avec mon portable. J'ai dit j'y vais pas.
3: T'as bien fait de pas y aller.
5: Isabelle,
6: est-ce que tu as pensé à lui quand même pendant ces 3 mois?
3: Pas tous les jours.
7: Mais la nuit.
4: Mais en fait, j'ose pas t'écrire, c'est marrant.
3: Des cauchemars, oui.
6: Moi, je suis sûr que son petit corps rond t'a manqué.
1: Oh non, c'était les corps ronds.
4: Moi, j'ai un cœur rond.
6: Ah, tout est rond.
7: Mais t'as pas un peu maigri?
4: Oui, j'ai beaucoup perdu. Ah, c'est super,
7: non,
4: ta belle, l'a vu.
7: Non, pas beaucoup.
4: J'ai perdu 6 kilos.
7: Ah, wow.
4: Parce que j'ai plein d'aventures en 2022 que je peux pas dire encore. Et donc j'ai plein d'aventures extraordinaires.
3: Attends, plein d'aventures. On est le 13 janvier pour l'instant, t'as rien.
4: Mais je vais faire plein de choses.
1: Il l'a dit avant l'émission, mais il m'a dit que j'avais pas le droit de le dire.
3: Comme si ça vous gênait.
1: Un secret, c'est un secret.
4: Est-ce que Laurent, est-ce qu'Isabelle, par exemple, imagine, je fais du stop, est-ce que tu me prendrais en stop?
6: Mais non.
7: Moi non.
6: Bien sûr que non.
1: Enfin, écoutez, elle est même venue chez vous, alors elle va pas vous dire non.
3: Mais c'est maintenant que je prendrai plus en stop, c'est sûr.
2: Non, dis-moi. Il a quand même pas essayé d'abuser de toi.
4: Non, j'étais super sobre.
3: Attends, il a été super sobre.
4: Je l'ai ramené en bas de chez moi.
3: Il a changé les draps 48 heures avant quand même.
1: Et 48 heures après.
3: Oui, parce qu'il était tout seul.
6: Il a rêvé si fort que les draps s'en souviennent.
4: C'est vrai. Isabelle, en plus, aujourd'hui, est magnifique. Elle a des bottes qui montent jusqu'à ses cuisses.
3: Des cuisses, ça.
4: Elle a des cuisses.
1: Même jusqu'au ça.
3: Non, oui. Ça va, j'ai pas les seins qui tombent encore.
4: Mais Isabelle, t'es vraiment rayonnante aujourd'hui, sache-le.
3: Ouais, c'est parce que
2: il a envie de baiser en 2022. Hein.
4: Oui, c'est vrai.
1: Et écoutez,
4: oui,
1: c'est que vous n'avez pas bien regardé Valérie Trierweiler, car
6: notre
1: ex-première dame est arrivée aujourd'hui avec une nouvelle coupe de cheveux.
3: Non, je la trouve. Une nouvelle coiffure.
6: Et une robe.
1: Je la trouve très sexy.
3: Oui, on dirait une héroïne de Hitchcock, c'est ce qu'on se disait.
2: T'es carré, péter ce que je dis dans les coulisses.
3: Mais tu m'as pas laissé finir ma phrase. C'est ce qu'on se disait tout à l'heure.
7: Ça finit toujours mal avec les héroïnes.
3: Une héroïne d'Hitchcock, tu sais, quand elles ont des lunettes.
1: Oui, quand ils font très peur.
3: Non.
2: Les héroïnes d'Hitchcock sont très dangereuses.
6: Mais oui, on dirait une femme froide et glaciale qui tue son mari.
2: Voilà.
3: Oui, mais qui est un peu salope aussi.
7: Mais c'est exactement
4: le bon. Ton collant noir est magnifique, ton collant, ta petite jupe.
6: Ça y est, il va jouir. Attention.
7: Et tu n'as pas vu les dessous.
4: Oh. Est-ce que t'as une guêpière?
6: Oh là là.
2: Mais bien sûr, quand elle sait qu'elle vient de voir, elle met une guêpière.
6: Ah, aux grosses têtes, elle met toujours sa guêpière.
1: Ah bah quand pour aller voir un type qui s'habille chez Emmaüs, tu t'habilles chez la guêpière. Bon, allez, une première citation à destination de Fabien Molino, qui habite la queue en brie, comme monsieur...
2: C'est très douloureux. T'as déjà eu la queue en brie. C'est très douloureux.
6: Bah, ça sent le fromage.
3: Et puis ça sent pas bon, hein.
2: Non.
4: Et je fais des trous.
1: Faut enlever la croûte.
6: C'est un peu ton sur ton.
2: Remarquez la queue en brie.
6: Non, c'est dégoûtant. Mais n'applaudissez pas ça, messieurs, dames.
1: Qui a dit « J'ai fréquenté une stripteaseuse, le temps qu'elle se déshabille, je dormais ».
6: Jean-Yann.
1: Non.
2: Sim.
1: Non.
6: Jacques Martin.
1: Non.
2: Desproges.
1: Pas Pierre Desproges.
6: Pierre Dac.
3: Pierre Doris.
4: Jean-Yann.
1: Pierre Doris. Oui. Bonne réponse d'Isabelle Mergo.
3: Alors là, Isabelle, je suis sur le truc.
6: Elle est belle et intelligente.
2: Je réponds à une question où la réponse n'est pas Sacha Guitry. 2022 s'annonce extraordinaire.
3: Tu sais que ça t'a rendu de très mauvaise humeur d'arrêter de fumer. Franchement, toutes mes félicitations.
1: Et si avec ça.
2: Et tu m'as pas vu le premier mois. Hein.
3: C'est vrai.
1: Pour Denis Culot, qui habite Saint-Marcel, Monsieur Culot espère un chèque RTL, qui a dit « Une fois, j'ai niqué une Iranienne et on m'a dit « Fais gaffe, t'as Persépolis ».
6: Pierre Bénichou.
3: Sacha Guitry. Pardon,
4: Francis
6: Pierre
4: Blanc.
6: Bénichou.
1: Pierre Bénichou. Bonne réponse de Christophe Beaumont.
6: Ah, notre Pierrot.
1: Ah, vous souvenez bien des bons mots de Pierre.
6: Bah, dès qu'il y a niqué, il y a Pierre, généralement.
1: C'est vrai. Il nous manque Pierre Bénichou.
2: Oui, j'ai pensé à lui pendant les fêtes.
1: Ah, c'est vrai.
2: Oui, je ne sais plus pourquoi. Mais
6: parce qu'il faisait
2: Parce qu'il faisait très bien le Père Noël.
0: Non, parce qu'il y a eu des best-of, et donc du coup, on le réentend dans les best-of.
1: Ah oui, alors d'ailleurs, je tiens à signaler à une dame qui, effectivement, vous faites bien de me rappeler ça. Parce que vous savez qu'on a des messages parfois vraiment improbables sur Instagram ou ailleurs.
2: Elle vous a dit de l'embrasser bien fort.
1: Non, non, non, il y a une dame qui a dit ah là, il y a Pierre Benichou dans les best-of. Qu'est-ce que c'est que ça de passer des best-of le week-end? Vous êtes vraiment une feignasse, monsieur Ruki. Écoutez, on m'a rarement traité de feignasse et de paresseux. Et ça fait plaisir de temps en temps d'avoir des insultes nouvelles. Donc merci, madame. Pour Patrick Lilliot, qui habite Mers-sur-Indre, qui a dit la femme veut toujours changer l'homme, l'homme veut toujours changer de femme. Pas du tout.
6: Ah, et c'est un français.
2: Tristan Bernard.
1: Non.
6: Français.
1: Alors c'est quelqu'un de français. Oui.
3: Courteline.
1: Non.
0: C'est une femme.
1: C'est une femme.
2: Françoise Dorin.
0: Ah oui, parce que vous êtes tous nuls, mais pas moi. Vous
1: et oui, quand je dis c'est quelqu'un, parce que je ne peux pas répondre à vos questions qui sont masculines à chaque fois.
7: Mais sinon, dites-y-elle.
1: Pardon.
7: Dites-y-elle.
1: Ah ben, je pourrais dire y-elle.
6: Ah non,
0: c'est pas pareil. Après,
1: la femme veut toujours changer l'homme, l'homme veut toujours changer de femme.
2: Amanda Lear.
1: Non.
0: Céline Renaud.
6: Est-ce que c'est une humoriste?
1: Oui, une humoriste.
7: Muriel Robin.
3: Anne Roumanoff.
1: Anne Roumanoff, encore une bonne réponse. Isabelle Mergault.
0: Elle est déchaînée. Okay,
2: maintenant, on est sûr que c'est pas elle qui est là.
3: Je propose que vous vous adressiez à moi maintenant directement.
1: Ah bah très bien, parce qu'il s'agit de retrouver un célèbre dramaturge à l'attention de Bénédicte Lestie, qui habite la Chapelle Guinchée, c'est en Saône-et-Loire. Chez quel auteur peut-on lire cette fameuse phrase « Tel qui rit vendredi, dimanche pleurera ».
3: Beaumarchais.
1: Ni Beaumarchais, ni Molière.
2: Ah, les plaideurs, Racine.
0: Excusez-moi.
1: Racine, excellente réponse de Jean Benguigui. Voyez quand vous écoutez.
6: Magnifique.
1: Pour Charlie Chomil, qui habite Rennes, qui a dit « Aimez-moi les uns les autres ».
2: Oh, oui. Ah, c'est beau ça.
3: Aimez-moi les alors, uns les autres.
6: C'est mort.
2: Mike Brandt.
1: C'est quelqu'un qui est mort. Non, pas Mike Brandt.
7: Est-ce que c'est un écrivain?
2: Jules Renard.
1: Un écrivain, oui, effectivement.
6: Humoriste, alors, pas non uniquement écrivain.
1: Ah non, non, écrivain. J'ai envie de dire diariste même.
3: Gide.
6: Pascal Sevran.
1: Non.
3: Il écrivait dans un journal?
1: Non, il écrivait son journal.
2: Son journal Gide a été publié?
1: Ah oui, bien sûr.
2: Paul Léoto.
1: Et c'est Paul Léoto.
6: Oh,
1: excellente réponse de Jean Benguigui.
6: Quel talent.
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1: Monsieur Titoff a fait partie du jury Miss France,
7: oui.
1: Sylvie Tellier.
7: On s'en souvient, tout le monde s'en
1: comment
7: souvient.
1: Comment ça, on s'en souvient? Racontez-moi.
8: Oui, c'est un super souvenir.
7: Sonia Roland s'en souvient, n'est-ce pas?
8: C'est ça? Ah non, ça c'est une autre histoire. Ça.
1: Non,
8: c'est très très vieux. C'était en 2000. Je peux la raconter peut-être.
7: Bah vas-y, raconte-la, je pense.
8: Donc j'avais croisé Sonia Roland, puis c'était pour Fort Boyard en fait.
1: Ouais.
8: Et la veille, on dormait dans une chambre d'hôtel.
1: Ouais.
8: Et j'avais mon manager, Jean-Philippe, qui avait la chambre juste à côté de celle de Sonia Roland. J'ai dit, écoute, franchement, Jean-Philippe, mais non, je vois pas pourquoi on changerait de chambre. J'ai dit, allez, bon, casse-toi de là, on va changer de chambre. Le matin, on se levait à 5h30 du matin, je crois, à 6h. Donc, on va se coucher pas trop tard. Et puis moi, d'un coup, comme par hasard, je vais me brosser les dents, j'ai plus de dentifrice. Et comme la chambre communiquait, je tape dans la porte comme ça pour demander à Sonia Roland, la Miss France, si elle avait du dentifrice. Donc, je tape comme ça. Et là, ça s'ouvre. Je dis, putain, c'est super, elle ouvre la porte. Et là, c'était Xavier, le fils de Madame de Fontenay, qui a ouvert. Et il dit, moi aussi, j'ai changé de chambre.
2: Tu nous fais croire que tu te laves les dents.
1: Quant aux écharpes, c'est vrai que finalement, vous êtes une sorte de Miss à vous tout seul, monsieur Barbier.
9: Exactement, je me délabre beaucoup plus vite et il ne serait pas venu taper pour du dentifrice. Hein,
7: moi, j'ai une question parce qu'une Miss, nous, on dit souvent aux Miss, écharpe culotte. C'est pareil pour vous?
9: Elle est rouge aussi, oui.
7: Avant de partir le matin, c'est écharpe culotte.
1: Comment ça, écharpe
7: sauf
1: culotte?
7: Sauf qu'on n'oublie jamais, son écharpe et sa culotte.
2: Mais enfin, tout le monde!
1: Moi aussi, je mets toujours. Oui, je mets même plus souvent une culotte qu'une écharpe.
0: En tout cas, Christophe Barbier est assez élégant pour et conduire parce que on s'est rencontrés, on était en avance et j'ai buvé un coup dans le même endroit que lui, là, tout à l'heure, ce matin, cet après-midi, enfin, après.
1: Ah, il a pris plusieurs verres
10: avant l'émission.
0: Hey. Et je lui dis bonjour et il me dit oui bonjour, on se voit tout à l'heure. Ça veut vraiment dire ça veut vraiment dire t'assieds pas à ma table, connasse. J'étais un peu vexée, mais je comptais pas m'asseoir de toute façon. Mais il était en train de lire les journaux.
9: Et ben je l'ai suivi ensuite dans la rue. Discrètement,
10: oui.
9: Elle s'est arrêtée devant une vitrine de pâtissier.
0: Oui.
9: Oui.
10: Radio, ça fait un manche. Et ça fait un manche, je suis pas venu. Il y a des sacrés scoops quand même.
1: Et alors, elle a acheté quelque chose chez le pâtissier.
0: Oui,
10: du dentifrice.
1: En tout cas, je vois qu'Isabelle Mergaux, qui d'habitude accueille plutôt fraîchement les nouvelles grosses têtes, est ravie de voir Sylvie Tellier parmi nous.
0: Oui, mais j'aimerais bien ne pas être tout à fait à côté d'elle parce que. Enfin, je préfère être avec une moche. J'ai l'air plus joli, quoi, voyez.
10: Bah, change de siège.
8: Ouais, j'ai pas osé, tu vois. Bien.
1: Non, alors. Ah, c'est pour Valérie Bérès.
0: Non, c'est pas. Ah, mais t'es horrible.
11: Non, mais de toute façon, il est ingrat, il est ingrat.
1: En deux mots. Une première citation, j'enchaîne dans ce cas-là. Pour monsieur Goulec, Laurent Goulec, qui habite dans le Maine-et-Loire, qui a dit « Les orteils, ça sert à trouver les pieds de chaise et les montants de porte quand il fait noir. »
0: Un humoriste.
1: Oui,
0: Pierre Desproges. Pierre Desproges.
1: Pas Pierre Desproges.
0: Oh, si.
10: Légaré.
1: Pierre Légaré. Oh. Bonne réponse de Titoff. Pour Charles Lumal, qui habite Talence, qui a dit « C'est très reposant d'être sourd. » On ne vous dit que l'essentiel.
0: Ça fait Lidry.
1: Voilà. Ça, c'est fait. Voilà.
10: Ça l'a calmé.
1: Plus difficile, attention, car c'est quelqu'un, qu'on cite beaucoup moins aux grosses têtes. Et je crois d'ailleurs que j'avais déjà délivré cette citation il y a quelques années de cela. Ça fait quand même 10 ans que je suis ici à la tête de cette émission. Donc il m'arrive de repiocher dans les citations des premières années. Je crois qu'à l'époque, on avait quand même donné un chèque RTL. Ah. Car personne n'avait identifié l'auteur de cette phrase. Je vous la donne. Madame Kemat, qui habite dans le Lot-et-Garonne, a donc une chance. Elle aussi, qui a dit « Étant donné deux points A et B, situés à égale distance l'un de l'autre, comment faire pour déplacer B sans que A s'en aperçoive ?»
11: C'est pas un mathématicien.
1: Non, pas du tout.
11: Un homme.
1: Un poète, un écrivain, un français.
10: Oui, vivant.
1: Oui. Vivant, non, il est mort en 1995.
10: Un poète.
1: Il avait 91 ans.
9: Jean Tardieu.
1: Pardon.
9: Jean Tardieu.
1: Oh, vache.
10: Mais ça a changé.
9: Vous auriez dû m'inviter il y a 10 ans.
1: J'ai attendu et c'est vrai que j'ai eu tort parce que vous êtes une vraie grosse tête et c'est bien Jean Tardieu. Excellente réponse. Mais comment vous avez trouvé Jean Tardieu?
9: J'ai eu la chance de connaître Jean Tardieu sur la fin de sa vie. Il habitait juste en face de la prison de la Santé, parce que j'ai mis en scène une de ses pièces, La Cité sans sommeil. Et c'est un être qui était délicieux, qui a écrit des pièces savoureuses, pleines d'esprit.
1: Ok, je relève le niveau. Ouais, okay, okay.
8: Et c'est là qu'on comprend pourquoi il n'a pas voulu prendre le petit déjeuner avec Isabelle.
1: Pour Timothée Ballard, je monte encore le niveau d'un cran. Monsieur Ballard habite Belleville-sur-Vie. Voilà quelqu'un aussi qu'on a sûrement jamais cité aux grosses têtes, en tout cas dans cette partie des citations, qui a dit « Il faut donner un sens à ses larmes, sinon autant aller pisser. »
10: C'est un urologue.
0: Il est mort?
1: Ah oui, ça, il est mort.
0: Depuis longtemps?
1: Oh là, il y a un petit moment quand même. Il est mort en 1878.
0: Ah oui.
1: Dans l'Isère. Alors attention, il était académicien français, mais il avait une particularité tout de même en tant qu'académicien. En tant que gagadémicien.
7: Il est du même village que Michel Barnier.
1: Ah non.
10: Il était.
1: Ah, quoique, c'est marrant ce que vous disiez là. Ah, parce que
9: la tronche, il est né, Michel Barnier.
1: Il était du département du Mont-Blanc, qui correspond au duché de Savoie. Vous voyez, donc vous n'êtes pas si loin, Mme Tellier.
10: Et tout ce
0: Mademoiselle Tellier. Elle n'est pas non plus très près.
9: C'est un historien, c'est un écrivain de littérature,
1: un
9: dramaturge.
10: Un homme politique.
1: Un homme politique, mais pas seulement. Il avait une particularité que peu d'académiciens ont eue. Il y en a eu, mais pas tant que ça.
10: Il était drag queen.
9: Président de la République.
1: Comment?
10: Drag queen, il était drag queen.
1: Alors drag queen, non, mais il portait la robe.
0: On disait le père machin.
1: Et c'est vrai qu'on a utilisé son nom pour une chanson. Oui, on disait le père.
0: Merci.
1: On peut même pas mieux dire que le père, d'ailleurs, parce que c'était...
8: Il avait des enfants.
1: C'est devenu une célèbre chanson.
9: Le père.
11: Ah, le père.
1: Dupont-Loup. Bonne réponse de Gérard Jugnot. En tout cas, effectivement, la fameuse chanson paillarde, le père Dupont-Loup, vient de cet académicien qui s'appelait comme vous d'ailleurs, Gérard, Félix Dupont-Loup.
11: Alors c'était le curé de Camaret ?
1: Non, rien à voir, le curé de Camaret, c'est pas Félix Dupont-Loup, vous voyez. Il y a plusieurs chansons paillardes qui sont différentes.
0: Oui, mais c'est toujours les couilles qui pendent, parce que le curé de Camaret, c'est les couilles qui pendent, et lui aussi, c'est les couilles. Le père Dupont-Loup, les couilles qui pendent.
9: Quand un pape était élu, on disait « Duo tenet et bene pendentes ». Il en a deux et elles pendent bien pour vérifier que c'était un homme.
0: Depuis qu'il y a eu une femme qui a été papesse.
11: Mais c'est parce qu'elle n'en servait pas beaucoup, alors elle pendait.
0: Alors ça, c'est faux, parce que tu peux t'en servir et que ça pend quand même.
11: Ah bon ?
7: Ouais. C'est une question d'âge, souvent.
11: Moi, j'aime bien quand c'est bien relevé, tu vois.
1: C'est bien d'avoir invité trois spécialistes.
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1: Une question pour Jean-Philippe Smaï, qui habite Rosny-sous-Bois. C'est Le Monde qui nous annonce un nouveau Lucky Luke, toujours dessiné, ou plutôt écrit par Jules, dessiné par Jules et HD. Ce sont les dessinateurs qui signent les Lucky Luke depuis un petit moment déjà, hein, et c'est vrai que c'est plutôt réussi. Un nouveau Lucky Luke qui sortira en octobre et qui s'appelle, on a déjà le titre, Un cow-boy dans quoi ?
9: Non, je le dis pas parce qu'on va dire que je suis vulgaire.
1: Ah non, non, c'est pas ce à quoi vous pensez, monsieur Baffi.
12: Alors, j'ai cru voir que c'était l'histoire de Lucky Luke avec le premier shérif noir.
1: Exact.
12: De l'histoire.
1: Et voilà pourquoi on parle de cet album.
12: Parce dans les champs de coton, peut-être.
1: Vous dites.
12: Dans les champs de coton.
1: Alors le titre ne serait pas amusant, mais on est tout prêt.
12: Un cow-boy dans le coton.
1: Un cow-boy dans le coton. Ah, ouais. Bonne réponse. De Florian Gazan, et oui, les Noirs américains seront mis en valeur dans le prochain Lucky Luke.
0: Ah oui, vachement mis en valeur, quoi. Et ils ramassent le coton, c'est ça.
1: Oui,
0: c'est
1: mais
0: ça
1: justement, j'imagine que Jules va en faire quelque chose contre le racisme.
0: Ah, d'accord.
1: Ah bah oui, c'est le but de
9: et
1: l'album.
9: Et vous, personnellement, Laurent, vous êtes pour ou contre le racisme? Oh.
12: Ça dépend.
1: Moi, je suis pour la paix dans le monde et que tout le monde s'aime.
9: Voilà. On a connu la nouvelle Miss France.
1: Ça vous fait rire, ça, Ariel Dombal?
7: Ben oui, la nouvelle Miss France, que tout le monde s'aime, et puis tout ça, oui, ça me fait rire.
1: Longtemps, vous avez été au moins deux fois présidente du jury Miss France.
7: C'est vrai, j'ai chanté pour eux aussi.
12: Mais on devrait avoir une Miss Senior, je trouve.
8: Oh, Stevie!
12: Non, mais c'est pas d'Ariel!
8: Oh, Stevie!
12: Elle devrait faire
7: comme
12: la couverture
7: c'est
12: de vieille et
7: jolie. Une Miss Ipad pendant que vous y êtes.
12: Miss Ipad, c'est pas mal.
8: Le calendrier des Ipad.
9: Miss Covid.
12: Avec un déambulateur bleu, blanc, rouge.
1: Vous y avez bien répondu, Ariel. Mais enfin, monsieur Boulet, on ne dit pas ça. On dit pas ça à une dame.
12: Et Miss Epan, Ariel Dombal.
13: Je ne m'adressais pas à une femme, je m'adressais à la cantonade.
7: Ah bon?
1: À la cantonade?
7: J'aime mieux ça.
12: Eric Cantonade.
1: S'adresser à la cantatrice. Une question pour Élise Rim, maintenant, qui habite Marc-en-Barœul. Pouvez-vous me dire dans quel film Lino Ventura joue le commissaire Cherrier? Voilà une question cinématographique. Oh ouais, non,
9: C'est très rare qu'il joue un flic. Il jouait que des truands. C'est la seule fois où il a joué. Ah non.
8: Du Rififi à Paname.
1: Non, et vous pourrez revoir ce film d'ailleurs lundi prochain sur Arte à 20h55. Je vous le conseille parce que je trouve que c'est un des rares films de cette époque-là qui n'a pas vieilli, moi, personnellement.
9: Gus.
1: Un film qui date de 1958.
12: Ah, oh, c'est pas
9: très
12: le clan
9: bonne année.
12: C'est pas le clan des Siciliens.
8: Ah ouais, j'allais dire.
1: Lino Ventura n'a d'ailleurs pas le rôle principal.
9: C'est pas la métamorphose des clopes.
1: Non, il joue le commissaire Cherrier dans ce film très très célèbre.
9: C'était un film comique.
0: L'assassin, comique, au 21.
1: Non. Ah, l'assassin, il habite pas au 21, mais je peux vous dire que l'assassin...
0: Ascenseur pour l'échafaud.
1: Ascenseur pour l'échafaud. Bonne réponse de Christine, bravo.
0: Vous avez dit un très beau film qui n'a pas vieilli. Et effectivement, il est magnifique ce film.
1: Ascenseur pour l'échafaud, le film de Louis Malle. Ah,
9: c'est Bénichaud qui jouait de la trompette.
1: C'est Miles Davis.
0: Avec Jeanne Moreau.
1: Incroyable, Miles Davis.
14: C'était génial.
1: Il improvise cette musique. Le film est déjà tourné. On lui montre les images.
14: Ah bon?
1: Ah oui, c'est comme ça que ça s'est passé. Et pendant une nuit, il improvise ce célèbre air pendant que Jeanne Moreau est à la recherche de Maurice René.
14: Ouais.
1: Parce qu'il faut quand même rappeler l'histoire du film. C'est incroyable. Maurice René joue un type qui va tuer le mari de Jeanne Moreau parce qu'il est l'amant de Jeanne Moreau. Il va tuer cet homme. Il oublie quelque chose dans la pièce où il a tué l'homme et il revient sur le lieu du crime et il n'a pas de chance. Au moment où il revient sur le lieu du crime, au moment où il reprend l'ascenseur pour retourner sur le lieu du crime, le gardien d'immeuble, pensant que tout le monde a quitté l'immeuble parce que les bureaux sont fermés, ferme l'électricité.
14: C'est horrible.
1: Et l'assassin, Maurice René, est enfermé dans l'ascenseur.
14: C'est atroce.
1: Et là, c'est terrible parce qu'on se dit, mais qu'est-ce qui va lui arriver? À un moment donné, ils vont bien le retrouver. Et elle le cherche partout dans Paris, la pauvre Jeanne Moreau.
15: Maurice, où es-tu, Maurice?
1: Et c'est pendant qu'elle le cherche, évidemment, qu'on entend cette musique. Et mieux que ça, il y a la voiture de Maurice René pendant qu'il est enfermé dans l'ascenseur. Sa voiture est volée par un jeune voyou qui s'appelle Georges Poujouli dans le film.
16: Oui, il était dans Jeux Interdits.
1: Exactement, un acteur formidable.
16: Qui est décédé.
1: Et ils vont avoir, et dans le film aussi d'ailleurs, ils vont avoir un accident avec la voiture. Enfin, vraiment, c'est une succession de malheurs pour le type qui est enfermé dans l'ascenseur.
16: Très beau film de Louis Malle. Il a eu la Palme d'Or, non, pour ça?
1: Ben oui, d'où le titre Ascenseur pour l'échafaud, évidemment, avec cette magnifique musique. C'est un film en noir et blanc. Lino Ventura, Maurice René, Jeanne Moreau, Hubert Deschamps, comme du beau monde, Jean-Claude Brialy qui joue un petit rôle dans le film aussi. Ariel Dombal, je vois.
17: Qui joue l'ascenseur.
16: Qui joue la concierge.
1: On vous a jamais donné un rôle de concierge, Ariel?
18: Eh bien, pas encore, mais j'attends que vous me proposiez un petit quelque chose. Pourquoi pas?
1: Allez-y voir, faites un casting, vous jouez la concierge, vous devez dire... N'a pas pris votre courrier, monsieur Boulet.
19: Zappé pris que de courrier, monsieur Boulet.
17: les tuches 5.
16: Il vient d'où?
20: Je l'embauche à moitié, hein, quand même.
16: Elle vient d'où, ta concierge?
18: Ah si. Ah là, ma voix était méconnaissable.
16: Mais sors les poubelles pour voir.
1: Et quand on est sur un bateau, d'ailleurs, comment on fait pour descendre les poubelles?
19: Eh ben, c'est Stéphane, les poubelles.
17: Ah, le romantisme.
19: Eh ben, je vais vous dire un truc.
18: Mais j'espère que tu ne jettes pas tout dans la Seine,
19: Bien sûr, j'ai une grosse cochonne, bien sûr, je jette tout. Ben, les eaux noires descendent dans la Seine.
18: Lesquelles?
19: Les eaux noires, ça
16: c'est. Elle ne connaît pas,
18: c'est doux, ça.
16: Elle n'a pas de toilette, c'est une française.
1: Ariel, elle chirose.
17: Elle pense que c'est un parfum de Dior, les eaux noires.
18: Non, mais les eaux noires, j'ai jamais entendu parler des eaux noires.
16: Enfin, Ariel, tu as déjà été sur un yacht.
19: Il y a les eaux grises. Et les eaux noires.
18: Mais les eaux noires, c'est quoi alors? Dans sa péniche, il y a ça.
19: Il y a les eaux noires.
16: Comment sont tes selles, Ariel?
20: Mais il y a des pilules qui permettent d'avoir des selles dorées parce qu'il y a des petites feuilles d'or dedans.
1: Ah, c'est vrai?
20: Oui, je l'avais lu.
1: Ouais. Bah, vous pourriez en offrir à Ariel.
16: Je lui ai déjà offert des staphylocoques dorés.
1: Ce soir, je serai la poubelle pour aller danser.
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1: Pour Monsieur Marino, qui habite Bouligny, dans la Meuse, à quoi sert un asso ou une assiette?
20: Une asso, c'est une association.
17: À manger?
22: Comment vous écrivez assiette?
1: Alors, une assiette, A2SE2TE.
22: Une assiette creuse ou?
1: Ouais. et un asso, A2SEAU.
20: Voilà. Déjà, asso, il y a un L au début, c'est pas un asso.
1: Un asso ou une assiette.
17: Est-ce que c'est un outil?
1: Oui, c'est un outil, monsieur Barbier.
22: Ah, c'est pour couper?
1: Non.
17: Est-ce que c'est en rapport avec des animaux?
1: Je pourrais même d'ailleurs vous poser la question plus subtilement. Qui utilise un asso ou une assiette?
20: Est-ce que c'est
1: un mécanicien, non. Mais c'est un métier bien particulier.
20: Ça n'a rien à voir avec
17: un métier moderne, Laurent.
1: Moderne, non.
22: C'est artistique.
1: C'est un métier dont on a toujours besoin et un métier qui existe depuis longtemps.
16: Un vitrier.
23: Métier de plein air.
1: Un vitrier, non.
23: Métier de plein air.
1: Alors, de plein air, oui, monsieur Mabille.
17: Est-ce que c'est le plus vieux métier
20: du monde?
17: Un bûcheron. Des vignerons.
20: la question.
17: Il faut résister à des assauts, c'est
1: si
17: sûr.
1: Si vous voulez vous taper des Danoises, retournez à Copenhague, vous pouvez nous emmerder pas.
17: Mais tu veux dire que ça sera un ustensile pour prostituer?
20: J'en sais rien, tout est possible dans cette émission.
22: C'est un ustensile pour élaguer?
1: Non, c'est un outil qu'on connaît. Sauf que cet outil-là est particulier parce qu'il est utilisé dans une profession précise.
3: C'est comme un petit marteau.
1: C'est comme un marteau.
3: C'est pour paver les routes.
1: Alors, pas pour paver les routes.
4: Allez, c'est pour dépaver les routes.
1: Non plus, mais on se rapproche, vous voyez.
22: Pour le bitume, pour bien le tasser.
1: Mais c'est bien un marteau.
3: Ah, c'est pour casser les petits cristaux de roche.
1: Qu'est-ce que vous dites, Isabelle?
4: Elle baragouine toute seule en mimant, on dirait une vieille qui a perdu la tête. Elle dit des mots-clés en mimant toute
3: seule. Elle est marteau, c'est pour
4: ça. En regardant le sol, c'était pathétique.
6: Bah oui.
4: C'était comme ça. C'est les pour le goudron qui...
23: C'est un gros marteau.
4: La scène. Il n'y avait aucun verbe, il n'y avait que des mots. Goudron avec le marteau. Qui... Hein?
6: Bah oui, la pauvre, elle perd la boule.
22: Mais comme personne...
4: On ne peut pas la laisser habiter
6: seule. C'est terrible,
4: seul,
6: alors, la fin, c'est terrible.
22: Les 100 derniers mètres... Mais comme personne m'écoute. Moi, je t'écoute, mais je t'entends pas.
6: Mais c'est pour ça que le truc sur l'euthanasie et tout, c'est pas si mal, finalement.
1: Il y a une des extrémités du marteau...

0: Ah ouais, qui était coupé.
1: Ah oui, on peut déclouter avec.
2: Non. Non.
1: Et c'est pour les vitraux.
0: Non, mais il y a un tranchant d'un côté, vous voyez. Le marteau a deux extrémités utiles.
3: Ah, c'est une hache.
0: D'un côté, on peut marteler, et de l'autre, on peut effectivement...
1: Et on peut tirer.
0: Trancher, pas tirer, mais trancher.
4: C'est pour aplatir, c'est pour les
5: sculpter.
4: Steaks.
5: Laurent, c'est pour sculpter.
0: Non, mais il y a un métier bien précis. Qui
3: boucher, utilise. Boucher, cantonnier, les cantonniers.
0: Boucher, vous avez un boucher avec un marteau, vous.
2: Bah, j'en sais rien, pour aplatir les steaks.
0: Non, c'est un métier bien précis.
1: Oui, d'accord, on le voit là, par exemple. En sortant un œil, il y en a
2: un tapissier. Ah,
0: il peut y en avoir, dire. C'est un métier, je peux vous dire. Je peux vous le dire.
1: Physique.
0: Non, parce que je veux pas me mettre à dos toute
2: cette... Ah, c'est ceux qui mettent de la moquette.
0: Non.
2: Et j'embrasse mon oncle Marco qui a un magasin de moquette. Ah, à Bastille, Mondial Moquette.
0: Ça m'a clou, prié pour lui.
5: Qu'est-ce que vous voulez dire sur cette profession?
0: Bah, c'est une profession qui est souvent, on va dire...
5: Décriée.
0: Non, pas décriée, mais je sais pas si eux gagnent bien leur vie, mais les factures sont souvent lourdes, vous voyez.
1: Serrurier.
0: Pas serrurier.
5: Électricien.
0: Électricien, non, mais voyez.
1: Ah, la plombier.
0: Non, pas plombier.
2: Ceux qui vendent les marrons chauds.
3: C'est un rapport avec les voitures.
5: Ah oui, la facture des marrons chauds, c'est terrible. C'est vraiment des escrocs, hein.
1: La facture, pour nous, elle est salée, souvent.
0: Oui. C'est, alors, évidemment.
1: Jardinier.
0: C'est comme un marteau, mais d'un côté, c'est un marteau qui tranche, de l'autre, c'est un marteau qui martèle.
2: Ah, c'est les vitriers.
0: Pas les vitriers, non, c'est à double usage, vous voyez.
5: Ah, mais qu'est-ce que c'est?
0: Et il n'y a qu'eux qui utilisent.
2: Ah, c'est sur le toit, ça coûte cher.
5: Les
2: toitiers. Les couvreurs. Les toitiers.
5: Le marteau des
1: couvreurs.
0: On dit pas les toitiers,
2: on dit les couvreurs. On a un bagage culturel dans cette émission.
1: Les couvreurs.
0: La bonne réponse est venue de Christophe.
2: Oh non, c'est moi. Barbier.
5: Avec l'aide de Max Boublil.
0: Les couvreurs, évidemment, utilisent un assaut ou une assiette.
5: Les toitiers.
2: Non, c'est moi qui ai découvert la réponse. C'est une fortune, les toitiers. Moi qui a une maison à Arcachon.
0: Les toitiers.
2: Non, mais dis-moi, c'est hors de prix. Un toit, ça va coûter mais une tonne.
1: Bah, moi, j'ai fait mon toit cet été.
0: Alors vous aviez un couvreur. C'est pas tous les jours que vous avez un couvreur à la maison.
1: Ils sont venus à plusieurs.
5: Bah, tu m'étonnes.
2: Ils ont vu le chantier.
5: Ils ont donné du courage.
1: Ils étaient très gentils.
0: Ah, ils étaient gentils, vos couvreurs.
2: Ils étaient jeunes. C'est souvent physique.
1: Vaut mieux être jeune.
5: Bah ouais, t'envoies pas Bernard Mabie sur un toit.
2: Bah non. Non, bah mais... si, pour la fin, quoi, pour en finir une bonne fois pour toutes. Tiens, Bernard, j'ai une merde
1: non,
2: avec le toit là.
0: Pourtant, il en a eu des tuiles.
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0: Une question pour Monsieur Patrice Bosque, qui habite Saint-Maurice-l'Exil, c'est dans l'Indre. Et je vais d'ailleurs vous emmener dans un autre département, dans une autre région, pas loin de Grenoble, exactement à Monestier de Clermont, puisque c'est là-bas que fut créée une célèbre marque par les Français René Ramillon et André Vincent, marque devenue italienne depuis. Quelle célèbre marque, désormais italienne, a été créée près de Grenoble, à Monestier de Clermont?
2: Gucci. Alors,
0: Gucci, non.
11: De vêtements.
0: J'imagine. Vous disiez,
11: une marque de vêtements, de
0: une
11: mode.
0: Une marque de vêtements, oui, de mode.
11: Massimo Dutti.
0: Non, non.
11: Pas de mode.
1: Mais est-ce qu'il y a Ravillon, est-ce qu'on s'est inspiré de Ramillon et de Vincent
2: Massimo Gatti
0: Pas du tout. Mais
1: je suis sur une piste.
0: Vous êtes sur
1: Alors redonnez-moi les prénoms, s'il vous plaît.
0: René Ramillon et André Vincent, mais ça n'a rien à voir avec leur nom.
5: Fusalpe.
0: Non.
1: Vous avez donné la ville.
11: Grenoble.
1: À côté de Grenoble, et c'est le trou perdu là où c'est. Enfin, le trou perdu. J'en sais rien.
11: Bah oui,
1: zut.
11: Monestier. Mais c'est Monestier. Une marque d'homme ou de femme?
0: C'est pour homme et pour femme et pour enfant.
2: Ah, je sais,
1: Benetton.
2: C'est Kawaii.
0: Kawaii, non.
11: Attendez.
0: Il y a d'ailleurs une demi-page aujourd'hui dans le Figaro. Marie-Gabrielle Graffin nous dit que samedi soir dernier, cette marque a fait l'événement en Chine en révélant les 10 collections.
11: Moncler.
0: Comment vous dites?
11: Moncler.
0: Moncler.
2: Oh oui.
0: Bonne réponse, Dan Roumanoff.
11: C'est pas français. Enfin,
0: Montclair, ça vient bien de Monestier de Clermont. Ils ont pris la première syllabe de Monestier, la deuxième de Clermont. Monestier de Clermont, ça a donné Montclair.
11: Ah, je suis déçu, je pensais que c'était français, moi.
0: Ah bah, c'était français.
11: Oui, j'ai compris, j'ai bien compris. Ça a été repris par un Italien, Monsieur Ruffini.
0: Vous apprenez des choses ici, hein, Monsieur Simone.
11: C'est dingue.
0: Et effectivement, on voit que cette marque a pris beaucoup d'ampleur depuis quelques années, parce que je suis à chaque fois très surpris quand je vois une boutique Montclair. Il y a toujours des files d'attente.
11: Ah oui, puis c'est
0: je
11: cher.
0: Me dis, mais qu'est-ce que les gens veulent absolument une doudoune, parce que c'est des doudounes essentiellement, hein, c'est ça.
11: Mais c'est très chaud et
4: du 16e.
0: Pardon.
11: Chaud et chic.
0: Ah, c'est chaud et chic.
12: Ouais. Ben moi j'ai des damars.
1: Ah, ça c'est sexy.
12: Eh ben, ah, mais ils font des damars sexy. Enfin, sexy.
2: J'ai pas envie de venir sous la couette là, d'un coup.
1: Non, tu peux laisser la fenêtre ouverte. Je pense que t'as plus de soucis.
12: Non, mais le damar c'est bien parce qu'après, vous pouvez mettre un truc un peu léger. Vous avez chaud de toute façon.
11: C'est vrai.
12: Mais damar m'a écrit en mail là parce qu'il me dit mais ça fait 2 ans que je dois aller chercher mon cadeau damar.
1: Ah, mais c'est vrai qu'il voulait te faire un cadeau.
12: Oui. Alors je vais vous dire ce que c'est. Cadeau. Et je suis pas venue, mais il me relance, il me dit, mais vous avez votre cadeau qui vous attend. Alors c'est, cramponnez-vous bien. Imaginez des chaussures, des hugs, ouais, par exemple, ah oui, mais qui sont, ils sont pas séparés. On met les deux pieds dedans. Et après, on peut plus bouger, sauf si on saute comme ça.
1: Ah oui,
12: c'est vraiment fait pour les vieux qui restent assis. Et c'est mon.
0: Ah, vous voulez dire que les chaussures sont jointes?
12: Oui, oui. Disons que c'est un grand chausson où on met les deux pieds.
0: Une bonne paire de ciseaux et vous coupez en deux.
1: Non, c'est une chausson. Vous savez, quand vous êtes sur le canapé, que vous êtes en hiver et vous regardez un film, et ben pour pas avoir le froid aux pieds, vous mettez les deux pieds.
12: Imaginez une grande botte, en fait.
11: Oui, oui.
12: On peut pas la séparer.
2: C'est une chancelière.
12: Et c'est mon cadeau. Oh, c'est mon cadeau d'amour. Et il s'étonne que je sois pas allée le chercher. Mais c'est vraiment pour les vieux les personnes âgées qui ne peuvent pas bouger beaucoup.
0: Allez-y en sautant à pieds joints, ça leur fera une surprise.
11: Ah oui.
12: Enfin voilà, quoi.
1: Mais avec ce que vend Damar, je suis surprise qu'il ne lui ait pas envoyé quand même.
12: Parce que je n'ai pas donné mon adresse.
0: Comment voulez-vous qu'elle trouve l'amour?
1: Bah oui.
0: Elle ne donne pas son adresse alors que peut-être le livreur de chez Damar.
13: Bonjour, je suis commercial chez Damar. Je viens vous apporter vos chaussons.
0: Voulez-vous qu'on les essaye ensemble?
1: On peut proposer à Damar de livrer chez RTL le chausson magique à deux pieds et il sera transmis à Isabelle et comme ça
2: et on le met dans la valise
1: de le voir.
0: Alors ça me ferait plaisir de
13: moi,
0: voir.
13: Moi je veux bien
0: arriver.
13: Des outils de jardin aussi.
2: Bah, je peux passer une petite annonce du coup. Moi je veux bien de l'argent directement.
0: Tiens, restons dans les choses vestimentaires pour Nadia Delage qui habite Saint-Lô dans la Manche. Quels sont les hommes qui dans leur tenue ont un porte-jartelle?
2: Ah, des travestis.
0: Non.
11: Ah non, mais il y a des hommes qui ont des porte-jartelles.
1: Bien sûr.
11: Pour tenir les chaussettes.
12: Et les chaussettes.
2: Alors, non. Des cossets.
0: Alors, c'est pas pour tenir des chaussettes, là.
1: Bah non.
12: Ah, pour tenir le pantalon?
0: Oui, mais.
11: C'est dans un autre pays?
1: Non, c'est dans un sport.
11: Des croupiers.
1: Et c'est un sport américain. Et c'est le baseball.
0: Alors, pas le baseball.
1: Alors,
11: le
1: football américain.
0: Pas le football américain.
1: Oui. Le volley.
0: Non.
1: Le rodéo, qu'on est con. Non, quand on tape dans une balle avec une
11: baseball.
1: Avec une base, non, avec un.
0: Ah oui, c'est ce que j'ai appelé le baseball il y a une heure.
11: Ah d'accord. Ah.
2: Ok. Le golf,
0: c'est pas de sa faute. Elle a les deux pieds dans le même chausson.
11: C'est un sport américain.
0: Un sport, pas seulement américain.
11: Le curling.
0: Pas le curling, mais on se rapproche.
12: Ah patin à glace.
2: Allô, hockey. Hockey.
0: Le hockey sur glace, les joueurs de hockey ont un porte-jartel.
2: Ah oui, c'est vrai.
0: J'ai fait
2: du hockey, moi.
0: Et vous aviez des porte-jartels.
2: Je me souviens que pour s'habiller, pour faire du hockey, ça mettait une heure.
0: Et oui.
2: Vraiment, c'est très long. Il faut tout se scotcher et tout. J'arrivais sur la glace, j'étais épuisé.
0: Ah oui, ben je comprends.
2: Non, mais
0: vous étiez mignon, porte-jartel.
2: Oh bah écoutez, j'étais. Bon, non, mais ça m'allait pas mal le truc de hockey.
11: Pourquoi les porte-jartels?
0: Ils ont des. Regardez.
1: C'est les protections.
2: Ça met des heures.
0: Ah non, c'est pas des protections.
1: Non, mais c'est ce qui permet d'attacher les protections.
0: Absolument.
1: À la ceinture, à porte-jartel.
0: Vous pouvez acheter des porte-jartels pour 25 €. Si vous êtes hockeyeur, et bientôt Monsieur Boublil, outre les chaussettes, vendra donc
11: les strings,
0: les porte-jartels Max Boublil, bientôt chez vous.
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4: Vous avez une autre question?
0: Je vous emmène au Louvre maintenant.
15: C'est sympa, on n'est pas l'émission d'abord.
4: C'est l'émission culturelle.
0: Et après, on dira que les grosses têtes ne sont pas une émission culturelle.
15: C'est vrai, c'est ce qui se dit. Je voulais te le dire.
0: Pourtant, là, au Louvre, vous pouvez voir une célèbre raie. Quelle célèbre raie?
15: Une raie?
4: La raie duc.
15: Pardon.
1: Alors, moi, je ne peux pas faire ça.
15: Je
1: ne fais même pas de proposition.
4: Vous parlez d'un animal ou vous parlez d'une raie humaine?
11: On parle du poisson?
0: Je vous parle de la raie. C'est la plus célèbre raie du Louvre.
4: C'est une raie dans le coiffure, peut-être.
0: Non, le poisson.
4: Ah, le poisson.
1: Mais le poisson, bande de cons, c'est évident.
15: Bah, peut-être, ça aurait pu. Bah, avec Laurent.
1: Il va pas vous poser une question sur une raie du cul.
4: Mais non, pas raie du cul.
1: Mais pourquoi il y en a plein?
4: La raie sur le côté aussi.
15: Ah oui, par raie charme.
1: Alors, elle est sur le radeau de la Méduse.
0: Ah, pas du tout.
15: Elle est sous le radeau de la Méduse.
0: C'est un des tableaux les plus célèbres de ce peintre. Et en fait,
1: il n'y a qu'une raie dessus.
0: Oui, il n'y a pas qu'une raie, mais comme poisson, oui, il n'y a qu'une raie.
1: Et des personnages. Beaucoup.
4: Alors, est-ce que c'est une raie cuite dans une assiette ou c'est une raie qui nage?
0: Ah non, elle est accrochée au mur, la raie.
1: Ah, parce qu'elle est très connue.
15: C'est pas terrible comme déco, hein. Excusez-moi, mais c'est pas la raie du 50.
4: Moi, je n'ai aucune raie accrochée au mur, hein, perso. Hein.
0: Il y a un chat qui
4: est accroché au mur aussi.
0: Non, qui est à côté de la raie, il y a un chat.
1: C'est un peintre de quelle époque?
0: Ah bah, c'est un des peintres français les plus célèbres du 18e siècle.
15: Ah, 18e siècle.
1: Chardin.
0: Et c'est Chardin. Excellente réponse. Excellente réponse de Jean Benigni.
15: Non mais vraiment, comment t'as dit? Chardin. Mais Jean et Chardin, tu connais Chumacachine?
11: Jean du Chardin.
15: Tu connais Jean du Chardin?
4: Monsieur Singh, comme il est d'origine alsacienne, il dit Jean du Chardin.
0: C'est Jean-Siméon Chardin, si vous préférez.
15: Oh là là.
0: Spécialiste des natures mortes, des animaux. Il peignait des animaux vivants, mais c'était assez surprenant parce qu'il mettait beaucoup de temps à peindre un animal vivant.
4: Ouais. Et parce qu'il la raie était morte, donc il ne la peint plus vite.
0: Oui, la raie, une fois qu'elle est plus dans l'eau, c'est vrai qu'elle est souvent
11: elle était à l'arrêt.
4: Accrochée au mur.
0: Mais en tout cas, Chardin est célèbre pour sa raie, pour son buffet.
4: Pardon, mais il n'y avait qu'une raie et un chat sur ce tableau?
0: Non. Qu'est-ce qu'il y a, Caroline?
1: Caroline est en pleine descente de je ne sais quoi.
15: Mais à mon avis, elle a bu le filtre d'amour, elle ne va pas tarder à nous draguer, là.
0: Mais qu'est-ce qu'il y a, Caroline?
1: Elle se pisse de rire, le fia.
11: Parce qu'il est célèbre pour sa raie.
1: Votre phrase, c'est Jean-Éric Chardin est célèbre pour sa raie.
0: Ils sont...
1: Moi, après, je veux bien qu'on dise que j'ai des facilités à rire, que j'ai la déconne au bord de la bouche, oui.
0: Excusez-moi, mais Chardin, sa raie, c'est... Enfin, l'arrêt de Chardin.
1: L'arrêt de Chardin.
15: Tu habites en raie de Chardin.
1: Il y a des appartements en raie de Chardin. Moi, j'ai un appartement en
15: Chardin. En raie de Chardin, c'est très bien.
1: C'est beau, parce que la décoration en même temps.
15: Ouais.
0: C'est moins cher en raie de Chardin.
15: C'est vrai, généralement.
0: C'est un des tableaux les plus...
4: Mais pardon, il y a quoi d'autre qu'une raie et un chat?
0: Ah ben il y a une toile, il y a une nappe, il y a
1: c'est une nature morte.
0: Voilà, c'est une nature.
1: Ok, à part Jean Benguigui dans les grosses têtes, avec humilité et honnêteté, qui connaissait la raie de Chardin?
4: Non.
1: Moi je te dis, j'y habite.
11: Quel est le titre du tableau?
1: Et les autres grosses têtes, soyez honnêtes.
11: Quel est le titre du tableau?
1: Vous avez entendu parler de la raie? La raie de Chardin.
0: La raie, je vous dis.
15: Ah, ça s'appelle la raie.
0: Ça s'appelle la raie. La raie de Chardin.
15: Oui.
0: Comme la Joconde de Léonard de Vinci.
4: Le radeau de la Méduse.
0: Non, de Géricault. Non.
1: Oh là là, c'est la trompette de Géricault.
4: La Vénus de Milo.
1: Voilà. Moi, je suis désolé, j'aimerais bien briller en société après, mais je peux pas arriver en disant ce que vous connaissez la raie.
15: Mais si, c'est classe.
1: Mais non, mais il faut que ça vienne dans la conversation.
15: Oui, c'est pas évident.
1: On va pas prendre en sérieux.
0: Aux États-Unis, c'est le lobby. La raie de Chardin, vous pouvez aller la voir au Louvre.
4: Elle y est tout le temps ou elle bouge des fois?
1: Non.
4: Elle est tout le temps là.
1: Non, elle est. Imagine, à dîner. C'est
0: le tableau le plus célèbre de Chardin. Qu'est-ce que vous voulez que je vous dise?
4: D'accord.
0: Et d'ailleurs, la preuve.
4: Mais Chardin n'est pas très célèbre.
0: Monsieur, ben si,
1: Chardin,
0: la preuve.
1: Non, j'avais jamais entendu parler de Chardin.
0: Monsieur Benguigui, en tout cas.
4: Oh, mais ça, il est spécialiste
0: en vrai. Grosse tête. Oui. Bravo, Jean. Grâce à vous, on a retrouvé Chardin.
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0: Rouge.
1: Alors, il a le nez rouge, ça c'est bon.
2: Et la bouche blanche.
0: Il a les yeux bleus.
1: Non.
0: Le cul bleu.
1: Non. Vous avez une partie de la bonne réponse, cher Laurent, parce qu'effectivement, le mandrille, c'est bien un babouin. Ça fait partie de la famille des cercopithèques, oui. Qui sont des singes.
2: Il a le cucu tout blanc.
1: Alors, non, c'est pas le cul qu'il a blanc.
3: Non, je
0: les
3: sais.
0: Mains.
3: Couilles.
0: Les couilles.
2: C'est le torse. Pardon.
3: Les coucougnettes.
1: Alors quoi, les coucougnettes?
3: Les couilles.
1: Les testicules sont bleus.
2: Oh, comme c'est joli.
1: Oui. Effectivement.
4: Comme les sont, et son sexe est blanc.
1: Et c'est pas le sexe qui est blanc.
0: Le cul.
1: Non, non.
4: Je sais. Il a les cheveux, une petite coupe à la iroquoise bleue.
1: Il a le nez rouge.
0: Les joues blanches. Ouais.
1: Il a les couilles bleues.
5: Ouais. Ah. Il a les couilles.
0: Ça dépend de la température.
5: Elle a les couilles bleues. Belinda.
2: On cherche et le blanc.
0: On le rencontre quand?
5: On dirait une chanson de Claude François.
1: Il avait qu'à pas voter rassemblement national.
0: Le blanc n'est pas sur le visage, Laurent?
1: Non, alors le visage.
3: Sur le torse.
1: Presque.
4: Le cou.
1: Il a une collerette blanche. Ah. Il a le nez rouge, une collerette blanche et les testicules bleus. C'est quand même une bonne réponse de Laurent Baffie à propos du babouin. J'ai une autre question animalière pour monsieur zoologique, pour monsieur Baffie. Bah oui, mais il aime ça, vous Merci. Savez. Quel est l'autre nom du nandou? Le nandou qu'on trouve plutôt en Amérique du Sud.
0: Le casoar?
1: C'est-à-dire?
0: L'autruche.
1: L'autruche! Bonne réponse de Laurent Baffie. Pour monsieur Sapin, donc de Camaret-sur-Mer.
4: Ah, moi je connais le curé de Camaret.
1: Encore une question animalière.
6: Mais t'es pas loin du sapin.
1: Pouvez-vous me citer, allez, deux exemples d'anatidés?
0: Bien sûr. Le canard, le colvert.
2: Il est chiant, pas les carottes, là.
0: Voilà.
1: Le canard et quoi d'autre?
3: L'oie.
0: Le colvert, la.
1: Le colvert, c'est aussi
3: le
1: un canard.
3: Le cygne.
0: Le grèbe, le foulque, le.
4: Mais non, mais.
2: Le pigeon.
5: Le cygne.
4: L'oie.
0: Le
1: canard.
4: Mais oui, il arrête pas de répéter les mêmes noms.
3: Le cygne.
2: Pas tout ce qui fait du foie gras, quoi.
1: L'oie, le canard, le cygne. On fait pas du foie gras avec un cygne.
5: On va essayer.
1: Mais en tout cas, effectivement, ce sont des anatidés, les oies, les cygnes, les canards et effectivement, les autres volatiles apparentés. Mais les trois principaux, on va dire, et génériques, ce sont les canards, les cygnes et les oies qui sont tous des anatidés. Bonne réponse de Laurent Baffie.
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1: Question littéraire pour Sébastien Pitot qui habite le Vigin en Haute-Vienne. En effet, vient de sortir un nouveau roman signé Luc Adrian. Alors, il paraît que c'est assez drôle, même si c'est une biographie. Alors, on a fait une biographie amusante. C'est aux éditions Emmanuel. 310 pages consacrées au chevalier sans armure. C'est le titre de cette biographie. Mais qui est le chevalier sans armure que nous raconte Luc Adrian dans son nouveau roman?
4: Ils étaient tous sans armure une fois qu'ils l'enlevaient.
1: Oui, d'accord. Bon, enfin, alors là, vraiment, alors écoutez.
5: Bah oui. Est-ce que c'était un homme d'église?
1: C'est quelqu'un qui voulait être chevalier, qui était parti pour faire la guerre et qui a renoncé au dernier moment et qui est devenu effectivement un homme d'église.
4: Et on dit l'abbé, gnagnin?
1: Non,
4: on dit Mazarin.
1: Mazarin, non.
5: On n'est pas dans les croisades, on est 13e siècle, 14e.
1: Ah non, on n'est pas dans les croisades.
5: On n'est pas
4: cardinal.
1: Mais on est quand même au 13e siècle. Mais pas dans les croisades.
5: Sans armure,
9: 13e siècle.
4: Il est connu sur...
5: Oui, il est sanctifié.
1: Saint François d'Assise, bonne réponse. Il voulait être chevalier au départ, il était parti pour être chevalier, et puis finalement il a pris la robe plutôt effectivement que...
9: La robe de bure il a pris finalement.
1: Oui,
9: on le reconnaît d'ailleurs dans les tableaux parce que c'est le seul saint qui a la robe de bure.
5: Non mais il y a l'origine des ordres mendiants surtout, c'est lui qui est franciscain et tout ça. C'est
9: Saint Dominique.
5: Tous ceux qui ont renoncé aux richesses de l'église.
9: Et d'ailleurs on prête l'histoire de Saint François à Saint Dominique, réciproquement c'est de vous dire combien la géographie, c'est-à-dire la vie des saints, c'est n'importe quoi à côté des évangiles qui elles sont sérieuses.
4: Effectivement. Ah mais moi je me suis Moïse quand il a ouvert la mer.
6: La robe de bure, c'est avec la cagoule, c'est ça, non?
9: Oui, c'est ça, et surtout les.
4: Tes soirées privées ne nous regardent pas.
3: Avec la cagoule et le fouet, oui, c'est ça, t'as raison.
9: Un moment.
5: C'est les claquettes
4: sur dans la bouche.
9: Il va voir le.
5: La corde et les claquettes.
9: Il y a deux histoires qui sont juste similaires, c'est trop drôle de se dire comment est-ce qu'ils sont mélangés les pinceaux. Il y a Saint François ou Saint Dominique qui va voir le pape et qui lui dit je voudrais créer l'ordre. L'ordre de, dans le cas de Saint Dominique, des Dominicains, dans le cas de
5: des Franciscains.
9: De Franciscains. Et le

0: pape, il a autre chose à faire, il dit je vais réfléchir au problème, je vais dormir là-dessus. Mais il dort là-dessus.
1: Avec un enfant de cœur.
0: Et dans sa tête, il y a son église qui s'écroule, son église s'écroule, et dans son rêve, il voit Saint-Dominique qui retient l'église afin qu'elle tombe pas. C'est vous dire que c'est naïf, hein, comme histoire. Là-dessus, il se réveille, il va voir Saint-Dominique, il lui dit, OK, c'est bon.
2: C'est la chute.
0: C'est incroyable.
3: C'est incroyable. Dit qu'il s'est basé sur un rêve.
0: Le niveau de naïveté de l'histoire des saints, c'est autre chose que celle des évangiles.
4: Non, mais c'est l'imaginaire. C'est important, quand même, l'imaginaire. Et de... On sait très bien que ce sont des légendes, tout ça, les histoires de saints.
0: Oui.
3: Non.
0: Oui.
3: Surtout pour vous.
4: Alors que je les adore, en plus.
3: Je les adore.
5: Parce que le moins qu'on puisse dire, c'est vous n'avez pas dû en voir beaucoup.
3: Ça fait 5 ans maintenant.
2: Ça fait 5 ans.
3: Je suis content parce qu'enfin je vais pouvoir parler. Parce que j'ai pas dit un mot depuis 45 minutes.
5: Ça fait 5 ans, vous n'avez pas vu de poitrine.
3: En fait, c'est extraordinaire, Laurent, parce que j'ai démarré aux Grosses Têtes vers le 22 ou 23 février 2019. Et en fait, ma dernière fois, c'était 10 jours avant. Depuis que je suis aux Grosses Têtes.
6: Mais ça t'a porté la poitrine.
3: Personne ne me veut. À mon avis, il m'écoute trop.
6: C'est pas complètement de notre faute.
7: Je pense pas que les deux soient liés, tu sais.
2: Non, je pense pas qu'il y ait que ça.
3: Est-ce que Laurent...
6: Cela dit, t'es parti en vacances avec ta mère et vous avez partagé la chambre. T'as pas vu cet été?
3: Est-ce que Laurent, vous voulez me virer pour que je retrouve l'amour?
5: Ah, s'il y a que ça.
6: Allez, on vote à mal.
5: Oui. Les places sont de plus en plus chères ici.
3: Alors, monsieur Aubalc, c'est très important. Vous êtes la 51e grosse tête de la saison. Et Caroline Gamon est en tête avec 8 participations. Alors, Philippe Gueluc est 2e, 7 participations. Toen, 3e, 7e, 7 participations. Mérès, 7. Alors, Isabelle, t'es pas mal, Isabelle. 6 participations pour l'instant avec Bernard Mabie, Beaugrand, El Karat. Et moi, je suis 5.
2: Pourquoi t'en as plus que moi?
3: Avec. Alors, moi, j'ai 5 comme Vizorek. Attends, j'arrive pas à me relire. Madame Bachelot, Monsieur Claudel, Az et Jean-Philippe Janssen, on a 5.
5: Vous faites les comptes, vous comptabilisez.
3: Mais regardez,
6: il a pas de vie.
3: Mais regardez,
6: c'est pour ça que tu touches pas.
3: Regardez,
6: de ça.
3: Tous les jours, je vais vous montrer le
6: mec depuis qu'il chope plus.
3: Comme les prisonniers, tu sais, je fais des petites des croix. Je fais des croix.
7: Il est cinglé, c'est un tueur en série, je te dis.
3: Depuis la rentrée. Alors, Yacoub, il y a 3 croix.
5: Je vais vous dire, il a alors là, j'en ai vu des écritures.
7: Cinglé.
5: Il a une vraie écriture de psychopathe. Je vais être un peu surpris, monsieur Balk.
0: Mais dans la vie normale, vous commentez les matchs de foot, c'est ça?
4: Oui, je commente les matchs.
8: Dans la vie normale.
4: Il commente les matchs. Moi, j'ai découvert Johan comme ça. Il commente les matchs, mais on voit pas le match.
0: Ah,
4: on voit
0: génial,
4: Johan commenter le match.
0: Magnifique, c'est une
4: œuvre. C'est passionnant.
0: C'est une œuvre conceptuelle.
4: Non,
5: c'est ça.
6: C'est joliment dit.
4: Mais moi, j'appelle ça un art majeur parce que si je t'ai bien écouté tout à l'heure, il a pris un sacré risque pour faire ça.
5: Ah oui. Ah oui, il commente les matchs sans les images. Oui. Qu'est-ce que vous vouliez nous dire?
0: Alors, pour être majeur, il faut 2 choses. Il faut d'abord le risque du ridicule. Et là, il l'a
7: pris. Ah bah, il l'a.
4: Là, on est avec des champions.
0: Et moi, je dis bravo s'il en a réchappé.
3: Mais monsieur Balk,
0: il faut. Attendez, c'est pas fini. Et il faut un deuxième point.
3: Oh, allez-y. Allez-y, accouchez. Je vous adore, mais
2: il est extatique parce qu'on parle de.
0: C'est lui, le flirt avec le sublime. Et là, on en est loin. Ah ouais.
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13: Moi, je tiens à dire, j'ai pas trouvé de bonne réponse parce qu'il y a quelqu'un dans le public qui m'a apporté du chouquette, donc j'arrête pas de manger depuis tout à l'heure.
5: Ah oui, ah oui.
13: Je voudrais remercier madame. Comment vous appelez?
14: Mais c'est Catherine.
13: Merci Catherine. Donc j'arrête pas de manger tout à l'heure et boire du café, mais j'avais trouvé plein de bonnes réponses.
5: C'est goûté, c'est l'heure du goûter, mais d'habitude, c'est que monsieur Toen qui a le droit au chouquet.
14: Oui, mais comme elle veut plus coucher avec moi, j'ai plus rien.
5: Ah, vous voyez ce qu'il vous reste à faire, Stony?
14: Il y a moyen avec le mec de banlieue, t'inquiète pas. Toujours moyen.
13: Je suis prêt, on est là, on est là.
14: Le mec de banlieue, rien à foutre. Un pain au

0: chocolat, un nichon, il est content. Là. Allez, Catherine, fais-toi plaisir.
1: Dites-le, madame, vous auriez pu tomber pire. Hein. Regardez, elle est toute contente, la dame. Ah, oulala.
0: Ouais, ouais, heureusement, ça aurait pu être belle amie.
2: On va lui dedans, toi.
0: Non, mais t'es très bien. Quel âge t'as, le... Quel âge t'as d'ailleurs?
3: Je sais pas, ça change chaque année.
1: J'ai une autre question, une question qui concerne Marie-Louise et Ernest. Voilà un couple incroyable, un couple qui a créé, il faut le dire, la Samaritaine à Paris. Elle était petite vendeuse, dans un autre magasin d'ailleurs que la Samaritaine. Elle était vendeuse au rayon confection du Bon Marché, Marie-Louise.
0: Oui, au Bonheur des Dames.
1: Ouais, voilà, exactement. Et puis lui, il avait déjà racheté la Samaritaine, là où il se passe et où on trouve tout à la Samaritaine.
0: C'est grâce à Bernard Arnault qu'on embrasse d'ailleurs.
1: Bon, c'est plus c'est... un grand magasin aujourd'hui, c'est un hôtel.
0: Non, non, c'est aussi un magasin, vous êtes gonflé là.
1: La Samaritaine.
0: Alors là, c'est du racisme anti-riche.
4: C'est le Cheval Blanc.
5: C'est le oui.
1: Mais non, le c'est le Cheval Blanc, la Samaritaine.
0: Mais ils ont ouvert la Samaritaine, c'est aussi un magasin de luxe, mais il y a l'hôtel qui donne.
4: Cheval Blanc.
0: Merci Catherine. C'est bon, hein, avec Stomy, c'est fait. Je réserve la chambre moi-même. Non, mais tu le mérites, Catherine. La Samaritaine, demandez aux gens qui connaissent un peu cette ville, qui ne sont pas constamment à Neuilly dans leur triplex. Il y a un hôtel qui donne sur la Seine et derrière, ils ont fait un magasin qui ressemble d'ailleurs au Bon Marché, en moins bien parce que le Bon Marché, c'est le top. Mais c'est très luxe. Mais
1: ah
0: c'est,
1: bon, je ne savais pas.
0: C'est,
5: bah oui,
0: sûr.
5: Et du coup, on ne trouve pas tout. Hein.
0: Non, non. Ah, si,
1: la Samaritaine. Ah, je ne savais pas qu'il y avait encore la Samaritaine.
0: Bien sûr.
5: Oui, oui.
0: Ça s'appelle autrement. Non, ils ont rebaptisé ça la Samaritaine. Si, si, si, si.
1: Ça s'appelle la Samaritaine.
0: Oui.
2: Et par on rapport a... à Lidl, c'est comment?
0: C'est un tout petit peu moins cher.
1: Lidl des grosses têtes, c'est vous.
2: Oh, merci patron.
1: Tout ça ne nous dit pas comment s'appelaient Ernest et Marie-Louise.
0: Puisque, c'est connu pourtant.
1: Puisque c'est ça que je vous demande.
5: Ils s'appelaient BHV.
1: Ah non, non.
4: Mais ils étaient déjà
1: ça, c'est BHL, c'est votre mec.
5: Ah, ouais. Mais bien sûr, le roi Merlin. Enfin,
1: ben c'est pas idiot parce que vous avez raison. Le roi Merlin, c'est un monsieur le roi et un monsieur Merlin.
2: Ah non, je sais. Ah non, c'est Bricot okay. Et Drama.
1: Mais non. Enfin.
5: C'est pas Ernest. C'est ça qu'il faut trouver en gros quand même.
6: Ok, ça y est.
0: Ernest Monop.
1: Ah, oui, oui, bien sûr, il faut trouver deux noms associés.
5: Ah, William Sorin.
1: Ah, mais non.
5: Jacob de Lafont.
1: C'est quoi ça, Jacob de Lafont?
2: C'est des chiottes.
5: Mais non, c'est des ascenseurs. Et des...
2: Non, c'est des chiottes. C'est des chiottes.
4: Et c'est, non, c'est des toilettes aussi.
1: J'étais sûr.
4: Des toilettes.
1: J'étais sûr. Ça, je veux dire, quand vous rentrez dans une pièce Jacob de Lafont, vous devez pas aller très haut, Ariel. Hein. Monsieur Michel Legrand de Dunkerque va toucher 300 euros.
2: Ah bah si c'est Michel Legrand.
1: Ah bah c'est encore Macha Meryl qui va prendre une fois de plus qui va prendre le pognon.
4: Est-ce qu'il y a une rue qui porte leur nom?
1: Ah oui, et c'est même pour ça qu'ils sont célèbres pour
4: ah,
1: tout
4: pour
1: vous
4: la
1: dire.
4: Rue.
1: Eh
4: ouais. Important ça.
1: Eh oui. Et voilà, un chèque RTL pour monsieur Legrand. Et regardez, il y a une main, deux mains qui se lèvent.
5: Ah.
1: Je vous demande d'y aller, monsieur Toen.
0: Bon, Serge, t'as déjà gagné 4000 euros ce mois-ci. Pour aller voir quelqu'un d'autre, ça te dérange pas? Bonjour madame, présentez-vous et la réponse s'il vous plaît.
7: Cognac-Guché.
1: Eh oui, c'est Cognac-Guché.
2: Ah oui,
1: oui. Ernest Cognac et Marie-Louise Jay. Et leurs deux noms se sont associés. Ça a donné Cognac Jay.
2: Oh.
1: Et c'est vrai que la rue Cognac Jay est devenue célèbre. Elle n'a, elle, rien à voir avec la Samaritaine, la rue Cognac Jay. Mais à cause de la télévision.
0: Ou pendant
1: des
0: années. Vous pouvez donner un indice quand même.
1: Ouais. Bah oui, mais il faut poser les bonnes questions pour ça. Et d'ailleurs, monsieur Orlinski y arrivait doucement parce qu'il avait effectivement trouvé que c'était une rue célèbre dans Paris. Parce que là-bas, effectivement, il y avait la télévision pendant des années.
0: On à disait, vous Cognac Jay.
1: Ici Cognac Jay, à vous Cognac Jay. Eh bien, c'est Ernest Cognac et Marie-Louise Jay qui étaient les créateurs et propriétaires de la Samaritaine.
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1: L'auteur qu'il s'agit de retrouver maintenant a été prix Nobel de littérature. On n'en a pas tant que ça en France, car il est français. Quel prix Nobel de littérature a obtenu cette récompense?
6: Albert Cohen.
1: Non, en,
5: Sartre.
1: Non, en 2008, c'est récent.
6: Ah, c'est récent.
1: Vous voyez.
0: Patrick Modiano.
1: Non,
5: non, c'était en 2008. Bah non, c'est Bob Dylan.
1: Bob Dylan, non, un français, Bob Dylan.
0: Voilà. Chante français maintenant, Bob Dylan.
1: Ah, bah, chante. À mon avis, elle a dû coucher avec Hugo Frey.
5: Oh, mais non.
0: Ou Patrick Gérard et son grand chapeau.
1: Daniel
5: c'est
1: Gérard.
5: Vrai. Daniel Gérard.
0: Ah oui. Et vous t'as couché avec lui?
5: Mais non.
1: Avec qui t'as pas couché?
6: Ok, c'est la séquence, on dit tous avec qui on a couché dans le métier, ok?
5: Ils sont malades.
1: Faut quand même vous dire, regarde qu'on a là les deux plus grandes starfuckeuses.
6: Ah ouais, c'est incroyable.
1: Trois avec Joyce, mais...
5: Oh.

0: elle est plus jeune, elle a, eu moins de temps.
1: Délire,
2: bah, moi,
3: il délire.
4: Bah, soit je suis pas assez star, soit j'ai raté le.
1: Soit tu es pas assez fucker.
0: Alors, t'es trop jeune surtout.
5: Elle dit des trucs en douce, Jonathan, mais elle les dit quand même.
6: Mais elle les dit vraiment d'une manière perverse et douce, c'est vrai.
1: Mais.
6: C'est un œil très délicatesse. Très curieux.
3: Mais non, elle a raison.
6: Parce qu'on a aussi des dossiers sur toi, faut pas t'inquiéter.
5: Non, mais une Julie, cette Julie, vous pouvez pas les connaître parce que voilà,
0: c'est la Troisième République.
5: C'est l'époque.
6: Les Français parlent de
5: cette Julie, c'est l'époque des yéyés, voyez-vous.
6: Ah bon, elle,
3: non, non,
6: il n'y avait pas Georges Guettari.
7: Elle, elle s'est vraiment tapée tous les yéyés. Moi,
1: je... Non, quoi mais pas à l'école des yéyés, j'étais au lycée, qu'est-ce que vous racontez?
5: Moi, ma mère, c'était tous les yaya.
0: Bon, alors, non, mais j'aimerais savoir, qui a comme star à son tableau de chasse, vraiment?
5: Bon, dites mon prix Nobel.
0: Non, moi, ça ne m'intéresse pas. C'est-à-dire,
4: c'est quoi la question exactement?
1: Alors, non, le prix Nobel, c'est mieux. Bon, 2008.
0: Non, mais il y a qui vraiment de
5: célèbre? Prix Nobel de littérature, on en reparlera tout à l'heure. Prix Nobel de littérature, 2008. On lui doit des livres comme Le Déluge, Les Géants.
6: Marek Alter.
5: Désert, Pawana, Ritournelle de la faim.
4: Pawana, c'est Papakana, justement. C'est, pas,
0: c'est encore un plat ton japonais.
5: Non, mais très connu.
6: Pokéball, Okawa.
5: Toujours vivant, hein, évidemment.
6: Toujours Marek debout. Alter, non. Il est encore en vie, vous avez dit. Il a quel âge aujourd'hui?
5: Prix Renaudot aussi, avec Le Procès Verbal en 1960.
6: Jean-Marie Le Clésio.
5: Jean-Marie Le Clésio. Excellente réponse de Jean Benguigui.
6: Bravo. Et ce soir, ta femme n'aura pas la migraine.
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5: Beaugrand est ici exceptionnellement. Il n'était pas prévu, il a remplacé une autre grosse tête au pied levé.
0: Et croyez-moi que la Belgique s'en réjouit.
10: Je suis désolé, Philippe. Alors, c'est terrible parce que maintenant, je reçois des menaces de mort de Belges.
5: C'est pas vrai.
10: Ah ben. Si, j'ai reçu des menaces sur Facebook là, l'autre jour.
5: Mais des menaces de mort de Belges, mais des menaces de mort anonymes que les Belges signent.
10: Non, non, c'est signé avec le profil de la dame. C'était une dame, elle n'était pas contente.
11: Oui, coup, hein. Non, mais j'ai vu le message, elle a dit on va vous tuer une fois.
10: ça va si c'est un Belge qui le fait. Mais je lui ai dit que c'était de votre faute. Hein.
5: Ah oui, pourquoi?
10: Bah parce que c'est vous qui me demandez de prendre cet accent. Ah,
5: non, moi je ne demande rien. Non.
12: Mais on peut te tuer parce que tu prends un accent.
11: Il le fait trop mal.
5: Mais voilà.
11: Encore le ferait-il bien, nous l'applaudirions.
10: Non, c'est une dame qui dit arrêtez de dire que c'est l'accent belge, c'est l'accent bruxellois. Hein.
5: Ah. Oui, parce que
4: Même pas.
10: C'est une tentative.
5: Oui. Vous avez déjà pris l'accent belge dans une pièce, monsieur Berléand?
4: Quand même pas, faut pas exagérer. Mais mon grand-père étant liégeois, je connais l'accent liégeois.
5: Ah, c'est comment alors l'accent liégeois?
0: C'est plus doux.
4: C'est l'accent liégeois.
11: L'accent liégeois, l'accent c'est liégeois. Comme ça.
0: Et je crois qu'on dit oufti.
11: Oui, on dit oufti et l'accent liégeois, c'est comme ça.
4: Voilà.
11: C'est un petit peu traînant.
4: Traînant, oui.
11: Tandis que l'accent bruxellois,
10: c'est
11: comme...
10: un petit peu plus comme ça.
11: Non, pas du tout.
12: L'accent liégeois, c'est l'accent suisse des Belges.
11: Exactement.
4: Voilà, c'est ça.
10: Moi, j'adorerais entendre Ariel Dombal faire l'accent belge.
5: Ah oui, vous voulez bien essayer, Ariel?
13: Mais il faut savoir si c'est les Wallons ou les autres.
5: Les Flamands, les autres, c'est les Flamands.
11: Les Flamands, ils vont pas être contents.
12: Allez-y.
5: Allez-y, levez une patte et essayez.
13: Alors, pourquoi une pâte? J'ai pas compris.
5: À cause des Flamands, Ariel. Flamand.
13: Ah, d'accord. Bon, alors je lève une pâte. Est-ce que je pourrais avoir un cornet?
4: Okay.
13: Un cornet de frites?
5: Eh ben, une première citation, donc. Hein.
0: Ah, c'est magnifique, oh. Bravo.
11: Bien, oui.
0: Ah non, bravo.
11: Je prends.
12: Bon, quand même.
4: Ah non, c'est bien.
11: Faites-nous une promesse, Ariel.
13: Non, mais comment
11: ça
13: s'appelle?
11: Oui. À table, oui. Demandez à Bernard Henry quelque chose avec l'accent belge.
13: Voilà. Mais ce que j'aimerais savoir, c'est comment s'appelle, j'oublie toujours son nom, le petit garçon qui fait pipi.
5: Le mannequin
4: pis.
5: Une première citation, si vous voulez bien, pour monsieur Patrick Levin, qui habite Soissons, un grand classique, hein, pour démarrer, qui avait fait passer cette petite annonce. Vent corbillard, occasion, levier de vitesse bloqué au point mort.
14: Pierre Dac.
13: Pierre Desproges.
5: Pierre Dac, bien sûr.

0: Oh. Philippe Claudel, bravo Philippe. Un point. Pour Aurélie Torres, qui habite Noisy-le-Grand, qui a dit « Avant l'invention de la ligne droite, le plus court chemin d'un point à un autre avait vraiment une sale gueule.
1: » Coluche.
0: Non.
2: Francis Blanche.
0: Pas Francis Blanche.
1: Jean-Yann.
0: Quelqu'un qu'on cite régulièrement aux grosses têtes. Non plus, non.
2: C'est de
0: un de vos confrères, monsieur Gueluc.
3: Un dessinateur.
1: Cavana.
0: Et c'est François Cavana. Bonne réponse de Valérie Mérès.
3: C'est bien, hein.
0: Une citation littéraire pour Jeanne Sauvestre qui habite à Rennes. Tout le monde connaît cette phrase, mais à qui la doit-on ? Laissez-moi la lire jusqu'au bout, car certains d'entre vous, j'en suis sûr, en connaissent l'auteur. Très jolie phrase. Qui avait écrit « J'avais 20 ans et je ne permettrai à personne de dire que c'est le plus bel âge de la vie ».
1: C'est une femme.
3: Non, c'est un auteur.
0: C'est un homme, un écrivain.
1: Aragon.
0: Ah non, pas du tout.
1: Non.
0: Un romancier, philosophe et journaliste français.
3: Du 19e ?
0: Alors, du 20e siècle.
1: Ce n'est pas Sartre, mais c'est un contemporain de Sartre. Celui qui a écrit Eden Arabie, préfacé par Sartre.
4: C'est pas Camus ?
0: Non.
2: J'avais 20.
3: Et romancier et journaliste.
0: Journaliste, et effectivement, elle a absolument raison.
1: Oui.
0: C'est lui à qui on doit la phrase, célèbre phrase introductive du roman Aden Arabi.
1: Voilà, Aden Arabi.
0: Voilà, et c'est cette phrase. D'ailleurs, j'avais 20 ans et je ne permettrai à personne de dire que c'est le plus bel âge de la vie.
2: Laurent, comme c'est une demi-bonne réponse, je propose que si on ne trouve pas, on n'envoie que 150 euros à l'auditeur.
0: Non, mais je pensais pas qu'on allait perdre un chèque RTL. Aussi rapidement. D'autant, je vais vous dire que ça va pas paraître incroyable, mais cette question, j'ai commencé à la poser la semaine dernière, je ne sais plus quelle grosse tête était là, et la grosse tête m'a interrompu avant que je termine la phrase en donnant le nom de l'auteur.
3: Ah, oui.
0: Et je dis, mais non, laissez-moi terminer la phrase. Donc j'ai rangé la phrase, et je vous la resserre aujourd'hui, et là, il n'y a plus personne
1: Mais si.
3: Est-ce qu'on peut appeler la grosse tête peut-être?
0: Je crois que c'était Ariel Wiesman.
3: Je crois que j'étais
0: Chiche,
3: là. Je crois que j'étais là en plus. Mais je m'en rappelle. Plus.
1: Comme quoi, ça repart vite.
3: Ah oui, bah, ça rentre jamais même.
0: Alors attends,
3: on l'a dit non.
4: Mais j'ai pas le numéro d'Ariel.
1: Ariel. Mais je suis là, j'ai dit à Adèle.
3: Non, mais Wiesman, le cultivé.
0: J'échangerais bien mon baril d'Ariel contre un qui sait.
1: Il n'y a pas d'autre indice.
0: Ah bah non, il n'y a pas d'autre indice.
2: Alors, Laurent, les quatre premières lettres de son nom de famille.
0: Ah non, bah écoutez, je ne peux pas en dire beaucoup plus.
3: Est-ce qu'il y a deux syllabes à son nom de famille?
1: Oui.
0: Voilà,
1: Paul Nizan.
0: Paul Nizan. Bonne réponse d'Ariel Dombal. Paul Nizan, on y est arrivé.
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0: On va confier la valise RTL à Valérie Mérès. C'est Liane Folly qui va donner un numéro. Vous ferez la valise un jour, Liane. Mais c'est
7: sûr.
0: Faut de l'ancienneté pour
1: mais
0: ça.
1: Mais évidemment. Non, mais Berléan, il est venu pour ça, pour faire la valise.
0: C'est pas vrai.
1: Non, pour la gagner. Il n'arrête pas de dire quand c'est la valise.
0: Ah, bah alors je vous laisse faire la valise, monsieur Berléan.
1: Allez,
0: d'accord.
1: Je vous laisse la valise.
0: Même si votre ancienneté est un peu récente.
3: Oui, c'est vrai,
0: on va dire.
3: Je la fais pas.
0: Mais quand même.
3: Vous êtes trop de pression.
0: Un acteur récompensé. Pensez, césarisé, moliérisé, je pense que c'est vrai, mais ça fait bien.
3: Oscarisé. Nommé aux Oscars.
0: Bon, alors, c'est Valérie qui donne un numéro et c'est vous qui allez appeler pour la valise. C'est d'accord. Valérie, un numéro.
1: Allez, le 8.
0: Le 8. Alors, attention, vous allez appeler François Berlin, vous allez appeler Ghislaine ou Guylaine Salmon qui habite Branville, dans le Calvados. Ah ouais. Ça a sonné en Normandie, dans le Calvados, chez Ghislaine, Guylaine Salmon.
3: Moi, je dis Guylaine.
7: Il a dit Guylaine.
0: Moi, j'aime bien Ghislaine, mais c'est le prénom de ma sœur que j'embrasse.
3: Bon, alors Ghislaine, alors d'accord. Hein.
8: Allô?
3: Ah! Alors bonjour madame, vous êtes Ghislaine ou Guylaine?
8: Ghislaine?
3: Ah bah Ghislaine, voilà. Très bien. Alors, qui suis-je?
8: Non, c'est pas vrai.
1: Ah oui, c'est vrai.
3: Pas mal. Hein?
0: Alors attention,
3: est-ce que vous savez pourquoi on vous appelle madame?
8: C'est la valise. Riquier.
0: Voilà, alors, c'est pas Laurent Riquier qui vous parlait, c'est un
8: grand... Ah bah non, je sais. Je vous connais tellement bien, Laurent Riquier, je vous adore.
0: Merci, voilà. Ma soeur.
3: Ah, c'est vous.
0: C'est ma soeur, en fait. Elle a déménagé, c'est ma soeur. Est-ce que vous avez reconnu...
8: Attendez, j'appelle mon mari, c'est pas possible.
3: Mais oui, ramenez tout le quartier, on a le temps.
8: Grosse tête.
0: Oui.
3: Oui, alors.
8: Ah non, mais là, je suis...
3: Ah ben, et nous, alors.
7: Et nous, oui.
3: Il est là, ton mari, parlait, bah, ça bosse.
8: Tu me parlais, j'ai pas reconnu la voix.
9: Bah, c'est normal,
3: alors, qui c'est maintenant?
0: Un grand acteur. Qui vient depuis peu de temps aux grosses têtes. François Berléand, madame.
8: Ah, qui? Non, c'est François Berléand qui me parle.
3: Voilà, oui, madame. Excusez-moi.
8: Bonjour, monsieur Berléand, je vous admire, vous êtes un superbe acteur.
7: Merci, je connais Ghislaine, c'est pour ça que je... Alors, Ghislaine. Donc, Ghislaine, on est d'accord, il y a une question qui est primordiale.
8: Oui.
7: C'est quel est évidemment le contenu de la valise RTL.
8: Hier, vous étiez à 3.
0: Exactement. Voilà. On a d'ailleurs ajouté quelque chose hier à 3. Il y a 3 choses dans la valise en plus de la somme initiale.
8: Ouais. Oh, je suis contente de vous entendre, monsieur.
7: Merci.
8: J'ai eu un commerce au Havre pendant 10 ans.
0: Ah oui?
8: Et j'ai connu un de vos frères.
0: Ah bon? Il était où exactement votre bar tabac?
8: Rue de Verdun, c'était pas loin de Graville.
0: Ah bah oui, c'est là où on habitait pas.
3: Et le procès aura lieu quand?
8: J'entends qui, là,
0: et comment il s'appelait le bar tabac, alors?
8: Le Fontenoy.
0: Bon, alors dites, maintenant, il faut répondre à la question de François Berléand, Ghislaine.
8: Oui, alors, 1069 euros.
0: 1069 euros, très bien.
7: Bien.
8: Le jeu de société de Jérémy Ferrari, état d'urgence.
0: Exact.
8: Une machine à café Russell Hobbs.
0: Oui.
8: Et bah, un séjour à 3, vous y étiez hier, avec une nuit à l'hôtel 3 étoiles.
0: Oui.
8: Le concert de Hoshi que j'adore. J'adore Hoshi le 30 octobre.
0: Pour les nuits de champagne, vous allez pouvoir y aller samedi prochain puisque vous avez gagné la valise.
8: Ouais, je suis contente. Mon mari est content aussi. Je peux me permettre de savoir si... Qui sont vos acolytes aujourd'hui?
0: Ah, mes alcooliques aujourd'hui. Liane Folie, vous connaissez Liane Folie?
8: Oh, j'adore
9: aussi. Merci, bonjour à vous.
8: Ah, elle est superbe, elle chante bien et elle est très, très...
3: Drôle. Ouais. Alors, en playback, elle nous
8: chante. Je crois que j'aime tous ceux qui sont dans votre...
9: Oui.
0: Le bon Bernard, Mabi, vous connaissez le bon Bernard?
8: Oh, bien sûr, il me fait rire. Mais je vous écoute tous les jours, tous les après-midi, sinon j'écoute en podcast.
0: Parfait. Et vous avez quand même le besoin de remercier celle qui a tiré votre numéro, Valérie Mérès.
8: Oh, bah oui, j'aime aussi Valérie, c'est pareil. Je
3: vous savez, l'actrice
8: aussi.
3: Du 20e siècle.
8: Non, elle est super, Valérie, elle est mignonne.
7: Elle est très mignonne.
9: Et intelligente.
8: Et intelligente.
0: Michel Faux, vous connaissez peut-être Michel Faux.
8: Oui, bien sûr.
3: Vous l'avez vu au musée Grévin, vous l'avez vu.
8: Les émissions passent à la télé, je vous regarde.
0: Ah ben voilà, et puis c'est...
8: Je suis récompensée, là, c'est content.
0: Et puis celui qui n'arrête pas de dire des conneries, là, Sébastien Thoen.
8: J'ai reconnu sa voix, oui, Sébastien Thoen. Oui.
7: Voilà, qui a changé de nom, comment
8: tu sais. Vous avez bien choisi, parce qu'il me fait rire beaucoup.
7: Mais merci, madame, d'avoir répondu.
8: C'est un honneur de vous parler, monsieur Berléand. Je vous admire.
7: Merci, Ghislaine.
0: Comment s'appelle votre mari, Ghislaine?
9: Oui, parlons du mari.
0: Eh bien, Thierry et Ghislaine, vous allez aller à Troyes ce week-end pour le festival Les Nuits de Champagne. Le transport, l'hôtel, les entrées pour applaudir et écouter Hoshi, tout ça est offert. Et puis, vous avez un petit chèque de 1069 euros dans la poche pour vous régaler.
7: Plus la machine à café.
0: On ne sait jamais, parfois, il n'y en a pas dans les chambres. Franchement, Ghislaine, on est content pour vous, content pour Thierry. On vous souhaite un joli week-end à Troyes. On pensera à vous ce week-end.
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0: Ah, une question de culture générale pour Karine Feuille qui habite Triel-sur-Seine dans les Yvelines.
11: Triel,
0: j'avais bien dit, donc Triel-sur-Seine.
11: Ouais.
0: À quoi le 11e vice-président des États-Unis a-t-il donné son nom? Voilà la question.
11: Ouais, c'était il y a longtemps,
12: la
11: ça.
12: La Capitole.
0: Alors,
11: le 11e, ça date.
0: Ah oui.
11: Un amendement.
0: 11e vice-président des États-Unis.
11: Est-ce que c'est au début du siècle
0: on
11: précédent?
0: On est entre 1845 et 1849.
11: Oui, non, date, oui.
0: Et son nom vous donnerait évidemment ce à quoi il a
11: et
0: donné.
11: Et il était le vice-président de quel président?
12: Paul Knox. Vous pouvez nous le dire?
11: Paul Knox.
0: Ah,
11: ça doit être ça.
0: Alors, il était vice-président de James K. Polk.
13: D'accord.
14: Okay. Polk, c'est ça.
0: Polk, ah bah, c'est pas ce que vous avez dit.
13: Non, vous avez dit Knox.
14: Est-ce qu'il a donné son nom à un lieu?
0: Un lieu, oui, madame.
13: Alors, c'est Knox le Zout.
0: Non.
13: Mais pardon, il n'y a pas Knox dans le lieu.
0: Non, puisque...
13: C'est le vice-président. Alors, du coup, on ne parle pas de Paul Knox, on parle du vice-président.
0: C'est son nom à lui qu'on cherche, pas le nom du président. Le nom du président, je viens de vous le donner.
13: Alors, est-ce que ce serait, par exemple, Rushmore pour le Mont Rushmore?
0: Non,
13: rien,
0: mais c'est un nom de président que vous allez pouvoir chanter, monsieur Beaugrand.
14: Oh là là, non, lui dites pas ça.
0: Un nom de vice-président, si vous préférez.
13: Mais ce vice-président n'a pas été président.
0: Non, il n'a pas été président. Vous avez raison de le préciser.
13: Est-ce que ce lieu se trouve aux États-Unis?
0: Ah oui, oui.
13: Oui.
0: À
13: New York.
0: Et effectivement, j'ignorais que c'était un vice-président des États-Unis qui avait effectivement donné son patronyme à ce lieu.
13: Est-ce que c'est une salle de spectacle?
0: Non.
14: Un édifice, en tout
0: un
14: cas.
0: Un édifice, non.
14: Ah,
13: un terrain de sport?
0: Terrain de sport, non.
13: Ah, un lieu géographique?
0: Un lieu géographique, oui.
13: Est-ce qu'il y a une statue?
0: Une statue, non.
13: Non.
15: Le parc de Yellowstone?
0: Non.
15: C'est pas... On est sur un parc naturel.
0: Réfléchissez, monsieur Beaugrand.
13: Mais oui, j'essaie de trouver une chanson, là.
0: Eh ben voilà.
15: Ah oui, c'est vrai.
0: C'est rare que j'arrive à vous bloquer.
13: Une
0: là.
13: Chanson américaine. Non, mais attends, j'essaie de trouver. C'est une chanson américaine.
0: C'est ce que vous l'avez fait aussi.
15: Ah, j'ai une idée parce que tu vas adorer chanter ça. Est-ce qu'il n'aurait pas donné son nom à la ville de Dallas?
0: Excellente réponse de Bruno Solo.
13: Dallas, ton univers impitoyable.
14: Pam, pam,
13: Dallas, glorifie la loi du plus fort.
0: Il s'appelait George Mifflin Dallas. Oh là c'est là. Le 11e vice-président des États-Unis. Et c'est effectivement lui qui a donné son nom à la ville de Dallas que vous connaissez tous.
13: Eh oui. Dallas, le revolver est ton idole. C'est extraordinaire.
0: Quelle personnalité, j'enchaîne. Quelle personnalité historique souffrait de macroglossie.
13: Wow. Macro, ça veut dire grand.
0: Oui.
13: Et glossy, c'est une grande glotte. Une grande glotte.
16: Farinelli?
0: Ah non, Farinelli, non. C'est pas une grande glotte, la macroglotte.
13: C'est une grande
0: glotte.
13: Une grande langue.
0: Une grosse langue. Une grande
13: c'est
0: langue.
13: Pas le chanteur de Kiss?
0: il l'a monté tout le temps.
16: C'est moi.
0: Vous avez une grande langue, vous?
13: Bah oui. J'arrive à me lécher les trous de nez.
0: Ah ben moi, pareil. Moi, pour attirer les filles, je me mets à la terrasse des cafés, je me lèche les sourcils.
13: Eh ben... Oh, quelle horreur! Non, mais là, Paul, il a fait mieux parce qu'il a cette nouvelle coiffure sur le côté et il s'est coiffé avec sa langue, là.
0: Ah, c'est ça! Qui souffrait de macroglossie?
16: Mais il y en a beaucoup!
13: Est-ce que c'était une star?
0: Alors, il avait une telle grosse langue qu'il était obligé.
13: Elle sortait.
0: Il était obligé.
16: Franck Leboeuf?
13: Jack Lang!
0: George Bush.
16: Allez, c'est parti. Allez, à qui
13: là? On n'en a plus là.
0: Lèvres Ruggieri.
13: Mais Marianne James a une très grande langue.
16: Reprenons.
13: Éric Antoine aussi. Est-ce que c'était une star, Laurent?
0: Alors lui, il était obligé de la repousser dans sa bouche avec son doigt quand il avait fini de parler.
14: Quelle horreur.
13: Le problème, c'est qu'à la fin de sa vie, il n'avait plus de doigts.
14: Alors, il était quoi? Écrivain? Il était poète?
0: Bah, politique, forcément, oui, bien sûr.
14: Pas forcément.
16: Est-ce qu'il est mort?
0: Ah oui, il est mort un 14 mai, pour tout vous dire.
15: Il y a longtemps?
0: Ah,
15: vite forcément, Laurent.
0: Ah bah, parce qu'il est mort en 1643.
15: Ah oui, c'est pas date, là. Oui.
16: Non, mais attendez. Richelieu?
0: Ah non, pas Richelieu.
13: Il avait la langue bien pendue.
15: Louis XIII, parce qu'il bégayait Louis XIII.
0: Et c'est Louis XIII! Oh, bonne réponse de Bruno Solo. Ouais. On regardait la tête de notre polo, là.
15: Vous
0: auriez mieux fait de donner votre langue au chat que de la tirer à Liane.
16: Oh, j'en ai marre.
13: Ouais, il est mal.
16: En plus, c'est que Louis XIII, d'accord.
0: Et d'ailleurs, tiens, j'ai une petite question subsidiaire sur Louis XIII.
14: Oui.
0: De quoi est-il mort?
16: La maladie de Crohn.
15: Ouais.
0: Ah non, non, bah, non.
16: Si.
0: C'est pas ça qui l'a tué.
14: Ah si, non. Ah, non.
13: Il a marché sur sa langue et il est tombé.
0: C'est étouffé.
15: Sa langue.
0: Je vous imaginez quand même avoir une grosse langue puis être obligé de la ranger.
13: De la rouler.
15: C'était un vrai complexe pour lui. Il avait du mal à s'exprimer et de ça en public. Et c'est pour ça que Richelieu prenait très souvent le relais pour
13: Vas-y, continue à piétiner Paul, n'hésite pas.
15: C'est mon domaine un peu l'histoire. Et puis j'ai fait des émissions sur Louis XIII.
14: Ben oui, évidemment.
15: Mais par contre, je me souviens plus de quoi il est mort.
14: Alors, de quoi
16: mais
14: il
16: la
14: est
16: maladie
14: mort
16: de Crohn.
14: D'un truc rigolo.
0: Il était malade, mais c'est pas ça qui l'a tué.
13: Mais c'est pas lié à sa langue.
14: Il est tombé d'un arbre.
0: Il n'est pas tombé.
13: Est-ce que c'est une mort un peu idiote?
0: Idiote, non, c'est une belle mort quelque part.
13: Il s'est étouffé en roulant une pelle.
0: Non.
14: Ah.
17: Ah, il faisait l'amour pendant l'amour. Il a fait une crise cardiaque alors qu'il faisait l'amour à sa maîtresse.
0: À
17: sa femme, à la reine.
0: Il est mort d'avoir fait trop ou d'avoir trop fait l'amour.
17: Ah, bah, oh, ça s'appelle une ch'douille, ça.
18: Ça devait être un super coup, hein, n'empêche.
0: Mais non, justement, ça marchait pas.
17: Ah bon,
0: mais oui, il n'arrivait pas à avoir d'enfant.
13: Oh. Il faisait que des cunilingus en même temps.
18: C'est déjà pas mal.
0: Et sa femme, la pauvre Mary. Ils n'ont pas eu d'enfant, vous me confirmez, monsieur.
19: Sa femme, c'est Anne d'Autriche.
0: Ouais. Oui, ben voilà.
19: Pas Marie, hein.
0: Oui, mais moi, je l'appelais Marie, moi.
19: Marie, c'est sa mère, hein. Marie, c'est sa mère.
17: C'est peut-être pour ça qu'il avait du mal, alors.
19: Marie, c'est sa mère.
17: C'est peut-être pour ça qu'il avait un peu de mal.
19: C'est sa maman, Marie de Médicis, vous voulez dire.
0: Non, Mary.
19: Non.
0: Mary.
19: Et puis ils ont quand même eu deux enfants avant qu'ils meurent. Hein. Le fameux Dieudonné Louis XIV, qu'ils ont enfin eu.
0: Oui.
19: Et puis Philippe d'Orléans. Mais sinon, pour moi, il s'était marqué sur Internet. Cause du décès, maladie de Crohn. C'est ça que j'ai vu.
17: Mais non, il a trop fait l'amour.
0: Trop de sport en chambre.
17: Ah, j'écoute le patron a raison. Non. Et sa femme s'appelait sûrement Mary.
0: Non, mais je vais vous dire, je me suis trompé.
17: Voilà.
18: J'ai plutôt
0: Henri IV,
18: non ?
0: Louis XIII avait vraiment une grosse langue, ça.
18: Ah.
0: Vous pouvez garder ça, monsieur Solo confirmera.
18: Oui.
0: Et j'ai posé une petite question subsidiaire que je n'aurais pas dû poser.
18: Voilà.
0: Parce que c'est pas Louis XIII, c'est Louis XII qui est d'avoir fait trop d'amour.
17: Oui, parce que je répète, Louis XIII, c'est la maladie de Crohn qu'il a.
0: Bonne réponse de Paul Alcarat.
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0: Il paraît qu'il est chez le patron, Olivier Durand.
17: Dès quelle heure qu'on parle, il a racheté la chaîne.
0: Il est chez monsieur de Taverneau. Alors, dis donc, peut-être qu'il est en train de demander une augmentation.
18: Ça doit être ça.
17: Ou de nous faire licencier.
19: En même temps, c'est une de ses plus belles absences, je trouve.
0: Alors, quand il va arriver, on va lui demander comment ça s'est passé.
17: C'est forcément pour des sous qui.
0: Pensez.
17: Oh, bah oui, qu'est-ce que vous voulez que
0: peut-être une émission
17: vous
0: sur.
17: Vous voyez qu'ils échangent sur la mer avec monsieur Taverneau.
19: Non, vous savez, il y a quand même deux choses qui intéressent Olivier dans la vie. Bon, il y a l'argent. Et puis ensuite, il y a quand même l'argent.
22: Ah, il est comme ça.
0: Comme vous. Et vous, les amours, alors, monsieur Janssen?
17: Écoutez, ça va. On est, je suis encore dans un jeu de séduction. Donc, j'ai dit pour une fois, fais autrement que d'habitude.
0: Dis,
17: ne fais pas ta traînée.
19: Voilà.
17: Parce que d'habitude, je suis vite au lit, tout ça. Je mets ma chemise de nuit à pompons transparente.
19: Là, c'était juste fellation sanitaire.
17: Non, encore dans la séduction.
19: Oui, c'est bien ce que je dis.
17: Je lui fais des poèmes en vers, tout ça.
19: Des poèmes à l'envers.
17: Des poèmes ch'ti.
22: Ah ouais.
23: Qu'est-ce que c'est comme poème?
17: Dis, vas-y, gamin, qu'est-ce que t'es bio? Reviens à la maison, faire un câlin à maman.
22: Oula. C'est romantique.
19: Je sais pas de qui c'est, mais je peux te garantir que t'es pas du Baudelaire.
23: Ouais, mais franchement, il vaut mieux baiser direct. Hein,
0: Chantal, vous pouvez traduire, Chantal?
22: Bah oui, viens voir ma mère, quoi, c'est ça.
0: Ah oui.
17: Mais t'es en couple, là? Je peux pas dire ça. C'est un statut couple. On dit pas je suis en couple. Ça vient naturellement.
19: Non, il est pas en couple. Hein, il est libre.
0: Situation compliquée comme on mettait avant.
17: Exactement.
0: Hein, sur Facebook, ça existe toujours ce truc là.
17: En couple, mais c'est compliqué.
0: Mais c'est compliqué. Pour Géraldine Redon, qui a dit si les riches avaient le moindre sens de la solidarité, il n'y aurait plus de pauvres, mais il y aurait plus de riches non plus.
19: C'est vrai. Un écrivain.
0: Oui.
19: 20e siècle.
0: Alors du 20e, on va dire plutôt à cheval. Donc il avait, j'aurais pas imaginé, il a quasi vécu 100 ans. Hein. Il est né en 1856 et il est mort en 1950.
17: Ah bah, c'est
23: 94 ans.
0: Prix Nobel de littérature.
22: Écrivait des pièces.
17: Français?
0: Ah non, pas français.
19: Non, américain.
17: Ah,
0: oui, américain. Pas américain non plus.
17: Ah oui, il est russe.
0: Alors anglais, on va dire oui.
17: Ah, britannique quoi.
19: Bernard Shaw.
0: Bernard Shaw, bonne réponse de monsieur Moix pour Alain Thiel, qui habite Paris 20e, qui a dit « Je connais un homme qui est mort d'avoir fait un trou à son pantalon. Il faut dire qu'il était scaphandrier.
19: » Ça, c'était un de nos comiques habituels.
0: Alors ça, c'est un grand classique, c'est vrai. Et curieusement, ça n'est pas un comique qui a dit ça. Mais c'est vrai qu'on la connaît, cette phrase. C'est une phrase assez classique de l'humour français. Mais on ignore qui fut celui qui a prononcé la première fois ce joli trait d'humour.
19: Est-ce un écrivain français?
0: Un écrivain, non.
23: Un acteur
0: non plus.
22: Un humoriste.
0: Un humoriste, non.
2: Un philosophe.
22: Un dramaturge.
0: Un philosophe, non. Non, c'est une catégorie, on va dire, artistique, qu'on cite rarement dans les citations, vous voyez.
2: Un chansonnier, par exemple.
0: Un chansonnier, ah bah non, ça, on en a des chansonniers.
2: Un chanteur.
0: Un chanteur non plus.
23: Un imitateur.
22: Il fait pas de scène, en fait.
0: Ah non, il fait pas de scène.
22: Il est dans les coulisses.
2: Un souffleur.
0: Il était souvent dans le public pour assister
23: à. Un metteur en scène.
0: À des spectacles, mais.
2: Un critique.
0: Un critique, non.
23: Metteur en scène, non.
0: Non, non, non, non, non.
22: Un maquilleur.
0: Et il s'est servi, beaucoup de ça pour son art.
23: Ah, je sais, c'est un photographe.
2: Un peintre.
0: Un peintre.
23: Un peintre. Ah, bah c'est l'autre, là.
2: Un peintre du.
0: L'autre.
22: Toulouse-Lautrec.
0: Et c'est Toulouse-Lautrec. Excellente réponse de Chantal Latsou. Eh oui. Et maligne Chantal. Elle a trouvé Toulouse-Lautrec parce que j'ai dit qu'il était souvent dans le public, voilà. Et il a peint tellement les artistes qui sont sur scène.
22: Les danseuses, etc.
0: Bravo Chantal, oui. Vous avez un superbe. Franchement, je crois même que c'est votre meilleure réponse en 15 ans.
23: C'est incroyable.
22: Je pense aussi.
0: Un acteur maintenant. Je le dis d'avance parce que vous allez comprendre par la citation qu'il s'agit d'un acteur. Et c'est une citation pour Monsieur Laurent Goulac qui habite le Longeron dans le Maine-et-Loire. Qui a dit « Je n'ai pas vu le film dans lequel j'ai tourné. Et selon tout ce qu'on m'en a dit, il est vraiment nul. Mais j'ai vu la maison qu'il m'a permis d'acheter et selon tout ce qu'on dit, elle est superbe.
23: » Michel Galabru ?
0: Non.
2: Robert Mitchum ?
0: Non, mais ce n'est pas un Français, effectivement.
2: Un Américain ?
0: Ah, je peux vous dire de quel film il s'agit. Oui. Il s'agit des Dents de la Mer 4.
23: Oh là là là là.
2: C'est terrible.
22: C'est un Américain.
0: Oui, enfin, non, d'ailleurs, vous avez raison de poser la question. Évidemment, il a tourné pour Hollywood, les Dents de la Mer, c'est un film hollywoodien, et surtout le 4, mais il est britannique au départ.
2: Britannique.
23: Oui, oui.
2: Aïe.
23: Mais il a fait sa carrière essentiellement aux États-Unis.
2: Michael Caine.
0: Michael Caine. Oh, bon, excellente réponse de Yann Moix. Ah, une jolie citation pour Nadine Ziliox, qui habite Vèges, en Mayenne, qui a dit « Placez votre main sur un poil une minute, et ça va vous sembler durer une heure. Asseyez-vous auprès d'une jolie fille une heure, et ça va vous sembler durer une minute. »
2: Albert Einstein.
0: C'est cela, la relativité.
2: Albert Einstein.
0: Et c'est Einstein lui-même. Bravo Yann. Alors, il fait un grand retour.
23: Hein. Ah, oui,
0: quoi, je pense qu'ils l'ont laissé partir à Europe 1.
23: Ah, comment
22: moi, j'aimais bien quand il faisait la nuit à Europe 1.
0: Ah, vous l'écoutiez?
2: Eh bien, je préfère le faire le jour à RTL.
0: Ah, vous écoutiez?
22: Ah oui, il y a oh là là. La nuit dans la soirée.
0: Traître, mais je vais le dire à la direction.
22: Ouais, je m'en fous. Mais c'est vrai que c'était...
2: C'est-à-dire, j'ai pas été viré, personne m'a jamais appelé pour me dire quoi que ce soit. Hein.
22: Ah oui,
0: c'est vrai.
2: Ah, ça se trouve, j'y retournerai, ils s'apercevraient de rien.
23: Ils t'ont pas retenu. Ils t'ont pas retenu. Ah oui, t'allais la nuit comme ça.
2: Tu donnais des conseils de vie aux gens, tout ça.
22: Non, ouais, c'est gens, ça. Oui,
23: il y avait des gens qui
22: étaient malheureux, pas bien dans leur vie, je trouve ces émissions vachement
2: bien. Pendant deux
22: bien,
2: mois, j'ai fait ça, puis ensuite, j'ai passé les disques que j'aimais bien.
23: Il y avait des gens.
22: Ça vite dévié.
23: Il y avait des gens qui écoutaient, tout ça.
0: On m'a dit que parfois, vous les engueuliez, les gens. C'est vrai ou pas?
2: Je supporte pas les gens qui vont mal, Laurent. Ils ont un ego hypertrophié, ne pensent qu'à eux, regardent que leur nombril. Je veux dire, quelqu'un qui a un panari, si vous, vous avez un cancer, il vous parlera de son panari. Hein.
23: C'est pas faux.
0: Pas faux,
22: mais ça peut mal tourner, un panache.
0: Mesdames et messieurs, ça nous fait plaisir, car je vois arriver au loin, telle une sorte de vigie que je suis pour cette émission. Certains crieraient « Terre !» et moi je vais crier « Mère !» car voici Olivier de Kersauzon est arrivé. Alléluia. Alors il paraît, Olivier, que vous étiez chez le patron. D'abord, comment il va, notre patron, monsieur ?
4: Il va bien.
0: Oui, oui.
4: Il va bien.
0: Il vous a dit oui ou pas, alors ?
4: Ça va pas tarder à dire oui. S'il veut rester patron de cette boîte.
0: Parce qu'il les lâche pas facilement, il a cette réputation. Hein.
4: Ah, non, il a plus une tête à les ramasser qu'à les lâcher, mais je pense qu'il est quand même doué de qualités intellectuelles certaines, ce qui laisse un espoir au projet que j'ai. C'est bien marré en attendant.
0: Ah, tant mieux.
4: Bon, on continue votre émission merdique, là.
0: Vous lui avez pas dit ça, vous avez dit du bien de moi, c'est ça qui compte.
4: Je l'ai dit, monsieur le directeur, je m'excuse. Monsieur Ruquier, c'est un bonheur total. Ah. C'est l'Enrico Macias de la comique. C'est un garçon qui est tellement gentil, par moment, on le prendrait presque pour une fille. Tellement qu'il est gentil comme garçon.
0: Vous avez demandé un petit rallonge pour moi aussi, alors?
4: Si tu veux la rallonge, je vais les voir pour parler, moi. Tu l'auras, crois-moi. Tu peux pas dire de toi ce que moi, je suis capable de dire.
0: Eh oui.
4: Tu peux pas dire que t'as un vrai talent, qu'il n'y a pas un mec qui peut te suivre aujourd'hui, que cette émission, elle n'existe que grâce à toi. Moi, je peux dire que je sais que c'est vrai, parce que ça va faire 42 ans que je traîne dans ce studio. 42 ans.
0: Alors on a bien...
4: J'espère qu'on va m'enterrer ici.
0: Pour Claire Fleury, voici une première question. Ah, une question intéressante. Et si vous avez lu assez récemment le journal L'Obs, vous pourrez y répondre. Ou si vous êtes au courant des livres qui sortent. Et là, j'ai confiance à Monsieur Moix, évidemment, pour m'aider à ce que vous trouviez la réponse. Enfin, vous aidez vous-même, d'ailleurs. C'est un livre d'Yves Pagès qui vient de sortir. 240 pages, quand même. 240 pages consacrées à une histoire illustré du... Mais du quoi, justement? Et c'est ça que je vous demande. Alors, vous allez me dire, c'est trop vaste comme question, mais ce qui est intéressant, c'est que ça part de Charlie Chaplin jusqu'à, peut-être, Jean-Fille Janssen. Mais c'est l'histoire de quoi?
1: De l'humour?

0: De l'humour, non.
1: Du musical.
2: C'est gentil pour Monsieur Janssen, en tout cas.
3: Il a pris vraiment, vivement.
2: De Chaplin à Janssen.
4: Ah bah là, c'est, ah,
5: c'est un sacré grand écart, quand même.
6: Une histoire illustrée des cas sociaux devenus célèbres.
2: Non. L'histoire illustrée du... En fait, ce qui est intéressant à travers ce titre de livre, c'est qu'on peut pas s'attendre à ce qu'un livre sorte sur ce sujet. Et pourtant, il y a beaucoup à raconter, que ce soit évidemment à l'écrit, mais même en photo, on voit évidemment l'utilité à travers les siècles, à travers les décennies, de ce dont on parle ce livre pendant 240 pages.
7: La magie ?
2: Non.
5: Ah non, ça, ça marche pas tous les coups.
2: Je pourrais d'ailleurs être en photo, moi aussi, dans ce livre.
5: Ah oui, ah oui. Et moi, ah et ouais. moi.
2: Non, vous, non.
5: Ah bon.
6: De la dérision.
2: De la dérision, non, non, non, c'est quelque chose de concret. Hein.
1: De l'homosexualité dans le showbiz.
2: Ah, enfin, Chaplin n'était pas homosexuel.
5: Ah bah, ouais,
2: et moi non plus.
5: Mais non. Ben alors, mais vous êtes n'importe quoi, je pourrais y être alors moi aussi.
2: Enfin, Janssen, toujours tout ramené à vous.
1: Non, enfin non, voyons monsieur, j'essaye de faire avancer.
2: Non, je vous dis que c'était concret. Là, vous êtes en train de me donner des notions, des choses abstraites.
1: C'est sur un objet.
6: Ce qui nous perd, c'est la relation entre Chaplin et Jean-Philippe Janssen.
2: Oui, mais ça pourrait être... n'importe qui d'autre.
5: Oh bah bravo.
2: Il y a des photos de films avec Monsieur Chaplin. Il y a des photos, on va dire, de sportifs contemporains. Il y a des photos de gens dans les supermarchés. Et pourtant, ça ne parle que d'une chose.
1: C'est sur des vêtements.
2: Des vêtements, non.
5: Ah, des lunettes.
2: Des lunettes, non.
7: Du strabisme.
2: Non, c'est étonnant parce que c'est d'ailleurs dans les pages technologie qu'on trouve cet article sur ce livre. Il y a 2-3 pages sur ce livre avec des photos.
5: C'est un objet. C'est bien. Ustensile.
2: Oui, alors, oui. Objet, oui, au sens large du mot objet, mais ça tient pas dans la main, voyez-vous.
5: D'accord. Et en fait, ça a un nom différent dans chaque pays ou ça
2: est... c'est traduit, oui, en allemand, on le dit pas de la même façon qu'en anglais.
7: Comment on le dit en allemand?
5: C'est pas comme radio, par exemple.
2: Ah non, c'est pas radio, radio, non, non, non. Vous avez compris la question, Chantal?
7: Bah, vous dites que c'est pas un objet, c'est un objet.
2: Oui.
7: J'avais pensé à la moustache.
8: Oui, mais oui.
2: La moustache n'est pas un objet, Chantal.
7: Ça pourrait être, parce que quelquefois, on se met une fausse moustache.
2: Ah, une fausse moustache. Ah, ah oui, oui.
5: Ah,
2: mais non, ce n'est pas la moustache.
5: Le téléphone.
2: Le téléphone, non.
4: Ça roule?
2: Ça roule.
4: Voiture?
2: Voiture, non.
5: Le caddie?
7: Vélo?
2: Vélo, non.
6: Le chariot?
4: Patin à roulette?
2: Non. Patin à roulette, non.
6: Ah, ça aurait pu Charlot, effectivement.
2: Qu'est-ce qui roule?
4: La bosse?
5: Un ballon?
2: Un ballon, non.
4: La bosse?
2: À la bosse.
4: Rouler sa bosse.
2: Ah non, non, non.
1: Une bille?
2: Une bille, non.
8: C'est volumineux, votre truc.
1: C'est gros et ça roule.
2: Bah, il y en a toutes les tailles, évidemment.
4: Du rouleau compresseur?
2: Ah, on se rapproche.
6: Du bulldozer?
2: Non, oui. Mais ce n'est pas le rouleau compresseur. Le tracteur, non.
1: Le bicelle?
2: Le...
5: Ça fait du bruit quand ça roule?
6: J'ai pas entendu ce mot-là.
2: C'est plus ou moins bruyant, mais aujourd'hui, c'est plus silencieux.
7: Vous
2: que
7: en avez un,
5: l'aspirateur,
7: vous...
5: l'aspirateur.
2: Que du temps de Chaplin.
5: L'aspirateur.
2: L'aspirateur,
6: on va
2: non.
6: trouver, on va trouver.
2: Bah, il serait temps.
7: Vous en avez un? Vous en avez un?
2: Oui, j'en ai, oui, j'en ai un, oui.
4: Un billard?
5: Un baby-foot?
2: Un non
1: c'est,
2: plus.
1: C'est pas
2: pour
1: les animaux?
8: Votre chien?
2: Mon chien, mais mon chien n'est pas un objet, madame.
1: Ah, oui. La pétanque?
2: La pétanque, non plus.
6: Tout le monde en a chez soi?
2: Ah non, non, non.
5: Oh là là.
1: Ça,
5: là,
1: ça c'est dit.
5: Oh non.
2: 300 euros, tant mieux pour Claire Fleury. C'est le premier chèque RTL du jour. Est-ce que quelqu'un dans le public a une idée? Non, regardez, il n'y a pas une main qui
8: et
2: se lève.
8: Et même pas mon mari, alors on aurait pu gagner 100 balles.
2: Peut-être qu'il a les mains occupées. Eh bien, c'est tout simple. C'était le tapis roulant. Eh oui, ça peut pas plus rouler que comme vous m'avez posé la question, non, monsieur de Kersauzon, mais un tapis roulant. Parce que ça va des temps modernes avec le tapis roulant qui sert à la chaîne. Vous vous souvenez de Charlot en train de, évidemment, d'être exploité. Qu'est-ce quoi alors là? Quoi
1: d'être
2: alors là?
1: Exploité
8: parce que vous avez un tapis roulant.
5: Oui,
2: oui, oui. Sportif celui-là, vous voyez.
7: Ah, oui,
1: un tapis qui court.
2: Et il y a aussi le tapis roulant.
4: Oh là là. Oh le truc de chochotte de mes couilles là. Oui, j'en ai un sportif et tout. Bon, attends. Mais tu te fous de notre gueule et tout. C'est pas un tapis roulant. C'est pas un tapis roulant, ça roule, c'est pas un tapis. Ben non, ben merde, ça va pas, je suis pas d'accord.
2: Ben si
1: oui, ben non, alors, dans un supermarché, un tapis roulant...
4: Monsieur le Président, il dit des conneries, il est pas bien, faut le virer.
2: Le tapis roulant a des utilités très très différentes, effectivement.
4: Ouais.
2: On peut voir un tapis roulant à la caisse du supermarché.
5: À l'aéroport.
2: Un tapis roulant à l'aéroport, un tapis roulant à la sortie.
5: Un tapis roulant chez Laurent Ruquier.
2: Voilà, pour les sportifs.
4: Dans les abattoirs, il y a des tapis roulants.
6: On peut se faire rouler quand on achète un tapis.
2: Et voilà, mais en tout cas, c'est un sujet, avouez-le, original.
4: Ouais, tout à fait original.
5: Et qui va acheter un bouquin là-dessus?
8: Non,
5: mais...

0: Ça, je dois avouer, c'est pas faux.
1: En plus, vous avez dit 250 pages.
0: Ah oui.
1: Il y a 250 alors, pages de tapis.
0: 240, n'exagérez rien.
1: Ah ouais, non, évidemment.
0: Mais non, mais écoutez, des salles de sport aux entrepôts d'Amazon, en passant par les couloirs des aéroports.
1: Non, s'il vous plaît, ne racontez pas la fin.
2: Ah oui.
1: Je vous dis pas.
3: Ah ouais, t'as raison.
0: Des salles de sport aux entrepôts d'Amazon, en passant par les couloirs des aéroports, il est partout.
2: Moi, demain, voilà. Je vais faire un bouquin sur les poignées de porte.
0: Non, mais non, parce que oui, raconter l'histoire du tapis roulant, c'est raconter l'histoire de notre monde, de notre société, telle qu'elle a évolué depuis le travail à la chaîne, jusqu'à, effectivement, le tapis sportif.
4: Bien sûr.
0: Qui, aujourd'hui, n'a plus du tout la même utilité que ce qu'on trouvait à l'usine.
3: Le moi, je veux savoir. Sur la lunette de chiottes.
4: Moi, je veux savoir à quel moment l'auteur a eu l'idée.
0: Alors, il y a même un premier titre, ça s'appelle Les chaînes sans fin, histoire illustrée du tapis roulant.
3: Oh, c'est beau.
0: C'est 20
3: c'est
0: euros.
3: Beau, ça donne envie de pleurer.
1: Alors, en plus.
0: 20 euros aux éditions de La Découverte. Eh bien, n'en dégoûtez pas les autres. Voilà.
5: À suivre.
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0: Quel est l'équivalent du bouloulou en Algérie, du calupilut dans la culture inuite ou du picolaton?
7: Un truc qui se mange?
0: Non, ça ne se mange.
8: Ça fume?
0: Pardon.
8: Ça se fume?
0: Ça ne se fume pas.
8: Ça se boit.
0: Je vous demande un mot, évidemment français, qui est un synonyme du bouloulou en Algérie, du calupilut dans la culture inuite, ou encore en Franche-Comté du picolaton.
8: Et c'est un objet?
0: Non. En Lorraine, vous voulez en Lorraine?
8: Oui.
0: En Lorraine, c'est le potom.
2: Ah, le potom.
8: Ça se mange?
0: Non.
8: C'est quelque chose qu'on a chez soi?
0: Dans le Bern, c'est le Toyota, vous avez aussi la Bigot.
7: C'est une voiture.
2: Ah, une voiture.
0: Vous avez le Bras Rouge, vous avez le Cam Cruise, ça c'est en Gascogne.
8: C'est des choses qu'on fait?
0: Non.
9: C'est des cris?
0: Ah, c'est pas des cris.
7: C'est des traditions.
2: C'est un membre?
0: Un membre, non. Vous avez aussi le Carabibounet.
1: Ah, c'est leur conjonction de coordination.
0: Pardon.
1: Bouloulouloulou, c'est leur conjonction de coordination. Nous, c'est Méo et donc Ornicard, et eux, c'est Bouloulouloulou. C'est bon, vous rigolez?
0: En Grèce, c'est mormo. Parce que c'est drôle. En Grèce, c'est mormo, voyez. Il y a des tas d'équivalents en fonction des régions, vous voyez, et des pays.
9: C'est une tradition?
0: Et moi, j'ai trouvé...
2: c'est le maire du village.
0: Ce mot que vous connaissez tous, je l'ai trouvé dans l'éditorial. Vous savez que si vous prépariez bien cette émission, si vous étiez fidèle, vous sauriez que souvent le jeudi, je vais piocher dans l'édito de Franz-Olivier Gisbert un mot, évidemment, qu'il ressort de derrière les fagots, qu'on utilise de moins en moins, mais lui, il aime bien utiliser le vieux François, comme on dit. Et là,
7: le vieux François, c'est Berléand.
2: Je t'emmerde, connard.
0: Vous laissez pas faire par ce petit con, François. Et là, d'ailleurs, il faut quand même le dire, ce mot, c'est un mot que tout le monde connaît, mais j'ai voulu vérifier sa définition exacte, et en vérifiant sa définition exacte, je me suis aperçu qu'il y avait un tas d'équivalents dans les régions et dans le monde.
2: Mais non, je demande à Siri, Bouloula.
1: C'est de la triche.
8: Est-ce que ça désigne une personne?
0: Là, en l'occurrence, il parlait de Trump et de certains en France qui, effectivement, le montrent comme le diable. Alors après, les avis divergeront à propos du président américain, mais lui dit, voilà, certains Français le prennent pour
2: un bouloulou
0: en Algérie.
7: Un bâtard.
9: C'est une valeur?
0: Un calipiluit en culture inuite.
9: Un bouffon.
0: Un picolaton.
9: Un chef.
0: En Franche-Comté. Non, pas un chef.
7: C'est un méchant.
9: C'est une qualité.
0: Alors, un méchant, ça, on se rapproche.
7: Une mauvaise personne.
0: Quelqu'un qui fait peur.
9: Un diable.
1: Un monstre.
8: Un esprit satanique.
7: Un Voldemort.
0: Alors, on se rapproche. Voyez, par exemple.
9: Un fantôme.
7: Isabelle Mergo. Non.
0: Elle va être contente.
8: Non.
0: Dans toutes les régions, c'est pour faire peur aux enfants.
8: Oui, c'est ça. C'est la couleur, comme la dame blanche.
7: Un croque-mitaine.
0: Un croque-mitaine. Bonne réponse de Romane Dudwick. Un croque-mitaine, quelqu'un qui fait peur aux enfants. Ben voilà, en Algérie, effectivement, on dit un bouloulou. Et on dit, attention, le bouloulou va venir ce soir.
8: Oui, oui, oui.
0: Moi, chez moi, en Normandie, c'était le père Lapouque. Vous voyez, on dit, ah, le père Lapouque, il va passer ce soir.
2: Ah, ben, ça, vous auriez dit père Lapouque. Ah, ben, ça, je savais.
0: Vous savez, le père Lapouque?
2: Oui.
0: Est-ce que c'est une pouque?
2: Parce que ma grand-mère a été diphto.
0: Ah, ben voilà. Ouais. Eh ben, le père Lapouque, attention, si tu vas pas au lit avant 8 heures,
2: oui, oui, oui.
0: Hop, et le père Lapouque qui va passer.
8: Ah, ben, le père Lapouque et l'abbé Pierre? C'est peut-être ça.
1: Mais c'est bizarre parce que vous avez besoin de créer des personnages pour faire peur aux enfants.
0: Ben oui.
1: Ah ben non, moi c'était ton père va venir à 20h. Là,
0: oui, pas bon créer. Quelque part, vous avez raison, Adil.
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0: Il s'agit d'un écrivain, qui en 1935 a été victime d'une attaque cérébrale qu'il a laissé avec une hémiplégie et une aphasie. De ce fait, il a passé 22 ans, les 22 dernières années de sa vie, cloué dans un fauteuil, incapable de prononcer une autre phrase que « Bonsoir les choses d'ici-bas ». C'est la seule phrase qu'il répétait tout le temps. « Bonsoir les choses d'ici-bas ».
7: C'est curieux.
0: Et il était soigné par un professeur qui s'appelait Théophile Alajouanine, spécialiste des aphasies, qui est devenu son ami et qui a écrit d'ailleurs sa biographie.
7: Alors il devait avoir une conversation assez limitée quand même, son ami.
8: Mais il pouvait écrire quand même, non ?
0: Non, c'était fini déjà. Il avait déjà
2: Bonsoir les choses d'ici-bas.
0: Publié. Il y a même un prix qui porte son nom aujourd'hui.
2: Bonsoir les choses d'ici-bas.
8: Mais il est né qu'il
2: Bonsoir les choses d'ici-bas. Bonsoir les choses d'ici-bas.
8: Quelle que soit la question.
2: Il Bonsoir est né les choses d'ici-bas.
7: Rémi va t'adorer.
2: Continue. Bonsoir les choses d'ici-bas. Bonsoir les choses d'ici-bas.
0: Oui, c'est vrai que c'est l'accent d'un moment.
1: On doit être pénible quand même.
0: Là, on est pour l'euthanasie très vite, vous voyez.
8: Mais il est né en quelle année, cette personne?
0: Alors, il est né en 1881 à Vichy, ville où il est mort, d'ailleurs.
2: Il a écrit des romans?
0: Alors, il a écrit de la poésie, des romans, des essais, il a traduit aussi.
2: Avant.
0: Je peux vous donner quelques-unes.
7: Vous dites qu'il y a un prix qui porte son nom?
0: Oui, il a un prix qui porte son nom, absolument.
2: Charles Cros?
0: Jaune, bleu, blanc est un ensemble de nouvelles, de poésie.
2: Bonsoir les choses d'ici-bas.
7: Pas Félix Fénéon.
0: Pardon?
7: Félix Fénéon?
0: Non.
8: Est-ce qu'il a eu le prix Nobel?
0: Non, il n'a pas eu le prix Nobel. Sa correspondance, Lettre à André Gide, a été publiée aussi. Il a écrit 200 chambres, 200 salles de bain. Il a écrit Le vaisseau de Thésée, La rue Soufflot.
2: Alien. Ah, Patrick Bruel, dernière ligne droite, la rue Soufflot. Combien sont là? 4, 3, 2, 1, 0. Pardon.
0: Tout est bon. Hein.
7: Dans le cochon.
0: Non, il a un prix qui est d'ailleurs décerné à Vichy, ce prix chaque année.
7: Est-ce qu'il a fait au moins un livre un peu plus connu que tout ça que l'on lit encore aujourd'hui?
0: Il est quand même dans la Pléiade, vous voyez, monsieur.
7: Ah, il est dans la Pléiade.
0: Ah, il est dans la Pléiade.
8: Est-ce qu'il a fait de la politique?
2: Bonsoir les choses d'ici-bas.
7: Ah oui, il est dans la Pléiade.
0: Je sais pas pourquoi vous me faites de plus. Vous devriez arrêter le journalisme et faire de l'humour.
1: Oh, vous savez, le journalisme m'a arrêté, hein, déjà.
0: Parce que vous êtes devenu très drôle, Beaugrand. Tiens à vous le dire.
7: C'est la rentrée.
0: Bon, alors, est-ce qu'il y a un livre très connu de ce monsieur, quand même?
2: Est-ce qu'il a écrit du théâtre?
0: D'ailleurs, à un moment donné, il était en lice pour le prix Goncourt.
7: Ah oui, mais il y en a beaucoup, hein.
0: Il y a longtemps. Octave Mirbeau a voté pour Poème par un riche amateur qu'il avait publié, mais sans faire connaître sa véritable identité à cette époque-là.
7: D'accord. Il était caché.
0: Il y a un autre de ses romans qui a obtenu quelques voix au Goncourt en 1911, qui s'appelait Fermina Marquez.
2: Bonsoir les choses d'ici-bas.
8: Non, mais est-ce qu'il était... Je vous ai posé la question.
2: Bonsoir les choses d'ici-bas.
8: Très chiant quand même. Est-ce qu'il a fait de la politique?
2: Bonsoir les choses d'ici-bas.
0: Alors, il avait une fortune personnelle qui venait de son papa, qui faisait qu'il avait une vie très, très aisée. Vous voyez, il n'avait pas besoin de vendre beaucoup de livres parce que ça lui a permis, cette fortune personnelle et paternelle, de parcourir l'Europe à grands frais, paquebot de luxe, Orient Express.
7: Ah, c'est Bernard-Henri Lévy.
0: C'était un dandy.
7: C'est pas Valérie Larbeau.
0: Comment?
7: Valérie Larbeau.
0: Valérie Larbeau. Oh. Bonne réponse.
7: Bravo.
0: De Philippe Claudel, mais comment
7: j'avais
0: ça vous...
7: J'avais du mal à me concentrer avec notre ami Christophe.
0: Comment ça vous est revenu?
7: Refais-le encore.
2: Bonsoir les choses.

0: Hier, c'est bon, je suis prêt.
1: Vous avez deux fois. Vous avez aujourd'hui et demain. Si le téléphone ne sonne pas la semaine prochaine, c'est que vous ne reviendrez jamais.
2: j'ai compris le principe.
1: J'y crois, vous avez été catastrophique dans Les Traîtres, mais là vous pouvez vous rattraper.
2: C'est mon rattrapage,
1: Mais vous étiez.
3: Oh, il était horrible.
1: Vous harceliez les gens, mais je crois que vous êtes un doux personnage.
3: Ah voilà. Non, moi je pense qu'il est méchant.
4: Vous avez été bourrin dans Les Traîtres, vous.
2: Bah non, j'ai touché une pomme qu'il fallait pas toucher, j'ai été viré, voilà, après 14 minutes dans le jeu.
4: C'est quoi la pomme qu'il fallait pas toucher, Liane Folie?
5: C'est les poires, Liane Folie.
1: Mais Vincent, est-ce que vous ressentez la pression, vous, justement, en tant que philosophe?
6: Oh là là,
0: bah, on essaye de prendre de la distance, mais je suis ravi d'être ici, en fait. Ailleurs, mes blagues marchent pas, on va essayer ici.
4: Mais vous connaissez Michel Bernier.
0: Oui, je connais comme ça de réputation.
4: Beaugrand, peut-être, qui vous a interviewé même pas une seule fois.
3: Non.
7: Mais vous sortez le soir ou
0: Je lis, j'écris, enfin une vie, vie normale.
7: Ah, vous voyez personne, en fait. C'est pour ça qu'on vous connaît pas.
0: J'ai d'autres cercles, mais je peux pas trop.
3: Non, c'est les gens plus intelligents que nous.
1: c'est dur. Et vous chantez aussi, je crois. Vous êtes un chanteur.
3: Ah bon, il chante.
1: Mais oui.
0: Je me suis essayé. J'aime les risques.
1: Et ça.
4: Comment ça, ça savait pas? Vous chantez quoi?
0: Je suis compositeur, en fait.
4: Ah, compositeur!
0: Je compose pour grand orchestre, mais ma carrière est en Russie, donc j'ai quelques problèmes en ce moment pour continuer.
4: Ah oui. Là-bas, il y a un chef d'orchestre.
0: Voilà.
3: Il ne chante pas, c'était le temps des fleurs.
8: Je comprends beaucoup mieux le problème dans Les Traîtres.
4: Une première citation, et vous allez voir. Alors, la première n'est pas pour vous, hein, c'est une citation humoristique, on va dire que c'est un habitué. Généralement, la première citation, c'est du tout classique, et le nom arrive même pas dans les 10 secondes qui suivent la phrase. C'est pour Gisèle Mbarga qui habite Strasbourg, qui donc normalement ne touchera rien.
5: Et la pauvre Gisèle.
4: Et la citation, elle est très célèbre, c'est « Dieu a dit, je partage en deux. Les riches auront la nourriture, les pauvres de l'appétit. »
2: Des proches,
9: Jean Yann.
4: Qui a dit Coluche? Eh ben c'est Coluche. Et c'est une première bonne réponse de Vincent Cespedes. Bah ça démarre bien,
1: c'est pas
4: d'autant plus qu'après les citations deviennent philosophiques, donc vous devriez continuer à briller, monsieur Cespedes. Comment j'ai dit d'ailleurs?
3: Cespedes.
0: À l'espagnol.
4: Est-ce que je prononce bien d'ailleurs?
0: Très bien.
4: Cespedes.
3: Ah moi je suis très content qu'on fasse rentrer Cespedes dans cette émission, parce qu'il n'y en avait pas assez.
4: Oh non, vraiment. Alors attention, pour Franck Desvignes, qui habite dans la Drôme, qui a dit « Les philosophes n'ont fait qu'interpréter le monde de différentes manières. Ce qui importe, c'est de le transformer. »
0: Marx.
4: Karl Marx, bonne réponse.
5: Bon. Mais c'est son boulot, c'est facile. Moi, posez-moi des questions sur les boys bands.
4: Pour Eric Balm, monsieur Balm habite Honfleur, qui a dit on ne se baigne jamais deux fois dans le même fleuve.
9: Parménide, Héraclite.
4: Bravo. C'est la femme du philosophe.
3: Bravo, Ariel.
9: Oui. Oui,
5: elle aussi, c'est facile.
4: Comme quoi, elle retient ce qu'elle avale au petit-déj.
5: Mais là, c'est dégoûtant. Laurent, c'est dégoûtant, ça.
3: Oh mais non.
9: J'ai même pas compris.
4: Mais il y avait rien de cochon là-dedans.
3: Absolument.
4: Elle retient ce qu'elle avale au petit-déj. Je veux dire que j'imagine que dès le matin, Bernard-Henri Lévy donne quelques leçons de philosophie au petit-déjeuner. Et Ariel les retient.
9: Pas si philosophe le matin.
5: Bernard-Henri est du matin.
9: Il est de toutes les heures.
3: Il est de chaque moment de la journée.
5: Et à chaque fois, c'est comme si c'était le dernier jour.
3: C'est la vie du petit déjeuner, en fait, Bernard.
5: Le soleil vient de se lever. Bernard-Henri a très envie. Et elle va bientôt arriver, la belle Ariel.
4: Alors, une autre citation philosophique pour Madame Brochon. Elle habite Saint-Nicolas, dans le Pas-de-Calais, qui a dit « La plus grande victoire, c'est la victoire sur soi. »
0: Oui, alors. C'est mon stoïcien du Marc Aurèle.
4: Ah, pas Marc Aurèle.
3: Ah, il est nul.
9: Mais non.
4: Pas
9: Sénèque. Non, c'est pas lui.
1: Épicure.
5: Est-ce que c'est grec?
4: C'est grec.
0: C'est grec.
4: C'est même, effectivement.
5: Aristote.
4: Un philosophe de la Grèce classique.
1: Platon.
4: Vous avez dit quoi?
1: Platon.
4: Ah, c'est une bonne réponse. Pour Kassem Saoui, qui habite Vitrac-Saint-Vincent, en Charente, qui a dit « Dieu est le seul être qui, pour régner, n'ait même pas besoin d'exister.
9: Ah, c'est joli.
6: Ah, c'est joli, ça.
1: Un communiste, français, un communiste, alors, un religieux.
4: Là, pour le coup, ce n'est pas un philosophe, c'est même, français. Même si c'est un grand poète français.
9: C'est Baudelaire.
4: Et c'est Baudelaire. Ah.

0: réponse d'Ariel Dombal.
1: Oh bah dis donc, tu prends des céréales aussi alors.
0: Pour Timothée Trézy, on va quitter la philosophie avec cette dernière citation avant des questions sur l'actualité. Et là, on revient à l'humour avec quelqu'un qui a dit « J'ignore si ma première expérience a été hétérosexuelle ou homosexuelle. J'étais trop poli pour poser la question.
2: Ah, » Jean-Phi.
0: Non, c'est pas Jean-Phi.
1: Toujours vivant ?
0: Ah, toujours vivant en plus.
3: Toujours debout ?
4: Une grosse tête.
0: Ah, il aurait pu à l'époque, là, il est un peu âgé aujourd'hui, puisqu'il est né en 1943.
4: Et Roland McDan ?
0: Ah non, pas
3: il
0: Roland
3: est homosexuel ?
0: Ah non, je crois pas du tout. Non, il faisait de l'humour.
3: Non, mais on sait jamais.
0: Je pense même qu'il a prononcé cette phrase à l'époque à la radio dans les années 80 quand il participait à une grande émission radiophonique qui faisait beaucoup rire la France.
1: L'oreille en coin ?
0: Pas l'oreille en coin, mais
1: il
0: pas loin.
1: Il était avec Coluche ?
0: Et c'était en tout cas sur France Inter. Il n'était pas avec Coluche. Non, mais il a tourné avec Coluche dans La Revanche du Serpent à Plumes.
1: Louis Rego.
0: Bonne réponse de Michel Bernier et de Christophe Beaugrand.
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0: Adrien Snaïki qui habite Bayonne d'espérer lui aussi 300 euros. Là, je compte sur Franck Ferrand et tous ceux qui ont un peu de culture ici pour évidemment me dire quel est le nom de cette correspondance entre Usbek et Rika.
9: Oh. Ah, c'est le...
1: C'est un train ?
9: Les lettres persanes.
0: De ?
9: De Montesquieu.
0: Eh bien sûr, bonne réponse. Alors,
9: c'est dit avec un dédain.
10: Il a intelligence de naturiste.
9: Les lettres de Montesquieu.
0: Ah non, mais alors là, écoutez, c'était assez facile. On apprend ça à l'école quand même.
9: Oui, c'est vrai.
10: Il faut y aller à l'école, maintenant.
4: C'est vrai.
0: Les lettres persanes de Montesquieu. Je peux même vous dire, moi, j'avais fait une rédaction. J'ai parfois raconté, mais tant pis, je vais raconter une nouvelle fois. Mon professeur de français, monsieur Lenné, nous avait fait lire les lettres persanes. Voilà pourquoi je me souviens évidemment des deux correspondants, puisque c'est un échange épistolaire entre ces deux Iraniens, persans, je sais pas comment on peut...
9: Ce sont des persans qui sont très étonnés de tout ce qu'ils voient en France.
0: Des embarras de Paris, d'ailleurs. Il y a déjà des embouteillages à l'époque. C'est ça qui est fou. Et justement, mon professeur nous a dit, maintenant, faites une rédaction. Vous allez vous aussi faire comme si vous écriviez un correspondant pour décrire les embouteillages dans une grande ville. Alors voilà. Et donc, j'avais fait un truc plutôt marrant. Alors, je n'étais pas Montesquieu. J'avais fait un truc plutôt rigolo. Et c'est ce qu'il avait... J'avais eu 10... Et vous savez ce qu'il m'avait mis, le prof, dans la marge, il m'avait dit, je ne vous ai pas demandé de faire l'œuvre d'un chansonnier du caveau de la République.
1: Incroyable!
10: Ah, déjà à l'époque!
0: Incroyable! Et j'ai démarré au caveau de la République. C'était en troisième.
1: D'accord. C'était prémonitoire.
0: Prémonitoire. Et l'année d'après, même chose. Dissertation d'une prof de français, madame Durillon.
1: Durillon?
0: Oui, madame Durillon. Elle nous fait lire la BD Astérix. Elle nous dit, imaginez comment on doit faire un bon banquet, comme le banquet final des albums d'Astérix.
10: D'accord.
0: Et là, je m'amuse à faire une recette, alors mettez une louche de ceci, un truc, je fais ça sous forme de recette. Et pareil, 11. Oh. Et elle me met, je ne vous ai pas demandé de faire une émission d'Europe numéro 1.
1: C'est drôle.
0: C'est fou quand même.
10: Et depuis, vous faites quoi? Vous êtes dans le BTP?
0: Depuis, j'engage des chômeurs. Et un milliardaire. Comment on fait pour être milliardaire, Richard Orlinski?
11: Justement, j'allais vous retourner la question.
1: T'as tout de suite été connu?
10: Non, au début, il faisait des loutres, ça marchait pas du tout.
0: Au début, il faisait en travail manuel. Son prof lui disait, je vous ai pas demandé d'ouvrir une galerie à Los Angeles.
3: Pas mal.
0: Mais c'est ça, en plus, les profs.
11: Exactement.
0: C'est terrible.
9: Monsieur Guy Degrenne.
0: Vous étiez bon ou pas en dessin?
12: En art plastique.
11: Non, j'étais nul à peu près à tout. Non, j'étais bon au début.
12: À ce moment-là, déjà.
11: Ouais, mais là, je...
10: En science nat, t'étais bon dès qu'on parlait des animaux.
11: En dissection des grenouilles, oui. J'étais bon. Mais non, à l'âge de... jusqu'à... je sais pas, en sixième, cinquième, j'étais...
10: Tu l'as vu combien de fois, King Kong, le film?
11: Ah, j'adore ce film.
1: Mais tu faisais poterie comme...
11: Comment?
1: Comme occupation quand tu étais petit.
11: Je faisais de la poterie.
0: C'est pour ça qu'il a fait une petite statue pour les Jeux Olympiques, parce qu'il y a son hymne à chaque fois qu'il est, dès qu'on monte sur le podium. Allons enfants de la poterie.
10: Pas mal.
0: En tout cas, Rika et Usbek, c'est bien les lettres persanes. Et j'ai une autre question pour monsieur Ferrand. Il brille Ferrand quand même aussi.
10: Il n'y a pas que lui, ça va. Tous répondent.
0: Même Romieux habite Campania dans l'Ariège et elle espère elle aussi 300 euros. Quelle célèbre bataille eut lieu le 25 février 1800. 130.
2: Waterloo.
0: Waterloo. Il se prend pour abat, lui, tout seul.
2: La prise d'Alger, non?
0: La prise d'Alger,
2: non, c'est pas la prise d'Alger. Parce que ça n'existait pas à cette époque.
9: C'est la prise d'Alger, c'est début 1830.
0: Alors, mais... 25 février 1830, précisément.
2: Voilà, même Stéphane Bern, il aurait répondu.
0: Monsieur Ferrand.
2: C'est en Espagne?
0: Ah non, c'est en France. Une célèbre bataille.
10: GMAP,
0: non. 25 février 1830.
1: Austerlitz. Bataille à l'arme blanche.
9: En février 1830, on est sous le règne de Charles X. La France est en paix, a priori. Donc pourquoi est-ce que... Mais c'est pas une bataille militaire.
10: C'est la bataille d'Hernani. C'est la bataille d'Hernani.
0: Et le premier à l'avoir dit, c'est Max Boublil.
2: Je peux en parler de la bataille d'Hernani.
0: C'est quoi la bataille d'Hernani?
2: C'est entre les romantiques et les classiques. C'était une bataille sur le théâtre.
0: Exactement.
10: Ouais, la bataille d'Armagny, sur les fringues, toi.
0: Et exactement, ça se passe à la Comédie Française.
2: À la Comédie Française.
0: On représente une pièce de Victor Hugo. C'est la générale.
2: Générale.
0: Voilà. Hugo a écrit une pièce qui s'appelle Hernani. Et la bataille d'Hernani, c'est entre ceux qui sont pour Victor Hugo et ceux qui sont contre. Ah, j'ai quand même réussi à piéger Monsieur Ferrand parce que, effectivement, cette bataille d'Hernani a eu lieu le 25 février 1830. Ce n'était évidemment pas une bataille militaire. Et quand on pose une question combat, c'est Max Boublil qui répond.
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0: Une question pour Mélanie Millemont, qui habite Gap. On est là, alors autant vous dire, en 1802, quand cette femme, échappant à la guillotine, peut enfin partir pour l'Angleterre. Quand je dis échappant à la guillotine, c'est que pendant la Révolution, elle a été emprisonnée, paraît-il, dans la même prison d'ailleurs que Joséphine de Beauharnais. Sa tête fut rasée à cette femme pour son exécution, et puis elle aurait été libérée grâce à l'intervention du peintre David. Et puis cette femme, que vous connaissez bien, ensuite est partie à Londres. Mais de qui s'agit-il ?
11: Charlotte Corday.
0: Charlotte Corday, non.
10: Madame Tudor.
13: Pourquoi a-t-elle été décapitée ?
11: Madame Tussaud.
1: Elle ne l'a pas été.
0: Bonne réponse de Christophe Beaugrand, aidé par Bernard Mabie qui a dit Madame Tudor.
1: Oui.
10: Bah, j'ai visité le musée Grève.
0: Eh oui, Marie.
11: Et donc, qui a créé le fameux statut de cire.
0: Eh oui, Marie Grossholz, de son nom de jeune fille.
2: Comme Gerhard Holtz.
0: même Grossholz.
2: Arson Gerhard.
0: Elle vient de Strasbourg au départ. Vous savez, quand même, faut le savoir, le musée Tussaud, chez nous. C'est ça qui est assez curieux d'ailleurs.
11: C'est Grévin, oui.
0: Chez nous, c'est le musée Grévin, mais quand vous allez à Londres, quand vous allez à New York, c'est le musée Tussaud. C'est international, Tussaud.
11: Et c'est français, donc.
0: Et
11: à la base.
0: C'est français, même. Tussaud était française.
11: C'est alsacien, plus précisément.
0: Exactement, strasbourgeoise, mais elle est morte à Londres à l'âge de 80. Oubla, un petit rototo. Elle est.
11: Il n'y a pas de problème. Vous aussi, vous avez du mal à digérer les diarrhées verbales de Ryu, je comprends.
10: Non, mais les Anglais.
0: C'est l'autre qui me gave là-bas.
11: Ouais, c'est normal. Le problème, c'est que ça va lui faire une heure maintenant.
10: Les Anglais sont contre l'euro. Hein.
1: Non, mais en fait, le seul Français qui est dans les trois musées.
0: Oui.
1: C'est Jean-Paul Gaultier.
0: C'est pas vrai.
1: Non, mais c'est joli, parce que moi, je suis allée visiter les trois. Grévin, Tussaud, New York, Tussaud, Londres. Et voilà, et c'est quand même merveilleux qu'un Français...
0: Vous voulez pas aller chez Johan Rioux visiter le musée Puceau?
1: Ah non, ça...
11: Non, ça non.
10: L'entrée est gratuite. Il paraît que c'est... Il paraît que c'est un musée de miniatures.
12: La sortie est payante.
0: Une autre question pour Inès Rimi qui habite Montpellier. Édouard Clunet était avocat et il défendait celle qui était attaquée par Pierre Bouchardon. C'est même d'ailleurs, il faut le dire, ce monsieur Bouchardon qui a arrêté celle dont

0: vous parle et j'aimerais que vous retrouviez son nom. Pierre Bouchardon, le capitaine Bouchardon, qui d'ailleurs a arrêté cette femme sur signalement de Louis-Ferdinand Céline.
1: Il y a trop de
0: qui
1: monde.
0: Travaillait au service des passeports.
1: Ah, oui. Ah.
0: De qui s'agit-il?
1: Matahari.
0: Matahari, excellente réponse de Bernard Mabir. Eh oui. Je savais pas que c'était Céline qui avait dénoncé Matahari.
2: Il a dénoncé beaucoup de monde. Hein.
0: Oui, c'est vrai, effectivement, ouais. Matahari, célèbre espionne, oui. Évidemment, qui a travaillé pour les Allemands, même si, au fond, elle aimait beaucoup notre pays et la France. Elle a été arrêtée par ce fameux capitaine Bouchardon, et c'est son amant avocat, l'amant de Matahari, qui l'a défendu contre Pierre Bouchardon.
3: Donc, Édouard Clunet, c'est ça.
0: Et voilà, exactement, Édouard Clunet, elle va Doudou. Finir... Bah, il a pas gagné, hein, il a mal défendu, parce que quand même, elle va finir fusillée, faut le rappeler.
1: C'est celui qui fait de la pub pour le café ? Clunet.
3: Georges.
1: Ah, c'est Georges Clunet.
3: C'est Georges Clunet.
2: Ah,
3: c'est
2: dommage, Clunet. T'avais une bonne réponse, tu gâches tout.
0: C'est un peu vous, la Matahari d'aujourd'hui, Gaël Chakalov.
4: Alors non, c'est pas moi du tout. En revanche, il y en a une dans mon précédent livre. Il y a ça, ça continue, les Matahari. Il y en a quand même une par président.
0: Ah ben oui, vous avez eu des soucis avec celle-là.
4: Oui, avec celle qui était dans mon livre, j'ai eu des soucis.
0: C'est des métiers dangereux, hein. C'est pour ça que vous venez ici. C'est pour qu'il vous...
4: Ouais, c'est une couverture.
0: C'est pour qu'il vous arrive rien, en fait. Parce que si vous disparaissiez, on s'en rendrait compte.
3: Ah bah oui.
0: Pas au moment de la question littéraire.
4: Mais vous ne pourrez plus écrire un bouquin avec votre histoire.
5: Est-ce que vous auriez voulu être une espionne, Gaëlle? Vous auriez...
4: J'aurais adoré, bien sûr. C'est vrai. Comme tout le monde aurait adoré.
3: Non.
4: Ah oui, il n'y a rien de plus romanesque.
1: Bah oui.
5: Et pourquoi vous ne l'avez pas été, alors?
1: Elle ne couche pas.
3: Non. Elle couche, mais elle se rappelle plus.
4: N'importe quoi.
3: Pour prendre des notes.
1: Elle n'a pas d'ordinateur.
3: Oui, ça, parce qu'elle n'a pas d'ordinateur, c'est tout.
0: Castex, vous le connaissez, Castex. Qu'est-ce qu'il va redevenir après? Il va redevenir garde-barrière ou pas?
3: Il va faire comme Sherazade, il va disparaître.
5: Il adore les grosses têtes, il serait grosse tête. En plus, il adore les grosses têtes.
4: Oui, il adore les grosses têtes.
5: C'est vrai,
3: il écoute ça tous les après-midi. Il
4: vraiment
3: que ça.
4: Il adore
3: que ça à foutre.
4: Oui. Toute la Macronie adore les grosses têtes. Tous les conseillers d'Élysée écoutent les grosses têtes.
0: C'est pas vrai.
4: Ah oui, mais je sais parce que dès que je dis un mot de travers, on m'appelle tout de suite en sortant de l'émission pour me dire.
1: C'est pour ça que le pays va bien.
3: On donne des conseils.
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0: On va faire des questions plus contemporaines pour faire plaisir à monsieur Stommy Boxy, oui, puis à Jérémy Crédville, qui est assez jeune, qui est un des plus jeunes ici aujourd'hui.
8: 23 ans.
0: Combien vous avez?
8: 23 ans.
0: Non, pas avec deux enfants, vous n'allez pas me faire croire
5: 23
0: ça.
5: 23 ans depuis 23 ans.
0: Mais là, si je vous parle quand même de Timothée Chalamet, ça vous dit...
8: Ah oui,
0: voilà.
1: Chalamet, alors, c'est pas Chalamet, hein.
0: Certains disent Chalamet,
8: c'est un Pokémon.
0: Mais aux États-Unis, on dit Timothée Chalamet.
1: Ah, c'est vrai.
8: C'est mythique.
5: Mais c'est Chalamet.
0: Comment ils disent aux États-Unis?
5: Chalamet, mais c'est Chalamet. Chalamet. Son papa, c'est Marc Chalamet.
0: Ouais, c'est vrai français. Que son papa est journaliste français pour le Parisien. Mais bon, c'est une vedette internationale. Mm. On l'appelle à l'américaine. Timothée Chalamet.
5: Yeah. Like Laurent, you care.
0: Non, parce que si vous l'appelez Timothée Chalamet, les Américains, ils comprennent pas.
4: On est en France.
0: Mais là, je vous parle d'une vedette internationale qui, en janvier prochain, jouera sur tous les écrans du monde.
8: Dune 3.
0: Pardon.
8: Dune 3. Le troisième opus de Dieu.
0: Non. Dune 3, je comprenais pas ce que vous dites.
8: J'ai bien vu.
5: Tu t'es pris au Cap Ferret, quoi.
9: Ah, il joue un autre personnage encore.
5: Il joue un biopic.
0: Alors, il va jouer un biopic.
9: Ah, mais oui, je sais. Aznavour.
0: Bob Dylan.
1: Il a étranglé Isabelle. Qu'il y a de la culture ici.
8: Je l'imagine.
5: Ben, il est
8: pris à du bac.
9: J'étais pas loin.
5: Il est prêt à décapiter quelqu'un pour une bonne réponse.
8: Ben ouais. Il a étranglé.
0: Il vous a étranglé pour pas que vous répondiez.
9: J'étais sur Aznavour. Alors. J'ai dit.
1: Étranglé là.
0: Vous êtes.
9: Alors tu sais
0: c'est vrai que
1: Aznavour c'est un Haraïm.
0: Je sens que ça vous a plu, hein, comme ça qui vous touche.
9: Non, attendez, j'ai mis 3 heures à faire mon chignon, il me l'a massacré en 2 minutes.
5: On voit pas la différence. Oh la violence de la belle, pas de soucis.
8: Oh là là.
0: Dans les nouveautés.
1: Est-ce qu'on peut arrêter les questions maintenant? On joue à des jeux,
9: Maya,
1: Loup-Garou.
9: Est-ce qu'on peut rappeler maintenant?

0: cette question.
1: Vous avez une chance pour la prochaine aussi, monsieur.
2: Ah ouais, Stomy Bugsy.
3: Mais de Molo.
4: Dans le nouvel album de Stomy Bugsy.
1: Et vous ne croyez pas si bien dire, il y aura le retour d'un jeu tout à l'heure dans les grosses têtes.
5: Ah.
1: Le retour du qui est qui fait quoi.
5: Mais
1: nouvelle formule.
0: Je connais pas ce jeu-là.
1: Ah, je vous expliquerai tout à l'heure. Mais pour l'instant, j'ai encore une question contemporaine d'actualité. On vient d'évoquer Timothée Chalamet, qui effectivement jouera Bob Dylan au cinéma. Alors qu'il est toujours vivant. Ouais. Rappelons-le, Bob Dylan.
6: Mais il sait tout faire, il chante.
7: Ah, il sait bien. Timothée Chalamet, qui était toujours vivant, vaut mieux pour lui. Hein.
1: Non, mais Bob Dylan aussi, il sera en concert à Paris, là, en octobre, wow. Bob Dylan.
7: Ben, Céline Dion
3: prix Nobel de littérature, quand même.
1: Qu'est-ce que vous dites?
7: Céline Dion aussi, elle était vivante quand on a fait son biopic.
1: Hurricane. Oui, Valérie Le Mercier.
7: Oui.
1: Mais oui, vous avez raison.
7: Oui. Voilà, c'est pas tort du tout, même.
1: Ça revient même, je vous dis que vous avez raison.
7: Vous avez les deux prétentieux ici.
1: Bon, en tout cas, Bob Dylan, de son vivant, va voir Timothée Chalamet interpréter son rôle. Uh-huh. Et puis, dans les sorties d'albums, je vous annonce aussi, là, dans quelques semaines, le 8 novembre, précisément, la sortie de l'album de Julien Doré. Ça va s'appeler Imposteur.
5: L'ex-chanteur
1: révélé par La Nouvelle Star va faire des reprises un peu comme à l'époque de La Nouvelle Star, d'ailleurs, où il savait tordre les chansons pour en faire...
5: Très bonne idée.
1: Des succès personnels. Là, c'est le premier extrait qui vient de sortir. Il a repris la chanson de Mylène Farmer.
3: Pourvu qu'elle soit douce.
1: Mais alors, curieusement, alors qu'Alain Delon vient de nous quitter, et ça, il ne l'a pas fait exprès parce que c'était déjà enregistré, évidemment, il reprend aussi la chanson Parole et Parole.
0: Parole et Parole, c'est une reprise à la base. Hein.
7: C'était
0: une reprise italienne déjà.
1: C'était italien au départ.
0: Mais j'ai de la culture.
1: Vous l'avez appris ici, je vous signale.
0: De quoi, quoi?
1: C'était italien au départ.
0: Ah ouais, oui. Ouais. Bon, ça, en fait, t'es pas obligé de le mettre.
1: Et alors donc, c'est Julien Doré qui chantera. Alors lui, il fait Dalida, en fait. Oui. Parce que c'est lui le chanteur.
7: Julien Doré, il fait Dalida?
1: Oui, enfin... Ah, le rôle de Dalida, c'est
3: d'accord. Il a les mêmes cheveux.
5: Et vous demandez qui a parlé alors?
1: C'est lui qui fait parole et parole et parole, comme dans la version Mathieu Chédid avec Monica Bellucci, puisqu'il y a une version Mathieu Chédid où c'est Mathieu Chédid qui chantait, et c'est Monica Bellucci qui parlait.
7: Qui disait que tu es beau.
5: Avoir la réponse.
1: Donc je vous demande quelle est l'actrice?
5: C'est Sharon Stone.
1: Sharon Stone, bonne réponse. De Florian Gazan et Liane Folly.
7: Les filles avant. Alors donc, elle va pas chanter, elle va juste dire que tu es belle,
1: que tu es beau.
0: Et c'est qui fait ça?
1: Julien Doré,
0: avec qui? C'est quoi le featuring? C'est qui?
3: Sharon Stone.
0: Monica Bellucci, elle va pas venir ici pour la promo de Beetlejuice?
1: Ah peut-être.
0: Ouais, pour l'inviter.
1: Tim Burton, son nouveau compagnon, puisque c'est Tim Burton, son nouveau compagnon. Et pourquoi vous faites
4: Je savais pas.
1: Ah bah oui,
5: bien sûr que si.
1: Venez ici, on vous dira tout.
5: Oui, on dira tout.
3: C'est mieux que chez le coiffeur.
4: Je sais que Vincent Cassel est avec une nouvelle brésilienne.
1: Ah oui, mais Monica Bellucci, elle est avec Tim Burton.
7: Ça fait longtemps.
3: Il vient d'avoir son étoile, Tim Burton. J'étais surpris qu'il ne l'ait pas eu avant. Il a une carrière formidable. Ils viennent de lui faire une étoile à Hollywood.
1: Ah oui,
3: c'est un peu tard.
4: Voilà.
7: C'est dur de rebondir.
3: C'est le trampoline de la culture.
1: Sur Monica Bellucci, c'est pas difficile, mais sur Tim Burton,
5: de rebondir,
1: c'est un peu plus compliqué. En tout cas, c'est Sharon Stone qui va chanter avec Julien Doré, Parole et Parole.
0: Mais il avait invité aussi Catherine Deneuve à faire du roller dans ce clip.
1: Ah bon?
0: Ouais.
1: Catherine Roller.
7: Elle a pas fait du roller.
0: Si.
7: Elle a fait du roller.
0: Catherine Deneuve, elle a fait du roller dans un clip de Julien Doré. Oui. Je connais
7: c'était
0: ma culture.
7: C'était truqué. Non, franchement, c'est dur à faire.
1: Mais il y avait six patins à roulettes.
7: C'est pas pour critiquer, mais c'est très dur.
1: C'est bien sûr que c'est très dur.
0: Faire du roller. Catherine Deneuve.
1: Ah, vous le faites bien, Julien Doré.
4: C'est pas compliqué. Hein.
1: Ah oui, comment c'est?
4: Encore des mots, toujours des mots, les mêmes mots, rien que des mots.
1: C'est pas mal, très bien.
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1: Une question maintenant pour Jean-Baptiste Blondeau qui habite Paris 18e. qu'a inventé Mr. Emil Frese en 1962.
2: Il va falloir le refaire, hein, parce qu'on ne comprend rien. Hein.
1: Qui s'avère très utile, même si moi, ça me fait encore râler parfois.
6: D'accord, c'est pas la confiture.
1: Non.
6: La célèbre confiture de Frese.
1: Non, Mr. Emil Frese est américain et il a inventé quelque chose, il faut le dire, qui s'est avéré très utile en 1962-63.
7: Et ça vous fait râler?
1: Alors moi, je trouve que parfois, ça ne fonctionne
7: pas. Ah, c'est les ouvertures faciles du gruyère.
1: Non, mais on se rapproche.
7: Parce que ça marche pas vraiment.
1: Ah, expliquez,
7: hein. Mais non, parce que, alors, il y a une petite fermeture éclair, enfin, je sais pas, une coulissière. Mmh. Mais alors, faut découper avec le ciseau. Et non, je suis désolée, mais ça marche pas. C'est toujours...
10: Mais je comprends pas, tu parles de gruyère.
6: C'est que tu coupes sous la fermeture. Alors
7: ouais,
6: ça
7: c'est ça, quoi. Ouais. Il faut vraiment...
6: Ma femme fait ça aussi.
7: Ah oui, et ouais. Ça marche ou pas?
10: Pour la fermeture éclair.
7: Est-ce que c'est rapport aux ouvertures facile, genre. Les conserves?
1: Alors, oui.
11: Les tupperwares?
7: Non, je sais. C'est les trucs pour... alors, les boîtes de thon. Enfin, moi, je parle du thon, hein, parce que j'ai que ça... petit pois, c'est le percule, là, qu'on tire.
1: Oui. Alors, on est
7: tout
1: prêt.
7: Et tout vient avec, bien. Normalement.
1: Ou pas. On commence à se rapprocher.
6: C'est la canette de coke ou de boisson.
1: C'est le petit morceau de ferraille qu'on a ajouté au-dessus des canettes, effectivement. Elle reste toujours dans la main, moi, je ne sais pas pourquoi.
7: Mais non, mais les petits pois et le thon, c'est pareil, c'est le même.
6: Non, oui, mais c'est venu après.
1: Non, c'est venu après.
10: C'est la raison.
1: Mais ce n'est pas du tout le même petit morceau de ferraille qui se trouve au-dessus des canettes.
10: C'est le petit rond.
1: Non.
6: La forme n'est pas la même. Ça se ressemble, mais la forme n'est pas la même.
1: La petite languette, on parle d'une petite languette, vous voyez, qui, moi, me reste toujours dans le doigt. Et la canette est toujours fermée.
6: Oh. Et alors après, quoi, vous l'ouvrez au vieux...
2: Le tournevis.
1: Je la remets dans le frigo et j'en prends une autre.
6: Mais vous savez...
1: Je vais faire un test devant vous.
7: Oui, mais il me faut une boîte de thon.
1: Ah ben non, là, j'ai pas de thon, regardez.
7: Oui, mais pour vous dire que c'est la même chose.
6: Mais écoute, si tu veux sortir en boîte, va dans ta boîte habituelle.
2: Faut trouver tes copines. Il a une canette de soda.
1: Voilà, j'ai une canette... Bravo, merci d'éviter la publicité, monsieur Perrier. Palmade. et donc, je vais ouvrir cette canette. Regardez. Ah ben j'y suis arrivé, dites donc.
6: Ben voilà.
1: Ah.
6: Putain, quelle séquence de radio.
11: Il a ouvert une canette.
1: C'est fou.
2: C'est un grand moment.
11: Parce que c'est bizarre que vous arriviez pas à ouvrir les canettes.
7: Il est assez maladroit, Laurent, quand même.
1: Ah oui, oui, je suis un peu on appelle ça main de merde, vous voyez.
6: Non.
1: Ah,
6: ouais.
10: Il a deux mains gauches.
1: Voilà, voilà. Ah, il dit non, il est gentil, Stevie, il me dit non.
11: Bah non.
1: Vous avez des bons souvenirs.
11: Chaque fois que j'ai regardé votre main, ça s'est toujours bien passé.
1: Mais quelle horreur!
7: Il décapsule.
6: Qu'est-ce que vous lui avez dégoupillé?
1: On va encore avoir la une d'ici Paris et tout ça. Il a des percules esquivies.
10: Ah, voilà la boîte de thon, là.
7: Ah, voilà la boîte de thon.
11: Non, c'est.
7: Ah, non.
11: Merci.
1: Enfin, si tu viens arrêter de faire croire qu'il s'est passé des choses entre nous.
11: Oui, bah, qu'est-ce que vous voulez?
1: C'est-à-dire qu'à chaque fois, la presse s'en mêle. Je me retrouve à la une de France Dimanche.
11: Oh,
1: leur amour impossible.
7: Pourquoi impossible?
1: Ben oui.
11: On est tous les deux mariés.
7: Ben alors, voilà. Comme si ça m'avait empêché.
1: Non,
7: tiens.
1: Non, c'est pas vrai. Alors, dites pas ça en plus. Je suis pas marié, moi, d'abord.
11: Moi non plus.
1: Alors.
11: Non, mais donc, nous sommes accompagnés.
7: Et alors, ça n'a jamais rien empêché, quand même.
1: Et vous, monsieur Palmade, avec monsieur Boulet, jamais, alors?
2: Non,
1: on est deux seuls.
2: Je vous dis la vérité, j'ai tenté. Il a préféré qu'on reste amis. Il nous a fait comme dans votre pièce. Je préfère qu'on reste amis.
1: Ah oui, c'est la phrase qu'on supporte pas.
2: Oui, sur le moment. Et puis après, finalement, c'est sympa l'amitié avec
11: elle. En fait, j'aurais dû tous les épouser. Divorcé, je serais richissime aujourd'hui.
1: Ah non, mais attendez, vous tentez de faire croire que c'est moi qui voulais de vous, c'est vous qui vouliez de moi, c'est moi qui ai dit non, je vous signale.
11: Attendez.
2: Avec moi, tu confonds avec moi ou c'est vrai que c'est moi qui étais demandeur?
1: Moi, je vous ai dit
11: non. Je vous parle pas de Drucker et tout le reste. Hein, je pense.
7: Oh non.
1: Tout ça est parti de l'opercule. Alors que franchement, Stevie est quand même beaucoup plus facile à ouvrir.
11: Oh non!
6: Mais il est aussi pétillant qu'une canette de Perrier.
1: Comment vous avez pu échouer, monsieur Palmade?
2: Parce que je suis trop frontal.
1: Ah oui?
2: J'y vais trop direct.
1: Alors qu'il faut passer par derrière.
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1: Grâce à des tests ADN, on sait depuis 2010 que cette incroyable personnalité est né de parents qui étaient frères et sœurs. De qui s'agit-il?
7: Oh, un inceste!
1: Oui, absolument.
7: Shakespeare?
13: Un vrai personnage?
1: Non. Ah oui, ça c'est un vrai personnage.
7: Napoléon?
1: Et il y a même toute une exposition là sur lui qui va démarrer le 3 février aux Galeries Montparnasse. Et donc, croyez-moi, c'est un vrai personnage. Et son père et sa mère étaient frères et sœurs.
7: Oh là là, il était un peu... Il était équilibré.
1: Alors, je ne l'ai pas bien connu, pour tout vous dire.
7: Il était du Nord?
1: Alors, du Nord d'un pays, mais pas du Nord de la France. Non.
7: Est-ce que ce n'est pas Toulouse-Lautrec?
1: Ah non, non, non.
7: Alors,
1: non.
7: Il était de la Norvège, de la Suède?
1: Non, non, non. Grâce à des tests ADN réalisés en 2010, eh bien, on sait...
3: Est-ce que c'est Richard III?
1: Richard III, non.
3: C'est un Anglais?
1: Qu'est-ce que vous dites, Bernard?
13: Yves Montand.
1: Yves
13: Montand. On a fait des tests ADN.
1: Yves Montand, non.
7: Attendez, on a quelqu'un qui était artiste?
1: Ah non, oh non,
7: un homme politique.
1: Alors politique, oui, ça oui.
7: Genre Napoléon.
1: Genre Napoléon, c'est compliqué de vous dire, mais
7: oui,
1: c'est...
7: parce qu'il y en a qui en Napoléon.
1: Voilà.
7: Non, voilà. Mais est-ce que c'est quelqu'un à l'époque de Napoléon?
1: Ah non, c'est bien avant là.
7: C'est quel siècle? On parle de...
1: Bien avant. On est dans les années 1300.
7: C'est un roi. Un roi.
13: Charlemagne.
1: Un roi mieux qu'un roi.
7: Charlemagne.
1: Attention,
13: un pape.
1: Attention. Attention, j'essaie de vous piéger quand je dis 1300.
7: 1300 quoi?
1: Bah non, vous me demandez quelle époque.
3: 1300 avant Jésus-Christ.
1: 1300 avant Jésus-Christ.
7: Celui qui éclairait là avec les corps là.
3: Diogène.
7: Mais non, pas Diogène, non. Celui qui éclairait avec les corps là, il mettait le feu, il les mettait comme ça et puis il faisait des torches.
1: Jean-Michel Jarre.
7: Mais non.
13: Pline l'Ancien.
7: Un ancien genre Héraclite, Parménide.
13: Cicéron.
7: Deux siècles avant Jésus-Christ. Oh, mais tu connais que lui.
3: C'est un pharaon. C'est Toutankhamon.
1: Et c'est Toutankhamon. Bonne réponse de Christophe Barbier. Eh oui.
7: Un peu Isis et Osiris, son frère et sœur.
1: Alors, pardon.
7: Isis et Osiris, mais son frère et sœur.
1: Les parents de Toutankhamon, ils
7: disent
1: que
7: c'est ensemble. Pas les parents.
1: Bah, je vous le dis. qui vous le dit? Bah, moi, je vous le dis. Non, mais je suis entouré de dingues aujourd'hui.
7: Toutankhamon, il a vraiment existé, alors qu'Isis et Osiris, c'était des déesses. Mais Toutankhamon, ça se voyait qu'il était pas normal, il marchait toujours de profil. Il était pas, il avait un problème.
1: Et c'est en 1922 que Howard Carter a retrouvé, évidemment, la momie, le corps de Toutankhamon. Dans les années 2010, on a fait effectivement des tests ADN à nouveau sur la momie, parce que les progrès de la science ont fait qu'on pouvait en savoir un peu plus, et on en a conclu que les deux parents de Toutankhamon étaient bien frères et sœurs.
7: C'était qui les parents?
1: Alors, je vais vous dire.
7: Isis et Osiris.
1: Ah non, le père serait Akhenaton, voilà.
7: Ah oui, mais il serait...
1: Ah bah oui, on n'est jamais sûr à 100%.
7: Ah oui, alors c'est pour ça que c'est frère et sœur, mais on n'est pas sûr que alors, la femme d'Akhenaton, c'est qui la mère?
1: Eh bah, ce serait sa sœur.
13: C'est Martine Akhenaton.
1: Sa sœur Nebeta.
7: Nebeta. Alors si ça se trouve... Mais si
1: c'est
7: ça
1: votre
7: trouve,
1: nom de jeune fille. Isabelle Mergo Nebeta.
7: Mais si ça... Ça le fait rire. Mais si ça se trouve, c'était pas les parents.
1: Oh bah si ça se trouve.
3: En fait, l'ADN de Toutankhamon est composé de deux ADN identiques, donc forcément de frères et sœurs.
7: Oh monsieur 36K,
3: mais oui.
7: Lui,
3: 36-15, c'est fini depuis 30 ans. Hein.
13: Vous commencez à nous agacer, Barbier.
1: Oh, la reine du Minitel. RTL est partenaire de l'exposition. C'est une expérience immersive pharaonique qu'on vous propose aux Galeries Montparnasse. C'est rue du Départ, dans le 15e arrondissement de Paris. Et à partir là, du 3 février, c'est-à-dire là, le 3 février,
7: c'est demain.
1: C'est la semaine prochaine.
7: Oui, mais c'est aux Galeries. C'est les Galeries Lafayette.
13: Il est arrivé.
1: Mais non, c'est pas les Galeries Lafayette.
3: C'est un ancien centre commercial qui est vidé de ses commerces parce que la mairie de Paris va tout refaire et ça devient un espace immersif.
13: Pourquoi, mais c'est pas vrai. Tout. Ah bah oui.
7: Quand je te fais ça veut dire tais-toi, d'accord.
1: plonger dans la plus grande exploration archéologique de l'histoire, au cœur de la vallée des rois. Non, mais il va y avoir plein de monde, hein, parce que ça, c'est passionnant, les gens adorent ça.
14: Ah bah oui.
1: Puis l'Égypte, c'est pas que enfin, ouais, c'est loin.
7: Ça passionne tout le monde.
1: Oui, puis là, on est sûr de pas rentrer avec une, comment dirais-je.
14: Quoi?
1: Parce qu'on a fait, nous, la vallée des rois avec les copains des grosses têtes à une époque.
7: Ah bah, pourquoi je t'étais pas invité, moi?
1: Parce qu'on avait peur qu'ils vous gardent.
14: On est deux billets, oui.
7: Parce que Nébeta, c'est ça?
1: Non, mais à l'époque, il y avait Pierre Bénichou, Jean Benguigui, Perry Cochin. Voilà, on s'est bien. On était une vingtaine, mm-hmm. et on a fait là. On est descendu sur. Vous y étiez, Valérie, vous?
7: Non, j'étais pas.
1: Mais non, mais d'ailleurs, c'est pendant que vous jouiez au théâtre à l'époque. Je me souviens très bien, vous étiez au théâtre dans la précédente.
14: Il avait choisi sa date.
3: Hein. Ouais. Sa date en Égypte, ça tombe bien.
1: Et on a fait. On est parti sur le bateau à roues, vous savez, sur le Nil.
7: Ah, ça s'appelle une voiture. Un felou. Ben non, c'était la descente du Nil. Un felou.
1: Le bateau de mort sur le Nil. Mais non, pas un felou. On est allé jusqu'au fameux hôtel dans le Cataracte.
14: Ah oui,
1: voilà.
14: Oui.
1: On a fait Luxor. Sauf que, voilà, et j'en viens là, sauf qu'on est tous revenus, sauf les trois copains d'origine un peu, on va dire, nord-africaine, c'est-à-dire Pierre Bénichou, Jean Benguigui, et Perry Cochin, tous les autres, on a tous été malades pendant tout le trajet. L'Égypte, c'est chouette.
14: Ah, c'est sympa.
1: Mais
7: vous avez été malade.
1: Mais oui. La dysenterie est.
7: Piquée par les moustiques.
1: Mais non, mais il faut bien dire les choses.
7: Oui.
1: Tandis que là, rue du départ à Montparnasse. Oui.
7: Tu risques rien.
1: Tu y vas, tu reviens pas malade.
7: Mais pourquoi vous avez eu la dysenterie?
1: Mais parce que c'est comme ça, on vous dit toujours, ah, faut bien nettoyer les fruits et tout. Tu le fais pendant deux jours, puis le troisième jour, tu bouffes le fruit.
14: Et paf.
7: Mais alors vous êtes revenu tout maigre, hein?
14: Ah bah ils sont revenus tout en camion.
1: Non mais c'est vrai, faut bon voilà, mais c'est magnifique en revanche.
14: Ah oui. Vu tes toilettes, c'est super.
1: Mais c'est
14: un bateau
1: la réalité
14: toilettes.
1: c'est ça, la réalité c'est que sur 20 personnes, on était 17
7: à aller aux toilettes.
1: Ah hein. Oui.
7: Et alors donc l'exposition, c'est à partir de quand? Je m'emmenais
15: du 3 février.
1: Voilà.
15: Oui. Aux galeries qui étaient avant les galeries Lafayette, maintenant c'est une galerie.
1: Mais pas du tout.
14: Au bout de la rue de la Gaîté.
1: Les galeries Lafayette.
15: Avant, il y avait des galeries Lafayette.
1: Mais les galeries Lafayette, c'est rive droite, c'est pas rive gauche.
3: Il y avait des galeries.
1: Là, c'est en immersion, vous serez carrément devant.
3: Sous l'eau, on est sous l'eau.
1: Voilà.
14: Devant avec tout temps.
1: Le trésor le plus célèbre des pharaons, vous voyez.
7: Ah bah, on a intérêt à retenir nos places maintenant.
1: Ah oui, il est prudent de louer.
14: Oh, il va pas partir. Hein.
1: Et selon une étude de l'ADN.
7: Il est poulet de louer.
1: Selon une étude de l'ADN des momies royales, je vous explique quand même les parents, parce que vous m'interrogiez sur les deux parents de Toutankhamon. Bon.
7: Il y aura les deux autres momies alors.
1: Pardon.
7: Il y aura Akhenaton.
1: J'ai pas dit les grands-parents, j'ai dit les parents.
7: Non, il y aura Nébété et Akhenaton.
15: Non, Nébeta.
14: Nébeté.
7: Il y a la momie Nova et Nébeta.
1: Le père de Toutankhamon, Marcel.
14: Il s'appelait Marcel.
1: Marcel Amon, oui, bien sûr. Le père de Toutankhamon est identifié comme étant la momie trouvée dans la tombe KV-55, dont certains égyptologues pensent qu'il s'agit d'Akhenaton. La momie de sa mère, elle, a été trouvée dans la tombe KV-35. Elle a été surnommée The Younger Lady, la dame la plus jeune.
14: À Brigitte.
1: Car elle n'est pas formellement identifiée. Les seules sœurs connues d'Akhenaton sont Satamon, Iset, Enoutaneb et Nébeta. Les trois premières ayant épousé leur père, Amenhotep III.
15: Ah oui, à l'époque.
1: C'était la famille tuyau de poil. Hein. Donc les trois premières sœurs ayant épousé leur propre père, Nébeta, elle serait la seule des quatre sœurs
7: à pas avoir épousé son père.
1: Et voilà, mais à avoir épousé son frère.
7: Bah oui, elle était plus jeune.
1: C'est la moins conne des quatre.
7: Bah oui.
3: Elle était
7: fraîche. En tout cas, Akhenaton, c'est celui qui a ce maxillaire très très long. Et les frères Bogdanov voulaient lui ressembler.
1: Non, là vous confondez ça.
7: Mais c'est
1: tout en menton, ça. Ça, c'est tout en menton.
15: Et Akhenaton, il fait du rap.
14: Bah oui. Ayam.
7: Donne ton cerveau à la science, je te jure.
15: parce qu'il y a des trucs.
1: J'en peux plus parce que moi, RTL, ils m'ont dit faites un peu de pub pour ça.
15: Ah oui, parce qu'on est partenaire.
1: Oui, on est partenaire.
15: Ah, on est partenaire des galeries.
1: Oui, des galeries.
15: D'accord, alors tous le 3 février pour voir.
1: Ah, mais à partir du 3 février.
14: Oui, il sera là longtemps.
15: Il est là combien de temps?
1: Et la billetterie est ouverte déjà.
15: Mais est-ce qu'on va le voir en bandelette et en.
16: Mais oui.
15: Ah
16: oui.
15: On va le voir pour de vrai.
14: Ah oui.
16: On te dit, immersion, tu seras dans la momie.
15: Si oh, bah merci, hein.
1: Si. Et, c'est. Non, mais.
14: Si t'as pas de place.
1: Allez-y dès maintenant. Je vois les auditeurs déjà rouler à tombeau ouvert.
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1: Une question pour Thibaut Reverdio qui habite Angers. Quel est l'autre nom de l'île des Pélicans? Comment appelle-t-on autrement et plus de
21: ça? Ah, si, je sais, Baladur Island.
1: L'île des Pélicans.
21: L'île des Pins?
1: Non.
21: C'est en France?
1: Ce n'est pas en France, l'île des Pélicans.
21: Alors pourquoi on l'appelle comme ça? Parce qu'il y a plein de pélicans ou il y a autre chose?
1: Ah, parce que effectivement, le nom original signifie pélican.
21: Ah, c'est d'accord. Donc c'est
1: en quelle langue? En quelle langue? En espagnol.
21: C'est où il y a une prison?
22: Acapulco.
1: Espagnol ancien, évidemment. Acapulco, non, mais c'est pas bête, monsieur.
21: Mallorca.
22: Ah oui, parce qu'il y a des,
21: Ibiza.
1: Ibiza.
21: Formentera.
22: C'est au Mexique?
21: Menorca.
22: C'est la proximité du Mexique.
1: Ce n'est pas au Mexique, et si vous êtes un peu malin, vous devriez trouver la réponse.
21: Marbella. Mais si on était un peu malin, on serait pas là.
23: En Amérique du Sud.
1: C'est en Amérique du Sud. Comment appelle-t-on l'île des Pélicans?
21: Oui! Kamala.
23: Kamala Harris.
21: Trump Island?
1: Non.
21: Est-ce que c'est une
1: Bananas Island? Non.
21: Y a pas une prison là-bas?
1: Oui.
21: C'est pour ça que j'y pense.
15: Oui, Alcatraz.
1: Alcatraz, évidemment.
22: Voilà, c'est pour Sébastien. Voilà. C'est Sébastien qui l'a trouvé.
1: L'île d'Alcatraz au large de San Francisco, puisque effectivement.
14: Ah bah, parce que vous avez été à San Francisco, c'est pour ça.
1: Eh oui, les Pélicans. Je savais pas que ça voulait dire.
14: Moi j'étais à Dijon.
1: Je savais pas que ça voulait dire les Pélicans, Alcatraz. Ah, l'île des Pélicans, parce que Alcatraz, ça veut dire en espagnol ancien Pélican, et j'ai visité la prison. C'est impressionnant.
21: C'était vraiment là-bas, c'était pas Fort Boyard?
1: Non, je vous jure que là vraiment, ça se visite, hein.
14: Il y avait le Père Fouras.
1: Ça n'est plus une prison aujourd'hui, c'est amusé, mais c'est étonnant de voir les cellules comme elles étaient petites. C'est, on a froid dans le dos quand on rentre.
21: Excusez-moi, on va pas pleurer pour les meurtriers immondes qui ont passé leur temps là-bas.
1: Enfin, ça, à l'époque, il y avait aussi
22: des prisonniers politiques, aussi.
1: Des innocents, Madame Diamant, qui sont.
23: Il y en avait pas mal.
22: Est-ce que dans les prisons, il y a plus d'innocents que de
21: vrais criminels? Salut, elle vient extrême droite, j'adore.
1: Mais enfin, écoutez, Madame Retailleau, j'ai mes dossiers.
21: Et donc, c'est vrai que c'est parce qu'il y a un qui s'évade et qui parvient à s'évader qu'il l'a fait. En fait.
1: Alors,
21: en gros,
1: personne n'a jamais vraiment réussi à s'évader d'Alcatraz.
22: Il semblerait que si, hein. Mais alors, pourquoi c'est fermé? Il semblerait qu'on les ait jamais retrouvés, hein.
1: Monsieur Solo, justement, si on les a pas retrouvés, on n'a pas la preuve qu'ils soient vivants.
21: Il y a deux grosses têtes, quand même.
1: Ils ont pu se noyer, vous voyez, entre la prison et le Golden Gate.
22: J'ai vu récemment une enquête qui laissait entendre que peut-être l'un d'entre eux avait reconstruit sa vie en dehors des États-Unis.
1: L'un d'entre eux a réussi. Bah, écoutez, j'ai visité la prison il y a 3 jours. Je me suis tapé l'audio guide.
22: D'accord.
1: Enfin, je veux dire.
23: L'audio guide.
15: Le guide.
1: On nous offre un audio guide.
21: Ouais, on l'a compris. Ah, et vous repartez avec ou pas?
22: Mais vous êtes enfermé dans une petite cellule.
21: Ah, vous êtes parti en cellule.
1: Et je peux vous dire.
21: Je peux vous dire
1: que le seul dont on est certain qu'il ait pu nager et qu'on ait retrouvé, le pauvre a été rattrapé sous le Golden Gate une fois qu'il a fait toute la traversée.
21: Alors pourquoi ils l'ont fermé alors?
1: Pardon.
0: Parce que la légende, c'est urbaine peut-être, c'est qu'ils ont fermé cette prison parce qu'il y avait eu des évasions et donc ça remettait en cause la sécurité, enfin le justement le.
1: Parce qu'effectivement, il y a eu des évadés, mais on les a retrouvés où ils sont morts.
0: Alors pourquoi ils ont fermé la prison?
1: Et puis surtout, il y a eu des gardiens qui ont été tués au moment de la dernière évasion.
0: D'accord.
1: En tout cas, voilà l'île d'Alcatraz.
0: Et passer les cellules, vous faites quoi dans la prison? Il y a rien à voir.
1: Non, mais vous restez. Moi, je suis resté même pas une heure sur la. Mais vous prenez le ferry, vous voyez, pour y aller.
4: Ça va être long d'ailleurs, non?
5: Non, c'est pas si loin.
1: Non, c'est 10 minutes. 10 minutes de ferry à l'aller, 10 minutes de retour.
21: Ah, oh, bah c'est bizarre qu'il n'y en ait pas plus.
14: C'est bizarre qu'elle soit le même temps à l'aller qu'au retour.
4: C'était bien de le préciser, Laurent, en tout cas.
1: Détrompez-vous, il y a des courants, monsieur.
14: C'est bien. C'est bien.
0: Quand on a le vent dans le dos, ça change
4: en
0: tout.
4: En avion,
0: hein.
4: Pardon, mais...
1: Je peux même vous dire, parce que j'ai fait aussi le Golden Gate à pied, c'est 30 minutes à pied aller, 30 minutes retour aussi.
14: Voilà. Sauf si on est fatigué.
1: Sauf si on est fatigué, mais c'était pas mon cas, j'ai une forme, vous voyez bien.
4: Olympique.
1: Alors j'ai vu aussi la maison de... Enfin, la maison.
4: Oui.
1: La maison évoquée par Maxime Le Forestier, la fameuse maison bleue.
4: Ah, bon, on en parlait tout à l'heure.
1: Mais alors, au départ, elle était pas bleue, faut savoir. Ils l'ont peinte en bleu pour nous faire plaisir.
0: Ah, aux Français?
1: Ben oui,
0: à
1: parce
0: cause
1: que,
0: du tube.
1: Ben oui, aux Français. À part les Français qui connaissent la chanson de Maxime Le Forestier. Personne. C'est pas les Américains qui la chantent, vous voyez.
21: It's a house blue.
1: Et donc.
0: Non, mais c'est une blague. Ils ne l'ont pas fait pour vous.
1: Mais puisque je vous le dis.
14: Elle parce était que moi, rose,
1: j'étais, j'étais allé il y a une vingtaine d'années là-bas. À l'époque, on la cherchait partout, la maison de Maxime Le Forestier. On la trouvait pas. Et pour cause, elle était pas bleue. Donc on cherche partout une maison bleue et il y en a pas. Donc qu'est-ce qu'ils ont fait, les Américains, pour nous faire plaisir au bout d'un moment? Eh ben, ils ont invité Maxime Le Forestier. Il a inauguré la fameuse maison. Ils l'ont repeinte en bleu. Ils ont mis un petit panneau avec la photo de Maxime Le Forestier. Et maintenant, on sait où est la maison bleue, vous voyez.
4: Et depuis, elle est en rouge parce que c'est une maison trumpiste.
1: Qu'est-ce que vous dites?
4: Depuis, ils l'ont repeint en rouge parce que c'est une maison trumpiste. Imagine.
21: Et donc, elle est vraiment perchée sur la colline.
1: Bah, de toute façon, il n'y a que des collines, vous savez, à San Francisco.
21: D'accord. J'y suis allée.
1: Racontez-nous alors votre voyage.
21: Eh bien, alors, j'étais avec une amie. Nous étions jeunes, belles, fraîches. On était à Los Angeles. On a pris une voiture. On a pris l'autoroute par l'intérieur de Los Angeles pour monter jusqu'à San Francisco. Arrivé à San Francisco, nous avons passé 2-3 jours et nous sommes redescendus. Par le...
1: Vous voyez que c'est plus intéressant, moi.
21: Mais
1: hein.
21: Oui.
0: T'as pris quoi au petit déj?
21: Moi, j'ai mis des baleines, au moins.
0: D'accord.
14: Parce qu'il y avait de...
1: Et alors, il n'y a pas de baleines, mais il y a des phoques à San Francisco.
0: Ah bah ça, oui, ah bah ça.
4: Allez, Laurent, allez.
0: Ils ont même un quartier à eux, alors.
4: Non, c'est pas un quartier, c'est la ville.
14: C'est la ville des
1: mais
14: phoques.
1: Non, mais des vrais phoques.
0: Oui, mais tu parles de ça, moi.
1: Ils sont là, ils sont là. C'est incroyable,
0: ouais, ils sont là.
1: Il y a des vrais phoques qui sont là.
0: On a compris, pas de problème. Ils font ce qu'ils veulent, ils sont entre adultes consentants, il n'y a pas de souci.
1: Écoutez, je vous jure.
0: Ils se marient, paraît, maintenant, en plus.
1: Les gens viennent photographier les phoques.
0: Bah oui, mais ils sont où? Dans la mer?
1: Mais non, ils sont sur une plateforme. Oui, ils sont dans le port.
4: Pour ceux qui savent nager, ils sont dans la mer.
0: Avec les maillots de barque-en-ciel, oui.
1: Le quartier Fisher Wharf, ça s'appelle, précisément.
0: Ah oui.
1: Voilà, il y a des phoques. Ils sont là, ils sont sur une sorte de... Je sais pas faire le phoque.
5: Ils applaudissent, ils applaudissent. Ils applaudissent.
1: Non, ils m'ont pas reconnu. Bon, ça va? Écoutez,
14: il faut donner des ballons sur leur nez.
1: La visite est terminée, n'oubliez pas le guide.
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1: Il y a une question foot pour que Monsieur Rioux brille un peu. Peut-être vous connaissez John Osborne, qui a été un gardien de but, donc hein, dans le foot, gardien de West Bromwich Albion. Je ne sais pas si vous connaissez ce club, un club anglais.
0: La perfide Albion.
1: West Bromwich Albion. Et il y a une photo, parce qu'il y a une petite rubrique que j'aime bien sur Twitter qui s'appelle Un truc de foot. Je ne sais pas si vous suivez cette.
4: J'adore, c'est un copain qui le tient, Germain Rigoni. Je te salue, Germain.
1: Ah bon?
4: Mais oui, putain. Mais je l'adore. Mais je le kiffe, c'est un canet, il bosse à France Bleu, Normandie.
0: Oui, c'est bon, on va
4: mais c'est génial, il adore le foot, il est très sympa.
1: J'ignorais, mais en tout cas, je me suis abonné, parce qu'on s'abonne sur Twitter, et évidemment, à ceux, il n'y a pas que des trucs chiants. C'est vrai que voilà, les gens qui vous insultent, tout ça, c'est pénible, mais quand en revanche, on est intéressé par des vrais sites d'infos, il y a quand même des tas de choses formidables.
21: Oui, mais c'est dur de passer entre les gouttes, vous voyez.
1: Oui, mais un truc de foot, par exemple, c'est intéressant. Là, il y a une photo de John Osborne. Osborne, ce gardien de but, et il est en train de faire un truc incroyable sur cette photo. Que fait-il ?
4: Alors, c'est pas pour une histoire où il y avait du brouillard et tout le monde est rentré au vestiaire et lui finalement est resté pendant des heures.
1: Ça, c'est aussi une histoire bien connue, ouais, mais non. Rien à voir.
4: Il fait pipi dans les filets.
1: Il fait pas pipi dans les filets.
2: Est-ce qu'il a le ballon à la main ?
1: Non.
14: Il est tout seul sur la photo ?
1: Alors, sur la photo, on voit du public derrière. Ouais. Lui, il est devant ses buts. Et qu'est-ce qu'il fait ?
14: Il fait le poirier.
1: Non.
2: Il a une robe ?
14: Il baisse son short ?
1: Non.
2: Est-ce qu'il est habillé normalement ?
1: Ah oui, là, son short, c'est choquant.
4: C'est choquant.
21: Est-ce que c'est choquant si on fait ça, mais pas sur un terrain de foot?
1: Non, ça, alors c'est pas choquant sur un terrain. Il y a rien de choquant de toute façon.
2: Mais c'est surprenant.
4: Ah, il fume.
1: Il fume une cigarette dans ses buts. Bonne réponse.
21: J'adore.
6: C'est génial.
21: On adore Jonas Borg.
2: Le mec, il est à la cool.
6: À l'anglaise.
2: C'était en quelle année ça?
1: Alors. C'est

0: vieux, bon, c'était en 1972, mais ah c'était oui, autorisé à l'époque.
1: Ah, on avait le droit.
2: Ouais, mais il y avait, il y a toujours eu un peu des Uber Lulu où on peut faire non, des
3: Uber Lulu. Uber Lulu.
4: Ah, mais c'est n'importe quoi. Des Uber Lulu.
5: Mais j'ai jamais su prononcer
0: Uber Lulu. Uber Lulu, c'est une pute qui travaille.
4: qui te dépose en bas chez toi.
3: C'est Hurlu Berlu.
5: Je fais votre rire.
4: Non, ce n'est pas ça non plus, hein, le rire.
0: Pour Brigitte Minouflet, maintenant.
4: Oh, c'est mignon, Minouflet.
0: C'est mignon, Minouflet. Ma Minouflet habite Saint-Jean-de-la-Ruelle, dans le Loiret. Et peut-être avez-vous lu cette interview, il y a quelques semaines, de quelqu'un qui a été le fondateur du SNEG, le SNEG.
3: Ah, le Syndicat National des Entreprises Gays.
1: Eh bien joué.
0: Excellente réponse de Christophe Beaumont.
6: Oui, bah, excusez-moi, mais avantage.
3: Et vous parlez du monsieur qui a vendu son bar, là, non, c'est
0: exactement,
3: ça?
0: Exactement, je me suis dit que j'allais vous en parler, monsieur Beaugrand, parce que vous connaissez évidemment par cœur tous ces établissements.
3: C'est l'Open Café.
0: Voilà, un emblématique bar gay ferme ses portes dans Paris.
1: Ah merde, c'est fermé. Ah. Putain, on va aller où? Il nous reste quoi?
0: Ça s'appelait l'Open Café.
3: Ouais, l'Open Café, ça faisait un angle pas loin de la rue Sainte-Croix de la Bretagne.
1: Ah,
3: rue des Archives. Ah oui, c'est à côté du Cox, rue des Archives.
6: Mais excusez-moi, pourquoi ça fait la une d'un jour?
0: Parce que petit à petit, ce quartier du Marais qui est à longtemps été réputé comme le quartier gay de Paris, petit à petit se transforme en quartier plus de boutiques.
3: C'est la gentrification du quartier. Tout est racheté par des boutiques de luxe.
0: Ça devient de moins en moins gay.
1: Et qui c'est qui tient les boutiques de luxe?
6: Monsieur Salomon.
3: On va dire que c'est une autre communauté qui en remplace une autre.
1: Non, mais même pas, t'as raison.
6: Non, excusez-moi, les gays, ils avaient remplacé l'autre communauté qui était dans le Marais avant.
1: Non, mais
3: ils sont toujours là.
1: Oui, c'est vrai, ils sont à côté.
0: Le Syndicat National des entreprises gays, le SNEG, a été fondé par ce monsieur.
6: C'est quand même un drôle de nom.
0: Le SNEG, ouais, donc c'est exprès, hein, je pense.
6: Ah ouais, ils ont de l'humour.
0: Et lui était patron de l'Open Café. C'est lui aussi qui avait, alors ça j'ignorais aussi, ouvert cet endroit qui s'appelle. Ah non, le dépôt, ça je connais, mais. Oh non, je ne veux pas dire ça.
3: T'es déjà allé au dépôt?
0: Comment vous connaissez le
1: dépôt? Moi je connais le dépôt, je connais même le Cox.
3: Mais c'est connu le dépôt.
6: Non,
3: mais le Cox c'est différent, c'est un bar normal. Le dépôt, pardonnez-moi, c'est un endroit où tu ne bois pas forcément que. De l'alcool ou que tu bois d'autres trucs.
1: Je crois que tu peux aller au dépôt sans participer à rien du tout.
3: Et alors, le dépôt, si tu vas au sous-sol, il se passe des choses, visiblement.
1: Voilà, t'as un étage où ça va, c'est
0: comment
1: cool.
0: Comment ça vous dites visiblement?
3: Mais parce que j'y suis allé il y a très longtemps. Non, mais c'est vrai.
1: Non, mais c'est vrai que c'est
3: j'y suis allé il y a très longtemps avec le garçon qu'on avait partagé.
6: Mais attendez,
3: il y a des
6: glory halls. Vous voulez dire c'est des backrooms en fait?
3: Oui, c'est ça.
1: Oui.
5: Mais c'est quoi un backroom?
3: C'est quoi un backroom?
1: Ah bah, on va t'emmener, ça va te faire tout drôle.
0: J'ai une copine. Pas lui que ça va faire tout drôle. Alors,
1: même en bas, il
6: moi, j'ai une copine qui est allée.
0: Même dans le noir, on le reconnaît. Hein. Alors, il a créé aussi. Alors, moi, j'ignorais cet endroit. Un endroit qui s'appelle le Red Bar.
3: Ah, bah oui, le Red Bar avec des messieurs qui sont
0: importé,
3: sous des douches.
6: On est allé à Lille.
0: C'est lui qui a importé de New York le spectacle du Go-Go Dancer sous la douche.
6: Ah, on a fait ça
0: à Lille.
6: Oh, c'était génial. Un shower bar.
1: Génial.
6: Alors en fait, donc tu vas, c'est un bar, il y a des, comme son nom l'indique, il y a des douches, et il y a un monsieur qui est habillé, il a un petit slip un peu rikiki,
3: c'est tout ce qu'il a,
6: il se douche devant toi pendant que tu bois un verre,
3: il se frotte un peu,
6: et à la fin,
0: on a des sorties culturelles,
3: mais alors,
6: si je comprends pas, on visite,
3: non mais Caro, si t'aimes ça, il y a ça à Paris, hein.
6: Non, j'aime ça,
1: non, c'est bien,
6: j'ai trouvé ça sympathique, je vais pas passer ma soirée à ça.
5: Mais attends, il faut payer le mec aussi ou pas?
3: Non,
6: tu fais rien du tout.
1: Le verre.
6: Donc c'est Laurent qui nous a invité.
7: Non, mais arrêtez-le.
1: Il va mal le faire.
7: Arrêtez-le.
3: Il n'a pas tout à fait le même physique que toi, le monsieur qui est sous la douche. Pas tout à fait.
8: Moi, j'y suis allé, mais c'est Martine Aubry sous la douche. J'ai dû me faire avoir.
0: Mais je savais pas que c'était ce monsieur et qu'il avait ramené ça de New York.
3: Je savais pas non plus. Hein.
0: Le principe du spectacle de Go-Go Dancer sous la douche.
6: Mais pourquoi c'est interdit aux femmes? Pourquoi moi j'ai pas le droit d'aller dans une
3: backroom, c'est fait pour
6: regarder.
3: Non, mais c'est fait pour de la
0: con. On voit rien comment vous pouvez regarder.
1: Ah, ils vont commencer à tâter, ils vont dire oh
4: oh oh, il y a un truc bizarre.
5: Mais je comprends pas du tout ce que je veux dire.
1: Il y a plusieurs personnes qui sont des.
3: Non mais il y a. En revanche, il peut y avoir un truc. Il peut y avoir un.
1: Oh non, pardon. Dis donc, il y a un quart d'Hollandais qui vient d'arriver.
3: Non mais il peut y avoir un truc intéressant pour Yoann parce que c'est dans le noir. Il y a des trous, des trous dans lesquels tu peux glisser ton sexe.
8: Ah, ça c'est
3: et,
8: bien.
3: Et quelqu'un s'en occupe de l'autre côté comme
2: non,
3: ça.
2: Non, c'est pas vrai.
1: Tu connais, t'as jamais
8: moi,
1: vu des glorioles.
8: Moi j'ai essayé, mais je passe pas de l'autre côté. Je m'arrête au milieu de la cloison.
0: Mais Laurent, enfin, attendez, je vous rassure, Yoann, c'est pas vous qui percez le trou tout seul.
3: Le trou est
5: oui, mais si c'est dans le noir, quel est l'intérêt?
1: Mais ça, ça existe même chez les hétéros, t'as souvent des glorioles.
8: Ouais,
5: ah oui, des quoi,
8: ouais,
5: des glorioles?
3: Non, glory hole.
5: C'est quoi, gloriole? Bah, vous parlez français, parlez.
6: Et des super Lulu.
0: Bonjour, madame Hubert Lulu. Est-ce que vous avez des glorioles? Bah, non, écoutez, on n'y arrivera jamais.
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0: Dans un instant, on va avoir Pascal Comte au téléphone. Il a 63 ans. Son épouse n'est pas à côté de lui, mais en revanche, ils sont tous les deux sur la photo du Parisien aujourd'hui, page 19 du Parisien. Pour quelles raisons, monsieur et madame Comte, sont-ils en photo aujourd'hui?
12: Ah oui, c'est le marathon.
0: Pardon.
12: Oui, s'ils ont couru le marathon un nombre de fois incalculable, lui et elle, peut-être 18 fois lui, et puis 6 ou 7 fois elle.
0: Et dimanche?
12: Et ben, ils recourent le marathon.
0: Ouais. Et dimanche, ils refont le marathon de Paris. Bravo, Roselyne.
12: Bon, je suis pas très sûr du nombre de.
2: Ça fait sentir de 600, fois. Je crois, 600 marathons.
0: Alors, 18e marathon avec sa femme Chantal. Bonjour, monsieur Comte.
13: Bonjour. Bonjour à vous.
7: Bah, il est essoufflé déjà.
13: Vous,
0: vous venez de courir jusqu'au téléphone. En fait, vous courez toute la journée, monsieur Comte.
13: Oh non, quand même pas. Non, non.
0: Je suis pas sûr que vous soyez super content du titre du Parisien, parce que, bon, le Parisien vous rend honneur sous la plume de Frédéric von de Poncel, qui doit être un collègue...
2: Bah, vous le prononcez bien, en tout cas.
0: Van de Poncel, je ne connais pas ce journaliste des pages sport du Parisien. Il vous rend un bel hommage à travers l'article, mais le titre... Il faut savoir que parfois, ce ne sont pas les journalistes qui signent pas, l'article, qui font les titres. Le titre est un peu moins élégant pour vous. Les Barjots du marathon, on vous appelle.
13: Mais je suis d'accord avec lui, il faut être Barjot quand même.
0: Pour courir avec sa femme ou pour faire le marathon?
12: Les deux.
13: Les deux. Les deux, oui.
0: Et Chantal, alors qu'est-ce qu'elle fait là? Vous l'avez envoyée aller courir ailleurs?
13: Ah oui, je l'ai envoyée au boulot.
0: Parce qu'elle est plus jeune que vous, elle encore, elle n'est pas à la retraite.
13: Ah, c'était une gamine, ouais.
0: Vous avez 63 ans et vous avez pris une petite jeune de 59 ans.
13: Voilà.
0: Et tous les deux, vous en êtes à vos 18e marathon de Paris. C'est incroyable ça quand même. Quel souvenir vous avez? Quel a été le plus beau pour vous?
13: Plus beau sur Paris ou...
0: Ah bah sur Paris, ouais, on va dire sur Paris, comme on dit, sur Paris. Ah,
13: c'est souvent le même parcours, et le parcours, il est magnifique, des beaux monuments. Mais ce qui m'a surpris surtout, c'est ça devait être mon 4e marathon, et quand j'ai fini, je faisais la queue à l'attente des soins, et puis il y a un mec qui se faisait soigner, un coureur, et puis le masseur qui lui dit « t'as fait combien de marathons ?» Le mec, il lui répond 48. Je me dis, ils sont barjots, ces mecs-là. Ils sont... C'est pour ça, le titre, il me convient bien, le titre de l'article.
0: Et vous, alors, vous courez toujours avec votre femme ou parfois, vous, il y a quelqu'un qui fait le marathon à un endroit et l'autre à l'autre, ou vous inscrivez au même marathon tous les deux à chaque fois?
13: En principe, c'est au même marathon, principe. Mais par contre, maintenant, elle me met une heure et demie dans la vue à chaque fois.
0: Ça alors, elle court plus vite que vous maintenant?
13: Ah oui, il n'y a pas photo.
0: Et oui, en revanche, ça fait combien de temps que vous l'avez rencontré, votre épouse ?
13: Ça doit faire 45 ans, 40, 45 ans.
0: Ah oui, à cette époque-là, quand même, elle courait moins vite puisque vous l'avez rattrapée.
13: Voilà. Mais elle jouait au foot à l'époque.
0: Ah oui, tandis que vous, ça a toujours été l'athlétisme, Pascal ?
13: Ah non, non, je faisais du football aussi avant.
0: Ah bah très bien, vous êtes rencontrés au foot tous les deux peut-être.
13: Voilà, au football, voilà.
0: Au bout de combien de temps vous ne la voyez plus ?
13: Oh là, dès le départ.
14: Ça se trouve qu'elle ne le court même pas, elle rentre chez vous. Elle n'en peut plus, elle dit, je vais rentrer. Bon.
0: De toute façon, il y a un classement pour les femmes d'un côté et pour les hommes de l'autre. Alors,
13: voilà, voilà.
0: Est-ce que chacun...
13: Mais par contre, c'est pas plus mal que je ne sois pas à côté parce que...

0: parce que Dana McGregor, il est surfeur. Et il est surfeur, mais attention, il donne des cours de surf. Et sur YouTube, on peut voir des vidéos étonnante parce qu'il a une particularité, ce prof de surf là-bas en Californie. Que fait-il?
1: Il a pas de jambe.
2: Il est une jambe,
3: il est sur une jambe.
0: Non.

0: On est au pays des surfeurs, hein, en Californie, et on est exactement sur la plage de Pismo Beach, si ça peut vous aider un peu.
1: Il est non voyant, il est aveugle.
0: Ah non non.
2: Est-ce que c'est une prouesse technique qu'il distingue? Ou est-ce que c'est par exemple parce qu'il donne des cours à des stars ou des trucs comme ça?
0: Alors non, il donne pas de cours à des stars, mais il montre que au fond il y a une facilité à avoir l'équilibre sur une planche ou sur un surf.
2: Il fait du pied.
3: Il n'a pas de planche.
0: Non, lui il n'a pas de planche. Il n'est pas sur la planche.
4: S'il
0: n'a pas de planche, c'est Jésus votre gars. Hein.
2: Il faut avoir des très grands pieds.
4: Lui il n'est pas sur la planche.
0: Lui n'est pas sur la planche.
3: Il donne des cours chez lui.
0: Non non non.
4: Donc il fait faire quelque chose à quelqu'un.
0: Depuis plus de 10 ans, il a construit sa réputation en montrant quoi?
4: C'est des chiens qui surfent.
0: Alors ça, c'est vrai que ça existait déjà. Ça existait déjà, des chiens qui surfent. Alors lui, il fait mieux que des chiens.
4: Des nains qui surfent.
5: Oh. Mieux que des chiens.
2: Est-ce qu'il ne ferait pas surfer des personnes âgées?
0: Ah non.
2: Et quoi, des gens qui n'ont plus d'équilibre?
4: La vieille qui vend du poisson à Marseille.
0: Sur des planches à repasser. Non mais vous étiez tout près avec des chiens. Mais
2: on cherche un animal.
0: Un animal.
4: Ce sont des mammifères.
5: Un animal à poil.
0: À poil, oui.
3: Des kangourous.
0: Non.
2: Des chevaux, j'ai dit.
4: À poil, des naturistes.
0: Non.
4: Bon, de toute façon, c'était des cochons d'Inde, c'est un animal.
2: Pas des chats, pas des chevaux.
5: Des singes, des vaches.
4: Laurent, c'est un animal domestique.
5: Il n'y a pas de poils sur les vaches.
0: Un animal à quatre pattes.
4: Des furets, des sangliers.
1: Des renards.
5: J'ai des petits poils.
0: Et son truc, évidemment, il le dit.
5: Des sangliers.
0: Son truc, c'est de le dire en américain. Il dit, vous voyez, si elles y arrivent.
2: Des chèvres.
0: Des chèvres. Bonne réponse. Bonne réponse de la reine des biquettes. Vous en avez vu des biquettes,
2: oh
0: vous,
2: là là,
0: Karine.
2: J'en ai vu.
0: Et effectivement.
2: Et j'en fais des petites crottes dures sur mon passage.
0: Un jour, une fois que son pâturage avait été nettoyé, cet homme a décidé. Il avait une biquette. Il voulait la finir sur un barbecue.
2: Oh non, c'est vrai.
0: Puis il s'est dit bon, non, finalement.
4: Donc planche ou une planche pas.
1: Il hésitait entre.
5: N'importe quoi. Il s'est dit tiens, on va faire du surf à la planche.
0: Il a fait monter sa chèvre sur la planche au lieu de la planche. Vous avez raison, monsieur Ferrari. Le jour de son anniversaire, à lui, pas à elle.
4: Ah, d'accord.
1: Ouais, sinon, c'est vraiment sadique.
4: À son anniversaire, il l'a emmené au golf.
2: Et c'est pas vrai.
0: Armé d'une pagaie, il a propulsé la chèvre dans une vague.
2: C'est horrible.
5: Mais quoi, c'est horrible si t'as le choix entre l'abattoir ou le surf?
4: Oui,
2: je suis pas sûr. Hein.
4: Jeanne d'Arc, si tu l'avais emmené à faire du surf, l'histoire aurait été plus sympa.
0: Et là, d'un seul coup, il est surpris car la chèvre a le sens de l'équilibre.
5: Bah oui. J'en ai dans les arbres, moi, chez moi.
0: Alors, la chèvre.
5: Je te jure, elles sont sur la pointe des sabots, elles me broutent.
4: Et tu les cueilles
5: Elles me broutent tout, mais pas moi, elles me broutent
4: Et du coup, tu montes, quand elles te broutent, c'est toi qui montes sur l'arbre ou c'est elles qui descendent?
0: Et elles font maman.
5: Elles grimpent tout en haut de l'arbre, sur deux sabots, trois.
1: Alors, bien sûr.
6: Ne fais jamais la sieste sous tes arbres. C'est quoi cette tenue léopard?
4: Et tu les avais bien de temps en temps.
5: Mais il n'y a rien de plus équilibriste.
0: En tout cas, ils sont plus équilibrés que vous, c'est sûr.
4: Alors attendez, parce que l'histoire elle est incroyable.
0: Il a commencé par une chèvre.
4: Et après tout ce qu'il avait dans le frigo, quoi.
1: Non mais le mec à la base il veut bouffer. Il veut bouffer sa chèvre à la base quand même.
4: Du lapin.
5: J'ai plus un poil.
0: Vous pouvez aller sur internet.
4: Il y a qu'avec le poisson que ça n'a pas marché parce qu'ils se sont remis dans l'eau, quoi.
0: Vous pouvez aller sur internet, vous allez voir les chèvres qui font du surf.
5: Ouais,
4: attendez,
0: on l'a même surnommé le goat. éleveur, le parrain des chèvres, en anglais, dans cette petite ville.
4: Mais la question, c'est est-ce que s'il y en a une qui est moins douée et qui ne sait pas surfer, est-ce que du coup, il la mange ?
0: Ah bah ça, je ne sais pas, mais en tout cas, c'est devenu sa vocation. Il apporte de la joie aux gens grâce aux chèvres et au surf. Dana McGregor est devenue célèbre là-bas à Pismo Beach. C'est le berger des mers, on l'appelle ainsi, car en effet, il montre à ses écoliers, enfin à ses

0: Oui, c'est une école de surf.
1: Attendez, l'école, c'est juste des gens qui se mettent sur la plage et qui regardent surfer des chèvres pendant une heure.
2: Mais quand il y a...
0: Il leur dit, regardez, voyez, si elles y arrivent, alors il leur dit tout ça en américain.
3: Non, mais t'es vraiment une chèvre.
0: Il faisait can, you can, en gros, ça veut dire ça, vous voyez.
1: Il le fait avec des cannes aussi.
2: Et vous savez comment lui est venue l'idée? C'est un jour, il y avait du vent et la mer moutonnait. Et il s'est dit, si les moutons y arrivent, pourquoi pas ma chèvre?
0: Et voilà, en tout cas, c'est effectivement un surfeur de chèvres en Californie. Vous pouvez aller voir, c'est dans tous les journaux aujourd'hui.
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0: Pour Angélique Lelièvre, qui habite Soyons, quel est le colchonero le plus connu en France?
6: Alors d'abord, il faut savoir ce que c'est qu'un colchonero.
0: Mbappé? Non,
1: c'est Griezmann.
2: Raphaël Varane.
0: Antoine Griezmann, bonne réponse.
6: C'est quoi un colchonero?
1: C'est un matelassier. Or, l'équipe de l'Atlético de Madrid a des maillots qui sont comme les couleurs des matelas. Donc, c'est les matelassiers. Ah ouais. Enfin, faut se cultiver un peu tout de même, hein. Faut pas tout le temps dormir.
7: Quand il sort les bretelles comme ça, il est imbattable.
1: Alors, je te remercie, tu l'as remarqué.
7: Ah oui, t'as vu.
6: Tu savais ce que c'était qu'un colchonero?
7: Je savais que c'était un joueur de l'Atlético Madrid.
0: Ah bah, c'est pour ça que vous avez dit Mbappé.
7: Mais non, parce que je savais qu'il y avait Madrid dans la réponse.
0: Ah, voilà, ouais.
7: Madrid, j'hésitais entre les deux. Mais par contre, je savais pas que le truc du matelas, là, non.
6: Colchonero.
7: Le matelas, j'en sais rien du tout. Moi, j'appelle ça un matelas.
0: Hein. Ah bah, c'est parce qu'à cause de leur maillot qui ressemble effectivement aux rayures des matelas.
1: Voilà. C'est blanc et rouge.
0: Exactement.
3: Voilà. Ah bon, c'est comme ça, les matelas?
6: Mon matelas, il est
1: en Espagne, c'est comme ça.
3: Ah bon?
0: Il est comment votre matelas, vous, Isabelle? Est-ce que vous pensez bien à changer de côté tous les 6 mois?
6: Pourquoi faire?
7: Bah sinon, il est tout rouge.
3: C'est hiver.
7: Sinon, il est vraiment tout rouge.
1: Alors,
7: il est pas blanc,
1: je suis désolé, Laurent, mais sur le plan du matelas, alors vraiment, il connaît que dalle. Hein, vraiment, alors. Mais pour que les formes ne soient pas déformées trop rapidement.
6: Bon, enfin, on n'a pas le même poids. Moi, je ne déforme pas, moi.
1: C'est exact.
6: Je ne déforme pas mon matelas. Hein.
1: Ah non?
0: Mais c'est pas seulement pour le poids.
7: Il y a un côté hiver, un côté été pour la chaleur aussi.
0: Il y a un côté hiver, un côté été.
6: Un côté hiver, un côté été.
7: Non, mais ça dépend.
0: Et puis même pour l'hygiène, ça aère le dessous.
1: Bien sûr.
0: Vous voyez.
7: Bien sûr.
0: Il faut toujours, tous les 6 mois, renverser son matelas de l'autre
7: Attention,
0: côté.
7: Attention, on ne tombe pas le sommier non plus. Sinon, c'est un peu plus compliqué pour s'allonger.
0: Vous n'avez jamais retourné votre matelas, mais depuis combien d'années?
6: Je sais pas, je ne veux même pas que ça se retournait.
7: Personne le fait.
3: Jamais retourné.
1: Comment ça, personne le fait?
0: Monsieur Fabrice et moi à la maison.
1: Bien entendu,
0: on retourne notre matelas.
1: Mais non. Évidemment qu'on retourne notre matelas. Bah, enfin.
2: Ouais, c'est ça. Ouais.
1: J'ai pas non plus le même poids que ma femme. Par conséquent, la malheureuse, il faut bien de temps en temps changer de matelas pour qu'elle ne soit pas dans une.
7: Mais quand
1: une
7: tu l'as retourné deux fois.
1: Sauvage.
7: Quand tu l'as retourné deux fois, tu changes de matelas après?
1: Tu parles de quoi? Du matelas ou de ma femme?
0: Une question géographique pour Mme Champagne qui habite Toulon.
7: Ah, ouais.
0: C'est d'ailleurs une île qui a deux capitales.
7: Aïe, aïe, aïe.
0: Quelles sont les deux capitales de l'île aux chiens?
3: Chypre.
7: Héraclion.
0: Non. Quelles sont les deux capitales de l'île aux chiens?
1: C'est où l'île aux chiens?
0: Ah ben, c'est toute la question.
2: C'est en Asie.
3: C'est ouf.
0: En Asie, non.
7: C'est l'île de Pâques.
0: L'île de Pâques, non.
1: Du côté de la Guyane?
0: Non plus.
7: L'île aux chiens, c'est pas la Chine?
0: Ce n'est pas la Chine, non.
1: Pas les Caraïbes?
0: Les Caraïbes, non.
6: Golden Retriever.
0: Qu'est-ce que vous dites?
6: Les deux capitales.
0: Ah non.
2: Est-ce que c'est en Europe?
1: En Océanie.
0: En Europe, oui. En Océanie, non.
7: C'est Malte et Malte.
0: Non.
2: C'est en Europe du Nord?
0: En Europe, alors En Europe du Nord, non.
6: Mais vous cherchez vraiment.
8: C'est pas l'Angleterre, l'Écosse, l'Irlande par là?
0: C'est
8: l'Irlande,
0: non?
1: Ça n'est pas Chypre.
3: On la connaît sous un autre nom.
7: Est-ce que c'est pas Athènes?
3: C'est une traduction, l'île aux chiens?
0: C'est une traduction, l'île aux chiens. Bravo. Bravo, Joyce.
7: Le Chili.
6: Bravo.
7: Dans le sud?
0: Dans le sud, oui. On va dire dans le sud de l'Europe, oui.
1: T'as pas les îles Borromées?
0: Non.
7: Pourquoi on va dire?
8: Les Canaries?
3: Les Canaries, ouais.
8: C'est dans les Canaries?
7: Tenerife et Palma de Mallorca.
1: Santa Cruz.
3: Non.
1: Santa Cruz.
0: S'en fait une.
1: Et Tenerife. Et Palma de Mallorca.
0: Las Palmas. Bonne réponse collective.
7: Non. C'est moi qui ai dit Las Palmas.
6: Non, pas collective. J'ai rien dit.
7: Moi, j'ai dit Las Palmas.
0: Santa Cruz de Tenerife et Las Palmas des Grandes Canaries. Car, contrairement à ce qu'on croit, les îles Canaries, c'est pas du tout les îles des petits oiseaux Canaries. Les îles Canaries, ça veut dire les chiens, en fait, tout simplement. Les gens qui vont là-bas, ils pensent trouver Titi et Gros Minet, vous voyez, Isabelle.
6: Bien sûr, prenez-moi pour une idiote. Je crois que c'était,
0: vous êtes déjà
6: moi, je croyais que c'était au pouce quand on avait un canari.
0: Ah oui, l'île au panari.
6: C'est ça.
3: Au couce, alors.
0: Ah ben, c'est fin, ce qu'elle vient de dire.
6: C'est bien. C'est vrai. C'est vrai, mais bon, vous allez vous marrer dans le train.
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0: Ah, le livre du jour, il est intéressant, ça va beaucoup vous plaire les uns et les autres, puisque c'est la fabuleuse, j'ose même pas donner le titre.
9: Ah bah allez-y.
0: La fabuleuse histoire de la levrette.
10: On parle de l'animal, là, ou de...
11: Ah, je suis content,
3: c'est pas possible. C'est un livre entier que sur ça.
10: Mais oui, il est assez épais, d'ailleurs.
0: Ariel, je vous le conseille.
11: Il y a des photos ou pas?
0: Non, il y a des dessins, évidemment. C'est aux éditions La Musardine.
10: Ah oui, donc c'est vraiment du sexe.
0: Ah oui, c'est un éditeur spécialisé dans les livres érotiques, La Musardine. Et c'est un journaliste belge que nous aurons au téléphone.
12: Oh, alors ça, c'est une bonne nouvelle. Savoir davantage de choses sur la levrette, vraiment, c'est le jour.
13: La levrette, c'est comme l'amour, c'est regarder dans la même direction.
12: Ah oui, je suis d'accord.
0: Monsieur Didier Bellet nous écoute.
12: Mais monsieur Didier, il n'y a pas de problème.
0: Et il n'a pas l'accent, cet accent belge que vous faites.
12: Mais aucun belge. Moi, il faut toujours tenter la levrette. Une fois, et puis après on l'a fait deux fois.
11: C'est très très dur à faire, je trouve.
12: Mais ça veut dire que tu peux quand même continuer à préparer les frites pendant que.
14: Mais vous savez à quoi on reconnaît
12: ton
14: un Belge?
12: Mari s'occupe de toi.
14: Vous savez à quoi on reconnaît un Belge dans une partouze?
0: Non.
14: C'est le seul qui baise sa femme.
12: En supposant un petit de dire ça. Hein.
14: Non mais c'est drôle. C'est totalement dans le
13: quand
14: sujet.
13: Quand tu fais la levrette, tu peux poser le livre et continuer à le lire.
12: Alors quelle est votre question, hein?
0: Ma question concerne l'équivalent du dieu Mutunus Tutunus. Cette divinité romaine a évidemment son équivalent dans la mythologie grecque. Alors c'est Mutunus Tutunus.
3: Alors je sais qui c'est. C'est le dieu Pan.
0: Pan, non, mais... Non,
3: alors, c'est le dieu...
0: Phallus. Non, mais
3: alors, c'est
0: près.
3: Dionysos.
11: Trouducus.
10: On est près de Phallus.
11: Le dieu Pampan.
0: Non, le dieu de la fertilité, le protecteur des troupeaux, et c'est vrai
10: Dionysos,
0: que
10: Dionysos.
0: Son non, équivalent dans la mythologie romaine, c'est Mutunus Tutunus, et lui, vous le connaissez, parce que c'est un problème qu'on peut connaître parfois.
11: Et Morius.
14: Ah, oui, je sais.
0: Priap. Dieu Priap, bonne réponse collective.
12: C'est quand on bande une fois et que ça ne s'arrête jamais.
0: Exactement. Souffrir de priapisme, croyez-moi, ça n'est pas drôle. Ça fait mal, même,
14: c'est
0: il paraît.
14: C'est comme si on avait... Monsieur Ruquier, ça va mieux?
3: Non, mais il y a peut-être quelqu'un dans le public, non?
10: Qui bande, là?
11: C'est comme le Viagra sans le Viagra.
12: Mais dites-moi, Laurent, c'est comme si dans le slip, vous aviez un os, non pas un os.
11: Un os? Comment?
0: Priap a donc son équivalent dans la mythologie romaine qui s'appelle Mutunus Tutunus.
10: C'est un peu ridicule.
0: Bonjour, Didier Dylan.
9: Bonjour Laurent Ruquier, bonjour à toutes les grosses têtes.
0: Je suis désolé,
13: je ne parlais pas comme ça.
0: Je suis désolé pour toutes les blagues.
10: Arrêtez de faire croire que vous êtes belge, monsieur.
13: C'est scandaleux.
9: C'est ridicule.
13: Vous n'êtes pas belge.
9: Monsieur. On est habitué et on aime ça.
10: Bon, alors ça va, vous avez de l'humour.
0: Et en plus, votre livre prouve que vous avez de l'humour, évidemment, parce qu'il s'agit de toute une étude à la fois sérieuse, mais drôle, insolite, captivante autour de la levrette à travers les âges.
10: Et on ne parle que de cette position-là.
0: Absolument.
10: Mais il y a combien de pages?
0: Ah bah écoutez,
13: il y en a 69. Il y a 69 pages.
10: 300 pages sur la levrette.
0: 300 pages.
10: Oh bah les
0: alors,
10: mais moi j'avais lu

0: premier là. Son premier,
1: le missionnaire.
2: Non, ça part évidemment quand même, il faut le dire, de la fameuse brouette vue dans la grotte d'Ariège. Pas d'Ariège.
3: J'ai eu peur.
2: Alors, il s'agit en tout cas d'une position, une position qu'on voit déjà il y a environ 12 000 ans, c'est bien ça, monsieur.
4: Oui, tout
2: monsieur,
4: à fait.
2: Monsieur,
0: monsieur Mutunus Titulus.
4: C'est la première levrette qui. La plus ancienne levrette connue, et en plus, elle a la particularité d'avoir été découverte en France. Donc, c'est la plaquette dans l'Aisne, c'est une plaquette de schiste, et qui montre un couple en train de bien faire, de le faire par derrière, enfin, où un des deux protagonistes, en tout cas, est derrière l'autre.
5: Mais ça rappelle la guerre du feu, vous savez, quand la dame va se laver.
2: Tout ça pour un briquet. Non, on voit le verbe.
5: Moi, j'en avais marqué quand j'étais gamin, elle allait se laver les mains à la rivière, et puis tac-tac, il arrivait derrière.
2: Ah,
4: oui.
2: Ah bah, c'est vieux comme le monde, la levrette.
6: Mais est-ce que c'est dans les grottes de Lascaux?
4: Non.
2: On est en Ariège, c'est la grotte dans l'Aisne, hein, c'est bien ça, monsieur?
4: Oui,
5: c'est dans l'Aisne, effectivement.
2: Pourquoi vous êtes intéressé, monsieur Dylan, à la fabuleuse histoire de la levrette?
4: C'est en travaillant pour d'autres de mes ouvrages.
7: Parce que j'adore le sexe, en réalité.
4: Oui,
7: je vais vous dire la vérité, c'est que j'adore baiser. Moi, je baise en fait. Alors, je me dis, pourquoi ne pas faire un livre après sur la levrette? Parce qu'avec Simone, mon épouse, on n'arrête pas de baiser.
2: Monsieur, taisez-vous. Laissez parler monsieur Dylan.
0: C'est pas bien, ça.
2: Parce que monsieur Dylan est un journaliste sérieux.
7: Bah, on peut être sérieux,
1: aimer la levrette.
7: Aimer le zizi, aimer la...
2: Travaille pour le soir.
1: Soir, la levrette, c'est bien. Hein.
7: Mais je le fais le matin aussi.
2: C'est un grand journal belge, soir.
7: Bien sûr,
2: vous travaillez pour le supplément du soir, c'est bien
7: le supplément
2: monsieur
7: sexe.
4: Oui, j'ai travaillé pour le supplément lifestyle du soir qui s'appelait Victoire. Aujourd'hui, je travaille pour d'autres magazines. Je suis pigiste, comme on dit.
2: Pour Femmes d'aujourd'hui, pour...
7: Levrette Hebdo, oui.
2: Pour Brouette plus Cuisine.
1: Je viens d'intégrer le mensuel du Cuny aussi.
0: Non mais enfin.
1: Et l'officiel du missionnaire. Et vous me retrouvez dans un numéro spécial de Cuir Magazine.
7: Finalement, je me faisais un peu chier au soir. Hein, parce que vous me disiez tout le temps de parler de choses sérieuses. Et bon, je ne m'intéresse qu'à la bite.
2: Monsieur Beaugrand, vous êtes journaliste à LCI.
7: Oui,
2: je vous demande de respecter votre confrère.
7: Mais non, justement.
2: Qui vous en apprendrait, même à vous, qui vous en apprendrait beaucoup.
7: Surtout à moi.
2: Sur la levrette.
7: Surtout que lui, il s'y connaît dans les deux sens.
2: Parce que ce qui est intéressant, évidemment, c'est de connaître à travers les décennies, les âges et les siècles, quand la brouette fut à la mode et quand, au contraire, elle fut, on va dire, réprouvée. Au Moyen-Âge, les chats, alors là, vous l'écrivez très bien, voici venir le Moyen-Âge, les choses se gâtent pour la baise à reculons.
7: Ah, bah vous voyez comment il écrit, hein? C'est pas moi, hein?
2: L'avènement de la morale chrétienne et du christianisme comme religion d'État signe non seulement le glas du pousse-fesse païen, c'est bien écrit, mais aussi de tout l'hédonisme de la mode gréco-romaine. Parce qu'évidemment, dans l'Antiquité, ça, on n'était pas gêné par la levrette.
7: En veux-tu, en voilà. Hein.
4: Oui, exactement. Mais d'ailleurs, la levrette, c'est une des positions préférées des Grecs de l'Antiquité. Et les Romains n'étaient pas en reste, d'ailleurs. Ils aimaient beaucoup ça. Elle est représentée dans...
2: Et c'est revenu quand, alors, puisque ça a été interdit au Moyen-Âge? Quand est-ce que...
0: On a le droit.
2: Quand est-ce que la levrette a signé son retour?
4: Ben disons que ça a été un retour progressif, hein.
2: Va-et-vient, en quelque sorte.
1: On a recommencé par le côté, d'abord.
7: Parce que le truc, c'est que si tu avances quand je recule, comment veux-tu?
0: Non, mais pardon. Non, monsieur, on est désolé, mais il a l'air formidable.
2: Je ne sais pas quelle est la personne qui a mis ça sur mon bureau un matin.
7: Oh, bah, à mon avis, c'est quelqu'un qui avait envie de baiser. Hein.
2: Mais c'est vrai qu'un matin, j'arrive, je dois reconnaître.
7: On vous a mis la levrette sur le bureau.
2: Et je vois sur mon bureau la fabuleuse histoire de la levrette. Je me dis, ça devrait bien pouvoir nous faire un quart d'heure.
1: On se peut faire une émission.
2: Et je ne m'étais pas trompé.
7: Moi, je dis un quart d'heure, c'est un bon score.
2: C'est très rare quand on prend un livre des édition de la Musardine. Et monsieur Dylan, c'est grâce à vous. Donc je vous applaudis.
0: Oui, merci, bravo. Monsieur.
4: Merci à vous.
0: Alors, on vous applaudit à qu'une seule main.
4: Merci beaucoup.
2: On a beaucoup ri. La fabuleuse histoire de la levrette, je la glisse dans la valise RTL.
7: Glissez-la. Oh mon Dieu.
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2: Ah, une question intéressante pour Gauthier Legrand qui habite Cosne-Cours-sur-Loire. Question qui vous emmène dans les Côtes d'Armor, à Lannion précisément, à La Rochelle aussi, ou encore à Paris dans les 7e et 9e arrondissements, puisque c'est dans ces quatre endroits que, si vous allez à la poste, vous aurez une surprise. On est en train d'y tester quelque chose. Qu'est-ce qu'on teste dans les bureaux de poste de ces quatre endroits?
11: Ouvrir à l'heure.
2: Non.
12: un sorte de photomaton.
2: Qu'est-ce que vous dites?
12: Un sorte de photomaton.
2: Alors là encore, c'est une passe décisive. Ah, mais ça n'est pas un photomaton.
12: Aujourd'hui,
2: mais...
12: appelez-moi Zizou.
13: Les timbres avec sa gueule dessus.
2: Ça pourrait y ressembler, mais ça n'est pas un photomaton. Mais c'est pas loin.
14: Un photocall.
2: Un photocall, non, mais ça y ressemble.
14: Ah, d'accord.
2: Franchement, quand j'ai vu ce titre dans Le Parisien, c'était samedi, et si vous n'avez pas lu Le Parisien samedi...
12: Ah, j'ai lu Le Parisien pourtant.
2: Ça va être difficile de répondre, parce que vraiment, c'est inattendu. Et c'est La Poste qui a décidé de mettre ça dans quatre de leurs bureaux pour tester dans un premier temps. Après, il y en aura peut-être dans tous les autres bureaux. Pour l'instant, c'est uniquement à La Rochelle, à Lannion et dans deux postes parisiennes. Et c'est vrai que ça ressemble... On pourrait croire que c'est un photomaton, mais ça n'est pas un photomaton.
14: Alors, ça peut être deux choses. Ça peut être des papiers d'identité.
2: Non, non plus.
14: Et ça peut être des timbres sur mesure avec...
2: Non, mais cherchez pas
13: ça. Non, ça n'a rien à voir avec ça. Ça n'a rien à voir avec ça.
2: Plus tôt on la fait taire, plus on gagne de temps.
15: Alors, ça, Laurent, ça se fait dans une cabine.
2: Oui, effectivement, puisque Monsieur Ramy vous a fait une nouvelle passe décisive.
14: Ah, des putes.
11: Mais ça va pas.
2: Effectivement, on pourrait imaginer que ce soit un photomaton, mais ça n'est pas un photomaton.
14: Et est-ce qu'on rentre tout seul dans la cabine ou est-ce qu'on rentre à plusieurs?
2: Alors, a priori, tout seul.
14: Parce que photomaton peut rentrer à plusieurs.
2: Oui, ben là, tout seul.
16: Est-ce que ça serait pas un nouvel endroit où on pourra voter? C'est une urne.
2: Voter, non, mais c'est pas bête. Bravo, mais non.
13: C'est un service que la Poste propose, mais qui n'a rien à voir avec la Poste.
2: Alors, un service, c'est... Oui, on peut considérer que c'est une forme de service, mais ça a un lien avec la Poste tout de même.
11: C'est pour les colis.
2: Alors, ça a un lien avec les colis.
11: C'est pour ouvrir les colis discrètement.
2: Pour recevoir les colis.
11: Pour envoyer les colis.
2: Pas pour les envoyer.
16: Pour
11: les colis.
16: Pour vérifier s'ils ne sont pas piégés.
2: Franchement, si vous ne savez pas, je vous jure qu'il faut avoir de l'imagination, parce que moi, j'aurais jamais pensé à ça.
11: Mais c'est en rapport avec les colis.
12: Les colis, envoyer la Poste, les toilettes.
15: Un emballage de papier
2: non,
15: cadeau.
2: Non, il va falloir faire gaffe, effectivement, si vous allez dans cet endroit, que les gens ne rentrent pas pour vous pisser dessus. D'ailleurs, il y a une postière qui témoigne, là, dans les bureaux de poste où ça a été testé. Elle dit, l'autre jour, il y a même un client qui a voulu glisser son courrier dans la fente de la porte. Alors que ce n'est pas du tout fait pour ça.
14: Est-ce qu'on y reste longtemps?
2: Ça dépendra des personnes, mais ça peut durer 5 minutes, quoi.
14: Et la porte est complètement fermée.
2: Ah, ça, il vaut mieux qu'on puisse la fermer, oui.
11: On retire des vêtements?
2: Oui.
11: C'est pour essayer les colis qu'on nous envoie.
2: Bonne réponse de Roman Doduic.
14: Bah, tu l'as pas essayé,
15: celui-là. Quand on achète des
2: vêtements... Ce sont des cabines d'essayage que teste la Poste, parce que beaucoup de gens qui reçoivent un colis repartent chez eux avec le colis. Une fois arrivés chez eux, ils essaient les vêtements qu'ils ont commandés et ça leur va pas. Donc ils sont obligés de retourner à la Poste pour renvoyer les colis. Et là, la Poste s'est dit, bah non, ils pourront faire ça sur place, on va leur mettre des cabines d'essayage. Et donc désormais, si vous rentrez dans un photomaton et que vous trouvez quelqu'un à poil, c'est que c'est une cabine d'essayage. Vous voyez, dit Rami. Mais c'est une excellente réponse.
11: La première de la saison.
2: Franchement, j'aurais jamais pensé qu'un jour on mettrait des cabines d'essayage.
11: Mais parce qu'aujourd'hui, il y a tellement ce truc, grâce à Vinted, l'application avec laquelle on envoie des vêtements. Tous mes amis, ils ont des comptes Vinted et à la seconde où on leur offre un cadeau de Noël, ils revendent immédiatement sur Vinted et on envoie des vêtements en permanence. En fait,
14: oui, puis Christine Bravo, par exemple, elle met pas forcément les tailles sur ces trucs. Donc quand vous recevez son paquet, il faut l'essayer.
11: Il va y avoir des gens qui vont faire des cochonneries là-dedans, c'est obligé.
2: Ah, vous croyez?
11: Ah bah dans toutes les cabines d'essayage. Si vous êtes déjà allé dans une cabine d'essayage dans un magasin qui a plus de 5 ans.
2: Remarquez, il y a certaines personnes, si vous les voyez à poil dans la cabine, il y aura des plis.
14: Oh là là là.
11: Ok. Non, là je suis obligé de maquiner. Là, on a, là, c'est du niveau.
2: La Poste teste les cabines d'essayage. Genre, oh, franchement, qui a eu cette idée incroyable?
7: Mais ça fait partie de l'évolution de la société, sachez-le. Hein. Non. Non, mais c'est bien.
15: Notre
7: c'est
15: grand
7: bien
15: tous les gens
7: qui commandent des colis et qui rentrent à la maison, qui s'aperçoivent que ça leur va pas. Il faut retourner à la Poste, tu vois, c'est des contraignants. Là, t'es sur place, t'essayes le machin, si ça va pas, tu l'envoies direct.
2: C'est vrai. Voilà. Moi, déjà, raison. Même dans un grand magasin ou chez un couturier,
7: n'essayez pas.
2: Je n'aime pas. C'est bien un truc que je n'aime pas, c'est essayer. Je déteste essayer, mais je suis bien obligé de le faire. Mais qu'est-ce que c'est chiant d'essayer?
7: Ah oui, parce qu'il faut se déshabiller, c'est surtout ça.
2: C'est ça, moi je suis un peu pudique.
7: Ouais. Oui, vous n'aimez pas en public, vous.
2: Vous non plus, vous n'aimez pas ça, Adil.
12: J'ai une histoire à vous raconter, si vous voulez.
2: Allez-y, allez-y.
11: Tu l'as fait
12: on
11: dans
12: devait faire,
11: de
12: on devait faire des tapis rouges à un moment donné avec Pamela. Et on est parti faire les magasins à Marseille. Je reviens une demi-heure après, je sais plus où j'étais. Et je vois le bill à payer. Je lui dis, mais attends, pourquoi t'as pris autant de tenues? Elle me dit, parce qu'il y a plein de tapis rouges et tout. Je lui dis, mais tu rigoles ou quoi? Enlève quelques robes, là, il y en a trop. Et elle m'a dit, bah non, tu t'amuses à me déshabiller le soir, maintenant il faut me rhabiller.
2: Mais vous n'alliez pas avec elle dans les cabines d'essayage, alors?
12: C'est déjà arrivé, je crois.
7: Il y a des gens qui s'organisent, c'est des fantasmes de beaucoup de gens de faire l'amour dans les cabines d'essayage.
2: Ah oui?
11: Ah ouais.
2: Ah oui.
7: Oui, un truc clandestin, on peut se faire surprendre.
15: Et dans les toilettes de l'avion, ça arrive souvent, ça?
7: Oui, oui, mais c'est moins propre que les cabines d'essayage. Hein.
2: Ça dépend. Ça dépend où, franchement.
7: Oui, c'est vrai.
2: En tout cas, voilà, vous pouvez à La Rochelle, à Lannion ou dans le 7e et le 9e arrondissement de Paris tester les cabines d'essayage de La Poste désormais quand vous recevrez un colis avec des vêtements à essayer.
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2: Une question pour Audrey Bauer, qui habite Ingviller, et peut-être aussi pour Monsieur Janssen. D'ailleurs, enfin, une question à laquelle il pourra répondre au lieu de tendre son micro à tout le monde.
15: Avec un rouge. Ça lui a été beaucoup reproché.
2: En 1985, quel steward d'Air France a été vu par plus de 10 millions de personnes?
19: À la télé, donc.
20: Jean-Fi Janssen.
2: Non.
19: Oh non, à la télé.
20: Mais non, mais je rigole.
19: Télé américaine, c'est américain.
2: À la télé américaine, non.
15: Non, alors un film. Un film de cinéma.
2: Un film de cinéma.
15: Alain Delon. Je sais.
2: Attention.
15: Est-ce que ça n'aurait pas un rapport avec la sortie de Rabbi Jacob et la femme du producteur ou de l'attaché de presse qui a fait détourner le vol?
2: Aucun rapport.
11: J'ai joué
19: Caron. C'est une bande dessinée.
2: Non, on a dit un film, c'est un film. Je reviens pas là-dessus.
11: C'est une comédie, Laurent?
2: Une comédie.
11: Banzai?
2: Oui.
15: Ah, Banzai.
11: Coluche?
2: Banzai, non. Quel célèbre steward Air France a été vu par plus de 10 millions de personnes en 85?
19: Attendez, c'est un acteur qui tourne toujours.
2: Pardon. Un acteur qui tourne toujours. Oui,
20: c'est dans La Grande Vadrouille?
2: Ah, dans La Grande Vadrouille. Non, c'est avant 85.
7: Ah, mais c'est pas dans Trois Hommes et un Couffin? Et c'est Dussolier.
2: Bonne réponse de Jean-Philippe Janssen.
15: Je suis fier de toi, mon Jean-Philippe.
2: Et oui, André Dussolier jouait un steward d'Air France.
7: Je me souviens bien.
19: Ah ouais.
2: Mais vous n'étiez pas steward déjà à l'époque.
7: Non, moi je suis jeune encore, vous savez.
2: Oh, non, mais 85, vous étiez né quand même.
7: Je suis rentré en 98 à Air France.
19: Trois hommes et un cul fin, ça l'intéressait déjà.
15: Quelle horreur.
2: Je me suis dit que de temps en temps, je mettrais des questions sur les stewards pour faire plaisir
15: c'est bien.
2: À notre ami Jean-Phi, parce qu'il faut pas.
15: Je sais pas si c'est une aide ou si c'est humiliant.
2: Oui. Non, mais faut pas compter dessus pour les questions littéraires. Donc, si vous voulez, y a Marion Cotillard a joué une hôtesse de l'air, elle aussi, ou Alice Taglioni, de même que Françoise d'Orléac dans La peau douce de François Truffaut.
7: Et Valérie Mérès,
2: évidemment. Et alors la femme du commandant Cousteau, la dernière, Francine Triplet a rencontré l'homme de sa vie sur un avion Air France.
7: Beaucoup d'hôtesses.
2: Le commandant Cousteau. Beaucoup d'hôtesses.
7: Beaucoup d'hôtesses rencontrent l'homme de leur vie à bord.
2: Ah oui.
7: Mais beaucoup de stewards aussi. Hein. Oui. Bah parce que on brasse beaucoup de monde tout le temps. Et je peux dire qu'on nous en donne des cartes de visite. Hein.
15: Quand
7: tu restes 10 heures avec les gens, t'as le temps de faire du lien si vous voulez bien. Alors on vous donne des cartes. On m'a donné plein de cartes.
20: Et alors?
7: Des fois j'ai rappelé. J'ai eu quelques bons plans comme ça, mais ça n'a pas débouché sur une relation à vie, mais
15: pourquoi?
7: Bon.
3: tu sais, une fois que t'as couché avec les gens, il y a 95% de l'euphorie qui retombe, quand même. Hein. C'est pas vrai.
19: T'appelles si, ça vrai. L'euphorie, toi.
3: Oui. Après, moi, j'aurais bien voulu me mettre avec un pilote, parce que c'est un beau métier, ça gagne de l'argent.
21: Ça gagne, oui.
3: Toutes les hôtesses, ça va être avec un pilote.
21: Et puis, tu peux le surveiller.
3: Et quand t'es femme de commandant de bord, je peux dire, après, tu travailles plus. Hein. T'es à la maison, t'arroses tes orchidées, tu te déplaces plus. Hein. Moi, je voulais ça, mais bon.
15: Mais c'est pas con, d'ailleurs.
3: Ah, oui. Mais dans les cockpits, tu sais, t'es des routiers de l'aérien. Comme ça, bon. Moi, je rentrais, je fais bonjour, commandant. Bon, je voyais bien que ça ne passait pas quoi, tu vois.
21: Le courant ne passait pas. T'aurais pu baiser en duty free.
3: Avec les jeunes pilotes, oui, ça arrive. Ah. Parce que la nouvelle génération de pilotes, ils sont plus jeunes, ils ont l'esprit plus ouvert. Donc, c'est vrai qu'on peut y aller un peu plus. Sinon, deux petits verres en escale, deux cailles pérignon, et hop, tu baisses ta culotte, quoi. Voilà.
19: T'aurais pu.
20: C'est pas vrai.
2: J'ai une autre vision de mes prochains voyages.
21: Je comprends mieux pourquoi je prends le train.
19: T'aurais pu venir, Madame Mermoz.
15: Excuse-moi, mais c'est pas deux verres d'alcool qui te rendent gay.
21: Non.
15: Ça veut dire que.
19: Ah non, il est gay depuis le départ.
3: Oui, c'est qu'il y a un terrain propice. C'est qu'il y a un terrain propice.
15: Il est gay au moment du départ où l'avion décolle.
3: Mais ils sont dans un métier où ils ont du mal à l'assumer, donc ils ne peuvent pas de le dire. Donc de l'alcool, c'est facilitant.
2: Ce qui n'est pas le cas des stewards, pour le coup.
3: Ah oui, moi je fais bonjour.
21: Oh, toi, t'en as désarmé les toboggans. Hein.
2: Alors, les stewards, alors vraiment, pour le coup, ils sont même un peu lourdingues parfois.
3: Oui,
20: non, mais ils sont prévenants. Et tout,
22: le mec,
20: tout.
22: Il a payé son billet 80 000 boules pour être en première classe. S'ils sont pas prévenants à ce prix-là, alors vraiment, ils font faillite, les compagnies.
21: T'as vraiment une voix d'hôtesse de l'air, Christine.
22: Le mec, il avait.
3: Au début, quand je suis rentré aux grosses têtes, quand j'étais aux grosses têtes, et que je savais que M. Ruquier faisait un voyage, je prévenais toujours mes anciens collègues. J'envoyais des petits mots, j'avais encore accès. Je disais, attention, M. Ruquier va voyager sur tel vol avec.
22: Les gens
3: étaient hyper prévenants, mais peut-être un peu trop avec Monsieur Ruquier. Donc après j'ai compris que ça énervait, qu'il voulait un peu tranquilliser.
2: J'en pouvais plus. Tous les 5 minutes. Et alors il veut quelque chose.
3: Et on a refait un voyage après. Et j'ai compris qu'il fallait plus faire ça. Donc je rentre dans l'avion et je dis à l'équipage, surtout laissez tranquille.
22: Et vous le laissez.
3: Oui.
2: Alors maintenant on propose même plus un verre d'eau.
22: Bravo Jean-Pierre.
2: Il n'y a pas de demi-mesure.
22: Non mais il faut le laisser sortir son crochet et son canevas. Quand il voyage, il fait un canevas. Et c'est vrai que c'est chiant.
3: Elle fait un AVC, hein, je pense qu'elle fait un AVC, ouais. La dame.
21: C'est la fin, c'est la dernière émission.
15: Christine, fais-nous une annonce d'hôtesse de l'air.
22: Je suis sûr que vous êtes parce que moi, qui suis quand même une vedette aussi.
21: Une vedette qui voyage en classe éco.
22: Je voyage, évidemment. Je voyage en classe éco, puisque je n'ai plus ces moyens.
21: Oui.
22: Et ben, il m'apporte du champagne en classe éco en cassant.
3: Oui, on fait ça pour les vedettes.
21: Les vedettes alcooliques.
3: Pour les vieilles vedettes, on apporte un petit verre échantillon comme ça pour faire plaisir.
22: Et il m'amène mes plateaux repas.
3: Ah ouais, bon,
22: il traverse pas l'avion avec un plateau.
3: Non,
22: ça se voit pas. Mais il cache, et le mec à côté de moi, il bouffe un jambon beurre, et moi j'ai mon caviar, mon machin. vous n'avez pas le droit, c'est gênant.
15: Alors attendez.
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2: Pour Mme Bouchon.
19: Mme Bouchon.
2: Elle habite à Tessancourt-sur-Aubette, Mme Bouchon.
25: Elle écoute pourtant de la musique.
2: C'est un pseudonyme, hein, c'est Anne Hidalgo qui nous écrit. Mme Bouchon, en tout cas, espère un chèque RTL. Et ma question, la voici. Quel est l'autre nom de la marche des ânes?
25: Oula.
2: Peu de gens savent qu'on appelle ça aussi...
19: C'est un hymne national ?
2: Ce n'est pas un hymne national.
19: Ce ne serait pas Gounod ?
2: Mais c'est une musique que tout le monde connaît.
19: Ah bon ?
2: Et tout le monde. Une musique que tout le monde connaît, sans savoir qu'on l'appelle aussi la marche des ânes. Et d'ailleurs, si vous saviez que ça s'appelle comme ça, je ne suis pas certain que vous la choisiriez toujours.
19: C'est la marche nuptiale.
2: C'est la marche nuptiale.
19: Oui. Mendelssohn. Félix Mendelssohn.
25: C'est vrai, hein, marche nuptiale.
2: Vous saviez qu'on appelait ça la marche des ânes?
25: Bah, oui, pourquoi on l'appelle la marche des ânes?
2: Parce que les violons qui font ian.
25: Ah oui.
2: Un mariage, c'est sympa. Tu t'envoies la musique pour les deux mariés.
25: Ouais.
2: Et en fait, c'est la marche des ânes. Écoutez, hein.

0: Alors, oui, c'est dans le songe d'une nuit d'été. C'est dans le songe d'une nuit d'été de Félix Mendelssohn.
1: Oui.
0: Et là, à un moment donné, dans la pièce de Shakespeare, je crois que c'est Titania qui est transformée en âne.
1: Et ben voilà.
0: Voilà, c'est ça.
1: Et ça va venir, le morceau que tout le monde connaît, parce que là, pour l'instant, effectivement, c'est un mariage raté.
2: Ouais, ouais. Et quand on se marie, il y a ça. Quand on se marie.
1: Qu'est-ce que vous dites?
2: Quand on se marie, il y a ce.
1: Ah ben vous, vous mettrez la marche des. La marche des bourricots, vous.
2: J'ai tendu la perche,
3: c'est la danse des cochons.
1: Avec ton ânesse.
2: C'est bientôt.
1: Là, voilà la vraie marche nuptiale qu'on met dans tous les mariages.
4: Je me vois sur l'autel, je me vois arriver au milieu de la cathédrale, 3500 personnes dans la cathédrale Notre-Dame de Paris.
5: Nathalie, voulez-vous être le pire Madame Riou?
1: Qu'est-ce que vous dites?
5: Nathalie, voulez-vous vous prendre pour époux Monsieur Riou?
4: Non. Est-ce que Franck, tu peux commenter mon mariage? T'imagines, tu es Léon Citron, on est en direct sur France 2,
6: il est
4: 15h30
6: du tout,
4: en ce samedi, on est parti.
7: Ah, c'est un moment d'émotion comme nous n'en vivrons sûrement pas beaucoup. Regardez l'extraordinaire fusion de ce couple, mais que se passe-t-il? Alors, pardon, je suis un peu surpris car je pensais que la mariée resterait en place. Non, elle est en train de sortir de la cathédrale.
1: Et la voilà, la marche nuptiale.

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0: Pour Salomé Tiquet, qui habite Villejuif dans le Val-de-Marne, je vais vous demander de retrouver le nom d'un écrivain qui était fou amoureux d'une ballerine qui s'appelait Carlotta Grisi. Il allait la voir à l'opéra. D'ailleurs, au début, il avait fait une critique un peu méchante sur elle. Et puis, plus ça avançait, plus finalement, il changeait d'avis. Et il l'a placée très vite au rang des plus grandes ballerines de son temps. Il a même écrit à propos de cette fameuse Carlotta. Elle rase le sol sans le toucher. On dirait une feuille de rose que la brise prend.
2: Ok, c'est 19e siècle, ça.
0: Oui, on est
3: c'est au Prosper Mérimée.
0: Ah non, ce n'est pas
4: Théophile Gautier, non.
0: Et c'est Théophile Gautier. Bonne réponse d'Olivier Bellamy.
2: Alors là, bravo.
0: Mais alors, cette histoire d'amour est incroyable, faut que je vous raconte la suite. Parce qu'il s'extasie sur les pieds de la ballerine, Théophile Gautier, il écrit que ces pieds-là feraient le désespoir de n'importe quelle Andalouse. Il en tombe amoureux au point vraiment de faire tout pour la séduire et elle ne lui dira jamais oui dans un premier temps. Il faut voir ce qu'il écrit sur elle, tellement il est amoureux. Son teint est d'une fraîcheur si pure qu'elle n'a jamais mis d'autre phare que son émotion. Ah, sauriez pas dire des trucs comme ça à une jeune femme.
4: J'ai rien compris déjà.
0: Et alors finalement, c'est ce qu'il va faire. Eh ben, il va épouser la sœur de cette cantatrice.
4: Pas bête.
0: Parce que comme il n'arrive pas à avoir Carlotta, il va épouser Ernesta, qui elle est cantatrice, l'autre est ballerine. Et puis finalement, une fois qu'il aura épousé la sœur, il aura pour maîtresse la ballerine.
2: Oh la vache.
0: C'est-à-dire
3: que c'est comme ça, il avait la paix.
0: Non, mais c'est quand même une belle histoire.
2: Oh bah tiens, oui, bien sûr, et ta sœur.
4: Bah, c'est l'amour absolu, je trouve.
0: Ma sœur, elle nous écoute et elle n'a rien à voir avec cette affaire-là.
2: Elle va bien.
0: Bah oui, pourquoi
2: elle y a répondu ? Ça fait longtemps que je ne l'ai pas vue, alors raconte.
5: Vous avez une sœur, Laurent ?
0: Bah oui, j'ai une sœur.
5: Est-ce que Laurent, vous confirmez que, en général, plus on va haut et plus on est seul, c'est la solitude au sommet. Il y a très peu de gens qui arrivent au sommet.
3: C'est pas vrai.
2: Pour vous, le philosophe.
4: Regarde-toi,
0: je suis effondré, je veux dire. Qu'est-ce que vous voulez que je réponde
2: Donc, votre sang va bien.
0: Mais oui. Et à l'autre andouille, et à l'autre crétin, franchement. Aïe, aïe, aïe, aïe, aïe.
2: Moi, je l'aimais beaucoup, votre sœur.
0: Non.
2: Mais même. C'est votre mère que j'aimais pas.
0: Elle est plus là, ma mère. Laissez-la tranquille. Elle est avec la vôtre.
2: Eh ben ouais, je sais.
0: Elle est morte il y a pas longtemps, la vôtre.
2: Bah ouais.
5: C'est fait, tu nous avais raconté ici, ouais.
2: Non, j'ai pas. Oui, enfin bon, là, c'est difficile.
4: Bon, ça jette un froid.
2: Oui, ben on les regrette pas, quoi.
0: Je peux pas dire ça. Bon, je regrette ma mère.
2: Oh oui.
0: Je regrette d'avoir eu celle-là.

0: On est deux.
1: Mais non, c'est pas vrai.
0: C'est honteux.
1: Raymond, je t'aime. Là, je parle à l'au-delà maintenant. Je me prends pour Didier Van Cauwelaert. Qui parle aux morts ici, hein? Qui parle aux morts?
0: Bah là, on est en train de le faire.
2: Moi, j'ai très peur de la mort.
3: Ah, moi, oui, je parle pas aux morts, mais quand je parle à une araignée.
0: Oh non, mais l'autre, elle est folle. Non, mais
1: celle que vous avez au plafond ou...
3: Non, mais parce que je parle aux araignées.
1: Oui.
4: Parce c'est normal. Et...
3: Non, mais avant de les aspirer, je leur demande pardon.
1: Donc, oh, je comment les... ça, de les aspirer?
3: Ah, bah, parce que les... dans une maison d'hôte, on peut pas, il peut pas, je peux pas laisser des araignées.
1: Oui.
3: Donc, je suis obligée avec l'aspirateur d'aspirer
1: avec
3: les araignées.
1: Ah, avec l'aspirateur, je pensais que vous les aspiriez.
3: Bah oui. Les araignées, c'est peut-être la réincarnation de la maman de Christine.
4: Oui, et bah, mais deux quand je me mets.
1: Ah oui, celle avec des poils aux pattes.
4: Ils sont malades. Il est malade.
1: Et vous, monsieur Rioux, vous avez peur de la mort? Pourquoi vous avez peur de la mort?
2: Depuis quelques temps, en fait, j'étais hyper solaire et tout.
0: Bah,
2: et depuis quelques mois, il y a le temps qui passe.
0: Mais comment tu peux le mettre dans un cercueil?
3: Sur mesure.
2: Je traverse une phase un petit peu de réflexion.
1: C'est pas vrai.
2: Parce que j'ai toujours été dans l'action, à penser, à faire, à faire, à faire. Et maintenant, je commence à cogiter sur ma vie.
0: Mais t'as quel âge?
2: 45.
3: Mais j'ai... Ah, quand même.
1: Oui. Je pensais que vous étiez plus jeune que ça, moi.
2: C'est vrai.
3: Oui, mais parce qu'il a la peau très tendue. Donc il y a absolument aucune ride et il fait plus jeune. Il y a un âge où il faut choisir entre sa tête et son cul. Hein.
2: Je pense jamais à mon cul.
1: Moi, je pense que vous allez finir en couple avec Dari Boudboul. Parce qu'il y a, il y a...
2: Je sais que depuis la...
3: Mais alors... moi, je l'aime beaucoup. Je suis sûre qu'il est moelleux.
2: Ouais, mais Dari, c'est la vérité. Franchement, dans l'absolu, oui, on pourrait sortir ensemble.
3: Mais oui.
2: Parce que j'aime beaucoup Dari.
3: Moi, je le trouve très attendrissant.
1: Alors, pourquoi dans l'absolu? Mais faites-le.
3: Parce bah, que attendez, je laissez, faut que ça mate. Faut
5: mais pas ici. Si.
2: On s'est écrit hier encore sur Instagram. En
3: moi, je le trouve très moelleux. Il doit être confortable et moelleux.
1: Qu'est-ce que vous lui avez...
3: Et il est très attendrissant.
1: Qu'est-ce que vous lui avez écrit sur Instagram hier?
2: Attendez, je retrouve. Alors, franchement, quand on se fait un petit resto, un dîner et tout.
3: Eh ben, quand tu veux.
2: Oh,
4: mais tu connais rien.
0: Si vous faites un monde, faudra le mettre à la poubelle.
3: Ce mais on peut pas faire d'enfant. Avec donc, on prendra un chien.
2: Pourquoi? Ce serait, imagine un petit peu.
3: Heureux
2: en une de Paris Match, Boudboul Rioux. Le couple surprise.
1: On va dire ici Paris, soyez modeste.
4: Moi, je me dirais même le courrier du centre-ouest.
5: Ou Paris Boum Boum.
3: Le Trigor.
1: Paris Truffe.
2: La jockey et le commentateur.
5: La jockey et le cochon.
2: Tiens, il viendrait faire un reportage chez nous et tout. Alors, on montrera la chambre, on montrera la piscine, arrête. On montrera le salon, ce serait énorme, quoi.
4: Il faut l'abattre, hein, oui.
2: Et après, on passerait dans 58 Inside et tout, ce serait génial.
3: Bon, on va déjà commencer par se voir tranquillement, sans en parler à tout le monde.
1: Si vous voulez être 50 minutes Inside, il ne faut pas être éjaculateur précoce, hein.
2: Et je le suis.
3: Ah oui.
2: Non, en fait, la vérité, c'est que je suis l'inverse.
1: C'est-à-dire?
3: Ah bah c'est mieux.
2: Ça met du temps.
0: Non, écoute, on s'en fout.
3: Ah bah non.
1: Vous voulez que je vous dise,
3: non,
1: on n'est pas pressé.
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1: C'est notre petit dernier, hein.
7: Oh là là.
1: Michel, on en est fier. Hein.
7: On en est fier parce que il est drôle, il est mignon, il est sympathique.
1: Vous l'avez allaité, il faut le dire.
5: Détends-toi, il y a toujours
7: j'aurais pu, hein, j'aurais pu, mais bon, je suis pas sûr que Madame Dodwyck ait été d'accord.
4: Voilà. C'est Véro, elle est prête à tout.
7: Bah, bah.
4: Elle est open, Véro.
1: Oh, puis Gérard Imat pendant ce temps-là.
4: Ben, ils vous laissent parler le dimanche, je vais faire quoi, un Cluedo?
1: Ils sont fiers de vous, vos parents.
5: Mais je crois qu'ils sont fiers de moi, en tout cas, ils ont
1: mais pas
5: le...
1: Mais est-ce qu'ils écoutaient les grosses têtes avant que vous soyez aux grosses têtes?
5: Alors, figurez-vous qu'ils sont allés voir les grosses têtes quand c'était encore Philippe Bouvard qui faisait l'animation.
1: Et vous n'êtes pas revenu depuis, ben bravo. Il a fallu que j'engage le fiston pour qu'il revienne.
5: C'est ça.
1: Vous me virez les deux personnes au milieu du premier rang.
5: Ah, mais je vais écouter les grosses têtes à tout le monde maintenant. Il y a plein de gens parmi mes jeunes spectateurs qui découvrent les grosses têtes et qui, du coup, découvrent aussi des gens ici qui que eux ne connaissaient pas, quoi.
1: Ben évidemment.
8: C'est alors moi, par exemple, je ne connaissais pas ce jeune homme.
1: Ah, c'est vrai?
8: Mais non, je veux bien qu'on m'explique.
5: Mais vous savez que vous êtes une référence pour nous, Karine.
8: Nous qui?
5: Nous, les jeunes.
8: Oh, putain.
1: Putain,
5: le compliment.
7: C'est terrible quand on devient une référence.
8: Bah ouais. Tu fais quoi, Romain? Tu fais YouTuber?
5: Alors, avant tout,

0: Je suis humoriste, j'ai un spectacle qui tourne un peu partout, le 18 octobre au Théâtre de la Madeleine. Je suis comédien, alors en ce moment je joue dans une série, mais je suis
1: aussi...
0: Oui, je fais du doublage, je fais YouTube, Instagram, TikTok, je dors pas à la nuit.
1: Mais t'arrives à aller au lycée en même temps?
0: Et en même temps, tout ça, ça
2: qui est bien. Mais c'est quoi tes thématiques?
3: Tu danses avec les stars.
0: Et je danse avec les stars.
2: Ah, c'est ça!
4: Ah, t'as fait danse avec les stars?
0: Ouais!
4: Tu vas te brûler, hein, comme ça.
0: Mais ça va, honnêtement, je m'amuse.
4: Bah pour l'instant, ça va, mais...
1: Mais comme moi, comme enfoncement, puis à 60 ans, boum!
0: Mais c'est marrant, tout le monde me dit ça, tout le monde me dit...
4: Oui, parce que...
2: Ah non, il faut pas se calmer à 26 ans, dis-moi.
4: Bah, ça fait beaucoup, je trouve, là. T'as vu, la liste est longue, quand même.
0: Je dois reconnaître qu'avec tout ce que je fais, des fois, je suis un petit peu stressé. Alors, il n'y a pas longtemps, on m'a dit que je devrais aller voir un... Comment ça s'appelle?
3: Un proctologue.
1: Un dealer.
2: Un sophrologue.
0: Non, on me dit que je devrais aller voir un apiculteur.
2: Non, un acupuncteur.
1: Ah, garde-la, celle-là, garde-la.
3: Mais l'apiculteur peut se transformer en un acupuncteur.
0: Je suis allé voir un acupuncteur et je crois que c'est le truc le plus stressant que j'ai fait de ma vie.
4: Ah bah ouais.
0: Parce que j'arrive et c'était docteur Nguyen et donc il me dit alors qu'est-ce que vous faites ici? Il m'a parlé très doucement et je dis bah en fait c'est-à-dire qu'en ce moment je suis un petit peu stressé parce que je suis sur danse avec les stars et en même temps j'ai des spectacles à faire, en même temps je suis en retard sur le dernier. Il m'a dit ok, pas de problème. Allongez-vous. Je dis vous allez pas trop m'en mettre des aiguilles? Il fait non. Moi j'ouvre les yeux et je vois que je suis un hérisson quoi, tu couvres de trucs. Et ça marche en fait, c'est-à-dire que vraiment ça détend et je commence à sentir mes muscles qui bougent plus trop.
5: Et après il s'assoit dessus parce qu'il est fatigué. Allez, on oublie les aiguilles, on va aller aux champignons ensemble. Bah oui, c'est la période des champignons et hommage au film de François Ozon qui sort aujourd'hui dans les salles de cinéma. Vous savez quand même l'actrice principale, oui monsieur.
3: Avec une affiche extrêmement étrange quand on connaît les champignons, ouais. Puisqu'il est question d'automne et il y a une morie.
5: Eh oui.
3: La morie est un champignon du printemps.
0: Eh ben dis donc,
3: pas d'automne.
5: Mais vous avez raison parce que la morie, c'est à partir du mois de mars effectivement
3: bien
5: qu'on
3: sûr,
5: la trouve
3: on ramasse,
5: au printemps. Mais ça n'était pas ma question.
2: C'est la chanson de Brassens.
4: Et elle est Vincent, l'actrice.
2: C'est Garon Morie, c'est la chanson de
5: Garon Morie.
0: Alors, c'est quoi la question?
2: Josiane Balasko.
5: Alors, effectivement, Josiane Balasko est à l'affiche de ce film.
2: Hélène
5: Vincent dans le rôle principal. Et la pauvre Hélène Vincent fait une recette aux champignons. Puis sa fille va tomber malade à cause de cette recette aux champignons. Enfin, plus que tomber malade, elle va même aller à l'hôpital à cause de ça. Mais ma question est justement dans la liste des champignons comestibles. Quel est le champignon le plus ramassé qui représente plus de 50% de la cueillette
2: le
5: des
2: cèpe.
5: Champignons?
2: Paris
5: le cèpe. Non.
2: Les girolles,
5: non.
0: La truffe,
5: non.
4: Le champignon de Paris.
5: Non plus.
3: Rose des prés,
5: non.
4: La trompette de la mort.
5: La trombalon.
4: Bah non.
5: Alors là...
1: la syphilis. C'est aussi un champignon.
0: C'est un champignon.
4: Ah, c'est la manite phalloïde.
2: Mais non,
4: attention, moi, je vous donne que des bonnes idées.
5: Non, mais attention, il y a des amanites comestibles.
3: La manite des Césars.
5: La manite rougissante et comestible.
4: Le psylo.
5: Non.
3: La coulemelle. La coulemelle.
5: La chanterelle.
4: Ouais.
5: La réponse de Philippe Claudel.
2: Elle est un peu jaune, non? Non, elle est un peu rosée.
5: C'est les chanterelles qu'on trouve le plus en forêt.
2: Ouais.
3: Oui, mais les chanterelles,
2: ça
3: c'est une famille assez large. Hein,
2: ouais. Très belle lingerie.
5: C'est pour ça qu'il y a de plus. Ah, vous habillez en chanterelle?
2: Pas chanterelle. Mais,
4: je me balade en lingerie, moi j'adore.
5: Il y a les champignons qui dépassent.
4: Voilà. Puis non, pas vraiment.
1: C'est pas l'affaire, celle-là.
4: Moi, pour moi, le champignon, c'est vraiment ce truc où tu pars avec ton mec en balade pour aller aux champignons, mais tu le penches, et puis c'est là que les choses arrivent. Moi, c'est ça. Non, je vous jure,
1: c'est
4: vrai.
1: C'est juste un prétexte, en fait.
4: Ouais, exactement, le prétexte
1: aussi,
4: pour aller faire l'amour en forêt.
3: Tu l'as déjà fait.
0: Est-ce que ton mari est un cochon truffier, du coup?
4: Non, j'ai un chien truffier.
0: C'est vrai?
4: Ouais, une chienne.
1: Chacun fait ce qu'il veut de ses soirées. Hein.
5: Ça m'est arrivé, je suis reparti en pleurote. Hein.
4: Allez, c'est parti.
5: Non, on va pas faire tous les champignons. Mais la chanterelle, c'est une grande famille de champignons. Voilà pourquoi ça représente 50% de la cueillette des champignons. C'est en ce moment, et c'est effectivement aussi dans le film de François Ozon, avec les girolles, les coulemelles et toutes les autres.
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5: Ah bah tiens, monsieur Stummybugs, vous allez pouvoir briller encore, parce que c'est, voilà, pour le coup, là, une question contemporaine.
1: Qui est le chanteur de l'Amérique?
5: Non. Ah bah, après, vous allez voir, vous allez comprendre que c'est une question à portée de tout le monde, hein. Mais,
8: les éphémérides ou pas?
5: Non, non, pas encore. Je sais pas si vous connaissez Jeremy Allen White. Jeremy Allen White, ça vous dit quelque chose, monsieur Toen?
1: Ah, ça me dit quelque chose, ouais.
5: C'est l'acteur à la mode en ce moment. On l'a vu dans la série The Bear.
1: The Bear, exactement.
5: Voilà. Ah, vous dites The Bear, vous?
1: The Beer.
5: The Beer, je crois. B-E-A-R.
1: Non, The Beer, c'est la bière. The Bear, c'est l'ours. Non, mais se croit. Attendez, ne me parlez pas d'anglais, patron. Alors, ne me parlez pas de langue anglaise,
5: alors,
1: vous.
5: C'est B-E-A-R, c'est The Bear. Alors.
0: C'est The Bear.
2: The Bear.
5: Bon, en tout cas, il s'appelle Jeremy Allen White.
1: Oui, yeah, vous l'avez bien dit.
5: Ah oui, je l'ai bien dit. C'est une des stars de ce feuilleton, cette série.
1: Ça cartonne, des prix.
5: Et il a effectivement eu des prix, Emmy Awards et compagnie.
1: Victoire de la musique.
5: Voilà, consécration pour ce. Alors, en plus, il y a les pubs pour les slips.
1: Parce qu'il est pas mal quand même. Hein.
5: Je sais pas s'il est pas mal, justement, on dit il est pas très beau gosse, mais il a du charme.
1: Ouais, c'est un peu comme Bellamy.
5: Voilà.
1: ou l'inverse, je sais plus. Bon,
5: la troisième saison de The Bear est disponible sur Disney et c'est vrai que il a été connu aussi à cause de la publicité pour Calvin Klein. Voilà.
1: Klein. Parce que vous confondez avec Gérard Klein, l'institut.
5: Alors, il faudrait savoir.
1: Là, on parle de string. Hein.
5: Mais c'est, alors, on appelle ça des hommes rongeurs, des redent men.
2: Ah oui, c'est
1: ça. Ils font viril.
2: Non, c'est parce qu'ils n'ont pas de menton.
5: Pouf. Oui, mais dans le slip, ça se voit pas.
1: Ah, ouais, c'est vrai, ouais.
5: Parce qu'effectivement, il a posé, et c'est ce qui a fait le buzz, en boxer pour la pub Calvin Klein ou Klein, comme vous voulez.
1: Klein.
5: C'est ce qui aussi l'a fait connaître. Mmh. Alors qu'il n'est pas spécialement, on va dire, mannequin, vous voyez.
1: Et ouais, mais il est massif, il est dans l'air du temps.
5: Alors, on nous dit, et j'ai vu ça justement dans la presse magazine, on nous dit qu'il fait partie de ces acteurs à la beauté atypique, vous voyez, éloigné des standards habituels.
1: Ouais,
5: un peu comme Adam Driver, un peu comme Timothée Chalamet. Et Jeremy Allen White fait partie de ces redent men, ouais, on appelle ça les hommes rongeurs. Et d'ailleurs, il va jouer un rôle important bientôt au cinéma, un film qui sortira l'année prochaine. Qui va-t-il incarner à l'écran?
1: Bah, Pierre Niney.
5: Non.
1: C'est un autre rongeur, mais d'autres trucs.
5: Il va incarner à l'écran, ce sera un biopic, une légende.
1: De la musique?
5: Une légende américaine, oui, de la musique. Qui, Jeremy Allen White, va-t-il jouer au cinéma?
1: Alors,
2: John
5: Lennon? John Lennon, non.
2: Bob Dylan?
1: Non, c'est Chalamet qui va jouer Bob Dylan.
5: Et d'ailleurs, il va jouer quelqu'un qui vit encore.
0: Ah ouais?
5: Ah ouais.
1: Alors, est-ce qu'on peut avoir un indice sur le genre musical, au moins?
5: Oh, bah, c'est le chef, c'est le taulier, vous voyez.
1: Bruce Springsteen.
5: Bonne réponse.
8: Elle est bonne.
5: Excellente réponse de monsieur Toen. Jeremy Allen White va incarner Bruce Springsteen.
1: De son vivant, c'est bizarre.
5: Oui, de son vivant. Un biopic consacré effectivement à la légende du rock'n'roll, au boss, comme on l'appelle.
1: Et puis personne joue Alain Chamfort, tout le monde s'en fout. Qui pour moi est le vrai boss, mais bon.
5: Non, mais Bruce Springsteen vit.
1: Mais c'est bizarre qu'il accepte Bruce Springsteen. Ça fait un peu. On le fait quand la personne est
5: morte. Il est né en 49, il n'est pas tout jeune non plus.
8: Je sais pas si.
1: Vous aussi.
8: Tu donnes pas ton autorisation, ils ont le droit de faire un film sur toi.
2: Elton John aussi, il a eu un biopic. Hein,
5: il est vivant. Bravo Valérie.
2: Mais Bruce Springsteen a même donné un concert la semaine dernière à Londres. Et ça coûtait 3000 euros la place.
5: C'est pas vrai, Ariel. Mais comment vous savez, ça vous avait pris 10 places d'un coup?
2: Non, mais j'ai un ami qui m'a dit qu'il n'y allait pas.
5: Il y a toujours un ami qui dans ces cas-là.
2: Exactement.
0: Et il devait jouer à Marseille.
2: Non, mais c'est incroyable.
0: Il devait jouer à Marseille, enfin chanter à Marseille, et il a annulé parce qu'il a eu un petit refroidissement.
1: Il est constamment en tournée. Constamment en tournée.
2: Mais est-ce qu'il porte toujours des jeans un peu serrés?
1: Non, ça c'est Johnny.
2: Parce que t'as l'air de savoir, Ariel. Parce que moi, ce qui me fascinait chez Bruce Springsteen, c'est les fesses. Non, c'était de vendre. C'était dingue, on aurait dit. Et alors, le bruit a couru à une époque qui mettait des trucs... des chaussettes. Voilà.
1: Ouais. Et qui portait à gauche.
2: À droite.
0: On l'a tous fait, ça.
1: Ah mais toi t'es con, tu le fais alors que t'es assis. Puis au moins il est debout sur scène, ça a l'intérêt. Toi tu le fais, t'es assis au gros tête.
5: Non, lui c'est terrible, il l'a fait mais il s'est trompé. Il a mis les chaussettes derrière. Monsieur Boxy, montrez que vous êtes une vedette internationale. Plutôt que de chanter du Joe Dassin. Ce qui est bien, mais quand même vous êtes, vous voyez, plus rap, rock. Chantez-nous du Bruce Springsteen.

0: Poutine, vous voyez, plutôt que...
1: Born in the USA.
0: Voilà, là on y est, vous voyez, Born in USA.
2: Il y en a une autre. On ne connaît pas d'autres quand on n'est pas fan, c'est bizarre.
0: C'est vrai que moi, je ne connais pas
2: si bien. Mais quand on n'est pas fan de ce mec-là, on n'en connaît qu'une.
1: Il avait fait une reprise.
0: Il y a quand même les rues de Philadelphie.
2: Voilà, c'est ça, génial.

0: ça voilà, Bruce Springsteen.
1: Non, mais pour l'imaginer en train de un petit peu danser là-dessus.
0: Avec sa chaussette devant, ouais. Ah ouais.
1: Non, franchement, c'est
2: pas mal. C'est beaucoup mieux, oui, effectivement.
3: Bah, il a fait plein de tubes. Quand il chante la pola douce fort, que la moula joue la prechuda. Ah non, c'est l'ambada, ça.
0: L'équivalent, on va dire, de Bruce Springsteen chez nous, monsieur Tweed. Je me tourne vers vous parce qu'il y a longtemps que vous ne nous l'avez pas fait. L'équivalent chez nous, c'est Eddie Mitchell.
4: Ah oui. C'est moi qui comme je t'en suis. Ma couleur au jukebox.
0: Avec les chaussettes noires devant, bien sûr.
5: Bravo.
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0: Est arrivé le cadeau de Sylvie Tellier? Non, il n'est pas arrivé. Hein.
3: S'il est arrivé, on l'a vu, le pompier entier, là.
2: Le pompier. C'est l'anniversaire de Bernard Mabille aussi aujourd'hui.
3: Tu vas voyager.
8: Vous voulez continuer à faire mon éducation sexuelle. Je sais, je vous remercie pour ça.
0: La semaine dernière, c'était Stomy Bugsy. Enfin, il y a un anniversaire tous les jours, vous comprenez, il y a 60 grosses têtes. Moi, mon salaire passe dans les cadeaux d'anniversaire. Je n'en peux plus, voyez.
2: Et c'est Bernard Mabille aussi.
0: Pardon.
8: Oui, Bernard.
2: Il y a Bernard Mabille aussi.
0: Si vous commencez à dévoiler les questions que j'ai préparées, Paul Alcarat, vous n'irez pas dans cette émission jusqu'à votre anniversaire, croyez-moi.
2: Oh là là.
9: Il y a quand même des mois où il y a plus d'anniversaires. Donc quand on fait 9 à l'envers, qu'est-ce on voit quand les gens schtroumpfent.
8: Oui. Oh bah, comme par exemple, ceux qui sont nés en septembre, ce sont les bébés du nouvel an. Quand tu t'ennuies entre Noël et Nouvel An,
9: t'es né en septembre. Une erreur.
2: Oh là là.
8: Non, mais toi,
9: ou une flûte de champagne en trop.
8: T'es né en septembre ou pas?
9: Oui.
8: Ah ben voilà, ouais, t'es un bébé du nouvel an.
9: Il y a un bébé du flûte de champagne en trou.
0: Alors, il va falloir faire avec Dari Boudboul aujourd'hui.
3: Ça va être super.
9: Comment ça, il va falloir faire avec?
0: Oui, bah parce que vous êtes un peu bavarde, voyez-vous.
9: Moi, alors vraiment, venant de vous, c'est quand même l'hôpital qui se fout de la charité.
0: Hein. Ah, parce que moi, je suis pas bavard du tout.
9: Alors vraiment, vraiment, Laurent Ruquier est pas bavard. Non, ça me fait mal.
2: En même temps, il anime aussi.
0: Qu'est-ce que vous avez? Oui, c'est une bonne.
2: Alors que toi, tu fais partie d'un des six, déjà.
0: Forcément, il a raison, le petit. Il dit pas toujours que des conneries, le petit.
2: Surtout pas.
0: Qu'est-ce que vous allez faire pour votre anniversaire, mademoiselle Tellier?
8: Ah, je sais pas. Oh, bah, je vais être avec mes enfants, mon mari.
9: Ah, pas un boys band.
8: Non.
0: Vos enfants,
8: pas ça,
0: combien vous avez fait d'enfants?
8: J'en ai trois.
0: Ah, trois, quand même.
8: Ah, bah oui, bah, il faut bien.
9: Trois, c'est un chien.
8: Non, mais il faut bien payer les retraites un peu. Hein.
9: Alors, cela dit, avec trois enfants, tu peux plus aller en vacances. Nulle part. Vous savez que la tendance, c'est les vacances sans enfants.
3: Patron, il y a une vieille dame du public qui est à côté de moi. Et vous lui avez donné un micro.
2: Faut la remettre dans le public.
3: Non, mais elle est très gentille, mais on comprend pas ce qu'elle dit. Enfin, on voit pas trop l'intérêt, mais.
0: Il faut comprendre Dari Boudboul.
3: C'est Dari Boudboul?
0: Oui,
3: c'est
0: elle.
3: Enchantée.
0: Elle vit avec des animaux.
9: Mais je leur parle aussi, mais ils me répondent pas.
0: Voilà.
3: Mais l'enclos est grand.
0: Et donc, dès qu'elle arrive ici, elle voit des formes humaines. Et alors, elle nous bassine. Elle ressort tout ce qu'elle a gardé pendant 8 jours, voyez-vous. C'est terrible, quand même.
9: Oui, mais je repars en pleine forme.
0: Oh, mais ouais,
9: c'est
0: mais...
9: ma séance de psy. Oh,
2: pas nous. Tu vas jamais chez le médecin.
9: Jamais.
2: Bah non, c'est pas doc.
9: Mais chez le véto, moi.
10: Et est-ce que vous racontez après l'émission à vos chevaux?
0: Oh, le genou.
11: Incroyable.
0: Le cadeau n'est pas arrivé encore, Sylvie, mais vous aurez un beau cadeau.
8: Ah.
0: On a envoyé Rachel, notre personnelle chopeuse, vous voyez.
8: Ah, je rêve de la montre RTL.
0: Une montre RTL, vous voulez annuler le cadeau?
2: C'est moi, cher.
0: Ah bah alors, je suis vraiment trop con, moi. J'avais pas pensé à ça, alors.
8: Mais je ne suis pas matérialiste, je ne suis pas vénale.
0: C'est vrai.
8: C'est l'intention qui compte.
0: Ah bah, bon, alors, donc, vous gardez le cadeau pour un prochain anniversaire. C'était un truc féminin, ça ira très bien, Jean-Philippe.
2: À Paul. Un string.
9: Mais elle a pas besoin, elle en met pas avec un cul comme elle a pas besoin de culotte.
2: Mais pourquoi chaque fois?

0: écrite par un inconnu qui portait le même nom que lui.
1: Woody Allen?
0: Non, c'est pas Woody Allen.
2: Un français, ouais.
0: Ça, c'est français.
1: Alphonse Allais?
0: Et c'est Alphonse Allais. Excellente réponse de Christophe Barbier. À quelqu'un qui nous a quittés il y a 5 ans, jour pour jour, et qui a dit « Si on écoutait les opposants à l'avortement, on tricoterait des brassières aux spermatozoïdes. »
2: Bedos.
1: Guy Bedos.
0: Guy Bedos, bonne réponse. Il est mort il y a pile 5 ans, jour pour jour, pour Michel Lartigue, qui habite Machecoul.
2: Patron, vous n'avez pas dit bonne réponse de Sylvie Tellier. Elle va être, et ça va être tellement rare dans cette émission, faut le dire.
0: Oui, mais je crois que vous avez été deux à le dire.
1: Non, non, mais elle a dit Bedos.
2: J'ai rajouté
1: le prénom, ce qui ne mérite aucune récompense. C'est une bonne réponse de Sylvie Tellier.
2: Ah, merci.
0: Pour Michel Lartigue, qui habite Machecoul Saint-Même, c'est dans la Loire-Atlantique, qui a dit « Le bonheur est souvent la seule chose qu'on puisse donner sans l'avoir. Et c'est en le donnant qu'on va l'acquérir. »
2: C'est un homme français,
0: monsieur.
3: 18e par l'éphéméride.
0: Alors mort en 1600, non, alors mort en... quelle année il est mort? Ah, dis donc, quand même, il est mort vieux. Je pensais pas qu'il était mort si vieux, alors. Ah oui, quand même, dis donc.
3: Ouais.
2: En quelle année il est mort?
4: Non, un poète?
0: Vous savez bien que si je donne les années, il va donner la réponse tout de suite.
4: Dramaturge?
1: C'est pas ce que vous cherchez qui donne la réponse?
0: Allez, c'est vrai après tout.
1: Dramaturge?
0: Débarrassons-nous-en. 1694-1778.
1: Voltaire.
0: Voilà. Ah ouais. Allez, une citation pour Delphine Routier, qui habite Lorette, qui a dit « En Provence, le soleil se lève 2 fois, le matin et après la sieste. »
1: Pagnol?
0: Non, ce n'est pas Pagnol.
1: Titoff? Jean Giono?
0: Non, non plus.
1: C'est un Provençal?
2: C'est un politique.
0: Alors, il est né à Saïgon, mais il aimait le midi de la France.
5: Le commissaire?
1: Ah, ben, né à Saïgon, c'est Chantal Goya.
0: Non.
1: Amanda Lear?
0: Non plus.
2: Vous avez utilisé un petit accent.
0: Bah oui, puisque ça parle du midi en
2: Provence. Oui, mais lui, il a ou pas? Il a l'accent?
0: En Provence, le soleil se lève 2 fois, le matin et après la sieste.
4: Il est mort?
1: François Sagan?
0: François Sagan, mais non, c'est un homme.
5: Michel Galabru?
1: C'est un homme, François Sagan.
0: Mais effectivement, il était le fils de 2 natifs du Sud. Sa maman était institutrice, native de Marseille. Quant à son papa, lui, il était libraire, natif de Avignon.
4: Tino Rossi?
0: Non.
1: Un auteur?
0: Un auteur.
1: Un écrivain?
0: Spécialiste, si ma mémoire est bonne, de contre Pétri, travaillant au Canard Enchaîné.
5: Patrick Bosseau?
0: Non.
4: La contre-pétrie, c'est un truc de mec.
3: C'est-à-dire qu'il les écrivait pour le Canard, les contre-pétries?
0: Je pense qu'il en a écrit pas mal pour le
1: dans
0: Canard.
1: Dans l'album de la Comtesse?
0: Exactement. Ouais. Et il a écrit pour le Canard Enchaîné.
5: C'est pas lui qui a dit « Je rêve d'une escalope avec une salade »
0: C'est ma
5: contre-pétrie préférée.
0: Ça, c'est une belle contre-pétrie, effectivement.
1: Poireau d'Elpech. À condition de secouer les nouilles avant de servir.
0: Mais bien sûr.
1: Il est mort il y a longtemps.
0: Il est mort en 2004, il y a 21 ans.
2: Dormesson, on l'a déjà dit.
0: Bah non. Il est mort à 90 ans, il était né en 1914, il est mort en 2004.
1: Ah, c'est Yvan Audouard.
0: Yvan Audouard. Bonne réponse de Paul Elkarat.
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8: Dans les 20 derniers mois, le cours de l'or a pris 50%. Si ça monte, par définition, c'est que les achats se multiplient. Achats qui viennent, bien sûr, des particuliers, mais il n'y a pas que ça. Depuis plusieurs années, ce sont les banques centrales qui achètent massivement. Et c'est le point clé, elles se débarrassent du dollar américain. C'est le symptôme du déclin des États-Unis et de la montée en puissance de ce qu'on appelait naguère le tiers-monde.
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0: Je voudrais remercier ce monsieur qui travaille pour Paris Première, qui, je crois, n'a jamais eu une émission aussi agitée. Alors moi, de temps en temps, il vient me voir et me dire « Faut pas boire de l'eau !» Enfin, si, j'ai le droit de boire de l'eau, mais faut pas mettre l'eau parce qu'il y a une marque dessus, sur le pupitre. Après, il vient me recoiffer parce que je mets toujours la main dans mes cheveux et j'ai les cheveux dans tous les sens.
5: Il vous respecte pas, quoi.
0: C'est vrai qu'au départ, on fait de la radio pour faire de la radio. Mais aujourd'hui, on a la chance d'être filmé par Paris Première.
5: L'honneur, oui.
0: Donc il a un boulot incroyable. Et là, maintenant, il vient essuyer le front de Jean-Philippe Janssen.
9: Oui, parce que je brille. On n'arrive pas à me matifier la gueule, moi. C'est marrant, hein.
5: J'ai une goutte de café sur mon slip, viens. Non mais viens, sérieux, j'ai du café. On s'en fout, ça fera un MeToo, ça fera du buzz.
0: Non mais merci monsieur.
10: Ah oui, bravo. Merci.
0: On est infernal en fait, faut bien le dire. On dit inferno ou infernal?
10: On est infernal.
0: Ah, on est infernal.
10: Nous sommes infernaux.
0: Nous sommes, je l'avais bien dit. Nous sommes infernaux et il est infernal. Une autre question culturelle pour

0: Sophie Cruz, qui habite La Riche, c'est en Indre et Loire. Sa devise était « Le froid me chasse ». Son emblème était une hirondelle. Elle est devenue veuve à 25 ans quand son époux est mort dans un duel. De qui s'agit-il ?
1: Ah, c'était pas Yvonne Printemps ?
0: Yvonne Printemps, non.
2: Bettencourt ?
0: Hirondelle époux... ne fait pas le printemps. Ouais.
1: Son époux est mort dans un duel ? Un duel au pistolet ?
0: C'était, je pense pas que ce soit au pistolet.
3: À l'épée.
0: On est en... Je pense pas, je suis même quasi sûr. On est en 1600, il y a des pistolets.
4: Ah, oui. mais à l'époque, les duels étaient à l'arme blanche.
0: On est d'accord que c'est à l'arme blanche.
2: En 1600, combien ?
0: On est le 5 février 1651.
1: C'était pas Ninon de l'Enclos ?
0: Non, et elle a 25 ans, elle devient veuve, on lui apprend que son époux s'est tué lors d'un duel.
1: Ah, c'est Madame de Sévigné !
0: Excellente réponse de Franck Ferrand, de son vrai nom.
4: Marie de Rabutin-Chantal.
0: Exactement, Marie de Rabutin-Chantal dit
5: c'est moins chic.
0: Madame de comment ça c'est moins
5: chic. Marie de Rabutin.
4: Elle était la petite fille de Jeanne de Chantal, la sainte.
0: Exactement, Marie de Rabutin-Chantal.
2: Tu n'es pas une sainte.
5: Tu crois qu'on connaît Jeanne de Chantal?
4: Bah, normalement, on connaît Jeanne de Chantal.
2: Non, on connaît Chantal là-dessous, nous c'est tout.
5: Non.
0: la compagne. Qu'est-ce que j'ai à voir là-dedans?
5: Non. Jeanne de Chantal, la grande.
4: Jeanne de Chantal, c'était une des grandes figures spirituelles du XVIIe siècle, qui était très proche de François de Sales. Bon, bref.
0: La marquise de Sévigné, a été veuve très très jeune. Hein. Je ne savais pas qu'elle a été veuve à 25 ans.
4: Et ça lui a permis... Elle a été, c'est incroyable, Madame de Sévigné, puisque d'abord, elle est orpheline très tôt.
0: Ah oui.
4: On gère la fortune de ses parents, donc elle devient la plus riche jeune femme à marier. Elle épouse ce mari-là, ce personnage un peu étonnant, c'est
0: François Amagneux, seigneur d'Ambleville.
4: Voilà.
0: Chevalier d'Albret.
4: Et de Sévigné.
0: Voilà.
4: Enfin, marquis de Sévigné. Et il meurt en duel, ce qui fait que non seulement elle est riche, mais elle est libre. C'est incroyable, ça.
5: Oh là là, la chance.
2: 25 ans, mon Dieu, la chance.
5: Putain de thunes.
0: Non, mais quand c'est la Laetitia du 17e siècle.
2: Ah là là.
3: Et vous avez déjà des
5: emmerdés, t'es bien.
0: La Macha Meryl du 22e.
5: Le rêve. Non, mais attendez, 25 ans, mais elle aurait pas pu écrire.
3: Et Franck, ils avaient des enfants ou pas?
4: Ah oui, bien sûr. Ouais. Elle avait notamment sa célèbre fille, comtesse de Grignan, à laquelle elle écrivait. Et puis elle a eu un fils qui lui aussi est mort dans une affaire un peu louche, et je crois probablement en duel.
0: Charles.
4: Il s'appelait Charles.
0: François, c'était la fille, c'est avec elle qu'elle a correspondu pendant tant d'années. Hein,
4: jusqu'à sa mort, elle est morte chez sa fille. À Grignan.
0: Elle se parlait par correspondance dans le métro. Et en tout cas, effectivement, il y a d'ailleurs à Grignan un fameux festival
4: de lettres.
0: De lettres.
4: C'est Éric Emmanuel Schmitt qui s'en occupe.
0: Mais voilà, au moins on aura appris et on aura rappelé à tout le monde que effectivement la marquise de Sévigné était veuve à 25 ans. Voilà pourquoi ça lui a laissé autant de temps pour écrire à sa fille, être libre. Vous avez
5: jamais remis quelqu'un après la
4: marquise. Mais elle le dit d'ailleurs dans ses lettres, c'est magnifique. Elle dit, moi, je ne veux surtout pas, je veux garder ma liberté. Quoi.
0: Personne lui répondait sur Tinder.
5: Non.
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0: Vous connaissez tout le monde ici, Michel, j'imagine. Vous connaissez tout le monde, Michel. Mais déjà qu'on a fêté les 95 ans de Claude Sarraute hier soir, j'avais l'impression d'être dans un EHPAD, dites donc.
1: Mais qui êtes-vous?
2: Allez, Michel, raconte-nous la partouze, là, t'avais dit, là. Avec... si, t'as dit, j'ai une belle histoire, là. Marlène Schiappa et Hanouna, raconte.
0: Mais quelle horreur. Non, c'est vrai qu'il paraît que vous avez une histoire drôle, Michel.
1: Ah, déjà maintenant, vous la voulez?
0: Oui.
1: Comme ça, on est débarrassé.
8: Alors, c'est l'histoire d'un mec, il a un élevage de poules. Un matin, il se lève et il y a 200 poules qui sont mortes. Alors, il va voir un spécialiste, il lui fait, j'ai un problème, j'ai 200 poules qui sont mortes. Il lui fait, mais vous avez mis de la musique le soir? Pour les poules, il fait non, on peut mettre de la musique. Il met de la musique, le lendemain il se réveille, il y a 400 poules qui sont mortes. Alors le mec il fait, j'ai encore 400 poules qui sont mortes. Il fait, mais vous avez mis la lumière le soir avant de les endormir avec la musique? Il fait non, mais mettez de la lumière. Il met la lumière, la musique, il se réveille le lendemain, il y a 700 poules qui sont mortes. Et inutile de vous dire que je peux la faire durer 8 jours.
0: Moi, d'où ça nous va? Moi, perso, si vous pouviez aller jusqu'à 18h...
1: Oui, c'est la fin de saison. Hein.
9: Vite, c'est la valise maintenant.

0: Il fait, mais j'ai quand même 700 poules qui sont encore mortes. Est-ce que vous y avez, leur avez raconté des histoires le soir avec la musique et la lumière? Il fait, non, ben, racontez des histoires, vous allez voir, ça va bien se passer. Il raconte des histoires, la musique, la lumière, il se réveille le matin, il y a 1200 poules qui sont mortes. Il va voir le type. Il lui dit, j'ai encore 1200 poules qui sont mortes. Il lui dit, vous avez encore des idées pour m'aider? Le mec, il lui fait, moi, des idées, j'en ai plein. Mais vous, vous avez encore des poules?
1: La première citation pour Marie Belgrand, qui habite Bordeaux en Gironde, qui a dit « Si tout le monde vous donne raison, c'est soit que vous êtes d'une intelligence remarquable, soit que vous êtes le patron. »
2: Pierre Desproges.
1: Pierre Desproges, c'était facile.
0: Déjà.
1: C'est toujours comme ça qu'on commence. Bonne réponse de Julie Leclerc. Après, j'ai pris des citations liées à l'actualité. Vous allez très vite comprendre. Par exemple, celle-ci pour Thomas Most, qui habite Loison dans la Meuse, qui a dit « Je ne comprends pas vraiment pourquoi les gens en veulent tant au gouvernement. Il n'a pourtant rien fait.
3: » Coluche ?
1: Coluche, non.
4: C'est un vieux chansonnier.
1: Alors, c'est pas français. Hein. Je vous aide tout de suite.
3: Woody Allen ?
1: Woody Allen, non.
4: C'est anglais.
1: Alors, non, non, c'est américain.
3: David Letterman ?
1: David Letterman, c'est plus ancien
4: que Bob Hope.
1: Bob Hope, bonne réponse de Christophe Beaugrand.
3: Ah, non, Laurent Baffy, mais c'est pas
2: et
3: grave.
2: Laurent.
4: C'est possible de garder sa sexualité 20 minutes?
3: Non, mais il a changé, Laurent. Maintenant, on se mélange.
1: Oh, écoutez, les partis se mélangent. Vous avez bien vu à l'Assemblée.
4: Oui.
1: La citation suivante est plus liée à la météo du moment et c'est un grand classique du théâtre. Retrouverez-vous l'auteur de cette phrase qui a dit « Ce n'est pas pour me vanter, mais il fait drôlement chaud aujourd'hui. »
4: C'est Gilles Renard.
2: Pierre Dac.
1: Non. Dans un dramaturge français.
3: Feydeau.
1: Feydeau, non, mais
3: Courteline,
1: on n'est pas loin.
3: Courteline,
1: non plus. C'est une question pour Madame Crouton de Toulouse.
2: Oh, Madame Crouton.
1: Daniel Crouton.
3: Daniel Crouton, oui.
2: Alors.
5: Qui porte bien son nom. Quel âge est là?
1: On ne sait pas quel âge est là.
2: Corneille.
1: Corneille, non, ce n'est pas pour me vanter, mais il fait drôlement chaud aujourd'hui.
2: Feydeau.
1: Mais non, mais on a dit Feydeau, justement.
4: Ah, bah, ça nous fait deux vieilles, Julie.
1: Justement, pas Feydeau, pas Courteline, mais on n'est pas loin. Allez le trouver.
5: De Funès.
1: Mais non.
2: Molière.
1: Je vous aide.
2: Molière.
5: Jean Giraud.
2: Molière.
1: Mais non.
5: Courte-Manche. Ah, Michel Leb.
1: Mais non.
3: Jean Lefebvre.
1: Qu'est-ce qu'il dit à ce moment-là de
2: Funès? Paf. Louis Biber. De Funès.
1: Mais non, mais alors.
5: Mais le dire.
1: Mais non, mais elle est con, elle.
3: Alors, attendez.
2: Ah. La biche.
1: La biche. La biche.
2: La biche.
3: Ah, ma biche,
1: c'est
3: ça.
1: Ma biche. De Funès.
3: Oh, vous êtes un imitateur incroyable.
1: Mais non, mais écoutez, vous êtes tellement con, je vous aide comme je peux.
3: Oh, ça va.
2: Mais vous savez, c'est vrai, merci beaucoup, Laurent.
4: Quand Laurent Gérard vous voit imiter, il chie dans son froc.
1: La biche, c'est à la biche qu'on doit évidemment cette phrase. Ce n'est pas pour me vanter, mais il fait drôlement chaud. Aujourd'hui, une autre citation. On n'a pas eu de femme encore, hein, pardon.
4: Mais c'est tant mieux.
3: Non, non, moi je suis solidaire avec les.
1: Alors voici féminine. Justement une citation féminine qui a dit « Si le sexe est une chose si naturelle, je me demande pourquoi il y a autant de livres sur la façon de le pratiquer. »
4: Mais West.
1: Non, et c'est pour Christian Pelouse qui habite.
3: Ah bah pour une femme, c'est
1: Sellette dans
2: le
1: Loir-et-Cher.
2: Est-ce que c'est une écrivaine?
4: Woody Goldberg.
1: Alors, c'est une américaine, mais c'est pas Whoopi Goldberg.
3: Marilyn Monroe.
1: Non, une des plus drôles, une des américaines.
4: DeGeneres.
1: Toujours vivante.
5: Ah bah, Michelle Obama.
1: Pas Hélène DeGeneres, mais une des.
4: Oprah Winter.
2: Oprah Winfrey.
1: Alors, la génération d'avant, ces dames-là.
3: Bette Midler.
4: Suzanne Plon.
1: Bette Midler.
3: Bravo.
1: Excellente réponse de Christophe Beaugrand. C'est Bette Midler.
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1: On va répondre à Anne-Flore, première auditrice. Bonjour.
8: Bonjour Laurent, bonjour les grosses têtes, bonjour le public.
1: Ah ouais, le public vous encourage. Vous nous encouragez d'ailleurs à rectifier une erreur qu'on aurait pu commettre à propos, j'avoue que je ne me souviens pas, à propos de la chanson Macumba, c'est bien ça?
8: Oui, oui. D'ailleurs c'était Az et Alex Vildorek, je crois, qui ont dit qu'ils parlaient d'une boîte de nuit dans la chanson. Alors que pas du tout, il parle bien d'une femme, même une prostituée.
3: Oui, mais qu'est-ce qu'ils sont cons, hein, les deux.
9: Mais non, je me rappelle, en fait, on avait dit que c'était... est-ce que c'était en hommage à la boîte ou est-ce que ça a été créé avant ou après la boîte? Je crois que c'était ça sur le Macumba.
1: Mais en fait, effectivement, la chanson de Jean-Pierre Madère, puisque c'est bien de ce titre dont il s'agit, Anne-Flore.
10: Je sens qu'on va la chanter.
3: Macumba.
10: Oh, j'en étais sûre qu'on
8: allait la chanter. Elle danse tous les soirs.
3: Elle danse tous les soirs, oui, ça peut pas être une boîte de nuit.
8: Voilà, exactement.
5: Oui, c'est vrai.
9: Et donc en fait, il parlait de qui alors?
3: D'une prostituée.
10: Ouais, j'allais le dire.
8: Une prostituée, oui.
3: Qui danse pour les dockers du.
9: Laurent,
3: du
9: port. Vous étiez là, vous aviez affirmé le propos. Hein.
1: Pardon.
9: Ne vous désolidarisez pas de ce qui se passe.
1: Ah non, moi je savais que Macumba c'était une pute, ça je le savais. Non, non, franchement.
9: Ah bon?
1: Ah oui, oui, bien sûr. Après, évidemment, ça a donné. Mais les boîtes, les discothèques Macumba existaient bien avant la chanson, Anne-Fleur, n'est-ce pas?
8: Je suis d'accord avec ça.
1: Et voilà. Vous aviez aussi un petit mot à dire sur le fromage, je crois.
8: Je faisais du Saint-Nectaire.
1: Oui.
8: Et donc, je passais mes journées un peu toute seule, mais avec vous et les grosses têtes.
1: Ah, vous prépariez votre fromage en nous écoutant?
8: Exactement.
1: Bon.
8: Donc le fromage est encore meilleur.
1: Mais, ah oui.
3: Attendez, moi j'ai pas compris là. C'est, vous faites. Tout le monde fait comme s'il comprenait. Vous faites. Vous êtes fromagère?
9: Ah, elle fait du fromage,
8: oui,
9: avec
8: voilà.
9: Une pute qui s'appelle Macumba. Pourtant, hyper simple ce qu'elle raconte.
10: Sinon, en backstage, on a du Saint-Morel et grosses têtes.
1: Exact. Aujourd'hui, on nous a apporté du Saint-Morel.
10: Ah oui, ça l'intéresse. Vous voulez qu'on vous en envoie?
1: On peut vous en envoyer, on mangera pas tout, c'est sûr.
10: Ouais.
1: En même temps, j'hésite parce que la fin de votre mail est pas très sympa. Je suis en train de voir là.
8: Ah oui.
1: Quand je suis chez mes parents, je ne peux pas vous écouter parce que mon père ne supporte pas votre voix.
8: Je suis désolée, Laurent. Ça, je suis désolée, alors, il ne peut pas vous voir. Moi, je vous adore, mais il ne peut pas vous voir.
1: Ah oui, mais enfin bon.
5: On ne peut pas plaire à tout le monde.
1: Qu'est-ce que je lui ai fait à votre père, moi?
8: Je ne sais pas. Écoutez, il n'est pas parfait. C'est comme ça. Hein.
1: Ah, c'est vrai. Personne n'est parfait. On vous embrasse, en tout cas, Anne-Fleur. Merci pour votre message. Laurence. Ah bah, Laurence, au moins, elle partage mon avis à propos d'un sujet, je dois dire, essentiel, le pain de mie. Bonjour, Laurence.
9: Sur les croûtes.
10: Oui. Alors, la bonne miche.
8: Bonjour.
1: Il y avait une question sur l'inventeur du pain de mie, monsieur Jacquet, qui a donné son nom au produit en question. Et c'est vrai que j'avais dit, vous êtes d'accord avec moi, vous préférez le pain de mie avec croûte, auquel on va enlever la croûte, plutôt que d'acheter du pain de mie sans croûte.
3: Là, il y a une auditrice qui s'est dit, moi, je fais un courriel.
1: Ce sujet. Non, mais vous avez raison, c'est pas pareil que d'enlever la croûte soi-même, que d'acheter un truc déjà tout fait. Moi, je suis d'accord avec vous.
9: Enfin,
1: plutôt, vous êtes d'accord avec moi, Laurence.
8: Mais bien sûr, mais je pensais pas qu'on m'appellerait pour une histoire de pain de mie.
9: Ah, oui, vous pensiez pas.
1: Fallait pas écrire pour ça non plus.
8: Ah oui, mais ça m'a pris vraiment, ça m'a pris d'un seul coup, parce que ça fait des années que je me demande pourquoi le pain de mie sans croûte n'a pas le même goût que le pain de mie avec croûte auquel on a enlevé la croûte.
1: Et oui,
3: on sent une colère. Et vous trouvez que le goût n'est pas le même?
8: Ah mais c'est pas pareil, le pain de mie sans croûte, il est moelleux et un peu humide.
3: D'accord,
9: c'est vrai.
8: Alors que le pain de mie avec croûte, quand vous enlevez la croûte, c'est pas la même mie.
1: Ben, surtout, je vais vous dire un truc, ce que je trouve, je sais pas si vous serez d'accord avec moi, mais dans le pain de mie sans croûte, on n'a pas le goût de la croûte.
8: Ouais. Ah, c'est peut-être ça.
3: Je suis d'accord.
8: Ah, c'est peut-être ça.
9: Non mais peut-être que ça a pas le même goût aussi parce que c'est la croûte conserve bien.
1: Je crois qu'on va passer à Fabien. Bonjour Fabien. Alors Fabien
11: bonjour,
1: il nous fait un retour de son séjour dans un casino partouche. Où est-ce que vous êtes allé? Vous avez choisi lequel?
11: J'ai choisi celui d'Aix-en-Provence.
1: Et vous aviez eu le droit, alors, parce qu'à chaque fois je dis ça, je veux vérifier, aux jetons pour jouer au Pasino?
11: Mais oui, exactement.
1: 30 euros de jetons, c'est ça?
11: C'est ça, 15 euros de jetons par personne, deux nuits dans l'hôtel 4 étoiles, les petits déjeuners inclus, et l'accès au spa avec jacuzzi, etc. C'était trop bien.
1: Et vous avez gagné combien, alors, avec les 30 euros au Pasino?
11: Eh ben, figurez-vous que j'ai gagné de quoi faire un resto.
1: C'est pas vrai.
11: Mais oui.
1: Vous êtes vraiment cocu, Fabien.
11: Non, je crois pas. Non, mais j'arrive, je mets 60 centimes, j'appuie sur un bouton, et là, je gagne 75 euros.
3: Waouh.
1: Incroyable.
10: Waouh.
3: Et je vous les avais gardés.
11: Ça nous a fait
10: un bon hippopotamus. Ah
1: bah, bah non, mais en plus, c'est joli, Aix-en-Provence.
5: Ah ouais, c'est magnifique.
11: Mais c'est magnifique. C'est magnifique. Et j'ai même eu une illumination pendant ce séjour.
1: C'est pas vrai, c'était Noël?
11: Eh ben non, mais je me suis dit, Je suis super fort pour tester les hôtels 4 étoiles. Les petits déjeuners inclus, les spas avec jacuzzi, sauna, hammam, les casinos.
10: Une révélation.
11: Et du coup, je vous propose la chose suivante.
10: Ah ouais.
11: C'est que vous m'envoyez dans d'autres hôtels partout.
1: On avait bien compris, vous vouliez en venir, Fabien, vous voyez.
11: Eh oui, vous m'avez vu venir.
1: Eh ouais, ouais, vous avez vu venir, puis vous voir repartir, on vous embrasse. Et on passe à Charles. Alors Charles, il écoute les grosses têtes en podcast et depuis plusieurs mois, peut-être même plusieurs années, c'est bien ça Charles?
12: Oui, tout à fait, bonjour.
1: Bonjour Charles.
12: Bonjour sociétaire, bonjour public. Charles.
1: Et alors vous avez trouvé le niveau déplorable dans l'émission du mercredi 19 mars, c'est très précis, mercredi 19 mars dernier.
12: Plus globalement, en fait, je trouve que dans votre émission où il y a beaucoup de questions de culture très générale, il manque de questions sur les sciences.
1: Et vous dites que depuis le départ des Bogdanov, eh bien, ils n'ont pas été remplacés, hein?
12: Oui, voilà, c'est ça, ouais. C'est
1: on n'a pas trouvé d'autres charlatans.
9: Mais c'était des vraies grosses têtes. Hein.
1: Ah, non, mais ils étaient géniaux.
9: Au propre.
1: Il y en a un des deux qui connaissait vraiment le truc. Il y en a, ah, mais vraiment.
13: Lequel?
1: Alors, c'est ça le problème. C'est pas celui qui venait. Allez, on se retrouve après les infos de 16 heures.
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1: Une question pour Philippe Jacquemin, qui habite Bussy-Saint-Georges. Célèbre pour ses deux sapins, on en vend 5 millions par an. De quoi s'agit-il?
13: Les carnets Rodia?
1: Bah bravo, les carnets Rodia. Bonne réponse de Florian Gazan. Alors là, il est fort. Comment vous saviez qu'il y avait deux sapins sur les carnets Rodia? Vous les utilisez?
13: Bah, j'en ai eu beaucoup des blocs Rodia quand j'étais à l'école. Et ouais, c'est bloc orange avec les deux sapins.
1: Eh oui, les célèbres blocs Rodia avec deux sapins. C'est de chez Clairefontaine maintenant, mais on les appelle encore Rodia. Évidemment, les blocs-notes de couleur orange avec effectivement, bon, il faut les avoir repérés, les deux petits sapins noirs qui figure sur la première page du bloc-notes. Ouais, on a tous eu
14: ceux qu'on accroche dans les taxis.
1: Ah oui?
14: On accroche ces petits livres dans les taxis. Mais
15: ça, tu parles pour toi, là, dans ta barbe?
14: Oh,
15: est-ce que je peux...
14: Parce que c'est pas intéressant ce que je dis, donc c'est pour ça que je dis pas.
15: Bah alors tais-toi. Si c'est pour...
13: Tu as eu raison de tenter.
15: Et moi,
14: mais oui, c'est quand j'ose...
13: Moi, j'aurais tenté.
14: Quand je sens le truc pas très bon, ben voilà, j'ose pas. Mais en même temps, j'articule mal, mais je pense qu'il faut que tu consultes.
16: Non. Ma chérie, faut chuchoter dans la vie. Quand tu sais pas, tu chuchotes.
14: Non, mais c'est vrai que je suis très timide parfois quand je suis pas sûr de ce que je vais dire. Voilà.
13: Non, mais c'est chiant parce que quand on regarde tes films du Splendide, on monte le son pour tes répliques et puis après on le baisse, on doit le remonter. C'est très très chiant. Je le dis maintenant, Gérard.
1: C'est pas vrai du tout. Ne les écoutez pas, mon bon Gérard. Tout le monde peut pas hurler comme la Cordula et la Bravo.
15: Non, mais
1: on n'est pas tous, on n'a pas tous du sang.
15: Du sang quoi?
13: De poissonnière.
15: Du sang quoi? Tu sais que le sang, c'est le même pour tous.
1: Non, c'est pas ça, mais vous êtes un peu plus méditerranéen dans l'âme.
15: Voilà. Mais pas dans le sang.
1: Que mon bon Gérard et moi, nous, on est plus normands, voyez-vous, hein, Gérard?
14: Pas du tout.
15: Et alors le...
13: Mais rien à voir.
15: Mais voilà, Gérard, mon moi, j'ai deux Gérard,
14: d'ailleurs. Je suis de l'aube.
1: On est timide, on est pudique.
14: Voilà, voilà. Tout le monde peut pas parler comme ça.
15: Bah voilà.
14: Ah bah voilà.
1: Nathalie Deville, qui habite ville d'Envelé-Maglone, espère un chèque RTL. Si vous me dites, évidemment, sous quel autre nom on connaît mieux Bonnie, Anita, Ruth et June. J'ai envie de dire, on connaissait mieux d'ailleurs. L'imparfait est plus juste.
13: Ah, malheureusement, les sœurs, la fameuse chanteuse qui est décédée, voilà. Des Pointer Sisters.
1: Les Pointer Sisters. Bonne réponse de Johan Rioux, puisqu'on vient d'apprendre la disparition de Bonnie Pointer, une des quatre sœurs. Elle est morte à 69 ans. C'est plutôt jeune, hein?
14: Ah oui.
1: 69 ans.
13: Elle chantait encore, I'm So Excited.
1: Gérard, il dit.
14: C'est très jeune.
13: Très jeune, elle a tous dansé là-dessus, quand même. I'm so excited. Excited. I know.
17: Allez, Christine, viens là, on va danser. I'm so excited.
15: J'en peux plus.
17: Allez, Christine, viens là.
15: Oh là
17: allez.
15: Là, putain. Alors,
14: le confinement avait du bon. Hein.
17: I'm so. J'ai piqué le micro.
14: Non,
17: à Christine.
14: Non, ne fais pas ça.
15: Ah, non, ça non, c'est dégueulasse.
17: Allez, Christine.
15: Apportez-moi une bonnette.
13: C'est bizarre.
17: Allez, déhanche-toi, Christine, un petit peu.
15: Il est dingue.
14: Ah non, monsieur,
15: il est dingue. Il a craché dans ma bonnette.
17: Ah oui.
13: C'est la première fois que
15: je m'en vais.
13: C'est
15: criminel.
16: jeune, t'as dansé.
15: Ta gueule.
16: Allez, Christine.
13: Eh, Christine, c'est la première fois de sa vie qui crache quand même.
1: Oh, quel beau couple.
13: Oh, j'imagine les
16: allez,
13: deux.
16: Allez, Christine, déhanche-toi un petit peu. Ton mari est là. Allez, monsieur, venez danser avec nous. Là, un petit trio.
15: Mais les marteaux.
16: Allez, allez. I'm so excited.
13: And I just can't hide it. I don't want to lose control, but I think I like it.
16: I'm so excited, Christine. I love you. I want to.
15: Il est vraiment dingue.
13: On dirait un poulpe que tu fais cuire à la plancha. Il remue. Je suis contagieux aussi.
1: On les a, les Pointer Sisters, ça va le calmer.

0: Alors Yoann Rioux est en train de danser. C'est bien. Monsieur Rioux, je vous signale qu'il n'y a pas... Il y a...
1: Ah, il n'y a pas de distance sociale.
0: Non. Il n'y a pas de public, Rioux, c'est pas la peine de faire le fou.
1: Alors, j'adore danser.
0: Ce que j'aime surtout, c'est la tête de Péroni. Je sais pas si vous avez vu la tête de Péroni.
2: Oui, bah,
3: on voit un cadavre, quoi.
4: Je comprends pas pourquoi on a fermé les eaux et qu'il est encore en liberté. Vous voyez.
1: Ah, je suis heureux de m'être déchaîné, là.
2: En plus, ouais. Vous avez postillonné dans le micro de Christine. Ah ouais.
5: Mais justement, Gérard Jugnot a eu l'élégance de venir me le désinfecter.
3: Ah oui, il l'a léché.
2: Ah.
5: Et ça, j'ai trouvé ça...
3: Ça, c'est la grande classe. Autant on comprend rien ce qu'il dit, mais alors pour désinfecter les micros...
0: Ah, pour ça, il est super, Jugnot.
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0: Pour Jeanne Petitjean, qui habite Saint-Cyr-l'École, un papier trouvé dans le magazine Elle cette semaine. Je suis pas sûr qu'il y ait qui que ce soit qui soit concerné aujourd'hui par cet article, mais quand même c'est Alix Giraud-Delain qui fait deux pages sur ce phénomène, un phénomène intéressant. C'est ce qu'on peut appeler, j'ai pris d'ailleurs la définition exacte, des beaux mecs pas très futés. Car c'est la mode des beaux mecs pas très futés. C'est la mode, on en a déjà parlé ici, vous savez, de ce comédien Jeremy Allen White qui fait de la pub pour les caleçons Calvin Klein et qu'on voit un peu partout. Il y en a un autre qui s'appelle Paul Mescal, qu'on voit en photo un peu partout en mini-short. Il y a aussi évidemment, et il a fait un triomphe aux Oscars avec sa chanson sur Ken, Ryan Gosling, mais aussi le mec de Taylor Swift, pareil, qui est un footballeur américain. Et voilà, les journalistes de Elle disent que ça renverse les stéréotypes que désormais les femmes ont aussi leurs hommes objets. Mais comment...
2: Les Toy Boys.
0: Comment vous dites ?
2: Les Toy Boys.
0: Toy Boys, non.
3: Des poupées barbues ?
0: Non plus. Mais ça a un nom, justement.
1: Il y a une connotation vraiment péjorative dans le mot ou pas ? Est-ce qu'on sent le côté péjoratif ?
0: Il y a un côté beau mec, pas très futé. On va dire que c'est la version masculine de ce qu'on connaissait avant chez les femmes.
2: Ah ouais. Le mot est en anglais.
0: Le mot est en anglais, mais on le trouve là.
1: Pain bêche.
0: Pain bêche, non. Non,
8: il y a
0: non,
8: guy
0: non.
8: Dans l'expression guy.
0: Non, non plus. Non, il suffit de prendre le mot féminin et de le mettre version masculine.
1: D'ailleurs, c'est quoi le mot féminin d'ailleurs pour dire
9: quelqu'un? Une blonde.
0: C'est un peu ma question, vous voyez, ça. Monsieur Rion. Alors,
1: lazy boy.
2: Une pin. Non, pas une pin-up. Une
1: branleuse.
0: Comment vous dites-vous?
1: Une branleuse.
0: Bienvenue Nathalie.
1: Quand on dit c'est une branleuse.
10: Est-ce qu'il y a nananin branleuse?
0: Non. Et effectivement, ça renverse les stéréotypes, puisque jusque-là, on parlait beaucoup de femmes-objets dans la publicité, et c'est vrai que depuis quelques mois, quelques années même, on voit aussi des hommes-objets, et Alix Giraud-Delain nous dit, voilà, dans les pubs, dans les séries, sur les réseaux sociaux, l'homme-objet est le nouvel accessoire des post-féministes branchés. Est-ce que c'est sexiste? Est-ce que c'est fun? Sois beau et tais-toi. Comment appelle-t-on ce genre d'homme? Moi, je connaissais pas le terme. Et effectivement, c'est logique. Ce terme est le dérivé masculin d'un mot qu'on connaissait au féminin.
1: Est-ce que c'est pas un lien avec pin-up?
0: Non, pin-up, non.
2: Je viens de le dire.
1: Non. Ah, pardon, j'ai pas entendu.
9: Non, mais c'est...
2: Tu me voles mes réponses.
9: Est-ce que c'est un anglais, les mots, ou un français?
2: À la base, c'est en anglais.
0: Au début, effectivement. D'ailleurs, c'était pas, je crois, de l'anglais au départ. Ça devait être latino, plutôt.
8: Ah bon?
9: Latino.
2: Alors...
3: Un bombo latino?
0: Non.
8: Un bimbo?
9: Un con.
0: Comment vous dites?
2: Un bimbo. Un bimbo.
8: Alors, un bimboy.
0: Alors, là, ça y est, vous brûlez tous les deux.
2: Un bimboy?
0: Ah non.
2: Un.
0: Bimbo, c'était pour une femme.
10: Un bimba.
0: Alors non.
2: Un bimbo.
0: Non.
3: Un bimbo.
8: Un bimbi.
3: Un bimbo.
10: Un bambimbo.
3: Un boum boumbo.
0: Une bimbo, c'est pour une femme.
8: Pour une femme, oui.
0: Alors, pour un homme.
10: C'est deux bimbo.

0: Bimba, ah, une bimba,
1: un bimbo,
2: non, non,
3: un bimboqué,
4: un bimbe,
0: un burnba, un burnba,
2: non, non, non.
5: Mais les mots, ça ressemble à bimbo.
2: Ah bah oui, oui, bien sûr. Alors.
3: Peut-être que ça commence pas par bim, par contre, peut-être. Peut-être que c'est un.
2: Il est plus malin que les autres.
4: Ah ouais.
3: Ah, ouais, alors, par contre, j'ai toujours pas la réponse.
1: Un boibo,
2: non.
1: Un dumbo,
2: mimbo,
1: non.
3: Un mambo,
1: non.
3: Mambo, mambo, fort.
1: Un kimbo,
2: non.
4: Jimbo,
2: Jimbo, non.
1: Un jimbi,
2: jimbi, non.
1: Un limbo,
2: limbo, non.
3: Un zimbo,
2: zimbo, non.
3: Un rimbo,
2: non plus.
3: Un humbo,
1: un rambo,
4: non.
0: Un jimbar.
2: Bon ben, je vois qu'il y en a pas ici en tout cas.
6: Un dumbo.
2: Oh, dumbo, un c'est l'éléphant. Dumbo, c'est ce que Nathalie va voir arriver cet après-midi.
4: Rimbo.
2: Comment vous avez dit?
4: Rumbo, rimbo.
2: Non.
3: Un dimbo.
5: C'est pas avec.
3: Un dimbo.
2: Dimbo, non.
5: C'est avec un z.
3: Un rimbo.
1: J'ai l'impression chez l'orthophoniste.
3: Un rambo.
1: On se croirait chez l'orthophoniste.
4: Timbo.
2: Non.
1: Un pimbo.
2: Non plus.
5: Combo.
1: Un pinbo.
3: Oh, c'est simple, on va faire toutes les alphabets. Ambo, bimbo,
4: Timbo,
3: dimbo,
4: bimbo,
3: limbo,
4: dimbo,
3: umbo, dimbo,
1: gimbo,
3: dimbo, nem sushi, dimbo,
1: kimbo, monnaie pastis.
2: Vous m'énervez, je vais vous donner la réponse.
4: Un umbo.
2: Parce que je sens que quand je vais aller, vous allez dire, on l'a dit. Parce que là, vous m'en avez toujours dit. Je suis même pas sûr que vous l'ayez dit.
4: Wimbo.
2: Non. Imbo avec un H, comme homme évidemment. Un himbo. Une bimbo. Un himbo. Un mec pas très futé, c'est un himbo.
4: Bon, bon, je pense que c'est naze.
0: Moi, je suis un himbo. Moi, je suis un himbo. Pardon, je suis un himbo. Je suis un beau gosse pas très futé.
3: Ah, toi, t'es l'inverse.
6: Non, non, toi, t'es un hibou. Toi, t'es un hibou.
2: Pas très futé, oui. Beau gosse. Faut qu'on en reparle.
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2: Une question pour Monsieur Mascri, qui habite Le Mans, dans la Sarthe, le département où, on le sait désormais, il y a les plus grosses courges.
0: Ah bah oui, Stevie.
4: Plus de 600 kilos.
2: Mais ma question pour Monsieur Mascri du Mans, la voici. Savez-vous à quoi sert l'atropine?
4: À mesurer.
0: C'est en un seul mot?
2: Oui, c'est en un. L' apostrophe, plus loin.
4: À mesurer l'adrénaline dans le sang.
2: Pardon?
4: À mesurer l'adrénaline dans le sang?
2: Non, ça, c'est utilisé par, on va dire, certains médecins, mais pas n'importe lesquels.
4: Ah, c'est pour soigner les fous, en fait.
2: Ah non, pas du tout.
0: Gynécologue?
11: T'en as pas pris, alors, visiblement.
4: c'est pas un élément de mesure, alors?
2: Ah non, ce n'est pas un élément de mesure. Non, non, mais... l'atropine, c'est quelque chose qu'on trouve dans certaines plantes.
0: Genre la spiruline.
2: Alors, ce n'est pas de la spiruline, mais l'atropine est utilisée à des fins bien précises par certains médecins, certains spécialistes. Mais
0: pour la mémoire.
2: Déjà, si vous trouvez lesquels de spécialistes, vous allez avancer d'un grand pas.
0: Ah, dermatologue.
2: Oui. Alors, pas dermatologue.
11: Podologue.
2: Podologue.
11: Est-ce que grand pas, c'était un indice?
2: Ah non, grand pas n'était pas un indice.
0: Proctologue.
4: Est-ce que c'est un oculiste?
2: Ah, bravo, cher
4: oui.
2: Ariel.
4: C'est un oculiste.
2: On va dire ophtalmologue.
0: Un ophtalmologue.
4: D'accord. Vous préférez ophtalmologue?
2: Oui, parce qu'oculiste, ça prête à confusion. Oui, oui.
4: Oh.
11: Atropine, oculiste, ça fait beaucoup dans une seule phrase.
0: C'est contraire.
2: Qu'est-ce que ça aide? Qu'est-ce qu'il fait avec l'atropine, l'ophtalmo?
4: Il dilate l'iris.
2: Il dit, alors, l'iris.
4: Il dilate le...
3: La pupille.
4: La pupille.
2: Il dilate la pupille avec l'atropine.
4: Ah.
2: Bonne réponse.
4: Bonne réponse d'Ariel Dombal.
0: Ça sert que pour la pupille? Non, mais c'est formidable, mais qu'est-ce qu'on en a à foutre?
4: Mais si, quand tu vas...
0: Il y a des questions qui sont moins intéressantes. Mais pourquoi vous parlez de ça, patron?
2: Parce qu'un ophtalmo dilate la pupille en l'atropinant.
0: Alors oui, là, ça devient intéressant.
11: Ah, c'est quoi cette histoire avec l'iris?
0: Attends, là, enchaînez, excusez-moi, patron. Je regrette ce que j'ai dit.
11: Et c'est qui cette Iris aussi là?
0: C'est la stagiaire Iris. Attends, c'est qui?
3: Non, c'est la Miss France.
2: Vous êtes tous fait dilater la pupille,
11: bien sûr.
4: C'est un fond d'œil.
0: Mais vous montrez qui?
11: Plus ou moins quoi.
12: Non, mais non.
11: Moi, tout le monde ne touche pas la pupille, hein, je vous le dis tout de suite. Hein.
2: La pupille vient en mangeant.
13: Non, mais attendez. Moi, j'ai dit la pupille.
4: Non, mais pour voir.
2: Le collier, fait... par exemple. Ah, voilà. Vous vous mettez du collier,
11: ah, oui,
2: parfois. Bien sûr. Bah, dans le collier, dans le collier, il y a de l'atropine.
13: Oh, c'est pas vrai. Et je ne savais pas.
14: Et on nous dit rien.
13: On va mourir moins con.
14: Mais on va mourir quand même.
12: Attention, Ariel. Là, t'as dit un mot, on a failli faire un pas en arrière avec oculiste, hein, parce que là, j'allais te demander.
2: Ah, vous, pas, non. Vous connaissiez pas oculiste?
12: Oh, pas du tout, non.
2: Ah, bah alors là.
12: Mais quand Ariel parle, déjà, je ne comprends pas.
14: Mais parce qu'elle parle beaucoup mexicain.
12: Non, c'est,
4: non,
12: c'est,
4: non,
12: c'est très doux, c'est bien entendu.
4: Je dis des choses très, très intelligentes.
2: L'oculiste et l'ophtalmo, si vous préférez.
12: Ah, c'est mieux, voilà. On m'avait sauvé, on a sauvé l'émission.
2: Oui, oui, parce que c'est vrai que c'est une vieille blague. On dit, ah, ben, je vais aller chez l'oculiste, j'ai mal aux yeux. Ah bon, t'as pas mal au cul. Bon, voilà. C'est un truc, ça date. De c'est pour ça qu'il faut
11: ça
2: mieux...
11: date de l'aimable ouais, voilà.
12: Ah non mais de toute façon quand Ariel parle je sais que ça date. Oh, j'ai compris que ça...
13: oh, mais quel goujat.
4: Alors ça c'est un goujat.
13: Elle est très très bien pour une centenaire.
12: Alors c'est quoi un goujat?
14: Laissez-le.
13: Elle se porte
14: laissez-le.
13: Très, très bien mieux que toi va.
14: Laissez-le, il aime pas les maigrichonnes, ça m'arrange.
2: Non, quand même, je vous offre aujourd'hui la présence de trois jolies blondes sur ce plateau. Non,
14: surtout moi.
2: Adil.
12: Je l'aime bien, Ariel, c'était rigolo.
2: Eh ben oui, mais bien sûr, je sais que vous l'aimez beaucoup.
12: Bah, j'aime tout le monde d'ailleurs.
2: Ben bien sûr.
11: Oh, là, calme-toi quand même.
2: Et Sylvie. Mais enfin, s'il y en a une des trois avec qui vous deviez partir en vacances, laquelle vous choisiriez, monsieur Rami?
12: Ah non, mais moi je suis en couple.
2: Ah bon, ça y est?
11: Mais moi je suis pas jalouse.
2: Ah ben, vous
12: êtes... je connais très bien Sylvie depuis un petit moment.
2: Ah, ça veut dire quoi là? Il y a eu
4: Ah mais il connaît très bien mon mari aussi.
12: Exactement. Non, je le connais très très bien et je m'entends très bien avec elle.
14: Échangiste. Échangiste.
12: Non, parce que Adil disait au début, c'est vrai.
4: Adil,
12: Sylvie est très gentil.
4: Il est très généreux. On sait pas.
13: C'est-à-dire
4: bah il est super généreux Adil, dès que il y a une
11: soirée
4: pour lever des fonds pour des enfants, pour le cancer, pour tout, il est là.
13: C'est vrai?
11: C'est beau ça. On l'applaudit.
12: Merci.
13: Allez non. Ah, moi, il m'a jamais rien lâché. Hein.
2: Ah non, mais croyez-moi, il en a élevé des fonds.
4: Et il a jamais touché au Miss. Jamais.
12: Non, je crois pas.
4: Non, bah non.
13: Même les fesses?
4: Non, parce que tu sais, je le saurais sinon.
12: Ouais, je sais que tu sais tout.
13: Même Geneviève, t'as rien fait?
14: Eh ben, on va y remédier.
2: Là, il faut savoir que Ziz vient de remettre sa couronne.
14: Écharpe.
2: Je parle pas des dents, hein, je parle de la couronne sur la tête.
12: Et c'est ton vrai prénom, Ziz? Non, c'est une vraie question.
11: C'est Aziz, moi.
13: Adil et Aziz, c'est un super duo.
2: C'est vrai, ça vient d'où Ziz, d'ailleurs. Il a raison, Adil, de poser la question.
14: C'est un diminutif, Ziz.
2: De quoi?
4: Eh ben, de Zizi, Élise. Non?
2: De Élise.
14: Élise.
13: Mais là, quand on coupe le Zizi, ça fait Ziz. C'est ça le truc.
14: Mais de quoi tu me parles? Tu me parles d'une chose que je connais pas. Pourquoi
13: c'est vrai.
14: Ça arrête. Tu vas te mettre tous mes fans à dos, hein, je te jure.
13: À dos? La soirée commence.
4: Gars, moi, je suis assis sur un clou depuis. C'était un clou, c'est ça?
2: Non,
4: une punaise, pardon.
14: Je ne pensais pas coincé à ce point-là, quand même.
2: Chacun ses vices.
13: Ah oui.
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2: Marc-Antoine est au téléphone, il a 21 ans, Marc-Antoine, il a envie de rigoler, de parier sur une grosse tête, celle qui va faire le plus rire avec sa blague. Bonjour Marc-Antoine.
17: Bonjour Laurent, bonjour les grosses têtes, bonjour les auditeurs.
6: Qu'est-ce qu'il gagne?
2: Qu'est-ce qu'il gagne? Vous savez ce qu'il va gagner?
6: Bah, je pense que ça l'intéresserait, Marc-Antoine.
2: Un voyage sur l'île de la Lagune, c'est pas rien. Eh oui, le fameux relais de 5 étoiles de Saint-Cyprien, c'est sur l'hôtel Spa Thalasso, relais château, Pyrénées-Orientales. Je vous fais sans, hein, chichi.
6: Ouais, puis ils nous invitent quand ils veulent.
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2: Hôtel-île-lagune.com, un séjour pour deux, pour deux nuits, pour vous. 21 ans, c'est pas mal d'aller à l'hôtel avec sa dulcinée, Marc-Antoine.
6: Son dulcinée.
2: Il fait ce qu'il veut.
17: Ouais, ou bien je l'offrirai à mes parents.
2: Eh ben, c'est encore mieux.
6: C'est mieux.
14: Voilà. Oh, c'est trop mignon.
2: Pour ses vieux, très bien.
6: Oh, 21 ans, ses âge, parents doivent pas être très vieux.
2: Ils ont mon âge. Ils ont mon âge, sûrement, ses parents.
17: 63 comme vous, je crois.
2: Eh ben, voilà, voilà, voilà. Marc-Antoine, vous voulez que je sonde mes camarades grosses têtes pour savoir quel genre de blague ils ont, si vous pouvez vous donner une petite idée sur qui miser?
17: Oui, on peut tâter le terrain.
2: Eh ben oui, tâtons le terrain. Caroline, la vôtre est bien.
6: Alors déjà, on ne traite pas de terrain. Primo.
2: Elle veut bien être tâtée, mais pas sur le terrain.
6: Alors la mienne est courte, et souvent courte, c'est efficace.
2: Eh ben oui, c'est vrai. Titoff, la vôtre, blague. La vôtre.
18: Je ne dirais pas la même chose, mais la mienne est très efficace. Je pense que je vais gagner ce
2: Johan, Johan Rioux, vous?
19: Très honnêtement, j'ai hurlé de rire tout à l'heure quand j'ai révisé, parce que la chute est extraordinaire. C'est nul les 8 premières lignes, c'est nul à chier.
18: Oh,
19: mais la conclusion, elle est tout le monde va pouffer de rire.
2: Jean-Benguigui, vous?
6: Ah, j'espère faire rire un petit peu avec ça.
2: Et vous, Dari Boudboul?
5: Moi, je la trouve pas hilarante.
2: Ah bah.
6: La meuf, elle sait se vendre, hein.
2: Ah bah là, au moins, écoutez, Marc-Antoine, ça vous donne une petite idée.
17: Je pensais à Titoff, mais Johan l'a bien vendu, donc je vais prendre Johan.
19: Allez, j'espère pour vous ce voyage. Allez.
2: Alors, Johan Rioux est celui sur qui vous pariez. On va pas commencer par lui, on va laisser un peu de suspense. Caroline Diamant, d'abord.
6: C'est Yann Moix, c'est Stevie. Bah, il dit papote, il discute, tout ça. Puis Yann demande à Stevie, dis donc, si c'est la fin du monde dans 15 minutes, qu'est-ce que tu ferais, toi? Notre Stevie répond, bah, je baiserais tout ce qui bouge, et toi? Eh ben, moi, je bougerais pas.
2: Elle est bien?
6: Elle est belle. Elle est pas mal.
20: Elle est très bonne.
2: Elle l'a bien raconté. Elle est efficace. Titoff, c'est à vous, Titoff.
18: Alors, c'est deux Anglais très chics qui jouent au golf. Et puis, l'un d'eux, au moment de faire un putt vraiment très, très, très important, d'un coup, voit au loin passer un enterrement. Il se redresse tout d'un coup, comme ça, il enlève son chapeau. Il prend la pose, comme ça. Très grave. Et puis, il y a son ami à côté. Il fait, bon, c'est bon, là, ça va. Allez, on joue, quoi, non? Il fait, oh, boy, excuse-moi, mais bon, c'était tout de même ma femme.
2: Ah oui, oui, oui, oui, oui. Elle est en deux temps, mais elle est bien. Madame Dari Boudboul est demandée au parloir.
5: Alors moi, c'est un malade qui va voir son médecin. Il a fait des analyses, etc. Il arrive chez le médecin. Le médecin lui dit, écoutez, voilà, j'ai une mauvaise nouvelle, mais j'ai aussi une très mauvaise nouvelle. Bon, ben, commencez par la mauvaise. Vous avez un cancer. Oh là là, c'est affreux. Et alors, il a très mauvaise. Écoutez, la très mauvaise, c'est que vous avez aussi la maladie d'Alzheimer. Oh, ouf, docteur! J'avais tellement peur d'avoir le cancer!
6: Elle est jolie.
2: Elle est pas jolie. Si mal.
19: Elle est jolie.
2: Elle est pas si mal. Yann, moi.
6: Elle raconte bien, hein.
2: Yann. Ouais, ouais. Yann.
21: C'est Titoff qui est à Marseille dans un très grand hôtel. Et il drague une fille à fond les turbines. Il a une coupe de champagne à la main. Et il voit, il y a un canon total. Et la fille est totalement tétanisée par Titoff, donc elle s'approche de lui et dit, Titoff, je t'ai reconnu, j'adore les grosses têtes, mais il paraît que t'as toujours plein de gadgets sur toi. Titoff, il dit, ah, des gadgets, j'en ai, sur moi. Il dit, tu pourrais m'en montrer un? Et regarde ma montre, là, elle peut dire si la fille avec qui je discute porte une culotte ou pas. Et la fille, et là, Titoff, je porte une culotte? Il dit, non, tu n'as pas de culotte. Il dit, bah, c'est raté, j'en ai une. Et Titoff répond, en regardant sa montre, oh merde, elle avance d'une heure.
2: Ah si, elle est bien.
18: Elle est bien racontée.
2: Monsieur Benguigui.
6: Alors c'est un prêtre catholique qui rencontre son ami rabbin, juif. Et lui dit, tu sais, j'ai trouvé un très bon plan pour manger à l'œil. Ah bon, dit le rabbin, comment il fait? Il dit, c'est simple, je vais au restaurant vers 21h, je commande une entrée, un plat, un fromage, un dessert, un café, un cognac, un cigare. Je prends tout mon temps pour digérer que lorsque le serveur arrive, il retourne les chaises sur les tables et il me demande de régler l'addition. Je lui dis que j'ai déjà réglé à son collègue qui est déjà parti. Oui, c'est super, on y va demain. Avec plaisir. Le lendemain, le curé et le rabbin se retrouvent au restaurant. Ils commandent entrée, plat, dessert, fromage, café, cognac, cigare. Ils prennent tout leur temps. Et lorsque le serveur leur demande de régler l'addition, comme prévu, le prêtre lui répond, mais monsieur, mon frère, mon ami, nous avons déjà réglé ça à votre collègue qui vient de partir. Oh, excusez-moi, monsieur, je l'ignorais. Bonne fin de soirée, monsieur, répond le serveur. Et le rabbin ajoute, ne partez pas comme ça, on attend toujours la monnaie.
19: J'ai l'impression, tout le monde a rigolé à toutes les blagues.
2: On termine par Johan Rioux.
19: Allez, on y croit. C'est un homme qui pue des pieds et une femme qui pue du bec qui se sont inscrits dans une agence matrimoniale. Malheureusement, personne ne veut d'eux, mais un jour, l'agence décide de les faire se rencontrer. Ils se retrouvent donc pour un premier rendez-vous, et là, c'est le miracle, ça se passe tellement bien qu'ils se retrouvent au lit. Ils se rapprochent, se font des petits papous, s'embrassent, quand tout à coup, la femme dit « Mon amour, il faut que je t'avoue quelque chose. Oui, je sais, tu as bouffé mes chaussettes. » Quoi, t'es gagné ?
1: Oh non, c'est pas gagné.
20: Oh, lui, il crie quand même tout, j'ai pas la fin.
19: Vous avez compris ?

0: Ah, c'est pas mal quand même.
1: Il l'a très mal raconté.
2: Non mais non, c'est pas possible.
1: Il l'a mal raconté.
2: J'aimerais beaucoup que Marc-Antoine gagne. Mais
1: Marc-Antoine,
2: oui.
1: On peut pas dire que vous ayez gagné, alors vous pouvez vous rattraper et gagner quand même votre séjour si vous nous racontez, vous, une histoire drôle.
3: D'accord, alors j'ai une blagounette pour mes copains sans et hors, côté d'Arras. Alors, ouais. Comment reconnaît-on un supporter du Racing Club de Lens? Son nez rouge et ses dents jaunes.
4: Son nez rouge et ses dents jaunes. Eh ben c'est encore perdu, hein.
2: Il a perdu. C'est dommage. Il avait l'air bien, cet hôtel.
1: Eh ben je crois que vous partez à Paimpol avec Yohann Rioux.
2: Invite-le dans ta ferme.
1: Je suis désolé. Bon, Marc-Antoine.
4: Moi, j'en ai une très vieille, je crois.
1: Allez-y, allez-y.
4: C'est des aventuriers qui partent comme ça dans la Pampa, et puis ils se font capturer par une tribu, mais vraiment sanguinaire et sans pitié. Et bon, il y a un Américain, un Français et un Corse. Ils sont attrapés, puis il y a le chef de la tribu qui arrive, il s'attache, et d'un coup il referme « Maintenant, là, vous avez le choix, goulou goulou ou la mort !» Le premier, c'est américain. L'américain, il se dit « Bon, goulou goulou, je sais pas ce que c'est, la mort, je sais ce que c'est, bon, bah, goulou goulou. » Là, il y a le fils du chef de tribu qui arrive, qui est 2m10, un sexe, enfin, de la taille de Yohann Rioux, enfin, le corps entier, hein. Il le prend et il retourne l'américain, bon, bon, bon, golo, golo, golo, il y a toute la tribu qui golo, golo, bon, l'américain, il se fait, bon, ben voilà, il se fait défoncer, il me dit, bon, moi, j'ai évité la mort. Là, le français arrive, c'est Stevie Boulet. Donc, il dit, bon, vous avez pas un fils cadet? Bon, le français arrive, lui aussi, il est là, il se dit, bon, putain, la mort quand même, putain, j'ai vu ce qui s'est passé avec l'américain, mais bon, tant pis, golo golo, golo golo, golo golo, alors il le retourne, bam bam bam. Le français, bon, voilà, golo golo, golo golo. Et là arrive le corse. Alors, le grand chef lui dit, alors, golo golo ou la mort? Et là, le corse, très fier, il fait, la mort. Le chef, il dit, d'accord, mais d'abord, golo golo.
1: Quelle mignonne. Marc-Antoine.
3: Oui.
1: Comme on a oublié qui a fait, franchement, là, avec toutes les histoires, vous savez quoi, on dit rien à personne, vous partez à l'île de la Lagune.
3: Ah, c'est très sympa.
1: Bravo. Allez, hop.
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3: On vous aime, Bernard. C'est pour ça qu'on vous fait venir. Et puis, on sait que, de toute façon, hein, vous avez l'art de la réplique et on n'est jamais à l'abri d'un
4: scud.
3: Voilà, d'un petit scud.
4: Un scud.
5: Je vais vous mettre la main au scud.
6: Qu'est-ce que c'est que ce rire, Caroline?
7: Un scud ou un petit rototo aussi?
6: On dit un scud.
3: Comment vous dites?
6: On dit un scud.
3: Un scud, si vous voulez, un scud.
6: Non, parce que quand on dit, alors, je vais te mettre un gros scud, du coup, ça fait vraiment...
3: Oui, dans le...
7: J'ai l'impression que ça fait longtemps qu'elle n'a pas vu de scud.
8: J'ai l'impression que Caroline nous envoie des messages. Là.
6: Oui, c'est ça.
3: Ma Bachelot est en... Alors, pardon Caroline, je me tourne vers
6: non,
3: l'autre.
6: Non, mais attendez, elle est beaucoup plus riche et beaucoup plus chic. Hein.
3: Vers non, l'autre grosse tête féminine.
8: Quelle est belle.
3: Jour, toute, alors, je ne sais pas, c'est quelle est la couleur sable. On va dire vous êtes couleur sable.
7: Sale, oui, tout simplement.
8: Non, pas sale, sable. C'est un peu...
7: Vous êtes en clair.
6: Alors, non, mais... pas les,
9: je sais que vous vous moquez de mes tailleurs.
3: Pas du tout.
9: Donc, j'ai décidé de mettre des couleurs sobre.
3: Ah,
9: donc
3: oui,
9: c'est clair. Un beige, un peu rosé, mais très...
8: Et elle a les chaussures assorties, je les vois d'ici, c'est magnifique.
4: Ça fait très longtemps qu'elle n'a pas été enfoncée.
3: Bernard,
8: ça y est, il a sorti son scud.
3: Ah tiens, à propos, c'est qu'on parle beaucoup
8: de... d'enfoncer ?
3: Non, mais on parle beaucoup de Brigitte Bardot en ce moment.
8: Ah,
3: puisque...
8: ah quoi que...
6: On n'a pas le rapport.
3: Elle a accordé... Ben, si vous travaillez sur BFM, et elle a accordé une interview à Stephen Bellery pour BFM TV.
8: C'est vrai.
3: À propos de la chasse à courre, je crois.
8: Entre autres.
6: Ah, oui. Ah, oui. Il paraît qu'elle est pour, c'est ça ?
3: Ah ben non, elle est contre la chasse à courre. Et j'aimerais justement, ce sera la première citation, que vous me rappeliez, c'est pour Virginie Reniger, qui habite Beaumont-Hague dans la Manche, qui avait dit à propos de Brigitte Bardot... C'était à l'époque, évidemment, où elle était encore jeune actrice et comédienne.
4: Quand elle était bébé.
3: Voilà.
4: Maintenant, elle est mémé.
3: Qui avait dit de Brigitte Bardot, avec son énorme poitrine et ses petites jambes fluettes, elle ressemble à un cornet de glace à deux boules.
7: C'est joli, en même temps, c'est dégueulasse.
6: Alice Sapritch,
3: non.
6: C'est un Français, évidemment.
3: Frédéric Dard, non.
4: Coluche.
3: Non, c'est avant Coluche.
6: Ah oui, c'est bien avant.
7: Thierry Leluron,
3: non.
6: C'est un Français.
8: C'est les années 60.
3: Elle a commencé dans les années 60, un bébé. Et à l'époque, c'est quelqu'un.
7: Dutronc.
3: D'ultra célèbre, internationalement parlant.
4: Serge Gainsbourg. De Gaulle.
3: Pas De Gaulle, pas Gainsbourg, mais Gainsbourg a un lien direct avec.
7: Marlboro Light.
3: Non.
8: Un lien avec Gainsbourg.
6: Il fumait des gitanes.
8: Il a écrit des chansons pour.
4: Paul Ricard.
8: Gainsbourg lui a écrit des chansons.
3: Non, mais Gainsbourg a une chanson où on cite.
7: Aznavour.
3: Et même un.
6: Laissez-le finir.
7: Oui, c'est insupportable.
3: Oh, si vous me laissez finir, il est 18h.
4: Oh, le prétentieux.
8: Oui. Moi, vos ex m'ont pas dit ça.
6: Oh, dis donc. Oh là là, là.
4: Moi,
6: oh,
4: c'est
6: des scuds.
3: Non, alors.
4: Moi, c'est déjà fini depuis 10 minutes.
3: Je vous disais donc qu'il a un lien avec Gainsbourg, puisqu'il y a un titre d'une chanson célèbre de Serge Gainsbourg qui reprend son nom.
6: Oui. Il a fait une chanson sur Calamity Jane.
4: Oh, c'est pas
6: vrai.
7: C'est un chanteur?
4: Ah, c'est Bonnie and Clyde.
6: Bonnie and Clyde.
3: Je suis même pas
6: c'est Bonnie ou c'est Clyde?
9: Harley Davidson.
3: Mais non.
4: C'est l'homme à la tête de chou.
3: Non, c'est quelqu'un qui est mort depuis 1977. Un de nos plus grands poètes français.
6: Maurice Vian.
7: Jacques Prévert.
3: Oh. Bonne réponse de Monsieur Az.
8: Incroyable.
7: Incroyable, mais l'autre, incroyable, carrément.
3: La chanson de Prévert, oui. Vous la connaissez, évidemment.
4: Bah, ouais. Tu as joué à Lourdes, récemment, non?
7: Ah ouais, c'est incroyable.
3: C'est un titre de Gainsbourg, la chanson de Prévert. Et c'est bien Jacques Prévert qui avait dit à propos de Brigitte Bardot, avec son énorme poitrine et ses petites jambes, elle ressemble à un cornet de glace à deux boules. J'aimerais maintenant vous interroger sur une citation amusante, celle-là aussi, d'ailleurs. Et ce sera pour Olivier Cessé, qui habite Morins, en Dordogne, qui a dit « Il existe un sport où il est interdit de perdre, c'est le saut en parachute.
8: » Ah, ça, c'est français,
7: c'est humoriste américain, ça.
8: Ouais, c'est pas français, ça.
3: Non, c'est français.
8: Ah ouais,
3: et,
8: ah ouais,
3: et c'est quelqu'un qui a fréquenté les grosses têtes.
8: Coluche.
3: Si ce n'est la plus grande grosse tête.
8: Jean-Yann.
3: Jacques Martin. Jacques Martin. Bonne réponse.

0: de Monsieur Beaugrand. Ah, j'aime bien celle-ci aussi pour Françoise Thirion, qui habite Saint-Raphaël, qui a dit « Je ne suis pas végétarien, mais les animaux que je mange le sont.
1: » J'adore.
2: Loana.
3: Ça, c'est français. Gueluc, peut-être.
4: Seinfeld.
3: Pierre Légaré.
0: Ça, c'est pas français, c'est américain.
3: Oui, c'est Jimmy Fallon.
0: Et c'est quelque chose qui a été prononcé à une époque où, franchement, les végans étaient beaucoup moins nombreux que
2: Woody Allen. Woody Allen.
0: Pas Woody Allen, le père de Woody Allen.
3: Groucho Marx.
0: Groucho Marx. Bonne réponse.
3: Je crois que l'intelligence est de ce côté.
2: Bah, non.
0: Alors, une citation littéraire.
4: Ah, ma spécialité. Ah,
1: ça, c'est pour toi.
0: Allez. Il faut bien que Mme Bachelot, quand même, se réveille un peu.
1: Oui,
0: parce que depuis que Bernard Mabie a dit qu'elle était enfoncée, elle est...
1: Oui, on s'en va.
0: Elle se défonce pas beaucoup.
2: Bah, une fois, pas ça passe. De répéter.
5: Elle est plus très claire.
0: Pour Marina Vagogne.
2: Elle commence à être méchante.
3: Elle m'a dit ta gueule.
0: Pour Mme Vagogne, qui habite Néo Néoflette dans les Yvelines.
3: Néoflette, c'est mignon, Néoflette.
2: On dirait un médicament.
0: D'ailleurs, c'est vrai que vous vous lâchez un peu maintenant, hein, Mme Bachelot. L'autre jour, j'ai vu, je ne sais plus ce que vous avez dit sur BFM. Ça vous a valu quelques tweets.
1: Oui.
0: Et je me suis dit, elle a oublié, elle pensait être aux grosses têtes.
1: Ah, peut-être. C'est vrai.
0: Ah, ça vous est arrivé.
5: Elle fait des blagues cochonnes sur BFM.
1: Non.
2: C'est sur l'italienne, là. Hein. Sur mais les personnes âgées, elle... comme ça, des fois, elles n'en ont plus rien à foutre.
5: Alors là, tu risques là.
1: Tu es un gros connard. Tu veux que je te dise?
2: Je ne le pensais pas.
1: Parce que elle ça va t'arriver aussi.
2: Bah oui.
0: Pour et Marina Vagogne, donc, qui habite
5: la chercher, hein.
0: Néoflette dans les Yvelines. Et c'est quelqu'un qui a dit « Un spermatozoïde peut devenir un futur Mozart. Ne jetez plus vos préservatifs à la poubelle, mettez-les directement dans le piano. »
4: C'est Kersozon, Kersozon.
3: C'est français?
0: Non,
3: je crois pas.
0: C'est français.
3: C'est français.
4: Il vient aux grosses têtes.
0: On l'a même déjà cité hier, pour tout vous dire. Et à cette question, j'avais répondu à vos camarades d'hier. J'avais répondu, écoutez, il est venu peut-être une fois ou deux, parce que je crois que Philippe Bouvard avait fait... On n'avait pas eu deux, hein. Je crois qu'il y en avait eu une seule. Une émission spéciale Charlie Hebdo où il avait...
3: Cavana.
0: Et alors, c'est pas Choron.
3: Cavana.
0: François Cavana. Bonne réponse de Christophe Beaugrand.
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0: Il y a un biopic qui va sortir sur Enzo Ferrari. La vie d'Enzo Ferrari, réalisée par Michael Mann. C'est un grand réalisateur.
2: Ah bah oui, c'est Hit.
0: Voilà, Hit, génial, avec évidemment...
2: Ah ouais,
5: Pacino et De Niro.
0: Al Pacino et Robert De Niro. Deux flics à Miami. Et alors justement, ma question est toute bête. Ce film de Michael Mann, consacré à Enzo Ferrari, un biopic. Mais qui joue Enzo Ferrari?
3: Est-ce que c'est un Français?
0: Là encore, un acteur contemporain, monsieur Haas.
1: Est-ce que c'est américain?
4: C'est un américain?
0: Un américain, oui, oui.
3: D'accord.
2: Du coup, il a quel âge?
3: C'est Chalamet, cette fois?
0: Pardon?
3: Timothée Chalamet?
0: Timothée Chalamet, non.
4: C'est un américain?
0: Américain.
2: Il est jeune?
0: Il est né en 83, alors ça lui fait 40
4: Bradley
0: ans.
4: Cooper.
0: Il
4: a 40
0: ans. Il va avoir 40 ans, parce qu'il est né en novembre.
2: Il est très, très célèbre.
0: Ah oui, il est très
3: Orlando
0: célèbre.
3: Bloom.
0: Ah, Orlando Bloom, non.
2: Alors, un acteur...
0: Il tourne beaucoup, hein.
4: Il va avoir 40 ans.
0: Oui, il va avoir 40 ans.
2: Il joue dans...
5: Ryan Gosling?
0: Ryan Gosling, non.
2: Un peu plus vieux.
3: Il est passé dans Les Mystères de l'amour? Moi, je ne connais que comme acteur.
0: Non, mais je peux vous dire qu'il n'a pas toujours été acteur. Avant d'être acteur...
4: Ah, c'est pas celui qui jouait dans La Famille Stevens?
0: Qu'est-ce que vous appelez
2: personne à la réponse?
3: Il répond une question par une autre réponse. Lui.
0: Comment vous dites?
4: Shia LaBeouf.
0: Ah non, non, non, non. Il a d'ailleurs déjà obtenu un Oscar du meilleur acteur. Hein.
3: Ah, c'est un black?
0: Ah non. Ah,
5: pour jouer
0: ah,
5: oui, Ferrari, qui va jouer oui, Ferrari,
2: c'est,
5: ouais.
2: C'est audacieux, c'est un peu woke, quoi. Mais
4: et alors?
1: Et qu'est-ce qu'on peut poser comme question?
0: Ah ben bah oui, ça, qu'est-ce qu'on peut
3: c'est
0: poser
3: quoi son
0: comme
3: nom
0: question?
4: Il a eu un Oscar pour quel film?
0: Je vais vous aider. Il a été nommé, pardon, aux Oscars.
8: Ah,
0: il a
8: nommé. Pas
0: été
8: nommé.
4: Ah bah voilà, c'est le bordel.
2: Nous perdez.
0: Ah bah oui, bah enfin bon, c'est pareil.
3: Non, non, c'est pas pareil.
0: Il a même été
3: nommé. Moi, j'étais nommé aux Oscars, je l'ai pas eu, je m'en rappelle.
0: Il a même été nommé deux fois aux Oscars.
2: Il les a pas eu les deux fois?
8: Alors, pour quel film?
0: Il a même été nommé au César du meilleur acteur.
2: Bah, il rate tout, quoi.
0: Ah oui.
4: Mais il a dire qu'il a tourné dans un film français?
2: Bah oui, César.
4: Pour le meilleur.
0: Oui.
3: C'est pas le fils de Clint Eastwood?
0: Non. Son nom, je vais vous dire, son nom était prédestiné pour jouer le rôle d'Enzo Ferrari.
2: Turbo?
0: Non.
2: Ah, on est reparti sur les marques de voiture, la vache. Allez, c'est reparti.
0: Non, c'est pas une marque de voiture.
1: Speedy Gonzalez.
3: Ah, José Vidange.
0: J'adore quand je fais ça parce que ça donne des trucs.
4: Ah, mais après, c'est
2: Thierry Carbuche.
4: Mais c'était pour quel film qu'il a été nommé aux Oscars, si vous voulez.

0: vous voulez que je vous dise ça?
1: Est-ce qu'il a une tête d'Italien, le gars?
0: Non, mais il a joué dans un film important pour les Italiens.
1: Al Pacino?
0: Non, non, non, non, non.
2: Pourquoi c'est un film important pour les Italiens?
0: Ah, parce que le nombre de festivals dans lesquels il est nommé, alors c'est absolument hallucinant.
2: Mais il gagne jamais. C'est un peu le Alain Juppé du cinéma.
0: Ah ouais, c'est vrai.
1: Mais vous voulez rien nous dire parce que vous lisez tout seul, là?
0: Non, je suis en train de chercher le film pour lequel, parce que je voudrais pas.
3: Il a été nommé aux Oscars.
0: Je voudrais pas vous, parce qu'après vous allez me dire, ah, mais non, mais c'est pas celui-là, je vous connais.
1: Est-ce qu'il a un nom avec une consonance française ou italienne?
0: Non, pas du tout.
1: Ah, c'est vraiment très américain.
0: Ah oui, oui, c'est américain.
1: Pourquoi il a été nommé au César?
0: Parce qu'il était dans un film français.
4: Mais du coup, ça devait être un grand rôle en...
0: Ah bah oui. Non, c'était meilleur acteur pour un second rôle.
3: Ah bah voilà.
2: Ah, mais ah oui.
0: Pour les Césars, hein, pas pour les Oscars.
4: Ça veut dire qu'il parle français?
0: Ah, il a peut-être été doublé.
3: Il baragouine.
1: Oui, Aston Kutcher?
0: En 2022. Oh, Aston Kutcher, il tourne plus depuis je sais pas combien de temps.
2: Oh si, il tourne encore. Oh. En rond, en rond.
5: Il a été doublé pour une Ferrari, c'est
0: en,
5: pas bon signe.
0: En 2022, il était dans... Je vais vous dire, allez, je vais vous aider. Il a été nommé pour les Césars pour le film Annette.
2: Ah, ah, c'est le mec qui était dans Star Wars.
0: Exact. Oh,
2: le brun là, qui est vilain, mais tout le monde dit qu'il est beau. C'est Daniel.
4: Bien sûr.
2: C'est celui qui a été Adam Driver.
0: Adam Driver. Bon.
3: Ouais.
2: Je t'ai aidé, hein.
3: Ah oui.
2: Je dis le prénom. Ah, il est vilain. On a l'impression qu'il est c'est une crème fouettée, il est fondu. Et les meufs, elles font ah, il est trop beau. Alors lui, Pierre Niney.
0: Adam Driver, effectivement, qui a joué dans Star Wars. Il a été aussi nommé pour.
2: Ah, c'est un super acteur.
0: Pour Black Huntsman aussi.
2: Ah oui.
0: Et Annette au César. Et effectivement, ah, voilà. Il a un nom. Alors, quand je vous ai dit, franchement, qu'il
1: ouais, Driver.
2: Ah,
1: bah,
2: oui, ah oui, ça vient de là.
0: Bah oui, Driver, chauffeur.
3: Pour la formule.
2: Conducteur.
0: Je pouvais pas mieux vous donner.
2: Ah ouais, non, c'était peut-être pas le meilleur indice.
0: Comme indication, c'était le meilleur indice.
2: Vous devriez présenter l'émission, vous êtes incroyable.
0: Je crois, monsieur As, que je vais repartir sur des questions sur Louis XIV et Louis XV, parce que vous voyez.
2: Ah, j'ai trouvé, monsieur!
1: Non, mais parce que c'est des personnalités qui n'ont pas encore marqué.

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5: Muriel Arnoux qui habite Thiers dans le Val-de-Marne, dans une corrida. Je ne sais pas si les uns et les autres vous êtes déjà allés dans une corrida.
6: Non.
5: Certains sont pour, sont contre.
7: Contre.
5: C'est le sujet qu'il ne faut jamais aborder en société. Mais où se trouvent les places les plus chères dans une corrida?
8: Tout en haut. Bah,
9: je dirais en haut alors.
7: Ouais. Non. Juste derrière l'arène, c'est-à-dire dans le Colréon, entre la piste et les premiers rangs.
5: Oui, mais ce n'est pas la réponse que j'attends. Il y a une réponse bien plus précise et une raison au fait que ce soit là les places les plus chères.
10: Dans la loge du Toréador.
5: Pardon.
10: Dans la loge du Toréador.
11: Moi, je rêve de faire l'Interville. Oh, j'ai envie de faire les vachettes. Pourquoi il n'y a plus... J'aimerais bien d'être Interville.
5: En tant que vachette ou en tant que...
11: En tant que commentateur, c'est vrai pour ça.
12: C'est un endroit où on reçoit les sangs du taureau?
5: Non, non, non, non. Il y a une raison bien précise où, effectivement, dans l'arène, les places sont plus chères à un endroit qu'à l'autre.
11: Est-ce que c'est le plus près de la piste?
5: Et moi, qui d'ailleurs, une fois, j'y suis allé une fois, il y a très longtemps, j'avais envie de voir ça au moins une fois, j'y retournerai jamais. Je comprends. Je comprends pourquoi ce sont les places.
13: Est-ce que c'est pas les places qui sont les plus proches de la sortie?
11: Les toilettes, si on a envie de vomir à cause du sang.
13: Non, est-ce que c'est pas les places qui sont les plus proches de la sortie si jamais le taureau saute par-dessus?
5: Non,
13: le...
5: non plus. Non,
7: c'est
5: non,
7: c'est
5: non.
7: Bien juste derrière la barrière, donc dans le Colléon, mais oui. À un endroit précis autour de la piste.
5: Oui, absolument.
7: Est-ce que c'est du côté de l'entrée ou pile en face, sous la tribune présidentielle?
5: Ça dépend. Toutes les arènes n'ont pas les entrées au même endroit.
7: Non. Oui.
5: Mais les places les plus chères sont toujours au même endroit.
11: Ah, quand la balustrade est plus grande qu'ailleurs?
5: Non.
7: À côté du banc où sont installés les assistants des
13: taureaux. C'est des places où il n'y a personne devant nous parce qu'on peut allonger nos jambes.
5: Non, vous êtes très loin et ça
12: c'est
5: prouve.
12: C'est là où sort les taureaux.
5: Non, vous êtes très très loin et ça prouve que vous n'y êtes jamais allé.
7: Sous la piste.
5: Parce que moi qui y suis allé, je peux vous dire que je comprends pourquoi, effectivement, c'est plus cher là qu'ailleurs.
10: Est-ce c'est par rapport à une incidence que peut avoir le taureau sur.
5: Non, ça n'a rien à voir avec
11: le taureau. C'est là où on a la meilleure vue
5: non sur
6: le
5: spectacle.
6: Est-ce que le toréador donne quelque chose? Il ne coupe pas le bout de queue.
5: Les oreilles et la queue.
6: Ouais, voilà. Il n'en fait pas cadeau après, c'est pas ça.
13: Est-ce que c'est la place du. Est-ce que c'est la place du gars qui lance le pop, pop, pop, pop, pop, pop, pop, pop, pop, et c'est le premier. Et c'est le premier gars qui lance le relais.
5: Enrico Macia, c'est pas là à toutes les corridas. Oui. Marcella, vous n'êtes jamais allé à une corrida?
12: Mais je peux faire me couper la tête avant d'y aller.
5: Ah bah ça peut être
7: parce
5: intéressant.
7: Qu'on est à l'ombre.
5: On peut faire venir du monde.
7: C'est parce qu'on est à l'ombre peut-être. C'est parce qu'on est à l'ombre.
5: Parce qu'on est à l'ombre. Les places les plus chères sont à l'ombre, évidemment.
11: Ah, c'est fou bête.
13: C'est pas con.
5: Eh oui, bonne réponse. Parce que c'est très long, évidemment.
11: C'est toujours l'après-midi. Donc.
5: C'est toujours l'après-midi.
6: Oui, bah on peut prendre une petite ombrelle.
5: Non, croyez-moi, quand vous êtes en plein soleil dans une arène, c'est terrible parce que moi, j'avais pas les places justement les plus chères et j'en ai bavé pendant tout l'après-midi. Non. Et dans le nord, des combats de coqs, vous?
10: Non. Par contre, moi, j'aime bien.
5: Il y a des combats de coqs dans le nord.
10: Ah oui, il y a des combats de coqs, mais quel est le rapport avec la corrida? Les places les plus chères, c'est là, il n'y a pas le soleil dans le poulailler.
5: Bah, le rapport.
12: Comment quel rapport? Mais c'est aussi les pauvres coqs.
10: Je ne vais pas.
12: Il s'est fait.
10: Je ne vais à aucun combat d'aucune sorte.
5: Ouais, même dans, parce qu'à la ferme, il devait y avoir des coqs qui se battaient avec les poules.
10: Oui, mais ça, c'est,
6: la vie courante.
10: La vie au poulailler, la vie au courante. Les couples, ils ont retangulé. Madame Poule, elle retangulait avec Monsieur Coq.
5: Alors, j'aurais voulu vous voir tout petit aller chercher les œufs à la ferme.
10: Ah, j'adorais ça.
5: Ah oui, j'adorais.
10: Parce qu'on est, non, à la ferme, on avait un propre poulailler. On avait le poulailler avec des canards, des poules, une chèvre. Et donc, j'allais ramasser les œufs le matin, je me blaire.
6: Et la chèvre, elle se souvient de toi?
10: Non, il y avait.
5: Oui, parce qu'il continue à ramasser les œufs aujourd'hui.
10: C'était bien, il y avait deux oies, elles étaient méchantes. Les oies.
5: Ah, il y avait des oies méchantes.
10: Ah, là, c'était ma frayeur quand j'arrivais dans le poulailler. Elle levait la tête comme ça. Elle mettait les ailes comme ça, elle court. Et après, mon père, il les avait pour Noël, on les avait tuées.
5: C'est là qu'on se dit quand même, la corrida, c'est plus viril.
10: Moi, ça m'avait impressionné, c'est mon père, il coupait la tête des canards quand on venait à manger.
5: Ah bah,
10: et il lâchait le canard et ça continue à voler sans tête, le machin, ça court.
13: Ah,
10: sans tête.
13: Bah, nous, on a fait ça aussi à l'Aïd avec le mouton, c'est pareil. Ça continue à courir sans tête. Hein.
5: Chacun sa corrida, que je voulais vous dire.
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5: Bon, on est content de vous revoir, Christina. Pardon, hein, Christine O'Krent, mais la vedette aujourd'hui.
8: Ah non, non, mais j'ai compris que j'ai une rivale au prénom presque similaire, mais l'accent n'est pas le même.
5: C'est vrai, c'est vrai. Mais les voix sont tout aussi identifiables pour vous comme pour elle.
11: Mais dans un style différent, quand
5: dans
11: même.
5: Un style. Ah, oui, vous n'imitez pas Christine O'Krent, d'ailleurs.
11: Ah non, non, non.
5: Christophe Beaugrand.
11: J'ai peur qu'elle me tape. Non, mais là, je suis très bien entouré. Il y en a une qui est trop intelligente et l'autre pas assez. Ça fait une moyenne.
9: Oh là là. Non, mais c'est ça, ça peut changer de côté. Un qui a la tête pleine d'informations et l'autre qui est vide comme moi.

0: Mais non.
1: C'est ça la différence.
2: Mais qu'est-ce que tu fais exactement, toi, sur la 6? C'est quoi? C'est le meilleur garagiste?
1: Chérie, Google.
2: Non, mais c'est ça. Ah, mais c'est quoi ton émission? Moi, je regarde pas la télé, j'ai pas
1: Google. Vous allez voir combien de vues, combien de followers, combien de magnifique j'ai, chérie.
2: Et alors, l'accent portugais, c'est marketingement.
1: Portugais, non, attention, mais voyez là, on voit bien votre connaissance. Parce que je n'ai pas un accent portugais, chérie. J'ai un accent d'où?
3: Du Venezuela.
2: Venezuela. Vous dans le Gers, tout le monde le sait.
3: C'est marketing.
4: Mais vous connaissez Christian, vous êtes heureux de rencontrer.
2: Oui, je l'ai vu dans sur Téléstar, là, une couverture, je crois. C'est la... Téléstar ou Téléz, avec le petit chien là. C'est les poches.
5: Téléz.
6: Moi j'ai essayé de googler Sébastien Toen.
4: Ah oui, alors.
6: Et okay. Bah il m'a dit voulez-vous dire Sébastien Cohen, et c'était un dentiste. Et il était très mal noté.
2: J'ai vu les commentaires sur l'émission. Alors c'est marrant, il y a souvent des trucs genre ils aiment, ils aiment pas. Alors moi je le dis à tous les cas sociaux là qui m'aiment pas. Tous les fichiers S, les gilets jaunes qui... En plus on est pareil, donc franchement c'est la famille, y a pas de soucis, j'ai pas de haine. Plus on vous m'insulte, plus ça m'encourage.
7: Ah oui, c'est un moteur.
2: Donc mettez que vous, au pire vous pouvez mettre genre t'es aussi drôle que Max Boublil. Là si vous mettez ça, moralement c'est horrible. Mais si vous mettez on l'aime pas, il est chiant, il gueule et tout, mais c'est mon métier, donc oui je vais continuer.
6: Est-ce que je me serais pas fait insulter, non, enfin,
7: non. Et moi je suis au milieu des deux, je vais faire la médiatrice.
6: C'est lui qui m'avait dit, il m'avait dit que j'avais l'humour des Chevaliers du Fiel.
2: Ah oui.
6: Et le physique de Claude Barzotti. Pour un mec qui a l'humour de Laurent Baffy et la carrière de Stevie Boulet. Ça fait beaucoup.
2: Et le physique que Stevie Boulet.
4: Bon. Voyez l'ambiance est bonne.
1: Guys, au taquet. Tout à l'heure, j'ai bien vu l'ambiance déjà au backstage.
4: Ah oui, au backstage.
2: Mais non, mais on t'a dit la vérité avec Jean-Phi. Avec ce genre de posture, tu ne feras jamais carrière.
1: En plus, il me laisse pas parler.
2: Ta stratégie est nulle et je te trouve très agressive.
1: Non, mais c'est. Mais là-bas, alors.
2: En plus, regarde-nous, avec Jean-Phi, on a près de 200 followers. Et ben, on se la raconte pas, on est humble.
7: On est resté des fans.
2: On fait nos trucs, on est des artisans. Oui, mais on monte en puissance. Alors que toi, c'est la fin.
7: Il vaut mieux commencer une carrière tardivement. Voilà, comme Louis de Funès, il était connu à 50 ans.
2: Jean Rochefort,
4: Chantal Lassou.
7: Nous, c'est après 40
2: Pierre
7: ans.
2: Pierre Ménès.
7: Et donc, ça se pérennise plus facilement, vous connaissez.
1: Mais personne ne vous a demandé quoi que ce soit derrière.
7: Écoute, Christina, maintenant.
2: Les Français nous aiment, que ça vous plaise ou non.
7: C'est Sébastien et moi qui dansons les tendances.
1: Oh là là, mais vous êtes ridicule, mec.
2: Alors,
1: mais...
2: ça, c'est une phrase homophobe.
6: Laurent Ruquier, je peux dire quelque chose?
2: Oh non, oh
4: j'ai
2: non.
4: Bien sûr, monsieur Boublil.
6: Il dit oh non, l'autre.
2: Oh non, c'est pour l'audience. Non, c'est rien, c'est rien. Les gens sont en train de taper déjà. Les gens sont en train de taper. Laurent, enchaînez. Envoyez le chien.
1: Mais oui,
6: non, alors, ce que je voulais dire, c'est que j'ai fait une vanne sur Elie Semoun dans la dernière émission et j'ai vu que ça a été repris comme si je l'avais insulté. Mais c'était une vanne. Je voulais
7: tu l'as insulté,
2: tu peux pas le blairer. Tu peux pas le blairer, Semoun.
6: J'aime beaucoup Elie Semoun. Je tiens à dire que voilà, Elie, je t'aime et je ne t'ai jamais insulté. Et tu resteras le plus grand des chanteurs dans mon cœur.
3: Non mais là c'est une vanne là.
4: Là c'est déjà pas crédible.
7: Là c'est une vanne. Il est pas chanteur, il est jardinier.
1: Non, il fait du miel.
4: Je vais avoir du mal à placer une première citation.
3: Mais pourquoi poser des questions, Laurent?
4: C'est vrai.
1: Bah
4: pourquoi...
1: ouais.
8: Non, alors que le feu roulant un tel festival d'esprit.
3: Oui, ça sert à rien.
8: Mérite de la place.
2: Poser des questions humaines, genre comment on va, pour qui on vote, pourquoi elle est là, l'autre. Enfin, non, mais ça, c'est des vraies questions, les citations, on s'en fout.
4: Elle est là parce qu'elle nous a manqué, qu'on est heureux de retrouver Christina Cordula.
2: Allez, on
4: D'ailleurs, on a préparé une fête pour son arrivée à Christina, n'est-ce pas?
3: Déhanche, absolument magnifique. Oh là, elle va jusqu'à Sébastien Toen. La réconciliation est proche. Oh là là, oh là, oh là là, ça devient sensuel. Oh là là, oh là là, elle va te déshabiller si ça continue.
2: Ah non, moi
4: je crois que d'un seul coup, vous avez beaucoup plu à Sébastien Toen.
2: Ben, franchement, elle a 63 ans, mais elle est bonasse. Ah mais sérieux, bravo.
1: Tu vois, chérie, à 63 ans, on est au taquet.
2: Bravo, bravo.
1: Quel est le problème d'avoir 63 ans?
2: Tu sais jongler aussi?
4: De toute façon, elle n'a même pas.
3: Non, mais t'as pas 63 ans.
4: Elle n'a pas 63 ans.
2: Mais ramenez les clémentines, elle va jongler.
1: 63 ans,
2: ramenez les clémentines.
3: Quoi?
2: Ramenez les clémentines, elle va jongler. C'est bien, c'est comme l'otarie, là, au parc d'attractions.
1: Mais vous avez peur de
2: femmes. Attends, c'était Macron. J'étais lié à Macron.
1: Vous avez peur des femmes. Je me suis approchée de vous pour que vous me dansiez avec moi. Vous avez...

0: ça.
1: Mais tu plaisantes, j'ai eu une érection.
0: Vous avez peur de ça.
1: Mais je ne le montre pas, moi
0: vous
1: je suis humble.
0: Vous êtes misogyne.
2: Vous vouliez dire quoi déjà, Max Boublil?
3: Non, mais c'est tout ce que j'ai à dire.
4: Qu'il aimait Elise Moon.
2: Ah, vous avez dit ce que vous aviez à dire.
3: Sur Elise Moon.
2: Oui,
3: c'est tout.
2: Ah bah dites donc, on l'a même pas senti passer.
4: Ça lui arrive souvent, ça.
2: Une première citation pour Maxime Monet, qui habite Coudekerque, Branche. C'est dans le Nord, chez vous.
5: Oui, c'est dans le Nord.
2: Voilà. Qui a dit un narcissique, c'est quelqu'un... Bah tiens, ça c'est pour vous, monsieur.
4: C'est pour toi.
0: Voilà, c'est pour vous. Voilà, voilà.
1: Qu'est-ce qu'elle a, Carole Rousseau, là?
2: Qui a dit un narcissique, c'est quelqu'un qui ne veut pas m'admirer.
4: Ça, c'est français, forcément.
2: Ah, c'est français.
4: C'est Pierre Jean-Yann.
2: C'est joli, n'est-ce pas? C'est pas Jean-Yann.
1: C'est Desproges.
2: Et c'est Pierre Desproges. Bonne réponse de Sébastien Thoer.
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0: Il s'en sert chaque semaine dans l'hebdomadaire Le Point. Je parle de Christophe Honnaud dit Bio, qui nous conseille cette semaine dans Le Point d'envoyer sur les cartes de vœux, pour ceux qui écrivent encore des cartes de vœux, ou par SMS si vous n'avez pas encore souhaité la bonne année, d'envoyer ces quelques vers. Alors, je vous les donne, si vous voulez, d'abord en latin. Succensa sacris crepitet bene laurea flamis homine co felix et sincère anus erit.
1: Sincère anus
2: Et anus dedans, oui.
0: Sincère anus, ça veut dire bonne année.
1: Ah, oui, très bien.
0: Et ce qui veut dire en français que le pétillement favorable du laurier dans la flamme sacrée nous annonce une année heureuse et protégée des dieux. Oh là là, ces quelques vers sont signés d'un poète romain, cité donc par Christophe Honnaud dit Bio, comme conseil pour envoyer vos vœux. Mais quel est ce poète romain?
3: J'ai une idée.
0: Allez-y. Allez.
1: Alors, il serait temps. Ah, vas-y, fais-nous rêver.
3: Je pense que c'est un poète qui a un rapport avec les Jeux Olympiques.
0: Non, pas du tout. Non, non. Non, non, c'est un poète, je vous dis, moi, perso, j'avais jamais entendu ce nom-là.
4: Ah, bon,
0: mais si vous avez lu Le Point, vous saurez répondre à la question. Et puis, si vous avez un peu de culture.
1: Le Point, c'est un magazine sur le SM, non?
0: Non, non. L'hebdomadaire Le Point. Chaque semaine, Christophe Honnaud dit Bio, dans les pages culturelles, a une petite rubrique qui s'appelle La Minute Antique. Bah, il nous rappelle d'abord que c'est Jules César.
5: Jules César, on l'appelait Jules César, il mettait pas de falzard pour qu'on voit ses belles jambes, ses jolies jambes, ses jambes de superstar.
0: Le grand Jojo. 2024 sera vraiment comme 2023.
4: Alors. Ah, ouais, c'est avant Jésus-Christ.
0: Ah oui, c'est avant Jésus-Christ.
2: Donc c'est un poète obscur, en fait.
0: C'est Jules César qui a lancé la tradition des vœux, en plus. Et voilà pourquoi Christophe Honnaud dit Bio cite ce poète romain et ses deux vers. C'est vrai que c'est plutôt joli. Vous pouvez envoyer quelques vers.
4: Ça marche pas,
0: c'est sa recommandation. Pensez-y pour vos messages WhatsApp.
2: Le pétillement, là.
4: Oui, je suis sûr qu'il n'y a pas d'écriture intuitive.
0: Succensa sacris crepitet. Berné lauréat flamis, homine co felix et sacer anus erit. Ouais.
2: Donc c'est pas Horace.
3: Comment on connaît des gens vivants, on va leur écrire en français.
0: C'est
3: plutôt
0: un poète né en 50 avant Jésus-Christ.
1: Ah, évidemment.
0: Dans une famille équestre, ça veut dire de
3: chevaux.
0: Oh, bah oui, de
1: on parlait pas de poney, on va encore parler de Gérard.
0: C'était un.
2: C'est pas Catulle,
0: C'est pas Catulle.
1: Est-ce que ça se termine en Hulle?
0: Mais ça rime.
4: Ah, Échille.
3: Hercule.
0: Hercule. Non, Hercule.
1: Si tu recules, si tu recules.
2: Si tu recules.
0: Il était beau et riche.
4: Tentacule.
0: C'était un des poètes les plus distingués du siècle d'Auguste.
3: Caligule.
0: Non, mais ça se termine en nul, ça c'est vrai.
3: Bidule. Caracule.
0: Vous n'êtes pas loin.
3: Bridule.
0: Mais c'est pas bidule.
4: Bidule. Badule.
1: Bidule.
0: Quoi? Badule.
1: Bidule.
4: Non. Badule.
0: Non.
1: Ah, je l'ai. Tibule. Tibule.
0: Tibule.
1: Mais je connais.
2: Il est intelligent, oui.
1: C'est pas par rapport à ce que vous avez dit, je l'avais en tête.
0: Pour Adrien Mamel, deuxième question très culturelle. Monsieur Mamel habite Dizy.
1: Madame.
4: Alors un peu.
1: C'est une vache.
0: C'est Adrien Mamel. Monsieur Mamel habite dans le.
1: Eh bien, qui le prouve qu'il s'appelle comme ça?
0: D'ailleurs, dans la Marne. Le 51, c'est la Marne. Et je vais vous parler d'Étienne de Vignolles, dont le surnom était la Hire. Oh. C'est un compagnon de Jeanne d'Arc, hein, Étienne de Vignolles.
6: Il était colérique, donc.
0: Ah, oui, bah, vous ne croyez pas si bien dire.
4: Non, mais ça peut être une Hire avec un H aussi.
0: C'est avec un H, mais c'est à cause du fait qu'il était colérique qu'on l'a surnommé effectivement la Hire.
3: Pourquoi la Hire? Il était un peu...
1: Ah oui,
6: il était comme nous.
2: Il vaut mieux dire...
3: Elle était colère.
4: Elle était colérique.
1: Elle était méchante, elle était
0: Elle
3: était colère.
1: Elle était délirante.
3: Je suis très agacé. Qu'est-ce qu'elle a, la Claudel? Elle veut toujours la ramener parce qu'elle est excitée.
2: Je vais faire ma colère. Il vaut mieux dire coléreux que colérique. Même si c'est accepté maintenant, mais colérique, ça rapporte plutôt avec le choléra. C'est facile.
1: Mais qu'est-ce qu'elle est casse-couille, la Claudel?
6: Donc on dit colérique.
4: Avec ça, Laurent, vous voulez bien vous poser la question?
0: Je ne l'ai pas posée encore, la question.
2: Attends.
1: Pardon.
0: Parce que j'étais en train de l'énoncer quand j'ai été interrompu par ce délire verbal de mes camarades.
2: Allons-y.
0: Étienne de Vignolles, donc, compagnon
3: la Hire.
0: Compagnon d'art arme de Jeanne d'Arc, eh bien, a une troisième possibilité de surnom. Comment peut-on aussi l'appeler, si vous le connaissez bien ?
7: La nerveuse.
0: Ah non.
7: La susceptible. La démente.
4: Est-ce que, non, mais c'est un rapport avec ce... Avec
0: non, là,
4: avec...
0: il est passé à la postérité sous un autre nom encore.
2: Gilles de Rais.
0: Ou plutôt surnom. Ou Gilles de Rais, non.
4: C'est un rapport avec son

0: caractère.
1: Est-ce que ça a un rapport avec sa coupe de cheveux?
2: Non. Est-ce que c'est lié à son physique?
3: Non, mais Laïr, ça devrait vous dire quelque chose. Mais il est passé à la postérité sous un autre nom.
1: Moi, personnellement, déjà sous le nom de Étienne de Vigneul dit Laïr, je le connais pas bien.
4: Moi, non, moi aussi.
3: Mais non, justement, vous le connaissez sûrement.
4: Sous l'autre nom?
3: Particulièrement vous, d'ailleurs, Caroline, vous le connaissez sûrement mieux sous son troisième nom.
1: Ah, la grosse?
5: Ah. Non, ça, c'est pas gentil.
1: Mais je dis ça au hasard, je propose. Non, alors je ne pensais même pas. J'allais dire la paire d'as, parce que peut-être...
3: Vous allez dire quoi?
1: La paire d'as.
3: Mais vous rapprochez.
1: Parce que ça a un rapport avec le poker.
6: Le nom d'un valet de cartes.
3: Et donc c'est...
4: Le valet de cœur.
7: On a tous fait.
1: C'est le valet de carreau.
4: De cœur.
5: Mais non, mais il y a un nom.
6: Ils ont des noms, les valets.
5: Il y a un nom sur le valet.
3: C'est Laïr, son nom.
5: Laïr.
3: C'est Laïr.
5: C'est écrit, alors.
3: Et c'est le valet de cœur.
4: Voilà.
3: Bonne réponse collective.
4: C'est moi. Elles ont dit autre chose.
1: Excusez-moi, avec la paire d'as, je vous ai bien aidé.
3: Bien sûr, mais c'est parfois écrit sur certains jeux, les vrais noms.
1: Vrai.
3: Et Laïr, c'est le valet de cœur dans un jeu de cartes. C'est un truc pour tricher aux cartes, ça d'ailleurs.
1: Pourquoi?
3: Parce que bah, si jamais, vous jouez avec quelqu'un, vous dites Étienne de Vigneul, tu te souviens? Et hop, ça veut dire valet de cœur.
7: On peut être plus subtil, on peut dire oh là là, je suis colère. Et la colère, Laïr.
1: Oui, mais toi, t'es tout le temps en colère. On peut pas comprendre si tu te...
7: Mais non, attends, depuis le début de l'année, je me suis forcée, je me suis dit plus jamais, je serai que sourire et amour.
1: Et ben, comme ouais, tu commences quand alors?
7: Oh mais merde.
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3: Une question pour Patricia Gonzalez, qui habite Saint-Martin-d'Air, dans l'Isère. Peut-être connaissez-vous le général Victor de la Horie, Victor Fano de la Horie.
5: Non, non.
3: Un général qui a été fusillé en 1812.
1: Pas bien, je vais pas vous mentir, je le connais pas bien.
3: Et ben, c'est un général français, Victor de la Horie, et si je vous en parle, c'est parce que longtemps on a dit qu'il était le père de... Le père de qui?
9: De la fille d'Yves Montand?
3: Non. Mais non.
7: En quelle année que vous dites?
3: Oh bah, il est fusillé en 1812.
1: Oh là là.
3: Voilà.
1: Je vais renoter son nom, pardon.
9: Ah bah, c'est le père d'une vieille quand même.
3: Victor Fano de la Horie, général de la Horie. Ah,
9: c'était un auteur.
3: C'était pas un auteur, c'était un général.
9: Non, mais la fille ou le fils.
3: Ah, il aurait eu. Oui, il serait le père.
7: Il aurait eu quel âge?
1: Ah, on le dit, mais on n'est pas sûr.
3: Que quoi?
1: Vous dites, on dit que c'est son père, mais on n'est pas certain.
3: Il y a pas mal d'indices qui laissent à penser tout de même qu'il pourrait être le père de...
1: Georges Sand.
3: Georges Sand, non.
10: Charles Baudelaire?
1: Non. Colette?
3: Non, non.
1: D'un
3: non,
1: grand
3: un, homme, un homme, un grand
1: auteur. Ah, le père d'un homme.
10: Marc Lévy?
9: Chaussure, chaussure.
1: Un grand auteur.
3: Il y a quand même un indice, voyez. Dans
9: chaussure.
3: Victor Hugo, évidemment. Bonne réponse. Ah ouais. La mère de Victor Hugo, Sophie, se serait laissée aller compter fleurette, comme on disait à l'époque. Ah bah oui, on disait ça, compter fleurette.
1: Ouais, bah, je vais vous dire la fleurette après, quand 9 mois après, vous avez un môme.
3: Ah bah, quant à Victor Hugo, franchement,
7: ça
10: passe tout seul.
7: Moi, je signe pour un Victor Hugo. J'ai plus que de la famille par alliance et sa famille mal tournée hier.
4: Mais ta fille alors, Christine?
10: Ta fille.
3: Pourquoi, qu'est-ce qui s'est passé hier?
7: Eh ben, on a mis ma belle-mère à l'EHPAD avant-hier et cette nuit, elle était à l'hôpital aux urgences parce que c'est cassé la gueule, parce qu'il n'y a pas de lumière à côté de son lit. Voilà, c'est super.
9: Ah ben, bah, c'est un EHPAD ou l'armée du salut?
7: Les EHPAD, soi-disant première classe. Je donne pas encore le nom de l'EHPAD. Ils vont se manier pour lui foutre un radiateur et une couette aujourd'hui.
10: Ah, et du caviar.
7: C'est à Paris. C'est pas loin de l'avenue des Gobelins.
10: Ouh là là, ça se rapproche.
3: Votre fiancé qui s'occupe très bien de vous, il a intérêt à garder la chambre pour plus tard.
7: Vous savez quoi? Il paraît que les investisseurs se font un max de fric sur les maisons de retraite et on est harcelé par est-ce que vous voulez investir dans une maison? Eh ben, dis donc, je trouvais ça dégueulasse avant, mais maintenant je vais investir. Parce que ça doit rapporter du pognon. Si on coupe le chauffage, ça fait payer ça. Je suis en train de me rendre compte que je vais même investir dans 7 maisons de retraite. Ils sont vachement
3: forts. La maison de retraite, c'est l'avenir.
0: Ouais. C'est vrai.
2: Ah oui, c'est
7: non,
2: vrai.
7: Mais ils sont
0: on est sollicité tout le temps.
2: Ça se vend comme des petits
3: ah,
2: pains.
3: Ouais. Ah oui
7: ouais. Ouais. Bah, c'est normal. Il faut crever les vieux en 3 semaines. Ils remplissent sans arrêt les chambres.
0: Ah oui, c'est une sorte d'Airbnb un peu, hein.
7: Ouais.
3: On vous a dit, vous, Julie, quand vous êtes rentrée à RTL, combien c'était?
0: Elle a amené une écharpe, il n'y a pas de chauffage.
7: Non, mais enfin, bon, voilà, c'est tout, on va pas plomber l'ambiance.
2: On est encore à l'antenne?
7: Bah, on va... Non, c'est cassé.
3: C'est très longtemps.
2: Ah non, parce que j'ai très envie de faire pipi.
3: Ah, bah voyez.
2: C'est rare que ça m'arrive pendant l'émission.
3: Mais je vais oui, demander à la direction qu'on ait un pistolet chacun sous la.
2: Un haricot,
3: un pistolet, appelez ça comme vous voudrez. Parce que c'est vrai que ça commence.
7: Bah là, tu sais que ça va finir comme ça. Parce que, vu les vieux qui se trimballent, il y en a qui ont la décence de mourir, tu vois. Mais nous, on va finir sous perf. Et mais ça va être génial, Laurent.
2: Tu crois qu'il va te garder jusqu'à ce que...
0: Non.
7: Ah ouais, moi oui. Toi non, mais moi oui.
2: Et toi, t'es déjà chiante en bonne santé, si tu penses qu'il va te garder sous perf.
7: Mais il peut... T'as pas compris, il ne peut pas se passer de moi. Il ne peut pas... Il a essayé.
3: J'ai bien réussi 3 ans, hein.
7: Ouais, bah... Qu'est-ce que t'as pleuré?
2: Oh là là, il était en dépression.
7: Ah bah, je sais.
0: Il m'a dit un jour, j'ai peur qu'elle revienne.
7: Non, mais ce qui est incroyable, c'est que le temps que je disparaisse, il s'est trouvé enfin quelqu'un dans sa vie.
2: Bah oui.
7: Et il est tombé amoureux bizarrement quand j'ai disparu de sa vie. Donc, sans moi, vous ne seriez pas avec la personne.
9: Ce qui est bien avec toi, c'est ta discrétion.
0: Oui. Hein? Elle n'est pas du tout auto-centrée.
9: Ah,
0: pas du tout. Pas du tout.
2: T'es incroyable.
7: Ouais. Mais... À quoi? J'ai pas dit le sexe.
0: C'est vrai que tu laisses le choix. Hein.
3: C'est bien, ça laisse l'imagination aux auditeurs.
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3: Que se passe-t-il? Mais vous riez dans mon dos pendant la publicité.
11: Non, mais parce que Roselyne est complètement obsédée aujourd'hui.
9: Mais non, mais quel est ton fournisseur, Roselyne?
12: Non, c'est impressionnant.
13: Laissez parler Laurent Ruquier.
12: Et moi, s'il faut que je vous apporte ma flamme olympique, je le ferai au nom de tous. Hein. J'ai aucun problème avec ça.
2: La flamme olympique, non mais rien que ça.
11: Je ne sais pas si la vasque de Roselyne est disponible.
2: Il paraît qu'elle a déjà pris feu.
11: Il y a du petit bois, ça brûle tout seul.
3: Aïe. Bon, allez. Le pire, c'est qu'il faut qu'on l'attende d'abord.
11: Là, vous allez trop loin, Laurent.
3: Ah, non, mais vous me poussez. Forcément.
13: Il est en train de se feuilleter ses machins, ses papiers.
14: Pendant la pause, mes camarades ont parlé de l'émoji aubergine.
11: Oui.
14: Alors, je l'ai déjà reçu sans savoir ce que ça veut dire, mais apparemment, vous savez.
11: Ben oui.
2: Alors, parce que Roselyne est un peu, on va dire, un peu surexcitée en ce moment. Et elle porte une veste aubergine.
11: Oui. Et même le costume entier.
3: Pas une veste, un ensemble.
11: Ah, et même la chemise.
3: C'est une aubergine sur pattes.
11: Voilà. On dirait Mask Singer.
2: Qui est caché dans l'auberge.
13: Je vous signale.
12: Enlevez votre masque, Roselyne.
13: Je vous signale.
12: Il y a Johan Rioux en dessous.
13: Je ne mets pas de contravention.
2: Et il se trouve que voilà que l'aubergine est une emoji connue des jeunes.
11: Oui, ça
12: mais monsieur Rollin, c'est du coup.
3: Ça veut dire sexe, vous voyez.
12: Mais monsieur Rollin, qui vous envoie ça du coup? C'est déjà la vraie question.
11: Des gens qui ont envie de faire l'amour avec vous.
14: Oui, j'en ai eu 2 ces derniers temps. Il faut que je retrouve qui? Peut-être Ruquier, mais.
3: C'est vrai, je n'osais pas vous le dire, mais vous me plaisez beaucoup.
12: Il envoyait juste le casting du jour par SMS. Hein.
3: Bon, dites, je peux poser ma question, puis vous parler de Torch.
12: Allez-y, Laurent, parce que...
3: Ça tombe bien, parce que c'est quelqu'un qui, justement, a joué la torche humaine, l'homme torche, dans les 4 Fantastiques.
11: Ah oui, il est magnifique.
3: Et on vient de le voir dans une série que je vous conseille, d'ailleurs, parce que, alors là, mais vraiment, c'est un suspense incroyable jusqu'au dernier épisode. Je me suis enfilé ça pendant...
11: Ah, bah vous avez de la chance. Attends, bah vous avez de la chance parce qu'il est très beau garçon.
1: garçon. Ne parlez pas comme ça devant Roselyne.
12: Ah, vous venez de nous la réveiller, là.
11: Il est très beau garçon.
3: 8 épisodes, c'est tellement génial.
11: Et ça s'appelle comment?
1: Non,
11: ça s'appelle
3: Defending Jacob. Defend Jacob, c'est passé sur TF1 tout récemment d'ailleurs. C'est Apple qui a lancé cette série. Oui. Quel est le nom de l'acteur qui joue justement
11: il est beau.
3: Le papa de Jacob?
9: Louis de Funès.
3: Non, pas. Et qui joue aussi l'homme torche dans
12: Vous avez
3: quatre...
12: le pitch de la série?
3: Alors, il joue l'homme torche dans Les 4 Fantastiques. Oui. Un nom d'acteur américain que je vous demande.
11: Oh là là. Hein.
3: Et depuis, d'ailleurs, il n'est plus l'homme torche dans Les 4 Fantastiques. Mais
11: il est Captain America.
3: Il est devenu Captain America.
11: Oh, tu vois sa tête?
1: Luke Wilson.
3: Luke
11: Evans.
9: Le blond.
11: Non,
9: le blond.
11: C'est pas Evans. Luke Evans.
3: Pas Luke, non. Mais c'est Evans.
11: C'est Chris Evans. Evans.
3: Chris Evans. Chris Evans. Bonne réponse. Ah,
12: c'est...
11: commune, c'est une réponse commune, on s'est mis ensemble.
3: Et là, il joue le rôle de Andy Barber, le papa de Jacob.
11: Il est très sexy.
3: Ça s'appelle Défendre Jacob, Defending Jacob, c'est un couple dont le fils va être accusé de meurtre d'un camarade à l'école. Voilà, je vous en dis pas plus, mais alors vraiment,
12: vous
3: vraiment,
12: la conseillez.
3: Cette série-là, mais alors jusqu'au bout, hein, jusqu'au dernier épisode, vous en prenez plein la figure. Hein. Alors vraiment là...
1: Mais faut que je vois où, parce que j'ai pas les plateformes où c'est diffusé, faut que je vois comment on me la procure.
3: Je peux vous prêter mes codes.
9: De profil, je vois que t'as pas plein de forme.
11: Oh non. Alors là, c'est là, c'est le camembert qui dit encore. Hein,
1: la déchéance absolue. Non pas de nationalité, mais de vie, c'est de se faire traiter de grosse par Bernard Mabille.
4: Ah, mais Bernard est derrière vous, poussez-vous. Ah.
3: Bernard.
11: Alors si Bernard
3: un peu de poésie, un peu de poésie maintenant.
9: J'ai noté.
3: Pour Stéphanie Léonard qui habite Saint-Étienne, et je vais vous demander de retrouver le premier vers de ce poème dont je vais vous donner la fin. C'est la fin d'un poème dont il faut retrouver le début.
12: Ça, c'est pour moi.
14: Ouais, on avait compris. Hein.
3: Je vous donne pas l'auteur car ce serait peut-être trop facile, mais évidemment au passage, si en option vous me donnez en plus le nom du poète, ce sera formidable. Ça se termine ce poème par modulant tour à tour sur la lyre d'Orphée les soupirs de la sainte et les cris de la fée.
15: Gérard de Nerval.
3: C'est Gérard
15: je
3: de Nerval.
15: Je suis le ténébreux, le veuf, la consolée, le prince d'Aquitaine à la tour abolie. Ma seule étoile est morte et mon luth constellé porte le soleil noir de la mélancolie. C'est Eldesdi Shadow.
12: Eh ben ça
3: bravo. Excellente réponse.
11: Alors là, bravo.
12: Incroyable.
3: De Roselyne Bachelot.
1: Vous voyez, Laurent, qu'elle n'est pas venue pour rien.
3: Voyez,
12: ça, c'est un beau moment.
3: On a bien
12: radio.
3: Fait de le préparer, ce numéro. Hein.
1: Oh, le salaud. Oh, c'est pas vrai.
9: Moi, je la préfère quand elle parle de cul, quand même.
12: Moi, je l'ai vu répéter tout à l'heure et c'est encore mieux maintenant.
14: Hein. Les auditeurs avaient dû s'en douter dès qu'elle a commencé à répondre.
3: Alors, c'est pas vrai, elle a vraiment, vraiment trouvé cette réponse.
12: Elle était ministre de la Culture.
14: En tout cas, ça, c'est une question que j'adore. Hein.
3: Ah oui.
14: Si vous en reposez des comme ça.
1: Oui, bah, c'est pour ça que tu viens deux fois par an.
3: Je suis le ténébreux. Ah, mais c'est vrai que c'est un premier vers très célèbre.
14: Oui.
3: Je suis le ténébreux, le veuf, l'inconsolé de Gérard de Nerval. Et le poème s'appelle
1: Eldesdi Shadow.
3: Voilà, ouais, bravo, merci de le dire vous-même, parce que ça n'est pas si simple, mais c'est un très joli poème, et c'est une très belle réponse d'une très bonne grosse tête.
1: Ça y est.
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3: Hier, c'était le jour précis de la date de disparition d'Edith Piaf. Enfin, vous savez qu'il y a une petite polémique sur la date exacte, parce qu'on l'a trimballée de la province jusqu'à Paris. Elle est morte le 10, on l'a déclarée le 11. Bon, tout ça, peu importe. Mais il y avait en tout cas un article hier. Qu'est-ce qu'il y a, monsieur?
18: On est encore dans l'histoire des premiers rangs, des deuxièmes rangs. Là. Elle est morte au deuxième rang, donc on l'a rapatriée au premier rang.
4: Mais elle dormait au quatrième.
18: Donc, tout ça pour dire que c'est son anniversaire. Et que...
3: Elle est morte il y a 60 ans à Grasse. Edith Piaf, le 10 octobre 1963. Et on nous rappelait, évidemment, les mariages et les nombreux amants qu'avait pu avoir Edith, éternelle amoureuse. Évidemment, elle a perdu, on le sait, Marcel Cerdan, son boxeur, mais elle a eu Yves Montand, Charles Aznavour, Gilbert Bécaud...
18: Berléand.
1: Non.
3: Non.
18: Oh, tu me disais...
19: Non, moi, c'était... Non. Bah, moi.
18: Tu me disais... Non, pas... Tu avais eu une histoire au début de sa carrière, tu me disais, avec elle.
19: De la carrière de qui?
18: De, d'Edith.
3: Ben, on va voir si M. Berléand connaît bien cette époque, parce que...
9: Non.
19: C'est elle qui devra avoir honte, hein.
9: Bah ouais, non, mais
3: elle ne s'est mariée que deux fois, et voilà. Piaf, ah. Avec tous ses amours qu'elle bien a pu sûr. Avoir. Bon, le dernier mari, oui, c'est celui
4: ça,
3: qui est son veuf, ça, assez facile à savoir, c'était Théo Sarrapo.
18: Voilà, avec qui, jeune, hein. Avec... À la santé, à quoi ça sert l'amour.
3: Voilà, à quoi ça sert l'amour, magnifique chanson. Ouais. Vous la connaissez?
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3: Eh bien, ça, c'était avec...

0: son deuxième mari, mais elle avait fait un premier mariage avec un autre chanteur. Quel chanteur?
1: Marcel Cerdan.
0: Ah non, ça c'est un boxeur. Ah, vous remarquez?
2: Oui, il chantait bien. Hein.
0: Ah oui, il chantait. Allez, venez, Milour.
3: Milour.
4: Incroyable.
0: Oui, c'est ça la blague.
2: Pourtant, je pense qu'elle a compris Milou. Hein.
3: D'accord.
0: Tintin et Milour.
1: Alors, ouais.
4: Avec un autre chanteur, mais.
1: Est-ce que c'était pas un musicien qui s'appelait Jacques Pil, quelque chose comme ça?
0: Bonne réponse de Christine Aubrey.
5: Impressionnant.
0: Je vous l'accorde, même s'il manque le S à la fin, car c'est Jacques Pils. Et il avait chanté ce Jacques Pils en duo au début de sa carrière avec un monsieur qui s'appelait Tabé, Georges Tabé. Pils, c'est pourquoi ça vous fait rire?
6: Pils et Tabé, je sais pas, je connaissais pas.
0: Écoutez, ils chantaient, c'est eux qui ont créé cette chanson, Couché dans le foin, Pils et Tabé.
1: Ah oui.
2: Ah, comme Ariel Dombal.

0: qui chante couché dans le foin quand même.
1: Ah, c'est gracieux, c'est gracieux.
2: Ouais, je croyais que c'était un duo avec Edith Piaf. Depuis tout à l'heure, je dis, mais elle chante quand, Edith
0: Piaf? Non. Là, il n'avait pas encore rencontré Edith Piaf.
3: Mais c'est qui? C'est plutôt Mireille qui a...
0: Ça, c'était Mireille et Jean-Noël.
2: Ça a eu du succès, là, ce qu'on
0: voit? Ah oui. Couché dans le foin, gros succès. Et alors, il faut savoir qu'en 1939, ce garçon, donc Jacques Pils, avant d'épouser Piaf, parce qu'il a épousé Piaf en 1952. Oui. Mais en 1939, il a épousé une autre chanteuse qui s'appelait Lucienne Boyer. Ah, oui. Lucienne Boyer, elle chantait « Parlez-moi d'amour ».
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0: Vous écoutez toujours Fun Radio.
3: Je pense à cet auditeur qui disait que vous aviez considérablement rajeuni l'audience.
0: Et alors, il s'est mis à écrire une chanson avec Gilbert Bécaud. Gilbert Bécaud était son pianiste à l'époque, parce qu'il a commencé comme pianiste, Gilbert Bécaud. Et ils ont ensemble écrit un tube pour Edith Piaf qui s'appelait « J't'ai dans la peau ».
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2: C'est marrant, avec le titre, on s'attendait à un truc plus rythmé.
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3: Mais là, il y a une question au bout, ou vous allez simplement nous lire la fiche Wikipédia des Piaf?
0: Attendez, parce que j'ai pas fini, parce que... Alors, je vous lis le parcours de ce Jacques Pils, le premier mari d'Edith Piaf, parce que je trouve que c'est un parcours absolument incroyable. La question, je l'ai déjà posée, monsieur Dodian et madame.
3: Ah oui, c'est vrai, mais c'était il y a un quart d'heure.
0: Et madame Ockrent a brillamment répondu à Jacques Pils.
2: Moi, je trouve que c'est super intéressant, Laurent.
0: Merci, Jérémy. Ben oui, parce que... Chouchou et Fayot en plus. Donc en 52, le 20 septembre 1952.
2: J'espère qu'il est mort vieux, que ça dure longtemps, Laurent.
0: Ben vous allez voir, il a épousé Edith Piaf à New York en plus, Jacques Pils. Avec qui comme témoin? Avec Marlène Dietrich comme témoin. Vous rendez compte? C'est beau quand même. Et ils vont divorcer 5 ans plus tard, en 1957. Là, il ne sait plus quoi faire, le pauvre Jacques Pils.
2: Ah non.
0: Alors qu'est-ce qu'il fait? Eh ben, il est candidat à l'Eurovision de la chanson.
3: Ah oui. Souvent, les gens égarés finissent.
5: Et tout ça à 87 ans, c'est ça?
0: Pour Monaco, pas pour la France. Il représente.
1: C'est mieux pour les impôts.
0: Il représente Monaco à l'Eurovision de la chanson avec un titre qui s'appelle Mon ami Pierrot.
5: C'est pas gagné.
3: Prête-moi ta plume.

0: Et là,
1: là il meurt.
0: Et là, non, il meurt pas. Là, il termine dernier avec
2: Il n'y avait pas un suspense insoutenable.
0: Oui, oui, mais attendez, attendez le rebondissement. Il y a un rebondissement.
1: C'est Edith Piaf qui est première.
0: Pardon.
1: C'est Edith Piaf qui est première.
0: Non, non, non, non, non.
2: Mais
0: non,
2: il encule le présentateur. Mettez-nous un petit peu de...
0: L'année suivante, et c'est là où il y a un petit rebondissement.
1: Il est premier.
0: L'année suivante, non, lui n'est pas premier, mais qui est premier?
3: Une de ses maîtresses.
0: Non, pas une de ses maîtresses.
2: Théo Sarrapeau.
0: Non, non, non, non, non.
1: Édith Piaf.
0: Non, pas Édith Piaf.
2: Marie Myriam. J'arrive pas à m'intéresser à cette anecdote.
1: 1960, donc ça fait 1960. En 1960,
0: c'est sa fille.
4: Mais c'est extraordinaire ce que vous nous racontez. C'est sa fille.
1: La fille de qui, non.
3: Marie Myriam est sa fille.
0: Non.
2: C'est fou l'Eurovision. Hein.
3: Non.
0: La fille que Monsieur Pils a eu avec
1: Édith Piaf.
0: Non. Oh. Ils n'ont pas eu d'enfant, mais avec sa première femme, Lucienne Boyer.
1: Ah, oui.
0: Je vous rappelle que Lucienne Boyer. Qu'est-ce qu'elle, si vous avez retenu, qu'est-ce qu'elle chantait, Lucienne
4: Parle-moi
0: Boyer?
4: D'amour.
2: Parlez-moi d'amour.
4: 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Dites-moi des choses tendres.
0: Eh bien, ils ont eu une fille qui s'appelait Jacqueline Boyer.
1: Oh, ah oui, Jacqueline Boyer.
0: Et l'année qui suit, où le père se ramasse, et termine 11e du concours et dernier du concours, eh bien, Jacqueline Boyer, elle, la fille, elle remporte le concours pour la France, mesdames et messieurs. Avec Tom Pilibi.
5: 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Tom Pilibi a deux châteaux.
6: Comment voulez-vous qu'il n'y ait pas la guerre dans ces époques?
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0: Ah, j'aimerais que vous retrouviez le nom et aussi que vous me disiez la raison pour laquelle on parle de cette actrice qui joua aux côtés de Steve McQueen dans La canonnière du Yangtze, qui d'ailleurs dans ce film avait comme nom d'actrice Marayat Andrian. Pour quelle raison reparle-t-on aujourd'hui dans les journaux de cette actrice?
8: Je crois que je sais.
0: Allez-y.
8: C'est Emmanuel Arson, l'auteur qui a écrit Emmanuel et qui a tourné sous ce nom-là avec Steve McQueen.
0: Expliquez, parce que c'est pas très clair.
8: Alors,
0: moi, j'ai compris parce que j'ai préparé la question, mais pour les auditeurs, c'est pas très clair.
8: Donc, la personne qui a tourné avec Steve McQueen s'appelle en réalité Emmanuel Arson, et c'est elle qui a écrit le roman Emmanuel qui a été adapté, qui a donné le fameux
0: voilà
8: film Emmanuel.
0: Voilà la bonne réponse, là, c'est plus clair. Oui, Valérie.
9: Oui, non, je savais pas du tout. Moi, j'aurais dit Ali McGraw.
0: Emmanuel Arson, qui a porté aussi le nom de son époux, Marayat Andrian, était actrice avant d'écrire, je crois. D'ailleurs, ils ont écrit le livre à deux, à quatre mains. Oui. C'est ce que les chercheurs, depuis, parce qu'il y a des chercheurs là-dessus.
9: Ah, bah, bien sûr.
0: Les chercheurs ont dit, mais en tout cas, le roman Emmanuel, qui était un roman avant de devenir une série de films, et aujourd'hui, il y a encore un remake d'Emmanuel qui sort, eh bien, effectivement, ce roman a été signé Marayat Andrian, de son vrai nom Emmanuel Arson. Elle est d'origine thaïlandaise, hein, d'ailleurs, cette jeune femme.
8: Ah oui. Ça taille bien dans le film.
0: Jeune femme qui est morte en 2005 à l'âge de 73 ans et à qui on doit ce roman qu'elle aurait écrit avec l'homme de sa vie. Il vivait une maison à Calas dans le Var, une maison qui s'appelait Chantelouve d'Emmanuel. Et j'ai vu d'ailleurs la maison hier dans un documentaire.
9: Il y avait des fauteuils en osier ou pas?
0: Non, mais c'était une maison incroyable parce qu'en fait, où que vous soyez dans la maison, on vous voit. Ils étaient portés, le couple.
3: C'était le cas. Ils aimaient bien qu'on les regarde.
0: Voilà, ils étaient portés sur l'érotisme. Vous faites la cuisine, vous voyez les amis qui sont venus à la maison prendre leur douche. Vous voyez pas.
9: Quelle horreur. Oh mon Dieu.
3: Oui, elle était en verre.
0: Pas tout à fait en verre, c'est-à-dire que c'était une sorte de. Pas de fenêtre extérieure, donc on pouvait pas voir de l'extérieur ce qui se passait dans la maison. En revanche, au milieu de la maison, il y a une sorte de puits de verre, vous voyez ce que je veux dire, qui là, en revanche, éclaire toutes les pièces qui sont tout autour. Si vous êtes d'un côté de cette paroi en verre, évidemment, alors là, vous êtes dans la salle de bain, vous prenez votre douche, bon, bah, vous pouvez voir. Alors, c'est plutôt l'inverse. C'est la personne qui fait la cuisine qui peut vous voir.
2: Ah oui, parce que... Ah oui. Qu'est-ce que t'es en train de cuisiner? Non, je fais caca, moi. Oh, quelle horreur.
0: Oh, ah, n'aimeriez pas ça, monsieur Janssen?
1: Oh, si, si, je vais me renseigner pour savoir si on peut aller louer l'été prochain.
9: J'imagine les gens qui font le ménage après. Dans
1: ah oui, c'est dingue, ça.
0: Je vais même oublier que c'était un roman au départ, signé, donc, Emmanuel Arsan, qui parle d'elle, hein, en fait.
8: C'est complètement, c'est autobiographique.
0: Autobiographique. Et ça a donné ce film. Combien il y a eu d'Emmanuel?
8: Oh, il y en a eu 6 ou 7. Il y a eu Black Emmanuel, Emmanuel contre Zorro. Enfin, ils ont fait tout. Hein. Il y a eu...
1: Emmanuel contre Zorro.
8: Non, non, mais il y en a eu plein des Emmanuel.
0: Il y a une scène dans l'avion d'ailleurs, tiens.
8: Oui, au tout début, ouais.
0: Oui. Qu'est-ce qui se passe? Moi, je ne l'ai pas vu.
8: En fait, au tout début, elle est dans l'avion, elle va dans les toilettes où il y a peut-être un hublot, je ne sais pas. Et, et en fait, elle regarde un gars, elle la guiche, elle laisse un peu la porte ouverte. Et voilà.
1: Et oui, souvent. Et l'avantage, c'est que dans les avions, les toilettes, même s'il n'y a pas de hublot, il y a des miroirs tout le tour. Donc,
9: mais dans quel avion tu vas?
1: Enfin, non, mais c'est dingue. Je sais, j'ai un guichet suffisamment de gens dans les toilettes pour savoir qu'il y a des miroirs. Tu rentres et il y a des miroirs sur les trois faces. Donc, partout où t'es, tu te vois.
0: Des miroirs sur les trois faces aux toilettes.
1: Oui.
0: Non, plus un hublot.
1: Non. Mais non, mais je vous assure, souvent sur les Boeing 777 ou les Airbus A340, eh ben, à l'arrière, les toilettes sont. C'est des vitres, des miroirs sur les trois faces.
8: Mais c'est à la grecque, on voit le sol.
1: Oh, écoutez, je n'invente rien. Pourquoi? Quel intérêt j'aurais inventé qu'il y ait des miroirs partout? Il y a des miroirs partout, je vous laisse.
9: T'as voyagé sur Mitton Air, hein?
0: Moi, je rêve un jour de sortir des toilettes, de dérouler le papier toilette, puis d'arriver au milieu de...
8: La pub Lotus.
0: Maman.
8: La pub Lotus.
0: J'ai fait. Ça serait mignon.
1: Ah oui, c'est mignon. Oui. Ah oui.
0: Bon, j'ai passé l'âge.
9: Voilà.
0: Non, mais je vous remercie.
9: Non, mais c'est mignon quand c'est un petit garçon.
1: On s'amusait beaucoup.
0: Je ne suis pas resté un petit garçon pour vous.
9: Oh, ah si, dans mon cœur. Mais bon, en même temps, on évolue.
0: Pas de là à me voir à poil au milieu d'un avion en train de faire maman avec du PQ.
9: Parce que vous voulez pas qu'on vous applaudisse plutôt, Laurent?
3: T'inquiète.
1: Mais la prochaine fois que vous prenez l'avion, si vous voulez vous amuser avec un rouleau de papier toilette, il y a un jeu qui est très marrant qu'on faisait. Vous savez, les toilettes, c'est des toilettes à aspiration. Quand vous appuyez, ça aspire.
0: Ouais, c'est ça.
1: Et ça aspire, c'est un appel d'air, ça aspire. Donc vous mettez un morceau de, vous déroulez le rouleau, l'amorce sur les toilettes, et vous appuyez sur la chasse d'eau, il y a tout le rouleau qui part. Il dépie.
3: Ah oui, ah, mais c'est dangereux. Ah,
8: faudrait essayer avec une momie.
1: C'est rigolo. Ah non, mais il faut faire attention, c'est des toilettes à aspiration, ça aspire vachement fort.
9: Mais t'es salarié, t'avais un CDI, cher.
3: Ah, c'est vrai que avec les perruques aussi.
0: Ah ben la prochaine fois j'essaie, je penserai à vous.
1: Hein. Ah oui, vous allez vous. Et puis ça part en deux secondes.
0: Bah, en mais tout cas, la
9: qu'est-ce
0: scène...
9: qu'on s'amuse dans les avions.
1: Ou sinon, vous sortez des toilettes, vous mettez les roues de PQ sur votre tête comme ça, vous la roulez autour comme ça, et puis vous dites que vous allez à Mère Poulard et que vous donnez des gâteaux.
0: En tout cas, dans le Figaro aujourd'hui, Éric Neuf dit que dans la version d'Emmanuel qui sort aujourd'hui, les avions ont quand même un peu changé par rapport à l'époque d'Emmanuel il y a 50 ans. C'est-à-dire que les toilettes ont plus d'espace qu'elles en avaient il y a 50 ans, que c'est plus confortable quand même. Et l'héroïne, qui est jouée par Noémie Merlant cette fois, débarque dans un hôtel de luxe et elle doit contrôler la qualité des prestations. C'est ça son job, hein,
1: ah oui,
0: la qualité des prestations de l'hôtel. Et alors il termine, il est assez dur avec le film Éric Neuf. Je ne sais pas si vous avez lu sa critique dans le Figaro, mais c'est assez drôle en même temps. L'hôtel est très bien, lui, il mérite ses 5 étoiles. On n'en dira pas autant du film. Une chose est sûre, il ne restera pas 10 ans à l'affiche sur les Champs-Élysées, parce qu'il faut se rappeler effectivement que le premier Emmanuel, il y a 50 ans, était resté pendant 10 ans.
8: 13 ans même, 13 ans.
0: 13 ans.
8: 13 ans,
0: ouais. 13 ans à l'affiche sur les Champs-Élysées, voilà. Mais quand même, c'est une formidable actrice, Noémie Merlant. Alors, pour elle, on peut aller voir Emmanuel qui sort aujourd'hui.
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3: C'est une chanson qui s'appelle Le bal de la marine. Vous voyez, vous avez dû aller à des bals de la marine.
4: Je le vois bien. Tiens. Ouais.
3: Et cette chanson était interprétée par un chanteur disparu il y a 10 ans déjà. Ouais. Ce chanteur qui interprétait le bal de la marine et c'était un marin. Vous voyez, parce que ses chansons étaient inspirées par ses voyages dans l'océan Indien. Alors, il a séjourné à La Réunion, à Madagascar, à l'île Maurice, dans les Caraïbes, et il a amarré son voilier pendant des années à Sainte-Maxime. Puis il est mort il y a 10 ans, ce chanteur marin.
4: Antoine ?
3: Ah non, pas Antoine.
4: Non, il n'est pas mort,
3: Antoine.
4: Antoine
3: continue à crier « Attends !
4: Ta gueule !»
5: Et alors, qu'est-ce qu'on nous demande ? Le nom de ce chanteur inconnu ?
3: Ah, je peux même vous passer la chanson, le bal de la marine, si vous voulez.
6: Je me souviens très bien du petit bal de la marine.
7: Ah bah oui.
6: Près du pont de Grenelle où j'ai connu mes petites cousines. On avait dit
4: chanter bien ce type.
6: Chacun payait sa
3: part. Qui c'est alors ?
7: Oui, François de Gelt.
3: François de Gelt, bonne réponse de Monsieur Gazan. Et vous voyez, vous l'avez dû connaître, François de Gelt, Olivier de Kersauzon. Vous l'avez croisé dans vos voyages.
8: Non, j'ai pas croisé, je suis content de pas l'avoir croisé.
3: Et il vivait sur une péniche, vous voyez.
8: Ouais, ça n'a rien à voir avec le métier que je fais, ferme ta gueule. Attends.
9: Ouais, attends, à ce moment-là, c'est Christine Bravo et tu es une grande aventurière, alors.
7: Fais le Vendée Globe.
9: Vu comme ça, ouais.
7: Mais surtout la route du Rhum, Christine.
3: Non, mais. Il vivait avec Doradol, vous voyez.
8: Ah bah non, chacun sa punition.
9: Qu'est-ce qu'il a fait d'autre à part cette chanson?
3: Ah bah il a fait aussi Il y a le ciel, le soleil et la mer.
6: Il y a le ciel, le soleil et la mer.
3: Aujourd'hui, par exemple, il y a des tas de questions que je me suis posées en lisant dans le journal La Croix ce que vivaient les marins là sur la 10e édition du Vendée Globe. Et moi, je savais pas tout ça, par exemple. Il y a quelque chose que portent certains marins sur les bateaux. J'ignorais qu'ils portaient ça.
4: Une bouée ?
3: Non, pas une bouée. Ah, je vois bien Olivier avec son canard autour de la taille.
4: Qu'est-ce qu'il portait ?
3: Mais Olivier, ça m'intéresse. Parce que là, vraiment dans La Croix aujourd'hui, on nous raconte.
8: Mais c'est un truc de niaiseux, tout ça.
3: Ah non, c'est la période la plus difficile qu'ils vivent en ce moment. Ah bah si, si.
9: Mais pourquoi ?
3: Ah bah parce qu'ils sont dans le sud, là.
9: Comment ça, vers Montauban ?
3: Non.
4: Ah oui, il faut passer le cap des Anguillas.
3: L'enfer des mers du Sud, c'est le titre aujourd'hui. Alors ils disent évidemment dans La Croix que d'abord ils ont intérêt à bien dormir de temps en temps parce que le sommeil compte. Hein. Ils vont passer un mois là dans ce passage.
4: Ils sont tellement surveillés qu'ils risquent plus rien maintenant.
3: Alors oui, mais il y a quand même quelque chose que j'ignorais. Et ça, j'aimerais savoir si vous portiez.
8: Je m'en fous de ce qu'ils portent.
7: Un string ?
8: Un flingue ?
3: Non.
9: Attendez, ça leur sert pour naviguer ?
3: Oui, alors...
9: Ça leur sert pour se repérer ?
8: Un harnais de sécurité, une brassière ?
3: Non. Et c'est vrai que je suis pas sûr que vous...
8: Une boîte de préservatifs ?
3: Non.
4: Une puce pour savoir où ils sont ?
3: Non.
7: Un clignotant pour tourner ?
3: Non, parce qu'il y a quelque chose qu'on n'imagine pas, et c'est raconté dans cet article sur le Vendée Globe, il y a quelque chose, non pas qu'il ait fait souffrir...
9: Une couche confiante.
8: Un thermomètre,
3: non. Ouais. Bah après, on parlera de la banette, parce que...
9: baguette ?
3: Pas la baguette, la banette, c'est là où ils dorment, les marins, la banette. Vous aviez une banette.
7: Ah bah oui, on se lève tous pour banette.
3: Olivier, j'imagine. Là, par exemple, j'ai une photo où je vois le skipper suisse, Alain Roura, il s'appelle.
8: Ouais.
3: Et ben, il porte effectivement quelque chose parce que...
4: Ça lui fait mal ?
3: Parce qu'il y a une nuisance à bord.
4: Des boules caisses.
9: Des
4: boules caisses.
3: Alors, c'est pas des boules caisses.
4: Un casque sur les oreilles.
3: Un peu ce que Kersauzon met maintenant, mais dans l'émission, un casque anti-bruit.
8: Mais je le mets pour couper ce que tu dis.
3: C'est une bonne réponse collective. Et c'est ça que je voulais savoir,
4: mais
3: monsieur Kersauzon.
4: Eh
3: bien, parce qu'il paraît
9: le bruit de la mer.
3: Il y a beaucoup de bruit.
4: Alors qu'ils ne prennent pas la mer.
8: C'est ridicule.
3: C'est ça que je voulais savoir, si c'est vrai ou pas, Olivier.
8: Je ne sais pas, mais c'est ridicule en plus.
4: Alors là,
8: parce que c'est important.

0: Écoutez, les oreilles, elles t'apprennent plein de choses. La vitesse.
1: C'est un cargo qui arrive sur la droite.
0: Voilà.
2: Mais non, mais ils disent le bruit est infernal.
3: Oh, le métier, alors. Si un acteur disait les applaudissements, j'en peux plus, je mets un truc.
0: Le bruit est infernal, la mer est mouillée aussi. Ils vont découvrir ça, mais arrête, c'est d'un ridicule. Je vous disais des articles faits par des trous du cul qui viennent, qui connaissent rien.
1: La croix, ça me donne rien.
0: Laisse tomber, attends, quoi.
2: Je l'ai réveillé, hein.
1: Ah voilà, moi aussi. Vous pouvez le réveiller.
0: T'as pas fait le tri avant de commencer l'émission.
1: Ça y est, la
0: non mais attends, je rêve.
1: La tempête se lève, le tsunami arrive.
4: Ouais, levez-vous, Orange Désiré.
0: Quand je vais venir te livrer tout à l'heure. Ça, non mais ta gueule.
1: Mais le temps que tu te lèves, je serai porte-maillot.
0: Ouais. Eh bien justement, on va voir dans le couloir.
2: Alors, il y a quand même une Anglaise qui dit, elle s'appelle Samantha Davis. Vous la connaissez, elle est bien, Samantha Davis.
0: Qui c'est, ouais.
2: Elle dit, c'est sûr qu'on peut plus rester à glander sur le pont à boire le thé. Il faut être sans arrêt vigilant pendant cette période dans les mers du Sud. Tout peut partir d'un coup. On peut s'écraser contre une cloison, mais il faut penser à dormir. Et alors, voilà pourquoi les bannettes se sont drôlement améliorées, j'imagine, depuis votre époque. Vous, c'était du dur à l'époque que vous aviez, monsieur de Kersauzon.
0: Non, on emmenait des cailloux pour dormir dessus, pour ce
1: là, j'avoue, vous le prenez pour un con. Là, Olivier, te laisse pas faire. Même moi, j'ai honte.
2: Ils disent dans La Croix, moi, je lis La Croix, ils disent d'une bannette en dur, un peu rêche, à l'époque, aujourd'hui, les matelas sont bien plus adaptés au long voyage. Et chaque matelas est adapté à la corpulence de chaque marin. Vous aussi, on...
5: Sa mémoire de forme.
1: Oui, puis à l'époque, les bateaux indiens, il y avait des clous aussi.
2: Est-ce qu'on faisait le matelas en fonction de votre corpulence aussi? C'était un matelas à eau?
5: Un waterbed?
3: Pour éviter les escarres.
2: Bon, enfin, voilà. Enfin, avouez quand même qu'il faut, il faut savoir dormir, c'est ce qu'ils disent. Dans
3: ça,
2: cette...
3: ça prend, ça.
0: Sommet stagiaire, quand même.
2: Ah, voilà.
0: Regarde, moi aussi, j'y arrive.
2: Ah ben voilà. Voyez comme vous voulez.
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2: Une question pour monsieur Marguet qui habite Blois. Si dans un livre on vous décrit quelque chose comme étant ponceau, de quoi s'agit-il? Ponceau.
7: P-O-N-C-E-A-U.
2: P-O-N-C-E-A-U. Vous êtes en train de bouquiner, vous lisez un livre, monsieur Rami, et
7: c'est
2: une,
7: et alors
2: c'est une supposition.
7: Et là, tu te prends en photo, parce que quand même... C'est la story du jour.
2: Et on vous dit, tiens, tel truc est ponceau, c'est ponceau.
8: Poussif.
2: Non, pas poussif.
8: Poncif.
2: Qu'est-ce qui peut être ponceau? Je regarde d'ailleurs ici. Ici, on peut voir les choses qui sont ponceaux.
5: Est-ce que c'est lié au physique?
2: En physique, non.
5: Incompréhensible.
2: Ah non.
8: Un peu lourd,
2: non.
5: Lié à la tenue?
2: P-O-N-C-E-A-U.
8: Mais c'est uniquement quand on lit un livre?
2: Non. Parce que c'est une question de vocabulaire, et c'est vrai que c'est un terme plutôt littéraire. On n'utilise pas tous les jours le qualificatif de ponceau, vous voyez.
5: Est-ce que c'est lié à un caractère?
2: C'est un adjectif... invariable.
8: Ah, c'est un adjectif.
2: Ah oui, oui.
8: On est ponceau.
2: Vous n'êtes pas ponceau, mais
3: quelqu'un ici est ponceau.
2: Alors, je vois. Ah. Non, il n'y a personne qui est ponceau ici.
8: Ça va.
2: Mais vous pourriez porter quelque chose de ponceau.
5: C'est une couleur.
2: C'est une couleur.
8: Ponceau,
7: c'est du blanc.
8: Rouge.
7: Du rouge carmin.
2: Alors, rouge carmin, rouge vif. Bonne réponse de Liane Folly. C'est le rouge vif foncé de la fleur du coquelicot qui est ponceau.
7: Ah, oui.
2: Peut-être vous avez eu un maillot ponceau.
5: Ah, oui. Au Milan.
9: Ah, oui, bien sûr. Ouais.
2: À Milan, c'est
5: un maillot rouge et noir.
2: Ah bah voilà, voyez.
9: Ouais, à Lille aussi.
5: Ouais.
2: Ah bah à Lille. Ah bah voyez, vous avez...
9: Ouais, le micro est ponceau.
2: Le micro est ponceau. Okay. Ah oui, vous apprenez des choses ici. Quand vous allez retourner à Lille, vous allez avoir vos anciens collègues footballeurs et dire, est-ce que t'as gardé ton maillot ponceau?
7: Et là, quand il va s'arrêter au feu, il va dire, bouge pas, il est ponceau.
2: Oui. ou même à table, dis donc, on prendrait pas un petit coup de ponceau. Vous voyez, il y a, faut savoir utiliser les choses.
9: J'aime bien.
2: Une question géographique pour Karine Pasteur, qui habite Carros, dans les Alpes-Maritimes. De quel endroit Topeka est-elle la capitale?
5: Amérique du Sud?
2: Ah non. Ah.
10: Topeka.
2: De quel endroit Topeka est-elle la capitale?
10: Topeka.
2: C'est une question géographie. Et Topeka s'écrit, si ça peut vous aider, T-O-P-E-K.
7: Aka!
2: Aka, comme vous dites.
5: Donc c'est pas en Afrique, donc peut-être.
2: Ce n'est pas en Afrique. Ma question est très précise, c'est quel endroit a Topeka comme capitale?
10: Ah oui, c'est endroit.
2: J'ai pas dit pays.
5: Exactement. Est-ce que c'est pas une fiction? Non, c'est pas.
2: Ah non, une fiction, non.
5: C'est pas une île alors?
2: Une île non plus.
11: Bah c'est forcément d'un pays la capitale.
2: Alors, cher Chantal, par exemple, Rouen ou Le Havre ou Caen ont été les capitales de la Normandie, vous voyez.
11: D'accord, une région alors.
2: Ça peut être une région.
11: Ah oui,
7: est-ce qu'il s'agit du Japon?
2: Du Japon, non.
5: C'est en Europe, Laurent, c'est en Europe?
2: Ce n'est pas en Europe.
7: C'est dans l'Est.
2: Dans l'Est non plus.
5: C'est pas vers le Groenland, quelque chose dans le...
7: En Norvège.
2: En Norvège, non.
9: En Afrique, alors, c'est plus beaucoup.
5: Il faut prendre l'avion pour y aller, c'est vraiment très
2: très long.
10: Est-ce que c'est dans les îles?
2: Dans les îles, non.
7: Moi, je dirais, non, Japon, non, Chine non plus.
11: Ça a à voir avec Topkapi?
2: Pas du tout, mais tout donné sauf un pays, quand même.
11: L'Amérique.
7: La Russie.
11: L'Amérique.
2: Qu'est-ce que vous appelez l'Amérique?
7: L'Amérique latine.
2: Non.
11: Non, les États-Unis.
2: Alors, bon, on avance.
11: En Arizona.
2: Alors, voilà, donc les États-Unis, ça veut dire quoi? Qu'il y a plusieurs États. Bon, on avance.
7: C'est la Californie.
2: Non. La Californie, non.
9: Au Texas.
2: Texas, non.
5: New Hampshire.
11: Miami, non. Honduras.
9: San Francisco.
2: Honduras n'est pas un État américain, Chantal.
7: Est-ce que ça serait pas en Floride?
2: En Floride, non.
7: Est-ce que c'est pas l'Iowa, par exemple?
2: L'Iowa, non. C'est
7: Mexique.
2: Non, c'est pas le. Mais le Mexique n'est pas un État américain.
7: L'Alaska.
2: L'Alaska, non.
9: Le Minnesota.
2: Ah, le Minnesota, mais où alors?
9: Encore une passe D.
2: Non, pas du tout.
11: Dans le Maine.
5: Est-ce que c'est dans l'ouest des États-Unis?
7: Il est à fond, j'adore. Il fait ça. Encore une passe D, ouais.
2: Et c'est vrai que cette ville, Topeka, n'est pas très connue. C'est la quatrième ville.
9: C'est la moins peuplée.
2: De l'État, et pourtant, c'est bien celle-là qui, effectivement, est la capitale du...
7: Missouri.
2: Non.
9: Du New Jersey.
2: Non plus, mais c'est bien ça, vous voyez.
5: Mississippi.
7: La Nouvelle-Angleterre.
5: La Caroline du Sud.
2: Il a trouvé sur son textile.
7: La Pennsylvanie.
2: Ah non. Au nord, vous avez le Nebraska. Je vais vous aider pour que vous le situiez un peu. Vous voyez les États-Unis. Au nord, vous avez le Nebraska. À l'est, vous avez le Missouri. Au sud, vous avez l'Oklahoma.
9: En bas à gauche, on a pas Mel Anderson de Malibu.
7: La Californie.
2: À l'ouest, vous avez le Colorado. Au milieu de tout ça, il y a
7: le Nevada.
2: Non, le Nevada, non.
9: Mais non, c'est Los Angeles.
7: Après, oui. Oklahoma, on l'a dit, Oklahoma.
2: Ah ouais, Oklahoma. On a dit beaucoup, c'est pas l'Oklahoma. Non, mais écoutez, combien il y en a d'États américains?
5: Il y en a 52, non?
2: Oui, non, pas 12.
5: Il y en a 52, 51, 51.
7: Non, il y en a 56.
2: Alors oui, on n'a pas fait le tour.
11: Il fait très froid, je crois.
2: Topeka est la capitale de cet État américain. Qu'est-ce que je peux vous dire de plus? Là, je vous ai fait. Écoutez,
7: c'est pas un truc chier. Il y a bâton rouge.
2: Non.
7: Tampa.
5: Louisiane.
2: Non, je vous ai donné tous les États autour.
9: Un bateau ponceau.
2: Non.
11: Wyoming.
2: Qu'est-ce que vous dites, vous?
11: Le Wyoming.
2: Je croyais que vous étiez en train de bailler, moi.
11: Mais ça existe, le Wyoming.
9: Oui, mais c'est en Chine, ça.
11: Mais non. C'est malade ou quoi? Le Wyoming.
2: Moi, je pensais que les footballeurs voyageaient.
9: Le royaume de Ying.
7: Le Tennessee.
11: Wyoming.
2: Pardon?
7: Le Tennessee.
2: Le Tennessee, c'est pas... Ah, ça, c'est pas mal.
7: Connecticut.
2: Mais ça n'est pas le Tennessee.
7: Non, c'est pas ça non plus, Connecticut.
2: Non, je vous ai donné... Écoutez, entre le Missouri, l'Oklahoma, le Nebraska, le Colorado, au milieu de tout ça, vous avez... C'est un état du Midwest des États-Unis.
7: D'accord.
2: On va donner 300 euros.
7: L'IAO
2: L'Iowa, l'Oyao, l'Ayoli, tout ce que vous voulez, c'est pas ça.
12: La tia-tia.
2: Non. Ah non, mais c'est triste.
9: Ah oui, c'est en un mot ou deux mots, peut-être que je vais trouver.
2: C'est en un seul mot. Ah ben. Et la ville célèbre dans cet état. On va donner non seulement 300 euros, mais en plus, on va donner un chèque RTL, parce que je suis certain que quelqu'un va avoir évidemment.
12: Ah, dans le Houston.
2: Le Houston, non. Mme Pastor touche un chèque RTL à Carros. Dans les Alpes-Maritimes, levez la main. Regardez, monsieur Rioux.
12: Il y en a 7000.
2: Bonne réponse. Ah oui, parce que là, vous avez été nuls, les grosses têtes.
11: Ah oui, là, vraiment.
13: On vous a repéré en premier.
9: Toujours nul.

0: musicien.
1: Un musicien.
0: Non pas par un taxi, mais par un omnibus.
2: Oh, oh, c'est terrible.
0: Il a été blessé au côté droit.
2: Et le cheval.
0: Et c'est là, effectivement, qu'il a perdu ses facultés intellectuelles.
3: 1800 combien?
4: Tu prends un bus dans la gueule, c'est difficile après.
5: À son prénom, c'était.
4: Quand tu prends un bus dans la gueule, c'est difficile après d'avoir les neurones.
0: Étonnamment, ça affaiblit un peu.
3: Non, mais qu'est-ce que ça.
5: Est-ce que son prénom, c'était César?
0: Oui, monsieur.
5: Mais je sais pas son nom. Non, c'est César Franck.
0: César Franck. Bonne réponse. Le musicien César Franck.
4: Mais ce matin, vous êtes tombé sur un bouquin, les accidents de la route.
0: Non, il se trouve que j'ai regardé les décès et les naissances du 8 novembre. Ah, oui. Et le hasard fait que.
1: 24 heures d'avion.
0: Que parler les naissances. Et qu'est-ce qu'elle dit, elle?
5: 24 heures d'avion.
4: Mais il fallait parles. Bien s'occuper dans le vol. Dans le vol San Francisco-Paris. Donc on va avoir plein de questions à la con aujourd'hui.
1: Il avait. Non, c'est un universaliste.
0: C'est 11 heures d'avion. C'est 11 heures d'avion. J'ai pas préparé les questions. J'ai regardé des films dans l'avion.
5: Vous avez regardé quoi?
0: Je peux vous conseiller un très beau film.
1: Allez-y.
0: Je ne connaissais pas ce film. Si vous le trouvez sur les plateformes en location ou quoi que ce soit, vraiment regardez ce film. Je suis même pas certain qu'il soit sorti en France. D'ailleurs,
1: alors,
0: ce film,
1: c'est
0: un film qui s'appelle A Young Woman on the Sea. Une référence évidemment au vieil homme et la mer. Parce que là, c'est la jeune femme et la mer.
1: Oui.
0: Et c'est l'histoire de la première femme à avoir traversé la Manche à la nage en 1926.
1: Donc c'est
4: avant Croizon.
0: Oui.
2: Mais elle avait des bras ou pas?
0: Oui, elle avait des bras.
2: C'est plus facile.
0: Sauf qu'à l'époque, la natation était interdite aux femmes.
2: Vous avez qui comme comédien là-dedans? Vous avez
0: alors,
2: des gens
0: c'est
2: connus,
0: pas des gens très connus.
2: Non.
1: Mais en 24 heures, vous avez pas vu qu'un film?
4: Non, mais il a pas bien compris, il l'a regardé 4 fois.
0: J'ai vu 4 films, oui, mais enfin les
1: autres. Et c'est quoi les autres 4 films? Les autres 3 films?
2: Ouais.
5: Est-ce que les stewards étaient jolis?
1: Non, excuse-moi.
0: Alors ne parlez pas des stewards.
2: Ah, pourquoi? Ça s'est pas bien passé?
0: Ah, ben ça, j'en peux plus, des stewards.
1: Oh,
0: à chaque fois, je crois avoir arrivé Jean-Philippe. Mais il devait être pénible, Jean-Philippe.
1: Il s'apprend un petit riquet, vous voulez un jus de tomate?
0: Allez,
1: un petit riquet.
0: Mais ils sont gentils.
1: Viens nos poissons.
0: Je vais vous dire, c'est même la raison pour laquelle je regarde autant de films, parce que je fais l'air, je regarde mon écran que personne m'emmerde.
2: Et c'est sûr.
0: Parce qu'autrement, c'est. Et alors, il veut pas un peu de sel? Et alors, il veut pas un Coca-Cola? Et alors, il va vouloir de la glace? Oh non, mais j'en
1: il
0: peux plus.
1: Il veut avoir de gâteau.
0: Vous revenez en avion, vous, de Corse ou en bateau, Christine? Quoi?
2: Elle va vomir, ça y est.
1: En avion.
5: En avion.
2: Comment tu reviens sur le
0: bateau? Non, mais il y a des bateaux, je vous signale. Il y a des ferries entre.
2: Oui, mais enfin, c'est long. Et
0: entre
2: c'est
0: Marseille et la Corse.
2: Oui, mais ils arrivent presque à Paris.
1: Je suis pas comme vous, je fais pas 24 heures de voyage pour un week-end. C'est très long.
2: Elle est jalouse.
0: C'est pas un week-end, je suis resté là-bas 5 jours, 4 nuits, pour des raisons professionnelles.
2: Oui.
0: Et je vous emmerde avec mon indice carbone. Voilà.
5: Laurent, on part ensemble à Sydney, puisque vous connaissez pas.
0: Ah non, on part pas ensemble.
5: Vous connaissez pas Sydney, l'Australie, les kangourous et tout.
0: Pour vous, ce sera pas Sydney, ce sera Poitiers.
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0: Ah, je vois que vous avez des amis, hein, monsieur Toen, dans le public.
9: Mais c'est normal, il y a des gens qui ont du goût dans ce pays.
5: J'arrive pas à comprendre. On sait pas trop ce que vous faites. Vous êtes,
9: oh là là.
5: J'ai l'impression que vous êtes un emploi fictif chez le Bolloré, quoi. Il y a un problème, c'est.
9: Mais même ici, un emploi fictif. Pourquoi ailleurs? J'accompagne Ariel, tu sais. Je l'amène en fiacre.
10: Exactement.
9: C'est moi qui l'amène jusqu'au studio.
5: Mais je crois qu'Ariel a eu un petit problème avec une mini-jupe, peut-être ces derniers jours. Non, tu n'as pas eu un petit problème avec une mini-jupe?
10: C'est vrai qu'on ne m'a pas laissé entrer dans une église hier, à la messe à 18h.
3: À côté de la mutualité, l'église...
10: Saint-Nicolas du Chardonnay.
3: Exactement.
9: Qui est pourtant un endroit très très open.
0: Qu'est-ce que vous alliez
9: fallait
0: faire
9: avec le cardinal Barbarin, t'es con aussi.
0: Qu'est-ce que vous alliez faire à l'église
3: Mais je suis catholique.
0: Oui, ça d'accord. Oui.
3: Et puis j'entre toujours dans les églises. C'est un endroit où je me sens chez moi.
0: Et
3: j'aime ça. Et donc là, c'était étrange.
0: Ils ne vont pas laisser rentrer.

0: C'est parce que vous aviez la jupe trop courte.
1: Oui, oui, incroyable.
2: Mais qui t'a empêché? C'est qui à l'entrée? Il y a un videur?
1: Il y avait trois personnes.
3: Mais pourquoi vous n'avez pas emprunté une robe à l'abbé Pierre?
1: Mais finalement, j'y suis quand même entrée. J'ai mis ma grande houppelande, mon grand manteau. Et voilà. Il y a quelqu'un qui m'a approché comme ça, étrange. Peut-être un communiste facho. Et qui m'a dit...
2: Oula! Attendez, c'est qui ça? Communiste facho?
3: Il y a vraiment toutes sortes d'unions aujourd'hui.
1: Il m'a dit, vous savez qui je suis. Et il est parti, hein, très bizarre. Enfin, oh, tout
2: Jean-Luc
1: ça, voilà.
2: Mélenchon, c'était Jean-Luc Mélenchon.
1: C'était le diable. L'histoire n'a aucun intérêt, mais j'ai eu...
2: Mais
1: voilà.
2: Comment vous êtes au courant de ça? Comment tu lui parles de ça?
4: C'était lui le type pour la photo.
2: Ah, vous êtes parlé, c'est pas sorti dans la presse.
5: Moi, j'ai jamais de problème avec les vêtements, c'est bizarre. J'aimerais bien essayer un jour une robe, d'essayer de changer un petit peu, de mettre une jupe et tout. Avec des talons aiguilles, ouais, avec des faux seins.
6: Non mais Johan, il y a déjà une boule à facettes.
2: Il y a une soirée chez Emmaüs, là, viens.
7: Emmaüs. Pourquoi des faux seins? Les tiens sont très bien.
3: Hein. J'ai peur. Pourquoi vous voulez être habillée en femme?
5: Parce que c'est... J'ai envie de savoir c'est
3: mais
5: quoi
3: qu'est-ce
5: le...
3: Qu'est-ce que va dire votre fiancée? D'ailleurs, est-ce que vous êtes toujours fiancée?
5: Mais c'est plus fort que jamais, c'est un truc de dingue.
3: Avec Nathalie,
5: oui,
3: toujours.
5: On s'est envoyé 16 textos l'un l'autre hier.
2: Mais quel pas genre beaucoup, de texto, hein?
5: Bah, comment ça va? Tu sais,
2: c'est vrai.
5: Tu révises ton match.
2: Tu révises ton bac? Tu révises ton bac?
5: Ouais. Ça avance de fou.
3: Quel âge elle a d'ailleurs? Vous nous avez pas dit ça.
5: Elle est entre la trentaine et la quarantaine. Elle est à cheval entre deux os.
8: Tu n'as pas peur d'avoir un enfant?
5: Ah, je rêve d'avoir un enfant, c'est le rêve de
3: ça,
5: ma
3: vie. Ça, je comprends en tout cas qu'après avoir fait l'amour avec vous, elle soit en quarantaine. Allez, je crois qu'il est temps de passer. À une première citation, et ce sera une citation, ça tombe bien d'ailleurs, pour Madame Audra, qui habite la Primaube dans l'Aveyron, qui a dit « Si l'amour est aveugle, pourquoi la lingerie fine est-elle si populaire ?»
7: Jean-Yann.
1: Alors Woody Allen.
3: Non, mais c'est vrai que c'est américain.
7: Groucho Marx.
2: Ah, non. L'abbé Peter.
7: Mark Twain.
5: Seinfeld.
3: L'abbé Peter, non.
7: Mark Twain.
3: Mark Twain, non.
2: Sébastien Twain.
3: C'est plus récent.
1: Groucho Marx.
3: Non.
7: Jerry Seinfeld.
3: Il vit encore.
8: Donald Trump.
3: Il est acteur, il a fait du cinéma.
7: Adam Sandler?
3: Non.
2: Peter Niney?
3: Il a été découvert dans les années 80 dans l'émission Saturday Night Live.
2: Ah, Peter Mundy?
3: Non.
1: Peut-être Will Smith?
3: Non, mais on n'est pas loin, on n'est pas loin.
7: Eddie Murphy?
3: Eddie Murphy, bonne réponse de Paul Alcarat. Une autre citation, et cette fois ce sera plus littéraire, pour Jocelyn Bétard, qui habite Var-sur-Rosay, en Corrèze.
2: Bétard.
3: Qui a dit « La création fut le premier acte de sabotage. »
1: Ça c'est du Pierre Desproges.
3: Non.
5: Et Lamartine?
3: Non. Ah tiens, il y a longtemps qu'on n'a pas joué au jeu des dates avec Paul. Ah, on parle de quelqu'un qui est né en 1911 et mort en 1995.
2: Sioran.
3: Et c'est Émile Sioran. Bonne réponse.
9: Bravo Paul.
3: De Paul Alcarat. Plus difficile. Qui a inventé le couteau sans lame auquel manque le manche?
1: Ah, ça c'est un surréaliste.
3: Ah, et c'est vrai que c'est assez surréaliste, oui. Le couteau sans lame auquel manque le manche.
7: C'est un humoriste ou c'est un écrivain?
3: Ce n'est pas un humoriste.
7: C'est un écrivain?
3: C'est un philosophe, écrivain et physicien.
2: Ah, Kenji Girac?
7: C'est... Alfred Jarry?
3: Alfred Jarry, non.
7: Français. Gaston Bachelard?
3: On est au 18e siècle. Oui.
2: Kenji Girac?
1: Un anglais?
3: Non, ce n'est pas un anglais.
2: Est-ce que c'est un portugais?
3: Il est mort à Göttingen en 1799.
2: C'est un portugais ou c'est pas un portugais?
7: C'est pas Goethe?
3: Goethe, non.
7: C'est un ami à Goethe?
3: Ah oui, c'est vrai que c'est un ami.
1: C'est un romantique allemand.
2: C'est Schopenhauer.
7: C'est Georg von Lichtenberg?
3: Bonne réponse de Paul Alcarat.
9: Incroyable.
3: Et là, c'est plus difficile. Il s'agit de retrouver un peintre, sculpteur, poète, à qui on doit cette jolie citation. La puce porte son pied droit derrière son oreille gauche, sa main gauche dans sa main droite, et saute sur son pied gauche par-dessus son oreille droite. Là, on est évidemment dans le surréalisme à donf. Hein,
7: c'est pas Jean Cocteau qui a
1: alors,
7: dit ça.
3: Un des fondateurs du mouvement Dada.
8: André Breton.
7: Tristan Tzara.
3: Tristan Tzara, non.
1: Benjamin Perret.
3: Non plus.
2: Ah, c'est pas Michou?
3: Non.
2: Ah non, Michou, c'est le mouvement
7: Paul
2: Tata.
7: Paul Delvaux.
2: Pardon.
7: Paul Delvaux.
3: Là, je vous parle du mouvement Dada, effectivement. Oui, voilà. Co-fondateur du mouvement Dada à Zurich.
7: Oui, c'est, attends, Max Born.
3: Non.
2: Max Klein.
3: Il est d'ailleurs mort à Bâle en 1966.
4: C'est un Français?
3: Il est né à Strasbourg et il est mort à Bâle.
7: Pas de chance. Est-ce que c'est Victor Bronner?
3: C'est un Français.
4: Il était allemand quand Strasbourg était...
3: Exactement. Il a réintégré la nationalité française en 1918, mais il est né allemand en Alsace occupée.
7: Voilà, Max Beckmann?
3: Non.
2: C'est un von quelque chose?
1: Ah non, ça peut être Apollinaire.
3: Ah bon, non.
2: Apollinaire,
1: ça. Bah oui.
3: Ah bah non.
2: Ouais, Gérard Holtz aussi, non?
4: Je sais qui c'est.
2: C'est Gérard Holtz.
7: C'est Jean Harpe?
3: C'est Jean Harpe. Bonne réponse de Paul Elkarat. Non, il est né à Strasbourg. Et effectivement, Strasbourg était allemand à l'époque, et puis après, c'est passé français. Mais c'est bien à Zurich qu'il a lancé le mouvement Dada. Il est mort.
7: Ou Jan Harpe.
3: En Suisse, oui, on dit Jan Harpe.
7: Ou Jean.
3: Hans-Peter Wilhelm Harpe dit Jean ou Jan Harpe. C'est en tout cas une bonne réponse de Paul Elkarat. Bravo.
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3: Une question pour Claude Chambre. Il habite à Grand-Bourterouille.
5: À côté de Rouen.
3: Grand-Bourterouille de Sedan-l'Eure.
2: Oui, Macron est allé là-bas.
3: Exact. Mais là, je vous emmène à Saint-Étienne. Vous voyez, loin de l'Eure. À Saint-Étienne, il y a tous les deux ans un festival de musique, une biennale consacrée à un compositeur qui est né, évidemment, à Saint-Étienne.
5: Bernard Lavilliers.
3: Non, à Montaut, précisément, qui est un quartier de Saint-Étienne. Quel est le célèbre compositeur français stéphanois à qui on consacre une biennale à Saint-Étienne?
8: Massenet.
3: Jules Massenet. Bonne réponse de Julie Leclerc. Mais c'est vrai que vous êtes stéphanois.
8: Et oui, je suis de Saint-Étienne, moi, je suis née là-bas.
2: Enfin, une bonne réponse de Julie.
8: Tout à l'heure, j'ai eu une bonne réponse. Il a même pas dit bonne réponse de Julie.
3: C'était quoi, Julie?
8: C'était quoi déjà?
3: Quand vous avez donné l'heure?
8: Non.
11: Non, même là, c'était.
3: Jules Massenet, enfin, si vous habitez Saint-Étienne.
2: Le grand-père d'Ariane Massenet.
3: Exactement.
8: C'est vrai, famille.
3: C'est effectivement grand-père, je suis pas certain.
2: Non, l'arrière-grand-père.
8: Plutôt arrière.
5: C'est de la famille, quoi.
3: Pour répondre à votre question, Jules Massenet, l'arrière-grand-oncle d'Ariane Massenet. Voilà. On est loin du grand-père. Mais j'ai une question maintenant très culturelle avant l'invité mystère pour Jacques Perry qui habite Paris 18e. Je vais vous demander quel est le nom de ce personnage qui est devenu d'ailleurs un nom commun mais qui était donc un nom propre au départ qu'on trouve dans la pièce Amphitryon, que ce soit celle écrite par Plaute vers 187 avant Jésus-Christ ou dans celle écrite par Molière au 17e siècle. Quel est le nom de ce personnage qui est devenu un nom commun?
2: Tartuffe. Sosie.
3: Pardon?
2: Sosie.
3: Sosie. Excellente réponse de Jean Benguigui.
5: Oh, mais qu'il est fort! Bravo.
11: Ça rappelle les cours de théâtre.
2: Ah non, mais monsieur Benguigui, aujourd'hui, c'est parce que nous sommes filmés par les caméras de Paris Première.
5: Il est fort.
2: Mais alors, vous avez, d'habitude, vous brillez.
11: Ouais.
2: Mais là, vous avez ultra brillé.
8: Merci.
5: On est très impressionnés.
11: Ultra bright.
2: Vous mériteriez.
5: Il a tout donné.
2: Vous mériteriez que votre femme vous fasse une choucroute ce soir.
8: Moi, j'ai eu peur.
2: Et pas un jus de fruits.
5: Moi, je pense qu'il mériterait même, si jamais le public a suffisamment la pêche, mais une standing ovation.
2: Ah non. Après, les mecs, ils prennent la tête, ils rentrent plus. Non, je vais être invité dans un truc prestigieux.
5: Je veux rester simple.
2: À une radio, je ne sais quoi.
11: Et puis, debout, on n'a plus le droit, debout.
2: On n'a plus le droit.
5: Ah oui, bah, restez assis.
3: Alors, de toute façon, les gens assis, c'est déjà une standing ovation pour Jean.
11: Ouais.
3: Alors, Sosie, en tout cas, est un personnage, effectivement, d'Amphitryon, un esclave dans cette pièce. Et il prend, effectivement, l'apparence d'un autre personnage. Et au départ, c'était le nom du personnage. C'était pas, effectivement, le nom commun qu'on connaît. C'est ensuite que c'est devenu...
5: C'est intéressant, je savais pas.
3: Le nom commun, hein, Sosie. Et vous avez un Sosie, vous, Caroline Diamant, vous avez déjà rencontré votre Sosie?
5: Marine Le Pen.
12: Ah non, mais il y a du France Gall. Non, c'est France Gall.
3: France Gall.
12: Ah oui, tellement.
2: Ah oui, France Gall.
12: Ah, moi, je trouve
5: en 16-9e.
10: Alors moi j'ai vu un enfant de 5 ans tout nu et j'ai vu le sosie de ta boucle.
3: J'arrive souvent, on vous confond parfois, vous avez un sosie que vous avez déjà rencontré.
12: Alors on m'a dit Virginie Ledoyen, mais je trouve pas vraiment.
3: Ah si.
2: Il y a quelque chose.
3: Ouais. Vous, Jean, c'est Danny DeVito, évidemment.
2: Des fois, les Américains, sur les Champs-Élysées, me demandent des autographes, ils me prennent pour Danny DeVito, alors que je suis beaucoup plus grand que lui. Ouais.
10: C'est vrai qu'il est beaucoup plus grand que Danny
3: DeVito. Et vous, Gad, ça vous arrive?
13: Moi, on me confond souvent, et c'est pas une blague, avec moi-même. C'est-à-dire qu'on me dit, on dirait Gad Elmaleh, on me le dit tout le temps. Et...
2: C'est ce qu'il faut faire. Voilà. C'est ce qu'il faut faire.
12: Comme dans le film.
2: Moi, on me dit, je ressens beaucoup, mais je suis bien content de ne pas le connaître parce que c'est un con, tu vois.
13: Voilà, c'est ça.
2: Alors les gens là, ils démarrent, oui, moi je pense.
3: Parce qu'il me fait rire, c'est les gens qui viennent vous voir, qui vous disent, ah, vous êtes Laurent Ruquier, hein, je vous avais pas reconnu.
2: Ça c'est formidable.
8: Ça c'est génial.
13: Ah non, j'ai eu un truc sympa un jour. Vous savez à quoi je vous ai reconnu? Je dis non, et il m'a dit à votre visage. J'ai dit, ben heureusement, parce que le reste...
3: Julie Leclerc?
8: À une époque, on me prenait pour Christine Bravo.
3: C'est pas vrai.
14: Ouais. Quand elle était jeune, alors. Parce qu'aujourd'hui...
2: Qu'est-ce qu'elle devient, Christine Bravo?
3: Oh là, on attend son retour la semaine prochaine.
8: Elle est partie au Mexique.
3: Croyez-moi, il y a des anecdotes à la clé.
14: Hein. Oh là là,
3: si vous saviez les coups de fil, les machins qu'on a pu avoir pendant les vacances. Oh là là, un feuilleton.
10: Mais pourquoi elle est où?
3: Elle est en Thaïlande. Elle a confié sa péniche à Jean-Phi. Alors là.
8: Oh là là, c'est vrai?
3: Et alors là.
14: Elle a confié sa péniche à Jean-Phi.
8: Oui, il est sur la péniche là?
3: Non, justement. Alors Jean.
14: Il l'a coulé.
3: La suite de ce feuilleton, mesdames et messieurs, ne ratez pas ça.
13: Qui vit sur une péniche, Christine?
3: Christine, bravo.
13: Bravo, vit sur une péniche.
12: Oui. Elle l'a prêté à Jean-Phi et à son pénis.
10: Mais Christine Bravo vous confie une mission, mais jamais dire oui.
3: C'est ce que
12: mais
3: je lui ai dit.
12: Pour garder des
3: mais
12: animaux.
3: Je lui ai dit à Jean-Philippe.
10: Ah ouais. Mais c'est des emmerdes.
3: Eh bien, c'est ce qui s'est passé.
8: Alors.
3: La suite du feuilleton la semaine prochaine.
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3: À nous tous, combien de langues on parle? Il faudrait peut-être faire le calcul un jour, monsieur Gueluc, vous parlez
16: alors,
3: combien?
16: Alors, moi-même, j'en pratique 4. Le français, le flamand, oui. L'anglais et l'italien.
3: Donc 4 langues. Oui. Vous, Dari Boudboul.
16: Ah non, une 5e. Le polonais aussi, mais pas du tout.
3: Bon, alors.
17: Moi, j'ai déjà du mal avec le français.
3: Ah oui, ça, on avait remarqué. Stevie, vous n'avez pas une de plus que monsieur Gueluc?
17: Moi, je parle cheval. Je parle cheval, moi.
3: Pardon?
17: Je parle cheval et chien, parce que je communique avec eux.
18: Et moi, je parle aux plantes.
3: Oui, donc d'accord, effectivement. Alors allons-y, 3 de plus, je les prends. Marcela Yacoub.
19: Moi aussi, 4. C'est français, espagnol.
3: Non. Mais ça, on les a déjà. Ah, espagnol, il ne l'avait pas dit, ça fait non. Une de plus.
19: Italien.
3: Ah, ça, il l'avait dit. Valérie, vous en avez une de plus, vous?
20: Ben, pas de plus que eux. Hein.
3: Alors voilà, monsieur de Kersauzon.
21: Ouais.
17: Tu parles breton, toi?
3: Il parle mal, hein.
21: Il parle chinois,
22: j'en ai deux.
3: Quoi?
22: L'anglais, la langue de bois.
3: Alors. Ça n'est pas de chance parce que ma question porte sur le russe. Et
16: Mie polimae porusky.
3: Ah, vous parlez russe quand même.
16: Ça veut dire je ne parle pas le russe.
3: Non.
17: Et
16: je le dis bien, mais quand je dis ça à des Russes, ils comprennent pas. Après, pourquoi je comprends pas ce qu'ils me répondent.
20: Et moi, je sais dire caracho.
3: Ah, ça veut dire quoi ça?
20: Caracho. Ça va très bien.
3: Ça va très bien. Ah ben, écoutez, tant mieux. Moi, je vais vous demander ce que veut dire bledina en russe.
18: Ah, c'est le truc de bébé, bledina.
3: Ah oui, mais
17: ça veut dire tété.
3: Non.
20: En lait, ça veut dire lait, du lait.
3: Non, ça veut pas dire du lait.
18: Ça veut dire le sein?
3: Le sein, non. Chez nous, c'est positif parce que c'est de la nourriture pour bébé, oui, c'est mignon, c'est tout doux, du blédina, on a envie d'en manger, de la blédine, vous voyez.
19: Oh. Alors, un russe, c'est les poisons.
3: Et d'ailleurs, on va pas tarder à y retourner. Oh.
19: C'est les poisons qu'on donne aux opposants de Poutine?
3: Ah non, ah. Mais c'est vrai qu'en Russie, c'est plus négatif que chez nous. Qu'est-ce que veut dire blédina en russe?
18: Ça n'a rien à voir avec le sein de la mère, du coup.
3: Non, mais en même temps.
19: C'est pas la nourriture, hein.
3: De la nourriture, non.
17: C'est pas comme bistro.
16: Bistro, ça veut
17: dire vite. Bistro, parce que bistro, ça veut dire vite en russe. Ah. Et le bistro, c'est un endroit où on va vite boire un petit coup.
16: Voilà. Et ça date de l'époque où les Cosaques étaient à Paris et demandaient au patron de bar bistro. Vite, servez-nous un coup à boire.
17: Alors, merci ça, Philippe.
3: Ça, je le savais.
16: Oui.
3: Mais
16: c'est pas ça.
3: Ils ne réclament pas de la blédine, ils disent pas blédine.
16: Non.
19: C'est qu'elle est
3: mais à cette époque. Alors, je vais vous aider un peu. Ben à cette époque-là, en tout cas, parce que vous dites, ça date de quand, cette affaire?
16: Oh, c'est fin 19e.
3: Eh ben, fin 19e, peut-être que quand il rentrait dans ce genre d'établissement, il pouvait réclamer Blédine, Blédine.
19: C'est l'impôt non.
18: Ah, c'est l'impôt?
3: L'impôt, non.
20: Est-ce qu'on peut traiter quelqu'un de Blédine?
3: Ah oui, oui. Ouais. Et d'ailleurs, je l'ai fait depuis le début de cette émission et je m'en veux. Je
20: connard,
3: m'en
20: veux.
18: Ah, ça veut dire pute!
20: De pute, pute!
3: Bonne réponse, Stevie Boulet! Je m'en veux parce que c'est grâce à votre maman que vous avez trouvé la réponse après tout. Mais...
18: T'es sérieux là?
3: Ah bah si, c'est... Ah bah si, là en l'occurrence c'est grâce à ça.
18: Oui, mais bon. Sûr.
16: Mais parce qu'elle lui préparait des biberons avec de la... du blédina en poudre.
3: Blédina, blédina, ça veut dire prostituée en russe. Vous vous rendez compte, c'est fou. Alors mais, évidemment quand les Russes, vous êtes là, imaginez, hein, vous avez besoin par exemple, parce que vous êtes une jeune maman ou un jeune papa,
16: oui.
3: Et vous avez besoin de trouver de la blédine dans une pharmacie en Russie. Vous rentrez chez le pharmacien russe et vous savez pas comment dire évidemment j'ai besoin de nourriture pour bébé, de la bouillie,
22: c'est plus facile de... En Russie, c'est plus facile de trouver une pute que de la bouillie. Faut être réaliste. Mais, quand même.
3: Justement, vous arrivez, vous dites Blédina, Blédina, et là, il y a une jolie blonde qui arrive. Non mais c'est ça, Blédina veut dire prostituée en Russie.
17: Mais c'est logique.
3: Pourquoi?
17: Parce que je pense que les gens de chez Blédina, ils se sont dit... Oui, parce que les prostituées...
3: Ils vont être contents, les gens de chez Blédina.
17: Les prostituées, quand elles ont des enfants, elles peuvent pas aller le mettre au sein, puisqu'elles sont avec des clients. Donc, en fait, il fallait inventer de la bouillie.
20: Elles pouvaient filer des blémorragies. Blé...
3: Il y en a de la bouillie ici, mais je dirais pas où. Hein. Une autre question un peu maligne, comme j'en ai posé une tout à l'heure, mais là quand même, ce sera plus simple pour Grégory Romaric, qui habite Vascal, dans l'Allier, à moins que ce soit plus en Belgique, ça. Il y a quelqu'un qui m'a marqué dans l'Allier, là, mais c'est pas dans l'Allier, Vascal.
16: C'est quoi le nom?
3: Vascal, c'est chez vous, ça, non?
16: Non, ça doit être dans le Nord, ça.
3: Ah oui, c'est ça. Enfin, voilà, c'est
16: ouais, pas bon, loin. C'est quelque part.
3: Quelque part, voilà. Quand un mois commence par un dimanche, que se passe-t-il dans ce mois?
16: Il va faire 31 jours.
3: Non.
17: Il y a 5 semaines.
3: Non.
17: Si, ça... c'est un peu ça.
3: Non.
17: Il y a 5 week-ends.
3: Oui, mais ça peut commencer un autre jour qu'un dimanche. Là, si le mois commence par un dimanche, il y a quelque chose qui est systématique.
16: Il y aura un vendredi 13.
3: Bonne réponse de Philippe Gueluc.
16: Eh oui.
3: On en apprend des choses ici.
16: Hein. Oh, c'est incroyable.
3: Alors, il faut savoir que le vendredi 13 n'est pas vendredi 13 partout dans le monde.
19: Oui, en Amérique du Sud, c'est le mardi 13.
3: Exactement. En Grèce aussi, en Espagne, c'est mardi 13 et non pas vendredi 13.
16: Et ça veut dire que le lendemain du mardi 13, c'est le week-end alors?
17: Là, je comprends pas du tout ce que vous voulez dire.
16: Puisque le mardi, c'est comme le vendredi chez nous. Fini le boulot.
17: Vous partez un dimanche. Donc, au bout de 13 jours, vous arrivez un vendredi.
16: Oui.
17: Donc, pourquoi en Argentine, au bout de 13 jours, on arrive un mardi?
19: Non, mais c'est pas...
20: Mais c'est pas... Ça commence pas la même chose. Mais
0: parce qu'ils vont moins vite.
3: En tout cas, ils vont encore moins vite que vous.
20: Moi, je comprends qu'elle parle aux chiens.
16: Hein. Non, non.
20: Parce que quand elle me parle, je comprends rien.
3: Ce que je vous expliquais, cher Dari, c'est que la superstition n'est pas la même chez nous qu'en Espagne ou en Grèce. En Espagne, en Grèce, et manifestement, puisque Mademoiselle Yacoub nous le confirme, en Argentine aussi, ils ont plutôt peur ou ils pensent que c'est...
19: Mais moi, j'ai peur toujours. Hein.
3: Un bonjour le mardi 13.
16: Ah, ça reste le 13.
3: Mais ça reste le 13.
16: D'accord, mais ça tombe pas forcément au même moment dans le calendrier.
3: Mais les vendredis 13, ils s'en foutent. En revanche, le mardi 13, ils jouent au loto argentin.
19: Ah, voilà. Moi, j'ose même pas sortir de chez moi les mardis 13.
3: Ah oui,
17: mais qu'est-ce qui s'est passé le mardi en Argentine?
19: Non, non, mais c'est comme ça, en superstition. Mais...
17: Non, mais nous, il y a une logique. Le vendredi, c'est parce que c'est le vendredi saint.
19: Non, c'est parce qu'on tuait les voleurs.
3: Mais chez eux, c'est parce que c'est le mardi gras.
19: Ah. Non, non, c'est parce qu'on tuait les voleurs ici. En place on les exécutait en public les vendredis 13. C'est à cause de ça, ça n'a rien à voir avec la religion.
16: Et donc, j'ai la table de conversion. En Argentine, si le premier du mois tombe un jeudi,
3: il y aura un mardi 13.
16: Mardi 13.
3: Et bien voilà, une petite précision qui vous servira pour le réveillon.
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3: En 1575, il fut attaqué par des pirates et réduit au rang d'esclave. Il fut même, et il l'a raconté dans des écrits, emprisonné pendant 5 ans comme esclave, otage par les pirates qui l'avaient enlevé. Mais de qui s'agit-il ?
18: Tom Cook ?
3: Tom Cook.
0: Thomas Cook.
1: Le capitaine Cook.
3: Thomas Cook, ah oui.
4: Thomas.
3: Oui. Non, c'est pas Cook, Thomas.
1: Il est mort aux îles Sandwich.
3: Oui, mais c'est pas Monsieur Cook.
23: L'homme au masque de fer.
3: L'homme au masque de fer, non.
1: Le Gaston de fer.
3: Gaston de fer, non.
1: Le Capitaine Igloo.
3: Le Capitaine Igloo, non.
4: Est-ce qu'il était français, Laurent?
3: Il n'était pas français.
4: Est-ce qu'il était espagnol?
3: Il était espagnol.
1: Cervantes.
3: Et c'est Cervantes. Oh. Bonne réponse de Laurent Baffy. Eh oui. L'auteur de Don Quichotte a été réduit au rang d'esclave. On a même réclamé un rançon parce qu'on s'était quand même rendu compte qu'il s'agissait d'une personnalité. Mais quand même, 5 ans, vous vous rendez compte?
1: Incroyable.
3: 5 ans d'emprisonnement pour Cervantes en 1575.
1: Sans toilette dans la cellule, il écrit Don Quichotte. C'est ça qui l'a inspiré.
3: Non, écoutez, monsieur Baffy, est-ce que c'est de votre niveau? Un grand garçon. Un grand garçon
23: tout,
3: comme
23: il gâche tout le temps.
1: Ariel, j'adore gâcher des jolis moments.
3: Ariel, dites-lui. Mais ceux qui vous aiment et qui vous écoutent.
4: Voilà, mais en plus moi j'ai joué Don Quichotte contre l'ange bleu. Mais Don Quichotte, c'est quand même le chevalier. C'est un des grands chevaliers, un des grands maîtres de l'illusion, du courage et de toute la chevalerie.
3: Et comment s'appelle son cheval, Don Quichotte?
1: Je sais.
4: Non, pas Brocéliande. Rocinante.
3: Et comment s'appelle sa fiancée?
4: Pas Portia, mais...
1: Linda de Souza.
4: Non, mais ça, elle n'existe pas.
1: C'est Dulciné.
3: Mais Dulciné.
4: Voilà. Vous savez de quoi il est mort?
3: Cervantes.
4: Non, Don Quichotte.
3: Don Quichotte, non.
4: Personne ne sait. Il est mort de mélancolie.
3: Oh, c'est joli.
1: Oh.
3: Ça nous arriverait pas ici.
4: Non.
3: Pour Fanny Crevel, qui habite Revin, dans les Ardennes, on ne pourra plus trouver... Les mots, quels mots d'ailleurs, sur les paquets de tofu?
4: De tofu.
23: Tofu.
1: C'est pas du tout pareil. Bouffe-moi le cou.
0: Oui, tofu.
24: Viande.
1: Viande.
24: Oui, viande.
4: Végétal.
1: Steak.
24: À base de soja bio.
3: Et j'ai entendu en tout cas la bonne réponse. On ne pourra plus lire les mots steak, saucisse ou escalope sur les paquets de tofu. Tofu.
23: Est-ce qu'il y a quelqu'un pour engueuler Laurent?
3: Collective. Et parce qu'on peut lire jusqu'à présent steak de tofu.
1: Steak végétal.
4: Ah oui. Parce que oui, c'est censé imiter la viande.
3: Bah, ils n'ont plus le droit.
23: D'ailleurs, à Los Angeles, j'ai goûté la Impossible Meat et c'est avec un peu de mélange de tofu, de tout ça, et on dirait vraiment un steak. Genre, ça limite le goût du graillon du steak, ça, la graisse du steak, c'était assez fou. J'ai juré, j'ai parié $5 et je les ai perdus.
1: Et tu fais des anecdotes, tu fais des tournées avec des anecdotes.
23: J'ai trouvé pas mal celle-là parce que les gens sont là, ah qu'est-ce que c'est, Impossible Meat, j'aimerais en manger moi aussi.
3: En tout cas, ce que je peux vous dire, c'est que la filière viande a réussi à imposer que ceux qui évidemment sortent des steaks de tofu ou des saucisses de tofu ou autres produits véganes ne puissent pas mettre sur leur paquet steak ou saucisse. Et c'était pareil pour la filière lait qui a interdit à ce que on continue à dire lait de soja ou lait d'avoine. Parce que le lait, ça doit venir de la vache.
4: Non.
3: Lait
4: d'amande.
1: Est-ce que la rate du Touquet se dilate?
3: Un dessert de soja, un jus de soja, une boisson végétale de soja, mais pas du lait. Franchement, Christine, quand vos enfants, vous les avez allaités, vos enfants?
4: Non.
1: Non, les alités. Elle les alités avec du sirop pour qu'ils dorment.
4: Qu'est-ce que ça peut te foutre?
23: Ouais, c'est hyper
3: alors,
23: perso.
3: Donc, vous êtes une grosse menteuse.
4: Oui.
3: Parce que je me souviens que vous m'avez raconté pendant des années que vous allaitiez vos enfants.
1: Non, son mari.
3: Votre premier garçon sur les bancs de l'université.
4: J'ai pas dit que je l'allaitais. J'ai dit qu'il était dans un couffin à l'université à l'âge d'un mois. Et que, à l'université, non, à Jussieu, je lui filais pas le sein. Je lui donnais des biberons. Je vous ai même dit que j'étais culpabilisée parce qu'ils n'étaient pas chauffés.
25: Il y avait du vrai lait.
4: Bah, il y avait du lait maternisé, premier âge. Et,
25: voilà, c'est ça.
4: Et il était effectivement à la fac à un mois. Il a raté 2 fois son bac.
3: Et pourquoi vous n'avez pas allaité alors?
4: Parce que j'avais pas envie de sortir mon sein dans l'amphi.
1: Pourquoi tu le fais maintenant?
3: Non, parce que quand même, vous avez un bel emballage, je veux dire.
4: Mais j'ai changé, voilà. Je suis plus exhibitionniste. J'étais pas exhibitionniste. C'est venu avec l'âge.
3: C'est con.
24: C'est dommage. Pas Laurent.
1: Moi j'ai tapé Christine Bravo nue, ça a fusillé mon ondée.
24: Moi j'ai regardé les enfants de la télé.
4: Ah ouais, je veux. Ouais, bon, hein. J'ai reçu encore des tweets, pardon, là-dessus. Donc, vous auriez dû ne pas sortir ces photos.
3: Ah, c'est pas moi. Hein,
4: non, mais enlevez les smileys au moins.
3: Vous irez voir ma mime.
4: Vous avez mis des smileys au bout. Ouais. Il fallait les enlever.
3: Au bout de votre poitrine.
4: Oui.
2: Moi, quand tu fais tatouer un smiley sur l'anus, et ben, ça fout une putain de bonne ambiance.
1: Ah, celui qui sourit.
3: Mais ça fait rire, Ariel.
25: Mais non, mais c'est le mot bonne ambiance.
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3: On a quand même bien chanté du Michel Legrand, c'était
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3: chouette.
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0: Ah bah bah bibi, bah, t'as vu comme c'est chiant.
1: Attends, mais, non, mais un de ses meilleurs tubes, c'est il s'appelle Oum le Dauphin. C'est lui la pub Oum le Dauphin pour
2: exactement.
1: Le Galak.
2: Bah, on va raconter une histoire. Il avait énormément de talent, mais il paraît qu'il avait une réputation quand même très très difficile. Il paraît qu'il n'était pas facile du tout. Et on m'a raconté ces histoires d'un type qui arrive, un batteur, pour enregistrer avec Michel Legrand. Il arrive, il met sa batterie, etc. Et le directeur du studio fait non, il y aura pas d'enregistrement. Ah bon, pourquoi? Parce que Monsieur Legrand est mort. Ah bon? Bon, il part, il reprend sa batterie. Deux minutes après, il revient, il remet sa batterie et le mec lui dit, écoutez, je viens de vous dire, monsieur, il n'y aura pas d'enregistrement. Michel Legrand est mort. Ah bon, d'accord. Il part, il revient, il remet sa batterie. Et là, il me dit, écoutez, monsieur, ça fait trois fois que je vous dis que Michel Legrand est mort. Pourquoi vous revenez? Parce que c'est tellement bon de l'entendre.
3: Il connaissait cette blague, Michel. Il en riait beaucoup.
4: Et c'est lui qui a fait la petite musique du top horaire RTL.
3: Absolument. Et il me l'a expliqué comment ça s'est passé. Il était très jeune, d'ailleurs. C'est au moment où il a travaillé avec Miles Davis, avec tous ces gens-là, et qu'il a fait le premier album de Barbara Streisand, parce que son tout premier album est en français, puisqu'à l'époque, ils étaient en couple tous les deux. Ah. Et ils s'aimaient énormément. Et donc, plein d'histoires. J'ai eu le temps, il m'a raconté vraiment beaucoup de choses dans sa vie.
5: Tu disais qu'il était génial, donc il était perfectionniste, donc il était un peu insupportable. Il y a des génies qui sont accessibles, sympathiques, Max Boublil.
3: Moi, ça s'est toujours bien passé avec lui.
1: Ne serait-ce que Laurent Ruquier, qui est un génie.
5: Ah oui.
4: Et là, c'est à cause de vous, je vais pas être un génie sans bouillir.
1: Oh, joli.
6: Moi, j'adore.
4: Passe à une question littéraire, si vous le voulez bien, pour Mme Massol, qui habite Cultura, dans le Jura.
7: Elle habite à Cultura
4: Cultura.
1: Cultura, l'esprit jubile.
7: Oh, ça merde.
1: Je connais les pubs, je suis désolé.
4: Question littéraire.
1: L'esprit jubile.
4: Qui concerne une œuvre à retrouver. Je veux évidemment le nom de l'œuvre et le nom de l'auteur. Il s'agit d'une œuvre dans laquelle un mystérieux Rodolphe, qui en fait, en fait est le grand-duc de Gerolstein.
7: Bah oui.
4: Et il circule, ce Rodolphe, avec le Chourineur et la Goualeuse.
7: C'est logique.
4: Alors,
7: c'est les 220 ans de sa
3: naissance.
7: C'est Eugène Sue, les Mystères de Paris.
4: Ah bonne réponse de Paul Elkarat. Bravo Paul.
1: Eugène Sue, la statue me regarde.
3: C'est ça le sketch.
4: Eugène Sue, qui est mort il y a 220 ans. Et fait un peu
7: non,
4: tout
7: né,
4: temps
7: né,
4: né, né, il y a 220 200... ans.
5: Il est mort depuis ?
4: Oui. Mais c'est l'anniversaire de sa naissance et pas de sa mort, effectivement. Il est mort en 1857. Assez jeune, d'ailleurs.
7: Oui, c'est ça.
4: Il est mort à 53 ans. Il est enterré à Annecy, d'ailleurs, si vous voulez savoir. Parce qu'il était un peu retiré, il faut bien dire.
7: Il a des raisons
4: politiques.
7: Oui.
4: Bravo de savoir que Rodolphe, le Chourineur et la Goualeuse sont les trois personnages principaux
7: des
4: Mystères de Paris, signé Eugène Sue. Une question peut-être plus difficile.
5: Ah, j'arrive.
4: Pour Marc Chiez, qui habite Vauréal, dans le Val d'Oise. Nous sommes le 17 juillet 1816.
1: Non, on est le 26 janvier 2024.
4: Pardon. C'est une supposition, monsieur
1: Beaubrand.
5: C'est aussi drôle le matin ou quoi?
1: Je suis plus poli que toi, en tout cas.
4: Le 17 juillet 1816, ce jour-là, on a vu des tas de gens faire signe à l'Argus. Mais pour quelle raison?
5: Une voiture.
7: Tout simplement parce que l'Argus, c'est le bateau qui est venu à la rescousse des naufragés de la Méduse qui avaient fait naufrage.
4: Et ils étaient où, ces naufragés de la Méduse?
3: Dans l'eau.
7: Ils étaient au large de la Mauritanie.
4: Oui, mais ils étaient sur quoi?
7: Sur le banc d'Arguin.
4: Oui, mais.
7: Sur le radeau de la Méduse.
4: Vous n'avez pas encore dit radeau, c'est pour
7: ça. Oui, mais j'allais y venir, mais là j'étais en train de...
1: Pardon, mais je ne maîtrise pas cette information.
7: J'étais simplement en train de dresser le décor, vous voyez.
4: Ah, très bien.
7: En disant simplement que ce bateau...
4: Vous étiez le Géricault de RTL.
7: Voilà. C'est Géricault qui l'a peint 3 ans plus tard.
4: Vous étiez en train de dessiner effectivement le paysage. Oh,
7: c'est ça.
4: Et effectivement, sur le radeau, on voit des gens faire signe à l'Argus.
5: Bonjour,
4: car l'Argus, c'est le bateau qui va finalement les sauver alors qu'ils ont échoué. Et le radeau... ce n'est pas d'ailleurs la Méduse, c'est pas le nom du radeau.
7: Non, c'est le nom du bateau. La
4: Méduse, c'est le nom du bateau avec lequel évidemment ils ont échoué. Bateau sur lequel d'ailleurs sont restées quelques personnes, parmi lesquelles il y aura 3 survivants qui peut-être ont bien fait de rester sur le bateau d'ailleurs, sur le radeau il y a eu beaucoup de morts, y compris
7: la mer était démontée. Donc
4: certains qui se sont fait bouffer par
3: les autres,
7: les requins,
4: les survivants et
3: mangeaient entre eux.
5: C'est vrai. Ah mais c'est méchant, un migrant.
3: Qu'est-ce que c'est méchant, un migrant? Ils se bouffent entre eux.
1: Quelle horreur.
4: Et effectivement, le 17 juillet...
7: Il parlait de migrants, mais il y avait une personne noire sur le bateau qui a fait scandale sur le tableau en 1819, d'avoir dessiné un noir sur un

0: Tableau.
1: Absolument.
0: Ouais, ouais.
1: Le 17 juillet 1816, en tout cas, effectivement, enfin, les naufragés du radeau de la Méduse apercevaient un bateau qui arrivait pour les sauver, le fameux Brick, c'était un Brick, oui, qui s'appelait Argus. Bravo, Paul Alcarat.
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1: Christine, vous l'avez reconnu quand même, Yoann Rioux ?
7: Moyen.
1: C'est pas le même.
7: Je voudrais bien voir son régime. Il a fondu.
1: Ah oui, il a fondu.
8: 34 kilos désormais. 34 kilos désormais.
7: Tu pèses 34 kilos.
8: Presque maintenant. Je vais continuer à descendre. Et vraiment, est-ce que je pourrais aller venir te voir en Corse,
7: François? Ah non.
8: Manger du saucisson et tout.
7: Tu vas pas venir manger du saucisson. Tu vas grossir. Non.
8: Ça va, la Corse, tout va bien. C'est toujours aussi heureuse. Mais non, mais après ton opération du qui s'est très bien
7: non,
8: passé.
7: Mais laisse-la tranquille.
9: Il l'a filmé pendant.
8: Mais oui, t'as quand même une opération, t'as risqué ta vie, quoi.
7: T'imagines le choc pour moi. Je vis en Balagne, dans le maquis. Vraiment, j'ai pas de voisins. Vraiment, il y a la mer.
1: Vous êtes dans le maquis et ici, vous retrouvez les sushis.
8: Elle est bonne.
9: Il est d'accord avec votre blague.
1: Merci. Ça me fait peur.
7: Il fait beau, il fait chaud, il y a du mimosa en fleurs, il y a les amandiers en fleurs. Et là, je vais vous dire, c'est un choc.
1: Ah oui.
7: De descendre de Montmoulin et d'arriver dans ce studio noir, sombre. Avec des gens...
1: Elle parle au rythme corse maintenant. Il y a un mot toutes les 30 secondes. Elle sait même plus faire une phrase.
7: On est tranquille là-bas.
9: Mais pourquoi vous revenez du coup, Christine? C'est le pognon uniquement?
7: Pourquoi je reviens? Alors là, sérieusement, on est quand même des exilés sanitaires. Ah. C'est-à-dire que quand on a des soucis de santé, et Dieu sait si j'en ai des graves.
9: Je viens de l'apprendre grâce à Yoann.
1: Ça fait 30 ans que je la connais mourante, hein, faut savoir. 30 ans qu'elle me dit je suis en train de mourir. C'est long.
9: Tous,
1: hein.
9: C'est la vie.
1: Heureusement que je suis pas héritier. Hein.
8: Mais tu as retrouvé ta péniche ou pas? Tu as retrouvé ta péniche?
7: Oui, tout va bien.
8: Elle est toujours sur la scène.
7: Oui, elle est toujours sur la scène.
10: Oh là là, c'est bien d'être loin aujourd'hui. Hein.
1: Vous êtes contente de retrouver le petit Paul Alcarat?
7: Ah oui.
8: Quel enthousiasme!
1: Non, elle est totalement HS. Hein.
9: Je cherche une phrase.
1: Qu'est-ce qu'ils vont faire? Ils vont vous redonner un peu d'énergie ici ou quoi?
7: Mais on n'en a pas besoin.
1: Faut que vous embrassiez de Chavannes vite fait. Hein.
8: C'est vrai, parce que parfois, quand on embrasse quelqu'un, on est tellement heureux, ça crée un truc chimique, hein, vraiment. Non, mais c'est vrai. Vous trouvez pas, Alexis?
9: Il a découvert la ville.
1: J'ai vraiment des bras cassés ici. Ils retiennent même pas leur prénom, non, mais.
8: Bah, c'est Alexis Vizorek.
1: Alex.
8: Pardon, je pensais que c'était Alex.
9: Je demande une pénalité pour mon voisin.
1: Remarquez, c'est peut-être un petit diminutif,
9: Alexandre.
1: Mais
8: son nom est un. Il a diminué son nom. C'est vrai, parce qu'il est d'origine polonaise. Et tout.
10: Est-ce qu'on maigrit aussi du cerveau?
1: Sûrement. Pour Monsieur Chiche, une première citation.
8: Ah, Monsieur Chiche.
1: Les choses n'ont pas changé ici. Oui, encore une question de poids. Pour Monsieur Chiche, donc, qui habite Mons-en-Barœul dans le Nord, qui a dit « On n'a rien à perdre à être poli à part sa place dans le métro. » C'est joli.
9: C'est très Christine, joli. Bravo. Oh.
1: Moi, je donne ma place dans le métro, généralement.
9: Vous prenez le métro.
1: Non, justement.
10: C'est vrai.
1: Ah, qui sont cons, ils se font avoir.
8: Si, parfois.
1: Et en plus, c'est même
8: parfois.
1: Pas vrai parce que.
9: Oui, je vous
1: assure. Parfois, je le prends 3 ou 4 fois par semaine.
8: Oui, mais parfois, on se croise, je veux dire.
1: Bien sûr,
8: on prend le métro.
1: Il n'y a que les andouilles qui pensent que je ne prends pas le métro.
9: C'était pour rire, mais je vous ai déjà vu dans le métro du prono à Sablon, là.
1: Bah oui,
9: la même
1: ça,
9: ligne.
1: Ça, ouais. Franchement, ils sont cons. On prend le même métro. Bah oui, on travaille au même endroit. On ne va pas aller prendre une station à 3 lignes d'ici, vous voyez.

0: vous êtes contrarié aujourd'hui.
1: Je suis pas contrarié, j'essaie juste d'être logique, voyez.
2: Moi, j'ai un coup de gueule à passer pour les histoires de micro. Il faut que j'engueule la
1: De métro.
2: Pour que j'engueule la Pécresse, là.
1: Ah oui, Valérie.
2: Ah ben oui, parce que...
1: guerre de valoches.
2: Mais oui, j'ai voulu prendre le passe-liberté, qu'ils disent. Ah, hein, passe-liberté. Eh ben, il faut habiter dans la région parisienne ou à Paris. Et on me le donne pas, moi, parce que je suis à La Rochelle.
0: Donc c'est logique.
2: Eh ben non, c'est pas logique, parce que je suis obligée de venir à Paris pour travailler, hein.
0: Eh ben pas de liberté pour vous-même.
1: Mais bien le ton, je trouve. Ouais.
3: Enfin, c'est normal.
2: J'ai deux mots à lui dire.
3: Eh ben non, mais c'est normal, nous les Corses, par exemple. pour aller à...
4: Oh,
5: elle nous avait manqué.
3: Pour aller à Paris pour travailler, eh ben on paye l'avion. C'est plus cher que le métro.
2: Non mais ça va, moi je prends le train, Gourdasse.
3: Je vais prendre le train.
1: Il reste 30 secondes pour la citation.
3: Je vais prendre le train
0: proches,
3: de Corse.
0: Des proches.
1: Vite, on va pas perdre
0: des
1: de l'argent là-dessus.
2: C'est quelqu'un qui prend le métro alors.
1: 1866-1947.
2: Ah. Bah, y a pas de métro.
5: Tristan Bernard.
1: Merci.
6: Putain, on a eu chaud là.
1: Oh, il était temps, hein.
2: Sur le fil, hein.
1: Ah, on était à 5 payer 300 balles pour une citation à la con, dis donc.
2: Non, mais sérieux, il y avait le métro avec Tristan Bernard?
0: Bah, sinon, il n'aurait pas pu faire la
3: blague. Oui.
1: Pour Michel Tassou, qui habite en Ille-et-Vilaine, qui a dit « Un paradoxe est une opinion qui vit de ses charmes aux dépens de la vérité ».
0: C'est un littéraire.
1: Ah oui, oui. Dramaturge, académicien français.
5: Giraudoux, Foucault.
1: Mort il n'y a pas si longtemps, il est mort en 2022, cet académicien français. Il est mort vieux, il avait 103 ans.
5: Oui, c'est Obaldia.
7: À René de Obaldia.
1: Et je crois que c'est monsieur Vizorek qui l'a dit avant. Bravo Alex Vizorek, une vraie grosse tête.
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1: Une question pour Annie Lelarge, qui habite Tartaras, madame Lelarge.
9: Tartaras à la récré.
1: C'est dans la Loire, Tartaras.
9: J'aimerais vas-y, Tartaras, là. Vas-y, pose ta question, là.
1: J'aimerais que vous me retrouviez.
10: Tu me fais penser à Gim, c'est Booba, ça me donne envie de vomir.
9: Comment il se la pète, là?
1: Pas comme ça, en bas de mon immeuble, hein, Yohann Riou.
6: Il y a quoi? Passe à monsieur Rouquier.
9: Monsieur Rouquier.
11: Je écoute toujours Grosse Tête. Très bien, Grosse Tête.
10: C'est monsieur Prescovic.
11: J'ai préparé du bichou pour Grosse Tête Rouquier.
10: Il est sorti de...
2: Il s'est roulé à la main sous les
11: effets.
1: Je salue tous ceux qui habitaient 12 rue Paul-Louis
11: Courrier.
1: Je crois qu'il n'y a plus que deux familles à peu près.
0: Ça a beaucoup changé.
11: Il n'y a que les familles Mertetuchou,
1: je crois qu'il y a la famille Tanterre et peut-être la famille Orange qui est toujours là.
5: Il y avait une famille aussi très importante, Vautier. La famille Vautier.
1: Ah, ça c'était l'autre escalier.
5: Oui, c'est ça.
1: Il nous faisait peur.
11: Ah, ils étaient méchants.
5: Et pour voir le monsieur que j'ai interviewé, c'est très très facile, vous allez au 12.
11: Non,
5: et c'est lui qui a une parabole pour avoir les chaînes croates. Et
9: c'est vrai, il balance.
5: Mais c'est vrai, c'est
2: le pauvre mec, il pensait qu'il serait discret.
5: Et je lui ai dit, monsieur, ne vous inquiétez pas, je dirais que vous habitez un peu plus
11: attends,
5: loin.
11: Prochaine fois que je vois gros monsieur chauve, excitez-moi pas répondre.
5: Attendez, je vais vous faire la fin de l'histoire. Donc il voulait absolument me raccompagner jusqu'à l'entrée de l'autoroute. Oh, et il s'est arrêté en plein pied de la route.
11: Il voulait être sûr qu'il se barre dans la forêt.
2: Regarde petit monsieur chauve, tu vas être dans la forêt.
10: Suis-moi.
11: Va voir Rouquier, rentre
2: petit chaperon Riou.
11: Rentre Paris.
5: Mais après, j'ai voulu me balader sur le port du Havre qui est très très grand.
2: Oui, très joli, Paul.
5: Et là, il y a le monsieur et tout qui ouvre la fenêtre qui dit: mais qu'est-ce que vous faites là, monsieur? Ben, je suis un ami de Laurent Ruquier et puis je viens faire un peu le pèlerinage. Monsieur, faut pas rester ici, là, c'est interdit au public. Donc, vous avez dit, j'ai fait le tour du port, je suis rentré très tard et tout.
6: Il t'en prie pour un migrant.
10: Tu te fais passer pour un ami de Laurent Ruquier.
6: Un ami.
10: Ben oui. Même moi, je le connais depuis presque 20 ans, je dis jamais je suis son ami. Il le laisse le dire s'il le pense.
2: Oui, mais lui, il croyait que ça était un passe-droit pour lui, tu vois.
1: J'ai jamais pensé à ça non plus.

0: Merci, monsieur Rouquier.
1: Monsieur Rouquier, c'est quoi la question?
0: Quelle question, Rouquier?
1: Car maintenant, si j'ai plus paraboule, je voudrais écouter radio.
0: Non, plus paraboule, écoute grosse tête, parce que moi, que radio RTL.
2: Mais c'est fou de se moquer.
0: Plus radio RTL,
1: on ne se moque pas. Mais moi, je trouve que savoir qu'il faut aller au Havre pour voir les chaînes croates, c'est une info qui compte.
3: Mais non, mais.
4: Mais il était pas là, ce monsieur, c'était pas mon voisin à l'époque.
0: Il l'est maintenant.
3: Laurent, oh. Et puis c'est marrant parce que pendant l'interview, il y a le petit Achille, son petit-fils et tout, qui braillait. Et donc, on a dû refaire la prise.
1: En tout cas, merci pour la discussion pour lui. T'as donné son adresse, le nom de sa fille.
3: Est-ce que Laurent, vous êtes touché par cet hommage que je vous rends?
4: Mais bien sûr.
2: Est-ce qu'il y a une plaque sur l'immeuble?
5: Ah oui,
3: j'espère. Non, mais tout le monde sait que vous êtes...
2: Je devrais te cotiser, faire...
1: Il y a marqué, ici, gire Johan Rieu.
0: Tué par un monsieur
1: croate. Je t'ai dit ça, qui avait ta... Par un monsieur proche comique.
4: Non, mais est-ce qu'il y a un ascenseur ou pas? Maintenant, ça m'intéresserait.
3: Alors, vous savez, je suis quand même. J'ai pas voulu déranger, donc je ne suis pas.
2: Bah non. Non. Leur vie a explosé.
0: Oh non, c'est extraordinaire. Oh mon Dieu.
2: Je pense qu'il faudra envoyer quelques mots au RTL.
1: J'ai pas voulu déranger. Le mec a dit j'ai pas voulu
0: pas déranger du tout.
3: Oh, j'ai mal au ventre.
0: Oh, ce type est fou.
4: Ah, ça doit faire quelque chose. Alors, pour Annie Le Large qui habite Tartos.
0: Ah oui, c'est ça. Oui,
4: c'est à cause de vous, beau grand, qu'on est reparti là-bas.
0: Comme souvent.
4: Alors, la question concerne un Chinois mort à l'âge de 102 ans.
0: Oh merde.
4: Quel célèbre Chinois...
3: Yuan Mingpei.
4: Qui était...
3: À l'architecte
6: de la pyramide du Louvre.
4: Excellente réponse de Paul Alcarat.
1: Oui, mais alors... C'est vrai que c'est impressionnant, mais c'est vrai que du coup on rit moins que Kouane. Voilà.
4: C'est vrai que Pae, l'architecte de la pyramide du Louvre, architecte chinois, né à Canton.
2: C'est pas un Égyptien.
4: Est mort à New York.
6: Il n'y a pas très longtemps.
4: Il est mort à l'âge de 102 ans. Oui, il n'y a pas très longtemps.
1: Mais attendez, c'est un métier qui maintient en vie longtemps.
4: Bravo.
1: L'architecture.
4: Vous souvenez que l'autre architecte brésilien,
6: Oscar Niemeyer,
1: il a passé 100 ans.
4: Il y a un centre. Vous êtes allé au centre culturel Oscar Niemeyer.
3: Ah j'ai pas eu le temps, Laurent.
4: C'est ce qu'on appelle le pot de yaourt au Havre.
6: Oscar est mort à 105 ans.
4: Et c'est vrai qu'il a battu encore en longévité. Ils foutent rien, les architectes, alors,
2: c'est
4: en
2: ça,
4: fait.
2: C'est un théâtre, je crois qu'il a joué dans ce pot de yaourt.
4: Mais oui, bien sûr, on avait joué.
6: Vous êtes en train de bailler, Gérard.
0: Pardon, hein.
3: Gérard, il fait ça.
0: Oh, ça s'entend un petit peu, mais bon.
4: Si mon enfance vous ennuie, dites-le.
1: Attendez, il m'a là.
0: On a entendu le baillement, je suis désolé Gérard, ça s'est entendu un petit peu.
4: Si mon enfance vous emmerde, vous pouvez le dire.
0: J'ai baillé.
1: Oh mais j'ai pas entendu ce qu'il y a fait, maman. Mais c'est surtout, il se rend plus compte. Ça s'entend vachement quand on baille en parlant.
4: Bailler, c'est pas grave, c'est quand il pète.
2: Oh mon Dieu. Je baille pas pour me détendre.
1: Fais-le entre deux phrases.
4: Effectivement, je vous confirme, Gérard, vous avez dû jouer au centre Oscar Niemeyer au Havre. Car c'est un centre culturel qui reçoit de nombreux spectacles.
1: Oh là là.
4: Mais en tout cas, Oscar Niemeyer, qui était un architecte brésilien, communiste, c'est pour ça qu'à l'époque, il avait été choisi d'ailleurs pour faire le pot de yaourt au Havre. Oscar Niemeyer a vécu encore plus longtemps que Pei. C'est que les architectes, effectivement, finissent centenaires.
2: Comme les photographes.
4: Bon, les photographes aussi.
2: Souvent les photographes, oui.
6: Il y en a que deux, hein, monsieur.
4: Pardon?
6: Il y en a que deux, parce que j'en vois pas d'autres qui ont vécu aussi longtemps.
4: Ah, vous connaissez tous les âges, vous et mort, de tous les architectes, peut-être.
3: Et oui, il y a eu un mort célèbre, en plus, celui qui a fait l'architecte de l'aéroport de Barcelone, qui est décédé il y a quelques jours.
6: Oui, bah, Beaufil, il est pas mort hyper vieux, il est mort à 82 ans.
4: Oh, c'est pas mal, déjà, 82 ans.
6: Oui, c'est pas centenaire. Il y a Jörn Utzon,
4: à 20 ans près.
6: Alors, attendez, on va faire la mort de Beaufil et Jörn Utzon qui a fait le...
0: On va faire la mort de tous les architectes?
1: Souvent, parce que moi, il y a des architectes qui sont bien, mais qui crèvent.
4: Il y en a qui le méritent.
1: Ah oui.
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4: Ah oui, vous ne connaissez pas encore tout le monde, monsieur Vizorek.
5: Et
4: vous
5: avez entendu... bien heureux.
4: Vous avez entendu parler de Johan Ryu déjà.
5: J'ai déjà entendu parler de Johan Ryu, ce qui est encore pire, mais...
3: mais oui, il a été commentateur de foot en Belgique.
5: Mais oui,
3: on est. Il a commenté, on a le même métier, en fait. C'est ça qui est génial.
5: Si, j'ai commencé.
8: Mais pas le même avenir.
9: Les gens, en général, les gens qui connaissent le mieux Johan Ryu sont des psychiatres.
3: Mais aujourd'hui, vous avez fait un truc vraiment par paire aujourd'hui.
4: C'est-à-dire.
3: Alors, on a deux Christine.
10: Ah non, je suis pas une paire. On a
4: deux Christine, deux gros.
3: Non.
4: Deux Belges.
3: On a, oui, vous avez deviné, c'est ce que vous vouliez faire. On a deux anciennes stars des années 80 et 90 de la télé. On a deux commentateurs de foot.
10: C'est qui les anciennes stars?
3: Christine et Christine. On a le même cerveau, Laurent, parce que j'ai vraiment pensé à ça. Je me suis dit, mais
4: pas
3: Ariel,
4: même
3: il a
4: le même cerveau. Ne ah, le dites pas à BFM. Vous croyez que je pense à tout ça, mon pauvre Ryu? Non, on regarde qui est libre, les agendas, on essaie de créer un équilibre, des gens drôles, des gens cultivés, des couillons, des têtes de turc. Vous êtes dans la catégorie couillons, têtes de turc. Mais qui parle? Alors, si vous voulez, j'ai besoin de gens qui meublent, vous savez, dans cette émission. Alors, il y en a qui meublent avec élégance, comme M. Wiesmann, par exemple.
9: Écoutez, moi, j'ai fait une formation de décorateur, je meuble très très bien.
4: Il y a ceux qui meublent en racontant n'importe quoi, comme vous, monsieur Ryu, voyez-vous. Et puis, il y a les autres.
3: Mais est-ce que vous connaissez les deux Belges? Vous connaissez Christine et
5: moi,
3: Alex?
5: Je connais Christine. Qui ne connaît pas Christine?
10: Et qui ne connaît pas Alex?
5: Vous êtes trop aimable.
9: Mais vous vous êtes jamais
4: croisés. Elle a bien fait de retenir le prénom parce qu'elle n'avait pas le nom, dis donc. Et vous, monsieur Wiesmann, qu'avez-vous fait de vos vacances? Car nous ne nous sommes pas vus depuis...
9: Écoutez, j'étais dans un pays très singulier qui s'appelle l'Albanie, où il y a 200 000 bunkers. Donc, il est probable que s'il y a une guerre nucléaire grâce à un grand dictateur Enver Hoxha qui a dirigé l'Albanie pendant 40 ans, eh bien, les Albanais seront les seuls survivants. Et c'est des gens très sympathiques, des physiques un peu à la Bernard Mabille.
10: Oui, vous avez dit en coulisses, ils sont tous moches.
9: J'ai dit ça parce que je vais en vacances pour me reposer. Et quand vous avez un type qui a fait 4 heures de fitness, qui passe devant vous avec sa nana qui sort de Beverly Hills, bah, c'est pas reposant. Donc je suis allé dans un pays de moches, c'est tout.
4: Oui, c'est vrai, bah, c'est pareil, il fait jamais à Mykonos, vous voyez.
9: Ah oui, vaut mieux pas.
4: Une première citation pour monsieur Verdun, tiens, qui habite Marseille, et non pas inversement. Il habite dans les Bouches-du-Rhône. Monsieur Verdun, il espère un premier chèque RTL. Il a peu de chance, hein. C'est une première citation assez facile, qui a dit « Zorro, visuellement, c'est le pape en négatif ».
10: Il est mort ?
4: Ah non, il est vivant. Il était encore là hier.
2: Des Français ? Gueluc !
4: Philippe Gueluc, oui. Bonne réponse de Bernard Mabille. Une citation maintenant pour monsieur Pignol, qui habite...
3: C'est un ami.
5: C'est bien parti. C'est bien.
3: Je l'ai rencontré ce matin.
4: Alors pour monsieur Germain Pignol, qui habite Massa dans l'Ariège, qui a dit au pays de Bocuse, McDonald's m'apparaît comme le moins utile des travailleurs immigrés.
9: Waouh!
8: Philippe Bouvin?
4: Non, mais on n'est pas loin.
3: Jacques Martin.
4: On est de cette génération.
10: C'est Sim.
4: Pas Jacques Martin, c'est pas Sim.
2: Jean-Yann.
4: C'est quelqu'un qui n'aime pas, vous l'aurez compris, la restauration rapide.
10: Bénichou.
4: Non.
2: Mais il vit toujours?
4: Il vit toujours.
10: Et il vit beaucoup.
4: Et quand vous saurez qu'il est né à Lyon.
10: Bah, est-ce qu'il vit debout?
3: Laurent Girard.
8: Bernard Pivot.
4: Bonne réponse de Christine O'Krent. C'est Bernard Pivot. Une autre citation, et cette fois, ce sera pour Virginie. Qui a fait...
3: C'est Christine.
9: Alors, en fait... Non, c'est le pâteau cher, là. Comment il s'appelle?
10: Je me lâche à Paris, parce qu'encore, si je fais ça, je me fais tirer dessus.
5: Vous prêtez pour un sanglier?
2: Si tu fais ça,
3: oui.
10: C'est la saison de la chasse.
9: Tu finis sur le capot avant de la bagnole.
4: Ouais. Franchement, Madame Bravo, c'est pas très agréable pour nos auditeurs de vous entendre...
10: Si, ça leur rappelle... leur jeunesse, quand ils me regardaient à froufrou. Si, moi, les gens aiment beaucoup mes
4: brosses. Vous faisiez déjà ça dans froufrou.
10: J'ai toujours fait ça.
2: T'as toujours été distingué.
4: Une dernière citation avant qu'on passe aux choses sérieuses pour Stéphanie Fargy. Attention, plus difficile, cette citation plus culturelle. Stéphanie Fargy habite Metz en Moselle, qui a dit « S'il ne se passe rien, écrivez-le pour le dire.
9: Oh, c'est
3: beau. Un intellectuel ?
4: Alors,
2: oui.
9: Samuel Beckett.
4: À l'époque, ce mot n'existait pas, voyez-vous.
2: Mao Tse-Tung.
4: Non, on n'est pas du tout en Asie. Non. On est plutôt
10: en Rome.
4: Dans l'Antiquité romaine, bien sûr.
2: Cicéron.
4: Bonne réponse de Bernard Mabille. C'est Cicéron.
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4: Pardon, hein, monsieur Bellamy, d'avoir parlé de vous au féminin.
12: Non, je prends.
4: Je sais très très bien.
12: J'assume ma part de féminité.
10: Ah oui, hein.
13: Il est même assis dessus.
4: On est en tout cas heureux de retrouver le professeur Rolla, qui, j'en suis sûr lui-même, est heureux de retrouver son ami Laurent Baffy.
12: Et très heureux de vous retrouver tous.
4: Moi, avec mes questions à la con, monsieur Rolla.
12: Surtout vous.
13: Mais plus moi, François.
12: Non, le temps passant, je m'aperçois que Ruquier prend de la valeur, tandis que toi, tu t'émousses un petit peu.
4: Écoutez, on va
13: vérifier. Ça s'appelle une fin de carrière.
4: Bienvenue au club.
10: Bienvenue au club, oui, tous.
4: Ah ben non, Jean-Philippe, il débarre, regardez-vous.
13: Oui, je fais une carrière.
4: Enfin, franchement, regardez.
10: Un jeune poulain qui vient de se lancer dans le Duchamp.
4: Il fait pas toute cette chirurgie esthétique pour rien.
10: Non, j'exige un retour sur investissement.
4: Là, je dois dire que vous brillez, mon petit Jean-Philippe.
10: Rassurez-vous, je n'ai rien fait.
4: Ah bon ?
10: J'ai juste un petit peu d'être un poulon, un petit peu de blush, tout ça, pour faire...
13: Fait rien, Laurent. On va partir, là, une semaine ensemble. Vous savez qu'il m'a demandé de lui acheter ses slips. Parce que monsieur n'a pas le temps, vrai ou faux ?
10: Oui, moi, je suis juste...
4: C'est vrai, Jean-Philippe ?
10: Moi, je suis juste à côté de lui. Je trouve que c'est tout bien, tout bouge. Quand il parle, ça bouge. Il fait pas tirer, vous savez, genre, je peux pas...
4: Je suis en train de me rendre compte un truc en écoutant Darry Boudboul. C'est la seule, et c'est pas de bol, c'est la seule qui sait vraiment parler dans son micro.
10: Ah oui.
13: Et pourtant, ça n'a aucun intérêt. C'est bizarre, Darry.
4: Les autres, ils sont toujours là.
12: Oui, on a un peu de pudeur, évidemment.
4: À parler à côté, je suis obligé de leur faire des signes pour qu'ils parlent bien dans la boule. Elle a rien d'intéressant à dire, mais elle parle dans le micro.
13: Vous avez fait ça toute votre vie.
10: C'est passionnant, je trouvais qu'il est tout beau, il fait pas tirer.
4: Une première citation pour Chantal Lambert.
10: Tu devrais mettre juste un peu de...
4: Mme Lambert habite Malakoff, dans les Hauts-de-Seine, et la question... Ah, je vous demande vraiment de me laisser aller au bout de la liste, car je crois que vous aurez assez facilement la réponse à cette citation, mais j'aime la liste en entier, donc j'aimerais que les auditeurs puissent en profiter jusqu'au bout. Donc pour Mme Lambert de Malakoff, qui a dit... Voilà quelques inventions auxquelles il faudrait penser. La casserole carrée pour empêcher le lait de tourner. Les plantes grimpantes pour monter le courrier dans les étages. L'aquarium en verre dépoli pour poissons timides. Et le coton noir pour les oreilles des personnes en deuil.
10: Pierre Dac. Cadac.
4: Non.
10: Alphonse Allais.
4: Bonne réponse de Jean-Philippe Janssen. Ah, il a progressé, hein, Jean-Philippe. Ah, quand incroyable. Il est arrivé ici, il y a combien de saisons, monsieur Jean-Philippe?
10: Ben, t'as fait ma 9e année, figurez-vous.
4: Non, c'est pas vrai.
10: Oui.
4: 9 ans que je vous supporte.
10: Le 16 octobre 2016.
4: Quand vous êtes arrivé à 9 ans, vous saviez même pas qui c'était Alphonse Allais.
10: Mais ben, du tout. Même vous, je savais même pas que vous étiez, vous. Avec les années, on retient les citations, les phrases. Après, c'est comme des petits tiroirs qui se mettent en place et au fur et à mesure, je les ressors intelligemment.
4: En 9 ans, en revanche, je ne comprends toujours pas ce qu'il dit, vous voyez.
10: Mais c'est bien parce que si tu les mets dans des tiroirs, moi je les mets en vrac.
4: Par exemple, Alexis, moi aussi.
10: Le couénon, je l'ai mis dans ma tête, le couénon.
4: Pour Alexis Bossé, qui habite l'enchère dans la Somme, qui a dit « Pour bien mentir, il faut beaucoup de sincérité ».
13: Est-ce que c'est mort ?
4: Alors c'est mort, c'est un écrivain célèbre.
10: C'est archi-mort ?
4: Cinéaste aussi, oui, il est mort en 1970.
10: Ah, pas vraiment mort.
13: Marcel Pagnol ?
4: Membre de l'Académie Goncourt, pas loin de Pagnol.
13: Bagnole. Jean Dutoux.
4: Non, je veux dire dans le sud.
13: Jean Giono.
4: Ah, Jean Giono. Bonne réponse de Laurent Baffy, ça c'est de la culture. Ah, une citation pour Steve Launay, qui habite Bellefontaine, qui a dit « Les femmes ont quatre lèvres, deux pour mentir, deux pour se faire pardonner. Oh. »
14: Patrick Sébastien.
4: Patrick Sébastien, non.
2: Non, c'est très élégant.
13: Doc Gynéco. Oui.
4: Doc Gynéco, non.
2: C'est vieux.
10: Ça peut pas être Guitry, hein.
1: Oh non.
13: Si, c'est Guitry.
1: Oh, alors moi, je l'aime plus.
10: Allez-y, je ne dirai plus jamais Sacha Guitry.
4: Eh bien, c'est Sacha.

0: Tiens, je vois plus Monsieur Janssen jouer peut-être.
1: Jean Giraudoux.
0: Jean Giraudoux, bonne réponse d'Olivier Bellamy. Jean Giraudoux. Et vous savez dans quelle pièce, évidemment, je vois Jean-Philippe Janssen.
1: Absolument.
2: Le soulier de satin.
0: Non, le soulier de satin, c'est Claudel.
3: Oui, mais ça lui irait tellement bien.
4: La colombe Bellac, c'est qui?
0: Mais non, dans
1: la guerre de Troie n'aura pas lieu.
0: Mais qu'est-ce qu'il foutrait dans la guerre de Troie?
1: Je ne sais pas.
3: La bite de cheval.
4: Il peut faire le cheval.
0: La guerre de Troie n'aura pas lieu et Brad Pitt est pas venu, alors on a pris Jean-Philippe.
1: Voilà.
0: Mais non, dans la folle de Chaillot, bien sûr.
5: Ah oui, je comprends mieux.
1: Bien sûr. Moi, j'avais pensé à Ondine, sinon.
0: Mais oui. C'est vrai qu'il a aussi écrit Ondine,
3: La Soupe,
0: La Folle de Chaillot, Électre et Amphitryon 38, ainsi que, vous l'avez dit, monsieur Bellamy, La Guerre de Troie n'aura pas lieu, bravo. Vous êtes quand même, il faut le dire, monsieur Olivier Bellamy, une vraie grosse tête. Ouais.
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0: Où trouve-t-on une furgette, un fusquois, une esguillette?
7: Dans mon slip. Dans mon slip.
0: Non, ou une fourgeoire.
3: Dans une armure?
0: Non.
8: On dirait des outils, non?
0: Ah, c'est non,
7: vous pouvez répéter.
8: On cherche quoi exactement?
7: Est-ce que ce sont des animaux?
0: Alors, plus précisément, car j'ai commis une petite erreur dans la question. Mais enfin, en même temps, la question reste valable, mais pour être un peu plus précis et vous aider, je dirais qu'on peut trouver une escurette, une furgette et un fusquois dans une fourgeoire. Mais qu'est-ce qu'une fourgeoire?
7: C'est pas autour d'un végétal.
5: C'est du vieux François.
0: Ah oui.
7: Est-ce que ça se mange?
0: C'est du 14e siècle.
7: Ça ne se mange pas.
5: Je l'ai senti tout de suite.
8: C'est un appareil?
0: Comment ça, un
8: genre
0: appareil?
8: Genre une horloge ou un truc comme ça?
0: Oh, il n'y avait pas beaucoup d'appareils à cette époque.
5: Dans un château des estanciers.
7: Est-ce que ça se mange, Laurent?
0: Non, ça ne se mange pas.
3: C'est une pièce d'habillement.
0: Non,
7: c'est pas dans le premier iPhone?
0: Alors, ma question donc.
5: Où est-ce qu'on trouve une escourgette? Est-ce que c'était un légume?
1: Mais non, mais une escourgette.
7: Mais c'est dans un fursoir.
1: Une escourgette.
8: Une escourgette.
7: C'est dans un fursoir.
0: Une escurette. Ah. Une furgette.
5: Oh, ça va, c'est pas loin.
4: Ce sont des instruments de dentiste, des ustensiles de dentiste.
0: Un fusquois, non. On les trouve dans une fourgeoire.
7: Dans une fourgeoire.
8: C'est pas une architecture,
0: mais
8: là.
0: Mais qu'est-ce
8: pas...
0: qu'une fourgeoire?
5: Alors, Laurent, est-ce que ça existe toujours sous un autre nom?
0: Ah oui, bien sûr.
7: Mais pardon, mais est-ce qu'une fourgeoire, c'est là où on range une escourgette et une furgette?
5: C'est une fougère. Eh bien, ce sont des plantes.
0: Non.
8: Mais non, j'ai demandé déjà.
0: Dans la fourgeoire, vous y glissez vos escurettes.
7: Est-ce que ce sont des clés?
0: Votre furgette et votre fusquois.
5: Eh bien, c'est un sac.
0: Pas un sac.
5: Est-ce que là, c'est une besace?
3: Une bourse.
5: Eh bien, oui, c'est là qu'on met les arcs.
8: Est-ce que le fourgeoir est très loin du galoiseau?
0: La fourgeoire.
3: Est-ce que c'est une arme?
0: Non plus.
7: Est-ce qu'on a aujourd'hui des fourgeoirs qu'on appelle autrement? Mais est-ce que vous croyez que nous, autour de la table, on a des fourgeoirs?
0: Ah oui, moi j'ai plusieurs fourgeoirs et vous aussi.
8: Ah bon, c'est pas lié au cheval?
5: C'est des passoires.
8: Des salaires.
5: Moi, c'est pour égoutter les pattes.
0: J'en ai deux, trois. C'est un truc qu'on offre souvent aussi aux gens.
5: Des bougies?
0: Non.
7: On en a dans sa cuisine.
0: Ah non, c'est pas fait pour aller dans la cuisine.
8: Ça va dans le salon?
0: Pas non plus.
3: Des bougies, des toilettes.
5: Mais non, mais au 14e siècle, il n'y avait pas de toilettes.
1: Bah, bien sûr que si.
4: Dans la maison, c'est destiné à la maison.
0: Alors, c'est destiné à la maison. Dans les toilettes, ça dépend où se trouvent les toilettes.
7: Est-ce que c'est joli?
5: Bah, les toilettes, ça se trouve.
1: Souvent.
7: Ça se trouve dans une pièce de la maison qui s'appelle les toilettes.
0: Mais c'est pas loin, en tout cas.
4: Dans la salle de bain.
0: Est-ce que c'est un... J'ai même envie de dire, comme son nom l'indique.
8: Le coiffure-joueur.
7: Ah, c'est la petite pour quand il y a des traces de pneus.
0: Non.
8: C'est la brosse.
5: La balayette.
8: La balayette. C'est la brosse à toilette.
7: Non, mais attendez.
8: C'est pas ça.
7: Je comprends pas ce que vous avez dit juste
3: avant. Est-ce que c'est une partie architecturale d'un endroit comme une des chauguettes?
0: Mais pas du tout.
3: Pas du tout.
5: Oui, c'est les WC.
7: Est-ce qu'on en a au bureau? Est-ce qu'on en a au bureau des fourgeoires?
0: Ah non.
8: C'est pas loin des toilettes.
7: Est-ce qu'on a ça dans sa salle de bain?
0: Oui.
7: Ah voilà.
8: Une brosse à dents.
7: C'est pas une brosse à dents. Est-ce que c'est fait pour se faire la barbe
0: Non.
3: C'est une trousse de toilette.
0: C'est une trousse de toilette. Bonne réponse d'Éric Legérias.
4: Une fourgeoire.
7: Alors pardon, on avait des trousses de toilette au 14e siècle.
0: Oui, une fourgeoire, c'est une sorte de trousse de toilette dans lequel on y mettait son escurette. Alors ça c'était pour
7: vous
0: les oreilles.
3: S'escurer les oreilles.
0: Pour s'escurer les oreilles, une furgette, ça c'est pour les ongles, la furgette. patates, ouais. Et un fuscois, c'est un cure-dent. Et on y mettait aussi l'esguillette qui faisait office de fil dentaire et tout. Voilà, tous ces petits.
4: D'accord.
7: Et du coup, on vous offre régulièrement
4: des fils dentaires.
0: Souvent, vous savez qu'on reçoit une trousse de toilette en cadeau.
7: Ah oui, oui.
0: Dans l'avion, on vous donne une trousse de toilette.
1: Pas en économique, monsieur Riquet.
0: En business, vous avez le droit à une trousse de toilette. Pardon de vous dire.

0: Bah oui. Ou même parfois certains sponsors vous envoient.
1: Ah oui, oui.
0: Qui n'a pas une trousse de toilette aujourd'hui?
2: Moi j'en ai 30.
0: Alors voyez que j'avais raison, Caroline.
3: Ah, moi j'adore ça.
0: Moi j'en ai même une avec, avec la photo de mon chien pour quand je pars en voyage. Comme ça je vois mon chien dans la salle de bain de l'hôtel.
4: C'est mignon.
2: Il voyage pas dans la soute, comme ça il voyage au-dessus de la tête, c'est sympa.
5: C'est mignon. Et de votre chien actuel ou du précédent?
0: Bah du chien actuel.
3: Moi j'ai mis la photo de Jean-Philippe Janssen, moi. Sur ma trousse de toilette.
5: Bah, sur ta fourgeoire.
0: J'en peux plus.
3: Il est toujours avec moi comme ça.
5: Il y a les trousses de toilette au Moyen-Âge.
6: Ouais, alors je suis très étonné.
0: C'est quoi l'autre nom de la trousse de toilette d'ailleurs?
6: Bah, la fourgeoire.
3: Le Vanity éventuellement.
2: Le Baisonville.
0: Ah non, le Vanity, c'est un coffret. C'est une boîte. Ça se dit même plus, un Vanity Case.
6: Non, ça n'existe plus. Ça n'existe plus puisqu'on n'a plus le droit de prendre.
0: Le Baisonville, c'est plutôt pour les papiers, pour les messieurs.
6: Baisonville, c'est des fringues, c'est un sac un peu plus imposant qu'un sac à main qu'on appelle Baisonville parce que
5: on a les rechanges,
6: un sac à
5: on a le rechange, exactement.
3: Bah oui, tout le monde Baisonville.
6: J'imagine.
5: Non mais c'est sûr, c'est ça un Baisonville.
0: Non, un Baisonville, on y met ses papiers, ses clés.
4: C'est pas la sacoche en bandoulière là.
0: La banane et la banane est l'enfant du Baisonville.
2: Vous avez vu ça, la banane revient à la mode, c'est un enfer.
3: Le kiwi aussi,
2: c'est un enfer.
5: La banane, bah oui.
6: J'adore le faire.
5: Quand j'avais le kiwi en boule en banane. C'était génial.
2: Et alors, quelle était votre question, Laurent?
0: Sur vous, ça va, Florian?
2: Oui.
5: Tout ce qui est moche me va.
7: Ça fait ton sur ton.
5: Oui.
6: Il n'est pas gentil.
0: C'est vrai que vous n'êtes pas le roi de la mode. Hein.
5: Non, ça j'avoue. Ça j'avoue que...
3: Mais c'est pas mal ce string en mohair.
5: Mais mes parents...
2: Couleur zinzolin est intéressante.
3: Ah ouais, zinzolin en plus.
7: Non mais c'est vrai que tu joues pas sur cet atout-là.
5: Ma mère m'a demandé si j'étais non-voyant la semaine dernière. Elle commence à avoir des doutes.
3: Mais t'en fous, tu fais pas un métier d'image, t'en fous.
5: Pas du tout. Moi je commande des caisses à savon.
3: Tu sais, au Mutuel du Mans, personne regarde tes fringues.
5: Ah, rien à foutre.
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0: Une question sur Alain Delon. Dans quel film Alain Delon jouait-il des jumeaux Guillaume et Julien de Saint-Preux? C'est une question pour Mme Durac qui habite Saint-Cyr-l'École.
11: Le Guépard?
0: Le Guépard, non.
5: Non, c'est un film de cap et d'épée.
0: Absolument.
5: C'est Tulipe Noire.
0: Pardon?
5: La Tulipe Noire.
0: La Tulipe Noire. Excellente réponse. Oui. De Christophe Barbier. Alors, Ariel, il ne s'agit pas de dire oui quand quelqu'un a donné la bonne réponse.
12: Mais non, mais j'ai vu ce film et j'ai vu à quel point il sait se dédoubler comme l'immense acteur qu'il est.
0: La Tulipe Noire.
5: Il y en avait un balafré et l'autre pas, si je me souviens
0: bien. Exactement. Oui. C'est à la veille de la Révolution française. Le chef de la police du Roussillon, qui s'appelle Lamouche, traque la Tulipe Noire, un justicier masqué. C'est un peu Zorro avant Zorro. Hein. Ouais. Et il ne parvient pas à l'arrêter. Comme il soupçonne Guillaume de Saint-Preux, il le balafre. Et là, qu'est-ce que fait la Tulipe Noire? Il se fait remplacer par Julien, son frère jumeau.
11: Ah oui, c'est Zorro. Ouais.
0: Et évidemment, Alain Delon joue les deux. Ça va, ils n'ont pas trouvé...
11: jumeau.
5: Il y en a un des deux qui est mort aujourd'hui et l'autre est toujours vivant.
12: Et bien vivant.
0: Lequel?
5: Son cher.
0: En tout cas, La Tulipe Noire était un film de Christian Jacques avec Alain Delon et Virna Alizi. Et décidément, bravo Monsieur Barbier, vous êtes la vraie grosse tête du jour. Ah, j'ai une question subsidiaire. On va donner une deuxième chance, peut-être, à Mme Durac de Saint-Cyr-l'École. Quels sont les trois derniers films joués par Alain Delon dans lesquels Alain Delon ne joue pas Alain Delon? Parce qu'il y a eu effectivement quelques films où il joue son propre rôle à la fin de sa carrière.
5: Mais dont le film avec Ariel.
0: Alors, quels
12: sont... L'ours. Non, là, c'est Astérix.
0: Alors, Astérix, il jouait Jules César. C'est d'ailleurs le dernier film dans lequel il ne joue pas Alain Delon, puisqu'il joue Jules César.
12: Mais comment ça, il joue pas Alain Delon? Le Guépard, c'est pas Alain Delon?
5: Non, mais...
11: Les derniers films, on dit.
4: On parle des derniers.
0: Elle comprend rien.
12: Mais il a joué Alain Delon.
1: Delon, lui.
0: Oui, mais oui, autrement je veux.
1: Bah, c'était des documentaires.
11: Faut peut-être m'expliquer qui est Alain Delon d'abord. Ah.
1: Bah, alors, c'était
13: mais le film de Lecomte, il joue Alain Delon, une chance sur deux.
0: Alors non, voilà, ah, bravo.
11: Ah, avec
0: voilà.
11: Belmondo.
0: Ça fait un deuxième film, une chance sur deux.
1: Il joue Alain Delon.
0: Non.
1: Mais c'est quoi là ? Alors donnez-moi les films où il joue Alain Delon.
0: Je vais vous les donner. Par exemple, dans Toute ressemblance, le film de Michel Denisot avec Franck Dubosc. C'est le dernier film qu'il a tourné, Alain Delon. Et il joue Alain Delon dans ce film.
13: Et puis dans les acteurs de Blier aussi,
0: voilà.
13: Jouent Alain Delon.
0: Dans le film de Bertrand Blier, les acteurs. Il joue aussi son propre rôle, Alain Delon.
1: Oui.
0: Dans Bonne année, les mamans, qui est l'avant-dernier film dans lequel il a tourné, il joue lui-même aussi. Donc en fait, à la fin de sa carrière, il a essentiellement joué lui-même. Voilà pourquoi, chère Isabelle. Je vous demande les trois derniers films dans lesquels il ne jouait pas Alain Delon.
13: Il n'y a pas Casanova ?
0: Casanova, c'est avant.
1: Le bâton,
0: vous avez raison. Si je vous avais demandé les quatre derniers, il y aurait eu Casanova.
1: Le rigolo.
0: Non.
14: Bah, pas le film de BHL avec Ariel Dombal.
0: Oui. Excellente réponse de Christophe Barbier.
11: Tout à l'heure.
1: Mais.
11: Ah oui.
1: Mais oui, mais c'est comment ça, il joue pas Alain Delon, non, mais il en a fait beaucoup, il ne joue pas Alain Delon.
14: Ouais, mais
1: il en a
14: fait deux.
11: On a dit les trois
1: derniers.
11: Elle nous fait une mergo, alors.
0: Ma question, c'était les trois derniers.
1: Ah bon,
0: c'est ça. Ariel. Et le film Le jour et la nuit, le film de BHL, dans lequel vous étiez avec Carl Zéro, si ma mémoire est bonne. Ce film qui s'appelle Le jour et la nuit, le film de Bernard-Henri Lévy, fait partie des trois derniers films dans lesquels Alain Delon ne joue pas Alain Delon.
14: Qui joue Alain Delon à sa place ?
0: Ah bah écoutez, aujourd'hui peut-être par exemple, on pourrait citer on a comparé, et j'adore cet acteur d'ailleurs, Raphaël Personnage au nouveau Alain Delon, vous voyez. Qu'est-ce que vous faites là, Isabelle, sur votre téléphone portable ?
1: Je regarde Raphaël Personnage. Ah bah il est
11: Personnage.
1: Personne. Ça va. Je viens de le découvrir alors, et je trouve qu'il ressemble pas du
11: tout. Tu cherches Alain Delonge.
1: Eh ben, il est.
11: Raphaël Personnage.
1: Eh ben, il est loin de la beauté de Delon, voilà.
0: Mais oui. Enfin, il est quand même pas mal, dites donc.
1: Oh, il serait dans mon lit, je dirais pas.
14: Ou sur l'escabeau. Ou sur l'escabeau. S'il était sur l'escabeau.
0: Dans votre livre, vous en avez eu des personnes nazes.
1: Alors, vous ne croyez pas si bien dire le nombre de taxis que j'ai dû appeler. Mais alors,
0: comment vous faisiez pour vous débarrasser d'un homme dont vraiment vous n'avez pas envie qu'il reste pour le petit déjeuner, Isabelle ?
1: Eh ben, je l'appelle un taxi.
0: Ah oui ?
1: Oui.
0: Ah oui. Il faut quand même le dire à l'autre. Dis donc, il serait temps que tu partes. Comment vous faisiez comprendre ?
1: Eh ben, vous savez, quand moi je commence à me démaquiller, à me mettre en pilou-pilou, le mec il a compris. Et j'ai dit, attends, je t'appelle.
11: Bah là, il a peur, il se barre. C'est lui qui appelle le taxi.
1: Non, mais le mieux, c'est quand même d'aller chez l'autre. Comme ça, bah oui.
0: Ah, vous avez raison.
1: Parce que comme ça, vous partez quand vous voulez, quoi. Moi, je rends service. Je me déplace.
0: Et vous êtes la pizza 30 du sexe.
1: Absolument. Sans les champignons, merci.
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0: Pour Isabelle Martineau qui habite Grenoble, je commence par une question facile. Parce que là, je vais carrément même vous donner l'auteur, c'est Zola, vous voyez, mais bon. Il en a écrit beaucoup, Zola.
13: Mais on le connaît, le petit Zola.
14: On le connaît, le petit Zola.
0: Qu'est-ce que vous êtes capable de citer de Zola, Stevie, alors ?
13: Zola, les.
11: Eugénie
13: Zola.
11: Grandet.
1: Dans les
17: Germinal.
13: Oui, il y a Germinal.
1: Nana.
13: Mais il y en a d'autres. Il y en a d'autres.
0: Ah oui, il y en a d'autres, oui.
17: L'Assommoir.
18: Rasta Roquette, le scénario, c'est lui.
0: Bon alors, Stevie, évitez de dire le petit Zola si vous connaissez pas un titre.
13: Mais
0: voyez.
13: Si, quand même. Mais ça... Écoutez, j'ai un rhume d'esprit. C'est rare, mais j'ai la chaise qui fait de la chaise longue depuis une semaine.
18: Mais oui, mais je comprends.
13: Je sais pas ce que j'ai.
14: Il y a tellement de vent là-dedans.
0: Un rhume d'esprit. Le gars sait déjà qu'il a pas de cerveau, c'est pas mal.
17: Ah non, c'est le Covid. C'est ça le Covid.
18: Ouais, c'est ça.
17: C'est cette vide d'esprit.
13: Oh non, mais moi j'ai jamais eu.
17: Mais non.
13: Je l'ai pas, mais.
18: Tu l'as eu ou tu l'as pas eu?
13: Ah non, j'ai pas eu, moi, ah jamais. Ah non, mais moi j'ai fait très attention. Geste barrière.
18: Ouais, quand tu faisais un fist, tu mettais un genre.
13: Oh. Ah, tu connais ça, toi?
0: Quand il dit geste barrière, c'était avec Martin. Il faisait.
18: Oh, mais quel enfer!
13: Oh,
14: j'adore ce petit geste!
13: On peut tous sommes à la radio!
14: Viens là, mon petit Zola!
0: C'est chaque barrière, surtout. Hein. Bon, dites ma question donc sur Zola. Ça concerne un roman. Un roman dans lequel un couple d'amants va tuer le mari en le passant par-dessus bord d'une barque. De quel célèbre roman de Zola s'agit-il?
6: Il est vraiment célèbre.
18: Titanic.
0: Titanic, non. Non, c'est pas.
14: Est-ce qu'il a gagné un énorme prix avec ça? Un prix prestigieux?
0: Oh non, mais c'est un des romans de Zola les plus connus. Il en a même fait une pièce de théâtre, d'ailleurs. C'est le troisième roman d'Émile Zola, et ensuite il l'a adapté en pièce de théâtre.
18: Mais comment ils ont fait la pièce? Il y avait une barque sur la scène? Il y avait de l'eau?
0: Un drame en quatre actes, ensuite, mais c'est vrai, ça a même été adapté au cinéma, je vais même vous dire, avec Simone Signoret dans le rôle de l'épouse qui va effectivement accepter que son amant.
6: Oui!
13: Hôtel Gare du Nord!
6: Je sais ce que c'est!
13: Hôtel Gare du Nord!
0: Hôtel Gare du Nord.
6: Hey, j'ai eu mon roulement de tambour et je crois qu'il va servir.
0: Allez-y. Ah.
6: Thérèse Desqueyroux.
0: Du tout.
18: Oh, les diaboliques.
17: Les diaboliques.
0: Alors quand je dis du tout d'ailleurs, j'ai un peu tort parce que vous avez une partie de la réponse.
18: C'est Thérèse quelque chose.
6: Thérèse Raquin.
0: Thérèse Raquin.
18: Ah, je l'ai dit aussi.
0: Bonne réponse.
6: Je vous ai aidé.
0: Bonne réponse de Bernard Mabie et Sébastien Thoen. C'est Thérèse Raquin. Et oui, des amants célèbres qui se débarrassent du mari en le passant par-dessus bord d'une barque. Sauf que ça va les hanter jusqu'à la fin de leur jour, le fait de s'être débarrassé du mari. Parce que c'était quand même, elle l'aimait bien au départ. Puis lui, c'était son meilleur ami. Alors, c'est pas facile de se débarrasser de son meilleur ami. Et donc, ils vont être hantés par le fantôme jusqu'à la fin de leur jour. Ils vont même se suicider l'un et l'autre tellement ils ne supportent plus de vivre finalement ce crime et ce mort.
18: C'est des assassins au grand cœur.
0: Exactement. Ouais.
13: Ça me fait penser à Robert Wagner un peu.
0: Ah oui, c'est quoi ça?
13: Bah, le mec de L'amour du risque.
11: Avec Nathalie Wood. Nathalie Wood.
6: Mais il l'a pas tué.
13: Bah, comment tu sais, toi tu y étais? Bah, alors elle, il l'a pas tué.
11: Ça s'appelait Les Dents de la Mer.
6: Mais non, mais il l'a pas tué.
11: C'est Thérèse Raquin.
13: Ah, mais tu connais l'histoire.
6: Mais oui, il paraît qu'elle est.
18: Mais c'est quoi le rapport?
6: Parce qu'elle a glissé du bateau.
13: Oh, elle a glissé. Moi, je dis qu'il a mis un savon, Robert. Mais...
0: Robert, il l'appelle Robert.
6: Robert a mis un savon.
0: Moi, déjà, j'ai cru qu'il parlait du compositeur et qu'il s'était trompé de prénom.
6: Après tout, c'est sa spécialité, hein, Pascal Blaise.
0: Ah oui. Une deuxième question littéraire. Elle est plus difficile, peut-être, celle-là, puisque je vais vous demander qu'est-ce que je vais prendre. Tiens, le nom de celui à qui on doit, ça date de 1651. Ah bah oui, quand même, un auteur d'un roman très célèbre, attention, roman en deux parties qui s'appelle Le Roman Comique. À qui doit-on le roman comique?
13: Clément Marot?
0: Ah non.
17: Agrippa d'Aubigné?
0: Ah non, on sait bien ça.
18: Franck Cadoré? C'est un français.
0: Ah oui, un français, oui, évidemment. Il était en train d'écrire la troisième partie de son roman comique quand il est mort, donc la troisième partie reste inachevée.
18: Rabelais,
0: non.
18: C'est genre un livre dont vous êtes le héros?
0: Pardon?
17: Du Bélé,
0: non.
18: C'est ça, c'est un livre dont vous êtes le héros? Faut choisir la fin et tout?
0: Ah non.
6: Est-ce qu'il était un peu poète?
0: Ah non, il était pas très beau, pour tout vous dire.
18: Ah, c'est dead.
13: Ah, Scarron?
0: Quoi?
13: Scarron?
0: Oh. Bonne réponse de Stevie Boulet.
6: Attendez, excusez-moi. Il connaît les écrivains par leur laideur,
13: bah,
6: leur
13: beauté. Non, mais c'est quand même l'ex de madame, la femme de Louis XVI. De Louis XIV, pardon, madame de maintenant.
0: Alors écoutez, Paul Scarron, en plus il y a un rapport avec Le Mans, si ma mémoire est bonne.
13: Il habitait dans le Vieux Mans, sa maison était dans le Vieux Mans.
0: Et voilà. Ils ont touché ensemble.
13: Mais
18: comment il a trouvé ça, lui?
11: Il a gagné les 24
18: heures. C'est pas toi qui as baisé Loana? Ah non, c'est l'autre. C'était l'autre, toi, pardon. Je me disais, comment il trouve ça, lui? C'est pas possible.
14: Oui, c'était Bourriquet.
13: C'était
16: d'accord, c'est pour Riquet, d'accord.
0: Et il était tordu dans la forme d'un Z, les genoux rentrés dans les...
18: Zemmour.
0: Tordu dans la forme d'un Z, les genoux rentrés dans l'estomac, la tête penchée sur l'épaule.
16: Mais il avait beaucoup d'humour, il paraît. Et c'était une pile électrique.
13: Non, mais...
16: Donc tu vois, Johan, tout est possible.
14: Ah non, il commentait le sport.
13: Il était moche, mais son intelligence le rendait beau.
2: Oui, mais qu'est-ce qu'on sait que quelqu'un est moche? C'est, franchement, c'est bête.
14: Parfois, on a des indices.
16: Bah, fais un selfie.
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0: 117 milliards, voilà un nombre important.
13: Arrêtez avec votre salaire.
14: C'est indécent.
0: Voilà un nombre important qu'on trouve dans la presse ces jours-ci, mais pour quelle raison et à quoi correspond ce nombre 117 milliards?
2: Un chiffre d'affaires?
14: La dette publique.
21: Le déficit de la France.
0: Non, monsieur le maire nous a laissé une belle ardoise, mais pas celle-là tout de même.
13: Est-ce que c'est le salaire de quelqu'un, la fortune de quelqu'un?
0: Oh, rendez-vous compte, 117 milliards.
22: Ah oui. Est-ce qu'il faut payer pour marcher sur la Lune?
0: Ah non.
21: Est-ce que ça a un rapport avec Elon Musk ou avec des milliardaires du monde?
22: Jeff Bezos.
1: Est-ce que c'est quelque chose que quelqu'un a ou c'est quelque chose qui coûte ça?
21: Ah!
0: ni l'un ni l'autre.
21: J'ai compris, Laurent, c'est pas de l'argent.
13: C'est pas de l'argent.
1: Ce sont des animaux.
13: Qu'il y a eu sur Terre depuis la création de l'homme.
1: Oui, c'est ça.
0: Expliquez.
13: Depuis l'arrivée de l'homme, on estime qu'il y a eu 117 milliards d'êtres humains sur Terre. Ouais.
0: Excellente réponse de Laurent Baffie. Eh oui, j'ai pris ma pascaline, j'ai calculé combien d'êtres humains on pouvait être sur Terre depuis le début, c'est pas moi qui l'ai fait, je vous rassure. Et effectivement, si on fait ce petit calcul pour estimer le nombre de personnes qui sont nées dans le monde depuis le début de notre histoire...
13: C'était un mardi, le premier.
0: Eh bien,
21: c'est quoi le début de notre histoire?
0: Nous aurions été 117 milliards d'humains depuis l'apparition des Homo sapiens, on va dire vers 190 000 ans avant Jésus-Christ, voyez.
21: Et okay, c'était pour situer à quand vous parliez.
0: Ah ben voilà, je pars avant Jésus-Christ, toujours.
14: J'ai une blague sur ça, d'ailleurs.
0: Allez-y.
14: C'est un petit garçon qui vient voir son papa, il dit « Papa, d'où on vient, en fait ?» Et le père lui dit « Écoute, nous, les êtres humains, on vient d'Adam et Ève. » Voilà, Adam et Ève ont eu des enfants, et puis après, il y a eu plein d'autres êtres humains. Et le petit garçon, il court, il va voir sa mère, il dit « Maman, d'où on vient ?» Sa mère, elle dit « Bah, on descend des singes. On était des singes avant et puis maintenant on est devenus des êtres humains. » Le petit garçon, il va voir son père. Il dit « Mais papa, pourquoi tu m'as dit qu'on vient de Adam et Ève alors que maman, elle dit qu'on vient des singes ?» Et lui, il a dit « Je t'ai parlé de ma famille, pas de la famille de ta mère. »
0: Elle est jolie.
1: Mais ça me paraît pas énorme comme chiffre. On est combien de milliards là sur Terre?
0: 8 milliards. On est 8 milliards.
1: On est 117 milliards.
0: On était 6 milliards en l'an 2000.
1: C'est pas énorme.
0: On était 2 milliards pendant les deux guerres mondiales. 1 milliard seulement en 1900, vous voyez. Et il faut additionner.
21: En 1900?
0: Oui, 1 milliard.
14: Est-ce qu'il compte les sans-papiers avec ça?
0: Et alors, ce qui est intéressant, c'est combien de pourcentage de personnes sont vivantes
1: depuis 117 milliards d'années?
0: Oui, exactement. Et ben, on n'est que 6,8% de vivants par rapport à toutes les personnes qui sont nées.
13: Et puis, l'espèce humaine a pu s'éteindre parce qu'à un moment donné, il n'y avait plus qu'une poignée d'hommes.
0: Oui.
13: On estime peut-être entre, je sais pas, 20 et 30 000 et ça a failli mal finir. Et
14: comment tu sais tout ça, Laurent Baffy? Moi, je suis étonné de cette culture.
0: Et encore, je n'ai pas, pour l'instant, atteint les questions zoologiques qui ne vont pas tarder, car j'en ai préparé des tas pour faire plaisir à Monsieur Baffy.
14: Les zoologiques, c'est ceux qui font des trucs avec les animaux?
0: Non,
14: zoophiliques. Ah, pardon.
0: Mais je vous emmène d'abord à la grande exposition internationale de Paris en 1937. En effet, cette année-là, à l'exposition universelle, une marque célèbre est récompensée. Quelle marque célèbre fut récompensée? Une marque qu'on doit à Monsieur Étienne Valton. Une marque qui a été inventée par Monsieur Valton en 1918 et qui fut récompensée, c'est assez fou, à l'exposition internationale de Paris en 1937.
1: Est-ce une voiture?
23: Une voiture, oui, j'allais dire.
0: Une voiture, non.
22: C'est de l'électroménager?
0: Du tout.
13: C'est un vêtement?
0: Un vêtement, oui.
21: Est-il français, Monsieur Valton?
0: Monsieur Valton est français.
3: Est-ce que c'est des chaussures?
0: Des chaussures, non.
3: Ah, est-ce que c'est l'anorak, le
7: caouet?
3: Vous savez, le caouet qu'on met.
0: Le caouet, il est arrivé après, le caouet.
3: Caroline, quand tu prends ces terres-là, est-ce qu'il est France? Ça fait... J'ai peur de retourner dans mon pays d'origine. Tu fais peur quand tu fais ça. Qui est tellement belle.
7: Le blue jean.
0: Le quoi?
3: Le...
7: Non, le blue jean, c'est américain.
21: Non, mais... Denim.
8: Est-ce que c'est plutôt un manteau?
0: Un manteau, non, mais non, c'est vestimentaire, c'est vrai. Mais généralement, c'est une marque qu'on ne voit pas comme ça du premier coup d'œil.
3: Ah oui, c'est le slip kangourou.
0: Alors,
3: le kangourou, bah, non, kangourou.
7: Dim. Ah non,
3: c'est le slip pour homme ou
7: non, non, c'est le caleçon, c'est le caleçon.
0: Le caleçon, non.
3: Je suis proche du slip ou pas?
0: Ah, vous êtes dans la culotte.
21: T'as toujours été proche.
7: Ah,

0: C'est la culotte. Et c'est Playtex.
1: Ah non, pas Playtex.
0: C'est pour les hommes.
2: Attends,
0: c'est une marque.
2: Excuse-moi, mais si
0: c'est...
2: tu...
0: c'est pour les hommes.
1: Alors, c'est pour... Alors, je crois qu'aujourd'hui, c'est plus les femmes et les enfants qui
3: d'abord
1: utilisent cette marque.
0: Ah, si,
2: petit bateau.
1: Petit bateau,
0: ah, oui.
1: Ah, la réponse.
3: Ah oui, petit bateau, les femmes et les enfants d'abord.
0: Oui,
1: exactement.
0: Oui.
4: Mais ça coûtait cher, ça, petit bateau.
1: Ah, mais ça, ça existe toujours.
4: Quand on était petit. Un jour, j'avais une culotte petit bateau, je l'ai gardée. Tellement ça coûtait cher, je l'ai gardée très longtemps.
1: Mais vous, après, ouais. Vous pouvez vous habiller enfant en plus, Boudère.
4: Et en plus, vous savez, quand j'ai un habit enfant, j'aime bien m'habiller enfant, parce que je rentre et je dis, donnez-moi la plus grande taille.
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1: Une question pour Christian Gouèche qui habite Troyes dans l'Aube. Ah, qui en octobre 1967, avant de mourir, aurait dit « Ne tirez pas, j'ai plus de valeur pour vous vivant que mort ».
2: Belmondo dans Le Professionnel.
1: Non, enfin,
7: un homme politique.
1: On est en octobre 1967.
3: Donc c'est pas Kennedy.
1: Ce n'est pas Kennedy.
2: Non. Un français.
1: Un français. Non. Alors ben dit politique. Je suis obligé de vous répondre oui.
2: C'est pas Reagan.
1: Non, c'est pas Reagan.
2: C'est un américain.
8: C'est pas. C'est pas le révérend père.
0: Martin Luther King.
1: Martin qui a dit Martin
0: c'est
1: Luther
0: moi.
1: King. Eh ben c'est pas ça.
0: Ah, ah, j'ai cru.
7: Il est mort en 68.
1: C'est bien d'avoir des nouveaux. Je peux refaire mes vieux.
7: Il est mort en 68. Luther King.
0: Mesrine.
2: Vous avez dit Reagan parce que je pensais à Reagan acteur moi. C'est dans un film. C'est dans un film qu'on a dit ça.
1: Ce n'est pas dans un film. C'est dans la vraie vie. Et avant d'être fusillé, car il sera effectivement fusillé, il a dit « Ne tirez pas, j'ai plus de valeur pour vous, vivant que mort. »
2: C'est pas Pierre Goldman ?
1: Non, ce n'est pas
3: c'est
1: Pierre Goldman.
3: C'est un ancien dictateur ?
1: Un ancien dictateur, non. Non
8: plus. C'est en Amérique ?
1: En Amérique, qu'est-ce que vous appelez
7: l'Amérique du
0: aux
7: Sud.
0: États-Unis ?
1: En Amérique du Sud.
3: En Amérique.
2: C'est ah, c'est pas le Che Guevara ? Le Che Guevara ?
1: Le Che Guevara, bonne réponse de Monsieur Cohen, c'est le Che.
2: Ernesto.
1: C'est le Che, justement, en octobre 67.
2: C'est un peu le Gérard Larcher de l'époque.
1: Qui était là-bas?
7: Régis Debray.
2: Régis Debray, le français.
1: Alors, Régis Debray, c'est vrai, mais quelqu'un d'autre aussi, dont on parle beaucoup dans la presse ces jours-ci.
7: Goldman.
1: Pierre Goldman, oui. Bonne réponse de Yann Moix, c'est oui, le demi-frère.
2: Et c'est là qu'il a créé les enfoirés.
1: Le demi-frère de Jean-Jacques Goldman était effectivement, c'est raconté aujourd'hui dans Libé, était là-bas au moment où le Che s'est fait tuer. Et c'est vrai qu'il a été lui-même abattu. On sait pas trop par qui, on n'a jamais vraiment su.
2: Ah bah, c'est les secrets portugais, c'est sûr.
1: Alors qu'effectivement, il venait d'être libéré, d'être sorti de prison.
7: Il a été abattu par un groupuscule intitulé Honneur de la police en septembre 79. Beaucoup ont cru que c'était Giscard qui l'avait fait assassiner, mais on sait aujourd'hui que c'est un règlement de compte de flics douteux, de barbouzes, qui n'ont pas supporté qu'il soit innocenté en 76, alors qu'il est vraiment considéré par eux comme coupable.
1: Ouais. Il y avait un papier ce week-end dans le magazine M du Monde sur Pierre Goldman, absolument incroyable, avec des photos surtout de l'enterrement, et on voit, alors on voit Simone Signoret, Yves Montand, alors Jean-Paul Sartre. Alors il paraît qu'il a même dû être exfiltré, Jean-Paul Sartre, du cortège.
3: Est-ce qu'on voit Pierre Bénichoux ?
1: Alors, Pierre, il devait y être,
3: oui,
1: Pierre.
3: Normalement, il a sûrement chanté la trompette, ça a été très mal vu par l'entourage.
1: Mais non, mais Sartre était en très mauvais état et il a eu un malaise. Il a fait un malaise au cimetière pendant l'enterrement de Pierre Goldman et on l'a exfiltré vers une station de taxi. Et d'ailleurs, le cortège avançait très, très lentement. Il y a quelqu'un qui a plaisanté en disant « C'est Sartre devant qui freine tout le monde ». Puisqu'on parle cinéma, c'est demain que le film sur Pierre Goldman sort.
2: Il y a... Vous l'avez vu, patron ?
1: Non, je ne l'ai pas vu encore.
0: Sort demain.
1: Mais je voudrais, ben j'aurais pu le voir avant.
0: Oui, même pour les stars.
9: Vous avez,
2: chez BFM, ils ont tous les films en avance.
1: Je vois tous vos films en avance.
0: Ah,
2: c'est bien ça le problème.
1: Aïe.
8: C'est mieux de les voir en avant, toi, tu les feras pas.
9: Il est gentil.
6: À suivre.
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1: Puisque vous aimez ce genre de théorie, Isabelle, vous avez sûrement vu sur les réseaux sociaux ce truc incroyable. Vous prenez, calculez bien, hein, Isabelle.
10: Ah,
1: vous prenez votre année de naissance.
10: Ah ouais.
0: Ah oui.
1: Vous y ajoutez votre âge et vous allez voir tous, ça fait 2024.
10: Bah oui, c'est évident.
3: Bah oui, c'est normal.

0: hein.
1: Je pensais que vous alliez vous faire avoir.
2: Ah ben non, bah attendez.
3: Bah non, pourquoi c'est normal, c'est incroyable.
4: Mais non, c'est pas incroyable.
3: Depuis que ça tombe sur chaque personne, bah quel que soit son âge, c'est bah oui, incroyable.
4: Mais qui sépare ta date de naissance d'aujourd'hui.
1: Il y en a un qui s'est fait avoir.
3: Ah bah oui.
1: J'adore ce genre de piège.
5: Bah c'est bien pour repérer les cons, merci.
1: Effectivement, c'est sur un site internet qui s'appelle Complot Facile. Il y a toujours des complotistes hein, sur les réseaux sociaux. Il y a quelqu'un... Mais vous rigolez, pardon à mon petit Max, parce que moi aussi, ça m'a pris quand même 5 secondes.
3: Merci.
1: J'ai fait le calcul. Je dis, bah oui, tiens, c'est vrai que ça tombe sur 2024.
3: Bah oui, c'est incroyable.
1: Et alors d'ailleurs, pour tout vous dire, ça tombe pas toujours sur 2024,
3: ah bon,
1: puisque ça dépend
2: de la date.
1: Quel mois de l'année vous êtes né. Parce que si vous n'avez pas encore, si c'est la fin de l'année, ça marche pas, par exemple.
3: C'est un petit peu trop compliqué pour moi. Là, j'ai lâché. Ah oui. Laurent.
1: Bah, je suis sûr que sur nous 7, il y a quelqu'un pour qui ça fait pas 2024. Ça dépend de quel mois. Enfin, si c'est le début.
3: Ah bah oui,
1: ou
3: parce que là, on est au milieu de l'année. Hein,
1: voilà.
4: Vous pouvez être né après le 15 novembre. Ceux qui sont nés après le 15 novembre, après aujourd'hui,
1: voilà,
4: ils font 2023.
1: Est-ce que quelqu'un est né après le 15 novembre?
0: Bah, Liane.
4: Bah oui, moi.
1: Et ben bah, alors vous, ça fait pas 2024.
4: Ça fait 2023.
0: 16 décembre.
3: Oui, bah, oui, mais c'est pas ça qu'on
1: c'est pas
3: demande.
1: Ça qu'on vous demande.
3: Le bah monsieur te demande.
0: Est-ce que vous avez fait le calcul?
1: Prenez votre année de naissance.
0: Eh bien, 1962.
3: Bon, la vraie.
1: Enlevez votre âge. Enlevez votre âge.
4: Ajoutez votre âge.
1: Ajoutez votre âge.
0: Eh bien, ça fait 2024.
1: Bah non.
3: Mais non, parce que t'es né en décembre.
0: Ah,
3: parce
0: bah là, 2023, parce que j'ai 61 pour l'instant.
1: Eh ben voilà, c'est ça qu'on dit. Non. On dit ça marche pas à tous les coups, voilà. Parce qu'effectivement, ça fait pas toujours 2024 si vous êtes né après la date du jour, vous voyez. Voilà. Est-ce que c'est clair?
0: Non. Oui,
1: c'est
0: clair. Ça y est, on a compris. Et ben, la sœur de Maya est de 2015, elle a 10 ans, ça fait 2025.
3: Mais elle est née, quand?
0: En octobre.
2: Bah,
4: et bah, pour les abeilles, il ne faut pas multiplier par 7. Si elle est née en 2015, elle a fêté ses 9 ans là, en octobre. Bah ouais. Elle a fêté ses 10 ans.
3: Oui. Tu sais pas,
2: si tu ne sais pas l'âge de ta fille,
4: 2024, ça fait 9 ans.
0: Ah oui, elle est 2014.
4: Ah bah elle est 2014, ça fait donc
3: peut-être
4: 10 ans, ça fait 2024.
3: Peut-être qu'il faut lui enlever la garde.
1: Mais c'est normal, c'est parce qu'ils se cherchent.
0: Oui,
1: elles se cherchent. Elles
2: n'ont pas trouvé la
1: bougie. Ça fait 100 ans qu'elles ne se trouvent pas.
4: En fait, la guerre de 100 ans a duré moins l'année de naissance d'Isabelle, plus l'âge qu'elle a, donc voilà.
1: Ah ouais, il y a souvent des choses drôles comme ça sur les réseaux sociaux. Par exemple, il y a cette annonce aussi que j'ai vu passer sur Twitter, quelqu'un qui dit « Encore une joggeuse qui a été enlevée. Ça me fait peur pour ma belle-mère qui court tous les mardis et vendredis de 20h à 21h au stade municipal de Saint-Mandé. »
3: Ça, c'est drôle. Ça, je comprends.
2: Très, très drôle.
1: Il y a quelqu'un aussi qui a posté ça. « Je déteste quand la caissière vérifie si mon billet est vrai. Si je pouvais fabriquer des faux, je viendrais pas chez Lidl, connasse. »
3: Oui, ça c'est bien.
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1: Franchement, si vous étiez à la rue, Bernard, je vous vois dans la rue, je vous donne une petite pièce, vraiment.
9: Laurent, il m'a vu dans la rue, il m'a donné une petite pièce. Ça s'appelait La Joconde par l'enfant.
10: Moi, il m'a jamais rien écrit, Laurent. J'aurais tellement aimé jouer une pièce.
1: C'est pas vrai.
10: C'est vrai, je vous jure.
4: Mais il est pas trop tard.
10: Et je l'aurais bien porté parce que je suis un grand comédien.
1: Oh, bah, je vais faire une pièce sur un...
10: Ah non, attends. Sur quoi?
1: Un centenaire, un truc, vous voyez.
9: Sur Churchill, moi je trouverais bien.
0: J'ai fait une lecture avec lui, il est excellentissime.
1: C'est vrai, Bernard?
0: Mais je vous jure que oui.
1: Ah oui?
0: Mais très très bon.
1: Ah bah je vais vous trouver un rôle, Bernard. Ah,
10: j'aimerais bien, oui.
1: Bah, oui.
0: Avec moi.
10: Ah bah oui. Non, mais j'aimerais.
1: Ah bah vous venez de jouer avec votre camarade Philippe Chevalier.
10: Ouais, bah on termine là, le cake aux olives.
1: Voilà, ça marche. Je sais pas si j'arriverai à faire mieux.
9: Non, c'est vrai que le titre est très bon. Quoi.
0: Mais c'est quoi le cake aux olives?
1: C'est la pièce de Bernard.
0: Non, mais ça veut dire quoi?
10: C'est pas moi qui l'ai écrite.
0: Mais ça veut dire quoi?
10: C'est la pièce.
1: Voilà.
0: Oui.
2: Oh, merde. Vous comprenez
9: Quelle est l'intrigue?
0: Non, ça veut dire quoi le titre?
3: Le symbole.

0: Bah, c'est un cake aux olives. Tu connais pas un cake aux olives?
1: Non, mais j'entends le cake aux olives. Moi, je croyais que c'était un cake.
2: Comme le quai des brumes.
1: Bah, un quai de gare aux olives. Et je croyais qu'il y avait un jeu de mots.
2: Le cake aux olives.
1: Bah, oui, mais si t'articules pas, alors moi, je joue pas.
3: C'est vrai qu'elle est plus souvent sur le trottoir que dans la cuisine, on peut la comprendre.
0: C'est vrai que c'est connu, la gare des olives. C'est très, très connu.
1: Mais tu
0: c'est très joli, d'ailleurs.
1: Mais tu n'articules pas. Alors moi, je joue pas avec lui. Il articule très.
0: Ça sera bien, il y a un mec qui bafouille, une qui parle bien, ça va être super.
4: Non mais je ne savais pas, Isabelle, que tu entends comme tu parles, en fait.
0: Je préférerais jouer avec la Joconde.
5: Qu'est-ce qu'on vient de retrouver qui avait été volé au Père Lachaise?
0: Ah, le buste de Morrison.
6: Oui.
5: De Jim, vous donnez jamais les prénoms.
0: Bah, Jim Morrison.
5: Eh ben voilà, Jim Morrison. Bonne réponse de Bernard Mabille.
0: Je sais pas par qui.
5: Ah ben non, c'est pas, il a fallu attendre près de 40 ans pour percer ce mystère, la disparition du buste de Jim Morrison. Moi, ça me viendrait pas à l'idée de piquer un truc dans un cimetière.
3: Un mauvais œil après. Oh là là.
1: Mais on l'a retrouvé comment alors?
5: Ah ben, il était dans un abri buste.
2: Il attendait le bus depuis 40 ans.
6: Pour l'instant, ils n'ont pas donné les infos.
0: C'est un truc de 45 ou 50 kilos.
5: Ah, c'est un gros buste,
0: oui,
5: alors.
0: Oui, oui, oui. Il vaut mieux piquer 2-3 fleurs, c'est moins lourd.
5: Ah, vous iriez piquer des fleurs dans un cimetière?
0: Ah, bah, ça m'arrive, bien sûr.
5: Ah, oui.
0: Bah, quand j'ai un rendez-vous et que j'ai pas trouvé de fleuriste.
5: Surtout, vous savez que c'est mort à l'avance.
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2: Et là, j'ai l'impression d'être en famille parce que j'ai l'impression d'avoir mon papa à droite, Sébastien, ma maman à gauche, Isabelle, Gérard le papy.
1: Oh putain, si j'ai un fils, si j'ai un fils comme lui, je me mets une balle dans le pied, moi.
2: Caroline la tata.
8: Et Guillaume le cousin attardé.
2: Guillaume le cousin appelle.
5: J'ai déjà échappé à la tata, c'est pas mal.
2: Et Laurent, vous êtes,
5: Bah oui, attention à ce que vous dites, vous.
2: Le tonton. Mon grand-oncle.
5: Votre grand-oncle.
8: Oh, la gueule de la famille, ça donne envie, hein.
1: Vivement Noël. Mère.
2: Maman, est-ce que je peux regarder le match de foot
1: moi,
2: ce soir?
1: Moi, je suis ma mère, alors là, moi, je m'en remets pas. Hein.
5: D'ailleurs, pardon de vous dire Isabelle Mergo, parce que pour une fois, c'est moi qui vais me plaindre. D'habitude, c'est vous qui vous plaignez auprès de moi, parce que à chaque fois qu'on parle ou d'un voyage ou d'une visite ou d'une invitation, vous dites « Ah, mais j'ai pas été invité !» alors que je vous invite et vous venez pas. Et je m'aperçois quand même, d'un seul coup, ça me tilte là, que la seule fois où vous êtes allé quelque part, c'est quand Yohann Riou vous a invité chez lui.
1: Pas du tout, je suis allé chez vous, dans votre maison aussi.
5: Oh. Oui, enfin, il y a très longtemps.
9: Mais attends, là, elle parle.
1: Parce qu'il y a très longtemps, vous m'avez pas réinvité.
9: Attends, quand t'arrives chez Yohann Riou, tu sonnes.
5: Il y a un truc que je comprends pas.
9: Tu sonnes.
5: Pardon, je vous interromps, monsieur Toen, parce qu'il y a Olivia, notre charmante hôtesse, à qui j'ai réclamé en début d'émission, et le public ici présent l'a vu, pour avoir un peu plus de forme, des vitamines, des bananes et des clémentines. Elle m'a apporté des bananes et des clémentines, puis là, je sais pas pourquoi.
2: Oui, c'est vrai, c'est
5: elle vient de revenir, puis elle est repartie avec.
1: Ouais, ah, merde.
5: Pourquoi mes clémentines et mes bananes?
9: C'est un coup de Gérard. Ça.
8: Laurent, il y a deux options. Soit elle a considéré que vous les méritiez pas. Soit elle s'est dit, Laurent est en pleine émission, je vais lui prédécouper les fruits et lui rapporter sur un plateau.
1: C'est possible. Elle va te l'éplucher.
5: C'est ça. Elle va me l'éplucher.
1: On a dû lui dire, mais enfin, putain, pas, qu'est-ce qu'il va faire de ses pures, etc.
9: Elle avait fait un truc très grosse tête, elle a mis deux clémentines et la banane au milieu.
5: Je suis quand même capable d'éplucher une banane et des clémentines.
1: Vous allez en faire des épluchures. C'est ça qu'ils se sont dit, ça allait faire brouillon sur votre bureau. Et donc là, elle est partie vous l'éplucher.
5: Je vais faire des épluchures, moi, contrairement à vous, je les recrache.
2: Olivia arrive. Oh.
5: Elle revient avec les fruits épluchés. Oh. Celle-là, de deux fruits. Joli.
9: Tu plais à Gérard.
5: Finalement, je suis très enfant. Bon, enlevez-moi tous ces fruits à la con.
8: Olivia, je peux avoir une sole au filet, s'il te plaît.
5: Une première citation pour Sabrina Perrault, qui habite Danemarie dans les Yvelines, qui a dit « Chaque fois que je m'apprête à coucher avec un homme, je vois le nom de mon père sur son caleçon. »
9: Carla Bruni.
5: Non.
9: Ah, la fille de Calvin Klein.
5: La fille de Calvin Klein. Bonne réponse de Caroline Diamant. Bravo Caroline.
8: C'est vrai en fait.
9: Il y a aussi.
5: Mais j'avais jamais pensé à ça, mais c'est vrai que
9: a,
5: ça doit être.
9: Il y a Christine Petit Bateau aussi.
6: Non, les caleçons Petit Bateau sont moins fréquents quand même.
5: C'est ce que vous portez, Caroline. Petit Bateau.
1: Non, gros paquebot.
8: Mais Laurent, pour l'anecdote, moi j'ai fait une seule fois dans ma vie du banc solaire et
5: un quoi
8: un banc, comment
5: alors c'est
8: un solarium,
5: des UV
8: solarium,
5: en France
8: des UV,
5: non, non, des UV
8: et j'avais laissé
5: vous
8: mon
5: faites... attendez, attendez. Je vais... avant même que solaire. Vous continuiez si vous vous faites des UV moi je suis curé.
8: Non,
9: juste... non, il les a pas fait.
5: J'ai jamais vu un mec aussi blanc non. comme un linge. Que
1: il a dit qu'il l'avait fait une fois.
9: Il ressemble à mon dermatologue.
6: Il l'a pas fait qu'une fois, il est belge. Donc quand il raconte, il dit je l'ai fait une
8: non,
6: fois.
8: Non, mais là, j'en sors. Hein, donc je suis un peu déçu. Et bref, j'ai.
5: Mais là, vous sortez de séance d'UV, là.
8: Non, mais non.
9: Ah,
8: mais...
9: c'est pour ça la capote sur la tête.
8: Et j'ai laissé mon slip et j'avais une ceinture sur la peau du coup de Calvin Klein. J'ai été tatoué Calvin Klein comme ça de toute la.
5: Pourquoi vous avez gardé votre slip pendant la séance du V.
8: Oui oui et donc j'ai eu mon tatouage Calvin Klein.
1: Non ben, c'est impossible.
8: Ah ben
1: si parce que Calvin Klein c'est pas il faudrait que les rayons passent filtre pour voilà et c'est collé dessus. Écoutez, tu as la marque de
5: si
1: ton
5: c'est
1: slip
5: marqué.
1: Mais il y a pas marqué Calvin
5: non.
1: Klein.
5: Il n'y avait pas le prénom, il n'y avait que Klein et ça allait très bien avec sa bistouquette, ça veut dire petit.
9: Mais c'est dommage, là, t'as la raie toute blanche alors.
8: Note à moi-même, ne plus raconter mes anecdotes personnelles.
2: Mais est-ce que c'est la classe de porter du Calvin Klein? Moi, j'ai jamais porté.
1: Non, non, oui, non, attends, oui, moi, ça m'étonne pas. Là, ils n'ont pas du 52. Hein, pour
5: pas la... Quel genre de sous-vêtements vous portez, monsieur Rio?
6: À mon avis, du bon slip kangourou, les enfants. Hein.
1: Non, il est dans le short, lui. Non,
5: alors, il a des slips kangourou, mais qui sautent jamais.
2: Et la nuit, tout nuit, toujours. Toujours, tout.
9: La petite affaire est dans le
6: oh là là, tu dis ça pour nous exciter.
1: Ouais, il croit qu'il nous fait rêver.
2: Caroline, est-ce que tu portes des nuisettes? Est-ce que tu portes des nuisettes, Caroline?
1: Moi, non, honnêtement,
5: mais...
1: je...
5: Non, mais si on le fait d'abord avec moi, il va porter un nuisible. Et Nathalie, elle dort comment, Nathalie?
2: J'ai pas vu encore.
9: Et toi, ça couche quand?
6: C'est marrant, il a le même rire que Nordal Lelandais.
9: Ça sent bon pour Nathalie. Ça sent bon pour Nathalie.
2: Laurent, dépêchez-vous.
5: Une citation pour Madame Lamy, qui habite Lunel, dans l'Hérault, qui a dit « J'adore parler de rien, c'est le seul domaine où j'ai quelques vagues connaissances. »
2: Français?
1: Guitry?
5: Non,
6: non, c'est un Américain qui a dit ça.
5: Pas un Américain.
2: Un Anglais.
1: Un Anglais.
5: Très célèbre.
1: Churchill.
5: C'est Winston Churchill. Bonne réponse de Caroline Diamant. Une citation pour Claire Garnier, qui habite Arbois, dans le Jura, qui a dit « Un confrère est un personnage sans aucun talent qui exerce inexplicablement le même métier que vous. »
9: Ah, Philippe Bouvard, Philippe Bouvard.
5: Non, c'est drôle. C'est très drôle.
8: Ouais,
5: c'est,
8: drôle. Bon.
5: C'est littéraire, un peu, autant
8: c'est
5: vous
8: C'est français
5: dire. Alors, c'est français, mais c'est quelqu'un qui s'est énormément intéressé à l'Angleterre.
9: Stéphane Bern.
2: Rousseau.
9: Daninos.
2: Rousseau.
5: Et ça, c'est Pierre un bon Daninos. Indice qui a toujours une vraie grosse tête. Effectivement, c'est l'auteur des carnets du Major Thompson, Pierre Daninos. Bonne réponse de Gérard Jugnot.
1: Que tous ceux qui aiment Danino se lèvent.
5: Pour monsieur Rémi Delattre qui habite Lille, celui qu'on surnommait capitaine Clément est mort à 22 ans. Il fut même écartelé post-mortem. Pour quelle raison?
2: Jacques Clément, qui a tué Henri III.
5: Bonne réponse de Franck Ferrand, comme il dit ça de façon si légère.
1: Rien n'était...
5: C'est jeune, 22 ans quand même.
10: Bah oui, il était un peu cervelé, le pauvre.
1: Ah oui,
10: il était moine. Il était moine.
5: Ah, c'était un moine. Oui.
10: Et surtout, il a surpris le roi. Aux toilettes, sur sa chaise percée.
5: Sur sa chaise percée. Ouais. Ça alors, c'est-à-dire que...
1: Mais comment il est arrivé?
5: Ah ben, il a percé le gars aussi. En même... C'est-à-dire que d'abord la chaise était percée, et après le roi.
10: Voilà. Oui.
5: Tous les régicides sont
10: écartelés.
5: Oui.
10: C'est un supplice qu'on n'imagine même pas. Hein.
5: Lui, il a été écartelé post-mortem.
10: Alors, parce qu'il a bénéficié en tant qu'ecclésiastique d'une grâce spéciale. Mais malheureusement, pour la plupart des écartelés, c'était
1: Damien,
10: vif,
1: Damien.
10: Bien entendu. Hein. Damien, 5 heures de supplice.
2: Ravaillac.
10: Ravaillac aussi, oui.
1: Ce qui est intéressant, c'est que les gens allaient voir tout ça.
5: Ah oui.
11: Allez voir les écartèlements.
5: À l'époque, le spectacle vivant existait encore.
10: On louait les balcons et les terrasses à des prix fous, en fait.
5: Ça commençait comme spectacle vivant, puis ça finissait par du spectacle mort. Mais ce qui était intéressant, c'est quand même que le roi, quand l'autre l'a tué, là, le moine, le petit Jacques Clément, 22 ans, un dominicain, hein, je crois.
10: Oui, un dominicain.
5: Quand il l'a tué, le roi a dit « Oh méchant, tu m'as tué ».
10: Oui. Mais parce que
5: c'est pas une phrase très virile.
10: Mais parce qu'on veut toujours faire d'Henri III une espèce de

0: Tordu, c'était pas ça.
1: Oh méchant, tu m'as tué.
0: Il lui a dit méchant, ce qui, à l'époque, dites-vous qu'au XVIe siècle, c'est un mot très fort, méchant. Ça veut dire sorti des enfers.
1: Ah oui.
0: Méchant, tu m'as tué, et tu m'as tué, c'était un constat. Le roi avait compris qu'il allait mourir de sa blessure. Vous savez, vous dites
1: qu'il est mort pendant la nuit, il a mis un peu de temps quand même.
0: Oui, il a mis 4 heures. En fait,
1: il a même désigné son successeur.
0: Et oui, qui était quand même le chef des protestants. Ce n'était pas rien, vous imaginez, Henri IV. Hein.
1: J'ai une autre question historique, mais tout le monde peut.
2: Pour Franck Ferrand.
1: Tout le monde peut jouer, Roselyne.
2: Ouais, j'en ai marre.
1: Vous connaissez forcément Édouard Mortier, puisqu'il y a un boulevard.
2: Non, je connais pas du tout Édouard Mortier. Il était dans le bâtiment.
1: Non.
0: Il y a même une caserne.
3: C'est dans les boulevards extérieurs.
1: Oui, il y a un boulevard Mortier à Paris quand même.
2: C'est un maréchal de France.
1: Mais Édouard Mortier, effectivement, est un militaire, homme d'État français, maréchal d'Empire. Mais Édouard Mortier n'a pas qu'un boulevard à Paris.
0: Une caserne.
1: Il a une rue aussi. Mais comment s'appelle sa rue ?
3: Ah, mais c'est pas pareil.
1: Non, justement, autrement, je vous poserai pas la question.
2: Parce que c'était pas son vrai nom, Mortier ?
0: C'est la rue qui porte son titre, en fait.
1: Exactement.
4: Duc de quelque chose. Prince de Moscova.
1: Alors, duc, vous avez raison. En plus, le titre, c'est bien duc, Roselyne.
0: Alors, c'est une des avenues de l'Étoile ?
1: Pas du tout.
2: Est-ce que ça porte le mot duc ou c'est simplement son titre?
1: Eh non, il y a même pas duc sur la rue.
2: Ah bah voilà.
0: C'est un lieu alors, une bataille.
3: Un lieu.
0: Voilà, c'est une victoire de Napoléon.
1: Voilà d'ailleurs pourquoi on pense que la rue porte le nom d'une ville. Alors que c'est pas la ville, mais c'est au maréchal d'Empire qu'elle rend hommage.
3: Mais c'est à Paris, quel arrondissement?
1: Oh bah puis quoi encore, dis donc.
3: Les métros.
1: Rue de Madrid.
0: Rue de Lille. C'est une victoire de l'Empire.
1: Alors c'est pas une victoire.
0: C'est
1: de
0: pas
1: l'Empire.
0: Une victoire.
1: Non, c'est pas une ville française. Non, je sais pas.
2: Est-ce que ça porte un nom un peu étranger?
1: Oui, ça c'est vrai.
2: Rue de Montebello.
1: Pardon.
2: Montebello.
1: Non.
4: Un nom italien?
1: Alors un nom plutôt italien. Oui, il faut reconnaître.
5: J'en profite pour dire une petite anecdote qui va passionner.
3: Ah non, mais là, on n'a pas envie.
2: Oui, il faut te forcer, Marcella.
5: Et ben pourtant, c'était vachement intéressant parce que moi qui ai fait mon service militaire en partie à la caserne Mortier, c'est là que j'ai appris les plans de Paris puisque j'étais chauffeur et nous apprenions...
4: Oui.
2: Mais non, il se lavait, il était propre.
0: Est-ce que cette rue est rive droite à Paris?
1: La rue est rive droite à Paris et c'est une rue dont on reparle dans l'actualité. Vous pensez bien qu'autrement, je n'aurais pas eu idée de vous poser cette question.
2: On en reparle dans l'actualité.
1: Oui.
4: Mais c'est la rue d'un ministère.
1: Alors, la ville en question a été occupée, évidemment, par Napoléon.
0: Et donc, il a donné au duc.
1: Exactement.
0: C'est pas rue d'Aboukir.
2: Et on en parle à cause de la crise du coronavirus.
1: Aboukir en Italie, non.
0: Campo Formio, non.
1: Quand vous passerez dans cette rue, et un jour, en même temps, qui sait que Laurent Deutsch, vous pourrez lui dire tu crois que c'est une rue qui porte le nom d'une ville?
0: Non,
1: elle porte le nom du titre d'Édouard Mortier.
0: Ah, mais d'ailleurs, elle est tout près de la rue de Rivoli, probablement, puisque c'est là que Napoléon a donné la rue des Pyramides, la rue d'Aboukir.
1: Elle n'est pas tout près de la rue de Rivoli, non.
2: C'est un rapport avec l'affaire Balladur?
1: Avec l'affaire Balladur, non.
4: Édouard Balladur.
0: Ville de Toscane?
1: Ville de Toscane, non.
0: De Lombardie. Brescia?
1: Non.
4: Rimini.
1: Rimini, non.
5: Il faut descendre vers le sud?
1: Non, faut pas descendre vers
5: le
1: sud.
5: Faut plutôt monter.
1: Aoste,
5: Milan, non.
4: Turin.
5: Bergame,
1: on va donner un petit chèque RTL et c'est pas très grave. Et c'est pourtant une rue que tout le monde connaît très bien à Paris. Mais Édouard Mortier était bien duc de Trévise. La rue de Trévise.
2: Je croyais que c'était que de la salade.
1: La rue de Trévise, c'est en fait une rue.
4: Mais c'est là où ça a explosé.
1: Voilà pourquoi on en parle,
3: qui
1: évidemment.
3: Ça a explosé quoi?
2: C'était l'anniversaire du 1 an de l'explosion de gaz rue de Trévise.
1: Exact. Et voilà pourquoi j'ai choisi cette question, évidemment. Édouard Mortier, Adolphe Édouard Casimir Joseph Mortier, duc de Trévise, a donné son nom à cette rue, ou plutôt son titre à cette rue. C'est-à-dire qu'il a un boulevard, le boulevard Mortier, mais aussi une rue, la rue de Trévise. Et au moins, Monsieur Ferrand, vous repartirez plus savant encore.
0: Oui, je vais au moins.
2: Si même
1: que vous n'attendrez ici à RTL.
6: À suivre.
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1: Vous savez que c'est Disney sur glace en ce moment. Je ne sais pas si vous êtes allé à l'Adidas Arena, monsieur.
8: Non.
1: Comment ça se fait, vous qui aimez Disney? Ils y sont tous. Ça commence, je vous donne le programme parce que je sais que ça va vous faire plaisir. Ça commence par Mickey et Minnie qui arrivent en faisant du patin à glace. Il y a Donald.

0: Il y a Dingo. Ah, vous pourriez faire Dingo, tiens, je...
1: C'est comme ça que m'appelait Pamela.
0: C'est pas vrai.
1: Ah, oui, elle m'appelait Goofy. Goofy. Et Goofy, c'est Dingo en anglais.
0: C'est exactement ça, mais vous avez un petit côté de Dingo.
1: Ouais. Ouais.
2: Je sais pas si ça lui plaît beaucoup.
1: Non, si, ça me va. Mais qui m'appelle là, oh. Ouais, ça me plaît, moi.
0: Il parle à son téléphone en même temps.
3: Alors.
1: Mais pourquoi? Mais donc, du coup, je vais y aller.
0: Ben oui, parce que c'est pour vous, ça. Ah, c'est, oui, pour les enfants et les grands-enfants. Et il y a toutes les princesses, il paraît, qui sont Réponse, la Reine des Neiges, Ariel, Mulan.
4: Mais ils font quoi? Ils patinent?
0: C'est... Ah oui, oui, ils arrivent tous.
1: Un show.
0: Vaiana, elles arrivent toutes sur glace. Elles font du patin. Il y a même le cochon Bayonne, le cochon de Toy Story, vous voyez. Tout le monde y est. Et y compris, et voilà la question évidemment, la princesse du Disney rebelle, comment s'appelle-t-elle?
1: Merida, mais...
0: Oh, bonne non. réponse d'Amir Rami.
1: C'est la petite rousse aux cheveux bouclés. Mais moi, quand il y a une question dans mon domaine, j'attends pas 10 piges pour répondre.
0: Eh oui, Merida, c'est, moi je connais pas ce dessin animé, bah rebelle. Non. Elle fait partie de l'écurie Disney et on la voit elle aussi patiner. Voilà, Disney sur glace, c'est actuellement à l'Adidas Arena, c'est dans le 18e arrondissement de Paris, l'Adidas Arena. C'est quoi l'Adidas Arena alors? Ah ben c'est nouveau depuis les Jeux Olympiques,
1: c'est
0: ça peut-être.
1: C'est pour les Jeux, c'est magnifique en plus.
0: Ah oui, c'est vrai.
1: C'est trop beau.
0: C'est quoi votre princesse préférée dans toutes celles que je viens de donner, monsieur?
1: La princesse préférée, je crois que c'est mon crush du moment.
0: C'est qui?
1: Ben vous le savez que j'ai un crush en ce moment.
2: Ah, oh, le romantique. Là, là. Oh, et elle patine aussi ou pas?
1: Ben pense moment,
0: elle roule des patins en tout cas. Ah là là. Bon, non,
1: non, allez, non, franchement, ma princesse préférée, franchement, blague à part, il y en a une dans... Alors c'est pas un Disney, ou peut-être c'est un Disney, mais j'ai toujours fantasmé sur elle. J'ai jamais, enfin...
0: Jamais. Alors,
4: vas-y.
2: Tu sais que c'est des dessins animés.
0: Avec un personnage de dessin animé, c'est rare.
1: Mais c'est pas une princesse. Ah. Mais c'est Jessica Rabbit.
3: Dans Roger Rabbit, oui, là.
0: La pourquoi pin-up. Vous vous marrez?
1: Dans Roger Rabbit,
5: parce que c'est vrai que c'est une créature sulfureuse. Elle a moitié un poil dans Roger Rabbit.
4: C'est une bombe, c'est ça.
0: Mais c'est qui, Jessica Rabbit?
2: C'est la pin-up, la pin-up dans le dessin animé.
4: Oui, c'est énorme.
0: Mais c'est une lapine.
2: Non,
5: bah non. Tu vois, elle dit fantasmer sur une lapine.
4: Avec de très gros poumons.
2: C'est pas parce qu'il y a
5: Rabbit. Très belle femme avec un décolleté plongeant, une robe rouge incroyable.
2: C'est une espèce de pin-up à hollywoodienne, un peu. Dessin animé.
4: Une Kardashian blonde, quoi.
0: Mais comment on peut fantasmer sur un personnage de dessin animé?
1: Bah, moi, j'ai bien compris que sinon, si je fantasme.
6: C'est le nouveau nom du ministre de l'économie, Spider-Man.
1: Ah bon?
6: Il s'est comparé à Spider-Man.
1: Ah bon?
6: Qui a envie de coucher avec Eric Lombard.
5: Non, juste avec Spider-Man, le vrai.
3: C'est parce que l'autre.
0: Mais le vrai, il n'y a pas de vrai Spider-Man. Mais ils sont cons ici, tous, ou quoi?
5: Laissez-nous nos rêves.
0: L'autre, il veut coucher avec Mme Rabbit. Je vois même pas qui c'est Mme Rabbit.
5: Elle est belle.
2: Roger Rabbit, vous avez déjà regardé, Laurent?
4: Adil, tu chez toi, tu as les costumes des personnages de Disney, tu te déguises des fois ou...
1: Non.
0: Faut le voir en costume de Mickey avec des barésies.
1: Mais je suis en train de me dire. Non, mais c'est vrai, ça me traverse l'esprit. Je me dis que le prochain Halloween, si j'ai une copine, je vais lui demander, mais en mode haut de gamme, qu'on se déguise avec vraiment des vrais artistes qui vont pouvoir nous peindre et nous trafiquer. Enfin, et j'aimerais, je vais lui demander si elle veut bien se déguiser en Jessica Rabbit.
4: Et toi, en quoi, toi?
1: Comment?
4: Toi, tu te déguiserais en quoi?
1: En lapin, c'est sûr.
4: En lapin?
1: Non.
2: Ah non, c'est pas une bonne réputation, le lapin. Hein.
5: Ben, tu déguiserais dans...
1: Non, franchement, sincèrement, je pense peut-être en Zorro.
4: C'est décevant, ça. C'est décevant.
2: Ouais, moi, je l'ai vu en Tarzan.
4: Ça va pas le faire.
1: Alors, en Superman.
0: Elle va vous faire passer le tornado dès le lendemain matin.
1: En Superman, je pense.
4: Superman.
2: Ah ouais.
1: Man of Steel.
4: Mais attends, Superman, c'est pas Disney.
1: Oui, mais.
2: Mais c'est un héros.
1: Mais ouais, c'est le but.
0: Tout n'est pas Disney, d'ailleurs. La question qui vient n'est pas Disney. Pour Virginie Noël, qui habite Nantes, pouvez-vous me donner le nom du chien de ce Britannique célèbre, habillé d'une chemise blanche, d'un gilet vert, d'un pantalon marron et d'une cravate rouge? Le nom de son chien.
4: Ah.
2: C'est un dessin animé aussi.
4: C'est un héros de fiction.
0: C'est presque un dessin animé.
4: Non, c'est un personnage de bande dessinée. Enfin de.
0: C'est pas tout à fait de la bande dessinée.
4: Dessin de presse, enfin.
0: Oui. Pas de dessin de presse.
1: Le chien.
4: Non mais.
1: Un chien.
0: Je vous demande le nom du chien de ce célèbre.
1: Gromit et Wallace. Gromit et Wallace.
0: Et le chien
1: de deux, ben Wallace.
4: C'est Gromit, Wallace.
0: Bah, enfin, ouais. À lequel est le chien?
4: Wallace.
0: Non, c'est Gromit.
2: Gromit. Ah, ouais. Tu sais qu'il y a un truc entre
1: eux. Eh, mais je suis chaud patate, hein.
2: Ah ouais. Allez, parce que Madame Rabbit, Monsieur Gromit,
0: c'est quand même une bonne réponse, ouais. Adil Rami.
6: Ouais. Non, mais il enchaîne les bonnes réponses.
2: Adil Rami,
6: toi, ben.
2: Maintenant.
0: Mais faut dire que c'est l'actualité, hein. C'est pas pour vous faire plaisir que je pose ces questions.
1: Ah non, mais parfois j'active mon cerveau, je sais que c'est l'actualité là.
0: C'est parce que sur Netflix sort un nouveau Wallace et Gromit, 20 ans après leur dernière apparition au cinéma. Alors c'est pas vraiment du dessin animé,
4: c'est la pâte à modeler.
0: C'est la pâte à modeler. Moi j'ai jamais vu un Wallace et Gromit. Wallace, c'est le Britannique chauve qui mange beaucoup de fromage, paraît-il, et qui est toujours habillé de la même façon, avec un gilet, avec un pantalon marron, gilet vert.
1: Il ressemble un peu à Philippe d'ailleurs.
4: Merci.
1: Il y a un air.
4: Oui, c'est vrai.
0: Ah, parce d'ailleurs. Qu'il est chauve comme Philippe.
1: Non, voilà. Non, mais il est beau.
0: Mais c'est vrai, regardez, il ressemble à Philippe Claudel.
4: Mais oui.
2: Ah, mais complètement.
0: Et Jean-Philippe, c'est Gromit. Bah, il y a un nouveau Wallace et Gromit actuellement sur Netflix, 20 ans après le précédent.
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0: Qui sait faire un salto? Parce que je vois de plus en plus de gens. Je ne veux pas vous tester, oui. Monsieur.
4: Si, ouais, moi j'ai ah, oui. su faire en tout cas le salto avant et arrière. Oui. Nabil, toi aussi.
1: Oui, ça, bah, à la piscine, j'ai le faire. Oui, à la piscine, mais.
0: À la piscine parce que vous retombez dans l'eau.
1: Oui, mais je tombe sur les pieds, mais sur l'eau, quoi.
0: Oui, mais moi je vous dis un salto sur le sol. C'est ça qui est quand même extraordinaire. Le chanteur Benson Boone, on le voit à chaque concert faire un salto avant, il retombe sur ses pattes.
6: Bah, ils font comme les footballeurs. Et maintenant, ils célèbrent quand on célèbre un truc, on fait un salto.
1: C'est pour ça que je pensais que c'était un footballeur, parce qu'aujourd'hui, quoi, la semaine dernière, on a eu le Paris Saint-Germain qui s'est qualifié pour la finale de Ligue des Champions, et aussi l'Olympique de Marseille, enfin, pour la finale de Ligue des Champions, et Marseille qui se sont qualifiés aussi pour la Ligue des Champions l'année prochaine. Donc, les joueurs font des saltos quand ils marquent. Donc,
0: vous aviez quoi comme célébration, vous?
1: J'étais un oiseau, je m'envolais.
0: C'est-à-dire?
1: Ben, je courais, je mettais mes bras comme ça pour planer. Parce qu'il faut savoir que quand on marque un but, c'est quelque chose d'énorme, hein, on plane.
2: C'est-à-dire que tu faisais le grand écart, mais avec les bras, quoi.
0: Mais vous avez souvent marqué des buts?
1: Oh, dans ma cage, je dois avoir une trentaine de buts.
0: Ah, quand même!
6: Mais en quelle année? Mais ça compte en maternelle?
1: Eh oui!
4: Mais contre ton camp ou?
0: Et au, non. Et au bout de 30 buts, vous n'êtes pas envolé?
1: Si, ben, sur le banc.
0: C'est quand même fou, ça.
2: Mais François, tu dis que tu savais faire des saltos, tu sais plus?
4: Je pratique moins, en fait, ouais.
2: Mais tu crois que tu pourrais en faire un ou pas?
6: Allez, enlève ta gaine, essaye.
4: T'es au courant qu'on porte des gaines?
6: Comment?
4: T'es au courant qu'on porte des gaines, les danseurs? Incroyable.
0: Mais pour aujourd'hui, vous n'avez pas une gaine, là, sur vous?
4: Toujours, moi.
0: Tout le temps.
4: Vous savez ce que c'est, une gaine ou pas? Une gaine, en fait, c'est un rembourrage à l'avant au niveau du service trois pièces et derrière, vous avez un string.
0: Mais oui.
6: Ah, c'est comme une coquille, mais pour les danseurs.
1: Mais bon, moi, j'ai pas dansé avec ça.
4: Mais tu jouais au foot avec ou pas?
1: Non, mais pas de gainer au foot ni de danser avec les stars.
4: Ah ouais.
1: Ils m'ont pas gainé, non.
2: C'est-à-dire que pas de service trois pièces, peut-être.
4: Et François, pourquoi ça existe, hein? Pourquoi? C'est une bonne question. Je pense que c'est pour le maintien, soi-disant. Et je crois qu'il y a une question aussi esthétique. Oui. On voit bien le galbe des fessiers. Ouais. Ce qui est un peu dérangeant, parce que quand tu commences à danser et que t'as 9 ans, tu comprends pas nécessairement pourquoi tu mets ça, mais on te dit bah vas-y. Et puis après tu te dis mais bon. Et après on est tu fais une performance et on se retrouve à te dire ah mais t'as les plus belles cuisses de France. C'est quelqu'un qui passe ici.
2: Donc là tu pourrais pas faire un salto avant, un salto arrière, ou il te faudrait de l'entraînement?
4: Oui, il faudrait que je m'entraîne un petit peu. Ouais. Oui. Pourquoi c'est
2: Ah non mais tu parce que t'es toute jeune. C'est drôle de perdre aussi vite.
4: Regarde ma tête, Isabelle, j'ai déjà plus de cheveux.
2: Non mais
6: c'est comme un footballeur, c'est à 35 ans il cavale grave et à 37 ans il a pris du poids. Il fait pas attention. Si tu fais pas attention, t'as tellement été entraîné avec un régime spécial que dès que t'arrêtes, tu bascules.
4: Et puis en termes alimentaires, c'est vrai qu'on mange énormément de calories. Hein. Enfin, je pense que tu connais ça, Adil aussi. Et c'est vrai que quand tu t'arrêtes, t'as tendance à prendre effectivement.
6: Pavlova,
4: ouais. Et bientôt Alu et Mergo.
2: Non mais ça, je suis étonné parce que t'es quand même relativement.
4: Mais si tu me demandes, Isabelle, un jour, je pourrais t'envoyer une vidéo au bord de la piscine
0: pour faire
4: un petit salto avec Adil.
2: Oui, parce qu'il y a de l'eau.
4: Et bien, si tu veux que je me fasse une cheville, je le ferai sur le bitume, il n'y a pas de
2: problème. Non, je suis étonnée que vous autres perdiez aussi vite.
6: Mais non, c'est ton métier.

0: d'échauffement, on faisait beaucoup d'échauffement parce que la danse est très intense, très physique.
1: Ouais.
0: Et elle me faisait travailler mes pointes parce qu'on n'avait pas de pointes. Bah, je suis footballeur donc et les pointes c'est super important pour la danse. Et donc tous les matins, il fallait que je travaille mes pointes. Et c'est pour ça que je lui ai demandé.
1: Si vous voulez, attendez, regardez.
2: Bon.
1: Vous avez piqué l'ego surdimensionné
2: qui
1: caractérise tous les danseurs.
2: On a gagné.
1: Je vais vous montrer vestie pleine que je peux quand même.
2: Il va nous
3: faire. On encourage François Lulle quand même. Faites à l'opéra, messieurs dames.
4: Allez.
3: Voilà.
5: Et hop, Alain Bago.
3: Ah eh mais c'est joli, mais vous tournez trop vite, on n'a pas le temps de rien.
1: Vous mettre en ralenti.
0: Ouais. C'est, mais vous savez que ça, c'est incroyable. Hein.
3: Ah, vous avez vu,
0: quand,
3: là...
0: on connaît, quand on connaît un tout petit peu la danse, ça c'est incroyable.
3: Oh l'autre
1: franchement, non mais maintenant...
3: Il a fait 3 semaines sur TF1 dans Danse avec les stars.
2: Ah oui, il a 3 mois d'entraînement.
0: Et encore, je vais même vous dire un truc. Là, il a des grosses chaussures, des Louboutins. Mais normalement, quand il atterrit, on n'entend rien. Et c'est là le charme de la danse, c'est une dinguerie, c'est une plume le gars. Et moi je suis fan de la danse maintenant, ouais bien sûr.
1: Non, voyez, moi aussi j'essaie de voler.
3: Vous voyez Claudel, lui c'est une plume.
1: Ah oui, oui, oui.
6: Absolument. 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
3: Pour Anne Miou, qui habite Vernouillet dans les Yvelines, pouvez-vous me dire sous quel autre titre on connaît mieux le roman 120 minutes pour sauver le monde?
2: Ah, je sais. 120 battements,
1: 120 battements par minute?
3: Ah, pas du tout. 120 minutes pour sauver le monde, c'était le titre d'un roman.
2: Il a été... Français?
3: Non, pas français. Un roman américain qui a été adapté ensuite au cinéma sous un autre titre.
2: En quelle année?
0: 24 heures chrono.
3: C'est-à-dire, j'ai dit américain, pardon, anglais, britannique.
2: Est-ce que vous pouvez 4 mariages à l'enterrement?
3: Ah non, pas du tout.
0: Je sais pas vous, mais moi j'en peux plus des maths. Non, c'est Jean-Philippe. C'est Jean-Philippe qui peut avoir la réponse.
2: C'est un roman d'aventure ou un
0: trois questions
2: d'aventure.
0: Sur les maths, là je suis au bout là. Je suis...
7: Alors 120 minutes, ça fait 2 heures. Ok.
2: C'est 2 heures moins de cœur avant Jésus-Christ.
7: Pas du tout.
2: Est-ce que le film de quelle année?
7: Il dure 2 heures, le film, ou pas?
0: C'est un rapport avec Poutine, ou pas?
2: Non, le genre
0: parce
2: du
0: que,
2: film.
0: Parce que, est-ce que Macron a eu 2 heures Poutine au téléphone? Ça fait 120 minutes.
1: 120 minutes.
0: Est-ce que c'est un rapport avec l'actualité?
7: Est-ce qu'il y a une version
3: alors,
7: longue?
3: Alors, c'est un rapport avec l'actualité. C'est évidemment à cause de ce qui se passe dans le monde actuellement que j'ai eu l'idée de vous poser cette question.
2: Le cuirassé Potemkin.
3: Ah non, parce que c'est effectivement un film qu'il faut revoir. D'ailleurs, un film qui n'a pas vieilli, bien qu'il soit quand même.
1: Opération Rouge.
2: Non, la Stanley Kubrick.
3: Exact.
2: La guerre, c'est la. Sur la guerre des tranchées de 1914,
3: Non.
2: Le sentier de la gloire.
3: Ah non, ça c'est avec Kirk Douglas.
8: Apocalypse Now.
2: Eyes Wide Shut.
3: Comment vous dites?
2: Eyes Wide Shut.
3: Eyes Wide Shut.
0: C'est le truc des échangistes, je m'étonne. Je connais.
8: Et c'est Tom Cruise et tout.
3: Mais quel rapport?
2: Je dis aucun rapport, je le dis.
3: Je l'ai.
2: Il a droit et Stéphanie, je l'ai. C'est pas moi.
0: La meuf, elle a jamais lu un livre de sa vie, quoi.
3: Et quel rapport il y a entre des partout avec Nicole Kidman et Tom Cruise et 120 minutes pour sauver le monde.
2: J'en sais rien, mais l'autre il s'est fermé tout, Esteban.
7: La tronche,
2: et
7: moi, quoi, c'est dingue.
2: Et je
7: m'a pointé du doigt, Gaël.
3: Mais l'autre il se permet
7: en
3: tout. L'autre, on le fait venir ici parce qu'il est débile.
7: Qui applaudit? Ah oui, le public, super, super. La discrimination, super.
3: Vous,
7: on m'applaudit.
3: Vous, parce que je suis une minorité. Non, vous fait venir parce que vous êtes écrivain. Vous comparez pas à ce génie qu'est Esteban.
7: Merci,
2: Orange Mécanique.
7: Laurent.
2: Non, Barry Lyndon.
8: Ah oui.
3: Non.
0: Est-ce que c'est un film de Kubrick?
7: Pardon.
3: Ah, c'est un film de Kubrick.
8: Alors, sur le Vietnam.
2: Alors. Ah oui, Good Morning, machin.
3: Ah, Good Morning Vietnam, non. 120 minutes pour sauver le monde. Tout est dans le titre.
2: Il faut sauver le soldat Ryan.
0: C'est Prick, c'est pas Prick.
2: Il a fait 9 ou 10 films. Si on les fait tous, on va tomber dessus.
0: Orange Mécanique.
2: On l'a dit. Il a fait Barry Lyndon. Il a
0: Orange
2: fait
0: Mécanique. Ouais, bah ouais.
2: Il a fait l'Odyssée de l'espace. Il a fait Eyes Wide Shut. Il a fait 2001 l'Odyssée de l'espace. Et après, il reste 4 autres films.
8: Mandarine électrique. 120 millions. Est-ce que c'est en un mot?
3: Alors, en France, c'est en 2 mots.
0: Ah, mais en anglais, non.
2: On est
4: à l'intérieur, il y a Save the World, il y a un truc comme ça.
8: Est-ce qu'il y a la définition de durée, de temps?
3: Non.
2: Y a-t-il un nom propre dans le titre anglais?
3: Non, dans le titre français, en revanche.
2: Ah oui?
7: Ah. Monsieur.

0: Et dans le titre anglais, enfin américain, ça fait américain, un peu aussi. Oui, oui, oui, un titre, il y a un nom.
1: Sauver Willy ?
2: Non, pardon.
3: Oh. Oh, ah ouais, de Kubrick.
0: L'autre, il pense à son autobiographie.
4: Oh, putain, merde. Donc, c'est dans sa période quand il était aux États-Unis qu'il a tourné le film.
0: Ah, bah, le film date de 1964. Si ma mémoire est bonne, c'est un film en noir et blanc, très réussi. Je l'ai revu.
2: Avec qui ?
0: Je l'ai revu il y a pas longtemps, avec quelqu'un qui joue plusieurs rôles dans le film.
1: Excellent. Donc, il y a un nom propre à l'intérieur donc de ce titre.
4: Ah, c'est Eddie Murphy.
0: Pardon.
4: C'est Eddie Murphy.
3: Ah ouais, madame.
0: Eddie Murphy dans un film de Stanley Kubrick. Écoutez.
3: Alors, est-ce que,
4: est-ce que vous pouvez donner le nom de l'acteur ou ça va
0: ah
4: nous
0: non,
4: aider?
0: Ce serait trop facile.
5: Full Metal Jacket.
0: Non.
5: Ah oui.
6: Il est où le nom propre là? Je comprends pas.
0: La jacket, jacket. Jacket. Pour lui, c'est Jack S.
5: Non, on m'appelle Jacket.
4: Ah, ça va m'énerver si je trouve pas.
5: Il est de la jacket.
4: Et Stanley Kubrick.
0: Ah oui, c'est pourtant un de ses meilleurs.
5: Ah oui, oui, je me rappelle.
3: Blanc.
0: Et effectivement, un des plus anciens.
6: Ça, attendez, je vais me donner une chance. Laurent. C'est adapté donc d'un livre.
0: Oui, adapté oui, oui. d'un livre.
6: Et donc le livre est a été écrit par un Américain, un Anglais.
0: Un Anglais, Peter George, si ça peut vous aider.
5: Ah oui, bah non. George. Ouais.
3: Vous Laurent, est-ce que les cascades ont été faites par Rémi Julien? J'ai besoin de cette info pour restituer la film.
4: Les stars aux États-Unis en 64, c'est Charlton Heston.
0: C'est un film qui fait peur quand on le revoit.
5: Ah, Shining.
0: Non, qui fait rire et qui fait peur et que je vous conseille de revoir en ce moment parce que ça n'a évidemment ça a toujours un peu vieilli un film.
1: Ah, Docteur Folamour.
0: Docteur Folamour. Bonne réponse de Johan Rioux.
4: Bravo.
0: Docteur Folamour avec Peter Sellers qui joue plusieurs rôles, évidemment. Peter Sellers qui est génial, hein, évidemment, dans ce film. Et on croit parfois que c'est un film de Peter Sellers ou de Blake Edwards, puisque souvent ils ont joué ensemble. Mais c'est un film, évidemment, de Stanley Kubrick, Docteur Folamour, que je vous conseille de revoir en ce moment. Bravo, Johan Rioux, vous nous avez sauvés en moins de 120 minutes.
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0: Oh, parmi les anniversaires du jour, il y a quand même quelqu'un qui a 89 ans et qui est toujours sur scène. Ça a été ma grande surprise, pour tout vous dire. Je pensais même qu'il n'était plus de ce monde. On parle là d'un chanteur américain et on nous dit même qu'il est le troisième plus gros vendeur de disques du 20e
6: siècle. Bruce Springsteen.
1: Tom Jones.
0: Non. 89 ans. Et alors, je vais voir sur, dans ces cas-là, je vais écouter les chansons, vous savez, sur la plateforme musicale Deezer. Et sur Deezer, il donne les dates de concert. Et je vois qu'il a des concerts partout aux États-Unis.
6: Mais ce n'est pas Mick Jagger.
0: Mick Jagger, non.
6: Tony Bennett.
5: Leonard Cohen.
0: Non. Tom Jones, non.
6: Sam Black.
0: Alors, il est Black, effectivement.
1: Ouais. Henry Salvador. Sammy Davis Jr. Non, il n'est pas. Non.
0: Sammy Davis Jr. Non.
5: Anthony Cavana.
0: Ouais, c'est un crooner.
1: Ouais, c'est un crooner.
0: Un crooner afro.
1: Pas Al Jarreau, quand même.
0: Non, Al Jarreau, non. Un crooner afro-américain. Oui. Moi, je peux même peut-être vous faire écouter un de ses succès.
1: Johnny Mathis.
0: Johnny Mathis. Bonne réponse de Bruno Solo.
1: Ah, moi aussi. Trying to forget. Ouais, il avait une voix magnifique, Johnny.
0: Bah, il chante encore Johnny Mathis.
1: Je ne reviens pas.
0: J'ignorais ça. 89 ans, oui.
9: Moi, je suis allé au concert de Sting cet été, c'est pareil. Je pensais qu'il est plus jeune. Mais quand même, je pensais que Sting, il avait encore, je sais pas, 60 ans, mais pas du tout.
0: Moi, je suis allé voir les Miss France, un concert de Sting.
9: Non, elle n'en porte pas.
0: Ah bon, carrément, pas de culottes.
9: Ah non, justement,
6: jamais,
9: que des culottes,
6: jamais, Laurent,
9: pas
6: de jamais. Sting.
0: Wonderful, wonderful, c'est un autre succès de Johnny Mathis. Vous dites Bruno?
1: Je crois qu'il est d'origine hawaïenne, non?
0: Ah, c'est bien possible.
5: Il n'est pas du Havre?
1: Je crois pas qu'il est afro-américain. Je crois pas qu'il soit afro-américain.
0: Ah, quatrième d'une famille afro-américaine et amérindienne. Sept enfants, ils ont grandi à San Francisco. Et effectivement, Johnny Mathis a 89 ans aujourd'hui. C'est un des troisièmes plus gros vendeurs du 20e siècle. Entre autres parce qu'il a fait beaucoup d'albums pour Noël.
6: Ah, voilà.
0: Vous savez, où il chante Noël aux États-Unis.
9: Comme Mariah Carey.
0: Il y en a un autre, tiens, qui était né un 30 septembre. Là, je dis était parce qu'il est mort en 2011, celui-là, un artiste, animateur audiovisuel. Et si je l'ai choisi, c'est parce qu'il avait épousé une Miss France.
9: Ah,
0: ouais, ah oui, c'est pour vous, Sylvie Tellier, cette question.
5: Bah, c'est alors, pas Pernaud.
1: Jean-Pierre Pernaud.
0: Non, Jean-Pierre Pernaud, non. Après. Il avait épousé Miss France 1978. Et ils ont eu deux enfants, Rémi et Richard. Bon, puis après, ils ont divorcé dans les années...
1: Jean-Pierre Mocky.
0: Jean-Pierre Mocky, c'est vrai que Jean-Pierre

0: Pierre Mocquet a épousé une Miss France.
1: Mais non, elle n'était pas Miss France 78. Non,
2: il a animé quoi comme émission?
0: Ah, une émission très très connue. Il y a même des tournées qui portent encore ce nom-là aujourd'hui.
3: Carcinti.
0: Ah, Carcinti, non.
4: Ah, oui.
0: Et
2: des tournées?
0: Ouais.
2: Des tournants, tous les deux.
0: Non. C'est aussi un joueur d'harmonica.
5: Ah, Albert Reissner.
0: Albert Reissner, bonne rue. Alors là, bravo.
6: Oh là là.
0: Bonne réponse de Bruno Solo.
5: Ouais. Il faisait une émission quand j'étais gamin qui s'appelait Point Chaud.
0: Ah oui.
5: Et il présentait toujours l'émission avec son harmonica. Et moi, je suis vieux, hein, j'ai 60 ans. C'est pour ça que je connais.
0: Et surtout, Hache Tendre et Tête de Bois.
5: Bien sûr.
0: Évidemment, c'est son émission.
5: Marrant, il avait une patate et on aurait dit qu'il était sous. Mais je sais pas si. Oui, il devait être.
3: Ouais. Sous coke.
5: Voilà. Merci.
1: Non, mais c'est la Miss France qui faisait ça. Mais je savais même pas qu'il a été marié avec une Miss France.
0: Ah, vous voyez, je vous en apprends des choses, hein, Sylvie.
1: Mais tout le temps, j'en apprends tellement avec vous.
0: Et alors, j'en apprends beaucoup, manifestement, à Adil Rami, parce qu'il a appris en même temps la naissance et la mort d'Albert Reissner.
3: Mais Adil Rami, qui soi-disant a toutes les bonnes réponses, bonjour.
5: Ah, les mauvaises.
3: Il devrait savoir que le 30 septembre est une date très importante pour les footballeurs.
0: Pourquoi?
3: Eh bien, Maradona, ça vous dit quelque chose?
0: Oui, quand même, oui, merci, oui. Tout à l'heure, vous nous l'avez mis en équipe de France, alors c'est pas vous qui allez nous dire qui est Maradona.
3: Bon, eh bien, qu'est-ce qu'évoque pour vous le 30 septembre par rapport à Maradona?
0: Bah, il est né un 30 septembre, peut-être.
3: Exactement.
0: Bon, bah voilà, oui, bon, d'accord.
5: Disons, c'était vachement bien amené, ça, quand même. C'était tordu, hein, on a fait quoi les trouver.
7: Merci beaucoup, Merfora.
0: Et en plus, Ariel, on vient de vérifier, il est né le 30 octobre, Maradona.
3: Alors il est mort le 30 septembre.
0: Ah, voilà, ouais, ouais,
5: faut vérifier aussi, faut vérifier aussi ça.
0: Non, il est mort le 25 novembre, Ariel.
3: Non, c'est pas possible.
7: Qu'est-ce qui s'est passé le 5 octobre?
0: Oh, dis-toi, ça va, c'est moi qui pose les questions ici.
7: Non, mais ça c'est important, qu'est-ce qui s'est passé le 5 octobre?
2: Mais quel 5 octobre?
7: Je sais pas, je suis comme Ariel.
0: Un dernier anniversaire, quelqu'un qui va parler évidemment beaucoup aux plus anciens, pardon, monsieur Rami, mais c'est quelqu'un qui
5: on va s'excuser à chaque question, hein, pour Adil.
2: Jean-Marie Le Pen?
0: C'est quelqu'un qui est mort il y a 30 ans, qui s'appelait Pierre Sabag. Alors Pierre Sabag,
2: ah oui.
0: Faut que je vous explique, monsieur Adil Rami, que Pierre Sabag, ça a été le premier présentateur du premier journal télévisé le 29 juin 1949. Ouais. Il n'y avait pas eu de JT avant Pierre Sabag. Après, bon, il s'est marié en deuxième mariage, d'ailleurs, avec la speakerine Catherine Langeais. Il s'est rendu célèbre, monsieur Pierre Sabag, à cause ou grâce à une émission que moi j'adorais parce que je regardais ça quand j'étais gamin.
2: Sexy Zap.
0: Non, c'est l'émission Au théâtre ce soir.
5: Ah oui.
0: Il est l'inventeur du théâtre à la télévision.
2: Oui. Ah.
0: Mais ce que j'ignorais, c'est que c'est à cause des grèves de la télévision française qui s'éternisait et qui avait plus de programmes parce qu'on ne tournait plus de programmes et plus d'émissions, qu'il s'est dit bon ben on va passer une pièce de théâtre,
2: on
0: va
2: plus simple
0: diffuser en direct.
5: J'ai grandi avec ça, moi.
0: Une pièce Au théâtre ce soir et dans le cadre du programme minimum. On diffusait une pièce qui, évidemment, a eu un énorme succès, puisqu'il n'y avait pas d'autre programme que cette pièce de théâtre.
5: C'est formidable.
0: Mais laquelle pièce de théâtre a été diffusée, justement, cette année-là, dans les années 60?
5: La toute première diffusion.
0: Exactement.
2: Ah. T'es à l'amant, tout est citron.
0: Avec Bourvil, en plus. Ah. Une pièce de théâtre avec Bourvil et Pierrette Bruno.
6: Mon vélo, mes chaussures.
0: Et ça, on le sait ou on le sait pas.
5: C'est André Roussin, le
0: metteur en scène. Non, c'est une pièce de Michel André.
5: D'accord. Ouais.
0: Et son deux truands qui viennent de commettre un vol à main armée. Il y a une histoire de sulfateuse, si ma mémoire est bonne. Et Bourvil est...
2: Ça a été un film après?
0: Non, ça n'a pas été un film. Il faut le dire, ça a été un énorme succès, cette pièce qui a été reprise d'ailleurs depuis. Hein.
5: Ah oui,
0: ça a été repris en Belgique, ça a été repris...
5: C'est la toute première chez nous, ça a été repris de ce soir.
0: Pardon?
5: Chez nous, ça a été repris en France?
0: Pas souvent, il faut reconnaître. Ouais. Mais c'est Bourvil qui a fait le succès de cette pièce.
5: Ouais. Donc, La bonne planque.
0: Bonne réponse collective dans un instant. Ouais. L'invité du jour face aux grosses têtes.
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0: Pouvez-vous me dire comment s'appelle la fille de l'empereur Altoum?
3: Oui, un peu peux le dire.
4: Turandotte.
0: Pardon.
4: Turandotte.
0: Turandotte.
7: Oh là
0: excellente
7: là là là.
0: Réponse de Roselyne Bachelot.
3: Bravo. Bravo. Ça, on n'aurait jamais pu deviner. Hein.
0: C'était non. Une question d'opéra, voilà. Évidemment. On doit dire Turandotte. Moi, quand
4: oui,
0: j'étais gamin,
4: Turandotte. Oui.
0: Je disais Turandot bêtement.
4: Non, on dit Turandotte.
0: Ah, on dit Turandotte. C'est en tout cas dans cet opéra qu'il y a les trois ministres.
3: On dit Turlu ou Turlute.
0: On ne dit pas, on l'a fait.
4: Oui, il s'appelle Ping.
0: Ah oui, alors Ping, Pang et Pong sont les trois ministres.
3: Oh, comme Pim-Pam-Poum.
0: Et il y a une histoire d'énigme, hein, c'est bien ça.
4: Ah oui, avec le prince Calaf.
0: Expliquez-nous, racontez-nous, Turandotte.
4: Ah oui, parce que évidemment, c'est la princesse qui ne va avoir aucun contact avec les hommes. Et le prince Calaf doit répondre à trois énigmes. Il va trouver ces énigmes. C'est dans cet opéra qu'il y a le fameux air Nessun Dorma, que tout le monde connaît et qui a été évidemment immortalisé par tant de ténors.
9: Et alors, est-ce que tu peux nous chanter cet air?
3: Non, mais alors, c'est quoi l'énigme?
4: Écoute, il y a le sang, l'amour, qu'il faut trouver.
3: Et alors, lui, il la trouve, l'énigme?
0: Les trois réponses aux énigmes sont l'espoir, le sang, et la troisième, c'est Turandotte elle-même.
4: Oui, c'est ça. Enfin, c'est l'amour, oui.
0: Voilà.
4: L'amour.
0: Et le prince sort vainqueur, désemparé face à Turandotte. Il va accepter de la libérer de son engagement si elle parvient à connaître son nom avant le lendemain à l'aube.
9: Est-ce qu'il y a cet air-là? La rive.

0: Avec plaisir.
1: Non, là, c'est pas ça. C'est
2: pas du tout l'air.
3: Pierre, reviens.
2: Mais c'est ça. C'est l'air que je chante.
4: Moi, je préférais la trompette.
3: Non, non, mais c'est excuse-moi, Roselyne, j'ai l'impression que c'est une sorte de plagiat d'Édipe roi, non? Avec l'énigme.
1: Peut-être, oui, oui, oui, oui, effectivement.
5: Elle a bien compris, Roselyne, qu'il ne fallait pas. Oui, oui,
1: c'est vrai qu'il y a une énigme.
5: Non. Oui, c'est la plagiat de Dite
3: et il épouse sa mère grâce à l'énigme.
1: Ah bah là, il va épouser Turandot.
4: J'ai l'impression que vous n'êtes pas souvent allé à l'opéra, Isabelle Mergault, je me trompe.
5: Mais trompez-vous.
4: Qu'est-ce que vous êtes allé voir à l'opéra?
5: J'ai vu une mise en scène de Colline Serrault et j'ignorais qu'elle faisait beaucoup de mises en scène.
4: Mais quel opéra c'était?
5: C'était à la Bastille. Je voyage pas beaucoup. J'ai vu La Chauve-souris, mais ça c'est une opérette. Enfin, je sais pas.
6: C'est Bigard.
1: Tu as vu L'Enlèvement au Sérail peut-être, parce que je crois qu'elle a fait la mise en scène de L'Enlèvement au Sérail.
5: J'ai surtout vu un Shakespeare, Hamlet, qui a été sifflé. Si.
3: Sifflé,
5: mais il y a une plus de 10 ans.
1: Il y a Hamlet, oui, effectivement.
5: Il y a Sissi, c'était des cubes.
4: Sissi ou Hamlet?
3: Sissi, impératrice.
5: Enfin, alors, je sais pas, une pièce de Shakespeare.
3: Ah ben,
6: il n'en a pas écrit beaucoup.
1: Il y en a pas mal qui ont été faits.
5: Eh ben, je peux vous assurer.
4: C'est flou, tout ça.
5: Il y avait des cubes. Oh, j'étais avec un amoureux, je m'en foutais de l'opéra.
1: Macbeth?
5: Peut-être, voilà.
2: T'as vu ça avec un plombier, non?
1: Macbeth de Verdi?
5: Alors, ouais.
3: Il y avait la mort, il y avait la mort.
5: Oh, mais ça va, me parlez pas comme une débile. Attendez, je vous raconte pourquoi t'as été sifflé, attends.
1: Dans les
5: pourquoi
1: pièces
5: tu poses
1: de...
5: des questions comme ça, toi aussi? Vous aussi, pourquoi?
4: Ah, bah, alors, ne me tutoyez pas.
5: D'abord, ça c'est sûr. Vu
1: dans les pièces de Shakespeare, Othello, il y a Macbeth, il y a Falstaff, il y a...
5: Mais me parlez pas, je sais pas, je m'y connais pas, moi. Il y a pas d'imposture non plus.
4: Est-ce que ça a marché avec le mec? Est-ce que vous avez eu la flûte enchantée après?
5: Non, mais par contre, il y avait des cubes comme ça et le décor a été sifflé.
4: Chapeau, c'était peut-être.
2: C'était une mise en scène de Marcella.
5: C'était à la Bastille.
4: Marcella,
3: Turandot, là, je trouve que ça ressemble un petit peu à Donald avec ses trois neveux.
4: C'est ce que
5: mon pile par boum, oui.
2: Mais c'est non, pas la même ça, musique.
4: Moi, je suis jamais allé à l'opéra, mais en tout cas, c'est ce que ma mère disait souvent à mon père. Turandot.
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0: sa sœur jumelle. On est solidaires. Je ne sais pas si vous l'avez remarqué, mais depuis que Yoann Riou est en blonde, on ne l'entend plus. Il est totalement inhibé.
1: Non, au contraire, je suis désinhibé et tout. Mais j'ai encore envie. Regardez, on a un espace
2: extraordinaire. Il est grisé.
1: J'ai envie d'aller danser, j'ai envie d'aller m'exprimer.
0: Ah bah, ça tombe bien parce que je voulais dire un mot sur le Rocky Horror Show.
1: Ah.
0: Et je pense que vous auriez
3: belle transition.
0: Je pense que vous auriez votre place.
1: Ah oui, ce serait moi le Rocky, ce serait moi.
0: Dans le Rocky Horror Show, parce que là, actuellement, et pour encore deux semaines, se joue donc, je vous l'ai dit, cette comédie musicale qui est une sorte de vaudeville, forum, de folie forum antique, Funny Thing Happen on the Way to the Forum, mais c'est pour deux semaines encore seulement, et tout de suite après, ce sera le rock'n'roll musical culte, enfin sur scène, en version originale à Paris, le Rocky Horror Show. Et si vous voulez vraiment gagner le milieu de la salle pour danser, on envoie un extrait, évidemment, de cette comédie musicale, mais d'abord peut-être une question,
1: oui.
0: Car on va écouter tout de suite après, je crois que la chanson phare de cette comédie
4: touch
0: musicale
4: me.
0: S'appelle Toucha Toucha Touch Me, exactement.
5: Oh là là, c'est imprononçable. Je peux bien faire la pub pour ça, mais...
0: Monsieur Riou essaiera de danser sur ce titre.
5: Mais oui. Remonte tes bas, hein, parce que franchement,
4: ah oui,
5: c'est...
4: Ça, c'est s'il te plaît.
0: Il a connu des hauts, mais là, effectivement...
1: Je vois sous les yeux d'Ariel.
3: Sa taille en bas n'existait pas. Il a fallu que je dise que ce ne sont pas des jambes, mais des petits gigots d'agneau. Et la dame a compris pour les collants.
1: J'ai parmi les plus beaux mollets de France. J'ai des mollets énormissimes. Regardez.
5: Non, mais
1: j'ai des mollets de dingue. J'ai des mollets de cycliste. Mais regardez les mollets.
5: Mais oui.
1: J'ai des mollets de cycliste et de footballeur.
5: Attention.
1: C'est bon, ça.
5: T'as un fil derrière.
1: Oh, j'ai un fil.
4: Oh là là.
1: Mais regardez. Au premier rang. Qui est au premier rang pour vérifier mes mollets?
0: J'ai l'impression de voir la sœur cachée de Marilyn Monroe.
1: Mais regardez pas ça, monsieur. Regardez. J'étais footballeur. Regarde, il me touche. Comment vous vous appelez?
6: Patrice.
1: Est-ce que vous passez une bonne après-midi avec...
6: Oh, super.
1: C'est la première fois que vous venez au Lido.
5: Tu pas trop, vois tes fesses.
1: Bonjour, monsieur.
0: Je vous en prie, je vois le trou du souffleur.
1: J'ai changé ma culotte juste avant l'émission.
5: Tu perds tes bases.
0: Ariel, fermez les yeux, Ariel. Ariel, fermez les yeux.
5: Non, mais...
1: Ariel, j'arrive.
3: On dirait Balasco dans Nuit d'ivresse.
5: Non, mais...
1: Pire. Mais ça va, Laurent, tout va bien.
0: Allez à votre place.
5: Mais j'admire les talons, il marche bien sur ses talons.
3: Moi, j'ai un doute que ce soit la première fois, les talons, je vous dis.
5: Oui.
3: À mon avis...
5: Moi aussi.
3: À mon avis, il a déjà pratiqué.
0: Je voudrais d'ailleurs remercier la maison RD qui nous a prêté les plumes.
3: Oui.
0: Parce que c'est une maison illustre qui...
3: Qui a fait l'Odoli, Laurent, d'ailleurs, avec Annie Cordy et à l'époque.
0: Et qui fabrique les boas, des boas énormes que vous aviez autour du cou à Yoann Riou.
3: Les plus belles plumes de Paris.
0: Et Ziz du panier. C'est une maison qui existe depuis 1870, la maison... RD. Et j'ignorais, mais c'est que les autruches, il n'y a pas de problème à utiliser des plumes d'autruche parce qu'on les tond.
3: Oui.
0: Comme les moutons.
3: On tond les autruches.
0: On tond les autruches. Alors, ma question à propos donc de ce spectacle qui va démarrer ici, au Lido de Paris, là, à partir du 27 février prochain, changement de comédie musicale au Lido sur les Champs-Élysées, ce sera effectivement la version originale du Rocky Horror Show. Que vous avez peut-être vu en film, mais ça s'appelait à ce moment-là le Rocky Horror Picture Show. Mais sachez que ça a été créé en 1973 en Grande-Bretagne et en France, chez nous, ça a été créé Porte-Saint-Martin en 1975. C'est Roger Mirmont, un acteur qui s'appelle Roger Mirmont, qui jouait le personnage masculin principal. Mais il y avait un docteur. Et cet acteur n'est plus de ce monde, d'ailleurs, et je trouve ça sympa d'en parler aujourd'hui parce qu'on l'a un peu oublié.
1: Il était génial, Laurent.
0: Vous le connaissez?
1: Mais bien sûr, Tiki Hidalgo. Tiki Hidalgo.
3: Tiki Hidalgo.
0: Il va finir par dire Hidalgo, on va tous.
5: Tiki Hidalgo.
0: Je rassure tout le monde, Madame Hidalgo n'est pas sur les Champs-Élysées.
1: Bah non, il n'y a pas de place pour se garer.
0: C'est Tiki Hidalgo et c'est une bonne réponse de Yoann Riou. On envoie un extrait du Rocky

0: 7 février, au Lido de Paris avec RTL, bien sûr.
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4: Question suivante à destination de Monsieur Le Guay qui habite Busigny.
5: Ah bah tiens, lui aussi.
6: Bonjour.
4: Guillaume. Il habite dans le Nord. Et oui. Enfin, écoutez, c'est pas vous, Beaugrand, qui allez faire des caricatures.
7: Mais si, justement, je peux me permettre.
4: Mais non, c'est idiot. Enfin,
7: c'est idiot.
4: Écoutez, soyez viril, nom de Dieu.
8: Quoi ? C'est quoi le problème ? Pas me laisser emmerder par un présentateur là, comme ça. Bon.
4: Alors, je vous emmène dans le
5: Finistère. Florence, on string à Gérard.
7: Ça lui va très bien.
4: Je vous emmène dans le Finistère pour cette question.
7: J'entends le loup, le renard. Et la belette, j'entends le loup et le renard chanter. La jumeur de Michaud et son petit poulain rencontrent dans le pré, on mangeait tout le coin.
4: Je ne sais pas si vous connaissez la commune de Sker, dans le département du Finistère.
7: Sker.
4: C'est une commune très vallonnée, sur 65 mètres d'altitude. Alors, c'est pas non plus une montagne, mais quand même, c'est à l'est du Morbihan.
5: Le massif armoricain.
4: Et c'est tout près de Quimper, Sker. Et dans la commune de Sker, aujourd'hui, tout le monde parle de l'appartement.
7: Ah, mais oui, l'appartement.
4: Kathleen, pour quelle raison?
7: Parce qu'il a été loué par Airbnb à un couple de gens qui faisaient du vélotourisme et quelle ne fut pas sa surprise quand elle a ouvert la porte de voir que le monsieur du couple, c'était Jean-Jacques Goldman.
4: Bonne réponse de Christophe Beaugrand.
9: Ah oui.
7: C'était la femme de Jean-Jacques Goldman qui avait réservé à son nom le Airbnb et du coup c'était en fait Jean-Jacques
4: Goldman.
7: Elle
4: l'a pas reconnu tout de suite.
7: Bah non. Hein. Bah elle s'y attendait pas.
4: Ah oui. C'est quand elle a vu la femme de Jean-Jacques Goldman donner du pain aux oiseaux sur son balcon
7: pour attirer les moineaux et les pigeons. Effectivement. Non, elle s'est dit il se passe un truc.
4: Non mais c'est quand même dingue. T'as un appartement, tu le loues en Airbnb et tu vois sonner à ta porte Jean-Jacques Goldman.
7: Ah des gens qui font du cyclotourisme. T'imagines pas forcément, tu vois.
4: Bah c'est surtout que je sais pas moi. Je suis Jean-Jacques Goldman. Je gagne ma vie, je vais à Tahiti, à Bora Bora.
5: Mais il était peut-être la semaine avant, vous savez pas.
7: Ouais, mais on s'en lasse.
4: Je vais pas
7: on préfère Sker après.
4: Dans le Finistère, vous vous rendez compte? C'est ça qui rend humain, Jean-Jacques
9: Goldman.
4: Peut-être
9: il aime le froid?
4: C'est ça qui fait qu'il est numéro un dans le cœur des Français, Jean-Jacques
5: Goldman. Mais pourquoi il est numéro un? Ça fait 20 ans, par faire du vélo, il fait quoi?
4: Eh ben, il fait du porte-à-porte. Par Airbnb. Non, mais c'est quand même génial. Vous le connaissez, vous, Jean-Jacques?
10: Oui, il a toujours été comme ça.
4: Il est comme ça, il est resté très simple. Alors voilà,
7: ouais. Ou alors radin. Ah, on ne sait pas.
5: Moi, on m'a dit énorme que tard. Même Mathieu, il y est passé.
4: Oh non.
5: C'est Gérard qui me l'a dit. Si, dans les enfoirés, tu me l'as dit.
4: Non, mais je peux vous dire qu'une des grosses têtes féminines ici présentes a flirté avec Gigi G.
5: Oh.
4: Regardez comme elle plonge dans son...
5: Elle ne serait pas la belle bouquine du théâtre?
7: C'est pas possible. À l'époque de Banzai.
5: Est-ce qu'il t'a dit?
9: Mais ma vie privée ne te regarde pas.
5: Est-ce qu'il t'a dit, je te donne, j'arrive.
4: Non, quand il s'est réveillé, il a fait encore un matin. En goût, vous le connaissez, Jean-Jacques Goldman,
9: mais
4: j'imagine.
9: Mais ça fait longtemps, je ne l'ai pas vu.
4: Eh bien, vous saviez ça, comme ça, qu'il louait des appartements en Airbnb dans le Finistère?
9: Absolument pas.
4: C'est fou. Tu sais quoi d'abord du cyclotourisme? C'est faire du vélo.
9: Il est en vélo.
5: Avec des sacoches.
7: C'est-à-dire qu'il va d'un endroit à un autre en vélo, il s'arrête à certaines étapes et justement, il prévoit généralement au dernier moment, en fonction de l'endroit où il s'arrête, là où ils vont passer la nuit. C'est ce qui est arrivé. C'était pas prévu à l'avance, ce Airbnb.
4: Vous le connaissez, vous, Ariel, Jean-Jacques?
9: Oui.
4: Peut-être que vous pourriez nous chanter. On a quand même 3 chanteuses aujourd'hui, 4 avec Beaugrand.
7: Oui, merci.
4: Peut-être que vous pourriez nous chanter ensemble un des succès de Jean-Jacques Goldman, Angoune. Je suis sûr que vous
9: avez... Il suffirait d'un signe.
4: Un matin.

0: choses intimes.
1: Voilà, je vais les laisser.
2: Si la musique est bonne.
3: Si j'étais né en 17 à Leidenstadt.
4: Comme toi, moi j'adore Comme toi. Elle est tellement jolie comme toi.
0: Comme toi,
4: comme toi, comme toi. Ariel, vous en avez une.
0: Toi qui nous parle tout bas. Je te promets le ciel.
3: C'est Johnny ça. Johnny Hallyday.
0: Mais c'est lui qui l'a écrit, non?
4: Oui,
3: sans doute.
4: C'est Goldman qui l'a écrit pour Johnny. Elle a raison, Ariel.
3: Oui, elle a toujours raison, de toute façon.
0: Elle met du pain sur son balcon pour attirer les oiseaux, les pigeons.
4: Ah ouais.
0: Et puis après, je sais plus.
3: Elle a fait un bébé toute seule.
5: On la connaît tous.
3: Elle a fait un bébé toute seule.
1: Ah, on dirait vraiment lui.
4: Je marche seul aussi.
3: Je marche seul dans les rues qui se donnent. Ouais. Ça fait 1, 2, 3, petit mama, 4, 5, 6, 7.
4: Ah bah ça c'est du Airbnb.
0: Et aujourd'hui, on n'a plus le droit ni d'avoir faim, ni d'avoir froid.
4: Gérard pourrait la chanter, c'est un vrai enfoiré, il peut vraiment...
3: Ça c'est un vrai enfoiré.
4: Non mais c'est vrai Gérard, vous la connaissez j'imagine par cœur.
3: Non. Il a dû la chanter déguisée en spermatozoïde avec des trucs comme ça, c'est bien.
2: Ni d'avoir faim, ni d'avoir froid. Et il paraîtrait que... quand Johnny était venu chanter ça, le réalisateur, quand il enregistrait le son, il faisait le mixage et il y avait un truc bizarre. Il réécoute toutes les voix et il entend Johnny qui chantait lui « Aujourd'hui, on n'a plus le droit ni d'avoir faim, ni d'avoir soif.
4: » Bah oui, mais c'est aussi pour ça qu'on l'aime, Johnny.
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4: Pendant longtemps, qu'est-ce qu'on faisait du pénis du cachalot ou de la baleine?
5: Ben on le suçait.
4: Non.
5: Qu'est-ce que tu veux faire d'autre? Qu'est-ce que tu veux faire d'autre avec un cachalot?
8: Il faut pas avoir la bouche de Mick Jagger pour
4: c'est
8: ça.
4: Énorme.
9: C'est proportionnel. C'est proportionnel.
8: On en faisait un médicament?
5: Dentifrice.
4: Un médicament, non. Alors évidemment, aujourd'hui, on l'utilise plus pour ça. D'abord parce que les baleines sont protégées. Dans les années 1920, le pénis de baleine servait à fabriquer quelque chose.
5: Ah, ça nous faut un aphrodisiaque.
0: Eh bien, moi, on m'a dit que c'était du rouge à lèvres.
4: Ah non, non.
1: Ça se mangeait?
8: Des gouttières?
4: Ça ne se mangeait pas.
5: Ah, et c'était les tétines pour enfants?
4: Les tétines pour enfants, non.
8: Pour grands enfants.
5: Avec un pénis, tu faisais 1000 tétines.
8: Ah ouais,
1: bah. Ça sentait un peu le poisson.
4: Il y a des gamins qui disaient c'est assez, c'est assez.
1: Quelle horreur. Alors, c'était pour fabriquer un objet?
4: Un objet, oui.
9: Est-ce qu'il le laissait en une seule partie ou il le découpait?
4: Ah, il n'y avait pas tant que ça, j'imagine qu'il fallait, évidemment, il y a quelques travaux de couture autour.
5: Ah, c'est pour faire le tabouret de Jean Marais?
10: C'est très moche. Ce que tu viens de dire est très moche.
4: Oh là là là là.
10: Sébastien, c'est moche.
5: Jean-Marie.
10: On en a eu du bonheur ensemble quand même.
1: Ah, est-ce que c'était pas un instrument de musique?
4: Non, pas du tout.
5: Ah, une flûte?
8: Un parapluie?
4: Non plus.
11: Ça mesure 1m50?
4: Comment ça mesure 1m50?
11: La taille du truc, c'est 1m50?
4: Ah ouais, c'est ça, un bon mètre. Ouais,
0: une malle, alors j'ai trouvé. Ça devait sans doute être simplement un simple aphrodisiaque.
4: Non, pas du tout, non.
8: Mais vous dites que ça mesure 1 mètre passe-partout?
4: Non, 1 mètre.
5: Elle était un banc, ça, ils en faisaient un banc?
4: Pardon?
5: Ils en faisaient un banc, un meuble?
4: Un banc, non.
9: Un berceau.
4: Un berceau, non.
5: Un perchoir pour nains?
8: C'était lié à un métier?
5: Moi, ça m'inspire, mais je vois pas.
4: Un métier, non, pas un métier, mais on se rapproche.
8: Une catégorie de...
1: C'était pour les marins?
4: Un sport, oui.
1: Pour les skieurs?
4: Les skieurs, non.
1: Ah,
8: sport individuel
1: est-ce
8: ou collectif?
1: Est-ce que c'était en France?
4: Alors, c'est un accessoire, attention.
11: Est-ce que c'était un sport de glisse?
4: On n'en a pas besoin.
5: Un bobsleigh?
4: Non.
1: Ah, est-ce que de la boxe? Pour la boxe?
4: La boxe, non.
8: C'était collectif ou individuel, ce sport?
4: C'est individuel.
8: Individuel. C'est dans l'athlétisme?
4: L'athlétisme, non.
11: C'est creux.
4: Comment ça c'est creux?
11: Est-ce que c'est creux la bite?
4: Ah bah j'imagine qu'on vidait le pénis pour pouvoir
5: C'était un sport de balle ou de ballon?
9: Est-ce qu'il y avait une seule
4: Vous m'avez demandé c'était un sport collectif, je vous rappelle que je vous ai dit
5: non. Le ping-pong?
4: Non.
5: Les balles de King Kong?
0: Ah bah c'est un jeu en solitaire.
4: C'est donc un
1: caddie de golf?
8: Un club de golf?
4: Non.
1: Un sac de golf?
4: Le sac de golf. Bonne réponse de Michel Bernier.
11: Alors là, bravo.
1: Ah ben j'ai eu un mari golfeur.
5: Mais c'est bizarre parce que c'est classe le golf là. T'imagines les deux golfeurs? Tiens, passe-moi ton

0: Là, bah, mets-le dans la bite du cachalot.
1: Oui, mais quand tu dis
0: c'est bizarre quand même. Ils sont classe, les golfeurs.
2: Je crois qu'ils se disent pas ça.
1: Charles Hubert, passez-moi la bite du cachalot. Tout de suite, ça fait plus.
0: Oui, donc je peux. Oui, donc,
3: il faisait du golf, votre mec, alors.
2: Ouais, mon ex, oui, il met bien ça.
3: Il
2: mais
3: disait,
2: il toujours,
3: faisait
2: d'ailleurs.
3: Du golf. Ouais.
2: Alors, je pense qu'à une époque, il en a fait.
0: Des coups, ouais.
1: 8 coups.
4: Et puis après, il a changé de trou, quoi.
2: Puis après, il a changé.
3: Ariel.
5: Non, mais ce n'était que pour ça.
4: Pardon.
5: Oui, je ne comprends pas pourquoi.
2: Elle a raison. La matière.
0: Elle a raison. Pourquoi ils ont bloqué sur le pénis de cachalot pour faire des
5: voilà,
0: de golf.
1: Parce qu'à tout, ils ont dit ça mesure 1m50, c'est rond, c'est creux. Tiens, si on mettait nos clubs dedans.
6: Tout près, voilà.
0: Oui, c'est
6: voilà.
1: C'est solide. Mais en revanche, j'ai vu un truc qui était très rigolo. C'est chez un antiquaire et il m'a dit que c'était beaucoup la mode au 19e siècle. C'était des pattes d'éléphant qui servaient de porte-parapluie.
5: Ah ben oui.
7: Ah ouais.
1: Des pieds d'éléphant.
3: Ah oui.
1: Oui.
3: C'est une belle époque quand même.
7: Oui. Ça c'est beau. Ah oui. Tu rentres chez toi avec ton club de golf.
0: Ah non, il y a les pieds de migrants pour les cale-portes.
1: D'enfants.
3: Michel, je vous en prie, n'encouragez pas.
2: Oh, je le veux à l'Elysée.
3: Ne l'encouragez pas, je vous en supplie. Un poète à retrouver maintenant, un peu de poésie nous fera du bien.
1: Oui.
3: Pour Bernard Rambaud, qui habite Périllac, en Haute-Vienne. Quel célèbre poète prenait des noms féminins pour écrire dans sa revue de mode, qui s'appelait La Dernière Mode. Il signait Marguerite de Ponty ou Miss Satin.
5: Est-ce que ce ne serait pas Mallarmé ?
3: Excellente réponse d'Ariel Dombal.
2: Bravo !
4: Bravo !
3: C'est bien Stéphane Mallarmé. Alors là, bravo !
7: Bravo !
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3: C'est sûr qu'il normalement devrait...

0: trouver réponse grâce à notre camarade Paul Alcarat. Je vais donner une date, mais comme attention, c'est pas une date ni de naissance ni de mort, mais de mariage, puisque c'est quelqu'un qui a épousé sa double cousine le 2 juin 1900.
1: Philippe de Villiers ?
0: Non.
2: Christine Boutin.
3: De Bourbon.
0: Le 2 juin 1919. Qui a épousé sa double cousine le 2 juin ?
3: Alors pardon, qu'est-ce que ça veut dire double cousine ?
0: Alors voilà la bonne question.
1: C'est des siamoises.
4: Non, elle était très grosse.
3: C'est quoi, cousine elles étaient deux des siamoises ?
5: Non.
6: C'est quand les deux frères ont épousé les deux sœurs, ça a donné des doubles cousines, non?
3: C'est pas ça?
0: Sûrement.
3: Non. Je sais pas. Donc t'as pas la réponse. Vous n'avez pas la réponse.
0: Mais non, mais moi-même je me suis posé la question.
3: C'est quoi double cousine?
0: Qu'est-ce qu'une double cousine?
4: Et vous n'avez pas trouvé?
3: Si, on a fait
0: les recherches et effectivement une double cousine, c'est quand vous avez effectivement vos parents qui chacun de leur côté ont fricoté. Enfin, et merde, c'est trop compliqué.
7: Ils étaient cousins, c'est ça?
0: Vos parents sont pas cousins.
3: Mais non, ils sont pas cousins.
6: C'est quand deux frères ont épousé deux sœurs.
1: En tout cas, une chose est sûre, c'est que c'est des gens du Nord. Ça nous donne un indice.
3: Il y a une histoire de consanguinité.
4: Est-ce que ce sont des Français?
0: Alors non, ce ne sont pas des Français.
3: Des Anglais?
0: Non, ce ne sont pas des Anglais.
3: Américains?
0: Américain, c'est quelqu'un qui est mort aux États-Unis, mais qui n'était pas. Il est devenu américain, mais il ne l'était pas au départ.
4: Le mariage d'Hitchcock?
0: Hitchcock, non. Qui a épousé sa double cousine le 2 juin 1919.
7: C'était un artiste.
4: Ils avaient quel âge à l'époque?
7: C'était un artiste.
0: C'est un deuxième mariage. Hein. Il avait eu une première épouse qui s'appelait Mileva. Je vais vous aider.
4: C'est Albert Einstein.
0: Albert Einstein, bonne réponse de Paul Alcarat.
3: Comme prévu.
4: En fait, il a rencontré sa première épouse, Mileva, qui était serbe. Ils se sont rencontrés à Zurich pendant les études d'Einstein et c'est lui qui lui a inspiré la théorie de la relativité. Ils ont travaillé ensemble dans les années 1880.
0: C'est elle, vous voulez dire?
4: Oui, c'est elle, pardon, qui lui a inspiré la
0: théorie. Pardon, de vous reprendre et de vous corriger,
3: désolé,
0: mon petit polo. Hein.
4: C'est très grave, monsieur Ruki.
7: Et qui t'a raconté ça? C'est pas vrai, excusez-moi. Mais Mileva ne lui a pas transmis la théorie de la relativité.
6: Elle lui a donné
3: l'idée. Elle lui a dit E égale MC2.
1: Bah ouais, sans elle, il était rien, il aurait été garagiste.
0: De toute façon, on s'en fout de la première épouse. Moi, je vous pose une question sur la deuxième, sa double cousine, qu'il a épousée le 2 juin 1919. Et en vous posant cette question, j'espérais que quelqu'un saurait m'expliquer ce qu'est une double cousine.
6: Bah, moi, je vous l'ai expliqué. Hein.
0: Ah oui, allez-y.
6: Bah, oui, je vous ai dit, deux frères qui épousent deux sœurs. Du coup, vous êtes cousine aussi bien maternelle que paternelle.
0: Attendez, frères qui épousent deux sœurs.
1: Mais oui, ouais. Ouais.
6: Ils font chacun font des enfants de leur côté.
0: Ouais.
6: Et ben, les enfants qu'ils ont eus sont cousins doublement, du maternel et du paternel.
1: C'est ça, double cousine. C'est très juste.
0: Mais pourquoi il a fait ça, Einstein? Parce que tout est relatif.
6: Moi, c'est ça que je voulais savoir qui m'intéresse dans la question, c'est comment il a réalisé qu'il aimait sa cousine plutôt que Mileva.
0: Sa double cousine. Vous auriez épousé votre double cousine. Vous avez fait cousin-cousine avec...
1: Oui, bah 8-9 ans, on joue à Ça va, ça vient ou au docteur.
4: Mais voilà. Moi, j'aurais bien épousé mon cousin.
0: Ah, c'est pas vrai.
4: David, il est très beau, d'ailleurs.
0: Salut, alors, dis donc.
4: Ah bah, je vous le montrerai.
0: Bah, présentez-le-moi, parce que c'est pas mon cousin à moi.
4: Ah ouais. Mais j'avoue, jeune, je me perds... Je sais pas, ça... Ouais. Mais en fait, on a... Non.
1: Mais non, mais il est beau garçon, c'est tout. On a le même âge. Fais-toi plaisir, on s'en fout.
4: Quoi?
1: Marcella, le soir avec son chien, tout le monde s'en fout. Faites-vous plaisir, on n'a qu'une vie. Vous rendez pas compte, les Occidentaux, on n'a qu'une vie.
4: On peut trouver quelqu'un et beau sans avoir envie de faire l'amour avec, enfin.
1: Ah bon? Ça sert à quoi, alors?
6: Moi, avec mes cousines, construisais des maisons dans la forêt, puis après, on s'invitait à boire l'apéro et on buvait du vinaigre.
1: Ah, elles n'avaient pas envie, c'est bizarre.
7: Et tu jouais pas au docteur?
4: Ah, ça y est, l'autre cochonne
1: qui se réveille. Tu joues au vétérinaire, avec Valérie.
4: De toute façon, quel que soit le sujet, Marcella...
6: Non, mais ça va pas, non, mais... Attendez, vous allez... Je relève ça, vous avez
1: eu... C'est ma meilleure blague, redis-la, vas-y.
6: Je joue au vétérinaire. Et l'autre, ça la fait rire.
4: C'est n'importe quoi.
6: Non, mais attends...
1: Non, j'ai sous-entendu qu'avec toi on joue pas au docteur, on joue au vétérinaire. Oui. C'était juste pour... C'était un écho, c'était un duchant lexical, c'était pas fondé.
6: Tu sais qu'il y a 30 ans, t'aurais bavé jusqu'à je sais pas quoi pour essayer de me niquer.
3: Mais encore... Mais encore maintenant, encore
1: mais
3: maintenant.
1: Oui. Mais c'était au 20e
3: siècle. Encore maintenant, ah oui. Encore maintenant.
6: Oh, Richard.
3: Ah si, encore maintenant.
1: Mais arrête, pour un ticket resto, tu... Ah, exactement. On t'a vu en séminaire, on t'a vu en séminaire. Hein. C'est pas la dernière.
0: Hein. Richard, arrête, il vous imagine déjà en résine.
2: Bah, ça va lui coûter bonbon.
1: Et Marcella,
6: ah, bah, c'est vrai qu'il faut beaucoup de résine pour me fabriquer. Oui, c'est clair.
1: Ah, ouais, t'es Marcella qui joue la féministe là, en séminaire, elle gratte à la

0: porte d'Elysée Moon, arrête. Il est 3h du mat, t'es en slip devant la porte d'Elysée Moon, tu veux que je balance, moi?
1: Elysée Moon.
0: Respectez les femmes, respectez les femmes.
1: Mais pourquoi Elysée Moon dans cette affaire, je comprends pas.
0: Le patron a compris.
2: En tout cas, Einstein a bien épousé sa double, j'allais dire sa double résine.
3: Sa double résine.
2: Sa double cousine en 1919.
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2: Une question pour Serge Deschamps qui habite le Kremlin-Bicêtre dans le Val-de-Marne.
0: Oh, c'est joli là-bas.
2: Alors ma question va être assez facile puisque ça concerne un prénom qu'on peut lire dans la presse à plusieurs reprises aujourd'hui, un prénom dont on parle de moins en moins parce qu'il est un peu moins à la mode.
0: Oussama ?
2: Non, Eugène. C'est le prénom Eugène qu'on peut voir un peu partout dans la presse aujourd'hui, mais pour quelle raison?
5: Ah, est-ce que c'est le nom d'une pièce de théâtre?
2: Non, pas du tout.
6: C'est la Sainte Eugène? C'est la Sainte Eugène?
2: La Sainte Eugène, non.
7: Est-ce que c'est un sportif?
2: Mais c'est pas bête, monsieur. Oui. Vous voyez, c'est simple, ça aurait été simple.
5: Ouais, c'est pas intelligent non plus, mais c'est pas bête.
0: Ah, il y a la guerre de stand-upers, là. Ah,
2: c'est non. Le jour où je vais commencer à faire des questions aux grosses têtes sur quel est le saint du jour. C'est que vraiment, je serai au bout de mes questions.
8: Est-ce que Eugène Sue, à cause d'Eugène Sue?
2: Non, Eugène Sue, non.
7: Est-ce que c'est un sportif?
2: Alors, c'est lié au sport, en tout cas.
5: Au rugby?
2: Eugène, lui, n'était pas un sportif, non.
5: C'est lié au rugby?
2: Au rugby, non.
7: Au cyclisme?
2: Au cyclisme, non.
5: Au football?
2: Au football?
5: Au JO?
2: Non. Au JO, non.
7: Au Cluedo?
2: Au Cluedo, non.
7: Est-ce que
2: Donc, vous avez bien lu la presse du jour.
0: Ouais. Mais on n'est pas là pour ça.
2: Vous avez forcément vu ce prénom, Eugène. Ça vous a peut-être même surpris.
5: Ah ouais.
2: Et pour quelle raison?
0: Ah, c'est de l'athlétisme.
2: Alors, de l'athlétisme.
9: C'est une femme, c'est
2: Eugène.
0: C'est un athlète russe qui est devenu une femme.
2: Ah non, pas du tout.
9: Non. C'est pas un nom féminin, Eugène?
2: Comment vous le dites?
9: Eugène.
2: C'est vrai qu'on le lit Eugène,
9: oui.
2: Et qu'on devrait le dire quand on le lit dans la presse, mais là, évidemment, c'était le petit piège de la question, devrait le lire Eugène. Mais bravo, monsieur Barbier, vous faites avancer le schmilblick.
9: Il y a de l'Eugène, il y a
7: donc, elle n'est pas française. Non. C'est une femme qui n'est pas française.
2: Il n'y a pas de femme là-dedans.
6: Eugène, ça s'écrit comment? U plus loin?
2: E-U-G-E-N-E. Comme Eugène. Ça,
5: mais pourquoi on prononce Eugène alors?
2: Ben parce que effectivement, ça se passe pas chez nous en France.
8: Est-ce que
9: c'est une ville? C'est une ville américaine, Eugène.
0: Bah oui.
9: Il y a eu des championnats.
2: Ah, et bravo alors.
9: Oui. Il y a eu des championnats d'athlétisme.
2: Et qu'est-ce qui s'est passé?
6: Il y a eu le record du saut à la perche à Eugène.
9: Ah oui, Armand Duplantis.
2: Bonne réponse de Monsieur Haas. Aidé par Christophe Barbier. Et oui, le Suédois Duplantis qui a battu pour la 7e fois le record du monde de la perche en sautant 6m23.
5: C'est ses propres records qu'il bat à chaque fois?
2: Ouais, à chaque fois.
5: Oh, oui. Il est tout seul.
8: Alors comment on prononce son nom en suédois?
2: Armand Duplantis.
8: Mais non, celui qui a gagné le Eugène.
6: Mais non.
5: Oh la vache, c'est le nom de la ville.
2: Elle n'écoute rien. Vous étiez comme ça à l'école aussi? Vous n'écoutez
8: un peu,
2: rien.
8: Un peu. Si j'ai tout écouté, je peux tout vous redire.
2: Alors, allez-y, on vous écoute.
8: Eh bien, Eugene, c'est un endroit aux États-Unis où a eu lieu des Olympiades et le grand champion du saut à la perche, un Suédois qui ne s'appelle pas Eugene. Eugene, c'est le nom du village.
7: Elle a raison, elle a à peu près tout.
2: Bravo, c'est un très bon résumé. Dans quel état américain ça se trouve, Eugene?
8: Dans le Ohio.
2: Non, dans l'Oregon.
7: Ah mais bon. Ça commence par la même lettre. Hein.
2: C'est dans l'Oregon.
0: Ah, c'est sur l'île.
2: Et effectivement, cette ville est la deuxième plus grande ville de l'Oregon aux États-Unis. On la connaît pas bien, je voulais dire, mais c'est là où il y avait le meeting d'athlétisme, le meeting d'Eugene, où Duplantis a battu son nouveau record. 6m23, il a sauté. Il faut savoir que cette ville s'appelle Eugene parce que c'est un certain Eugene Skinner ou Eugene Skinner qui a fondé cette ville en 1846. Voilà, c'est pas un hasard si la ville porte finalement un prénom comme nom, Eugene, Eugène. Bravo, bonne réponse de Barbier de Haas.
8: Mais quelle est la longueur de la perche?
5: Elle est variable.
2: Je vous montre.
5: c'est une bonne question quand même.
8: Non mais c'est vrai. Parce que quand on commence tout petit, on se retrouve avec un bâton qui a quoi? 2 mètres, 2 mètres 50.
9: Non mais elle est variable en fonction de la hauteur de la barre. Il y a une règle qui permet d'avoir une perche plus ou moins longue. Mais le plus difficile quand elle est longue, c'est de la tordre. Parce que la difficulté de la perche...
2: Moi, plus ça va, plus j'y arrive.
5: Après, c'est pas un sport passionnant quand même. Hein.
2: Pourquoi vous dites ça?
5: Je sais pas, j'ai jamais trouvé ça.
0: Par rapport au jokari, si.
5: Non, mais ça sert à rien dans la vie, je veux dire.

0: Autant courir vite, lancer des poids, enfin il y a
1: alors un peu de va pas dire ça au clandestin à Lampedusa, toi. Je te jure, si ça allait sauter à la perche, je serais moins dans merde.
2: Il y a eu un athlète mondial, parce que vous avez cité que des Français, mais il faut se rappeler de Sergueï Boubka, quand même.
3: Ah oui.
2: Boubka, qui quand même, pendant des années, était le leader incontestable de cette compétition.
4: C'est même le premier homme à s'y mettre, je crois.
2: Sûrement,
5: mais
2: oui.
5: C'est Renaud Lavillény qui a battu son record.
2: Effectivement, Renaud Lavillény a battu Boubka, et maintenant Lavillény est battu par son ex-copain. Il est blessé, Lavillény. Hein.
3: Oui, mais il va revenir pour les Jeux Olympiques, vous allez voir.
2: Ah, c'est vrai, pensez qu'il peut battre.
3: Oh, il ne peut pas tolérer d'être supplanté par Duplantis.
2: Wow, oh, quelle allitération.
0: Mais les records, ils sont très loin les uns des autres, ou ça joue à 1 ou 2 centimètres?
2: Ah non, non, chaque fois c'est centimètre par centimètre.
0: Mais c'est ça aussi qui est pas...
3: On a mis quoi, 30 ans pour faire 6 mètres à 6 mètres 23?
5: Ce qui est fou, c'est que 6 mètres, ça a été dépassé il y a pas longtemps, et là, on est déjà à 23.
0: Mais tu t'y connais vachement, soit à la
5: plage. Ah ouais, mais j'adore ça.
6: Non, mais Jérémy, c'est très beau, hein. Moi, je trouve que ces athlètes qui se tordent comme ça, c'est extraordinaire. Un petit coup de rein, et hop, ils ont gagné.
2: Je me demande si vous pourriez pas faire vous-même la perche.
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2: Une question pour Mme Soulard, qui habite Port-de-Lanne, dans les Landes. Question qui concerne un grand champion d'échecs américain, Hans Niemann, qui n'est peut-être pas américain d'origine, mais en tout cas qu'il est devenu, et il est un des meilleurs joueurs d'échecs au monde. Sauf que lors d'un match, il y a quelques mois, contre le grand joueur du 21e siècle, le Norvégien Magnus Carlsen, il est accusé d'avoir utilisé quoi pour gagner?
0: Une IA?
2: Pardon?
0: Une intelligence artificielle?
2: Alors, intelligence artificielle, pas tout à fait.
0: Une oreillette?
8: Une oreillette?
2: Pas une oreillette, parce qu'une oreillette, ça se voit tout de même.
0: Ouais. Une application, ah oui, l'application Eshkouf.
4: Un petit détecteur électrique qui lui donnait des impulsions.
2: Alors, quelque chose qui lui donnait, oui, des impulsions. C'est en tout cas une accusation, évidemment.
3: Sur le compteur?
2: Non, pas sur le compteur.
8: C'est quelque chose qui portait sur lui, en tout cas.
2: Oui, absolument.
0: Ben donc c'est ça alors, s'il avait un... Il avait
2: oui,
0: un...
2: mais quoi? Je vous demande quoi?
8: C'est cet objet.
0: Le nom de l'objet,
8: un boîtier,
0: vous voulez? Un vibreur.
8: Un boîtier.
2: Quel genre
8: un
2: de...
8: Un vibromasseur.
2: C'est-à-dire?
8: Bah un plug anal ou un...
2: Un plug anal.
9: Oh, incroyable.
2: Bonne réponse de Joyce Jonathan.
8: Eh ben, je suis ravie d'avoir trouvé ça, vraiment.
9: Eh ben, tu vois que...
0: Elle va suivre, celle-là.
2: Chacun sa spécialité.
8: En plus, vraiment pas.
2: Le grand maître d'échecs, Hans Niemann, nie avoir eu recours à un sextoy dans le but de tricher.
0: C'est
2: dans
0: comment ils l'ont découvert?
4: Parce qu'il sautait plus haut que le mouton qui avait fumé du shit.
2: Non, mais effectivement...
0: À chaque fois qu'il faisait un coup, il disait « Oh !»
2: Il est accusé de tricherie par son grand rival, considéré comme le plus grand joueur du 21e siècle norvégien, Magnus Carlsen. En effet, il l'accuse d'avoir... ils ont mis à nu, si j'ose dire.
0: Il l'accuse, mais comment on accuse de ça? Excusez-moi, je pense que concurrent...
9: Monte ton cul. Bah non, je peux pas, pas là. Si.
8: Non mais attends, comment ça marchait son truc?
3: C'est pas compliqué, il y a un complice qui fait travailler un ordinateur pour aller plus vite dans les choix de combinaison.
9: Il faire du morse.
3: Il envoie par un code...
0: Oui, c'est une télécommande.
3: La case où il faut déplacer la pièce... Ah. Et hop, les sensations du plug anal font que on déplace la bonne pièce.
9: E17, c'est
2: chers auditeurs, vous loupez
0: le mime.
2: Vous loupez le mime de Christophe Barbier
8: qui se secoue sur sa chaise.
2: Vous pouvez me le refaire ce soir sur BFM TV. Parce que ça peut faire monter l'audience. Christophe Barbier qui mime le joueur d'échecs.
0: Mais il mime peut-être
8: plug anal.
2: Avec un plug anal.
9: Il reçoit des messages codés en morse.
0: Il mime peut-être pas, il y a sa femme qui a une télécommande dans la main.
2: Hein. Ah non.
9: Ouais. Déjà qu'on avait cramé la carrière de Roselyne Bachelot, maintenant on va cramer.
2: Alors
9: Barbier.
2: En tout cas, l'Américain répond au Norvégien: je suis prêt à jouer nu la prochaine fois.
9: Eh oui,
2: bah, remarquez, ça change rien.
0: Ça change rien. Il faut qu'il joue nu
9: et debout,
0: penché en avant.
2: Il faut qu'il joue nu la tête en bas. S'il joue nu la tête en bas, là on se rassure. Mais pas avant, vous voyez.
0: Mais même pas. Allez, parce qu'il peut toujours y avoir des boules de gaïcha aussi qui sont télécommandées comme ça. Ouais. Oh, bah, tu peux mettre de la lumière, ça sert à rien à l'intérieur.
8: Très volontaire.
0: Si ça t'amuse, mets de la lumière. Hein.
3: Mais je sais.
0: Bon, bah, c'est
9: comment, comment tu dis case E17, Christophe, en morse? Vas-y, montre.

0: Christophe. Vas-y. Ah, il le fait. Il le fait.
1: Ah, je crois qu'il y a échec et mat, là. Hein.
0: Ah, ouais.
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5: Qu'est-ce que vous pensez d'ailleurs de l'accent ridicule de Christophe Beaugrand quand il imite les Belges professeurs?
6: Ah bah non, moi ça me fait rire. Mais je suis bon public. Hein,
7: on s'en fait rire, mais je suis bon public.
8: Ça n'est pas un accent, c'est la réalité, ça n'est pas une imitation.
9: Personnellement, moi j'ai à droite et à gauche la même chose.
7: Alors je suis un peu plus intelligent, moi, évidemment.
5: Si vous parlez de vos nibards, je vous confirme.
7: Ah non, c'est en haut et en bas.
9: Oh, dis donc, ils sont au même niveau. Dis donc, je vais te les mettre dans la tête.
7: Ah mais j'ai rien dit, moi.
9: Non mais attends, comme s'il était spécialiste en nichons.
7: C'est vrai, j'en ai peu vu, hein.
5: Vous êtes content d'être à côté de Caroline Diamant,
7: oui, franchement. Oui, franchement.
10: Bah, écoutez, c'est un homme bien élevé, c'est évident qu'il va vous répondre.
8: Ah, je pense qu'un physicien a des choses à dire.
5: Est-ce que vous pouvez montrer votre cartable à Caroline Diamant? Parce que voilà, je crois que ça vaut votre sac à main, Caroline.
8: Regarde, il y a une règle qui dépasse.
11: Il y a une règle de 30 cm.
9: Moi aussi.
8: Mais c'est pas une règle, toi.
9: Mais regardez, c'est... Oula. Ça fait un anneau.
8: Attends, mais donne-le-moi, on va ouvrir, voir s'il y a dedans.
5: Qu'est-ce qu'il y a dans votre cartable, professeur?
10: Ah, mais c'est très, très...
9: Il y a un membre du coupé,
10: moi.
8: Alors, on va ouvrir.
11: Ce
8: qu'il y a dans le sac du professeur.
11: Haute option.
9: Non, alors, ça se trouve, il a un slip
8: de
9: chambre.
8: Comment ça s'ouvre?
10: Oui, j'ai un chose.
8: Alors
10: de... Oui, voilà, ça, c'est parce que j'ai froid dans le train.
11: Des sous-vêtements.
10: Voilà.
5: On fouille pas dans le sac de
9: professeur. Mais ça ne fait pas, moi, je ne sais pas.
5: Monsieur Beaugrand.
8: C'est pour nettoyer mes lunettes. Comme ça, on saura tout.
10: Je suis parti à 5h du matin, j'ai le droit de prendre mes bazars avec quand même.
5: De prendre quoi, vous dites?
10: Mes bazars.
5: Ah, oui, oui. Ah, vous prenez des bazars.
8: Avec ça, on peut prendre beaucoup de bazars. Je confirme.
5: Écoutez, on compte sur vous, professeur, pour monter un peu le niveau, si ce n'est culturel, en tout cas.
8: Ah, merci.
5: Évidemment, physique, mathématiques, chimie aussi. Vous faites chimie aussi?
10: Je fais un peu de chimie quand même.
5: Et vous connaissez Monsieur Orlinski et ses sculptures?
10: Oui, oui, ben je
5: l'ai admiré. La résine, c'est quelque chose qui...
10: Ah, ça, c'est quelque chose qui parle beaucoup aux physiciens chimistes, hein, parce que c'est quelque chose d'impressionnant comme structure
5: ça
10: carbonée.
5: Coûte cher parce que au prix où il est vendu, je voudrais savoir.
10: À mon avis ça n'a rien à voir avec le prix d'achat du matériau brut, hein.
5: Non, c'est... Faut multiplier par combien à peu près?
10: J'ai pas fait les calculs, mais je préférais pas les faire.
9: Est-ce que vous diriez que c'est convexe?
10: Convexe?
5: Ici, il n'y a personne convexe.
10: Ah non, faut pas être susceptible.
11: Valérie, elle a voulu sortir un mot.
9: J'adore, il a rien compris à ce que je dis.
5: Non, mais vous-même. Bon, écoutez, on essaiera, cher professeur, d'utiliser vos compétences pendant l'émission. Mais on va commencer par une citation très simple sur le tennis de table, d'ailleurs, puisque les frères Lebrun continuent à triompher, à défendre nos couleurs françaises, qui a dit « Le tennis et le ping-pong, c'est pareil, sauf qu'au tennis, les joueurs sont debout sur la table. »
9: Coluche.
5: Coluche. Bonne réponse de Caroline Diamant. Pour Valentin Michelet, qui habite Lausanne, qui a dit « Sur mes murs, j'ai mis des photos des pièces de l'étage du dessus, comme ça j'ai pas besoin de monter.
9: » Pierre Légaré?
5: Non.
8: Français?
9: Raymond DeVos?
5: Ce n'est pas français.
9: Eh bien, c'est George Burns. Stephen Wright.
5: Stephen Wright. Bonne réponse de Caroline Diamant.
8: Elle est déchaînée.
11: Ouais,
5: qui apprend bien fort. Ses leçons.
11: Bravo, commence très fort.
5: Je sens que le professeur Michela va adorer la citation suivante. Peut-être même il pourra nous l'expliquer. C'est pour Michel Laurin, qui habite Torrey-sur-Ouche, qui a dit « La vérité, c'est qu'il y a une quantité incroyable de gouttes qui ne font pas déborder le vase. »
9: C'est un fleuriste?
5: Non.
8: C'est un français?
11: Un français.
5: Un français.
8: C'est poète.
9: Boris Vian, je dirais.
5: Alors, un français né à l'étranger, d'ailleurs.
9: Albert Cohen?
5: Non, non, non, non.
9: Ok, alors je pense à Peter Ustinov.
5: Si je vous dis qu'il est né à Vilnius, ça peut...
11: Ah, Romain Gary.
5: Romain Gary, bonne réponse de Philippe Claudel. Alors, est-ce que vous pouvez quand même nous expliquer cette histoire de goutte d'eau qui fait déborder le vase et le fait que Romain Gary dit bah, il y a quand même une quantité incroyable de gouttes qui ne font pas déborder le vase avant celle qui le fait déborder?
10: Oui, mais c'est magnifique parce qu'en fait, c'est quelque part, c'est le contresens. Parce que bien sûr, pour faire déborder le vase, il faut le remplir d'un nombre incroyable de gouttes. Et ce n'est que la goutte ultime qui le fera déborder. C'est un peu comme quand on va en soirée et qu'on rentre en mal de tête le lendemain. On dit c'est le dernier verre. Oui, c'est le dernier. Mais s'il n'y avait pas eu l'avant-dernier, le dernier aurait été l'avant-dernier et on n'aurait pas eu mal de tête. Vous voyez ce que je dis?
11: Oui. Vous dites-le encore une fois.
5: Attendez, je suis en train de l'avoir le mal de tête.
7: Oh, c'est quand même facile.
5: Mais alors, ça s'appelle comment cette loi-là?
10: Ben, c'est une sorte de paradoxe Zénon, de Zénon sur les gouttes d'eau, quoi, où on joue un peu sur une sorte de paradoxe sur les infinis, quoi, quelque part. C'est la dernière goutte qui fait déborder le vase, mais la dernière goutte, elle n'est pas importante en tant que place dans un ordre, mais elle est en tant qu'importante en tant que
11: quantité.
7: Non, mais il a raison. Si la dernière goutte avait été la première, elle n'aurait pas fait déborder le vase. Ah ben voilà.
5: La dernière goutte, c'est pour le slip, n'est-ce pas?
7: C'est ce qu'on dit, oui.
11: Oh non.
7: Laurent, vous devriez avoir honte.
5: Oui.
1: Ah. En fait...
9: Voilà, professeur, il faut venir.
10: Mais c'est pour ça que j'en ai pris un de rechange. Et dans ma
11: main. Il est dans la salle.
5: À joie de vous habituer aux grosses têtes. Allez, pour Christelle Segon, qui habite Jex dans l'Ain, qui a dit « Rien n'est impossible pour celui qui n'a pas à le faire lui-même ».
11: Ah oui, c'est joli ça. C'est français, français?
5: Alors, c'est français. Philippe, c'est quelqu'un qui vit encore, qu'on cite très rarement. La seule fois où on l'avait cité ici même, bah d'ailleurs, c'était pour la même citation, il y a bien...
11: Ah mince.
5: Ah bah oui, il y a bien...
11: On l'a oublié, du coup.
5: Ah oui, parce qu'il voilà, y a au moins 6 ou 7 ans de
11: ah
5: ça.
11: Ah oui, d'accord.
9: On le cite rarement s'il n'a qu'une citation.
5: Oui, mais il a fait pourtant des spectacles seul en scène à ses débuts, assez nombreux, mais depuis, il fait surtout carrière au cinéma et au théâtre.
11: Est-ce qu'il est drôle?
5: Ah bah,
11: il joue dans des comédies aujourd'hui.
5: Il est plutôt drôle, poétique.
11: Écrivain?
5: Pardon?
11: Écrivain?
5: Ah, écrivain, non.
1: Il aurait
9: quel âge?
5: Enfin, écrivain, non. Il était l'auteur de ses spectacles à ses débuts, tout de même.
9: Non, mais là, il a quel âge?
5: Il est né en 42, dans le Puy-de-Dôme.
11: Ah, il est vieux, quand même.
9: Moi, je pense à Patrick Chenet.
5: Non, il a joué dans Le Fabuleux Destin d'Amélie Poulain.
1: Oui, bah, Rufus.
5: C'est Rufus. Bonne réponse de Valérie Mérès, c'est Rufus.
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5: Une question pour Marie Arissard, qui habite Rouvillers, c'est dans l'Oise. Et c'est une question contemporaine d'actualité, parce que M. Boublil me dit, il y a des questions trop anciennes.
12: Ah ouais, ben là vous m'avez dit, il n'y a que

0: Moi, je pas Anne.
1: Moi, je crois qu'il faut qu'elle persévère parce qu'elle peut arriver à 1%.
2: On l'a vu la vidéo dans le taxi.
1: À chaque fois qu'elle parle, elle perd 0,5.
2: Vous avez vu la vidéo, Laurent, dans le taxi?
1: Ah, génial.
2: Elle est incroyable. Mais comment on peut être déconnecté?
1: Je découvre Paris en taxi.
2: Mais comment on peut... Elle dit à tous les gens, ah bah maintenant, il faudra laisser tomber sa voiture, faudra prendre le taxi. Mais comment on peut être déconnecté de la réalité comme ça? C'est fou, non?
3: Bon, alors attendez.
2: Juste à m'énerver sur un grillon.
0: Ah, c'est toi l'acteur qui n'est pas de gauche.
2: Non, non.
0: Pas d'une certaine gauche, c'est pareil.
2: Si, moi j'aime aussi la gauche.
0: Oui, bien sûr, j'aime la gauche, j'aime les impôts, j'aime les arabes, on la connaît.
2: On la connaît.
3: Non, mais derrière,
2: moi je trouve que.
3: Bill, il aime tout le monde, il aime tout le monde, tout le monde.
0: Il a raison, ça lui fait pas de film.
4: Bon, alors c'était en quelle année votre Adul Grélo là?
1: C'est dans quel théâtre que vous allez jouer en février?
2: Ah oui, tiens, c'est bien, je fais un peu de promo. Au Théâtre des Nouveautés avec Gérard Darmon, Clotilde Courault.
1: Ah bah voilà, voilà.
2: Et Élodie Navarre.
1: Ça, c'est des acteurs qu'on aime bien.
2: T'as une petite saloperie à dire sur Gérard Darmon parce qu'il est méchant, il peut t'en coller une.
0: Darmon? Ouais. C'est même pas. Ah bon, il fait encore des pièces?
2: On lui passera le message.
0: Ah, mais c'est cool, il était super
1: bon,
0: dans le grand
1: pardon. On peut revenir à Adul Grélo, rédacteur en chef au New York Herald.
3: Alors,
0: dont
1: la France peut être fière.
3: Alors, parce que c'est grâce à lui que dans un film de Jean-Luc Godard...
1: Quel rapport?
3: Eh ben oui, c'est le Herald Tribune qu'elle porte.
1: Non, non, bon, attendez, là, c'est le New York Herald.
3: Je répète ma question, parce que comme vous ne m'écoutez pas, il a fait quelque chose d'héroïque ou pas?
1: Non, du tout. Voilà. Non, il faut chercher à savoir qui est Adul Grélo, rédacteur en chef au New York Herald.
5: C'est un héros de quelque chose.
1: Un héros, non.
4: Ah bon. Ça n'a aucun rapport avec la Statue de la Liberté qui est faite par Bartholdi.
1: Du tout. Non.
5: Il est dans un film.
1: Alors, c'est dans un film qu'on voit Adul Grélo.
2: Spider-Man.
1: Spider-Man, non.
3: Un film français?
1: Un film français, non.
5: Un film qui vient de sortir qui va sortir?
1: Un film qui est sorti.
4: Américain? Un film américain?
1: Un film américain.
0: Ah. C'est Ghostbusters?
3: Qui fait le rôle d'un français?
1: Mais pour quelle raison?
2: Attends,
1: non,
2: ça me dit quelque chose.
5: C'est Bill Murray. Dans le film French Platch ou un truc comme ça de Anderson.
0: De Wes Anderson. The French Dispatch.
1: Et voilà.
0: Pour le journal dans le village.
5: J'ai adoré ce film.
1: Et pour quelle raison les Français pourraient être fiers?
5: Bah parce qu'il a été tourné en France.
1: Pas du tout.
2: Ah non, je sais, si, c'est dans Don't Look Up, c'est le film avec Leonardo DiCaprio sur Netflix.
3: Mais non.
2: Et c'est lui qui fait le. Et c'est le rôle de Thomas Sisley.
1: Excellente réponse! Excellente réponse! De Max Boublil.
2: Exactement.
1: En effet.
0: Mais comment ça, fier et Thomas Sisley, je comprends pas.
1: Bon, on est fier qu'un Français soit au générique d'un film.
2: Américain.
1: Américain comme Don't Look Up. Mm-hmm. Je sais pas si vous l'avez vu. Moi, je l'ai vu.
2: Bah, il est très drôle. Très drôle.
1: Il est extraordinaire, ce
3: qui
1: film.
3: Qui ça, Thomas Sisley?
1: Et Thomas Sisley. Très bien. Bon.
0: Mais il a pas un peu genre trois phrases pour Omar Sy dans Jurassic Park, là? Omar Sy, il a trois phrases dans Jurassic Park, ils veulent lui filer un Oscar, les autres. Et les trois phrases en dinosaure, en plus, il parle. Hein. Il parle pas en anglais, hein. Il parle en dinosaure. Le mec. Alors, respect, mais. Mais et Thomas Sisley, il joue vraiment dans Netflix, non?
6: Le mec est trop dangereux.
4: Non, mais c'est quoi le titre du film? Le titre.
1: Don't Look Up, c'est le titre de ce film sorti il y a maintenant quelques jours, déjà une semaine à peu près.
0: Mais tout le monde est très partagé, Laurent. Il y a ceux qui aiment et ceux qui n'aiment pas du tout.
2: Moi, j'ai trouvé ça très, très
1: formidable. C'est sur Netflix. Il y a quand même une distribution incroyable avec Leonardo DiCaprio, Jennifer Lawrence, Meryl Streep.
0: Non. Il n'y a pas Pierre Niney?
1: Kate Blanchett. Alors, elle est génial. Kate Blanchett dans l'animatrice d'un talk show qui veut absolument pas voir la comète tomber sur la planète.
2: Et DiCaprio qui est moche dedans, c'est la première fois que je vois, il s'est enlaidi pour faire
1: Ariana
2: un chercheur.
1: Ariana Grande, Timothée Chalamet et effectivement Thomas Sisley dans le rôle. Oui, c'est un petit rôle, oui, mais quand même.
2: On est fiers.
1: Un Français qui joue aux côtés de Leonardo DiCaprio.
5: Mais il est bon.
1: Oui, il est très bon. Il a toujours été très bon.
5: Ça a été tourné à Lourdes.
1: Il est très bon aussi. Cinéma Sisley.
5: Oui,
1: Ariana Grande.
0: C'est le scénario.
1: Non, mais vous n'avez pas vu ce film, alors ne dites pas de mal.
0: Non, mais vous parlez au cinéma.
1: C'est très réussi, puisque ça raconte effectivement l'histoire d'un scientifique joué par Leonardo DiCaprio et de son assistante.
2: Qui est celle qui joue dans Hunger Games.
1: Jennifer Lawrence, et tous les deux vont apercevoir effectivement une comète qui va percuter la Terre dans 6 mois et 14 jours.
2: Et tout le monde s'en fout.
1: Et tout le monde s'en fout.
2: Ils vont sur tous les plateaux, ils font des vannes.
1: Ils essaient de faire croire que c'est. Enfin, pas de faire croire, ils essaient d'expliquer que c'est vrai. Personne ne les croit. Là, franchement, si vous n'avez pas vu Don't Look Up.
2: C'est fou que vous ne l'ayez pas vu. Et merci Laurent, j'ai senti que c'était pour moi que vous avez posé cette question.
1: Oui, une question un peu moderne. Voilà. Oui, pas toujours Sacha Guitry.
2: Voilà. Et Pierre Dac.
1: Pas toujours Proust.

0: Pas toujours.
1: Bah, on essaie de baisser un peu le niveau. Hein. Maintenant, il y a Kev Adams et Max Boublil. On baisse le niveau des grosses têtes.
2: Hein. Et le casting, il n'y a pas Ingrid Chauvin genre...
0: Ah non, mais je vous jure, franchement...
3: Mais il paraît que c'est une métaphore de
1: oui,
3: la...
1: du réchauffement climatique.
3: Voilà.
2: Tu mets un DiCaprio qui se balade constamment en trottinette, même quand il fait le tour du monde.
4: Fiat 500.
0: Et celle qui joue la présidente des États-Unis, car c'est une femme présidente, c'est Meryl Streep, qui est extraordinaire dans ce rôle, et qui effectivement, dans un premier temps, on n'a rien à foutre de ce que les scientifiques ont découvert. Puis quand elle s'aperçoit que ça peut être intéressant pour sa campagne électorale, d'un seul coup, évidemment, elle va changer de stratégie. On vous conseille Don't Look Up.
1: On peut donner un deuxième petit conseil plateforme.
0: Allez-y.
1: Par exemple, mon spectacle qui est sur Amazon Prime Video. Non, parce que...
0: Avec Thomas Sisley.
1: Ouais, avec Thomas.
3: Et Pierre Ninet.
0: Mais monsieur Toen, à force de dire...
2: Qu'est-ce qu'il y a encore? Laisse-moi tranquille.
1: C'est toi, si t'étais pas si méchant, tu pourrais...
2: Méchant quoi? Du quoi tu
0: parles? À force de dire des horreurs sur tout le monde, mais plus jamais...
2: Il n'y a pas d'horreur. Ce que je dis, c'est des rumeurs. J'espère qu'elles sont fausses. Moi, je pense rien. Je m'en fous. Les gens sont contents.
0: À part venir au gros
2: stade,
0: vous n'allez plus jamais pouvoir tourner au cinéma.
2: Mais quel cinéma? Moi, je m'en fous. Moi, je veux qu'il y ait un film sur moi. Tout le monde fait des films. Ça n'a plus aucun sens. Par contre, tu auras mon biopic. Il paraît que c'est... Alors, il paraît que c'est la Gaumont et moi. C'est lancé. Et alors, ça sera. Alors, Pierre Ninet jouera mon rôle de 0 à 5 ans. Après, c'est Louane de 5 à 10 ans. Après, c'est Mélanie Laurent. Et de 20 à 30 ans, ils veulent mettre Mimi Mati. J'ai pas compris.
0: Mais qui les con?
2: Ah, j'ai pas compris.
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3: Ah, vous voulez raconter une petite histoire?
4: Parce que moi, elle m'a fait rire, elle. Forcément, je vais faire un beat parce que vous allez m'arrêter.
3: Non.
5: C'est son jour de bonté.
4: Je l'ai trouvée drôle. Mais me dites pas que vous la connaissez. Même si vous la connaissez, vous dites rien.
6: Hein. Mais t'as pas commencé encore.
4: Donc, c'est un homme qui va chez son médecin parce qu'il n'arrive pas à s'endormir le soir. Alors le médecin lui dit, écoutez, je vais pas vous donner des somnifères, mais j'ai un bon truc.
3: Est-ce que vous pourriez pas dire Gabriel Attal? Déjà, ça va être beaucoup plus drôle, parce qu'on sait que Monsieur Attal, paraît-il, dort très peu.
4: Donc,
3: alors allez-y, recommencez avec le Premier ministre.
4: Le Premier ministre arrive chez son médecin. Docteur, je n'arrive
3: comment
4: pas à
3: m'endormir. Comment il s'appelle, le docteur? On peut savoir?
4: Le docteur Bachelot.
3: Très bien. Alors, c'est Gabriel Attal qui va voir Roselyne Bachelot. Déjà, tout de suite, c'est mieux.
4: C'est tout de suite mieux, vous avez raison.
3: Ah non.
4: Alors, maintenant, vous vous taisez, hein.
3: D'accord.
4: Attention, parce que je viens de pas chier. Chaque soir, au lieu de prendre des somnifères, vous
3: allez
4: prendre...
3: Non, mais là, il faut reprendre depuis le début. On a...
7: c'est un sketch, à vous deux.
4: Bon, je recommence, on se tait.
7: Oui.
3: Mais bien sûr.
4: Gabriel Attal a beaucoup de mal à s'endormir. Il va consulter... Docteur Roselyne Bachelot.
3: Vous voyez, c'est beaucoup mieux, vous êtes d'accord.
4: Il demande à Docteur Roselyne Bachelot, donnez-moi des somnifères, je ne peux pas m'endormir. Docteur Roselyne Bachelot, qui est extrêmement proche de la nature, lui disait, très mauvais pour vous les somnifères. Je vais donc vous prescrire autre chose, on va essayer les médecines naturelles. Tous les soirs, vous prenez un verre de lait et un bain bien chaud. Et vous revenez me voir dans une semaine. Une semaine s'écoule. Notre petit Gabriel revient chez le médecin. Docteur, ça va pas du tout. Écoutez, c'est pas possible, dit Roselyne. Est-ce que vous avez bien fait exactement ce que je vous ai dit? Ah bah oui, docteur. Pour le verre de lait, il n'y a pas de problème. Mais alors le bain, j'arrive pas à tout boire. Oui. Oh si, elle est drôle. Si, elle est drôle.
7: Elle est un peu absurde. Oh non.
4: Si.
6: C'est-à-dire que il a fallu attendre tout ce temps-là, quoi.
4: Mais moi, elle m'a fait beaucoup rire.
5: Je la sens pas, ton histoire.
4: Et ben moi, elle m'a
3: fait... Il va falloir que vous alliez voir Anatomie d'une chute.
5: Ouais, c'est ça, ouais.
7: Tous.
4: Alors, je voulais que je vous l'explique.
3: Non. Pour Monsieur Laloy, qui habite Buzet-sur-Tarn, en Haute-Garonne, une question qui concerne le festival de BD d'Angoulême. J'imagine que vous êtes allé là-bas quelques fois en tant que ministre de la Culture, Mme Bachelot. Donc, vous saurez répondre. C'est une question que je ressors à peu près tous les 2-3 ans à propos de la bande dessinée du festival. Comment on appelle la bulle ou le ballon dans lesquels sont inscrits les dialogues du
7: phylactère.
3: Les phylactères. Bonne réponse. Restons dans la BD avec une autre question pour Monsieur Langlais qui habite Coudekerque. Comment on dit Coudekerque-Branche.
7: Ouais, parce que Coudekerque,
3: c'est où ça, Coudekerque-Branche?
8: C'est dans près de Dunkerque tout ça. Là.
3: Ah ben, bah, c'est vous le Nord, c'est
8: oui,
3: pas
8: c'est
3: moi.
8: Ça, c'est...
3: Ah bah, alors répondez-moi.
7: Je croyais que vous parliez de Roger.
8: C'est là-haut.
4: Et le Belge, il connaît pas non plus.
3: Coudekerque-Branche, c'est dans le Nord, et ma question concerne un héros de bande dessinée et ensuite de dessin animé d'ailleurs, dont le meilleur ami s'appelle Toshiro, et je vais même vous donner le nom du papa si vous voulez, le papa de, alors pas papa dessinateur, hein, le papa dans la BD, parce que il y a évidemment un créateur à ce dessinateur, mais le papa de ce héros s'appelle Grete Harlock. Le meilleur ami Toshiro, de qui s'agit-il?
5: Grete Harlock?
3: Oui, Grete Harlock.
6: Albator.
3: Ça, c'est le père. Vous avez dit?
5: Albator.
3: Et c'est Albator! Ouais. Bonne réponse de Roselyne Bachelot. Alors là, je suis surpris. Vous connaissez Albator, Roselyne?
4: Ministre!
8: Bah oui, elle est fantastique.
5: D'abord,
8: Albator.
5: C'est non seulement une.
6: C'était quoi la chanson?
5: Une BD, bah, mais c'est aussi un film.
3: Pardon.
5: C'est aussi un film d'animation.
3: Ah ben bien sûr, ça a été un film d'animation. Et d'ailleurs, il y a tout un article cette semaine sur Rintaro, qui est celui qui a porté à l'écran ce personnage Albator. Rintaro qui a signé

0: des films comme Le Roi Léo. Et Le Roi Léo, c'était en 1968. Bien avant Le Roi Lion. On dit que Le Roi Lion, c'est un peu un plagiat du Roi Léo, voyez-vous. Vous y allez cette année au Festival de Bande Dessinée, Roselyne ?
1: Non, je n'y vais pas.
0: Non, là, maintenant, vous allez voir que ce que vous voulez, en fait.
1: Exactement.
0: C'est ça, l'avantage.
1: Mais j'aime bien la BD, j'aime beaucoup la BD. Mon héros absolu en BD, c'est Bilal.
0: Ah, très bien. Ah ouais, ouais.
1: Mon auteur préféré.
2: Moi, ouais. C'est Bécassine.
0: Oui, ça ne nous étonne pas. Chacun son domaine.
1: Aubry des rivières.
0: J'aurais hésité, vous voyez, entre Bécassine et Rentemplant, moi. Une question opéra pour faire plaisir à Madame Bachelot. Et cette question concerne quelqu'un sur qui il y aura un documentaire très bientôt là, sur TV5 Monde. Retrouverez-vous le nom de cette cantatrice décédée, d'ailleurs, il n'y a pas si longtemps, quand même. Enfin, pas si longtemps, tout est relatif.
3: Hein. 2004
0: Non, elle est partie.
1: Je ne demande pas la date.
0: Elle est partie en 2020, cette cantatrice, dont le papa était professeur de musique au lycée Victor Schœlcher de Fort-de-France.
1: Christiane Hédapierre.
0: Christiane Hédapierre. Bonne réponse de Roselyne Bachelot. Et d'ailleurs, pardon, je viens de commettre une petite erreur avant que les auditeurs laissent un message sur...
1: Avant qu'ils m'assassinent pour avoir une montre
0: oui. Oui, parce que c'est sa maman qui était professeure de musique au lycée Victor Schœlcher de Fort-de-France. Mmh. Son papa, lui, était journaliste au Courrier des Antilles. Et ouais, ça a été une des premières grandes cantatrices noires de l'opéra, Roselyne Bachelot.
1: Il y en a eu d'autres aux États-Unis, mais on se souvient de son rôle de l'ange dans l'opéra de Messiaen. Les ailes qu'on lui avait données étaient tellement lourdes qu'elle était obligée de les quitter à l'entracte.
0: Et il paraît qu'il y a un documentaire là, sur TV5 Monde.
1: Je l'ai connu.
0: Sur Mademoiselle Hédapierre. Oui, vous étiez en fonction d'ailleurs quand je crois. Et c'est vous qui avez fait le petit communiqué le jour de sa mort.
1: Voilà, exactement. C'est une femme remarquable. Voilà, donc, d'une modestie absolue et une très très grande artiste.
0: Et donc Christiane Hédapierre a le droit à tout un documentaire diffusé sur TV5 Monde. J'ai même un petit extrait où elle chante, si vous voulez, tiens.

0: ça c'est le jour où elle s'était pris le pied dans la commode. Hein.
1: Non, ça c'est la flûte enchantée.
0: C'est beau quand même.
2: Ah, ça sert de test chez Audicast.
0: Et ben voilà, hommage à Christiane et Dapierre.
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0: Pour Edwige Andrieux, qui habite Drumettaz-Clarafond, c'est en Savoie. On fait quand même la découverte de villes et de villages à travers les grosses têtes.
5: Pas très joli les villages.
0: Ah, Drumettaz-Clarafond, je ne connaissais pas. Eh bien là-bas, Edwige Andrieux attend un chèque RTL, elle l'espère. En tout cas, et voici la question que j'ai décidé de lui associer. C'est quelqu'un à qui on doit les origines de la France contemporaine. Quelqu'un à qui on doit aussi cette phrase « Quel cimetière que l'histoire ».
2: Oh la vache, oui.
0: De quel écrivain académicien français s'agit-il ?
6: Un historien ?
0: Un historien, oui. Et philosophe.
6: Michelet ?
5: Ah, c'est pas Michel Onfray ?
0: Ah non, Michel Onfray, non.
6: Michelet ?
0: Michelet, non.
7: Jean d'Ormesson ?
0: Jean d'Ormesson, non.
2: Quel cimetière que l'histoire ?
0: C'est à lui aussi qu'on doit une sorte de, non pas révision, mais un constat plus amer de la Révolution française.
6: Auguste.
0: On dit même qu'il a créé la légende noire de la Révolution française en rappelant qui était vraiment Robespierre et les crimes qu'on lui devait.
6: Albert Mathiez ?
0: Albert Mathiez, non.
8: Jacques Marseille.
0: C'est qui ça?
8: C'est un historien, c'était l'historien préféré de mon prof d'histoire quand j'étais en cinquième. Voilà, monsieur Bohémard adorait Jacques Marseille et il le citait tout le temps, mais personne ne connaissait Jacques Marseille et je me suis dit, bam, je vais arriver avec Jacques Marseille, ils vont tous être sur le terre.
5: Ça faisait le même effet que maintenant.
6: Attendez, c'est pas Numa Fustel de Coulanges?
0: Non.
2: Il est connu, Laurent.
0: Ah bah quand même, oui. Alors souvent on donne son nom sans son prénom, voyez-vous.
5: Ah, Boudère.
7: Giscard.
8: Sim.
7: Giscard d'Estaing.
9: Ah non, ça y est, je crois que j'ai trouvé. Est-ce qu'il ne s'agirait pas de Michelet?
0: Michelet, on l'a
2: mais
0: déjà
2: non,
0: dit,
2: non.
6: Mais il est né et mort au 19e.
0: Oui, il est né au mort. Et oui.
6: Il est né au mort.
0: Il est né et mort le même siècle, oui.
6: Ah, le même jour, j'ai
0: 1828, la naissance.
2: Voilà.
0: 1880.
5: Il est mort de quoi, Laurent?
0: Et 1893, l'année de sa mort.
6: Hippolyte Taine.
0: Pardon.
6: Hippolyte Taine.
0: Hippolyte Taine. Oh. Excellente réponse de Paul Alcaraz. Avouez que vous avez trouvé grâce aux dates,
2: oui.
0: Monsieur El Khadraoui.
6: Oui, j'ai trouvé face aux dates, merci.
0: Mais pourquoi vous ne vous souvenez pas
6: de ce que je sais, en plus, je sais qu'il y en a, vous y est, mais je ne me souvenais plus. Et le nom de cet individu, mais il est très connu.
5: Oh, c'est moins naturel, moins naturel.
8: Accent belge.
5: Essaye de jouer un personnage, Paul. Comme tu faisais d'habitude, c'est avec une voix normale et tout.
6: Mais je suis pas là pour jouer, monsieur Touraine.
5: D'accord. Mais pour gagner.
6: Ah oui, assure tout ça, hein.
0: Il y a un vrai duo entre Touraine, ouais. Sébastien Touraine et Paul Alcaraz.
2: Ouais, mais
6: il est excité, le petit, hein.
0: Mais vous l'aimez bien, Paul, en fait, hein, Sébastien.
5: Bah, Paul, c'est comme le petit cousin qu'on emmène au catéchisme.
0: Pour Séverine Gettner, qui habite Suresne. Encore une question littéraire, hein, je
2: encore
0: reste là-dedans. Là, il s'agit de quelqu'un assez peu connu, je dois dire. Et je vous préviens, Alcaraz, vous n'aurez pas les dates. Il s'agit encore d'un historien, d'un écrivain et aussi même d'un grammairien à qui on doit les fameuses mercuriales. Ami de Madame de Sévigné, de Madame de Lafayette, et lui-même une aventure platonique avec l'une d'entre elles.
2: C'est un poète?
0: Ah, il était, non, c'était pas un poète. Il s'est présenté vainement à l'Académie française. En effet, les académiciens revanchards ne lui ont pas pardonné sa requête des dictionnaires, requête livre dans lequel il se moquait justement des académiciens.
6: Antoine Furtière?
0: Non, non.
2: Oh merde!
0: On lui doit aussi.
5: Oh la honte, il a pas trouvé en deux secondes. Mais dis...
6: Ah, c'était le bon siècle et puis il a écrit un dictionnaire.
0: Ah oui, oui, non, il était né à Angers.
2: Et oui, il a lu tous les dictionnaires.
0: Et
7: il les a retenus surtout.
0: Il a écrit aussi des pièces en vers, La métamorphose du pédant Montmort en perroquet.
5: Oula.
0: Et la requête des dictionnaires dont je viens de vous parler.
2: Et il est connu, votre mec?
0: Oui, dictionnaire étymologique de la langue françoise.
2: Oh,
0: ah bah oui, à l'époque, on disait comme ça. L'histoire des femmes philosophes.
2: C'était un pote à Sévigné?
0: Ah oui, oui, je vous ai
5: dit. Attends, philosophe, c'était une fiction.
0: Madame de Sévigné, Madame de Lafayette.
9: Est-ce que ce n'est pas Restive de la Bretonne?
0: Ah non.
2: Il allait chez Madame de Sévigné.
0: Oui. Ah bah il tenait salon.
2: Il tenait salon.
6: Ah, c'est pas Vincent Voiture?
0: Vincent Voiture, non. Et d'ailleurs, Molière.
2: Ah, écoutez.
0: Molière s'est moqué de lui dans Les Femmes Savantes. Il y a un personnage qui s'appelle Vadius, qui est en fait une parodie, une satire
9: d'un savant.
0: De cet écrivain.
6: Et il le supportait pas, c'était son ennemi.
0: Exactement.
6: Ah, c'est pas Edmé Boursault?
0: Non, Edmé Boursault, non.
5: Il est mort en?
0: Ah, il est mort en 1692.
5: À l'âge de...
0: Et il est né en 1613.
5: À quelle heure?
2: Voilà, allez, on va l'avoir là.
6: À celui-là, je crois que
5: on veut pas qu'il gagne 300 balles en province. Est-ce que son nom sonne bien, genre c'est un nom?
0: Il a un nom que Mademoiselle Dambal ne peut pas connaître et qu'elle.
5: Ah, Smic, Grégory Smic.
0: On n'est pas loin.
7: C'est génial. Smic, elle ne peut pas connaître.
6: Bonjour. Le cardinal de Ré.
5: Il y a la dame dans le public qui est assise à côté de moi, elle n'a pas compris la blague.
8: Monsieur Desch. C'est ça, c'est un truc comme ça qu'il faut trouver, quoi.
6: C'est Jean Chaplin.
0: Jean Chaplin, non.
5: Ah, c'est pas Monsieur Galère.
0: Comment?
5: Ludovic
0: Supérette, non. Pensez plutôt à la maison, à ce qui se passe à la maison.
5: Ludovic Ménage.
2: Le Ménage.
5: Didier Cuisine. Ludovic Ménage. Didier Ménage.
0: Alors,
6: Gilles Ménage.
0: Bonne réponse. C'est le duo Toen et Karat qui a retrouvé Gilles Ménage.
3: À suivre.
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0: Ah, une question pour Claire William, qui habite Pontivy dans le Morbihan. Alors, c'est une page assez étonnante qu'on peut lire dans la presse aujourd'hui. La dame blonde s'en est allée, c'est le titre de cet article. La veuve s'est éteinte dimanche en Corse. Elle avait joué un rôle central dans la vie de son mari. Et elle s'appelait Jeannine, connue surtout, évidemment, pour son mari, dont elle était veuve. Je ne savais pas, d'ailleurs, qu'elle était encore vivante, cette femme. Il faut dire qu'elle a vu des tas de choses incroyables dans sa vie familiale avec son époux, puisque Jeannine, quand elle a épousé son mari, avait déjà eu deux enfants qui s'appelaient Annie et Alain. Bon, Jeannine ne pouvant plus tomber enceinte, son mari avait décidé dans le huis clos familial qu'Annie, qui venait tout juste d'avoir 18 ans, porterait l'enfant de la famille.
10: C'est compliqué.
0: Elle a donc eu un enfant de son beau-père.
10: Oui, ça se fait dans le Nord.
9: Et elle n'était pas jalouse, Jeannine?
0: Eh ben non, Jeannine, elle a accepté. Non.
10: En Belgique aussi, le font facilement.
0: Leur fille Sophie est née en 1971. Ça a été une sorte de ménage, donc, à trois, on peut bien dire. Et puis, ce qu'il faut savoir, c'est que le cercle intime de cette famille pas ordinaire est allé jusqu'au fait qu'à un moment donné...
5: Sophie a épousé Alain.
0: Non. Le mari de Jeannine a aussi épousé...
10: Alain.
0: Non.
10: T'arrêtes tes conneries, toi.
0: Il s'est mis en ménage avec Dominique, l'épouse d'Alain, son beau-fils.
10: Oh là là.
0: Est-ce que vous me suivez, là?
10: Oui, bien sûr.
5: C'est la famille.
0: Donc, il a eu une fille avec sa belle-fille.
10: Ah, ok.
0: Et il a terminé sa vie avec la femme de son beau-fils.
10: Ouais.
0: Mais Jeannine, bon, bah...
10: Elle est open, Jeannine. Elle est très open. Jeannine, elle est bon esprit, on dit dans le métier.
11: Elle est open.
0: La preuve qu'elle a survécu à tout ça, c'est qu'elle vient simplement de nous quitter et que l'équipe lui consacre une page entière.
10: Jeannine Anctil.
0: Jeannine Anctil. Bonne réponse. C'est incroyable.
10: C'est bon délire, cette famille.
0: Mais quand même, c'est une histoire absolument incroyable.
10: Ouais, je savais pas
0: que c'était à ce point-là, quand même, cette histoire de famille.
9: Mais il n'y a pas de consanguinité, en fait.
0: Ben non, puisque ce sont ses beaux-enfants.
10: Ouais. Juste un peu de promiscuité. Ouais.
0: Oui, c'est
12: ça. Non, mais ce qui était fou dans leur couple, c'est qu'elle le suivait absolument partout. Ouais. Même quand
10: elle
12: il s'entraînait,
10: jalouse.
12: Elle le suivait.
0: Bah, elle avait intérêt.
10: Parce qu'apparemment, si...
5: En voiture.
12: Non, mais ce que je veux dire, lui ne faisait rien, en fait, c'est dans l'autre sens. C'est-à-dire qu'il n'allait même pas s'entraîner si elle venait pas avec lui. Donc c'est fou, cette...
0: Et elle le suivait à bicyclette, ce qui était quand même assez formidable, parce qu'il allait vite.
5: Des fois, elle le dépassait.
12: Curieux. Non, mais il avait besoin d'elle, c'est ce que je voulais dire.
10: Oui,
12: et en fait, je connaissais la réponse.
11: Mais oui. C'est bien, c'est bien.
12: Mais non, parce que du coup, j'ai pas été assez vite. Quand Laurent a fini la question, ben, c'est Gérard qui a dit la réponse.
11: Oui, mais Gérard,
12: alors que je le savais.
9: C'est vrai, on forme une équipe, on est tous ensemble.
12: Oui, j'ai bien compris.
10: Comme la famille de Janine.
9: Ah ouais, alors qui veut se taper bout de boule?
0: Allez, une autre question pour monsieur Richelieu qui habite l'île d'Abo dans l'Isère.
11: Ah, comme le cardinal.
0: Et la question concerne ce 256 mètres carrés à vendre au 17 quai Voltaire à Paris, vue imprenable sur la Seine et le Louvre, 5,3 millions d'euros.
10: J'ai fait une offre.
0: C'est la mise à prix. Prix de départ, hein, attention, ça risque de monter aux enchères.
13: Oui, c'est mon appartement.
0: Allez-y.
13: C'est mon appartement qu'on veut vendre maintenant, alors que je suis mort il y a quelques années maintenant, l'appartement de Karl Lagerfeld.
0: Excellente réponse de Christophe Beaugrand.
13: Il y a même l'emplacement où dorment mes choupettes.
5: Mais c'est très bruyant et c'est à l'ombre.
0: Ah, comment vous savez ça, vous?
5: Parce que le quai Voltaire, c'est à l'ombre.
0: Monsieur Lagerfeld, pouvez-vous nous faire la visite de l'appartement?
13: Allez. Alors, c'est extrêmement simple. Il y a évidemment des murs qui sont absolument magnifiques en marbre de Carrare. On peut voir une vue absolument imprenable. Il y a également des grandes pièces pour mettre des vêtements très jolis. Et par contre, je refuse de vendre cet endroit à une grosse. Que ce soit clair. C'est un endroit pour les filles minces qui ressemblent à des cintres.
0: Et comment elle s'appelle, votre chatte, là? Elle était où?
13: Choupette, Choupette.
0: Il y avait une pièce pour Choupette.
13: Il y avait une petite pièce pour Choupette. Ah oui, c'est la seule petite chatte qui a accompagné ma fille.
0: Une petite pièce de 90 mètres carrés.
13: Oui, un petit truc absolument simple. D'ailleurs, elle a hérité de la moitié de ma fortune.
0: Mais en tout cas, l'appartement est aux enchères pour ceux que ça intéresserait. Hein, quand même 5,3 millions d'euros.
10: Prix de départ. Parce que là, c'est pas, ça va partir beaucoup plus haut.
0: Ah, vous croyez?
10: Ah, bien sûr. Moi, j'ai fait un peu d'immobilier quand j'étais plus jeune. Et
11: les appartements de stars, ça marche?
10: Non, mais ça va partir. Bien sûr, c'est ce qu'on appelle un bien exceptionnel.
0: J'y foutrais pas les pieds, parce que moi qui suis allergique aux chats, je suis sûr que ça...
11: Il reste des poils de Choupette?
0: Ah bah Choupette doit avoir laissé des poils partout.
10: C'est bien sûr.
9: Elle est morte, Choupette?
0: Je crois pas.
11: Non, elle est toujours vivante, Choupette.
9: Mais elle vit où alors?
11: Elle vit avec la gouvernante de Karl Lagerfeld qui a récupéré...
5: Elle s'est installée à Miami.
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0: Vous vous souvenez qu'il y a plusieurs semaines, Emmanuel Macron a réuni les différents chefs de parti en huis clos en Seine-Saint-Denis. Certains ont hésité à venir. Bon, finalement, ils sont venus. Et à un moment donné, d'ailleurs, le président de la République, puisqu'il y avait une suspicion sur ce qu'il attendait, évidemment, de cette réunion, certains pensaient que ça pouvait être une forme de piège, évidemment. Et le président de la République a cité un auteur dont je vais vous demander d'identifier, évidemment, la personnalité à travers cette phrase. C'est une phrase que le président de la République a prononcé lui-même. La confiance, c'est le problème de l'autre. Avouez que c'est une jolie phrase. La confiance, c'est le problème de l'autre.
11: Est-ce un auteur français, Laurent?
0: Alors, c'est un auteur non, qui est mort en France, qui est mort d'ailleurs un 25 décembre, un jour de Noël à Clichy, mais il n'était pas d'origine française.
5: Kundera.
11: Anglaise?
0: Milan Kundera, non. Anglais, non.
11: En quelle année est-il mort?
0: Alors, il est mort en 95, il avait 90 ans puisqu'il était né...
9: C'est Funès, Louis Borges. Louis Borges.
0: Non.
11: Il était né en 1905.
0: Oui, il était né en 1905.
9: Russe.
0: Il était né, exactement, il était russe d'origine, enfin en tout cas...
9: Solzhenitsyn.
0: Non, aujourd'hui c'est la Lituanie, mais à l'époque c'était l'Empire russe. Il était né à Kaunas, vous devez connaître.
11: Est-ce que c'est pas Henri Troya?
0: C'est pas ma faute, ça s'écrit K-A-U-N-A-S, Kaunas.
11: C'est pas Henri Troya?
0: Henri Troya, non.
9: Mais non, il a un nom très russe.
0: Quand on le sait, oui, mais c'est pas si évident que ça, non.
5: Non.
9: Est-ce que vous l'avez lu, Laurent?
0: Non, je ne l'ai jamais lu.
9: Et nous, est-ce que nous on l'a lu?
0: Ah, monsieur Moix, j'imagine, monsieur de Kersauzon aussi.
11: Il est prix Nobel.
0: Tous les autres, non.
11: Est-ce qu'il est prix Nobel de littérature?
0: Non, il n'est pas prix Nobel. Non,
11: est-ce qu'il a été incarcéré dans un goulag?
0: Non. Non, il a reçu une éducation juive traditionnelle, axée sur la Torah. Et
11: quand je sais qui c'est.
0: Allez-y.
11: Emmanuel Lévinas.
0: C'est Emmanuel Lévinas. Excellente réponse de Yann Moix. Un philosophe, évidemment, c'était la précision supplémentaire que j'aurais dû donner, mais ça aurait été trop facile.
16: Ah oui, oui, oui. Oui.
0: C'est à Emmanuel Lévinas qu'on doit cette phrase. Ah, la confiance, c'est le problème de l'autre. Oui, oui, c'est fort vrai. Juste.
2: Pourquoi vous regardez
0: c'est vrai. Parce que je vous fais pas confiance et pour moi, c'est pas un problème.
2: Voilà. Mais je suis d'accord avec cette phrase.
0: Ah, vous êtes d'accord.
2: Ben, totalement.
0: Restons dans la littérature un moment, avant les infos de 17h, pour Marie Martin qui habite Versailles. Une question intéressante, puisque la France, la Bibliothèque nationale de France, en 2010, ce n'est pas si vieux, hein, il y a donc 13 ans seulement, la Bibliothèque nationale de France a réussi à acquérir, grâce au mécénat, ce manuscrit original qu'elle a payé 7 millions d'euros. Oh. Un manuscrit original en français. Quel manuscrit original en français a coûté 7 millions d'euros à la Bibliothèque nationale de France quand elle a voulu l'acheter?
2: Est-ce qu'elle a acheté un manuscrit en français, écrit en français?
0: C'était dans la question, madame. Bravo.
17: Ce manuscrit se présente-t-il sous la forme d'un rouleau?
0: Alors là, vous me posez des questions.
18: C'est du PQ.
17: Non, parce que c'est... c'est pas Sade.
0: C'est, ce n'est pas le Marquis de Sade, mais on n'est pas loin.
2: Barbet d'Aurevilly.
0: Ah non, non.
16: Montaigne. C'est cette période.
17: Alors, les Essais de Montaigne.
0: Le manuscrit a été écrit en français.
16: Du 18e siècle.
0: En 1789.
16: Ah, entre, les l'homme.
0: Entre 1789 et 1790.
16: Donc c'est la déclaration des droits de l'homme.
2: Non, c'est l'époque de Sade qui était effectivement.
0: Donc on va dire
17: c'est un philosophe.
0: Il a mis 10 ans pour écrire ça, et ça n'appartenait pas à la France. C'est parti en Allemagne. Ça a été acheté d'abord par un éditeur allemand en 1822, et il y a seulement 13 ans que la France a pu racheter ce manuscrit.
2: C'est un mec embastillé?
0: Alors, embastillé, non.
17: Danton. C'est pas Jean-Jacques Rousseau. Hein.
0: Jean-Jacques Rousseau,
2: non. Ah oui, c'est un enfant?
0: Comment c'est un enfant?
2: C'est pas le fils de Louis XVI?
0: Ah non.
17: C'est un homme politique?
0: Alors, un homme politique, il l'a été aussi, enfin, on va dire diplomate, mais pas tout à fait homme politique. Diplomate, on va dire.
17: Chateaubriand était...
0: Chateaubriand, non. Il vous manque une donnée, une question importante qui fait que pour l'instant, vous êtes très très loin de la réponse.
18: Il est mort exécuté?
0: Non, il n'est pas mort exécuté.
17: C'est peut-être un scientifique aussi.
0: Non.
17: Et c'est peut-être pas un roman ni une œuvre de fiction.
0: Non, ce n'est pas un roman.
2: C'est illustré?
0: Non, ce n'est pas illustré, ce n'est pas une fiction.
17: C'est peut-être une constitution, un traité politique?
0: Non, ce sont des mémoires.
17: Des mémoires?
2: C'est pas du roi. C'est
0: du roi, non.
17: Le cardinal de Ray?
0: Le cardinal de Ray, non.
2: Est-ce que c'est un curé?
0: Un curé, non.
19: Ça se passe en dehors d'Europe?
0: Ça se passe en Europe.
19: Tout le temps?
0: Oui, tout le temps.
2: Et c'est une femme.
17: Une question, est-ce que c'est écrit en français intégralement, mais est-ce que l'auteur est français?
0: L'auteur n'est pas français.
17: Il est peut-être allemand, l'auteur.
0: Il n'est pas allemand non plus.
17: Il est suisse.
0: Il n'est pas
2: non,
0: suisse.
2: Non, 1789, autrichien.
0: Autrichien, non.
17: Américain.
0: Américain, non.
17: Anglais.
0: Anglais non plus.
16: Espagnol. Italien.
18: Il est belge.
16: Italiano.
0: Qui a dit italien?
16: C'est moi. Ouais.
17: C'est les mémoires de Casanova.
0: Et c'est Casanova. Oh. Bonne réponse de Yann Moix. Eh oui, Giacomo Casanova, oui. Ses mémoires ont été rachetées il y a seulement 13 ans par la Bibliothèque nationale de France parce que c'est écrit en français. Le premier manuscrit des mémoires de Casanova sont écrits en français. Hein. Bravo Yann Moix, c'était bien Giacomo Casanova.
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0: Vous frisez surtout de ridicule de temps en temps, Romain.
17: Pourquoi vous dites ça? D'ailleurs, je comprends pas pourquoi est-ce qu'on m'a mis avec les intellos du côté des gens qui ont des bonnes réponses.
22: Parce que t'as progressé.
17: J'ai progressé.
22: Mais oui.
17: Je pense que t'as pas écouté les dernières émissions. Hein, parce que là, c'est...
0: Alors, ce que je ne comprends pas, monsieur Doduic, c'est que vous êtes censé être le Benjamin de l'émission, le plus jeune, le genou, le gamin des grosses têtes.
22: C'est un petit peu exagéré, mais oui.
0: Et vous arrivez avec un sweatshirt Joe Dassin.
17: C'est pas la classe, ça? Bim! Mais je vais vous dire.
0: C'est quoi ce sweatshirt Joe Dassin? C'est louche.
17: Mais non, mais c'est juste que j'ai de la nostalgie, vous voyez. Moi, je suis né en 1998. Moi, j'ai une vraie nostalgie de toute la période de Joe Dassin, Serge
22: Gainsbourg. Parce que tu l'as pas connu.
17: Mais moi, je suis jaloux de vous, parce que vous avez connu les années 80. Et vous avez connu la belle époque, je sais pas, celle où on pouvait fumer à la télé, celle où on pouvait fumer
22: dans les avions.
17: Dans les avions. Absolument. Nous, on n'a plus le droit de fumer dehors.
23: Vous pouvez baiser dans les avions. Oui.
17: T'as baisé dans les
2: avions? Ça sent le vécu.
22: Mais on peut encore, hein, c'est juste que tu arrives plus.
1: Mais quelle belle époque, les années 80.
7: L'amour libre.
0: Mme Bachelot, oui. Attention, je vais vous gronder. Hein. Si à peine deux minutes après que l'émission ait commencé, vous êtes déjà sur votre téléphone
18: je
0: portable...
18: Je le range. Je commandais mon taxi.
0: Ah, parce qu'elle a un rendez-vous important. On ne peut pas dire avec qui.
7: Mais... Ah si, si, si, avec qui, Roselyne. Avec qui, Roselyne.
18: Mais
7: avec...
18: non, non, non, avec...
1: Adil Rami.
18: Avec un ex.
21: Ah bon ah, t'es ah, oui, avec oui, le Nicolas Sarkozy. Il est vieille, c'est connu.
1: C'est dans les vieux pots qu'on fait les meilleures soupes.
0: Mais pourquoi vous voyez encore le président alors?
18: Je l'ai même vu hier soir.
0: Ah, ah bah, là là.
21: Alors, comment il va? J'espère faire un troisième.
18: Bah, on a des amis communs.
1: Mais voilà. Lequel? Lequel? Chirac.
0: C'est à l'Élysée que vous allez alors, Roselyne?
18: Non. Non, non.
0: Ah, vous avez rendez-vous avec le président ailleurs qu'à l'Élysée?
18: Mais oui.
0: Mais où ça?
1: Dans son boudoir.
18: Mais au Collège de France.
0: Au Collège de France. Ah bah oui, c'est normal, il retourne au collège.
18: Hein. Oui, c'est ça.
0: Qu'est-ce que vous allez faire au Collège de France?
18: Mais figurez-vous que j'ai l'habitude de suivre les leçons du Collège de France. C'est pour ça que je trouve quelques réponses aux grosses têtes.
0: Bah, j'ai en tout cas choisi la première citation pour vous, Roselyne.
18: Mon Dieu.
0: À destination de monsieur Isaac Charby, qui habite Saverne. Qui a dit « Les femmes mûres font mieux l'amour ».
18: Salaud.
7: Ah oui, c'est pour ça que c'est pour Roselyne.
0: « Les femmes mûres font mieux l'amour parce qu'elles pensent toujours qu'elles le font pour la dernière fois ».
18: Oh, c'est chouette. C'est
1: bien. Emmanuel Macron.
18: Mais il y a cette...
1: Merci.
18: Il y a cette phrase en James Bond, d'ailleurs.
0: Et alors, donc
18: c'est, ben,
1: Yann Fleming,
0: Yann Fleming. Yann Fleming, bonne réponse. La deuxième citation est aussi pour Roselyne, d'ailleurs, à destination d'Inès Idrich, qui habite Mâcon, qui a dit « L'amour, c'est comme l'opéra, on s'y ennuie, mais on y retourne.
21: Oh. »
1: C'est mignon.
21: Ah, c'est une femme.
0: Non, c'est un grand écrivain qui a dit ça.
1: Victor Hugo.
0: Non, un des écrivains préférés de Philippe Bouvard, d'ailleurs.
1: Balzac.
0: Non, non, non. Qui, d'ailleurs, a utilisé le nom de mon prédécesseur dans une de ses œuvres les plus célèbres.
1: Ah bon, Bouvard et Pécuchet.
0: Flaubert.
1: Ah
0: oui, Flaubert. Gustave Flaubert. Bonne réponse de Philippe Claudel. Je vous ai donné un gros indice, faut dire, hein, avec,
1: oui, très gros,
0: avec
1: très gros,
0: Bouvard, oui, et Pécuchet. Pour Virginie Réniger, qui habite Beaumont-Hague. Enfin, j'ai donné un gros indice, on va dire, à quelques-uns d'entre vous, parce que...
7: Oh. C'est vrai que ça n'a pas beaucoup aidé Az.
1: Non, j'étais pas loin, j'étais à deux lycées près de le trouver.
0: Alors là, tout le monde le connaît, et c'est pour Virginie Réniger, qui habite dans la Manche, qui a dit « On a souvent besoin d'un plus petit que soi pour lui casser la gueule. »
1: Ah, j'aime bien. Carla Bruni.
0: Non. C'est bien. Il est en forme, Dominique.
1: Ouais, il est bien. C'est l'esprit de Joe Dassin qui est avec moi.
18: Alors, c'est mort?
0: Ah non, c'est quelqu'un qui vit encore.
18: C'est français?
0: Qui d'ailleurs est devenu octogénaire en juillet dernier.
7: Patrick Bruel.
0: Qu'est-ce que je dis? Octogénaire, nonagénaire.
1: Nonagénaire, oh. 55 ans? Non.
21: Ah, Pierre Richard?
0: Non, non, il est de... C'est vrai, donc j'avais pas fait le calcul. Il a eu 90 ans en juillet dernier. J'avais jusque là, je disais qu'il avait 80 ans et plus, qu'il était octogénaire, mais ça fait 10 ans que je fais l'émission, donc voilà, c'est logique.
1: C'est un Américain ?
0: On voit pas le temps passer. Non, c'est un Français.
18: Un Français nonagénaire.
0: Né en 1934, donc, puisque vous avez fait le calcul.
1: Un comédien ?
18: Et c'est un comics ?
0: Acteur, non, il a joué une fois ou deux au cinéma, mais enfin, c'était pas un acteur.
1: Chanteur.
0: Chanteur, oui.
21: Michel Sardou.
0: Michel Sardou
1: n'est pas mort.
0: Michel Sardou est en exclusivité sur CNews.
1: Je sais. Joe Dassin.
0: Mais non.
1: Léo Ferré.
0: Mais non.
1: Nino Polnareff.
7: Polnareff.
0: C'est quelqu'un qu'on cite souvent en plus aux grosses têtes.
1: Michel Polnareff.
0: Il a publié plein de bouquins d'ailleurs.
1: Ah, il écrivait.
21: Antoine.
0: Il a même fait une chanson sur Bernard Pivot, pour tout vous dire.
1: Pierre Perret.
0: Ah. Bonne réponse de Philippe Claudel. C'est Pierre Perret.
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1: Le mec arrive chez le docteur, il dit « Docteur, j'ai des pertes de mémoire, de la mémoire immédiate. » Il dit « Ah bon, mais depuis quand ?» Et le mec...

0: une question médicale pour Monsieur Legendre qui habite Lyon. Comment appelle-t-on une lésion dermatologique caractérisée par une rougeur congestive de la peau, mais qui s'efface à la vitropression, c'est-à-dire en appuyant dessus, vous voyez, notamment avec un verre de montre, généralement, paf, vous avez une rougeur, vous appuyez bien dessus et elle disparaît.
1: Un bubon.
0: Un bubon, non.
1: Mais si on appuie avec son doigt, ça s'efface aussi.
0: Oui, bien sûr, mais...
2: Oui, mais une fois qu'on relâche son doigt, ça revient.
3: C'est-à-dire que c'est pas un hématome, quoi, c'est une chose
0: plus
3: légère.
0: Ah non, c'est pas un hématome.
4: Un zona.
0: C'est un mot qu'on connaît tous, hein, mais effectivement...
4: Un érythème.
0: Un érythème, bonne réponse. Bonne réponse,
5: oui,
0: de monsieur Baffi.
5: En général, c'est fessier.
2: C'est aux fesses, en général, aux fesses.
0: Eh ben voilà, bien, je viendrai vous appuyer du verre sur vos fesses.
2: Ah ben, faut que je me colle.
6: Oui, c'est une irritation.
5: C'est toujours un érythème.
1: Ce n'est pas du tout en général aux fesses. Sinon, on ne dirait pas érythème fessier pour préciser que celui-là est aux fesses.
0: Merci, professeur.
2: Merci, professeur.
0: Oui,
2: professeur, franchement,
5: il n'était pas temps, hein, ce professeur.
0: Pour Christelle Labani, qui habite à Lille, dans le Schnorr, monsieur Janssen. On va parler du débarquement de Normandie et évidemment cette année au mois de juin, on a célébré le 6 juin 1944 et le 6 juin 1944, parmi ceux qui débarquaient, ceux qui sont venus aider notre pays, il y avait des Numunu ou des Paducah, autrement dit des...
1: Des Zoulous.
0: Non, ils étaient 13 à participer.
1: Des Pygmées.
0: Des Pygmées, non. 13 à participer au débarquement de Normandie. Et d'ailleurs, c'était plutôt compliqué pour les Allemands parce qu'ils avaient leur propre, on va dire, vocabulaire, propre code qui fait qu'on ne comprenait pas forcément les messages qu'ils s'envoyaient. C'est intéressant à savoir que parmi les Américains qui ont débarqué en Normandie, vous voyez, il y avait...
5: Des Indiens ou des Esquimaux.
0: Alors, des Indiens, oui, mais lesquels?
2: Des Sioux.
1: Des Guarani.
0: Non.
3: Des Apaches.
0: Les Apaches.
5: Les
0: Apaches.
5: Bah, les Indiens, c'est des Indiens.
0: Non, il y a différents territoires indiens.
1: Des pieds noirs.
0: Non.
2: Des pieds noirs.
1: Des Sioux.
0: Non, ils viennent essentiellement d'ailleurs ces Indiens-là d'Oklahoma, vous voyez. Bon, il y en a un peu au Texas, mais c'est surtout en Oklahoma qu'il en reste. Ils viennent des grandes plaines américaines et ils étaient...
2: Les Appalaches.
0: 14 Indiens, vous dites.
2: Les Appalaches.
0: Appalaches, non.
1: Apaches. Donc, Apaches.
0: Apaches non plus. Non, mais vous m'avez dit Sioux, vous m'avez dit Apaches, vous m'avez dit tous les...
5: Cherokee.
0: Comment vous dites?
5: Cherokee.
0: Non, tous les Indiens sauf ceux-là, sauf les bons, vous voyez.
2: Bah oui, bah. Mimicicu.
0: Mais comment?
2: Mimicicu.
0: Ça, c'est un Indien dans la ville.
2: Oui.
0: Là, je vous parle d'un Indien à la plage, vous voyez.
2: C'est un nom connu d'Indien.
0: Un nom connu d'Indien, oui. Oui.
5: Et ils ont toujours une tribu dont on parle.
0: Et en plus, ils ont échafaudé la communication du plan Overlord, vous voyez.
2: Ah oui, alors ça, c'est sûr.
3: Des signaux de fumée.
0: Alors qu'il y avait d'autres Indiens, d'ailleurs, que vous ne m'avez pas cité non plus, qui, eux, sont intervenus dans le Pacifique dès 1941, c'était les Navajos. Bon, alors, les Navajos, eux, ils étaient dans le
3: Pacifique. Ah
0: oui, Navajo. Dans...
3: Oui, il avait sa belle action pied noir, les Navajos.
0: Ils ont toujours fait des séries à nains sur TF1.
1: Des Iroquois, non, c'est pas...
0: Non, les Iroquois, mais c'est pas bête, les Iroquois.
3: Pas bête, les Iroquois.
0: Non, vous voyez qu'il en reste des Indiens.
2: Oui, il y en a plein.
0: Vous êtes sur votre réserve, alors forcément.
5: Les Tipis. Les Indiens Tipis.
2: Mais non, ça c'est leur maison. Mais qu'est-ce qu'elle est
1: con.
3: Les Squaws.
0: Mais les Squaws, c'est la femme de l'Indien.
5: Mademoiselle Indienne.
3: Je sais, mais j'essayais d'être drôle. Oh là là.
2: Ah bah c'est réussi.
0: Eh ben, vous voulez que je vous dise, on est mort de rire. C'est l'air amusant, pardon, hein, de vous le dire comme ça, quand même donner un tout petit indice supplémentaire.
2: Les Iroquois.
0: C'est amusant qu'ils aient débarqué en Normandie.
5: Ah.
2: Non,
5: oh là là.
2: Alors, les pommes-pommes. Les pommes-potes.
0: J'ai envie de dire, comme leur nom l'indique.
3: Les camemberts.
0: Mais non.
2: Les calvados.
0: Mais non, voyons. Oh là là là.
2: Comment vous dites? Les vaches.
6: Je sais pas, j'essaye de...
0: Ouais, c'est vrai, c'est l'ironie du destin, c'est l'ironie du vocabulaire.
5: Les alcooliques.
0: Mais non, pas les... Bon, je vous remercie, dites donc.
3: Les Stone et Chardin.
0: Non.
2: Qui débarquent en Normandie.
0: Ils débarquent.
3: Les Calvacos.
0: C'est le plan Overlord.
2: Les Cacos.
0: Vous voyez. Ils se sont préparés pendant 3 ans sur la base américaine de Fort Benning en Géorgie. Et là, ils sont
2: Turgoules.
0: Mais non, ils sont 13, 14. Vous voyez, c'est un peuple autochtone des plaines du centre des États-Unis. Vous voyez. Et ils sont là et paf, où ils arrivent, où ils débarquent.
5: Au Havre.
0: Je te le donne en mille, mais non, pas au Havre. En Normandie.

0: Vous voyez, déjà, ils avaient du goût, ils allaient en Basse-Normandie.
1: Alors, c'est quelque chose qui se mange,
0: bon, on va donner 300 euros, voilà, ah bah voilà, ah bah voilà, c'est marrant. Et regardez, regardez,
1: ah oui,
0: regardez les mains qui se lèvent.
2: Je suis dans le public, permettez que j'interroge le public.
0: Mais bien sûr.
2: Bonjour monsieur, comment vous appelez-vous?
3: Je m'appelle Stéphane.
2: Et selon vous, quelle est la bonne réponse, Stéphane?
3: Les Comanches.
0: Les Comanches, évidemment.
4: Ah, mais oui.
1: La manche.
4: Ah, c'est marrant ça, qu'on ne connaît pas eu.
5: Eh oui, nous, c'est des cons comme un manche.
0: C'est une autre tribu et c'est moi le chef.
4: Ah oui.
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0: Une question pour Jean-Pierre Pierron, qui habite Bonneuil-sur-Marne. Une question qui va nous permettre de parler de quelqu'un qu'on aimait bien. D'ailleurs, on a évoqué son nom l'autre jour quand on était au Lido, parce qu'on s'est rappelé qu'il avait joué ici à Paris la version française du Rocky Horror Show, qui se jouera bientôt au Lido, une comédie musicale qui avait été adaptée au cinéma aussi sous le nom du Rocky Horror Picture Show. Et ce garçon dont je vous parle, c'est Tiki Olgado. Alors lui, ça fait vraiment 20 ans qu'il nous a quittés. Vous rendez compte comme le temps passe. Il est mort le 22 janvier 2004, donc il y a pile 20 ans. Les plus jeunes ne se souviennent peut-être pas bien de Tiki Olgado.
4: Poulain.
0: Mais effectivement, on le voit dans Amélie Poulain.
4: Nikita aussi.
0: Son dernier film, c'est Un long dimanche de fiançailles. Mmh. Il est dans Monsieur Batignol. Dans Une belle époque. Dans Meilleur espoir féminin aussi d'ailleurs. Ouais. Isabelle, j'en parle puisque c'est vous qui avez écrit ce film. Plein de films tournés dans les années 90 essentiellement parce qu'il a eu une carrière tardive en tant qu'acteur, vu qu'au départ, il travaillait avec Claude François, hein, c'est bien ça.
7: Il était secrétaire de Claude François, il a été secrétaire de plusieurs artistes et chanteurs. Ouais.
0: Il a travaillé pour Johnny Hallyday, ouais. Il a été manager du groupe Martin Circus, et puis un jour, comme ça, il s'est mis à jouer dans un film, on lui a proposé un rôle, et c'est Gérard Jugnot d'ailleurs surtout, ouais, qui l'a fait éclater grâce au film une époque formidable, et là, il n'a pas arrêté de tourner pendant toutes les années 90. Tiki Olgado, qu'est-ce que vous dites, vous?
8: Je dis, vas-y, Isabelle, fais-moi éclater.
9: Éclater quoi?
1: Mais t'as éclaté.
7: Ça peut être mal interprété. Hein.
8: Bah attends.
9: J'avais titre, pas compris. Titre.
0: Titre. Faites-moi un furon, je n'en plus.
8: Bah ouais.
0: Mais c'est vrai que Junio a fait éclater Tiki Olgado.
8: Merci
0: et que Tiki Olgado voilà, nous a quittés il y a 20 ans. Vous allez me dire, est-ce qu'il y a une question là-dedans? Bah oui, j'ai quand même trouvé une question parce qu'il se trouve que Tiki Olgado, quand il est mort d'un cancer, d'ailleurs, il a eu une dernière phrase qu'il a prononcée devant les caméras de Claude Lelouch, parce qu'il avait demandé à Claude Lelouch de venir le filmer à l'hôpital, sur son lit d'hôpital, pour laisser un message posthume. Et quelle était cette phrase qu'a prononcée devant les caméras?
1: Il était à l'hôpital?
0: Oui, il était à l'hôpital. Et un message qu'il adressait à tous ceux qu'il aimait.
8: C'est devenu une devise connue maintenant?
0: Oh, c'est pas une devise, c'est plutôt un conseil.
7: Ouais. Respirez,
9: soyez heureux.
1: Aimez la vie.
0: Ah non, mais c'est.
7: Prenez soin de vous.
0: Ah, mieux que ça, plus précis que
8: Isabelle,
0: ça.
8: Isabelle, éclate-moi.
9: Oh, le message.
1: C'était un cancer de quoi?
0: Ah, bah justement.
1: Voilà. Ah, arrêtez de fumer.
0: Et voilà. Sa dernière phrase.
1: Ah, je ne l'ai pas entendue, c'est pour ça que je continue.
0: Sa dernière phrase à Tiki Olgado, ce message posthume devant les caméras de Claude Lelouch, c'était: il faut dire aux gens qu'il faut complètement arrêter de fumer.
1: En même temps, c'est pas un posthume, c'est entume.
7: C'est prétume.
9: Ou enclume?
0: Non, c'est un message posthume parce que ce message, il a demandé à Claude Lelouch de le montrer une fois qu'il était mort.
1: Oui, mais il l'a enregistré entume.
0: Oui, mais tout ce qui est posthume,
4: pas pu le dire,
0: tout ce qui est posthume est fait de son vivant.
10: De son vivant.
0: Une pièce.
9: Ah, bah oui.
10: Ah non, mais t'es à 22, hein, ma pauvre. Ah,
9: à moins que tu reviennes en esprit pour passer un message.
4: Œuvre, mais... Une œuvre posthume, c'est une œuvre qui est publiée après la mort. C'est pas une œuvre qui est écrite après la mort.
1: Prends ton guignol et Kirsch, et puis voilà.
9: Il y a que Yagel DJ qui peut donner des messages posthumes.
0: Oh, l'autre, il nous ressort, c'est voyant.
10: DJ, t'as dit?
9: Yagel DJ, c'est pas celle qui parlait avec Marie-Antoinette? Je sais pas.
7: Ah, ben, c'est pas Corabane, ça.
9: Non, lui, c'était la station Mir.
0: Vous pourriez peut-être rendre un hommage à Tiki Olgado, Isabelle, en réalisant un film qu'il a toujours eu envie de concrétiser, qu'il n'a jamais fait. Il a, pendant longtemps, il n'a jamais pu le faire, eu pour projet de raconter l'histoire...
10: Oh mon Dieu.
7: Attention.
9: Oh là là,
1: qu'est-ce que c'est ? Je sens que c'est pour moi.
7: Ça sent le film, ça sent le film sérieux. Ça pue le film d'auteur.
10: C'est la vie d'une prostituée.
0: Non, mais je vous dis ce qui est écrit, moi. Puis peut-être que monsieur...
8: Bah, carrément, j'y vais droit au but, moi.
7: Là, tu peux percer, mon pote.
0: Il pourrait jouer là-dedans. Tiki Olgado n'a jamais eu le temps de concrétiser son projet de film racontant l'histoire d'un Toulousain parti en Chine ouvrir un restaurant de cassoulet.
7: Adil, je te vois dedans.
8: Ouais, je peux jouer ce rôle facile.
7: Ah ouais.
1: Alors, avec les moyens qu'on a maintenant au cinéma, ce sera pas en Chine,
4: ce sera à Belleville.
1: Voilà, voilà.
0: Dans le 13e. Dans le 13e.
7: Ouais.
0: Et puis, ça sera une choucroute. Bon. Bah, Stevie, je vous vois bien dans le rôle du Fayot.
9: Ah non, moi non.
1: Oh non.
9: Ah non, bah, c'est plus élégant. Moi, je suis l'oignon.
4: La saucisse.
0: Un autre film, et là, c'est pour monsieur Adil Rami, c'est la question Disney du jour. Puis, c'est avec Adil Rami a une spécialité, c'est les films Walt Disney.
1: Bah, faut bien en avoir une spécialité, moi je dis, c'est bien.
0: Bah oui, c'est bien.
8: Bah attends, t'as pas dormi avec moi encore.
9: Ah, fais-moi Alice au pays des merveilles.
0: Je crois qu'elle a pas envie de dormir, vous voyez, avec vous.
1: C'est quoi la question?
0: Eh ben la question nous permet de passer du cassoulet à Ratatouille, puisque j'ai choisi ce film qui est d'ailleurs pas Disney, mais un Pixar.
7: C'est les cousins.
0: Mais voilà, c'est quand même un film qui a très très bien marché. Ratatouille, tout le monde connaît évidemment le nom du jeune rat Rémi, qui va devenir un grand chef. Mais comment s'appelle le restaurant dans Ratatouille?
8: Alors c'est Linguini, c'est le machin, son ami, et le restaurant s'appelle... Ah putain.
0: Mais c'est vrai que le copain s'appelle...
8: C'est le nom du chef ou pas, le restaurant Gusto?
0: Exactement, Auguste Gusto. Bonne réponse, Adil Rami. Ouais. Ben bah, voyez, vous au moins, vous répondez aux questions qui sont dans votre domaine. Oui.
7: Bon, il est très limité, hein. On va pas faire 10 ans de questions de Disney, quoi.
10: Oh, bah, il y a suffisamment de Disney pour faire 200 ans de questions.
0: Et c'est Jean-Pierre Marielle qui, dans la version française, faisait la voix d'Auguste Gusto, le restaurateur à qui appartient ce restaurant, chef cuisinier étoilé, Auguste Gusto. Chez Gusto, c'est le nom du restaurant. Et effectivement, le jeune commis de cuisine s'appelle Alfredo Linguini. Bravo, vous connaissez votre ratatouille par cœur.
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0: Une question pour un Moulek, Dana Moulek, qui habite Saint-Amand-les-Onts. On va évidemment beaucoup parler de l'inauguration, enfin la réouverture de la cathédrale Notre. Vous étiez invité d'ailleurs à Notre-Dame de Paris, Gaël Chakalov, parce que les Macron vous amènent un peu partout où ils vont, il faut bien dire.
3: J'ai l'impression d'être un sac à main, moi. Non, j'étais
0: pas. C'était qui d'ailleurs? Parce qu'ils étaient, il y avait trois personnes là dehors à se les geler. Il y avait Brigitte et Emmanuel Macron. C'était qui Esmeralda à côté? On m'a dit que c'était la maire de Paris, mais j'y ai pas cru.
3: Je ne sais pas qui était là, mais je sais qui étaient les conseillers présents. Il y avait Jonathan Guémat qui s'occupe de la communication et BRP, Bruno Roger Petit.
0: Ah ouais, bah lui,
1: personne connaît.
3: Mais si, tout le monde connaît.
9: Moi, j'étais invité à la mosquée de Paris avec Faudel. Parce qu'ils ont refait le plafond, ça s'est super bien passé.
0: Bon, alors moi, je voudrais vous parler évidemment des tenues des évêques. Tout le monde en parle, le dress code des
7: quand
0: évêques.
7: Ils en portent.
0: Bah, ah oui, quand ils disent pas aux garçons, viens avec moi dans l'évêché.
7: Tu n'as rien à tes parents.
0: Alors évidemment, tout le monde parle des couleurs. Alors certains ont dit c'est l'idole. Vous avez les tenues de Castelbajac, c'est lui.
1: Ouais. Hein. L'idole, les magasins.
0: Oui, parce que c'est les couleurs des magasins l'idole.
9: Il y a du jaune, il y a du bleu,
0: jaune.
9: Ouais. L'idole, vous dites l'idole?
0: Quoi?
9: Non, l'idole.
0: Bah, l'idole, oui.
9: Non, l'idole.
0: L'idole.
1: Ah, l'idole.
9: Ah, vous avez un accent, en fait.
7: Et on voit que vous y allez pas souvent, en tout cas, alors.
1: Il n'y a pas de O, c'est l'idole.
0: Oui,
1: l'idole.
0: Mais vous savez bien que j'ai un petit défaut de prononciation en Normandie.
1: Oh, Léo, c'est léger.
0: Léo et Léo. Pour vous, c'est léger, mais pour moi, c'est déjà beaucoup. Les O et les E se disent à peu près pareil.
8: Ah, vous dites une pomme? Vous mangez une pomme?
1: Vous mangez une pomme?
0: Mais enfin, je vais chez Chez Lidl, ouais.
9: Chez Lidl. Ah, là, vous l'avez bien dit.
0: Ah, j'ai bien dit.
11: Ouais. Ah, bon, c'est parfait. Quand vous y allez que vous le dites bien.
0: Et, bah, vous, moi, je vais chez Lidl, vous allez sûrement chez Gogol, non? Ouais. Les couleurs des chasubles de l'évêque Monseigneur Ulrich et des autres évêques invités étaient effectivement des couleurs jaunes, rouges, et ça ressemblait soit du Mondrian, vous voyez, le peintre Mondrian, certains ont dit Mondrian, d'autres ont dit le logo de Google, d'autres ont dit les supermarchés Lidl.
9: Oh là, on s'éloigne.
0: Ça vous va, ça? Ouais, d'autres ont dit aussi L'Oréal. Vous savez que
11: les gens font Studio Line, oui.
0: Voilà, Studio Line, les packages des produits L'Oréal dans les années 80 et 90. Il y a encore une autre comparaison qui a été faite.
11: Un drapeau?
0: Où on trouve exactement ces couleurs-là.
11: Donc il faut trouver une marque.
3: C'est un produit de grande consommation?
0: Ah, je suis sûr que vous en avez chez vous à peu près tous.
3: Tous? Oui.
0: Qu'est-ce que c'est?
9: C'est quoi les couleurs bleu, jaune et rouge, c'est ça?
0: Oui.
11: C'est un truc qui va dans la salle de bain.
0: Non, pas dans la salle de bain.
11: Pas dans la salle de bain.
3: Qui va sur...
11: Ça se mange.
0: Mais ça se mange, non.
9: Mais moi, j'ai rien de bleu, jaune.
11: Canard WC?
0: Ah si, je suis sûr que vous, alors en plus... Alors là, vous êtes typiquement le gars, je suis sûr que vous avez ça.
9: Bleu, jaune, rouge, bleu, jaune, rouge.
0: Vous l'avez chez vous.
9: J'ai des slips, mais faut que je les assemble, quoi.
7: On a ça dans sa cuisine?
0: Non, alors ça peut se mettre dans n'importe quelle pièce, mais quand on l'utilise, c'est plutôt au salon, vous voyez. C'est dans un placard, puis de temps en temps, on le sort, puis on y joue.
9: Un plaid. Une PlayStation.
0: Pas une PlayStation.
7: Monopoly.
9: Une Dreamcast.
0: Non.
12: Rubik's Cube, là, au fromage. Il y a des blagues derrière.
11: Au fromage, c'est un apéricube.
9: Un Uno.
0: Ah, je viens pas. Le Uno. Bonne réponse de Monsieur Az. Voyez.
9: Des questions à ma portée, qu'est-ce que ça fait du bien, le Uno, quoi. C'est...
0: Vous y jouez au Uno, je suis sûr.
9: Oui,
0: mais j'étais sûr.
9: Bah oui.
0: Ah, des trucs à pas trop intellectuels.
9: C'est pour ça que quand elle a dit Rubik's Cube, je me suis dit, non, c'est pas ça, ça doit être encore plus simple.
7: Explique-moi ce que c'est.
11: Surtout qu'elle avait dit apéricule.
9: Le Uno, c'est un jeu de cartes.
3: Je sais pas ce que c'est, Claudel.
7: Non, je sais pas. Non, je sais pas.
0: Le Uno, bah, il va vous expliquer.
9: Bah oui, en fait, c'est un jeu de cartes où, c'est vrai que là, en pensant à l'explication, je vois que c'est vraiment un jeu très facile. C'est un jeu de cartes où, en fait, quand il y a une couleur, faut mettre la même couleur. Quand il y a un chiffre, faut mettre au-dessus du même chiffre.
7: Ah oui.
9: Et c'est super.
11: Ah ouais,
9: et on passe 4-5 heures dessus, quoi.
0: Vous y jouez, Jean-Phi, aussi? Non. Ah bon, tiens, non. Pourtant, alors comment ça fait qu'ils ont sorti la Fiat Uno? Pardon, Jean-Phi. C'était juste pour faire un mot.
11: Non, allez-y, essuyez vos pieds.
0: Moi, je la laisserai. Hein.
11: Oui. Moi aussi. Moi,
7: c'est pour aussi.
11: Ouais, elle est bonne.
0: Je préfère l'entendre que la conduire, hein, c'est sûr.
11: Pourtant, elle se conduit bien, tu sais.
7: Et surtout, ne pas se faire rentrer dedans.
11: Non, c'est une boîte automatique.
12: Attention, pare-choc.
0: Non, mais c'est la Fiat Uno, c'est parce que j'ai...
11: Oui,
0: bien sûr.
12: Parce qu'il prononce pas bien.
11: C'est une famille à grande contenance.
12: Il est normand, oui. Il sait pas dire les yachts.
11: Il confond les E et les O.
12: Oui.
7: Les E dans l'eau,
3: Ils disent quoi au Goncourt de vous voir ici, en fait? Ils sont atterrés ou comment ça se passe? Enfin, le Goncourt sera accessible à tout le monde.
11: Oui,
3: prochaine Uno au Goncourt ou pas?
11: J'ai écrit un livre, je peux te le donner pour l'Académie Goncourt.
7: Tout le monde
11: s'appelle Oui, chez les Ch'tis.
7: Oui, déjà le titre est prometteur.
11: Ah bah oui, sûrement. Hein.
0: En tout cas, voilà à quoi on fait penser les chasubles des évêques. Effectivement, au logo de Google, au jeu de cartes Uno. Mais c'est vrai que moi aussi, j'aime bien jouer au Uno. C'est assez rigolo.
9: Ah ouais, c'est
0: à jouer.
9: Bien, franchement. Ah ouais, mais c'est...
0: Lidl, bon, bah, ça, c'est effectivement aussi les couleurs du supermarché. Et puis, pour ceux qui ont de la mémoire, effectivement, le packaging des produits L'Oréal, ça ressemblait un peu à tout ça, mais c'était pas
11: moche. C'était beau, ça mettait de la couleur et tout, c'est joli.
7: Mais oui. La plus belle référence, ça reste Mondrian, quand même.
0: Ah oui, Mondrian, pour ça, alors là, c'est un peu de culture.
11: Ah oui, Mondrian. Hein.
0: Ah oui, Mondrian, c'est celui qui fait les serviettes en papier, hein, c'est ça.
9: Moi, j'ai plus joué au Uno qu'au Mondrian.
0: Joli. 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
13: 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Thank you.
0: Et une fois de plus, Monsieur Toen a été servi en termes de viennoiserie par quelqu'un dans le public pour son goûter, fait son goûter pendant l'émission.
15: Et puis c'est surtout gratuit, quoi, j'imagine.
16: C'est tu surtout sais, je vais te dire un truc, il n'y a pas de mystère, Ellie. Quand t'es un bon coup, t'as des bons plans dans la vie.
15: Ah ouais. Ah, t'es payé en viennoiserie.
16: Ouais, t'as pas eu de cadeau depuis longtemps, toi.
15: Moi, je suis payé en enfant.
0: Écoutez, je suis désolé, Monsieur Semoun est un bon coup, puisqu'il vient de nous annoncer, en tout cas, c'était dans la presse, je ne fais pas, je ne
15: oui,
0: connais
15: oui,
0: pas
15: c'était
0: d'indiscrétion,
15: dans
0: il va être à nouveau papa. Je
16: mais non, Gisèle Pellico est enceinte.
12: Ouais. Ah,
16: quoi? Gisèle Pellico est enceinte.
12: Mais alors, tu es heureux, Ellie?
15: Bah, pas encore, je serai heureux en septembre.
12: Non, mais tu es déjà heureux.
15: Ah oui, je le suis déjà.
12: Ah,
15: mais
12: voilà.
15: C'est, comme je l'ai dit, c'est un accident heureux. Et la vie
16: comment ça, c'est un accident heureux?
12: Mais comment ça?
16: Ah, c'était pas prévu?
15: Ah non, c'était pas prévu.
16: T'as pu t'es trompé de trou? Et on est en grosse tête ou pas? Ça va le public?

0: Quand je ferai entendre ça à mon fils dans quelques mois.
1: Il se vengera.
2: Vous savez déjà que ça va être un garçon.
0: Oui, un garçon.
2: Ah, mais vous savez déjà le sexe.
0: Ah, oui.
3: Est-ce qu'on peut connaître le prénom?
0: Ah, oui, enceinte de 5 mois. Ah, bah, je cherche.
4: Ah, d'accord.
0: Ce sera pas Christophe, ça c'est sûr. Ça c'est sûr.
4: Là, t'as le choix avec nous, hein.
2: Ah, je trouve que quand même, vous pourriez l'appeler Laurence.
4: Oh, bah, il me semble.
2: Ce serait quand même la moindre des choses.
1: Ouais, ou Dieudo.
0: Dieudonné, ouais.
1: Pas Dieudonné, hein, Dieudo, ça passe mieux. Non, mais c'est beau, bravo, félicitations.
0: Merci beaucoup.
2: Mais ça prouve que vous êtes avec une femme qui peut encore avoir des enfants.
0: Ouais. Ah non, elle est plus âgée que moi.
4: Mais tu la connaissais avant?
0: Ah non. Là, je fais sa connaissance, là, en ce moment. Donc...
5: C'est bien parce que tu participes au réarmement démographique.
0: Exactement. J'ai entendu dire que... Et puis comme en ce moment, je cherche mon Ducobu, tu vois, je me fournis moi-même.
2: Ah, c'est lui qui jouera le prochain Ducobu.
0: Voilà, c'est ça, exactement.
2: C'est pas bête, après tout.
0: C'est pas con, hein.
2: Non, mais je vous vois épanoui.
0: On n'est jamais mieux servi que par soi-même. Vous me voyez épanoui.
2: Ah,
0: mais
2: oui.
0: À mon âge, jamais vous seriez vu papa.
2: Non. Moi, je vais
0: parce
2: vous
0: que
2: dire...
0: Parce que je vous ai entendu dire, heureusement que ça m'arrivera pas.
2: Moi, je suis sûr que ça m'arrivera pas, je vais dire. Je m'en porte pas plus mal.
1: Laurent, un séminaire des grosses têtes, Darryl Boutboul un peu bourré. Moi, je les ai vus, les séminaires des grosses têtes, tout peut arriver. Hein.
2: Darryl Boutboul bourré, mais pas par moi. Hein. Ah non, franchement. Bah tiens, justement, une première citation pour Monsieur Grosjean, qui habite dans le Loir-et-Cher, qui a dit « Le chemin le plus court d'un point à un autre, c'est de pas y aller. »
4: Ah, c'est bien.
0: Jean-Yann ?
2: C'est pas Pierre Dac, mais il sera content d'être comparé à Pierre Dac ou à Jean-Yann.
1: Jacques Martin.
2: Non, c'est quelqu'un.

0: De comédie, en tout cas.
1: Vous êtes
0: comédie.
1: Sûr que c'est pas moi?
0: Ah non. Non, j'ai dit drôle et meilleur réalisateur.
1: Mais Laurent, mais enfin...
2: Mais lui, une baffe,
1: il fait des millions d'entrées, mon cher.
0: Mais je sais.
3: Ah, mais ça ne veut rien dire.
4: C'est pas Danny Boone.
0: Il faut dire que ça l'arrange, Ariel, que le nombre d'entrées ne soit pas correspondant à la qualité.
2: C'est du vécu. C'est du vécu,
5: alors,
2: Ariel.
5: Est-ce que c'est Philippe Lachaud?
0: Non, pas Philippe Lachaud.
6: Philippe Lelouch.
0: Non, non.
1: C'est pas possible.
4: Il n'a jamais fait de scène.
1: On connaît que lui.
0: Non, il n'a jamais fait de scène.
2: Vous dites qu'il était comique à la télévision, donc dans une émission de télévision.
0: Ah oui, oui, il faisait partie d'un groupe.
6: Ah, de Cône. Ah, Chabat. Alain Chabat.
0: Alain Chabat. Ah, bonne réponse de Monsieur Toen. C'est quand même curieux que vous, Monsieur Semoun, un juif, vous ne trouviez pas Chabat.
6: Bah ouais.
0: Pour M. Fossette qui habite le Cap d'Agde.
6: Ah, comme mes parents. Et il s'éclate le week-end.
0: Au Cap d'Agde, c'est pas forcément la Fossette qu'on voit en premier, mais en tout cas, elle espère un chèque RTL qui a dit « Un cheveu sur la tête, c'est peu. Dans la soupe, c'est beaucoup.
6: »
3: Ça peut être Sim.
0: Ah non, et on le cite régulièrement. Il a fait pas mal de recueils de citations qui n'étaient d'ailleurs pas forcément de lui, mais c'était un animateur de radio.
3: Francis Blanche.
0: Non, ça, oh, bah on l'a déjà dit, Francis Blanche.
6: Radote, l'autre.
5: Animateur de radio. Non,
6: c'est marrant parce qu'au Kurdistan, elle ne se trompe pas, puis là, elle est pour moi de mon
2: José Arthur.
0: Pardon.
2: José Arthur.
0: José Arthur. Bonne réponse de Philippe Claudel. Pour Fabien Puot, qui habite Colombes, qui a dit « Je n'ai pas fait l'amour depuis 1959, mais il n'est que 21h. »
2: Sébastien Thoen.
6: Yoann Rioux.
0: Non.
4: Ça peut être Sim.
0: Non, non, non. C'est britannique, pour tout vous dire.
5: Ah, oui. Ah mais c'est un homme.
0: Un homme, oui.
5: C'était acteur. Il faisait des émissions rigolotes. Ah,
0: des émissions rigolotes, oui.
5: Ah, Bénil.
0: Bénil. Bonne réponse.
1: Collectif,
0: c'est bien Bénil.
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0: Une question pour Carla Moulineau qui habite... Qui habite Malakoff.
8: Oh, j'ai Malakoff.
4: Ah, encore une idée de week-end.
6: Qu'est-ce qui fait bien
5: Malakoff.
4: C'est peut-être un peu loin pour Julie, Malakoff.
0: Carla Moulineau espère elle aussi un chèque RTL. Dans quel cas précise-t-on qu'on a choisi celle ou celui qui est Zinzolin?
4: Zinzolin,
6: c'est un adjectif?
0: Alors, c'est un adjectif, Zinzolin, oui.
5: On dit Zinzoline au féminin.
0: En gros, la question, c'est évidemment, qu'est-ce que veut dire le mot Zinzolin?
4: Voilà, Zinzolin, c'est un tissu.
0: On peut qualifier un tissu de Zinzolin.
6: C'est lié à un motif.
0: Mais alors, dans quel cas?
6: C'est pas pour une fête, genre le carnaval, le Dunkerque?
0: Non, mais vous avez raison, un tissu.
4: Oui, c'est un tissu, il peut être Zinzolin.
0: Mais pas seulement les tissus, plusieurs choses.
4: C'est une couleur, c'est un coloris.
6: Est-ce qu'un visage?
0: C'est une couleur.
4: C'est un coloris.
0: Mais quelle couleur?
4: Verdâtre.
5: Le blanc.
0: Verdâtre, non.
4: Que c'est pas un peu rouge, coque de bruyère.
6: Un peu violacé, comme
4: ocre.
6: Par exemple, Christine Bravo a le teint Zinzolin.
0: Oui, ou un gland peut être Zinzolin.
4: Ah, oui, oh, c'est rouge violacé. On vit dans le slip du patron. On est content.
6: Mais Laurent, mais ça va.
4: On est content.
6: C'est dingue. Il y a peut-être des enfants dans le public.
5: Et on sait pas, on est depuis 2 heures.
6: Et pourquoi vous parlez de la couleur de votre gland, Laurent? Mais ça va pas.
4: On aura le scrotum à 18h.
6: Non, mais.
4: Alors que le
6: parti comme c'est.
0: Alors que le clito qui est rouge.
6: Pas pour tout le monde.
0: Ah non, mais vous êtes cousin. C'est pas rouge, c'est violacé.
6: Violacé.
0: Mauve.
6: Vous avez
0: pété les couilles. Et monsieur Logérias est en train de me montrer son sexe.
4: Mais oui. Je ne savais pas dire le mot exact, c'est pour ça que je préfère vous montrer.
0: Alors voilà, donc j'ai bien obligé de dire ce qui est.
6: Violacé.
4: On dit Zinzolin ou glandu.
6: Ça a l'air de dégoûter Caroline.
0: Violet, rougeâtre. Et c'est Zinzolin ou Gingolin d'ailleurs, on peut dire aussi.
6: Gingolin, ça c'est quand c'est Dominique Besnier qui en parle. Moi c'est le gland Gingolin. Ça il est tout violacé, ça c'est sûr.
5: C'est pas joli comme mot violacé.
0: C'est pour, vous voyez, par exemple, comment il s'appelle notre ami
4: Prince
0: aurait pu chanter Zinzolin Reign.
4: Zinzolin Reign. Zinzolin Reign.
6: C'était mieux d'ailleurs que
4: la,
6: ça.
4: La couleur Zinzolin de Spielberg, très bien.
6: C'est mignon, Zinzolin.
0: Alors ça évidemment, ça s'use.
6: Mais Laurent,
2: eh ben oui. Non, non, voilà.
0: Non. Vous me fatiguez. Ça s'utilise moins qu'avant, évidemment.
4: Ah bah,
6: pas du tout.
4: T'as des souvenirs quand même.
0: C'est un peu vieilli. Mais en littérature, on utilise encore parfois la couleur Zinzolin.
6: Ah ouais, parce que dans les.
0: Et c'est vrai que des vêtements, du vernis à ongles peut être zinzolin.
8: Écoutez, vous savez comme je suis fan de vernis à ongles.
0: Oui. Hein,
8: j'ai jamais entendu, est-ce que vous pouvez me mettre un petit zinzolin
0: Si, un petit vernis couleur gland.
8: Oui,
0: c'est sympa.
4: Mets-moi donc un vernis gland.
0: Allez, pour une petite soirée.
8: Ça ne se verra pas.

0: Ah oui, comme en plus elle a les mains poilues, ça fait couille, c'est bien.
1: Ça fait beaucoup.
2: Ça fait une belle soirée, quoi.
3: Vous êtes bêtes. Ah, ils sont bêtes.
4: C'était une question, franchement, de français, de vocabulaire.
2: Oui, tout à fait.
4: Et qui permet quand même d'utiliser des mots un peu nouveaux plutôt que de dire mauve, violet, rougeâtre.
5: On dit zinzelin.
4: Ben voilà.
5: Voilà.
4: On pourrait dire zinzelin.
3: Maintenant, moi, je trouve qu'il y a trop de mots pour dire rouge. Finalement.
4: Maintenant, je vous emmène dans la tribu pygmée des Hakka en Afrique centrale. Et particulièrement, la question porte sur les hommes. Mm. Et c'est pour madame Sonia Huche qui a habite Nointel, dans l'Oise. Quelle particularité étonnante ont les hommes, enfin plutôt, qu'est-ce qu'ils font d'étonnant, les hommes de la tribu pygmée des Hakka, en Afrique centrale?
1: Est-ce que c'est lié à leur truc zinzolin?
6: Ils se mettent zinzolin, mais tu fais bien.
1: Non. Est-ce que c'est lié au truc zinzolin qu'ils ont sous le pagne?
4: Que peu d'autres hommes font dans le monde.
1: Est-ce que c'est de
7: la vaisselle?
1: Est-ce que c'est de la souplesse?
4: Pas la vaisselle, mais voyez, il y a...
1: Ils portent les enfants.
4: Alors, ils portent les enfants.
2: Ils nourrissent les enfants.
8: Ils allaitent les enfants.
6: Ils s'accouchent.
2: Nourrissent les enfants.
6: Ils accouchent les enfants.
7: Ils les allaitent.
2: Ils les allaitent.
4: Ils donnent le sein aux enfants. Bonne réponse.
3: Pardonnez-moi.
4: De Florian Gazan.
1: Mais il y a de lait. Il y a du.
3: On a du lait. Alors techniquement, normalement, quand on donne le sein, c'est pour donner du lait.
4: Oui. Eh bien, ils peuvent donner du lait aussi.
6: Bien sûr. Ah bon. Et les hommes s'appellent Anso, Virginie, Nathalie.
2: Et oui. Ce sont des.
6: Le truc, c'est qu'en fait, c'est pas le même.
1: Non, non, mais pardon, Laurent. Non, on peut. Vous pouvez avoir du lait, vous sentir alors, dessus.
4: Alors, ça dépend des circonstances.
6: Comme si tu ne savais pas.
7: C'est des pygmées, hein. Ils sont tout petits.
2: Ah bah. Oui. Ah,
1: donc tout est proche. Tout est proche. On pense qu'on tient sur le.
4: Non, et puis en fait, vous moquez pas des Hakka, il y en a peut-être qui nous écoutent.
3: Oui.
4: Les hommes pourraient allaiter. Le seul problème, effectivement, c'est que il y a un processus pour allaiter, pour produire du lait. C'est évidemment très très rare, mais ça arrive et ça peut arriver
1: chez les Hakka.
4: Chez les Hakka, effectivement.
1: Ah, c'est génétique alors.
4: La création du lait a été constatée chez ces hommes qui donnent quotidiennement le sein aux nourrissons, parce que en effet. Les hommes comme les femmes ont cette possibilité de créer du lait paternel. En effet, on a les appareils d'organes nécessaires à la création du lait, les tétines, les glandes mammaires, l'hypophyse. Mais il suffit effectivement d'activer.
3: Alors, je crois qu'effectivement, j'allais dire, en fait, il faut... Alors, je ne vais pas faire de gestes.
1: Si, vas-y. Vas-y, c'est filmé.
3: Mais je crois qu'effectivement, une glande mammaire, ça s'active. Et qu'à force de...
4: Absolument.
2: Mais regarde, Bernard Mabille, il fait de l'isio-4.
7: Mais alors, attends, ça s'active peut-être en prenant certains aliments?
4: Non. Alors, je vous explique.
3: En aspirant.
4: De façon purement physiologique, l'homme est au même titre que la femme, doté d'un dispositif nourricier, des tétines, des glandes mammaires et une hypophyse. Ça, je vous l'ai dit.
1: D'accord.
4: La production de lait est déclenchée par une hormone appelée la prolactine.
3: Oui.
4: Les hommes seraient donc en théorie capables de produire du lait.
1: Ça veut dire qu'ils pourraient aspirer les tétines de votre mari toute la soirée pendant plusieurs années pour qu'il y ait du lait qui sorte.
4: Le problème, c'est que le mâle secrète également une quantité importante de dopamine, une hormone dite de plaisir qui stoppe la production de prolactine. Mais
1: il faut pas prendre du plaisir quand on vous tète le sein.
4: Et c'est à cause de la dopamine qu'on voit quasiment jamais de lait sortir des tétons masculins. Mais autrement, nous produirions nous aussi de la prolactine.
1: Ah ouais.
4: Et les papas Hakka, eux, parviennent cependant à déclencher eux-mêmes. Oui, les papas Hakka.
2: On dirait une chanson de Stromae. On dirait le dernier tube de Hakka. Papa Hakka, donne-moi du lait.
6: Mais en fait, Laurent, donc, pendant que les pères, là, chez les Hakka, donnent le lait, quoi, les femmes, elles sont au bistrot, elles font les baby-foot.
7: Bah, évidemment.
6: Non, mais c'est ça.
2: Et bois du Riga, tu me déclopes.
6: Quelle chance elles ont.
4: Bon, où en était-on? Alors. C'est une bonne réponse, en tout cas.
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4: Oh, voilà une question amusante pour Monsieur Tavernier qui habite Montbrison. Quel est le premier personnage Disney à péter?
2: Mickey.
7: Pan.
4: Non, parce que évidemment Disney.
5: Bah si,
4: évidemment,
5: Peter Pan.
4: C'est pas péter Pan. Ah,
2: bah, Pinocchio avec son nez.
4: Je comprends comment vous embrassez.
5: Ah bon, bonjour l'anatomie.
4: Mais non, effectivement, pensez bien que ce genre de choses, c'est quand même assez rare.
5: Oh,
4: allez-y.
3: Shrek.
4: Shrek, non, non, c'est pas
8: un nain. Un nain peut-être, un des sept nains.
4: Ah, un nain, c'est pas bête. Un nain aurait pu prouter ouais. dans ah Blanche-Neige oui. et les sept nains. Bah oui. C'est trop tôt. C'est Blanche-Neige et les sept nains. C'est avant les années 1950. Il y avait quand même des codes au cinéma et encore plus chez Disney pour pas choquer quand même les spectateurs.
3: Donc, c'est pas La Belle au Bois Dormant.
4: Il y avait personne qui rotait ou qui pétait. Ah.
3: Le Prince Charmant dans La Belle au Bois Dormant.
7: Oh, bah, non, ouais. non,
4: moi je dirais une femme. Non, alors écoutez franchement, vous imaginez La Belle au Bois Dormant qui ronfle.
10: C'est plus
4: il arrive, il pète, il la réveille.
10: Dans le roi lion. Le roi lion. Alors, le faco de chair. Le faco de chair.
4: Qui s'appelle?
10: Ah bah je fais...
2: Simba.
4: Comment?
10: Non.
2: Simba.
10: Non.
4: Non.
10: Mais il s'appelle le faco de chair, mais c'est lui, hein.
4: C'est lui. Vous avez quasi la réponse, mais au moins donnez-moi le nom c'est du personnage.
2: Zumba.
4: Comment?
2: Zumba. Pumba.
4: Pumba. Bonne réponse d'Isabelle Mergault et Caroline Diamant. Eh oui. Il a fallu attendre le roi lion pour voir un personnage.
2: C'est pas grave. Hein. Moi, j'ai entendu très tranquillement, j'étais pas inquiète.
4: Non, mais c'est assez
2: non, mais je regardais pas ma honte en me disant ah, vivement qu'il y a un personnage qui pète dans un Disney.
4: Qu'est-ce que vous faites, vous qui êtes quand même la reine de l'élégance, Christina? Si ça, vous êtes, voilà, vous êtes à une soirée, c'est très chic, c'est très mondain, et vous êtes là en beauté comme aujourd'hui, je vous ai jamais vu aussi belle,
10: ah
4: chère
10: bon
4: Christina.
10: Ah bah merci,
4: mais c'est pas de chance. Il y avait des flageolets à midi à la cantine. Et là, paf, au dîner, vous lâchez, mais vraiment, mais un petit truc discret, là. Qu'est-ce que vous faites, alors? Qu'est-ce qu'on doit faire dans ces cas-là?
10: Bah, chérie, il vaut mieux pas lâcher, je sais pas, va aux toilettes. Dès que t'as mal au ventre, tu vas aux toilettes, tu fais tes besoins aux toilettes, tu te mouches aux toilettes,
0: oui,
10: tu vas aux toilettes.
0: Mais tu as tort, Christina, parce que j'ai lu une enquête très sérieuse, et aujourd'hui, vous pouvez retrouver dans la presse, quand
10: faut
0: un
10: couple... Faut pas se retenir.
0: Non, ouais, quand un couple vraiment s'aime vraiment.
4: Oh, bah,
0: quand
4: il attend encore. Ouais,
0: non, je vous assure, je peux vous retrouver sur Google.
10: Quand un couple s'aime vraiment quoi?
0: Oui, il y a les études. Eh bien, quand on accepte de péter face à côté de l'autre, eh bien, je t'assure que ça, c'est le signe de très bonne santé
10: mais
0: du couple.
10: Tu pètes dans quel sens? Dans le sens des aiguilles du nez? C'est quoi?
2: C'est ta meilleure.
4: Et le pire, c'est qu'il veut nous inviter à son mariage. Je me vois bien dans l'église, le prêtre en train de dire, je vous demande, Nathalie et Pumba, d'avancer. Non, franchement.
0: Mais
4: non, mais
10: Christi... Ça casse le glam, excuse-moi.
3: Ah ouais. Bah oui, ça casse,
10: ça casse
3: le glam.
10: L'amour, ça casse tout.
4: Si.
10: Moi, je suis pour l'amour mystérieux.
4: Là, je vous parlais pas en amour, chère Christina. Je parlais, vous êtes en société, vous êtes coincée à table, vous pouvez pas sortir de table. Et vous sentez, bien. Vous sentez bien.
3: Moi, je sais ce que je fais. Je me retourne
10: dans le voisin. J'ai fait que c'était pas moi, hein, je sais pas.
4: Ah, ben bah voilà, Olivia. Voyez.
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4: Une question maintenant pour Patrick Bruno qui habite à Lens, c'est dans les Bouches-du-Rhône. Question qui nous emmène à Saulieu, à Dijon. Oh, vous connaissez la réponse, j'en suis sûr, car mes grosses têtes sont très cultivées aujourd'hui, je le constate. Et c'est vrai qu'on parle évidemment à cause de la canicule, mais surtout des records de chaleur dans l'Arctique. Un 100 degrés Fahrenheit, hein, vous avez vu ça un peu. On parle de la disparition des ours blancs. Heureusement, il nous en reste à Dijon et à Saulieu. Mais de quel ours blanc s'agit-il?
13: Des sculptures, non?
3: Mais non, mais c'est du pinard.
4: Non, ce n'est pas du pinard.
2: C'est la sculpture de Monsieur de Pompon.
4: La sculpture de François Pompon. Bonne réponse de Philippe Manœuvre. Qui connaît bien effectivement les sculptures.
14: Mais c'est une merveille de l'art déco. C'est sublime, c'est bien, sculpture. C'est très... Moi, j'adorerais en trouver une brocante.
4: Hein. Il a fait des tas d'animaux, Monsieur Pompon. Hein. François Pompon, qui avait un frère jumeau d'ailleurs, qui s'appelait Hector Pompon. Non, mais c'est vrai, j'invente pas.
13: Il n'y a pas de jeu de mots.
14: Il
13: y avait papa, on se dit papa, pompon. En général, les pompons vont par deux.
7: Est-ce que ça a porté bonheur de toucher les pompons?
4: Je ne sais pas, mais en tout cas, Hector et François Pompon étaient jumeaux. Et c'est vrai que François Pompon, il n'avait pas trop de succès au départ en tant que sculpteur. Il a commencé à en avoir assez tardivement quand il a eu l'idée de sculpter ses animaux. Et c'est vrai que ses panthères, ses ours blancs, là je vois un coq aussi, un grand cerf, tous ces animaux sculptés par Pompon sont formidables.
14: Ah oui, ça c'est
4: merveilleux. Et si je vous en parle, c'est parce qu'il y a une exposition là dont vous pouvez profiter à Paris, dans une galerie. qui s'appelle L'univers du bronze.
14: Vous pouvez bon, on va aller en couler un.
2: Elle était quelque part.
13: Là, on va tirer la chasse d'eau. Hein. Ça vaut combien, Pompon?
4: Ça vaut ça. Regardez vos mocassins.
2: Mais lui, c'est des glandes.
13: Il est mort quand, monsieur Pompon?
4: Oh, monsieur Pompon, il est mort assez âgé, pour tout vous dire. Mais il est mort en 1933.
13: Ah oui, j'aurais pu le connaître.

0: était né en 1855, ce qui à cette époque, je fais le calcul,
1: ah
0: oui,
1: oui, ça, ah ouais,
0: ça fait 45 et 33, ouais, ouais. Ça fait quand même 78 ans,
1: oui.
0: C'est pas mal pour l'époque.
1: Ouais, ouais. Ah bah oui.
0: Il est mort à Saulieu et il est enterré, il repose sous un condor en bronze.
2: Et lui, il dort en dessous.
0: Faut faire gaffe à ce qu'on met sur une tombe. Bah, c'est toujours très con. Le condor, bon, c'est pas très agréable. Non, franchement, c'est comme Stevie. Moi, je lui ai toujours dit, fais attention, surtout si jamais t'es enterré en mars, faut pas mettre ici giboulé.
3: Ah, oh, c'est joli.
1: Ah oui.
3: Ah, oh, c'est joli. Ah, on comprend que vous soyez le patron. Ah, oui. Ah, oui.
0: Bernard, on mettra quoi sur votre tombe à vous alors?
3: Ah, je sais pas.
0: Moi, je serais de vous.
3: Il faudra déjà du marbre. Hein.
0: Je serais de vous, je mettrais. Il y en a encore sur la tombe d'à côté.
3: Oh.
4: Ah oui, c'est pas mal. Ou alors, je crois qu'on pourrait lui mettre. Lui, les porteurs en ont bavé.
0: Ah, vous, vous mettrez ici J-Fog. C'est
3: ah
0: joli,
3: ouais,
0: ça.
3: Bah, ouais.
0: C'est pas
3: ah
0: mal.
2: On va croire que c'est une grenouille anglaise.
0: Ici J-Fog, c'est joli.
2: Ah oui, c'est
0: vous y avez pensé, vous, monsieur Gisbert, parce que je sais que vous écrivez beaucoup autour de ça, même dans votre dernier livre, Dernier été. Ouais. Vous
4: parlez... Bien sûr que c'est lui qui écrit.
1: Ah ouais, ouais. Je rigole.
0: Vous parlez pas mal de votre propre mort.
1: Mais je me moque.
0: J'ai même été inquiet quand j'ai lu le livre.
1: Vrai, mais je me
0: suis dit, tiens, il va pas bien.
1: Ah bon? Non, mais je ris, tout ça, c'est pour rire.
0: Et alors, vous avez pensé où est-ce que vous vous reposerez?
1: Ah oui, ça m'érindole. En plus, j'aurai une belle vue parce qu'il y a la montagne juste au-dessus. C'est magnifique.
2: Parce que tu penses que tu vas voir quelque chose.
1: Oui. Bah oui, oui. Puis il y a des arbres partout. C'est magnifique.
0: Et vous, Bernard, ce sera où?
3: Je pense que je serai dispersé dans l'océan.
0: À descendre.
3: Ah, non. Il y aura peut-être un tsunami. Il faut se méfier.
0: Ah, on va jeter vos cendres. Ah,
3: j'aimerais bien. Ouais.
0: Ah, moi, je veux bien en faire. Tu voulais m'en donner un peu, je le fais.
3: Ah oui.
1: Non, mais les poissons.
2: C'est bien. De toute façon, il faut qu'on soit nombreux.
4: Mais vous savez que les cendres, c'est vachement bien. Si vous avez un potager, vous mettez les cendres le long des pieds de salade,
3: avec
4: et comme
3: limaces,
4: ça, les limaces ne viennent pas.
3: Oh,
4: ah, non, c'est oui. Vrai.
2: Mais il faudra une grosse urne pour tes grosses burnes.
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0: Bah tiens, je compte sur vous, monsieur Janssen, pour répondre à la question suivante. Une question d'actualité, étonnamment. mais à quelle actualité est ramené ce mot que j'ai découvert dans Libération hier? C'est une question pour Claire William, qui habite Pontivy. En effet, j'ai appris ce qu'était un flaperon. Mais qu'est-ce qu'un flaperon?
2: Un apron moche.
0: Voilà pourquoi il faisait déjà les grosses têtes il y a 30 ans.
4: Ça n'a rien à voir avec l'aérien?
0: Eh bien, évidemment que si.
4: Si,
0: qu'est-ce que vous avez comme d'autres domaines de culture que...
4: C'est un volet sur les ailes de l'avion.
0: C'est-à-dire donc c'est...
7: Un morceau d'aile.
0: Un morceau d'aile. Je vous accorde la bonne.
4: Ah oui, c'est un morceau d'aile, c'est un volet qui est... C'est des pièces détachées, vous savez. Et il n'y a qui t'abîme, mais c'est ça, c'est par rapport à ça. Il y a un avion qui a volé et les passagers ont vu qu'il manquait un morceau sur ce volet.
0: Non, c'est qu'on nous reparle dans la presse d'un flaperon, pas n'importe lequel, flaperon. Mais effectivement, moi, j'ignorais l'existence de ce mot. Un flaperon, c'est bien un morceau d'aile.
4: Il fallait me demander.
0: Hein. Alors maintenant, je vous demande pourquoi on parle d'un flaperon.
3: À cause d'un accident.
0: Ah, oui, mais lequel?
3: C'est celui du Rio.
0: Rio, mais c'est un anniversaire. Enfin, un anniversaire, une célébration.
2: Triste.
3: Ah, le Concorde.
0: Ah non, pas le Concorde.
2: Argentine.
0: Non plus. Ah, l'Argentine non plus. 10 ans de mystère.
7: Malaysian Airlines.
0: Airlines, bonne réponse. Ça fait une double réponse. Hein.
7: Alors, c'est carré. Hein.
0: Ah non, mais vous avez dit morceau d'aile, c'est vous qui l'avez dit.
7: C'est vrai, je l'ai spécifié.
3: Merci. Ah, il pensait à un poulet, lui.
0: Ah bah oui, c'est vrai. Ça, c'est pas bête ce que vous dites. Quand on vous proposera dans le poulet, quel morceau vous préférez?
3: Le
0: flaperon. Mais le flaperon, c'est un morceau de l'avion qui avait été récupéré un an après. Ouais. Alors, j'allais dire la catastrophe, on n'en sait rien. Parce
2: non,
0: que
2: mais c'est
3: bah,
2: fou,
3: non,
2: c'est
3: là, s'il manque un bout... L'avion,
7: on peut l'imaginer, ouais.
0: Eh bien, allez savoir, il vole peut-être toujours quelque part, cet avion.
2: Non, mais ça fait peur.
0: C'est,
2: hein.
0: C'est le vol MH370 qui avait effectivement disparu en mars 2014. Vous vous rendez compte? Ça fait 10 ans déjà.
4: Hein. Il y en a eu deux coup sur coup de MH.
0: Comment ça, deux?
4: Eh bien, il y a eu le premier MH370 et quelques mois plus tard, il y en a eu un autre qui a été abattu au-dessus de la Russie.
0: Ah oui, mais celui-là,
2: oui.
0: On sait.
2: Si on savait
4: mais ça fait quand même deux avions de la même compagnie en quelques mois. Donc, ils ont mis la clé sous pression, normalement.
2: C'est vrai?
4: Bah, c'est terrible pour une compagnie d'accidents coup sur coup.
2: Il y a confiance.
4: Sainte-Anne.
7: Surtout qu'on ne dit jamais 203.
0: Attendez que je comprenne. Le deuxième avion, on sait ce qui s'est passé.
2: Oui, mais ça quand même
4: oui,
2: pas
4: mais,
2: de sens. Quoi.
4: Mais c'est quand même mystérieux quand même, parce qu'on n'a pas les résultats de l'enquête. On a retrouvé la carcasse, l'avion, on sait que... mais on ne sait pas
0: donc,
4: exactement.
0: En gros, ce que vous êtes en train de me dire, là, c'est que pour mes prochaines vacances, je ne choisis pas Malaysian Airlines.
4: Non, surtout pas, je ne vous conseille pas. Non, oui, oui. Moi, je l'ai répertorié dans ma liste noire. Hein, oui.
0: Et ouais. Il y a des compagnies comme ça qu'il ne faut pas prendre, vous le savez, vous, monsieur Janssen. Donnez des conseils à tous nos auditeurs autant
4: mais
0: qu'on
4: je veux
0: en
4: bien,
0: profite.
4: Mais vous savez, je n'ai plus vraiment la légitimité de me prononcer sur l'aérien parce que je ne vole plus. Mais il y a quand même des listes qui sont éditées par le gouvernement pour les compagnies les plus fiables au monde.
0: Ah oui.
4: Voilà, donc on peut les consulter sur les sites dédiés. Voilà.
0: Air France, c'est bien Air France.
4: Oui.
2: Ah bah oui.
4: Ah si, ça, par contre, ils font attention. On n'a pas toujours été bien classés, mais maintenant on est bien classés. Voilà.
2: Ils changeaient les flaperons à chaque fois.
4: Oui. Moi, je nettoyais tous les flaperons. Hein,
0: non, mais il y a un truc que j'arrive pas à comprendre, c'est la nourriture. Comment vous arrivez à chauffer tout pour tout le monde?
2: Ah bah il y a des micro-ondes.
4: Il y a des fours, monsieur Ruquier.
0: Mais ils sont grands les micro-ondes pour.
4: Il y a des séries de fours et c'est des cassolettes, c'est des systèmes de cassolettes. Donc c'est des à étage. Il doit y avoir 40 cassolettes par four.
2: Mais
4: c'est
2: pas.
4: Et il y a 7 fours à l'arrière, 2-3 au milieu et 2 à l'avant en première, oui. On peut faire chauffer. On fait chauffer simultanément tous les plats et après il faut charger tous les plats dans les voitures.
3: Mais comment c'est que le plateau c'est pas des micro-ondes parce que c'est de l'aluminium.
4: Ah non, c'est des fours à chaleur ventilée, monsieur Junio.
2: Et vous avez d'autres repas, vous. Vous mangez pas comme nous.
4: Non, ne mange pas comme les passagers. Par contre, les deux pilotes ne doivent pas manger la même chose.
2: Ah oui.
4: Voilà.
2: Ah,
4: parce que s'il y en a un qui fait la tox, l'autre ne la fera pas. Parce que sinon, vous vous rendez compte, s'ils ont une gastro avant d'atterrir, c'est compliqué.
2: Les toilettes sont juste derrière.
3: Une allergie.
4: Donc ça, c'est
3: ils gonflent comme un airbag.
4: Ah oui, vous faut des œdèmes de caque.
0: Comme Coluche dans Banzai. Voilà,
7: ouais.
0: Vous souvenez, Valérie?
2: Oh, bah, je m'en souviens très bien.
4: C'est elle qui faisait le chameau.
2: C'était horrible.
0: Qu'est-ce qui était horrible?
2: Ben, sa tête.
0: Ah, comment ils ont fait d'ailleurs
2: pour... Oh, bah, c'était du maquillage.
0: Ah,
2: hein.
0: Oui, ah oui.
7: Merci Valérie.
0: Il me fait toujours rire ce film.
4: Ah oui.
0: C'est vrai. Hein.
2: Ben, il n'y a pas que vous, il repasse au moins 2 fois par an.
4: C'est vrai. Et moi, pendant qu'on faisait la tournée théâtrale de votre pièce, monsieur Ruquier, une grande pièce hein, quand même, couple magique, et ben, j'ai été étonné et ébahi à chaque fois. Les gamins. Donc, c'est-à-dire que ce film traverse toutes les générations, parce que les gamins qui connaissent pas Valérie, mais ils connaissent forcément Banzai et Valérie par rapport à Banzai. Et ben, je trouve ça magnifique de traverser les générations comme ça.
2: Non, mais ils me connaissent.
4: Ben non, mais ça, c'est dingue, ça.
2: Tu as raison.
4: Et tu sois flatté, tu sais.
2: Mais je suis très flatté.
4: Pour les gens, tu restes une mythe. Non, un mythe.
0: En fait, c'est votre point commun. Vous, tous les deux, vous resterez une hôtesse de l'air jusqu'à la fin de votre vie.
4: Exactement.
0: Faut bien dire les choses. Vol MH370, en tout cas 10 ans de mystère. Parce que là, pour le coup, celui-là, on sait vraiment pas du tout ce que cet avion est devenu. Tiens, vous avez froid, Karine Le Marchand.
7: Je vous vois. On a remis ses chinchillas.
2: Tu vois, c'est ça de pas avoir de chair. J'ai jamais froid. Moi, j'ai tout le temps froid.
0: D'habitude, on voit votre petite fourrure, mais c'est parce que votre jupe.
3: Mais c'est génial.
7: C'était mieux avant.
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0: c'est aussi l'anniversaire aujourd'hui. Il a 70 ans de celui qui a inspiré, paraît-il, le fameux feuilleton Le Baron Noir.
8: Ah,
0: qui
8: est... Julien Drey.
0: Julien Drey a 70 ans aujourd'hui.
8: Vous allez le mettre en colère avec l'histoire des montres.
0: Hein. Ah, on n'a plus le droit de parler de ça.
8: Oh là là, il en a voulu terriblement à l'Express parce qu'on avait beaucoup écrit sur cette histoire de montres.
0: Ah, c'est vous qui aviez sorti ça.
8: Oui, il nous en a voulu à mort. Il m'en veut encore, d'ailleurs, je crois, Julien Drey. Alors que j'aime beaucoup, moi, Drey. Hein. Il nous a inventé Mélenchon formidable, on peut le remercier.
0: Regardez le diable.
3: Ah, il est incroyable. Il t'a voulu à ce point, à toi aussi.
8: Son affaire, c'était d'avoir acheté et revendu des montres avec de l'argent liquide, donc la justice y est
3: intéressée. Mais non, c'est même politique et j'ai jamais
8: rien. On avait raconté tout ça, et puis il a fini par être blanchi par la justice qui a dit bon, bah, y a rien de bien grave, on laisse passer. Et puis évidemment, la presse ne relate jamais avec autant de retentissement les fins heureuses des affaires plutôt que les affaires elles-mêmes. Donc,
3: mais il veut être dans le game, on le sent encore. Hein. Il fait tous les plateaux, on sait pas, il a l'impression qu'il dit tout et son contraire.
8: C'est un adepte de CNews, lui.
0: Et surtout sur CNews. Ouais.
3: Une très belle chaîne. Qui aime son pays. Ah, ça vous fait chier, hein, vous, les socialistes de Neuilly.
0: Oh, les socialistes de Neuilly.
3: Qui vont chez Albi acheter des montres Cartier. Ça vous fait bien chier, tout ça. Hein.
9: Christophe, t'as pas envie de devenir politique? T'as jamais été contacté
8: jamais,
9: par une formation?
8: Jamais, jamais.
9: T'as pas
8: envie? Oui, mais non, moi, je ne franchis pas ce Rubicon-là.
9: On ne sait pas ton parti, non.
8: Beaucoup de respect pour les hommes et les femmes politiques. C'est un métier très dur.
3: Ça sent le contrôle fiscal à plein de fois. Il y a un contrôle fiscal, maintenant il se rattrape. Excuse-moi Christophe, là tu me déçois.
8: Il faut être intransigeant avec ceux qui fautent, mais c'est un métier de vocation, de dévouement. C'est l'enfer.
0: Vous avez fini votre interview, Rio. Alors je peux passer à la question suivante pour Édouard Doucot, qui habite Crépy en Valois.
10: Ah, Crépy. Ça c'est un matériau que j'aime bien parce que c'est un matériau très noble. Alors, Stomy,
0: vous qui êtes costaud, vous ne pouvez pas lui en foutre une.
10: Estomy, viens du Cabo Verde. Cabo Verde, c'est pour le un peu.
11: Voilà, fais attention.
0: Eh bien, voyez, il ne parle pas comme ça, Stomy.
10: Il faut juste insister un bout. Vas-y, dis Pirou. On dit Pirou. Voilà, la dit Pirou aussi.
0: Pour Édouard Doucot, qui habite Crépy-en-Valois, donc.
10: Ben, l'andouille, j'aime pas. Parce que l'andouille, sous les fondations, t'appuie. Alors que le crépi, ça reste.
0: Sur quelle tombe a-t-on placé un temps cette épitaphe provisoire?
10: Daniel Dacosta. Parce qu'il aimait beaucoup le crépi, alors que Dacunial était pour son douille. Mais ça va la même société.
0: Sur quelle tombe?
10: C'était
0: à Saint-Molou. Oh merde. Sur quelle tombe a-t-on placé cette épitaphe provisoire? Passant, ne pleure pas ma mort, si je vivais, tu serais mort.
9: Oh. Ouais. Oh, est-ce que c'est un homme qui est mort? C'est quelqu'un qui est mort?
0: Ah bah oui.
8: C'était provisoire parce qu'on l'a changé après.
0: Oui,
8: donc c'est une épitaphe qui était tournée contre lui.
0: Évidemment.
8: Et c'était quoi, un bourreau?
2: Hitler.
0: On a dit évidemment qu'il a fait partie des bourreaux d'une
9: Himmler,
0: d'une
9: Himmler.
0: Période.
8: Ah, c'est Staline.
0: Pas Staline,
3: c'est un milicien.
0: C'est bien avant.
3: Collabo.
11: Le roi Léopold.
9: Néron.
0: Passant, ne pleure pas ma mort, si je vivais, tu serais
8: c'est
0: mort.
8: C'est quelqu'un qui a fait beaucoup de morts, donc c'est un militaire,
0: évidemment.
8: Un dictateur.
9: Pol Pot.
0: C'est
8: 19e siècle.
0: Ah, on est au 18e, effectivement.
3: Napoléon.
0: Non.
9: Il a joué un rôle important dans l'histoire. C'est-à-dire qu'il
0: ah,
9: a...
0: bah oui, bien
2: Danton.
0: Sûr.
2: Danton.
0: Comment vous dites?
2: Danton.
0: Pas Danton.
8: Robespierre.
0: Ah. Robespierre. Ah. Bonne réponse.
2: Merci, Sylvie.
0: Et oui, c'est sur la tombe de Robespierre qu'on avait inscrit provisoirement, évidemment ça a été enlevé ensuite, cette épitaphe « Passant, ne pleure pas ma mort, si je vivais, tu serais mort ». Vous pouvez expliquer pourquoi?
8: Robespierre avait pris la tête de la terreur entre 92 et 94, il a envoyé à l'échafaud des tas de gens, il a fini par se faire renverser en août 94 par le mouvement de Thermidor, qui a mis fin à la terreur. Il a essayé de se défendre, on lui a mis une balle dans la mâchoire, on lui a ligoté la mâchoire pour aller à l'échafaud, ça a été une mort absolument atroce, la mort de Robespierre.
3: Mais il avait fait quoi? Il avait fait quoi avant?
0: Ah ben, il avait fait un duo avec Jean-Marc Thibault.
3: Ah d'accord.
8: Maximilien de Robespierre.
0: Robespierre et Jean-Marc Thibault, ça.
9: Laurent, elle est.
3: Mais dès que je vais la comprendre, je vais
9: c'est
3: me marrer.
9: C'est pas votre meilleur, Laurent, soyons
8: honnêtes. Moi, je l'aime bien.
3: Voilà, mais si vous le patron, on va rire, non, on fait semblant. Hein.
0: Vous verrez ce qu'on mettra sur votre tombe à vous.
3: Tant pis. Tant pis, dommage, à la prochaine.
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0: Aujourd'hui, il y a des questions originales, hein, je vous préviens. Il se trouve que c'était la semaine des mathématiques qui s'achève ce vendredi.
3: Ah oui, déjà.
0: Il s'agit pas
10: on
0: n'a
10: pas eu le temps de kiffer.
3: Ça pouvait être toutes les semaines.
4: Et on peut faire des opérations.
3: Chier, chaque fois qu'on s'éclate, ils arrêtent.
0: Il y a surtout eu des opérations militaires, pour tout vous dire. Mais là, justement, je vais vous demander de prendre votre stylo et un morceau de papier. Je pense que de tête, vous n'y arriverez pas. Quel est le nombre, voici la question pour Madame Lebrun de Bruxelles. Quel est le nombre auquel, quand on lui ajoute le même nombre...
4: Oh, ça y est, ça fait mal à la tête.
11: Ouais, en plus, c'est quoi qu'on écrit, là? C'est... Que le même nombre. On écrit nombre.
4: C'est quel nombre?
11: Moi, j'écris nombre.
10: Tu mets,
11: déjà,
10: c'est
11: ça peut m'aider.
10: Une équation.
2: Moi, j'écris
10: donc,
2: x.
10: Donc, tu mets x plus x.
3: Ok, ah, d'accord.
0: Quel est le nombre auquel, quand on lui ajoute le même nombre...
11: Ok, nombre plus nombre.
0: Plus sa moitié.
4: Oh là là.
0: Plus son quart.
11: Attendez, plus demi-nombre.
10: Non, plus... Attendez.
2: Plus son quart, oui, moi je suis.
0: Plus son quart, plus 1 donne 100.
11: Alors, est-ce que c'est un nombre un peu drôle comme racine carrée de 4 ou...
0: Non, écoutez, c'est forcément un nombre qui a moins de 100.
11: Oui.
0: Comprenez, puisque...
11: ça fait 100 le total.
0: Vous ajoutez... Voilà, le total c'est 100. Bon, déjà vous pouvez faire 100 moins 1, puisque...
10: T'es fait 99.
11: Ah oui, et à partir de là, on voit ce qui reste, quoi. Excellent.
4: Ouais, c'est ça,
11: excellent,
4: ouais.
11: Vous
0: voyez ?
4: Eh ben j'ai trouvé. Le train, il arrive à 40 km/h.
0: Non, écoutez, réfléchissez bien. Vous prenez un nombre.
10: Oui. Non, mais moi, je vous fais la truc, hein.
0: Vous le multipliez par 2. Vous ajoutez la moitié de ce nombre. Puis ensuite, le quart de ce nombre, et vous obtiendrez 100. Si vous faites avec des X, vous allez y arriver, hein.
10: Ben ouais.
4: Alors, j'étais en train de le faire. Je fais que ça avec des X.
3: Franchement, faire un atelier comme ça.
10: Ouais. 100 moins 1, ça fait 99. 99 multiplié.
11: Moi, je me dis que
4: j'ai dû me tromper de journée. Moi, je t'ai divisé par 2. J'ai dû me tromper de journée, je m'étais inscrit pour la poterie, moi.
11: Alors, dans le public, je vois beaucoup de gens qui ont les deux mains sur le front, là, ça veut dire qu'ils cherchent énormément.
0: Et alors, dans le public, il y a des gens qui l'ont sans avoir de papier et de stylo, je vous signale.
10: Oui, c'est pour ça. Okay.
4: Ils le savaient déjà.
11: Non, ça doit être un désavantage
2: c'est
11: de
2: 33.
11: Prendre...
0: Pardon
2: 33.
0: 33, non.
11: Non.
4: Ah, quel est con.
11: Elle l'a dit avec un ton,
0: calculez,
11: mais...
0: 33 plus 33, ça fait combien?
4: 66.
0: 66. La moitié de 33, déjà, ça ne peut être qu'un nombre pair, parce que ça ne peut pas être... vous comprenez ce que je veux dire. Si on y ajoute
11: la moitié de 66.
9: Est-ce que c'est un niveau qui est très faible? Est-ce que c'est un niveau de primaire, par exemple? La question que vous posez, est-ce que normalement des enfants de primaire peuvent
0: trouver? C'est un niveau, on va dire, de 2-3 ans. Oui.
11: Alors, est-ce que c'est
10: 25?
0: Pardon?
10: 25?
0: Alors faites le calcul, 25 plus 25.
10: Ça fait 50.
0: 50. Et la moitié de 25, c'est un nombre pair, 25?
10: Non, mais c'est 17, 50.
4: Et 36.
10: Ah non, c'est non.
0: Pardon?
4: Et 36.
0: Excellente réponse de Jean-Philippe Janssen.
2: Attends, j'étais pas loin.
10: Oh, j'avais écrit.
2: Attends, j'étais pas loin, 33 et 36.
4: Pas loin, c'est pas le temps.
3: C'est une des meilleures questions que j'ai connues au Grosse Tête.
4: Je me suis régalé.
11: D'où sort la réponse?
0: 36.
11: C'est
10: il se l'est fait souffler.
0: 36 plus 36, plus 18, la moitié de 36, plus 9, un quart de 36, plus 1, ça fait 100 au total. Comment vous avez trouvé, monsieur Jean?
4: D'où l'expression, tous les 36, du mois.
0: Pardon?
2: Il a trouvé grâce à moi, j'ai dit 33, on n'était pas loin, il a dit 36 au pif.
4: Et ça va ou quoi? Ça t'accorde le mérite de ma réponse, ce connard, hein. J'ai réfléchi tout simplement. Des fois, tu vois pas que je disais rien, je ne faisais plus de bêtises.
2: Non, mais il n'y a rien sur ta feuille.
11: Ouais, Laurent, t'as pas trop cherché. Il y a usurpation de réponse, Laurent. Je pense que le point n'est pas donné à Jean-Philippe.
0: J'ai d'ailleurs un plus amusant, si vous voulez, puisque c'est la semaine.
4: Ah, ben c'est sûr que ça, c'était rigolo. Hein.
11: Ça va être dur, mais.
4: Qu'est-ce qu'on s'amuse aujourd'hui?
10: Moi, j'adore Emma.
0: Ça change un peu que les questions habituelles.
4: Mais c'est quand la pâte à modeler?
11: Oui, mais nous, on peut pas trop poser de questions.
0: Sur votre gueule, la pâte à modeler. Alors là, écoutez, c'est même pas mathématique, c'est plutôt amusant, vous voyez, puisque je vais vous demander quelle ville si on les additionne?
4: Oh non, mais c'est pas vrai. Hein.
3: Ah bah ça va être 3, la ville de 3.
9: 3 plus 7, non.
11: Ah, t'habites à combien de kilomètres de Tours?
9: 3 plus 7 plus 1.
4: Dans le Nord, il y a un village qui s'appelle Bavé, on disait t'habites à Bavé.
11: Ah. t'habites à Comté.
4: Je connais pas ce village.
0: t'habites Fresnes dans la descente.
2: ah, je connaissais pas
11: non plus
2: celle-là.
11: Ah ouais, mais original. Super.
4: t'habites
2: Fresnes dans la descente. Ah, mais voyez, on en découvre toujours des nouvelles.
11: Et il y a t'habites à Bondy.
3: c'est bien.
2: Excusez-moi. Ah,
11: c'est la classique. C'est la
2: classique. T'habites à Milan.
4: T'habites à Fleury.
0: t'habites à combien de kilomètres de Tours?
11: T'habites à Milan. Celle-là, elle est plus complexe. C'est pour ça qu'elle est meilleure.
2: Je comprends pas.
4: Et l'autre littéraire, tu m'étonnes qu'elle comprend pas.
3: T'habites à combien de kilomètres de Tours?
4: Je comprends pas, c'est qu'elle les a inventées. Arrête.
0: Quelles sont les quatre villes françaises qui, non pas si vous les additionnez, parce que ce serait vous induire en erreur.
4: Ah,
0: comme
4: encore.
0: Comme qu'on dit. Non, quelles sont les quatre villes françaises qui, si vous les alignez, font un total de 20?

0: Ben, comment ça, si on les aligne? C'est,
1: ça doit être.
2: Il faut les aligner.
0: Bah, déjà, il faut que ça.
2: C'est on peut pas les additionner, il faut les aligner.
0: Ah, mais il faut les additionner.
3: Non, justement, pas les additionner.
2: Où
3: si, ah, mais... On va les aligner où?
2: Bah, c'est si le 7, 100, 3, le côté.
4: Ah, donc oui, y a forcément, est-ce qu'il y a forcément 3 et 7?
3: Oui, ça déjà, c'est
2: bah,
3: pas
2: oui.
3: Mal.
2: Bah,
5: ça, okay, donc 3 on en 7. A 2.
2: Bah, et c'est moins 1. La troisième ville, c'est moins 1.
3: C'est
2: 3 fois 7 moins 1.
3: Alors, 3 fois 7, vous avez le début.
2: Voilà. Alors, 3 fois 7.
5: Dans l'un.
3: Non.
2: Moins l'un. Moins l'un.
5: 3 fois 7,
2: ça fait 21. On veut 20.
5: 3 fois 7.
2: Dans le 20.
3: Mais quand même, c'est évident, vous avez 3 fois 7.
2: Et 3 oui, fois 7.
3: Quelle est la quatrième ville qu'il faut mettre derrière pour avoir 20?
5: Melun.
3: Mais non.
2: Il n'y a pas une ville qui s'appelle moins 1.
3: Non.
4: À mon avis, attends, le résultat, c'est 21? 3. Non, c'est 20.
0: Non, c'est 20. 3 fois 7.
2: Sans 1.
3: Pardon?
5: Ça doit être une blague humoristique, je pense. Faites appel à votre sens de l'humour.
2: Autun.
3: Bon, oui, Autun! Ouais.
2: Ouais. Oh, mais c'est une ville du Nord! Ah, non, mais... On connaît pas, nous!
3: Eh oui!
1: Non, mais Jean-Fils, c'est quand même le meilleur.
5: Ouais, ouais. C'est le mathématicien de la bande.
1: C'est le meilleur en question débile, quoi.
5: Ah ouais, attends, mais bravo, Jean-Fils.
1: Question littérature, depuis 4 ans, le mec, il trouve jamais rien. Il y a 3 questions débiles.
2: La semaine des mathématiques, c'est pour moi! La semaine des mathématiques, tu dis!
5: C'est suffocant. Et puis, avec humilité, il fait ça. Non, mais c'est vrai, il est pas du tout.
2: Je suis resté en toute simple, tu sais.
5: Mais oui.
3: 3 fois 7, Autun, voilà les 4 villes qui, si vous les alignez, font 20. Bonne réponse de Jean-Philippe Janssen.
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5: C'est qu'il est rouge, François. Qu'est-ce que t'as fait des juvets, c'est quoi?
1: Mais c'est vrai que vous êtes un peu rouge.
6: On dirait le cul d'un babouin.
7: Eh bien voilà, j'étais au zoo.
1: Non mais vous avez pris le soleil, François. L'alcool.
7: J'ai pris le soleil au Jardin du Luxembourg.
8: Alors,
7: j'ai
8: lu un livre pendant une heure et demie. Et...
5: Ah ouais, ça bosse les comédiens.
1: Hein, bah oui, quand on lit au soleil, au bronze, ça c'est vrai.
7: Et... Je travaille le soir et donc l'après-midi, je fais ce que je veux.
1: Ça c'est la vie d'artiste.
7: Ouais,
1: qu'est-ce
7: c'est
1: que
7: beau,
1: vous voulez, c'est beau. Hein.
5: Tout ça avec notre fric.
7: Ce soir, je suis à Carcassonne.
1: Avec Sophie Marceau, là, cette
7: fois. Avec Sophie Marceau.
1: Voilà.
5: Alors, elle est sympa, en fait, ou pas?
7: Elle est très sympa.
1: Au cinéma, c'est avec Isabelle Nanty, dans Le garçon de Zabou Breitman.
7: Absolument.
1: Et au théâtre, c'est avec Sophie Marceau. Laquelle des deux femmes vous préférez?
5: Ça dépend pourquoi faire.
1: La tuche ou la boum?
7: Non, j'aime les deux.
1: Voilà.
7: J'aime les deux.
5: Quelle prise de risque.
1: Et votre troisième sur le podium, c'est évidemment Madame Bachelot.
9: Bah, bien sûr.
1: Le canari chantant.
9: Oui. Et il est pas beau, mon tailleur.
5: Ah, oui, ouais, quand même. Il t'a fait un beau cadeau, Kadhafi.
9: Vous n'avez aucun.
5: Et t'as une jolie broche, on dirait un pins. C'est une broche.
9: Mais non, c'est une méduse.
5: Ah, une méduse, ça pique.
3: T'as des broches à dents aussi?
6: Elle a mis son collier de perles. Hein.
3: Non, mais c'est la mode.
9: Il faut emballer la vieille viande dans du beau papier.
1: Dites, monsieur Potsy.
10: C'est bien dit, ça.
1: Pardon de vous regarder comme ça, mais vous n'auriez pas de nouveau tatouage, là, en plus, sur le bras?
10: Non, mais non, je vais en faire un bientôt, là.
6: Il s'est mis les éphémérides du jour. Non.
10: Mais tu sais que j'ai arrêté avec les éphémérides.
1: Ah, vous avez arrêté?
10: Non, j'ai arrêté.
1: Vous ne révisez plus?
10: Non.
11: Ah, ça sert à rien, il interroge toujours sur ce qu'on n'a pas révisé, alors.
10: Non, mais aujourd'hui, je la sens bien, aujourd'hui, je sais pas pourquoi.
1: Là, aujourd'hui, vous allez faire des bonnes réponses. Bah, peut-être avec...
10: Je vais en avoir au moins une.
1: Peut-être avec
6: quelle ambition.
1: Peut-être avec la première citation de monsieur André Caldas, qui a dit: si vous parlez à Dieu, vous êtes croyant, s'il vous répond, vous êtes schizophrène.
6: Woody Allen?
1: Non, français.
3: C'est un français.
7: Dac.
3: Non.
1: Pas Pierre Dac.
3: Non, mais
1: pas
3: Pierre Desproges.
6: Jean-Yann.
3: Pierre Desproges.
1: Pierre Desproges, bonne réponse d'Isabelle Mercier. Pour Carla Abraham, qui habite Épinac, qui a dit: la bigamie, c'est avoir un mari en trop. La monogamie, c'est pareil.
10: C'est une femme?
1: C'est une femme, qu'on cite rarement, mais de temps en temps quand
5: une
1: même.
5: Une actrice?
1: On aime bien, on a travaillé à une époque avec elle, mais.
5: C'est une info?
1: Il y a longtemps qu'on n'a pas entendu de ses nouvelles. Oh, une info, je crois qu'elle aimait bien le
5: sexe. Ah, Michel Laroche.
3: Elle faisait des one-man
1: show. Elle faisait du one-woman show.
10: Ah, c'est une grosse tête.
1: C'est une pionnière dans le monde du
6: rock. Ah, Marianne Sergent?
1: Sergent, bonne réponse de monsieur Gazan. Pour Sophie Cruz, qui habite La Riche, qui a dit: si le monde explose, la dernière voix audible sera celle d'un expert disant que la chose est impossible.
9: C'est un journaliste.
1: Alors il était non pas journaliste, mais il s'intéressait beaucoup à la vie politique, comédien, metteur en scène, scénariste, producteur de cinéma, écrivain, parlant plusieurs langues, et c'est son anniversaire aujourd'hui. Enfin attention, il est mort, hein, mais anniversaire de sa disparition.
6: Il était français?
1: Ah non, il n'était pas. Il parlait français, mais il n'était pas français.
6: Peter Ustinov.
1: Bonne réponse de monsieur Berléand et de monsieur Gazan. Pour Virginie Burel, qui habite Reims, qui a dit à propos d'une femme: son sommeil était de beaucoup ce qu'elle avait de plus profond.
3: Ah, mais... Sacha Guitry.
1: Pour Pascal Buget.
5: Moi, j'aurais dit Bertrand Cantat. Bon.
1: Pour Monsieur Duget. Pour Monsieur Duget, qui habite Trékerga dans le Finistère, qui a dit: si seulement j'étais un tout petit peu plus modeste, je serais parfait.
5: Laurent Ruquier.
1: Non.
6: Jean-Luc Reichmann.
1: Et j'aurais bien aimé la trouver.
5: Bah oui,
1: c'est quelqu'un que j'aime beaucoup qui disait ça.
3: Il est mort?
1: Et oui.
3: Jean-Yann?
1: Non.
3: Martin?
1: Non.
3: Il faisait les grossettes?
1: Oui.
6: Pierre Bénichoux.

0: Benichou, bonne réponse de Florian Gazan. Un peu plus difficile la citation suivante, mais ces citations, je les garde quand Florian Gazan est là, parce que je sais qu'il a une mémoire phénoménale, pour Christine Domiti, qui habite à Chier-le-Grand. Dans le Pas-de-Calais, à Chier-le-Grand. Ça s'écrit à Chier, c'est à Chier-E-T. Qu'est-ce que vous voulez que je vous dise?
1: À Chier.
2: Mais elle est comment la ville? Elle est vraiment à Chier?
0: C'est une ville à
3: Chier. Vaut mieux pas être trop grand dans cette ville, hein, à Chier-le-Grand.
0: À Chier-le-Grand, voilà, c'est dans le Pas-de-Calais, voilà. Qui a dit « Au début, notre mariage fut très heureux. Mais dès l'instant que nous sommes sortis de l'église...
1: » C'est mort.
0: Alors, c'est quelqu'un qui est mort.
1: C'est pas Johnny Hallyday ?
0: Non, non.
4: Il s'est pas marié à l'église.
1: Mais il s'est marié où, alors ?
4: À la mairie.
1: Ah, avec Nicolas Sarkozy.
0: Qui s'est marié à l'église, déjà, ici? Rosie, vous êtes
4: oui,
0: mariée à l'église?
4: Oui, moi, je me suis mariée à l'église.
0: Ah, là, dites donc.
4: Je l'ai regretté pendant 40 ans.
0: Bah non. Et vous, monsieur Boxy, vous avez déjà été marié, vous, monsieur?
5: Pas encore.
0: Ah, bah voilà.
5: Mais ouais, j'aimerais bien.
1: Y a l'église. Pas un mec qui veut?
0: Ah, bah oui, moi, je veux bien. Bah, je veux bien.
5: À l'église, ils font ça, maintenant?
0: Si vous me dites oui, Stomy, on va à l'église. Alors.
6: C'était un Américain?
0: Il a fait carrière aux États-Unis, il est mort à New York, mais au départ, il était britannique.
6: Ah, Any Youngman.
0: Any Youngman, bonne réponse de Florian Gazan.
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0: Sana et Sarabi étaient à la une de l'actualité ces derniers jours, mais pour quelle raison?
8: Ce sont des animaux ou ce sont des personnes?
0: Ah, alors bravo.
1: Ce sont des orques.
0: Ah, non, ce sont pas des orques.
9: Des moutons.
0: Mais c'est vrai que leurs prénoms ont été choisis par des internautes via les réseaux sociaux. Sana et Sarabi, ce ne sont pas des orques. Ah, ce sont
10: donc des naissances.
6: Sana,
10: des dauphins. Non, des pandas. Non,
9: des pandas.
10: Non.
0: Des pandas. Non.
8: C'est lié aux Jeux Olympiques ou pas par rapport?
9: Est-ce que c'est des animaux sauvages nés dans un zoo?
0: Oui. Et donc ce sont
10: des tigres blancs.
9: Des fauves.
0: Oui.
8: Ah, des lions.
9: Des mammifères.
0: Des lionceaux. Bonne réponse. Réponse collective. C'est mignon.
9: C'est une question intéressante.
0: C'est à Thoiry.
3: C'est passionnant. Hein.
9: À Thoiry.
3: Madame Rapoport devrait faire un annuaire
10: des prénoms de lionceaux.
3: Des noms d'animaux. Non, mais c'est vrai.
0: Ben oui,
10: non, mais il y a un filon. Ouais.
0: Ça éviterait de faire des concours sur Internet pour trouver leur prénom. C'est le zoo de Thoiry. Il existe toujours, le zoo de Thoiry.
9: Bah oui, sinon, il n'y aurait pas de naissance.
10: Oui, c'est vrai, oui.
9: Ah oui,
10: oui, oui, c'est vrai.
9: Ils ont pas fait ça dans le jardin du voisin.
0: Vous y êtes allé au zoo de Thoiry?
9: Oh, il y a très longtemps.
0: Voir le marquis ou le duc de la Panouse.
10: Panouse.
0: Ah, c'est lui qui, je crois que ce sont ses enfants qui continuent à diriger le zoo de Thoiry. Non, vous avez pensé à un moment que c'était les orques, parce que c'est vrai que dans la presse aussi, on nous parle des orques d'Antibes.
1: Ah, ils vont se faire foutre.
0: Ah, oui, dont on ne sait pas quoi faire, parce que
1: on les connaît.
0: Il y a eu une association de défense des animaux qui a dit qu'il fallait enlever les orques, évidemment, du Marineland, ça s'appelle. Ce sera le futur nom de la France, hein, en 2024.
10: 24, ça va vite, tu vois. 27, peut-être.
0: 27. Oui,
10: bah. Vous en avez très envie, Laurent, j'ai l'impression.
8: Il est sur BFM depuis 3 semaines, déjà.
0: Le temps de passer à ces news. Non, mais le Marineland d'Antibes, oui, c'est vrai que la présidentielle, c'est dans...
10: J'ai l'impression.
0: Dans 3-4 ans, maintenant, effectivement.
9: Ah, on ne sait jamais.
0: Le Marineland d'Antibes, dans les Alpes-Maritimes, en tout cas, c'est pas quoi faire de ces orques, parce que c'est bien gentil de dire qu'il faut plus d'orques, ouais. Mais où les mettre?
9: À Notre-Dame, les grandes orques de Notre-Dame.
8: Et pourquoi on les met pas dans l'eau, dans la mer?
0: Parce qu'ils peuvent pas, ils savent pas chasser. Ah, non, ils ont toujours été.
9: Ils sont allergiques à l'eau de mer, c'est juste l'eau de Javel.
8: Il n'y a pas de solution, alors?
0: Ils ont toujours été en captivité. Si, l'idée, là, pour l'instant, c'est de les revendre on va dire, à un zoo aquatique japonais.
9: Ils vont les bouffer.
3: Et le transport.
10: Ah ouais, la balade, ça doit être sympa. Ouais.
8: On les entraîne, je crois, au transport. Là, on les fait faire plein de mouvements dans la journée.
0: En tout cas, écoutez, Mme Sarah Elahiri, qui est secrétaire d'État chargée de la biodiversité, est sur le dossier. Et c'est vrai que, d'un seul coup, les associations de défense des animaux qui avaient demandé à ce qu'on se débarrasse des orques dans ce parc aquatique, disent « Ah ben non, mais il ne faut pas en faire n'importe quoi non plus. » Donc, en gros, on ne sait pas quoi en faire. Vous avez été attaqué par des orques, Christine.
3: Ça explique beaucoup de choses.
9: C'est toi qui as attaqué les orques.
8: T'as eu peur, Christine, ou pas?
1: Non, pas du tout. C'est le safran qui a été attaqué, c'est pas moi.
9: Ah, ils aiment
3: le
9: safran.
3: Ah oui, t'as eu ça?
1: Oui, bah oui, bien sûr, au large de...

0: Gibraltar, on s'est fait attaquer.
1: Oh, qu'est-ce qu'un voyage!
0: Il y a de plus en plus d'attaques, effectivement, à cet endroit.
2: Mais pourquoi là?
0: Eh ben, alors ça, on sait pas.
2: Mais ils sont cons, les voileux, pourquoi ils passent par là?
0: Mais le détroit de Gibraltar,
3: il n'y a pas beaucoup de place, ouais.
4: Pour sortir de Méditerranée,
0: est-ce que je comment tu vas en Méditerranée quand tu viens de l'Atlantique? Ah,
2: bah, tu vas ailleurs.
1: Quand vous êtes sur le bateau, combien de temps vous restez sur le bateau comme ça avec votre mari alors?
0: Bah, ça dépend où on va.
1: J'imagine que votre mari, il est aux commandes, il est à la barre, comme on dit.
0: Oui, et moi, je ne fais rien.
5: Vous faites pas de manœuvre, Christine?
0: Non, les mâts, je fais pas de manœuvre, non, je touche rien.
3: Ça part pas un petit apéro?
0: Ah, bah si.
5: Tu prépares à manger et tout, alors il y a vraiment de...
0: Ah oui, bien sûr, mais...
1: Et quand il y a une grosse tempête, vous faites comment?
0: Il n'y a pas de grosse tempête. Quand il y a une grosse tempête, on se met au port. Mais vous croyez... Mais c'est dingue, et votre père a bossé sur des bateaux.
1: Oui, enfin sur les chantiers navals, vous savez.
3: Il n'a pas vu Gibraltar.
2: Son père n'a jamais vu la mer. Hein.
1: Il était chaudronnier sur les transatlantiques.
0: Ah si.
1: Il préparait pas l'apéro pour les croisiéristes, vous voyez.
5: Moi, j'ai une autre question, mais c'est vrai, une vraie question sérieuse. C'est quand on est sur un bateau et qu'on veut faire un câlin à son amoureux, son amoureuse, est-ce qu'il y a le roulis? Non, mais quand il y a le roulis, quand il y a des...
1: Il y a deux hypothèses que vous n'affronterez jamais. Donc je vois pas pourquoi vous posez cette question.
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1: Ah bah tiens, puisqu'on parle d'écologie, ça tombe bien, une question pour Roland.
8: Ah bah alors ça, alors là, je suis au taquet pour l'écologie.
1: Pour Roland Guillon, qui habite Souston, dans les Landes, aujourd'hui dans la presse...
8: Faut pas se tromper de première lettre.
3: Souston.
1: Roland de Souston et pas Solan de Rouston. Oui, bon, ouais. Très bien. Des arbres pour protéger nos villes, c'est le titre de Frédéric Mouchon dans le Parisien.
9: Mouchon, hein, pas Bouchon. Hein.
8: Ah, il n'y a que des noms pas possibles dans ce sort.
1: Grâce à leur ombrage et à leur effet brumisateur, leur feuillage peut faire chuter de 6 à 10 degrés la température ressentie dans les villes. Plus il y aura d'arbres, moins vous aurez chaud. C'est ce que rappelle Frédéric Mouchon dans le Parisien, et il a bien raison.
8: Et pour les chiens, c'est bien.
1: Et pourquoi hein?
8: Bah, ils peuvent lever la patte sur le...
9: Ah oui, d'accord.
8: Non, mais si, parce que maintenant, ils ne peuvent plus lever la patte.
9: Bah, ils lèvent la patte sur des gens, maintenant.
8: Voilà.
1: Bon, comment ça, les chiens ne peuvent plus lever la patte?
8: Et je ne vois pas en quoi c'est brumisateur. Enfin, ça, vous m'expliquerez plus tard.
1: Oh, bah, il suffit que vous m'expliquiez pour que ce le soit. Alors.
9: Oui, c'est vrai, nous, on a un brumisateur, on n'a pas besoin d'arbres.
1: La mairie de Paris, en tout cas, a décidé de ne plus planter de êtres. Vous savez,
8: des êtres.
1: Des êtres, quoi. Non, on ne dit pas des êtres parce qu'il y a un H.
8: Ah, bah, on dit des haricots. Bah,
9: on ne dit pas des haricots.
10: C'est pas être, c'est ne pas être.
1: Voilà, des êtres, l'arbre, vous voyez.
8: On ne peut pas dire des êtres.
1: Non, parce que les êtres, il faut le dire, sont trop sensibles à la chaleur. Et si un arbre a trop chaud, il ne va plus servir à quoi que ce soit pour apporter de l'humidité. Il va garder pour lui sa fraîcheur.
9: Donc, on ne plante plus d'êtres.
1: On ne plante plus d'êtres.
10: Mais alors, quelle va être la question?
1: Eh bien, la question, c'est qu'on plante ou des chênes, nous dit la mairie de Paris désormais.
8: Ou des palmiers.
1: Quoi?
8: Des palmiers. Oui.
1: Non, ils plantent désormais ou des chênes ou des arbres aux feuilles d'ortie. C'est l'autre nom de quel arbre?
10: Des châtaigniers.
1: C'est un arbre.
9: Pas des marronniers.
1: C'est un provençal, un arbre provençal qui vient du Roussillon, de Catalogne.
11: Des arbres grimpants?
1: Qu'est-ce que vous appelez des arbres grimpants?
9: C'est des arbres avec des petites pattes.
11: Rien, des fois,
9: des
11: je platanes, parle pour parler.
9: Des platanes.
11: Non, mais c'est les arbres qui grimpent, là, sur les...
1: Restez sur le fromage.
12: Non, c'est des arbres. Des boulainvilliers.
9: Non, c'est des vrais arbres avec un tronc et des feuilles.
8: Oui, bien sûr.
11: Mais ça existe, les arbres grimpants, me faites pas passer pour un fou. C'est les arbres qui grimpent sur les murs.
9: Faut arrêter la drogue.
1: Un arbre qui grimpe n'est pas un arbre.
9: C'est un arbuste.
1: C'est un arbuste, une plante. Vous voyez ce que je veux dire?
11: Un arbuste, c'est quoi?
8: Du lierre.
12: C'est un petit. C'est le petit de l'arbre.
8: Du lierre, de la glycine.
12: Le petit de l'arbre. Il y a la maman arbre.
8: Est-ce que c'est...
12: Et le petit de l'arbre. Là. C'est vrai.
9: Bah, par exemple, le lierre, c'est pas un arbre, tu vois.
1: Bon, dites-la.
8: Alors, est-ce que c'est un arbre, Marie-Saint?
12: Est-ce que c'est un arbre connu?
1: Ah oui, c'est un arbre connu et c'est ce que la mairie de Paris souhaite planter de plus en plus.
11: L'épicéa.
8: Est-ce que c'est un arbre marécent, oui ou non?
1: Qu'est-ce que vous appelez un arbre marécent?
8: Oh. Oh,
1: là,
8: attendez,
1: elle est contente.
8: Laissez-moi rire deux secondes. Bah, qui ne peut pas perdre ses feuilles.
9: Persistant, c'est ça, persistant.
8: Maraissant.
9: Maraissant.
1: Non, c'est un arbre à feuilles caduques, répandu.

0: J'ai bien répondu à votre question.
1: Oui.
0: Répandu dans des régions chaudes de l'hémisphère nord.
2: Est-ce que ça fait des belles fleurs?
0: Ah oui.
3: Est-ce que c'est un arbre qui fait des
4: jasmin?
3: Est-ce qu'il fait des fleurs roses là?
2: Magnolias
5: par centaines, des magnolias comme autrefois. Je ne sais plus comment faire. Les magnolias sont toujours là. Et quand elles aiment comme ça, qu'elles soient méchantes ou timides, tendres violettes ou... Pardon.
4: Des poloniens?
0: Non, des poloniens,
2: des
0: non.
2: Poloniens.
3: Est-ce que ça fait, c'est un arbre qui fait des fruits?
0: Alors, c'est un arbre dont... Je vais vous aider quand même.
6: Un oranger.
0: C'est un arbre dont on se sert, de son bois, ouais, pour les manches de fouet de luxe.
6: Ah, alors ça, c'est pour Roselyne. Bah, parce qu'elle elle a des fouets.
4: Comment
6: à la
4: ça?
6: Oh, mais t'as des fouets à la maison.
0: Pour les cannes.
6: Pour les soirées sadomaso.
0: Pour les cannes, pour les...
4: Attends,
0: pour les cravaches.
6: Ah, les cravaches. C'est bien, t'as ça, Roselyne.
0: C'est un arbre dont le bois est de qualité pour les fouets des chartiers.
3: Acajou.
0: Non.
3: Le frêne.
0: Non. Vous connaissez, c'est un joli nom. Ça sent la Provence.
3: Le micocoulier.
0: Le micocoulier. Oh. Excellente réponse de Philippe Claudel.
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9: Dans les 20 derniers mois, le cours de l'or a pris 50%. Si ça monte, par définition, c'est que les achats se multiplient. Achats qui viennent, bien sûr, des particuliers, mais il n'y a pas que ça. Depuis plusieurs années, ce sont les banques centrales qui achètent massivement. Et c'est le point clé, elles se débarrassent du dollar américain. C'est le symptôme du déclin des États-Unis et de la montée en puissance de ce qu'on appelait naguère le tiers-monde.
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0: Vous êtes heureuse de vous retrouver à côté de Jean-Philippe Janssen.
2: Et je suis alors étonnée par Ryu qui a perdu des kilos et je trouve que ça te donne un air l'œil intelligent.
4: Non, c'est vrai.
2: C'est vrai. Avant il avait une bouille toute ronde.
4: On voyait pas l'œil.
2: Et maintenant il a de l'expression.
4: Mais
2: je te jure,
10: c'est vrai. Voir sa lèvre, il a des bouches maintenant. Il a des bouches.
2: Non, mais il a.
0: Alors je me tourne évidemment vers celle qui est la spécialiste.
4: Ah oui,
2: parmi nous. Bah, moi aussi.
0: Oui, mais Christina, quand même, c'est son boulot.
2: Oh, elle est arrivée en pyjama, ça va. J'aimerais bien porter le pyjama quand même.
0: Elle est magnifique. Écoutez, il y a quelques mois que je n'avais pas vu Christina, j'ai l'impression qu'elle est rajeunie de semaine en semaine.
10: Merci, chérie. Quelques mois,
0: oui.
10: On a fait les calculs là, dans les backstage, ça fait au moins 3 ans que je ne vais pas en grosse tête.
0: Ah oui, mais je vous ai vu entre-temps.
10: Ah oui, on s'est vu entre-temps,
6: société. Privée, oui.
10: Ah,
6: oui.
11: Et vous n'avez aucune ride, c'est extraordinaire, vous n'avez aucune ride. Non, mais c'est la
10: vérité. Alors, chérie, raconte-nous pourquoi t'as perdu autant. Des kilos.
11: Mais comment on peut
10: poser cette question?
4: Mais on le trouve très beau.
11: Mais regardez, il faut que je change de tenue. Je vais vous expliquer pourquoi. Parce que là, on est à l'antenne, donc je peux vous montrer. Regardez, j'ai un gros problème. Regardez, je vais vous montrer. Normal. Mais là, regardez, j'ai pas eu le temps d'aller. Et regardez, ça va, ça fait pyjama maintenant. Regardez, ça fait pyjama, Laurent.
4: Non.
11: J'ai pas eu le temps de changer.
4: Il est venu avec la robe à sa mère.
10: C'est SOS relooking.
0: Non mais Christina, il y a rien qui va.
11: Parce qu'avant j'avais le bide, donc c'était comme ça en fait. Tu vois, j'avais du bide.
4: Oui, oui, ça va.
11: Ça remontait jusque là, quoi.
0: Montrez pas.
10: Ah non, mais c'est.
2: Et il a dit qu'il veut maigrir encore 3 kilos et après il va aller chez Zara. C'est son.
11: Oui, j'irai une après-midi chez Zara.
0: Chez Zara, le luxe, tout de suite.
3: Pourquoi pas chez qui?
4: Pour l'instant, il peut aller chez Zoro.
0: Parce que c'est vraiment toujours très moche ce que vous portez.
2: Mais
4: il connaît l'avantage d'un rideau de douche, c'est que c'est taille unique.
0: Et alors, y compris, je dois dire, parce que par malheur, et vraiment, Dieu sait que j'en ai vu des horreurs dans ma vie, mais alors, par malheur, j'ai aperçu votre caleçon, là, qu'on avait voulu montrer votre chemise.
4: C'est vrai.
0: Enfin, porter des caleçons. Mais elle vous dit rien, Nathalie, votre fiancée? Des caleçons avec des petits Mickey.
11: Non, mais elle est heureuse, parce que franchement, elle m'aimait pas trop, un petit peu gros, donc maintenant, elle est très heureuse. Mais on se voit moins, parce que j'ai pas le temps.
10: Ah bah, tu vois, donc, t'as maigri grâce à ta chérie.
11: Non, c'est un acte individuel.
4: Un acte individuel.
0: Si elle pas même pour physique. Le sexe, ça n'est que des actes individuels.
11: C'est pas faux.
4: Si elle n'aimait pas ton physique, elle aimait quoi? Ton
11: enfant. Elle était touchée par mon histoire.
0: Votre quelle histoire? L'histoire qu'on va lui raconter tout à l'heure.
11: Je l'adore. Non, elle a été touchée par mon côté un peu
4: débile.
11: Un peu
3: Non, j'en fuis, s'il te plaît.
11: Non, mais elle a été touchée par mon.
10: C'est marrant, mais t'as les bras moins courts depuis que t'es mère.
0: Et c'est vrai en plus.
10: C'est vrai.
0: Il a le bras long maintenant, faut se méfier.

0: Nathalie, t'as trouvé changé.
1: Mais moi, j'encourage, je trouve ça très tellement courageux de perdre du poids. C'est tellement compliqué.
2: C'est vrai.
1: Donc, bravo, bravo pour ça, bravo.
0: 22 kilos.
1: T'as mon respect.
3: En 3 mois, et elle m'accompagne dans cette mission commando.
4: Tu
3: elle m'accompagne.
4: Pourquoi tu ris?
5: Bah oui, bah, le compte en banque était bien, maintenant elle veut que le corps suive. C'est une génie, cette fille.
1: Non. Mais elle fait quoi dans la vie? Elle travaille aux petites sœurs des pauvres.
3: Je vous ai dit, elle est ingénieuse. Elle est ingénieure dans le milieu.
1: Ingénieuse.
3: Elle est ingénieure dans le monde sous-marin.
1: Et est-ce qu'elle dans le monde sous-marin?
5: Elle s'occupe des baleines. Ne me dis pas qu'elle étudie les mammifères marins.
3: Et je suis allé dans son laboratoire et tout, c'est absolument
1: extraordinaire. Elle s'appelle Jérémy,
4: vous allez faire sortir.
3: Non, mais elle est ingénieure et tout, c'est une scientifique.
1: Et est-ce qu'elle est même en surcharge pondérale?
3: Non, pas du tout, elle est très belle.
1: Elle fait des recherches.
3: Laurent, on va bien
0: vous avez conclu ou pas? Parce que moi, je l'ai sauté des épisodes.
3: Ça veut dire quoi, conclu?
5: Attends, ça veut dire quoi? Tu peux pas poser cette question.
6: Ça veut dire, c'est quand on dit tu me plais, toi aussi tu me plais. Voilà, c'est conclu.
3: Laurent, ça vous intéresse?
5: Oh, il a de la buée, il a de la buée.
3: J'ai de la buée, regardez. C'est grave, ce début d'émission.
1: Ah oui, c'est toi qui est grave.
0: T'as conclu ou t'as pas conclu?
3: J'ai pas conclu.
1: On sent que ce moment t'es frité.
2: C'est pas facile avec une poupée gonflable, faut trouver l'entrée. Allez, une première citation pour Madame Chivre, qui habite Saint-Pantaléon de l'Arche, c'est en Corrèze, qui a dit « Deux personnes mariées peuvent fort bien s'aimer, à condition de ne pas être mariées ensemble. »
0: Sacha Guitry ?
2: Oui ! Oui !
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2: Alors, il y a une chose que j'ignore d'Hélène et de Paris, c'est si elle est cultivée, si elle peut répondre
9: sans
2: aux
9: j'en
2: questions.
9: Doute.
2: Pourquoi vous dites ça, Bernard?
9: Non, parce que j'ai connu beaucoup de mondains.
10: Ah non, mais il a la grosse tête, c'est tout.
9: Ah oui.
2: Mais je sens que Bernard Mabie vous plaît bien quand même, il vous fait rire.
10: Ah ouais, je l'aime bien. Moi, j'aime bien tout le monde.
9: Mais moi aussi.
10: Vous êtes tous adorables.
3: Non, attends, tu dis ça parce que ça fait seulement 5 minutes que t'es là. Qui verra au bout de 3 ans.
9: L'autre qui sent qu'il tient pas le coup.
11: Il est bronzé depuis 3 ans déjà.
2: D'abord, vous ne tutoyez pas Madame Hélène
3: c'est
2: in
3: vrai,
2: Paris.
3: Madame.
2: Faites attention, Monsieur Rioux. Il y a des manières à voir avec les dames.
3: Hein? C'est vrai.
2: Stevie peut vous montrer comment on fait, Stevie.
11: Tout à fait, mon cher. Je te donnerai des cours après.
3: Pas sale Paul, la pépère.
9: C'est dommage que Kersauzon soit pas là, parce qu'il aurait su trousser le compliment.
11: Mais alors, d'où tombe le fruit de Madame?
2: Ouf. Comment vous voyez que son fruit tombe d'ici?
11: Mais non, je veux dire, vous arrivez d'où? Vous êtes né où?
10: Je suis né au Maroc. Voilà. J'ai grandi à Paris.
9: Voilà.
10: À Neuilly. Et après, j'ai fait mes études à Dauphine. J'ai déménagé à Los Angeles.

0: Et les gens ont adoré. C'est comme ça que j'ai commencé.
1: Et elle prend des cours tous les jours pendant 2 heures. T'imagines un peu?
2: Mais comment vous savez ça, vous?
3: Parce que je sais.
0: Ah ouais, ouais, il a travaillé, il a travaillé.
4: Non, mais moi, je me demande s'il n'est pas agent secret. Pour Poutine.
2: Ah, la gueule de James Bond. Ah, putain.
5: Yon, c'est un peu James Bond, puisque c'est 00 sexe.
6: Oh, Bernard.
0: Ouais.
1: Johan, j'ai une question qui me turlupine. C'est quoi un demi-puceau? Je visualise pas bien.
3: Je me suis arrêté à l'entrée.
1: Ah, oh. Je croyais qu'il y avait un côté qui n'avait pas été fait, mais ça va.
3: Il y a un casting de fou aujourd'hui. Je devais pas venir aujourd'hui. En plus, hier, j'ai envoyé un texto à votre collaborateur pour annuler parce que j'étais un peu pris. Et puis,
2: il est un peu pris. Ça, c'est vrai.
5: Qui peut le prendre?
2: Il y a 6 mois encore, il était là. Il était à genoux. Il nous priait tous les jours pour qu'on le reprenne. Là, maintenant, on l'appelle. Il dit, mais non, mais je suis un peu pris.
3: Et je regrette. Enfin, je suis tellement.
2: Vous êtes fait engueuler par Anthony.
3: Ouais, il m'a engueulé. Il m'a envoyé un texto alors en pleine séance de sport. Mais là, je suis heureux d'être là. On a
2: en pleine séance de sport.
3: Mais tu veux faire croire?
2: Il n'y a rien de crédible.
4: Rien, non mais rien.
3: Ça va Hélène, vous allez bien?
0: J'adore. En plus, à côté de vous, tout va bien.
5: Vous ne risquez rien.
2: De l'autre côté, non plus.
6: C'est vrai. Vous n'êtes pas obligé de me outer comme ça. Vis-à-vis d'Hélène, il me out.
2: Ouais, tu parles d'outing. Si vous voulez son pognon, faut bien qu'elle sache que vous soyez gay.
1: Et tu peux servir de meuble si t'es gay, ridon.
0: Oh. Ah, c'est pas mal.
2: Oh là là. Alors, on est en 1755.
4: Ah, déjà?
2: En 1755, à Bordeaux, une certaine Marie se promène sur les quais bordelais et elle va rencontrer, il faut le dire, un esclave qui brûle de fièvre et qui erre sur le port bordelais. Et elle va le soigner, le secourir et pour témoigner de sa reconnaissance, eh bien, ce garçon va lui donner une liqueur qu'elle va utiliser et qui va devenir très célèbre. Comment s'appelle cette fameuse Marie?
5: Marie Brizard.
2: Marie Brizard.
4: Mais tu vas trop vite.
0: Mais il est trop rapide.
4: Ah non, mais dès que ça parle d'alcool. Hein.
1: Vous avez dit Brizard.
5: Oui, comme c'est Brizard.
1: Comme c'est Brizard.
2: C'est Marie Brizard. Ah, ouais. Bravo Bernard. Vous connaissiez l'histoire?
5: Oui, bien sûr, Laurent.
4: Mais il connaît son alcool par cœur. Hein.
2: C'est bon, c'est Marie Brizard.
5: Ah, oui, c'est bon.
2: Moi,
5: oui.
2: Je connais pas.
5: C'est très sucré, mais c'est bon.
1: Anisé.
0: C'est
1: anisé.
0: Mais non, ça fait comme une anisette.
5: Oui, c'est bon. C'est bon.
2: Ah, vous buvez, vous, madame In Paris?
0: Non, je ne bois pas.
2: Comment ça se fait, ça?
0: Jamais.
2: C'est parce que vos maris buvaient peut-être.
0: Ah oui, un peu trop.
2: Ah,
0: non,
2: voilà.
0: J'en avais pas des maris, un mari. Oh.
2: Oui, mais un par un, je veux dire.
0: Un seul, ça suffit.
3: C'était quand votre dernier copain? C'était quand votre dernier petit copain?
0: Petit copain, il n'y a pas tellement longtemps.
3: Ah. Il s'appelait comment?
5: Red Charles.
2: Oh. Red Charles. Red Charles.
6: c'est ma bille. Oh, le saligo.
2: C'est pas bien, Bernard. Parce que moi, je trouvais l'aide très jolie, très élégante.
3: Ah, ouais, si. Elle est super
5: mais
3: canon.
5: Moi aussi, je l'ai déjà trouvée très jolie, très simple en plus. Très abordable.
0: Vous connaissez l'expression? Je te tarte ta gueule à la récré.
2: Monsieur Boulet, c'est tout à fait le genre de dame que vous aimez, vous. Hein.
6: Ah, moi, je suis fan.
2: Ah, voilà, mais oui.
6: Mais oui, mais elle est trop
2: c'était
6: belle.
2: C'était pour vous faire plaisir.
6: Ah, bah, c'est très gentil, merci, j'apprécie.
5: Elle ressemble à madame?
6: Non, madame, elle était quand même un peu plus âgée. Elle est quand même plus jolie.
0: Merci.
6: Enfin, madame était très belle aussi, cela dit, mais c'est pas le même âge non plus.
2: Bah, d'abord, elle est morte, là, maintenant.
6: Ah, bah oui. Elle était...
0: Martha?
6: Oui. Ouais. Ah, bah oui, c'est vrai, vous la connaissez.
0: Ouais, très bien.
6: Vous.
2: J'ai l'impression de regarder un Monopoly dans lequel je joue pas.
6: Ah oui, là-bas c'est les cases bleues, nous c'est les cases bleues foncées.
5: Et vous c'est les cases couilles.
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1: Une question historique et culturelle pour Sandrine Hakim, qui habite Clermont-Ferrand dans le Puy-de-Dôme. Qui devint veuve à 25 ans parce que son mari a été tué lors d'un duel? Un duel qui avait pour, on va dire, cause la belle Lolo.
2: Quoi?
3: Lolo Ferrari?
2: Elle était qui? Et c'était qui? Et c'était qui?

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2: Comment je me suis intégré pour rester en France.
3: Mais c'est qu'on a reçu le chanteur de
4: c'est pas vrai. La petite culotte.
3: La petite culotte.
2: C'est
3: la première fois qu'on recevait la petite culotte dans ce sens-là, parce que d'habitude c'est de la petite culotte qu'on. Oh et puis vous m'avez compris.
2: Vous voulez pas qu'on aille en week-end, on arrête tout là tout de suite, on part.
3: Mais ce chanteur est assez, il est corse, je crois d'ailleurs d'origine.
1: Ouais, très sympa.
3: La petite culotte, et il a fait un tabac avec cette chanson, mais ça n'a rien à voir avec cette belle Lolo là, si j'ose dire, puisqu'on est le 5 février 1651, voilà. Quand ce monsieur est tué lors d'un duel, un duel, je peux vous dire d'ailleurs le nom de l'autre duelliste, François Amagneux, seigneur d'Ambleville, chevalier, et ce duel c'était pour les beaux yeux de Madame de Gondran, qu'on appelait la belle Lolo.
5: C'était pas un mathématicien avec qui il se battait?
3: Non.
5: C'était pas Molière?
3: Non, on est en 1651.
2: C'était pas au Puy du Fou, juste?
3: Non. Et tout ça a fait une veuve, donc, très célèbre, qui a perdu son mari alors qu'elle avait 25 ans seulement, et c'est elle dont je vous demande de retrouver...
1: Ah, c'était pas une embrouille de Bitcoin?
5: Est-ce qu'elle n'est pas devenue la maîtresse d'un roi?
3: Ah non.
2: C'est une écrivaine?
3: Alors, une écrivaine...
2: C'est Madame de Sévigné?
3: Et c'est Madame de Sévigné. Oh. Bonne réponse de Christophe Barbier. Et je vous en parle évidemment parce qu'il y a un film qui est sorti sur les
1: écrans.
3: Pourquoi
1: il y a toujours des films qui sortent tous les 6 mois, un film historique.
3: Avec Karine Viard qui joue la marquise de Sévigné, car elle était marquise. Je ne sais pas si elle était vraiment marquise d'ailleurs. Hein. On dit qu'elle a été marquise
1: parce qu'elle a couché.
3: Non, mais enfin, vous voyez ce que je veux dire, quoi.
1: Par quoi alors?
2: Par quoi? J'ai pas compris. Moi, j'ai pas lu.
3: Le marquisat.
2: Le marquisat, c'est lié à une terre.
5: Par complaisance. On lui a donné.
3: Par complaisance. Voilà.
5: On lui a donné ce titre-là.
2: Mais pourquoi?
5: Ça pouvait s'acheter. Comment ça, pourquoi? Parce que ça faisait bien d'être marquis de, etc.
2: Donc moi aussi, demain, je peux m'auto-proclamer marquise de Bois-Colombes.
4: Tu peux acheter.
1: Mais c'est pas le cas, déjà?
3: Elle a épousé Henri de Sévigné à 18 ans. La marquise, dont vous connaissez le vrai nom, je suis sûr, monsieur Barbier.
2: Corinne.
3: Non.
1: Monique.
3: Marie de Rabutin. Marie de Rabutin.
2: Ah, c'est plus classe Sévigné quand même.
3: Voilà. Donc elle épouse Henri de Sévigné. Il y a le film actuellement sur les écrans joué par Karine.
1: Bah, racontez pas tout alors.
3: Karine Viard, je vous dis, je suis pas sûr qu'il raconte ça dans le film parce que
2: je suis pas sûr qu'on aille le voir. C'est surtout la relation avec sa fille, parce que les lettres de Madame de Sévigné,
3: voilà,
2: à la duchesse de Grignan.
3: Effectivement, ce sont les relations épistolières qui intéressent.
2: Comme Chaudernaud de Laclos.
5: Épistolaire.
1: J'ai mis un B à la place du B.
2: Un épistolier a des relations épistolaires.
3: Voilà, exactement.
4: Et c'est qui la belle Lolo dans tout ça alors?
2: Oh bah,
3: C'était Lola. Bon, alors donc, le mari de Madame, c'est ça moi que j'essaie de vous raconter, le mari de Madame de Sévigné, qu'elle épouse, qui n'est donc pas encore son mari quand elle a 18 ans, elle l'épouse en 1644, elle a 18 ans, Henri de Sévigné, et il est lui de vieille et de bonne noblesse bretonne, il possède le fief, je vais vous dire exactement le nom parce que je ne l'ai pas, c'est juste la gravure, le fief de Sévigné, voilà, d'où le nom.
4: Oui, c'est à côté de Rennes, non?
3: Henri de Sévigné.
2: On s'en bat les couilles, hein.
3: Le mariage est célébré en l'église Saint-Gervais de Paris. Voilà pourquoi je vous dis que marquise, c'est pas sûr, c'est que les Sévignés n'ont pas de titre de noblesse, mais ont fini par sacrifier à l'usage en se faisant appeler baron. Et c'est Henri qui, le premier, a adopté le titre de marquis, et en l'épousant, Marie est devenue marquise par approximation plus que par usurpation. Wow. Voilà.
2: Et la Bretagne,
3: ça vous va comme explication?
2: La Bretagne s'était rattachée à la France très tardivement. Et donc, les titres de noblesse n'étaient pas...
5: On n'a rien dit parce que c'était le patron. On n'a rien dit parce que c'était le patron. Alors tu vas pas t'y mettre, toi, maintenant. Là, c'est bon. Alors, on a une autre dose, là.
3: Non, mais monsieur Barbier et moi, on a quand même le droit d'essayer d'élever le niveau de cette émission.

0: Mission à Christophe.
1: Exactement, et sa fille s'est installée à Grignan.
2: D'accord.
1: Où il y a un festival de la correspondance chaque année en hommage.
3: C'est joli.
0: Alors, ce que je ne comprends pas...
2: Ah non, mais si, moi, qu'est-ce que vous ne comprenez pas? Je vais vous expliquer.
4: Ben, je vais avoir des sur Anne Hidalgo, les JO, tout ça.
0: J'aimerais que M. Barbier m'explique pourquoi, alors que M. de Sévigné a épousé cette jeune femme de 18 ans, qui va devenir donc la marquise de Sévigné, pourquoi il se bat en duel pour une femme qui s'appelle la belle Lolo. Il avait une maîtresse officielle.
1: Oh bah bien sûr, le mariage, c'était simplement pour se rattacher à une famille assez noble ou assez riche d'habitude.
5: Oh,
1: il menait sa vie à côté. Il est tombé sur un rival.
6: Mais pourquoi tu dis que c'est passé ça? C'est toujours le cas.
2: Oh non, c'est pas le cas.
1: Un peu moins quand même, les nobles font un peu moins.
5: Maintenant, on va coucher pour aller aux grosses têtes, Marcella.
1: Sans doute qu'il y avait deux hommes pour une seule Lolo, alors que s'il y avait une paire de Lolo, ils auraient été contents.
7: Oh. Quatrième jeu de mots.
4: Bravo. Oh, il est chaud aujourd'hui.
5: Est-ce qu'on peut féliciter Jean-Marie Bigard? Bravo.
7: Mais Christophe, vous prenez de plus en plus confiance, c'est beau à voir.
5: Ah ouais, c'est beau.
7: Mais c'est vrai.
5: Par contre, il va se faire virer de BFM.
7: Au début, vous étiez discret.
0: Alors, je vais vous dire, monsieur Barbier, je vous aime beaucoup. Mais quand on commence par être félicité par Riou, c'est là où il faut commencer à s'inquiéter. Croyez-moi.
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0: Une question pour Martin Mandel, qui habite Colombes, dans les Hauts-de-Seine. Son prénom, ou plutôt ses prénoms, c'était Anselme Pierre. Je ne vous donne pas son nom de famille, parce que son nom de famille, il l'a transmis à tous ses successeurs. Mais de qui je vous parle ?
7: Brillat Savarin ?
0: Non.
9: Il a transmis un métier ?
0: Oui, exactement.
9: Ah, oui.
0: Anselme Pierre a transmis son nom à tous ses successeurs qui font le même métier que lui.
2: Alors, est-ce que c'est quelqu'un de contemporain ?
0: Ah bah non, lui il est mort depuis un moment et il a eu de nombreux successeurs depuis.
7: Donc c'est un aptonyme. Son nom c'est un métier.
0: Ah non,
7: métier
0: non, non, non, non, non, non.
10: Crap, putain, je vais prendre un petit Doliprane moi.
2: Je sais pas.
0: Ah, le niveau a monté depuis que vous êtes venu. Hein.
2: Ah ouais.
10: Vous êtes un régal.
2: J'essaie
4: de trouver.
0: C'est assez simple. Hein. Je vais essayer quand même de.
10: Oui, oui,
2: il était Maltier. Il était Maltier.
0: Maltier.
2: Maroquinier.
0: Il se serait appelé Anselme Pierre Maltier.
10: Oui, on dit.
9: Ah, alors, on appelait Vuitton, il se s'appelait Vuitton.
10: Heureusement qu'il y a Jean-Philippe.
7: C'est Louis Vuitton, ça.
0: Je vais essayer de mieux vous expliquer ma question, parce que je vois bien qu'elle n'est pas claire pour
10: mais
0: vous.
10: C'est tordu,
0: Anselme Pierre,
10: oui.
0: Je ne vous donne pas son nom de famille, a transmis son nom de famille à tous ceux qui lui ont succédé. Ça ne peut pas être plus simple.
10: Ah, et son nom de famille désigne un métier.
0: Absolument.
10: Oui.
4: Blondier,
10: couture.
4: Faire blondier.
0: Non.
4: Boulanger.
0: Non.
4: Charcutier.
0: Non. Il y a un article entier, d'ailleurs, qui est consacré aujourd'hui dans la presse à son successeur actuel.
10: Est-ce que c'est un métier de bouche?
7: Comment ça, son successeur?
0: Un métier de bouche, je veux dire, dans la gastronomie, l'alimentation? Non.
4: Sommelier?
0: Sommelier, non.
4: Un nez?
0: Non. Je dois dire, j'ai fait une découverte ce matin. Voilà.
9: C'est une profession médicale?
0: Non, non, mais j'ignorais que cette profession, au départ, c'était le nom de quelqu'un qui portait vraiment ce nom.
10: Ah, alors,
2: est-ce que c'est une...
0: J'ai appris quelque chose ce matin et j'essaie de vous le transmettre. Vous connaissez.
9: Comme c'est gentil.
2: C'est normal.
10: Non, mais
4: infirmier?
0: Infirmier, non.
10: Bah, vous savez ce que c'était un infirmier, il n'était pas court quand même, monsieur Riquet.
0: Ah non, mais c'est pas
4: non,
0: ça que je dis. Elle a raison, il y a une folie.
4: Sûr.
0: C'est vous qui êtes une andouille.
4: Ah bah voilà, merci. Une
7: andouillette, deux, trois.
4: Mais oui, il se serait appelé Anselme Pierre infirmier.
2: Et du coup, c'était...
0: Tous les infirmiers se seraient appelés pareil.
2: Voilà.
0: Alors, vous êtes très loin pour l'instant parce que vous oubliez quelque chose de très important. C'est un Français, Anselme Pierre. Ouais, ouais. Et c'est vrai qu'il n'y en a pas 10 000.
9: Est-ce que c'est un militaire?
0: Un militaire, non.
10: Oui, c'est un métier rare.
0: Même s'il... C'est un métier rare,
2: voilà.
0: Ça c'est vrai.
10: C'est dans le luxe.
0: Bah, il y en a quelques-uns en France, mais il n'y en a pas...
10: Joaillier.
2: Est-ce que c'est un métier qui a à voir avec l'astronomie?
0: L'astronomie, non.
7: C'est les sciences?
0: Les sciences, non.
10: Le luxe?
0: Le luxe, non.
9: Avec le climat?
0: Avec le climat, non plus.
7: La médecine, non?
0: Non. Anselme Pierre est mort, lui, pour tout vous dire, en 1826, vous voyez. Et depuis, il a eu des tas de successeurs qui ont gardé son nom.
10: Anselme Pierre Pompe Funèbre.
0: Anselme Pierre Pompe Funèbre, non.
4: Est-ce que c'est un métier artistique?
0: Oui, madame.
4: Ah, clown.
0: Clown, non.
4: Acrobate.
0: Acrobate, non.
10: Pierre stand-upper.
0: Non.
4: Cirque.
0: Cirque, non, mais on commence à se rapprocher.
7: Trapéziste.
0: Trapéziste, non.
7: Échangiste.
0: Échangiste, non plus.

0: Anselme Pierre.
1: C'est dans les
2: c'est dans le cirque ou pas?
1: Circassien.
3: C'est dans le cirque, oui.
1: Oui, ouais.
4: Dompteur.
1: Dompteur.
3: Il se serait appelé Anselme Pierre Dompteur.
4: Dompteur, ouais.
3: Et alors on aurait pris son nom de famille et
2: ah,
3: tout.
2: Ah, c'est Auguste.
3: Et tout Auguste, c'est pas bête, mais c'est pas ça. Non.
5: Ah, ça y est, je sais, c'est Monsieur Loyal.
3: Bonne réponse. Dariel Dombal. Oui. Et oui, c'est Monsieur Loyal. Et j'ignorais qu'en fait, quand on disait, parce que j'ai recherché ce matin, on nous parle dans le Parisien du nouveau Monsieur Loyal du cirque d'hiver, qui s'appelle Michel Palmer, qui est au cirque Bouglione. Et c'est vrai qu'il est le successeur d'un monsieur qui s'appelait Sergio avant, qui était le Monsieur Loyal du cirque Bouglione. Et je me suis dit, tiens, mais d'où ça vient ce nom? Pourquoi on appelle ça Monsieur Loyal? Et en fait, c'est simplement parce que un directeur de cirque qui présentait ses spectacles s'appelait Anselme Pierre Loyal au début du 19e siècle. Donc on l'appelait évidemment par son nom de famille, eh Monsieur oui. Loyal. Mmh. Et c'est resté avec ses successeurs qu'on appelle aussi Monsieur Loyal depuis. On aura au moins tous appris quelque chose aujourd'hui.
5: Essentiel.
1: Oh, t'es ironique, elle est ironique.
3: Ah, ça évidemment, c'est pas dans le journalisme ou dans la politique qu'on a beaucoup de Monsieur Loyaux.
5: Puisque c'est dans le Parisien.
3: Alors, il y en a eu des célèbres, hein, des monsieur Loyaux, je pense si on dit monsieur. Non, normalement, on doit dire monsieur Loyal.
2: Un nom de famille,
3: c'est un nom de famille, monsieur Loyal. Ouais. Roger Lanzac, évidemment, a été monsieur Loyal. Il y a eu d'autres, Marcel Faure aussi, dans 1, 2, 3. En piste! Quand j'étais jeune, il y avait Marcel Faure, Roger Lanzac.
1: Ouais, mais
5: c'est trop ancien pour nous.
1: Son fils est au Parti Socialiste.
3: La Madame Loyale du 20h. Non, mais moi, je trouve ça intéressant. Désolé, mais.
2: Oui, mais c'est intéressant, j'aime bien.
3: Parce que vraiment, j'ignorais que le nom venait d'un vrai Monsieur Loyal.
2: Je vais le mettre dans un de mes livres.
3: Vous aimez aller au cirque encore, Monsieur Janssen?
2: Ah oui, il l'a vu.
1: Ah, mais j'aime bien, je suis comme un gamin au cirque.
3: Ah oui.
1: J'aime bien. J'aime pas les clowns, ça me fait peur les clowns.
3: Ah oui, c'est vrai.
1: Ah, oui,
3: c'est vrai.
2: Depuis qu'il a vu ça.
1: Oui. Non, non, avant déjà, c'est pas Stephen King qui m'a fait peur. Hein. C'est, je sais pas, ça. Parce que. Oui, c'est serial killer, clown, non?
3: Oui. Ah, vous trouvez, vous?
1: Oui.
6: C'est souvent les garçons qui ont peur des clowns, c'est drôle, hein, ça doit être un truc. Les filles, même les petites filles, ont moins peur que les garçons.
5: Ah mais... non, moi j'ai peur.
6: Ah bon?
1: Ah oui. Ouais. Mais c'est vrai. Belle.
3: Mais qu'est-ce que vous faites ici si vous avez peur des clowns?
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3: Question musicale que j'avais réservée pour Olivier Bellamy, il n'est pas là aujourd'hui.
4: Mais je peux l'imiter.
3: Ça aurait été. Ah, mais vous faites Jean-Fi pareil que Bellamy.
9: Ah, non, mais.
4: Non, Bellamy, c'est.
9: Qu'est-ce que t'es mauvais en accent,
4: c'est pas mauvais en imitation. Oui.
2: Mais c'est vrai qu'on dit... non, on dirait qu'il tremble un peu quand
3: c'est
2: pas.
3: Très, très mauvais, Boubli.
9: Attendez, j'essaie de. Mais il faut que je relavoie de. Oh,
5: on ferait Balladur.
2: Un mix entre Balladur et Giscard.
9: Ouais, je suis très mauvais.
3: Mais c'est pathétique.
9: Oh bon. On dirait Roselyne Bachelot. C'est vrai.
3: En tout cas, il est évident qu'Olivier Bellamy aurait répondu tout de suite à cette question. Voilà pourquoi je préfère la poser en son absence. Comment appelle-t-on un point placé au-dessus d'une note de musique?
6: Quand on a un point sur une note, si mes souvenirs de leçons de piano sont exacts, ça veut dire qu'on doit rester plus longtemps appuyé sur la note.
3: Oui, il y a de ça, effectivement. Et comment on appelle ça?
2: Un demi-ton.
3: Non. C'est, en fait, c'est pas tout à fait ce que vous avez dit, hein, Caroline.
2: Alors, ça veut dire quoi? Ça veut dire quoi?
3: Ça veut dire qu'en fait, il y aura des suspensions entre les différentes notes.
9: Oui! Staccato!
3: Pardon?
9: Staccato!
3: Staccato!
9: Oui!
3: Bonne réponse de Caroline Diamant!
9: Bravo.
3: Ça, c'est bien! Il faut dire que Caroline a été pianiste, il faut le rappeler quand même.
5: Pianiste, danseuse, étoile, enfin presque.
6: Non mais j'ai eu la chance de prendre des cours de piano, des cours de danse classique. Oui, j'ai été gâtée enfant par mes parents.
4: Elle a été ragondin à l'Opéra de Paris.
3: Un staccato, c'est effectivement le petit point qu'on voit au-dessus d'un autre. Vous aussi, vous jouez du piano, Isabelle, vous auriez pu répondre à un staccato.
5: Ça ne me revenait pas. Je pensais que le point, il était en dessous.
4: Oh là là.
5: De la note, le staccato, pas au-dessus.
2: T'as déjà fait du piano?
5: Oui, et le violon aussi.
0: Oui, mais ça n'a rien à voir.
10: C'est pas le même.
5: Non, si, les notes.
11: Laurent, pareil. Vivement le bouillon.
3: Est-ce que quelqu'un aurait une marmite dans le public? Une grosse.
12: Nous organisons une aquamation. Nous faisons une levée de fonds.
11: Ah je paye pour l'ossobuco, moi.
3: Est-ce qu'on a le droit de faire une aquamation contre l'avis de la principale intéressée?
13: Faut rappeler à nos auditeurs qui nous rejoindraient que Dari Boudboul, tout à l'heure, a dit qu'elle voulait pas être enterrée. Elle voulait pas une crémation. Elle voulait une
5: aquamation. Ça existe.
13: Pas une acclamation.
11: Ah,
13: hein.
11: Non, non.
13: Une aquamation, c'est-à-dire qu'on va pas la brûler.
2: On va la bouillir.
13: On va la bouillir dans de l'eau parce que c'est plus écolo. Hein. C'est bien ça.
2: Non,
13: on
2: c'est
13: va
2: pas ça. Ça nourrit 12 personnes.
5: Et la chaleur viendra de l'eau bouillante.
3: Oui, bah donc on va se bouillir.
13: On pourra mettre un bouillon cube pour l'odeur.
11: C'est une soupe faux, quoi.
13: Mais non, mais c'est... Oh, est-ce qu'on pourra aller dedans péter pour faire un jacuzzi?
3: Ah oui.
11: Moi, je suis Prams.
6: C'est dommage de gâcher une aussi belle réponse par d'aussi grosses bêtises.
5: Oui, alors...
13: Elle a raison, Caroline. Restons dans la musique, ou plutôt dans la chanson. Pour Evelyne Thébault, qui habite Fécamp, on va rendre hommage à un chanteur, acteur français, qui s'appelait Jean Stout. Il est mort il y a 13 ans, on va me dire, il est peu connu.
3: Jean Stout?
13: Jean Stout.
3: Il va être connu sous un autre nom, quand même.
13: Ben, écoutez, non.
3: C'est son nom de star, c'est Jean Stout?
13: Oui, parce qu'il sort...
3: Il y a des gens qui ont des posters de Jean Stout chez eux. Il avait un fan club.
13: Ben, écoutez, quand vous aurez la carrière de Jean Stout...
3: Ah ben non, mais je me moque pas.
13: Vous reviendrez.
3: Je me moque
11: exactement.
3: Pas.
2: Bon. Et il est mort.
13: Ouais. Ah, il est mort il y a 13 ans, Jean Stout.
3: Ah oui, il était jeune.
2: On en a très peu parlé. Hein.
13: Je l'ai trouvé dans. Ben, on a eu tort.
3: Ah, oui.
13: Je l'ai trouvé. Moi, c'est comme ça, je suis un homme curieux.
3: C'est
13: et
3: vrai.
13: Dans l'éphéméride du jour, j'ai vu.
3: Jean Stout.
13: Mort le 10 avril 2012, il y a donc 13 ans, de Jean Stout. Je me suis dit, tiens, c'est qui Jean Stout?
3: Ben oui.
11: Et bonne question.
13: Et ben, je peux vous dire, de son vrai nom, il s'appelait André Jean Destoué. Et.
3: Oh, il aurait dû garder, hein.
11: Franchement, c'est pas pire en tout cas.
13: Et puis il a préféré Jean Stout, il est mort à 78 ans.
3: Ah oui.
13: Il a eu une très belle vie.
11: Exactement, et lui il a peut-être pas présenté Secret Story, voilà.
13: Et je peux même vous dire qu'il a interprété en français une chanson que tout le monde connaît. On va l'écouter évidemment quand vous aurez retrouvé, non pas son nom je vous l'ai donné.
3: Jean Stout.
13: Mais la chanson.
3: La danse des canards.
13: La chanson qu'on connaît tous, interprétée par Jean Stout.
6: Vous dites, il l'a chanté en français, ce qui veut dire qu'il n'était pas français au départ.
13: Ah, lui est français, absolument.
2: La chanson était américaine.
13: La chanson, en revanche, n'était pas en version française au départ. Lui, il a chanté la version française.
3: Et ça a été un tube.
13: Ah, c'est plus qu'un tube. C'est une chanson que tout le monde connaît.
3: Est-ce que c'est quelque chose qui date des années 60?
13: C'est en 1968.
3: Et la version française aussi?
13: Ah bah oui, bien sûr.
3: Ça s'est fait dans la foulée.
13: À peu près en même temps.
3: D'accord.
13: Oui.
6: Quand j'entends siffler le train.
3: Ah, avec l'accent allemand? Ça, oui. Alors, ouais. Les trains et l'accent allemand, ça rappelle des souvenirs quand même. T'as beaucoup d'humour.
2: C'est d'un goût.
3: Ah, quand j'entends siffler les trains,
2: je verrai plus mes cousins.
13: Quelle horreur! C'est quelle horreur!
3: Mais ça, c'est horrible!
6: Mais je ne sais pas!
13: Qu'est-ce qui vous a pris, Caroline?
6: Je ne sais pas! Quelqu'un s'est emparé de moi!
13: Jean Stout, en tout cas!
3: Jean Stout!
5: C'est une chanson, une vraie chanson, ou est-ce que c'est une chanson rengaine ou une chanson de film?
13: Ah, c'est une chanson de film, oui, ça c'est vrai!
2: Le soleil brille?
13: Le soleil brille, non!
2: Est-ce que c'était une comédie?
13: Oh, c'était une comédie, oui.
3: Pour les enfants.
13: Un film joyeux pour les parents et les enfants.
3: Pour la famille.
2: C'est pas... c'est ça?
5: Mary Poppins.
2: Oui.
6: Je crois que je l'ai.
13: Allez-y.
6: Do you Saint-Tropez?
13: Ah non.
2: C'était chanté par une femme.
13: Ça, c'était en français, hein, du Saint-Tropez. Ouais.
6: Mais c'était peut-être une traduction de Do you Saint-Tropez.
13: Mais ils sont fous.
3: Alors Laurent, est-ce que c'était un dessin animé?
13: Oui.
2: C'était un Walt Disney.
13: Est-ce que c'était un Walt Disney?
2: Mary Poppins.
13: Oui. Mary Poppins.
3: Un jour mon prince viendra.
2: Les Aristochats.
13: Non.
6: Non.
5: On Belle et Clochard.
6: Ouais.
11: Le livre de la jungle.
6: Il fait trop beau pour être heureux.
3: Mais non.
11: Ah ouais.
2: Il en faut
13: plus. Bonne réponse de Caroline Diamant.
3: Alors c'est pas il fait trop beau, c'est il en faut peu.
6: Oui. Mais je sais pas ce que j'ai
3: avec. Mais pourquoi tu fais ça avec l'accent antillais?
5: Ça, c'est à cause de Max.
11: Non, c'était limite raciste.
6: Il en faut pour être heureux. Vraiment trop peu pour être heureux.
11: Il faut se satisfaire.
13: Vous permettez qu'on entende Jean Stout.
3: Oh oui.
14: 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Prenez la
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3: Bah pour être heureux, revenez après 17h, les grosses têtes sont avec vous jusqu'à 18h.
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3: Pour Floriane Poncher, qui habite Mauléon. Alors Mauléon, c'est dans les Deux-Sèvres.
16: Oh, j'adore.
3: Et je vous emmène.
16: Mauléon, dans les Deux-Sèvres.
3: Je vous emmène. Bah oui, oui, apparemment. Oui. M-A-U-L-E-O-N.
17: Peut-être plusieurs Mauléons.
3: Ah non, ah, non c'est pas dans les Deux-Sèvres.
16: Bah non.
3: Ah ouais,
18: c'est. Bah il y en a deux.
16: Il y a Mauléon Bonaparte.
3: Voilà. Non, Mauléon, c'est dans la Mauléon. Monsieur, oui.
16: Ah, il y en a un 64.
3: Ah, bah, mais peut-être un autre Mauléon.
16: Un mini Mauléon. Apathy, il est de Mauléon.
3: Ah, bah, ouais,
16: c'est,
3: ouais.
16: Ça, Léon, Léon.
19: C'est vrai,
16: Léon,
19: Mauléon, ouais. C'est, alors je lis, c'est la capitale des espadrilles.
16: Voilà.
19: Ah, donc il y a plusieurs Mauléons.
18: Bah, voilà. Oui.
3: Ah, mais ça, c'est peut-être Mauléon Lichard.
16: Ah. Ah, bah, voilà.
19: C'est la capitale, la capitale de l'espadrille Mauléon Lichard, exactement.
17: Eh bah, voilà. Écoutez, oui. Moi, je vous propose d'y aller, là, tous ensemble.
3: Mauléon Lichard, c'est dans le 64. Oui. Et Mauléon tout court, là où habite Madame Poncher, c'est pas de sa faute, c'est dans les Deux-Sèvres, monsieur Berléon.
16: Ah bah, vous allez dire Madame Poncher, là, il y a vraiment qu'elle habite à Mauléon.
3: Voilà.
16: Comme quoi, on s'intéresse beaucoup à la province.
17: Qu'est-ce qu'on l'aime, la province.
3: Mauléon dans les Deux-Sèvres, Madame Poncher espère un chèque RTL à 300 euros, évidemment. Ouah, elle a une chance de le toucher.
19: Ouah, pourquoi vous avez fait
3: parce que j'ai un doute sur ce que je suis en train de dire.
19: Vous avez un doute sur nous. Il fait le bruit du tigre.
3: Non,
17: c'est le côté animal de Laurent.
19: La bête se réveille.
3: Parce que je sais qu'il y a une grosse tête sur les 6 que j'ai la chance d'avoir autour de moi aujourd'hui. Il y a une grosse tête qui doit connaître cette maison à Brentwood au 12-305 Fifth Helena Drive.
16: Est-ce que c'est pas là que Marilyn Monroe est morte?
18: C'est la maison de Marilyn Monroe.
3: Et qu'est-ce qui...
18: Elle est décédée.
3: Ah oui, ça, elle est décédée, Marilyn Monroe.
16: Non, elle y est décédée.
3: Elle y est morte. Et c'est... Bon, alors écoutez, vous savez déjà tout, oui. Parce que ma question, c'était effectivement, il y a une maison qu'on a failli détruire et qui vient d'être classée oui. Monument historique.
18: Ah, très bien.
3: Et c'est bien la maison de Marilyn Monroe. Bravo Caroline, bravo Valérie. C'est dans Télérama qu'on apprend effectivement que cette maison de briques blanches dans le quartier huppé de Brentwood a failli être démolie parce que son nouveau propriétaire avait déposé une demande de permis de démolition. Mais il y a des fans de Marilyn Monroe.
17: Ouais, mais pas le propriétaire.
3: Qui sont intervenus. Et au 12-305 Fifth Helena Drive, on pourra, j'imagine, bientôt visiter la maison si jamais la maison devient monument historique.
19: Bah, si ça lui appartient toujours, il doit avoir un peu les boules quand même. Il a acheté un truc très très cher pour pas pouvoir faire ce qu'il veut.
3: En tout cas, le conseil municipal a adopté à l'unanimité une motion visant à entamer un processus de préservation historique de la maison. Et dans ces cas-là, j'imagine qu'on lui rachètera la maison à un juste prix.
16: Oui, moitié prix. Schwarzenegger, non, il est toujours gouverneur de...
3: Pardon?
19: Non. Il est
18: non, ça fait un moment.
19: Non, maintenant, il vend des perceuses Lidl. Tu n'as pas vu la pub à la télé?
16: Oui, c'est vrai.
19: C'est vrai.
3: En tout cas, vous connaissiez l'adresse, chère Valérie, l'adresse de Marilyn. Vous êtes déjà allé voir la maison? Parce que je sais que vous êtes fan de Marilyn.
18: Non, je j'ai pas été voir la maison. Non, mais j'ai pas été à Los Angeles finalement.
19: Franchement, je
18: m'étais toujours dit que j'irais, puis après j'ai été assez occupée en France, et puis après
3: La Rochelle, c'est un petit Los Angeles.
18: Mais surtout que les Américains maintenant, je me gonfle.
3: Ah oui,
16: donc ouais, parce que le français est sympa. Ouais. Rappelons Serge.
18: Moi j'aime mieux être en France que Los Angeles.
3: Quel est l'inverse du covoiturage? Voilà un mot que je ne connaissais pas et que j'ai découvert dans Le Parisien aujourd'hui. C'est une question pour Monsieur Gontier de Rennes.
19: C'est l'auto-solisme.
3: C'est comment vous dites?
17: Le solo-voiturage.
16: Le solisme?
19: C'est l'auto-solisme.
3: L'auto-solisme, bonne réponse.
16: Ok.
3: De Monsieur Beaugrand. Et l'autosolisme est un problème parce qu'il paraît qu'il y a 83% des gens qui, le matin,
19: évidemment,
3: sont seuls dans leur voiture, dans leur trajet entre le domicile et le travail.
19: Ah oui.
3: Et alors, c'est assez marrant parce que Émeric Renoux, du journal Le Parisien, a interrogé, justement, on va appeler ça un autosoliste, et il dit, ah ben moi, j'aime bien être dans ma voiture tout seul, avec ma radio, mon café, personne avec qui je suis obligé de parler. C'est ce que je préfère. Vive l'autosolisme plutôt que le covoiturage.
18: Il a qu'à marquer sur sa voiture covoiturage muet.
3: Ah.
18: Comme ça, les gens, ils fermeront leur gueule et puis...
16: Oui.
17: Ça, c'est vraiment la France, hein, bravo. Hein.
16: Et ben, l'autosolisme permet les flatulences.
3: C'est pas faux.
13: C'est vrai.
15: C'est vrai.
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13: Je vais vous demander comment on appelle cette couverture de lit. L'hiver approche, hein, il va faire froid, donc il est temps évidemment de changer. Comment on appelle ça d'ailleurs, l'ensemble des draps, la couette.
21: Ah bon,
13: comment ça
21: moi, je garde toute l'année.
22: Moi aussi,
21: toute l'année.

0: Une couette d'hiver, une couette d'été.
1: Ah non, oh, les crades.
0: Ah, moi j'aime bien. Tes draps.
2: Vous changez jamais vos draps.
3: Mais je change les draps toutes les semaines. Ouais. Mais je ne change pas la couette. Mais
0: moi non plus.
2: Ah, si, y a, enfin, il y a des draps d'été.
3: Ah, moi j'ai besoin de quelque chose de lourd sur moi.
2: Et votre mari aussi, manifestement.
4: Mais moi, je suis comme toi, je change pas des dredons.
1: Ah, non plus, j'aime vous êtes sale, vous êtes sale, vous en rendez pas.
4: On n'est pas sale, on change pas de couette, j'ai pas une couette d'été.
1: On change la housse de la couette.
0: Bah oui. Une couette d'été, une couette d'hiver.
4: Bah oui, d'accord, mais j'ai pas la place, moi, de mettre déjà, j'arrive
0: pas. J'ai cru que t'allais me dire, j'ai pas les moyens.
4: Non.
3: Ah non, moi, j'aime bien garder le.
4: Moi aussi, puis quand j'ai chaud l'été, je dors sur ma couette.
3: Ah bah non, moi, je mets la clim. Moi, j'adore mettre la clim. J'aime bien avoir froid tout le temps. Donc, en hiver, la fenêtre ouverte. En été, la clim allumée.
4: Ah bah moi aussi, en hiver, la fenêtre ouverte. Mais la clim en été, non, je me mets sur...
0: Ami violeur, si vous écoutez.
2: Il y a deux femmes nues sur leur couette.
0: Deux femmes nues.
2: Fenêtre ouverte.
0: La fenêtre ouverte, à quel étage?
1: Ils vont être déçus en rentrant. Caroline Diamant allongée à poil sur
0: bonjour,
1: la couette.
0: Bonjour, ouais, j'ai écouté RTL, il y a Stéphane qui m'a donné ce plan, mais alors excusez-moi, je me suis trompé.
1: Alors c'est quoi la question?
2: Bah oui, on me laisse même pas le temps de poser la question.
0: Posez la question.
2: Comment appelle-t-on une couverture doublée, remplie d'une bourrure en laine ou coton, puis piquée, qu'on étend sur un lit? Elle se distingue justement de la couverture d'été par le fait qu'elle se compose d'au moins deux épaisseurs de tissu renfermant un rembourrage.
5: Une courte pointe.
2: Comment vous dites?
5: Une courte pointe.
2: Une courte pointe. Bonne réponse de Madame Bachelot.
4: Oh mais ça, c'était nos grands-mères qui avaient ça.
0: C'est incroyable.
2: Ben non, on a une courte pointe. Hein.
1: Oui, une
2: l'hiver,
1: courte
2: on est
1: pointe.
2: un peu mieux sous
3: voilà,
2: la courte pointe.
3: Une courte pointe.
2: Pendant que les autres sont encore sous leur drap d'été, là, à se cailler.
6: Moi, quand je suis déprimée, j'ai un pyjama en polaire licorne rose.
2: Vous nous faites rêver.
3: Alors, pour le mari docteur, pour le prochain grand amour.
0: Ne dis jamais ça.
3: Voilà.
1: Oh, mais il y a des gars comme ça.
3: Tu dis que tu as une musette en soie.
6: Écoute, non, mais pour. Oui, mais quand je suis toute seule. La licorne.
1: Oui, mais il faut toujours se préparer à ne plus être tout seul.
4: Oh oui, enfin, quand arrive 11h du soir, il n'y a toujours personne. Tu peux être sûr que ça va être tout ça.
3: Moi, non. Les vrais bourrés, ils arrivent à 4h30.
4: Et toi, tu te dis vite, ma nuisette. Moi, ça m'est jamais arrivé. 11h du soir, c'est mort. Hein.
2: On ne sait jamais. C'est jamais un voisin pour un dégât d'eau.
3: Ils sont très beaux, mes voisins.
2: Ah oui, oui. Ah. Vous avez des nouveaux voisins?
3: Non, mais je croise des hommes. Vraiment des belles personnes.
2: Ah bah c'est bien de leur dire sur l'antenne de RTL, ils vous écoutent.
3: Non, ils sont mariés, je les vois avec leurs enfants, mais ils sont bel hommes.
6: Pourquoi vous dites que alors, Rosine, ça vous arrête pas, un homme marié?
1: Oh bah certainement pas.
7: Oh bah non.
6: Moi
1: bah évidemment que
7: bah
1: non.
7: À son âge.
1: Pardon.
0: Roselyne, vous avez été la maîtresse d'un homme marié déjà dans votre vie.
7: Le maréchal.
3: Ah oui, c'est très pratique.
1: Si déjà on se réduit qu'aux célibataires, à mon âge, on va pas rencontrer grand monde.
7: Bah oui.
1: Hein.
7: C'est vrai.
0: Bah si, il y a les veufs.
7: Bah c'est vrai.
1: Bah oui, mais à mon âge, on rencontre surtout des veuves.
0: Bah oui, c'est ça.
2: Non, mais regardez, ça intéresse Anne d'un
6: oui
2: seul coup.
6: Ah oui. Non, mais moi, alors, j'ai jamais touché aux hommes mariés.
2: Ah oui?
3: Ah, bah t'attends parce que...
6: Non. Ah non, vraiment.
0: Bah,
6: non,
0: oui, t'as la raison.
2: Même,
0: la raison.
2: Même pas le sien.
3: Non, mais t'as tort parce que comme t'es connue, si t'as envie d'être discrète, eux aussi, ils ont envie d'être discrets. Donc, au contraire, c'est très pratique.
4: Et puis, mais parfois... Enfin,
3: il paraît.
4: Parfois.
2: C'est une copine qui me l'a dit.
4: C'est génial, ça.
1: Écoute, Caroline, le fait de se concentrer sur les hommes mariés, t'as pas de chaussettes à laver et qu'est-ce qu'on mange ce soir? Non, c'est quand même nettement mieux.
3: Ah bah moi, ils savent qu'ils mangent pas, hein, je vais te dire. Je sais pas cuisiner.
2: Mais vous, alors, vous cherchez qui exactement? Si on peut vous aider, Anne, parce que ça me rend triste de vous savoir
0: toute
2: seule.
0: Je sais, je la connais bien. Ah. Elle cherche un mec de 50 balais, environ, un peu mal rasé, un peu aventurier... Qui porte beau, quoi. Ouais. Sorte de mec...
2: Qui pourrait lui chanter ce soir, tu vas prendre.
7: Non, mais j'ai pas 50 ans.
0: C'est à peu près ça.
7: Ouais, non, c'est une description de la housse, quoi.
0: Non, je sais pas, le dernier
7: Indiana
0: ou
7: Jones,
0: l'avant-dernier, je sais plus, il ressemblait à ça. Tu m'avais montré une photo. C'est un beau gosse.
7: Ah ouais?
4: Il est pas resté.
0: Allô, t'es là?
7: Ah, voilà.
6: Mais il y a des gens qui écoutent, on n'est pas tous les deux, là.
2: Ouais. Parce que vous racontez vos petites histoires, tous les deux.
0: Bah oui,
2: ah, ça, c'est mignon, j'aime bien.
0: Vous la connaissez depuis 30 ans, moi aussi, je la connais depuis 30 ans.
2: Oui, mais moi, je la rencontre.
0: On a commencé ensemble.
2: Je la rencontre, elle ne me raconte pas tout. D'abord, elle ne me raconte pas tout parce qu'elle a peur qu'après, je le raconte à la radio.
0: C'est ça, bah oui.
3: Elle n'a pas tort.
0: C'est-à-dire ce que je suis en train de faire, je suis salaud. Excuse-moi.
7: Et toi, Ellie, t'as quelqu'un en ce moment?

0: Mais ça ne te regarde pas.
1: Une aventurière, mal rasée.
2: Parce que moi, je peux vous décrire. Hein.
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4: C'est à l'Institut Aquitain de la main à Pessac que cette greffe a eu lieu. On a greffé un de ses orteils à la place de son doigt à ce monsieur quadragénaire qui avait perdu son pouce dans un accident de travail. Alors c'est assez compliqué, hein. C'est une prouesse chirurgicale.
5: Bah oui, on se doute que c'est pas collé avec de la colle forte. Hein.
4: Les chirurgiens de l'Institut Aquitain de la main de Pessac ont dû réaliser ça. Alors ça s'est fait en plusieurs fois. Je vous explique un peu comment ça s'est passé.
5: Il faut d'abord couper le pied.
4: Quoi?
5: Il y a d'abord deux opérations.
6: Il avait perdu.
4: C'est risqué, c'est technique, hein, parce que le squelette du gros orteil est laissé en place parce qu'il est indispensable évidemment pour la stabilité du pied.
5: Pour faire des squats,
4: donc comment on fait? Alors, il prélève le squelette du deuxième orteil gauche du pied du patient. Deuxième orteil gauche.
5: Il y a deux orteils gauches.
7: Le deuxième
5: orteil du pied gauche.
7: Le deuxième
5: orteil gauche, je suppose qu'il y en a un premier.
8: Il a raison.
6: Oui, il a pas
4: non.
6: De doigts.
4: Mais non, tous les doigts sont des orteils.
5: C'est des doigts de pied.
4: Non.
6: C'est pareil.
5: Ah, j'ai aucune idée fort.
6: C'est pareil.
4: Dans votre famille, à votre voix de canard, je sais bien que vous avez les pieds palmés.
5: Oui, oui.
4: Mais les cinq doigts des pieds,
5: des orteils.
4: Tous des orteils.
5: Mais tu savais pas?
4: Mais
5: j'apprends ici toujours en même temps.
4: Ah non, mais faut vraiment donner le nord de la France à un autre pays.
9: Pas nous. Je vous vois arriver. On vous le rend.
5: On les donne aux Belges.
4: Ça ferait ton sur ton. Alors, donc, cinq orteils. Il y a le gros orteil. Donc, justement, il ne faut pas toucher au gros orteil pour l'équilibre du pied. Donc, ils ont pris le deuxième orteil.
6: Le voisin à côté.
4: Voilà. Ainsi que la peau et l'ongle du gros orteil.
5: Moi, j'ai une question. Oui. C'était pas plus simple de prendre un doigt sur un mort et d'y mettre?
4: Oui, mais il fallait le retirer de votre...
9: Allez, je retourne sur France Inter.
5: C'est pas possible.
6: C'est pratique après quand tu serres la main. Il y a comme une odeur.
10: Attends, moi j'ai une autre question. La médecine, c'est pointu quand même, l'anatomie.
4: Oui.
10: Pourquoi ils n'ont pas appelé ça le majeur, l'orniculaire, le truc
5: les... L'orniculaire.
10: Pourquoi ils ont pas appelé le résulteur?
4: Stomy, je peux vous présenter mon index? On le surnomme le funiculaire.
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4: Mais vous n'avez pas froid, Johan Rioux? Vous êtes en chemisette d'été alors qu'on se caille dans ce studio. Le public a froid, n'est-ce pas que vous avez froid?
5: Car
4: à M6, il ne chauffe pas. Monsieur de Taverneau fait des économies sur tout, y compris sur notre santé. Et lui, il est là en chemisette, bras nus.
7: Enlève ce coussin, là. Ah non, c'est pas un coussin.
11: Johan, tu manges des damars, le matin?
9: Mais non, mais j'aime bien parce que je sais que pendant 3 heures, ça va être bouillonnant. Je vais dire plein de bêtises. Et là, déjà, ça monte en température, ça chauffe. Et je suis à la place aujourd'hui pour la première fois d'Ariel Dombal. La même classe, la même élégance.
4: On a bien vu la différence. Oui.
5: Recrache-la.
9: La même pudeur. Bon, alors, Sébastien, tu fais quoi dans ta vie? Je t'ai pas vu depuis 6 mois, Sébastien.
7: Ah, moi, j'ai refait ma salle de bain, là. Il m'arrive des trucs de dingue, là. Et toi, ça va?
9: T'es revenu dans le grand capital, alors?
7: Ouais, j'ai plein de thunes.
9: Tu t'es renié, quoi.
7: Oui, mais on peut passer à autre chose, patron.
4: C'est vrai qu'il est chiant. Hein,
7: il est chiant, il est.
4: Il faut toujours qu'ils mettent le doigt là où il faut pas.
9: Ça me dit toute la même chose.
7: Ah ouais. N'est-ce pas, Caroline?
9: Oh, Caro, t'as froid, Caro, on te voit pas.

0: regarde, elle est toute, elle a un manteau, elle a une écharpe, elle a des lunettes de soleil. Je comprends pas la dichotomie entre la lunette de soleil
1: et la dichotomie.
2: Employé des mots qu'elle comprend déjà.
3: Il a appris un mot ce week-end.
0: C'est le mot que je préfère maintenant.
1: Mais je comprends pas la dichotomie.
3: Non, il a appris un mot en 2023 et voilà, 2024, il nous le balance.
2: Arrêtez de vous gratter devant tout le monde.
0: Non, c'est pas que je me gratte, c'est que je me caresse.
1: Ah, mais
3: enfin, interdisez ça pendant les heures de bureau.
0: Mais ça paraît naturel, c'est vrai que là, pour les auditeurs qui ne voient pas la scène, et c'est dommage pour eux.
4: Ah oui, c'est sûr.
2: Je suis pas sûr que ce soit dommage. Mais allez-y, oui. Alors
0: là, tu as une diagonale avec ma main gauche sur mon torse et tout.
4: Et c'est ça qui prend du temps.
0: Allez, on rigole, on rigole.
2: Une première citation, oui, on rigole, oui. Pour Monsieur Barbier, Charles Barbier, qui habite Ondres dans les Landes, qui a dit « Si tes larmes deviennent jaunes, c'est qu'il est vraiment temps d'aller pisser. »
0: Du Coluche ?
2: Non, c'est pas du Coluche, c'est pas du Jean-Yann. C'est pas du Frédéric Dard.
4: C'est français ?
2: C'est francophone.
0: Ah, c'est Luc, alors
2: Philippe Gueluc. Philippe Gueluc, bonne réponse, c'est le chat. C'est dans l'album des 40 ans de Gueluc pour Jean-Jacques Martin, qui habite Latmorin dans l'Hérault, qui a dit « Les chats, justement, les chats adorent les gens qui leur sont allergiques. »
5: Oh, c'est très joli.
3: C'est vrai. C'est très, très
1: pas Lynn Renault.
2: Pardon ?
1: Lynn Renault ?
2: Pourquoi Lynn Renault ?
1: Je sais pas, je vois Lynn Renault, je vois un chat.
6: C'est pas Colette ?
2: Non, ce n'est pas Colette.
1: C'est une femme, hein ?
2: Ce n'est pas une femme.
0: Une grosse tête habituelle ?
2: Une grosse tête, non. Non.
3: C'est un homme qui nous a quittés.
2: Ah oui, c'est un homme qui vous a quittés. La liste va être longue.
0: Un dramaturge ?
3: Bah non, en fait.
4: Mais il a quitté Caroline il y a longtemps.
2: Les chats adorent les gens qui leur sont allergiques.
6: C'est un dramaturge ?
2: Dramaturge, non.
3: Mais lui-même, avait-il des problèmes avec les chats ?
2: Non, il avait beaucoup de chats autour de lui.
6: C'est pas Adil Moncrief.
3: C'est
6: Richelieu.
2: Richelieu, non. Non.
6: Un romancier ?
2: Un diariste, comme je dis souvent.
3: Ah oui.
6: C'est Jules Renard.
2: Non, pas Jules Renard.
3: Tristan Bernard.
2: Non plus, non.
3: Alors c'est André quelque chose.
4: Non. André Rieu. Il est du 20e siècle.
6: C'est Pierre Daninos.
2: Pierre Daninos.
1: C'est pas le mec de C'est pas sorcier.
3: C'est pas Maurice.
2: Pourquoi le mec de C'est pas sorcier ?
1: Je sais pas, je le vois, je vois un chat.
4: Il est du 20e siècle.
3: Maurice, Jeune-Voix.
6: Ça pourrait être Paul Léoto.
2: Et c'est pas Léoto. Bonne réponse de Franck Ferrand.
3: Il le savait depuis le début. Je n'arrive pas à retenir.
6: C'est vrai.
3: Diariste. Paul Léoto.
1: Oui, ça pourrait être Paul Léoto.
3: Non, mais
1: qu'est-ce qu'il est intelligent, le mec du Tour de France.
2: Pour Sylviane Cardozo, qui habite Lauzet, c'est en Charente-Maritime. À qui doit-on ces jolies lignes ? Je naquis infirme et malade, je coûtais la vie à ma mère, et ma naissance fut le premier de mes malheurs.
6: Oula. Oh, c'est beau, ça.
1: C'est quelqu'un Jean-Luc Delarue ?
6: Quelqu'un qui croyait en la vie.
3: C'est quelqu'un dont la mère est mort en lui donnant naissance.
2: Eh ben oui, ça c'est ce qu'il raconte.
3: Oui, j'ai compris, c'est ça que je voulais dire.
4: Un grand dépressif.
2: Je naquis infirme et malade, je coûtais la vie à ma mère et ma naissance fut le premier de mes malheurs.
3: Est-ce que ce ne serait pas un peintre ?
2: Non, ce ne serait. Ah ben,
6: non, c'est un
2: je
6: poète.
2: Vous confirme,
6: non.
2: Ce n'est pas un peintre.
6: C'est un poète.
3: Alors est-ce que ce serait un poète ?
2: Un poète, écrivain, surtout plus que poète.
6: Oui,
3: je pense, hélas, à ce.
6: C'est pas Château.
3: À ce sacré Victor.
2: Non, philosophe aussi.
3: Ah oui.
2: Je pensais que M. Ferrand savait.
6: Oui,
2: non, ça.
6: Mais je connais en plus la citation.
1: Oui, je connais. Vincent Lagaffe ? Moi, c'est le seul philosophe que je connais.
6: Est-ce que ce ne serait pas Jean-Jacques Rousseau ?
2: Et c'est Jean-Jacques Rousseau. Oui. Bonne réponse de Franck Ferrand.
1: Il n'a jamais été heureux.
2: Une citation maintenant pour Jérémy Joblin, qui habite Molette dans les Yvelines, qui a dit « Dans un monde sans mélancolie, les rossignols se mettraient à rôter. »
6: Oh, très joli.
1: C'est Jean-Yann.
3: Micheline Dax.
2: Quel rapport.
3: Je sais qu'elle imitait bien l'oiseau.
2: Oui, d'accord.
1: Mais elle rôtait bien, surtout.
6: Ça pourrait être Pierre Dac.
2: Non. Dans un monde sans mélancolie, les rossignols se mettraient à rôter.
1: Est-ce que c'est français ?
3: Est-ce que c'est français ?
2: Français d'origine étrangère.
3: C'est
2: Ionesco, non, mais on est dans la même
3: Sarkozy.
6: Un roumain.
1: Un roumain.
3: Ah bah c'est Cioran.
1: Moi je connais.
2: Et c'est Cioran.
3: Bah oui.
2: Bonne réponse. Excellente réponse.
3: T'es bien emmerdé, Ferrand.
6: Parce que tout le monde l'a trouvé.
3: Alors toi tu galérais.
2: Émile Cioran, c'est de la culture, ça.
4: Bravo
2: Toen.
6: Bravo.
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2: Les mystères de Paris. Je vous ferai pas l'injure de vous demander le nom de l'auteur.
6: Eugène Sue.
2: Eugène Sue, parfait. Alors, je vais plutôt vous demander le nom des concierges dans les mystères.
5: Bah, il y a Madame Dacosta.
6: Et de la Souza.
5: Madame Dos Santos.
6: La Souza.
5: Et je crois que Madame Dos Vasconcelos.
2: Non, monsieur et
5: bah,
2: madame.
5: Si.
2: Non,
5: monsieur. Bah, en bas de chez moi, il y a ça.
2: Monsieur et madame. Alors, les personnages.
6: Rodolphe.
2: Évidemment, principaux, outre le héros, sont. Le héros, c'est Rodolphe. Le Chourineur et la Goualeuse. Vous avez lu les mystères de Paris, monsieur Barbier?
6: Il y a très longtemps, des extraits, mais jamais en entier.
2: Eh bien, vous pouvez retrouver, j'en suis sûr, même si vous ne l'avez pas lu, le nom des concierges dans les mystères de Paris.
6: Et de...
2: Monsieur et madame.
6: C'est devenu un nom commun?
2: Oui, c'est devenu un nom qu'on utilise aujourd'hui. Et j'ai déjà posé la question...
5: Oui, monsieur Lamsum?
2: Non, j'ai déjà posé la question il y a très longtemps aux Grosses Têtes, mais puisque les mystères de Paris se jouent à nouveau au Théâtre de la Huchette et jusqu'au 24 mai prochain, j'en profite parce que c'est vrai que c'est amusant de savoir qu'un nom de personnage est devenu un nom commun.
6: C'est un nom commun pour désigner les concierges?
2: Alors, pas spécialement les concierges, mais c'est vrai qu'on dit que souvent, les concierges ont...
6: Sycophante?
2: Si ce n'est cette qualité, appelons ça un défaut.
6: Madame Pipelette?
2: Pardon?
6: Madame Pipelette?
2: Monsieur et madame Pipelette! Excellente réponse!
5: Ça, c'est mon Christophe.
2: Ben oui, il est fort quand même, ce Barbier. Effectivement, je ne sais pas d'ailleurs si on disait Pipelette ou Pipelet, mais toujours est-il que monsieur M. Pipelet ont donné Pipelette. Et c'est bien de là que vient... Alors, Pipelette, oui, c'est plutôt un défaut.
6: Oui, c'est gentil.
2: Encore
6: c'est...
2: que pour une concierge ou un concierge, ça peut être une qualité.
6: Oui, ça ne veut pas dire qu'on dit du mal des gens.
2: Non.
4: Non, ça veut dire qu'on bavarde.
5: On piaille.
2: Monsieur Toen est un peu une pipelette.
6: Ah, ça oui.
5: Du tout. Ouais, c'est vrai, on aime bien parler, quoi. Bah, sinon, si on parle pas, il se passe rien en même temps.
4: Est-ce que tu fais des pipelettes dans une voiture?
2: Vous parlez comme ça tout le temps à la maison aussi, Toen. Votre femme, par exemple, est-ce que de temps en temps, elle vous dit pas tais-toi?
5: Non, non, mais elle conduit.
2: Non, je vous parle à la maison.
4: À la maison, je suis sûr qu'il...
5: Ah, bah, ça, je te parie qu'elle va dire... Alors, on va faire, on va genre, on n'a pas entendu. Elle va dire, tu pars à la maison, toi, elle, je suis sûr que tu fermes ta gueule. Vas-y.
4: Bah oui, je suis sûr que...
2: Tu fermes ta gueule.
6: Tu fermes ta gueule.
5: Eh ben, c'est pas moi qui ai l'argent, donc je ferme ma gueule, forcément.
2: Ah oui, elle gagne plus que vous, votre épouse.
5: Ouais, on a hérité, là, on a hérité, là. Elle a hérité, là.
2: Elle a hérité de qui?
5: Les Rochers Suchard. Et comme c'est Pâques, là, bah, ça va tomber, là.
2: Mais alors,
5: là.
2: Vous vivez où, les Toines? Vous vivez où?
5: Oh, ça dépend, on est des nomades, une fois dans une camionnette, une fois sur un pédalo.
2: Non, mais vous avez une petite maison dans le sud?
5: Bah, comme tout le monde, oui, bien sûr. Ça sert
4: on
5: à quoi de faire
4: on
5: ça.
4: Sait rien de lui. Hein.
2: Mais c'est ça.
4: C'est marrant, hein. Ouais. Il parle énormément et on sait rien.
5: Mais qu'est-ce que tu veux savoir? J'ai rien à raconter. Moi, j'ai pas une vie incroyable comme L4. Il est où d'ailleurs? Ça va, Paul?
6: Ça va.
2: Bon, alors, vous avez une épouse, un enfant.
5: C'est bon, un amant, ok, oui. Non, mais j'ai, comme tout le monde, moi, j'ai un petit appart en location parce que les loyers sont hors de prix à Paris. J'en ai acheté. J'ai une maison dans le sud. J'ai des chemises à col roulé. J'ai des chaussettes à ma taille. Qu'est-ce que j'ai?
2: Et fait quoi votre épouse en dehors d'avoir hérité alors?
5: Eh ben, ça dépend. Ah. Elle est flic.
2: Ah oui, elle est flic. Je sais que votre papa est gendarme, on l'a vu une fois.
5: Était gendarme.
2: Oui, était gendarme.
5: Parce que, pardon. Il est parti en Syrie, on n'a plus de nouvelles.
2: Mais c'est pas vrai, on l'a vu au Dôme de Paris.
5: Mais oui, mais non, vous
2: m'avez vu. Vu, monsieur M. Toen.
5: Ils vous ont adoré, ils vous ont dit, qu'est-ce qu'il est sympa, ce Laurent Wauquiez. Bah, tu sais, c'est les vieux, ils se trompent de nom, c'est Wauquiez, Wauquiez.
2: Je les ai pas trouvés parce que je me suis dit, tiens, il va me présenter ses parents. On m'avait dit, il y a mes parents. Alors, voilà. Quand je les ai vus arriver, je les ai pas trouvés marqués. Vous voyez?
5: Bah, ça fait 30 ans que j'ai quitté la maison, ils s'en sont remis.
2: Ah oui, donc c'est votre femme maintenant qui
5: voilà,
2: est marquée.
5: Qui mort, qui mort.
4: On l'a jamais vue, ta femme. Tu la caches?
5: Mais regarde sous la table. Et pourtant, je conduis pas. Hein. Ça va pas de parler de moi, ça n'a aucun intérêt.
2: Ah bah si, parce que ça.
5: Alors, si, je suis dans 77 aussi.
2: Et alors?
5: Bah là, quand on parle de moi. Et je faisais 3,2 kg à la naissance.
6: Le 3 janvier.
5: Et je suis Capricorne, ascendant
2: balance. L'autre, il connaît même la date. Le 3 janvier. Je suis entouré de fous.
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1: Quel est le premier artiste, puisque c'est un anniversaire aujourd'hui 24 mars, ça s'est passé le 24 mars 1902, quel est le premier artiste à avoir enregistré ses chansons sur phonographe?
2: Donc c'est avant-guerre. Hein.
1: Ah oui, 1906, ça, je peux pas faire mieux.
2: Je participe avec
3: c'est
2: mes compétences.
3: C'est un chanteur d'opéra.
4: Caruso.
3: C'est un chanteur d'opéra.
1: Vous avez dit
4: Caruso.
1: Caruso, oh, bonne réponse.
2: Waouh.
1: D'Alex Vizorek. Il s'appelait Enrico Caruso.
2: C'est vrai. Ah, ça fait plaisir vraiment. Si je peux revenir dans la course. Vraiment.
1: Comment ça va, Enrico, depuis ses boules puantes?
2: Il ne me... Vous m'aurez pas, je suis solide.
1: Moi, je me suis demandé...
2: 50% sur les t-shirts à l'entrée du spectacle.
1: Je me suis demandé s'il y avait vraiment des boules puantes, parce que vu que j'ai vu quand même Hugo Frey, Chantal Latsou,
4: Éric Zemmour.
1: La moyenne d'âge était quand même de 98 ans. On sait qu'à cet âge-là, on commence à se lâcher à cet âge-là. Il faut nous apporter des preuves, des boules puantes, vous êtes d'accord?
4: Mais il y avait surtout Éric Zemmour et Sarah Knafo.
1: Ah oui, en plus.
4: Ah ouais, bah, c'est histoire. Ça en fait d'autres.
2: Et
4: ça.
2: On les embrasse.
4: Voilà, bien sûr.
2: On embrasse tous les partis politiques.
1: Enrico, il aime tout le monde.
2: Mais bien sûr,
1: Enrico, on est,
2: là pour on est
1: tous frères. Hitler et moi, on est frères.
2: Bien sûr, on est là pour. On est là pour rassembler Laurent Ruquier.
1: Enrico Caruso.
2: Il n'y a pas d'ethnie, on est tous ensemble, vraiment.
1: Mais oui, regardez,
2: contre
1: regardez,
2: la barbarie.
1: Regardez ici.
5: Regarde, c'est un panel de société, là.
2: Bien sûr.
5: Il y a un juif, il y a
3: un juif,
5: un belge et trois femmes.
1: Enrico Caruso. Un ténor italien né à Naples en 1873, mort en 1921. Et c'est le premier qui a gravé sa voix sur des cylindres de cire. On appelait ça comme ça à l'époque. Et c'est comme ça qu'il est devenu une énorme vedette à travers le monde. Parce que c'est le premier qu'on a pu commencer à écouter chez soi. Les gens achetaient un phonographe. Et qu'est-ce qu'il y a? Il n'y a pas 10 000 artistes qui avaient enregistré.
3: Mais moi, j'ai entendu une fois, quand je me rappelle peut-être vaguement, qu'il avait une voix tellement spéciale qu'il brisait les cristals.
1: Ah oui,
2: ah oui.
3: Caruso.
1: Alors
3: oui.
1: Je crois que vous confondez avec Ariel Dombal quand elle a bu. On a Caruso, on a un enregistrement de Caruso.
2: Ah oui.
6: Waouh.
2: Ça n'a pas pris une ride.
4: On entend le tour de disque.
1: On est à Venise, on dirait. Imaginez que ça a plus de 100 ans, cet enregistrement.
7: Beaucoup, oui. J'aime beaucoup.
1: Mais c'est quand même
7: beaucoup ce genre de musique.
1: Mais oui, ah oui, bah on vous le laisse.
5: Ça fait pousser les fleurs.
1: Qu'est-ce que vous dites?
5: Ça fait pousser les fleurs. Moi, je mets de la musique classique à mes fleurs à la maison. Et mes plantes, elles poussent. C'est vrai, elles aiment bien Caruso. Ouais.
1: Ah, là, on vient de lui marcher sur le pied, là.
2: S'en lasse pas, Laurent.
1: Vous comprenez mieux pourquoi Florent Pagny a chanté Caruso maintenant.
7: Bien sûr, non, moi j'avais la version de Lucio Dalla déjà avant.
1: Eh oui, ah oui, vous voyez.
7: J'aime beaucoup.
1: Mais vous êtes bon chanteur, vous aussi. Hein. J'ai
7: moi,
1: vu...
7: ça va.
1: Ah, si j'ai vu votre spectacle.
7: Bah, mieux que Max Boulbi.
5: Fais-moi un petit bout, fais-moi un petit bout.
3: Chante, s'il te plaît. Chante un peu.
1: Qu'est-ce que vous pourriez chanter de lyrique?
7: De lyrique?
2: Mais d'où il est bon chanteur? En vrai, il commence à prendre la confiance.
7: Bien
2: il est
7: sûr,
2: là.
7: Je suis bon chanteur.
2: Mais pas du tout.
7: Tu veux que je te fasse Caruso?
1: Allez, allez.
7: Voglio bene sai, ma tanto tanto bene sai, è una cante normale.
1: La chaîne a pissé.
2: Mais non, ça chante pas.
1: Bravo,
2: bien.
1: Monsieur.
7: C'est pas ma spécialité.
1: Alors voici ma question suivante pour Chantal Robin qui habite Montescourt dans l'Aisne. Pouvez-vous me dire ce qui fait 55 mètres au sud et 56 mètres au nord?
5: Ah, je l'ai
3: su. Rocco Siffredi.
1: Qu'est-ce qui fait 55 mètres au sud, 56 mètres au nord?
7: C'est quoi? Est-ce qu'on cherche un endroit?
1: Ah, on cherche quelque chose. Un
2: pont.
1: Endroit, oui.
2: Un pont.
1: Un pont, non.
7: Ah. La Tour Eiffel?
1: La Tour Eiffel, non.
7: C'est un monument, c'est un monument.
3: Horloge.
1: C'est un monument, mais vous brûlez, monsieur Haz.
7: Un oui. Arc de Triomphe?
1: Non, non.
3: La
1: non.
3: Tour de Pise.
1: La Tour de Pise.
3: Ah oui.
1: Oh, c'est la première bonne réponse de Constance.
5: La première lettre, madame.
1: Et oui, ah, ça c'est important, la première.

0: Réponse aux grosses têtes.
1: Moi, je l'attends encore, la mienne.
2: Oui,
1: il y a 3 ans.
0: La tour de Pise fait 55,86 m de haut côté sud et 56,71 m côté nord. Voilà pourquoi elle penche.
3: Elle s'est enfoncée, oui.
0: Évidemment. Alors, elle se redresse, voyez-vous.
4: Ah bon?
0: Eh oui, oui.
4: Comme ma vie. Merci, c'était tout pour moi.
5: Et là, c'était le comédien ou l'humoriste qui a fait la vanne?
4: Ah là, c'était pas l'acteur de cinéma.
0: Non mais je vous jure que c'est vrai, elle se redresse la tour de Pise.
3: Ah oui.
0: Pendant un temps elle penchait, puis là d'un seul coup on ne sait pas trop pourquoi, c'est les mouvements de terrain, vous savez. Voilà. Qui est déjà allé d'ailleurs faire la photo? Tout le monde a fait la photo.
6: Bien sûr.
0: Ah, vous l'avez faite?
6: Bien. Je crois que je l'ai faite.
0: Ah ben, oh, oui. Racontez, ça devait être bien.
6: Bah c'est, alors c'est super rigolo parce qu'évidemment, comme tout le monde l'a fait, vous pouvez taper sur les autres gens. Parce qu'effectivement, le plaisir de tout le monde, c'est de faire semblant de la tenir.
4: De la tenir.
6: Donc c'est vraiment beaucoup
4: comme
6: de...
4: ma bite.
5: Oh, la passe décisive ça que j'ai pas fait exprès. Dans le dos. Dans le dos.
4: Ça sera dans mon prochain spectacle qui s'intitule
5: comme ma bite.
0: Qui s'intitule Show de Pise. Je sais pas si vous avez remarqué, mais elle est très jolie, Marcel.
3: Ben, elle a fait ses cheveux, j'ai dit, elle a fait ses cheveux. Ils sont beaux, il y a du volume. Magnifique tes cheveux.
1: Elle a glow up.
0: Quoi?
1: Elle a glow up.
0: C'est quoi, elle a glow up?
1: Les gens vont dire ça. Quand quelqu'un devient plus beau, et on dit, il a glow up. Quand quelqu'un devient plus moche, il a glow down.
7: Non, mais pourquoi toi, au lieu de te faire coiffer comme moi, tu as un horrible chapeau?
3: Ben, parce que ses cheveux, ils sont tous fourchus.
7: Mais est-ce qu'il a des cheveux? Tu as des cheveux?
1: Mais bien sûr, j'ai des cheveux.
4: Oui.
1: Tu rigoles ou quoi?
4: J'ai vu tes vidéos.
7: Montre.
1: J'en ai un ou deux de plus que toi, en tout cas.
4: Ah, vu que t'as un petit début de calvitie derrière.
1: Ah, je vais aller en Turquie dans pas longtemps.
5: C'est pour les vacances.
1: Ça n'a rien à voir avec les cheveux, c'est un pays que j'aime beaucoup.
0: Il y a ma fille qui organise un autocar. En tout cas, écoutez, Marcella, vous êtes en beauté. Je sais que c'est parce que Paris Première nous filme aujourd'hui. Vous avez été maquillée. Comment vous dites?
1: Glow up.
0: Allez, voilà, elle a glow up. Je saurais.
7: Moi, je trouve que c'est Constance qui est très belle.
0: Ah.
2: Merci beaucoup.
7: Oui. Par rapport au fait, le jour où je t'ai vue, tu étais à l'hôpital, tu n'étais pas aussi bien.
2: Oui, mais c'était la faute, j'avais pas de culotte. Donc j'avais froid, je faisais une drôle de tête.
0: Vous aviez une culotte, mais sur la tête, alors forcément, c'est pas tout à fait pareil.
2: C'est faux, j'ai jamais de culotte.
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0: David est au téléphone depuis Ambrières-les-Vallées en Mayenne. Bonjour David.
9: Bonjour Laurent, bonjour les grosses têtes.
3: Bonjour David.
0: David, quel métier faites-vous avant que je vous annonce le voyage que nous vous promettons?
9: Je suis maîtreur dessinateur.
0: Maître.
9: Dans le bâtiment.
0: Ah, très bien, dans le bâtiment.
10: Ah, oh, mais c'est pas pour le tout gai, ça?
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0: David, est-ce que... Non, c'est Manureva.
3: Azureva.
0: Est-ce que vous êtes prêt, David? Et sur qui allez-vous miser pour le qui est qui fait quoi? Quelle sera la grosse tête qui connaît le mieux les noms qui ont fait ou qui font l'actualité?
9: Alors, je vais prendre Laurent Baffy.
0: Ah, carrément.
11: J'ai jamais gagné à ce jeu, David. Non, change. Cours, Forest. Pas moi, je t'en supplie, pas moi.
0: Vous êtes sûr?
11: Non,
0: toi,
11: prends Beaugrand, il connaît tout.
3: Ouais. Non.
11: David, je te le conseille, vraiment, prends Beaugrand. Enfin, c'est une image.
5: Ah, moi, je trouve que David a une belle voix.
0: C'est votre dernier mot, David.
11: Change.
9: Eh ben, si Laurent veut que je change.
11: Oui. Bravo, David.
4: Oui.
5: Ah ouais, mais alors là, si
0: alors, vous changez pour qui?
11: Beaugrand.
9: Eh ben, Christophe Beaugrand.
11: Bravo, David.
5: Mais alors là, ça me met la pression, le pauvre.
0: Et il me semble que pour une fois, il fallait écouter Baffy. C'est un bon conseil qu'il vous a donné. On va tout de suite commencer, d'ailleurs, par monsieur Christophe Beaugrand. Comme ça, on va en avoir le cœur net, voyez-vous. Pouvez-vous, Christophe Beaugrand, me dire, attention, c'est qui fait quoi? Faut me dire. Qui est, mais aussi pourquoi on en parle.
5: Oui.
0: Vous êtes bien d'accord?
5: J'ai pas le choix.
0: Pouvez-vous me dire, par exemple, qui est Aurélie Dupont?
5: Aurélie Dupont est une danseuse...

0: Et c'est au tour de Laurent Baffy. Laurent, pouvez-vous me dire qui est Austin Butler?
1: Bah, c'est une voiture qui a été un peu, qui a été un peu customisée, parce que c'est pas Austin de base, quoi. Alors, on a mis des housses en cuir. Si
0: c'est l'acteur américain qui joue Elvis Presley dans les films qui sortent.
1: Aussi.
0: Qui sort mercredi prochain.
2: Ah, bah, moi, je veux bien rentrer dans un Austin, du coup.
0: Yann Folli, oui. Pouvez-vous me dire qui est Anthony Albanese?
3: Anthony Albanese.
2: C'est sûrement un ex.
3: C'est quelqu'un qui est un. C'est un sportif.
0: C'est le nouveau Premier ministre australien qui sera en visite à Paris cette semaine. Il va rencontrer le président de la République. Vous êtes éliminé, Yann Folli. Michel Boujna.
4: Merde. Moi, je croyais qu'il m'avait oublié. Je me faisais tout petit.
5: Philippe.
0: Qui est Martin Hirsch.
6: Ah, alors, c'est le gars qui s'occupait des hôpitaux.
0: Oui.
6: Et c'est fini.
0: Eh ben oui, directeur général des hôpitaux de Paris qui quitte ses fonctions fin juin. Vous restez dans la course, Michel.
2: Il se réveille.
0: Julie Leclerc, pouvez-vous me dire qui est Gérald Mossé?
7: Gérald Mossé, c'est un député.
0: Député Gérald Mossé, on en a parlé tout à l'heure. C'est le jockey arrivé deuxième au prix de Diane à Chantilly. Oh. Derrière la jockey britannique.
8: Il était député, il était deuxième.
2: C'est le vieux jockey, c'est ça?
0: Oui, en plus, il est.
2: C'est celui qui connaissait Dari Boudboul.
7: Eh oui.
5: Pour lancer l'horoscope, il y a du monde, mais pour bien répondre.
0: Monsieur Toen.
5: Oui, patron.
0: Qui est Max Verstappen?
5: Bah, c'est facile, c'est un pilote de Formule 1.
0: Oui, et.
5: Autrichien.
0: Et.
5: Eh ben, il a fait sa course et puis.
0: Il était pas autrichien, d'ailleurs.
5: Il est portugais. Il a gagné dimanche le Grand Prix.
2: Qui avait lieu dimanche.
5: Mais il a gagné son Grand Prix,
0: Oui, de F1.
8: Il a gagné le Grand Prix de Diane, il a gratté tous les chevaux.
0: Quel Grand Prix il a gagné? De Formule 1, voilà.
5: Ah, d'accord, pas l'hôtel, la course.
0: Du Canada, c'était le Grand
5: Prix. Bah oui, j'allais le dire, laissez-moi répondre. Deux secondes dans cette émission.
0: Et il est néerlandais, Verstappen. Vous êtes qualifié. J'ai trois qualifiés, si mes points sont bons.
5: C'est la crème.
0: Monsieur Beaugrand, Monsieur Boujna et Monsieur Toen. C'est le deuxième tour. Attention, parfois on se casse la gueule.
2: On en connaît qui ont ramé au deuxième tour.
0: David, vous êtes toujours confiant, Monsieur Beaugrand?
9: Oui, toujours.
0: Alors attention, j'espère. Christophe, pouvez-vous me dire qui est Macky Sall?
2: Macky Sall est le président du Sénégal.
0: Ouais, gagné, bravo. Monsieur Boujna.
8: Moi, je veux bien conseiller David ou pas?
0: Qui est Rachel Keke? Oui.
6: Ah, bah, c'est la dame qui était femme de ménage et qui est maintenant députée.
0: Bonne mémoire, bravo Michel.
2: On vient de le dire. Mais c'est
0: Sébastien Toen.
5: Oui, patron.
0: Qui est Virginie Grimaldi.
5: Virginie Grimaldi, c'est celle qui fait les fiches pour Michel à Ramatuel. Et là, je pense qu'elle va être virée. C'est son attaché de presse. Elle va être virée, là. C'est la famille Grimaldi, c'est la sœur de Monégasque.
0: Même pas. C'est une romancière, numéro 2 des auteurs des best-sellers, ceux qui ont le plus vendu de livres en 2021. Et elle quitte Fayard. C'est un événement dans cette maison d'édition où beaucoup d'auditeurs fuient parce qu'il y a eu un changement de direction.
5: C'est à cause de Bolloré?
0: C'est vous qui le dites, monsieur.
5: Jamais ferai ça, Vincent.
0: Virginie Grimaldi, en tout cas, vous élimine elle aussi, monsieur Toen. Il nous reste Beaugrand contre Boujna. Duel final.
2: Bébé.
0: David. Monsieur Beaugrand, pouvez-vous me dire qui est Amélie de Montchalin?
2: Amélie de Montchalin a raté son poste de députée. Elle a perdu dans l'Essonne face à Jérôme Guedj et elle était ministre de la transition énergétique.
0: Excellent, monsieur Beaugrand.
4: Non, il a gagné. Je veux pas être ridicule, il a gagné.
0: Monsieur Boujna, qui est Matteo Berrettini.
4: Oh. Ah bah oui.
8: Michel,
4: c'est un mec qui élève des poules.
0: Vous devriez
8: Michel,
0: savoir.
8: Michel, tu devrais savoir.
0: C'est un domaine que vous connaissez, monsieur Boujna.
6: Alors, c'est un joueur de tennis.
0: Oui, bravo.
2: Mais qu'est-ce qu'il fait?
6: Il danse.
4: Queen, le tournoi du Queen qui est avant Wimbledon.
0: Bravo, c'est gagné.
2: Mais David, c'est trop stressant.
3: Ah, c'est chaud.
0: Ah, quel beau duel final. Bon, il faut dire que Buffy a soufflé Queen, ça.
6: Pas du tout.
0: À Michel Boujna.
2: En faisant des signes bizarres.
0: Attention, monsieur Beaugrand. Votre réputation de journaliste est en jeu.
2: Oui, mais là, c'est stressant.
5: Ta carte de presse.
0: Qui est Thématéi Le Gaïc?
5: Oh, c'est facile.
2: Mattei, le Gaï. Ah non, mais c'est pas, pardon, si, je crois, c'est le

0: le plus jeune député qui a été élu à, en Polynésie, me semble-t-il.
1: Excellent. Il
0: a
1: 21 ans. De Christophe Beaugrand.
2: Bravo. Bravo.
3: Arrête, tu te fais mal.
4: Monsieur, mais c'est dingue.
1: Monsieur Bougenat.
4: Mais qu'est-ce qu'il est intelligent à croire qu'il est hétéro.
1: Monsieur Bougenat.
2: Oui, quoi? Qu'est-ce que vous voulez? Qui êtes-vous?
1: Bah pour l'instant, ça se passe bien, Michel.
2: Oui.
1: Pouvez-vous me rappeler, Michel, qui est, faut de la mémoire dans cette émission, Léon Marchand.
2: Ah oui, Léon Marchand, c'est un joueur de tennis. Non. C'est un nageur. Oh. C'est un nageur 4 x 400 mètres.
1: Oui, gagné.
3: Oh là là, mais...
2: Ma fille faisait semblant que c'était un joueur de tennis.
1: Attention,
3: on va y arriver, là.
1: Monsieur Beaugrand, qui est Marc Hay.
0: Marc Hay, le présentateur météo de BFM, qui a fait une polémique en disant que ça cramait, etc.
1: Excellent réponse de Christophe Beaugrand.
5: Ah, il va gagner.
0: Bon, il va être 18h sur RTL maintenant.
1: Michel Bougenat.
2: Oui, non, quoi?
1: Pénélope Le Prévost.
2: Ouf. Ah, c'est une députée. C'est un chef. C'est une cuisinière. Et elle a inventé une casserole.
1: C'est une championne olympique de saut d'obstacle. Et elle va représenter les couleurs de la France. Au 8e Longing Eiffel Jumping, vous êtes éliminé. Il le mérite. Le grand gagnant, c'est Christophe Beaugrand. Qui fait gagner David. Bravo, David.
6: Oh, merci. Bien joué, Christophe.
0: Bon, vous avez bien fait d'écouter Bassi. Hein.
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1: Thierry était fier de Clément ce week-end, le papa fier de son fils. Mais qui sont Thierry et Clément?
9: Est-ce que ce sont des sportifs?
1: Alors sportifs, oui, on peut considérer. Oui. C'est dans le monde.
9: Bah, c'est pas une compétition.
1: Alors certains vous diront que c'est pas tout à fait du sport, mais d'autres.
10: La pétanque.
1: Non.
9: C'est physique.
10: Les échecs.
1: Alors le Scrabble. Les échecs, non.
9: Et c'est physique.
10: C'est un truc un peu comme ça.
9: Est-ce que c'est physique?
1: C'est quand même sportif, mais certains... Je fais attention parce qu'après, on va avoir des auditeurs qui vont téléphoner, appeler pour me dire non, c'est pas tout à fait du sport. Alors, mais c'est du sport, voilà, quand même.
4: Du ping?
1: Du ping, non. Non,
4: mais moi, j'ai joué avec les frères Lebrun.
1: Ah oui, expliquez.
4: J'ai marqué un point.
1: C'est pas vrai.
9: Ah, c'est pas mal.
4: Aux enfoirés, il était là. Il a dû s'endormir et j'ai marqué un point.
5: Mais le ping, c'est la moitié du pong?
1: Oui, absolument.
10: C'est ça?
1: Oui.
9: On cherche un sport.
10: Donc, on cherche un sport que pratique père et fils.
1: Alors, on va dire que le père est plutôt
10: l'entraîneur,
1: et le fils, effectivement, est celui qui, d'ailleurs, a gagné ce week-end.
9: Est-ce que c'est un sport champion? Et on pratique ça dans tous les pays du monde ou c'est très français?
1: Oh non, c'est dans différents pays du monde.
4: Il faut de la neige?
1: Pardon.
4: Il faut de la neige?
1: Non, faut pas de neige.
10: Est-ce qu'il faut une balle?
1: Une balle non plus.
10: Est-ce qu'il faut une barre?
1: Une barre non.
9: Est-ce qu'il faut un ustensile?
10: Est-ce qu'il faut un adversaire?
1: Ah oui, il y a des adversaires.
9: Est-ce qu'il faut un ustensile?
1: Adversaire, c'est pas le mot, mais enfin oui, adversaire.
9: Alors attendez, vous dites un sport. Oui. Non, mais vous dites des adversaires, c'est ça, c'est un sport collectif. Collectif?
1: Un collectif, ce n'est pas un sport collectif.
4: Ah, il faut des chaussures de sport?
1: Mais oh, ça peut être un sport individuel et qu'il y ait des adversaires.
10: Oui, des fléchettes!
9: Mais non, c'est un sport.
1: Des fléchettes, non. Vous me décevez beaucoup, Isabelle.
10: Ah, moi, je le devrais trouver?
1: Ah,
10: c'est
1: oui.
10: Que tu le fais.
9: Ah, qu'est-ce que tu fais comme sport?
10: On peut dire choucroute.
4: Ah, cheval!
1: Pardon.
4: C'est le trois-tlé. Le prix d'Amérique.
10: Ah, le prix d'Amérique!
1: C'est le grand prix d'Amérique! Bonne réponse! De Gérard Jugnot.
5: Ah bah ils sont sacrément sportifs et athlétiques, les mecs.
1: Bah
5: oui,
1: Clément. C'est un sport. Allez dire ça aux cavaliers.
5: Bah oui, c'est un sport.
1: Non, pardon, mais moi qui justement ai vécu pendant quelques années, vous le savez, avec un cavalier, je sais très bien que dans le monde équestre et hippique, le tiercé et les courses de tiercé ne sont pas un sport. C'est une compétition, mais ça n'est pas un sport. C'est d'ailleurs la différence entre un jockey qu'on voit dans les courses comme le Grand Prix d'Amérique et un cavalier qui, lui, le cavalier, fait du saut d'obstacle, fait ce qu'on appelle...
5: Et qui surgit long de la
11: la nuit.
1: De l'équitation au sens noble du terme, voyez-vous. On fait pas des courses sur lesquelles on parie, voyez. C'est en ça que je dis que c'est pas tout à fait un... Enfin, moi, je dis rien. Moi, je trouve que c'est un sport. Mais je sais que je vais me faire engueuler par tous ceux qui font de l'équitation. Ouais. Parce que ils vont dire, l'équitation, c'est pas l'hippisme. Ouais. Ça n'est pas la même chose.
5: En fait, sitôt que vous pariez sur quelque chose, ça n'est plus un sport.
1: Voilà.
4: À ce moment-là, voilà. Le foot.
12: Bah, le foot en Paris,
4: le foot, c'est plus du sport.
11: Non, mais c'est un dérivé, le pari sur le foot.
5: On dit pas du foot que c'est un sport, d'ailleurs.
11: Bah, si.
12: Ah non, pas du tout, c'est pas un sport.
11: Qu'est-ce qu'elle raconte?
1: Si je crois. J'en ai entendu des conneries ici. Hein.
4: Non mais le prix d'Amérique, c'est poitelé.
1: Demandez à Isabelle Mergou, elle devait y être d'habitude, elle y va au Grand Prix d'Amérique.
5: Non mais je pouvais pas hier, j'étais sur scène, je peux pas tout faire.
1: C'est Idaho de Tillard qui a gagné.
11: C'est
1: il avait déjà gagné l'année dernière. Et oui, ils sont dans des petites.
5: Oui, mais ils peuvent être montés aussi.
1: Comment ça, ils peuvent être montés?
4: Ça peut être du trop monté.
1: Non mais ça sert à rien de monter sur cheval s'il y a une petite charrette derrière.
5: Oui, mais à Vincennes, on peut faire à deux du coup. Vous avez le trot attelé là avec la charrette et puis vous pouvez aussi être trop monté quoi, vous faites
1: sur... moi je suis trop monté,
12: trop monté ouais. Ou trop c'est bien monté,
9: c'est un sulky, c'est ça, on dit un sulky.
1: Vous c'est sulky.
4: Non, non.
9: Laurent, mais ça va pas.
4: J'ai fait du sulky moi.
1: Ah bon,
9: ça m'étonne pas.
4: Et on voit rien du tout, on voit que le trou du cul du cheval. Et on en prend plein la tronche.
5: Ah bon,
1: bah en tout cas effectivement,
5: et on a les jambes très écartées, il faut vraiment être...
9: décidément que de souvenirs hein.
5: Ça fait mal aux jambes, bah non.
11: Et après, on dit que c'est pas un sport.
1: Ah, vous trouvez
4: que c'est... T'as l'impression d'être chez le gynéco.
5: Mais sauf que c'est un trou du cul qui te regarde.
1: Bah, ils vont être contents, les gens du Grand Prix d'Amérique.
9: Ah oui, c'est une bonne pub.
1: D'habitude, vous aimez ça, le Grand Prix d'Amérique, Isabelle?
5: Oui, mais j'ai décroché depuis pas mal de temps parce que j'ai perdu trop d'argent.
1: Aïe, aïe, aïe.
5: Ah, tu parié?
9: T'as beaucoup joué?
12: Parieuse.
5: Ouf.
9: Ah, oh là là.
1: Ah, vous avez perdu beaucoup d'argent.
5: Ouf.
9: Mais t'en as gagné un peu aussi?
1: Mais c'est ça que je me disais, mais où est-ce qu'elle fout son pognon maintenant? Je sais alors.
5: Ah non, mais il y a longtemps.
1: On s'est bien dit.
9: Bah, c'est pas dans les fringues.
1: Voilà. C'est pas dans les fringues.
9: C'est pas dans le shampoing.
5: Allez, viens vous faire foutre tous.
9: Le déodorant, bon.
1: C'est pas dans les restaurants.
5: Non, il y a un nouveau déodorant qui peut durer 4 jours.
1: Oh, j'ai vu ça.
9: J'ai vu ça aussi.
5: Donc, oui. D'où
9: j'ai vu cette pub.
4: Il y a un truc formidable, tu peux te laver tous les jours aussi.
5: Oui, mais c'est ça, qui a envie d'un déodorant qui dure 4 jours?
1: Mais vous avez raison, c'est la pub. J'ai pas compris cette pub.
5: Ça veut dire que tu prends pas de douche pendant 4 jours?
11: Oui, il y en a plein.
1: Oh non.
9: Ah, tu sais, elle fait l'amour et dans le pain.
5: Non, mais peut-être que la douche n'enlève pas l'odeur du déodorant.
1: Oh, bah.
12: Ah oui.
9: Ah, tu veux dire que c'est pas, même quand tu t'es douché, c'est pas la peine d'en remettre parce que t'en as remis à 3 jours.
5: Tu peux te laver tout sauf les...
1: Vous avez raison, c'est comme, moi j'y crois pas à ces trucs-là. L'ambre solaire, quand vous mettez de l'ambre solaire ou de la crème pour se protéger des rayons de soleil, il y a des flacons, c'est écrit résiste à l'eau. Alors tu te dis, mais comment c'est possible que ça résiste à l'eau? Donc peut-être que c'est la même chose pour le déodorant, vous voyez.
12: Voilà.
5: Peut-être, on sait pas.
9: Il faudrait faire le test et se sentir sous les bras tous les jours.
5: Rien ne résisterait à l'eau.
1: Bon, en tout cas, c'était le Grand Prix d'Amérique ce week-end.
5: Et ouais.
1: Effectivement, le fils est l'entraîneur. Plutôt, le père est entraîneur et le fils est on dit driver, hein, je crois.
9: Ah bon?
1: Ah bah oui, c'est pas un jockey puisqu'il est pas sur le cheval. Il est dans la charrette
5: et de temps en temps, il est sur le cheval.
4: Le sulky.
1: Pourquoi vous dites ça?
5: Mais parce qu'il
4: y a du trot attelé.
5: Il y a du trot.
4: Il y a du trot enlevé.
5: Oui, voilà, il y a du trot monté.
1: C'est-à-dire qu'il tire une charrette.
5: Mais non,
9: il a pas la charrette.
5: Il a la charrette.
4: Au lieu de faire du galop, ils sont au trot. C'est assez mal.
5: Ils sont assis. Oui, c'est assez moche à voir.
4: C'est ridicule.
5: C'est moins classe que... Mais il y a les deux. Par contre, ce qu'ils ne font pas avec le sulky, c'est les haies.
4: Oui, ça n'a pas...
5: Et alors, ce que j'espère...
9: C'est un peu casse-gueule, ouais.
1: Donc, vous n'êtes pas allé à Vincennes ce week-end?
5: J'ai été au Mureau. Je peux pas tout faire.
9: Qu'est-ce que tu faisais au Mureau?
1: Au Mureau.
4: Elle jouait.
9: Ah, elle jouait. Oui, ça
12: jouait. Au Mureau.
11: Elle jouait.
9: Tu joues dans les banlieues chaudes, maintenant.
13: Vas-y, c'est la meuf de la télé, là. J'ai déjà vu à la télé, cette meuf, là. Vas-y, comment elle est bonne. Vas-y, elle est trop bonne quand même. C'est la meuf qui bave et tout. Je la kiffe.
1: La meuf qui bave. C'est ça que vous avez dit? Mais quelle horreur.
5: La violence faite aux femmes.
4: Et surtout à Drancy.
1: Au Mureau.
9: Au Mureau. Non, à Drancy, c'était Valérie. Elles ont passé leur week-end dans les quartiers chauds.
5: Bientôt, je serai à Drancy.
11: Trop sympa, les filles.
1: Qu'est-ce qu'il y a?
11: Elles ont des week-ends trop sympas, les filles.
9: Drancy,
1: c'est pas vous qui allez donner des leçons, qui allez dans les trous du cul du monde pour faire vos émissions.
11: C'est vrai, mais j'y vais en semaine.
1: Thank you.
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1: Nathalie est au téléphone. Bonjour Nathalie.
14: Bonjour Laurent. Bonjour les grosses têtes.
15: Bonjour Nathalie.
1: Vous êtes en Seine-Saint-Denis. Que faites-vous dans la vie ?
14: Oui. Je suis assistante de direction.
15: Est-ce qu'il est sous la douche ?
1: Qu'est-ce qu'il dit ? Mais qu'est-ce qu'il dit ?
5: Ça le fait. Excusez-nous, Nathalie, on a un obsédé sexuel aujourd'hui.
15: On a un Baffi académicien.
16: Ils n'ont pas encore maîtrisé.
1: Mais qu'est-ce qui vous arrive, Marc Lambron ?
15: Je ne sais pas, c'est printemps.
16: Obsédé textuel.
1: Oui. Non, mais il faut faire quelque chose, hein.
15: Non, mais elles sont toutes sous la douche aujourd'hui. C'est curieux, avec des tangas, toutes les femmes, les dames que vous appelez.
1: Nathalie n'est pas sous la douche du tout.
15: Ah bon ?
14: Non, pas du tout.
1: Chère Nathalie, il va falloir vraiment tendre l'oreille, parce qu'écoutez bien, les fake news qui vont être données par mes camarades aujourd'hui sont un peu particulières. Elles concernent toutes le même sujet. Donc, ça va être très subtil parce que c'est au mot près, si j'ose dire. 5 affirmations fausses, une seule vraie. Êtes-vous prête, Nathalie ?
14: Je suis prête.
1: On commence par Jérémy Ferrari.
17: Bonjour Nathalie. Alors, l'archevêque de Reims fait la une du journal La Croix aujourd'hui pour la sortie de son livre « Le matin, je lâche mes graines ».
1: Philippe Manœuvre.
18: Monseigneur Moulin-Beaufort publie un livre intitulé « Comment moudre à la maison, un entretien avec Poivre d'Arvor ».
1: Valérie Mérès.
5: L'archevêque Monseigneur Moulin publie un livre à lire en cas de besoin dans l'évêché.
1: Stevie Boulet.
19: Monseigneur Moulin publie un livre d'entretien avec Bougrain Dubourg aux éditions du Cerf.
1: Marc Lambron.
20: Donc l'archevêque de Reims, qui est d'ailleurs président de la conférence des évêques, publie un livre intitulé « Le matin, sème ton grain ».
1: Christina Cordula.
5: L'archevêque de Reims publie un livre d'horticulture intitulé « Les soirs, lâche tes graines ».
1: Alors, c'est pas facile ce qu'on vous a réservé, Nathalie. Allez, je reconnais.
14: Effectivement, je vais éliminer Christina.
1: Oui, Christina Cordula. Vous pensez pas que le livre s'appelle « Le soir, lâche tes graines » ?
14: Non.
1: Non, bon, d'accord.
14: Je vais éliminer Philippe Manœuvre.
1: Oh, Philippe Manœuvre. Non, comment moudre à la maison avec Poivre d'Arvor ? Vous oubliez
18: alors
1: aussi.
18: Que c'était crédible.
1: Monseigneur Moulin, il existe, hein, Monseigneur Moulin Beaufort. Il fait la une du journal La Croix aujourd'hui, ça c'est vrai.
14: Je vais éliminer Marc Lambron.
1: Marc Lambron, vous l'éliminez. Ok, ensuite.
14: J'aimerais bien réentendre Valérie Mérès.
1: Mais bien sûr.
14: Boulet. Et Jérémy Ferrari.
1: Ah, les 3 grosses têtes qui vous restent alors.
5: Très bien.
1: Valérie, moi, allez-y.
5: Je m'y remets. L'archevêque, Monseigneur Moulin, publie un livre à lire en cas de besoin dans l'évêché.
1: Stevie Boulet.
19: Monseigneur Moulin publie un livre d'entretien avec Bougrain Dubourg aux éditions du Cerf.
1: Jérémy Ferrari.
17: L'archevêque de Reims fait la une du journal La Croix aujourd'hui pour la sortie de son livre « Le matin, je lâche mes graines ».
14: Donc j'élimine Jérémy Ferrari.
1: D'accord, le matin je lâche mes graines, vous n'y croyez pas.
14: Tout à fait. J'élimine également Valérie Mérès.
1: Oui.
14: Et je conserve Stevie.
1: Vous conservez Stevie. Pensez que Monseigneur Moulin a publié un livre d'entretien avec Bougrain Dubourg aux éditions du Cerf.
14: Pourquoi pas ?
1: Pourquoi pas ? Stevie ?
15: Je sais pas.
1: À votre avis ?
15: Je sais pas du tout si c'est... Ça me rend folle.
1: Non, ce n'est pas Stevie, Nathalie.
14: Oh. Eh bien, tant pis.
1: Eh oui. Est-ce que quelqu'un sait s'il a ou pas la bonne version ?
15: Ça peut peut-être être la mienne.
1: Alors, Jérémy Ferrari, la vôtre.
17: Donc, l'archevêque de Reims fait la une du journal La Croix aujourd'hui pour la sortie de son livre « Le matin, je lâche mes graines ».
1: Non, c'est pas ça. C'était Marc Lambron qui avait évidemment... La bonne affirmation. Eh oui, le matin sème ton grain. Je vous jure que c'est vrai. C'est pour ça. Je vous jure, ça ne s'invente pas. C'est la une du journal La Croix aujourd'hui. C'est 2 pages. Monseigneur de Moulin-Beaufort écrit au président de la République, à Monsieur Macron, un livre. Il est archevêque de Reims. Et c'est pour ça que j'ai évidemment modifié le titre à un moment donné en disant « Le matin, je lâche mes graines » ou « Le soir, lâche tes graines ». Mais le vrai titre, c'est bien « Le matin, sème ton grain ». Il fallait faire confiance en Marc Lambron, Nathalie. Denis.
3: Il parle de quoi ce livre ?
1: Je ne veux pas savoir.
3: Ça parle de quoi ?
1: Je ne sais pas. Le matin sème ton grain. Je vous jure que c'est vrai. Hein. J'ai le livre devant les yeux.
20: C'est la promesse eucharistique.
1: Ah, merci,
20: et,
1: monsieur
20: Lambon. On sépare le bon grain de l'ivraie et c'est voilà, tout ce qui va
1: et
20: être.
1: Ben voilà, et ben voilà.
3: Oui, mais il n'a pas fait tout un livre là-dessus, si.
21: En c'est... même temps, pour semer des graines de légumes et de fleurs et tout ça, je crois que c'est mieux le matin parce que la terre est froide.
20: Oui, en plus, en effet.
21: Et qu'après, elle se réchauffe. Et...
20: Ouais, bah oui, oui.
1: Elle a toujours rêvé de tourner avec Truffaut. Désolé Nathalie, ce sera une montre RTL.
22: Oh non.
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1: Dimanche, 6h du matin, l'homme se lève sans faire de bruit pour ne pas réveiller son épouse. Il met son VTT dans la voiture et s'en va. Arrivé sur le parcours, il se met à tomber des trompes d'eau. Sa matinée est fichue, il décide de rentrer chez lui. Il se déshabille sans faire de bruit, se recouche doucement tout près de son épouse et lui chuchote à l'oreille. « Il pleut comme vache qui pisse !» Et elle répond « Oh, quand je pense que l'autre idiot est en train de pédaler
2: !» Et pas mal.
3: Elle est bien.
2: Elle est pas mal.
3: Ah ouais.
2: Franck Ferrand.
4: Alors, c'est deux amis qui sont en train de dîner. Et puis bon, c'est le moment du dessert. Alors, on apporte un gâteau qui est pas très gros, le gâteau. Et il y en a un des deux qui commence à le couper. Et alors, il fait deux parts, mais complètement inégales, quoi. C'est un cheval, une alouette. Alors, l'autre est un peu sidéré quand même. Il dit, mais pourquoi il coupe ce gâteau comme ça? Et celui qui vient de couper se sert. Il se prend, lui, la grosse part et il donne la petite part à l'autre. Alors, là, l'autre est soufflé quand même. Il dit, bah, c'est vraiment impoli ce que tu viens de faire. Pourquoi? Qu'est-ce que t'aurais fait, toi, à ma place? Bah, j'aurais pris la plus petite. Ah, t'aurais pris la plus petite. Bah, de quoi tu te plains? Tu l'as déjà, la plus petite.
2: Bah, elle est mignonne.
3: Elle est mignonne.
2: Il la raconte bien. Oui.
5: Ce qui est mal poli, c'est de regarder Caroline en disant la grosse part.
3: Je suis un peu d'accord.
2: C'est à vous, Caroline, justement.
6: Alors, moi, c'est une blonde, elle est avec son copain, ils sont dans une voiture, ils sont à l'abri des regards indiscrets, ils s'embrassent tendrement, langoureusement, voilà, ils se roulent les pelles, et puis, bah, le copain lui propose, tu veux pas aller sur la banquette arrière? Oh, la blonde fait la moue, elle refuse l'invitation. Bon, bah, le garçon, il est courtois, il veut pas brusquer les choses, ok. Oui, il recommence à s'embrasser, il s'embrasse. Vraiment, c'est langoureux, c'est érotique. Donc, il dit, je vais retenter. Tu veux pas aller sur la banquette arrière? Et oui, non, la blonde, elle est pas d'accord. Alors, il est un peu dubitatif quand même, il se dit, c'est bizarre, tout se passe bien, les baisers sont bons, il comprend pas pourquoi elle dit non. Alors, il dit, mais, bah, il se dit, je vais lui poser la question directement, il dit, mais pourquoi tu veux pas aller sur la banquette arrière? Ah ben, elle lui répond, bah, parce que je veux rester là avec toi.
2: Jean Benguigui.
7: Alors, c'est un vieux monsieur et son ami, son copain qui discutent sur un banc public et le vieux monsieur dit, tu sais, moi, j'ai encore une érection chaque matin. Ah bon? Pas moi. En fait, j'ai un petit secret, c'est parce que je mange du pain aux céréales. Et c'est ça qui te permet d'en dire encore? Affirmatif. T'as qu'à essayer? Très bien. Je vais tout de suite en acheter à la boulangerie. Alors le vieux se rend aussitôt à la boulangerie et demande, bonjour madame, je voudrais 6 pains aux céréales, s'il vous plaît, 6. Ça fait beaucoup de pain, répond la boulangère. Vous recevez du monde? Ah ben non, c'est tout pour moi. Ah, et vous n'avez pas peur qu'il soit tout dur avant que vous ne l'ayez terminé? Eh ben merde alors, tout le monde était au courant? Tout le monde était au courant, sauf moi?
2: Monsieur Ferrari, sous les applaudissements du public.
8: Alors, c'est un mec qui rentre chez lui, va voir sa femme dans la cuisine. Écoute, c'est incroyable, j'étais sur un marché, ils m'ont vendu un perroquet qui détecte les mensonges. Je te dis, c'est incroyable, il est où? Alors, ils arrivent tous les deux dans le salon, il y a le perroquet qui est là. Et puis, il dit à sa femme, elle s'appelle Catherine, il dit, vas-y, essaye. Il dit, je m'appelle Clotilde. Menteuse! Elle dit, mais c'est incroyable, mais comment il fait ça? Alors, ils sont tous les deux incroyables, ils testent le perroquet sur plein de trucs, à chaque fois ça marche. Dès qu'ils disent un mensonge, le perroquet fait menteur, menteuse, incroyable. Il y a le fils qui rentre et il rentre 2-3 heures après l'heure normale de l'école. Alors il dit, attends, je sais pas où il était notre fils, on va tester sur lui, à tous les coups ça a marché. Alors il s'appelle le gamin, il dit, t'étais où? Alors le gamin il dit, ah bah je suis resté un petit peu plus à l'école pour préparer mon devoir de demain. Menteur! C'est incroyable, enfin c'est fou. Alors, du coup le père il continue, il dit, non mais là t'as menti, tu vois le perroquet, il a deviné que t'as menti, dis-nous la vérité, t'étais où? Il dit, ah ok, j'étais chez un ami, on a regardé un film, on a regardé les 10 commandements. Menteur! Le père il s'énerve, il dit, arrête de dire des conneries, tu vois bien que le perroquet il sait quand tu mens, dis-nous la vérité, qu'est-ce que t'as fait? Bon, bah, j'ai regardé un porno. Alors, là, le perroquet dit, vérité. La mère, elle dit, c'est incroyable, hein, il ment autant que toi, hein, c'est bien ton fils. Menteuse!
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2: Un peu d'actualité nationale, puisqu'on apprend que bientôt sur TikTok, il faut bien que je fasse des questions pour notre petit jeune.
3: Et moi.
2: TikTok, bientôt, eh bien, on supprimera sur TikTok. Quoi donc, d'ailleurs?
4: Ah, je sais.
2: Qu'est-ce qu'on ne verra plus? Ah, ça m'étonne pas.
4: Ah, bah oui, bah évidemment.
3: Qu'est-ce qu'on ne verra?
4: Qu'est-ce qu'on va supprimer sur TikTok?
3: Les gens à poil.
4: Le problème de TikTok et d'Instagram, c'est qu'ils sont, tout le monde est beau. Donc en fait, après, quand vous arrêtez le filtre TikTok, vous regardez dans la glace, vous vous trouvez moche et vous êtes déprimé. Eh ben, ils vont enlever les filtres.
2: Ils enlèvent les filtres. Comment s'appelle, comment on appelle ça?
4: Bah, les filtres beauté.
2: Et on enlève les filtres beauté de TikTok.
5: Sérieusement, c'est une super nouvelle, ça.
6: C'est ça le. Oui. Alors, je sors de blague deux secondes, mais je connais un petit peu ce réseau social pour y passer du temps.
2: Oui.
6: C'est ça le problème.
7: C'est pas un problème, c'est
4: un vrai
7: te
4: problème.
7: Te coller face à tes réalités parce que les jeunes filles croient qu'elles sont belles, alors qu'elles sont moches.
2: Moi, non, quand je vous ai, quand je vous ai engagé, il y avait un filtre beauté depuis. Quand je vous ai vu arriver, j'ai été très déçu. Chantal, voilà. Sur vos affiches, vous avez un filtre beauté.
8: Aucun filtre beauté. C'est naturel, complètement naturel.
6: Ça se voit.
2: Et c'est vrai, en plus. Oh, allez. Non. Chantal, à nous, vous pouvez bien le dire. Racontez-nous, personne ne nous entend. On veut bien faire un ou deux petits trucs. Racontez-nous votre expérience. Vous êtes fait un tout petit peu remonter le visage.
8: Ben oui, un petit peu comme ça. Claque, j'ai mis des nœuds là, puis ça tient. Mon premier Drucker, je trouvais que j'avais un petit peu des bajoux. Et les actrices...
2: Bah non, moi c'est le contraire. Attends. Michel Drucker pourrait avoir l'air jaune.
8: Les actrices, en 1930, elles mettaient des fils.
2: Ah ouais.
8: Donc j'avais une vieille maquilleuse qui m'a dit, on va te mettre des fils derrière. Donc on m'a mis des fils comme ça, et tout était remonté derrière. Et pendant que j'étais chez Drucker, il y en a un qui a claqué.
2: Je savais que je faisais bien du faire raconter.
8: Et alors d'un seul coup, j'avais une bajou là et pas du tout là. Donc j'ai passé mon émission comme ça.
2: Et alors, vous êtes allé où pour vous faire remonter les bajoux?
8: Oh, ben chez un charcutier. Un copain charcutier, il fait ça très bien.
4: Et Chantal, est-ce que c'est vrai qu'à l'époque, vous mettiez des grosses boucles d'oreilles parce que vous mettiez du scotch?
8: Mais pas du tout, tu te
4: plains
8: depuis ce monde-là.
6: Pour moi, le souci, vous savez, c'est pas les filtres de beauté sur TikTok, c'est les filtres de beauté sur Tinder.
2: Ah oui.
6: Parce que oui, si on... Voilà,
7: le Tinder encore sur ses filtres.
6: C'était le sujet de la question.
7: Oui, oui.
2: Même le café, je le prends sans filtre.
6: Non, mais c'est vrai, parce que tu vas sur Tinder, tu swipes. Moi, je swipe tout le monde.
4: Moi, je vais sur Tinder, moi. Je vais pas sur Tinder.
8: Ben non.
6: Vous avez pas sur Tinder?
4: Bah, non. Je vais pas.
8: On a des matos à la maison.
6: Bah, quand on est comme moi, on a besoin d'aller chercher ailleurs.
4: Ah non,
2: celui qui la remonte le plus souvent, c'est Michel.
4: On va tourner en boîte à Saint-Dizier ce soir. T'auras plus besoin d'aller sur Tinder.
6: Hein. Tu sais comment ça s'appelle une boîte à Saint-Dizier? Un cercueil.
2: Je me suis pas renseigné, Jean-Philippe a dû se renseigner, lui. Et vous, Johan, vous aviez un filtre beauté quand vous avez rencontré Nathalie?
9: Non, pour jamais, je suis comme je suis. Et puis elle est comme moi, on s'en fiche de la beauté
2: extérieure. Elle est non-voyante.
4: Non, mais tu dis ça alors que t'es au régime depuis 6 mois.
9: Oui, mais c'est la beauté intérieure. Et tu sais qu'un
2: jour... vous en êtes d'ailleurs, parce que tous Saint-Dizier s'interrogent.
9: Tu l'as dit. Eh bien, elle m'a envoyé un super message ce matin. Elle était à la poste de sa ville et elle m'a envoyé un énorme cadeau, un papier cadeau.
2: Comment ça? Mais quoi?
9: Mais justement, elle m'a dit, Johan, ça sera la surprise.
7: Le corps de sa mère.
2: Peut-être que c'est les kilos que vous avez laissés chez elle.
9: Mais elle est un petit peu jalouse de ma concierge parce qu'elle m'envoie beaucoup de lettres, elle est très manuscrite et elle a peur que je sois trop en contact avec ma concierge portugaise qui est
7: elle
9: adorable.
7: Est cinglée, alors.
9: Et elle a peur que j'entame une discussion avec ma concierge.
7: C'est
9: la concierge qui me met sous ma porte les lettres d'amour de ma copine. Oh là et là donc là elle a peur.
2: Bientôt vous allez pouvoir passer vous-même sous la porte.
6: Attends, c'est quoi la parano? C'est que
2: elle est pas un peu folle là, votre Nathalie?
7: Ah non, elle est livrée.
2: Elle est jalouse de la concierge portugaise.
8: La concierge est belle peut-être, non?
9: Mais non, elle est adorabilissime et tout. Et donc là, j'attends.
2: Comment elle s'appelle, votre concierge?
9: C'est comme l'entraîneur de foot Mourinho, mais je crois que c'est un A à la fin, Madame Mourinho.
2: Ah oui, Madame Mourinho.
7: Madame Mourinho.
2: Je repose la question quand même. Qu'est-ce qu'il peut bien y avoir dans ce paquet cadeau qu'elle vous a envoyé?
9: Et bien justement, je me demande depuis ce matin, c'est un truc de dingue.
7: C'est ta concierge qu'elle a tué.

0: Ah oui, d'ailleurs... D'ailleurs, il y a un panneau. Il y a un panneau sur la loge. La concierge est à l'intérieur du paquet. Non, mais c'est incroyable ce que vous nous racontez.
1: Je vais montrer Laurent la photo, elle est trop belle.
0: Non.
1: C'est génial. Et bah, tout est confirmé toujours, hein, demande en, donc, installation 2025, demande en mariage printemps 2026 et mariage printemps 2027.
0: C'est beau, un calendrier. C'est beau le calendrier de l'avant d'un cocu.
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0: Une question pour Jimmy Benabès qui habite Paris 18e. C'est en voyant ce mot à plusieurs reprises dans la presse ce matin que je me suis demandé d'où venait l'origine de ce mot et j'ai appris, et peut-être vous le savez-vous déjà, que c'est Auguste Le Breton, un écrivain, qui a lancé ce mot qui n'existait pas avant lui. Il en a même fait plusieurs romans qui commençaient par ce mot. Quel est ce...
3: Rififi.
0: Qui a dit Rififi?
3: Gérard Jugnot.
0: Excellente réponse de Gérard Jugnot. Eh oui. Mais
4: là, ça commence à se sentir que vous donnez les réponses à Gérard Jugnot.
5: Ouais. Il y a des préférences, il y a de la chouchouterie.
0: Effectivement, rififi, alors c'est un mot de plus en plus utilisé dans la presse, du rififi dans tel parti, du rififi dans tel club, du rififi en Ukraine. Ce matin, il y a le mot rififi un peu partout dans les journaux.
3: Mais à une époque, j'ai connu des gens qui avaient écrit une pièce... Il s'appelait Rififi, je sais pas quoi.
0: Et Loulou.
3: Et ils n'avaient pas le droit de l'utiliser. Ils n'ont pas eu le droit d'utiliser. Ils ont appelé ça Rififouin. Parce que c'était déposé. C'était...
6: Ah, pour et la bande à Rififi aussi.
0: Il y a eu depuis des tas de films avec du Rififi chez les hommes, de Jules Dassin.
3: C'était payé.
7: Alors
3: des
7: ça
3: droits.
7: Veut dire exactement quoi?
0: Ah, du Rififi.
7: Une espèce de petite bagarre.
0: C'est ça, voilà, oui, du Rififi.
3: Un peu de bordel, quoi.
0: Alors lui, ouais, il a écrit, ça. Auguste Le Breton, du Rififi chez les femmes, c'était le premier, du Rififi à New York, du Rififi au Proche-Orient, du Rififi à Hambourg, du Rififi au Mexique, du Rififi à Barcelone, à Paname, au Cambodge.
4: Du Rififi est une ordure.
3: Du Rififi fait du ski.
0: Du Rififi au Canada, en Argentine. Enfin, écoutez, je vais pas vous donner toute la liste.
3: Et ça, il l'a déposé, alors.
0: Pardon?
3: Il l'a déposé.
0: Oui, il l'a déposé parce que ça vient du mot rif au départ.
3: Ah oui.
0: Mais le mot rififi n'existait pas.
8: En fait, il y a une histoire très jolie là-dessus. C'est par rapport à Michel Legrand qui me l'avait raconté. Et ils n'ont jamais, avec Jacques Demy, déposé le nom des parapluies de Cherbourg, qui est devenue la plus grande marque au monde de parapluies, les usines des parapluies de Cherbourg.
0: Il faut se méfier, évidemment. Il faut très vite penser, dès qu'on a une idée, à la déposer. Ah,
4: oui. Mais c'est bizarre que Michel Legrand n'ait pas pensé à déposer un truc.
8: Et oui,
4: c'était plutôt un réflexe qu'il avait, je crois, de
8: vous le connaissiez chez Vincent?
4: Oui, c'est mon ex.
8: D'accord. Moi, j'aime bien les « il paraît ». Je peux vous dire que non. Il était... Non, là-dessus, ils ont été très naïfs. Et un jour, il m'a raconté ça. J'ai trouvé l'histoire très jolie.
4: Moi, on m'a raconté une histoire que j'adore sur Michel Legrand. Oui. Un jour, il était au festival de Montreux, festival de jazz. Oui. Et dans les rues, il était avec son épouse. Et il dit « Oh là là, mais cette vie est quand même fatigante, cette vie. Toujours dans les hôtels, toujours en tournée, jamais chez soi. » Donc, il se plaint un peu. Puis d'un coup, sa femme dit « Oh, mais on n'a pas une maison à Montreux ?»
8: Elle est très jolie.
6: C'est drôle. Enfin, je pense à tous les fans de hip-hop qui nous écoutent. Ils doivent se dire quelle émission formidable.
0: Après, Michel Legrand, vous avez de l'admiration pour Michel Legrand.
6: Ouais, Michel Legrand, Jean-Claude Duss, qui tu veux, il n'y a pas de souci. Non, je connais. Qu'est-ce qu'il a fait comme musique à part les parapluies de Cherbourg?
0: Ah bah, quand même.
6: Il a composé de la bossa nova aussi, très pote avec.
0: Yann, vous pouvez chanter les moulins de mon cœur.
8: Comme une pierre que l'on jette dans l'eau vive d'un ruisseau et qui laisse derrière elle des milliers de ronds dans l'eau, comme un manège de lune avec ses chevaux d'étoiles.
0: Pas trop longtemps parce qu'il y a rien qui commence à faire la gueule.
8: Oh.
7: Non, c'était formidable, mais je rebondis sur...
0: Comment elle a dit c'était formidable?
5: Elle le pense sincèrement, je sais qu'elle le pense.
7: Mais je rebondis sur l'histoire d'inventer un nouveau mot. On a le droit de faire ça.
0: Ah oui, oui.
7: Parce que moi, j'ai connu un chien qui s'appelait Rififi.
0: Ah oui.
7: C'était un teckel au poil dur. Oui. Mais ça vous rapporte quoi de déposer un mot? On invente un mot et puis on le dépose.
0: Un teckel, vous pouvez le déposer en bas de la porte pour éviter, pour éviter que le froid passe.
5: Non, mais par exemple...
6: Moi, j'ai déposé Ruquier il n'y a pas longtemps. Même lui, je peux plus présenter dans un établissement et à
5: les
6: la grosses, CAF,
5: alors, les
6: sans
5: grosses
6: que je touche
5: têtes,
6: les sous.
5: Les grosses têtes, c'est qui a inventé?
0: C'est RTL.
5: Oui, mais c'est qui a inventé ce nom?
0: Ça appartient à RTL. C'est un monsieur de RTL qui était un directeur de la station à l'époque qui a déposé le titre. Non, ça appartient pas à Philippe Bouvard, par exemple.
5: Ça,
0: vous voyez,
5: voilà.
0: Ça appartient à la station parce que il y avait un directeur ici qui a eu l'idée. Au départ, ça devait s'appeler Les Incollables, pour tout vous dire. Ça avait déjà été pris.
4: Oui, c'était un jeu.
0: Exactement. Mmh. Et donc, Des Incollables, c'est devenu les grosses têtes. Mmh.
6: Mieux, les grosses têtes.
5: Ah, c'est chouette. Ouais, c'est chouette.
0: Mais ça correspond pas à tout le monde.
6: Non, moi, j'aurais appelé ça les grosses tantes, mais bon.
4: Les grosses quoi?
6: Quand on voit certains castings.
4: Les grosses tantes, il a dit.
6: Mais bon, ça, c'est mon problème.
0: Ben oui, vous n'aimez personne, monsieur.
6: C'est pas que j'aime personne, c'est que j'ai envie que l'émission progresse.
0: Ah oui.
6: Grâce à vous. Il y a un niveau depuis que je suis là qui est misérable. Et j'aimerais être poussé par mes camarades.
0: Ben, vous allez voir si votre niveau...
9: Répond à une question.
0: En géographie est bon, parce que là, attention, faut être doué en géographie.
9: Quelle est la capitale de la France?
0: Non.
6: C'est facile, c'est Meudon.
0: Pour pouvoir répondre, Juliette Le Goff a toutes les chances de toucher un chèque RTL. Elle habite Gap, dans les Hautes-Alpes. Et j'imagine que vous suivez, et Ariel va peut-être être privilégiée, puisque son mari est sur tous les fronts. Oui. Mais vous suivez, j'imagine, le conflit entre la Russie et l'Ukraine.
6: Il y a un conflit?
0: Oui.
6: Mais non.
0: Ah si.
6: Mais ils ont la même tête. Pourquoi ils s'embrouillent? Moi, je l'aime bien, Poutine, en tout cas. Autant Philippot, moins.
0: Pourquoi vous aimez bien Poutine?
6: Je sais pas, c'est physique. Quand il a fait ses photos, là, c'est sur les chevaux, là.
0: Ah oui, oui.
6: C'est Jean-Philippe Janssen qui a un tableau de lui à la maison, là. Quand il est torse nu sur son cheval, franchement, t'as envie de voter à droite. Même moi, je suis hétéro et un peu de gauche, et j'ai envie de voter à droite quand je le vois.
0: Alors, magnifique. Ma question géographique qui concerne l'Ukraine, c'est le nom d'une mer que je vous demande.
9: La mer Noire.
7: La mer d'Odessa.
0: Non, je vous demande cette mer intracontinentale, peu profonde, qui s'étend sur 37 800 km² quand même, bordée à l'ouest et au nord par l'Ukraine, à l'est par la Russie, et au sud, justement, par la presqu'île de Crimée. Et ces deux mers sont séparées, c'est-à-dire elle et la mer Noire, par le détroit de Kertch. Quel est le nom de cette mer?
7: La mer d'Azov.
0: La mer d'Azov.
7: Ah, oui.
0: Excellente réponse de Gérard Jugnot.
6: Mais Gérard, t'as dormi chez Laurent ou quoi? T'as toutes les réponses depuis tout à l'heure.
0: Alors, parce que là, j'étais persuadé que personne n'aurait retenu le nom de cette mer, qui est la mer, et effectivement, au bord de laquelle se trouve ce conflit, parce que la mer Noire, c'est un peu plus bas, et ce petit trou qui se trouve à un...
10: J'avais même pas où c'était, d'ailleurs.
0: Ah ben, c'est la mer d'Azov. Excellente réponse de Gérard Jugnot.
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1: Wow. Tu viendras à mon enterrement,
6: incroyable,
1: s'il te plaît. Est-ce que Sébastien, tu viendras à mon enterrement, frère?
6: Mais... Oh bah non.
1: Tu nous invites à
6: venir. Ça dépend, c'est quand? Si j'ai une raclette, non, mais sinon avec plaisir.
1: Et Sébastien, merci pour l'invitation à ton anniversaire. On est tous conviés à l'anniversaire de Sébastien.
0: Pas moi.
1: Si,
4: moi non plus.
6: Ah oui, pas
4: moi non plus.
6: C'est pas sur le WhatsApp des grosses têtes.
9: Ah, vous êtes
6: pas
9: tout le groupe. Ah bah ça, c'est on a
1: fait. Il nous invite le 1er février, je crois.
0: Ah bah moi, je suis pas invité.
4: Moi non plus.
6: Vous êtes patron.
1: Alors ça fait quoi de pas être invité, Laurent?
0: Je viendrai à l'enterrement.
2: Thank you.
1: Alors Laurent, ça fait quoi de pas être invité? Là, vous voyez la situation quand on n'est pas invité. Alors,
6: oh, il se vole à travers moi, le salaud. C'est juste que moi, je sais pas, je savais pas que Laurent n'était pas dans le WhatsApp.
0: Vous n'avez pas été invité à quoi, par exemple?
1: Bah,
6: votre succès, déjà.
1: À votre premier de l'an, à votre.
0: Le 31 décembre, vous êtes en Bretagne avec Nathalie.
1: Non, mais je vois que je ne suis la quatrième strate de vos relations humaines, c'est tout.
0: Quatrième, vous êtes optimiste.
1: Non, mais la première strate, c'est ceux vraiment qui vont à Venise avec vous. La deuxième strate, qui

0: en safari en Afrique. Et moi, et la troisième, ceux qui vont souvent en Normandie, moi je suis la quatrième. Et d'ailleurs, Laurent, il m'a fait un râteau la semaine dernière. Laurent, on sort des grosses têtes le soir.
1: Mais pourquoi il me s'adresse à moi? Le hamster sous en fait.
0: Et je vois Laurent restaurant juste avec trois grosses têtes.
2: Deux grosses têtes.
0: Puis moi, je rentre.
2: Pourquoi tout de suite en rajouter? Avec Hector Obalk et Max Boublil.
0: Voilà.
2: C'est vous dire.
3: T'as rien à voir là-dedans.
2: C'est vous dire l'espace qu'il y avait entre les deux.
4: Ah ouais, là, t'étais vraiment. Waouh!
0: Voilà, bah c'est.
2: Et alors?
0: Je constate que j'étais pas convié encore une fois.
3: Bah, tu fais régime, du coup.
2: On n'est pas. Non, mais écoutez, je suis quand même pas obligé de trimballer tout le monde à chaque fois, quand même.
3: Non, mais.
2: Je vais dîner avec monsieur Orlinski en tête à tête prochainement.
0: Bah, je sais même l'endroit, je sais quand.
2: J'ai vu Karina la semaine dernière, j'ai vu Jean-Phi il y a 3 jours.
0: Et nous, alors, Laurent, quand on brise la glace?
2: Jean-Phi qui m'a menti, d'ailleurs. C'est bien à peine que je fasse des dîners avec des gens, parce que monsieur Jean-Phi Janssen m'a menti, on dira pas sur quoi, mais il m'a menti.
4: C'est vrai, vous t'as menti?
2: Les yeux dans les yeux, il m'a menti.
3: C'était pour
4: ça. Mais il est incapable
3: bien.
4: De faire
3: pour
4: ça
3: votre vie.
2: Les yeux dans les yeux, il m'a menti.
4: Mais même pour une pipe, il ment pas.
2: Non.
4: Qu'est-ce que t'as dit, Jean-Phi, alors?
3: Moi, la vérité est dans ma bouche.
2: Quant à vous, je sais pas quand est-ce qu'on a dû dîner la dernière fois ensemble, mais il y a
3: ça
2: un moment.
3: Très longtemps.
2: Et c'est pas plus mal, hein.
4: Vous, ça fait longtemps, patron, mais depuis que vous êtes au courant que je vous succède, j'ai l'impression que vous l'avez mal pris.
2: À vous aussi, dedans, vous êtes nombreux sur le coup. Oh, ça me fait plaisir de savoir qu'il faut que vous soyez 3 pour me remplacer.
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2: C'est un ballon d'or dont on parle, page 9 du journal La Croix aujourd'hui. Pour quelle raison parle-t-on de ce ballon d'or?
0: Ah oui, c'est George Weah, qui est le président du Liberia, ancien ballon d'or 95, ancien joueur du Paris Saint-Germain, et c'est l'élection présidentielle au Liberia aujourd'hui pour un deuxième mandat.
2: Alors, bonne réponse de Johan Rioux, bravo! C'est quand même rare, un ex-joueur du Paris Saint-Germain qui est donc président de son pays, le Liberia.
0: Mais il paraît que ça n'a pas été terrible ce mandat. Ouais. Il a pas tout respecté.
6: C'était une femme d'ailleurs. C'était une femme qui était présidente, qui était une très bonne présidente apparemment.
2: Vous avez raison, absolument, monsieur Stevie.
3: Donc on a une analyse géopolitique du Liberia.
6: Non,
3: par
6: Stevie, c'était étonnant de voir une sacrée femme d'État qui était la présidente du Liberia qui tenait le pays.
7: T'as pas à être sur le cul, il est très
3: spécialisé très Liberia.
7: Non,
3: c'est-à-dire que c'est pointu quand même le Liberia.
7: Et c'est t'as pas à être sur le cul et avoir ce petit mépris.
3: Alex, c'était pas du mépris. Qui connaît le Liberia?
8: Non, mais moi je comprends, Madame Mérigo, elle défend.
9: Madame Mérigo?
2: Alors là, c'est pire que tout.
6: Madame Mérigo, ah ben.
8: Non, mais elle défend son voisin parce qu'il est noir, non? Alors, j'ai même pas vu, vous êtes noir ou pas, j'ai pas compris.
6: Oh, je suis un peu tout.
8: Ma voisine, soi-disant, elle est noire, je te dis.
2: Et maintenant,
8: vous n'avez pas vu parce que je regarde jamais ce genre de truc. Et puis, à tout d'un coup, vous m'en parlez. Je me dis, tiens, pourquoi pas. Ça doit être pour ça qu'elle le défend, dis donc.
2: Je vous emmène à la piscine de Roubaix maintenant pour la question suivante. Question pour Ghislain Fondin qui habite la Seille-Condé, c'est dans le Cher. Il y a un certain Georges, qui est exposé à la piscine de Roubaix. Mais de quel Georges s'agit-il?
3: De Niro,
2: non. Quel Georges peintre est exposé à la piscine de Roubaix?
8: Georges Rouault.
2: Non, 20e siècle.
9: 20e siècle.
7: Il n'y en a pas 36 des Georges.
8: Non, mais là, il s'est trompé, c'est 20e siècle, Georges Rouault.
9: Oui.
8: Il ne peut pas me reprendre en disant non, 20e siècle.
9: Non, on cherche un peintre du
2: 20e. Non, 20e, vous me demandez quel siècle, je vous dis 20e siècle.
9: On cherche un peintre du 20e siècle dont le prénom est Georges.
7: Mais c'est le Jean-Pierre Coff de la Gouache.
8: Ça
7: ne
8: veut pas être Georges Braque.
7: C'est le Jean-Pierre Coff de la Gouache.
8: Georges Braque.
2: Le Jean-Pierre Coff de la Gouache.
7: Bah oui.
8: Georges Braque.
2: Georges Braque, non.
3: Et c'est français.
0: Ne n'oubliez pas le poisson.
2: Il est français.
6: Clémenceau.
2: Ah mais non. Oh. C'est pas bête, notez bien, il était copain avec Claude Monet, si ma mémoire est bonne. Ça aurait pu.
6: Mais il peignait.
2: Il peignait pas si mal.
9: Est-ce que c'est pas
6: un piège? Il dessinait.
9: Est-ce que c'est pas un piège? Est-ce que ce serait pas un Giorgio?
2: Non, c'est un vrai Georges.
8: Copain de Monet, donc impressionniste.
2: Voilà.
8: Il y en a aucun qui s'appelle Georges, enfin, c'est pas grave.
2: Il est mort.
8: Pissarro, c'est Camille.
2: Il est mort en 2012.
8: Sera en 2012.
3: Vazarelli.
2: Il est mort en 2012.
9: Il est mort en 2012.
2: Et c'est sa première grande exposition.
7: Et vous le dites comme ça.
9: Ah, il n'est pas super connu, alors c'est sa première expo.
2: Quand même, son nom est très très connu parce que j'ose pas vous le dire.
9: C'est un homonyme.
2: Son fils est très connu.

0: C'est pas Caillebotte.
1: Caillebotte, non, c'est pas Caillebotte.
2: C'est un fils, mais son fils est connu en tant que peintre.
1: Son fils est plus connu que le père.
3: Un acteur.
4: Son fils est un
1: acteur.
2: Brasseur.
0: Jean-Paul Belmondo.
1: Mais non, Georges.
0: Georges, merde.
3: Ah, Georges.
5: Un acteur encore en vie qui fait des beaux films.
1: Oui, encore en vie. On a eu peur, mais il est encore en vie.
2: Ah, bah oui.
1: Georges Arditi. Bonne réponse.
4: Il a pas trouvé, Hector.
1: Mais Hector.
0: Non mais attends, mais si on descend tellement bas, maintenant on en est. Déjà c'est des épingles sans aucun intérêt, puis après ça devient des épingles qui sont paires d'acteurs. Non mais je veux dire où on va quoi.
1: Non, écoutez,
0: le mec parce qu'il s'appelle Georges. Montrez-moi sa croûte.
3: Mais attendez, Arditi va pas bien s'il nous écoute.
1: Écoutez, il peint très bien le père de Georges Arditi.
3: Alors c'est une perte. Elle est belle,
0: ah non, c'est
3: la
0: pas mal. C'est pas mal. Il y a un côté Balthus, c'est un peu symboliste. C'est une ambiance un peu surnaturelle dans une ambiance.
4: Enfin, avec il découvre, des personnes, hein, il met le clair-obscur, hein.
0: Non, mais c'est plus que ça. Non,
2: vous
0: non,
2: connaissiez?
0: Il y a quelque chose là. Il y a quelque chose.
4: C'est beau.
0: C'est mieux que le père. Le père, qu'est-ce qu'il fait déjà?
3: Non, c'est le fils.
4: Mais c'est lui le père.
0: C'est l'acteur, non,
4: le
0: fils.
4: C'est le fils qui est acteur.
0: C'est le fils qui est acteur. Non, mais c'est franchement, c'est même très bon ça.
4: On est très bien.
0: C'est typiquement.
2: C'est un grand acteur.
0: Post-surréaliste, néo-symboliste. Vous voyez ce que je veux dire?
3: Vous ne connaissiez pas?
0: Jamais entendu parler, mais maintenant je vais regarder. Non, parce qu'on est ouvert à tout, hein.
3: Ah, oh bah oui, on est bien ouvert, hein.
0: Y a que, vous savez quoi? Il y a que les gens qui s'y connaissent pas qui disent, mais je savais.
3: Ah oui.
0: Non, moi je vous dis, je savais
2: mais
0: pas.
2: Mais c'est une grosse imposture, Hector. Vous connaissez rien sur moi,
4: c'est magnifique.
0: Et j'aime bien apprendre tous les jours.
3: Ah, ça c'est beau.
1: Georges Arditi, effectivement, est exposé pour la première fois. C'est une belle exposition à la piscine de Roubaix. C'est bien le papa de Pierre Arditi.
0: Mais c'est très. C'est pas mal, hein. C'est très bien.
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1: Une question contemporaine, parce que Monsieur Haas et Monsieur Ferrari prétendent
8: prétendent être jeunes.
1: Oui, ils prétendent que les questions sont trop vieillottes.
9: Non, on dit pas que c'est vieux, on dit que l'opéra mourra en même temps que Rosine Bachelot.
8: Ah bah il lui reste bien 6 mois alors.
10: Le plus tard possible.
1: Bah oui, bien sûr. Non, mais ils sont là, ils font les malins, mais regardez. Je vais poser une question contemporaine, puis ils vont pas être capables de répondre. Ah, c'est sur un parfum, d'ailleurs, un concurrent à votre parfum à vous, cher Ariel.
4: Les secrets d'Ariel.
1: Voilà. Là, bon, vous me direz...
8: C'est du parfum, tu chantes, je comprends rien.
4: Eh oui,
9: elle a besoin d'argent,
4: je suis polymorphe.
9: Hein.
1: C'est Franprix à elle toute seule. Bon, donc là, il s'agit d'un parfum masculin. Sûrement, vous avez vu la pub un peu partout. C'est le nouveau parfum Yves Saint Laurent. Non, on peut voir les lettres MYSLF, ce qui veut dire
9: myself,
1: évidemment, avec les lettres d'Yves Saint Laurent. C'est le nouveau parfum. On voit la pub, on voit des affiches partout. Et puis, je me suis demandé qui était le garçon.
9: Farid.
1: Ah non, c'est pas Farid, non.
9: Si, Farid a fait une pub Yves Saint Laurent, là.
1: Oui, mais c'est pas celle-là.
9: Ah,
1: alors.
9: C'est pas celle-là.
1: Ah non.
10: C'est Fabien Roussel.
1: Non.
10: C'est Chalamet.
1: Fabien Roussel.
9: Pierre Ninet.
1: Pierre Ninet.
10: C'est pas Chalamet.
1: Non.
9: C'est un acteur.
1: Non, c'est un jeune acteur, effectivement.
9: Français.
1: Dont je vous demande de retrouver le nom.
4: Ah non, c'est un acteur américain.
1: Et c'est un acteur américain.
4: Américain et qui. Et
1: qu'on voit partout en ce moment.
4: Voilà, qui est la grande coqueluche.
9: C'est pas celui qui a joué dans Dune.
10: Oui, non, c'est pas Chalamet.
4: Il a
1: joué dans Dune, c'est vrai, avec Timothée Chalamet.
10: Ah bon,
1: mais c'est pas Timothée Chalamet.
4: Et il est aussi dans Games of Thrones.
10: Ah, quel cheveux maintenant... longs un petit peu là.
4: Oui.
1: Je ne crois pas qu'il soit dans Game of Thrones.
4: Si, il a eu un petit truc.
10: Ah, hein. C'est le nain.
1: Non.
10: C'est le nain de Game of Thrones.
9: C'est le petit. Ah, là,
10: le nain ou le dragon.
9: C'est le petit très vif là dans. Oui, je vois qui c'est.
10: Pierre Mondi.
9: Mais non, tu sais, le grand très très balèze là.
4: Ah bon.
1: Il était dans Once Upon a Time in Hollywood avec...
4: Ah non, c'est pas ça.
1: Le film de Tarantino avec DiCaprio et Brad Pitt.
10: C'est pas Peter Ninet.
1: Et surtout, non, je vais vous aider un peu. Et surtout, il a été repéré encore plus, de façon plus proche encore, parce que c'est lui qui jouait Elvis Presley dans le biopic Elvis qui a cartonné.
10: Ah, Catherine Jacob.
1: Non.
10: Ah bah si, moi je l'ai vu le film, c'est Catherine Jacob. Hein. Avant l'opération.
1: Et donc là, vous pouvez pas me dire que c'est pas contemporain,
9: ah non, c'est
1: contemporain, monsieur Haas.
9: Très contemporain.
10: Ah, mais il est pas très pub, Haas, c'est un rebelle.
1: Et monsieur Ferrari, vous voyez.
9: Ah, j'ai pas le nom, je vois qui c'est, mais j'ai pas le nom.
1: Once Upon a Time in Hollywood, Elvis.
10: Ils sont DiCaprio et Brad Pitt, c'est pas les deux.
1: Dunes. Là, je peux pas vous dire plus. Hein, y a vraiment...
9: Moi, je vois très bien qui c'est, mais j'ai pas le nom.
1: Et bah oui, mais c'est son nom que je veux, moi.
9: Je peux vous le dessiner, s'il vous plaît.
10: Une lettre, patron. Au moins, une première lettre de son prénom.
1: Écoutez, on va dire qu'il.

0: prénom d'automobile et un
1: Jeep
0: nom
1: Dawson.
0: Et un nom de domestique. Voilà.
2: Son prénom
3: et bah alors,
4: Ferrari Sim... Conchita.
3: Simca Janssen.
0: Effectivement, un prénom de bagnole et un nom de domestique.
5: Nestor.
4: Ah,
5: Nestor.
4: Ça, c'est les domestiques chics. Hein. Là, c'est un autre game. Quand on commence à gagner de l'argent, notre domestique, il s'appelle Maria. Et quand on a vraiment beaucoup d'argent, il s'appelle Nestor.
0: Sauf que c'est un nom d'automobile. Enfin, son prénom est un nom d'automobile. Son patronyme, j'ai dit, est un nom de domestique. Pas de domestique. C'est pas le patronyme du domestique que je veux. Est un synonyme de domestique, si vous préférez.
3: Ah, servante.
6: Alors, c'est valet. Valet.
2: Butler.
6: Non, butler.
2: Butler. Monsieur Butler.
1: Jason Butler.
0: Jason Butler, non, mais on
3: Joseph Butler.
0: Non, mais on se rapproche.
4: Seat Butler.
0: Non.
2: Cadillac Butler.
4: Cadillac Butler.
3: Clio Butler.
4: Jaguar Butler. Jaguar
3: mais Butler, c'est bon.
4: Panda Butler.
0: Butler, c'est bon.
1: Bentley Butler.
0: Non.
3: Ben Butler. Butler. Ben.
6: Mercedes Butler.
3: Ludovic. Ludovic Butler.
5: Megan Butler.
0: Il y a une voiture qui s'appelle Ludovic.
3: Bien sûr, au manège.
4: Alpha Romeo Butler.
2: Romeo Butler.
0: Non.
1: Kia Butler.
0: Pourquoi Tesla. Pas Zoé aussi tant que vous y êtes.
3: Tesla.
4: Deux chevaux Butler.
2: C'est une voiture américaine.
0: C'est britannique en fait la voiture en question.
1: Jaguar Butler.
0: Jaguar Butler, non. C'est terrible pour ce pauvre acteur.
1: Dacia Butler.
0: Qui est quand même chanteur, acteur, musicien, mannequin, qui a joué dans le film de Tarantino, qui a été...
1: Ah bah il est toujours pas connu apparemment.
0: Nommé aux Oscars pour son rôle dans le biopic Elvis, c'est lui qui joue
1: Oscar Butler.
0: Elvis Presley. Rolls Butler, non. Et dans 30 secondes, on va donner
6: un Chevrolet Butler.
0: Non.
1: Mais c'est une marque de voiture ou un modèle de voiture?
2: Martin Butler.
4: Cadillac Butler.
0: Une marque de voiture, oui.
2: Autoline Butler.
0: Comment vous dites?
2: Martin Butler.
0: Mais Martin, c'est pas une voiture.
2: Aston Martin.
0: Ah oui,
2: Aston.
1: Mini Cooper Butler.
0: Non, Mini Cooper, non.
5: Cooper Butler, ouais.
0: Cooper Butler, non.
4: Tesla Butler.
0: Ah, Tesla Butler, non.
6: Citroën Butler.
2: C'est britannique.
1: Fiat Butler.
4: On les a toutes.
5: Mais non, c'est britannique.
2: J'ai trouvé Butler, débrouillez-vous.
0: C'est vrai qu'un Butler, c'est un domestique.
2: Un maître d'hôtel.
0: Un maître d'hôtel.
6: On a dit Simca.
0: Ah, on n'a pas dit Simca.
6: Simca Butler.
0: Simca Butler, c'est pas ça du tout.
6: C'était ça. Non.
1: Lexus Butler.
6: Non.
0: Eh ben voilà, regardez, il y a une main qui se lève dans le public. Madame, elle va gagner 100 euros, c'est évident. Parce qu'on a donné toutes les marques, sauf une. Et cet acteur, musicien, mannequin, chanteur, acteur américain...
3: Non, mais madame, vous n'êtes pas dans l'émission, vous devez répondre.
4: Bonjour, comment vous vous appelez?
7: Lucie.
4: Qu'est-ce que vous faites dans la vie, Lucie?
7: Je suis un consultant.
4: D'accord.
7: Je suis consultante en investigation financière.
4: Votre réponse, Lucie?
7: Austin Butler.
0: Austin Butler.
1: Bah,
0: ah non, vous avez dit Aston, pas Austin. Vous avez dit Aston.
1: Et après, j'ai dit Mini Cooper Butler.
0: Alors ça, Austin. Vous m'aurez pas, vous avez tout dit sauf Austin. Vous avez dit Aston, non, ce qui n'a rien à voir.
1: Austin quand j'ai dit.
3: Elle n'a pas une thune, elle bosse dans la finance.
0: Et c'était bien Austin Butler. Bravo madame, vous gagnez 100 euros.
5: Bravo.
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0: Une question pour monsieur Laurent Canton, qui habite Valleroy-le-Bois en Haute-Saône. Pour quelle raison reparle-t-on dans la presse aujourd'hui du roi René?
14: Ah, je sais, c'est,
2: oui,
14: ah,
2: c'est ça, un bordel.
14: Sais, c'est la maison clone, c'est le bordel où
2: l'affaire Boulin.
14: Exactement.
5: L'affaire Boulin. Oui,
0: expliquez alors, Sylvie.
14: Eh bien, l'affaire Boulin en fait revient dans l'actualité parce que un témoin en fait qui était sous silence et qui aurait déclaré, je crois, l'année dernière, avoir entendu une conversation au roi René, là, voilà, qui était un petit club libertin très prisé.
0: Vous semblez bien connaître.
14: Ah ben, je me renseigne maintenant sur les maisons cloches.
2: C'est là où elle a été sélectionnée par Geneviève.
14: Et donc, c'est aujourd'hui, je crois, dans le Figaro.
2: Dans le Parisien.
0: Dans le Parisien, puisqu'en effet, ce témoin qui se réveille bien des années plus tard est allé voir la police et a expliqué qu'il avait entendu chez le roi René, ce club libertin, une conversation de membres du SAC, le SAC à l'époque.
2: Service d'action civique, dirigé par Pasqua.
0: Dirigé par Pasqua. Et en fait,

0: qui est surprenant, c'est qu'a priori, il n'avait pas l'intention de tuer Robert Boulin, mais ça s'est mal terminé. Voilà. Le patron nous avait dit de ne pas le tuer, seulement de lui filer une trempe. C'est ce qu'a dit le plus âgé des deux hommes qui a entendu ce témoin. On ne l'a pas tué, on lui a mis une trempe, mais il est mort dans nos bras. Il a fait un arrêt cardiaque. Dans la panique, on l'a balancé dans un étang de Montfort-l'Amaury. Voilà le témoignage là, incroyable.
1: Et là, cette fois, c'est définitif et c'est dommage que le président Giscard d'Estaing ne soit plus de ce monde. J'avais raconté l'histoire de Robert Boulin. Et j'avais dit qu'il avait été évidemment assassiné. Et l'après-midi, mon assistante me dit, vous avez le président Giscard d'Estaing au téléphone.
2: Oh, parlez à Franck Ferrand.
1: Ouais.
2: Et monsieur dit, écoutez, Ferrand, ce n'est pas bien.
1: La prochaine fois, à la place de raconter n'importe quoi, téléphonez-moi, ça vous évitera de dire des bêtises, me dit-il. Et il me dit, parce que moi, j'ai une lettre qui prouve que Robert Boulin avait bien l'intention de se suicider. Je lui dis, écoutez, monsieur le président, à l'époque, je connaissais bien le dossier, donc je lui raconte tout. Je lui dis, je vois pas comment il se serait suicidé. Vous voyez bien qu'il a été tué. Il me dit, alors attendez, je vais vous dire. Je pense qu'il était parti se suicider et qu'en route, il a fait une mauvaise rencontre.
0: Ah oui, oui. Comme il n'était pas en retard, il est arrivé dans les temps.
1: Oui.
0: Non mais c'est quand même fou cette histoire. Parce que quand même, pendant des années, la famille a tenté de prouver que ça n'était pas
3: 45 ans.
0: Un suicide. Ouais. Et puis voilà, il y a un témoin.
4: Mais surtout, pourquoi il parle maintenant?
0: Un témoin qui débarque. Parce qu'il
3: a des regrets, ouais.
0: Il est malade, il dit, voilà, je vais bientôt m'en aller, j'ai jamais osé raconter ce que j'avais entendu dans cette boîte de nuit. Alors moi, je connaissais pas l'existence de ce club libertin, le Roi
5: vous
0: René.
5: Vous les connaissez pas tous.
0: Non. Mais il est fermé, hein, le Roi René, autant vous le dire. Le Roi René, il a existé, le vrai Roi René.
1: Ah bah oui, c'était le fils de Yolande d'Anjou. C'était René d'Anjou qui est devenu.
0: Comme par hasard,
5: la statue est à côté du château d'Angers.
0: Bah, en tout cas, c'était pas en Anjou, hein, le club libertin. Le Roi René,
1: du Duc de Bar et de Provence.
3: Mais est-ce que dans un club libertin, en fait, il faut forcément aller à deux avec sa.
0: Écoutez, là, il y a toute l'explication sur l'histoire du Roi René, club libertin qui a fermé en 2012. Donc, il y a déjà plus de 10 ans que ce club est fermé. C'était devant une station-service à Ville d'Avray.
3: Moi, je faisais pomper. C'est normal.
0: Je vous donne tous les détails.
3: Laurent, vous n'y êtes jamais allé?
0: Bah, le Roi René, non, je connais pas le Roi René. Non, non, vraiment, je vous rassure.
5: On n'a pas besoin d'être rassuré, hein.
3: Est-ce que vous avez déjà fréquenté des endroits un peu comme ça, interlope?
0: Pardon?
3: Est-ce que Laurent, vous avez déjà fréquenté des endroits
0: non,
3: un petit
0: non,
3: peu
0: non,
3: de la
0: c'est
3: nuit?
0: Pas mon genre, c'est plutôt Monsieur Ardisson qui voulait nous emmener toujours dans ce genre d'endroit.
6: Bah, alors, je le dis dans mon spectacle, parce que pendant 30 ans, il m'a saoulé avec faut que tu connaisses. Et au bout de 30 ans, j'ai cédé, j'y suis allé. Voilà, une fois. Et comme ce jour-là, ma femme n'a pas voulu m'accompagner, du coup, j'y suis allé avec ma fille. Coup de cul, on est tombé sur son prof d'anglais et son prof de français. Et ben, elle qui était nulle à l'écrit, elle s'est bien rattrapée à l'oral.
0: Quelle horreur!
6: Elle a eu son bac. Les doigts. Elle a eu son bac.
0: Alors il paraît que à l'intérieur de ce club libertin, le Roi René, il y avait une porte dérobée qui donnait accès au club 421, qui était une pièce.
3: Oui, avec Dédé.
0: une pièce réservée aux gens de la haute société. Alors là, c'était encore plus discret que le reste de la boîte.
4: Oui. Mais il paraît que ça existe encore beaucoup aujourd'hui dans les établissements où il y a des portes secrètes.
0: Ah oui, ah oui.
4: Ouais, dans des,
3: tu connais quelque
6: chose. Il paraît très pratique, hein.
0: Ah oui, le il paraît, ça serait. J'ai un copain qui.
6: C'est ça. Je connais très bien des gens qui.
3: Est-ce que quelqu'un ici a connu déjà une expérience? Parce que franchement, on a envie
6: de.
3: Parce que c'est tellement fantasmagorique.
6: Tu veux pas te branler chez toi, en fait.
3: Mais on sait pas ce que c'est. C'est-à-dire qu'on en parle de Club Libertin, voilà, mais
4: on est en train. Johan, on a l'impression que vous découvrez la sexualité depuis quoi? 6 mois? tout vous explique.
3: Non, mais à Club Libertin, quand même, franchement, tout le monde n'y va pas. C'est quand même un truc, il faut briser un tabou pour y aller.
6: Je vous dis des chiffres. En France, 4% des hommes avouent avoir déjà fréquenté un club échangiste contre 2% des femmes. Mais ils échangent quoi, les mecs qui viennent seuls? Des vignettes Panini, des cartes Pokémon, des timbres rares?
0: Alors, il faut savoir que c'est fermé parce qu'il y a eu des problèmes hein, dans ce club libertin. Il y a eu plusieurs enquêtes. Dans les années 60, déjà, ça avait fermé 3 mois. Il y a un barman du club qui s'était fait tuer par une cliente à coups de talon aiguille. Il y a un client...
6: Oui, Almodovar a fait un film.
0: Il y a un client qui a tué par balle un autre client en sortant...
6: Non, par trop de balles, lisez vos fiches.
0: En sortant du club. Bref, c'était pas toujours non plus quand même...
6: Ça restait bon enfant.
0: calme, ce genre d'affaires. Julie, jamais vous êtes allé dans ce...
4: Ah bah non.
6: Si, elle disait l'heure. Il est 2h10 au Roi René.
0: On
6: vient de se faire pénétrer.

0: je sais plus quel film.
1: Quel siècle. Elle a repris avec elle.
2: C'est flou, votre histoire.
0: Non, c'est elle qui a dit, voilà, ça c'est la Tropézienne, parce qu'elle faisait un film à Saint-Tropez, donc c'est là, quand elle a 17 ans.
3: Et
0: là,
3: c'était fourré par Mouloudji. Ouais.
2: Madame Okrent, je vous vois regarder Esteban avec...
4: Avec intérêt.
1: C'est comme la première fois au Jardin des Plantes, t'hallucines. Hein.
0: Ah, mais c'est lequel, ce film-là, son plus connu? Et Dieu créa la femme, voilà.
4: Bravo.
0: Et bien, c'est là qu'elle a dit, la Tropézienne,
2: j'adore. Vous n'aviez jamais fait l'émission avec Esteban?
4: Non, c'est une découverte, je trouve que...
0: Elle trouve que
4: très bien. Voilà.
3: On apprend plein de trucs, hein.
2: Ah oui, grâce à lui, oui. On apprend des tas de trucs qu'on ignorait et qu'on aurait dû continuer à ignorer.
4: Bah non, pas du tout.
0: D'ailleurs, c'est comme la Pavlova.
2: Je sens que vous êtes en train de charmer Christine.
4: Mais tout à fait.
0: Et avec ça encore plus, c'est comme la Pavlova. On croit que c'est un dessert polonais. En fait, pas du tout. C'est un dessert qui nous vient d'Australie ou de Nouvelle-Zélande. On s'en dispute la paternité.
5: Et tu sais, Gérard Jugnot, ça fait très longtemps que j'ai pas vu un mec mâcher du chewing-gum en ouvrant grand la bouche.
2: C'est sa façon de travailler pour Hollywood.
0: Ah, j'ai pas compris.
2: Je vous expliquerai pas dans la pub. Ah oui.
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2: Une question d'histoire pour Solène Ruiz, qui habite Terran dans l'Hérault. Comment s'appelait la maman de Charles Quint ?
10: Jeanne La Folle.
2: Jeanne La Folle, ouais. Bonne réponse de Paul Elkarat. Ouais. Elle était vraiment folle dingue. Pourquoi on l'appelle Jeanne La Folle?
10: En fait, depuis que son mari, Philippe le Beau...
2: Ils ont eu 6 enfants, Philippe, oui, et Jeanne. Hein.
10: Mais le seul qui deviendra empereur du Saint-Empire et roi d'Espagne, c'est Charles Quint.
2: Et oui, Charles V, Charles Quint, effectivement.
10: Charles Ier, en fait.
2: Oui.
10: Charles Quint, mais... Ouais.
4: Oui, mais pourquoi elle était folle?
10: Son mari est mort très jeune, de maladie, et en fait, elle l'a pas supporté. Elle a gardé le voile noir toute sa vie, et elle a fini un peu dans un couvent, avec quelques autres personnes.
2: J'ai des questions pour tout le monde aujourd'hui. Vous aurez remarqué.
4: Oui. C'est une bonne explication.
2: Question cantatrice pour Roselyne, question cheval pour Dari. J'aurai des questions chansons pour vous, Michel Bernier, dans un instant.
10: Question gastro pour Jean-Philippe.
2: Non, pour Jean-Philippe, j'ai une question crash aérien.
10: Ah super.
2: Puisque le 23 mars 1994, le vol Moscou-Hong Kong s'est écrasé. Il y a quand même 63 passagers et 12 membres de l'équipage qui sont morts dans l'accident. Le vol Aeroflot 593. Ça vous dit quelque chose, monsieur Janssen? Et on a su, grâce aux boîtes noires, ce qui s'était passé à bord. Qu'est-ce qui s'était passé à bord pour que cet avion s'écrase?
11: Le pilote a lâché le guidon.
10: Je crois que Jean-Philippe est rentré. Il a vomi sur le tableau de bord, tout ça enrayé.
2: Mais non.
11: Ils ont éternué. Quand on éternue, c'est
2: qu'on ferme les yeux. Ah non, ils n'ont pas éternué.
4: Il y avait une équipe sportive dans l'avion?
2: Non, il n'y avait pas d'équipe sportive dans l'avion.
4: C'était des passagers lambda.
2: On est en 94. Ouais, hein, ouais. Et il n'y aura aucun survivant, hein, puisque je vous ai dit, 63 passagers, 12 membres d'équipage.
10: Est-ce que la date est importante?
2: La date, non. Je vous dis mars 94 parce que je suis un homme précis, vous savez.
12: Moi, je voulais savoir si le problème venait des pilotes ou des passagers.
2: Alors, plutôt, on va dire, du pilote lui-même.
4: Ah, il venait de se faire larguer par sa femme?
2: Non. Mais ah, quoique, il y a peut-être une raison à la...
10: Rien de suicidaire.
2: Il n'y a rien de suicidaire.
11: Il s'est engueulé avec le copilote.
5: Ah non, mais du coup, c'est, il a pas couché avec une hôtesse dans le cockpit.
2: Non plus. Non.
11: Je sais.
5: Bah, souvent, ça peut arriver. On peut s'appuyer sur une mauvaise commande, tu sais.
10: Bah, bien sûr.
11: Il s'est aperçu, le pilote.
2: On se rapproche, en tout cas.
11: Ah oui.
5: Il a fait une manœuvre pour une autre.
2: Non, lui, il n'a rien fait, le pilote.
10: Est-ce que c'est sexuel?
2: Ah, c'est pas sexuel.
4: Mais il a compris autre chose.
2: Mais il a dit qu'il s'était séparé de sa femme. J'ai envie de dire peut-être, au fond, hein.
10: Il décide de faire demi-tour pour surprendre sa femme avec son amant.
2: Non.
5: C'est dans le cockpit qu'il s'est passé quelque
2: chose.
5: Oui,
2: dans le cockpit.
5: Il s'est donné du plaisir solitaire.
2: Mais non.

0: Non, mais non.
1: C'est pas sexuel, on t'a dit.
2: Non, il s'est rendu compte que le copilote était sa femme.
0: Mais non.
3: C'est une nouvelle pièce.
4: Attendez. Il va jouer bientôt. Attendez, mais... Le copilote était ma femme.
3: Vous, le copilote était sa femme.
4: Avec Michel Bernier.
0: Alors, on est dans le cockpit.
1: Oui, voilà. Oui, il y a deux personnes.
2: Mais on n'y est pas tous.
0: Alors, vous dites quoi?
1: Il n'y a pas deux personnes, il y en a
5: non,
1: une
5: il y en a
1: autre.
5: Trois en 94.
0: Il y a même quatre.
2: Ah, mais... Il y a ses enfants.
0: Il y a ses enfants. Alors
1: ah, une dispute, une dispute.
4: Il s'est amusé à faire piloter l'avion par un de ses enfants.
0: Alors, c'est pas ça, mais on se rapproche.
5: Alors, c'est pas ça, il n'a pas donné le manche à un de ses enfants.
2: Il y a un de ses enfants.
1: Il a ouvert la vitre?
0: Non, non. Mais les enfants sont là. Il y a sa fille.
1: Est-ce que c'est la cause de l'accident, c'est les enfants?
5: Bah oui, oui, oui. Ils ont touché à des boutons de commande.
0: Ah oui,
2: ils ont annoncé, les enfants ont annoncé que leur mère voulait divorcer.
0: Ah non, non, non, non, non. Non, non, non.
1: Les enfants ont...
0: Il y a un garçon, une fille.
6: Ils ont touché à des trucs, les enfants.
0: Ah oui, oui, il y a une fille de 12 ans et un fils de 15 ans.
2: Il découvre que ce ne sont pas ses enfants.
0: Vous avez dit quoi?
6: Les enfants ont touché à des boutons, on voulait jouer.
0: Eh bien voilà, tout simplement.
5: Bah oui.
0: Le fils de 15 ans, qui était à la place du pilote pendant la phase de croisière, a désactivé le pilotage automatique sans s'en rendre compte. Oh, il jouait avec les boutons. À cause de la force centrifuge, le fils du commandant est alors incapable de se lever pour laisser la place à son père et contrôler l'avion avec l'aide du copilote. Voilà ce qui se passe, vous voyez.
2: Oh là là.
0: Parce qu'en fait, d'un seul coup, le pilotage automatique s'arrête.
5: Bah oui, c'est ça.
0: Et donc, l'avion vire vers la gauche.
5: Il est plaqué sur le siège.
0: Voilà, lui, il est plaqué sur le siège. Et là, le pauvre gamin, on peut pas lui en vouloir. Il sait pas piloter. Hein.
4: On peut pas lui en vouloir, on peut pas lui en vouloir.
2: Non, c'est un ado.
4: Faut le dire vite.
1: Mais même pas. Quand il
0: Première alarme se déclenche, indique l'arrêt de toutes les fonctions du pilote automatique. Seul le jeune garçon de 15 ans et le copilote tentent de contrôler l'avion. Une seconde alarme se déclenche, indiquant cette fois que faute d'une vitesse suffisante, l'avion est sur le point de décrocher. Le taux de descente est tel que les passagers sont en état d'impesanteur.
5: Ouais, c'est ça, hein.
0: C'est possible ça, monsieur?
5: Ah oui, parce que ça va trop vite.
0: Ça va trop vite, voilà, ça va trop vite.
6: Et alors toi, dans ce cas-là, tu fais quoi si
5: bah, tu fais plus rien. Hein, tu fermes les yeux, t'as dans
2: le
5: casse-pâte.
0: Qu'est-ce qui se passe? Le copilote tire sur les manches, paraît-il. L'avion se redresse. Reprend de l'altitude. Le commandant reprend son poste, mais la réduction des moteurs entraîne un nouveau décrochage et l'avion repart en descente.
2: Oh, ouais, mais quelle horreur!
0: L'équipe parvient à stabiliser l'appareil, mais il est trop tard. L'Airbus est proche du sol et là, tous les passagers chantent au gamin « T'auras pas de décès !» et s'écrase. Non mais c'est terrible.
2: C'est quelle horreur. Mais
1: non mais c'est irresponsable.
0: Oh, ah bah, oh, ça c'est le mot, dites donc.
1: Ouais. Mais c'est n'importe quoi.
5: Mais tu sais, mais avant le 11 septembre et que tout change dans le monde, mais les portes de cockpit, elles étaient grandes ouvertes, on parlait au commandant comme ça, enfin, personne ne soupçonnait un danger qui soit, tu vois. Donc t'allais visiter le cockpit, tu rentrais et tu sortais comme dans un moulin. C'était assez facile.
2: Moi, je suis allée dans
0: On entend l'enfant dire « Pourquoi l'avion tourne maintenant ? Il tourne tout seul ?» dit le copilote. « Oui, regarde, je sais pas pourquoi il tourne. On est entré dans un circuit d'attente, vraiment, bien sûr. Les gars, prenez le manche du pilotage, prenez-le. La vitesse, de l'autre côté, tourne à gauche, gauche, à gauche, de l'autre côté, gauche. Je tourne déjà à gauche, à droite. Tu vois pas ou quoi ? À droite, virez à gauche, on va toucher le sol. Edgar, lève-toi, ça c'est le fiston. »
4: Quel masterclass d'acting.
0: Edgar, lève-toi, descends Edgar. Tu vois le danger Edgar, gaz au ralenti, gaz au ralenti. Eldar, lève-toi, lève-toi. Plein gaz, pleine puissance, plein gaz, je l'ai, non, je l'ai pas.
1: C'est long encore ou pas?
2: Heureusement qu'ils ont pas donné comme prénom Mayday, parce que...
0: Faut bien que les enfants s'amusent.
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0: La valise RTL, bon, qu'on va confier peut-être, pour changer un peu, Ariel, à Christine O'Krent. Vous êtes d'accord?
2: Oui.
0: Parce que la voix de Christine est tout de même reconnaissable.
2: Oui.
0: Et je suis sûr
2: moins que celle d'Ariel.
0: Oui, mais les auditeurs seront ravis de vous entendre dire madame, monsieur, bonsoir. Alors, il y a 1200 euros dans la valise et 5 choses dans cette valise RTL. C'est Ariel qui va choisir un numéro, alors Ariel.
2: C'est le numéro 3.
0: Le numéro 3. Attention, pour Yves Carrie, qui habite Fresquienne. C'est en Seine-Maritime, Fresquienne. On va appeler monsieur Carrie. Ça sonne déjà, j'en suis sûr, chez monsieur Carrie.
9: Il est dentiste.
0: Si on pouvait éviter toutes les mauvaises blagues.
9: Oui, oui. Non, pas toutes.
0: Il est déjà sur les dents, monsieur Carry.
10: Bonjour, vous êtes bien sur le portable de Carl. Je ne peux pas vous répondre.
0: Ah bah c'est Carl.
5: Ah oui, il n'est pas Carry, lui.
0: Il a dit, oui, c'est pour éviter nos conneries. Yann veut donner un numéro. Allez-y,
11: Yann. Numéro 7.
0: Ouais, j'espère qu'on va y arriver. Oui, alors, le numéro 7. Florian Buccellato.
1: Ah, un Italien, ils vont peut-être décrocher aujourd'hui.
0: Florian Buccellato habite à Clessouilly. Ça le fait moins.
1: Clessouilly.
9: J'espère que ça n'a pas trop excité.
0: C'est
9: Ariel.
0: En Seine-et-Marne, Clessouilly. Ça sonne chez Florian Buccellato. Buccellato.
9: Ariel, on a.
0: Il y a deux C. On doit dire Buccellato.
1: Oui, Bouché.
12: Quand c'est pas moi qui fais la valise.
0: Allô.
12: Allô, allô.
0: Ils raccrochent tous, dites donc.
1: Il faut faire.
12: Eh ben, oui, qu'il faut que ce soit. Ariel.
10: Vous
0: voulez laisser un message en italien, Ariel.
12: Ciao, Buccellato.
0: Ah oui, la nuit.
5: Allez, bilingue.
0: L'italien est limité.
9: Tu bon, m'étonnes que son chauffeur taxi est devenu tout rouge.
0: J'en fie un numéro alors.
5: Et le 9.
0: Le 9, on aura essayé tout le monde. Après, ce sera Titoff. Hein. Catherine Aumont, mademoiselle Aumont, habite Ledeville. Alors, Ledeville, c'est dans l'Essonne, voilà, région parisienne. Ça sonne chez Catherine Aumont à Ledeville.
1: Peut-être Marcel qui va décrocher.
5: C'est des fixes qu'on appelle parce que ça n'existe plus, les fixes. Hein.
0: Non, on a des portables, monsieur.
5: Ah, excusez-moi de demander. Hein.
0: Ben oui, mais je vous le dis. Non, non, vous savez, aujourd'hui, effectivement, on appelle des téléphones portables.
5: Alors, comment qu'on ne décroche pas son portable ?
9: Plus personne.
5: Ah ben voilà.
0: Une dernière chance avec monsieur Titoff.
9: Oui. Le 18.
0: Le 18. Je vous ai réveillé peut-être, monsieur Titoff.
9: Pas du tout. Non, j'étais en train de penser que plus personne répond au téléphone maintenant.
0: Le 18, Monique Chebance. Même Chebance.
1: Ah, Monique, elle va répondre.
0: Ah oui. Ah,
1: mais
0: Monique.
1: C'est sûr, parce que les pompiers, ça décroche.
0: Ah oui, oui. Pourquoi les pompiers?
1: Le 18, ça décroche le 18.
0: Ouais. Ah oui. Oh, oui. C'est dans le Puy-de-Dôme, Romagna. Elle habite Romagna, Monique Chebance.
5: Romagna.
12: Allô, madame Chebance?
13: Oui, bonjour.
12: Comment allez-vous ce soir?
13: Non, mais je vous reconnais, madame.
12: Ah bon?
13: Et... Je crois que vous êtes Christine Nocrenne.
0: Ah. Ouais!
12: Bravo!
0: C'est pour un décompte.
12: Bravo!
13: Ah, super!
12: Madame Chebans, vous savez pourquoi nous vous appelons, bien sûr?
13: Ah, c'est pour la valise.
12: Ah ben voilà! Oui.
0: Rendez compte le miracle de la voix.
5: C'est dingue, hein,
0: est-ce que c'est chouette la voix quand même.
5: C'est une signature vocale.
0: Ah oui, ça nous fait plaisir, vous savez. Alors vraiment.
12: Et moi, et à moi d'autres.
13: Vous reconnaissez pas la mienne?
0: Ah ben la voix.
9: Ah non. Bah oui, c'est Monique.
5: Ça,
9: c'est Monique.
5: Ça fait penser à une voix de cheval.
0: Ah, vous avez déjà été appelée, Monique?
13: Oui.
0: Quand est-ce qu'on vous a appelé?
13: Il y a 2 ans.
0: Ah bah oui, voilà.
9: Ah, ah, oui, ben.
0: Je me disais aussi.
9: Et vous l'avez pas reconnu.
13: C'est qui vers vous aujourd'hui?
0: Mais oui, je reconnais la voix. Attendez, que je me souvienne. Vous habitiez bien, attendez, ça va me revenir. Vous habitiez bien avenue de Clémentin, c'est ça, hein?
13: Oui, tout à fait.
12: Vous n'avez pas déménagé depuis?
0: Non.
13: Ah non, non, je suis toujours là, je suis toujours en retraite.
0: Ah ben voilà.
5: Ah ben voilà. Bah
9: ouais, ça oui, hein,
0: vous,
9: général,
0: aviez, vous aviez perdu la valise il y a 2 ans, alors?
13: Non, j'avais gagné.
0: Non, non, non. Ça alors.
5: Vous devez être cocu, hein.
13: Peut-être, mais c'est tellement bien. Du moment qu'on gagne.
0: Bah oui. Monique, 2 qui tiennent la valise, 3 qui... Bon alors... Monique,
12: alors,
0: Christine O'Crane,
12: on ne sait plus quoi vous souhaitez, mais qu'y a-t-il mais qu'y a-t-il alors. Donc qu'y a-t-il donc dans la valise,
9: oui.
12: Monique,
13: il y a 1200 euros.
0: 1200 euros, oui.
12: D'accord.
13: Il y a une peluche de l'association Léo.
0: Oui.
13: Il y a un séjour à Agapa Hotel.
0: Oui.
13: 12 kilos de croquettes.
1: Ça y est, je suis allé vérifier.
0: Baissez les doses. Oui, 12 kilos de croquettes pour chien, oui.
9: Ah oui,
13: il y a un canapé H&H.
0: Oui.
9: Oui, c'est bon. Hein.
13: Je crois qu'il y avait un lot d'albums Astérix.
0: Oui.
13: Il n'y aurait pas Danny Briand?
0: Non, ça suffit comme ça, parce que c'est assez rare, je crois, dans l'histoire de la valise. C'est peut-être même la première fois.
12: Incroyable!
0: Vous venez de gagner pour la 2e fois la valise RTL.
13: Oh, super!
0: Alors, non mais... Vous êtes incroyablement chanceuse, parce que c'est quand même très rare.
12: Mais non, oui. Elle est incroyablement fidèle, elle.
11: Oui.
0: Incroyable, fidèle à RTL. Incroyable qu'on vous ait appelé, effectivement, à 2 ans d'intervalle, et que vous ayez gagné, donc, pour la 2e fois aujourd'hui, d'autant vous n'avez pas entendu, mais qu'on a dû essayer 5 ou 6 ou 7 auditeurs avant vous.
14: Oui.
0: C'est là où. Mais oui.
9: Ah oui. Oui, les croquettes, vous avez des animaux?
11: J'ai mon mari, puis.
0: Alors écoutez. Monique, je vous promets que la prochaine fois, on se souviendra de vous.
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0: Et alors, donc, vous avez donné des cours aux Miss, vous, après?
12: On n'a plus trop besoin de leur donner des cours. Je ne sais pas si vous voyez ce qui se passe dans les cours de collège ou de lycée, mais les jeunes femmes, en fait, elles expliquent qu'aujourd'hui, une fellation, c'est pas coucher, que ça les dérange pas.
14: Ça, c'est vrai.
12: Hein? Oui, mais bon. C'est vrai.
14: C'est encore plus fort que coucher, je trouve.
17: C'est pas coucher.
12: On est plus dans l'intimité, quand même.
17: Tu peux faire ça n'importe où.
18: Littéralement, c'est vrai.
19: Moi, j'en fais pas comme ça tout de suite. Non, mais, non, mais c'est un acte.
0: C'est pas à vous d'en faire.
19: Mais c'est ce qu'on fait avec le.
12: Il s'est trahi.
19: Il s'est trahi.
12: Il s'est trahi.
19: Non, mais ce qu'on fait avec le cuni.
12: Je le savais. Je me disais bien.
19: Excusez-moi. J'aime pas le cuni, je vous le dis tout de suite.
12: Et depuis que tu la vois, t'as.
0: Le cuni.
19: Non, mais.
17: Il aime pas le cuni. Mais laisse-le. S'en fout.
0: Le cuni n'a rien à voir là-dedans.
18: Je me suis toujours dit que sa Nathalie, c'était un Bernard.
17: Ah, ça c'est sûr. Hein.
0: Ah, vous pensez aussi, Isabelle? Il assume pas, en fait.
20: En plus, on va aller voir un concert dans quelques jours.
0: Quoi,
20: on va aller voir un concert, notre premier concert tous les deux. Oh là là. Mais je lui ai dit, on n'arrive pas main dans la main, parce qu'il faut, si on est reconnu, mais on va aller voir un concert.
0: Si on est reconnu.
20: Non, mais alors. Ça y est, c'est dans 2 semaines. Merde. J'ai très peur. J'ai déjà réservé la
17: nuit. Tu crois qu'il va y avoir des paparazzis partout?
0: Johan Rioux et Nathalie à la une de Voici. L'autre, il y croit. Lui.
20: Et donc, c'est beau, elle ne sait pas encore, hein, mais j'ai réservé la nuit d'hôtel déjà.
17: Oh bah ça y est, elle le sait maintenant.
0: Et quel concert vous allez voir?
18: Mais je suis Pendel.
20: Mais ça va être émouvant parce que ça va être le premier concert et c'est important vraiment les premières fois. Et pas du tout, je parle pas de sexe là, mais de vivre des premières fois. Nos premières vacances ensemble, nos premiers week-ends ensemble. Là, on est allé en Écosse et donc là, c'est notre premier concert.
0: Mais
20: et ça va être touchant.
0: Un concert de qui?
20: Je peux pas, Laurent.
0: Oh bah si, allez.
20: Non, mais...
0: allez. Nathalie, ferme tes oreilles.
12: Mais après, tous les fans vont venir.
20: Non, mais c'est. Je peux pas.
0: Un chanteur, une chanteuse, un groupe.
20: Une chanteuse.
12: Mais attendez, elle est française, elle est française.
0: Une chanteuse française, oui, elle demande.
18: Julie Bataille, justement.
20: Mais en tout
18: pas
20: cas,
18: besoin
20: c'est...
18: d'éducation sexuelle.
17: C'est Chantal Goya.
0: Non, mais c'est qui la chanteuse que vous allez voir?
12: La chanteuse.
0: La chanteuse. Après, bon, écoutez, c'est bien simple, vous revenez pas si vous ne donnez pas le nom.
20: Non, j'ai déjà eu ma date pour la semaine prochaine. Mais
0: ben, je l'annule. Si vous ne me donnez pas le nom de la chanteuse, j'annule. Bon, non, mais au moins, où c'est? C'est pour savoir si c'est une grande chanteuse.
20: Laurent, je vous donne beaucoup de moi-même.
0: Non,
20: quand
0: mais
20: même.
0: C'est une grande chanteuse ou une petite chanteuse?
17: C'est au point virgule.
20: C'est une chanteuse émergente.
0: Émergente.
20: Ouais, c'est-à-dire qu'elle n'est pas encore une superstar, c'est pas encore une star, c'est pas encore une vedette, mais elle est très connue pour sa sensibilité.
0: Ah oui.
20: Oh mais j'aime pas être la star de l'émission. Allez, on passe à autre chose.
0: Oh l'autre.
12: Oh là là. Attends, il est beaucoup plus.
0: De toute façon, on continuera pas tant qu'on n'aura pas le nom de cette chanteuse.
17: Je suis d'accord.
0: Vous êtes d'accord?
17: Ouais, je suis d'accord.
0: Le public veut aussi le nom de la chanteuse.
20: Est-ce qu'Olivier, selon vous, il faut que je me confie ou pas? Est-ce qu'il faut tout dire ou pas, aux grosses têtes?
18: Oui, tu fais ce que ton patron te dit, sinon tu reviens pas. Oh, et qu'on en finisse.
0: T'as raison. Je vois pas quel est l'intérêt de garder secret le nom de la chanteuse.
20: Parce que c'est important de garder un tout petit peu de soi.
12: Mais donne-nous la salle au moins.
0: La salle.
12: C'est pas vrai tout ça.
20: C'est le Grand Ouest.
0: Au Grand Ouest?
20: C'est le Grand Ouest.
14: Ah oui, c'est
20: le
14: pas à Paris quoi. France, voilà.
20: Ah non, c'est pas à Paris, bah non. C'est pas à Paris du tout.
0: Oh la vache.
20: On s'en fout alors, allez, continuons. Mais Laurent, vous avez vu, je transpire, j'ai les lunettes qui buent, qui...
0: Les lunettes qui buent.
20: Qui boivent, moi, je ne fais rien, moi.
0: Ah non, bah alors, si c'est pas à Paris, vous pouvez nous donner le nom de la chanteuse, il n'y a personne qui va y aller. Alors...
17: Mais dis-lui que tu veux lui faire une surprise. Essaye de t'en sortir, quand même.
20: J'ai jamais été aussi mal en 6 ans de grosse tête, je transpire sous les aisselles et tout.
18: Enfin, ce type-là raconte tout de sa vie jusqu'à l'indécence, et un détail insignifiant...
17: C'est sûr.
18: On passe un quart d'heure pour le savoir.
0: Mais il a raison, mes amis.
11: touche pas à la chanteuse.
0: Le nom de la chanteuse, on n'y a pas le droit. C'est totalement débile.
20: Je peux pas me donner totalement à vous.
11: Oh, voilà.
12: C'est à Rennes.
0: On ne continuera pas. Vous êtes d'accord, Marie?
21: Je suis parfaitement d'accord. On veut savoir. Non. Même si c'est dans une crêperie à Concarneau, tu nous dis.
0: Julie, demandez-lui, vous allez l'obtenir.
12: Le ridicule ne tue pas. Vas-y, mon gros bébé.
0: Alors.
20: J'arrête pas de me toucher et tout, parce que quand je suis. Mais quand je suis. Quand
11: allez,
20: je
11: suis... allez, allez, dis un nom, je te fais une gâterie.
20: Ah ouais. Lara Fabian, j'y vais.
0: Lara Fabian.
20: Lara Fabian.
11: Il l'a dit.
0: Lara Fabian.
11: Ouais, il a dit Lara Fabian.
12: Tu nous as dit
11: Lara
12: qu'elle Fabian. Était émergente.
11: Lara Fabian.
0: Lara Fabian, une chanteuse émergente.
21: Mais qu'est-ce qu'il fait? Mais qu'est-ce qu'il fait?
20: Ce sera dit et répété.
12: Ordinaire.
20: Non, bon, allez, c'est Oshi, c'est formidable.
12: Oh, oh. Mais elle est pas
0: Elle est pas émergente, Oshi.
20: Oshi, elle est pas encore.
0: C'est une vedette aujourd'hui.
20: Ah non, mais je l'aime d'amour.
0: Elle en est à son troisième ou quatrième tube, Oshi. Enfin, voyons.
11: Oshi derrière l'église.
20: Donc c'est magnifique, quoi. Je suis très heureux.
21: Et bon, on va y aller,
20: Oshi, parce qu'elle a fait le temps.
0: Et Laurent. D'ailleurs, Oshi, c'est un nom de famille, son prénom c'est Félicie.
20: Oshi. Mais Laurent, mais pourquoi je dis oui à tout ce que vous me demandez? C'est
0: parce que vous êtes payé pour ça, connard.
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0: Madame Le Marchand nous a fait profiter de sa jolie culotte en plus en coulisses.
5: Ah, elle a une culotte aujourd'hui.
11: Non, c'est...
0: Elle est habillée de plus en plus court. Et j'ai été obligé quand même de la prévenir parce que quand je suis arrivé, il faut que je vous explique. Hein. Il y a un petit salon, il y a un café. Là, les grosses têtes sont en train de discuter. Moi, je suis arrivé. La plupart étaient là, à part évidemment Monsieur Titoff qui ne faillit jamais à sa réputation. Mais les autres étaient déjà là. Oui, vous avez loupé la culotte, vous. Et moi, je m'installe et je vois évidemment que cette pauvre Karine, elle se rend pas compte que tout le monde voit sa culotte. Les autres ne moustaient pas. Il fait vous dire, je vous jure, il y en a un, il prenait des photos.
18: Non. Ça, Laurent, c'est faux. Je cherchais un numéro de téléphone sur mon écran.
0: Et moi, bon ami que je suis, parce que je suis un ami pour Karine Le Marchand. J'ai dit, Karine, on voit ta culotte.
20: Vous êtes un ami,
0: c'est peut-être vous dire, elle est noire, oui. Transparente en dentelle.
18: Moi, c'est pas tellement la culotte.
0: Elle est très sexy d'ailleurs.
20: C'est pas que vous êtes un ami, c'est que ça ne vous intéresse pas, la culotte de Karine.
12: Bah si.
0: Si.
12: Quand même.
20: Et on était très contents du coup que Christine soit en survêtement.
0: C'est vrai que ce survêtement est surprenant quand même, il faut bien dire. Pourquoi vous venez en survêtement bleu?
11: Parce que je fais du sport. c'est la marque de vos chaussures.
0: Le coq, ah non, c'est Adidas.
11: Adidas,
0: je voyais le coq sportif.
11: Et comment vous pouvez voir le coq sportif?
0: Parce que je vois une poule qui ne l'est pas.
20: De toute façon, Christian est arrivé énervé.
24: Mais ça existe encore, le coq sportif?
0: Oui, bah, c'est existe encore. Ouais.
11: Et nous, on est, Laurent et moi, on est très Adidas. Parce que vous savez que...
12: Parce qu'elle va, comment elle
11: regardez,
12: va
11: regardez, il a tout... Et vous ferez gaffe, parce que là, moi, je vais repartir chez moi dans, bah, après-demain, là, mais vous ferez attention.
0: Il y a quand même des bonnes nouvelles en cette rentrée.
11: Il a toutes les couleurs de gazelle Adidas. Ah, vous allez voir.
0: J'ai une paire de chaussures Adidas,
11: non,
0: mais bon...
11: ça, c'est pas vrai.
0: Mais puisque je vous le dis, deuxième. C'est quand même ce que j'ai comme chaussures.
11: Non, vendredi, vous aviez une paire d'Adidas, c'est pas les mêmes.
0: Eh ben, des blanches, mais je les ai plus, mon chien les a bouffés. C'est vrai, en plus.
11: Moi, je veux savoir, Karine.
12: Oui.
11: La grosse maman de L'amour est dans le pré, là. La méchante qui fait des listes.
12: Oh,
11: qu'est-ce qu'elle devient?
12: Mais tu peux pas l'appeler comme ça. Je vois très bien ce que tu veux dire. Il y a une dame qui est ronde, qui est avec un agriculteur et qui commence une histoire d'amour potentielle avec un agriculteur, Patrice, qui est handicapé. C'est à elle que tu fais référence.
0: Ah oui, c'est le monsieur qui parle un peu difficilement,
12: ben
0: c'est
12: oui,
0: ça.
12: C'est ça. Ben oui, c'est ça. Il a deux prétendantes qui sont arrivées chez
0: lui. Je les ai vues, j'ai regardé.
12: Ils s'entendent pas très très bien.
0: Quand je pense que ces pauvres gars, Marc. Dans un premier
12: ah,
0: temps.
12: Ça y est, ça va me retomber.
11: Ça y est.
0: Il voit débarquer Karine Le Marchand. Avec une jupe ras de la touffe. Deux jambes, un cul comme on n'a jamais vu. Et après, ce qu'on leur offre.
20: La prétendante, elle casse le tracteur.
0: Deux dragons qui arrivent en camping-car. Non mais franchement.
20: Non mais moi j'ai vu des bouts. J'ai jamais vu l'émission entière. Je suis tombé sur des extraits cet été. C'est pas possible. Cet extrait là du monsieur là qui leur parle comme à des

0: Adore, qui leur dit assis-toi et dit je sais que tu veux partir mais avant tu vas m'écouter. Il l'entraîne dans la cuisine, il met une musique de Céline Dion sur une chaîne IFI de 1992 et il la fixe comme ça. Et elle ne sait plus où se...
1: Mais
2: comment tu quittes quelqu'un toi? Vas-y, raconte-nous.
0: Je fais un chèque.
3: Ce qui est génial aussi, c'est quand les dames arrivent, je crois que c'est chez celui-là d'ailleurs, non, peut-être un autre, j'ai regardé hein, lundi, ah. Elles arrivent, alors là, il a deux chambres, alors elles ont le droit de choisir chacune leur chambre, les
1: aussi
3: deux dames.
1: Aussi moche l'une que l'autre.
3: Et, oh. Ah mais non, mais hideuses.
1: Les chambres.
3: Hideuses, et alors elles arrivent chacune dans la chambre, oh, comme c'est charmant.
4: J'ai adopté une autre façon de regarder l'émission, c'est-à-dire que je l'enregistre, oui. Je la regarde jamais en direct, et puis je me fais un montage, et je ne garde que les séquences où Karine est seule à l'antenne.
3: Ah ben j'ai vu, vous avez essayé d'avoir un bonus tout à l'heure. Bon, il est peut-être temps de passer à une première citation quand même. Et ce sera pour Monsieur Vessel, qui habite Crozet, dans l'Ain. Oh, une citation assez célèbre, mais fort juste au fond, puisqu'on parle souvent des régimes en cette rentrée. Crevez gros, crevez maigre, de toute façon, la différence, ce sera pour les porteurs du cercueil.
4: Fernand Renaud ?
3: Non, pas Jean-Yann, mais...
4: Francis Blanche.
3: Francis Blanche. Bonne réponse de Philippe Gueluc. Sur les régimes encore, j'en ai une autre de citation pour Paul Hubertali, qui habite Pluvaux, en Côte d'Or, qui a dit « J'ai fait un régime formidable. On mange ce qu'on veut, quand on veut, et autant qu'on veut. Ça fait pas perdre de poids, mais c'est très facile à suivre. »
2: C'est super.
0: C'est un humoriste?
2: C'est très drôle.
3: C'est une humoriste.
0: Ah, une humoriste.
2: Femme. Donc une femme.
1: Un peu ronde.
3: Non, une
4: Anne Romanoff.
3: Non, une grosse tête.
0: Michel Bernier.
3: Michel Bernier. Profitait de son absence pour la citer, c'est bien Michel. Une citation historique maintenant pour Charles Miraki, qui habite Ouasserie en Seine-et-Marne, qui a dit, ça date, hein, autant vous dire, là on est vraiment dans l'histoire de France, qui a dit « Quand je nomme quelqu'un, je fais un ingrat et sans mécontent. »
2: Ah, c'est
0: je
2: beau.
0: Fais un ingrat et
2: donc
0: sans
2: un roi.
3: Pas un nain.
2: Richelieu.
0: Ah oui, parce que d'ailleurs, sinon on n'est que sur les gros depuis trois citations.
2: Richelieu.
3: Un ingrat en un
0: en
3: seul
0: un
3: mot. Un ingrat, si vous préférez.
0: En un ingrat, d'accord.
2: Un homme de pouvoir.
3: Un homme de
2: donc,
3: pouvoir.
2: Genre Richelieu.
3: Pas Richelieu.
4: Clémenceau.
3: Pas Clémenceau. Non,
1: c'est bien avant.
5: Mazarin.
3: Mazarin, non.
1: C'est avant Clémenceau.
3: C'est un roi de France.
2: Louis XIV.
3: Et c'est Louis XIV. Oh. Bonne réponse de la dame à la culotte.
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3: Qu'est-ce que vous faites, Isabelle Mergo? Vous lisez Playboy maintenant?
1: Eh ben, il y a Orlinski en couverture, qui a un petit lapin pour
5: quelqu'un. Non, c'était
1: son sexe, mais lapin. Minuscule le lapin.
3: Ben, c'est vrai qu'il fait la une de Playboy, notre camarade Richard Orlinski.
1: Eh, pas mal. Hein.
3: Avec une jolie blonde, qui est la jolie blonde.
4: Je la connais pas.
1: T'as pas été opéré de l'appendicite?
4: Non, pourquoi?
1: Non, ben, ça se voit. T'as pas cicatrisé.
5: Pourquoi toi en couverture? Bernard Mabie pouvait pas.
3: Bah non, mais il porte un pantalon Balenciaga et on
5: voit. Non, il est à poil. Hein.
3: Et on voit la jeune femme qui s'appelle Margot, je vous informe.
4: Margot, exactement.
3: Elle s'appelle Margot, qui porte des cuissardes et un ensemble en cuir Versace. C'est très sadomaso tout
1: oui.
3: ça.
1: Oui,
4: c'était non, pas du tout. C'était l'idée, c'était vraiment d'inverser. Normalement, c'est l'homme qui domine la femme. Et en réalité, là, c'était faire un numéro que fait par des femmes et c'était en réalité la femme qui devient dominatrice, qui domine l'homme. C'était pour changer un petit peu les
1: choses. L'homme devient obligé. Oui. Et ils t'ont choisi pour être l'homme dominé.
4: Voilà, l'homme dominé.
1: Oh, oui, je crois qu'il vient dominer.
3: Ah bah là, monsieur Rami peut le faire mieux que vous, ça.
7: Non, je pense qu'on peut pas l'abattre.
3: Allez, faisons un concours de cheveux sur la langue.
7: Alors, allez, on dit quoi? C'est quoi que je dois dire?
1: Toi, tu dis sorbet citron, moi, charlotte au chocolat, vas-y.
7: Est-ce que je dois le dire comme toi ou pas?
1: Non, dis-le comme
7: toi. Sorbet citron, sorbet
1: citron. Non, non, non.
3: Comme dirait Orlinski à la une de Playboy, tous à poil. Allez, une première citation. Et ce sera une citation pour Madame Massé, Marianne Massé, qui habite Limoges, en Haute-Vienne, qui a dit « Quand je sors du bistrot, je marche de travers, faut que j'arrête les chips au crabe. »
5: Saint Vitry.
4: Coluche.
3: Non, c'est quelqu'un d'ailleurs qui sera notre invité, là,
5: ah bah, Renaud.
3: D'ici la fin de semaine. Jeudi, viens nous voir jeudi.
5: Ah, Patrick Sébastien.
3: Patrick Sébastien, bonne réponse de Sébastien Thoen. pour Lionel Apollin, qui habite Thouars, dans les Deux-Sèvres, qui a dit, tiens, justement, la télévision est un instrument pédagogique et culturel. En effet, chaque fois qu'elle est allumée, je vais dans la pièce d'à côté pour lire un livre.
8: C'est pas des proches?
3: Non, non.
1: C'est un intello?
3: C'est plus ancien que ça, et... mais la télé existait déjà à son époque.
1: Ah bah, faut croire. Mais c'est genre, c'est Montaigne.
4: Montesquieu.
3: Justement, si je vous dis ça, chère Isabelle...
1: C'est que c'était le début de la télévision.
3: C'est parce que vous pourriez croire que lui est assez ancien pour pas qu'il ait vu la télévision,
1: bah
3: voyez-vous.
1: Bah non, puisqu'il y a télé dans votre phrase.
3: Oui, mais c'est... Oh.
5: C'était la dernière émission d'Isabelle, on peut l'applaudir.
1: Oh bah, ça ne gênerait pas.
3: Oh, pourquoi?
5: Ah ouais, tu ferais quoi?
1: Il faut savoir se retirer.
3: Ah non, mais nous, alors,
5: c'est ce que disait Adil avec Zaya.
1: T'es un artiste?
3: Ah ben oui, c'est un artiste qu'on cite souvent.
1: Oh, ça fait semblant d'avoir compris, toi. Charles Trenet?
3: Mais non, d'abord, il n'est pas français, merde, du tout vous dire.
5: Churchill.
1: Charlie Chaplin?
3: Pas Charlie Chaplin, après Chaplin.
5: Buster Keaton?
3: Quand même.
4: Les Marx,
1: quand même. Mais il a
5: Groucho Marx.
4: Marx, les frères.
3: Groucho Marx, bonne réponse de Sébastien Thoen, c'est Groucho Marx.
4: Non, c'est moi la réponse.
5: Non, non, non, mais non. Orinsky, il a dit Karl Marx.
1: Il a dit Karl Marx.
4: Non, j'ai dit les frères Marx.
3: Il a dit les frères Marx et c'est bien Groucho Marx. C'est une bonne réponse du duo, on va dire un duo Orinsky-Thoen.
5: Très bon duo, deux
3: artistes. Qu'est-ce que vous dites?
1: Je savais qu'il avait connu la télé, puisqu'il est passé à la télé.
5: Oh, elle est chiante, Gloria Lasso.
1: Elle est chiante quand elle a un.
3: Non, Gloria Lasso.
1: Gloria Lasso, tu m'as dit?
5: Ouais, t'as un truc de Gloria Lasso.
1: Ouais, d'accord. Ouais. Je te jure, c'est
3: on va en parler
1: fois.
3: Tout à l'heure de Gloria Lasso.
5: Je sais tout, patron.
3: Pour Claire Chinazi, qui habite Arbois dans le Jura, qui a dit les femmes préfèrent être belles plutôt qu'intelligentes parce que chez les hommes, il y a plus d'idiots que d'aveugles.
1: Sacha Guitry.
3: Eh bien, non.
5: Ah, c'est la guerre, là. C'est la
3: guerre.
5: Non,
3: mais on n'est pas loin.
1: Ah, c'est un Sacha Distel?
3: Non, non.
1: Ah, sa femme?
3: Mais oui, alors
1: ah bah
3: oui. Yvonne Printemps. Bonne réponse de Valérie Mérès.
1: Mais vous faites très mal l'accent Yvonne Printemps, hein, pardon.
3: C'est normal, c'est l'automne. Et c'est bien Yvonne Printemps qui a dit « Les femmes préfèrent être belles plutôt qu'intelligentes parce que chez les hommes, il y a plus d'idiots que d'aveugles. » C'était une belle réponse.
5: Vous vous rendez compte si un homme avait dit ça?
3: Oui, mais c'est une belle réponse à toutes les phrases misogynes de « Sacha Guitry !»
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3: Qu'est-ce que vous me dites, Valérie Traveiller? Comment ça, j'ai pas vu
2: vous
3: Paris
2: n'avez pas
3: Match?
2: Vu Paris Match, je suis en photo avec François Hollande.
3: Bah oui, vous étiez au même salon du livre.
2: Exactement.
3: À Brive-la-Gaillarde. Ouais. Ça vous a rappelé Tulle et l'accordéon?
2: Bah, en quelque sorte, oui.
3: Ben ça s'est bien passé.
2: Oui, ça s'est très bien passé.
3: Vous êtes retrouvés. Est-ce qu'il y a eu embrassade?
2: Oui, il y a eu embrassade et nous avons échangé nos livres.
3: C'est pas vrai.
2: Oui.
5: Même pas une main au cul, rien. Au moins, quand même.
3: Non, mais attendez, on va en savoir plus. Ben, ça veut dire que vous entendez mieux qu'avant.
2: Bah ben, bien sûr, il y a un moment où le temps passe.
3: Oh ben, c'est chouette, je trouve. Alors, travail, ça fait plaisir. Et même il vous a proposé une petite.
2: Une petite quoi, Laurent?
3: Non, parce que je sais pas si vous avez lu. On le saura.
2: Oui,
3: à la fin de l'émission. Le livre, le livre de Patrick Sébastien.
2: C'est comme ça qu'il appelle François Hollande.
3: Ah oui, et ben, oui. Est-ce que vous avez vraiment tout lu du livre?
2: Oui.
3: Oui, parce que quand Patrick Sébastien, qui sera notre invité en dernière demi-heure, raconte que quand il est venu à Fort-Brégançon avec son épouse de l'époque et que vous étiez la première dame auprès de François Hollande, quand il est reparti, Nana, la femme de Patrick Sébastien, lui a confié une fois avoir quitté Fort Brégançon, on demandera à Patrick confirmation, que François Hollande avait mis sa main sur le genou de Fanfan pendant que vous n'aviez rien vu.
2: Oui, mais il dit aussi que lui m'a passé la main dans le dos. Alors regardez, ouais. Si je fais ça, Adil, est-ce que t'as envie d'un café ?
7: Plus qu'un café, oui.
2: je lui ai mis la main sur la cuisse. Est-ce qu'il l'interprète ? Bon, lui, oui, d'accord.
5: La main, d'accord, mais elle était où, sa bite ? C'était ça la question,
3: non,
5: en fait.
3: Quand même, c'est un show, quand même.
2: Mais non, c'est un tactile. Alors, c'est un show.
3: Bah, c'est maintenant, il le défend. Maintenant, on ne sait pas qui l'a trompé, c'est qu'il est tactile. Oh, non, bah, enfin, vous exagérez, vous, quand
2: mais
3: même.
2: Mais je vous dis, tout ça est derrière.
3: Ah bah, derrière, devant, de tous les côtés.
8: C'est ce qu'on m'a dit hier soir.
5: J'ai passé une mauvaise nuit, patron. Je suis content de vous voir. Ça va, le public ? Ah, j'étais chez des amis d'enfance, les Le Pen. Et ça va pas du tout.
3: Ah bah, ils sont mis en examen de père en fille.
5: Exactement. Ah bah, Jean-Marie, l'examen, ça sent pas bon. Marine, la mise en examen, ça sent pas bon. Elle va aller en prison avec toute la gestapette, là. Oh. Heureusement, il y a des raisons de se réjouir, parce qu'il y a des gens qui font briller la France, qu'on veut pas tuer. Je pense à Laurent Ruquier.
3: Merci, monsieur.
5: Je pense à Pierre Ninet.
3: Merci, monsieur Thorel.
5: Je pense à Jordan Deluxe. Je pense à Michel Fourniret. Enfin, je pense à tous ces gens qui sont des phares, me disait Pierre Palmade. Bref, ça va, le public ?
3: Tu avais oublié.
5: Hey, on est premiers à la radio !
3: Ouais !
5: Et tout ça, c'est grâce à moi.
3: Une première citation pour Claude Cheneux, qui habite en Pille-les-Bordes, qui a dit « Le crétin prétentieux est celui qui se croit plus intelligent que ceux qui sont aussi bêtes que lui. »
2: Pierre Dac.
3: Pierre Dac, bonne réponse de Sylvie Tellier. Qui a dit « Un invité est beau de dos quand il s'en va.
5: » C'est un animateur télé ?
3: Il a fait de la télé à une époque, mais de la radio, du cinéma.
4: Coluche ?
3: Pas Coluche.
5: Il est vivant ?
3: Et c'était évidemment une des plus grandes grosses têtes que les grosses têtes aient pu connaître.
5: Mais c'est Jean-Yann, enfin !
3: Bonne réponse !
5: Et demandez-moi à moi !
3: De Sébastien Thoen.
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3: C'est une phrase terrible d'ailleurs. C'est quelqu'un qui à l'Assemblée a déclaré « La France s'ennuie. La France est une nation qui s'ennuie. » Quel député a eu cette célèbre phrase à l'Assemblée nationale ?
10: C'était sous la monarchie de Juillet.
3: On est en 1839.
10: Alors, oui, c'est ça. Donc.
1: Mais alors, plus précis, Juillet, quel
8: attends,
1: jour ?
8: Tu veux nous donner le temps ?
1: Quel jour ? Il nous fait la météo. Quel jour, là ?
3: Ah bah oui, il fait un temps de monarchie de Juillet aujourd'hui.
10: Ouais, alors, ça aurait pu être Lamartine.
3: Et c'est Lamartine. Bonne réponse de Franck Ferrand.
10: Et là... Et oui. Même quand il t'accuse pas d'être bête dans son ton,
8: ouais,
10: tu te sens accusé.
8: Ouais, ouais.
10: Ce entends. Serait pas la monarchie de Juillet.
3: Bah oui, parce que c'est vrai qu'en dehors d'être un poète, romancier, dramaturge célèbre, Alphonse de Lamartine, il faut le rappeler, fut député.
10: Oui, et il a été candidat à l'élection présidentielle de 1848 et il a fait moins de 2%, ouais. Ce qui n'est pas oui. Formidable.
8: Oh, il a fait presque comme Anne Hidalgo.
10: Mais les gens dans les campagnes disaient, qui c'est cette Martine, là, Lamartine c'est
3: mais Lamartine, elle est à Lille, elle est pas à Paris. Florence Go espère un chèque RTL. Pour l'instant, on n'a rien donné à nos auditeurs encore. Peut-être y a un espoir puisque la question qui vient concerne le monde du cheval et vous savez que Dari Boudboul,
10: quelle mauvaise idée.
3: N'en touche pas une. Alors,
10: elle était silencieuse. Vous avez raison.
8: Elle sait où est la tête, où sont les sabots.
3: Qu'en dit-on d'un cheval qui les zin, Z-A-I-N.
11: Ah ça, je sais.
8: C'est une couleur.
11: C'est voilà, c'est une couleur zin. C'est quand il a pas. Il est tout noir, et qu'il n'y a pas du tout un petit poil marron, blanc, beige.
8: Bah, tout noir, quoi.
3: Alors, attendez.
11: Laurent, vous êtes de mauvaise foi, c'est ça. Vois que vous grimacez. Parce que les auditeurs n'en te voient pas, Laurent.
10: Il est tout noir, il est zinzin. Voilà, les jeux de mots, ça ne marche pas. J'essaye, hein.
3: C'est elle qui est zinzin, c'est pas le cheval.
11: Mais c'est ça, zin, c'est
10: non,
11: que
10: non,
11: noir.
10: Non, ça veut dire qu'il est d'une robe sans aucun poil d'une autre couleur.
8: C'est ce que je viens de dire, franchement.
11: C'est noir.
10: C'est plus général.
11: Non, zin, il a aucun poil blanc.
3: Voilà, ça c'est la bonne définition, quelle que soit sa couleur.
11: Et aucun poil blanc.
5: Et un cheval blanc alors, il est jamais un.
11: Ça n'existe pas un cheval blanc.
0: Si. Comment? Ah bon, comment
11: non,
0: ça?
11: Non, il y avait que celui d'Henri IV.
10: Mais et encore.
11: Et encore, voilà.
1: C'est des albinos, les chevaux blancs.
11: Voilà, ils sont roses.
3: Les chevaux
11: roses et blancs.
3: Les chevaux blancs. Les chevaux.
5: Mais il y a des chevaux. T'as laissé ton cerveau. Parce que.
1: Mais non. À te penche au pinard.
3: T'as dit les chevaux. C'est vrai que. Géronimo avait des chevaux blancs.
0: C'est-à-dire que quand il y
3: est. Et en revanche. Et en revanche, si vous commandez un Jéroboam de cheval blanc, ça va vous coûter très cher.
1: Non, mais attendez, j'ai bu un coup avec Dari Boudboul avant, je suis crevé.
5: Non, non, mais à mon avis, ce que tu as pris pour de l'eau des viandes, c'était de la vodka.
3: En tout cas, un cheval zin, c'est un cheval qui n'a aucun poil blanc. Bonne réponse quand même,
11: enfin,
3: de Dari Boudboul. Ouais. Une question anniversaire pour Fabienne Julio qui habite Dax dans les Landes.
1: Pour les femmes.
3: Ah bah c'est marrant que vous chantiez. Pourquoi vous chantez à cause de Julio, Fabienne Julio. Julio. Très bien, parfait. Ah, il faut la suivre.
0: Hein. Non mais elle a envie d'exister.
5: Elle est rapide.
10: Attendez.
3: Mais justement, ça tombe bien parce que Julio a un lien avec la question qui vient.
5: Je l'adore.
3: Une question musicale.
11: Vous croyez qu'il était mort?
3: Oh mais non, non, il est pas mort, Julio.
11: Ah bon
3: non. Il serait mort. Il est au bout du Julio, mais il est pas mort.
5: Mais il est pas mort. Mais il est toujours zin.
0: Pourquoi vous, quand vous faites des jeux de mots, les gens y rient?
3: Bah parce que c'est drôle.
0: Il n'y a que quand vous voulez faire.
11: Au bout du rouleau, c'est drôle.
3: Parce qu'il faut les faire vivement et que ça soit voilà. À propos.
0: Il faut y croire.
3: Voilà. Il faut y croire.
1: Alors surtout, que zin, non.
3: C'était pas précis. Il faut être précis. C'est tout un art.
0: Oui, c'est
3: tout,
0: le jeu de mots, c'est un art.
3: C'est, ah
0: un,
3: oui,
0: art.
3: C'est tout un art.
0: Je vais réessayer dans l'émission.
3: Je vous en prie. Pour Fabienne Julio, donc, ouais. Qui habite Dax dans les Landes, une question qui concerne le monde de la chanson, puisque. Cathy Kirby, ou Kirby, je sais pas comment on prononçait
11: Kirby.
3: À l'époque. Kirby, vous la connaissez?
11: Non.
3: Ah bon?
11: Je connais Vanessa Kirby.
3: C'est une chanteuse britannique. Bon, elle est morte en 2011, ça peu importe, puisque ce que je vais vous raconter s'est passé en 1965. C'est un anniversaire d'ailleurs, puisque ça s'est passé précisément le 20 mars 1965. Ce jour-là, Cathy Kirby a giflé quelqu'un. Qui a-t-elle giflé?
1: Une autre femme.
3: Une autre femme.
0: Une autre chanteuse.
3: Une autre chanteuse.
5: Oui, bah c'est évident.
1: Allez. Son nom ne me revient pas.
5: Une chanteuse de ABBA, sûrement.
3: Une chanteuse de ABBA, pourquoi alors?
5: Parce qu'elles étaient deux, donc ça fait deux possibilités que j'ai la bonne réponse.
3: C'est logique.
0: Oui, c'est pas idiot. Là. Pour le coup, voilà. C'est pas idiot.
11: Mais 1965, il n'y avait pas ABBA.
3: Non, il n'y est pas encore ABBA, effectivement.
11: Voilà.
3: Mais en revanche, il y a un lien avec ABBA et Caroline Diamant vous a mis sur
5: une... Il y a l'Eurovision.
3: Le concours Eurovision, voilà pourquoi d'ailleurs il y avait aussi un lien avec Julio Iglesias, puisque Julio a aussi été candidat à l'Eurovision pour l'Espagne à une époque. Et là, Cathy Kirby, elle est anglaise. Alors, qui elle a giflé?
5: Elle a giflé la concurrente irlandaise.
3: Non.
0: Est-ce qu'elle a giflé une Française?
10: France Gall.
3: Une Française.
10: France Gall.
3: Et elle a giflé France Gall.
5: Oh
3: bonne réponse de Franck Ferrand.
0: Pourquoi elle l'a giflé?
3: Elle l'a giflé parce que France Gall a gagné cette année-là et
5: bonne perdante
3: et que tout le monde pensait que c'était Cathy Kirby qui gagnerait. Qu'est-ce qu'il y a, monsieur?
10: Mais il faut que je vous raconte.
3: Monsieur Ferrand.
10: Une seconde, mais
5: il y était.
10: J'ai passé avec France Gall presque un an, qui était d'ailleurs tout à la fin de sa vie, pour faire un film sur elle. Bon, et quand vous avez raconté cette histoire, vous avez dit Cathy Kirby. Je vous promets que je me suis dit, mais je connais ça, mais je ne savais plus du tout.
3: C'est-à-dire que maintenant vous faites même l'histoire des chanteuses. Ouais. Alors. Et effectivement, Cathy Kirby était la favorite. Du concours Eurovision de la chanson cette année-là. Ça se passait en Italie, ça se passait à Naples, mais c'est l'Angleterre qui était favorite et c'est la Française qui va gagner. France Gall, qui d'ailleurs ne représente pas la France, rappelons-le, elle représente RTL, le Luxembourg
10: oui.
3: Au concours Eurovision de la chanson avec Poupée de cire, Poupée de son, une chanson de Serge Gainsbourg, une chanson qui va connaître un triomphe. Il y a même, il faut dire, des traductions incroyables. Das war eine schöne Partie, ça c'est la traduction allemande de la chanson.

0: voulez la version italienne?
1: Oui.
0: Il y a eu la version italienne.
2: Oh, wow.
3: On fait toutes les versions fascistes.
0: Non mais c'est assez incroyable.
4: Et Laurent, c'est pas la même année, parce que si je me souviens bien, France Gall a été avec Claude François.
0: Oui. Et je crois que j'allais y venir.
4: Ah, parce que je crois qu'il l'a quitté juste après.
5: Il était furieux.
0: Mais pas juste après. Je vais vous raconter.
4: Le soir même.
0: Oui, le soir même. Mais pire que le soir même, entre les deux chansons, puisque ce soir-là, France Gall va chanter une première fois son titre Poupée de cire, poupée de son, quand elle chante au même titre que toutes les autres candidates. Mais vous savez que la gagnante,
6: elle rechante
0: à la fin, rechante la chanson, puisque ça y est, elle est désignée gagnante et elle revient chanter. Et quand Claude François a France Gall au téléphone, eh bien, Claude François n'est pas content de la première prestation de France Gall. Il apprend en plus qu'elle gagne. Il lui dit qu'elle a chanté comme un pied et il la quitte au téléphone avant qu'elle vienne chanter la deuxième fois sa chanson. C'est pour ça qu'elle revient, en pleurant. Pas du tout parce qu'elle est heureuse d'avoir gagné. Elle revient en pleurant parce qu'elle vient de se faire larguer par Claude François au téléphone.
4: Elle s'est pris,
6: elle a réussi à chanter.
4: Donc elle s'est pris une baffe dans la gueule. Après, elle se fait quitter par Claude François.
0: Mais c'est ça.
4: Elle rencontre Franck Ferrand et elle meurt.
0: Ah non, mais c'est incroyable.
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0: Alors là, vraiment une question à la portée de tout le monde, puisqu'il s'agit du préfet Poubelle. Vous connaissez tous le préfet Poubelle. C'est à lui qu'on doit, évidemment, les objets du même nom. Okay. Mais on lui doit beaucoup de choses, justement.
4: Ah, on lui doit Poubelle.
0: Et particulièrement, vous, les femmes.
9: Ah, la série Poubelle la vie.

0: que nous sommes.
1: Oh, je suis excité.
2: C'est pas le but.
0: Avec un sourire, vous le prouvez.
2: Faites votre version, vous, Ryu, qu'on rigole un peu. Ryu Ecclésias.
1: Nous, les hommes, si chaud bouillant, prêts à vous accueillir, vous, la junte féminine.
3: La junte.
1: On est prêts.
2: La junte féminine.
1: On est encore dit la junte, non?
2: Non, la junte, la junte.
1: Excusez-moi, je suis. Oh là, j'ai fait la junte aussi.
3: Ils nous ont compris.
1: Mais depuis toujours, j'ai cru que c'était la junte féminine.
3: Mais non, mais
2: la, la junte.
3: La junte féminine.
4: Dans la junte féminine, c'est quand elles sont mal épilées que c'est l'Amazonie.
2: Ça, c'est la jungle. Ouais. Voilà, mon préfet poubelle. Je oui. pose ma question alors. Pour monsieur Laravine de Clermont-Ferrand. Les femmes, vous devez beaucoup au préfet poubelle.
3: J'ai une idée. Elle est peut-être pas mauvaise, c'est peut-être le premier qui a eu l'idée de différencier les toilettes pour femmes et les toilettes pour hommes.
2: Non, mais il a donné un droit aux femmes. Lequel ? C'est un arrêté préfectoral de Monsieur Poubelle qui date du 31 juillet 1885. Oh. Et je trouve ça injuste, effectivement, qu'on ait gardé en mémoire Monsieur Poubelle uniquement pour les poubelles. Ça, c'est par facilité de mémoire, évidemment, parce que il s'appelait Poubelle. Alors, c'est facile de retenir qu'il a instauré les poubelles. Et pourtant, il a fait quelque chose de plus important pour les femmes. Oh. À partir du 31 juillet 85.
5: Okay. Elles avaient le droit d'aller toutes seules dans un bar, dans un café, au restaurant.
0: Est-ce que ça a un rapport avec la maternité, avec les enfants?
2: Ça ne concerne pas toutes les femmes, mais celles qui veulent, en tout cas, peuvent, grâce à lui, faire quoi?
3: Faire des études de médecine.
2: Mieux que ça.
1: Pouvoir être médecin.
2: Faire médecin ou chirurgien. Il n'y avait pas de femmes médecin ou de femmes chirurgien avant le préfet Poubelle. Bonne réponse du couple, Caroline Diamant.
1: Surtout Caroline.
2: Et Johan Rioux. C'est important quand même.
6: Ah, c'est très important.
2: En effet, il a mis fin, le préfet Poubelle, à l'interdiction faite aux femmes d'exercer la médecine. C'est pas que je ne pouvais pas tout à fait vous dire pour les études.
3: Sûr.
2: C'est parce qu'elles peuvent toujours faire des études, mais ne pas exercer après, c'est un problème. Elles n'avaient pas le droit, avant le préfet Poubelle, de devenir médecin ou chirurgien, chirurgienne si vous préférez. Tout ça, c'est grâce au fameux préfet.
1: Mais la vie est injuste parce que pourquoi alors on devrait le reconnaître surtout pour ça? Pourquoi dans la vie on n'est jamais reconnu pour ce qu'on fait de mieux? Parce que ce gars-là, il devrait avoir des hôpitaux à son nom.
3: Parce que c'est quand même très utile, les poubelles.
2: Alors, des hôpitaux à son nom, c'est embêtant. Parce que l'hôpital poubelle.
1: Ouais, moi, ça fait pas très envie.
2: Je suis pas sûr d'avoir envie d'y aller. Mais réfléchissez avant de parler.
6: Mais oui.
2: Pourquoi il n'a pas des hôpitaux à son nom? À la limite, le cimetière poubelle.
6: Ouais, et encore.
2: Et l'hôpital poubelle. Il a d'ailleurs aussi été, on l'oublie souvent, ambassadeur au Vatican. Enfin, on l'oublie souvent.
1: Ah oui,
2: on l'a jamais
1: c'est un génisme, alors.
3: Ah oui,
1: c'est un génisme, garçon.
2: Ah, pardon.
1: C'est un génisme, garçon.
2: Ah, bah, le préfet Poubelle vaut mieux que le nom qu'il désigne. En tout cas, bravo, c'est une belle réponse. Vous y êtes arrivé grâce à Poubelle, grâce à Gégène, Eugène, son prénom. Ah. Les femmes sont désormais médecins ou chirurgiens.
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2: Qu'est-ce qui est devenu François Bayrou hier?
12: Ah, un suspect.
1: C'est une blague ou c'est
12: un témoin? Il est passé le témoin, un suspect.
1: C'est une blague ou ça s'est vraiment passé hier? Il passait quelque chose
2: hier, lundi, si vous avez lu la presse, monsieur Rioux, puisque vous semblez avoir révisé.
1: Oui. Oui.
2: Sauf que comme vous avez révisé tout sur le pape, évidemment, François Bayrou, ça vous a échappé.
12: Il a gagné un poste à l'Assemblée nationale.

0: Non.
1: C'est le premier ministre qui règne sans pape.
2: Non, justement, ça n'a pas de rap, ça a pas de lien avec le pape.
3: Parce que non, il est devenu chef du groupe Modem. Il y a pas de l'Assemblée nationale.
0: Qu'est-ce que François Bayrou est devenu hier lundi?
4: Ah, c'est pas la foire de l'andouille ou la foire de. Non, mais... Souvent là où il habite près de Pau, Non, mais c'est vrai, il n'y a pas eu un festival pas loin de chez lui à Pau.
3: Elle est devenue une femme.
0: Non. Qu'est-ce que François Bayrou est devenu hier lundi?
4: Donc il a été intronisé quelque chose.
0: Il n'a pas été intronisé.
5: L'homme de l'année.
0: L'homme de l'année non plus.
5: Un autre fonctionnaire.
0: Il est un peu tôt pour élire l'homme de l'année au mois d'avril quand même, Marcella, vous voyez.
4: Est-ce que c'est lié au sport?
0: Au sport? Non, bah voyez bien que non.
2: Est-ce que c'est lié à son poste de ministre?
0: Oui, ça, de premier ministre. Vous voulez dire même.
3: Le Premier ministre qui reste aussi longtemps depuis longtemps, là?
0: C'est-à-dire.
3: C'est le seul Premier ministre qui reste en fonction plus de 6 mois.
0: Ah, oh bah non, ça quand même, il y en a qui ont duré plus.
3: À part Rocard, il y a qui?
0: Mais quand même, on finit par se rapprocher.
4: Ah. Est-ce que c'est positif pour lui?
0: Bah, pas tant que ça, non.
1: Alors, le Premier ministre qui est resté le plus longtemps en exercice sous une majorité relative, c'est ça?
0: Vous pouvez répéter ce que vous voulez dire.
1: Le Premier ministre qui est resté le plus longtemps en exercice sous une majorité relative.
0: Pas du tout.
4: Est-ce que c'est politique?
1: Les coups.
0: Politique, tout est politique à partir du moment où ça concerne le Premier ministre.
5: Est-ce que c'est lié à son âge?
0: Oui.
5: Il est octogénaire, non?
0: Non, ah non, il n'est pas octogénaire.
4: Ah, c'est le Premier ministre le plus âgé en fonction de l'histoire de la 5e République.
0: Et il est devenu ça hier, lundi, parce que pour l'instant, le record était effectivement tenu par M. Michel Barnier. Mais depuis lundi, 73 ans, 10 mois et 27 jours, ça y est, le record de Michel Barnier vient d'être battu par François Bayrou. Il est le plus vieux Premier ministre qui ait jamais existé chez nous en France. Bonne réponse de Yoann Rioux. Qu'est-ce que vous disiez, mademoiselle Ferrier?
5: Et Julie Ferrier, parce que c'est quand même moi qui ai donné la piste de l'âge. Mais il a quel âge, alors?
0: Alors écoutez, mademoiselle Ferrier.
3: La dernière qui a dit ça, c'est Joey Jonathan, et puis jamais revu. Attention, Julie, ça c'est une erreur de débutante.
5: J'ai donné la piste de l'âge.
0: Joey s'est tourné.
5: Je l'ai un peu vieilli, c'est vrai.
0: Joey s'est en tournée actuellement en Chine et elle reviendra dès que possible.
3: C'est un camouflet, elle est agent secret.
0: Mais mademoiselle Ferrier, on va pas quand même la noter, ceux qui ont dit que nani nani. On n'est pas là pour noter les aiguilleurs de bonnes réponses.
5: Tout à l'heure, vous l'avez fait avec Jean-Phi.
1: Mais dis donc.
3: Elle va nous manquer. Julie. En tout cas, on t'aura aimé, Julie, parce que moi, je me rappelle. T'es venu 3-4 fois, mais à chaque fois, t'as marqué de ton saut, vraiment, l'émission. Il n'y en a pas deux des comme toi. Depuis Dari Boudboul, je n'avais jamais vu autant de talent. Et ça, on t'aura aimé, Julie, tu sais. Et ça, ce métier, il n'est pas fait de CDI, il est fait justement de moments de fulgurance. Sinon, on serait agent immobilier ou autre chose. On est artiste pour être comme ça, pour être des météorites. De la discipline pour passer puis disparaître dans l'indifférence.
0: Mais c'est vrai que vous ne voyez pas bien, je dois dire, pardon, mademoiselle Ferrier, mais vous ne voyez pas bien la différence entre une bonne réponse
3: et un début.
0: Et une question que vous avez posée, comme c'est le principe dans les grosses têtes de poser des questions pour essayer de s'approcher de la réponse.
5: Oui, mais alors, du coup, la réponse a été juste derrière. Donc c'est pour ça que je pensais que ça pouvait jouer. Mais c'est pas la première fois que ça m'arrive et c'était la dernière fois.
0: Non, mais on vous aime beaucoup, mademoiselle Ferrier.
3: Oui, par contre, tu passeras la compta.
5: Moi aussi, je vous aime beaucoup.
0: On sent bien un besoin de bonnes réponses qui...
1: Qui ne viennent pas.
0: Elle vient à peu près tous les combien, Julie Ferrier, monsieur, vous qui tenez les comptes?
4: Tous les 3 semaines, tu viens environ. Non, mais t'es beaucoup prise par ton métier aussi, donc c'est normal.
5: Pas du tout.
4: Je vous le dis et je le répète pour chers auditeurs, ils adorent savoir un petit peu les coulisses. Si on ne reçoit pas un texto entre le mardi et le jeudi d'Anthony Bloch, votre collaborateur, ça veut dire qu'on passe notre tour. Et là, j'ai eu un petit moment de creux là pendant 2-3 semaines, vous m'avez pas appelé et ma mère s'inquiétait, m'a dit: ah, Yoann, Laurent ne te paiera plus le loyer avec les grosses têtes. Et c'est terrible.
3: Mais non,
4: grâce aux grosses têtes, mon loyer.
3: Il y a plus rien pour amener.
1: Il essaie de jouer avec les sentiments. Ma mère, elle m'a appelé. Ma mère,
3: Et puis le médecin qui m'a donné mes tests de VIH, je m'en dis pas seul.
1: Comment tu vas payer le traitement?
3: C'est honteux, Yoann.
0: Vous êtes un de ceux qui venez le plus souvent. J'imagine que vous tenez encore vos statistiques, monsieur Rioux.
4: Ouais, je suis pas mal cette année. Merci de votre confiance.
3: Alors que l'émission, c'est les grosses têtes et pas les gros ventres. Comme quoi, ça veut rien dire, tu vois.
4: Mais c'est une fierté, vraiment. C'est vrai, c'est une fierté. Et puis Julie, tu vois, il faut que tu comprennes un truc, c'est pas grave. Rater une émission avec Laurent, c'est pas grave. Rater une deuxième dans la foulée, c'est pas... Non, c'est pas du tout
3: non,
4: par
3: c'est
4: rapport
3: pas
4: à
3: grave,
4: toi.
3: Je te jure.
4: Rater une deuxième dans la foulée, mais en revanche, si tu rates une troisième émission d'affilée, là, Laurent, il te met sur la touche.
3: Et attends,
4: j'ai 6 ans d'expérience.
3: C'est combien de aujourd'hui?
4: Mais Laurent, je vous connais par cœur. Et d'ailleurs, vous êtes extraordinaire parce que vous vous en foutez des noms et des statuts. Pour vous, c'est la pression.

0: stations sur le terrain qui comptent. Et franchement, moi je suis un nobody. Moi j'aurais dû disparaître depuis.
1: T'es le plus connu. En 6 mois t'es devenu le mec le plus connu de France. Attends, tu rigoles ou quoi?
0: Est-ce que j'ai
1: pas raté une seule émission? T'as fait Danse avec les stars.
2: Mais ouais. Écoute, un Fort Boyard, Koh-Lanta, enfin c'est un truc de fou quoi.
0: Vous avez changé ma vie.
2: Mon ami, c'est parce que t'es pas cher. Et ton contrat avec Comme J'aime, c'est grâce à Laurent.
0: Non mais ce qui est fou Laurent, je sais pas pourquoi vous avez vu ce que personne n'avait vu en 37 ans auparavant. Non mais c'est ça qui est fou.
3: Moi non plus, je sais
2: pas.
0: Personne me calculé jusqu'à 38 ans, puis vous êtes arrivé dans ma vie, vous avez tout chaviré, tout basculé, tout bousculé.
1: Mais tu lui donnes une petite commission d'ailleurs.
4: C'est vrai, tout à l'heure il est arrivé, il a dit j'ai 47 ans, j'ai jamais été aussi heureux qu'aujourd'hui.
0: C'est vrai. Bah oui, parce que j'ai la confiance, c'est important d'avoir la confiance des
1: gens. Et t'imagines un peu quand il va coucher avec une femme.
3: vous lui parlez avant l'émission, Julie?
4: Ah, bien sûr, je lui parle, moi je l'aime bien ce gars-là.
3: Qu'est-ce que vous lui trouvez de bien?
2: Coucher, debout. Allez, genoux, allez, les croquettes. Moi aussi je lui parle, hein. Chut. Johan, couchez, Johan, couchez.
4: Non mais ce que je fais la prochaine fois, c'est que quand on m'appelle pour venir, je demanderai s'il y a Toen.
3: Ah oui, pourquoi?
4: Mais parce que c'est hyper dur d'en placer une, quoi.
2: Mais c'est mon émission aussi.
4: Mais même. Ouais, voilà, c'est ça.
2: Attends, moi j'en ai qu'une. J'ai une émission tous les 10 ans, laisse-moi.
4: Je vous félicite parce que vous arrivez quand même à bien gérer le timing, comme on dit, oui, chez nous. C'est-à-dire arriver à. Bon, il le fait aussi assez bien, mais honnêtement. Honnêtement, je pense que ça doit pas être simple pour vous.
3: Merci, Julie. Elle vient de gagner 10 points. Voilà. Bonne réponse de Julie Ferrière.
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3: Il s'agit des questions littéraires et évidemment on compte sur notre journaliste écrivain ici présent.
4: Je suis là.
3: Gaël Chakalov qui va certainement pouvoir me dire quel écrivain célèbre est intimement lié au domaine de Malagar puisque c'était la demeure familiale.
1: Ah, je l'ai su.
3: Demeure familiale d'ailleurs qui a donné son titre aussi. Un roman autobiographique écrit par celle qui a servi dans ce domaine, la famille de l'écrivain. Elle a écrit un roman qui s'appelait Mon Malagar, Lucienne Saint-Zel, alias Nénette. C'était son surnom, Nénette.
7: C'est Malagar, pas Malaga en Espagne. C'est
3: Malagar, avec un R à la fin. Mon Malagar.
8: Oui, ce domaine est où?
7: Malaga, c'est en Espagne.
9: Oui, c'est bon, c'est pas.
7: C'est au sud, c'est près de Marbella.
9: Il y a Marbella.
7: Il y a un bon climat, c'est
3: là, c'est en Gironde, Malagar.
7: Ah oui. Ça n'a rien à voir.
0: Est-ce que l'écrivain a eu le prix Goncourt?
3: Alors l'écrivain n'a pas eu le Goncourt, non.
9: Est-ce que cet écrivain est mort au 19e siècle?
3: Alors il est mort, je vais vous donner la date très exactement, non, ouais. Il est mort au 20e. Il n'a pas eu le Goncourt, mais il a eu en revanche, et c'est quand même pas mal, le prix Nobel de littérature en 1952.
1: Ah quand même.
3: Et c'est son fils qui a commencé à raconter un peu le domaine de Malagar, et voyant ça, celle qui pendant des années a servi dans un deux pièces, sans électricité, sans eau, sans chauffage, au château de Malagar, au service de la famille, a raconté elle aussi tout ça dans un livre qui a beaucoup fait parler à l'époque évidemment. Ah oui. Lucienne Saint-Zel, fille d'un ouvrier agricole qui a passé son enfance à Malagar dans le domaine de l'écrivain, enfin plutôt du père.
8: Après, il a déménagé après, hein, Céline. Voilà.
3: Ah, c'est Céline,
8: pas Céline.
3: Non, oui. Non.
8: Drieux-la-Rochelle.
3: Ah, non.
9: Est-ce qu'il apportait une particule?
3: Ah non, il n'y a pas de particule là-dedans. Ah, oui. Non, en revanche, il écrivait régulièrement. Je vais vous aider un peu parce que je vois...
9: Dans le monde.
1: Ça patine.
3: Oui, ça poutine même, on peut dire. Et non, il écrivait régulièrement dans un hebdomadaire célèbre.
0: Raymond Aron,
3: non.
9: Lorsqu'il est mort, est-ce qu'il était âgé?
7: C'est vrai que dit comme ça.
1: Non, lorsqu'il est mort, est-ce qu'il était vivant juste avant?
9: Excusez-moi, on peut mourir à 30 ans, on peut mourir à.
1: Effectivement, vous avez raison, madame.
7: C'est vrai, mais ça sonnait bizarre.
9: C'est une indication.
3: Comme il a déjà eu le prix Nobel de littérature en 1959, comme je vous le rappelle, on a rarement le prix Nobel de littérature à 20 ans, voyez-vous.
9: Et à François Sagan?
3: Elle n'a jamais eu le prix Nobel de littérature.
9: Non. Ah non, le prix Nobel, non, je croyais le prix, effectivement, le prix Goncourt.
3: J'ai du boulot ici, j'ai du boulot. En tout cas, il était né, faites le calcul, en 1885.
9: Il était très vieux.
3: À Bordeaux, il était né, vous voyez.
8: Alors, il a écrit sur la bourgeoisie?
3: Ah oui, il a écrit sur la bourgeoisie, sur sa famille, des romans adaptés au cinéma français.
1: Ah bon?
7: Il a un rapport avec Chaban Delmas?
8: Aucun, oui.
9: Hervé Bazin?
3: Non.
9: S'il avait eu un prix Nobel.
1: Est-ce qu'il a un lien avec Chaban Delmas?
3: Chaban Delmas, non.
9: Alors Bordeaux, est-ce que c'est de la famille de Christophe Beaugrand?
3: Il avait aussi, je vous aide, je cherche des détails. Hein.

0: Oui, à Marseille.
1: Ah, ouais. Ah, c'est Maurice Canebière.
0: Marseille Vélodrome.
1: Vous savez que je ne suis allé qu'une ou deux fois à Marseille.
2: Mais c'est vrai, je connais. Ah ouais, donc elle était très à l'aise à Marseille. Elle rasait les murs.
3: Est-ce
2: elle
3: croyait, que c'est...
2: À tous les coins de rue, elle croyait qu'on allait se faire tirer dessus.
3: Est-ce que c'est Marseille Jouando au
0: Augustin Vieux-Port. Ouais.
2: Jean, moi j'ai une autre question. Est-ce que Gaël Tchakaloff a déjà lu un livre?
4: Oh, arrête.
5: C'est pas Henri quelque chose, Henri?
2: Henri Troyat.
1: Henri de Fursac.
0: Non. Eh ben écoutez, voilà, 300 euros qui s'en vont.
1: Hein. Et c'est... peut-être 100 euros de plus.
0: Ah ben peut-être, on va voir, ça on va vérifier, mais enfin c'est pas gagné. Ah. Il faut demander à quelqu'un dans la salle. Ah regardez, il y a une main qui se lève.
2: Énormément.
1: Il y a une dame devant, au premier
2: perso,
1: rang.
2: Perso, j'ai jamais vu autant de mains levées, quoi. On dirait une boîte de nuit.
5: Bonjour madame, comment vous vous appelez? Monsieur. Ah pardon. Je suis désolé. Non mais, monsieur a un masque, je suis désolé.
1: Ouais, c'est ça.
5: Mais non mais, je vous touche pour vérifier, mais excusez-moi. Oh merde, je fais la boulette de ma vie. Monsieur, c'est pas grave, il n'y a plus de genre aujourd'hui. Et c'est votre femme qui est avec vous en plus. Non, c'est pas votre femme. Mais elle vous touche,
1: son frère. C'est son frère.
5: Comment vous appelez?
0: Ah, c'est deux jumeaux.
5: Monsieur, comment vous appelez?
6: Samuel.
5: Ah, et vous, madame, vous appelez comment?
3: Nathalie.
5: Alors, vous êtes quoi, frère et sœur? Vous êtes quoi? Amant? Ami, d'accord. Ah, ça existe l'amitié entre hommes et femmes. Alors, c'est quoi la réponse, monsieur?
6: François Mauriac.
5: François Mauriac. Ah, oui,
0: évidemment, François Mauriac.
5: Ah, bravo, monsieur. Excusez-moi.
0: Bravo, monsieur.
1: La honte.
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0: À l'occasion et à l'attention surtout de Madame Lampe, Sabine Lampe, qui habite. Pourquoi ça vous fait rire?
8: Parce que les lumières,
9: le philosophe, c'est la lumière.
0: Alors, Madame Lampe, elle habite Aix-en-Provence, Madame Lampe.
9: Est-ce qu'elle est posée?
0: Elle va très bien. Vraiment, alors là, écoutez.
9: Bah oui, mais bon.
5: Oh, c'est rigolo, Laurent.
0: Ah oui, c'est son mari qui s'en fout plein la lampe.
2: Oh, bah voilà.
0: Alors écoutez, qui, en tout cas, est connu, évidemment, pour avoir répondu à Alexandre le Grand, ôte-toi de mon
5: Diogène.
0: Soleil. Pardon.
5: Diogène.
0: Diogène, bonne
9: Bravo
0: réponse.
9: Ouais. Bravo, mon sang.
1: Ôte-toi de mon soleil, c'est ça.
0: Vous pouvez expliquer un peu cette phrase, ôte-toi de mon soleil.
5: Alexandre le Grand, immense empereur, vient voir par sa réputation incroyable Diogène, le sage qui était un peu fou, mais...
0: Diogène de Sinope, hein, pour
5: Sinope,
0: être précis.
5: Exactement.
6: Qui vit dans un tonneau.
5: Et il lui dit, oui, qui vit dans une jarre en fait, mais on dit un tonneau. Et en fait, Alexandre lui dit, écoute, je t'admire, j'étais moi-même élève d'Aristote, hein, Alexandre le Grand, élève d'Aristote. Dis-moi ce que tu veux, j'accomplis tous tes désirs. Et Diogène répond, ôte-toi de mon soleil. Tu me fais de l'ombre, dégage. Voilà.
6: C'est pas sympa.
5: Et on connaît pas la réponse d'Alexandre, mais elle est formidable. À l'école d'Aristote, je peux voir ton orgueil à travers tes haillons.
0: Waouh! Oh, si en plus on a un complément d'information.
9: Ah oui, non mais on a élevé le niveau là.
0: Ah là, vous ne faites pas preuve d'impéritie, monsieur.
5: C'est pour ça que je connaissais pas ce mot d'ailleurs.
0: Monsieur Cespedes.
6: Les gens vont zapper.
0: Ouais. Restons justement avec une personnalité star de la philosophie qui pourtant a préféré une épée à un long discours lors d'un voyage en bateau aux Pays-Bas. On est en 1620. Qui a sorti son épée pour se défendre plutôt qu'un long discours?
5: Spinoza?
0: Ah, Spinoza, non.
5: Ah, alors Descartes ou Spinoza?
0: Pardon?
5: Descartes?
0: Descartes, excellente réponse, c'est Descartes, René Descartes. Comme quoi, on a beau être philosophe, parfois une arme, c'est plus utile que le vocabulaire.
5: Ah oui, complètement, oui.
0: Il paraît qu'il voulait le dépouiller, il était sur un bateau, les mariniers se sont dit, tiens, ni vu ni connu, on peut assommer notre passager, en l'occurrence, c'était le philosophe René Descartes, on va le jeter à l'eau, on va se partager ses affaires, mais avant qu'ils mettent à exécution leur plan, Descartes leur a fait face, il a compris évidemment ce qu'il attendait, qu'est-ce qu'il a fait plutôt que...
8: De dire, je pense, donc je suis.
0: Voilà, il a sorti une épée, parfois il vaut mieux quand même être plus direct.
9: Oui.
0: Hein, c'est mieux qu'un long discours. Et grâce à son épée, il a effectivement fait démonstration de force et il n'a ainsi pas été dépouillé sur ce fameux bateau. Maintenant, j'aimerais que vous retrouviez, ce sera deux questions littéraires à suivre pour Francine Lambert qui habite Abbeville, que vous me retrouviez cette œuvre publiée en 1762, œuvre à la fin de laquelle le héros principal se marie avec Sophie. De qui s'agit-il ?
9: Je comprends rien.
10: Vous pouvez reposer la question parce que je ne comprends rien.
0: C'est pourtant pas très compliqué. Alors,
10: c'est un livre.
0: Toi, y en a...

0: encore un bouquin. Dans ce bouquin, il y a un héros. Oui. Le bouquin a été publié en 1762. Et à la fin du livre, eh ben, Vlatipok, le héros, il se marie avec Sophie.
1: D'accord.
0: T'as pigé?
1: Donc, ok.
2: Mais c'est pas une histoire d'amour.
3: Alors Voltaire?
0: Est-ce que c'est pas Voltaire?
3: Pas la comtesse de Ségur, malheurs de Sophie.
0: Ah, les malheurs de Sophie, heureusement, elle se marie à la fin.
2: Ce n'est pas une histoire d'amour.
0: Ce n'est pas une histoire d'amour. Non.
2: C'est juste à la fin qu'il y a une histoire d'amour.
1: C'est un philosophe des Lumières?
0: C'est un philosophe des Lumières, très connu, évidemment.
4: Ah, Diderot?
0: Diderot, non. Et je vous demande l'œuvre, hein, le titre de l'œuvre, le nom du philosophe, si on peut aussi, mais c'est surtout l'œuvre. Et à la fin de cette œuvre, effectivement, le personnage principal se marie avec Sophie.
1: Rousseau?
4: Montesquieu.
0: Pardon?
4: Montesquieu,
0: non.
1: Rousseau?
0: Alors, Rousseau, mais quoi de Rousseau?
3: Les Confessions.
0: Non. Oui. Qui se marie avec Sophie?
1: Les Rêveries d'un promeneur solitaire?
0: Ah, non plus, non. Mais c'est bien essayé, ça montre que vous en avez.
4: Émile?
0: Pardon?
4: Émile?
0: Expliquez.
4: Il éduque Émile, enfin lui qui a abandonné ses enfants à l'hospice. Il donne un grand cours d'éducation et son élève s'appelle Émile et il se marie avec Sophie.
0: Et le livre s'appelle Émile ou de l'éducation. Excellente réponse.
5: J'ai eu chaud.
0: De Vincent Cespedes.
4: Bravo.
1: Ah oui, et c'est moi qui ai trouvé l'auteur quand même.
0: C'est vrai, vous avez trouvé Rousseau, mais enfin vous
1: non,
0: pensez
1: mais
0: que c'est...
1: Dire. Ouais.
4: On partage.
0: Vous m'avez dit Rousseau, mais vous parliez du mec qui a fait le code de la route, alors. C'est pas la même chose.
2: Il a abandonné ses enfants, Rousseau?
4: Ah oui, cinq.
0: Cinq enfants qu'il a abandonnés.
2: Ça, c'est pas bon.
4: Oh, mais pourquoi?
0: Et malgré ça, il a fait...
4: Pour pouvoir disserter, parfois, pour philosopher, faut...
2: Ah, vous avez abandonné vos enfants aussi.
1: Et vous avez des enfants, Vincent, ou pas?
4: Trois, oui.
2: Et vous avez abandonné où?
4: À moitié.
0: Non mais lui, il a quand même carrément fait un traité d'éducation, parce que c'est ça, hein, Émile ou de l'éducation, c'est comment éduquer ses enfants. Oui. Quand on a abandonné les siens, il faut quand même être gonflé.
4: Mais parfois, penser, c'est compenser.
0: Oh.
4: Ah bah
2: ah oui, c'est vrai.
1: Là.
0: Ça, c'est une phrase qu'on dit en début de semaine.
1: C'est ça.
0: Une autre question littéraire pour Jocelyne Bassager, qui habite Valence. Et là, alors là, vraiment, c'est à la portée de tous, puisque je vais vous demander le nom du plus célèbre roman écrit par James Fenimore Cooper.
2: Il est connu sous un autre nom.
0: Non, c'est son nom d'écrivain, James Fenimore Cooper. Mais c'est vrai qu'on le connaît essentiellement pour un roman, même si je peux vous donner les noms des romans qui ont précédé ou suivi son roman principal. Mais c'est celui-là que je vous demande.
1: Et
0: je
1: peux même allez-y sur les noms précédents.
0: Bien sûr, je peux même vous les donner en langue originale. Parce
2: non,
0: que
2: non, en français. C'est
0: je sais que vous aimez bien mon anglais ou mon américain. The Deerslayer, ça c'est le livre précédent. Et The Pathfinder. Ça, c'est le livre suivant.
2: Pathfinder.
0: Pathfinder, si vous préférez.
1: Est-ce qu'on peut avoir le pitch du livre dont vous parlez?
0: Ah non, ça, vous n'aurez pas le pitch.
2: Vraiment le 20e siècle, ça a marqué la littérature du 20e siècle.
0: Ah, c'est un livre très très connu qui a été adapté évidemment au cinéma en plus.
2: Est-ce que vous avez les titres en français?
0: Ah, bien sûr. Alors, le livre précédent s'appelait Le Tueur de Daims, c'est The Deerslayer, et The Pathfinder, en France, a été traduit sous le nom Le Lac Ontario.
1: Le Chien des Baskerville.
0: Le Chien des Baskerville, non. Ça, c'est, Sherlock Holmes, le chien de
4: Est-ce qu'il y a le mot Lady dans le titre?
0: C'est Conan Doyle. Non, il n'y a pas Lady dans le titre.
2: Est-ce que l'auteur est encore vivant?
0: L'auteur, non.
3: Mais non.
0: Je vous parle d'un livre qui a été publié en 1826.
2: Ah oui, d'accord, pardon.
4: Donc, il y a eu des films célèbres liés à ce livre? Ça a été adapté au cinéma.
0: Ah, ça a été adapté au cinéma. C'est même devenu une expression, d'ailleurs, ce titre de livre écrit par. Alors, c'est vrai que l'auteur, on le connaît moins que le nom de son livre. Voilà pourquoi ma question est piège. James Fenimore Cooper.
2: On a tous vu le film.
1: C'est une héroïne.
0: Ah non,
1: c'est une femme, l'héroïne.
0: Non, non.
2: Est-ce qu'on a tous vu le film? Il est passé tout le temps à la télé. C'est un film culte.
0: Oui, mais c'est plus que le film. C'est une expression qui est restée dans la vie publique.
1: Et qu'on l'utilise pour dire quoi?
0: Ah bah, par exemple, j'ai bien envie de dire que peut-être Monsieur Cespedes, dans cette émission, pourrait être celui qui correspond le mieux au titre de ce livre.
2: Ah oui, oui. Le dîner de con?
0: Mais non.
4: Donc on emploie cette expression dans la vie courante.
3: La première fois,
4: on emploie cette expression dans la vie courante.
0: Oui, un peu.
2: Est-ce que ça veut dire qu'il y a une seule personne intelligente dans une assemblée de gens débiles?
0: Oui, c'est un peu
2: voilà,
0: ça.
2: Je sentais bien. Je sentais bien.
3: Le dernier des Mohicans.
0: Qui a dit ça?
3: Moi.
0: Et c'est le dernier des Mohicans. Bonne réponse.
1: Bravo Michel.
0: De Michel Bernier.
4: Magnifique.
0: Et oui, le dernier des Mohicans. Tout le monde connaît ce titre, le titre de ce roman, c'est le dernier des Mohicans. Et on connaît moins l'auteur, James Fenimore Cooper, dernier des Mohicans, qui nous emmène évidemment dans l'Amérique du Nord.

0: dans la guerre de la conquête, des affrontements entre Français et Anglais, en toile de fond, évidemment, de réserves indiennes, puisque voilà. Les Mohicans, c'était évidemment des Indiens à l'époque. Le dernier...
1: Comme les Sioux, quoi.
0: Oui, oui, ça, c'est une précision très importante.
1: Non, mais on ne peut pas tellement citer de tribus
0: bon, si,
1: indiennes.
0: Ah bah si, bah, je peux pas vous en citer 10 000.
1: Mais la page, les Sioux,
2: les
0: Comanches. Voilà, je peux vous dire ça commence mal. Et puis aussi, comme on est au bout de cette séquence, il est temps de tourner la page. Et là, vous avez tous les Indiens d'un coup.
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0: C'est l'appel du 18 juin et j'ai voulu rendre hommage à cette journée de mémoire. Marine Le Pen le fait bien, il n'y a pas de raison que je ne le fasse pas.
5: Ah. Oui, 80 ans, hein.
0: Qu'est-ce qu'il y a?
5: Ça fait 80 ans, je viens de compter.
0: Ça y est, vous avez retrouvé votre carte d'identité.
5: Oui. 80 ans.
2: Il n'aurait pas dû.
5: Mais vous riez. Ça vous fait quoi, ça?
6: Tout en vacherie.
0: Oui, je suis très en forme. Très en forme.
6: Tout en vacherie.
7: On va s'en prendre la lingue.
8: Qu'est-ce qui se passe, Laurent? Pourquoi ce bonheur?
0: Tout m'amuse, tout m'énerve, tout me fait rire. J'ai un avis sur tout. Vous pouvez m'interroger sur n'importe quoi.
9: Je saurais vous répondre.
0: Alors là, hier, ils nous ont fait chier, là, avec les. Ça y est, c'est reparti en Chine. Il y a 38 cas. 38 cas, ils sont 1 milliard.
2: Alors, monsieur Ruquier, en tant que représentant du continent asiatique, parce que j'ai bien compris que c'était mon rôle.
0: 38 sur 1 milliard, faites les comptes!
2: Mais la dernière fois, on a reproché aux Chinois de ne pas avoir alerté le reste du monde. Là, ils sont un peu prévoyants, vous n'allez pas leur reprocher maintenant.
7: Non, mais c'est surtout qu'ils disent 38.
9: Mais t'as pris ta température au moins?
2: Ouais, et là, je viens de chauffer.
0: On n'en peut plus. Il n'y a pas une journée sans polémique, sans machin, sans truc.
7: Je vais vous dire, je rêve plutôt de mettre les deux genoux à terre, moi.
5: C'est à ce point.
0: Dites alors, ça tombe bien parce que j'ai une jeune femme.
9: On a quelqu'un pour toi.
0: Non, j'ai pas quelqu'un pour vous, mais j'ai une jeune femme qui s'appelle Iris la Grenouille.
7: C'est son vrai nom.
0: Ça vous dit quelque chose, monsieur Rioux, ça, Iris la Grenouille?
10: Donc un lien avec le sport?
2: Non, je pense que c'est une
5: sportive.
0: Elle nous a écrit, Iris la Grenouille.
6: Elle est très propre, elle a la rainette.
0: Elle était en terminale avec Johan Rioux. Elle m'a envoyé une photo de classe.
8: Je reconnais l'Islotre Dame à Guingamp.
0: C'est à Guingamp?
8: Oui, c'est l'Islotre Dame à Guingamp, je reconnais, ça y est.
6: C'est un montage, il n'a jamais été en terminale.
2: Oublier quelqu'un qui s'appelle Iris la Grenouille. Si c'est vraiment son nom de famille.
0: Elle s'appelle Iris et peut-être qu'elle a pris la grenouille comme pseudo pour son compteur.
8: Mais j'ai adoré cette année-là en plus.
0: Vous vous souvenez d'elle ou pas?
8: Mais pas du tout, malheureusement.
5: Mais
8: pas du tout.
5: Mais elle est sur
7: comment
5: la photo.
7: Comment ça, tu te souviens pas des filles?
9: C'est une des premières qui a pas voulu, tu danses.
0: Ah non. Ah non, attendez, elle s'appelle Anne, en fait. Alors ça, c'est encore le truc mystérieux, c'est pourquoi quelqu'un qui s'appelle Anne
7: a
0: un site internet qui s'appelle Iris la Grenouille. Bon, enfin,
6: parce qu'elle aime qu'on lui broute le nénuphar.
0: Bonjour, je vous écris parce que j'étais à l'école en terminale avec Johan Rioux et j'ai retrouvé une photo de classe lorsque nous avions 18 ans. Est-ce que cela vous intéresse? Tout de suite, j'ai dit oui, j'ai envoyé 1000 euros.
8: Ah oui. Mais vous savez où elle est sur la photo ou pas? Je vais vous dire.
2: Non, c'est vous,
0: c'est surtout vous. J'ai essayé de vous reconnaître. Je vous ai. Mais dites donc, vous étiez plutôt mignon à l'époque.
7: Quoi?
0: Écoutez, c'était un des plus beaux gosses de la classe.
8: Karine, je veux que tu sois honnête sur ma beauté. Non,
0: regardez, je vous l'entoure.
9: Ah oui, vous êtes quand même obligé de l'entourer.
6: Mais t'avais des cheveux.
2: Mais qu'est-ce qui s'est passé après? C'est le nuage de Tchernobyl.
8: J'ai perdu les cheveux avec le stress.
0: Vous étiez mince et chevelu.
7: Oui, c'est ça. Et surtout, sur la photo, il était muet.
0: Allez, une première citation si vous voulez bien, et ce sera pour Malvina Baudet qui habite en Mayenne, qui a dit: la preuve la plus évidente qu'il existe une vie intelligente ailleurs dans l'univers, c'est qu'elle n'ait jamais essayé de nous contacter.
6: C'est les Bogdanov.
0: Non, c'est pas les Bogdanov.
8: Pierre Dac,
0: non.
6: Francis Blanche.
0: Bonne réponse Marc de Bernard Mabie. On démarre toujours par un grand classique. Oui. Et puis après,
6: c'est pas minimiser mon talent quand même.
0: Non, mais après, vous allez voir, ça devient plus compliqué. La deuxième citation pour Guillaume Bergeron, qui habite Vallières dans la Creuse, qui a dit « Les garages sont des établissements devant lesquels l'automobiliste passe quand il roule. Et loin desquels il se trouve quand il est en panne. »
5: C'est tellement vrai. Queneau.
0: Raymond Queneau, non.
8: Mais c'est pas bête.
9: Alphonse Allais.
1: J'aime bien quand vous dites que c'est pas bête.
0: Alphonse Allais, non.
7: Non, mais c'est plus récent quand même. C'était l'époque de Dac.
0: C'est effectivement quelqu'un qui nous a quittés en 2005.
7: C'est pas Sim.
2: Jean-Yann.
0: Non, c'est un écrivain, romancier, humoriste. Connu pour une œuvre.
6: Daninos.
0: Pierre Daninos. Bonne réponse de Bernard Mabie.
6: Dont le frère avait inventé et créé la Facel Vega.
0: C'est vrai?
6: Eh oui.
7: Ah ouais, c'est beau ça.
6: Ah oui, magnifique.
0: Ah tiens, j'ai une petite citation subsidiaire.
6: Si ce que je dis vous.
7: Il est pas de mauvais.
6: Continuez votre émission.
2: Tout seul. On peut pas revenir là-dessus.
0: Comment vous avez repéré?
1: Dis, la Facel Vega, c'est pas une voiture?
7: Si, avec oui. Un truc rond, une.
0: Il lui répondait pas.
6: C'est au volant d'une Facel Vega qu'est mort Camus.
0: Jean-Charles Quénardel, qui habite Lude dans la Marne, espère un chèque RTL.
6: Ça l'intéresse pas.
9: Il s'en fout, Bernard.
8: Mais qu'est-ce que vous avez?
1: Arrête, Bernard.
7: Non, alors que si ça avait été Dombal, il aurait fait Ah oui. C'est bien ma petite Ariel.
0: Vous êtes jalouse d'Ariel Dombal.
7: Pas du tout. Mais je trouve que quand notre pauvre Bernard.
6: Oh, merci.
0: Le pauvre Bernard.
7: Qui n'a strictement.
0: Ça, c'est pas condescendant, le pauvre Bernard.
6: Merci.
7: Quand Bernard dit un truc chiant et qui n'a rien à voir avec ce qu'on dit, vous ne le soulignez pas. Alors que quand c'est Ariel, vous trouvez ça formidable.
0: Ah, donc vous confirmez avec moi, c'était chiant.
7: Oui.
6: Non, c'était culturel, arrêtez.
2: Mais la question qu'on se pose tous, mais vraiment, Laurent, qu'est-ce que Bernard a de moins qu'eux, Ariel?
6: Ah, j'ai plus de 5 L.
0: Et des seins doux, en plus.
6: Oh, ça, vous n'êtes pas allé voir, Laurent.
0: Donc, pour Jean-Charles Quénardel, qui habite Lude dans la Marne, qui a dit « James Bond est nul en tant qu'agent secret. Partout où il entre, il y a un gars qui lui dit « Bonjour, monsieur Bond. Voici votre vodka martini. »
9: C'est le seul espion qui dit son nom.
6: Ah, c'est bien vu, oui.
0: Coluche, non.
7: Jean Dujardin.
6: C'était non. Des proches.
0: Des proches, non.
1: Il est vivant?
0: Ah non, il est mort.
6: Il est mort.
1: Il a fait les grosses têtes?
0: Non.
8: Un homme politique?
6: Une femme.
0: Il aurait pu peut-être être invité parce que je crois qu'il parlait français.
6: Ah, il est pas français, alors.
8: Ustinov?
0: Pardon?
8: Ustinov?
0: Peter Ustinov, non.
1: Il est mort il y a très longtemps?
0: Il est mort il y a 3 ans, hein, en 2017.
6: C'est un Anglais.
0: Alors, britannique, exact.
6: On se rapproche.
1: Comédien.
2: Il a joué James Bond?
0: Eh oui.
2: Roger Moore.
0: C'est Roger Moore qui a eu cette phrase très drôle à propos de son propre rôle de James Bond. Roger Moore.
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0: Je voudrais que vous me retrouviez le nom de cette femme qui fut une grande écrivaine, journaliste, qui s'est rendue à Sarajevo dès 1992 et a même, par solidarité avec les habitants de cette ville assiégée, décidé de mettre en scène avec des acteurs bosniaques en attendant Godot la pièce de Samuel Beckett. De quelle grande journaliste s'agit-il ? Essayiste, romancière, militante, née à New York, mais qui effectivement s'était rendue à Sarajevo à cette époque.
8: Elle a encore envie ?
0: Elle est morte à New York en 2004.
4: Marguerite Yourcenar, non.
10: Elle n'est pas française.
0: Elle n'est pas française.
8: Elle est américaine, du coup.
0: Mais elle est passée par la France. Elle s'était d'ailleurs installée chez nous à une époque. Oui, elle est américaine au départ, bien sûr. Mais elle a, on va dire, connu sa première aventure homosexuelle à Paris, où elle a pu vivre son... Quoi ? Oh là là, vous... Ah bah et ta sœur.
8: Oui, c'est peut-être sa sœur.
0: C'est à Paris qu'elle est tombée amoureuse d'une dramaturge cubaine-américaine.
4: C'est pas Susan Sontag?
0: Comment vous dites?
4: Susan Sontag.
0: C'est une excellente réponse de Marcela Yacoub.
8: Susan Sontag.
0: Susan Sontag, et ça, il n'y a qu'une intello qui pouvait trouver ce nom, romancière, essayiste, militante américaine, Susan Sontag, c'est bien elle qui avait monté En attendant Godot en Yougoslavie. Bravo, Marcella! Une question peinture, parce que je vois bien que Monsieur Obalk est en train...
10: pouvoir briller.
0: est en train de s'énerver. Et c'est une question qui concerne le peintre Géricault. Alors évidemment, tout le monde s'attend à une question sur le radeau de la Méduse, mais Géricault, ça n'est pas que le radeau de la Méduse. Vous êtes d'accord, Monsieur Obalk?
11: Tout à fait, c'est un très bon peintre. On confond souvent avec Delacroix, alors que Delacroix, c'est un mélange de Géricault et de Rubens.
0: Alors, il a peint beaucoup Géricault, de chevaux, hein, Géricault aussi, plein de chevaux. Mais ma question porte plutôt sur les dernières toiles de sa vie, ses dernières années. En décembre 1821, Géricault est revenu à Paris après être tombé malade en Angleterre. Et il était dans un sale état et il a commencé à peindre une série de toiles, 10 toiles que j'ai là devant les yeux. Une série qui représente quoi ?
11: Des femmes malades de la tête.
0: C'est-à-dire ?
7: Des folles.
10: Des folles.
11: Des folles.
10: Des femmes
11: des monomaniaques. Il y en a une qui est une monomaniaque du vol ou du jeu ou un truc comme ça.
0: Alors c'est pas seulement des femmes hein, d'ailleurs, c'est des hommes hystérique. Et des femmes, mais effectivement des monomanes.
11: Des monomanes.
0: On les appelle des monomanes parce qu'en effet, avec son ami médecin-chef de la Salpêtrière, qui faisait des études psychiatriques, il a commencé à peindre les malades mentaux de la Pitié Salpêtrière.
7: Oui. Là où j'allais.
10: Pépette sur l'étoile.
0: Ah ben non, elle n'est pas sur l'étoile quand même, mais effectivement, c'est une série de monomanes, comme on les appelle, la monomane de l'envie, le monomane du vol, la monomane du jeu, le monomane du commandement militaire, le monomane du vol d'enfants, différents malades mentaux peints par Géricault.
7: Juste, excusez-moi, avant que vous faisiez les gongs, juste je voulais préciser que ça veut dire monomanie, parce que c'est des gens qui ne sont pas complètement fou, c'est juste un petit peu fou.
0: Ils ont une obsession. Monomane, oui, ça veut dire avoir une obsession.
12: De mono. Mono. Un seul.
0: Non mais elle a raison. La monomanie, c'est être monomaniaque, c'est avoir une obsession. Et donc là, vous avez la monomaniaque de l'envie, l'obsédé du vol, l'obsédé du jeu, l'obsédé du commandement militaire et l'obsédé du vol d'enfants. Ils sont monomaniaques et c'est bien les dernières toiles.
10: Après, c'est rare d'avoir tout ça en même temps. Hein. Ça donne quelqu'un de compliqué quand même. Hein.
0: Il a peint 10 toiles, mais il n'en reste que 5. Les autres ont disparu. C'est en tout cas une belle et bonne réponse d'Hector Obalk.
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0: Bonjour Laure.
15: Bonjour les grosses têtes.
7: Eh ben bonjour.
0: On peut peut-être commencer par vous. Vous êtes qui, vous ?
15: Alors moi, je suis Laure. J'ai une petite cinquantaine d'années. J'ai 3 enfants.
0: D'accord.
15: Et je suis à la maison. Voilà.
0: Et vous allez peut-être partir, grâce aux grosses têtes, en week-end, au domaine de la Klaus, un très bel hôtel 5 étoiles qu'on connaît bien, on en a souvent parlé ici. C'est en Moselle, au cœur du pays des trois frontières.
16: Pas de bol, hein.
0: Ah si, c'est magnifique.
16: C'était ça ou les Seychelles, dommage.
15: Dommage.
0: Entre le Luxembourg, l'Allemagne, un hôtel relais château, attention quand même, avec un spa de 800 mètres carrés, 2 piscines chauffées, et attention, un restaurant, qu'est-ce que je dis ? Que dis-je ? 3 restaurants. Un restaurant gastronomique, le cas. Un restaurant bistronomique, le comptoir. Ainsi qu'une cave avec...
17: C'est sûr que c'est en Moselle, ça ?
0: Oui. 60 000 références de vin.
16: Mais non !
0: 2 nuits pour 2 personnes en chambre supérieure. Le domaine de la Klaus vous attend. Alors, pour ça, alors, il faut évidemment essayer de retrouver qui est qui dans l'actualité. Vous commencez par quelle grosse tête ?
15: Alors, je vais commencer par... Adil Rami. Qui
17: c'était sa grande crainte, je crois. Mais
18: alors, je suis certainement un artiste. Là, c'est le prénom, on est d'accord. Hein. Avec une très longue moustache, bien pointue.
15: Ouais.
18: Vous connaissez cet artiste ou pas? Il est très connu, il a une moustache très pointue. Son nom, c'est l'anagramme d'Adil. C'est un peintre. Il a une moustache très pointue, très longue.
0: Je crois qu'il vaut mieux que vous passiez à
15: quelqu'un. Ça y est, je sais. Oui, Salvador Dali.
18: Alors, juste le prénom, vous l'avez trouvé.
15: Salvador, d'accord.
18: Deuxième étape. Une famille très connue avec une fille qui s'appelle Mercredi.
15: Adams.
18: Ok.
15: Salvador Adams.
18: Presque, il faut enlever le S À la place du S, ce qui tombe du robinet, c'est quoi?
15: De l'eau.
18: Ok, et là, vous avez trouvé.
15: Ah, Adamo. Salvador Adamo.
0: Alors là,
17: bravo. C'est une démonstration.
0: Alors,
17: mais une démonstration.
0: Les mauvaises langues retiendront, oui, que vous connaissez pas Salvatore Adamo.

0: les autres retiendront que vous êtes vraiment très doué pour faire deviner un nom que vous ne connaissez pas. Et Salvatore fait son retour à l'Olympia demain soir.
1: Ah, non.
0: Et c'est vrai qu'il a, il fait
2: dans la salle, la neige.
0: Quand même tombe la neige, ça vous dit rien? Ça tombe. Laisse mes mains sur tes hanches.
3: Alors, sérieusement, vous pensez vraiment que je connais ce gars-là? Non, vraiment.
0: Bon, écoutez, ce qui compte là,
3: on a gagné.
0: C'est que vous ayez identifié Salvatore et Adamo. Vous passez à qui derrière?
4: Je passe à Sylvie Tellier. Qui êtes-vous?
5: Alors, je suis quelqu'un qui s'est opposé à moi, enfin à Sylvie Tellier, qui essaye de vous faire deviner. Je fais l'actualité en ce moment parce que je lance une série qui a fait un carton en 2001. C'est dans une piscine. Il y avait un garçon qui sautait sur une femme et il faisait des trucs dans l'eau. Voilà. Ma mère est grand reporter. Je suis pas très grande. Je suis pas patronne d'un énorme groupe d'audiovisuel, j'ai été promue il y a pas très longtemps. On a fait croire que j'avais viré Sylvie Tellier quand je suis arrivée chez les Miss, en fait, parce que je voulais tout révolutionner. Vous voyez qui je suis, non? Évidemment, je porte le nom de ma mère, elle est grand reporter.
0: Le mieux, c'est peut-être aussi de passer à quelqu'un d'autre.
4: Oui, je passe à quelqu'un d'autre.
5: Pardon.
4: Je vais passer à Ariel Dombal. Qui êtes-vous?
6: Alors, je pourrais être un saint, finalement, parce que je porte un nom d'une basilique et aussi d'un stade
7: Bonne chance.
6: Un stade dans le 93 dont on a beaucoup parlé, puisque même les Jeux Olympiques...
4: Pierre.
6: Oui, alors une basilique...
4: Saint-Pierre.
6: Non, c'est en France, hein, c'est en France.
0: Je crois que vous auriez intérêt à passer à quelqu'un d'autre.
4: Je pense.
0: Tout le monde ne peut pas avoir le talent d'Adil Rami.
4: Alors, je vais passer à Sébastien Thoen.
6: C'est le plus grand stade de France.
1: Tais-toi, la vieille, tais-toi. Elle a demandé moi, la dame.
4: Qui êtes-vous, Sébastien?
1: Oh bah moi, j'ai une carrière d'artiste, je suis une femme incroyable. J'ai été perruquier de Pierre Ninet, proctologue de l'abbé Pierre. Non, je ne sais pas qui je suis, mais je peux vous aider.
0: Ah,
4: alors.
1: Mon nom de famille, par exemple, que tout le monde me connaît, mon nom de famille est le prénom du roi de la natation française là qui a cartonné au JO. Ça, c'est mon nom de famille. Mon prénom est un... Mon prénom sonne la Vierge, ressemble à la Vierge.
4: Marie.
1: Oui, et mon... c'est bien déjà, il manque pas grand-chose, hein. Il manque 4 lettres après.
4: Marie-Léon.
1: Il y a quoi au milieu?
0: Vous savez pas qui elle est, ça aiderait peut-être.
4: C'est une femme politique?
1: Oui, c'est une femme... non, c'est pas vraiment... Moi, je vois pas vraiment qui c'est, en fait. Je vois pas vraiment qui je suis, ça va pas du tout.
0: Bon, passez à quelqu'un d'autre.
1: Alors, vous non plus, parce que vous avez quand même le début et la fin, quand même, c'est dommage.
4: Bruno Solo.
8: Alors, bonjour, je suis un cycliste qui a gagné le Tour de France cette année et qui vient de gagner pour la première fois le championnat du monde avec 30 minutes d'avance. Autant dire que je ne marche pas qu'à l'eau claire, et bravo, vous l'avez trouvé, c'est...
0: Tadej Pogacar, bravo, ça vous en fait deux. Alors, il vous reste Ziz du panier.
4: Ziz du panier, qui êtes-vous?
9: Je suis blonde et méfiez-vous des blondes. Je pourrais, on pourrait dire que je suis une fille à papa. Je vais devoir répondre de certaines choses devant.
4: Je crois que je sais. C'est une femme politique?
9: Oui.
4: Marine Le Pen.
0: Oui, ça en fait trois. Alors.
7: Quel bonheur de la citer ici.
0: Vous pouvez revenir.
4: Je vais revenir à Sylvie Tellier.
5: Alors, si vous ne voyez pas qui je suis, mon nom de famille est un nom composé. C'est l'équivalent d'une pierre.
4: La Roche-Joubert.
5: Voilà.
4: Alexia La Roche-Joubert.
0: Oui, Alexia La Roche-Joubert. Bravo. Alors, je peux vous dire que Ariel Dombal était Benoît Saint-Denis.
6: Mais oui, quand même, la basilique Saint-Denis et le stade.
0: Oui,
6: c'est
0: mais
6: facile.
0: Mais vous savez
7: qui sont enterrés tous les rois de France.
0: Mais vous savez qui?
4: Ah bah oui, mais ça, elle me l'a pas dit. Où était enterré?
0: Et vous savez qui c'est Benoît Saint-Denis, Ariel?
5: Non.
0: C'est un combattant, un lutteur de MMA. Je sais pas comment
7: on dit. C'est tôt ce week-end.
3: Ouais, ah mais vous voyez, sur Ruquier, elle connaît pas les jeunes. Moi, je connais pas les vieux. Donc c'est normal.
0: Oui, mais c'est un peu exprès que je distribue les noms ainsi, voyez-vous.
3: Ah oui.
0: Et oui, je suis un malin.
6: Et voilà.
0: Je suis un vicieux.
7: C'est le patron, hein. Il faut pas lutter.
0: Et vous, monsieur Toen?
1: Marie-Lise Léon.
0: Marie-Lise Léon, c'est la secrétaire générale de la CFDT.
1: Ça existe encore, les syndicats?
0: Et oui. Mais écoutez, l'essentiel, c'est que vous ayez trouvé 4 grosses têtes sur
6: vous. Mais oui.
0: Bravo, vous partez en Moselle.
5: Vous allez vous régaler.
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11: Mais est-ce que ça existe ça encore? On met encore le dentier, les personnes âgées mettent encore leur dentier dans un
1: verre. Bah oui, de, demande au public. Ah, voilà.
12: Pourquoi tu nous demandes ça à nous?
1: Ah, il y a la dame au premier rang.
12: Oui, madame,
1: la dame au premier
12: j'ai
1: rang.
12: Mon verre, faire... allez-y, j'ai mon verre, allez-y,
0: j'ai mon verre. En tout cas, je vais vous dire, ma mère le faisait. Elle avait c'est terrible, mais elle avait ses dents sur la table de chevet.
12: Mais votre père devait adorer. Je vous dois.
1: Oh non, il n'aurait pas dire ça.
0: Pas tant que ça, ils ont quand même eu 5 enfants.
1: Ah, bah oui.
12: Mais votre père, il était hétéro, Laurent.
11: Mais Laurent.
0: Oui.
11: Laurent, je suis tellement heureux parce qu'aujourd'hui, c'est un moment très important.
1: Oh, merde.
11: Pour deux personnes, les retrouvailles après 12 ans. Caroline Diamant et Yann Folie. Et ce qui est beau, c'est que Laurent, vous avez changé la vie de ces deux femmes.
0: Ah bon?
11: Oui, c'était Place de la Bourse, un restaurant qui s'appelait Le Bon Deux. Pas Le Bon Dieu, Le Bon Deux.
1: Oh là là.
11: C'était super bien. Et là, vous avez, Yann Folie a été extraordinaire. Yann Folie vous a dit, prenez ma copine, mon amie Caroline Diamant, elle est géniale. Ça sera une formidable pour les émissions.
12: Là, elle va gêner. À Franprix, sauvez-la.
11: Et tu
1: oui, elle est dans
12: la merde. J'étais là, moi, j'étais là. Moi, j'étais serveur. Moi,
11: et ce qui est génial, parce que non, mais ce qui est beau, c'est que quelques mois plus tard, Caroline a fait de la télé grâce à Yann Folie, grâce à Laurent Ruquier. Et c'est qui travaillait avec Caroline Diamant? C'était toi. Et oui, t'as quoi? En 2004, t'as fait les Hyènes avec Caroline Diamant.
1: C'est vrai, c'est
11: t'as
1: vrai.
11: Vu? Alors on dit que t'es la nouvelle vague, on dit que t'es la nouvelle jeunesse.
7: Non, c'est la vieille vague.
11: On dit que t'es un nouveau. Ça fait 18
12: la
11: ans.
12: La mini vague, la nouvelle mini vague.
11: T'es dans le poste. Ça fait 18 ans que t'es.
1: Yoann, t'as déjà essayé de prendre de la cocaïne?
13: Ah non, ça serait mortel pour lui. Oublie.
11: Mais c'est vrai.
13: Ah non, non, non.
1: Il meurt sur le coup.
7: C'est comme Obélix.
11: Revenons à notre sujet. Alors, les deux amis, vous êtes fâchés, vous êtes réconciliés. Comment ça se passe?
12: Moi, j'ai jamais été fâché, mais la vie nous a séparés.
13: La vie nous a séparés.
0: Ah, ça veut dire
12: la vie nous a séparés. On a tracueilli.
0: Il faut dire que c'est pas bien, Yann, d'avoir couché avec son mari. Hein.
7: Ah, c'est ça, en fait. Il y a eu du sexe, évidemment.
12: Mais jamais de la vie.
7: Jamais.
13: Je trouve que ce qui est important, c'est l'instant présent, non?
0: Non, mais vous êtes parvenu.
12: Non, attendez.
0: Il a raison, Rio. Vous êtes parvenu depuis 12 ans.
13: 12 ans.
0: Il faut qu'on en profite.
7: Mais attendez, vous n'étiez jamais revu.
12: Moi, je pense même plus que 12 ans.
7: Non, mais jamais revu, même croisé dans la rue. Vous étiez.
12: La part d'où j'ai Christian Jacob, vous n'êtes pas croisé?
1: Ouais, il n'y a pas de hasard.
11: C'est que vous avez passé beaucoup de temps ensemble la nuit à vous confesser l'une l'autre, à vous raconter. Non, mais c'est vrai. Vous avez eu des non, vous avez eu un rapport formidablement amical et c'est
0: mais
11: ça qui est beau.
0: Vous savez ça, vous.
11: Mais parce que je
0: parce
11: bosse.
0: Que autant le reste, je voulais raconter, mais pas ça.
7: Mais là, il invente peut-être.
11: 7h02, j'ai un appel masqué. Je dis appel masqué, c'est soit ma mère, soit Ruquier. C'est l'un ou l'autre, quoi. Yoann, pour le début d'émission, alors on va se dealer un truc. Mais surtout, tu dis pas que c'est moi qui t'aide. Oh
0: j'étais certain qu'il le dirait.
12: Il le dirait, bien sûr.
1: Mais vous êtes un escroc, Laurent.
0: C'est-à-dire que je fais coup triple.
1: Mais tout est truqué dans cette émission.
11: Je suis très heureux parce que Laurent adore faire les retrouvailles avec Isabelle Mergo, avec Christine Bravo. Vous adorez, mais
1: tu pourrais
11: adorer vous fâcher.
7: Tu pourrais les laisser en place.
0: J'adore pas me fâcher, mais je trouve qu'on a tellement de choses plus importantes dans la vie que de rester fâché. Regardez, elles sont pas heureuses toutes les deux.
12: Mais non,
0: regardez.
12: On n'était pas fâchés.
1: Mais c'est quoi l'embrouille en fait?
13: Oui. Oh non.
1: C'était quoi l'embrouille? On veut savoir.
11: C'est les chemins de la vie.
12: Mais c'est une histoire de.
13: Allez.
12: C'est la meilleure. Mais non, mais c'est dans la queue c'est du Sephora. Il y a une embrouille, on la connaît cette embrouille.
0: Pardon.
12: Dans
13: écoute,
12: la queue du Sephora.
13: Écoutez.
12: L'autre elle l'a poussé pour choper son rimmel et tout. On vous connaît les femmes, c'est pour rien du tout. Vous êtes amis. Bon, t'as su c'est qui? Bernard Mabille. C'est tellement sexy.
11: Mais même moi, je le suis, Bernard Mabille, parce que je suis fan. Alors j'imagine quoi.
0: Il est temps de passer. C'est autre chose maintenant. Une citation pour Francis Cognard, qui habite Poix du Nord, qui a dit « Si tous les hommes savaient ce qu'ils disent les uns des autres, il n'y aurait pas quatre amis dans le monde. »
1: Il n'y aurait plus les grosses têtes.
12: Sacha Guitry,
11: Coluche. Non. Des proches,
0: non.
12: Jean-Yann.
0: Oh, c'est bien plus vieux que ça.
1: Molière.
13: Alphonse Allais.
11: Confucius.
0: On est au XVIIe siècle.
12: Oula. Voltaire.
11: La Fontaine.
0: Et c'est l'auteur préféré de Stevie.
11: Boileau.
12: Blaise Pascal.
0: Bonne réponse de Caroline Diamant.
1: Non, c'est Pascal Blaise.
0: Ah oui, j'ai choisi forcément.
12: C'est génial comme indice. D'habitude, les gens ils font moi. C'est un grand écrivain qui a fait ça. Là, c'est l'auteur préféré de Stevie. D'ailleurs, c'est génial comme indice.
7: Freddie Mercury. Non, mais il y a un passif. Enfin, je veux dire, il y a
0: c'est
7: une
0: parce
7: histoire.
0: Qu'il dit Pascal Blaise au lieu de Blaise Pascal.
12: Qui sont cons, ces PD.
7: Ne mets pas tout le monde dans
12: le même panier. Me disait Yoann Rioux tout à l'heure.
7: Ne mets pas tout le monde dans le même panier.
11: Attends, moi je suis à moitié gay, dis pas ça. Attends.
7: Non, non, t'es à moitié.
11: C'est bizarre que tu es à moitié
7: gay. On n'est pas à moitié.
12: Tu sais que ce matin, il y a un mec qui a failli m'écraser. J'étais en vélo. Comme tous les vélos, je grille le feu rouge tranquille. Et il y a un camion qui a fait me rentrer dedans, il me reconnaît,

0: c'est l'autre con, les grosses têtes. Et moi, je fais, je suis pas Yoann Rioux. Il fait, ouais, lui aussi, il est con. Je te jure que c'est vrai. Je te jure que c'est vrai.
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5: Ah, quelle belle équipe quand même. Vous connaissez pas Monsieur Boxo,
6: hein, si, bah, je suis tombé sur ses interviews sur le média Légende, j'ai adoré.
5: Ah oui.
6: En plus, moi, je suis hypochondriaque, donc dès que je croise un médecin, je prends son numéro, il est mort. Mais, toutes les questions qui sont possibles et inimaginables.
5: D'ailleurs, c'est drôle parce qu'hier, il y a eu Amanda Lear dans une interview, Amanda Lear qui a dit « Le prochain mec qui me verra à poil, ce sera mon médecin légiste. »
7: Mais je suis là. Il y a une ouverture.
5: Donc vous nous direz...
7: C'est une ouverture.
5: Vous nous direz le mystère.
7: Je vous raconte. Je vous raconterai, il y a des mystères, effectivement.
5: Parce que c'est vous qui voyez ces choses-là, au fond.
7: Ah, oui, oui, tout à fait.
5: Ah, oui, oui.
7: Pas que ça, on voit plein de choses. Hein. En médecine légale, c'est très, très étonnant.
5: Mais à Amanda Lear, par exemple...
7: Ah, je serais curieux d'aller vérifier certaines choses dont vous parliez tout à l'heure. voilà.
5: Et vous êtes un peu jalouse, hein, même Bachelot, du succès de monsieur...
8: Oh, très jalouse, mais...
6: Elle m'a dit pareil qu'Amanda Lear, Rosine.
7: Arrête, j'ai lu votre livre.
8: Je me suis fait gronder la semaine dernière par Laurent, parce que je parlais pas assez près du micro, et il m'a donné un conseil juste avant de rentrer. Il m'a dit, vous n'avez qu'à vous imaginer que c'est une bite.
9: Oh non.
5: Non, non. La preuve que... La preuve que ça marche, hein.
8: Bah oui.
5: Là, d'un seul coup, on vous entend beaucoup mieux.
8: Hein.
5: On reconnaît la professionnelle. Vous êtes choqué, monsieur Dodienne, par Madame Bachelot.
7: Je suis épouvanté par ce que j'entends.
5: Vous connaissez monsieur Boxo ou pas?
7: Non, mais j'ai plein de questions à vous poser.
5: Ah oui, ah oui.
7: Ben là, j'en ai pas comme ça qui me viennent, maintenant. Mais...
5: Non, mais là, nous, on est en bonne santé, il n'y a rien à
7: tout. En tout cas, vous n'avez pas l'air d'être mort, vous avez l'air d'être bien.
5: Mais j'ai préparé quelques questions pour vous, et même la première citation, d'ailleurs, pour Sandrine Monnier, qui habite Saint-Aulde, qui a dit « La preuve que nous ne comprenons rien à la mort, c'est que nous mettons un oreiller dans les cercueils. »
10: Jean-Yann.
5: Non.
10: Coluche.
5: Et Coluche, non.
8: C'est vivant?
5: C'est vivant.
6: C'est dommage que c'est pas mort.
5: C'est français. C'est pas français.
6: Ah. C'est Seinfeld.
5: Et c'est Jerry Seinfeld. Oh. Bravo. Wow.
7: Il y a des gens qui achètent leur cercueil et qui l'essaient avant. J'en connais qui ont acheté leur cercueil.
5: Alors, comment ça qu'ils essayent, vous voulez dire qu'ils vont dedans?
7: Oui, ils vont dedans. Je connais même un qui dort dedans à peu près tous les jours. Il a déjà dû changer plusieurs fois le coussin dont on parlait parce qu'il commençait à s'écraser.
5: Voilà. François Bayrou est en train de dormir dans son
7: cercueil. Oui, le problème, c'est qu'il ne le sait pas.
5: Pour monsieur Boussma, qui habite Boulogne-Billancourt, qui a dit « Si on est dans l'obligation de tuer un mime, faut-il fixer un silencieux sur son revolver ?»
8: C'est français ?
5: C'est francophone.
11: C'est belge, donc.
5: Ce n'est pas belge.
8: C'est Légaré ?
7: C'est pas Légaré.
5: C'est Pierre Légaré. Bonne réponse de Roselyne Bachelot. Ah, j'aime bien cette citation aussi pour Cyril Zouy. Alors, plus rien à voir avec la mort, mais quand même, on peut revenir sur le silencieux. Ça, vous avez déjà été confronté à ça, mais ça, vous pouvez pas savoir.
7: Ils sont tous silencieux, moi, quand je les vois. Hein.
5: Non, je vous parle du revolver.
7: Ah, le revolver, oui, tout à fait. Oui.
5: Ah bah non, il paraît que les morts sont pas si silencieux que ça.
7: C'est vrai qu'il y a parfois des dégagements de gaz qui sont non seulement malodorants, mais en plus qui font du bruit. Mais voilà, le bruit ne me gêne pas.
5: Ça pète un mort.
7: Ah oui.
12: C'est con, parce que moi, je viens vraiment pas souvent et je tombe sur la bonne émission, là, ça.
5: Bon, il y en a qui le font de leur vivant, hein, notez bien.
7: Oui, 14 fois par jour en moyenne, c'est ce qu'on a calculé.
5: Ah bon? Mais comment vous savez ça?
7: Ah, c'est une statistique que j'ai vue sur un réseau français. Les Français, les Belges aussi, à mon avis, hein, pètent jusqu'à 14 fois par jour.
5: Non, les Belges pètent une fois. Alors voici l'autre citation qui n'a rien à voir avec tout ça. Pour Cyril Zoui, qui habite Chantonnet, qui a dit « Plutôt que d'acheter un marque-page à 1 $, pourquoi ne pas utiliser le billet directement comme marque-page ?»
8: Ah, c'est pas idiot.
6: C'est pas con, c'est pas con. C'est français ?
5: Ce n'est pas français.
12: Américain. Ah non, il y a un indice hein, dans la question.
6: Ah oui, d'accord.
5: C'est pas bien de souligner qu'il est un peu con.
7: Bah, quand c'est américain, c'est souvent Woody Allen.
5: Ah oui, mais là, c'est pas
8: Robin Williams.
5: Non, c'est quelqu'un qu'on cite rarement.
6: C'est un humoriste ?
5: Non, pas un humoriste.
4: Un politique ?
5: Mais un américain très très célèbre.
6: Donald Trump ?
5: Non.
8: C'est un homme politique américain ?
5: Pas du tout homme politique.
12: C'est un écrivain ?
5: Un écrivain. Il est auteur, mais pas écrivain.
6: Il est auteur de films ?
5: De films, oui.
6: Ah. Spielberg ?
5: C'est
6: Spielberg.
5: C'est Steven Spielberg.
8: Oh là là.
5: Deux bonnes réponses
6: pour l'imbécile. Oh,
9: c'est suspect, là.
5: Pour Dimitri Horry, qui habite Chaligny, en Meurthe-et-Moselle, qui, alors qu'il avait reçu une lettre de Jules Renard, lui répondit avec 3 mois de retard « Excuse-moi d'avoir tant tardé à te répondre, mais lorsque la lettre est arrivée, j'étais au fond du jardin.
8: » Tristan Bernard ?
5: Non, c'est surréaliste. Moi, j'aime beaucoup ce genre de réponse.
8: Tristan Zara ?
5: Non, non, mais on est évidemment dans cette lignée Jules Renard. Ça fait penser aussi à...
6: Bah, ça fait penser à plein de gens, Jules Renard.
5: Ah oui, oui.
6: Moi, ça me fait penser à un monde fou, Jules Renard.
8: Alphonse Allais.
5: Alphonse Allais, bonne réponse de Roselyne Bachelot. Pour Madame Portalier, qui habite en Vendée, qui a dit « La modestie, c'est espérer que les autres découvrent combien vous êtes formidable. »
8: Oscar Wilde. Ah ouais, ça, oui, moi
12: Vincent Lindon.
5: Oscar Wilde. J'ai envie de vous accorder la bonne réponse. Non, c'est quelqu'un qui a, pendant des années, été grosse tête. Ici, c'était la caution culturelle, évidemment.
8: À Jean Dutour.
5: Pardon.
8: Jean Dutour.
5: Jean Dutour. Oh, bonne réponse de Roselyne Bachelot.
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13: Ces deux juifs qui ont un projet fou de tuer Hitler. Ils savent exactement à quelle heure il passe, à quel endroit. Il va passer à 10h10 là devant le Reichstag. On a le bon angle, ils ont la carabine, etc. Et les deux juifs sont là et ils attendent 10h. Bon, il n'est pas là, c'est normal, 10h05, 10h10. Ça y est, il va arriver 10h11, 12, 15, 10h20. Il est toujours pas là. Alors il y en a un qui se tourne vers l'autre, il lui dit « J'espère qu'il lui est pas arrivé quelque chose. »
5: Ah non, je la connaissais pas. Je crois qu'il est temps de passer à une première citation pour Guy Godefroy, qui habite Oulin, c'est dans l'Eure-et-Loire, qui a dit « Un hypocrite, c'est quelqu'un qui écrit un livre pour défendre l'athéisme et puis qui prie pour que ça devienne un best-seller. » Ah,
4: c'est des proches, ça.
5: Non,
4: Groucho Marx.
5: Bravo, c'est Groucho Marx. Vrai. Bonne réponse de Rachel Kahn. Celle-ci est plutôt pas mal, qui a dit « Je ne soutiens aucune cause. J'ai déjà suffisamment de mal à me soutenir moi-même. J'envisage d'ailleurs de faire une demande de soutien pour moi. Ceux qui souhaitent m'envoyer de la vitamine C ou du Beaujolais sont les bienvenus. »
4: C'est un homme
5: qui avait dit
12: Popec.
5: Ça. Pas Popec.
4: Francis Blanche.
5: Non.
6: C'est un humoriste.
5: Ah, il a beaucoup travaillé avec Francis Blanche.
13: Décédé. Jean-Yann.
5: Il est décédé en 92.
4: Ah.
5: C'est pas Jean-Yann.
8: Un acteur également.
5: Alors acteur, auteur, scénariste.
13: Bernard Mabille.
6: Du billard.
5: Bernard Mabille. Il est mort. Il est toujours de ce monde, Bernard.
6: Ah bon?
7: Oui, mais il a plus de poux depuis 92.
6: Ah bah, pour j'annule mes fleurs.
7: Est-ce qu'il a fait partie des grosses têtes?
4: Non.
5: Je crois que... Alors, qui a dit non?
4: Non, parce que...
7: C'est Rachel Kahn qui fait de ce qu'il a regardé.
4: Non, c'est moi. J'assume, c'est moi.
5: Pourquoi vous avez dit non?
4: Parce que j'ai dit une connerie. C'est tout. Ah, c'est... Vous m'avez pas... Non, j'ai dit non parce que dans ma tête, je pensais à Pierre Mondy.
5: Alors, il a fait très peu partie des grosses têtes.
13: Pense à arrêter la verveine quand même. Hein.
5: Il a fait très peu partie des grosses têtes, mais il est venu, on va dire, à la fin des années 70, début des années 80. De temps en temps.
4: Non, Daniel Sekeldé.
5: Et vous avez dit Pierre Mondy, on n'est pas
4: Pierre
5: si loin.
4: Mondy, voilà.
6: Il est mort à Grenade.
13: Pierre Sekeldé.
6: Jean Lefebvre.
5: Non, mais mieux
13: c'est
5: que ça.
13: C'est pas un Pierre. Jean Sekeldé. C'est pas un Pierre. Il a un nom. C'est
9: Satin.
14: Michel Roux.
13: Mais Noiret, non. Noiret.
4: Sim.
5: Non. Mais Sim, il était là tout le temps, grosse oui, tête.
14: Mais il y a encore là, regardez.
13: Jean-Pierre Marielle.
5: Mais non.
4: Est-ce qu'il jouait dans
15: Attendez, attendez, donnez-nous un.
4: Est-ce qu'il jouait
5: grand auteur de théâtre, enfin, écoutez.
13: Ah, grand. Mais oui.
4: Ah bah oui. Théâtre, oui.
14: Ionesco.
4: Non. Il adorait le jazz.
13: Jean-Christophe Averty.
4: Non.
9: Miles Davis.
4: Mais non. Je l'ai au bout de la langue.
5: Il adorait le jazz.
13: Barack Obama.
5: Je suis pas sûr.
4: Vous êtes pas sûr?
5: Non, je crois pas.
4: C'est Mondi qui adorait le jazz.
5: Ah non, mais lui non plus, je pense si. Pas. Non, non.
4: Ah non, non, j'en suis sûr.
5: Ah oui, vous êtes sûr qu'il adorait le jazz.
13: Est-ce que ça serait pas
4: la personne dont j'ai le

0: Non, sur
1: Ah oui, Jean Poiret.
2: Jean Poiret. Bonne réponse.
3: Mais Pierre Mondi,
2: Laurent
3: oui.
2: Baffi, voilà, c'est Jean Poiret. Il foutait totalement du jazz, hein, Yann, vous
0: c'est
2: le dites.
0: C'est Pierre Mondi.
2: Ah, qui aimait le jazz.
0: Oui, absolument.
2: Ah,
0: ouais.
2: Bah, voyez,
4: oui.
2: Bah, ça
4: oui, parce que Poiret, jazz, non. Non, non, ah, je ne ouais. le vois pas.
0: J'ai
1: et
0: pas
1: Jean
0: connu,
1: Le Poulain adorait la flûte traversière. Allez, on enchaîne. Parce qu'on s'emmerde pas mal.
2: Il n'a pas beaucoup tourné pour le cinéma, Jean Le Poulain.
1: Non, mais il a fait le bonheur de petit déjeuner. On en chie.
5: Qui est Jean Poulain?
0: Jean Le Poulain.
5: Ouais, de toute façon, il y a un
4: très grand acteur de la comédie française.
2: Un acteur de théâtre. Non, mais c'est magnifique. Normal que les jeunes ne connaissent pas Jean Le Poulain.
0: Enfin, ils connaissent
2: hein.
0: Napoléon et Louis XIV. Je ne sais pas pourquoi ils connaissent pas.
5: Enfin, Jean Le Poulain a gagné moins de guerre. Hein.
4: Il y a un autre acteur dont plus personne ne se souvient.
0: Oui.
4: C'est.
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2: C'est vrai, vous êtes un peu...
3: Alléluia.
2: Comme si vous aviez une loge à surveiller les entrées, les sorties, qui vient pour la première fois, le retour de Guillaume. Monsieur Alu, que vous ne connaissiez pas encore, Constance, avec qui vous...
3: Alu, à l'huile.
2: Quoi?
3: Oh là là. Alu, il fait quoi dans la vie?
2: Il est danseur.
3: Non.
4: Garagiste.
5: Non, mais François, ce sont les plus belles cuisses.
2: Oh non,
5: de
2: vous n'allez pas remettre ça.
5: Non, mais j'ai découvert une autre de ses qualités.
2: Ah oui. Ah.
3: Il est hétéro, c'est rare pour un danseur.
2: Ça, c'est vrai, on l'a déjà dit.
5: Il a acheté un livre de Sébastien Toen. Sébastien a trouvé son lecteur aujourd'hui.
4: Chagrin d'humour, c'est.
5: Non seulement les plus belles cuisses de France, mais le lecteur.
3: Alors qu'il sait pas lire, c'est drôle.
2: Et il est bien son livre alors? Parce que moi, je l'ai lu.
3: Ouais, mais vous êtes pas objectif, patron, vous m'aimez.
4: Il est dans la bibliothèque.
2: Ah, vous l'avez acheté, mais vous l'avez pas lu.
4: Je trouvais que la couverture était très belle.
2: C'est donc un pseudonyme totalement usurpateur, François Alu. Monsieur Barbier, heureux de revenir.
6: Heureux d'être à côté de François Alu.
2: Vous l'avez vu déjà en train?
6: Non, pas encore.
2: À l'époque où il dansait.
6: Je l'ai pas, non, je me souviens pas de la revue. Je vais à l'opéra écouter ma femme, mais assez peu au ballet pour tout dire.
2: Pourquoi vous allez à l'opéra écouter votre femme? Vous l'écoutez pas à la maison?
6: Elle parle moins fort à l'opéra qu'à la maison. Mais on a un point commun, moi aussi j'ai un corps de ballet.
3: Et Constance, comment elle va, cette dépression alors?
7: Ça va, j'ai un bon petit traitement.
3: Un Xanax, un lithium.
2: Vous le connaissiez, Toen?
7: Oui, c'est vrai, on s'est croisés plusieurs fois.
3: On s'est croisés sur comédie, sur plein de choses comme ça.
7: Oui, c'est vrai.
3: Et puis après, on s'est croisés au backroom avec Roselyne Bachelot.
7: C'est ça.
3: Absolument. Bref, la vraie vie, quoi.
2: Il vous plaît, Toen, physiquement, Constance?
7: Pas du tout.
3: Oh, la question.
7: Mais je le trouve très drôle, vraiment.
2: Ah, vous le trouvez
3: alors,
2: très drôle.
3: Alors, pas très drôle, beau, hein, ouais. Compliqué, à part Barbier,
7: si,
3: évidemment.
7: Ça arrive, mais pas là.
5: Femme qui rit est à moitié dans ton lit, hein.
3: Oui, ouais, faut voir la taille du lit. Et si c'est un lit superposé, ça craint, quand même.
2: Guillaume, vous trouvez ça que c'est plus facile de séduire les femmes quand on les fait rire?
8: Ah oui, enfin moi j'ai pour le moment ni l'un ni l'autre, donc
3: je tente. Il y a un truc qui est pas mal pour draguer, comment ça s'appelle le truc là? L'argent.
8: C'est vrai.
2: Alors voici une première citation à propos de la sortie du film Natacha, hôtesse de l'air, aujourd'hui, pour Yvonique Berger qui habite Rennes. Les hôtesses de l'air nous montrent comment boucler une ceinture au cas où on serait pas monté dans une voiture depuis 1965.
5: Jean-Yann?
2: Non.
8: Jean-Philippe Janssen?
2: C'est pas faux, hein, d'ailleurs, hein, parce que c'est vrai, qui ne sait pas boucler une ceinture et on continue à nous montrer à bord de l'avion.
3: Oui, mais c'est un exercice complet, on nous montre s'il y a un accident, si ça bouge.
2: Oui, on pourrait enlever le moment où on nous montre comment boucler une ceinture. Il y a personne qui sait pas boucler une ceinture.
3: Mais puis, Palmade?
2: Depuis 40 ans. Depuis 40 ans.
7: C'est une citation de Schumacher, non?
2: Ah non, c'est pas une citation de Schumacher non plus.
5: Il y a tous les OQTF quand même.
3: Oh là là là là, attention, le dérapage, à la virée RN. Ça y est, elle est sur CNews, la virée RN.
2: Alors, c'est un Américain qui a fait cette remarque, moi, que je trouve fort judicieuse.
5: Un humoriste?
2: Les hôtesses de l'air continuent à nous montrer comment boucler une ceinture comme si on n'était pas monté dans une bagnole depuis 65.
5: Stephen Wright,
2: non. Leno. Pas Jay Leno.
7: Trump.
2: Un des plus grands humoristes.
3: Ah bah, Trump, un humoriste, hein.
8: Louis C.K.
2: Pardon?
8: Louis C.K.,
2: non.
3: Jerry Lewis, Seinfeld.
2: Il avait son Tonight Show, c'est le roi du stand-up.
3: Jerry Seinfeld,
2: bonne réponse.
3: Il y a deux minutes. Ouais. Mais c'est comme au Conseil des ministres, faut s'imposer, Roselyne.
2: Qu'est-ce qu'il y a, Roselyne?
5: Bah, je l'avais dit deux minutes avant.
2: Alors, si vous l'avez dit il y a deux minutes, c'était avant que je donne la citation. Une autre citation, justement, pour Fabienne Castan, qui habite Dax, qui a dit « Je ne comprends pas le soi-disant courage des dompteurs. Dans une cage, ils sont à l'abri des hommes. »
7: David Copperfield,
2: non.
3: Est-ce que c'est un poète?
2: Alors, un poète, non. C'était un dramaturge, écrivain, essayiste.
3: Patrick Sébastien?
2: Non.
5: Français?
3: Français.
2: Et même prix Nobel de littérature.
3: Patrick Sébastien!
2: Et pas français.
5: Il est pas français.
2: Anglais.
3: Mort?
2: Enfin, anglais, du Royaume.
5: Georges Bernard Shaw.
2: Georges Bernard Shaw!

0: réponse de Monsieur Barbier.
1: Je l'ai dit il y a en Irlande. 2 minutes.
0: Alors vous, je sais que c'est pas vrai. Alors, vous ne savez même pas qui c'est Georges Bernard Shaw.
1: Moi, je ne viens ni pour les blagues, ni pour les bonnes réponses. Je viens vraiment pour le public et l'amour que j'ai pour le peuple français.
0: Pour Chantal Assal, Madame Assal habite Bourgoin-Jallieu dans l'Isère, qui a dit « J'ai lu quelque part que fumer pouvait provoquer le cancer. Depuis, j'ai complètement arrêté de lire.
2: » C'est une
1: française?
2: Femme?
0: C'est un homme.
1: Un homme français?
0: Un français.
2: C'est une grosse tête, ça.
0: Vivant. Grosse tête, non, mais il est venu
3: Gueluc.
0: De temps en temps. D'ailleurs, il sera à la Cigale, là, le 6 avril prochain.
1: Donc, c'est quelqu'un qui fume comme un trou, quoi.
0: Ah oui.
2: Ça fume les trous?
0: Bah regardez,
4: on appelle ça les volcans.
2: Tout est dingue. Moi j'ai l'image, du coup je la vois fumer la petite.
1: Roselyne.
2: Ouais, dis, oui, Juppé, Juppé vous... encore.
1: Est-ce que je vous montrerai pas mes deux petites cuisses?
0: Bon, dites alors, mon
5: c'est un chanteur?
0: Ah non, non. Ah, il aime bien chanter, hélas, parce que.
2: Ah, Patrick Sébastien.
6: C'est pas Patrick Bruel.
0: Non, c'est pas ce qu'il fait de mieux dans son spectacle, mais il est plutôt marrant. Il est venu nous voir pour la promo de sa Cigale il y a pas longtemps, d'ailleurs.
2: Ah, c'est.
1: Bigard.
2: Christophe Alévèque.
0: Christophe Alévèque, bonne réponse.
2: En tout cas, c'est à cause de ce gars-là que j'ai été fâché 10 ans avec Laurent.
0: Ah oui, c'est vrai, ça.
2: Ah bah oui,
0: ah oui, j'avais oublié ça.
2: Bah ouais, moi, j'ai pas oublié, hein.
0: Ah oui,
2: connard.
0: Oui.
6: Parlez à qui, là?
0: Ah oui, on peut raconter pourquoi.
2: Ah oui,
0: non, on
2: ah oui.
0: Peut pas rappeler.
2: Si, si, si, si, si, si, si,
7: non. Rosie, la balance, la balance, la balance.
0: À l'époque, sur Europe 1, effectivement, Christophe Alévèque avait dit, prononcer une phrase sur Roselyne, et on avait repassé l'extrait dans la matinale. Et ce qu'on peut dire parfois, on va dire l'après-midi dans une émission rigolote, hors contexte, quand vous passez ça dans la tranche info le matin, et là, Roselyne, évidemment, était tombée dessus, elle était furieuse, elle m'a injurié à travers la presse, alors que
2: j'ai... Laurent, une page entière dans Le Monde, la une du Figaro.
1: Ouais, et... donc c'est anecdotique, quoi.
2: Et alors, Laurent a été très classe, parce que je dois reconnaître mes torts. Il m'a envoyé un énorme bouquet de fleurs.
0: Et
2: il m'a proposé ses excuses. Et je lui ai dit, vos excuses, je les entends, mais je ne les accepte pas. Et on a été fâchés 10 ans avec Laurent et on s'est réconciliés.
0: 10 ans et c'est toujours ça de gagner.
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0: Avant de passer à la prochaine question, je ne sais pas s'il a remarqué, mais Monsieur Rioux s'est calmé, ça y est. Hein.
5: Ah là là,
9: oui. Deux questions, c'est bon. Deux questions.
2: Laurent,
4: non, mais arrêtez de le réveiller.
2: On savourait. Mon mal de tête était en train de s'emballer. Je commençais à
9: respirer. Vous remarquez tout, vous remarquez tout.
2: Mon cœur avait repris son rythme.
0: Depuis qu'on l'a jeté dans le public, il n'y en a plus.
5: Allez, là je vais me rattraper. Oh non, non, non, mais vous l'avez réveillé.
2: Non, mais ce n'était pas un appel à reparler.
5: Parce qu'en fait, la phrase la plus terrible aux grosses têtes, c'est quand Laurent Ruquier, il dit, mais vous avez entendu la voix de Johan Rioux depuis... Il est là, Johan Rioux. Et ça m'est arrivé deux fois. Une fois à Strasbourg, c'était horrible.
2: Et ça sent le licencié.
5: Il y avait 2500 personnes dans le public. J'avais pas dit un mot pendant 2h30. C'était un truc de dingue. J'étais bloqué. Je t'assure, il y a rien qui venait. J'avais aucune inspiration. C'était horrible.
1: Alors, il y a des trucs...
5: 2h30 sans dire un mot. T'imagines un peu?
2: Oh, le paradis.
0: Il y a deux déplacements prévus bientôt.
2: Ah oui.
0: Peut-être avec les grosses têtes.
2: Oh oui. C'est où?
0: C'est à confirmer. On espère Versailles bientôt.
4: On va loin, là.
10: On part la veille, hein.
4: Ah ouais.
5: Et le deuxième endroit,
1: on ira chez Valérie Pécresse.
0: Et peut-être pour la toute fin de saison, la dernière émission, en plein air dans les arènes de Carcassonne.
4: Oh, ça c'est génial.
5: Je m'inscris, Laurent, je m'inscris.
10: Non, moi j'adore, non, c'est Caroline à Marseille, c'est quelque chose.
0: Ah oui, pourquoi?
10: Ah bah, toutes les 5 minutes, elle croit qu'on va se faire tirer dessus toutes les 5 minutes. Mais c'est vrai ou pas, Caroline?
2: Je fais comme dans les films américains de mafieux. C'est-à-dire, je m'assois toujours dos au mur et voilà, face à l'entrée. Oui,
5: elle a une petite personne.
2: Les mecs rentrés, s'ils sont armés.
1: Mais elle fait ça dans la rue aussi, dos au mur. Elle se frotte comme ça, c'est très étonnant.
5: Eh bien si on dort ensemble, je dormirai à côté de la porte. Comme ça, personne.
6: Ah non, mais...
5: Je te protège d'un attentat, je te propose de... Franchement, on fait ça.
2: Tu veux que je te dise? Je préfère crever.
0: Alors la question, je vous ai promis une question pour Monsieur Tuvier de Grand Quevilly.
5: Je suis heureux.
0: Oh, manquez plus que ça.
2: Il aime qu'on lui parle.
5: C'est vrai.

0: Ça l'excite.
1: Mais Laurent, pourquoi on pose des questions? On est bien entre nous, là, sans déconner. J'adore quand on raconte notre petite vie. J'ai dit, en fait, il nous arrive rien, mais on raconte tellement bien, on a l'impression qu'on est des super-héros.
0: Mais qu'est-ce qu'il dit?
2: C'est ce qu'il raconte.
0: C'est un mec qui est resté 40 ans sans avoir d'amis, quoi.
2: Il découvre parler à quelqu'un ce que ça fait.
1: Ah, je suis heureux depuis 3 ans, c'est dingue. Ça a changé ma vie, le patron.
2: Mais avant, t'étais malheureux?
1: Non, j'étais super heureux. Ah oui, bon. Moi j'ai décidé d'être heureux un jour. Je me suis levé un matin.
0: Parce que tu nous as pas dit tout à l'heure. Ça fait combien de temps que t'as pas fait l'amour?
1: 2019, Deauville. dans une baignoire.
2: Dans une baignoire. Tu m'avais raconté, elle est morte noyée.
1: En écoutant Jean-Jacques Goldman sur YouTube.
3: Mais non.
1: Puisque tu pars, elle est partie l'après-midi.
2: Tu pars. C'était Jean-Jacques Goldman. C'était Jean-Jacques Goldman. Je baise seul.
1: Elle m'a laissé mettre trop lourd, mais elle est partie.
3: C'est bizarre.
0: Elle est partie branler toute seule.
3: Et c'est bizarre parce que généralement une loutre elle reste.
2: Mais non, mais le pauvre, c'est pas qu'elle est partie, c'est qu'il l'a noyée.
0: Comment ça?
2: Il était dessus dans la baignoire.
3: Et pourtant, c'était pas la mer à boire.
1: Non, j'allais dire un truc, mais je vais pas le dire.
3: Si.
1: Je suis pas Sébastien, j'arrive pas à lancer. J'arrive pas à lancer mots là.
3: Le mec, il a pas de filtre, quoi. Tout à coup, il fait ça sucré. Bah non, ça je vais pas. Alors, mais vas-y, on sait que t'es un bon. On sait que t'es un bon.
1: Mais non, mais c'est l'après-midi, il y a beaucoup de gens qui nous écoutent.
4: Et alors, vas-y.
2: Mais c'était tarifé ou c'était.
1: On peut couper le micro.
2: Vas-y, mais qu'est-ce que t'as envie de dire? Vas-y, dis-le.
1: Non, mais confie-toi, parce que je sais pas si je peux le dire, si c'est
3: du sucré.
2: Pardon, parce que moi j'ai raté un passage. C'était une dame avec un zizi ou
1: Non, c'est une expression par rapport. Non,
2: elle était d'accord.
1: C'est une sensation que j'adore par rapport au. Est-ce que je peux le dire dans ton oreille,
4: oui.
1: Sébastien?
4: Non,
3: non, tout pas.
4: Alors, dans mon oreille.
3: Attends,
2: dans l'oreille du monsieur
3: je
2: là.
3: Je veux bien que tu le dises, mais pas que tu le fasses.
2: Vas-y, va l'écouter.
1: Non, mais je vais le dire.
3: Vas-y.
1: Non, mais merde. Alors,
2: c'est attends, non, il arrive,
1: non,
2: il amène
1: si
2: son oreille.
1: Chez vous, si vous êtes chez vous,
3: c'est moi.
1: Vas-y, j'adore l'odeur du sperme.
3: Ça a l'odeur du Carolin.
1: Oui. Et puis il faut
3: bien les têtes.
5: Ah mais oui. Bah, j'en ai même connu. J'ai connu Cacaron. Oh là là.
3: Mais non, mais c'est l'odeur d'ammoniaque. Mais
5: oui. Là où j'ai honte.
2: J'ai envie d'être chez moi.
5: J'ai honte parce que tout à l'heure vous nous avez présenté une dame, sa maman et sa grand-mère.
4: Ouais.
5: Et
3: la grand-mère. Qui pensait venir à un truc politique, une émission politique.
5: Et la grand-mère Jeanne, c'est celle qui rigole le plus à vos conneries. Alors là, je me dis.
2: Elle se marre bien, ouais.
5: La Jeanne, elle est morte de rire, puis la petite fille, mais elle a honte.
2: Ah non, mais elle se marre aussi.
4: Mais pourquoi?
1: Et la fille et la maman, mais vous êtes exactement, mais c'est un truc de dingue, vous êtes pareil, c'est beau, franchement. Mais c'est dingue, c'est une gémellité quasiment.
3: Alors c'est beau, beau quand les deux sont belles, parce que sinon.
1: Bah elles sont magnifiques. Bah,
5: les trois.
3: Mais c'est parce qu'elles sont belles, mais, mais sinon, quand elles ressemblent à ta mère et qu'elle est moche.
1: Non. Vous n'êtes pas moche.
3: Non, Jeanne, t'inquiète pas, tu vas te taper, Johan. C'est cadeau. Il
2: n'y
3: a pas de
2: soucis,
3: c'est cadeau.
2: Non,
3: jamais. Pour le reste, c'est mal exprimé.
2: Vous n'êtes pas moche.
3: Toutes les trois très belles, il n'y a pas de problème.
2: Non, mais il veut que de la tendresse.
3: Ah, c'est vrai.
2: Ça, vous faites et la tendresse.
4: Est-ce que tu as prévu bientôt de réitérer donc,
1: pas parce du
4: que...
1: tout, mais en fait, en ce moment, j'ai rien, j'ai aucun crush, j'ai rien. Ah, personne me drague, je raconte.
0: 2019, on est en 2000 quoi,
4: 2022. 2022, ouais.
0: Non, mais t'as raison, prends ton temps.
2: Non, mais.
0: Donc quand il y a beaucoup d'émotions comme ça, il faut retomber tranquillement.
1: Si, il y a une dame qui m'a écrit cette nuit, mais elle m'a dit
3: « Ah, Léa Salamé ?»
1: « Comme je suis misogyne et cruelle, eh ben, je ne vais pas vers vous, mais sinon je vous épouserai. »
0: Comme je suis misogyne.
1: C'est une dame qui m'a écrit ça cette nuit. Ah, il y a plein de femmes qui m'écrivent.
5: Une dame misogyne.
1: Je crois qu'elle aurait dû dire misandre.
3: Mais alors, par rapport à ta chambre, à la clinique, elle était quelle chambre?
1: Ouais, mais je disais, est-ce que je peux dire un petit truc, Laurent?
0: Oui,
3: c'est vrai. Non, bah maintenant, tu... À l'oreille, à l'oreille, à l'oreille.

0: Première diffusion.
1: Ah, c'est pas Isabelle Adjani et madame la fameuse inspectrice.
2: Capitaine Marlowe.
1: Capitaine Marlowe et,
0: Capitaine Marlowe face à Isabelle Adjani. Et oui. Moi, je savais pas. Et je ne savais pas qu'Isabelle Adjani avait joué dans Capitaine Marlowe. Et ce soir, on rediffuse cet épisode
3: ça
0: où effectivement,
3: bien,
0: Corinne Maziero, c'est le nom de l'actrice, Capitaine Marlowe.
3: C'est l'épisode Marlowe. Sur la taxidermie, non?
0: Non, Corinne Maziero est face à Isabelle Adjani. C'est évidemment José Dayan qui a réussi à convaincre, j'imagine, Isabelle Adjani jouer dans ce téléfilm. C'est incroyable, quand même.
4: Écoutez, faudrait peut-être que je regarde. Je n'ai jamais vu un épisode de
1: c'est
4: Capitaine
1: génial.
4: Marlowe.
1: C'est sympa.
3: C'est exceptionnel.
0: C'est sur France 2, c'est forcément.
4: Oh,
0: très bien,
4: oui.
0: Ça.
4: Ah oui, alors ça doit être génial.
3: Non, mais alors, autant,
5: moi, rien, moi.
3: C'était autant le parrain, ça m'a saoulé, mais alors Capitaine Marlowe, c'est du génie. Hein.
6: Oui, il était une fois en Amérique, pareil. Ah, c'est long.
0: Elle est sexy et tout. Enfin, bon.
6: Ah, ouais.
1: Mais ils prennent beaucoup de guests. Si Laurent, on vous appelle, vous y allez ou pas?
0: Non, je suis pas acteur, moi, veuillez-vous, monsieur.
1: Oui, mais il y avait Christophe de Chavannes qui l'a fait.
0: Oui,
1: il y a
0: justement.
3: C'est vrai que. Mais c'est vrai qu'elle est quand même pas très sexy. Quand on la voit, la Capitaine Marlowe, on a quand même envie de prendre la contre-allée, quand même. C'est sûr.
5: Non, mais pardon, mais
1: c'est génial.
5: Navarro, il était pas sexy. Il y a pas de raison qu'une femme soit plus sexy qu'un homme.
2: Roger Hanin.
6: Ouais.
5: Ah bon?
2: Ah, il était super, Roger.
3: Ah ouais.
6: Non, mais le gorille.
5: Mais arrêtez d'être méchant avec Corinne Maziero.
3: Non, mais faut pas être méchant. C'est que Corinne Maziero, c'est un peu un punk à chien qui a avalé une gilet jaune, quand même. Donc. Et ça ne veut pas dire que c'est vilain. Mais c'est quand même un délire. D'accord, tu vois.
4: Moi, je ne suis pas dans cette émission. J'aimerais que mon nom soit rayé.
0: Bon, en tout cas, c'est pas demain qu'on va tourner dans Capitaine Marlowe. Ça, c'est sûr.
7: À suivre.
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0: famille, hein.
1: C'est important. Ah, on s'est dit, les admirateurs, c'est tout.
2: Non, il y a de la famille. Je sens qu'il y a des ch'tis dans la salle.
1: Mais vous savez, dans
2: quand,
1: le Nord,
2: quand vous êtes rentré, je veux dire, on a quand même un champion du monde. On a un académicien Goncourt.
1: Bah oui.
2: On a une grande actrice, une grande chanteuse, une grande athlète, écrivaine, romancière, ce que vous voulez. Bon, les gens ont applaudi à peu près convenablement, normalement. Vous arrivez, vous êtes steward. Et les gens font.
1: Non.
2: Les gens applaudissent comme si on venait d'atterrir convenablement.
1: On dit pas, déjà on dit pas steward, on dit ambassadrice du chic français à l'étranger. Voilà.
2: Ah ben voilà,
1: c'est
2: voilà.
1: Pour ça.
2: Non, il y a des gens du Nord, c'est obligé.
3: Ouais.
2: Mais vous êtes ch'ti aussi.
4: Moi, je suis un peu ch'ti, hein.
2: Mais oui, bien sûr.
1: Ah,
2: oui.
1: C'est pour ça. Bah, tu sais, oui. Dans le Nord, on couche tous ensemble, si tu veux.
4: Non, moi, je suis arrivé à la fin. Moi, je suis arrivé à la fin quand tout le monde dort.
2: Ah, mais franchement, il faut dire que M. Rami a fait une entrée fracassante aux grosses têtes, tout comme M. Claudel, d'ailleurs, mais dans deux genres différents,
3: ah, oui.
2: On va
3: ah,
2: dire.
3: Oui, c'est vrai. Ah, ouais.
4: Bah, oui. Là, on le voit juste à la tenue. Moi, je suis au fond de la classe avec mon petit survêt pour pécho. Lui, petit chemisier, petit pull.
5: Chemisier. Ah oui, d'accord. J'avais pas. Je me suis trompé dans la penderie ce matin. J'ai emprunté à ma femme.
2: Enfin, j'ai appris aussi qu'il y avait une love story entre Michel Bernier et Adil Rami.
6: Oh, ah, bah, oui. Ça fait longtemps maintenant.
4: Bah, depuis le premier jour.
2: Ah oui,
6: ça.
4: Bah, bien sûr.
2: Ah oui, oui.
4: Ouais, mais là, j'ai appris il y a pas longtemps qu'elle avait une fille.
2: Ah oui, ah oui.
4: Ah oui, je pense que tu vas descendre d'étage.
1: D'étage.
6: Après, bon, tu sais, c'est dans les vieux pots qu'on fait la bonne soupe, hein.
3: Oui.
6: Mais avec des carottes nouvelles, comme disait ma grand-mère.
2: Ah bah tiens, voilà, ça tombe bien. Une question pour Monsieur Boudin, qui habite Tréhuerca, dans le Finistère. Paul Boudin, qui a dit, si vous avez besoin de quelque chose, appelez-moi, je vous dirai comment vous en passez.
6: Ah. C'est Coluche.
2: Oui, c'est Coluche. Ouais. Bravo, Michel. Bonne réponse de Michel Bernier. Pour Anthony Vasseur, qui habite l'île Jourdain, qui a dit, pour un être modeste comme moi, les applaudissements, c'est très embarrassant, surtout après l'amour.
6: Oh,
5: c'est vrai.
2: Non, et c'est quelqu'un qui a été grosse tête pendant quelques années ici.
6: Une femme
2: sur la fin de sa vie, d'ailleurs, plutôt.
6: Une femme sur la fin de sa vie, non.
2: Un homme.
6: Un homme.
2: Un comédien, un acteur, plutôt marrant, hein, faut bien dire.
3: Sim.
2: Non, pas Sim. Ah non, Sim, il a été très longtemps grosse tête. Lui, il est plutôt venu au début des années 2000.
7: Ah, alors Philippe Bouvard.
2: Ah non, bah
6: Philippe
2: Bouvard.
6: Non.
5: Ça commence.
2: Attendez, ça commence. Dans ça Ariel. Commence.
6: Alors,
2: est-ce que aujourd'hui,
6: depuis le début,
2: est-ce qu'exceptionnellement aujourd'hui, vous pourriez être un peu précise?
6: Est-ce que c'était comique. Un acteur?
2: Un acteur comique, oui, bien sûr, même s'il a joué parfois des rôles dramatiques. Mais enfin, il était à 98% un acteur comique.
1: Ah, bien c'était sûr. Pas Galabru.
2: Et c'est Michel Galabru. Ah. Bonne réponse. Le Nord. Bonne réponse de Monsieur Janssen. Pour Julie Vidalin, qui habite Nantes, qui a dit « Moi, la mort, ça me dérange tout de même ». C'est ce que m'a dit une vieille dame qui est morte depuis. Elle a dit « La mort me dérange parce que je n'aime pas changer mes habitudes. » C'est joli, avoué.
7: Oui. C'est un humoriste.
2: Alors, humoriste, plutôt journaliste, critique littéraire, traducteur français.
4: C'est un homme.
2: Un homme qu'on cite de temps en temps.
6: Yvan Audouard,
2: non. Non, lui, il était plutôt du côté de Clermont-Ferrand, pour tout vous dire.
1: Ah, Michelin.
2: Non, mais vous voyez, il écrivait pour
5: Il écrivait pour la montagne.
2: Voilà, exactement. Mmh. Et là vous êtes en train de chercher dans votre mémoire.
1: Oui,
5: Alexandre.
2: On lui doit Batling, le ténébreux, la mue périlleuse, les fruits du Congo.
4: Ah, vous parlez
6: Alexandre.
4: De... Voilà. Vous avez vraiment cru que j'allais sortir la bonne réponse.
2: Ses initiales sont AV.
5: Oui.
6: Alexandre.
2: AV.
5: C'est un Alexandre, non?
1: Antoine.
2: Alexandre.
6: Alexandre Varga.
2: Comment vous dites?
6: Varga,
2: non. Ah, c'est quand même dommage qu'on perde 300 balles.
6: Alexandre Viagra.
5: Non, Vialat. Merci.
6: Mais je t'en prie.
2: Eh bien, grâce au Viagra,
5: merci,
2: on arrive à Alexandre Vialat.
5: Merci Michel.
6: Je t'en prie, si tu veux un peu de Viagra.
2: Vous voyez, Michel Bernier, vous avez redressé Monsieur Claudel.
5: J'en ai grand
6: besoin.
5: Et j'ai
6: pas l'air comme ça, mais j'ai ce qu'il faut, vous savez.
3: Oui, c'est pour ça que Monsieur Rami, il aime bien Michel.
6: Évidemment.
3: J'ai compris,
6: oui. Ça le remonte.
3: Ah oui, voilà.
2: Est-ce que j'ai une citation que vous pourriez trouver? Je regarde. Oh.

0: J'ai réussi à surprendre. Hein. Dernière fois, j'ai surpris avec George Best.
1: Exact. Ah oui, avec le footballeur George Best.
0: C'est bizarre parce que quand j'ai eu ma bonne réponse, il y a eu une minute de silence. Je ne sais pas pourquoi.
1: Là, c'est une question pour Guillaume Cac. Dernière citation du jour. Monsieur Cac habite Paris 17e, qui a dit « L'amour, ça commence par la tête et ça finit par trois petites gouttes dans le tuyau du pipi.
2: » Oh.
3: Alors, ça, c'est du Jean-Yann.
4: Moi, je pense que c'est quelqu'un de très romantique.
1: Ouais. Non, mais c'est un grand génie. Attention, qui a dit
3: Einstein,
1: ça.
3: Einstein, qui a dit ça.
1: Pas Einstein.
5: Adil Rami.
1: Adil Rami.
0: Oh,
1: non.
0: T'es pas un génie, moi.
4: alors, un écrivain.
3: Est-ce que c'est un écrivain étranger?
1: Écrivain, non. Étranger, oui. Ah. Mais oui. Qu'on avait adopté, qui vivait chez nous en France, pour tout vous dire. Et ça, je sais que ça va aider Ariel Dombal. Il vivait à l'hôtel Meurice à Paris.
3: Ah, oui. Salvatore Dalí.
1: Et c'est Salvatore Dalí. Bonne réponse d'Ariel Dombal. Je vais un peu offert sur un plateau, hein, cette réponse.
3: Oh, pourquoi?
1: Ah bah si, quand même, vous connaissez rien à la peinture, mais vous connaissez tous les palaces parisiens.
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1: Ah, je vais vous emmener chez les Angubins et les Angubines. C'est une question culturelle.
8: Si on veut, d'abord.
1: Pour Cindy Metz, qui habite Chevigny-Saint-Sauveur. Quel est l'animal très connu pour avoir, évidemment, créé une légende chez les Angubins et les Angubines?
8: Alors, attendez.
1: Je comprends rien.
8: Excusez-moi, est-ce que les Angubins, c'est un gentilet?
1: Oui, bien sûr.
8: D'accord, donc ils habitent quoi? Angus?
9: Angers-les-Bains.
1: Ah bah,
9: c'est une ville française.
1: Alors, ce n'est pas une ville française.
8: Ah non. Oui.
3: Angubin. Est-ce que c'est une ville africaine?
8: Ah bah oui.
1: Allez-y.
8: Ah bah oui.
1: Alors, attention, ah bah oui.
8: Elle sait. Ils habitent, à mon avis, c'est en Asie. Et c'est Angoun ou à...
10: La chanteuse?
8: Ah mais non.
10: Ils habitent dans la chanteuse.
9: Ah, ils habitent dans Angoun.
3: Alors, les Angubins, c'est en terre africaine?
1: Non, ce n'est pas en terre africaine.
10: Est-ce que c'est un animal mythologique?
1: Alors, un animal mythologique, ou...
9: Est-ce que c'est pas le monstre du Loch Ness, là?
1: Ah non, non, on n'est pas...
9: Est-ce que c'est le dodo?
1: On n'est pas en Écosse, on n'est pas non plus sur l'île
8: Mais
1: Maurice.
8: Mais j'ai pas compris si on cherche un animal ou une ville.
1: Alors, les deux, évidemment. Oui, les parce deux. Que quand vous aurez l'animal, vous aurez peut-être la ville. Quand vous aurez la ville, vous aurez peut-être l'animal.
8: Donc, on cherche une ville associée à un animal.
1: Oui, alors, autant vous dire, c'est une légende du XIIIe siècle.
8: Ah, oui.
1: Une très jolie légende, d'ailleurs.
8: Et
1: Les Angubins et les Angubines sauront quand même vous la raconter si vous allez là-bas dans leur ville, parce qu'il y a des statues un peu partout qui racontent, évidemment, il y a même une fête nationale chaque année, enfin nationale locale en tout cas, qui raconte évidemment cette fameuse légende de cet animal lié à la ville, cher aux Angubins et aux Angubines.
9: Est-ce que c'est en Europe?
1: Oui, c'est en Europe.
8: Est-ce que cet animal existe toujours?
1: Ah oui, ça c'est un animal qui existe.
8: Ah bah il y a des animaux qui ont disparu.
1: Ah oui, mais celui-ci...
10: C'est un politique?
1: Il y a un moment, il y en a eu moins. Oui. Et Pierre Bénichou, s'il avait été là, vous dirait qu'il y en a...
8: C'est un ours.
1: Un ours, non.
3: Une anguille.
1: Oh,
9: un loup. Mais... C'est un loup. C'est un loup.
1: Mais Angubin, est-ce que ça... Pierre Bénichou vous a peut-être présenté son anguille, Ariel Dombal. Mais...
9: Pierre faisait bien la vache.
1: Mais ça n'a aucun rapport.
8: C'est pas
1: avec...
8: un bousier?
1: Non, écoutez, il avait deux obsessions, Pierre Bénichou.
8: Il avait les ours
1: et
8: le sexe.
10: Le loup.
1: Le loup, voilà.
9: Ah oui,
3: bah, loup.
1: Alors, le loup. Bon.
3: Ah, bah, alors, le loup-garou, le loup-garou chez les Angubins.
9: Eh ben, c'est Rome, Romulus et Rémus.
1: Rien à voir avec Rome, mais on est en Italie, ça c'est vrai.
3: Ah, bon.
9: Ah. On est sur la côte amalfitaine.
8: Eh ben alors attendez, Angubina. Donc,
1: Non mais vous avez raison de procéder
8: mais
1: ainsi.
8: Oui, parce que si c'est un... Mais oui, mais je suis pas si con.
10: C'est une ville connue. Ah,
9: c'est bien imité.
10: Si,
9: c'est
10: voilà. Est-ce qu'elle est connue cette
1: ville? Ce qui est connu, c'est la légende. J'aimerais que vous me donniez...
3: Romulus et Rémus.
1: Non, c'est pas ça, c'est à Rome.
9: Il n'y a pas un loup qui a sauvé quelqu'un de la lave du Vésuve, je sais pas quoi là.
1: Ah, pas du tout, non.
3: C'est peut-être un loup amadoué par un saint.
9: Un singe?
10: Ah, le loup de Wall Street, sinon.
3: Non, parce qu'au XIIIe siècle, il y a les saints, voilà. Est-ce que je suis proche?
1: Oh, vous êtes tout proche, cher Ariel.
3: Ah, voilà. Alors,
8: le loup de Palerme.
1: Le loup de Palerme, non, mais effectivement, on est là dans une ville où il y a un loup. Bon,
9: oui.
1: Alors.
10: Ah, c'est pas Compagnie Créola?
8: Ah, ouh.
9: Non. C'est pas le...
8: Saint-François d'Assise.
9: Le loup du Vatican qui couche avec les enfants.
3: Saint-François d'Assise, voilà, c'est la ville de Padoue.
8: Oh, ouais, oh!
3: Ah ben, Padoue!
8: Tu me piques pas mon Angubin!
3: Mais tu ne savais pas Padoue!
8: Eh ben,
9: tu ne savais pas Padoue! Tu ne savais pas Padoue!
1: Mais c'est pas Padoue!
9: Papadoue!
1: C'est pas Padoue!
8: Non, mais c'est Saint-François d'Assise!
1: Alors, c'est vrai que c'est Saint-François d'Assise. Alors, qu'est-ce qui se passe?
8: Eh ben donc.
1: Il y a un loup dans cette ville.
9: Oui.
1: Vous n'avez jamais entendu de ce miracle dit du loup de...

0: Wall Street?
1: Attendez, non, comme...
0: pas mal le film.
1: Non, c'est non, dans non. Les Pouilles?
2: Bah, alors, c'est pas dans Les Pouilles.
0: C'est en Ombria.
2: Exactement, c'est en Ombria.
0: Mais Ombria, il n'y a pas de ville connue.
3: À Milan.
0: Il y a Mont Solimine.
1: Ça commence par J, le nom en italien.
2: Ah oui, bien sûr.
1: Bien sûr.
2: Non, pas par J, par G.
1: Gérone.
2: Gérone, non.
0: Ça commence par G.
1: Genovese.
2: Mais il y a quand même allez, entre 30 et 40 000 habitants.
1: C'est j'ai cru entre 30 et 40 000.
4: Ah, c'est Gênes.
2: Non, c'est dans la province de Pérouse, vous voyez, en Ombrie.
0: Gubbio.
2: Comment vous dites ?
0: Gubbio.
2: Gubbio.
1: Si.
2: Bonne réponse. Bonne réponse.
0: C'est un nom de pizza. C'est à côté de chez moi. J'ai dit, bon, il y a un G, c'est Gubbio. Voilà.
3: Mais pardon, mais...
2: C'est un nom de pizza, Gubbio ?
0: Absolument, il y a la pizza Gubbio, la pizza Ravenna, et la bien, pizza Genova.
2: Le loup de Gubbio, c'est effectivement
3: quoi, légende
2: une légende extraordinaire. Parce qu'il y a un loup qui fait peur dans la ville depuis, et il bouffe les gens, il bouffe les angubins et les angubines. Et puis là, il y a Saint François d'Assise qui vient et qui leur dit, si vous nourrissiez ce loup, ce loup, évidemment, n'aurait plus faim.
4: Et c'est joli.
2: Et il ne vous mangerait plus. Alors, qu'est-ce qu'ils font, les habitants? Ils apportent à manger au loup. Et le loup...
4: Il devient gros.
0: Qu'est-ce qu'il fait bien, le loup?
5: Ah oui,
2: et il ne plus jamais il mange un angubin.
5: Ah oui.
4: Le loup est là, mais il est satisfait.
1: Moi, je trouve qu'il fallait beaucoup de culture pour trouver que ça avait un rapport avec Saint-François d'Assise.
3: Avec une pizza.
4: Ben ça, c'est moi qui l'ai trouvé.
1: Attends, mais la mauvaise foi de cette
4: femme. Mais oui.
1: C'est la grosse dame.
4: Ensuite, j'ai dit que c'était lié à un saint. Ensuite, j'ai dit Padoue. Et Padoue, ben je vous apprends quelque chose. Que Saint-Antoine de Padoue, eh bien sa langue... Elle est coupée, elle est dans une monstrance, et c'est
3: qu'est-ce
4: à Padoue.
3: Raconte, qu'est-ce qu'elle raconte?
0: Elle va pas bien. Alors, la dame à l'EHPAD, là.
3: Alors, pardon, mais non, qu'est-ce que le monstrance?
2: La seule légende que je connaisse concernant Saint-Antoine de Padoue, c'est la légende signée Jean-Yann qui disait Saint-Antoine de Padoue, 10 de retrouver. mais chacun sa légende, qu'est-ce que vous voulez?
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2: Pour Patrick Duval, qui habite Mer-sur-Indre, dans l'Indre, une question culinaire. On profite de la présence trop rare de Juan Arbolez. Oui. Et je vais vous demander ce qu'on appelle les huîtres de prairie. Qu'est-ce que sont les huîtres des prairies?
4: Alors, c'est peut-être des huîtres d'eau douce. Hein.
2: Non,
3: pas est-ce que ce sont des huîtres quand même?
2: Non, justement.
1: Ah, justement.
7: Pas des huîtres.
0: Ce sont des pas des oreilles.
4: Est-ce que ce sont des fleurs?
7: Peut-être c'est une feuille qui a un goût d'huître et ça s'appelle la estive.
2: Non,
3: une feuille qui a un goût d'huître.
1: Est-ce que c'est une fève?
2: Une fève.
0: C'est une herbe. Une herbe ?
2: Non plus.
3: Est-ce que c'est un insecte ?
2: Non plus. Les huîtres.
4: Une plante. Attends.
0: C'est un gâteau. C'est un gâteau.
7: C'est un animal.
2: Ce n'est pas un gâteau. Ça vient de l'animal, les huîtres de prairie. Oui.
4: Ah ça
3: c'est
4: vient.
3: C'est un morceau d'animal.
2: C'est un morceau d'animal.
7: Donc c'est de l'agneau présalé ?
2: Ce n'est pas de l'agneau
3: présalé. Est-ce que c'est un animal qui a des poils ?
2: Oui. Oui.
0: Ah c'est pas des poils, des selles de sanglier.
2: On appelle ça aussi huître des rocheuses ou huître.
3: C'est de la morve d'un animal.
2: Ou huître des montagnes.
3: C'est de la morve d'ours.
2: Non.
1: Ah c'est du miel.
2: Du miel. Non. Si vous voyez à la carte. Ou au menu d'un
4: ça y est, je sais ce que c'est les clams.
2: Non.
3: Est-ce que ce sont les couilles d'un animal?
1: Non, attends.
3: Ce sont les couilles d'un animal.
0: Oui,
2: les testicules de taureau. Bonne réponse du spécialiste.
1: C'est moi qui trouve ça.
7: Là, tu parlais culinaire, mais il fallait parler à Beaugrand, là, pour le coup.
2: Huîtres de prairie. Mais non, mais parce que dans la plupart des restaurants, effectivement, on utilise des euphémismes ou des synonymes ou des allusions, mais on n'ose pas, évidemment, écrire sur la carte.
0: Imaginez s'il le présente, bonjour, couilles de taureau sur son lit de fenouil.
3: Mais non, mais comme on dit, les oreilles et la queue,
0: tu peux pas le présenter.
7: Oui, mais ça ressemble quand même plus à des œufs qu'à des huîtres.
2: On appelle ça des animels aussi.
7: Oui.
2: Animels ou, effectivement, huîtres des rocheuses ou huîtres des montagnes ou encore huîtres des prairies. Et si vous voyez ça, eh bien, sachez-le, ce ne sont pas des huîtres, ce sont bien des testicules.
3: Est-ce que c'est bon?
1: Oui, moi j'ai goûté déjà.
3: Ah, oui, c'est
2: un prince du rocher.
3: Tu l'as cherché.
0: Elle est allemand gendarme d'air.
1: Non, mais c'est
0: vrai.
1: J'en ai
0: en
1: été à Nîmes.
3: Et c'est bon?
1: Ah bah oui, c'est très bon, c'est délicieux.
2: On les fait frits.
1: C'est fin.
2: On les fait frits, évidemment, les testicules, après avoir été dépouillés, enrobés de farine, de poivre, de sel, parfois pilés à plat. C'est servi en entrée, généralement.
7: Ouais.
2: Vous en faites déjà?
7: Bah après, c'est un produit qui est très bon et en général, ça a goût de ce qu'on y rajoute. Donc, en vrai,
8: Comme les cuisses de grenouille un peu.
7: Ouais, c'est un peu dans la texture un peu différente.
0: C'est-à-dire qu'elles ont pas un goût de couille.
8: Non, mais non, si tu veux, il faut que tu les...
0: C'est dommage parce que c'est vraiment agréable.
7: Ouais.
2: C'est ce qu'on appelle le cinquième quartier. Vous saviez ça qu'on appelait ça le cinquième quartier?
7: Non, je visite pas ces quartiers-là.
2: Non, mais c'est comme ça qu'on appelle les abats, effectivement, le cinquième quartier.
4: Ouais. Ah ben j'ai dit abats.
2: C'est-à-dire les parties comestibles secondaires des animaux.
7: Ouais.
2: Effectivement, animaux de boucherie. Tiens d'ailleurs, comment appelle-t-on la moelle épinière? Parce que c'est pareil, on met pas moelle épinière, c'est pas joli, vous voyez. Les intestins, on appelle ça la fraise, par exemple.
7: Ouais.
2: Le poumon, on appelle ça le mou, voyez-vous.
3: Ah, oui.
2: Les reins, on appelle ça les rognons, mais pas les reins.
3: C'est vrai.
2: Les testicules, voilà, je viens de vous le dire. Animal, le cœur.
7: Il y a la glande salivale, on appelle le riz.
3: Et les rideaux.
2: Exactement. Le cœur, la rate, le foie, les poumons, on appelle ça fraissure aussi.
0: D'accord. Et la teub? Parce que tant qu'on y est, allez-y.
2: Et alors, je vous demande comment on appelle la moelle épinière.
8: Est-ce que ça s'appelle l'or, quelque chose comme ça?
2: Non, non, non. C'est aussi une chanson, d'ailleurs.
4: Ah,
2: tiens.
0: Ah bon?
2: Ah. La moelle épinière.
0: La bamba?
8: La moelle épinière.
4: Non.
0: La grande lambada? La lambada?
2: Ça se mange, la moelle épinière.
7: Ouais, ça se mange. Bah oui, oui.
3: Mais c'est dans un autre samouraï.
7: Dans toutes les cartes, mais on l'appelle au samouaï pour le coup.
2: Ah, non,
7: nous, on l'appelle une bite, le samouaï. Hein.
2: Non, il y a un nom pour ça, je vous jure.
8: On va le trouver.
2: Dans la terminologie tripière, on appelle effectivement
8: les méninges.
2: La moelle épinière, des animaux d'élevage uniquement, hein, c'est-à-dire le bœuf, le cochon,
4: pas
2: le mouton.
4: Sauvage. Le cortex.
2: Non, on appelle ça les.
0: Et c'est une chanson.
2: Oui, c'est aussi une chanson.
3: Et dans la chanson, on sait que ça désigne un truc qui se mange.
2: Non.
3: Ah bon, d'accord. C'est une expression.
2: C'est un peu ce qui est arrivé d'ailleurs entre Liane Folly et le prince Albert.
3: Une histoire de cul. Une histoire de cul.
8: Oh la vache. Imagine, il monte à ce moment-là dans la voiture, il met RTL. Et genre, il entend ça.
2: Il écoute RMC.
8: Il va m'appeler tout de suite.
2: Il écoute Radio Monte Carlo.
3: Des aventurières.
7: Histoire de la fidélité.
2: Une aventure.
0: Une amourette.
3: Une épopée.
2: Une amourette. Bonne réponse. Bonne réponse de Sébastien Thoen. Une amourette.
7: Je l'ai jamais vu pour le coup. J'adore l'os à moelle et c'est quelque chose que je prends, mais systématiquement dans un restaurant. J'ai jamais vu ce nom, les amourettes. Et je vais le faire dans mes cartes.
2: C'est joli, amourette.
7: Grâce à cette info incroyable.
2: Amourette, c'est la moelle épinière et c'est une chanson évidemment pour une amourette de Lenny Escudero.
7: Si on vous propose une amourette à l'ail, méfiez-vous, on sait jamais ce que c'est.
9: J'ai perdu la tête et puis me voilà pour une amourette qui se pose.
2: Comme ça, vous saurez, une amourette, c'est la moelle épinière, une animelle. Ce sont les testicules.
4: Mais maintenant, les fameuses huîtres des prairies.
2: Oh, occupez-vous de vos rognons.
4: Non, mais ça,
3: elle est restée là-dessus.
4: Non, oui, parce que ça se boit.
3: Oui.
4: C'est de la taurine. C'est dans tous les.
3: Non, tu confonds là.
4: Ah, bah la taurine, c'est ça.
3: C'est
4: dans le Red Bull. Il y a de la taurine.
3: Mais la taurine, c'est pas ce qu'il y a dans les coucougnades des taureaux.
4: Je crois que oui.
3: Ah bon?
4: Oui. Non,
8: c'est pour ça que ça s'appelle Red Bull.
2: Bravo Christine. Elle s'y met aussi. Elle n'est pas possible aujourd'hui.
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2: Une question pour Philippe Giroux, qui habite Ramonville-Saint-Agne, en Haute-Garonne. Pourquoi connaît-on Monsieur Marie mieux d'ailleurs quand on utilise nos deux mains?
3: Quoi?
7: Attendez, Marie?
8: Attends, excuse-moi.
11: Est-ce qu'on peut faire le geste, Laurent? Il y a un geste particulier avec les deux mains?
2: Alors, je répète la question.
8: Donc, ça peut pas être ce à quoi on pense parce qu'on prend qu'une main.
2: On connaît mieux Monsieur Marie quand on utilise les deux mains.
4: Applaudissements.
2: De qui s'agit-il?
4: C'est bravo, c'est ça.
0: C'est à voir avec un outil?
2: Aucun rapport avec
7: qu'est-ce qu'on cherche,
2: là?
7: Par rapport à la corrida? Qu'est-ce qu'on cherche, là?
2: Je comprends même pas vos questions.
4: Non, mais moi, on comprend pas
8: la vôtre non plus, hein.
12: Marie, ça s'écrit comment?
2: M-A-R-I.
4: C'est un mouvement qu'on cherche.
2: Oh.
4: On fait avec les deux mains.
2: Non, on peut laisser les mains. Il suffit de faire le bon mouvement, mais on peut laisser les mains.
11: Peut-être que c'est un mât qui rit. Le mât d'un bateau qui rigole.
7: On avait compris, hein.
4: Alors, Marie.
7: Marie 10.
2: Quoi, Marie 10?
7: Les deux mains.
13: Je sais pas, je cherche des choses.
14: Je pense qu'il y a un piège, il y a un jeu de mots tordu. Il n'y a aucun jeu de mots là-dedans.
2: Simplement, il suffit d'avoir un peu de jugeote. Et d'ailleurs,
11: Laurent, je sais. Quand on tricote, allez-y. C'est forcément un personnage historique ou avec c'est des lettres en c'est l'alphabet et donc non, latin. Non, non. Et donc M, peut-être que c'est. Mais si vous savez comment on dit les rois Louis XVI avec le X, le 5 et le 1.
2: Vous allez chercher trop loin, car celui dont on parle vit encore. Et il a à peu près, on va dire aujourd'hui, 33 ans.
14: C'est
15: un artiste de variété.
12: Quand on n'a qu'une main, c'est la veuve Poignée, et quand on en a deux, c'est le mari.
11: c'est pas le rappeur Jules. Jules, c'est ça, c'est Jules. Je sais que c'est Jules le Marseillais, comme ça.
2: Bonne réponse de Johan Rioux. Eh oui. Ah, monsieur Haz, vous réclamez des questions contemporaines. Et quand j'en pose des questions contemporaines, vous n'êtes pas capable d'y répondre.
13: Mais je m'y attendais pas, ça fait deux heures qu'on est sur Jésus-Christ et tout d'un coup, il y a Jules. En plein milieu, je m'y attendais même plus.
14: Parce que Jules, il s'appelle Marie?
2: Son vrai nom, au rapport Jules, c'est Julia Marie.
13: Et en fait, je fais ça avec les deux mains et ça fait Jules. Ça fait Jules.
2: Et avec les deux mains, on fait le signe du chanteur, le signe de ralliement. Montrez-moi comment on fait Joule.
12: À la radio, c'est très bien.
13: C'est très simple. Faites deux pistolets, c'est très simple.
2: Les jeunes auditeurs qui nous écoutent savent très bien le faire.
12: Oui. Et les vieux.
2: On y pense jamais aux vieux. Les vieux s'en foutent puisqu'ils savent pas qui c'est Joule.
14: Nous, on fait faire des petits cœurs.
11: Non, mais il a un succès. Je peux vous dire un truc incroyable. On a commenté un match de foot de bienfaisance il y a quelques mois où il y avait des grandes stars, des grands joueurs de foot. Au stade Vélodrome à Marseille, il y avait 25 000 personnes. Et dès que ce chanteur touchait le ballon, il était plus applaudi que Drogba, que des très très grands joueurs.
4: Tu peux parler.
14: Attends, est-ce que si tu peux m'expliquer vite, pourquoi dans les matchs de foot maintenant, il y a un joueur supplémentaire, un chanteur?
11: Mais j'adore, t'es tellement intelligente parce que c'était un match de bienfaisance.
15: Mais quelle légende.
14: Il se fout de moi.
12: On se sent de trop.
15: Ah là là.
11: Jamais de la vie,
14: Mais tu vas jamais pécho, tu me pécho pas comme ça.
11: Hein. Tu sais que, à Londres, j'avais le numéro de ta chambre, mais j'ai préféré être discret, j'y suis pas allé. On était dans le même étage. Bon, après l'étage.
4: Quelle horreur.
11: C'était un hôtel tellement incroyable, il faisait 200 mètres de long l'étage. Donc je pouvais même pas y aller, je me serais claqué.
2: J'ai préféré être discret, je suis pas venu. Ça, j'adore.
4: Ah oui.
15: Ah, le courage.
2: Jules chante par exemple.

0: voyez, je mets de la musique pour vous faire plaisir.
1: C'est exceptionnel, non, franchement, je suis très content. D'un coup, je sais pas, c'est...
0: Regardez, il revit le petit. Il prend des couleurs.
1: Ah mais c'est bien.
0: On en a une autre parce que c'est bien, mais
2: moi je finis sur le journal. 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
0: La faille, ça s'appelle la faille.
1: J'ai vraiment l'impression d'être l'animateur qui ramène de la musique dans un EHPAD.
3: Jules, tu veux venir danser, Jules? Jules, c'est pas Jules, Saz.
1: Non, c'est bon, ça va aller.
4: Dans un EHPAD.
0: On en a une dernière, tropicale comme ça. Puis après, on arrête. Hein.
5: C'est la préférée de Bellamy, celle-là.
6: Ah, j'aime bien.
0: Oh, j'ai des questions pour vous aussi, hein, monsieur Bellamy. Soyez rassurés.
6: Non, mais je suis bien, ça va. Hein.
1: Tu connaissais Jules, Olivier ?
6: De nom, oui.
1: Ouais, de nom, bien sûr.
6: J'aurais pas pu te chanter.
1: Pas le magasin de vêtements. Hein.
6: Comme tu connais Chopin.
1: Frédéric.
0: Chacun son domaine, et je vais vous demander plutôt, monsieur Bellamy, de répondre à cette question-là pour Ghislain Orsay, qui habite Ormes, dans le Loiret. C'est un autre musicien, mais pas tout à fait le même que Jules. D'abord, lui, il est mort, puisque sur sa tombe, on peut voir sur sa pierre tombale graver les variations Goldberg. De quel musicien s'agit-il?
6: C'est Jean-Sébastien Bach qui les a composées.
0: Oui, mais c'est pas sur la tombe de Bach qu'on peut lire les variations Goldberg, gravées sur la pierre tombale.
6: C'est un compositeur ou c'est un
3: pianiste clavecinistes.
0: Pardon.
6: Glenn Gould.
0: Oui. Bonne réponse.
3: Bravo.
0: Ça c'est bien, monsieur Bellamy.
6: Bon, ça va.
0: Ça vous dit quelque chose, Glenn Gould?
1: Non, mais ça a cassé l'ambiance.
4: C'est formidable.
0: C'est le frère de Barbara. C'est une autre question pour vous, monsieur Bellamy. Puis après, ce sera fini, hein, je vous préviens.
6: Après, je pourrais dormir.
0: Non, là, il s'agit de trouver quelqu'un qui a obtenu la nationalité française en 1870 pour être nommé au Conservatoire de Paris, car il fallait être citoyen français pour devenir professeur d'orgue au Conservatoire.
3: Offenbach?
0: De qui s'agit-il?
3: Offenbach?
6: Non. César Franck?
0: César Franck! Encore une bonne réponse d'Olivier Bellamy. Ouh.
1: César Franck, n'importe quoi.
6: Mais c'est mon domaine, c'est facile.
1: César,
0: expliquez-lui qui c'était César Franck. Faut pas laisser les jeunes au bord de la route.
6: César Franck, c'est un organiste, compositeur. Qu'est-ce que je pourrais te dire?
1: Rien d'autre, apparemment.
0: Belge au départ. Puisqu'il a été naturalisé français, c'était la question. Autant donner effectivement sa nationalité d'origine, il était belge.
6: Voilà. Et il a écrit une très belle sonate pour piano et violon. Très belle.
0: Et pour Dari, je vous le dis, il jouait pas au foot non plus.
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0: Ah, c'est facile à retenir, ça, au moins.
6: 5 septembre, 4 décembre.
0: C'est un record,
9: Même une Miss France, ça reste plus longtemps.
0: Hein. Ah, bah.
9: C'est vrai, hein.
0: Il n'avait pas vraiment un côté Miss France, hein, Michel Barnier, pour
9: tout
0: vous dire.
9: Non, mais on dit que les Miss France, c'est pas très utile, mais d'un côté,
0: Oui, on dit donc, alors, la dernière, là, on l'a à peine vue. Ils l'ont pas sortie de l'année.
9: On l'a moins vue.
0: Je crois que depuis qu'elle a été élue, ils l'ont rangée, ils la ressortent là pour l'élection, à la fin du mois de décembre. Ah, bah, non, franchement. moi, je me souviens qu'à votre époque, quand même, où à l'époque de Mme de Fontenay, on nous les sortait, on nous les baladait, on nous les montrait. Là, maintenant, c'est fini, on les range une fois qu'elles sont élues.
9: Moi, j'avais appris ça de Geneviève, on aimait venir vous voir avec les Miss France.
0: Ah, voilà.
4: Donc, pourquoi on la voit pas, l'autre? Elle est moche?
9: Non, elle est jolie, mais...
6: On l'appelle Miss France.
10: Mais j'ai l'impression qu'elles sont moins charismatiques que dans les années 90.
4: Mais non.
9: Non, c'est que t'as vieilli.
4: Non, tu as...
10: Ouais, je vois des bébés, en fin de compte.
4: Hé, Stomy, un peu la Miss France, mais écoute.
10: Non,
4: c'est le contraire, c'est parce que justement, on les voit moins, qu'est-ce que, il n'y a pas de charisme. Une Miss France qu'on ne voit pas, elle n'a pas de charisme, puisqu'on ne la voit pas. Mais si on la sort partout.
6: Oui, mais il y a le mystère, qu'est-ce que tu fais du mystère?
4: Non, c'est Miss France, pas mystère.
9: Oui, mais il faut savoir, parce qu'à une époque, vous nous en vouliez, à chaque fois, on nous reprochait, ah là là, vous sortez toujours la Miss,
4: non.
9: Avec la Miss,
4: c'était. Ah, si, monsieur Ruquier,
9: un petit peu.
4: Oui, pour blaguer.
11: Il y avait quand même eu quelques séquences bien ridicules.
6: ridicule quand même.
9: Non mais ce qu'on aime, faut être honnête, ce qu'on aime chez les Miss, c'est les scandales. On aime parler des Miss, on aime, je me souviens chez vous,
0: elles sont trop sages maintenant.
9: Avec Laurie Tillman qui était tombée de sa chaise.
0: Ah ben oui.
4: Le scandale.
9: Bah ouais, c'était le scandale, elle était en jupe et tout, on avait vu sa culotte.
0: Et celle qui n'avait pas mis de culotte, je me souviens. Ouais.
9: Qui ça?
0: Mme de Fontenay. Oh. Elle oubliait sur la fin.
6: Toi, t'es présentable, t'es bonne.
9: Ça va?
6: Ouais. Ouais.
9: J'ai passé le casting.
6: T'as le cerveau qui marche à peu près. Mais ouais, c'est ce qu'ils m'ont dit à Tahiti quand t'es passé. Ils m'ont parlé de toi. Ils m'ont dit, mais non. Bon,
9: non, mais je suis contente de vous retrouver, amiral, parce que je sais qu'aujourd'hui, on va bien rire. Ah oui.
6: Oh,
9: ah bah si. Ah bah, je sais pas, un amiral, ça se vous voit.
4: Ah bon?
9: Ah, c'est comme Geneviève de Fontenay, j'ai jamais côtoyé. Ouais.
4: Et moi, tu me tutoies.
6: Je te remercie de me mettre dans la catégorie de la vieille pute. Comment elle me parle?
0: Ça, c'est vrai. D'accord.
10: Un jour, moi, j'étais avec une Miss. J'étais avec une Miss un soir.
0: Votre cote baisse?
10: Non.
0: Moi, je vous ai vu avec trois parfois.
10: Avec une Miss un soir à minuit. À minuit 30, Madame de Fontenay appelle sur le portable de la Miss. Qu'est-ce que tu fais avec Stormy Bugsy à Lyon? Quitte-le tout de suite!
9: Ah ben elle avait des,
10: des indices. Elle avait des indices magnifiques.
0: Et elle venait remplacer la Miss. Votre femme, elle a été Miss, non? Elle n'a pas été Miss, votre femme, en Polynésie?
6: Non, ma femme.
9: Elle... Elle aurait pu, hein.
0: Ouais, mais elle est jolie, elle est très
9: elle jolie.
0: Elle
9: ne
6: manquait plus qu'elle soit moche et tout. Rigole, tu vois.
0: Et vous, monsieur Bellamy, vous avez connu des Miss?
6: Non, parce que moi, je suis comme Marcel Proust. Enfin, bon, pas...
1: Ok, on voit le genre.
6: Qui disait, laissons les belles femmes aux hommes sans imagination.
0: C'est Oscar Wilde qui disait ça.
6: Non, c'est Marcel Proust.
4: Il nous fait une Ariel Dombal.
0: Alors là, vous voulez qu'on vérifie?
6: Je veux bien qu'on vérifie.
0: Moi, je dis c'est Oscar Wilde.
6: Et moi, je dis c'est Marcel Proust. On parie combien, patron?
0: C'est la guerre des Miss. On parie la première citation pour Serge Delfos, qui habite Saint-Privat-la-Montagne, en Moselle, qui a dit « Si la conversation de quelqu'un vous ennuie, mangez une biscotte, vous n'entendrez plus rien.
6: » Donnez-moi une biscotte.
0: Pierre Dac, non.
4: Francis Blanche.
0: Jean-Yann. Non. Une grosse tête, mais pas Jean-Yann.
9: Anne De Vos.
1: Jacques Martin.
0: Pas Jacques Martin.
6: Sim.
0: Qui a dit Sim?
6: Sim, moi.
0: Et c'est Sim. Bonne réponse d'Olivier Bellamy. Voici une autre citation pour Madame Dupuis, qui habite Vinay dans la Marne, qui a dit « Si vous voulez que votre femme écoute ce que vous dites, dites-le à une autre femme.
4: »
0: Oui. Et alors, j'ai gardé une citation très, très difficile, parce qu'il faut quand même que Paul Elkarat brille.
1: Ouais, c'est le reste.
0: Et c'est Flore Sorlot qui nous a envoyé d'ailleurs cette citation. Elle m'a demandé de ne pas la poser un jour où Paul Elkarat serait là. Mais le service comptabilité m'a dit non, il faut qu'il soit là. Parce qu'autrement, personne ne pourra trouver qui a dit. Et donc, j'y vais pour Flore Sorlot qui a dit « La vie n'a pas besoin d'être simple du moment qu'elle n'est pas vide. » Et c'est une brillante physicienne considérée comme la plus grande oubliée des prix Nobel.
1: Lise Meitner.
0: Excellente réponse de Paul Elkarat.
10: Bravo.
0: Et sans les dates.
10: Bravo, hein.
6: Bravo, Paul.
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0: Quel rôle les actrices Sarah Bernhardt et Nicole Garcia, à quasi un siècle d'intervalle, ont-elles joué en commun? Sarah Bernhardt et Nicole Garcia.
6: Théodora,
0: non.
6: Bécassine.
0: Alors, je dis un siècle, pas tout à fait. J'ai entendu Bécassine, Bernard, mais ça n'est pas Bécassine. Et j'aurais aimé tellement vous faire plaisir. Mais franchement,
6: je le sens.
0: Je vois mal Nicole Garcia dans Bécassine. Je ne sais pas pourquoi.
1: Oui. Sarah Bernhardt, moi aussi. Bécassine.
12: Ce qui serait amusant, c'est de savoir quand Madame Sarah a joué ce rôle.
0: Alors, je vais vous donner les dates. Vous verrez qu'il n'y a pas tout à fait un siècle, d'ailleurs, qui sépare les deux dates. Sarah Bernhardt, c'était dans un film. Hein. C'est même pas au théâtre. théâtre dans un film en 1913.
10: Ah, bah dis donc.
0: Et Nicole Garcia, c'est en 1978. Et c'était pour un téléfilm.
13: Ce serait pas La Voix humaine, un truc comme ça, non, non.
0: Mmh. C'est quoi le rôle de La Voix humaine?
13: C'est pas l'histoire de c'est un truc de Cocteau.
0: Oui, oui.
13: Mais il n'était pas venu encore, peut-être.
12: Bien sûr. Est-ce qu'en 1913, c'est un personnage...
13: Plus tard, peut-être.
0: J'aimerais tellement lui faire plaisir à Bernard.
13: Hein? Oh, bah, écoute, fais-toi un chèque.
14: Est-ce que c'est un personnage historique?
0: Alors, historique, oui. Je pense qu'on peut considérer que c'est un personnage historique. À partir du moment où Franck Ferrand en a fait un podcast, c'est forcément historique.
14: La maman... Ah,
12: Marguerite Gauthier.
0: Marguerite Gauthier, non.
13: La maman de Napoléon.
0: La maman de Napoléon.
12: Est-ce que c'est le rôle d'une autre actrice?
0: Oui.
12: C'est...
13: Marilyn Monroe.
0: Non. Oh, Sarah Bernard, c'est... quelle rue Marilyn Monroe?
13: Je cherche.
14: Réjeanne.
0: Soyez logique quand même, Bernard.
13: Je cherche.
0: Elle était pas née, la pauvre Marilyn, quand Sarah Bernard...
12: Ah, c'est Adrienne Lecouvreur.
0: Bonne réponse de Franck Ferrand. Bravo. Il faut expliquer qui était Adrienne Lecouvreur.
14: Ah, le maréchal de Saxe.
12: Une comédienne qui a eu un sort un peu tragique et qui a été, on peut dire, la maîtresse d'un des plus grands personnages du XVIIIe siècle, le maréchal de Saxe.
0: Elle est morte à 37 ans et on dit qu'elle aurait été empoisonnée par une de ses rivales.
14: Par un bouquet de violettes ?
0: La duchesse de Bouillon. Oui, on dit que c'est un bouquet de violettes qu'il aurait, mal parfumé, évidemment, le bouquet de violettes, qu'il aurait empoisonné. Qu'est-ce que vous marmonnez, vous, là-bas ?
13: Non, mais... on appelle ça le bouillon de 11h.
1: Boire le bouillon. Boire le bouillon.
15: Mais alors, qui, quand on lui offre des violettes, mange les violettes?
12: Oh, mais non, elle ne les a pas mangées.
0: Le parfum. Votre cheval.
1: Boit des mules partout.
0: Alors, c'est Voltaire qui était, paraît-il, amoureux de cette actrice, Adrienne Lecouvreur. On dit qu'ils ont eu une liaison.
12: Oui, alors, les liaisons de Voltaire, ça n'allait jamais très loin. Hein, parce que Voltaire a eu des liaisons avec beaucoup de dames incroyables. Et notamment, bien sûr, avec Émilie du Châtelet, mais on dit que c'était pas un très grand amant. Pour
13: ah bah, c'est ce qu'on dit de moi.
14: Et puis c'est un opéra, Adrienne Lecouvreur.
0: Oui, bien sûr. Monsieur Ferrand, quand il a fait le podcast, a même passé diffuser des extraits de l'opéra à Adrienne Lecouvreur.
12: Vous avez bien écouté, c'est formidable.
0: Ah, mais oui, parce que je bois vos paroles, du petit lait. Elle a été empoisonnée, en tout cas. On n'est pas sûr. Hein. Elle était peut-être malade depuis un long moment. À moins que cette haine entre elle et la duchesse de Bouillon, qui partageait le même homme, lui a été fatale. Dieu seul le sait.
14: Et puis comme il s'en fout.
0: C'est pas faux.
1: Elle n'avait pas qu'à dire le couvreur, elle aimait beaucoup qu'on lui parle de toi.
12: Pardon. Oui, le couvreur. Là, c'est carrément l'Almanach Vermeaux, là.
13: Il l'a retrouvé au
0: Je savais que reprendre le Gérias dans cette émission, c'était une tuile. On oublie Adrienne Lecouvreur, ça évitera d'autres jeux de mots. Foireux.
13: J'aimerais pas ça. Hein?
0: Qu'est-ce qu'il y a, mon bon Bernard?
13: Vous vous rendez compte comme vous le remettez à sa place?
0: Bah oui, mais il le mérite.
13: Hein? Ah bah il est pas drôle, c'est sûr, mais enfin, on peut le faire gentiment.
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0: Henri est au téléphone, il a laissé un message sur notre adresse mail, lesgrossetêtes@rtl.fr. J'aime la répéter de façon à ce que vous laissiez vous aussi vos doléances, réprimandes, critiques, quelques compliments de temps en temps font du bien aussi, mais ce n'est pas l'essentiel.
12: C'est moins marrant.
0: C'est moins marrant, ça dépend qui est concerné, c'est toujours pareil. Bonjour Henri.
18: Bonjour, bonjour Laurent, bonjour les Grosses Têtes et bonjour le public, évidemment.
0: Quel paillot. Et Henri a noté une petite erreur que je reconnais avoir pu commettre récemment, parce que je suis allé vite en sortant cette phrase. Je me souviens exactement dans quelles circonstances c'était, mais allez-y, je vous écoute, Henri.
18: Oui, c'était la question. Qui a dit, qu'il vaut mieux être le premier mari d'une veuve que le deuxième?
0: Oui.
18: Et donc, je me suis dit, ou bien Laurent s'est mélangé un tout petit peu les pédales, ou bien l'auteur de cette citation n'était pas très futé, parce que le premier mari d'une veuve étant carrément mort, évidemment, sa place n'est pas enviable.
0: Non, voilà, effectivement, la citation, c'est il vaut mieux être le deuxième mari d'une veuve que le premier.
18: Voilà. Il me semblait bien aussi.
0: Et c'est de Sacha Guitry. En fait, fait, je sais exactement pourquoi je me suis planté quand j'ai donné cette citation que je connais par cœur depuis des années. C'est que c'est un jour où Isabelle Mergaux se plaignait dans l'émission de ne pas avoir eu de citation de Sacha Guitry. Ah.
18: Et oui, donc, je m'en souviens.
0: Voilà. Et au dernier moment, j'ai sorti de mémoire la citation. Et comme je l'ai sorti de mémoire très rapidement, j'ai inversé les deux propositions. Mais vous avez absolument raison. Et évidemment, ça n'est drôle que si on ne se trompe pas dans l'ordre, il vaut mieux être le deuxième mari d'une veuve que le premier. C'est bien de Sacha Guitry. Bravo d'avoir rectifié et de bien suivre. C'est aussi pour vérifier si les auditeurs sont attentifs.
18: Laurent, je vous suis depuis tellement longtemps que forcément.
19: Vous avez quand même appelé les grosses têtes pour dire que Laurent s'était trompé en disant qu'il s'était mélangé les pédales, qui est une expression qui n'existe pas du tout puisqu'on se mélange les pinceaux.
20: Oui, parce que moi j'étais pas là en plus.
18: Effectivement.
21: C'est perdre les pédales.
0: Oui, parce que je ne mélange aucune pédale. Sachez-le, je sais qui est qui. On vous remercie, Henri. Maggie, maintenant, est au téléphone. Ah, Maggie, Maggie, rend la vie. Je sais plus comment c'était la chanson.
22: Maggie le jour, Maggie la nuit.
0: En visant.
22: C'est un poème.
19: J'adore Rosiva.
23: Ah,
19: avec elle, c'est la bouche.
23: Avec elle, c'est la bouche. Maggie, la, la, la, la, la, la.
22: On est sous le charme.
0: On les découvre, les ex-intello de France Inter. Ah, bravo, Vizorek.
19: J'adore Rosiva.
0: Il nous a fait croire pendant 10 ans qu'il regardait 7 sur 7 d'Anne Sinclair. Alors qu'en fait, il
19: était devant
0: Maggie, il regardait Maggie parce que c'était la même heure, hein, je vous préviens.
19: C'est pas faux. Et oui. C'est pas faux.
0: Alors bonjour Maggie en tout cas.
23: Bonjour Laurent, bonjour les grosses
24: bonjour.
23: Têtes, bonjour à tous.
0: Bonjour.
23: Je suis très très très heureuse de vous avoir.
0: Ah, c'est gentil. Alors, et particulièrement, voilà. Vous aimez nos ch'tis, je crois.
23: Ah, bah j'appelle du Nord, bien évidemment. Oh. Donc un gros bisou à Jean-Philippe.
20: Un bisou, Tchot.
23: Un petit gros bisou, mon Thio. Ouais,
24: oh,
23: mon
24: c'est Thio. Trop sympa.
23: Ouais, Bilote, gros bisou aussi à qui. Hein. Mais ceci dit, je n'oublie pas Alex, parce que je suis sa compatriote.
0: C'est pas vrai.
23: Oui,
19: Belge du Nord, mais... c'est pléonasme, hein.
20: Non, non.
23: Léonaze, mais bon, je suis belge comme Alex, mais je trouve qu'Alex, il a perdu son accent.
19: Alors, j'ai travaillé. Ouais. J'ai travaillé. Je voulais que je vous explique pourquoi.
0: À France Inter, oui. Ils sont obligés.
19: Non, c'est quand je suis arrivé au cours Florent, on m'a dit qu'avoir un accent dans sa langue, ça n'allait pas. C'est-à-dire que si j'avais un accent allemand, un accent italien, j'aurais pu jouer le Cid. Mais jouer le Cid avec un accent belge ou un accent québécois, c'est mort. Et donc, effectivement, j'ai travaillé. Donc, je ne dis plus 8, je ne dis plus mon radiateur à
20: oui. Ah oui.
19: Je ne dis plus, je prends le wagon.
0: 90.
19: Je ne dis plus 90.
24: Et c'est difficile de enlever son accent ?
20: Non, moi, j'ai pas eu de mal à le perdre.
19: Tu sais, Maggie, je peux le reprendre très facilement, hein, si tu veux.
20: Le Cid, nous partîmes ça ensemble.
23: Bah, écoutez, moi, je fais du théâtre et de temps en temps, je dois prendre l'accent belge.
19: Mais dans quelle pièce tu as un rôle de belge ?
23: On avait fait la chambre mandarine et alors, au lieu d'avoir un accent méridional, moi, j'ai pris un accent belge.
20: Il y a la comédie musicale aussi de La Frite Enchantée.
23: De La Frite Enchantée, bah oui, oui, oui, oui, oui.
0: Et c'est pour ça, parce que vous aimez le théâtre, j'imagine, que vous avez appelé votre chien Roméo.
23: Oui, bah, ça me plaisait bien. C'est un petit rescapé qui vient d'un chenil. Et voilà.
0: Je pensais que c'était pour Shakespeare, moi, vous voyez. Oui.
23: pour Shakespeare aussi, puisqu'on me demande partout où est sa Juliette. Voilà.
0: Et il a déjà connu une Juliette, Roméo, ou pas?
23: Il en a connu certainement une.
0: Ah oui, mais avant vous, vous voulez dire.
23: Oui, avant moi.
19: Oh, Laurent,
23: non.
21: Avant qu'il se fasse opérer.
0: Entendons-nous, avant vous, avant qu'il soit... Oh, merde. On peut rien dire ici. On vous embrasse, Maggie. Daniel, pour terminer. Bonjour, Daniel.
25: Oui, bonjour, Laurent. Bonjour à tous.
24: Bonjour.
0: Alors, Daniel, qu'est-ce qu'il me dit, Daniel? J'écoute les grosses têtes depuis le début. Je regrette la disparition des vraies grosses têtes.
24: Ah.
0: Jean Dutour, Jacques Martin et Jean-Yves.
20: Nous aussi.
24: Qu'est-ce qu'on peut faire?
19: Est-ce que vous voulez l'explication de pourquoi ils viennent moins souvent?
25: Vous avez une espèce de poule qui glousse et qui coupe la parole de tous les autres.
0: Ouais.
25: C'est assez insupportable.
24: C'est qui?
20: C'est moi, la poule.
0: Uniquement avec...
25: Heureusement, elle relève de niveau. C'est une petite grosse, quoi.
24: Johan Riou.
0: Une petite grosse.
19: Mais on est plus sur un dindon, hein.
25: Alors, en fait, tout ça, ce n'était qu'un jeu. Le but de la manœuvre, vous l'avez bien compris, c'est d'avoir une montre.
0: Vous savez quoi? On va vous envoyer deux montres RTL. Je vais vous dire pourquoi. Je vais vous envoyer une nouvelle et une ancienne pour que vous puissiez les comparer.
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0: Une question culturelle pour Christophe Julien qui habite Mauléon dans les Deux-Sèvres. Question culturelle puisque je vous demande qui a publié l'encyclopédie de tous les animaux, y compris les minéraux.
4: Je sais. Est-ce que je peux le dire?
0: Oui.
4: Parce que c'est trop facile puisque c'est ma partie. Je veux pas non plus prendre la vedette. Ça m'embêterait beaucoup.
24: Vas-y.
4: Ça veut dire qu'on n'entendrait que moi.
24: Mais allez-y.
4: Je préfère. Mais pas dire parce que c'est vraiment. C'est un très très grand. Mais c'est vraiment un très très grand peintre. C'est le plus grand peintre qu'il y a aujourd'hui. Malheureusement, il est mort. Donc, qu'il y avait jusqu'à hier. Il est mort en... Non, mais c'est pas grave, ça va.
0: Il est pas mort hier.
4: La deuxième moitié. Il est mort en 2005. N'est-ce pas? Tiens, tu vois que j'ai compris que c'était, hein, t'as vu? On a un petit truc entre nous.
0: Hein. Et il s'appelle.
4: Donne la vraie date. Il s'appelle.
1: Alain Decaux?
4: Non, il peint des animaux dans les eaux. Il a une exposition à Beaubourg en ce moment.
24: Mais attendez.
4: Je l'ai connu dans les années 80. Il s'appelle Gilles Ayot.
0: Bonne réponse d'Hector Obaik. Je dois reconnaître que je ne connaissais pas jusqu'à la semaine dernière Gilles
4: Ayot. C'est un génie.
0: Ayot. Et c'est parce que vous avez parlé de Gilles Ayot ici aux Grosses Têtes la semaine passée que je suis allé rechercher pour voir un petit peu quel était ce peintre exposé à Beaubourg.
24: C'est de la triche.
0: Non, justement, parce que je ne l'ai pas interrogé sur la peinture. Le piège, c'est que j'ai demandé qui avait publié un livre qui s'appelait « L'encyclopédie de tous les animaux, y compris les minéraux ». C'était pas obligé qu'il sache aussi ce qu'avait publié Gilles Ayot. C'est donc une vraie bonne réponse d'Hector Obaik. Vous voyez, quand même.
4: Est-ce que vous voulez que je vous dise 30 secondes pourquoi il faut voir cette exposition
0: de
4: Gilles
0: Ayot? Allez-y, vous nous l'avez déjà dit la semaine dernière.
4: Non, mais j'ai un autre truc à dire, parce que j'ai beaucoup de cordes à mon arc sur Gilles Ayot. Voilà. De loin, on dirait de la peinture hyperréaliste, ça veut dire peint comme des photos. Et de près, c'est griffonné. La grande peinture, c'est quand on sent que l'artiste s'est pas fait chier.
19: Non mais donc vous dites, si on vient à Paris, on va voir plutôt Gilles Ayot que Van Gogh.
4: Mais bien sûr.
1: Va pas me le foutre en rogne, hein, parce qu'alors là...
0: franchement...
4: Donc j'ai pas dit ça la semaine dernière, n'est-ce pas?
0: Franchement, ne pas aller voir Gilles Ayot pour
4: c'est
0: Van Gogh,
4: connerie.
0: Ce serait gâché.
4: Oui, voilà.
0: Ah bien. Pour Yvette Piolin, Mme Piolin habite Arcachon en Gironde. Clara Burel est la dernière des trois. Mais des trois quoi?
19: Ah oui, les trois françaises à être dans le top 100 du tennis mondial, du tennis féminin.
0: Eh ben oui, vous avez lu La Croix ce matin, vous. Bonne réponse de Yohann Rioux.
19: Malheureusement, il n'y en a plus que trois, ouais.
4: Se lève tous les deux à 5h du matin pour lire La Croix.
19: Non, mais c'est la cuisine catholique, elle est meilleure.
4: Franchement, mais c'est pas une vie, hein. On dit comme ça, oui, c'est facile d'être vedette de radio maintenant, lève-toi tôt le matin et lis La Croix. Et tous les matins. Et voilà.
0: Et oui.
4: Et moi, j'arrive, moi, je me couche à 5h du matin.
0: Qu'est-ce que vous faites la nuit pour vous coucher à 5h du matin?
19: Il drague les spectatrices qui sont restées chez lui.
4: Non, pas du tout. Pas du tout. Je me penche sur ma vie misérable. Oh. Oui, et c'est pas facile.
0: Mais votre vie est en train de changer grâce
4: à
0: nous.
4: En effet, je vous en dis pas plus.
19: Mais Hector, que vous assurez, votre vie va changer. Moi, ça a changé totalement
0: ma vie. Ah oui, bah vous baisez plus.
24: Il a jamais baisé.
19: J'ai pas... Non, mais je vous assure, ça va vous réveiller. Je vous assure, je pense déjà que vous êtes en train de soigner une sorte de mélancolie.
0: Il va s'en aller.
19: C'est une révélation, cette émission, je vous assure. Ouais, moi, c'est ma cinquième année. Et Laurent, il est extraordinaire parce qu'il est très passionnant. La première année, j'étais totalement nul. Je parlais tout le temps. Mais j'étais totalement trop excité, je disais rien. J'étais
24: tout évolué.
19: La deuxième année.
0: Je vois pas où est le changement.
4: Il faut calmer.
19: La deuxième année, j'ai eu une folie. Je voulais avoir des bonnes réponses, donc j'étais plus du tout drôle ni sympa et tout. Et même Laurent m'avait dit un jour, mais Yohann, on s'en fout, vous lisiez. Il m'avait envoyé des petits textos.
4: Donc
19: Laurent,
4: vous êtes là
19: pour improviser. Dans la deuxième année, j'étais totalement débile. Je voulais avoir les bonnes réponses, qu'évidemment, j'avais pas. J'ai pas la culture. La troisième année, j'ai eu un blocage.
1: Respire.
19: La troisième année, j'ai eu un blocage.
0: Je disais pas passer à la quatrième année direct.
19: Et l'année dernière, j'ai eu le déclic l'année dernière parce que j'étais bon environ 40 minutes. En général, le premier quart d'heure et après 20 minutes par-ci par-là.
24: J'arrivais à
19: Et ma
3: maintenant, maintenant je suis bon, mais là je retombe dans mon travers là aujourd'hui de l'année dernière parce que là je suis bon qu'à un quart d'heure. Mais
5: il y a une régression. Attends, ça veut dire que tu réécoutes l'émission pour voir comment t'as été bon?
3: Non mais
5: si.
3: Non, tu réécoutes. Alors, je déteste ma voix.
5: Ah,
3: je réécoute pas.
5: Il y a pas de quoi.
3: Donc en fait, vous savez, on évolue énormément et on n'est jamais le même. Chaque saison est différente. Moi, j'ai déjà eu 5
7: New en 5 ans. Mais il n'y a pas qu'aux grosses têtes, c'est dans la vie en général. On évolue, surtout les Portugaises. C'est cool.
3: Et surtout, c'est un jeu collectif au bal. Hector, c'est génial. Imaginons la semaine prochaine, vous êtes moins bon, Hector. Quelqu'un d'autre sera enjoué. Et donc, ce qui est génial, c'est que c'est comme une équipe de foot. Même Platini pouvait être moins bon, mais ils sont
4: minutes. Non, mais c'est touchant, ce serait grave.
3: Pourquoi?
4: C'est touchant parce que il parle de lui.
7: Sous prétexte de parler de vous.
4: Pourquoi c'est pas facile d'être lui-même Et que quand même chaque année recommence. Et à la fois il y a quelque chose d'assez.
3: Oh, je transpire.
4: C'est prenant.
5: Je transpire.
4: C'est prenant. Après il y a un moment. Il y a un moment il vous compare à vous. On se dit quel rapport hein? Où est le rapport? Et ça commence comme ça et ça continue, vous voyez. Mais moi, il se rend pas compte. Ça, c'est, je veux dire, à la radio, c'est parler avec n'importe qui, c'est ça la vérité.
3: Est-ce que vous allez voir un?
4: Ça dépend parce que non, justement, moi non, moi j'ai pas d'inconscient déjà.
3: Ah, vous avez pas sur moi, c'est vrai.
4: Tous les jours, l'inconscient, je le mets à la surface.
0: Moi, j'en ai plusieurs d'inconscients. Ils sont ici autour de moi.
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0: Il y a une Française qui vient de recevoir une condamnation en Suisse. Elle a été condamnée par la justice
26: suisse. Comme l'autre, la Marine. Elle est inéligible.
0: Une inéligibilité.
26: Elle est inéligible. Mais c'est impossible à dire.
0: C'est vrai que c'est pas facile à dire. Dites-le, Isabelle, voir.
7: Inéligibilité.
0: Eh ben, voyez.
26: Refais-le pour moi.
7: Inéligibilité.
0: Ah, ah. Il y a quelqu'un qui arrive à le dire, dis-donc. Inéligibilité, ben là, rien à voir avec l'inéligibilité, puisque cette Française a été condamnée alors qu'elle était dans une voiture et que c'est son mari, ou plutôt son compagnon, car ils ne sont pas mariés, qui conduisait. Pour quelle raison a-t-elle été condamnée par la justice suisse?
27: Ben c'est Nabila?
0: Non.
7: Elle lui faisait quelque chose? Une gâterie?
0: C'est-à-dire qu'est-ce qu'elle appelait une gâterie?
27: Oh!
7: Alors elle lui
0: montrez-moi!
7: Elle a
27: un acte bucco-génital.
7: Elle a ouvert
0: sa bouche. Dit Barbier, un acte
27: bucco-génital.
0: Une pipe, oui, bonne réponse d'Isabelle Mergo et Christophe Barbier.
7: Un acte bucco-génital, ça fait rêver.
27: Ah, mais c'est ce qu'il y a dans le code pénal.
0: Et c'est vrai que c'est elle qui a été condamnée, lui aussi. Hein.
3: Comment on peut être condamné si les deux sont d'accord? C'est qu'ils ont eu un accident.
0: Parce qu'ils ont eu un accident, bien sûr. Ce que je me demande, c'est pourquoi ils sont allés raconter ça, parce qu'ils n'étaient pas obligés de le dire.
7: Bah, je pense que s'il avait le sgeg en l'air...
0: Non, mais enfin, attendez.
3: Peut-être qu'elle s'est trompée, elle voulait pas faire ça, en fait. Elle croyait que c'était le
27: levier de vitesse.
3: Le
27: levier de
3: vitesse.
0: Non mais ça tient pas debout cette histoire.
3: Ah bah si. Ou alors vraiment elle a pas de chance la pauvre.
0: Mais non, ça tient pas debout. Ils ont un accident.
7: Ouais. Bon.
0: Alors déjà il faut qu'il y ait des témoins à l'accident. Alors vous dites il sort de la voiture, il a pas remonté son pantalon. Mais quand on est en voiture et qu'on vous fait une gâterie, vous baissez pas le pantalon. Généralement
7: quoi
27: bah, c'est juste la braguette qui est ouverte.
7: Oh bah, ah, ouais, non,
0: voilà un spécialiste.
7: Non mais la braguette est ouverte et le bouton de la braguette aussi. Oui, parce que s'il n'y a que la braguette, oh bah bon,
27: des fois il y a
7: que
27: des boutons. Mais enfin, on n'est pas obligé de baisser complètement le pantalon. Quoi.
7: Non, mais ça je comprends. Mais vous ouvrez quand même.
3: Ça dépend de la taille. Moi, j'enlève le t-shirt carrément.
27: C'est quand même beaucoup plus simple de se mettre à l'arrière de la deux chevaux. Oui, exactement.
7: C'est compliqué pour conduire.
27: Mais pour rouler, c'est compliqué.
0: Mais ça, ma vraie question, en fait, pourquoi, évidemment, j'ai choisi cette information, c'est pour vous demander aux uns et aux autres.
3: Le modèle de la voiture.
0: Si ça vous est déjà arrivé, j'avoue que c'est un fantasme. fantasme, ça m'est jamais arrivé.
26: Oh, à Sacha Distel, vous savez que...
0: Non mais franchement...
24: Ça vous est jamais arrivé?
0: En roulant, non.
24: Oh jamais. Là, vous êtes arriéré, alors, franchement.
26: Mais non, pas en roulant, pas en roulant.
6: C'est dangereux, quand même.
24: Non, parce que moi, j'ai trop peur qu'il y ait un coup de frein.
27: Mais justement, c'est une scène...
6: Non, mais c'est dangereux, t'es déconcentré, malgré tout.
27: C'est une scène très célèbre du Monde selon Garp, un grand roman américain, où la dame fait cela au monsieur, et il se voit emboutir par l'arrière, et du coup, sa bouche se referme, elle la coupe.
0: Vous voyez,
24: c'est hyper dangereux.
6: Non, moi, ça m'est arrivé, je me suis trompé de pédale à un moment, entre l'accélérateur et
0: moi
6: le
0: frein. Aussi.
4: je me suis trompé de pédale. Putain.
6: Parce que t'as qu'un pied comme ça qui est libre.
0: Donc vous avez souvent fait ça.
26: Non. J'imagine. La dernière fois, c'était quand?
0: Personne n'a fait ça en roulant.
26: Et voilà. Tu t'arrêtes au feu rouge?
0: À l'arrêt, évidemment.
24: Ah, pas à l'arrêt, à la bite.
4: Oh là là.
24: Il y a un moment donné.
0: Valérie, vous l'avez déjà fait en roulant?
24: Pas en roulant, parce que je vous dis, moi, c'est trop peur de.
0: Bah voilà. Toen, on vous l'a déjà fait.
26: Mais j'ai pas le permis. Ben non, mais c'est vrai, je suis un artiste, je n'ai pas le permis.
0: D'accord, bon, mais...
24: Alors, tu l'as déjà fait, hein?
0: Vous l'avez déjà fait, un mec?
26: Oui, mon beau-frère a le permis.
0: Bon, en tout cas, voilà, ouais. La française est une française. Hein. On peut être fier de notre pays.
6: Oui, bien sûr.
24: Vive les Français!
26: Et ça rejoint la légende urbaine, vous savez, que Chantal Nobel et Sacha Distel.
0: Oui, on a souvent dit ça.
26: Mais... Oui, mais c'est pas que c'est une légende urbaine, c'est pas vrai, en fait. Elle lui faisait pas une gâterie quand ils ont eu l'accident.
0: Et voilà, on est d'accord.
24: Elle lui faisait quoi, alors?
0: Et vous, Barbier, vous l'avez. Enfin, on l'a déjà fait.
24: Oh, je vois Barbier en train de nous faire ses confidences. En train de nous dire oui, je vais avec ma femme.
26: Bon, tu es.
24: Tout, la fois qu'on va en Normandie.
26: En déplacement avec Alain Duhamel, non?
27: Je prends toujours les transports en commun.
6: C'est plus compliqué.
24: Ah, c'est des partouzes.
0: En Rolinski, j'imagine que dans vos belles voitures de sport, c'est ça le fantasme.
6: Ouais, c'est le fantasme.
0: Et oui. Alors, est-ce que ça a déjà été fait?
6: Ah oui, c'est ce que je vous disais tout à l'heure, je me suis trompé de pédale.
0: Ah oui. Paul, je ne vous demande pas parce que vous ne conduisez pas.
10: Je pensais que vous alliez pas me demander, justement.
0: Et vous conduisez pas, vous n'avez pas le permis, vous, Polo.
10: Je n'ai pas le permis comme Toen.
26: Même déambulateur,
10: Si, en déambulateur, ça aurait pu, mais non.
0: Vous pouvez passer le permis ou pas, Paul?
10: Ah, pas juste pour ça, mais pour me déplacer, oui.
0: Ah, ça, ce serait drôle.
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0: Alors donc ma question sur le rugby pour Monsieur Berléand. Pardon François, on était en train d'essayer d'élever le niveau sportif
14: là, c'est pas possible.
0: De cette émission. Vous connaissez évidemment le fighting spirit, oui. Cher aux Irlandais.
14: Les Irlandais, bien sûr.
0: L'esprit de combat. Le fighting spirit,
14: on lâche rien.
0: Pour l'Irlande. Mais de quoi parle-t-on quand on parle des Français et de la place laissée à l'imprévu, à l'inspiration, à l'ingéniosité?
14: French flair.
0: Oui. Bonne réponse de Sébastien Thoen.
26: Bravo. Non, arrêtez, je déteste ça, arrêtez. Non, sérieux, arrêtez.
0: Une question politique, mais d'actualité contemporaine.
24: Ah, j'adore.
0: Je tiens à rassurer Christine O'Krent et Christine Bravo. Il s'agit de Nadine Morano. En effet.
26: Ah, une Miss Monde.
24: On élève le niveau,
26: là. Jamais les Miss Monde, ça.
0: Quel était le nom de famille de Nadine Morano jusqu'à l'âge de 13 ans?
26: C'était pas
15: un nom connu?
0: Alors non, il faut savoir que son papa a fait changer, d'ailleurs c'est un décret qui a été signé par Chirac lui-même, le papa de Nadine Morano a changé une lettre dans son nom.
26: C'est Morano.
0: Ah non, parce que Morano c'est le nom de son mari.
24: Eh voilà.
0: Et là, alors
24: le
0: là.
24: Pauvre. Elle s'appelait Connard ou un truc. Oui, mais tu sais, les connards, ils changent une lettre pour s'appeler Canard.
0: Elle s'appelait
24: c'est con aussi de s'appeler Canard, en tout cas.
0: Ah.
24: Il est con, le mec.
15: Il y avait un acteur qui s'appelait Canard.
24: Il change son nom.
15: Ouais, c'est moi qui lui demandais. Il me dit non, moi je suis né connard, je resterai connard. Il voulait pas changer.
16: Non, je crois que son nom de famille c'était genre un truc comme Amouk, et non. Du coup ça faisait Nadine Amouk.
0: Non.
16: Non. C'était pas forcément une blague, hein, c'était vraiment une proposition de réponse.
0: Ce qui est intéressant, c'est qu'elle soit née à Nancy. Et quand elle est née à Nancy, donc, elle s'appelait...
26: Nadine Metz.
0: Non.
15: Oh là ouais.
0: Non.
24: Est-ce que vous pouvez me dire si c'était un nom chiant à porter?
26: Mais d'après toi.
0: Putain, mais votre c'est question dingue. Est idiote puisque le papa a décidé de changer de nom.
26: Là, la prochaine fois on l'appellera Sophie d'avant.
2: C'était un nom propre. Laurent,
0: si évidemment il a voulu changer de nom, c'est parce que c'était embêtant à porter.
24: Ah, c'était ridicule.
26: Bah c'est pareil.
2: Non, c'était un nom propre.
15: C'est un nom propre qui
0: était
15: gênant.
0: Non, pas un nom propre.
15: Un nom commun qui était insultant.
0: Un nom commun. Et
24: insultant.
0: Un nom commun qui est devenu aussi quasiment, pas un nom propre, mais en tout cas...
26: Nadine Fist.
2: Boche. Boche.

0: papa a préféré.
1: Mais c'est pour ça qu'elle se prend pour Jeanne d'Arc.
0: Ben oui, c'est quand même, c'est quand même incroyable.
2: Ah, parce que c'est vrai, c'est Dorémy, c'était à côté de Nancy.
0: Mais oui, bien sûr. Dorémy, c'est près de Nancy. Et effectivement, c'est son papa qui s'appelait Pucelle, monsieur Pucelle, qui a préféré, j'imagine, pour ses enfants, peut-être pour sa fille.
1: Déjà, pour l'épouse de monsieur Pucelle, ça devait pas être.
0: Bah ouais, c'est exactement. Et donc, elle s'est appelée Pucelle jusqu'à l'âge de 13 ans, puis Pugelle par la suite, et enfin c'est Morano bizarre, hein, de son nom de femme. Excellente réponse collective.
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0: Si vous avez lu Paris Match, le dernier en date, en tout cas celui qui est encore en kiosque aujourd'hui, vous saurez répondre à cette question, puisque ça coûte 1 euro, ça fait entre 1 à 6 centimètres, et ça revient à la mode. Mais de quoi s'agit-il ?
1: 1 euro et 6 centimètres.
7: Le sexe de Rio.
0: Ça revient pas à la mode. Hein.
8: Le nombril.
9: C'était dans les années 80.
8: Ça se mange, ça se suce.
0: Ça ne se mange pas, ça ne se suce pas.
9: Est-ce que c'était vraiment célèbre dans les années 80 ou à la mode dans les années 80 ?
0: Oh, on va dire ça s'en va et ça revient à la
1: mode. Oh, bonne mère, j'ai trouvé, c'est le porte-clé de la Tour Eiffel.
0: Non, pas le porte-clé de la Tour Eiffel. 1 euro, 1 à 6 centimètres. Et c'est vrai, je le confirme, ça revient à la mode. Il y a des photos là dans Paris.
7: Ah, le stérilet ?
0: Non.
7: Mais alors attendez,
8: un gadget ?
7: Il s'étire jusqu'à 6 centimètres, c'est ça, non ?
0: Oh, bah, c'est-à-dire que c'est 12 euros le lot de 12.
7: C'est voilà. La main collante ?
8: Ça se mange ?
0: Ça ne se mange pas.
7: C'est un jouet.
0: Et alors, ça revient à la mode plutôt, autant vous dire, chez les hommes, car chez les femmes, ça a toujours été plus ou moins à la mode.
7: Ah, le Viagra ?
0: Mais chez les hommes, c'est une mode qui était
8: un peu...
0: Le rouge à lèvres, non. C'est une mode qui était un peu partie et ça revient à la mode.
7: Boucle d'oreille ?
0: Boucle d'oreille, non.
7: Un accessoire ?
0: Alors, accessoire, oui et non, pas vraiment, parce que c'est pas quelque chose qu'on porte de façon permanente.
8: Ah. On l'a dans la poche ?
0: Ouais. On l'a dans la poche, non.
9: C'est quand on sort, quand on va en soirée, qu'on a besoin de cet petit objet ?
0: Ah non, généralement, quand on l'utilise, personne ne vous voit.
1: Ah, du poppers ?
0: Non.
8: Ok. Est-ce que le schmilblick est vert ?
0: Non, le schmilblick n'est pas vert.
9: Il
0: y en a de toutes les couleurs.
9: On l'utilise la nuit ?
0: Alors, c'est plutôt la nuit, mais pas seulement.
9: Ah, c'est pas pour sucer son pouce, non, ou un petit nounours, vous savez, quand j'étais
7: une
9: petit.
7: Une totote ?
9: Mais oui, quand on était petit, c'est ça la réponse. On avait, comment il s'appelait ce
7: nounours ? Une totote.
9: Mais si, il s'était noir. Comment ça s'appelle ?
8: Kiki.
9: Attends,
7: c'est
9: trouver.
7: Pas noir, c'est marron, le kiki, c'est un petit singe.
0: Bah, c'est marron, c'est le kiki, ça dépend où on l'a foutu. Hein.
8: Alors là, patron, je vais vous dire un truc, ça m'étonne de vous.
7: Là même.
8: L'égérie de Massinger, la vedette de BFM qui dit ça.
0: C'est pas moi. C'est Junio qui m'a soufflé, je vous jure.
10: Ah, il vous imite bien, Marc-Antoine Lebray.
0: Ah oui, formidable.
1: Bon, cet accessoire qui revient à la mode, parce que
0: j'ai dit que ça n'était pas tout à fait un accessoire. Oh, parce qu'un accessoire, c'est quelque chose qu'on porte sur soi.
1: Arrêtez de m'engueuler, Laurent, ça m'excite.
9: Est-ce que c'est près du lit qu'on le retrouve, qu'on le trouve ?
1: Et Laurent, je vous éplucherai bien la mandarine.
7: Non. Est-ce que les femmes le portent dans le Est-ce que les femmes l'ont dans leur sac à main ?
0: Oh, vous.
7: Est-ce que j'en ai un dans mon sac à main ?
0: Vous avez tout. Il y a longtemps d'ailleurs qu'on n'a pas vidé votre sac à main. On peut le refaire une fois.
7: Ah
0: oh, si. Ah, vous êtes d'accord. Hein.
7: Non.
0: Allez, on revient. Ah oui, il y a longtemps qu'on l'a pas fait. C'est tellement incroyable.
8: Ah ouais.
0: Allez.
7: Non, il y a pas de truc dingue.
0: Faites-moi
7: plus.
0: Plaisir. Allez, videz-le une fois. Allez, faites-moi plaisir. C'est tellement incroyable d'avoir un sac comme ça. Regardez alors.
10: Alors, il y a un paquet de Kleenex.
0: Alors, un paquet de mouchoirs.
10: Deux paquets de Kleenex.
0: Deux paquets de mouchoirs.
8: Une seringue.
0: Il y en avait trois, puisqu'elle m'en a donné un déjà tout à l'heure.
10: Voilà, il y en avait trois.
1: Ne choisissez pas, mettez tout.
10: Un troisième paquet de mouchoirs.
9: Une banane.
10: Un quatrième paquet de
0: mouchoirs. Est-ce que vous les revendez ? Qu'est-ce que vous faites ?
8: Mais tu passes ta journée à te branler.
10: Un cinquième paquet.
9: Elle est au feu.
8: Excuse-moi de dire ça, mais
0: il y a 5 paquets.
10: Mais Laurent,
8: mais oui, on passe la journée. Moi, j'étais en voiture, je suis au feu. Elle vend des paquets de
10: un éventail.
1: Et vous tenez un stand en banane naturelle, vous.
10: Alors s'il pleut un tout petit peu, un petit bonnet de pluie.
9: Ouais, un bob.
8: Il fait aussi culotte.
10: Mais s'il pleut beaucoup, il y a une casquette.
0: Un deuxième.

0: chapeaux. Mais elle a deux chapeaux dans son sac.
1: Une casquette. Un téléphone portable parce que je ne le mets dans le sac pendant l'émission.
2: Oh, oh putain, il y a Xavier Dupont de Ligonnès.
1: Un foulard en soie. Si jamais j'ai froid au cou.
3: Très beau en plus.
1: Voilà.
3: Très beau.
1: Mais s'il fait très froid,
2: ouais.
1: J'ai une écharpe.
0: Une écharpe. Non mais c'est dingue.
1: Dans une laisse.
0: Non mais on voudrait l'inventer qu'on a. Non.
4: Est-ce que t'as un maillot de bain encore?
1: Et si il pleut beaucoup et que les chapeaux ne suffisent pas, on a le parapluie. Alors, nous avons
5: comme fille.
1: La pochette Whitney Houston Special Mac Edition où je mets les médicaments. Voilà.
2: Alors, il ne suffit pas de les mettre, à un moment, il faut les prendre.
1: Les lunettes de
0: soleil. Il a raison.
1: Les lunettes de soleil.
6: Ouais. Mais du coup, il n'y avait plus rien dans ton placard. Alors,
4: qu'est-ce qu'elle fait là, cette pile?
1: Alors, du gel pour se
6: Merci.
0: On sait pourquoi.
2: Mais donc, vous vivez sous quel pont, vous, Caroline?
1: Et encore deux paquets de pilettes. Et je n'ai pas mis
2: la pochette. Je l'ai trouvé, moi.
0: On vient de perdre 300 euros, là, dans encore 30 secondes.
2: Ce sont... Ah, mais j'ai perdu maintenant.
3: Est-ce que Laurent, on en a?
2: Non, non,
3: pensez qu'on en a, nous?
0: À vous, non, c'est sûr.
4: C'est la mode?
0: Ça revient à la mode.
5: On a ça dans notre salle de bain.
2: Les bombes lacrymogènes, voilà.
0: Non, pas du tout. Et là, je vois Bradley Cooper, Timothée Chalamet.
5: Ça vaut pas un euro.
0: Et Neymar, qui effectivement suivent cette mode.
4: Un tatouage?
1: Ah non. Oui, c'est les.
2: Ah, c'est les matés.
1: Les porte-clés à chaîne.
0: Et on vient de perdre 300 euros et peut-être 100 euros de plus. Et là, j'ai aidé le public en citant Timothée Chalamet. Vous ne dites plus rien, chère grosse tête. En citant Neymar et en citant Bradley Cooper.
6: Trois bons acteurs.
0: Qui sont quand même, il faut bien le dire, des énormes vedettes qui suivent cette nouvelle mode. Qu'est-ce qu'un... Non, personne. Personne. Je vais vous donner la réponse. On perd quand même un chèque RTL pour Monsieur Roussel à Albi. Il s'agissait... de bigoudis. Hein? Les bigoudis reviennent à la mode.
1: Ils les mettent où?
0: Ils se bouclent de plus en plus les cheveux.
1: Si.
0: Les hommes se rebouclent les cheveux. Timothée Chalamet, par exemple.
1: Mais j'avais des bigoudis samedi.
6: Gérard, il a attendu les poils des couilles. Montre, Gérard.
0: Des bigoudis. Et là, je vois par exemple Bradley Cooper. Il est en Marseille avec des bigoudis sur la tête.
2: Ah, pour mais avoir, il les laisse la journée.
0: Pour avoir. Non, c'est une photo qui a été prise pour montrer qu'il se bouclait les cheveux. Neymar, pareil. Et les footballeurs essaient d'avoir cette. Nouvelle...
6: Ça revient à la mode. C'est-à-dire que c'était la mode quand que les garçons mettent des bigoudis.
0: Et je vous ai aidé d'ailleurs. À un moment donné, je vous ai donné un petit indice. Je vous ai dit, ça ne se porte pas de façon permanente.
4: Ah,
0: parce qu'évidemment. La permanente revient à la mode chez les hommes.
4: Attendez.
7: À suivre.
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0: Une question à la portée de tous et de toutes, d'ailleurs, pour Julien Lesage, ou de toutes et tous, hein, attention. Monsieur Lesage habite en Seine-et-Marne. Pouvez-vous me dire si vous connaissez le nom de cet ours? Enfin non, son nom, je vais vous le donner. Un ours bleu qui s'appelle Bob.
1: Ah oui, voilà, ça recommence.
0: Comment ça, quoi ça recommence?
1: Vous allez pas bien, vous non plus. Hein.
0: Vous le connaissez bien, cet ours bleu, qui d'ailleurs est né le 1er mai 1969.
4: C'est Butagaz.
0: Pardon ?
4: C'est Butagaz.
0: Butagaz, oui. Bonne réponse de Bernard Mabie. Ah bah c'est là qu'on reconnaît les anciens.
4: Hein. Ah bah, le camping.
3: Et... J'aurais dû trouver, j'étais assis à côté de la Butagaz.
5: Ah non, mais ça, c'est, tu vois, comme vengeance, c'est une bassesse, tu vois. Parce que, simplement, je t'ai dit que tu étais un culte, alors il faut que tu m'insultes. Mais si.
0: Mais c'est vrai qu'on a oublié cet ours bleu, je reviens à la question. Hein. Il s'appelle Bob, l'ours de.
3: C'est dingue, hein.
0: L'ours.
3: Et le tigre de Frosty, il a un prénom?
0: Ah bah, sûrement, mais en tout cas, ce sera l'objet d'une prochaine question. Mais effectivement, Bob l'ours bleu, c'est pendant les vacances que j'ai trouvé cette question.
7: Mais t'as passé des vacances formidables.
9: Bah, il avait un coq sur la tête et donc...
0: J'étais en vacances au Cap Ferret d'ailleurs. Oui, oui.
7: Et puis il y avait des ours bleus qui passaient tout le temps.
0: Il y avait un endroit, il y avait une accumulation de butane, propane.
7: Ah, c'est vrai,
4: c'est dégoûté en général.
0: Ah, vous les avez vus
7: Oui. Je me suis dit, c'est pas très sécurisant.
0: C'est vrai que vous êtes venu à la maison pendant...
7: Oui, je suis venu à la maison.
0: Et d'ailleurs, après j'ai pensé rétrospectivement, parce qu'on a assisté, il faut le dire, à un incendie
7: d'une maison à côté.
0: Maison d'à côté de celle qu'on avait louée, nous, il y avait un incendie. Et j'ai pensé après à Bob, l'ours bleu.
7: Et toutes ces bouteilles qui n'étaient pas très droites.
0: Exactement.
7: Alors on aurait pu sauter.
4: Il aurait fallu l'éléphant bleu.
0: Ah non, mais en pleine nuit. Première explosion à 3h du matin. Vache. Deuxième explosion à 4h du matin. Alors, franchement, moi, j'avais jamais vécu un incendie. C'est impressionnant parce que...
7: Surtout l'incendie des autres.
4: vous étiez en vacances à Kaboul ?
0: Non.
7: Et vous êtes sorti en
0: dans
7: pyjama ?
0: Le Var, connard. Les incendies, ça n'a pas manqué, hélas, un peu partout dans le monde.
9: Et là, c'est comment d'être invité chez Laurent en vacances?
7: Ben, c'est très sympa, et puis il sait mettre les moyens. Et on a fait un incendie à côté. Il y avait une animation tous les soirs.
0: Ah non, mais il faut quand même expliquer, parce que ça, c'est la vérité, qu'à 3h du mat, chacun individuellement, on était à peu près sur tout 8 dans la maison.
7: Mais tous dans nos chambres. Hein.
0: Ah, oui.
7: Mais moi je dormais d'un demi-sommeil, mais j'entends. Ah, on a entendu. Au début, j'ai dit, tiens, c'est un avion qui a passé le mur du son, tu vois, mes références.
0: Non, moi, comme Bernard était dans la chambre d'à côté, j'ai dit, tiens, il pète, comme d'habitude.
7: Et deux secondes après, une deuxième explosion. Et là, tu dis, non.
0: Elle était sortie à poil.
7: Alors, tous les habitants de la maison ont eu le réflexe, comme M. Ruquier, qui s'est bien anticipé. Et puis, lui, il était sur une chambre un peu surélevée.
0: Moi, j'ai pris mon chien, mon ordinateur.
7: Et oui.
0: Et je suis à.
7: Et s'est habillé.
0: Mais je me suis habillé quand même, et je me suis retrouvé dans la rue.
7: Et tout le monde, ils avaient.
0: Tous les gens de la rue.
7: Mais, et puis, tout le monde de la maison, ils avaient tous leurs valises à la porte. Moi, je suis sorti, j'ai entendu boum, je suis sorti en slip, tu vois. J'ai vu le feu. Je suis sorti dans la rue en slip.
0: Allez voir, j'en suis en slip. Devant les pompiers du Cap Ferret. En train de faire ouh. Non mais quelle honte. J'avais honte, mais
7: je vais vous chercher un tuyau.
0: J'avais honte. Pendant qu'il y a des pauvres gens qui, quand même, il faut le dire, ont perdu leur maison, monsieur Janssen.
7: Bah, oui, bah, moi je...
10: Il y a des pauvres au Cap Ferret.
7: Moi j'ai vu la dame le lendemain qui venait récupérer quelques effets.
3: Marion Cotillard.
4: C'était les gardiens de la maison.
7: Il y avait des
0: Elle était avec Guillaume Cramé.
7: Ah oui, non mais c'était une bien triste histoire, tu sais. Les gens qui habitaient là, ils venaient d'être à la retraite. Et
0: non, on a une pensée pour eux parce que c'est très impressionnant d'avoir vu cette maison. Moi, j'avais jamais vu un incendie.
7: Puis,
0: et surtout, on avait très peur parce qu'il y avait la pinette derrière Jean-Phi. Enfin,
10: c'est là où était Jean-Phi.
7: Et comme dit Jean-Phi, la pinette. Ah oui, sinon que je serais allé, moi, le soir.
0: Heureusement, les voisins vous aimaient beaucoup, monsieur Janssen.
7: Oui, les voisins m'aimaient beaucoup, oui. Oui. Non, parce qu'un matin, M. Ruquier, il va balader son chien. Et puis, il y a une dame qui l'alpague. Hein, et puis, elle dit, oh, vous êtes avec Jean-Philippe Janssen, j'adore Jean-Philippe Janssen. Et Laurent, parlant mon nom, dit, je vous l'amènerai. C'est comme un il dit, je vous l'amènerai, vous ferez un petit bonjour. Et le lendemain, Laurent m'emmène. Mais
10: Avec le chien.
7: Et il savait plus vraiment quelle maison c'était que la dame lui avait parlé. Alors il dit, je crois que c'est là ou c'est là.
3: Et puis, c'est horrible, ils font du porte-à-porte pour se faire reconnaître.
7: Et puis la chance, il y a un monsieur qui sort d'une des maisons. Alors Laurent, on va lui demander. Il dit, excusez-moi monsieur, c'est bien ici que quelqu'un voulait rencontrer Jean-Philippe Janssen? Et le mec, il me regarde comme si c'était une merde. Il fait, ah non, je crois pas, non.
0: Mais le pire, je vous jure que c'est vrai. Ça tombe bien parce que je le connais pas non plus. Une question pour Brice Melchard qui habite Merlan, c'est en Moselle. Une question d'actualité, il s'agit d'un couple brésilien qui a carrément demandé un Canadair avec 900 litres d'eau à déverser. Mais pour faire quoi ?
3: Parce qu'elle avait le feu au cul?
0: Non.
10: Pour remplir une piscine?
0: Non. Non. Ça se passe au Brésil.
9: Pour se vanter? Ah.
0: Non.
10: Pour la forêt amazonienne?
0: Pour la forêt amazonienne non plus.
4: Pour voir ce que ça fait de vivre avec une femme fontaine?
5: Ah mais c'est dégueulasse.
10: C'est pas pour le jardin botanique de Rio?
0: C'est quoi le jardin botanique de Rio?
10: Vous savez pas ce que c'est le jardin botanique de Rio?
6: On l'a visité ensemble.
10: Un grand jardin botanique avec des espèces très rares, uniques au monde, qui est immense. Et puis, c'est des plantes vertes, quoi. Et ça fait tout un parc.
0: Allez, on y est allé ensemble.
10: Oui. Ah, oui, on avait été avec vous.
0: Ben oui, je m'imagine. Oui. Ça me revient.
3: Et vous êtes monté là-haut, Laurent?
0: À Rio.
9: C'est fou comme on se sent trop quand on n'est jamais invité quelque part.

0: Mais vous prenez pas l'avion, vous, alors, évidemment. Vous
1: avez... mon cul. Oh. Mais bien sûr. Bon, alors, qu'importe.
0: Mais c'était pour la Coupe du Monde de football.
2: Mais oui.
0: Vous intéressez pas au foot.
3: Parce que moi, je m'y intéresse.
4: T'étais venu?
3: Moi, je tenais la glacière avec les bières. Et regardez le match, je donnais des bières à tout le monde. Votre couple, là, c'est deux femmes, j'ai cru comprendre.
0: Alors, non, Priscilla et Allison.
2: C'est deux travelots.
3: Bah, Priscilla et Allison, ça fait un peu drôle.
0: Ah, vous avez raison. Bah, non, non, c'est un garçon, Allison.
1: Est-ce que c'était pour nourrir quelque chose, pour abreuver quelque chose?
0: Non, non, non.
5: Est-ce que vous approuvez leur comportement?
2: C'est pas écolo.
3: Est-ce que tu le ferais?
0: C'est pas écolo, en tout cas. Est-ce que je le ferais? Non, non, non, non, non.
3: Pour faire la pluie pendant un film?
5: Pour créer un arc-en-ciel?
0: Pour créer un arc-en-ciel, pourquoi?
5: Pour le cinéma.
0: Non.
3: Pour le petit malade.
5: Pour le plaisir, pour l'anniversaire. Parce qu'ils sont gays, parce qu'ils sont...
0: Non, ils sont pas gays, mais...
1: Pour un mariage.
6: Pour leur mariage.
0: Pour leur mariage. Bonne réponse de Laurent Baffy et d'Isabelle Mergo. Ils se mariaient, Priscilla et Allison, et ils voulaient un arc-en-ciel sur la photo le jour de leur mariage.
3: Vous pouvez acheter un seau d'eau?
5: Arrête de dire seau d'eau, parce que...
0: Un photographe a immortalisé la scène, parce qu'effectivement, en demandant à un Canadair de déverser 900 litres d'eau au-dessus de leur tête, eh bien, ils ont obtenu un bel arc-en-ciel.
3: Et pendant ce temps-là, le Var brûle.
1: Les invités étaient trempés.
0: Oui, ça, quand je dis au-dessus de leur tête, ça
1: doit
2: être à côté.
1: À côté.
0: Ouais. Ça vous choque, Marcella?
7: Oh, pas du tout. Non, mais moi, j'aurais aimé me marier comme ça, en fait, aussi.
2: Le Canadair, mais pas le mec.
7: Je me suis mariée 4 fois.
1: 4 fois?
7: 2 fois en Argentine.
1: Il est venu?
7: 2 fois en Argentine, 2 fois ici. Et j'ai eu 12 enfants entre les 4 maris.
5: Faut dire oui.
1: Oui. J'ai compris.
0: Je crois qu'elle veut entrer au Panthéon. L'arc-en-ciel, les 12 enfants, elle fait sa demande.
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0: Une question pour Marc Villiers, qui habite Alenia dans les Pyrénées-Orientales. Dans la presse, aujourd'hui, on reparle d'un film, de Robert Hossein, qui était sorti en 1967, et qui s'appelait, oui, parce que Robert Hossein n'a pas été que comédien, il fut très peu, mais tout de même, il le fut réalisateur pour le cinéma, il a surtout été metteur en scène pour le théâtre, bien sûr. D'ailleurs, il s'était adjoint...
1: Et très bel homme.
0: Pardon.
1: Et très bel homme.
5: Ah, ouais, le roi de Perrac.
2: Ouais, ouais, mais une toute petite bite, c'est dommage. Qui sommes-nous pour juger? Qui sommes-nous pour juger? Ça fait marrer, Rio, toi? Bah, c'est ton nombril, t'as dit.
0: Alors, écoutez, monsieur...
1: Oui, mais il s'en sert
0: bien. Monsieur Toen, j'ai connu Robert Hossein.
2: Oula, attention. Moi, j'ai dit une connerie, c'était pour rigoler. C'était une connerie, moi.
0: Oui, mais le pauvre n'est plus de ce monde. Je pense à Candice Patou, sa veuve qui nous écoute peut-être. Et franchement, elle me l'avait jamais dit qu'il avait eu.
2: Bah, tout le monde a un petit défaut, c'est pas...
0: Comment vous pouvez dire des choses pareilles sur un monsieur qui n'est plus
2: mais
0: là?
2: Mais c'est une rumeur, j'en sais rien.
0: Et qui, effectivement, a fait rêver toutes ces
2: femmes.
0: Mais
2: je sais même pas qui c'est.
0: D'Angélique, marquise des Anges, n'est-ce pas?
2: Ah oui, Susu impératrice aussi.
0: Pardon?
2: Susu impératrice.
0: J'ai vu d'ailleurs qu'Angélique, comment elle s'appelle, Michel Mercier, avait été décorée ce week-end.
2: Ouais, comme un sapin.
0: Mais pourquoi? Mais pas décoré comme un sapin. Même
1: c'est
0: si
1: qui Michel Mercier?
0: Même si ça commence.
5: Actrice,
7: celle qui a joué Angélique Marquise des Anges, c'est l'actrice. Non
0: oui, mais je vous jure qu'elle vit encore, Michel Mercier.
2: Pourquoi ça vous étonne? C'est fou ça.
0: C'est pas.
1: Elle est vieille.
0: Mais moi ça m'étonne pas puisque je le sais. C'est vous que ça étonne.
2: Mais elle est venue, elle est vivante. Alors tout est possible.
1: Et elle a été décorée.
0: Vous voulez que je vous dise, c'est moins sûr que Michel Mercier.
2: C'est vrai.
1: Elle a été décorée de quoi?
0: Nice Matin, voilà. David Lisnard honore le parcours. Cours artistique de Michel Mercier. Vendredi 1er mars, David Lisnard, maire de Cannes, a honoré le parcours artistique de Michel Mercier. Et lui a remis les insignes d'officier des ordres des arts et des lettres à l'hôtel de ville de Cannes. Par ailleurs, la comédienne a reçu les insignes de chevalier dans l'ordre de la Légion d'honneur, la plus haute distinction française.
1: Bah c'est super.
9: Moi aussi, j'ai été honorée ce week-end par un mec.
7: En plus, toi.
0: C'est vrai.
9: Elle ne l'a pas fait, c'est pas dans Nice Matin.
0: Oui, je l'avais vue, alors. Vous voyez qu'elle va bien.
2: Elle est sublime. On dirait Caroline Diamant qui a avalé Bernard Mabille. Mais on finira tous comme ça, autant en rire, c'est pas grave. Elle a une super carrière, elle est sublime, on en parle aux grosses têtes.
0: Et donc, elle est toujours vivante. Pardon,
2: bah voilà. Michel. Attendez, appelez-la quand même. Quelle heure il est là?

0: Mais pourquoi on la voit plus? Ça, je comprends pas. Pourquoi les grands acteurs et les grandes actrices, on ne les voit plus?
1: Parce qu'ils sont très moches.
2: Mais parce qu'ils supportent plus la couleur. On les a vus en noir et blanc. C'est comme le muet et le parlant.
3: Oui. D'ailleurs, vous, pourquoi vous tournez encore depuis que c'est parlant?
2: Mais j'ai jamais dit que j'étais une grande actrice. Moi, j'étais.
3: Alors, écoutez-moi.
2: Alors là, moi, j'essaie de tourner. J'ai beaucoup tourné à poil, mais c'est tout. Non, au théâtre, ça va. J'ai peur de personne. Mais au cinéma, j'aime pas ça. Preuve en est, c'est que je joue pas dans mes propres films.
4: C'est incroyable. T'as une carrière formidable. Dans Interville, t'étais dingue. Quand tu faisais la vachette,
0: là. Non, là, je rigole pas, parce que c'est une vraie actrice.
2: Mais écoutez, moi, je vous souhaite d'avoir mon âge et ma carrière.
1: Oui, bien sûr.
4: Alors, moi, peut-être ta carrière, oui, ton âge, moins, mais...
5: Mais l'un est sûr d'arriver, l'autre, moins.
2: Ouais. Oh, là, attends. Là.
3: Je vous parlais donc de Robert Hossein.
4: Mais qu'est-ce qu'il a, il est mort.
0: Laurent, est-ce que vous pouvez poser la question parce que j'ai la réponse? Mais ça fait 10 minutes que j'attends.
1: Comment ça fait qu'il réponse en avant?
2: Mais comment tu sais la réponse? Mais parce que qu'il a pas posé.
0: Mais parce qu'il parle, il va parler d'un film où il y a un personnage rigolo.
3: Allez, alors je vais vous faire plaisir.
0: Je suis content, Robert. De ma crotte. Allez, dépêchez-vous, Laurent.
1: Je suis content de ma crotte.
0: Parce que je me suis levé quand même à 7h pour avoir la bonne réponse. Allez-y, Laurent.
2: Mais vous avez dit quoi avant?
0: Je me suis levé à 7h pour avoir la
3: bonne réponse. Il a dit quoi?
1: Il a dit, je suis content de ma crotte.
3: Mais ça veut dire quoi, cette expression?
0: Ah, bah, en Bretagne, quand on est heureux d'un petit truc, on dit, oh, je suis content de ma crotte.
3: Ah bon?
0: Vous avez jamais entendu ça?
4: C'est vrai?
0: Mais vraiment,
4: je suis content. Et quand tu sors des chiottes, tu dis quoi, là? C'est ça qui est problématique.
0: J'adore être chiottant.
3: Ça arrive, remarquez qu'on soit au sens premier du terme,
0: très heureux,
3: content de sa crotte.
4: Comme disait Talleyrand, il faut regarder. Talleyrand le disait, il faut regarder son excrément, ça en dit beaucoup sur quelqu'un.
0: Marcella en Argentine, on dit pas ça sur nos contents.
1: Il n'empêche que c'est toute ton expression très poétique. J'aime bien.
4: C'est normal que tu fais des selfies avec tes crottes.
3: Elle fait des selfies.
2: Elle fait des selfies.
4: Cette émission, c'est d'un goût.
3: Il y en a qui font fi de leur sel alors qu'elle fait des selfies.
2: Non, mais lui, il fait des selfions.
1: Vous savez, Laurent, je crois que je vais partir, moi. Là, j'étais en
0: réflexion. Laurent, dépêchez-vous de la poser, cette question, bon sang.
2: Allez.
3: La question concerne donc ce film de Robert Hossein, sorti en 1967, dont on reparle dans la presse aujourd'hui, un film qui s'appelait « J'ai tué Rasputin ». Pourquoi on en parle dans la presse aujourd'hui? Parce que dans ce film, Patrick Balkany...
0: Ah, vous m'avez volé la réponse. Il a fait exprès de changer la question en cours de route. Vous avez attendu 2 minutes pour essayer de trouver. Et vous m'avez
3: pas
0: eu.
3: Pas du tout, parce c'est que honteux, Patrick Balkany...
0: Ouais, mais j'ai lu le papier en entier, donc je saurais la réponse. Il était marié dans le film avec Ina von Fürstenberg et qui est mort récemment.
3: Patrick Balkany jouait le grand-duc Dimitri. Voici donc ma question à laquelle vous semblez avoir la réponse.
0: Vous êtes vraiment méchant avec moi.
3: Non, il y avait une actrice internationale dans ce film, à part Robert Hossein, à part Patrick Balkany, à part
4: Isabelle Mergot,
3: Sacha Briquet, Katia Tchenko. Il y avait aussi... celle qui porte un nom célèbre à l'international. De qui s'agit-il?
0: Vous êtes méchant, je vous aime plus. Je viendrai plus. Bon, c'est terminé, je viens plus. Je vais pas l'autre.
3: En Normandie, il y a un proverbe qui dit « Faut jamais être fier de sa crotte trop tôt.
1: » Est-ce que c'est Sophia Loren?
3: Sophia Loren, non.
2: Mais je sais pas ce qu'on
0: cherche. C'est pas une américaine, une américaine.
3: Une actrice au nom.
1: Ouais, américaine.
3: Internationale.
1: Une italienne.
0: Miller.
3: Je crois même d'ailleurs qu'elle a fait les grosses têtes, cette actrice, à une époque.
2: Ah,
3: Philippe Bouvard l'aimait beaucoup.
2: Elle est morte.
1: Elle est française, elle.
3: Elle est née, non, elle est née en Californie.
1: Dalida.
0: Oh. Wilson.
3: Non.
1: Ah oui.
3: Elle a 79 ans, là, aujourd'hui.
4: Corinne Tuesday.
1: Ah non. Oui.
4: Mais tu veux être internationale.
1: C'était l'une des épouses de Roger Vadim.
3: Mais elle a fait l'essentiel de sa carrière chez nous en France. Ah, elle est surtout la fille d'un acteur et réalisateur.
0: Ah, j'ai trouvé Chaplin. Oui,
1: non,
0: c'est Chaplin.
3: Géraldine Chaplin. Oui. Bonne réponse de Yoann Rioux.
0: Je vous ai eu. Na na na.
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3: Une question pour Pascal Stark, qui habite 11-1 dans le Loir-et-Cher. Vous avez sûrement appris aujourd'hui que le pullover iconique de Lady Diana avait été vendu 1 million de dollars, même précisément 1,1 million de dollars aux enchères, ce pullover rouge. Alors, rouge pas, rouge unique. On connaît ce pull parce qu'il y a plein d'autres choses sur ce pullover. Qu'est-ce qu'il y a?
6: Bon, ça, on dirait un pull de Noël, un peu comme ça, non?
3: Oui, mais qu'est-ce qu'il y a sur ce pullover?
7: C'est pas des losanges.
8: Des cœurs.
7: Ah, des losanges.
3: Des losanges, des cœurs. Non.
9: Des
3: non.
9: sapins.
3: C'est vrai que des sapins, non.
9: Des flocons.
3: Des flocons, non. Mais c'est vrai qu'on l'a souvent vu avec ce pullover rouge.
7: Ben non, des bonhommes de neige.
3: Lady Diana. Des bonhommes de neige, non.
9: Des taches de sang.
3: Non, non, non, non. Il est drôle, ce hasard. Depuis qu'il connaît Georgette Lemaire.
7: Mais c'est plus le même homme. Georgette l'a changé.
3: Non, non, non, non.
6: Mais c'est une décoration habituelle de pull ou c'est quelque chose vraiment exceptionnel?
2: C'est un chacard, un chacard.
3: Ah, je dirais même que c'est une sorte d'hommage qu'un pullover peut
6: des
3: rendre.
6: Des couronnes.
3: Non, non. À quoi un pullover peut-il rendre?
7: Ah, des diamants.
9: Oui, oui, oui, oui, oui, oui, oui, oui, oui, oui.
7: Elton John. Mais non, mais elle était très amie avec lui. Elle aurait pu avoir la tête d'Elton
3: Écoutez
7: John.
3: Écoutez ce que vous a oui. dit, monsieur.
9: Il y a des moutons dessus.
3: Des moutons blancs et un mouton noir. Voilà. Il n'y a que plein, plein, plein de moutons blancs et un seul mouton noir.
10: Ah bah c'était le mouton noir.
3: Pardon.
10: Ah oui. Ils ont fait, c'était elle et le mouton noir.
3: Oui, d'ailleurs, c'est Meghan Markle qui l'a racheté. 1,1 million de dollars. Le pullover pour Lady Diana. Elle nous manque, Lady Diana. On l'aimait bien, la princesse.
10: Ah oui, moi, j'ai commandé un tableau, moi.
3: Pardon?
10: Je me fais faire un tableau de, c'est le portrait de Lady Di pour mettre à ma maison.
3: C'est pas vrai.
10: J'ai un beau portrait, hein. C'est un artiste qui fait, à Angoulême, bah oui. qui fait des choses très bien. Du coup, il avait fait la reine d'Angleterre, alors, mais je voulais pas acheter la reine pour mettre chez moi, hein. Alors, je dis,
3: c'est pas
10: dit,
3: mieux, Lady Diana.
10: Oh, bah, pour moi, homosexuel, c'est un symbole, hein.
3: Ah bon?
7: Mais un symbole de quoi?
10: C'est une icône gay quand même, Lady Di.
7: Ah, ah bon, bon?
10: Oui, bah, ça, les femmes aussi.
9: Tu ne confonds pas avec Mylène Farmer?
3: C'est à mon avis, vous avez
7: non,
3: raison.
7: Non, non, non.
3: Vous avez raison, monsieur Haas, il confond avec Mylène Farmer.
10: Non,
3: ou
10: non, je ne veux dire pas Mylène Farmer, mais Lady Di, je mets bien. Ah, oui. T'es un peu la princesse de, qui a eu un destin brisé.
3: Vous avez tous ses disques.
7: C'est
3: il
7: un peu
3: il les a récupérés sous le tunnel.
10: Non mais je me retrouve en elle, elle a été bafouée par l'amour, tout ça, je me retrouve en elle.
7: Oh,
10: oui.
7: T'es pas morte à 36 ans, Dieu merci.
3: Oh bah écoutez, ça fera plaisir à la famille royale, il y a le prince qui vient là bientôt,
9: le roi
3: maintenant, pardon, c'est vrai.
10: Oui, c'est un roi maintenant.
3: Ça, tout, donc. Tout augmente. Hein.
7: Non mais il a attendu suffisamment longtemps pour
3: c'est
7: mériter.
3: C'est vrai, il est devenu roi. Vous allez être invité, Franck Ferrand?
11: Non, je ne suis pas invité, je le saurais déjà si c'était le cas.
3: Ah bon?
7: Ah, il t'aime pas le roi?
3: Oh, mais vous devez être déçu.
11: Non, je suis pas dans les histoires royales.
3: Ça doit être Berne qui vous a rayé.
11: On toujours avec Stéphane.
3: Stéphane, il vous a rayé des livres.
10: Il a piqué la vedette.
3: Oh, le salaud.
10: Ah, il t'a mis des bâtons
2: dans les roues. Stéphane va être invité.
7: Ah, oui. Moi, je devais être invité.
3: Ah bon, comment? Ouais. Pourquoi?
7: Bah, ouais, bah, parce que après, ils ont dit non, elle ressemble trop à Camilla. Ça coûte la merde.
10: Non, ils ont dit on n'a pas de chef pour le dîner.
11: J'aurais pu être invité parce qu'il me doit une invitation, en fait.
3: Qui?
7: Le roi?
11: Le roi.
10: Non, mais tu dis ça, toi, le roi me doit une invitation.
11: Il y a de nombreuses années, il voulait visiter l'île Saint-Louis avec sa toute nouvelle épouse, donc l'actuelle reine consort, là. Et on m'avait demandé, l'ambassadeur d'Angleterre à l'époque m'avait demandé de lui faire visiter l'île de Saint-Louis. Donc j'ai passé une semaine à organiser tout ça avec les services, avec la préfecture. Vous imaginez pas ce que c'est, savoir s'il fallait enlever les voitures d'un côté ou d'autre de la rue. Bon, bref. Et le jour de la visite, j'avais mis mon petit costume, j'étais tout prêt, tout content. Et on me dit, j'ai eu un coup de fil de l'ambassade pour me dire, finalement, le président de la République a eu besoin du prince Charles et donc il n'y aura pas de visite.
3: Oh bah merde alors.
11: Et donc je pense que ça aurait été la moindre des choses de, en retour de m'inviter.
3: Mais on va leur faire savoir.
7: Oui, on va leur faire savoir. Un bel ambassadeur britannique. Tout
10: c'est inadmissible.
3: Ça fait chic quand même d'être demandé comme ça.
11: Bah, d'être demandé, mais d'être planté aussi, hein, faut dire les choses.
3: Ah oui, c'est vrai.
10: Ah oui, ça c'est bon, c'est le risque. Hein.
7: Bon, écoute, si un prince peut pas changer d'avis, c'est son seul boulot pendant 70 ans.
10: Oh, j'ai vu un beau film sur Amazon Prime avec une histoire de prince, un prince.
7: Oui, ils sont très beaux.
10: Et le fils de la présidente américaine.
3: Comment ça s'appelle?
10: My Fucking Prince. C'est ça?
3: My Fucking Prince.
10: Oui.
7: My Dear Fucking Prince.
10: My Dear Fucking Prince. Oh, une histoire, ça m'a fait rêver.
3: C'est porno.
10: Non. C'est le fils du président, de la présidente des États-Unis qui tombe amoureux du prince Henry, qui s'appelle dans le film. Alors, voilà.
3: Deux hommes?
10: Oui. Porter à l'écran un conte de fées pour t'aider.
3: Quelle époque, hein.
10: Ah oui.
3: Et comme dirait Léa Salamé, quelle époque.
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3: Il avait 62 ans quand il a fait le 1. Il en a 86 quand il fait le 2. De qui s'agit-il ?
4: Ah, c'est Fabien Antonietti.
9: J'ai trouvé,
4: au camping.
3: Allez-y.
9: C'est Gladiator ?
3: Oui.
4: Ridley Scott.
9: Oh, machine. Oui. Bah, après, je sais pas. Ouais.
2: C'est bon, oui, c'est Ridley Scott.
3: Et bah, écoutez, réalisateur. Vous avez fait la dernière passe, la passe directe. Comment on appelle ça, la dernière
6: passe ? La passe décisive.
3: La passe décisive à Sébastien Thoen, car en effet, c'est Ridley Scott. Bravo.
9: J'ai été à l'avant-première.
3: Ah, c'est pour ça que vous le savez. C'est bien alors le Gladiator 2.
9: Ah, magnifique. Franchement, magnifique. Quand on me demande si je préfère le 1 ou le 2, je trouve que c'est une question bête parce que sans le 1, elle a pas le 2. Et pour moi, c'est un film coupé
3: en deux. Sans le 2, il y a pas le 1.
9: Sans le 2, il y a pas le 1. il fallait juste tourner sa tête un petit peu, c'est pas grave.
6: C'est beau,
9: un très beau film, mais il y a juste un moment donné, je vais pas spoiler, mais
4: ah, ils s'enculent.
9: Ils sont partis un peu trop loin dans le show.
3: Ah oui.
9: Un tout petit peu.
10: Ils sont bien habillés, les gladiateurs, si je me
9: souviens. Stylé.
3: Jean-Phi, vous aimez les gladiateurs?
9: Ah oui, magnifique. Le script est extraordinaire, franchement.
3: Il a 86 ans, Ridley Scott. Vous rendez compte?
4: C'est un génie.
3: Quand même.
4: Génie.
2: Et il fait le gladiateur?
3: Non.
4: Il fait le tigre.
3: Il a réalisé, évidemment, le film à 24 ans d'intervalle, puisqu'effectivement, il n'avait que 62 ans quand il a réalisé le 1. Gladiator 1 date de 2000, il y a 24 ans déjà, vous rendez compte?
2: Ça donne de l'espoir.
3: 24 ans entre les deux films. Gladiator sort cette semaine, conseillé par Adil Rami.
9: Magnifique, avec Maximus dans le 1 qui est l'acteur principal, un vrai soldat, un guerrier. Et le deuxième, je sais pas, je vous pose la question, pour une fois que je sais une réponse. Comment s'appelle le nouveau Gladiator dans Gladiator 2?
6: Son prénom ou le nom de l'acteur?
9: Le prénom dans le film.
3: On n'a pas vu le film.
9: Ah ben, c'est comme ça. Moi aussi, j'ai pas lu le livre, je me démerde tous les jours.
6: Optimus Prime.
3: Oui, mais ça n'a rien à voir, monsieur.
9: Ah non, vous n'avez pas vu le film, j'ai pas lu aucun livre. Ok, c'est pas français, mais on s'en fout.
3: Oui, mais c'est un prénom qu'on connaît, c'est ça que vous voulez dire?
9: Je sais pas.
3: Ah ben...
9: Anno.
3: Oui, mais donc ça n'a rien à voir.
9: Je sais pas, j'ai envie de me sentir comme Laurent Ruquier, voilà.
3: Mais vous êtes mieux que moi. Moi, j'aurais rêvé être Adil Rami. Alors, je vous le dis d'avance, être un grand footballeur, avoir le physique d'Adil. Si vous me demandez de changer, moi, je change tout de suite. Hein.
10: Ah oui, on a Adil Rami. Oui.
3: Ah bah oui, franchement.
4: Et toi, Adil, tu changes
12: tout le monde.
4: Parce que c'est surtout vous, patron, on l'imagine, on comprend, mais toi, Adil, t'es changé.
9: Là, je suis bien, je vais profiter de ma jeunesse, pardon.
3: Mais vous avez raison, mais moi, j'en profite encore de votre jeunesse. Restons dans le cinéma, si vous voulez bien, parce que Cerise, elle aussi, va reprendre du travail.
4: De Groupama ?
3: Alors, non, c'est pas Cerise du Groupama.
9: C'est Cerise sur le gâteau ?
3: Non plus, c'est une question pour Marcel Dessert, justement, qui habite Cannes. Cerise, elle a fait le 1 et elle fait le 2 aussi. Mais qu'est-ce qu'elle fait, Cerise ? C'est un film, le 2 sortira le 27 novembre prochain, dans toutes les bonnes salles de cinéma.
9: Vaiana, 2.
3: Bonne réponse !
9: Et là, je crois qu'il faut clipper, regarder, m'envoyer ça, faut l'envoyer à ma mère. Alors, j'ai une trop bonne réponse.
3: Là, c'est votre jour. Hein.
4: Alors qu'il a arrêté les commentaires.
3: J'ai l'impression que je vous chuchote un peu quand même.
9: Mais vous savez ce qu'on est en train de vivre là, le remake de Slumdog Millionnaire. Les réponses, je les connais pas. C'est juste que je vis ça cette semaine. J'ai été à l'avant-première de Gladiator, donc j'ai su. J'ai un ami qui vit à Azerbaïdjan et qui m'a invité à Bakou, donc j'ai dit ok, Bakou.
6: Azerbaïdjan.
9: Et là, j'ai reçu un message que vous savez tous, que vous connaissez, qui s'appelle Olivier, qui travaille chez Disney, et qui m'a invité à l'avant-première le 23 de Vaiana 2.
3: Effectivement. Et Cerise Calixte est le nom de l'actrice qui fait la voix française de Vaiana. Le 1 avait très bien marché, le 2 sort le 27 novembre prochain.
4: C'est sur les tongs?
3: Chez nous en France.
4: c'est sur les claquettes, là, Vaiana.
9: Mais non.
3: C'est sur la Polynésie. C'est Anthony Cavana qui fait la voix
9: magnifique
3: française.
9: Magnifique de Maui.
3: Voilà. Mareva Galanter qui fait aussi la voix de Sina.
4: Et Michel Houellebecq qui fait.
3: Et une actrice qu'on aime bien qui s'appelle Christine Delaroche qui fait la voix de la grand-mère aussi.
2: Oh, moi, je rêve.
9: Et la grand-mère, elle est morte.
3: Ah bah non, elle est là encore dans
9: Parce que la grand-mère, elle se réincarne en Ré.
10: En ré.
3: En ré.
12: En ré mental.
10: T'es sûr que c'est la grand-mère?
9: En ré mental, ouais.
10: T'es sûr que c'est la grand-mère?
9: Mais attends, c'est bizarre, vie. Elle revient en vie, elle. Ok.
10: Ah bah oui, oui.
3: C'est quand même une grand-mère qui revient en ré.
10: Moi, je veux le voir, du coup. Je voulais pas aller le voir, mais là, j'ai envie de le voir, moi.
9: Elle fait la voix d'une fête.
12: C'est bon teasing.
3: Vaiana sortira fin novembre. C'est le Disney des fêtes de fin d'année, bien sûr.
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3: Une question pour Sarah Franier, qui habite le syndicat, c'est dans les Vosges, le syndicat. Ça doit être le nom d'un village, c'est bizarre, hein, d'ailleurs. Comme nom de village, le syndicat. Mais Mme Franier espère un chèque RTL. À propos de cette question, il y a 75 ans, mourait le peintre renommé Bernard Boutel de Montvel. Mais dans quelles circonstances ce peintre est-il décédé?
17: Il est mort en France.
3: Alors, il n'est pas mort en France et il ne s'est pas suicidé.
10: Il a fait une chute.
3: Ah, ça oui.
10: Ah oui,
9: il est tombé de 5 mètres au-dessus du cinéma.
5: Ah non, c'est l'avion où s'est tué aussi Marcel Cerdan et Ginette Neveu.
3: Excellente réponse de Christophe Barbier. Ah oui. Le vol Air France 009.
10: Oh mon Dieu.
3: Oui, monsieur Janssen.
10: Oh non.
3: Imaginez, vous auriez pu être steward sur ce vol.
10: Oh non. Oui, et j'aurais eu 50 ans aujourd'hui.
5: Mais non, c'était il y a 75 ans.
3: Le Constellation, hein, c'était le nom de cet avion. Ginette Neveu était une célèbre violoniste de 30 ans. Son frère était à bord aussi, Jean Neveu, qui était pianiste. Il y avait ainsi quand même 37 passagers.
10: Et oui, on transporte beaucoup
3: parmi d'artistes. Parmi lesquels, effectivement, Marcel Cerdan. Et c'est après, évidemment, qu'on connaît la fameuse histoire, parce qu'elle l'attendait là-bas à New York. Oui. La môme Piaf, qu'elle a repris la fameuse chanson de Céline Dion. L'hymne à l'amour.
10: Oui, oui.
3: Ah, je suis sûr que vous connaissez cette chanson quand même, monsieur Rami.
9: Si vous me la chantez.
3: Valérie va vous la chanter.
17: Ah, attendez alors, l'hymne à l'amour, ça commence par quoi?
10: Le ciel bleu.
17: Ah oui, le ciel bleu peut bien s'écrouler et la terre peut bien
10: s'écrouler.
3: Et l'avion aussi.
17: Si tu m'aimes, je me fous.
3: Sucré ou salé?
17: Du monde entier.
3: Mais effectivement, Marcel Cerdan était à bord de cet avion, le boxeur Marcel Cerdan.
9: Ah oui, je connais parce que je m'entraîne là-bas, à Levallois.
3: Ah ouais, fiancé d'Edith Piaf, vous voyez. Elle
9: Ah bon, ça je savais pas.
3: Ah bah oui, elle l'attendait à New York, il allait la rejoindre, vous voyez. Ah oui. Il a failli pas prendre l'avion au dernier moment. À votre avis, il mettait combien à cette époque-là pour faire Paris-New York?
10: Oh, il mettait des heures. Non, il mettait, je dirais...
3: Aujourd'hui, c'est combien? Aujourd'hui, Paris-New York.
10: 6 à 7 heures. Mais vous voulez savoir quoi? Je dirais qu'il mettait 11 heures à l'époque.
3: Il mettait 17 heures.
10: Ouf. Un rendez-vous.
17: Avec des arrêts.
5: Et des escales, oui, pour faire la place.
3: Le vol durait 17 heures.
10: Ah, il devait être chiant, les hôtesses. 17 heures avec les passagers sur le dos, moi j'aurais pété un plomb. Hein.
3: Vous avez jamais fait de vol aussi long?
10: Si, le vol le plus long, c'est Santiago du Chili, c'est 17 heures.
3: Ah bah, voyez.
10: Eh bah, c'est très très long. Hein.
3: Ah oui?
10: Ah oui.
3: Alors, admettons, là, parce que moi j'aime bien. On fait les derniers moments du Constellation. Hein. Adil, il joue Marcel Cerdan. Hein, parce que c'est,
10: Ah oui, et moi je le sais.
17: Et moi je jouais du Piaf.
3: Ah, vous jouez.
17: Oui, mais elle n'est pas dans l'avion alors. Mais moi je l'attends.
3: Oui, mais elle l'attend, elle piaffe, elle piaffe à New York.
17: Je l'attends.
3: Quand est-ce qu'il va arriver ce putain d'avion? D'où, voilà. D'où? C'est comme ça qu'est né le verbe. Elle piaffe. Putain, il n'arrivera jamais cet avion.
17: Jean-Phi fait le steward et moi je fais l'hôtesse de l'air.
10: Oui, voilà. C'est...
3: Alors voilà, parfait, comme dans Banzai, vous voyez, parce que Coluche aurait eu 80 ans aujourd'hui.
10: Ah oui. Ah oui,
3: alors, Angoune, vous faites Ginette Neveu, la violoniste.
9: Et moi, je peux changer de personnage ou pas?
3: Pourquoi? Vous voulez faire quoi?
9: Je pense que c'est plus facile pour moi de faire l'avion.
10: Oh bah, c'est obligé de rentrer dedans.
3: Pourquoi vous voulez faire l'avion?
9: Ah, il y a quand même bruitage à faire.
3: Ok, là vous faites l'avion. Monsieur Barbier, qui est viril quand il veut. Bah.
10: Ah oui.
1: Il va faire Cerdan.
3: Il va faire Cerdan. Et justement, comme ça, Valérie va pouvoir chanter Allez, venez, Milour. Puisque c'est un boxeur, ça me paraît logique. Alors, allons-y. Alors, moi, je suis le narrateur.
10: Hein. Oui.
3: Donc, nous sommes le 28 octobre, puisque c'est un anniversaire aujourd'hui. Voilà pourquoi j'ai choisi cette question. 28 octobre 1949.

0: il y a 75 ans. Les passagers montent à bord. Les passagers montent.
1: T'es dans un avion, hein.
2: Ça n'est pas dans une tondeuse, hein.
1: Bah, je sais pas, ouais.
0: Et quand les passagers montent à bord, l'avion, il fait pas de bruit.
2: Non, non.
1: Ah, mais à l'époque, je sais pas, j'étais pas là. Je peux pas savoir.
3: Ah, il chauffe les moteurs quand même, c'est vrai.
1: Bah oui, mais c'est ça, c'est. En même temps, il a craché l'avion.
4: Il tourne l'hélice.
1: Bah oui. Bah s'il a craché, c'est qu'il était pas en forme, le truc.
2: S'il a craché, c'est ce qu'on.
0: Alors, vous êtes le steward, dites bonjour à Ginette, bonjour à Marcel.
2: Bonjour, soyez les bienvenus à bord. C'est un honneur que de vous recevoir à bord de notre. Que nous relâchons pas. Allez.
0: Vous en faites beaucoup auprès de monsieur Cerdan, parce que.
2: Ah, monsieur Cerdan, mais je suis de ceux qui ont vu tous vos combats, sachez-le, j'admire votre carrière incroyable. Et puis, être aussi beau en étant bad boy, c'est terrible. Vous avez retrouvé madame Piaf.
3: Oui, je vais à New York me battre et retrouver madame Piaf. Vous avez réservé une place.
4: Marcel, la galère terrible.
3: Éteins ton chien, la communication passe mal, il dit. Mademoiselle, j'ai réservé une place en première. Où est-ce que je peux m'asseoir?
0: Ben voilà, on y est, là. On y est. Ça, c'est du vécu.
5: Mais monsieur.
2: Oui, qu'est-ce
5: parce que moi, j'ai mon violon. Il faut absolument que je change les strings de mon violon.
2: Mais alors...
3: Les cordes.
5: Les cordes.
2: Oui, les cordes, mais...
0: Il veut changer son string.
2: Pas de problème, je vous passe le mien.
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0: Je sais pas si vous avez mangé des crêpes pour la Chandeleur, Ariel, hier.
8: Non, mais aujourd'hui, 3 février, c'est la fête de la carotte. Alors.
3: Ah, oui.
8: Alors,
0: Vous êtes sûr de ça?
8: Oui, c'est la fête de la carotte.
0: Pourtant, Dieu sait que j'ai étudié le 3 février pour préparer cette émission. Nulle part.
3: Mais vous l'avez pas mise.
0: Justement, j'ai l'œil exacerbé.
8: Ah, oui.
0: Je n'ai vu aucune carotte.
3: Mais cherchez c'est... bien, Laurent.
9: Elle les cache.
8: Non, mais crêpe à la carotte, ça ne se fait pas.
0: Non, ça n'est pas attirant. Non, je vous confirme, non.
8: Et alors, Suzette, il y a sucre et rhum, non?
0: Alors, pour faire une crêpe Suzette, on va demander à Dari Boudboul, qui est notre cuisinière en chef. Allez-y, Dari.
10: Suzette, c'est quand on fait des flammes.
0: Exactement.
8: Ah, des flammes.
3: Il y a de l'orange aussi dedans.
8: Et qu'est-ce qui fait flamber sinon le rhum?
9: Pas d'une carotte.
10: Bah tout, tu peux mettre de la suze. Suzette, c'est pas que de la suze?
0: Oui, bien sûr.
3: Laurent, vous
0: ne jamais la contrarier, mesdames et messieurs.
10: Non, mais je sais, il faut un petit chalumeau, des petits chalumeaux de cuisine.
9: La crêpe bretonne de Jean-Marie Bigard.
0: Ah oui, bien sûr, on la connaît, la crêpe bretonne, allez-y.
9: Bah, c'est un type, il dit hier, je suis allé en Bretagne, je reviens de Bretagne, j'ai trouvé une fille, elle faisait des pipes bretonnes exceptionnelles. Il dit, c'est quoi? Il dit, il y a 3 prix. Il y a 100 euros, 150 et 500 euros. Il dit, mais te fais quoi pour 100 euros? Bah, te prends le sexe, elle te l'enveloppe dans une crêpe. C'est magnifique. Et 150 euros.
3: Alors, dans le Chandeleur, c'est cool, ça.
9: 150 euros? Elle rajoute du Nutella. Et là, elle fait les contours, elle prend son temps, elle kiffe le Nutella et tout. Et il dit, mais elle fait quoi pour 500 euros? Il dit, je sais pas. Quand je l'ai vu arriver avec le Grand Marnier et le briquet, je me suis barré.
0: Ah ben voilà. Là, on est dans le ton, vous voyez.
3: J'en ai une bretonne.
0: Allez-y.
3: Vous savez comment on dit un 69 en breton?
0: Non.
3: Un fest-nose.
0: Assez joli aussi. Mme Bonelli habite en Gironde, qui a dit... Pour être certain que personne n'imite ma signature, j'en change à chaque fois que je signe.
9: Groucho Marx.
0: Non, c'est pas Groucho Marx. Quelqu'un qui vit encore. Cherchez pas dans les morts.
9: Une grosse tête.
0: Une grosse tête que vous aimez bien.
3: Philippe Gueluc.
0: C'est Cohen. Philippe Gueluc. Bonne réponse de Florian Gazan. Pour Christiane Robineau, même Robineau habite Marseille, qui a dit « Le stationnement est devenu mission impossible à Paris. Le mieux, c'est encore d'acheter une voiture déjà garée. »
3: C'est pas Anne Hidalgo. Pas élimination, c'est pas Anne Hidalgo.
0: Non, c'est pas Anne Hidalgo.
3: Francis Blanche.
0: C'est pas Francis Blanche, c'est quelqu'un qui souvent...
10: C'est très récent.
0: ...a été ici aux grosses têtes.
3: Oh, bah c'est
9: Jacques Martin.
0: Pas Jacques Martin, mais l'autre.
3: Jean-Yann.
0: Jean-Yann, bonne réponse. Une citation pour Sarah Aude, qui habite Saint-Romain-la-Motte, qui a dit...
3: Oh là.
0: Ah oui.
3: M'aurait étonné que tu réagisses pas là.
0: Qui a dit, Zeus se faisait appeler Jupiter quand ses affaires l'appelaient à voyager en Italie.
9: Macron.
0: Avouez que c'est joli quand même.
8: Ah oui.
0: Là, c'est très fin, attention.
8: Très fin.
0: C'est pas drôle, c'est fin.
3: Beaumarchais,
0: non.
3: C'est un Français. Est-ce que c'est de cette époque-là?
0: Alors un Français d'origine italienne. Il est né à Paris, mais
10: Casanova.
0: Comment vous dites?
10: Casanova,
0: non.
3: Goldoni.
10: Mais il est né en quelle année?
3: Pizzapino?
0: Non. Il est né en 1923. Et il est

0: Il est mort en 2014.
1: Il était jeune.
2: Un écrivain.
0: Écrivain, dessinateur, journaliste.
3: François Cavanna. Ah,
0: François Cavanna. Ah, bonne réponse. Le Florian Gazan. L'auteur des Rital. Ah, quelqu'un qu'on aime bien citer de temps en temps aux grosses têtes, mais il y a longtemps qu'on l'a pas fait, c'est pour Roland Dubois, qui habite Changé, en Mayenne, qui a dit « J'adore depuis plus de 20 ans pêcher la truite. Peut-être que du jour où j'en aurai attrapé une, ça me semblera moins amusant. »
3: Schubert ?
0: Schubert, non.
4: Excellent.
2: Sim ?
0: Sim, non, mais un copain de Sim.
3: Pierre Doris.
0: Ils ont beaucoup joué ensemble, dans des navets, au théâtre.
3: Robert Lamour. Robert Castel ?
0: Non, non, non.
1: Michel Galabru ?
0: Et de temps en temps, il est venu aux grosses têtes, mais très rarement.
3: Mais Canaillou,
4: est-ce qu'il était joueur?
3: Dary Cole.
0: Dary Cole, bonne réponse de Florian Gazan. La citation suivante est un peu plus littéraire pour Laura Petris, qui habite Séris en Seine-et-Marne, qui a dit « Le duc de Guise fut assassiné à 5h du matin. Vraiment, c'est pas la peine de se lever aussitôt.
3: » Et c'est mort.
4: Alors,
3: c'est
4: contemporain du duc de Guise?
0: Alors, ah non, non, non, quand même plus contemporain de nous, et on va dire quelqu'un du XXe siècle.
1: Un historien?
0: Historien, non. D'ailleurs, qui était né au Havre, et ça peut vous être une indication, on n'est pas 10 000. Non,
1: Laurent Ruquier.
0: Non, pas Laurent Ruquier.
2: Mais il est né en quelle année?
0: Alors, il est né au Havre en 1903 et il est mort en 1976.
1: Ah, donc c'est pas Alphonse Allais?
0: Ce n'est pas Alphonse
3: Allais. Un écrivain?
0: Un écrivain. Alphonse Allais, c'était plutôt du côté de Honfleur.
1: Bon, enfin, ça se touche.
0: Ah, oui, c'est de l'autre côté de l'eau, comme on dit.
4: Queneau.
0: Raymond Queneau. Bonne réponse de Bruno Solo. Ça, c'est excellent.
1: Zazie.
5: Qui a écrit toutes les paroles de Zazie. Toutes.
1: Zazie, oui.
0: Raymond Queneau.
4: De littérature potentielle.
0: C'est l'auteur, effectivement, de Zazie dans le métro, mais aussi, on ne le répétera jamais assez, de ce formidable exercice qu'on fait parfois dans les écoles de théâtre.
2: La guerre des boutons.
0: Pas du tout.
3: Exercice de style.
1: Oui,
5: elle a une excuse, elle sort de chez le dermatologue.
3: Pas une dedans.
0: Et pourquoi la guerre des boutons?
2: Mais je ne sais pas, Zazie, tout ça, ça me semble époque.
0: Exercice de style. Oui, voilà l'exercice qu'on fait faire aux élèves parfois et qui est signé Raymond Queneau. Il faut jouer exactement la même scène avec à chaque fois des indications différentes. C'est Raymond Queneau qui en est l'auteur.
2: Qui a dit le style, c'est l'homme?
0: Mais dites, c'est moi Flaubert qui pose les questions ici.
3: Monsieur de Fursac. Alors,
1: non, moi, j'ai une Flaubert question à vous poser quand même.
0: Oui, Madame Boutboul.
1: Est-ce que c'est pas lui qui avait
0: écrit? J'ai réuni trois folles en même temps.
2: Non, ah, mais là, je ne suis pas concernée.
3: Non, voilà. Il n'est pas sorti de sa cellule encore. Hein. Marcella paraît normal ce soir, c'est pour dire.
1: Sérieusement, c'est pas lui qui avait écrit un poème où en lamelles sur le livre et on pouvait tourner toutes les feuilles.
4: C'était l'ouvrage de littérature potentielle, c'était Queneau et.
1: Eh ben voilà, merci Bruno, heureusement que t'es là.
4: On le dit tout à l'heure en même temps.
1: Hein. Ouais, il écoute même pas ce que je dis, Laurent.
0: Ah non, bah, je suis pas payé pour écouter ce que vous dites.
1: Non, mais c'était lui le poème où on tourne toutes les.
5: Elle est moins conne à cheval, c'est marrant.
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0: Vous vouliez dire quoi à propos des arêtes de poisson, Caroline?
10: Alors, il y a un poisson que j'adore, qui est le maquereau fumé.
3: Non, ça, c'est ton...
0: Ah non,
3: ça, c'est ton boulot.
0: Un ancien patron.
5: Oui, pour une morue, c'est...
10: C'est mon poisson préféré.
0: Le maquereau fumé.
10: Le maquereau fumé.
1: Il y en a plein chez Johan.
3: Oui. Parce qu'il est pas cher. Parce qu'il est pas cher.
10: On n'en trouve pas souvent, mais j'adore ça.
0: Et
10: sauf qu'il y a des millions d'arêtes.
0: Ah oui.
10: Donc, les rares fois où j'en trouve et que j'en achète, je mange toujours avec une tranche de pain de mie.
0: Ah oui.
10: Au cas où j'aurais oublié d'enlever une arête, parce que forcément elles ont la même couleur que
0: la terre. Ah oui, alors ça c'est une légende aussi. Moi, si ma mère elle me disait ça, tiens, avale du pain, parce que le pain va faire passer l'arête.
10: Eh ben, le pain peut permettre que l'arête vienne se planter dedans.
5: Oui, mais ta fille deviendrait
11: peintre. Alors tu pourrais mourir hein, pour que ta fille oui. devienne peintre quand même. Ah,
10: c'est
11: égoïste.
10: Riz, c'est le riz.
0: Qu'est-ce que vous dites vous?
10: C'est le riz.
0: Ah le riz.
10: Le riz ça marche.
12: Ah oui mais faut le faire cuire.
3: Mais t'attends de mourir, 10 minutes à attendre que l'iris s'écrit.
12: Ouais, faut faire bouillir l'eau.
1: Comment on peut s'étouffer avec une arête?
12: Ah bah attends,
3: ça se met travers.
12: C'est c'est dramatique.
1: Mais ça laisse passer l'air.
12: Ma sœur, ma jeune sœur, elle a eu un date avec un homme.
1: Un macro?
12: Non, avec un homme. Et figure-toi que...
0: Et il a commencé, elle lui a dit arrête.
12: Il a cuisiné. Il a cuisiné divinement, le pauvre. Et il s'est étouffé sur son arête. Et elle m'a appelé. Bon, paix à son âme, entre-temps, il est mort.
0: pendant la conversation téléphonique.
12: Non, mais elle m'a appelé, elle me dit on est aux urgences. Et elle me dit parce qu'il n'arrivait pas à enlever l'arête. Et puis tu sais, un rendez-vous galant, t'as envie d'être bien, et le pauvre chou, il est obligé de se foutre pratiquement la main dans la bouche à faire des...
3: Parce qu'ils ont fini ensemble. Ils ont fini
12: ensemble.
11: On en rit, mais c'est horrible.
12: On en rit, mais c'est horrible. Mais elle m'a dit, il faut que je me défoule, pardon, parce que j'ai eu très peur. Et forcément, elle a eu peur. Elle l'a accompagnée aux urgences, et donc elle
0: m'a appelé. Un premier date.
3: Et ils sont restés ensemble après?
12: Non.
0: Non, ça a fini en plus. Je vous emmène au golf pour Stéphane Doué. Ah, vous aimez bien le golf?
13: Ah bah, j'ai vécu 4 jours extraordinaires parce qu'il y a eu l'un des plus grands exploits de l'histoire, même non pas du golf, mais du sport, avec ce Nord-Irlandais Rory McIlroy, qui a été le 6e ce week-end, qui est devenu le 6e golfeur de l'histoire à remporter les 4 principaux tournois qu'il y a chaque année. Ça faisait 10 ans qu'il attendait de gagner ce 4e tournoi.
12: Respire.
13: Il y a eu des émotions incroyables. Au début, il était en difficulté. Après, il est revenu. Ça a été une de mes plus. J'ai pleuré.
12: Mais oui, mais respire quand même. Du coup, j'ai le cœur. Accélère,
3: j'ai envie de mettre au golf.
11: Tu veux pas qu'on t'achète de la ponctuation?
12: Mais c'est vrai que je parle toujours très vite, c'est vrai.
13: Caroline, j'ai envie de jouer au golf désormais. Vraiment, ce
1: gars-là. C'est pas du tout un sport pour toi, ce Nord-Irlandais.
0: Peut-être que vous pourriez commencer par le mini-golf.
12: J'étais très bonne au
1: mini-golf. Non, mais le golf, le problème, c'est que moi, j'ai essayé de suivre des amis qui jouaient. Tu peux pas parler.
0: On y va tout de suite.
13: Mais c'est tellement dur.
1: Non mais c'est dingue.
0: Je me demandais où vous en venez un jour.
1: Non mais on peut même
0: j'hésitais
1: pas
0: entre... quelqu'un. J'hésitais entre le golf et la bibliothèque municipale.
13: Il y a un truc qui est très dur au golf, c'est le putt. Quand t'es vraiment à 3-4 mètres,
1: Là tu respires même pas. Tu parles pas, mais en
13: temps. Et McIlroy, il peut faire des trucs de 350 mètres et parfois à 1 ou 2 mètres du.
0: Alors coup. Vous connaissez le Master d'Augusta?
13: C'était ça, c'était vendredi. Samedi, c'était dimanche. Ça, ouais. Voilà, et je sais tout sur ce truc.
0: Alors, si vous savez tout, vous allez pouvoir répondre à la question pour Monsieur Doué de Frontignan.
13: Allez-y, donc.
0: Parce que c'était la première fois que cela arrivait dans un tournoi, et surtout dans ce tournoi-là, depuis la création du tournoi en 1934. C'est la première fois qu'il participait à un
12: Philippe Croizon.
13: Vous pouvez répéter, Laurent, j'ai pas
10: compris. C'est quoi, d'abord, il a pas compris la question.
0: Vous non plus, j'ai la plus.
13: C'est la première fois.
10: La vraie question était pour lui.
12: La mauvaise foi de Stomy. Il n'a pas compris la question.
10: La question était pour lui.
13: Oui, mais je suis trop excité. C'est-à-dire que c'est la première fois qu'il s'est passé quelque chose.
0: La question, elle est pour tout le monde, voyez-vous.
10: D'accord.
0: Et c'était la première fois depuis la création de ce tournoi, depuis 1934, donc, qu'un 1-1, il participait. Un quoi?
3: Un transgenre?
0: Un transgenre, non.
12: Ah, peut-être un représentant d'un pays qui n'avait jamais eu accès au golf.
0: Non, je peux même vous donner sa nationalité.
1: Un Kudjat.
10: Un OQTF.
0: Ça va peut-être aider Monsieur Rio. Alors, ni un Kudjat, ni un OQTF. Il est argentin, celui dont on parle.
3: Un footballeur.
13: Ah oui, évidemment, c'est le caddie. Bonne réponse de Johan Rioux, c'est celui qui aide le champion. Le caddie, c'est celui qui est à côté. Imaginez.
12: Non, c'est le caddie.
13: Le caddie, c'est celui qui porte deux sacs, c'est celui qui porte la petite. Oui.
0: Ce serait la première fois qu'il y aurait eu un caddie cette année. Qu'est-ce que vous
13: Non, mais ça pourrait être la première fois qu'il y a un caddie argentin que le caddie.
12: Ah bah oui,
0: non,
12: mais
0: non.
12: Et ça vaudrait la peine de poser une question.
3: Il est caddie ou il nous a mis.
10: Tu m'as déçu là.
13: Il y avait un trou argentin, je sais pas, il y avait. Alors attendez,
0: c'est un joueur, un golfeur.
1: Ah, c'est la première fois qu'on joue à cheval.
0: Non.
3: Ça s'appelle du polo, ça.
13: Ah, quelqu'un, et c'est vraiment pas une blague, mais quelqu'un, peut-être un golfeur qui avait qu'un seul bras.
0: Non.
13: Ah, non.
0: Non.
10: Un golfeur avec une chaise roulante.
0: Non plus.
13: Un golfeur amateur.
12: Est-ce que ça se
11: une
12: voit
11: une tête couronnée.
0: Une tête couronnée. Non, il
12: a... Est-ce que ça se voit quand on voit la personne?
0: Non, ça, c'est parce que c'est...
12: On le sait.
0: On le sait, il avait été absent pendant...
1: Aveugle.
0: Il avait été absent pendant quelques années.
14: Avec un peacemaker.
0: Non, il a... Vous appelez ça un peacemaker?
14: Un pacemaker, ok.
0: Oui, non. Lui, il est argentin, et il a 53 ans aujourd'hui, on l'est pas revu depuis quelques années, et pour cause.
12: Ah!
0: Allez-y.
12: C'est la première fois qu'un champion d'un autre sport remporte.
0: Ah non. Mais non. Lui, il a rien remporté.
11: Il est très fort. Bien essayé, Caroline.
13: Est-ce que c'est un bon golfeur ou c'est plutôt un inconnu?
0: Ah, il était plutôt un
14: aveugle. C'est la première fois qu'un aveugle gagne.
11: On l'a déjà dit.
14: On l'a déjà dit quand même.
0: C'est le labrador qui pousse la balle.
3: Et il a
13: quelqu'un qui.
3: Attends. Il a été greffé?
0: Non.
13: Est-ce que c'est rigolo ou c'est plutôt dramatique?
0: C'est
11: un clown.
0: Non.
13: Bonjour les petits golfeurs. Donc c'est un vrai golfeur. Il est argentin.
1: Ça a rapport avec la raison pour laquelle il s'est arrêté pendant 3 ans.
0: Ouais. Oui, il s'est arrêté pendant plus de 3 ans.
13: Ah bah pour apprendre le golf?
0: Non.
13: C'est quelqu'un
0: qui... Il est absent depuis 2019. El Pato, on l'appelle, le canard, nommé ainsi pour sa démarche palmée.
3: Est-ce qu'il pouvait jouer au golf pendant ces 3 ans ou pas?
0: Non.
12: Est-ce qu'il est parti parce qu'il est allé en tôle?
0: Oui.
13: Il s'appelle Angel Cabrera et c'est quelqu'un qui a été qui est en procès, je crois. Il est accusé donc de violence conjugale.
0: Et c'est donc la première fois.
13: Hein. Ah oui, qu'un repris de justice
0: participe à un tournoi de golf.
13: Mais oui, j'ai vu un papier en plus.
3: Ah oui, c'est un fils de pute.
0: Au Masters d'Augusta, c'était dans le Figaro. Vous aviez lu l'article.
13: Voilà, c'est ça.
0: Et ben alors, pourquoi vous répondez pas plus tôt,
13: Laurent? Je suis trop heureux. Là, je suis dans l'ambiance, dans le move et tout, et donc je pense pas à la connaissance.
0: Vous êtes dans le move.
13: Dans le groove. Est-ce que j'ai quelque chose de groove ou pas
14: t'es
13: en
14: bon,
13: moi?
14: T'es bon, t'es groovy.
13: Ah putain, c'est énorme. J'avais dit ça que j'étais groovy. Je vais dire ça à Nathalie. Tu sors avec un groovy. Est-ce que j'ai le rythme, Stomy?
12: Alors c'est marrant parce que groovy, je pense que c'est pas ce qu'elle pense.
3: T'as le rythme dans le sang, mais t'as une mauvaise circulation.
0: Tu l'as dit bouffi, oui, mais groovy. Non. En tout cas, effectivement, c'est la première fois qu'un repris de justice. Pourquoi je vous pose cette question? C'est parce que ça m'a interrogé. Je me suis demandé si Tiger Woods, il n'avait pas été condamné, Tiger Woods.
13: Bah, il était un peu bourré, il avait été pris avec sa voiture, il avait été arrêté.
0: Il n'avait pas été en prison alors.
13: Non, ouais, mais ça a été. Mais bon, et Tiger Woods, qui est un des plus grands joueurs de l'histoire,
0: c'est pas ça ma question.
13: Ah oui, c'est vrai.
12: On sait qui est Tiger Woods.
0: Alors lui, il est comme les politiques. Il ne connaît pas la réponse, alors il dit autre chose, vous voyez. Ma question, c'est est-ce que, effectivement, puisqu'on nous dit que c'est la première fois qu'un repris de justice participe à ce tournoi, est-ce que ma question est...
14: Il a gagné le tournoi ou pas?
0: Non, il n'a pas gagné, mais est-ce que c'est pas une erreur ce qu'on nous raconte? Parce qu'il me semblait que Tiger Woods...
13: Oui, mais il y a condamnation.
3: Il n'a pas fait de prison.
13: Il n'a pas fait de prison. Et c'est quelqu'un, en plus, quand même, qui a eu des... Il est addict au sexe. Il a eu plein de femmes. Il a eu plein de maîtresses et tout.
0: Oui, quel rapport?
3: Okay. Ah, il a eu plus de...
1: Non, mais il n'a jamais été condamné.
13: Il n'a jamais été condamné.
0: Est-ce que vous jouez au golf, vous, Stomy?
14: Non, pas encore, mais je vais m'y mettre.
0: Ah, vous allez vous y mettre. C'est un truc de vieux, ça, en fait. Hein.
14: Non, c'est
13: un sport extraordinaire.
0: Après 40 ou 50 ans, là, quand un peu d'argent, ceux qui en font me disent toujours « Ah non, mais faut pas croire
11: c'est démocratisé
13: !» Non, mais c'est une balade de 4-5 heures quand même dans des endroits absolument extraordinaires pour reprendre la respiration, pour prendre du recul sur la vie.
11: Bah justement, puis, on respire.
13: Et ça apprend la patience parce qu'en fait, au golf, tu perds tout le temps. Et même McIlroy, qui est un héros absolu, qui a gagné ce week-end.
0: Un héros.
13: Il a perdu.
0: Au long bec, en manchant d'un long coup.
13: Il a passé son temps à perdre, en fait, ces dernières années. Et c'est un sport vraiment où tu deviens fou, où tu perds les pédales, tu peux réussir les plus grands coups et réussir et rater un putt à un centimètre. Mais vraiment, ça apprend la vie, en fait.
3: Donc, mais
13: vraiment,
3: ça reste quand même un sport de vieux. Pour mes 40 ans, on m'a offert un sac, il est toujours à la cave, ça fait 10 ans qu'il y est, 15 ans.
13: Mais tu serais formidable, toi, en plus.
3: Certainement pas. Plutôt mourir que de jouer au golf.
13: Mais attends, mais tu rencontres un tout petit trou et le balancer à 400 mètres, c'est pas évident, hein.
12: Tu rencontres balances pas le petit trou à 400 mètres.
0: Déjà, vous, à 30 centimètres, vous n'arrivez pas. Pardon pour Nathalie qui doit nous écouter, je suis désolé.
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0: Une question pour Mme Grulon, qui habite Chazé-Henri dans le Maine-et-Loire. Jeannine Grulon espère un chèque RTL. Ouais. Et moi, je vous emmène en Italie, tiens, à Maranello, précisément. Oh. Est-ce que vous connaissez Maranello?
16: Ferrari.
0: Pardon?
16: Ferrari.
0: Quoi, Ferrari?
16: Bah, c'est là où sont fabriqués les Ferrari.
0: Excellente réponse.
17: Mais il n'y a même pas
0: François
17: une question.
16: Bah, c'est trop facile. Ah, c'est bizarre, hein.
0: Ouais,
16: l'acteur milliardaire.
0: Il y a Berléand. Alors là, monsieur Toen, il y a Berléand, il vient de vous imiter. Ah. Et il a très bien fait.
16: Non, mais moi, ce qui me fait marrer, c'est que dès qu'on lui demande à l'acteur milliardaire où est c'est les Ferrari, c'est, on lui aurait dit, elle est fait où la 205? Il n'aurait pas su.
0: À Sochaux.
16: Sochaux.
0: Le journal L'Équipe consacre deux pages entières aujourd'hui à Maranello et à la fièvre.

0: Il n'est pas français, Charles Leclerc. Il est monégasque.
1: Ouais. Ah, bah tiens, bah oui.
2: Il n'est pas con.
3: Ah non, non, mais lui, il est né là-bas.
2: Il est né là-bas.
0: C'est un vrai monégasque.
2: Mais ça existe des vrais monégasques?
1: Ah oui, il y a encore, oui.
2: C'est fou, parce que c'est un rocher, c'est tout. Donc c'était quoi au début? Il était
0: oui, mais il y a...
4: Bah t'es une moule.
0: Il y a 800 Russes.
2: Elle a raison.
0: Valérie, si vous y mettez aussi.
4: Mais non, mais... Quand on est sur un rocher, on est une moule.
2: Ouais, c'est au mieux une amende.
0: Non, mais un bulot, peut-être. Non, mais vous avez 800 Russes et 20 vrais monégasques à Monaco.
2: Et aucune pute. Hein. faut arrêter les gens d'urbaine, ça se passe rien du tout. Et le prince Albert est quelqu'un de très bien.
0: Vous regardez la F1, vous, monsieur Janssen?
1: Non, le début et la fin.
0: Comment ça, le début et la fin?
1: Ah ben, je regarde le départ quand il est lancé et je regarde la fin quand ils arrivent.
2: Il a raison, parce que ça n'a aucun intérêt.
1: Parce qu'entre deux, ça n'a
2: pas. Ça ne bouge pas, entre les deux, c'est fini. Non, le côté genre, il se bagarre comme il y avait peut-être Alési et Sténa.
1: Il regardait ça toute l'après-midi, je comprends.
2: Le premier, il reste premier tout le temps.
1: Ils sont devant la télé, ils regardent ça. Qu'est-ce qui se passe? Il se passe rien.
3: Il y a les ravitaillements.
1: Mais ça fait vut.
4: C'est comme pour le tennis, hein.
1: Oh, oui.
2: C'est plus excitant, les autotamponneuses, même.
1: Ah oui, ben.
2: Il se passe plus de trucs à l'autotamponneuse qu'en furmi.
0: Quelle ville vient de changer de nom? C'est la question suivante pour Jocelyne Sapin. Mme Sapin habite dans le Cher, à Grasset.
1: Quelle ville vient de changer de nom
0: et qu'on doit désormais appeler cette ville la grande cité des anges? C'est la traduction littérale, si on utilise
2: la langue
0: du pays. Non, bah Los Angeles, ça fait un moment que ça s'appelle Los Angeles. Là, en revanche...
2: C'est la cité des anges.
0: Là, effectivement, cette cité des anges...
2: C'est en Amérique du Sud?
0: Ce n'est pas en Amérique du Sud.
4: En Australie?
0: C'est une capitale, en plus. Mais une capitale qu'on ne doit plus appeler comme on l'appelait jusqu'à présent.
2: C'est là où ils tournent les anges de la télé-réalité?
0: Ah non, c'est tout nouveau. Et il y a quand même à peu près, il faut le dire, dans cette capitale, 9 millions, plus de 9 millions.
2: Ah, c'est pas en Asie?
0: Oui, c'est en Asie.
2: C'est pas genre Kuala Lumpur?
0: Alors non.
4: Genre
2: Singapour.
0: Bangkok. Bonne réponse.
4: C'est dommage de changer de nom.
0: Bangkok.
2: Arrêtez.
0: Alors, je ne peux pas vous prononcer exactement comment on doit prononcer et dire Bangkok.
2: Comme maintenant. Dans la chanson, One Night in Bangkok.
1: Pourquoi qu'ils ont
2: baptisé? C'est pas compliqué, il faut avoir de la culture, c'est tout.
0: Voilà. Elle vient de changer de nom, là, en 2022. On ne doit plus désormais l'appeler Bangkok, mais officiellement Kung Tepman Nakhon. Je dois mal prononcer.
2: Ils font chier avec leur langue.
0: Ce qui signifie en français la grande cité des anges, Kung Tepman Manakos, en langue thaï.
1: C'est pas simple, hein, quand même.
0: En langue thaï. Ça, vous y êtes allé à Bangkok,
1: Plein de fois. J'ai compris que on dit merci à du Kapunka.
2: Kapunka.
1: Oui, vous disiez camping-car.
0: Comment vous savez ça, vous aussi
4: Kapunka.
0: Vous êtes allé à Bangkok.
1: Oh, bah, évidemment, il va faire des massages. C'est le pays du sourire, oui.
2: J'aime bien les ping-pong parties. Tu vois, quand elles mettent les boules de
1: ping-pong. Ping-pong show, oui. Elles bougent des canettes de bière aussi. C'est incroyable.
2: Non, mais les femmes sont formidables.
0: Ah non, mais ça, c'est affreux. C'est le seul passage du spectacle de Jean-Philippe Janssen pendant lequel j'étais mal à l'aise.
2: C'était le seul parti, vous êtes sympa.
0: Parce qu'il raconte l'époque où il était ping-pong show. Alors, racontez-nous alors.
1: Je m'étais fait piéger. Je m'étais fait piéger parce que c'était l'équipage, il y avait des hétéros et que moi, je voulais pas faire ma tapette. Hein. Il dit, tu es avec nous, on va au ping-pong show. Je dis, ouais, je vais avec vous. Et je suis rentré dans le truc, j'étais curieux, je voulais aller voir. Et j'ai vu ça, j'ai vu des filles, elles mettaient des balles de ping-pong dans leurs nénettes et elles les envoyaient à 20 mètres, paf, comme ça.
2: Mais c'est pas l'émission, hein. La France a un incroyable talent, ça.
1: Et Naïne, elle avalait un poisson avec sa nénette, elle s'est assise sur un verre où il y avait un poisson, elle aspirait le poisson.
2: C'est pas vrai.
1: Ah oui, un combattant. Mais... Et je peux dire que tu l'as ressorti le poisson, il était plus combattant.
2: Attends, hein. Tu sais qu'on l'a fait pour les 50 ans d'Alessandra Sublime. On a déliré. Hein.
4: Ça, on peut dire que ton périnée est bien musclé. Hein.
5: J'ai pas vu tout ça, moi, à Bangkok.
0: Vous êtes sûr de ce que vous racontez, là, monsieur?
2: C'est vrai,
1: bien sûr, c'était à Soy Cowboy.
2: Mais c'est super connu.
1: C'est la rue où il y a tous les bars et tout ça.
0: C'est pour ça qu'ils ont changé de nom, ils veulent pas qu'on les reconnaisse.
6: Il y a des yogis qui aspirent des litres avec leur verge.
1: Qu'est-ce qu'ils disent?
0: Que vous racontez, monsieur?
1: Alors, on est sur RTL, là.
2: Gérard, tes week-ends au Cap d'Agde, ça n'intéresse personne.
6: Ouais. C'est des yogis.
2: Ah, les yogis. Ah, les moines.
6: Oui.
2: D'accord.
6: Et le pétoman, il a découvert comme ça.
2: D'accord.
6: Il a vidé une bassine en prenant un bain.
1: Ah bon?
2: Mais non.
6: Il rejetait tout, il a payé une bougie à 1m20.
0: C'est chouette de voyager, hein. Thank you.

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2: Mon chéri d'amour que j'aime.
3: À qui vous parlez là?
4: À moi.
5: Non, je crois que c'était à moi.
2: Oui, Franck. Mais...
3: Vous préférez Jérémy Ferrari?
2: C'est pas une préférence, j'adore cet homme.
3: Ah oui.
2: Oui, et j'adore.
5: Alors que ça n'est pas du tout réciproque, c'est fou.
2: Mais oui, c'est en plus, c'est ça. Non, mais j'aime tout ce qu'il est. J'aime son intelligence, j'aime son humour, j'aime son physique.
3: Mais ça pourrait être mon fils.
5: Oui, petit-fils même. Il y a beaucoup de différences avec ma mère, mais oui.
2: Ta mère est plus jeune que moi.
5: Ma mère est un peu plus jeune que toi, je crois. T'as quel âge?
2: Je vais avoir 61.
5: Ah oui, elle est beaucoup plus jeune que toi. Ah oui, ma mère, elle a 58 ans. Ah oui, non, c'est pas...
2: Beaucoup plus jeune.
5: Non, elle a dit... Oui, mais ressenti beaucoup plus jeune.
2: Je retire tout ce que je viens de dire, je l'aime pas du tout.
5: Le ressenti est beaucoup plus jeune.
3: Il suffit de parler. Non, mais tout le monde est content d'être ici. Dari Boudboul a l'air en forme. Mais où est notre coco,
6: Coco n'est pas là.
3: J'ai piqué la réplique de Jérémy Ferrari.
5: Parce que je lui ai demandé avant l'émission, elle m'a dit redis-le pendant l'émission.
6: Il n'y a pas de noix de coco parce que.
3: Noix de coco, précisons-le pour les auditeurs.
5: Oui, sa fille.
2: Parce que c'est pas clair.
5: Oui, c'est son jardinier.
6: C'est ma fille,
7: chien,
6: noix de coco.
7: Son chien.
6: Noix de coco, elle est dans la voiture, dans le parking, avec sa maman et sa petite nièce.
5: Ah, mais ça valait le coup de la poser pendant l'émission, la question. C'est intéressant comme réponse.
6: Mais parce que les chiens peuvent rentrer que par le parking. Il faut les rentrer en cachette.
3: Oui, oui.
6: Et comme je suis ressortie, vous allez tout savoir, pour aller boire un verre avec mon fils, je et Isabelle.
8: Du coup.
6: Ah, tu n'es pas obligé de faire
8: Non, mais attends, si.
6: Enfin, Isabelle, elle boit un Carvitel, donc évidemment, c'est tristounet.
5: Boire un verre à jeun avec Dari Boudboul, là, c'est compliqué. Mais alors, attends, t'invites Adine, tu vas manger chez Yohann Rinou, tu vas boire des verres avec Dari Boudboul, qu'est-ce que tu
8: fais? Dans ma vie est un enfer.
6: je
8: suis seule, très seule.
6: Ah, oui. Du coup, on est rentré par la porte.
3: Pardon?
6: On est rentré du coup par la porte.
9: C'est original, rentrer par la porte. Ça, c'est bien.
6: Ah ouais.
9: C'est pas con, on n'y pense jamais à ce truc-là.
6: Non, mais quand on rentre par la porte, non, on ne peut pas rentrer
8: sinon,
6: avec
8: elle,
6: le chien.
8: Elle rentre par le garage pour pouvoir remonter ses chiens.
6: Voilà. Elle a tout compris, Isabelle.
5: Oui, mais
8: sinon,
5: du coup, ils sont où, les
8: gardes
5: chiens, là?
8: Ne te laissent pas passer.
6: Dans le garage.
3: Mais vous allez laisser les chiens dans le garage pendant 2h30?
6: Mais pourquoi tu ne les rejoins pas?
5: Tu passes par le garage. tu passes par le garage pour ne.
3: Mais c'est ça, la prochaine fois, faites monter les chiens et restez-vous dans le garage.
6: Chiche, la prochaine fois, je viens avec les trois.
3: Non. La première citation est pour vous, ça tombe bien, Dari Boudboul, et pour Véronique Gontier, qui habite Chenny-Ménil dans les Vosges, qui a dit « Si vous avez perdu au tiercé, vengez-vous, mangez du cheval. »
5: Pierre Dac,
3: bonne réponse de Jean Benguigui, c'est Pierre Dac.
6: Personne mange de cheval, d'ailleurs.
3: Pour Pierre Marpinard, elle va commenter tout ce qu'on dit.
8: Personne mange de cheval. Les boucheries chevalines, oh merde.
3: Les gens n'arrivaient pas à prononcer.
9: Pour toi, c'est plus facile de manger du poney que du cheval.
6: Ouais.
9: Disons.
3: Pour Monsieur Marpinard, qui habite Clairoy dans l'Oise, qui a dit cette femme vient de fêter le 10e anniversaire de ses 39 ans.
6: Oh.
3: Oui. Voilà. Je me la suis mis dans la poche.
2: Qu'est-ce qu'elle est alerte ?
3: Je suis tranquille pour 2h30. Ensuite, une question pour Mohamed Boisa, qui habite Marseille, qui a dit « L'agréable dans les cadeaux, quand on donne de l'argent qu'on reçoit pour Noël, c'est qu'au moins l'argent, c'est facile à changer. »
5: Ah, c'est français ?
3: Français, non, c'est américain.
8: C'est assez nouveau, parce que de changer les cadeaux, là, c'est un phénomène relativement nouveau, avec eBay,
3: c'est vrai. C'est vrai. Voilà,
2: donc... Alors, c'est Steven Wright.
3: Non.
5: C'est Jimmy Kim Kardashian. Kimmel.
3: Non, c'est pas Kim Kardashian.
8: Mais
3: c'est une femme.
2: Ah non, c'est... D'accord, ok. Je sais. Le nom ne revient pas complètement. Mais
5: Oprah Winfrey.
2: J'ai pensé à elle.
9: Ouais, mais c'est du retard.
2: On n'a qu'un seul cerveau pour deux.
5: Non, ça sûr que non.
3: Oui, mais il est par là.
8: Marie Higgins Clark.
3: Ah non.
2: Elle est morte.
5: C'est Michelle Obama.
3: Ah non.
8: Sharon Stone.
3: Dans ces cas-là, je l'ai vu sur scène dans une comédie musicale à Broadway. J'ai eu cette chance.
5: Bette Davis.
3: Non, pas Bette.
2: Bette Midler.
3: Bonne réponse. De Caroline Diamant, qui n'a pas de cerveau, mais au moins une mémoire. Alors.
2: Oui, parce que Franck Ferrand, excuse-moi, mais Bette Davis n'est pas très
5: j'ai confondu, j'ai confondu.
9: Il n'a pas pu voir Bette Davis, il n'est pas.
5: Non, quand même.
3: Une citation pour Thibaut Roux, qui habite Puisserguier dans l'Hérault, qui a dit un jour, avec des amis, il se trouvait par hasard dans une toute petite gare, la gare SNCF de Dozul-Puteaux, qui a dit. au chef de gare de cette toute petite gare, je tiens à vous féliciter. Vous avez là une ravissante petite gare. Vous auriez ça, rue Saint-Lazare à Paris, vous auriez un monde fou.
9: Excellent. Alphonse Allais.
3: Oui, Alphonse Allais. Avouez que c'est drôle.
9: Alphonse Allais.
3: Alphonse Allais. Bonne réponse de Jean-Bendigui. Pour Marina Flamand, qui habite Bayeux, hein, dans le Calvados, évidemment, Bayeux, qui a dit « C'est merveilleux, la vieillesse, dommage que ça finisse si mal.
2: Ah, » C'est pas français, ça.
3: Ah si, ça c'est très français.
6: Oui,
3: quand je dis très français, ça veut dire académicien français.
6: Ah, du tour.
3: Et même prix Nobel de littérature.
9: François Mauriac.
3: François Mauriac. François Mauriac, bonne réponse de Jean Benguigui. Qu'est-ce que j'ai d'autre en magasin, hein? J'aime bien celle-ci.
6: Non, je sais que ça s'écrit pas.
3: Ah, qu'est-ce qu'il y a? Qu'est-ce qu'elle a?
5: Je sais pas, elle note des trucs sur un petit carnet.
6: Je vais noter Bette Midler.
5: Mais pourquoi faire?
6: Parce que je fais des fiches, moi, comme Paul.
2: Note que Bette. Mais parce que tu dois l'entendre.
6: Mais je suis...
8: Non,
6: je crois que je l'ai mal écrit.
8: Midler, parce que Bette, ça te reviendra.
3: Une citation pour Céline Charconat, qui habite Saumur, dans le Maine-et-Loire, qui a dit « L'homme, la femme, le sexe, qu'est-ce que c'est? Un bouchon et une bouteille. »
9: Quelle horreur!
5: L'homme, le sexe, quoi ?
3: L'homme, la femme, le sexe entre eux, qu'est-ce que c'est ? Un bouchon et une bouteille.
8: Attendez, c'est quoi le bouchon ? C'est quoi la bouteille ?
6: Oh, bah, tu peux t'expliquer ?
5: Oh, bah, quand même, vraiment... ça fait vraiment longtemps, alors. Oui.
3: Ben oui, il y a un bouchon, d'ailleurs.
8: Non, il y a bouchon parce qu'il y a embouteillage.
3: Ah, enfin,
5: oh là là, bah oui.
3: Eh ben, il va falloir le trouver, le cochon, tire-bouchon.
8: C'est quoi, c'est du bigard, ça?
3: Ah
8: c'est
3: non, non, non, oh, pas
8: oh
3: du
8: non.
3: tout.
8: Eh ben, c'est pas très malin, moi.
3: Eh ben, c'est un romancier.
5: C'est pas très élégant.
8: Ah, c'est, non.
3: C'est pas très élégant, c'est traduit, pour tout vous dire.
6: Ah ouais, alors
9: traduit l'américain.
5: C'est un russe?
2: Non, hein, c'est traduit de Oscar Wilde.
3: Pas du tout, non. Mais c'est effectivement.
5: Churchill?
3: C'est amusant parce que. Enfin, amusant, je pense.
6: C'est anglais.
3: Mais c'est quelqu'un qui, en tout cas, est né à Dublin et qui est mort à Zurich.
5: Ah, c'est Joyce.
9: James Joyce.
3: James Joyce, bonne réponse de Franck Ferrand et de Jean Benguigui.
8: Mais franchement, attendez, je ne vois pas je vois pas l'image.
3: Oh ben enfin.
8: J'ai pas l'image.
6: Alors moi j'ai l'image.
8: La bouteille, t'as vu ce que c'est? Ah, c'est une bouteille de quoi? C'est un Geronimo, c'est quoi comme bouteille?
3: Un Geronimo.
5: Geronimo, non.
3: Un Geronimo.
5: Oh la vache.
3: Geronimo, c'est un Indien.
2: Ah, excusez-moi, mais c'est rare que sur les trois femmes, ce soit moi la plus intelligente.
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3: Et là, je vais vous donner le nom d'un chien, un fox terrier, un peu bagarreur, assez insupportable, qui s'appelle Montmorency. Et ce fox terrier est évidemment un héros de la littérature, puisque d'ailleurs, il est même quasi dans le titre de l'ouvrage.
4: Trois hommes dans un bateau sans compter le chien.
3: Excellente réponse de Roselyne Bachelot. Alors là, bravo. Trois hommes dans un bateau sans compter le chien.
4: Jérôme K. Jérôme.
3: De Jérôme K. Jérôme. Là, il faut le faire parce que c'est vrai que souvent on appelle ce livre Trois hommes dans un bateau et on oublie le sous-titre sans parler du chien ou sans compter le chien.
9: Ça m'arrive tout le temps.
2: Moi, je pensais à Boulébile, alors. Vous voyez,
3: et effectivement, en version originale, ça s'appelle Three Men in a Boat. Ouf. To Say Nothing of the Dog.
4: C'est le livre le plus drôle que je connaisse.
3: Ah, c'est vrai?
4: Ah ouais, c'est absolument hilarant.
5: Vous parlez en
4: littérature. Il y a un oncle qui s'appelle l'oncle Podge. Là-dedans, la description de la façon dont il cloue un tableau, c'est une scène d'anthologie.
3: Ah, donc vous conseillez, moi j'ai jamais lu Trois hommes dans un bateau.
4: C'est absolument extraordinaire.
3: De Jérôme K. Jérôme.
5: C'est un des livres les plus drôles en littérature.
4: Oui, bien sûr.
5: Pas tout livre confondu.
2: On a surtout envie de savoir qu'est-ce qui fait rire Roselyne Bachelot.
3: C'est vrai, on a envie de savoir.
7: Vous l'avez lu combien de fois?
4: Oh, j'ai lu au moins une dizaine de fois.
5: Pour le comprendre?
4: Oh, c'est ça, vraiment. Mais c'est petite bite, oui. Ça, Florian. Voilà.
5: Tu vois qu'on a une certaine intimité maintenant.
8: Elle te connaît bien.
3: Pour Bernard Boucher, Monsieur Boucher qui habite Montauban, espère un chèque RTL lui aussi. Vous avez brillamment passé l'étape de la question littéraire et culturelle. Cette fois, on est plus dans la vie pratique puisque Monsieur Dréau a 63 ans et tous les matins, enfin, pas tous les matins, pardon, tous les lundis matins, il se rend au château de Versailles. Pour quelle raison?
5: Monsieur Dréau.
7: Monsieur Dréau.
3: Oui, Bernard Dréau, 63 ans, chaque lundi se rend au pour château de Versailles. Pour tester l'eau, non.
10: Il est jardinier ?
3: Il n'est pas jardinier.
10: Le courrier. Est-ce qu'il est payé par le château de Versailles ?
3: Vous avez dit quoi ?
2: Le courrier.
3: Le courrier, non.
5: Est-ce que ce serait pas l'écheur de glace ?
3: L'écheur de glace d'Esquimaux, vous voulez dire ?
5: Oui, pardon.
2: Non, mais quand Pierre Palmade a dit le courrier, ça vous a fait tilt ?
3: Non, pas du tout, je n'avais pas entendu.
10: C'est le fait que j'ai une réponse.
5: Est-ce qu'il a un métier particulier, monsieur ?
3: Ah bah oui, il a un métier particulier.
10: Il est employé par le château de Versailles.
11: Est-ce que tout le monde peut le faire, ça ?
3: Ah, tout le monde ne peut pas le faire, c'est un métier avec une vraie spécialité.
7: Est-ce qu'il travaille avec l'équipe d'Alain Baraton, qui est jardinier en chef du château
3: qui vient de sortir un livre, monsieur Baraton, effectivement, est le jardinier du château de Versailles. Non, rien à voir avec les jardins.
11: Il faut avoir fait de hautes études pour ça ?
3: Oh, j'imagine qu'il y a quand même une formation de hautes études, je n'en sais rien, mais une vraie formation.
11: C'est plutôt
3: oui.
11: Moi,
10: je sais. Il nettoie les miroirs dans la
3: salle des glaces.
10: Ouais, c'est
3: le
10: ça.
3: Palais
10: des Esquimaux.
3: C'est même pour ça qu'on l'appelle le palais des glaces parce qu'il passe qu'une fois, il passe qu'une fois par semaine.
10: Que le lundi.
5: Est-ce que c'est dans le château ou à l'extérieur, Laurent?
3: Alors c'est dans le château, peut-être un peu à l'extérieur, mais surtout dans le château.
2: Il remonte les pendules.
3: Il est donc
2: horloger.
3: Il est horloger. Wow. C'est l'horloger du château de Versailles.
2: Wow.
3: Bonne réponse encore.
5: Et que une fois par semaine.
3: Et oui, il y a 80 horloges au château de Versailles. Ouais. Et chaque lundi, il va évidemment vérifier si elles fonctionnent.
2: Comment vous en êtes venu à vous intéresser à ce monsieur ?
4: C'est rien que pour nous emmerder.
3: Il y avait une page entière dans le magazine Le Monde ce week-end, le supplément du Monde, et j'ai trouvé que c'était original.
11: Et ce sont des horloges de l'époque ?
3: Ah bah oui, monsieur Dro, évidemment, a un soin particulier pour l'horloge, par exemple, de la chambre à coucher de Marie-Antoinette.
4: Il y a une horloge astronomique absolument merveilleuse.
3: Et il passe justement dans la fameuse salle du Palais des Glaces.
7: Et elle faisait coucou, l'horloge de chez Marie-Antoinette.
5: Coucou ! Le jour d'exécution, c'était un peu mal pris.
2: C'est horrible !
3: Quelle horreur !
11: Mais ce qui m'étonne, c'est que ça doit se remonter une fois par semaine seulement.
3: Ah non, j'ai pas dit remonter. Hein.
10: Il va les surveiller.
3: Rien.
11: Mais il faut les remonter aussi.
3: Oui. Il faut les remonter.
7: Quand t'arrives au plafond, c'est bon. On les met pas plus. Mais rien ne nous dit qu'ils ne commencent pas le lundi matin et terminent le vendredi soir.
3: Ah, mais vous avez
7: parce
3: raison.
7: Parce que c'est comme les mecs qui nettoient les carreaux à la maison de la radio. Ils commencent d'un côté. Quand ils ont fini au bout d'un mois, c'est de nouveau dégueulasse.
4: Parce que ça vous fait rire, ça.
7: Mais oui.
3: J'ai une autre question pour pas que vous enfonciez, Philippe. Pour monsieur Claude, il est en forme. Ah ouais. On sent que le confinement lui a fait du bien. Hein.
10: Ouais.
3: Pour Claude Retti, qui habite Fréjus. Et là, si vous avez lu La Croix, vous saurez compléter le titre que j'ai trouvé ce matin dans ce journal. Le retour dévastateur du criquet. Mais quel genre de criquet ?
7: Le criquet pèlerin.
3: Bah oui, c'est dans La Croix. Le criquet pèlerin. Bonne réponse de Philippe Gueluc.
7: Et pourtant, j'ai lu La Croix en diagonale, moi. C'est terrible. Il y a un retour de ces sales bêtes
3: le criquet pèlerin
7: en Afrique de l'Est qui est absolument effrayant
3: et en Asie du Sud
2: il bouffe les récoltes alors Philippe c'est quoi l'accent du monsieur qui voit arriver les criquets pèlerins qui se plaint
7: alors
5: ça dépend où il se trouve
4: ça dépend au Vietnam ou au
5: Sénégal s'il est à la Mecque il dit les criquets pèlerins ils vont jamais venir sur la pierre de la Mecque il n'y a rien à manger.
3: Mais vous avez décidé de faire de la provocation, alors, monsieur Gueluc, désormais.
7: Non, mais je me dis plus personne fait les accents, donc il est en demi-mètre.
5: J'ai perdu une raison.
7: Moi, je viens d'un pays où tout est permis.
3: Bon, le retour dévastateur du criquet pèlerin, c'est le titre de La Croix que je vous proposais ce matin. Et c'est vrai que de centaines de milliers d'hectares de cultures sont touchées et risquent d'aggraver la faim dans le monde. Donc, c'est un sujet, en fait, sérieux. Hein.
10: Bah oui.
3: Mais c'est vrai que ça
10: fait rire Gueluc, mais.
3: Mais oui, ça fait rire que les gens qui n'ont pas de cœur.
7: Non, mais qui mangent les criquet au moins.
3: On joue au criquet d'ailleurs.
7: On joue au criquet.
4: Oui.
7: On joue au croquet. On
2: ça,
7: des
2: ça paraît bizarre d'être de subir une petite bête comme ça quoi.
10: Ah non, elle n'est pas toute seule. Hein.
2: Ils sont plusieurs.
10: Ça fait
2: au lance-flammes.
4: Ah bah, ce sont des vrais nuages. Hein. Ça obscurcit.
3: Vous devez connaître tout ça maintenant à la campagne. Vous devez vous occuper des bêtes, des insectes et tout ça.
2: Oui, mais les pèlerins, on n'est pas trop embêtés par les pèlerins. J'ai quelques guêpes. Je vous cache pas qui m'agacent.
3: Pas folle.
11: Oui, mais le moustique tigre. Fait son apparition.
5: Ouais.
4: Ah, ça fait un bon
7: et vous l'entendez rugir.
10: Ah bon?
7: Ouais, ouais, c'est énorme,
11: enfin,
7: c'est
11: ils sont zébrés, il faut les prendre en photo.
7: Et quand tu l'entends voler autour de toi, il fait.
4: C'est le moustique.
10: Il est complet. Il est complet. Il nous fait les bruitages d'animaux. Il est incroyable.
11: Tu peux le dresser avec un fouet.
5: Je pense qu'il fait sa bande démo, Philippe. Il cherche du taf.
7: Non, pas du tout. Mais j'ai fait. J'ai un jour chassé.
3: Vous êtes vraiment emmerdé avec votre femme pendant deux mois, Philippe.
7: Écoutez, je crois qu'elle l'a amené à la gare ce matin. J'essaye de vous amuser, de vous raconter des histoires de proctologues et de tigres. Vous connaissez l'histoire.
3: Il est venu se défouler, mais pas
2: ça
3: du tout.
2: On dirait qu'il pas d'accent et pas d'animaux pendant un mois.
11: On dirait qu'il a pas parlé pendant deux mois.
7: Est-ce que vous connaissez l'histoire du vieux baron qui a été chasseur en Afrique?

0: Asie.
1: Alors, non, t'es pas en Afrique, pardon. Il y a pas de tigre en Afrique. Donc t'es en Asie.
0: En Asie.
1: Il dit, et là, donc il est très âgé et il dit, et là, donc nous avançons dans la jungle et puis nous entendons un rugissement. Et je suis là.
0: Je la connais, il va se chier dessus.
2: Non, on est en plein dedans. Allez-y, monsieur Gueluc.
3: Il va se chier dessus.
4: Ah, donc c'est un combo, on a accent et proctologue.
0: Ah non, mais Philippe, vous êtes devenu fou.
4: Mais pourquoi?
5: Mais elle est connue. Elle a une barbe, mais même moi.
6: Oh,
5: même
6: mais laissez-le. Mais moi, je la connais pas.
0: Mais si, à un moment donné, il est là, et là, je me suis chié dessus. Ah, bah oui, non, c'est normal, t'as dû avoir peur. Et là, il va dire non, maintenant.
5: Il a l'air tout
1: seul. Il a chié dans mon front. Mais merci de m'avoir prévenu plutôt que me ridiculiser devant une partie.
3: Surtout, on a gagné 10 minutes.
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0: Ah, une question pour monsieur Bailly, qui habite Villers-lès-Nancy, c'est en Meurthe-et-Moselle. Voilà que c'est devenu, en tout cas c'est ce que nous disait le Figaro aujourd'hui, un élément indispensable dans le tennis moderne. Il y aurait même des experts parmi les joueurs aujourd'hui, mais quel est cet élément devenu
2: La raquette.
0: Non.
2: La culotte.
0: C'est vrai que la raquette, c'est indispensable dans le tennis. Et le filet aussi, d'ailleurs.
9: C'est les statistiques.
0: La balle aussi.
9: C'est les statistiques.
4: Non, c'est la glissade. Parce que c'est l'art de glisser à gauche ou à droite, souvent. 80% des mouvements, c'est vers la gauche, c'est latéral.
9: C'est l'alimentation.
4: Il y a 10%, je crois. Non, il y a 70% des mouvements. C'est à gauche. Je peux le faire si vous voulez ici.
5: À gauche ou à droite.
4: J'adore le tennis.
5: Non, s'il vous plaît. L'encouragez pas.
4: Je vais le faire.
6: Franchement.
0: Ah non. C'est en tout cas une bonne réponse de Johan Rioux. C'est la glissade.
4: Mais regardez par exemple, attendez. On est à Roland-Garros,
5: T'as entendu dans le public, quelle horreur.
4: Johan Rioux contre Boris Becker.
9: Mais en plus, il se fait du mal.
2: Mais arrête de tout foutre en l'air.
4: Yannick Noah.
9: Il est soufflé comme un goré.
0: L'homme qui déplace les enceintes.
4: La glissade, c'est l'air de faire...
2: Non. On sait ce que c'est une glissade.
9: Et quand je pense que vous allez recevoir...
4: Regardez. Et la volée, je glisse. Johan Rioux est à 2 points de gagner Roland-Garros. Première fois depuis Yannick Noah. Laurent Ruquier, taisez-vous. Silence dans le public.
0: J'ai parfois l'impression d'animer le cirque Pinder.
4: 22 matchs à Roland-Garros.
9: Oh là
4: il y a 17h53.
9: C'est quel spectacle.
0: Est-ce que vous êtes capable de citer les joueurs qui sont des experts de la glissade?
9: Bien sûr, moi je vous les cite.
4: Gaël Monfils.
0: Ben, il n'est pas dans les experts.
5: Djokovic,
9: hein.
5: Raphaël Nadal.
0: Ah si, vous avez raison. Pardon, Gaël Monfils est signalé aussi.
9: Quand même, hein.
0: Pas dans le titre, mais dans l'article, il y a Gaël Monfils.
9: Djokovic doit être dedans parce que lui, c'est un expert en tout.
4: Il y a pas Roger Aliassim.
0: Il y a Djokovic. Il y a
2: Raphaël Nadal.
0: Alcaraz.
9: Ouais.
0: Sinner, le nouveau joueur à la mode.
5: Il n'y a pas de fille.
0: Swiatek.
2: Thierry Champion.
5: Il n'y a pas de fille.
9: Swiatek, c'est une fille, oui.
0: Swiatek et son des éléments, effectivement.
2: Henri Lecomte. En soirée, quand il a picolé les glisses.
5: Hein. Gérard Junior.
0: la dernière glissade d'Henri Lecomte, sur un carton comme j'aime.
2: Voilà, c'est ça. Ah oui, il a glissé dans la pub, là. Ouais. Il a complètement glissé, là.
0: C'est
2: vraiment,
0: notre consultant, on aime bien Riri. Mais c'est vrai que la glissade est devenue un élément du tennis moderne. Ouais. Et c'est une bonne réponse de Johan Rioux. Bah, il paraît que dans le temps, il y en avait quand même déjà des joueurs qui savaient glisser. Non, la différence, en fait, c'est qu'avant, les joueurs glissaient uniquement sur terre battue, parce que c'était évidemment plus facile de glisser sur terre battue. Aujourd'hui, ils glissent sur du dur. C'est ça, en fait.
4: C'est terriblement exigeant pour les articulations.
9: Bah, non, ils adaptent les baskets. Hein. Ils adaptent avant, on glissait sur la terre battue, et maintenant, de plus en plus, ça fait partie des stratégies des joueurs. J'essaie de vous compléter, Laurent. Hein, mais...
0: Bah, autant faire du tennis sur patinoire, alors, effectivement.
4: Comme ils glissent...
9: Ça vous permet que vous gagnez enfin au tennis.
0: Oh, bah. Oh, il y a des joueurs belges bons au tennis.
9: On avait Justine Hénin, avait Goffin, on avait Kim Clijsters.
2: Ils en ont eu, c'est vrai. Non, mais le problème, c'est s'ils ont des chaussures pour glisser, ils peuvent se casser la gueule plus facilement.
4: C'est pour ça, Gérard, que c'est très
2: difficile. Sur des points normaux.
4: Oui, c'est très difficile, il y a beaucoup de blessures.
9: Johan, c'est compliqué de vous entendre parler de tennis après votre prestation, si je puis me permettre.
4: Pour ça, on gagne jamais à Roland-Garros.
9: C'est vous venez de montrer l'exemple. Hein.
4: C'est bon, ça, Guillaume.
0: Mais c'est vrai, la glissade, en tout cas, est devenue un élément du tennis moderne. Une question historique, si vous

0: Vous le voulez bien, maintenant, question culturelle à la portée de toutes les grosses têtes pour Charles Barbier. Quel célèbre César avait pour devise « ou César ou rien ». D'ailleurs, un César qui est mort tombé dans une embuscade au cours d'un siège. Il est mort à l'âge de 31 ans, ce César-là.
1: Ah, bah alors ça doit être il y a très très longtemps.
2: C'est pas Rému.
3: C'est avant Jésus-Christ ?
0: Pardon ?
2: C'est pas Rému.
0: Ah non, c'est pas dans César.
3: C'est avant Jésus-Christ ?
0: Non, c'est après Jésus-Christ.
1: Donc il est mort à 31 ans, ce qui veut dire qu'il était célèbre de naissance.
0: Alors il était d'une famille célèbre, c'est
1: voilà,
0: vrai.
1: Voilà,
0: et c'est vrai qu'il...
3: Oui, mais enfin ça, c'est pour dire.
1: Ça, vas-y, c'est une déduction intelligente.
4: Fallait y penser.
1: Il n'y a pas que mon sac qui est plein, ma tête aussi.
3: Ah ouais, de Kleenex.
2: C'est Marignac.
3: Pour répondre quoi, on se demande. Hein.
5: C'est français ou pas?
0: Mais évidemment, il a joué sur l'ambiguïté de son prénom pour choisir cette devise.
2: Magnac.
0: Ou César, ou rien.
4: C'est une famille de brigands.
0: Qu'est-ce que vous appelez des brigands?
4: Ah, bah des durs à cuire, Laurent.
0: Ah, des durs à cuire, oui, ça oui.
3: Attendez, est-ce que
0: mais
3: c'est
0: pas
3: 18...
0: des brigands?
4: Des drogues, de la drogue.
2: C'est des braqueurs.
0: Non, non, non.
3: 20e siècle.
0: Oui. Ah non, 20e, non.
3: 18?
0: Non plus.
3: Plus bas.
4: 17.
3: 16.
0: 16e siècle.
4: Ah. 16, donc les années 1500.
0: On va dire effectivement à cheval entre le 15 et le 16e.
2: C'est des gars du 9-3 ?
1: Entre le 15 et le 16e siècle.
3: C'était des écuyers alors ?
0: Oui, siècle, oui. Un César célèbre dont la devise était ou César ou rien.
2: Un Italien ?
0: Un Italien.
1: C'est donc on l'appelait Césaré.
3: Césaré.
5: C'est un nom italien vraiment qui sonne vraiment.
0: Bah oui,
5: c'est ça. Lombardie.
2: Est-ce que c'est un Florentin? C'est un Florentin?
0: Florentin, non, c'est pas
3: des Florentins. C'est un Vénitien?
2: Des Génois.
0: Des chocolats, oui.
5: Conti.
0: Comment vous dites?
5: Conti. Conte.
0: Non, on est plutôt du côté de Florence.
1: Ah, donc c'est de Florence. Il est d'une famille de peintres.
0: Oh non.
1: Les Médicis. Il est d'une famille de sculpteurs.
0: Non.
5: Est-ce que c'est Della quelque chose?
4: Marchand d'art.
0: C'est une des familles italiennes les
2: Médicis.
1: Borgia.
0: César Borgia. Bonne réponse de Caroline Diamant. C'est César Borgia qui avait pour devise ou César ou rien.
3: Yes.
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0: Ah, c'est le moment des questions musicales pour Monsieur Bellamy. Faut bien qu'il brille un peu, Olivier.
9: Ouais, musical, je pensais que c'était pour moi. J'étais content.
10: C'est des questions musicales pour
9: Monsieur. Non, mais c'est du 16e siècle. Bellamy.
0: On a dit musical.
9: Alors,
11: on parle de grande musique, pardon.
9: Oui, oui, on va trouver le nom d'un bard encore.
10: Bah, vous allez voir, je vais cartonner.
0: On parlait pas de chansons, on parlait de musique.
10: On y va.
0: Il y aura des chansons, il y aura de la musique. Mais là, on parle de grande musique. Vous voyez comment. Moi, j'aimais bien dire ça, la grande musique.
11: Ariel, elle tous s'habille aussi.
0: Ah, ouais. Bah là, je vous demande comment on appelle une pièce de musique écrite pour une voix seule dans un opéra.
9: Un slam?
0: Non. Ou toute autre forme musicale italienne de l'époque baroque, accompagnée par une basse continue, ou encore un ensemble d'instruments jusqu'au grand orchestre.
3: Un solo?
11: Une cantate?
0: Non, une cantate, non.
11: Une aria? Pardon. Une aria?
0: Une aria. Bonne réponse d'Olivier Bellamy. Alors maintenant, un petit quiz musical pour Pascaline Barbier qui habite La Penne. Écoutez ce morceau.
11: Je connais. Quel est le compositeur?
9: Oh, je te vois en tutu, Bellamy, là.
0: Compositeur de cette symphonie.
9: Beethoven.
0: Non.
11: Bach.
9: Chopin.
0: Non.
9: Schopenhauer.
0: C'est une question pour David Chevignon qui habite Royan.
3: Non, c'est peut-être du Tchaïkovski.
0: Ah non plus, non.
10: Ah, Bellamy, tu trouves pas, hein?
11: Non, allez, ben, laissez-moi chercher, oh.
12: Il va le dire.
0: Écoutez un peu, c'est un compositeur français.
11: Ah.
9: Debussy.
3: André Rieu.
0: Non.
9: Aimable, c'est
12: Les
9: aimable.
12: Dermans.
10: Le Chevalier de Saint-Georges.
0: Non.
11: C'est pas César Franck.
0: Ah non, c'est pas César Franck.
12: Français.
11: Alors, ah oui, ah, je sais, Édouard Lalo. La symphonie espagnole.
0: Excellente réponse.
11: La symphonie espagnole d'Édouard Lalo.
0: Exact. C'est joli.
11: Parce qu'il y a le violon, c'est comme ça que j'ai... Ouais,
9: donc là, c'est l'instant Bellamy. Ouais.
0: Ouais. Avouez qu'il est brillant, quand même.
9: Mais oui, mais c'est normal, dès qu'on parle d'un joueur de harpe, il est là, l'autre.
0: Qui connaissait Édouard Lalo, ici
11: Moi.
9: Ouais, si, la symphonie.
11: Compositeur du Nord.
0: Bah voilà, du Schnorr, Édouard Lalo, effectivement.
9: Allez, on continue, hip-hop.
0: Il est né à Lille.
9: Voilà.
0: Et ça s'appelle bien la symphonie espagnole. Non, mais autant, quand même, utiliser les compétences de notre bel ami.
9: Monsieur, il sert à quoi?
0: Et j'ai un deuxième quiz. Allons-y.
3: Handel.
11: Ça c'est non, c'est plus
3: le Winter Sepulchre. Le génie du froid.
11: L'air du froid de Purcell.
3: Et c'est dans King Arthur.
11: King Arthur de Purcell.
10: C'est Ariel qui a trouvé.
0: Ariel elle a pas dit Purcell. Non.
3: Si, elle a dit. J'ai dit King Arthur et en plus je l'ai chanté ce truc.
0: Ah vous l'avez chanté.
3: C'est le génie du froid, oui.
11: Oui, c'est l'air du froid.
3: L'air du froid.
9: Les géants.
11: Allez, bonne réponse collective.
9: Les médailles.

0: pas fait les notes, mais le rythme est bon.
1: Bravo Ariel.
2: Bravo Ariel.
3: Non mais juste. Et en plus, sans musique, non, c'est vraiment pas facile.
2: Ah bah oui, on a enlevé
3: facile,
2: la musique exprès pour qu'on comprenne.
1: Bah ouais, incroyable.
4: Bon,
2: qu'est-ce qui chante bien, Bellamy? C'était bien Henri Purcell et c'était bien Ariel Dombal qui a triomphé. On lui donne. Hein.
0: Ah oui, on lui donne.
2: Henri Purcell, il était britannique, c'est ça?
0: Oui.
2: Et il a fait d'autres choses que l'air du froid.
4: Dido est né.
0: Oui, il a fait, des opéras
3: de la musique de cours.
4: Dido est né.
0: De cours des airs.
2: Bravo, il a fait Dido
4: est né. Quand même.
0: Dido est né, absolument.
4: Dido est né, c'est exceptionnel.
2: Mais vous connaissez la musique, vous, Toen?
4: Mais grave. Ah là, j'ai tous les albums de la Compagnie Créole. Et d'Henri Purcell. Dido est né, c'est un disque de chevet. C'est
0: oui.
2: Puisque M. Stomy Bugsy semble s'ennuyer et qu'il veut, il veut des chansons sur la variété française. Eh bien voilà, une question pour Claude Mionvel, qui habite dans le Nord, lui aussi. J'aimerais savoir qui est mort chez Michel et Eliane, alors qu'il déjeunait avec ses enfants et des amis chez Michel et Eliane à Tahiti, à Papeete, précisément.
4: Jacques Brel.
2: Le 20 août 1980. Jacques Brel.
1: Ah, je sais, c'est qui, taisez-vous, Joe Dassin.
2: C'est Joe Dassin. Bonne réponse.
1: Oh là là, j'ai tout niqué dans cette émission, je m'en vais.
2: Non, revenez, monsieur Stomy Bugsy, parce que c'est vrai que c'est une excellente réponse. Joe Dassin était bien à Papeete.
3: Mais j'ai cru qu'il s'était jeté par la fenêtre.
4: C'est Mike
2: Brandt. Ah non, ça, c'est
4: Mike
2: Brandt.
0: Pas Joe Dassin.
2: Ah oui, il s'est jeté par la fenêtre sur les Champs-Élysées.
1: C'est le bruit d'ailleurs. Des questions sur la musique, je vous avais dit.
2: C'est comme ça que la chanson est née d'ailleurs. Il s'est jeté par la fenêtre sur les Champs-Élysées. Le bruit, ça fait pas la pop-pom. Non, écoutez, franchement, Ariel.
4: Bravo, Stomy, hein.
2: Suivez un peu.
0: C'est vrai que vous n'êtes pas très précise, Ariel.
2: Chez Michel et Eliane a pas pété ce jour-là. Et effectivement, on se souvient du 20 août 1980. Il avait seulement 41 ans. Hein. Il a fait un infarctus dans le restaurant, Joe Dassin. Et
4: ça, c'est la salade de Pâques qui n'est pas passée. C'est sûrement pas la coke.
2: Pouvez-vous me chanter du Joe Dassin, monsieur Bugsy?
5: Aux Champs-Élysées.
2: Alors, allez-y, on vous écoute,
5: 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Aux Champs-Élysées, palam, palam, palam. À minuit, sous la pluie, avec Stomy, jamais on s'ennuie.
2: Ah ouais, très bien. Il y a l'été indien, évidemment, l'été indien, c'était chouette.
1: Où tu voudras, dit Michel.
0: Tu voudras.
2: C'est chouette. Hein.
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2: C'est un bel hommage qu'on lui rend.
5: Il y a aussi l'Amérique aussi. Hein.
2: Ah oui, l'Amérique.
5: C'est beau ça.
2: Ah, l'Amérique.

0: Là, il y a Ariel Dombal qui se dit, on a quand même fait pour un mec qui est passé par le balcon. Hein. Il y a les petits pains au chocolat.
1: Les petits pains au chocolat. Ah, ouais.
0: Allez-y, on vous écoute, Valérie.
2: Tous les matins, il achetait ses petits pains au chocolat. Ya, ya, ya, ya. La boulangère lui souriait, mais il ne la voyait pas. Ya, ya, ya, ya. Il savait pas qu'elle était belle. Savait pas qu'elle était celle. Alors après, j'ai un trou. Alors
0: et après la boulangerie est fermée.
2: Et dans la boulangerie, en fait, un soir, on les maria. Ya, ya, ya, ya.
0: C'est la version allemande.
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0: Je garde la rubrique ou pas? Qu'est-ce que je fais?
4: C'est quoi votre question?
0: Bah, c'est-à-dire que je vous regarde là tous les six et je me dis, est-ce que vraiment aujourd'hui je tente les questions littéraires?
5: Oh là là,
4: bien sûr. C'est pas gentil de dire ça.
6: Pourquoi pas si c'est des albums à colorier?
0: Peut-être que Madame Boutboul.
7: Non mais Christophe, il est très très cultivé.
0: Non, non. Christophe Bondron?
6: Si, ah oui. Mais il a fait Cagne et Hippocagne.
4: Non, j'ai fait que Hippocagne. J'ai arrêté avant.
7: Il est très cultivé.
1: Mais elle a fait Hippocagne aussi, Daria.
4: Elle a fait que Hippo.
1: Personne rigole, j'ai dit un truc drôle.
4: Oui, bravo.
1: Non, mais enfin.
0: Oh là là, mais quel cabot ça. En plus, il y a un champ de course à Cagnes.
1: Oui, à Cagnes-sur-Mer, il y a un champ de course.
6: Toi, t'as fait hippopotamus.
0: Mais enfin, généralement, chère Julie, si on ne rit pas à quelque chose, sachez-le, c'est que c'est pas drôle.
4: Mais, non, mais elle avait pensé qu'on n'avait pas entendu.
1: Oui, moi, je
6: ne voyais pas trop technique, elle débute.
1: Vous n'avez pas entendu, Laurent, qu'est-ce que j'ai dit?
0: Ben, vous avez dit, elle a fait hippoca, elle a fait kippo, enfin, je sais pas.
1: Hippo?
0: Oui, on a compris, oui.
4: Pour cheval, oui, on a compris.
1: Hippo pour les chevaux?
0: Oui, on a compris, oui, bah oui. Vous aurez beau le dire 10 fois.
4: Non mais c'était plutôt.
5: Enfin, moi, si tu me payes, je ris.
4: Bah oui, d'ailleurs, tu ris hein, aujourd'hui.
0: Bon alors, j'y vais avec ma question littéraire.
4: Moi, j'aimerais
5: me concentrer 5 minutes.
4: Elle a une très jolie chienne, Dari Boutboul, quand même.
0: Ah oui, vous êtes
4: elle
0: d'accord.
4: Est, ah oui, elle est avec sa
0: noix
4: petite
0: de coco.
4: Chienne.
0: Elle s'appelle Noix de Coco.
4: Elle est trop mignonne.
0: Faut pas le dire, elle est là en clandestine.
4: Ouais, elle a pas le droit.
1: Oui, elle a pas le droit d'être là.
0: Elle a pas le droit de rentrer à RTL.
7: Elle rentre dans mon sac à main.
6: C'est pour ça que Julien Altenia, pour passer inaperçu.
1: Oh, écoute.
4: Elle a des grandes moustaches.
0: Qui d'Ari Boutboul?
4: Non, mais non. La chienne.
5: Sa chienne ou sa chatte?
0: Oh là là. Enfin, Caroline!
5: Caroline! Quelle classe!
7: Caroline, tu nous faisais une émission sexuelle. Alors, tu as animé une émission de conseils.
4: Pardon, non, c'était Amanda Lear, ça.
7: Non, c'était Caroline.
0: Elle a fait ça l'après-midi
7: elle
0: sur France 2.
7: Elle a fait des conseils.
5: Moi, je connais le courrier du cœur. Hein,
1: ah oui, c'est ça. C'était avec Daphné Burki, là, c'est cette émission-là.
7: Mais en dehors du cœur, côté pratique. Je me demandais justement, parce que les chiennes, les cheveux blancs chez nous et les chiens aussi, ouais. Mais nous, on a les cheveux qui deviennent blancs,
4: oui.
7: Mais on a rarement les poils des bras qui deviennent blancs.
4: Ah,
7: et je me demandais à quel moment ça devenait blanc aussi.
4: Caroline, est-ce que tu peux répondre s'il
7: te plaît? Non mais c'est pas drôle, alors, c'est intéressant.
5: La chatte blanchie entre 75 et...
4: Pourquoi Caroline saurait plus que vous?
7: Parce que Caroline est spécialiste doctoresse sexe.
5: Non, parce que j'ai côtoyé une sexologue pendant 3 ans.
4: Oui.
5: Mais c'est vrai que j'en ai posé des questions.
7: Parce que
5: c'est j'avoue celle-là.
4: Il faut dire que les jeunes générations, de ce qu'on m'a raconté, ne portent plus trop de la toison.
7: Enfin, ah ben non, bah même les vieilles. Hein.
0: Comment ça, de ce qu'on vous a raconté?
1: Tu parles.
7: C'est intéressant, il faudrait poser la question, peut-être pas un sexologue, un dermatologue.
4: Parce que ça peut déprimer les poils.
7: Parce que regarde Laurent, il n'a pas les poils des bras. Regarde les poils.
4: Alors,
7: Laurent,
4: il a la barbe blanche.
0: Très poilu des bras.
7: Oui, mais c'est blanc. Vous avez des bras superbes.
0: Merci.
7: Mais pas blanc. Alors que la barbe et les cheveux sont blancs.
4: Alors du coup la question maintenant, Laurent.
5: Laurent.
0: Au début de la question, j'avais pas de barbe. Pour Emmanuel Paco qui habite Skiffiec, c'est dans les Côtes d'Armor.
4: Vous essayez de noyer le poisson.
0: Pouvez-vous me donner le nom de l'auteur de l'ex-